0: ça t'énerve. Donc tu prends les ciseaux et tu coupes.
1: Oui.
0: Ça gratte encore plus.
1: Oui.
0: Mais oui.
1: Ça gratte de fou.
0: Démange comme ça. Et donc le seul truc, c'est de l'obliger de l'arracher, mais tu l'arraches et là c'est la mort du t-shirt.
2: Il y a pas de solution en fait.
0: Non, mais la solution c'est d'arrêter de la mettre là.
1: Mais ou faire une matière douce quoi, qui te caresse la peau au lieu de te la gratter quoi.
0: Ou d'avoir quelqu'un qui te caresse.
1: Oui.
0: Florent, notre producteur.
3: Mais non, mais sinon tu prends un petit ciseau à ongles là et tu coupes les fils pour l'enlever délicatement et tu comme ça tu peux même la garder à côté.
0: Alors, Florent, on a une vidéo en fait.
1: Là, ouais.
4: Je reviens tous les week-ends avec ces ciseaux comme ça.
0: Tu sors ce soir? Ah non, je m'occupe de mes t-shirts. Je m'occupe de mes t-shirts.
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0: Toutes ces choses ont un point commun. Les moustiques se mordent l'intérieur de la joue en mangeant, se cognent l'orteil. Tout ça, le point commun, c'est que c'est détesté universellement.
4: Ouais.
0: Je peux rajouter les guêpes.
1: Oh oui. Ouais.
0: Oui. Oui.
1: Les guêpes. Et oui. Mouiller ses chaussettes aussi.
0: Alors, ça n'a aucun rapport, effectivement, mais t'avais besoin de le dire. Mouiller ses chaussettes quand tu
1: rentres dans la salle de bain. Là,
0: quand tu reviens parce que t'as oublié un truc dans la salle de bain.
1: C'est
0: prêt, tout est prêt, tout est ok. Et putain.
4: Ah, c'est désagréable.
0: Et puis un tout petit peu,
1: non,
0: d'eau.
1: Non, mais c'est gâché.
0: Un tout petit peu d'eau, ça te fout ta journée en l'air.
1: Non,
0: mais c'est vrai, bien sûr. C'est détesté universellement, ça. On continue à remplir cette petite liste de choses universellement détestées. Il y a Angéline qui est là. Bonjour Angéline.
6: Bonjour.
0: Sois la bienvenue parmi nous, Angéline.
6: Comment?
0: J'ai dit sois la bienvenue parmi nous.
6: Merci.
0: Qu'est-ce qu'elle est testée universellement pour toi?
6: Ah, quand un câble ne fonctionne que dans une certaine position ou dans un certain sens.
0: Oui. Ah, le chargeur.
1: Ah, moi j'aime bien, ça me met un challenge, genre. Je me dis comme ça, je dois faire un truc que je dois positionner d'une certaine manière et quand je vois le petit truc qui s'allume, je suis là, allez, j'ai réussi, tu vois.
0: Oui, mais ça tient jamais.
6: Mais quand t'es pressé, c'est une catastrophe.
1: Oui, je suis d'accord.
0: Ah, une catastrophe.
6: Il reste plus qu'un pour cent et là, la catastrophe.
0: Un pour cent, mais la catastrophe, c'est pas le chargeur, là, c'est carrément, c'est que t'as oublié de le faire. Mais non, mais c'est vrai que des fois, t'as une position, tu touches plus,
4: oui.
0: Et après, boum, ça retombe. Ouais. Et souvent, tu veux vérifier.
1: Oui.
0: Et en vérifiant que ça charge, tu t'enlèves le cordon. Le monde est cruel.
6: C'est horrible.
0: Le monde est cruel. Horrible, Angéline. On t'embrasse, on te souhaite une très belle journée.
6: Merci à vous aussi.
0: Belle journée et belle semaine. Qu'est-ce qui est universellement détesté?
4: La bouteille de ketchup en verre qui coule pas.
1: Ah oui.
4: Tu tapes dessus comme ça, là.
1: Bien sûr.
0: J'ai un petit truc.
4: Partout.
0: Hein? J'ai un petit truc. Si votre bouteille de ketchup ne coule pas et qu'elle est renversée comme ça, tu glisses le couteau à l'intérieur et ça fait un appel d'air. Pouf! Et ça sort. Et souvent, ça sort trop d'ailleurs.
1: Oui, c'est ça. Ouais.
4: Voilà, on ne sait jamais bien en fait.
1: Ou alors tu fais l'hélicoptère avec le bras. Non, premier degré. Vous prenez la bouteille dans le bras et vous faites aller votre bras comme un hélico en hélice, quoi. Et après, hop, ça coule tout seul, c'est parfait.
4: Au restaurant, c'est un peu chelou quand même.
1: Oui, bon, bah écoute, tu peux animer l'ambiance, alors, ça peut faire ambiance aussi.
0: On peut parler du ketchup au restaurant, les petits trucs à ouvrir là.
1: Ah,
2: c'est
1: dégueulasse.
2: Oui, les emballages, c'est aussi.
0: Alors, soit ça sort pas du tout. Parce que t'as ouvert un tout petit peu, soit c'est t'appuyé là.
1: Il y a tout qui sort.
2: Ouais,
0: non, mais il faudrait trouver d'autres trucs, bien sûr. C'est universellement détesté, tout
1: bien
0: ça.
1: Oui,
0: que oui. Bien sûr. Arnaud est avec nous. Bonjour Arnaud.
7: Salut Manu, salut l'équipe.
0: Bienvenue parmi nous Arnaud. Qu'est-ce qui est, d'après toi, universellement détesté?
7: À se brûler la langue avec un café trop chaud.
1: Ah, c'est horrible.
0: C'est pas bon.
1: Ah, non, c'est tout râpeux après comme ça.
0: Ouais, t'as l'impression le pleur de langue.
1: C'est horrible.
0: Non, mais c'est vrai, et puis ça dure longtemps.
1: Ah ouais.
0: Ça peut durer longtemps, bien sûr. Belle journée, Arnaud. Merci beaucoup de nous avoir appelé, de nous rappeler ça. La langue qui fait mal. Lorenza, dans la dose.
1: Ouais, recevoir un message, faut qu'on parle.
0: C'est rare que le faux qu'on parle arrive derrière. J'ai essayé de te filer 100 000 euros.
1: Ça n'arrive jamais.
0: Non, le faux qu'on parle. Et le pire, c'est quand genre il est 10h du matin et que ce soir quand tu rentres, faut qu'on parle.
1: Ah, mais oui, mais ça te gâche la journée.
2: Ça n'a aucun intérêt de le dire avant.
0: Mais non.
2: C'est juste pour mettre la pression à
0: vous. Exactement.
2: C'est horrible.
0: C'est pas sympa. C'est universellement détesté.
1: Oui.
0: Voilà, vous en avez d'autres encore?
4: La porte de l'ascenseur qui se ferme juste devant toi quand t'arrives. Et t'appuies sur le bouton, elle se réouvre pas.
0: Ouais, mais qu'est-ce que c'est beau en revanche quand c'est toi qui appuies sur le bouton pour fermer la porte à quelqu'un qui est en train d'arriver.
1: J'adore,
2: ça c'est pas sympa.
1: Oui.
0: Ah, ça c'est la vie.
4: Et tu lâches un petit. Oh, pardon.
0: Ah non, je fais un petit signe de la main, genre, désolé. Ah ouais, c'est. L'ascenseur c'est ma vie. Appuyer sur tous les boutons aussi, évidemment, quand t'as quitté le truc.
1: T'es très blague d'ascenseur, toi.
0: Ouais, je suis blagounette d'ascenseur. J'avoue, j'aime bien.
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0: La dose quotidienne de bonnes nouvelles, parce que dans le monde... Ok, il y a deux, trois trucs qui partent en couille.
1: Ouais, léger,
0: pas,
1: léger.
0: Pas plus que ça.
1: Oui.
0: Mais il y a aussi des belles histoires, il y a aussi des bonnes nouvelles. Et on vous le prouve tous les matins. Donnez-moi ma dose de bonnes nouvelles. Donnez au monde la dose de bonnes nouvelles qu'il mérite. Allez, on démarre avec Marion.
2: Il y a une île en Grèce qui vous offre un logement gratuit en échange de 5 heures par jour dans un refuge pour s'occuper des chats.
1: Génial.
2: C'est l'île de Syros. Ils sont envahis par les chats, donc ils ont besoin de main d'œuvre. Donc il faut juste les câliner et en échange, loger gratos sur l'île paradisiaque.
0: Rien à foutre.
2: Ah, ok.
1: Oui, mais toi, t'aimes pas les chats, mais pour moi, genre, c'est la nouvelle de fou, ça.
0: Non.
2: Oui, mais attends, t'es logé gratuitement, c'est ça qu'il faut voir.
0: Bah oui, mais logé gratuitement avec les trucs de Satan, là.
2: Oui, par contre, oui, ils sont là.
0: Ah,
4: ils dorment avec toi, du coup.
2: Ah non, tu t'en occupes la journée, ça va.
4: Enfin, s'il y en a partout, il y en a forcément chez toi.
0: Forcément, on double frigo, t'as un chat qui te saute dessus. Non, j'aime tous les animaux.
1: Too much.
0: J'aime tous les animaux.
1: Oui.
0: Mais non, le chat n'est pas un animal. Le chat a été fabriqué par les extraterrestres pour nous envahir.
1: Bien sûr.
0: Jeff, une bonne nouvelle.
4: Les habitants de Geekland, c'est dans Finistère, et ben ils en ont eu marre de vivre dans un désert médical. Du coup, ils ont fait quoi? Ils se sont tous mobilisés et cotisés pour construire eux-mêmes leur centre médical qui accueille désormais 17 professionnels de santé.
0: Alors c'est bien.
4: Oui, ils se sont démerdés eux-mêmes.
0: Je croyais que t'allais dire ils ont construit eux-mêmes leur centre médical et ils se sont dit eux-mêmes on va faire les opérations. Donc il y a Michel, il est boucher et il est dentiste en même temps.
1: Pas mal.
0: Josiane qui fait la compta du boucher, elle, il n'y a aucun problème, si vous avez une appendicite, elle sera là. Non, c'est très décontracté. Lorenza, une bonne nouvelle.
5: Bah, on sait à quel point l'essence est chère en ce moment. Et la station service de Half Moon, c'est à New York. Ils ont décidé de faire un truc super cool pour les clients. Bah, s'ils acceptent de faire un petit pas de danse, ils ont une réduction de 20%.
0: C'est énorme.
5: C'est énorme.
0: Mais vous avez jamais vu des vidéos comme ça de magasins qui font des réductions à toute personne qui rentre en dansant?
2: Les boulangeries surtout. Ouais.
0: C'est génial. Et alors, en France, pas trop, mais aux États-Unis, t'en as souvent
5: ça
0: comme
5: cartonne.
0: Ça. Allez sur YouTube, vous allez
4: J'adore
0: voir.
4: J'adore le truc.
0: Il y a plein de vidéos comme ça. En fait, si par exemple tu danses à la boulangerie, et ben en fait ils te filent un pain au chocolat ou un truc comme ça.
4: Ah, génial.
0: Ils filment tout le monde et ensuite ils font une sorte de best-of de toutes les danses des gens. C'est super sympa.
4: Ah, tu danses et tu grossis en même temps.
0: Super.
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0: On peut faire un petit tour du studio.
4: Oui.
0: Allez, si vous avez envie de partager quelque chose avec nous. Lorenza, t'avais pas ton cours de trucs en talons, là?
5: Oui, de heels. Ah. Oui, c'est bon, c'est fait, c'est check, c'est fait.
0: Ah, parce qu'elle nous avait dit la semaine dernière, je vais faire un cours de danse en talons.
5: Ouais. Et bah, c'est fait. Alors, la prof m'a dit que j'avais payé mes talons beaucoup trop cher.
4: Ah merde.
5: Bah oui, je me suis fait vraiment, mais avoir quoi. Elle m'a dit, t'as pris le truc, t'as tapé, t'as pris une marque qui te fait payer ça 70 balles alors que tu peux les avoir à 30, quoi.
2: Ah oui, là, ah,
0: d'accord.
5: Donc, déjà, bon, je me suis dit cool. Et alors, il y a des noms de postures, un peu comme au yoga.
0: C'est quoi le principe exactement?
5: Le principe, c'est que t'apprends à être à l'aise sur des talons quand même assez hauts.
0: D'accord.
5: Et à avoir des postures, une démarche et à danser vraiment, faire une chorégraphie sur des hauts talons.
0: Ok, oui. Mais il n'y a pas des gens qui se pètent la cheville?
5: Ah, bah évidemment, mais franchement, mais elle fait attention, la prof, quoi.
0: Oui.
5: Enfin, on sait tout doux, quoi.
0: Bah, il y a les pompiers à côté, quoi.
5: Mais non, mais t'as des noms de postures chelous, j'aurais été là. Et maintenant, on se met en bundle.
0: Oula, en bundle,
5: c'est des jambes un peu croisées. C'est... Et puis, oubliez pas, tête-cul, les filles.
0: C'est quoi, tête-cul?
5: Eh ben, en fait, c'est parce que dans les danses.
0: Ça, je sais, c'est quand t'es tombée. T'es allée en tête-cul, là. On s'est pas voué la tête, mais on sait le cul. Là, c'est compliqué.
5: Mais justement, elle nous a expliqué que dans cette danse, la tête, elle suit toujours le mouvement que fait les fesses, en fait. Pour donner ce truc un peu...
0: En train de se balancer.
2: Tout en tête cul.
5: Exactement. Et là, on a appris une démarche un peu sexy sur Beyoncé. Et j'ai adoré, j'y retourne ce soir.
2: Ah, bien.
0: Ah oui, c'est
5: mais
0: rapide,
5: j'ai pris un cours... Je me suis peut-être un peu emballée. J'ai pris un cours au-delà de mon niveau. Donc, je vous
0: raconterai. Mais pourquoi tu prends pas un cours débutant?
5: Parce que ça m'a saoulée. Genre, je me suis dit, c'est bon, en fait, j'ai fait un cours d'initiation.
0: Oh, confiance. Tu sais quoi? C'est comme si Lorenza, tu skis, elle veut venir avec toi alors qu'elle a fait deux cours de ski.
5: Oui,
0: c'est ça.
5: C'est
0: tu vas emmerder tout le monde.
5: Bah, ouais, bah, on verra.
0: Ce soir,
5: ouais.
0: Mais tu t'es inscrite pour l'année ou c'est cours par cours?
5: Pour l'instant, c'est cours par cours. Mais je suis en train de tester plein d'autres danses aussi. Et je me dis qu'après, je vais me faire mon petit total.
1: total bilan.
0: Elle est dans sa crise de je teste tout en ce moment, Lorenza. C'est un truc de dingue.
1: Mais même niveau bouffe, niveau sport, niveau activité,
0: tu
1: là,
0: testes
1: je suis en...
0: tout.
1: J'adore.
0: C'est mais écoute, très bien, ça nous fait les choses en même temps.
1: C'est la crise de la trentenaire, je crois. Enfin, c'est de la trentaine, pardon.
0: Je sais pas si ça existe, la crise de la trentaine, mais.
1: Elle est bien là.
0: Toi, tu l'as. Ok. T'as d'autres trucs à tester en tête, comme ça?
1: Oui, j'aimerais bien faire le. Alors, ce sera normalement dans 2 semaines. Je vais tester un resto dans le noir.
2: Ok, alors.
0: Ah oui, pas mal.
4: C'est cool, ça, oui.
0: Et attends, resto dans le noir et en talon, ça peut être drôle. Tête cul. Waouh.
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0: Donc vous nous écoutez.
1: C'est ce qui compte. Hein.
0: McFly et Carlito, ils étaient au The Event ce week-end. C'était le The Event, c'était le dernier. Et McFly et Carlito, ils ont participé les 3 jours. Plus de 32 millions d'euros ont été récoltés pour cette ultime édition.
1: C'est le double de l'année dernière, c'est fou.
0: Putain, 32 millions d'euros.
4: C'est une pourquoi ils arrêtent si ça marchait bien?
0: Alors je sais pas.
4: D'accord. Autre chose, je pense.
1: Bah oui, je pense aussi.
0: Et bien sûr pour faire autre chose.
4: Bien sûr que oui.
0: Non mais c'est incroyable, 32 millions d'euros.
1: C'est une folie.
4: C'est beaucoup.
1: Alors. Bravo.
0: Mais bravo bien sûr.
1: Quelle
0: évidemment.
1: Perf.
0: Alors.
1: Eh.
0: Ouais. On est bien ou pas?
4: Et ils sont bons les petits. Hein.
0: On est tranquille hein. On est bien hein. Franchement, je suis content que tous les matins on se retrouve au bar. Ah ouais, vraiment. Donovan est là. Eh, on est bien Donovan.
7: On est très bien. Salut Manu, salut l'équipe.
0: Sois le bienvenu sur Énergie Donovan. C'est avec toi qu'on va lancer l'humeur de cette journée. Et comme chaque jour juste après, j'ai un titre pour lancer vraiment le mood de cette journée.
4: Ah.
0: Mais c'est le groupe. Voilà, c'est le groupe. Je peux pas en dire plus.
2: Ah, t'as l'air fier là.
0: Ah ouais.
1: Il est trop
0: alors, ce titre-là, vous allez le chanter. Okay. Oh putain, ouais, ça lance le mood de la journée. Avant ça, Donovan, c'est le dernier appel du jour. Tu nous appelles d'où?
7: De Beau Soleil.
0: C'est stylé, Beau Soleil. Dans le sud de la France.
7: Oui. Exactement, pas loin de. À côté de Monaco, pas loin de Nice.
0: D'accord, pas mal. 9h56, t'es déjà au travail?
7: Non, je me prépare pour y aller.
0: Ok, la cool, très bien. Tu démarres à quelle heure?
7: Je démarre à 11h.
0: Ah, on est bien, ça va, un bon job. J'ai envie de dire, ouais, exactement. Quel est ce travail?
1: Bah ouais, t'es bien là.
0: Tu démarres à 11h.
7: Alors, je travaille pour une compagnie d'hélicoptères à Monaco et je suis le chef d'escale.
1: Ah,
0: excusez-nous,
1: la classe.
0: Alors, chef d'escale, t'es dans l'hélicoptère ou t'es en...
7: Non, je suis sur l'escale, donc voilà, sur la base à l'héliport de Monaco. Et c'est moi qui m'occupe de l'escale pour la compagnie avec laquelle je travaille.
0: C'est pas stylé, ça?
1: C'est le drapeau, c'est toi qui fais ça.
7: Non, c'est pour les avions, les drapeaux, c'est pour les avions.
0: Marion, on s'y connaît pas bien, tu sais.
2: En hélicoptère.
0: En hélico et en tarmac, elle est pas à fond. C'est toi qui accueille les gens qui vont prendre l'hélicoptère.
7: Voilà, exactement. Je m'occupe des équipes qui font l'accueil des clients, pour les chauffeurs qui vont déposer les clients dans les hôtels à Monaco.
1: Ah,
7: oh,
1: c'est cool.
0: Bah, c'est Monaco, quoi.
1: Ah, ouais, ça fait rêver.
0: Et pendant ce temps-là, nous, on essaie d'avoir notre passe Navigo pour prendre le bus.
1: C'est ça. Tout à fait.
0: Il y a qu'à son truc, hein. Alors, bien sûr, c'est que c'était un rêve de piloter les hélicoptères. J'avais 2 rêves quand j'étais petit. Piloter une moto. Mmh. J'ai acheté une moto.
1: Et le train aussi.
0: Et piloter, conduire un train aussi. Et piloter un hélicoptère.
1: Mais tu es alors?
0: Et je m'étais renseigné. Mmh. J'avais été jusqu'à un héliport, je m'étais renseigné. Et là, ils t'annoncent les prix.
1: Ah, ça coûte une blinde.
0: Bah, tu restes à moto.
7: Voilà. Ou on passe Navigo.
0: Exactement. Le bus, c'est très pratique. Donovan, je vais t'offrir le mug Manu sur Énergie. Tu pourras fièrement le mettre sur le comptoir quand les gens arriveront et prenez un bon hélico avec un bon café.
7: Exactement.
0: Dans le mug Manu sur Énergie. Je t'offre le mug, je te souhaite une très belle journée.
7: Super, merci beaucoup, une belle journée à vous.
0: Ciao et belle semaine. Il est 9h58. Elle est passée vite cette journée encore.
1: C'est passé, hein.
0: Cette journée pour nous.
1: Cette
0: pour vous. Désolé, pour vous elle commence. Ah, c'est passé à une vitesse. Demain, on sera de retour évidemment. Et comme chaque jour, on se quitte.
4: On y va.
0: Avec un titre qui va vous lancer le mood de cette journée.
4: Magic System.
0: Avec Khaled. C'est même pas fatigué pour lancer ce lundi. Ça, c'est bon, ça. À demain.

0: Je ne veux pas vous saper le moral, mais on va avoir un gros problème cette saison.
1: Quoi ?
0: Parce que moi, j'ai besoin de la clim. Ouais. Marion est allergique à la clim, donc de son côté, il y a la clim qui est coupée. Mmh. Jeff, ça ne le gêne pas trop. Lorenza aime pas trop la clim, ce qui fait qu'il y a il y a du froid, mais que, en fait, si je voulais être bien pendant l'émission,
2: ouais.
1: Tu devrais être debout
0: en fait,
1: et.
0: Voilà.
3: Ouais. Bah, c'est bien là, reste là.
0: Ok, ça va être chiant pour tout le monde. Mais... Bon, c'est pas grave. Soyez les bienvenus, c'est jeudi, on est le 27 août 2026, c'est notre deuxième de cette nouvelle saison. Marion est là.
3: Bonjour.
0: Jeff est là aussi.
4: Bonjour.
0: Lorenza est là.
5: Salut.
0: Salut. Ça va le poisson? Ça va pas mal. On est bien, on est tranquille. Vous êtes avec nous, vous avez envie d'être notre premier appel du jour. Pour lancer cette journée, vous nous appelez au 0870 42 48. On va écouter Rivière avec She Doesn't Mind dans 2-3 minutes. Allez, qu'est-ce que vous avez envie de partager avec nous pour démarrer cette journée?
4: Pitié-moi, pitié. Il y a un truc qui m'a agacé hier, faut que je vous en parle.
0: Ah.
4: Je
0: suis allé faire l'émission.
4: Voilà, est-ce qu'on peut débriefer, s'il vous plaît? Non, mais je suis allé faire mes courses hier après-midi, tu vois, tranquillement en rentrant chez moi. Et en fait, je me suis rendu compte que la personne devant moi à la caisse n'avait pas mis le petit séparateur une fois qu'elle a mis ses affaires sur le tapis. Elle a pas mis le séparateur. Et je ne sais pas si j'ai le droit de commencer à mettre mes affaires, moi ou pas, sur le tapis.
0: C'est pas bien, ces gens-là.
4: Oui, j'aime pas ça. Ça m'a un peu agacé.
3: Alors, je ne mets jamais le séparateur.
4: Eh ben, c'est pas bien. C'est un égoïsme pur, quoi.
0: Excuse-moi, mais je suis d'accord avec toi.
1: C'est à vous de le mettre.
0: Non!
3: Mais attendez, chacun se démerde.
4: Qui dit que t'as pas ton homme qui va arriver avec un pack d'eau parce qu'il est en retard?
0: Excusez-moi, mais alors là j'ai l'info.
1: Oula.
0: C'est ma 16e saison sur Énergie.
1: Oui.
0: Je peux dire qu'en 15 ans j'en ai eu des caissières au téléphone. Et à chaque fois je posais la question.
1: Et alors?
0: À qui est-ce de mettre le petit séparateur?
4: Merci.
0: Et à chaque fois, les caissières qui sont quand même les personnes qui connaissent le mieux la caisse disent c'est la personne qui termine de poser ses courses.
4: Et voilà.
0: Pour faire comprendre à l'autre personne qu'elle peut mettre ses courses.
3: C'est écrit où ça? Il y a une charte, il y a quelque chose.
4: Mais non, mais c'est logique, mais attends, c'est de la séance.
0: T'es en train de faire caca sur les caissières.
3: Non, pas du tout, je ne me permettrai pas.
1: Ça crée un petit moment de partage et de complicité
4: quand tu
1: le mets.
4: Tu
1: le mets et tu regardes.
0: Il y a ce moment où elle le met, tu dis merci, la personne te sourit, elle dit bonjour à la caissière et ça s'enchaîne.
4: Mais
0: comme
4: oui,
0: ça.
4: Voilà, et ça s'appelle l'amour.
1: Bah dans l'autre sens, ça marche aussi. Hein. Enfin...
0: Mais non, parce que ça fait genre, si quelqu'un. Imagine, j'ai pas fini de mettre mes courses. Et là, t'as l'autre personne derrière qui vient mettre le séparateur.
1: C'est ça vous fait rigoler un petit peu, tu dis j'ai 2-3 trucs à mettre et puis bim, bam,
0: non,
1: passe autre chose.
0: Non, dans notre société aujourd'hui, ils se regardent mal, ils se tapent.
3: Tu sais pourquoi je le mets pas là?
0: Bah dis-nous.
3: Imagine qu'il y a tous les clients qui l'ont touché. C'est un nid à bactéries,
1: oui,
3: ce truc.
1: C'est
4: ton caddie, tu l'as déjà touché, ton caddie de façon.
3: Eh ben c'est pas grave, ça je le touche pas, le séparateur. Ça me dégoûte.
0: Bah tu vois, et ben t'es hyper égoïste.
3: Ouais. Oui, certainement.
4: Je suis déçu, je suis très déçu.
0: Ouais, je suis hyper déçu aussi.
1: Mais vous êtes des malades.
0: Mais sinon, tu mets du gel hydroalcoolique ou tu le nettoies?
3: Non, voilà. J'ai pas envie.
0: Mais tout ce que tu touches au supermarché, je vois que les gens ils ont pas touché les pots que tu prends là.
3: Oui, mais ça

0: Alors, de Colmar, dans le Haut-Rhin. Oh, je suis originaire d'Andolsheim, mais je travaille sur Colmar.
1: Tu es quoi, pardon? Originaire d'où? Pardon, tu as dit? De?
0: Andolsheim.
1: Ah, ça, c'est la magie des noms de villages alsaciens.
2: Ah,
1: c'est ça.
2: Oui, moi, j'adore.
1: C'est
3: Birkenstein.
1: En fait, c'est les codes Wi-Fi, les noms de. C'est génial. Et qu'est-ce que tu fais comme travail, Alexandra?
0: Je suis infirmière à domicile.
1: Et c'est pour ça que tu te lèves très tôt le matin?
0: Oui.
1: Oui. Elle fait partie de la secte des gens qui disent oui.
4: Oh. C'est hyper dur comme métier. J'ai une de mes meilleures potes qui est infirmière à domicile. La dernière fois, elle s'est fait courser par le chien du patient.
1: Mais non,
4: quel enfer. Tu te vas faire avec la contrainte.
1: Et ben moi, j'en connais une. Elle s'est faite manger par le chien. Non, c'est pas vrai. Non, c'était par le patient. Non, mais je comprends, c'est compliqué.
4: Eh oui, c'est pas facile.
1: Écoute, ouais. Alexandra, je te souhaite une belle journée. Merci de nous avoir appelés. Tiens-nous au courant demain si tu t'es pas fait bouffer par un chien quand même pour être sûr que tu vas bien. On t'embrasse et je vais t'offrir le mug Manu sur Énergie pour démarrer ton petit café du matin avec nous.
0: Ah, parfait, merci beaucoup. Et belle rentrée à vous.
1: Et belle rentrée à toi aussi, gros bisous.
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0: Ouais. Allez.
1: Pendant les vacances, c'est la promesse que les gens tiennent le moins souvent. J'aime bien faire des sondages sur les vacances, on a un peu l'impression d'être en vacances. Quelle est la promesse qu'ils tiennent le moins souvent?
2: Passer moins de temps sur son téléphone.
1: C'est pas ça, mais on est un peu dans l'idée.
0: Ça a un rapport avec la bouffe?
1: Non.
3: Enfin partir avec une petite valise. Tu sais, tu utilises toujours les trois mêmes maillots.
1: Pas de rapport avec les valises.
2: D'accord. Le sport?
1: C'est pas le sport.
0: C'est une activité?
1: On peut dire que c'est une activité, effectivement. C'est la promesse qu'on tient le moins souvent. On dit qu'on va le faire, mais on le fait pas.
3: Le régime, c'est pas le régime?
1: Non, rien à voir avec la bouffe.
0: Aller dormir tôt?
1: Non, c'était lire davantage.
0: Oh!
2: Ah oui.
0: Ah bah
2: oh
0: oui.
1: Non. Je suis le spécialiste de ça. Systématiquement, à chaque vacances, je vais au relais, j'achète un bouquin que je ne lirai pas.
0: Mais c'est trop triste, mais donne-les-moi, je vais faire un truc.
1: Bah non, ils sont dans ma bibliothèque.
0: Bah oui, mais tu les lis pas.
3: C'est de la déco.
1: Alors, je sais pas si vous connaissez Michael Connelly, qui est un auteur de romans policiers. Eh ben, je les ai tous depuis 2001.
0: Mais tu sais même pas si c'est bien ou pas.
1: Aucune idée.
0: C'est fou.
1: Sondage suivant. La profession d'agriculteur serait celle qui aurait le plus de ça. Ils auraient le plus de quoi?
2: Des horaires matinaux?
1: Non.
0: C'est un objet qu'on a sur soi?
1: C'est pas un objet, non.
3: D'inscription à l'amour et dans le pré.
1: Ça aide effectivement le métier, mais c'est pas ça, non.
0: Faut d'autres personnes?
1: Oui, absolument.
2: Ah, ça a un lien avec les animaux ou pas?
1: Ah, pas du tout. La profession d'agriculteur serait celle qui aurait le plus de ça.
3: Ben, de célibataire, en fait?
1: Non.
0: À l'inverse?
1: Oui,
0: de
1: un
0: maîtresse.
1: Petit peu. Tu passes de célibataire à maîtresse, peut-être.
0: Pardon.
1: Alors, il y a un truc entre les deux, c'est le couple.
0: J'ai pas trop de notions.
1: La profession d'agriculteur serait celle qui aurait le plus de relations sexuelles.
0: Ah bon?
3: Ah bon?
1: Bah oui.
0: Ah bah ça m'étonne.
3: Ils sont obligés de faire des émissions de télé pour trouver l'amour et ils.
0: Ouais.
3: Côté,
1: pas tous, hein.
3: Ah oui,
0: Dans le foin, ça pique.
1: Dans le AXA,
3: oui, c'est vrai.
2: Et exactement. Dans le tracteur, attention aussi.
0: Oui, le vide vitesse.
2: Faire gaffe.
1: Ah, par moment, non. Ne manquez pas le moment de Marion tout à l'heure. Elle nous expliquera pourquoi faut pas faire l'amour dans le tracteur. Elle nous dira en revanche que dans une benne à ordures, c'est délire. C'est dans cet endroit que 6% des Français préfèrent dormir en vacances. Quel est cet endroit?
0: Un mobilhome.
1: Ce n'est pas un mobilhome.
2: Un hôtel.
1: Non plus.
3: Un hamac.
1: Non, mais on continue. Vous pensez que c'est les vacances, hein.
0: C'est dans la nature.
1: Ça peut.
2: Un bateau.
1: C'est pas un bateau, dans la nature, putain, c'est qui s'est échoué.
3: Ouais, un matelas gonflable sur une rivière, tu te balades?
1: Ça peut être un matelas gonflable, mais il y a autre chose.
3: Autour?
1: Oui, c'est l'endroit.
3: D'une tente?
1: Exactement. C'est dans une tente que 6% des Français préfèrent dormir en vacances.
3: Okay, il fait chaud le matin, non?
1: J'aime bien. Mais si tu me dis un hôtel 5 étoiles, je dis oui aussi.
3: Oui.
4: Bonjour, c'est Angèle. Je viens de remarquer un truc, Angèle, vous savez que si on enlève le G, le E, le L et encore un E et qu'on garde le A et le N, alors après ça on rajoute un M et puis un U, et ben ça fait Manu. Voilà.
1: Bah je crois pas que c'est pas une coïncidence en
3: bah,
1: fait.
3: Bah oui, c'est quand même un...
0: C'est pas grave,
1: ça. Ça s'appelle le destin tout simplement. Alors, si vous vous demandez quand est-ce qu'Angèle sortira un nouvel album, et ben je vous l'annonce, c'est le 16 octobre, c'est dans pas longtemps.
3: Eh oui.
1: Ça s'appellera Instinct. Voilà.
3: Oh.
1: Et peut-être qu'on pourrait la recevoir.
0: Oh oui.
1: Oh oui.
3: J'aime bien.
0: Elle est trop cool.
1: Écoutez, c'est tout ça. Jeff aime bien Angèle.
3: Écoutez, c'est sympathique.
1: Lorenza aussi.
2: C'est quand je valide.
1: Très bien. Maintenant, il faut juste qu'elle soit d'accord pour venir.
3: Ouais, c'est autre chose.
1: C'est plus compliqué. Quel est le comportement, pas très grave, mais qui vous agace quand même chez les gens? On a démarré l'émission avec un Jeff remonté tout à l'heure.
3: Oui.
1: Et je te comprends.
3: Merci.

0: C'est vrai que moi non plus, j'aime pas quand les gens à la caisse du supermarché ne mettent pas le petit séparateur.
1: Mais oui.
0: J'ai l'impression qu'ils ne pensent qu'à eux. C'est extrêmement égoïste.
2: Oh là là.
1: Ils n'autorisent pas à enquiller.
2: Non, mais c'est bon, c'est pas la mort.
0: Eh ben si. Le nombre de gens qui meurent parce qu'il n'y a pas le séparateur, on s'en rend pas compte. Mais ils sont camouflés, évidemment, les corps. Quel petit comportement, pas très grave, mais qui vous agace chez les autres. 0-870-42-48, on va démarrer avec Johanna qui est là. Bonjour Johanna.
3: Bonjour Manu, bonjour l'équipe.
0: On t'écoute Johanna.
3: Alors, les gens qui te tapent un peu trop fort sur l'épaule, vous savez, juste pour te raconter quelque chose, alors que t'es occupé, et ils continuent jusqu'à ce que tu te retournes.
0: Parce qu'ils veulent absolument te raconter quelque chose.
2: Je connais personne qui fait ça.
1: Si, les gens seuls dans la vie. Ils t'appellent, c'est mon ami.
2: Des enfants, quoi.
0: Et il y a un peu pire que ça. C'est ensuite la personne qui se rapproche de toi et qui te colle le visage.
2: Ah, c'est horrible.
0: Et tu sens son haleine.
2: Ah non, ça c'est horrible. Ça, c'est... Non.
0: Ça, j'ai du mal avec ça.
4: Ah non, ça c'est pas possible.
2: Bah, les limites, quoi. Il y a une limite à avoir.
1: Oui, la courtoisie, oui.
2: Bien sûr.
0: Et les boomers, on est bien ou pas? Les jeunes aujourd'hui, ils respectent plus rien.
1: Ah, hein. C'est incroyable.
0: Enfin, non, moi, je vais dire un truc. Nous, quoi. Aujourd'hui, ils sont sur leur téléphone, mais moi, on me donnait une orange à Noël.
1: Mais exactement. Voilà, ou des épluchures si on n'avait pas été sage.
2: Bah, un bout de charbon.
0: Avec un bout de bois, on faisait quoi? On faisait une après-midi à s'amuser avec les copains. Bien,
1: évidemment, on est chassé tout ça. Oh, là,
0: tu chassais, toi. C'est dangereux ton éducation, quand même. Merci beaucoup, Johanna, de nous avoir appelés. On te souhaite une belle journée. Qu'est-ce qui est pas très grave chez les autres, mais qui vous agace quand même? Marion?
4: Les gens qui calent des. Du coup, toutes les deux, trois phrases, là, ça, je peux pas.
1: Du coup, ça te fait chier, ça.
4: Ah, alors,
1: ça
4: arrête.
0: Alors, Marion, ça fait deux jours qu'on est ensemble. Il va falloir que tu saches quelque chose. Tu vas détester Lorenza.
2: Je lui ai dit.
4: J'ai pas remarqué encore. Tu fais un effort, alors, là.
2: Bah, même pas. Mais en tout cas, tu as le droit de me dire quand j'en fais trop.
0: Mais
2: quoi,
0: t'en fais tout le temps.
2: Ouais, mais je sais, c'est un tic de langage.
0: Les du coup et en gros. C'est un
4: enfer. Je peux pas. Ça m'énerve parce que je focus que là-dessus et du coup, j'écoute pas le reste. Je vais pas beaucoup écouter.
0: Ben, moi, ça fait 3 ans. En fait, je ne sais pas ce qu'elle dit, Lorenza.
4: Tout s'explique.
0: J'entends un. Non, du coup. En gros. Mais te dire exactement ce qu'elle dit.
2: Si jamais ça arrive, dites-le-moi.
0: Ah ben, ça va arriver. Hein.
2: Okay. Oui, non, mais comme ça, voilà.
0: Qu'est-ce qui vous agace chez les autres, même si c'est pas très grave? Vas-y, Lorenza, à toi.
2: Les gens qui marchent devant toi sur le trottoir et qui s'arrêtent en un coup.
0: Oui.
2: Pour regarder un truc sur leur téléphone. Mais en fait, mets-toi un peu sur le côté. Enfin, là, tu
1: leur rentres dedans, bah, évidemment. T'en fous,
2: Et après, ils te regardent mal. Et t'es là, bah, attends, c'est quand même toi qui viens de t'arrêter en plein milieu. Quoi.
0: Et les gens qui marchent alors que t'es en vélo sur la piste de vélo. Alors.
2: Oui, ça aussi, c'est vrai que c'est un peu relou.
0: Alors.
2: Ils sont agaçants.
0: Oh, le piéton là.
4: Et ceux qui prennent toute la place sur le trottoir. Ils sont plusieurs et ils laissent pas la place de passer. Là, ça m'énerve.
0: Et quand t'es en voiture sur un parking, et que la personne qui va récupérer sa voiture, elle marche au milieu de la voie.
2: Franchement.
0: Tu te dis, je vais pas le faire, mais je pourrais accélérer.
1: Il faut essayer.
0: Non, faut pas essayer, non, faut pas le faire. Olivier est là, bonjour Olivier.
5: Salut Manu, salut l'équipe, et je voudrais lancer les saisons des Kikou pour Lorenza.
2: Ah, Kikou Oli.
0: Alors, ça aussi, oui. Moi, il y a un truc qui m'agace chez Lorenza, on est dans le sujet. Hein.
1: Un truc seulement.
2: C'est
1: bizarre.
0: C'est bon. J'ai pas dit ce que c'était. Donc, ce que c'est la vie de Lorenza.
2: Ah non, c'est toujours plus.
0: Elle aime bien de temps en temps faire Kikou.
4: J'ai remarqué ça.
0: Et c'est vrai que ça me gêne. C'est un peu gênant.
2: Ça gêne plusieurs personnes. Je m'en fous.
0: C'était 2000, quoi. C'était...
1: Oui, c'est ça.
2: Oui, mais je m'en fous, j'aime bien. Donc.
0: On est parti sur un truc, t'as droit à un Kikou par jour.
2: Ouais.
0: Voilà.
2: Parfait. Est fait, c'est bon.
0: Voilà, on a réglé le problème du Kikou. Il y avait autre chose que t'aimais pas trop, Olivier?
5: Alors, les gens qui envoient 10 messages à la suite au lieu d'un seul avec tout dedans.
1: Ah oui, c'est classique ça.
0: Je le fais.
4: Moi aussi.
0: Ah bah tout le monde le fait.
1: Oui, c'est ça.
4: Mais on est pressé et puis je sais pas, on écrit comme ça nous vient en fait.
0: Exactement. Et
2: c'est spontané quoi.
0: Le problème c'est que écrire tout un long truc,
2: c'est chiant.
0: T'es obligé. Tu l'envoies et là quand tu te relis, tu dis il y a des mots, ils sont partis n'importe comment en sucette, ça a écrit n'importe quoi et t'es obligé de tout corriger. Parce que t'as
5: pris des vocaux.
1: C'est ça.
2: Bonne idée.
1: Ouais, mais si c'est trop long, c'est un podcast, c'est chiant.
0: Mais non. Je veux pas. Ouais, exactement.
1: Ouais.
0: Mais et puis je veux pas me dire. Après, je saurais plus écrire. Donc j'écris. Je suis un peu psychopathe quand j'écris. Je déteste faire des fautes.
2: Oui, je sais. T'aimes pas les fautes d'orthographe.
0: Et quand je mets un point d'exclamation, il faut qu'il y ait un petit espace avant. Et des fois, il enlève l'espace entre la lettre et le point. Donc je suis obligé de revenir, de mettre l'espace. Quand j'envoie un message.
1: Il faut pas mettre d'espace entre le dernier mot et le point, normalement.
2: Si.
1: C'est après le mot d'après.
0: Non. Ah, il faut mettre. Alors, un point, tu mets pas l'espace.
2: Non, mais un
0: point d'exclamation. Oui.
2: Ou d'interrogation.
0: En fait, quand il y a deux éléments, tu mets un espace.
1: Bah, tu me l'apprends.
0: Excusez-moi.
1: Oui.
0: On serait
2: fait chier là.
1: Merci de nous avoir appelé.
5: Avec plaisir, bonne journée l'équipe.
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0: Et on peut continuer à parler des petites choses qui nous agacent. Quelles sont les choses que les autres peuvent faire qui vous agacent? Des choses pas forcément très graves, mais ça vous agace.
2: Ah, ceux qui ont la main molle.
0: Oh putain.
2: Quand tu serres la main. Je savais que j'allais mettre tout le monde d'accord un peu avec celui-là.
0: Qui aime avoir quelqu'un qui serre la main de la mollesse, là?
2: Mais en plus, ça donne vraiment une mauvaise première impression qui compte, quoi. Donc,
0: Il bande mou de la main.
1: Oui, c'est ça, exactement. Il est pas excitant, oui.
0: Non, mais c'est vrai, c'est trop... T'as l'impression qu'il te...
2: Oui.
0: En fait, t'as l'impression que c'est ta faute. C'est
4: oui.
0: moi.
4: C'est mais t'as qu'ils ont pas envie de te dire bonjour.
0: Ouais, exactement.
2: Ils sont un peu dégoûtés comme ça.
0: Après, ça peut être une panne, comme une panne sexuelle.
2: Ah, ouais, bah.
0: Ok, attends, excuse-moi, on recommence dans un quart d'heure.
1: Non, mais tu devrais avoir des pilules pour la main, du coup.
0: Viagra main. Pourquoi pas. Dimitri avec nous au téléphone. Bonjour, Dimitri.
8: Bonjour, Manu. Bonjour, l'équipe.
0: Bienvenue sur Énergie, Dimitri. C'est pas grave, mais quand les gens le font, ça t'agace. C'est quoi?
8: Bah moi c'est quand on me demande de prendre une frite, donc moi je dis ok, mais au final ils en prennent 5. Donc ça m'agace.
0: Je vous ai dit il y a 2 minutes que ça faisait 16 ans que j'étais là.
2: Ouais.
0: Ça fait 16 ans que j'explique ça.
2: Oui, sujet de chier avec Manu.
0: C'est Mais en fait, c'est plus... Non mais maintenant c'est plus un sujet. Je suis passé de l'autre côté. C'est que tu touches à ma frite.
2: Il te pique.
0: Je te pique avec ma fourchette.
4: Oh, raison, mais tu partages pas la bouffe.
0: Je partage la bouffe mais pas les frites. Pour une raison que je vais réexpliquer pour la énième fois, c'est qu'on est à table.
2: Ouais.
0: Toi, tu prends ta salade là, ok? Tu fais la maline. Tu prends les frites. Donc, t'as pas besoin de frites.
4: Normalement, non.
0: T'as pris ta salade. Est-ce que moi, je te pique de la salade? Non. Mais parce que j'ai des frites, tu te dis, oh, je vais lui en prendre.
1: Oui.
0: Prends des frites.
2: Mais non, mais c'est ça... quelque chose que ça se partage. Non,
4: oui.
0: Ça, c'est vous, parce que vous en prenez pas qui dites ça.
4: Mais il y en a toujours trop pour une personne. Donc
0: Non, je finis tout.
4: Ah bon?
0: Bah oui.
4: Ah.
1: Non, mais surtout, ça fait pas grossir quand tu prends dans l'assiette d'un autre normalement. Ça fait grossir que la tienne. Ah oui.
4: C'est dans ta tête.
0: Jeff, je prends pas mal, mais je crois que ça marche pas.
1: Beaucoup dans les assiettes des autres.
0: Merci Dimitri de nous avoir appelé.
8: Bah de rien, bonne journée à vous.
0: Belle journée à toi. Qu'est-ce qui peut vous agacer chez les autres, même si c'est pas très grave?
4: Les gens qui te disent j'arrive alors qu'ils ont même pas quitté leur maison, je peux pas.
1: C'est élémentaire.
0: Alors, attends, excuse-moi, mais en fait, là, depuis une demi-heure, non, je suis très sérieux.
4: C'est pas vrai.
0: Tu ne dis que des choses qui concernent Lorenza.
4: Ah merde.
0: Tout à l'heure, t'as dit les gens qui disent du coup tout le temps ça t'énerve. Lorenza. Tu dis les gens qui disent j'arrive alors qu'ils sont même pas partis de chez eux. Lorenza.
4: Pourquoi tu fais ça? C'est du mensonge.
1: Oui. Bah,
2: pas vraiment. Parce que dans ma tête, j'arrive. Tu vois? Mais j'arrive. Quoi? Il y a une heure précise pour un j'arrive? Oui. Non, on ne sait pas. La vie, j'arrive. Quoi.
0: Cette excuse est nulle. Je vais te dire.
1: Ouais.
0: Vas-y, je vais t'opérer, je suis chirurgien. Dans ma tête, je suis chirurgien.
4: Voilà.
0: Bah non.
2: Bah oui, mais ça te regarde. Enfin, si tu veux opérer des gens ou non.
0: Bah non, c'est pas sympa pour la personne
2: vraiment,
0: que je veux
2: genre,
0: opérer.
2: J'arrive, quoi. Enfin, c'est. Donnez-moi une heure précise.
1: Oui, mais si
2: j'y serai pas, voilà.
1: Ça peut être aussi à partir du moment où tu rentres sous ta douche. J'arrive pour me préparer, pour partir, tout ça. Donc
2: oui.
1: Et en plus, la bougresse.
0: Ah, mais bien qu'elle avoue.
2: Oui, ben je vais pas mentir, c'est ce que je fais, quoi. Donc Marion va me.
4: C'est assez mal parti, cette histoire, ouais.
0: Il y a un seul moment où elle est là à l'heure, c'est au début de l'émission.
2: Oui.
1: Ouais.
0: Alors qu'on aimerait qu'elle arrive plus tard.
2: Eh ben non. C'est vrai que là, je suis là.
0: Non, dans la vie, c'est incroyable, tu vas voir.
2: Un peu chiant, ouais.
0: Alors, les dîners, en fait, en fait, on l'attend plus maintenant.
2: Non.
1: Oui.
0: Et à un moment.
2: Mais je fais des efforts. Beaucoup d'efforts.
0: Si jamais t'as le malheur de l'appeler et lui dire putain, tu peux te bouger, il dit c'est pas en m'appelant que ça va me faire arriver plus vite.
2: Bah oui, parce que tu me perturbes.
0: Et t'en gueule.
4: Mais moi, c'est tout l'inverse. Je suis celle qui arrive en avance et qui fait chier tout le monde.
1: Bah oui. Ouais.
0: Ah non, mais tu vas la détester.
4: On peut pas s'entendre en fait.
0: Et pourtant, on est 4 heures là, tous ensemble chaque jour, je vous l'annonce. Ça, c'est une bonne nouvelle.
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0: Et tout de suite, on a du cash. Vous envoyez Manu par SMS au 7-10-12 pour jouer avec nous au Club des Génies. On va retrouver Marine. Marine, elle a déjà 200 euros. Et Marine, elle en veut de la moula encore.
1: Non.
0: Elle a pas envie de s'arrêter là, Marine. Bonjour à toi, Marine.
9: Bonjour Manu, bonjour toute l'équipe.
0: Tu vas tenter d'avoir 100 euros supplémentaires aujourd'hui pour faire monter ta cagnotte, mais en face de toi, il y en a un qui veut te faire un croche-patte. Il s'appelle Christopher.
9: Bonjour.
0: Et Christopher aussi, il veut ses 100 euros. Bonjour Christopher.
10: Bonjour Manu, bonjour l'équipe, bonjour Marine.
9: Bonjour Christopher.
0: Attention, j'ai l'impression d'être dans un rendez-vous de dating là.
4: Un peu gênant.
0: Marine, Christopher. Bon, si on devait s'arrêter là.
2: Oh non, mais. Pardon. Ta femme écoute.
0: À ce tour-là. Marie-Christopher, concentrons-nous parce que j'ai 100 euros et 3 questions. Le gagnant ou la gagnante sera celui ou celle qui aura 2 points. À chaque question, si vous pensez avoir la réponse, vous donnez votre prénom. Vous donnez ensuite votre réponse. Si c'est la bonne, ça fait 1 point. Si elle est fausse, c'est l'autre qui prend le point. Et c'est le premier qui atteint 2 points qui gagne 100 euros et qui revient jouer avec nous demain matin. Attention, c'est parti, on joue au Cup des Génies. Voici la première question. Quel fruit est l'ingrédient principal du guacamole ?
11: Marine
0: en premier.
11: L'avocat,
0: oui.
2: Vous avez pas vu, mais Jeff a failli répondre. Il était tellement à fond dans le jeu qu'il allait répondre à la question. Moi. Je me disais, il est malade.
1: Il y a un côté culinaire qui me donne envie de participer.
0: Ça fait que 2 jours qu'il est là. On excusera Jeff.
2: Il n'y a pas de souci.
0: Elle est compliquée cette saison. Oui. 1 point pour Marine. Deuxième question. Combien de minutes y a-t-il dans 3 heures ?
11: Marine.
0: Je t'écoute.
11: 180.
0: 180, oui, boum, 2-0. Oh, bravo. Oh, elle l'a retourné là. Bravo.
11: Bon, mais du coup, c'est moi qui fais franche patte.
0: Christopher, je suis désolé, t'as pas eu le temps de t'exprimer.
11: Bah non.
2: Ça va être trop rapide.
0: Je vais t'offrir le t-shirt Manu sur Energy. Je te souhaite une belle journée.
10: Ah, c'est super, merci.
0: 0 point pour Christopher, 1 point pour Jeff, 2 points pour Marine. Oui, maintenant, Jeff, il joue.
1: Ah, j'adore.
11: Jeff, il veut jouer en équipe.
0: T'avais 200 euros, 100 euros supplémentaires, ça fait 300 euros pour toi. Et
11: ah,
0: voilà.
11: C'est super, merci, c'est gentil, merci encore.
0: Eh ben, on se retrouve demain.
11: Demain,
0: rendez-vous pour peut-être encore monter ta cagnotte jusqu'à 400 euros. On t'embrasse fort, belle journée à toi, Marine.
11: Belle journée, bisous à tous.
0: Vous voulez vous inscrire, vous voulez tenter de battre Marine, vous envoyez Manu par SMS au 7-10-12. Et on les démarre cette journée tous ensemble. Tous ensemble.
2: Ouais. Ouais. Ouais. Oh là, les ringues.
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0: Ça me rentre dans la tête ce truc.
1: Ouais, on a vu
2: tu
1: ça.
2: Je la chante tout le temps.
0: Depuis cet été, à n'importe quel moment, je suis en couloir, je fais maladie. Je me demande comment il a eu l'idée de la chanson. Est-ce qu'un jour, il y a quelqu'un qui lui a dit putain, j'ai le Covid. Oh maladie. Il l'a montré du doigt comme ça. Maladie. On va s'écouter Mauvais Joe avec Maladie. Avant ça, on continue à parler des petits comportements qui nous agacent, même qui sont pas très très graves, mais qui nous agacent chez les autres. 0-870-42-48, c'est un bon mood pour démarrer la journée.
1: Complètement.
0: En gros, qu'est-ce qui vous casse les couilles? Allez, on y va. Éléonore est là au téléphone. Bonjour Éléonore.
3: Bonjour Manu, bonjour toute l'équipe.
0: Sois là bien.
3: Est-ce que ça va bien?
0: Mais on est bien. Écoute, Éléonore, qu'est-ce qui peut t'agacer chez les gens?
3: Alors, moi, c'est les gens qui secouent leurs jambes sous la table au bureau et ça fait tout trembler.
2: Ah, c'est l'enfer. Ça.
0: Quand ça tape sur la table, sur le pied de la table.
1: Ouais, ouais, bah oui.
2: Et moi, je pose ma main sur la jambe et je fais, tu arrêtes, mais non, enfin, au moins, un truc.
0: Dis-moi, mais t'es pas prête à être maman, toi?
4: Alors que moi, je le fais. C'est incontrôlable, je vous assure, on peut pas faire autrement.
1: C'est l'excitation du moment,
0: t'es content aussi?
1: Ouais.
2: Mais
1: des fois, je fais de la musique,
2: vous,
1: machin, et ça tremble.
2: Éloignez-vous.
0: Vous êtes content, vous bougez le.
1: Oui. Ouais, je suis impatient, j'ai envie d'y aller, toi, donc je suis.
4: Là, depuis ce matin, je bouge ma jambe. Tu le vois pas, mais je le bouge.
0: Ah non, je le vois pas, non, c'est.
4: C'est discret.
0: Tu peux te mettre debout pour qu'on voit tout ce que tu fais de ta jambe qui. Mais c'est quoi,
4: qui
0: c'est
4: bouge.
0: Le.
4: C'est... Ouais, ça tremble c'est un peu, je sais pas, c'est un réflexe en fait.
2: Ah.
0: Ok. Et ben voilà. Éléonore, tu feras jamais le radio avec nous.
3: Ah ouais, non, désolé.
0: Celui je vois pas, moi, il y a la table, donc.
2: Mais tant que je le sens pas, ça va. Mais si je commence à sentir des trucs comme ça, c'est un peu relou.
0: Voilà, là, c'est un problème. Là,
2: ouais,
0: c'est...
2: Non,
0: il y a un mec qui s'amuse à taper sous la table, vérifie qu'il perd quelqu'un quand même là. Putain, il y a un mec de la maintenance.
1: Ah bah voilà, c'est ça.
0: Merci Léonore de nous avoir appelé. On te souhaite une très belle journée. Qu'est-ce qui peut vous agacer chez les autres? Qui n'est pas très grave, mais qui peut vous agacer quand même. Jeff?
1: La personne qui prend son temps pour libérer sa place de stationnement. Toi, t'es dans la rue, tu vois que la personne est en train de partir, et genre, je m'assieds, je mets mes lunettes, je mets ma ceinture, et pendant ce temps-là, il y a un bouchon qui se met derrière, quoi.
0: Je dirais pareil aussi à la station essence.
1: Pareil, oui, exactement.
2: Oui, mais quand c'est vous qui le faites, ça vous fait chier quand les gens vont mettre des pressions.
0: Ah ouais, oui, je comprends.
2: Bah oui.
1: Ah oui.
2: Donc,
0: oui, c'est vrai que des fois, tu peux dire, oh, ça va,
2: bon
0: quoi.
2: Je m'attache, je mets ma ceinture quand même et
0: mais
2: tout, tu vois.
0: Mais ça m'énerve si quelqu'un me fait la remarque.
2: Oui.
0: Si moi j'attends et que l'autre. Tu sais, alors. Ou alors, genre, il roule pas assez vite, il fait le signe, t'as qu'à passer par-dessus.
2: Ah oui,
4: ouais. Ah, c'est insupportable ça.
0: Non, me fais pas ça me
1: oui.
0: tend. On a Guillaume qui est là. Bienvenue, Guillaume.
5: Salut Manu, salut toute l'équipe, ça va?
0: Ouais, bah comme tu peux le voir, on a un bon mood ce matin.
5: Ouais, j'entends ça, ouais.
0: On chie sur les autres, alors. Guillaume, qu'est-ce qui peut t'agacer chez les gens?
5: Alors moi, c'est les gens qui regardent ce que tu regardes sur ton écran dans les transports. Bah moi, du coup, je n'utilise pas mon portable parce que franchement, ça me saoule.
0: Mais moi, c'est mon jeu.
4: Moi aussi, j'aime bien ça.
5: Ouais, mais c'est pas discret, ça se fait pas.
0: Le problème, c'est pas d'être discret, c'est de savoir exactement ce qu'il y a. Et moi, quand je suis dans le train, et que tu sais, par exemple, tu vas au wagon-bar, t'as tous les gens sur les ordinateurs, et ben je ralentis pour essayer de voir le maximum de choses que je peux comprendre. S'il y a une série, j'essaie de trouver la série.
1: Ouais.
0: Et des fois, ils écrivent des choses, j'essaie de trouver le métier de la personne à côté.
2: Et il y a des gens maintenant qui mettent des espèces d'écrans, des caches là, pour plus qu'on puisse voir ça.
4: Ah non,
0: ne
4: ça,
0: m'en
4: c'est
0: parle pas.
4: Bien.
0: Pas.
5: Les filtres de confiance.
2: Les filtres, ouais.
0: Je vais être vulgaire, mais c'est des connards.
2: Ouais.
1: Ils veulent pas partager.
0: J'en ai eu un moment, j'étais assis dans le train.
2: C'est chiant.
0: Le mec à côté, il a son ordinateur, je me dis cool, je vais passer un bon trajet. Je vais lire ce qu'il fait.
2: C'est tout noir.
0: Il y avait un cache impossible de lire.
2: Et pareil sur les téléphones.
0: Mmh. Oh, ça, c'est vraiment
4: et
0: pas
4: est-ce
0: bien.
4: Est-ce que comme moi, t'écoutes les conversations des autres au resto?
2: Bien sûr.
0: Ça, c'est la base.
1: Ouais.
0: C'est
1: la base. Et tu juges surtout.
4: Oh, j'adore.
2: Oui.
4: Ah,
2: oui.
4: J'adore. Je peux passer un resto sans parler à la personne, juste en écoutant les autres.
0: C'est sympa le resto avec toi.
4: Ouais, c'est
0: vrai. Et vivement midi. Hein. Merci Guillaume de nous avoir appelé.
5: Ouais, bonne matinée, salut.
0: Ciao.
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0: J'ai une question, on n'en a pas parlé. Est-ce que vous avez vu les images des robots, les Jeux Olympiques?
1: Ouais.
0: Les championnats du monde des robots humanoïdes.
1: Ah, ça me fait
2: moi,
1: la peine,
2: moi. Moi, ça me fait peur.
0: Ah, moi, ça me fait pleurer de rire.
1: Ah bon?
0: Ah ouais.
2: On a tous des
0: si vous les avez pas vus, tapez championnat robot humanoïde sport. C'est des robots qui ressemblent un peu à des humains dans la forme. Ils font du sport. Il y en a qui font du ping-pong. Il y a du foot. Il y a du karaté. Le foot, c'est nul.
1: Ouais, c'est lent.
0: Mais c'est tellement drôle. C'est, bah, vraiment, ça me fait rire. Pourquoi ça vous fait peur, vous ?
2: Bah, je sais pas, ça me fait. Tout ce qui est robot et tout, je suis pas à l'aise avec ça. Donc, déjà, de base. Mais,
0: t'as vu comment il s'arrête ?
2: Oui, oui.
4: Moi, j'ai peur des bugs, justement, qui puissent. Ça m'angoisse.
0: Le truc est pas au point. Il y en a quand même un qui a battu le record du monde du 100 mètres.
1: Hein. Oui, justement, mais ça m'a fait de la peine, moi, parce qu'il y en a à côté qui couraient. Et tu sais, ils tombent. Et je sens qu'ils essayent de se rattraper. Et j'ai l'impression de voir une vieille personne, tu sais, dans la rue qui tombe. Et j'ai envie d'aller chercher, quoi.
0: Ouais, j'ai l'impression de voir un peu de bourré à chaque fois.
1: C'est ça,
0: vraiment. Le foot, c'est ça. T'as l'impression que les mecs, ils sont cuits. Ils arrivent en courant, ils tapent à côté du ballon. En tapant à côté, ils tombent par terre. C'est des images, mais ça va être culte dans quelques années. Et la course, c'est complètement dément. Ils courent très vite, mais en fait, ils savent pas s'arrêter. Donc, il y a un énorme mur
1: avec un matelas.
0: Et ils se prennent le matelas et c'est tellement, ils vont tellement vite et tellement fort qu'en fait.
2: Ils rebondissent.
0: Oui, mais t'as des jets de t'as des étincelles qui partent.
4: Ah ouais, c'est pas au point.
0: Hein. C'est pas Terminator.
2: Non.
0: Ça m'a fait trop rire. Bon, 7h06, on double votre salaire, c'est parti.
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0: Vous envoyez salaire par SMS au 7-10-12 avant d'écouter au funback. L'un ou l'une d'entre vous maintenant va décrocher. Et on va lui annoncer la bonne nouvelle. Comme tous les matins. Attention.
8: Oui, allô?
0: Allô, bonjour, c'est Christopher de Près-les-Bauves dans l'Aisne.
8: Oui.
0: Christopher, quel est le seul animateur radio qui loupe ton salaire ?
8: C'est Manu sur Énergie.
0: C'est gagné, bravo à toi.
8: Bravo. C'est incroyable.
0: Eh ben, c'est sur toi que ça tombe. Mais si, tu peux y croire, Christopher. On est de retour de vacances depuis hier. T'es au deuxième salaire qu'on double, je te l'annonce. Ton salaire de 1767 euros, on va le multiplier par deux. Ça va faire 3534 euros.
8: Trop bien, trop bien. Et puis, bienvenue de nouveaux arrivants d'ailleurs.
0: Ah, merci.
8: Et puis, bonjour à Lorenzo et puis Manu, hein, bien sûr. Hein.
0: Ah ben, on lui dira, Manu. Honnêtement, c'est un connard, hein, donc laissons-le. Christopher, 3534 euros, ça arrive très vite pour toi. On te souhaite une belle journée, bravo.
8: Et ben, bonne journée à vous aussi, à toute l'équipe, et puis bonne belle saison à tout le monde.
0: Et belle saison à toi aussi.
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0: Avant d'écouter Djengeli et Emma, nous avons besoin de bonnes nouvelles. Oui, donnez-moi, mes amis, des bonnes nouvelles.
2: Oui, bien sûr, on va t'en donner.
0: Mais quelles sont les bonnes nouvelles qui reviennent du royaume?
2: Il y en a plein.
0: Alors, Lorenza, commence. Allez, vas-y.
2: Aux États-Unis, il y a trois potes qui commandent un Uber après une soirée arrosée. Ce qui est plutôt pas mal, ils décident de pas conduire.
0: Très bien.
2: Et ils tombent sur leur chauffeur qui s'appelle Bob et qui va pas très bien. Il n'a pas le moral.
0: Oh merde.
2: Du coup, les trois potes décident de l'inviter à terminer la soirée.
0: Casser la gueule.
2: Non, c'est une bonne nouvelle. Ils sympathisent avec lui et ils décident de finir la soirée chez l'un d'entre eux. Et ils ont mangé, fait de la musique, papoté. Ils ont fait des jeux de société. Ils sont devenus un peu potes. Et ben Rob, il est reparti avec le sourire de ouf.
0: Cool. Bob ou il s'appelle Rob ?
2: Ah, c'est Rob, pardon. C'est pas Bob, c'est Rob.
0: Ah,
2: c'est moi, oui.
0: Ah, j'aimais bien Bob. Non, Rob, je m'en fous.
2: Bob, alors si tu veux.
0: Ah, Bob, d'accord.
2: C'est ton émission.
0: Et ensuite, il est reparti. En fait, ils en avaient profité pour lui piquer sa bagnole.
2: C'est ça. Ça lui a grave remonté le moral. Je trouve ça génial.
0: Et ben bravo à Rob Bob. Marion, une bonne nouvelle.
4: Des chercheurs américains ont lancé Only Marms. C'est un compte OnlyFans, mais consacré aux marmottes. Non mais attention.
2: C'est génial.
4: Il n'y a rien de sexuel dessus. Hein. On les voit jouer.
2: On espère.
4: C'est un peu l'angoisse. On les voit sortir du terrier, tout ça. En fait, c'est pour attirer l'attention et récolter des fonds pour leurs recherches. Quand même, 1700 abonnés et déjà 6 000 $ de pourboires récoltés. C'est hyper stylé.
0: Ah, je vais aller voir.
4: J'ai été voir, c'est gratuit. Abonner. Vous pouvez voir, c'est gratuit. Après, vous pouvez laisser un petit pourboire. C'est trop mignon.
0: C'est des marmottes.
4: C'est des marmottes. Tu les vois évoluer et tout. C'est stylé.
0: C'est bien. Elles sont en porte-jartel.
1: J'aime bien.
0: Elles sont à l'aise. Elles aiment bien la. Non, c'est super beau.
4: C'est génial.
0: L'idée de passer d'OnlyFans, je suis fan. J'adore l'idée. Ça, c'est de la bonne nouvelle. Jeff, t'en as une aussi.
1: Une bonne nouvelle pour des gens, surtout comme moi, vous allez voir. Il y a certains cinémas qui commencent à programmer des films dits difficiles à comprendre. Tu sais, les trucs où on comprend jamais rien.
2: Ouais.
1: Mais dans la salle, il y a un spécialiste qui va arrêter le film au moment où on comprend pas et qui va expliquer au public le pourquoi du comment de on comprend pas.
0: Genre, t'as vu un film, t'as pas compris.
1: Ouais.
0: T'y vas et le mec t'explique.
1: Il t'explique tout, exactement. Et là, ils l'ont fait déjà avec Tenet de Christopher Nolan.
2: Ouais,
1: personne n'a compris, voilà. Donc, effectivement, le mec a beaucoup arrêté le film, mais il va faire ça pour tous les autres films de Nolan et tous les films en fait qu'on comprend pas, et ça commence à être programmé dans plusieurs salles de cinéma aux États-Unis et ça arrive en France, les amis.
0: J'aime bien, moi.
1: Ouais. Bah ouais.
0: Tu te sens moins con.
2: Et tu vas pouvoir te la péter au dîner.
0: Ouais. Ouais, en disant.
1: C'est ça.
2: Moi j'ai compris.
0: Mais ouais. C'est les discussions qui arrivent comme un cheveu sur la soupe. Tu reprendras du maïs ? Ouais, mais Tenet, tu l'as compris, toi. Eh bien moi oui.
1: C'est pourtant simple.
9: Salut, c'est c'est Big Priority.
10: Attends, pourquoi c'est toujours toi avant moi? Je refais. Salut, c'est Oli et Big Flo.
11: T'es content là? Tu préfères ça? Ça va mieux?
10: Ah, merci, c'est bon.
11: Bon, ok, ben bonne journée à vous tous de la part de Big Flo et Oli. Enfin, de Oli et Big Flo.
10: Ah!
0: Ils sont tendus.
1: Ouais, il y a un schisme entre eux, je pense.
0: Ouais, non, mais on sait pas, mais en fait, les deux, ils se détestent. Hein,
2: ouais.
0: Avec Oli, avec ses problèmes de drogue. Big Flo et l'alcool, c'est horrible. Tous les deux, c'est un enfer. C'est le Raw Festival qui démarre aujourd'hui. Je sais pas si vous êtes au courant, c'est le festival qu'ils ont monté, Big Flo et Oli, parce que oui, à un moment, tu te dis, qu'est-ce qu'on peut faire? Tiens, on va faire un festival. Ça démarre aujourd'hui à Toulouse. Il y a dedans, Big Flo et Oli, évidemment. Mickey, This Is, Matt Lemore, McFly,
1: wow.
0: DJ Snake. Aya Nakamura.
2: Wow.
0: Il y a Kongs aussi.
2: Incroyable.
4: C'est énorme.
0: Ouais, c'est pas ouf, mais c'est pas mal.
4: Quand même.
0: Il faut qu'on parle.
2: Oh non.
1: Oh oui, idéal.
2: C'est pas too much.
0: Pas too much, ça se voit que t'y es pas, toi.
2: Oui, oui, c'est vrai, c'est vrai.
0: Hier, Marion nous a lancé la première saga de la saison. Depuis quelques jours, lorsqu'elle se couche le soir, elle entend dans ses... C'est le mur ou le plafond?
4: Ah, c'est les murs.
0: Dans les murs. Je fais bien?
4: Voilà. Pas mal, ouais, c'est ça.
0: Elle entend un animal dans
2: ça
0: les murs.
2: Ça gratte, quoi.
0: Ça gratte.
2: Mmh.
0: Ça gratte de partout.
2: Mmh.
0: Donc on s'est demandé, mais qu'est-ce que c'est? Est-ce que c'est une souris? Est-ce que c'est un rat? Est-ce que c'est une fouine?
1: Voilà, un monstre?
2: Un loir?
0: Une vache? Un ami qu'elle aurait oublié là une soirée? Qu'elle voudrait faire taire? Et le problème, c'est que ça fait vraiment du bruit, que ça l'angoisse et qu'elle ne sait pas ce que c'est.
1: Normal, oui.
0: Mais on a du nouveau.
4: Oui, hier j'ai fait venir un spécialiste. L'animal, donc c'est un animal, je vous rassure, a été identifié. Alors c'est pas une fouine, parce que les petites ouvertures par lesquelles rentre l'animal sont trop petites.
0: Il y a des ouvertures dans le mur?
4: Non, mais tu sais, il faut bien qu'il rentre quelque part. Donc par exemple, par le vide sanitaire, les trous de la maison, la VMC, tu vois, il a tout checké.
0: Ah, il a regardé les trous de la maison.
4: Il a regardé les trous de la maison, voilà.
0: D'accord.
4: Donc c'est pas une fouine. En plus, une fouine, pour info, le bruit d'une fouine, c'est comme deux chats qui se mettent sur la gueule. C'est pas du tout du grattage. Comme ça,
0: d'accord,
4: vous savez, si ça vous arrive.
2: Okay.
4: C'est pas non plus des souris, parce que comme tu l'avais dit, il y en aurait beaucoup plus. Ce serait plein de bruit de grattage partout.
0: Il est et c'est
2: bon, bonne nouvelle.
0: Le mec.
4: Ah, il est calé, ah, oui.
0: Pas de souris, pas de fouine.
2: Alors,
4: c'est un rat. Et j'étais très surprise parce que normalement j'habite dans la forêt. Dans la forêt il n'y a pas de rats. Et en fait tu sais autour des forêts il y a des champs. Et donc ce sont les fameux rats des champs. Et c'est lui qui est venu comme ça de son petit champ chez moi. Donc c'est absolument horrible.
0: Il y en a qu'un?
4: Oui, parce que c'est solitaire les rats, figure-toi. Les rats des champs.
0: Oh c'est beau.
2: C'est pas comme Ratatouille. Genre tu vas pas en avoir toute une famille, quoi.
0: J'ai l'impression que c'est un film. C'est comme Kung Fu Panda.
2: Oui.
0: C'est Kung Fu Rat.
4: Ça va pas finir pareil, hein. Non, parce que le truc c'est que j'ai demandé, parce que j'ai un cœur, je lui dis, est-ce qu'il y a une solution pacifique
0: pour le faire sortir?
4: Pour le faire sortir.
0: Mais pourquoi il veut pas sortir?
4: Parce qu'il est bien la nuit.
1: Il est dans le chaud, je pense. Ouais.
4: Il cherche à manger. Voilà, en fait.
0: Mais il cherche à manger où?
4: Mais je sais pas, dans les murs. Je sais pas ce qu'il cherche.
1: Dans tes placards, mon avis.
2: Dans
1: tes placards.
2: Peut-être qu'il va dans la cuisine la nuit et puis qu'il
4: s'en va, il s'abrite en fait. Il a trouvé sa maison, quoi, le gars. Et ça peut durer des semaines si je ne fais rien.
0: Oh la vache.
4: Donc soit je l'adopte.
0: Mais heureusement que t'en as qu'un.
4: Oui, pour l'instant j'en ai qu'un.
0: Oui. Bah oui, parce qu'il a essayé avec sa copine.
2: Il a essayé de trouver une meuf, ouais.
0: Bah ouais,
1: parce qu'il est célibataire pour l'instant, mais qui dit que.
4: Arrêtez de dire pour l'instant.
0: Et qui dit que le mec il va pas aller au Pacha Club dans deux jours.
1: Ouais.
0: Il va revenir avec une nana.
2: Bah,
0: et
2: oui.
0: Voilà. Ils vont essayer de faire un petit foyer chez toi.
1: Ou un after chez toi avec tous ses potes.
0: Et tu sais quoi, si ça se trouve, après ils seront nombreux, ils vont s'installer, ils vont dire putain, c'est bizarre la nuit, on entend du bruit, ils vont appeler un dératiseur anti-humain.
2: Et c'est
0: ils vont dégager.
4: Non, mais là ça peut pas durer, parce qu'en plus, autant avant c'était dans l'entrée, dans les toilettes, là cette nuit c'était dans ma chambre, qu'il était dans les murs de chambre.
0: Mais je croyais que depuis le début c'était que dans la chambre.
4: Ah non, il est dans toute la maison.
2: Balle.
4: Et je l'entends de l'entrée, mais alors là dans la chambre, autant te dire que j'ai l'impression qu'il est dans mon lit, quoi, c'est pas possible, ça peut pas durer, c'est lui ou moi.
1: Oh le duel.
4: Bah, c'est ce qu'il m'a dit, je peux pas le faire sortir tranquillement. Donc malheureusement j'ai choisi la manière forte.
0: Et la manière forte c'est quoi?
4: Raticide.
2: Non.
1: Ah, bah voilà tout.
4: Mais peut-être qu'il va pas les trouver, parce que c'est très malin, un rat, ce qu'il m'a dit. C'est pas sûr qu'il les mange. Hein. Donc si ça se trouve, ça va encore durer des semaines. Là,
2: bah, au pire, moi je veux bien l'adopter.
4: Ah, bah faut l'attraper. Bah viens chez moi.
2: Ah, écoute, oui.
4: Avec plaisir.
0: T'as fait quoi ce week-end? J'ai été gratter les murs de chez Marion pour essayer d'attraper un rat. Et sinon, ta vie sexuelle, c'est pas la folie.
2: Merci de le rappeler.
0: Bon, tiens-nous au courant pour cette histoire.
4: Avec plaisir. Oui.
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0: Quel a été le meilleur moment de votre été? Le moment qui vous a marqué cet été dans ce que vous avez fait? Vous pouvez nous appeler 0 870 42 48. On va jouer au jeu des 5 mots. Et puis on vous offre Céline Dion, ne l'oublions pas.
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0: 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Et ça se passe sur TikTok. Vous postez sur TikTok une vidéo de vous en reprenant n'importe quelle chanson de Céline Dion. Votre préférée, peu importe. Et surtout, peu importe si vous chantez juste ou si vous chantez faux.
1: On s'en fout.
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2: Trop bien.
0: C'est aussi simple que ça. 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Donc vous arrivez, vous chantez. Nous, on écoute dans l'émission aussi quelques chansons de temps en temps.
2: Ah, j'ai hâte.
0: Et le 4 septembre, eh ben, il y aura un tirage au sort. Si t'as hâte, on peut s'en écouter quelques-uns.
2: Ah oui,
0: bah, on a lancé ça hier.
1: Ah oui,
0: il y a forcément déjà beaucoup de monde qui chante. Quoi.
4: On n'a pas le droit de juger, on est d'accord.
2: Non.
0: Ah non, non, parce que le principe, c'est que tu chantes juste ou faux, peu importe.
1: Ça va être dur.
4: Allez.
0: Allez, par exemple.
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4: J'avais même pas connu la chanson.
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0: Et elle cède avec la chanson derrière.
2: Oui, hein, oui,
1: c'est ça, vaut mieux.
0: Qualifié, tirage au sort le 4 septembre. Vous en voulez un autre?
2: Oui,
0: allez.

0: concert, ça tape.
1: Ouais. Choix audacieux quand même, hein. Couronné, bah, de prendre celle-là. Hein.
0: C'est pas Céline Dion surtout.
1: Bah si.
0: And I will lose the...
2: Ah, mais non, c'est Whitney Houston.
0: Putain, c'est quoi?
1: Mais bien sûr.
0: Mais je percutais même pas.
1: Mais t'as raison.
0: Ah bah oui. Attends, excusez-moi, du coup, dans les règles, est-ce qu'il est. Mais il est pas qualifié.
1: Ah bah non, il est pas qualifié. Ah non, bah non.
3: Puis on va pas faire de jeu pour Whitney, donc on va.
0: Ouais, ça va être compliqué.
1: Ah bah non, c'est Whitney Houston, ouais. And
0: j'ai même pas, j'ai texté pas Céline. Alors, je veux pas balancer la personne qui sélectionne, hein, mais c'est Florent, le producteur. Florent?
4: Bah, non, mais c'est, ouais, j'ai bugué de ouf, hein. Mais pour moi, le Hendai, c'était, ouais.
0: Bah non,
4: c'est. Et puis non, finalement.
0: Non. Voilà. Donc, en gros, vous chantez ce que vous voulez, apparemment. Parce que c'est Florent qui fait le tri.
1: On va avoir du Vianney, on va n'importe quoi.
0: Vous prenez du Céline Dion, que ce soit chanté juste, soit chanté faux, c'est pas très grave. C'est sur TikTok, vous mettez votre vidéo, vous envoyez le hashtag Manu Céline Énergie et vous mentionnez mon compte TikTok, @ManuOfficialTikTok. Tirage au sort le 4 septembre et le 12 septembre. Vous serez à Paris, transport et hébergement compris. Pour aller applaudir Céline Dion, tout le monde veut des places pour elle.
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0: Il est de retour, c'est le jeu des 5 mots. On a Élodie qui est avec nous. Bonjour Élodie.
7: Bonjour Manu, bonjour l'équipe.
1: Salut.
0: Élodie, j'ai pour toi 1000 euros de bons d'achat que tu vas pouvoir dépenser dans les magasins Primark. 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
0: Comment ça? Et Lorenza, trop de super infos.
1: J'arrête.
0: Élodie, c'est 1000 euros de bons d'achat que tu pourras dépenser chez Primark qui sont pour toi si tu gagnes au jeu des 5 mots. Et pour te faire gagner ce matin, c'est sa première. Hein.
3: Hier, chaud.
0: C'est quoi? Hier, c'était la première de Marion.
1: Oui, arrête, on va pas revenir là-dessus.
0: Non, ça a perdu, elle a les boules. Et je suis un peu certain, que si Jeff perd, tu seras contente.
1: Exactement. Ouais. J'attends que ça. Non, hello, pas pour toi. Mais c'est vrai que pour mon ego.
3: Ah non, mais je déteste perdre. Moi, j'aime très très mal le vivre.
0: Jeff, je suis trop fort. Jeff va tout faire pour te faire gagner. Ouais. Elodie, je rappelle les règles. Jeff va sortir maintenant du studio. Quand il sera dehors, je vais te donner 5 mots. Après chaque mot, tu me donnes le premier qui te vient en tête. Ensuite, Jeff revient. Je peux pareil avec lui. Dès que vous avez un mot en commun dans vos réponses, c'est gagné. Attention, Elodie, bonne chance. On joue au jeu des 5 mots. Concentre-toi. C'est parti. Idée.
7: Pensée.
0: Réseau.
7: Téléphone.
0: Cours.
7: Jardin.
0: Château.
7: Prince.
0: Moutarde.
7: Picalili.
1: Quoi? Non, c'est pas possible. C'est précis, hein.
8: C'est quoi?
0: Moutarde Picalili.
8: C'est marque?
0: C'est une sorte de moutarde américaine, je crois, ou anglaise, je sais plus.
8: Ok.
0: Ah oui, je m'attendais à la question pour maillot.
8: C'est niche, mais. C'est niche, mais.
0: Eh ben, elle bosse dans la moutarde, oui. Elodie. Elodie, on est pas mal. On va faire revenir Jeff maintenant. Un mot en commun dans vos réponses suffit pour gagner. Attention.
7: Allez, Jeff.
0: C'est Jeff qui respire, si vous vous demandez. Si je peux me permettre.
3: Ouais.
0: Va voir un médecin pour voir si tu fais pas de l'apnée du sommeil.
3: Bon, ça risque.
0: Attention, c'est parti. On joue au jeu des 5 mots. Idée.
3: Jeu.
0: Elle avait dit penser.
3: Ah, d'accord, oui.
0: On continue. Réseau.
3: TikTok.
7: Oh putain.
0: Elle avait dit téléphone.
8: En tout cas, elle te déteste.
0: Jeff,
3: oui.
0: Respire, tu vas mourir.
8: Oui, oui.
0: On se rend pas compte de la pression, hein, avant d'y arriver.
3: Ouais, non, mais grave, je me rends compte là.
0: Il reste trois mots.
3: J'ai chaud.
0: Il reste trois mots. Cours.
3: École.
1: Oh là là là.
0: Elle a dit jardin.
1: Oh là là.
8: Marion, juge de
3: cours. Cours d'école.
0: S'il vous plaît. Et Elodie, elle les veut, elle
7: oui,
0: veut son cadeau.
7: Halloween.
0: Il reste deux mots.
3: Oui.
0: Château.
3: Fort.
0: Prince.
3: Château fort.
0: Oui, ben château prince. Il reste un mot.
8: Allez, on y croit sur le dernier.
0: Moutarde.
3: Dijon.
0: Non.
3: Ça vient de Dijon.
0: C'était Picadilly.
3: Non.
7: J'avoue tout de suite, c'était difficile.
0: Elle avait dit Picadilly sur la moutarde. Ah, c'est dommage.
3: Je suis désolé.
0: Honnêtement,
8: l'hécatombe là.
0: Écoutez, c'est notre deuxième émission. Franchement, J'ai eu plein de bons retours sur l'émission, sur Marion et Jeff. En revanche, je pense que vous êtes vraiment nul à chier dans les jeux.
1: Non, c'est pas que nous.
3: Nous, on découvre aussi. Hein.
0: C'est, ah oui, là. Oui, mais c'est quoi ? On aurait dû faire des tests avant.
1: On aurait dû s'entraîner surtout.
0: Et ouais. Tous les jours, j'aurais dit bon, tu vas jouer avec Lorenza. Elodie, je suis désolé, c'est pas gagné. Je vais t'offrir le mug Manu sur Énergie. Et je te rajoute aussi le t-shirt sur Énergie. Et j'ai demandé à Jeff de t'offrir un truc de chez lui. Parce
3: oui,
0: que...
3: ouais, j'ai plein de trucs. Je m'en sers plus.
7: Non, mais c'est pas très grave.
0: On t'embrasse. Une autre fois. On t'embrasse, Elodie.
7: Merci beaucoup.
0: En tout cas, il y a Primark qui font yes. J'adore les deux nouveaux de l'équipe. Non, mais si c'est pas gagné, on les fera jouer, on les fera gagner
1: bien
0: plus tard.
1: Sûr.
3: Oui.
0: Mais bon, il faudrait que ça gagne quand même, maman.
1: Ça serait bien, oui.
0: Demain, c'est Lorenza.
1: Ça marche.
0: Allez, on t'embrasse, Elodie. Belle journée.
7: Merci, belle journée.
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0: Ouh, on parle de notre été, on est de retour de vacances depuis hier, on est de retour, on est là. Et évidemment, quand on est de retour, qu'est-ce qu'on a envie de dire aux autres ? Notre meilleur moment de l'été.
8: Ben oui.
0: Pour montrer aux autres que nos vacances, elles étaient bien meilleures que les leurs.
8: C'est vrai.
0: Évidemment, qu'est-ce qu'on veut ? C'est la concurrence dès qu'on arrive. C'est l'enfoncé Bernard de la Comta pour dire que ses vacances c'était de la merde et que nous on s'est éclaté. Voilà la vraie vie. Alors, bonjour.
8: Bonjour.
0: Quel a été le meilleur moment de vos vacances ? Quel a été votre moment de cet été ? Ou peut-être le pire ? En tout cas, le moment qui vous a marqué cet été. 0-870-42-48. On peut se faire un petit tour du studio avant. Ouais. Allez, Lorenza, moment de ton été ?
2: Bah, je suis partie en vacances toute seule. Et pendant une excursion en bateau, j'ai rencontré...
0: Et combien de temps t'es partie toute seule ?
2: Une semaine.
0: Ah,
1: c'est chouette.
2: Ouais. Et j'ai fait une excursion en bateau avec plein de gens que je ne connaissais pas. Mmh. Et j'ai rencontré une femme sur le bateau. On s'est retrouvés à discuter pendant 1h30. Il y avait son mari et son petit qui étaient un peu plus loin. Je sais pas, elle avait pas l'air de trop les aimer à ce moment. Mais elle m'a raconté sa vie, j'ai raconté la mienne. Et elle m'a dit je sens que tu vas rencontrer quelqu'un bientôt.
0: Oh.
2: Elle me dit j'ai un pressentiment. Et que quand tu seras enceinte, donc elle va loin, t'iras en Toscane.
0: Mais elle est médium la nana ou...
2: Mais pas du tout. Elle m'a dit c'est ce que je ressens là sur le moment. Et on était sobre, enfin je veux dire, parce que c'est des conversations un peu de comptoir, mais
0: plus,
2: non.
0: C'est pas évident de choper Lorenza sobre.
2: Ouais.
0: Hein.
2: Ouais,
0: c'est rare. Hein. Pareil.
2: Et là, franchement, genre, on a tellement accroché un truc genre lunaire que quand on s'est tous dit au revoir, on s'est fait un câlin. Enfin, ça m'arrive jamais comme ça d'être pas tactile avec une inconnue, quoi. Genre.
0: Mais elle t'a dit que t'allais rencontrer quelqu'un quand ?
2: Bah, elle m'a dit là cette année, enfin, genre, si c'est pas 2026, c'est 2027, mais elle me dit, je sens, tu dégages un truc de t'en as tellement rien à foutre que ça va venir à toi.
3: D'accord. Ah. Ce sera un italien du coup. En Toscane.
2: Peut-être. Alors,
0: une fois qu'elle sera enceinte, qu'elle ira en Toscane.
2: Oui, c'est ça.
3: Ah, d'accord.
0: Oui. Elle va pas être enceinte et rencontrer quelqu'un, sinon.
3: C'est bizarre.
0: C'est pas dans cet endroit-là qu'on fait les enfants.
3: Me disais aussi.
2: Mais je trouve ça fou comme rencontre.
0: Écoute,
2: voilà.
0: si ça se concrétise, tu pourras dire que c'est incroyable.
2: Merci.
0: Mais si ça se concrétise pas, tu pourras dire que bon, bah la vie continue.
2: Bah, ouais.
0: On a Johan qui est là. Bonjour, Johan.
10: Bonjour, Manu.
0: Johan, quel a été ton moment cet été ? Et apparemment, le moment de Johan n'a pas été d'acheter un nouveau forfait. Johan, on t'entend pas du tout.
10: Vous m'entendez ?
0: Non.
1: Toujours pas. Vraiment pas.
0: Ou alors, c'est qu'il a acheté le forfait voyelle. Il n'y a que les voyelles qui passent.
10: Ça.
0: Écoute, Johan, on va essayer de t'avoir mieux. Il y a Aurore qui est là. Bonjour, Aurore.
11: Bonjour, Manu. Bonjour, toute l'équipe.
0: Bienvenue sur Énergie. Sois la bienvenue dans cette nouvelle saison, Aurore. Comment s'est passé ton été ?
11: Très très bien, parfaitement. Moi j'ai fait un saut en parachute avec une amie. C'était mon cadeau d'anniversaire pour mes 40 ans, de la part de mon chéri.
1: Génial. Non, je ferai jamais ça.
0: Ouais, bah, vraiment, le parachute, il y a deux teams. Il y a ceux qui rêvent de le faire ou qui l'ont fait et qui racontent à tout le monde qu'ils l'ont fait, va te faire foutre.
1: Ouais, c'est ça.
0: Et ceux, comme Marion et moi, honnêtement, je me chie dessus.
1: Ah,
0: c'est vrai.
1: Mais rien que de prendre l'avion pour faire le saut, moi déjà ça m'angoisse. Alors,
0: mais l'idée, là, quand je vous le dis, j'ai les jambes qui font flocon.
1: C'est vrai. Ça, c'est horrible.
0: Je peux pas. J'ai le vertige
2: mais
0: déjà.
2: Mais t'es un oiseau après.
0: T'es un oiseau.
2: Ouais. Vraiment, moi c'est ce que j'ai ressenti. J'avais l'impression d'être un oiseau parmi dans le ciel. Enfin genre.
0: T'as fait popo sur les jambes.
2: J'ai failli.
0: Non, ça m'angoisserait trop. Et tu voulais le faire toi, Aurore?
11: Oui, mais je l'ai fait avec une amie parce que justement lui ne voulait pas. Mais comme il voulait quand même que j'en profite, et ben voilà comment il s'est organisé.
0: Et on sent un oiseau comme dit Lorenza?
11: Juste pendant 50 secondes, parce qu'après quand le parachute s'ouvre, le seul truc que tu te dis c'est pourvu que je me crache pas à l'arrivée,
2: voilà.
11: Mais sinon tout va bien.
2: Ah bon?
0: Mais alors c'est ma fibre ça. C'est
2: ça t'a peur.
0: Et puis en plus, si le truc il s'ouvre pas.
1: Il paraît qu'il y en a trois de secours.
2: Oui.
0: Trois?
1: Oui. Si le premier marche pas, il y en a un deuxième et un troisième.
2: Faut vraiment le vouloir pour mourir.
0: Aurore, t'es sûr qu'il y en avait trois?
11: J'ai pas demandé, j'ai fait confiance à la vie.
0: Oh, jamais.
2: J'ai fait confiance à la vie.
0: Oh, si, faut essayer.
2: C'est génial.
0: Voilà, faire confiance à la vie, ça c'est pour les cons. Ça. Non, moi j'y vais pas là-haut. Non.
3: De toute façon, il y a un problème de poids. De toute façon, il y a un poids minimum, maximum.
2: Ah, je pense pas.
3: Moi j'ai voulu le faire, mais à mon avis, imagine en tandem avec quelqu'un, plus mon poids.
2: Ah oui,
3: c'est
2: non, là, ça passe pas là, ouais.
3: Tu crois? Bah, il faut 4 parachutes, tu sais, ou alors un truc.
0: Mais non. Jeff, il monte dans l'avion, on ne décollera pas.
3: On saute de là.
0: Oh, merci beaucoup, Oran, de nous avoir appelés.
11: Merci à vous, bonne rentrée, bisous.
0: Et belle rentrée à toi aussi.
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0: On est de retour depuis hier, Lorenza est avec
2: moi. Oui, je suis là.
0: Et on a de nouveau dans l'équipe, il y a Marion qui est là.
1: Bonjour.
0: Il y a Jeff qui est là aussi.
3: Salut à tous.
0: Et vous apprenez à les connaître, vous apprenez à les aimer. Et moi aussi, j'apprends à les connaître et j'apprends à vous aimer aussi.
3: Oh, ça, c'est gentil.
2: Moi, je vous adore déjà.
1: C'est vrai. Parce que quand tu dis j'apprends, c'est-à-dire que c'est pas facile à faire.
2: Oui.
1: Et j'apprends à les aimer petit à petit, je m'y fais quoi.
3: C'est genre, il faut qu'on mérite en plus, tu vois.
0: C'est... Ouais. Non, c'est pas ça, c'est que je fais vraiment un effort.
1: C'est bien ce que j'ai compris.
0: Vous êtes content?
1: Ouais. Très content.
0: C'est sympa de se lever à 4h30 ou pas?
3: Ah, ça faisait des années que ça m'était pas arrivé, j'adore ça.
0: Ah, mais c'est un petit plaisir de se lever à 4h30. Ce qui est drôle, c'est que tout le temps, moi, depuis les années, c'est ma 16e saison, on me demande, mais comment tu fais pour t'endormir le soir? Mais en fait, le soir, je tombe comme
2: tu
0: une merde.
2: Ouais,
3: oui, je m'étonne.
0: C'est aussi simple que ça. Il est 8h05, on a une nouveauté en plus de Jeff et Marion. Cette saison, à 8h05, on vous offre du cash. C'est le cash ou crash? Mais le crash, on va même pas en parler, on le veut pas. Attention, on a Céline pour jouer avec nous aujourd'hui. Bonjour Céline.
12: Bonjour Manu, bonjour l'équipe.
0: Tu as envoyé Manu par SMS au 7-10-12 pour tenter de repartir avec 1000 euros aujourd'hui. Je te rappelle les règles du jeu. J'ai 3 questions. Si tu réponds juste à la première question, tu gagnes 250 euros. Si tu réponds juste à la deuxième, tu doubles ton gain, 500 euros. Et si tu réponds juste à la troisième, bah tu doubles encore ton gain, ça fait 1000 euros pour toi. Tu peux t'arrêter quand tu veux et tu repars avec ton gain. Et si tu te trompes, je te le rappelle, tu perds tout. Et ça, on veut pas.
12: Ok.
2: Mais non, ça va nous faire.
0: C'est quoi? Ne prononçons pas le mot interdit. Le
2: Non.
0: Cache ou crash, Céline, t'es prête?
12: Oui.
0: C'est parti. Première question. Quelle est la monnaie officielle utilisée au Royaume-Uni?
12: Le livre sterling.
0: C'est ça.
2: C'est bon, ça.
0: Attention. On dit la livre sterling,
2: oui,
0: mais...
2: Oui, mais... Bon, mais
0: on lui passe.
2: Ça va.
0: Évidemment, on va pas se faire chier.
2: Non.
0: C'est marqué dans les règles du jeu. On se fait pas chier. 250 euros pour toi, Céline. Est-ce que tu veux doubler?
12: Allez, on est là pour ça.
2: Wow.
0: Deuxième question. Quel acteur français joue Hassan Diop dans la série Lupin sur Netflix? La série Lupin sur Netflix.
12: Omar Sy.
2: Moi aussi. Mon cœur, il était serré.
0: Mais moi aussi, mon cœur est serré, Lorenza. Excuse-moi, devant le monde entier, on en parle. Pardon, excusez-moi, c'est pas ça. 500 euros, Céline. Est-ce que tu veux t'arrêter, repartir avec tes 500 euros ou tenter les 1000 euros en doublant ton gain et en répondant à la troisième question?
12: On est là pour jouer, alors je vais tenter les 1000.
0: J'ai l'impression qu'il y a beaucoup de monde qui va aller jusqu'au bout.
2: J'adore.
0: Allez. Voici la troisième question. Quel youtubeur français a créé et organisé la course automobile GP Explorer? Aïe,
12: pas du tout. Non, j'aurais
0: dû m'étargir,
12: mais je suis pas
0: sûr
12: que ce soit ça.
0: Non, c'était Squeezie.
3: Oh non.
0: Ah non, c'est le crash.
3: Faut pas
0: le mot interdit.
2: Oui, mais là on y est quand même.
0: Oui. On est au crash. Ah Céline, oui, c'est le crash, je suis désolé.
12: C'est pas grave, c'est le jeu.
0: Ah, je vais t'offrir le mug Manu sur Énergie.
12: Super, merci.
0: Et tu nous rappelles quand tu veux, d'accord?
12: Avec plaisir, merci beaucoup.
0: Gros bisous et belle rentrée à toi.
12: Merci également.
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0: Je vous annonce que j'ai l'info qui tue.
2: Oula.
0: Je vous mets pas la pression, mais je pense avoir la meilleure et je pense surtout répondre à une question que tout le monde s'est posée. Vous connaissez
2: Bien sûr.
0: Et bien sur cette chanson, tout le monde s'est posé la même question et je vais avoir la réponse à la question que tout le monde s'est posée pendant l'été. Parce que c'est le moment, les amis, Des infos aléatoires du monde avant de s'écouter Gims. Eh bien, il est temps de s'apprendre des choses les uns les autres. Oui. Qui commence?
1: Moi, je veux bien.
0: Allez, Marion.
1: La mienne est cool. Le nez de l'homme, le nez humain, peut se souvenir de 50 000 odeurs.
0: Oh.
1: Et oui, la mémoire olfactive humaine est très précise. Elle peut distinguer et stocker des milliers de parfums différents, même si on aimerait bien en oublier certains.
0: Mais oui, c'est
1: 50
0: ce que
1: 000,
0: dire,
1: c'est énorme.
0: Sur les 50 000, il y en a une bonne moitié que j'ai pas envie de retrouver, mais.
1: Un chien, c'est le quadruple. Hein. Ah. Mais un homme, déjà 50 000, pas mal.
0: Le chien, 400 000 odeurs?
1: Non. Ah oui, ça fait beaucoup.
0: 4 fois 50 000, c'est... tu t'emballes.
1: Ouais, je me suis emballé. Non, mais c'est énorme. Ouais, c'est énorme.
0: Ok.
1: Pour le chien.
0: Bah écoutez,
3: il y a des fois tu sais plus ce que c'est, ça vous arrive jamais? De sortir le matin, il y a une odeur, fait, ça me fait penser à quelque chose, mais je sais pas quoi.
1: Ah non, ça nous arrive.
3: C'est vrai, mais tout le temps moi.
1: On connaît les odeurs.
0: Tu sens quelque chose et tu sais pas
3: ouais,
0: ce que c'est.
3: Ouais, ça me rappelle un souvenir, bizarre. Mais le souvenir ah, revient oui. pas, mais ça me revient. Tu vois, il y a un truc qui revient et je sais pas quoi.
0: Ah, mais ça te rappelle peut-être quelque
1: l'enfance.
0: Chose que t'as vécu, tout
1: oui,
0: à fait,
1: oui.
0: bien sûr.
3: Ah, vous y croyez à ça?
2: Ton parcours de vie? Bah oui, Madeleine de Proust, moi, les odeurs me rappellent des choses.
0: Allez, on se fait chier, on passe à autre chose. Lorenza, l'info?
2: Ah ben là, c'est glamour. Il y a une marque qui s'appelle Let Loose, elle a lancé les Sheet Shoes. C'est des sandales à semelles de 18 cm pour mieux faire popo.
0: Hein? Quoi?
2: Alors oui, en fait, si vous voulez, il y a des gens qui ont trouvé la meilleure position pour faire popo aux toilettes, il faut mettre un petit trépied. Oui.
0: J'avais vu ça.
2: Voilà.
0: En fait, il faut que les genoux soient surélevés,
3: c'est ça,
0: normalement.
2: Eh ben, la marque Let Loose a trouvé la solution. Ils ont sorti des sandales spéciales, un peu stylées, pour remplacer le trépied dégueulasse et pouvoir faire popo correctement.
0: Quand tu rentres chez toi, en fait, tu rentres dans les toilettes, tu mets les chaussons pour faire popo.
2: Exactement.
0: Ouais. C'est pas con. Faut pas oublier de les enlever, sinon on sait d'où tu viens.
2: 70$ quand même. Hein.
0: Ça y va. Bah, je vais prendre mon escabeau, ça sera très bien. Jeff, une info.
3: Très simple, la Terre vient de parcourir 90 km, juste le temps que je vous le dise.
2: Ah ouais,
3: ouais,
2: pas mal.
3: Là, tout de suite. Oh, oui, j'ai dû le faire rapide parce que c'est en 2 secondes et demie.
0: 90 km par seconde?
3: Ouais, en 2 secondes et demie, à peu près.
0: Oh là là.
1: C'est énorme.
3: Ah oui, ça va vite, hein.
2: C'est impressionnant.
0: C'est le temps que je mets pour faire l'amour, donc c'est pas un pas ouf de ouf. J'ai une info qui va répondre à la question que tout le monde s'est posée. Tout le monde connaît Mauvais Joe Pilleux.
2: Oui.
0: Est-ce qu'il n'y a pas une question que vous vous posez sur les paroles de cette chanson?
3: Oh bah plein même.
0: Allez-y.
3: Bah déjà pillé.
2: Ah
3: okay,
2: moi je sais. Dire, ouais. Je pense savoir en tout cas.
0: Vas-y.
2: Pillé? Enfin d'où ça vient?
0: Non c'est pas ça.
3: Ah non je sais oui. Michael Jackson pillé.
2: Voilà. Ah oui, c'est ça. Bah oui.
0: Pourquoi on dit Michael Jackson a pilé?
2: Oui, pourquoi?
0: Vous connaissez l'explication ou pas?
2: Oui.
0: Parce que tout le monde pendant l'été s'est dit, mais pourquoi ils disent Michael Jackson a pilé?
3: Ah, mais je pensais que c'était en voiture, moi, qu'il est effréné.
2: Non.
0: Et bah, rien à voir. Non, rien à voir, ça n'a rien à voir avec la voiture. C'est qu'en fait, il y a une chanson de Michael Jackson que tout le monde connaît qui s'appelle Beat It.
3: Ouais.
0: Just beat it. Et il y a des gens, en fait, qui savaient pas ce que ça voulait dire.
3: Ouais.
0: On comprenait pas, des fois, tu comprends pas les paroles. Et ils disaient pilé.
3: Ah, d'accord.
0: Tout pilé. Et les gens pensaient ça. Et il a repris donc cette idée-là et il a sorti Michael Jackson a pilé. Au lieu de dire Michael Jackson a billé.
2: C'est un génie.
0: Voilà.
3: Énorme.
0: Voilà pourquoi il dit Michael Jackson a pilé.
3: Ah, fallait savoir, hein.
0: Eh ben alors.
3: Eh ben bravo.
0: On est des professionnels ou on est des amateurs?
3: Je vois ça.
0: On est des amateurs.
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0: Et Elodie Gossuin, elle présente ce soir sur M6 Solidarité Incendie, le grand concert. C'est un grand concert
3: ouais.
0: Pour les gens qui ont été victimes des incendies cet été. Bah, Elodie
2: oui,
0: Gossuin,
3: elle était victime, je sais pas quoi.
0: Ouais, elle y était quand il y a eu les incendies pas loin de Bordeaux, voilà. Puis elle était vous rappelez pas, à Dubaï aussi.
2: Elle est jamais au bon endroit, mais la pauvre.
0: Franchement, si Elodie Gossuin vous demande de partir en vacances avec elle, réfléchissez. Non.
2: Hey.
0: Waouh, la poisse. Ah. Elle vient de m'envoyer un SMS, tu veux passer à midi, putain. Non. Et on continue à partager nos moments de l'été parce que c'est le truc qu'on aime bien quand on est de retour de vacances, arriver à la machine à café, taper sur l'épaule de quelqu'un en lui disant mon été était meilleur que le tien.
3: C'est ça.
0: Quel a été le moment de votre été? Ça peut être aussi un mauvais moment. En tout cas, il vous a marqué. Appelez-nous 0 870 42 48. On va retrouver Johan. On avait un problème de son avec Johan tout à l'heure, on n'entendait pas. J'espère.
15: Bonjour Manu, bonjour l'équipe.
2: Ah, on t'entend bien.
0: Mais là voilà, la qualité. Voilà, Johan, tu voulais nous parler de ton été. Qu'est-ce qui s'est passé?
15: Alors moi, je me suis marié à Loret del Mar en Espagne.
0: Et alors maintenant, parle-nous de ton meilleur moment.
2: Mais non, félicitations Johan.
15: Et oui, du coup, je me suis marié en Espagne cet été, ouais. C'était un super moment. Et puis, on avait fait un dress code. Donc, les hommes étaient habillés en lin et toutes les femmes en terracotta.
2: Ah, c'est d'accord. Joli, j'adore.
0: Attends, mais terracotta, c'est la couleur, c'est
2: oui,
0: ça
2: oui, oui, oui.
15: Ouais, en robe terracotta, ouais.
0: Ok, ouais.
2: C'est d'accord. Très beau.
0: Ah oui, c'est stylé, bah il fait chaud là-bas, donc le lin, le lin c'est bien. Moi je suis très rapidement en chemise, je suis content qu'on ait inventé le lin.
2: Oui.
0: Très honnêtement.
2: Oui, je suis content. Pourquoi?
3: Parce que c'est toujours chiffonné le lin. C'est jamais nickel, tu vois.
0: Alors je te rassure, mes t-shirts sont aussi chiffonnés. Moi, j'ai pas vendu le lin pour avoir des trucs chiffonnés sur moi. Bon. Merci beaucoup Johan, on te souhaite une belle journée, une belle rentrée.
15: Avec plaisir, bonne journée.
0: Quel a été le moment de votre été? Il y a Julia qui est là. Bonjour Julia.
16: Salut Manu, salut l'équipe, bonne reprise.
0: Merci, bonne rentrée à toi aussi. T'es encore en vacances là ou t'es déjà rentrée?
16: Non, je suis rentrée depuis lundi.
0: Qu'est-ce que tu fais?
16: Je suis assistante administrative.
0: Oh, les papiers, oui. Tout ça, bah, tout ce c'est qu'on ça. Veut pas faire quoi.
16: Exactement.
0: D'accord, c'est ça. Tu fais partie oui. des métiers, je veux pas le faire.
16: Ah bah peut-être, hein, c'est propre à chacun le papier.
2: Ah tout à fait, ouais. C'est propre à chacun.
0: Tu vois, c'est ça Julia, ça, voilà. L'administratif, c'est propre à chacun.
3: Alors, la pensée du jour.
0: Alors, Julia, quel a été le moment de ton été?
16: Alors nous, avec des copains, on a loué une maison. On a fait une soirée karaoké dans le jardin de la maison. On a projeté les paroles sur le mur blanc de la maison. Et parfois les gens qui passaient et qui voyaient les paroles, ils se mettaient à chanter.
0: Oh, c'est génial! Cool.
2: Comme dans les films, j'adore!
1: Mais c'est les meilleures soirées, les soirées karaoké avec des potes.
0: Ouais, vous emballez pas en plus.
2: Tu sais que c'est mon objectif, enfin, vous savez, d'emmener Manu au karaoké, mais.
0: J'ai envie. Pas ça
2: mais non, il aime pas, il déteste.
0: En fait, l'idée de monter sur scène, de chanter une chanson avec les gens qui te regardent, tout le monde avec son petit.
2: Carnet, son petit carnet en choisis. Carnet.
0: La 88, s'il vous plaît, Céline Dion. Ouais, avec Céline Dion et Garou sous le vent, on peut la faire? Ça m'angoisse.
1: Non, mais moi, je suis comme toi, mais il y a karaoké dans un endroit et chez toi.
2: Oui.
0: Une fois, on a réussi à me tirer pour faire un karaoké. C'était Nagui et il m'avait on a travaillé ensemble à la radio et puis c'était son anniversaire, il y avait un groupe qui jouait et il m'a dit tu peux pas me le refuser. Je dis, putain.
2: Et t'as chanté
0: Johnny Hallyday.
2: Oh non,
1: génial. C'est les meilleurs.
2: Incroyable.
0: Je l'ai pas remercié.
1: T'as un peu kiffé au fond de toi.
0: Bah, à un moment quand tu commences à chanter juste, mais comme je chante pas juste, tu vois. Ouais.
2: Mais non, mais vis le moment.
0: C'est
2: ce que j'essaie de dire. Ah,
0: c'est quoi? Vivez-le un peu moins pour rendre compte de ce que c'est.
16: Pour ça, faut faire des duos au pire. Parce que l'autre, il chante plus mal que toi.
0: C'est pour ça que les gens me demandent. Hein. Merci beaucoup, Julia, de nous avoir appelés. On te souhaite une belle journée et puis une belle rentrée.
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0: I had a dream.
3: T'es habité là.
2: Ah oui, qu'est-ce qui se passe? Non mais oui, c'est ce que t'as, par rapport à ce que t'as dit hier.
0: Bah, exactement. Alors, I had a dream, Manu Luther King.
2: Ouais, bien sûr.
0: I had a dream. Je vous ai dit juste avant les infos que j'avais dit hier un truc dans l'émission.
2: Oui.
3: Oui.
0: Et que parfois les vœux se réalisent.
2: C'est quoi?
0: Soyez les bienvenus sur Énergie. On est de retour depuis hier. C'est Manu sur Énergie. On va s'écouter Farouko. Il y aura Big Flo et Oli. Et il y aura tout à l'heure dans une heure quelqu'un avec nous. Vous rappelez pas hier? On a écouté Adèle Castillon, hey. Était avec toi. Et je disais, c'est fou ce titre, tout le monde l'adore.
3: Grave. Oui.
0: Les petits, les grands, les âgés, les très âgés, les presque morts, ils disent. Mais moi, Adèle Castillon. Tout le monde adore ce titre. Et je dis, ce serait trop cool de la recevoir. Hier soir, coup de fil de Florent, notre producteur. Qu'est-ce que tu m'as dit?
19: Adèle sera là tout à l'heure.
2: Allez!
1: Puissant de
2: mais
3: fou.
2: C'est jamais arrivé
3: oui.
2: comme ça le lendemain d'un coup.
3: Jamais aussi rapide.
2: Qu'est-ce que c'est que ce délire?
3: Mais demande d'autres trucs,
0: improvisant.
2: Ouais.
0: Vas-y.
2: Bah,
0: ça marche pas avec les bagnoles. J'ai déjà demandé. Ça marche que avec Adèle Castillon.
2: Et c'est parfait.
0: C'est trop cool ou pas?
2: C'est génial.
0: Et ben voilà. Elle sera à quelle heure elle va venir?
19: Elle va venir à 9h30.
0: Et ben voilà.
1: Et on va l'avoir en live le titre?
0: Ah bah elle va chanter
2: oui. Génial, c'est trop cool
0: ouais. Enfin je pense enfin,
3: oui. Karaoké
0: en karaoké non ouais. Après si elle veut qu'on chante avec elle et qu'on lui massacre son titre et que ça lui fasse le pire souvenir de son été.
2: Non, oui. Non, non.
0: Bien sûr. Et bah voilà c'est Adèle Castillon c'est était avec toi. Elle avait fait Impala aussi ouais. Des fois, quand elle chante, on a l'impression que c'est à la balèque, à la balécouille.
2: Oui,
3: c'est tranquille, toi.
0: Voilà,
3: c'est chill.
0: Eh ben, elle sera avec nous tout à l'heure à partir de 9h30. C'est une bonne nouvelle.
17: C'est
0: j'adore.
17: Cool.
0: C'est le premier. Et c'est
2: elle va lancer.
0: Ouais, elle va lancer les invités de la saison.
3: Ah bah oui, c'est la marraine.
0: 8h34, on a le temps de s'écouter quelques messages que vous nous envoyez sur l'application Manu sur Énergie. Parce que oui, je vous rappelle qu'on a notre application. Elle est toujours là. Manu sur Énergie, c'est simple. Vous pouvez nous écouter en podcast. Vous pouvez découvrir l'équipe. Vous pouvez jouer aussi sur l'application. En ce moment, il y a gagné une PS5 sur l'application. Et vous pouvez nous envoyer des messages vocaux quand vous en avez envie. Vous voulez nous parler de votre été, vous voulez nous parler de votre vie, peu importe, on écoute tous vos messages. On les partage avec vous, c'est parti.
20: Coucou la team, trop contente de la rentrée juste pour vous retrouver. Par rapport aux choses surcotées, moi c'est un aliment, je sais pas si vous êtes d'accord, c'est le matcha. Glacé, pas glacé, chaud, lait, pas lait, c'est pas bon. Arrêtez avec ça, arrêtez de faire hype là, les blogueuses, les instagrammeuses, ouais, ou les tiktokeuses.
2: Bah, il s'est bien dit.
0: Ça s'est terminé cut. Hein.
3: Oui, c'est, voilà, ça n'était pas content, je pense.
0: Le matcha, c'est le thé matcha, c'est ça ?
2: Ouais, c'est ça.
1: Bah, c'est de l'herbe, tu bois de l'herbe.
2: C'est un goût de gazon, c'est dégueulasse.
1: Dégueulasse.
0: Ah, bah, ok, d'accord. J'ai jamais goûté, moi.
2: C'est vrai ?
0: Ouais, non.
2: Ah, bah, tu ne goûtes pas.
0: Bah, je suis pas encore une vache, donc. Allez, un autre message.
21: Salut les wouah. Et ben, je voulais vous dire que je viens d'accoucher ma femme sur le parking des pompiers de mon 4e enfant. Voilà. Allez, à plus.
0: C'est pas mal.
3: C'est lui qui a accouché sa femme.
0: C'est sur le parking des pompiers.
3: Oui, bah, les pompiers auraient pu le faire du coup.
0: Ah, mais oui, en fait, c'est une façon de parler.
3: Ah, d'accord.
0: Il a pas dégagé les pompiers, je pense que les pompiers.
2: Allez, dégagez, c'est moi.
0: Oui, Jeff, écoute ce que les gens disent. C'est un effort.
2: C'est ouf.
0: Il y a des gens qui nous écoutent.
1: Félicitations.
0: Oui.
1: Quand même.
0: Ce qui est génial, c'est que quand même, la première personne qui l'appelle, c'est pas ses parents. Hein.
1: C'est toi. Oui.
0: Marie, je suis en direct du parking là. Il y a ma femme, elle crie. Qu'est-ce que je fais? Appelle les pompiers, pas nous. Bon. 8h36, n'hésitez pas à nous envoyer des messages de vie. Vous nous faites pour là, vous partagez votre vie avec nous, j'adore ça. Vos messages, c'est sur l'application Manu sur Énergie.
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0: 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Voici les sondages du matin. Cette tâche simple est repoussée en moyenne 5 fois avant d'être faite. Autant vous dire qu'on n'aime pas trop cette tâche. D'après vous, de quoi il s'agit?
2: Est-ce que c'est en rapport avec les papiers, l'administration?
0: Non.
2: Ok.
0: Rien à voir avec les papiers.
1: Changer une ampoule?
0: Non, c'est... Mais on est un peu dans le truc.
3: Ah,
0: dans l'univers.
3: Tondre la pelouse?
0: Non, c'est à l'intérieur.
2: Non, mais il faut changer quelque chose, du coup.
0: Absolument, il faut changer quelque chose.
2: Un filtre? Non.
0: Un filtre?
2: Oui, de café, de la vaisselle, de... Tu vois, le filtre?
0: Non, c'est pas toi, il y a les Nespresso, hein.
2: Oui, oui.

0: LED dans ton écran de téléphone qui s'allume, c'est qu'il y a encore des piles.
1: Alors, honnêtement, c'est plus rapide de taper.
2: Okay. Ouais. C'est clair.
1: Deuxième sondage. L'objet le plus souvent retrouvé dans une poche après lavage est celui-ci. Quel est cet objet ?
2: C'est des pièces.
1: Eh ben non, c'est pas des pièces.
2: Ah bon ?
1: Ah, Lorenza.
3: C'est du papier ? Pas totalement.
1: Ça dépend ce que t'appelles papier.
3: Papier cul ?
1: Non. Mais c'était pas loin, je vais vous dire, c'était le mouchoir en papier.
2: Ah, ça c'est chiant,
3: il y en a partout.
0: Ça fait des boules
3: après.
1: Mais je ne sais pas vous, mais ce qui est dingue, c'est que avant de mettre un jean à la machine,
3: oui,
1: je regarde dans les poches.
0: Ouais.
1: Et donc je suis certain qu'il n'y a rien dedans.
0: Hum?
1: Je le mets dans la machine. Putain, ça ressort avec un
0: bain. Il se camoufle.
1: Moi je pense qu'il y a quelqu'un dans la machine, il te pique tes chaussettes et à la place il met des mouchoirs en papier.
2: C'est évident.
1: Voilà. 11% des femmes comptent le faire le jour de la rentrée des classes de leur enfant.
2: Oh, dormir. Ce sera mon cas.
1: Alors non, c'est avec l'enfant.
2: Ah oui, d'accord.
1: En fait.
3: Avec révisé.
1: Enfin, au moment.
2: Okay.
1: Non, c'est pas révisé.
0: Se présenter comme délégué des parents d'élèves.
1: Ah, c'est pas mal. Alors, c'est vraiment un rapport avec l'école. C'est au moment où c'est le jour de la rentrée des classes, quoi. Le moment de la rentrée.
3: Mais bien s'habiller.
1: Elles peuvent bien s'habiller, peut-être.
2: Essayer de trouver d'autres copines maman.
1: C'est pas des copines maman, c'est repérer des papas sexy. Ah,
0: mais non.
2: 11%.
3: Oh, bien joué les mamans.
2: Oh,
1: 11%.
2: Ah ouais, c'est beaucoup.
1: C'est pas mal, hein.
0: Bah oui.
1: Bah
0: pour les mecs célibataires, c'est important de savoir que devant une école le matin, t'as 11% de chance de trouver quelqu'un, quoi.
2: C'est vrai.
3: Alors, les papas sont toujours sexy, je trouve.
1: Ah oui.
3: Oui,
2: alors, non, pas tous.
0: Ouais, j'ai deux enfants, moi.
1: Attends, Marion, on t'entend là, en fait.
2: C'est vrai, en fait.
1: Les sondages du matin, il y en aura d'autres demain à la même heure. Il est 8h43, on s'écoute Big Flo et Oli. Et puis juste après, on va ouvrir les lignes.
0: Oui.
1: Vous avez envie de nous parler. Vous avez envie de dire quelque chose. Il y a quelque chose qui vous rend un peu ronchon. Vous n'êtes pas content. Vous voulez nous raconter une histoire. Quelque chose qui vous est arrivé. Vous avez vécu une expérience. Vous avez été peut-être kidnappé par des extraterrestres. Eh bien, venez nous le raconter. 0-870-42-48. On ouvre les lignes. Vous venez avec nous.
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1: On ouvre les lignes. 0-870-42-48, c'est notre numéro. Je vous rappelle qu'il est gratuit.
0: Mmh.
1: Que vous nous appelez d'un fixe, d'un portable, c'est gratuit. Et vous avez envie de nous parler, vous avez envie de nous raconter quelque chose. Vous n'êtes pas content, vous êtes au contraire très content. 0-870-42-48, on a Julien qui est avec nous. Bonjour Julien.
6: Salut. Salut Manu, salut l'équipe.
1: Bienvenue sur Énergie. Julien, qu'est-ce qu'on peut faire pour toi?
6: Alors moi, je voudrais m'inscrire à une activité originale pour la rentrée. Je voulais savoir si vous aviez des idées.
1: Ah mais t'es tombé au bon endroit,
0: bien sûr.
1: Parce que nous les idées originales on les a alors. Évidemment. T'as envie de faire des maquettes d'avions?
6: Sans plus.
1: Ah bah voilà, tu me demandes des conseils, après t'as pas nos idées.
3: Faut voir s'il est sportif ou pas.
0: Oui c'est ça.
1: Ah si. Alors, idée originale d'activité, tu veux du sport ou pas?
6: Oui, je cours.
1: Ah il court.
3: Donc... Tu cours, ok.
2: Bah original,
0: bah,
2: non.
0: Voilà
3: bah
0: ça,
3: du
0: alors.
3: Jump, le truc du trampoline là.
1: C'est quoi?
6: Eh ben,
3: c'est trop bien, c'est nouveau, ça défonce au niveau du cardio. C'est un mini trampoline, t'as une petite barre où tu te tiens et tu fais des sauts de fou malade en chorégraphie avec une prof, je l'ai fait. C'est une folie, j'adore.
1: Oui. Bah, c'est du trampoline de
6: fois, c'est une idée.
3: Non, c'est petit et t'as en rip et c'est très dur, hein, franchement.
0: Et ils le font aussi maintenant, t'as des grosses chaussures avec des ressorts en dessous. Vraiment comme des chaussures de ski avec des ressorts et tu fais des chorégraphies, il paraît que pour le cardio c'est ouf.
3: Pour muscler les mollets.
1: Et pourquoi vous voulez faire du cardio d'un coup?
3: Mais oui, c'est vrai. Mais parce qu'il court.
2: Ouais, mais bon.
1: Bah justement, il court déjà.
0: C'est pas con. Mais.
1: Idée de Florent, notre producteur.
7: Après, si tu cherches une activité vraiment intense, physique et quelque chose de compétitif, je peux te proposer le tennis de table.
1: Alors. Merci Florent.
7: Merci.
1: Parce que Florent, il fait du ping-pong, mais.
7: Non, du tennis de table.
3: Mais c'est pas original.
1: Attends, excuse-moi, je t'ai vu jouer. Tu fais pas du tennis de table, tu fais du ping-pong, mec.
7: Non. Ça, c'est les paroles d'une personne qui a perdu face à moi.
1: Julien, si tu veux pas faire un truc de sport, pourquoi pas une chorale?
0: Ah oui, c'est pas con ça.
3: Oui,
0: c'est original.
3: Ouais,
0: carrément. Ouais.
6: Là, l'église, en plus, on m'a proposé il y a pas longtemps.
3: Ah bah voilà.
2: Il y a un truc qui cartonne sur les réseaux en ce moment, c'est le tufting. Vous connaissez?
1: Non.
2: Tu fais tes tapis. Je vous jure que ça cartonne et c'est hyper relaxant. Tu fabriques tes tapis, il y en a partout et le résultat est trop sympa.
1: Dis-moi.
2: Oui, pardon. Tu veux pas te
1: foutre
2: toi?
1: Non, je peux. Vraiment, c'est des questions. Et du coup, en fait, le fait de ne plus avoir de relation avec ton homme amène à vouloir faire des tapis. Comment ça se passe?
2: Oui, c'est vrai.
1: Non, parce que, je te dis parce que ça m'intéresse aussi.
2: Mais renseignez-vous. Combien le tufting?
1: Écoute Julien, soit du trampoline, soit du tufting avec tes tapis.
3: T'es bien tombé.
1: Ah, vraiment.
6: Bah, merci beaucoup.
1: On t'en prie, on est là pour aider ou pas.

0: On te souhaite une belle journée. On a Vanessa qui est là aussi, qui nous a appelé. On ouvre les lignes. Bonjour Vanessa.
1: Salut l'équipe.
0: Qu'est-ce qu'on peut faire pour toi?
1: Écoute, moi je voulais juste te partager le fait que je suis contente, en même temps je suis déçue.
0: Vous avez écouté?
1: Non, pas du tout. Non, c'est parce que j'ai gagné au loto.
0: C'est bien,
2: génial.
1: Ouais, donc je suis super contente.
0: Alors, c'est cool, pourquoi t'es déçue?
1: Mais j'ai gagné 8,60€.
3: Oui.
0: Ouais. Je la comprends.
3: Mais après, tu restes gagnante.
0: Bah voilà, t'es gagnante.
1: Oui, c'est vrai.
0: Tu vois, voilà.
4: Non, parce que moi, je joue au loto aussi, mais c'est sur l'application. Et en fait, tu reçois un mail quand t'as gagné. Et le mail, c'est marqué « Bravo, vous avez gagné ». Et tant que t'as pas ouvert le mail, tu ne sais pas combien.
1: Tu sais pas.
4: Donc moi, je regarde le mail et je l'ouvre pas. J'attends 3-4 jours. J'attends 3-4 jours et je me fais des fantasmes. Et après, 2,60, super.
0: Pendant 3-4 jours, tu dis « Alors, je vais m'acheter une piscine, je vais m'acheter un hélicoptère, je vais m'acheter… » Puis là, tu grattes, tu fais un paquet de gâteaux.
1: Voilà, c'est ça.
0: On t'embrasse, Vanessa. Tu sais quoi, raccroche pas.
1: Des gros bisous.
0: Parce qu'en plus des 8,60€, je vais t'offrir le mug Manu sur Énergie.
1: Oh, c'est trop mignon, merci beaucoup.
0: Et Julien, je vais t'offrir aussi le t-shirt Manu sur Énergie. Peut-être que tu pourras faire des t-shirts avec tes tapis aussi.
5: Trop gentil, merci beaucoup.
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0: Adèle Castillon sera avec nous, c'est un des gros hits de cet été. Et ce titre, il est magique. Enfin, je lui demande, est-ce qu'elle se rend compte que tout le monde aime ce titre?
2: C'est dingue. Hein.
0: Ouais, je connais pas une personne qui fait oui, j'aime pas.
4: Elle a trouvé la recette du truc là, ça plaît à tout le monde.
0: Alors tu vas affiner ta recette. On lui prendra pas comme ça. Adèle Castillon sera avec nous tout à l'heure à partir de 9h30 et elle va chanter évidemment en direct. On va écouter Offenbach, BTS, on va jouer aussi, c'est nouveau, ça s'appelle le grand blind test du matin et on a une Nintendo Switch 2 à vous offrir.
2: Pas mal.
0: Wow. Alors, vous nous appelez au 0 870 42 48. Avant ça, j'ai une info, calvitie et goûter idéal.
2: Allez.
0: On va commencer par le goûter idéal. Selon des nutritionnistes français, voici le goûter idéal à servir aux enfants pour tenir toute l'année scolaire. Ouais. Marion, t'as un enfant, bon, il a 2 ans et demi.
2: Ouais, sneakers. La maman de l'année.
0: Mauvaise nouvelle pour vous, il n'y a pas de chocolat dedans.
2: Du yaourt.
0: Le petit déjeuner idéal, eh ben, y a un fromage blanc nature.
2: Ah.
0: Il y a fromage blanc nature, une tranche de pain complet. Vous savez, le pain qui est pas bon.
2: C'est très bon.
0: C'est comme tout ce qui est bon. J'adore pour le corps. Hein. T'adores le pain complet?
2: Ah oui, moi je mange jamais de pain blanc.
0: Ils ont enlevé un truc dans le pain complet.
4: Oui.
0: Le goût.
4: Non. C'est ça. C'est pour ça que je mets beaucoup de rillettes dessus, moi. Ça passe tout seul après.
0: Donc il faut une tranche de pain complet, un fromage blanc nature et un œuf au plat.
2: Ah oh bah d'accord, ouais. C'est pas un goûter ça.
0: Ça s'appelle le goûter qui t'enlève la joie de vivre. Ouais. Bon.
4: Ah non.
0: Alors on va passer à la calvitie maintenant. J'avoue que je stresse un peu parce que je vois que petit à petit, mon front s'agrandit.
4: Oui.
0: Clairement. Jeff aussi, t'as
4: souffert. Ouais. Et en plus, c'est sur les côtés, c'est-à-dire qu'il y a une petite pointe à l'avant. Et c'est sur les côtés. Alors, je me rends compte que mes frères sont tous chauves déjà. Oh. Sauf moi, mais ils sont chauves depuis leurs 20 ans.
0: Ah, d'accord.
4: Je me dis que ça peut tenir encore un petit peu.
0: Ah, ouais, non, t'as un front.
4: J'ai un gros front.
0: Ouais, on est sur un concours. Et ben, il y a une nouvelle thérapie qui a vu le jour. C'est une thérapie à base de cellules souches. Et ça s'est révélé efficace pour soigner la calvitie.
2: Génial.
0: Alors, faut que j'aille au bout de la phrase.
4: Ouais.
0: Ça s'est révélé efficace pour soigner la calvitie chez la souris.
2: Oh non, bah. Mais c'est un premier pas.
1: Bah oui.
0: Ah, j'ai envie de dire que c'est surtout une avancée majeure. Parce que, excusez-moi, qu'est-ce qu'il y a de plus ridicule qu'une souris qui doit mettre un toupet?
4: Avec la petite mèche sur le côté. C'est mignon.
0: Merci.
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0: C'est le grand blind test du matin. J'aime beaucoup les petites notes de trompette.
2: J'adore. Ouais,
0: on peut s'y remettre pour le plaisir. Le grand blind test du matin, nous accueillons aujourd'hui Vivien et Émilie pour le deuxième. Bonjour, hein. Bonjour à vous deux.
8: Bonjour.
9: Salut Manu, salut Émilie.
0: On va jouer ensemble un blind test en 3 manches. Ce sont des titres à découvrir. Le petit bonus, c'est qu'avant chaque titre, vous allez avoir droit à un indice. Ensuite, vous allez parier sur combien de secondes, d'après vous, il vous faut pour trouver le titre, sachant que vous avez l'indice. Une bonne réponse, c'est 1 point. Une mauvaise réponse, c'est l'autre qui prend le point. Il faut le titre ou l'artiste. Et c'est le premier à 2 points qui gagne le jeu, le grand blind test du matin. Vous êtes prêts?
9: Allez, c'est parti.
0: Attention, Vivien et Émilie, avant d'écouter le premier titre, voici l'indice donné par Lorenza.
3: Elle est sortie de sa chrysalide.
2: Ah oui. si, bien vu.
4: Oh,
2: pas mal, hein.
7: Bien vu dans l'émission Délivre les hommes. Une émission intellectuelle qui nous permet de décrypter l'actualité de la littérature française.
3: Bien sûr.
0: Elle est sortie de sa chrysalide. C'est l'indice. D'après toi, Vivien, combien de secondes il te faut pour découvrir le titre?
9: Bon, allez, je vais dire. Allez, on va dire 3 secondes.
4: Oh, c'est vrai, il est confiant. Émilie,
9: non, non, non, mais il faut le voir.
7: Émilie, est-ce que tu descends en dessous ou tu laisses Vivien?
1: Je laisse Vivien.
7: 3 secondes, Vivien, pour découvrir ce titre.
9: Alors, c'est Butterfly Superbus.
7: Il est bon.
9: Je les ai vus en concert à Toulouse il n'y a pas longtemps. Jennifer Ayash, elle est top, j'adore.
2: Ah, mais
9: il
2: est calé de fou.
9: J'adore
7: les Superbus.
2: Oh, wow. Ah, je suis choqué.
7: Attention, on continue.
4: Deuxième titre avec un indice donné par Jeff. Alors, la chrysalide, c'était pour le Butterfly.
2: Oui, bien sûr, le papillon,
4: bien sûr, évidemment.
7: Deuxième titre, indice de Jeff.
4: Elle le cherche, et visiblement, elle l'a pas trouvé, quoi.
7: Pas mal.
4: Ouais.
7: Bon indice.
4: Toi aussi.
7: Émilie, d'après toi, combien de secondes il va te falloir pour trouver le titre?
1: 5 secondes.
7: Ok. Vivien, tu descends ou tu la laisses?
9: Bon, ouais, je vais essayer de descendre à 4, du coup.
7: Émilie, tu veux redescendre encore ou tu le laisses?
1: Je le laisse.
7: Vivien, 4 secondes pour découvrir ce titre.
9: Ah oui, c'est passé dans Starac, Raise My Band de Rai, ou Rai, quoi qu'on dit.
2: Ah oui, mais c'est passé à la
9: sac. Ouais, c'est vrai qu'il avait tenté merveilleusement avec.
7: Ouais. My husband, c'est Ray, et c'est gagné. 2 points, bravo.
2: Ah ouais, champion.
7: Il est bon.
2: Il mérite, hein.
7: Ah, Vivien, il est bon en plein test. Je sens qu'il est bon en karaoké aussi. Ouais. Non, il est bon.
9: Ça dépend.
7: Je suis emballé.
2: Bah, plus qu'Emilie, apparemment.
7: Ça fait. Emilie est partie aux toilettes. Oui.
1: Non. Mais je dis bravo, respect. Hein.
7: Alors, il était très fort. Vivien, bravo à toi, Émilie.
9: Merci beaucoup.
7: Je vais t'offrir le mug Manu sur Énergie, Émilie, et je t'embrasse.
1: Merci beaucoup, bonne journée.
7: Belle journée à toi, belle rentrée. Vivien, tu repars avec la Nintendo Switch 2. Bravo.
9: Super, merci beaucoup.
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7: Il est de retour, vous êtes au courant ou pas?
2: Oui, c'est toi qui me l'as dit, moi je savais pas.
7: Eh ben, tu vois.
2: Bah oui, c'est fou. Okay. Heureusement que t'es là. Hein.
7: Heureusement que papa est là de retour. Hein.
2: Et c'est bien, apparemment t'as dit qu'il était hyper stylé.
7: J'ai eu la chance. On va écouter. Bah en fait c'est le boss, c'est Morgan.
2: Directeur
7: des programmes, il écoutait, je dis bien c'est quoi? Il me dit c'est le nouveau Vianney, j'ai écouté.
2: Ce qu'il a fait dans sa cabane?
7: C'est enfin il l'a pas enregistré dans la cabane, enfin
2: okay.
7: Il a créé les morceaux dans la cabane, mais l'enregistrement voilà, si on t'a entendu les oiseaux.
2: Oui. C'est un concept.
7: Mais et franchement, c'est vachement bien, il y a le son et tout. C'est bien. Et ça sort vendredi, donc ce soir à 1:00.
2: Oh, mais trop bien.
7: Bon, enfin 1:00, je dormirai pour être très honnête. Enfin, je veux pas frustrer Vianney, mais et demain matin on le mettra évidemment.
2: Trop bien, franchement.
7: On redémarrera l'émission avec le nouveau Vianney.
2: Cool.
7: Ça s'appelle Dors et Déteint.
2: Ok.
11: C'est beau.
7: Ah, c'est
2: poétique.
7: J'ai pas compris. J'ai compris un mot sur les 3. Hier, on écoutait Adèle Castillon. Comment l'écouter globalement pendant tout l'été?
2: Oui.
7: Et je disais, ce serait trop cool de la voir. Qu'elle soit notre invitée, voilà, dans les jours qui arrivent. Et bim, hier, Florent, producteur de l'émission, il m'appelle et il me dit, eh ben, on peut la voir demain matin.
2: Choqué.
7: Oh là là.
2: Choqué et ravi.
11: Allez, demande-moi qui tu veux, là.
2: Oula.
7: T'emballe pas. Ouais. Donc, ça fait quand même quelques années que t'es avec nous.
2: Oui. Oui, ça arrive pas, c'est la première.
7: Franchement, c'est la première fois.
11: Il y aura peut-être pas de deuxième, profitez.
7: Parce que si je peux te rappeler que l'année dernière, pendant 3 mois, j'ai demandé qu'on ait Zao.
2: Ah, c'est vrai. Elle est venue.
11: Et voilà, elle vient à ta point.
7: À qui, voilà.
11: C'est attendre longtemps.
7: Et bien, Adèle Castillon, elle sera avec nous, elle va arriver dans 5 minutes. Et à propos de star, qui mieux que Céline Dion? 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
2: oui,
7: franchement, et puis il y a les autres.
2: Il y en a beaucoup d'autres.
7: Donc je fais partie. On peut s'en écouter un ou deux.
2: Ah,
7: oui, voilà.
12: J'ai compris tous les mots. J'ai bien compris, merci. Raisonnable et nouveau, c'est ainsi par ici.
4: Bah, c'était compliqué hein, d'avoir les mêmes paroles en même temps.
2: Ouais, mais c'est mignon en famille. Oui.
4: Mais ouais.
2: Bravo, ça bravo. Marche.
4: Tirage au sort, ouais. 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
13: Eh bien, où tu iras, où mon pays sera toi. Où, qu'importe la place, qu'importe l'endroit.
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0: que hier on écoutait Adèle Castillo en émission, il disait j'adore ce titre, ce serait trop cool de l'avoir. Et Adine, ni deux, qui sait qu'on a ce matin?
1: Mais non.
0: Vous voulez qu'Adèle Castillo
2: oui.
0: arrive
2: oui.
0: Je ne vous entends pas, vous voulez qu'Adèle Castillo arrive
2: oui.
0: Ce nouveau guignol est génial. Excusez-moi, je vais sortir dans le...
3: Ah oui, l'entrée en l'air.
1: Ah oui, d'accord, oui.
0: Bah,
1: ah, comme au théâtre, oui.
0: Bah, alors, on n'a pas de rideau.
1: Ah, non.
0: D'accord, c'est pas...
1: Dommage.
0: Elle est devant la porte.
3: Elle est là.
1: Mais non.
0: Attends, excuse-moi. Oui, c'est pourquoi. Ah mais putain, c'est le facteur. C'est le calendrier.
1: Bah, vas-y, donne de la monnaie.
0: Et déjà, vous avez son... On met combien?
1: Voilà, prends celui avec les chats. Celui avec les chats.
0: Il n'y a que des chats. Non. Adèle Castillo. Oui, on n'est que 4. Oui, on n'est que 4.
1: Ouais,
0: oui,
1: on quatre. Fait 10 000.
0: Installe-toi tranquillement, tu mets ton casque.
3: Hey.
0: Hey. Elle parle anglais.
1: Oui.
3: Yeah. I'm Adele.
4: Oh, wow. Adele.
0: Oh la vache, tu parles anglais?
4: Kind of.
3: Oh, wow. La prouveuse.
4: Je suis juste mal réveillée.
0: Le petit accent texan.
3: Kind of.
0: Just a burger. Alors, évidemment. Et c'est non mais c'est génial que tu sois là parce que mais vraiment ça s'est passé comme ça. Hier on te met dans l'émission parce que tu passes sur Énergie quand même.
4: Ouais, ouais, ouais.
0: On met. Évidemment, comme tout le monde, je dis ah c'est trop trop le titre de mon été. C'est trop ma chanson.
4: Ouais.
0: Et je dis mais il y a un truc avec ce titre, c'est que je ne connais pas une personne qui ne l'aime pas.
1: Ouais, c'est vrai.
4: C'est parce que j'ai mis du crack dedans.
3: C'est ça mon secret.
4: C'est ma petite recette de grand-mère.
0: C'est ainsi que s'achève la carrière d'Adèle voilà. Castillo.
1: C'était très bien.
0: Elle était sur, elle était comme ça.
1: Ouais,
0: hein.
1: Et pouf.
4: Aïe, aïe, aïe.
0: Sombre histoire de drogue. Mais non, mais il y a un truc dans ce titre. Il y en a d'autres. Il y a Impala, par exemple. Il est bien, mais celui-là,
1: il est hypnotique. Il y a un truc hypnotique.
4: Ouais. Mais j'ai senti quand je le faisais en studio qu'il y avait un truc un peu un hymne, mais tellement nostalgique. C'était un peu l'ambiance fin de colo, quoi.
1: Bah,
3: ouais,
1: ça marche.
3: Vraiment.
1: Ouais.
0: C'est exactement ça. Et tu vois, maintenant, je pense à mon été, j'écoute ce titre.
4: À la fin de ta colo.
0: Et je chiale comme une merde.
4: Non.
0: Voilà.
4: Non.
0: Et on se dit qu'on se rappellera, alors que je sais très bien qu'on se rappellera jamais.
4: C'est vraiment jamais.
1: Oui, c'est vrai.
0: Bien évidemment, on s'écoute. Alors, à l'époque du courrier, alors.
1: Une petite carte, une fois de temps en temps.
0: On t'a pas dit, je suis très très vieux.
4: Et très sensible,
0: ouais.
4: Pardon.
0: Pourtant, j'ai une très belle peau. Hein.
4: Oui, t'as plutôt une belle peau.
0: Ouais, franchement. Hein,
4: mais c'est... alors, moi, ça me fait quelque chose d'être ici, parce que quand j'étais petite, j'écoutais. Bon, à l'époque, t'avais moins d'heures. Tu t'es fait augmenter depuis, Manu. C'était Manu dans le 6-9.
0: Je me suis fait augmenter les heures, c'est tout.
4: Juste les heures, alors bon. Bon, apparemment, tu te fais exploiter.
0: Oui.
4: Non, mais j'écoutais beaucoup l'émission, donc déjà de mettre des visages sur vos voix, moi, ça me fait un truc. Et vraiment, j'ai grandi avec vous, quoi.
3: Ah, c'est cool.
1: Alors, c'est chialé.
0: En même temps, c'est cool. Et en même temps, c'est.
4: Vous avez pas changé.
1: Elle ment tellement bien.
0: Oh, tu sais que toi non plus, t'as pas changé depuis 2 jours. Mais attends, elle a fait quand même plein de choses, Adèle Castillo. Ouais. Parce que si vous la connaissez, si vous la découvrez avec Été avec toi, elle a fait d'autres trucs quand même. Elle a déjà été nommée au Energy Music Awards.
4: Mm-hmm. Mm-hmm.
0: Je pense que tu vas l'être encore cette année, du coup.
4: Bah, j'espère. Hein, je compte sur toi pour faire remonter l'info. Hein.
0: Alors, moi, il suffit de demander. Hein. À chaque fois que, franchement, qu'on reçoit des gens et qu'ils sont nommés. Excuse-moi, Marine.
3: Ah, c'est vrai,
0: Marine.
3: Ouais.
0: Marine, qui avait gagné la Starac.
4: Oui.
0: Elle était venue. J'ai dit, franchement, tu vas gagner.
4: Oui, mais alors là, malheureusement, t'as pas dit tu vas gagner. T'as dit tu vas être nommé. Alors maintenant,
3: dis-le, Manu.
4: Est-ce que je vais gagner, Manu?
3: C'est possible. Hein.
0: Tu vas gagner.
4: Ouais. Ouais,
1: tu vas gagner. C'est sûr.
0: Alors, en revanche, j'ai dit ça à Soprano, il a perdu 2 ans de suite.
1: Mais on parle pas de Kinvey. Hein,
0: bah, Kinvey, il est pas venu l'année dernière. Donc, mais on l'a toujours. Tu sais quoi, en plus, Kinvey, tu vois qui c'est Kinvey?
4: Bien sûr.
0: Et ben, Kinvey, comme il n'avait pas sorti l'album, il n'avait pas été nommé, mais c'est devenu une tradition. Quand on fait l'émission Energy Music Awards, je l'appelle quand même.
1: C'est normal.
3: C'est mignon.
0: Bah oui. Je lui dis, écoute, t'es pas avec nous, mais je t'appelle quand même. Et il fait, bah oui, mais mon album, il a moins bien marché. Je fais, bah tu te bouges le cul maintenant. Et voilà. Adèle Castillo est avec nous. Si vous avez envie de lui poser des questions, de lui parler, n'hésitez pas. Vous nous appelez au 0870 40 42 48. Elle chante, mais elle fait pas que ça. Elle fait du cinéma aussi.
1: Oui.
0: C'est un jeu. Bah attends, avec Gilles Lelouch, avec Laurent Lafitte.
3: La classe.
0: Ouais. C'est bien quand même, quoi.
4: Ouais, ouais, c'était une super expérience. J'ai adoré.
0: Mais elle a fait tellement. T'as 24 ans, c'est ça?
4: J'ai 24.
0: Enfin, la nana.
3: Et puis t'as commencé sur YouTube aussi.
4: Et j'ai commencé sur YouTube, je faisais des petites vidéos. Ouais.
0: Et tout ça juste en nous écoutant.
1: Ouais.
4: C'est dingue.
0: Au début. Quel pourcentage dans ta carrière, d'après vous, d'après toi, nous apportons dans le succès de ta carrière?
4: Oh, bah je dirais une bonne. Franchement, un solide 30.
0: Oh,
4: un solide
2: 30, franchement, c'est cool de
1: voir. C'est cool, mais en même temps, décevant. Moi, je trouve ça comme ça me déçoit.
4: J'essaie d'être réaliste. Non, mais parce qu'en fait, vous étiez les. Ouais, peut-être même plus, parce que c'est les gens qui osent, les gens qui font rire. Moi, ça m'a diverti. Vous m'avez donné un peu de bagou, quoi.
0: Le bon vieux bagou, elle parle comme dans les années 60.
2: C'est génial.
0: On va continuer avec le bagou, bien sûr. Le bagou d'Adèle Castillon. On est bien, on est tranquille.
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0: Cet été, il y avait deux hits. Mauvais Joe Pilé.
2: Ça va.
0: Non, ça va, je suis pas un robot.
2: T'es pas un robot, t'es un homme.
0: Ok, il y a un petit cœur qui bat là.
2: Bien sûr, Manu.
0: Alors, bien sûr, je suis pas qu'une beauté pure.
1: C'est vrai, il y a une âme derrière.
0: Alors, je suis aussi débile.
4: Alors... T'es pas qu'un physique, Manu.
0: Exactement, surtout pas. Merci, Adèle. Et justement, le deuxième hit. C'est Adèle Castillon avec Été avec toi. Et hier, je disais, ce serait trop cool de l'avoir. Et qui arrive ce matin à
4: 9h30? Comme par magie.
0: En plus, elle nous dit qu'elle nous écoutait quand elle était petite.
1: Ouais.
7: Trop mignonne.
0: Et t'as arrêté de nous écouter un moment?
4: Non, je vous écoutais ce matin. Grâce à vous, j'ai appris ce que ça voulait dire piler.
1: Ah, tu vois?
4: Bah ouais.
0: Pourquoi il dit Michael Jackson a pilé?
4: Parce que Beat It. Oui.
0: Exactement. Et que les gens comprenaient pas quand il disait Beat It. Et donc il disait piler. Et donc il a repris piler.
4: Exactement. Et je vais la ressortir, cette info, grâce à vous.
0: Et ben voilà, c'est. Ouais.
2: Allez,
0: c'est
2: cadeau. Ça se voit dans ses yeux qu'il est fier de ouf.
0: Effectivement, si on me donne une interview, je dirais oui, j'ai aidé Adèle. Bien sûr, évidemment. Elle est avec toi, elle va chanter tout à l'heure. Elle était avec toi et on a Zeyna, il y a des gens qui veulent te parler. Eh ben oui.
4: Oh là là,
0: eh
4: j'adore. Ben,
0: Zeyna qui est là au téléphone au 0870-42-48. Bonjour Zeyna.
8: Bonjour Manu, bonjour l'équipe, bonjour Adèle.
4: Salut Zeyna.
8: Ça va bien?
4: Bah ouais.
8: Bien accueilli par notre équipe là.
4: Oh là là, ouais, tellement. T'as je me sens tellement star.
0: C'est vrai?
4: Ouais, de ouf. Là, ce que je suis en train de vivre, là, le coup de l'appel à la radio, c'est vraiment.
1: T'avais jamais eu?
4: Non, jamais.
1: Oh, non, ça lui personne t'appelle jamais.
4: Personne m'appelle, je comprends pas. Hein. Pourtant, j'ai leaké mon numéro en story, mais personne m'appelle.
0: Personne. Pas de message, rien.
4: Rien. Je comprends pas.
1: Même pas une pub, rien.
4: Non.
1: Un vendeur de fenêtre.
4: Je suis même pas dérangée.
0: Oh, c'est dur. Oh, tu nous fais de la peine. Oh merde. Zeyna, est-ce que tu peux vendre une véranda à Adèle, s'il te plaît?
8: Je sais pas.
0: Zeyna, t'avais une question peut-être à poser à Adèle.
8: Oui, bah, très simple. Est-ce que t'es superstitieuse, Adèle?
4: Bah, c'est trop marrant que tu me dises ça. J'en parlais hier. Oui. Je crois vachement aux croyances. Parce qu'en fait, on me racontait l'histoire de Bali. Tu sais qu'il y a une malédiction. Et qu'apparemment, à Bali, si tu vas en couple, mais que tu n'es pas marié, ça te porte malheur. Ah bon?
1: Oh bah, pas qu'à Bali, pour moi. Pas qu'à Bali. J'en ai fait plein de couples.
0: Au tribunal aussi, hein, quand tu vas pour ton divorce.
4: Donc voilà, mon mec a voulu m'emmener à Bali. J'ai dit non, je rigole. Non, il m'a malheureusement pas proposé, mais.
0: Et t'aimerais y aller à Bali? Mais alors, c'est quoi? Et donc, et tu crois à ça?
4: Ouais, moi, tous les petits trucs de croyance, en fait, si je décide d'y croire, dans ma tête, c'est foutu. C'est comme la manifestation. Si tu décides que ça va exister, bon, bah, ça va exister. Ouais. Donc, je préfère ne pas prendre le risque.
0: Et genre des trucs, genre le pain retourné sur la table ou très à table?
4: Ouais, ou même poser son sac par terre.
0: C'est quoi ça?
4: Ah ouais? Bah, je sais pas.
0: Mais là, tu t'en rendais super
1: tôt. Ah ouais, là, ça le salit, c'est tout. Hein.
0: Il paraît qu'applaudir une fois, ça porte malheur.
4: Ah, la
0: le papier toilette retourné du mauvais côté, ça porte malheur.
4: Oui, bah, s'essuyer, hein. Donc, je.
0: Oui, bon.
4: Je rigole.
0: Donc voilà, ouais, elle est superstitieuse, Zeyna.
8: Eh ben voilà, mais comme moi aussi. On a un point commun, Adèle.
4: C'est quoi, toi, ta plus grande superstition?
8: Mais moi, c'est un peu tout. Moi, c'est tous les chats noirs passés sous une échelle, le pain retourné. C'est tous les petits trucs comme ça. Moi, je fais attention. Ouais.
0: Je suis l'inverse de tout ça, et moi, je provoque. C'est-à-dire que si j'ai un parapluie à l'intérieur, je vais ouvrir le parapluie et je vais dire
8: «
0: Voilà, voilà ce que j'en fais de
4: la superstition !» Toi, tu t'en fous.
0: Et résultat, ma carrière s'est écroulée. Donc...
8: Non, pas du tout.
4: J'ai passé sous une échelle aussi, c'est horrible.
7: Ouais, ça, c'est impossible.
0: Ah non, moi, je le fais. Mais surtout, s'il y a un chat noir qui traverse en même temps, alors là...
4: alors là, c'est banger. Non, mais normalement, ça annule. Si t'en as deux en même temps, moins plus moins, c'est...
7: C'est plus.
0: Ah, c'est cool. Tu t'arranges avec les superstitions.
4: Oui,
0: c'est pas mal.
4: Bah après...
0: Il était noir, mais vieux. Ça marche.
8: Ben voyons.
0: Merci beaucoup, Zeyna, de nous avoir appelé.
8: Merci à vous. Merci. Bon bisous à tous.
0: Belle journée. Adèle Castillon est avec nous. Elle va chanter tout à l'heure. Bah, si t'es d'accord.
4: Ouais, j'hésite encore. On verra sur le moment. Ouais.
0: Tu veux chanter autre chose? Tiens, alors, si on...
4: Empilé. Empilé.
0: Franchement, je peux trouver les accords de pile à la guitare. Je fais la guitare et tu chantes pile.
4: Allez. Oh là là, la version que personne ne veut entendre.
1: Ou alors.
0: Alors, ça marche.
2: Ouais, ça marche.
0: C'est pas la version que personne ne veut entendre, c'est l'émission que personne ne veut entendre.
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0: Et il y a une nana qui s'est incrustée avec nous, on sait pas comment lui dire.
2: Hey, ouais.
0: C'est
2: gênant.
0: Tu sais, c'est la nana, elle arrive en soirée, c'est la copine d'un copain, mais le copain s'est barré.
4: C'est qui?
0: C'est pas trop, apparemment elle s'appelle Adèle Castillon.
1: Ah, je croyais que c'est la nouvelle stagiaire, moi, mais non.
0: Ouais, non,
1: pardon, je suis désolé.
0: Et elle est arrivée, elle nous a dit, ouais, je chante. Tu chantes quoi? Elle nous a fait écouter. Et c'est avec toi.
2: Je les ai suppliés.
0: Ouais. On l'a dit, c'est pas mal. Du coup, on l'a dit de venir.
1: C'est aussi simple que ça.
0: Elle est avec nous et vous pouvez lui parler. Elle va chanter tout à l'heure en direct, évidemment. Si vous avez des questions à lui poser, vous nous appelez au 0870 42 48. Si dans le studio, quelqu'un a quelque chose à dire à Adèle Castillon, qu'il le dise maintenant. Ou qu'il se taise à jamais.
2: Moi, jamais.
1: Ah, ça, moi, j'en ai aussi.
4: Tout le monde, en fait.
0: Ouais, tout le monde veut parler.
4: Tout le monde veut lui parler.
0: Lorenza, qu'as-tu à dire?
9: Je sais que Marion aussi, elle a kiffé, mais on t'a découvert dans les vlogs d'août, un peu plus au niveau de la personnalité et tout.
4: Bien sûr.
9: Et j'ai vu ce moment où, quand tu deviens un peu gênante ou que tu fais un truc gênant, on doit te dire aura.
4: Bien
9: et
4: sûr.
9: Tu reprends un peu une attitude de star.
4: Évidemment.
9: Et moi, j'ai un peu pareil avec mes potes, ils doivent me dire Badi. Et là, je dois un peu me calmer.
4: Attitude de Badi, quoi.
9: Exactement, me reconcentrer. Et je voulais savoir si t'allais peut-être être là pour le 31 août, pour le bercer de l'année.
4: Je sais pas si elle va me tuer.
2: Ça veut dire
9: une exclue.
4: Je suis obligée, c'est une de mes super copines, il faut que je sois là. Après, est-ce que je serai là dans la salle ou sur scène?
0: Ah oui. Franchement, c'est un peu con qu'elle te dise tiens, je te file une place loin dans la salle.
4: En vrai, j'aurais juste le seum.
2: Moi, je suis sûre que. Non seulement tu seras là, mais je pense que tu vas chanter.
9: Ah oui, tu vas chanter.
4: Peut-être.
0: Ah, tu chantes aussi?
9: Oui.
0: Oh, putain.
1: Mais elle fait tout. Elle fait tout.
0: Ah, mais tu es la Adèle Castillon de.
4: Oui, c'est moi, Rolling in the Deep.
0: Et je croyais que c'était exactement Rolling in the Deep. J'ai dit, mais elle parle hyper bien français.
4: Mais ça m'est arrivé justement avec le papa de Léna. Parce que Léna lui dit, ah, il y a ma copine Adèle qui est chanteuse qui vient à la maison. Et, lui, et quand il était déçu quand il m'a vu arriver.
0: Oh non.
4: Il a dit, mais ma fille, tu m'avais pas dit qu'elle était chanteuse, que c'était. J'adore. Ouais, il pensait que j'étais l'autre Adèle.
9: Incroyable.
0: Écoute. Et dans l'autre sens, non. Il n'y a pas quelqu'un qui voit Adèle et qui fait oh, you are not Adèle Castillo.
4: On ne sait pas, hein, peut-être.
0: Bon,
4: que
0: peut-être.
4: On ne sait pas.
0: Bien sûr. Marion, quelque chose à dire à Adèle?
2: Tu l'as dit toi-même sur Insta, cette chanson, c'est vraiment la chanson qui colle parfaitement au meilleur moment de l'été, hein, au carrousel, au récap Insta. C'est quoi ton moment de l'été, toi?
4: J'en ai plusieurs. Moi, j'étais en festival, donc sur scène, j'ai vécu des moments super. Après, vous parlez des vlogs d'août. Léna, elle m'a fait dormir dans un trampoline park.
9: C'est fou, mon rêve.
4: C'était très marrant. On avait vraiment accès à toutes les salles d'arcade et tout. C'était un peu le rêve que t'as quand t'es gamin, tu vois, de vouloir privatiser comme ça un centre commercial avec des jeux et tout. Donc, on en a bien rigolé. Et ouais, les concerts, en fait, les festivals.
2: Ouais, c'est trop bien.
0: Excusez-moi, pardon.
9: Oui. Tu peux nous dire que t'en as rien à foutre.
4: Ouais,
1: il cherchait sur Wikipédia.
4: Et après, je vais tu chantes.
0: Non, non. Je vais être très honnête avec vous. Je n'ai pas du tout écouté ni la question ni ce que t'as dit parce que j'ai discuté avec Carole qui prend les photos.
4: Ouais.
0: Et je lui disais, faut qu'on les mette en ligne.
4: Ah d'accord. Ok.
0: Voilà. Mais apparemment, elle ne m'a pas écouté puis elle continue d'en prendre.
4: Personne ne s'écoute.
2: J'en ai déjà envoyé.
0: Ah
9: oui.
0: Alors excusez-moi si cette saison on a des professionnels, ça va pas aller.
2: N'est pas habitué.
0: Non, ça me perturbe. Noémie est là. Bonjour Noémie.
10: Bonjour, salut Manu, salut l'équipe et coucou Adèle.
4: Hello Noémie.
0: Alors c'est pas Adèle de
4: Rolling in the Deep. Je l'entends.
10: Je suis
0: désolée.
10: Je suis un peu.
4: Bonne journée.
0: Non. T'avais une question à poser à Adèle, quelque chose à lui dire?
10: Oui, j'adore ce que tu fais, c'est trop cool. Et du coup, ma question c'était, est-ce que tu es partie en vacances cet été?
4: Ah, j'avoue. Pas trop. En fait, j'ai pris quelques jours quand même au bord de la mer, mais en fait, je finissais mon album.
0: C'est tellement classe de dire ça.
9: Ouais, c'est trop stylé.
0: Les chanteurs, quand ils disent ça, je trouve ça tellement classe.
2: Et ça veut dire qu'il va sortir bientôt en plus.
4: Ça veut dire qu'il y a un album qui arrive, ouais.
9: Allez!
0: Alors. Ok, c'est un scoop. Je sais pas en fait si c'est un scoop. Il s'appelle comment l'album?
9: Ça ne peut pas.
0: Tu sais, quand je cherche des scoops comme ça, je tente la question, c'est très simple.
4: Bien sûr.
0: Il s'appelle comment? Il y aura combien de titres?
4: Ça bug, non?
0: Ça parle de quoi?
4: Vous entendez?
0: Alors, on peut vraiment.
4: Ça parlera de quoi? Non, ça va être un album. Franchement, c'est un peu le premier album que j'aurais rêvé faire. Je parle beaucoup de ma famille. Je montre encore une nouvelle facette de moi. J'en suis hyper fière. Et en principe, je termine aujourd'hui, juste après, je vais en studio.
2: Waouh.
4: Et je finis.
0: Alors.
2: Trop hâte.
0: C'est incroyable. Parce que figure-toi qu'aujourd'hui, après l'émission, je vais en studio parce que je fais un feat sur un titre de Adèle Castillo.
4: Tu veux pas dire l'autre Adèle? Ça doit être l'autre.
0: Franchement, à choisir, me lance pas. J'aurais tenté Paris, bien sûr.
4: Oui, je comprends.
0: C'est pas grave, tant pis. Je rêve d'être sur un titre. Je peux pas te faire un.
4: Mais alors, si tu veux, je te cache ton album.
0: Ah oui,
2: c'est cool.
4: J'adore faire ça avec mes potes. Parfois, je prends leur voix, je les modifie un peu, je les sous-mixe un petit peu, et juste de me dire qu'il y a mes potes. Voilà, il faut pas se brouiller avec eux parce que sinon ils t'envoient un procès.
0: Le droit d'auteur pour un.
4: Mais si tu veux, on cache ta voix dans la dernière chanson.
2: En vrai, c'est rigolo.
0: Tu me dis ce que tu veux que je dise. Je
4: te rec avec mon téléphone là juste après.
0: Ouais.
4: Et je vais te cacher.
2: Ah oui, c'est génial.
0: C'est énorme.
4: Et en échange, tu sais.
0: Je vais parler avec toi dans l'émission. Je t'enregistre et je te cache dans l'émission. Attends, il faut que ce soit sur le premier single, hein, évidemment.
4: Bien sûr.
0: Bah, dès qu'il sort, je dirais, je suis dedans.
4: Eh oui. Tu vois là, la voix là qu'on entend à 0,03,
2: c'est moi.
0: En revanche, ce qui serait bien, c'est de dire plutôt Manu featuring Adèle Castillon, si ça ne gêne pas.
2: Ça va être toujours plus.
4: Il va faire un tag de beatmaker. Manu.
0: Alors, je peux dire pilé peut-être dedans. Pilé. Pardon.
2: Elle est pas chaude.
0: Noémie, on t'embrasse. Merci beaucoup de nous avoir appelé.
10: Merci à vous, Noémie. Bonne journée.
0: Belle journée à toi, il est 9h49. Vous avez l'info, il y a deux infos importantes à savoir. Un, Adèle Castillon va chanter dans 5 minutes en direct, Était avec toi. Et deux, considérer qu'on vient de créer un groupe.
1: C'est bien ça.
0: Faut qu'on fasse ça, faut qu'on ait un nom de groupe tous les deux.
2: T'enflamme un peu, non?
0: Faut qu'on ait une tournée.
4: Pourquoi pas? Après, moi j'adore les passages à l'acte dans la vie, je suis.
1: Ouais, c'est un gros risque quand même là. C'est...
2: Oui.
0: Après, ça va. Non, mais le
4: truc, manager me fait les gros yeux. Oui. Non.
1: Il vient de vomir d'ailleurs.
4: Il vient de sortir là.
0: Je change de manager.
4: Qu'est-ce qu'on fait?
1: Je sais manager. Pourquoi tu payes? Mais oui, normalement oui.
4: Super.
0: Qu'est-ce qu'on va faire comme chorégraphie sur scène? Comment on va s'appeler? Ouais. Il faut qu'on voit les tenues.
1: C'est ça, ouais.
2: Oh là là.
1: Allez, les perruques, tout ça, ouais.
0: Oh là là, on vient tout de suite.
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0: Bah oui, c'est Priscilla.
1: Ouais, c'est
2: la
1: incroyable.
2: Classe, en vrai.
1: Alors, j'ai eu un frisson.
2: Oh, ça rappelle des souvenirs.
0: Elle est dans Fort Boyard ce soir.
2: Ah bon?
0: Et j'avais fait Fort Boyard. Ouais, Adèle Castillon, j'ai fait Fort Boyard. Et ben, j'avais fait avec elle, voilà.
2: Oh, bien.
0: J'en ai plein des anecdotes de merde.
2: On adore.
0: Restez là, on fera le retour dès demain à partir de 6h. Ce sera l'hommage de passer à côté de tout ça. Il est 9h57 et Adèle Castillon nous a fait la surprise, nous a donné le bonheur. Oui, le bonheur, tu donnes du bonheur aux gens.
4: Oh là là là là là là.
0: Elle est avec nous depuis 9h30 ce matin parce que hier on écoutait, je disais ce serait trop cool de la voir et bim, le lendemain elle est là.
4: Très.
0: Tu te rends compte?
4: Apparition.
0: Tu sais, t'accroches pas, je vais te faire du mal.
4: On a déjà une relation toxique.
0: C'est compliqué, bon sang, mais on ne sait pas où on va. Qu'est-ce qui se passe? Elle va chanter en direct. Était avec moi, ça va être trop cool.
4: Ça va être génial.
0: C'est un peu c'est la BO de l'été, hein, globalement.
4: Ouais. Mais attention, par contre, je veux que vous ouvriez vos micros parce qu'on va la chanter ensemble.
2: T'es sûr?
4: Oui.
0: Alors,
2: franchement, à ta place.
1: Faut qu'on parle.
0: Attends,
1: faut...
0: Dieu ne veut pas, hein, mais.
4: Si, Dieu veut, je l'ai en direct dans l'oreillette. Il me dit oui, Adèle.
0: Avec plaisir. Et attention, parce qu'elle s'est engagée à un truc, je sais pas où elle va, mais elle nous a expliqué qu'elle est en train de terminer l'album, que son dernier jour de studio, c'est aujourd'hui.
2: Ouais. Mmh.
0: Et c'est pas moi qui ai lancé, j'ai pas insisté.
4: Non, j'ai dit que je le faisais, je le ferais.
0: Sur un des titres, peut-être le prochain single, je vais être dedans.
4: Génial.
0: Alors ce sera...
2: Caché.
0: Ce sera fugace. Hein.
2: Oui.
0: Mais je pourrais dire que je suis dedans, quoi.
4: Bah oui.
0: Oh.
4: Je t'enverrai, je te promets, je vais tout faire.
0: Mais si ça se trouve, cette année, je remettrai pas un prix, mais je serai nommé au NMA.
1: Ah, ça serait énorme.
2: Ce serait fou.
0: Ah ouais, faut passer au tableau tout de suite.
2: Tous les deux sur scène.
4: Oui, je le vois.
0: Si jamais tu reçois un Energy Music Awards, tu... Bah,
4: je voudrais avant tout remercier Manu.
0: Ah ouais, bah oui.
4: Ça qui rire de tout ça ne serait possible. Ce son ne serait pas le même son s'il n'y avait pas ce petit bruit que vous entendez à la 28e seconde.
1: Ce petit...
4: qui ressemble à une casse claire, mais c'est en fait c'est la gorge de Manu.
1: Moi, je suis en train de chialer dans ma coussin. Oh, c'est incroyable, c'est fou. Si on n'aurait jamais imaginé un jour qu'on puisse en arriver là quand on répétait dans la cave de grand-mère. Oh,
9: toujours plus.
0: Il faut lui storyteller.
4: Oui, bien sûr, on va.
0: Faut raconter une histoire. Bien sûr, jamais. On a été élevé par des loups dans la forêt. C'est génial, ça marchera, ça.
4: Parfait.
0: Adèle Castillon, elle est en tournée dans toute la France. Elle sera au Zénith de Paris le 4 février 2027. Faut qu'on cale quand, à quel moment je rentre d'ailleurs sur scène.
4: Ouais, il faut que tu viennes, on répète.
0: Oh là là.
4: Ouais,
1: il y a les balances à faire là.
4: Oui, il y a les balances, il y a beaucoup de balances.
0: Tout s'enchaîne.
4: Écoute, tout s'enchaîne.
0: Avant tout ça, je te propose de monter sur. Il n'y a pas de scène, mais d'aller au dernier micro là-bas. Okay. Dans le studio, c'est filmé et la vidéo, on vous la mettra dans la matinée. Adèle Castillon qui chante. C'est un peu la BO de notre été, c'est été avec toi. Et c'est toi qui as demandé hein, qu'on laisse le micro ouvert pour chanter.
4: Voilà, honte.
2: Allez.
0: Voilà. Ce sera soit ton meilleur souvenir, soit ton pire souvenir de ta carrière. Adèle Castillon en direct pour nous ce matin.
4: N'oublie pas, c'est toi et moi, Manu.
0: Ah, bien sûr.

0: y a la musique qui redémarre.
1: Allez donc, faut rechanter.
2: C'était trop bien.
3: C'est bien.
0: Je suis en train de me demander si c'était pas la meilleure version en fait.
1: Ouais, c'est ça.
3: Et du coup, on s'est projeté sur votre duo là, c'était bien.
0: Tu peux te rasseoir, hein. Tu peux reprendre le micro, tu peux reprendre ton casque, tout ça. Elle était bien cette petite version.
3: Ouais, j'ai cassé le studio. Voilà.
1: Elle nous a fait un truc rock'n'roll là.
3: Ouais.
1: Avant, on pétait les chambres d'hôtel, maintenant c'est studio.
0: Qu'est-ce qu'il y a? Non, c'est rien, elle a cassé le micro.
2: Non, c'est rien.
3: J'ai cassé à peu près tout. C'est d'ailleurs, ça brûle là.
0: Pas de panique, on gère la situation totalement.
2: Avec une petite serviette.
0: C'est pas grave.
3: Vous êtes sûr que c'est géré ça?
0: Non. Alors, c'est de l'eau qui a coulé sur du matériel électrique.
3: Oh, bah,
0: il y a zéro problème.
3: Il y a la technique.
0: Il y a le technicien qui arrive. C'est pas moi, c'est Adèle.
3: C'est moi. J'ai fait n'importe quoi. J'ai paniqué. Je me suis un peu emballée. J'ai repensé.
1: Ça cheveux vite.
0: Merci beaucoup d'avoir été avec nous ce matin.
3: Bah, merci à vous. C'était un bonheur d'être ici vraiment. Et puis j'ai hâte de demain matin parce qu'on va se retrouver tous ensemble. Et puis ça va être génial, quoi.
1: Bah, après,
0: tu te lèves tôt le matin?
3: Bon, maintenant oui. Et puis c'est dans le contrat, je crois. C'est ça.
0: Puis moi, c'est dans mon contrat aussi. Après l'émission, d'enchaîner parce qu'on va faire des tournées maintenant. Tous les deux.
3: On se lâche plus maintenant.
0: Il y a un nouvel album, il y a la tournée, il y a la série.
3: Il y a la chaîne YouTube. Il y a la chaîne YouTube.
0: Et puis on va relancer tous les deux les vlogs. Parce qu'il y a quelqu'un qui arrête, donc on va les reprendre.
3: C'est les vlogs de septembre.
0: On a tellement de choses à faire.
3: On a du pain sur la planche, Manu.
0: On va bosser. On se retrouve demain. Si on va passer la nuit en studio à enregistrer les trucs.
1: Ouais, c'est ça.
0: Et alors, sans vanne, je vais enregistrer dans quelques secondes. Je ne sais pas quoi. Elle va me demander d'enregistrer un truc. Et ce sera. Dans le prochain single?
3: Ouais, dans le prochain single.
0: Il y aura ma voix dans le prochain single.
3: Le prochain, c'est le deuxième, mais qui sera? On va faire une vidéo, on va faire le beau TikTok, tout.
0: Oh là là là là.
2: Il va plus se sentir. Ah là, il est content.
1: Il va parler que de ça pendant un an.
0: Attends, il va plus sentir. Déjà, tu vas demander à mon manager s'il est OK. Ouais.
2: Mais t'en as pas.
3: C'est moi ton manager aussi, voilà. Manu.
0: Moi, j'aime quand tu me parles comme ça. Merci mille fois d'avoir été avec nous.
3: Merci tout le monde.
0: Et plein de belles choses pour la suite. Et puis évidemment, notre album qui s'appellera sans doute Nous Deux.
3: Ok, je suis dedans à mort, c'est bon, tu m'as eu.
0: On se retrouve demain à partir de 6h et on se quitte comme chaque jour avec un titre qui va vous donner l'envie de la bouffer cette journée. Un bon Rihanna.
3: Oh oui, génial.
0: Alors, We Found Love avec Calvin Harris.

0: on est de retour, enfin on est de retour depuis mercredi dernier, mais aujourd'hui c'est vraiment la vraie rentrée. Peut-être que vous nous découvrez, peut-être que c'est la première fois que vous revenez avec nous, peut-être que c'est la première fois que vous nous écoutez, peut-être que c'est la première fois que vous écoutez Énergie, peut-être que c'est la première fois que vous découvrez la radio.
1: Et oui, on a tout ça.
0: C'est un petit peu en retard quand même.
2: Il est de temps là.
0: Il y a deux, trois trucs depuis quand même. Bon, soyez les bienvenus, c'est lundi, on est le 31 août 2026. Lorenza est de retour évidemment. Coucou. Et on a de nouveau dans l'équipe des champions, des winners, des gens très polis. Marion est là.
3: Oui, bonjour.
0: Jeff est là aussi.
4: Bonjour à tous.
0: Et vous allez apprendre à les découvrir, vous allez apprendre à les connaître. On va s'écouter Rivière avec qui doesn't plan, il y aura aussi le dernier BTS. Les sondages du matin arrivent. Je suis content.
3: C'est la rentrée, moi je suis content.
0: Hier soir, je me suis fait un repas que j'avais pas fait depuis très longtemps.
4: Ah.
0: Le croque-monsieur. Le croque-monsieur maison.
4: Ah oui.
0: Pas le croque-monsieur que t'achètes. Non, bien sûr. Le vrai croque-monsieur où tu mets la crème fraîche.
4: Ouais, la béchamel, tout ça.
0: Parce qu'à une époque, le dimanche soir, quand j'étais seul, célibataire, bref, quand j'étais libre, eh bien.
3: Je me faisais
0: tous les dimanches soirs.
4: Ah d'accord.
0: C'était le repas du dimanche soir, c'était croque-monsieur. Et puis après, les années ont passé, j'ai grossi.
3: Mais tu manges seul ou accompagné?
0: C'est quand?
3: Frites, salade, juste le croque-monsieur tout
0: croque-monsieur
3: seul.
0: Maintenant avec un peu de salade.
4: Ah oui, c'est bien quand même.
1: Ça, on voit qu'on a vieilli quand on fait ça.
0: Ouais.
1: On ne se donnait pas de conscience, on met juste un peu de salade avec des carottes à côté du croque-monsieur.
0: Quand tu vas faire tes courses et que tu viens avec de la salade, c'est que tu as passé un certain âge.
1: Oui, c'est vrai.
0: Et ça bascule très vite, hein, tu t'en rends pas compte.
4: Ah oui, t'achètes des légumes très vite.
0: C'est un truc. Et puis même après, tu parles de légumes avec les gens.
1: Oui, c'est vrai.
0: Tu commences à dire, oui, c'est vrai, en ce moment, c'est la saison des clémentines. Vous êtes plutôt clémentine ou mandarine? Et là, tu sais que tu as fait déjà un bon parcours dans ta vie, quoi. Bon, bref, moi, hier, je me suis refait ma petite tradition le dimanche soir. Le croque-monsieur, j'étais content. Vous n'avez pas des traditions comme ça? Parce que le dimanche soir, il y a un truc avec le repas du dimanche.
1: C'est pas le même
0: que la semaine. On attache une importance au repas du dimanche soir. Déjà parce qu'il y a souvent le blues du dimanche soir, donc on n'est pas bien, donc il faut nous réconforter. Et puis, c'est
1: précieux, genre.
0: Ouais, le repas du dimanche soir, c'est précieux. Vous avez une tradition?
4: Ah ouais, carrément.
0: Jeff?
4: Ah, moi, depuis tout petit, et c'est pratiquement tout le temps pareil, je refais un petit déj.
1: Quoi?
0: Un petit déj.
4: Un petit déj, c'est-à-dire que le dimanche soir, je fais café, tartine grillée, beurre, confiture, et je fais un petit déj, mais le soir.
0: Ah oui.
4: C'est ma maman qui faisait ça quand j'étais petit et j'ai continué à le faire encore maintenant. Bon, je l'ai un peu upgradé, hein. J'achète des petits muffins et machin, comme ça. Et je me fais un petit brunch le dimanche soir.
1: C'est mignon et chelou.
0: C'est vrai que c'est bien le café le dimanche soir.
4: Tu dors bien. Alors, je suis en forme.
0: Ce qu'elle disait tout à l'heure, je sais pas pourquoi j'ai dormi que 3 heures. Je sais pas.
1: Écoute.
0: Vraiment, je consulte. Hein,
4: mais c'est bon, essayez. Essayez, c'est très bon.
0: Je serais pas trop. Mais chacun son truc.
4: Ouais, hein, bah exactement. Oui.
0: C'est la tradition du dimanche soir. Est-ce que vous en avez une? Appelez-nous. 0 870 42 48. Quelle est votre tradition du repas du dimanche soir? On a Coralie qui est là. Bonjour Coralie.
5: Salut Manu, salut toute l'équipe.
0: Coralie, t'es notre premier appel du jour. C'est avec toi qu'on va lancer cette journée. C'est avec toi qu'on va lancer cette semaine. Tu nous appelles d'où?
5: Alors moi j'appelle de Thiers, dans le Puy-de-Dôme.
0: D'accord, le Puy-de-Dôme, c'est un peu le centre de la France, non?
5: Oui, c'est ça, exactement.
1: Oh, alors, bien joué. Regarde, c'est trop fier.
0: Jean-Michel Géographie, mon Dieu. Je suis allé un peu au pif, hein, parce que quand je connais pas un truc, en général, je dis c'est le centre de la France. Et alors, Coralie, on parlait des petites traditions du dimanche soir, t'en as une ou pas du tout, toi? Le repas?
5: Oui, avec mes filles, j'aurais tendance à dire fast-food, en fait.
2: Ah oui, ça se comprend.
0: On
2: a de la flemme.
0: Bah t'as passé tout le week-end.
5: Mais c'est ça,
0: plein de trucs.
5: Et puis c'est le repas facile à faire, donc.
0: Bah non, alors.
1: Bah, tu le fais pas.
0: Oui, c'est ça.
5: Oui.
1: Vraiment.
0: Coralie, n'abuse pas non plus. Facile à faire. Oui, effectivement, tu sors ce qu'il y a dans le carton.
5: Voilà.
0: Et ce qui est ouf, c'est que les enfants sont encore plus heureux avec ça qu'avec tout ce que tu t'es fait chier à faire pendant l'année. Tu sais le fameux truc de. Non, mais attendez. Les hamburgers maison, c'est bien mieux. Non, maman. J'assure que non. Coralie, je vais t'offrir le mug Manu sur Énergie pour te remercier de te lever avec nous le matin et puis de nous avoir appelé.
5: Super, merci beaucoup.
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0: Les sondages du matin, Jeff, Marion, Lorenza.
1: Oui.
0: Focus, de quoi il s'agit? Pour 19% des gens, c'est la chose la plus pénible à faire en vacances. On parle encore un petit peu des vacances. Qu'est-ce que c'est, Marion?
3: Faire ou défaire les valises?
0: Non, rien à voir avec les valises.
3: Ah, d'accord.
4: Nettoyer l'appart de loc que t'as eu avant de partir, il faut tout nettoyer.
0: Ah non, c'est pas ça.
1: Est-ce que tu le fais seul?
0: Tu le fais seul, oui. Tu peux le faire avec d'autres gens, mais c'est pas. Peu importe.
3: Mettre de la crème solaire?
0: Non, c'est pas la plage.
4: Envoyer des cartes postales à mamie?
0: Ça se rapproche, mais on est encore loin du résultat.
1: C'est pour soi?
0: Non, c'est pour les autres, justement. Pour 19% des gens, c'est la chose la plus pénible à faire en vacances.
1: Ah ben des cadeaux.
0: Et ben les cadeaux souvenirs.
1: Ah moi j'adore.
4: Bon, c'est sympa à faire, j'aime bien.
3: Oh, moi je les fais jamais.
0: On finit. Ah Marion, pas de cadeaux.
1: Ah bon.
3: Vous
1: ah
3: faites
1: bon
3: des cadeaux à tout le monde.
4: Ah bah oui.
1: Non, bah, genre mes colocs proches, ou quoi, ouais. Des magnettes.
0: Non, alors, pour être très honnête, moi non, parce que moi, quand on m'offre le millième thermomètre avec le bison dessus,
3: là, d'accord, ouais, c'est hyper relou.
0: Ça me fatigue. Donc ouais. Moi j'en fais pas, mais ma femme en fait souvent. Voilà.
4: Ah j'aime bien.
0: Donc elle dit que c'est notre part de nous.
1: Ah oui, toi t'es bien toi.
0: Ah ouais, moi je suis bien. Ouais.
3: J'aurais la charge mentale toi.
0: Ouais, mais t'as qu'à te marier, tu verras.
1: J'attends.
0: Près de 30% des gens déclarent qu'ils n'utilisent jamais toutes les fonctions de cet appareil. Quel est cet appareil, Jeff?
4: Leur voiture.
0: Non, c'est pas la voiture.
1: C'est pour faire le ménage?
0: Non, pas du tout.
1: Est-ce que c'est le grille-pain?
0: Est-ce que c'est le grille-pain? C'est pas le grille-pain. Mais on est dans l'univers.
1: Parce que c'est dans la cuisine.
0: Absolument, c'est dans la cuisine.
3: Le micro-ondes.
0: C'est pas le micro-ondes, mais c'est pas loin. C'était le four.
1: Ah ouais?
0: Près de 30% des gens déclarent qu'ils n'utilisent jamais toutes les fonctions de cet appareil. Et honnêtement, j'en fais partie.
4: Ah bon?
0: C'est-à-dire que j'ai acheté un four, quand il me l'a vendu, le mec, j'avais l'impression que chez moi, ça allait être Bocuse. Et vous pouvez faire ça, vous pouvez faire ça. Et quand tu déballes, t'as plein de trucs, t'as la broche, le truc, le machin et tout. Résultat, c'est trop compliqué. En fait, je fais four, 180 degrés, puis voilà.
3: Chaleur tournante.
1: Ouais, chaleur tournante, c'est vraiment la base.
0: Ouais, c'est ça.
1: Il y a des dessins, tu sais pas trop à quoi ça sert, tu touches pas, tu mets pas sur ce mode-là.
0: Non, non, non. Faut m'abîmer la vue avec ces conneries-là. Donc voilà, je fais partie de ces gens-là. Statistiquement, les hommes maniaques sont meilleurs là-dedans.
1: Oula.
0: Bah, si t'es maniaque, Jeff.
4: L'organisation des vacances.
0: C'est pas l'organisation des vacances.
1: C'est artistique?
0: Ce n'est pas artistique.
3: La compta?
0: C'est pas la comptabilité, non. Alors, artistique, comptable, c'est
4: pas
0: bien. Non, c'est
4: le bricolage, en général.
0: Non, c'est pas dans le bricolage. Statistiquement, les hommes maniaques sont meilleurs là-dedans.
1: C'est à la maison?
0: Ça peut être à la maison, mais ça peut être n'importe où. Enfin, pas n'importe où, mais ça peut être dans beaucoup d'endroits.
3: Rien à voir avec le fait de faire les courses, par exemple.
0: Rien à voir avec les courses, mais vous y êtes pas du tout.
4: C'est un truc de couple?
0: Oui.
1: Ah.
0: Statistiquement, les hommes maniaques sont meilleurs là-dedans.
1: Les bisous?
0: C'est plus que les bisous.
4: Ah, les câlins, alors, les gros câlins, quoi.
0: C'est le sexe.
4: Ah oui, voilà, je n'osais pas le dire.
0: Les hommes maniaques sont meilleurs dans le sexe que les autres.
3: Putain, mon mec, il est hyper bordélique.
0: On est vraiment désolé pour ce début de semaine. Toutes mes condoléances, Marion.
3: Ah oui, je savais pas. Ouais.
0: Tu savais pas?
3: Non, mais je veux dire, c'est étonnant comme sondage.
0: Alors après, on n'est pas là pour juger ton mec.
3: Pas du tout, bien sûr.
0: Pas du tout. Il est en train de chialer en ce moment.
2: Salut les gars, c'est Léna Situation.
8: Oula,
2: il est très tôt là. Bon, moi je repasse plus tard. Bonne soirée, bonne journée, au revoir, ciao. Merci Manu.
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0: Et c'est la journée mondiale du vlog aujourd'hui.
3: Ah bah ça tombe bien.
1: C'est parfait ça.
0: Et des milliers de gens ce soir vont se retrouver à l'Accor Arena pour voir le dernier vlog d'août de Léna Situation. Lorenza est bouleversée.
1: Bah oui, bah je perds une copine quoi.
0: Elle a dit quand même, c'est la fin d'une ère, carrément.
1: Bah, un peu quoi, enfin, ça fait 10 ans que je la suis.
0: Et t'as pas pris les places pour aller la voir?
1: Bah non, j'ai pas pris mes places, mais je regarderai à la télé, c'est pas grave.
0: C'est sur France 2 quand même.
3: Oui, quand même.
0: Par contre, c'est incroyable.
1: Ouais,
0: c'est que t'es arrivé à un niveau quand même, quand France 2 te dit, bah on veut bien transmettre votre truc des vlogs.
3: Mais attention, ça va être un show exceptionnel, avec des invités et tout.
0: Genre, mais qui?
3: Bah, Adèle Castillon déjà.
1: Oui,
3: sûr.
1: Ouais.
3: Et je pense, elle connaît tout le monde, elle connaît Big Flo et Oli, elle connaît plein d'artistes, donc à mon avis, ça va être un énorme concert. Enfin, on verra, mais il y aura plein de surprises, c'est sûr.
0: Attends, bouge pas.
3: Qu'est-ce que tu fais?
0: Ouais, pas reçu de SMS, moi.
1: Alors, je crois que elle t'a oublié, je pense, mais non, t'inquiète, attends.
0: Je pense qu'elle en a rien à foutre. Tu sais quoi?
1: Et ben,
0: ça me fait pas peur, je vais faire une contre-soirée. Ce soir à 19h, je suis chez Polo et Maria, le bar de mon village.
1: Salut.
0: Vous avez peut-être une tradition le dimanche soir, un truc que vous faites, une sorte de rituel du repas du dimanche soir. On a Sophie qui est avec nous. Bonjour Sophie.
10: Bonjour Manu, bonjour l'équipe.
0: Sois la bienvenue parmi nous Sophie. Qu'est-ce que tu fais le dimanche soir? C'est quoi ton repas toi?
10: Alors, le dimanche soir, j'ai pour habitude de faire un gros plat qui dure toute la semaine. Et là, ce week-end, il a été chargé. Et c'est donc mon ami Crazy qui m'a préparé des lasagnes. J'en ai au moins jusqu'à mardi.
1: Ah wow, oui, avec quand même, la chance.
0: Les lasagnes, c'est long à faire en plus.
4: Bah oui, grave.
0: Moi, c'est les pâtes.
10: Ah ouais.
0: Quand, alors, il y a un peu de pâtes aussi dans les lasagnes, mais j'en fais toujours trop parce que je sais que ça va me faire 2 ou 3 repas.
4: C'est ça.
3: Et c'est bon réchauffé en plus.
0: Ouais, mais les pâtes, c'est la vie. Hein.
3: Ah, c'est la vie.
0: Sauf que je rappelle qu'on meurt avec les pâtes maintenant. Vous avez pas vu le.
3: Quoi oui, le cadmium.
0: Ouais.
1: Ah oui, c'est vrai, on peut plus manger.
0: Il y a une étude qui est sortie qui dit que dans quasiment tous les paquets de pâtes, il y a du cadmium. Et le cadmium, c'est cancérigène. Et bref, on va mourir.
4: Oh, je trouve que ça.
1: Oui, mais bon.
0: Bah, moi aussi.
4: Oh merde.
0: Voilà.
1: Bah, on mourra.
4: Ouais.
0: On mourra avec des pâtes.
1: Voilà.
0: Franchement, c'est nul comme discours après, hein, à l'enterrement. Bah, il est mort, Bernard, mais bon, il aimait bien les peinés. Hein. Et c'est comme ça. Merci beaucoup, Sophie, de nous avoir appelé. On vous souhaite une belle journée. Quel est votre repas du dimanche soir, Marion?
3: Bon, alors moi, déjà, je sais que ça divise, mais je mange dans le lit le dimanche soir. Allez,
4: ah
3: sur
4: bon
3: un petit plateau repas.
4: Ah non, non, non.
1: Attention, ne pas mettre de miettes, moi, ça me va. Enfin, tant que tu mets pas de miettes, tu vois.
0: Mais ça dépend ce que tu manges.
3: Et bien, justement, en général, c'est des pâtes. Alors, avec de la sauce, moi, j'ai tout un tas de sauces chez moi. Ma préférée, c'est arrabbiata.
4: Ouais.
3: Oh, et je mets une quantité de fromage râpé. Il y a plus de fromage que de pâtes.
0: Et alors, tu fais là, ça c'est tous les magnifique dimanches soir.
3: Quasiment tous les dimanches soir.
0: D'accord, on est vraiment.
1: Pas mal.
0: Oh, c'est bien.
3: C'est réconfortant.
0: Mais allez, la pêche, c'est ce qu'on disait, les pâtes ça marche.
3: Mmh. Les pâtes ça marche.
0: Les pâtes c'est la vie avec les patates.
1: Aïe.
3: Ah oui.
0: Les patates.
1: Allez, pommes de terre, j'adore.
0: Quel est votre repas du dimanche soir? Il y a Thomas qui est là. Bonjour Thomas.
8: Salut Manu, salut l'équipe.
0: Bienvenue sur Énergie. Thomas, quelle est ta petite tradition du dimanche soir?
8: Alors bah moi c'est une tartiflette à partager en famille. C'est simple, convivial et tout le monde se régale.
0: Attends, attends, attends.
1: Le 30 août.
0: Thomas, tu fais ça tous les dimanches?
8: Ouais, bah en fait j'ai aussi une excuse, je viens de Haute-Savoie, donc forcément le fromage. C'est
0: oui,
8: une tradition.
0: Non mais genre le 15 juillet faire une tartiflette, faut...
1: Bah attends, c'est toi qui dis ça.
8: Il y a pas de météo pour le temps, enfin hein, pour le.
0: Ah non mais je suis d'accord. Je suis d'accord. Il y a pas, y a, mais toutes les semaines c'est chaud la tartiflette.
1: Ouais, ça c'est vrai.
8: Oh bah un coup c'est tartiflette, un coup au pire je mets un peu de raclette dessus et puis voilà.
0: Il a pas dit je... raclette ou tartiflette, il a dit je mets de la raclette sur la tartiflette. Bien sûr, évidemment. Thomas il va arriver au boulot, le lundi il roule. Tranquillement, quand il arrive à y aller. Merci beaucoup Thomas de nous avoir appelé. Lorenza, t'as pas dit ce que t'as mangé hier soir?
1: Eh ben moi j'ai mangé du mafé et des bananes plantains. Je sais pas si vous savez ce que c'est.
3: Si.
0: C'est oui, un mais... plat, oui, le mafé ouais, c'est avec du riz, non?
1: Ouais c'est ça, il y a du riz, il y a du. Bah là il y avait du poulet, c'est de la sauce à base d'arachide et de cacahuètes. Et en fait c'est mon plat préféré. Et j'ai décidé de me faire kiffer à la place d'un McDo, d'un fast food, de n'importe quoi. Mais je prends ça tous les dimanches soir.
4: Ah c'est bon ça, oui.
0: Et tu le commandes?
1: Oui oui je.
3: Ah,
1: oui,
3: voilà, je le disais bien aussi.
0: Parce que c'est marrant, il manquait un truc dans ton ouais histoire. Tu sais, genre, ouais, mais qu'est-ce qui lui est arrivé? Elle fait à manger,
1: wow.
0: Parce que vous savez pas, mais Lorenza, elle a un plat, c'est le poulet curry.
1: Exactement.
0: C'est tout.
1: C'est tout.
3: C'est déjà pas mal.
0: Alors, de temps en temps, elle s'excite, elle dit oh, allez, j'ai fait une tarte.
1: Ah oui, c'est ma quiche.
0: Ça y est,
1: vrai,
0: je me
1: quiche
0: lance dans la cuisine, j'ai fait une quiche.
1: C'est
0: voilà,
1: tout.
0: C'est tout.
4: Ouais.
0: C'est,
4: ah oui, effectivement, c'est varié.
1: Ouais, c'est top. Voilà pourquoi je commande.
0: Donc le jour où elle nous. Après, ce sera bon hein, quand elle nous invite à manger chez elle. C'est pas elle qui fait, donc.
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0: Ouais,
1: puis maintenant, cap sur Noël.
2: Ouais. Ah oui, c'est vrai. Mais putain, bien sûr, cap sur Noël, Marion.
1: Dans 116 jours.
2: C'est vrai?
1: Oui.
2: Ah oui, c'est vrai. Ah oui,
3: ça fait trop bien.
2: J'ai toujours Maria Carré calée. Toujours.
3: Ça m'ambiance.

0: 116 jours Noël.
1: Yes.
0: Putain.
1: Ouais.
0: Ça va vite. Ça va aller vite, hein.
1: Ah oui.
0: Bien sûr. En plus, le temps, là, ça commence à...
1: Oui, on se rapproche, là.
0: Vraiment, là, c'est limite, on passe été-hiver. Ouais. Hey, oh, doucement, tranquille. Est-ce qu'on revient de la plage? On a du cash à vous offrir. On joue au Club des Génies dans même pas 10 minutes, dans 5 minutes. Juste après Farouko et Yapaké. Vous envoyez Manu par SMS au 7-10-12 pour jouer avec nous. On parle de l'été. Il y a la canicule, évidemment, qui a eu lieu cet été. Mm-hmm. Beaucoup d'effets négatifs, mais il y a eu un effet bénéfique. Parce que quand il fait chaud partout, où est-ce qu'on va pour avoir de l'air frais?
2: Au cinéma.
0: Eh ben exactement.
1: Ah.
0: Le cinéma n'a jamais autant cartonné que cette année.
1: Alors c'est, oh,
2: ça, c'est bien. Alors, ça.
0: Il y a aussi quelques films.
1: Il y a des
0: films,
1: bons, hein, films.
0: Bah,
1: ouais.
0: Spider-Man.
1: L'Odyssée.
0: Spider-Man et De Gaulle. C'est les films qui ont cartonné le box-office. En juillet, près de 18 millions de tickets ont été vendus. Wow.
2: Pas mal.
1: Pas mal,
2: hein,
1: ouais. Ça fait beaucoup. Plaisir.
0: J'ai vu l'Odyssée. Vous avez vu l'Odyssée?
1: Oui. Non, pas encore.
0: C'est tiens,
1: ouais, je sais, j'ai un petit problème. Ouais.
0: Marion aussi, t'as vu l'Odyssée?
3: Non, j'en ai pas vu en Détroit, moi.
0: Ah bon?
3: Ah, j'ai la clim chez moi, ma sœur.

0: Non, le générique est sympa.
1: Ah ben, c'est
0: c'était la rubrique ciné, manquez pas la prochaine. Si vraiment il y a des gens qui arrivent à lancer le cinéma en France, c'est vraiment nous, on est bien.
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0: qui pourra l'arrêter. On va retrouver Marine. Bonjour Marine.
1: Bonjour Manu, bonjour l'équipe.
0: Et comme c'est ta 5e participation au Club des Génies, il y a une petite règle qui est plutôt sympa. À partir de 5 participations, quand t'arrives, t'as ta musique.
1: Oh, super.
0: Quelle est la musique que t'as choisie?
1: Oh, moi j'ai choisi Eminem, Note Frais. Voilà.
0: Pas mal pour arriver ça.
1: Ouais.
0: Ça met la pression sur la personne qui arrive en face.
1: Ouais, j'ai pas peur.
0: Voilà. En face de Marine, pour le Club des Génies, on a Bruno ce matin. Bonjour Bruno.
2: Ça me fait pas peur aussi.
0: Oh, le combat. Ça, j'aime ça. Voilà.
3: Il y a de la compète là.
0: Gladiator.
2: Salut à tous.
0: Bienvenue Bruno. Marine, on va jouer ensemble au Club des Génies. Je vous rappelle les règles. J'ai 100 euros pour l'un ou l'une d'entre vous. J'ai 3 questions. Le gagnant sera celui ou celle qui aura 2 points. À chaque question, si vous pensez avoir la réponse, vous donnez votre prénom, vous donnez ensuite votre réponse. Si elle est bonne, ça fait 1 point. Si elle est fausse, le point va à l'autre. Et c'est le premier ou la première qui atteint les 2 points qui gagne 100 euros et qui revient jouer avec nous le lendemain. Marine a déjà 400 euros, elle joue pour 500 euros. Bruno pour ses 100 premiers euros. Attention, c'est parti. On joue au Club des Génies. Première question. Quel animal est Yago dans le dessin animé de Disney Aladdin?
2: Bruno.
0: Bruno, je t'écoute.
2: Un perroquet.
0: Ouh.
3: Marine.
1: C'est pas mal.
3: Inquiète-toi.
0: C'est pas mal, mais enfin, ça fait un point du coup. Un point pour Bruno, il a été rapide. Voici la deuxième question. On se détend.
3: Oui.
0: Et un, pression. Deux. J'ai décidé maintenant dans les jeux d'intégrer du step. Et 1, 2, 3, 4. Ok, pardon, on reprend. Deuxième question. Quelle émission présentée par Yann Barthès fait sa rentrée ce soir?
2: Bruno.
0: Bruno, je t'écoute.
2: Quotidien.
0: Quotidien, oui.
3: Oh là,
0: un point, ça fait 2 points.
3: Oh, wow.
0: Oh, Bruno, il
1: bravo,
0: est
1: bravo, franchement, bravo. Bravo.
2: Félicitations à Marine pour ses 5 participations. Quand même.
1: Merci.
0: C'est, bah, merci. Ça, c'est l'esprit olympique.
3: Ah,
0: hein.
3: Oui.
0: On félicite l'autre quand on a gagné. Hein. Bien sûr. Marine, tu repars quand même avec 400 euros. Hein.
1: Ah, moi, je suis contente. Vraiment.
0: Bah, tu peux. 400 euros pour toi et je vais te rajouter le mug Manu sur Energy.
1: Ah, oh, bah, t'es gentil. Merci à toute l'équipe. Merci à tous.
0: On n'aura écouté qu'une fois Eminem. Ça se fait.
3: Elle l'a eu.
0: Bruno, tes 100 premiers euros et tu rejoins le Club des Génies. Et demain, rendez-vous
2: super,
0: pour
2: merci.
0: Tenter d'en gagner 100 supplémentaires.
2: Merci beaucoup, impeccable.
0: Merci à toi, on vous souhaite à tous les deux une belle journée.
2: Bonne journée,
4: merci beaucoup. 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
0: 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Attention, répétez après moi. Ma.
3: La.
0: Gui.
3: Gui.
0: Mala.
3: Mala.
0: Mala.

0: Mauvais Joe avec maladie, on va l'écouter dans 3 minutes. On parle de bouffe ce matin, c'est bien pour lancer la semaine.
1: Oh oui.
0: Le repas du dimanche soir, c'est toujours un repas un peu spécial. Est-ce que vous avez une tradition? Est-ce que vous avez un repas spécial du dimanche soir? Appelez-nous 0870 42 48. Mais avant de parler de bouffe et avant de vous prendre au téléphone, une question. Je pense que tout le monde connaît l'aérobic.
2: Mm-hmm. Ouais.
0: Mais est-ce que vous connaissez le quadrobic?
2: Non.
0: C'est cool. Ah. C'est une nouvelle tendance fitness.
2: Ah. Ah, c'est pas le fait de marcher à quatre pattes, là?
0: Bingo.
2: Ouais. Ah.
0: C'est une tendance fitness, ça vient du Japon. Et le principe, c'est d'imiter la démarche des animaux.
3: Ah oui, j'ai vu des vidéos.
0: Apparemment, ça mobilise plusieurs groupes musculaires. Et c'est faire comme les animaux. Et donc, tu dois trottiner, tu dois galoper. Tu rampes aussi. Et tu bondis à quatre pattes.
3: Ah ouais. Ah, c'est
2: cringe.
0: Ouais. Ah, ça doit être tellement drôle à voir.
3: Ouais.
0: Là, je le ferai pas, mais j'ai envie d'aller voir des vidéos.
3: Ah bah, tu vas voir, c'est cringe. Et à la fois, tu te dis, ah ouais, c'est particulier, quoi.
1: Si ça marche.
3: Oui, oui. Bah.
0: Tant qu'on doit pas se lever la patte pour se lécher les bourreaux. Toi, ça me gêne pas, toi. Chacun fait ce qu'il veut. Charles est avec nous au téléphone. Bonjour, Charles.
4: Oui, bonjour Manu, salut l'équipe.
0: Merci d'être avec nous Charles, tu voulais nous parler de ton repas du dimanche soir.
4: C'est ça, mon repas du dimanche soir, du coup.

0: lors d'une soirée que j'ai fait avec des amis sur les jeux de société, j'ai goûté à quelque chose qui aujourd'hui maintenant est mon plat du dimanche soir, c'est la pizza à l'ananas.
1: Miam.
2: Non, c'est pas mal, j'aime bien.
1: Ah non, mais Manu, oui. Il est en PLS là.
2: Ah, t'aimes pas?
1: Non.
3: Non.
1: Il trouve que c'est un crime, lui.
3: Non.
1: Mais c'est, en vrai, t'as jamais vraiment testé un bon ananas sur une bonne pizza. Le mélange sucré-salé, c'est une folie, genre.
2: Même dans un croque.
1: Ouais, c'est la même un chose, croque-monsieur dans un... parfait, ça aussi. Ouais.
3: Non.
2: Ok, bon. Bah,
4: mais Charles, je te respecte, y a pas de problème. Prends ta pizza à l'ananas.
0: Oui.
1: Oh.
0: Et du coup, oui, c'est devenu maintenant mon plat du dimanche soir devant.
3: Non.
2: Je crois qu'il n'adhère pas.
4: Mais merci de nous avoir appelé, Charles.
1: Il était trop heureux.
2: Ouais, il va être déçu maintenant, il va arrêter à cause de toi.
1: Il va se dire merde.
4: Non, mais après, c'est les gens qui vendent des ananas, du coup, ça leur fait. Voilà, c'est
2: une grosse perte, en vrai.
4: Écoute, Charles, si t'aimes la pizza ananas, qui suis-je pour te juger?
1: Oh, c'est beau.
4: Quelqu'un qui a du goût, peut-être. Merci de nous avoir appelé, Charles.
1: Il vénère.
0: Non.
4: On part pas fâché, Charles. Hein.
0: Non, pas du tout.
4: Belle semaine à toi, Charles.
0: Merci.
4: Il y a Dimitri qui est là. Bonjour, Dimitri.
5: Salut, Manu. Salut, l'équipe.
4: Dimitri, c'est quoi ton repas du dimanche soir?
5: Ah, ben moi, alors, c'est ma femme qui les fait tous les dimanches soirs. Alors, elle s'applique bien, elle nous les fait bien, et c'est les sushis.
1: Oh, t'as de la chance.
4: Alors là.
5: Ah ben ouais.
4: C'est plus la même musique, là.
5: Ah ben, c'est pas une invention comme la pizza à l'ananas ou les croques à l'ananas, là.
4: Non, mais en plus, les sushis, honnêtement, ça coûte un bras, un rein, oui. Un cœur et toutes tes jambes. Alors, donc, si t'arrives à les faire toi-même, c'est génial.
5: Ouais. Ah ouais, c'est ma femme qui les fait, c'est une pro.
4: Et tu peux lui passer une commande? Alors j'aimerais 2 sushis saumon, 3 sushis thon.
5: J'envoie où la facture, ça va.
4: Mais c'est génial.
1: Mais c'est long à faire, non?
4: Bah oui.
5: Ah oui, elle met du temps, hein, mais bon, après c'est tellement bon.
4: Oh ouais. Mais j'avais essayé une fois, mais vraiment c'est.
1: Et alors?
4: Je dois avoir encore la photo des trucs dans mon téléphone, mais t'as l'impression d'avoir un animal blessé en fait. Mon sushi, vraiment, ça part dans tous les sens et.
2: J'avais beaucoup de main, ouais.
4: Mais j'avais faim parce que tu mets vraiment beaucoup de temps pour les faire. Mm-hmm. Donc à la fin, t'en as rien à foutre qu'ils soient bien, pas bien.
1: Ah oui, tu le gobes. Bah
4: tu gobes le riz. Quoi. C'est ça le truc. Merci beaucoup de nous avoir appelé, Dimitri.
5: De rien, bonne journée.
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7: Non mais laisse.

0: Mais tu le fais bien.
1: Il aime bien.
2: Ah ben, je suis content.
0: Tu t'en lasses pas.
2: Mais en fait, je l'ai tellement fait parce qu'au début, je comprenais pas qu'il disait maladie.
0: Oui, c'est vrai. Ah,
2: je croyais qu'il disait manager.
0: Ah, bah, manager.
1: Oui, ce serait bizarre quand même.
2: Bah, j'étais là, je disais, c'est marrant quand même de faire une chanson sur le management. Manager. Je dis, ok, pourquoi pas. Et après, j'ai compris maladie. Donc voilà, je suis content. Je suis content, je le sais. C'est maladie. On va écouter Offenbach avec Four to the Floor après les infos de 7h. On va doubler votre salaire aussi. 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Et j'ai devant les yeux des produits que je trouvais assez improbables, mais qui existent vraiment.
1: D'accord.
2: Vous me dites si vous les gardez ou pas.
0: Ouais, allez.
2: Le slip pour deux.
0: Hein ? Qu'est-ce que c'est que ça ?
2: Je vous avais annoncé, c'est des produits improbables, ils existent vraiment, j'ai une liste devant les yeux. Le slip pour deux, c'est un seul énorme slip qui est conçu pour être porté par deux personnes en même temps. Il possède quatre ouvertures pour les jambes afin que chacun puisse rentrer dedans.
0: Non, mais ça, c'est des blagues. Moi, je connaissais le pull pour deux, c'est limite mignon quand t'es en coupe, mais le slip pour deux, c'est une blague.
2: Donc on le garde pas.
0: Ah, on garde non, pas, voilà.
2: Ok. Le grille-pain selfie. Écoutez, ça, c'est un vrai grille-pain personnalisé qui fait apparaître ton visage sur le toast.
1: Ah oui, en fait, ça oui.
2: T'envoies une photo, l'entreprise elle fabrique la plaque correspondante et chaque toast, il y a ta photo dessus. Il y a
1: un
2: t'es dessiné. On garde.
0: Ça, c'est bien, ouais.
2: On garde le grille-pain. Les ciseaux à pizza. C'est des énormes ciseaux qui sont spécialement conçus pour découper la pizza.
1: Non.
0: Bah non, ça marche avec les normaux, non ?
1: Bah oui, tu prends les ciseaux de chez toi, ça marche déjà, donc pourquoi en racheter des nouveaux ?
2: D'accord, mais attention, alors ceux-là, ils ont. Il y a une. La lame inférieure qui sert aussi de spatule.
1: Pour, ah, c'est pas mal ça, oui.
3: Ah oui, moi je garde ça.
2: On garde le cas. Ah, il suffisait un petit truc.
1: Le détail.
2: Le cornet de glace motorisé.
1: Oh,
2: c'est un appareil qui tient ta glace et qui fait tourner automatiquement le cornet pendant que tu le lèches.
1: C'est génial ! C'est génial !
2: On le garde ?
0: Oui.
2: On le garde, c'est le cornet de glace motorisé. Ce sont des vraies choses qui existent. Les oreilles de chat contrôlées par le cerveau.
0: Quoi ?
2: Ce sont des oreilles de chat électroniques que tu mets sur ta tête. Elles sont équipées de capteurs qui analysent les ondes cérébrales. Et quand t'es concentré, les oreilles se dressent. Et quand elle est tendue, elle retombe.
3: Non, regarde pas ça.
0: Bah, en vrai, ça me ferait rigoler.
2: Avec
0: un
2: des
0: peu
2: oreilles de lapin, par exemple, ça peut être drôle.
0: Ouais, sur taf, tu me vois comme ça avec les oreilles.
2: Il y a peu de taf où on peut arriver avec des oreilles de chat. Nous, oui, mais franchement, c'est rare, Lorenzo.
0: C'est vrai.
2: Il en reste deux encore.
0: Oui.
2: L'Uroclub.
1: Hein ?
2: Uro, urine.
1: Ouais, ouais, ouais.
2: L'Euroclub est un club de golf conçu pour permettre aux joueurs de faire pipi directement dans le club sur le parcours.
0: Ah.
2: Le manche du club contient un réservoir étanche. Il est même vendu avec une petite serviette pour préserver
0: l'intimité. C'est dégueu.
1: Ouais, j'aime bien, mais c'est dangereux quand même. Si le mec oublie de fermer et qu'il fait un putt après, c'est bien, mais...
0: Ça dégoûte.
3: Non.
2: Ok, on jette l'Euroclub.
1: Oui. Ouais.
2: Je terminerai par le petit putter. Rapport à Harry Potter, le petit putter, c'est un mini green de golf qui s'installe autour des toilettes pour nous entraîner au putting pendant que vous êtes aux toilettes.
1: Oh,
0: très bien. Ça c'est oui ça.
1: Ouais, ça on garde,
0: c'est rigolo.
1: C'est bien, ouais.
2: Attendez, je vous dis ce que le kit comprend. Ouais. Il y a un mini putter, il y a des balles, il y a un trou, un drapeau et même une pancarte ne pas déranger sur la porte.
3: C'est génial.
0: Parfait.
2: On prend le petit putter.
0: Ah, oui,
2: on garde. Allez,
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2: 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Et je dis 7h05 parce qu'il n'y a plus 8h05. Parce qu'à 8h05, il y a un nouveau jeu qui arrive. 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
1: Il est bien, celui-là, il est bien.
2: 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Je crois que ça a décroché. Allô ?
6: Allô ?
2: Allô, bonjour, c'est Jérémy de Florange en Moselle.
6: Oui.
2: Jérémy, quel est le seul animateur radio qui double ton salaire ?
6: C'est Manu, c'est Énergie.
2: Bah c'est gagné.
6: Oh, mais non.
2: Bah si Jérémy, bah si, tu peux y croire.
6: Mais non, c'est pas possible.
2: Bah si, on va continuer longtemps cette discussion comme ça. Mais non, mais si.
6: Merci,
2: Jérémy.
6: Merci beaucoup, bonjour.
2: Jérémy, je t'annonce que ton salaire de 1923 euros, on va te le multiplier par deux. Ça va faire 3846 euros.
6: Oh, c'est magnifique.
2: Ben oui, alors, 3846 euros qui arrivent pour toi. On démarre bien la saison, là, non ?
6: Ah, ben formidable, c'est super génial, franchement, c'est incroyable.
2: Tu es conducteur de bus ?
6: C'est ça.
2: Les bus scolaires, les bus d'une ville.
6: Non, les bus urbains de ville uniquement.
2: De quelle ville?
6: De Metz.
2: On était à Metz.
0: Oui, c'était trop bien.
2: Quand on a fait notre grand tour de bus à la fin de la saison dernière, on est passé à Metz, on a adoré la ville.
0: C'est génial.
6: Ouais. Non, c'est une super ville, franchement, très beau coin avec de nombreux bâtiments historiques et tout. Et franchement, c'est différent.
0: Au-delà de ça, les gens sont accueillants et très cool, quoi.
2: Non, les gens sont cons, mais il y a des bâtiments géniaux, c'est ce qu'il a dit, Jérémy. Il connaît, hein, il habite. Hein, donc,
6: Non, c'est vraiment génial. Non.
2: T'es quoi comme conducteur de bus? Est-ce que quand quelqu'un arrive, que t'as démarré, que quelqu'un arrive en courant pour essayer de rattraper le bus, est-ce que tu t'arrêtes?
6: Ça dépend de la situation, parce que le problème, c'est que bien souvent, quand on s'arrête, on n'a pas le retour, alors on n'a pas de merci, donc on s'arrête une fois, deux fois, trois fois, et puis après une fois qu'il n'y a plus de retour, on finit par s'arrêter, et souvent, quand on voit les gens courir,
2: Et c'est ceux qui auraient dit merci qui payent pour
0: celui-là. C'est ça. Exactement.
2: Si vous courez vers le bus et le conducteur de bus s'arrête et vous ouvre la porte, dites merci.
1: Ben oui, donnez un pourboire.
0: Bien sûr.
2: Enfin, pourboire.
6: Non, c'est parfois délicat, mais bon.
2: Écoute, ce qu'on tiendra de cette discussion, Jérémy, c'est qu'il y a des très beaux immeubles à Metz.
6: Exactement.
2: Et que je te double ton salaire. 3 846 euros, ça arrive très vite. On te souhaite une belle journée.
6: C'est incroyable, merci beaucoup.
2: Ciao, et ça peut vous arriver vous aussi, demain à la même heure. On vous double votre salaire, vous envoyez salaire par SMS au 7-10-12.
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2: Il a sorti un nouveau hit vendredi qui cartonne, qui s'appelle D'or et d'étain. Et il y a une rumeur qui dirait que le prochain parrain de la Star Academy, c'est Vianney.
0: Oh, pas mal. Ce serait top.
2: C'est pas mal, oui. Ouais. On est sur la qualité quand même.
1: Un beau parrain, là.
2: Voilà, c'est tout. C'était ma rumeur du jour. Rendez-vous demain pour une autre rumeur.
1: Attends.
2: Bien sûr, avec plaisir. Si vous en avez, vous aussi, n'hésitez pas.
0: Bien sûr.
2: Profitons-en si vous avez une rumeur.
0: Bon, pour l'instant, pas
1: là, tout de suite, non. Ou alors c'est sur toi, donc c'est pas racontable. Donc c'est, je peux pas le titre.
2: Alors c'est pas une rumeur, c'est une vérité. Si on doit sortir les dossiers sur toi aussi.
1: On n'a pas assez de 4 heures.
2: On va faire un petit tour du studio. Mmh. Allez, c'est la rentrée, on est bien. Il y a deux nouvelles personnes avec nous que vous découvrez, vous allez apprendre à les connaître. Lorenza, évidemment, est toujours là, bien sûr. J'ai eu peur. Marion, c'est la première. Bonjour. Jeff aussi.
8: Hello.
2: Et qu'est-ce que vous avez envie de partager avec nous pour lancer cette journée?
8: Je suis très fier depuis ce week-end, je suis un héros, les amis. Un vrai héros, ouais. Je dormais dans la nuit de samedi à dimanche. Vers 3h du matin, j'ai été réveillé par une odeur de brûlé. Une forte odeur, quoi. Et du coup, j'ai appelé les pompiers et j'ai bien fait, en bas, l'immeuble, l'étage juste en dessous, la cuisine de ma voisine est en train de brûler. Ça l'avait même pas réveillée elle-même. Si je n'avais pas appelé les pompiers, personne doit appeler les pompiers. Hein. Donc ils sont venus, ils ont éteint, forcément. Sinon, je pense qu'elle serait plus là pour en parler, quoi.
2: Ils ont su qu'il fallait se dépêcher, que c'était une urgence?
8: Je leur ai dit que ça sentait très très fort. Donc ils sont arrivés une première fois, en fait. Et puis on a fait tous les étages. Ils ont commencé à taper à toutes les portes. Et quand elle a ouvert, du coup, elle s'est réveillée quand ils ont tapé. Et bien, elle s'est rendu compte que sa cuisine est en train de brûler.
0: Waouh, c'est une folie.
8: Ouais, étage par étage, appart par appart.
2: Putain, mais elle te doit la vie un peu quand même.
8: Pas un merci.
0: C'est pas possible.
8: Rien du tout. Et pourtant, elle savait que j'étais là, j'étais derrière les pompiers en train de dire c'est moi.
2: Oh, c'est pas très sympa.
0: Ah ouais, c'est une connasse.
8: Voilà.
0: Pardon. Pardon, je suis désolée. Voilà.
2: Peut-être qu'elle était un peu traumatisée.
8: Oui, je pense que oui, et je l'ai pas encore recroisée, mais bon.
2: Putain, est-ce que vous avez déjà été genre héros?
1: Alors,
2: j'ai sauvé un oiseau quand j'étais petit.
1: Mais c'est bien
3: aussi. C'est déjà pas mal.
2: J'ai essayé de sauver un hérisson, mais il est mort.
1: Ah, c'est moins bien.
2: Mais je sais pas, un truc héros, Marion.
3: Ouais, moi j'ai sauvé ma grand-mère.
2: Ah oui.
3: Sauver, c'est un grand mot.
2: Excuse-moi, j'ai sauvé un oiseau, calme-toi.
0: Ah, mais vous êtes tous des héros de
3: fou. Cette année, il y a eu pas mal de canicules et elle avait très très chaud dans son appart, mais vraiment très chaud. Et il y avait plus de clim, plus de ventilateur, tout était en rupture. Et je suis montée comme ça avec ma petite voiture, elle habite Angers, deux ventilos dans le coffre, mes ventilos perso, et je lui ai installé.
2: Oh.
3: Trop mignon. Mamie Annette ne connaissait même pas le ventilateur, elle l'a découvert. Elle m'a dit c'est super ces machins-là.
2: C'est ta grand-mère?
3: Oui, c'est ma grand-mère.
2: Elle connaissait pas les ventilateurs?
3: Non. Et donc là, elle adore, elle le met tout le temps. Ouais.
2: Mais c'est quand même le ventilateur, quoi. C'est un truc que tout le monde connaît.
3: Elle avait jamais utilisé de sa vie un ventilo.
2: D'accord, mais elle sort de chez elle, comme
3: disons. Jamais,
2: d'accord. Ah, ceci pouvoir peut-être expliquer ça aussi. Lorenza, t'as peut-être un truc.
0: Ah ouais, mais moi, c'est ça. Enfin, je me sens nulle à côté de vous, quoi. C'est la barre, elle est haute, quoi. Mais bon, moi, j'ai consolé une fille qui pleurait à l'arrêt de bus parce qu'elle venait de se faire quitter.
2: C'est bien, ça.
0: Je l'ai écouté me parler pendant presque une heure.
3: Ah oui.
0: Et après, je l'ai convaincue de venir faire la fête avec mes potes le soir même. Et on est sortis et tout avec elle pour lui changer les idées.
2: C'est pas mal, ça.
0: C'est cool, mais j'ai pas sauvé la vie de quelqu'un.
2: Mais attends, qu'est-ce que t'en sais?
0: Oui, peut-être. Alors, peut-être, c'est vrai. J'ai pas vu dans ce sens-là, mais.
2: Bien sûr.
0: Oui. Et on est devenues copines, elle est trop cool. Enfin, voilà.
2: Bah voilà. Un jour, si j'avais une bague, il y avait une bagarre dans la rue, je me suis interposé.
8: Ah, c'est bien ça.
2: C'était les enfants. Ah. mais quand même! Quelle est votre histoire où vous vous dites, là, j'ai été un peu un héros? Allez, appelez-nous. Parlons entre héros.

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0: 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On va jouer au meilleur jeu radio du monde. C'est le jeu des 5 mots. Et ça a perdu 3 fois la semaine dernière sur 3 émissions. Il est temps d'arrêter l'hémorragie. Allez, il faut être bon. On compte sur toi.
1: Là.
0: J'ai dit que j'allais m'y mettre.
1: Ouais.
0: Aujourd'hui, c'est avec moi que vous allez jouer. 0 870 42 48. On va écouter Ugel. On parle de héros ce matin. On se vante d'avoir été un héros. Quel a été votre moment où vous vous êtes dit, là, je suis un peu un héros. Là, j'ai sauvé quelqu'un. Là, j'ai sauvé une situation. 0 870 42 48. On va vous prendre au téléphone. Avant ça, on peut se refaire un petit tour du studio. À quel moment vous êtes senti héros, Marion?
1: J'ai sauvé la main de mon père. J'avais 11 ans. Tu sais, il faisait du bricolage avec l'agrafeuse électrique. Là, il s'est enfoncé des agrafes entre le pouce et l'index. Ici, ça pissait le sang. Et ce qui est ouf, c'est que ma mère, en mère responsable, elle est partie en courant dans la chambre de mon frère. Elle avait trop peur du sang. Donc, c'est moi, à 11 ans, qui, avec une pince à épiler, lui ai enlevé agrafe par agrafe, lui ai fait son pansement et tout.
0: Ah, la vache.
2: Eh, bravo, hein.
1: Ouais. Ma mère, elle a honte encore aujourd'hui. Tu m'étonnes.
0: T'as sauvé la main de ton père.
1: J'ai sauvé la main de mon père.
0: Ça, c'est beau. Là, t'as été héros.
4: Bravo.
0: Jeff, Marion, Lorenza.
4: Moi, j'ai été le héros de ma belle-fille. Il y a quelques années, elle n'avait pas trop capté le boulot que je faisais, tu sais. Et un jour, sa maman me rend visite au travail, c'était ici.
1: Ouais.
4: Et en fait, elle vient avec, elle a tout découvert. Et ce jour-là, on avait Dadju avec nous. Et quand elle a vu Dadju arriver et que je lui parlais tout ça, machin, et je lui ai dit, fais des photos avec, là, je suis devenu son héros, elle me vouvoie maintenant.
0: Ça, c'est pas mal, ça.
2: Bah, c'est stylé, ça en vrai. Bah,
0: c'est comme une place de concert, moi, à chaque fois.
2: Mm. Ah, bah oui.
0: Ah ouais, honnêtement, j'ai des gens de ma famille, je peux lire tous les messages sur WhatsApp à chaque fois. À la suite, c'est, t'aurais pas des places pour ça? Et des fois, je renvoie, je dis, juste dis-moi bonjour avant quand même. Parce que je suis même pas sûr que tu connaisses mon prénom.
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0: On est revenu mercredi et depuis mercredi, ça a perdu. Trois fois que ça perd.
1: Catastrophe.
0: C'est le jeu des cinq mots, le meilleur jeu radio du monde. Élise est avec nous. Bonjour Élise.
2: Oui, bonjour.
0: Élise.
2: Bonjour l'équipe.
0: Il faut qu'on gagne.
2: Ah ben oui, j'espère, c'est le but.
0: Je vous l'ai dit, ce matin, c'est avec moi que tu vas jouer, Élise.
2: Ok.
0: Pour 1000 euros, pour 1000 euros de bons d'achat à dépenser dans les magasins Primark.
2: Ok.
0: On peut le faire, Élise.
2: On peut, je crois en toi.
0: C'est qui la championne?
2: Ben c'est moi.
0: C'est qui le champion?
2: C'est toi.
0: C'est qui les champions?
2: Ben c'est nous.
0: On est des winners, Élise, on est des guerriers, on va y aller, on va y arriver.
2: On va y arriver.
0: Je rappelle les règles, je vais sortir du studio dans quelques secondes. Quand je serai dehors, c'est Lorenza qui va te donner 5 mots. Après chaque mot, tu lui donnes le premier qui vient à l'esprit. Ensuite, je reviens dans le studio, elle fait pareil avec moi. Un mot en commun sur 5, c'est gagné. D'accord, Élise?
2: Ok, c'est bon.
0: La France attend une... la France veut qu'on gagne.
1: Allez,
0: oui, attention, c'est parti.
1: Fun victoire.
0: Enlève-vous dans quelques secondes, tu manques déjà. Je
1: ouais, c'est bon. Élise, t'es prête pour le jeu des 5 mots?
2: C'est bon.
1: Allez, c'est parti. Tricoter.
2: Pull.
1: Cornichon.
2: Hamburger.
1: Glaçon.
2: Glaçon?
1: Oui.
2: Été.
1: Crabe.
2: Pince.
1: Et plume.
2: Oiseau.
1: Bah parfait. Professionnel, on va faire revenir Manu, ouais. Ça a été vite, c'est parfait.
3: C'est bien, je vous sens bien.
0: Elle a été
1: très bien. Si ça perd, c'est ta faute.
2: Oui, moi c'est bon, j'ai tout donné.
1: Là, franchement, elle a été très bien.
0: Élise, je vais tout faire pour que tu gagnes, c'est parti. Oui. Un mot en commun suffit, on joue au jeu des 5 mots.
1: Tricoter.
0: Pull.
1: Oui.
0: On va l'entendre. Après 3 échecs, on y est enfin arrivé aujourd'hui.
1: Bon.
0: Oh, Élise, le soulagement.
2: Ah, t'es trop fort. Ah, je vous aime trop.
0: C'est toi qui es trop fort, je t'aime trop, toi.
1: Oh, c'est pas fini.
0: Il restait 4 mots.
1: Oui, cornichon.
0: Condiment.
1: Non, elle a dit hamburger. Glaçon.
0: Eau.
1: Été.
0: Hein.
1: Ok. Crabe.
0: Mollusque.
1: Non, elle avait dit pince. Waouh, vous avez chaud. Et le dernier, plume.
0: Oiseau.
1: Oui.
0: Oh, 2 sur 5, Élise.
2: Magnifique.
1: Bien joué, les gars.
2: Oh, je suis trop contente.
0: Ça y est, il n'y a plus de malédiction.
2: On peut
0: partir sur des bonnes ondes. 1000 euros de bons d'achat que tu vas pouvoir dépenser dans les magasins Primark comme tu veux. Bravo, Élise.
2: Super, merci à toi, merci à tout le monde. Merci.
0: On te souhaite une belle journée et le jeu des 5 mois reviendra demain avec 1000 euros à gagner. Et demain, faut que ça gagne.
3: J'ai peur de tourner là, du coup.
0: Qui veut jouer demain?
3: Non.
4: Je suis malade. J'ai piscine, moi, je peux pas.
0: Si, il faut que.
3: Bah, je veux bien, moi.
0: Allez Marion, demain.
3: Faut y aller.
0: Merci Marion qui jouera pour vous faire gagner demain.
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0: Quel a été votre moment où vous vous êtes senti héros? Tout a commencé avec Jeff qui nous a raconté que ce week-end il a sauvé.
4: Non mais c'est vrai carrément.
0: T'as sauvé des vies, hein, je pense.
4: Y compris la mienne limite parce que j'étais juste au-dessus moi.
0: Ah, moi bah, bravo, je serais sorti de l'immeuble. Jeff a senti le brûler pendant la nuit. Il a appelé les pompiers. Les pompiers sont venus. Ils ont ouvert tous les appartements de son immeuble et il y avait dans un appartement la cuisine qui commençait à brûler.
1: Oui. C'est ouf.
4: Qui commençait même bien parce que quand ils ont ouvert, il y a une fumée et des flammes qui sont sorties.
1: Wow.
4: C'était vraiment genre la moitié de la cuisine qui était déjà partie
3: en fumée. Ils ont le sommeil profond dans cet appartement.
0: Ouais. Là, ça on n'était pas rendu compte.
3: C'est dingue.
0: Putain, les histoires qu'on voit. Tu te rends compte, ça aurait pu faire un fait divers dans un. Et c'est bizarre qu'on aurait pu en parler, quoi, tu vois.
4: Ouais, non, effectivement.
0: Sur un site internet, au moins.
3: Ah, ça, c'est bien fini, donc.
0: Jeff sauve la vie de son immeuble. Tu vois, un truc comme ça.
4: Enfin, surtout que personne d'autre s'est réveillé, quoi. C'est l'odeur qui m'a réveillé, moi.
0: Si jamais t'es un journaliste, t'oublies pas, hein. 6h, 10h tous les matins, ouais. C'est important. À quel moment vous vous êtes senti héros, vous aussi? On a Claudia qui est là. Bonjour, Claudia.
6: Coucou Manu, coucou l'équipe. Alors, moi, c'est la fille de ma voisine. Elle a claqué la porte de chez elle avec les clés dedans. Mm-hmm. Je l'ai accueillie chez moi jusqu'au soir et je lui ai même fait un petit poulet frites pour lui remonter le moral.
1: Oh, c'est adorable.
0: Mais du coup, elle a fait comment pour rentrer? Elle a attendu que ses parents...
6: Que ses parents rentrent le soir du travail.
0: Oh, c'est bien ça. Alors, je sais pas si vous êtes déjà arrivé d'avoir les clés bloquées à l'intérieur de chez vous.
4: Chiant.
0: Vous appelez le serrurier, il arrive, il fait clac-clac avec une radio, je sais pas trop quoi. 400 euros.
4: Ouais, ça paye très bien.
0: Je sais pas ce qu'elle a cette radio, mais elle est incroyable. Mais en même temps, sur le moment, c'est un peu ton héros, justement, le serrurier. Parce qu'il arrive, il te sauve la vie. Ça m'était arrivé, moi je devais partir en vacances. Donc dans ta tête, tout va très très vite, quoi. Je vais pas partir en vacances, ça va être la fin du monde, machin. Il arrive, clac-clac. Et là, tu lâches la tuile.
4: Ouais, faut le coup de main, hein.
0: C'est pour la radio ?
4: Ouais, bah oui.
0: Je sais pas, moi
4: j'ai déjà essayé, j'ai jamais réussi.
0: Mais je sais pas.
4: C'est pour ça qu'il y a des professionnels.
0: Et c'est pour ça, et c'est pour ça qu'on paye 300 euros.
1: Voilà.
0: Et ben bravo pour le poulet frit, Claudia.
6: Et oui.
0: On t'embrasse, on te souhaite une belle journée. Vous êtes sentier héros, vous avez fait un bon geste de héros. On a Mathieu qui est là. Bonjour Mathieu.
7: Bonjour Manu, bonjour l'équipe.
0: On t'écoute.
7: Alors moi en fait, j'étais au baptême d'une de mes filleules. Et puis elle était encore bébé, sa maman avait une broche accrochée à sa veste. Et personne n'avait vu, mais la petite a arraché une perle à cette broche et se l'est mise dans la bouche.
1: Donc
7: j'ai aperçu la petite faire ça. J'ai pas hésité, je lui ai mis les doigts dans la bouche tout de suite. J'ai essayé d'ouvrir la bouche comme je pouvais, lui enlever la perle. Et bon, j'avoue que j'étais assez fier ce jour-là en tant que parrain de commencer mon périple de parrain avec elle en lui. Peut-être en évitant
1: la vie.
0: Pas mal, hein.
1: C'est trop stylé.
0: Bravo.
1: Très fort.
0: Et là, plus tard, elle aura oublié l'histoire de la broche. Je sais pas pourquoi, c'est une tradition familiale. Apparemment, quand t'es parrain, tu dois mettre la main dans la bouche de l'enfant.
7: C'est pas un glamour, mais bon.
3: Dans le même style que toi, Mathieu, moi j'ai ma nounou qui a sauvé mon fils. Il s'étouffait avec un morceau d'avocat dans la gorge. Ouais. Et il n'arrivait pas à l'avaler. Et elle lui a fait toutes les manips, là, tu sais, de premier secours. Il a recraché l'avocat comme dans un film. Sauvé.
0: Mais ça, il faudrait, hein, sur les paquets d'avocats, marquer manger un avocat tue. Bien sûr, c'est dangereux les légumes. Belle journée, Mathieu, merci de nous avoir appelés.
7: Belle journée à vous, merci.
0: Ciao, votre action de héros, votre moment héros, Lorenza. Bah,
1: c'est un peu comme toi, mais je me considère comme Marcelino, parce que je chauffe plein d'animaux. En gros, j'ai sauvé deux hérissons, une biche, une mésange et trois chatons abandonnés.
0: Une biche ?
1: Oui.
0: Comment
1: ça s'appelle ? C'était cet été, la biche.
0: Attends, d'abord, j'ai une question, c'est qui Marcelino ?
1: C'est le petit bonhomme qui est ami avec tous les animaux. C'est un dessin animé.
0: Ah d'accord. Je l'ai pas.
1: Ah vous avez pas Marcelino ?
3: Si si, moi je l'ai.
1: Ah oui.
3: Ah,
1: oui.
3: Quand même.
0: Ah oui, je l'ai pas. Je connais l'intro trop.
4: Qui sympa déjà.
0: Bah il est rigolo. Et comment t'as sauvé une biche ?
1: Eh ben c'était cet été. On était dans le sud-ouest. On rentrait de soirée dans la nuit et on a vu une biche sur le côté qui avait été un peu percutée par une voiture. Donc elle était dans le fossé. On s'est arrêté. On a mis des panneaux, enfin le triangle et tout. On a appelé ceux qui s'occupent des espèces de la faune à cet endroit-là. Ils n'ont pas pu venir directement. On a laissé un message vocal en localisant la biche, en lui disant où elle était. On lui a laissé un peu d'eau sur le côté, même si je sais que normalement on ne peut pas leur donner à manger ni à boire, mais là, voilà. Bon. Et le lendemain, on nous a laissé un message vocal comme quoi ils avaient été récupérer la biche.
4: Oh, génial.
0: Un message des chasseurs. Qui avait...
4: Merci à vous.
1: Merci.
0: C'était notre partie de chasse la plus simple du monde.
1: Non, elle va bien.
0: Et bravo d'avoir fait
1: ça. Ouais, je suis trop contente.
0: Ah ouais, tu peux.
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0: C'est la rentrée des profs aujourd'hui, parce que demain c'est la rentrée des élèves. Mais avant ça, le jour d'avant, il y a les profs qui arrivent et qui critiquent évidemment les élèves qui vont avoir
1: pour l'heure.
0: J'ai une liste de petits plaisirs, j'avoue un peu honteux, qu'ont les profs. C'est eux-mêmes qui l'avouent. Vous allez voir que ce qu'on pense est vrai.
1: Ok.
0: J'adore préparer un contrôle surprise pour le lendemain
3: 8h.
0: Petit plaisir de prof. Un autre. J'adore arriver 10 minutes en retard à un cours et voir les élèves qui pensaient que le cours serait annulé. Ça, je peux comprendre.
1: Ça fait la
0: fameuse légende urbaine, au bout de 15 minutes, même si le prof arrive, le cours il est annulé. C'est ça.
1: Ah, mais c'est pas vrai ça ?
0: Non, c'est pas vrai. Alors, s'il arrive 15 minutes après, t'as cours. Hein.
1: Ah ouais.
0: C'est voilà.
4: Dommage.
0: Désolé. Les petits plaisirs des profs. Croiser des élèves dans la rue le week-end et leur demander comment se passent les révisions. Pas mal. Pinailler sur la correction d'une copie pour mettre 9,5 et pas 10.
1: Oh, c'est horrible.
0: J'aime bien. Organiser les élections des délégués et écouter les élèves faire des discours en pensant que le délégué a du pouvoir.
3: C'est tellement vrai.
0: Oh, ça me fait de la peine. Et un petit dernier plaisir de prof, j'adore projeter des films à la fin de l'année en choisissant volontairement des films avec des acteurs morts et peu de dialogue.
1: Oh,
0: bon, bonne rentrée à tous les profs.
1: C'est simple.
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0: Et on a un nouveau jeu pour vous maintenant. Il est 8h05, avant d'écouter Riviera. Ça s'appelle le Cash ou Crash. Et on a 1000 euros et ça va être comme ça tous les matins. 1000 euros à vous offrir. Jordan est là, bonjour Jordan.
9: Oui, allô, bonjour, Manu et toute l'équipe.
0: Bien, bonjour à toi, Jordan. J'ai l'impression d'avoir un
1: envoyé spécial.
0: Un envoyé spécial, tout à fait.
1: Ah, bonjour à vous. Nous sommes là.
0: Effectivement, je suis là pour jouer avec vous au Cash ou Crash. Et ici, tout le monde attend de savoir si je vais gagner les 1000 euros. Jordan, je t'explique les règles du jeu. J'ai trois questions. Si tu réponds juste à la première, tu gagnes 250 euros. Si tu réponds juste à la deuxième, tu doubles ton gain, 500 euros. Si tu réponds juste à la troisième, tu doubles encore ton gain et t'as les 1000 euros. Tu peux t'arrêter quand tu veux. Si au moment où tu le sens, je m'arrête et tu repars avec ton gain. Et si tu te trompes, tu perds tout. Ça s'appelle le cash ou crash. On veut du cash, on veut pas le crash.
1: Ah ouais.
9: Oui, c'est sur moi si je veux du cash.
0: T'es prêt?
9: Oui.
0: Attention, c'est parti. On joue au cash ou crash. Première question. Quel scientifique a formulé... Ah, pardon. Je...
1: Ça va aller.
0: L'alcool. C'est pas vrai. Quel scientifique a formulé la théorie de la relativité?
9: Albert Einstein.
0: Albert Einstein. Oui.
1: Bien joué.
0: 250 euros. On continue?
9: Oui, on continue.
0: Pour 500 euros. Dans quel film sorti cette année, Matt Damon incarne-t-il Ulysse?
9: C'est l'Odyssée de Christopher Nolan.
1: Précis.
0: Oh, en plus, il y en a. Bah
1: oui, mais
0: il y en a un acteur.
3: Très bien.
0: C'est une bonne réponse. 500 euros.
1: Oh là là.
0: Attention. Tu peux t'arrêter maintenant, repartir avec tes 500 euros ou alors doubler ton gain si tu réponds juste à la troisième question. Qu'est-ce que tu veux faire, Jordan?
9: Eh ben allez, on est joueur, on va doubler le gain. Hein.
0: Oh, pour 1000 euros. Pour... Voici la troisième question. Quel pays a offert la statue de la liberté aux États-Unis?
9: C'est la France. Hein.
0: Il a dit la France.
10: Oui. Ouais.
0: C'est gagné. Yeah. Jordan, 1000 euros pour toi.
9: Oh punaise, ça fait trop plaisir.
0: Elle est bien cette rentrée ou pas?
9: Ah bah ouais, elle est trop bien, hein, ça va faire plaisir parce que là j'organise mon mariage l'année prochaine donc.
1: Félicitations.
0: Oh, attends, t'emballes pas, t'as le temps de le voir venir.
3: Ouais. Tu pourras les utiliser pour autre chose, on sait jamais.
9: Ouais, c'est possible.
0: Ouais, quand même. Comme des francs, il est acheté, quoi.
1: Ouais.
0: C'est quand même mieux qu'un mariage.
3: Il y a des priorités.
9: Ouais, c'est vrai.
1: Oh, vive l'amour.
0: Jordan, bravo à toi. 1000 euros, on te souhaite une belle journée.
9: Merci beaucoup. Merci, vous aussi. Passez une bonne journée.
0: Ciao.
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0: Frédéric et Christophe Pantalet, ce sont deux cousins de 47 et 45 ans. Ils ont battu un record du monde, le record du monde d'échanges consécutifs à la raquette de plage. 1475 coups, sans faire tomber la balle.
1: Mais l'enfer, si t'arrives toi te reposer à la plage à côté d'eux qui battent le record. Mais vraiment, ça te bousille ton après-midi, les gens qui jouent aux raquettes.
2: Oh là là.
1: Le bruit à force.
2: Ça va, on a le droit de s'amuser, la plage c'est fait pour ça.
3: Bah éloigne-toi, c'est grande plage.
2: Mais je suis près de la mer et à chaque fois.
1: Mais jouer dans l'eau.
2: Ouais, bon, bah non, après les vagues et tout, ça emporte la balle, c'est compliqué.
1: Non mais je comprends. Mais c'est chiant.
2: Mais vous, allez plus loin.
1: En plus, ça fait du bruit, inventer des raquettes qui font pas de bruit, tu vois.
2: Il met des écouteurs, il fait.
1: Bah, c'est ça.
0: Elle a pas osé, hein.
1: C'est sorti du cœur. T'as eu du mal à terminer ta phrase. Y a pas de problème, je le prends pas mal, hein. Jeff, une chose à nous apprendre.
3: Bruce Lee, les amis, n'a pas fait que du cinéma et du kung-fu. Il a aussi écrit des essais philosophiques sur le sens de la vie, dont certains sont encore édités et étudiés dans les universités américaines.
1: Mais ça, c'est la philosophie des arts martiaux.
3: Je pense que ouais, ça a à voir avec ça.
1: Bien sûr. Tu as un mec qui fait les arts martiaux du karaté qui dit j'ai écrit un bouquin, tu le lis.
3: Oui, tu discutes pas.
1: Bien sûr. Lorenza, quelque chose à nous apprendre.
2: Les paresseux, ils font caca qu'une fois par semaine, mais en quantité énorme. Genre, ça peut aller jusqu'à un tiers de leur poids.
1: Oh, ouais. C'est qu'une fois par semaine.
2: Une fois par semaine, parce qu'ils ont un système digestif qui est très très lent. Et en plus de ça, ils prennent des risques immenses quand ils descendent de leur arbre pour faire popo, parce qu'il y a tous les prédateurs qui se jettent sur lui pour le manger. Donc
3: il doit.
2: Mais il fait popo, il doit descendre. Il fait pas popo dans haut de son arbre.
1: Ce serait drôle.
2: Oui.
1: Sur les prédateurs. Tu ne m'auras pas et en plus je te chie dessus. Ouais, c'est pas mal. J'ai une info moi aussi à vous apprendre. Tout le monde a un micro-ondes.
2: Oui.
1: Le premier micro-ondes pesait plus de 300 kilos. Et il mesurait presque 2 mètres.
0: Il faut une grande cuisine, oui.
1: Ouais,
2: ah oui, là, oui.
1: La plâtrée de pâtes que tu fais. Ouais. J'ai mis 500 grammes. Oh, mais 12 kilos.
4: Salut, c'est Laurent Ronac. 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
1: Il y a un inédit de Camping Paradis ce soir sur TF1, si ça vous dit.
3: Oh,
1: voilà. Eh oui, c'est comme ça.
3: Oh, j'aime bien, moi, ça.
1: C'est déjà la saison 17 de Camping Paradis.
2: Wow.
1: C'est fou, hein.
3: Ouais, grave, ça va vite.
2: Ils ont commencé autant en même temps que toi que t'as commencé chez Énergie.
1: T'arrives à faire des phrases?
2: Non.
1: On ouvre les lignes, comme je vous l'ai dit. 0 870 42 48. Vous venez avec nous, vous avez envie de parler de quelque chose, vous avez un coup de gueule, vous n'êtes pas content, au contraire vous êtes peut-être très content. Vous avez envie de partager une expérience, vous avez vécu quelque chose pendant les vacances, vous avez envie de nous le dire. 0 870 42 48. Allez, on ouvre les lignes. Célia, bonjour.
6: Bonjour Manu, bonjour toute l'équipe.
1: Qu'est-ce qu'on peut faire pour toi, Célia? Je t'écoute.
6: Alors moi, je voulais exprimer ma gratitude et surtout, je voulais remercier le chauffeur du bus en bas de chez moi ce matin parce que j'étais en retard et il venait de redémarrer de l'arrêt. Et donc, en fait, il m'a vu courir comme une folle et donc il s'est arrêté pour que je monte et je voulais lui dire un grand merci.
1: Alors tout à l'heure, on a eu, entre 6h et 7h, je ne sais plus à quel moment, on a eu un chauffeur de bus de Metz. Et tu sais quoi, je lui ai posé la question, est-ce que tu t'arrêtes quand les gens sont comme toi, Célia, en train de courir? Il m'a dit, il le faisait, mais en fait, à force que les gens disent pas merci, il a arrêté de le faire.
6: Oh non.
2: Ah bah voilà, bah du coup, elle remercie en direct, c'est trop bien.
3: Bah c'est bien.
1: Ouais. Bah oui. Voilà pour tous les chauffeurs de bus.
2: Merci.
3: Ils sont contents maintenant.
1: N'oubliez pas de dire merci, comme ça ils continueront à le faire et comme ça ils seront de plus en plus en retard pour le prochain arrêt. On t'embrasse, Célia, le gros merci est passé.
6: Merci, belle journée.
1: Très belle journée à toi, belle rentrée. Il y a Jérôme qui est là aussi, on ouvre les lignes. 0 870 42 48. Bonjour Jérôme.
7: Salut Manu, salut toute l'équipe.
1: On t'écoute, on est là pour toi.
7: Et moi, je voulais exprimer pour mon contentement et pour me dire que ça me broute. Les gens qui disent, on s'y est en courant quand on leur propose de se voir, alors qu'ils savent très bien qu'on ne va pas jamais se voir. Ouais, faut dire la vérité.
3: C'est moi.
1: Mais c'est moi aussi.
2: C'est
1: devenu un toc au téléphone. Quand je raccroche avec quelqu'un et on a fait le tour de tout et que, bon, bah voilà, je dis, ça roule, on se tient au courant. Ça n'a pas de sens. Mais je le dis parce que je.
2: Mais des fois, tu te tiens au courant, tu vois. Bon, après, ça peut être l'année d'après. Mais
1: c'est ça. On se tient au courant. Enfin, c'est pas le ouf. Hein.
2: Non.
1: On n'a pas donné la date, quoi.
2: C'est ça.
0: C'est chiant. C'est chiant de faire ça. Parce qu'on se sent bête. Après, on se dit, il n'y a vraiment pas envie, en fait. Sinon, tu cales une date ou tu dis un truc concret, quoi.
1: Bah, on se tient. Parce que t'as parlé longtemps. Puis plus tu parles, plus tu dis, oh là, j'ai pas envie de faire un déj.
0: C'est bien le problème.
1: Du coup, on se tient au courant. Bon, je suis désolé, Jérôme, mais t'as raison en même temps.
7: Non, mais c'est pareil le matin quand un collègue qu'on dit ça va, il dit ça va, puis on c'est ça va quoi. Enfin, on se répond pas en fait.
1: Écoute, Jérôme, Jérôme, on va passer à autre chose, mais on s'est en courant.
7: On s'est en courant. À bientôt.
1: Belle journée à toi. Tu nous rappelles quand tu veux, Jérôme. Sarah est là. Bonjour Sarah.
5: Bonjour tout le monde, bonjour Manu, bonjour l'équipe.
1: Merci de nous appeler ce matin, Sarah, on t'écoute.
5: Moi, je viens pousser un coup de gueule parce que j'ai ma belle-mère qui habite à la maison et je sais pas comment dire à mon mari de la dégager, ça va plus.
2: Oh là là.
3: Ça dépend de la belle-mère.
1: C'est un peu direct quand même, là, je trouve, ouais. Sarah, au niveau du mood. Là.
5: Ah non, mais là, j'ai un trop plein d'émotions.
1: Ah oui, j'ai vu, oui.
0: Ah oui.
1: Mais ouais. C'est pas très gentil de dire ça, Sarah.
0: Mais elle a pas d'endroit où aller, ta belle-mère?
5: Non.
1: Alors quand tu as des gens qui sont en difficulté, en général, Sarah, on est plutôt dans la gentillesse que dans le on dégage.
3: Ouais, mais peut-être méchante la belle-mère.
5: Je suis trop gentille avec elle.
0: Ah.
1: Bah, si t'es gentille, c'est bien, mais t'es en train de dire que je veux dire à mon mari de la dégager, donc c'est.
0: Mais ouais, des pièges.
5: Non, mais en fait, chez elle, mais elle reste chez nous, tu vois. Elle a son chez elle. Mais
1: elle
5: reste chez
1: elle.
3: Squat.
1: Ah, elle a son chez. Mais pourquoi elle reste chez vous alors?
5: Ben, c'est la question que je me pose.
2: Peut-être qu'elle se sent seule.
1: Peut-être qu'elle est un peu.
5: Elle est trop bien chez nous, je crois. Alors, mais s'il te plaît, elle est mon mari. Ils sont comme Tom et Jerry. Ils sont tout le temps en train de se prendre la tête.
2: Ah ouais, c'est une grosse histoire.
1: Sarah, ce que je te propose, c'est qu'on se tienne au courant.
5: Ok, on se tient.
1: Mais en tout cas, merci pour ce bon mood que tu nous as envoyé ce matin, parce que vraiment, on en avait besoin.
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1: C'est le moment de parler de Céline Dion. On vous offre deux places pour aller voir Céline Dion. 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C'est un message qui est arrivé sur l'application Manu sur Énergie. Vous pouvez nous envoyer des messages vocaux. On a reçu celui-là.
10: Hey Manu, quand tu dis que pour le concours de Céline Dion, vous offrez le transport de là où vous venez, c'est un peu gênant parce que moi je pense qu'il y en aura pour plus cher de transport que de place de Céline Dion si je gagne le concours. Donc ça me gêne un peu, je préfère pas jouer parce que j'habite en Australie.
1: Ah oui,
2: ah ouais, c'est que ça fait loin. Hein.
1: Alors très honnêtement, j'ai pas lu le règlement précis du jeu. J'espère qu'ils ont indiqué la France.
2: Ah ouais, parce que 24 heures de vol quand même en plus. Donc
1: de l'Australie, ça peut
2: ouais,
1: être. Ça me ferait rire. 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
1: Tu mets le hashtag et tu la retrouves.
2: Mais j'adore, c'est magique. Continuez, ça me fait rêver, j'adore.
1: On va en écouter quelques-uns.
2: Ah oui,
1: allez.
11: Ça s'efface.
1: Hey!
11: Fermez les yeux, j'aime plutôt ça. Genoux pliés.
1: C'est pas mal, hein?
2: Pas ouais. En vrai, c'est pas mal, ouais.
1: Hey!
11: C'était un peu.
1: Alors, tous sont pas mal.
2: Non.
1: Non. Il y a celui-là, par exemple.
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1: Alors c'est Céline Dion repris par Renaud.
0: Wow. Aucun rythme.
1: C'est spécial. Allez, encore un.
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1: Pas mal, hein. Mais je rappelle qu'elle qui chante juste, elle a autant de chances d'aller voir Céline Dion que...
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1: Que vous chantiez juste, que vous chantiez faux. Merci Renaud.
2: Ouais,
1: merci Renaud, on se tient au courant, on se voit au bar tout à l'heure, mon ami. 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
3: Ouais.
1: 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C'est ce vendredi là.
0: Vendredi.
1: Défoncez-vous, allez sur TikTok.
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0: Lorenza.
1: Oui.
0: Concentration maximum, vous pouvez le faire. Vous pouvez trouver de quoi il parle.
1: Allez.
0: Enfin, de quoi je parle. Parce que je parle de moi à la troisième personne. Selon une enquête, 12% des adultes considèrent que c'est leur plus grande réussite domestique. D'après vous, de quoi il s'agit, Jeff?
2: Avoir réussi à monter un meuble Ikea sans se tromper.
0: Pas mal, mais c'est pas ça.
1: Changer une ampoule soi-même.
0: C'est pas ça. C'est bien à la maison, vous êtes bien dans le truc. Mais on n'y est pas.
1: C'est réparer quelque chose?
0: C'est pas réparer.
2: Ah, le plat du dimanche midi. C'est la fierté du plat familial, quoi.
0: Non. Il n'y a pas de nourriture là-dedans.
2: D'accord.
1: C'est plier un truc?
0: Non, on ne plie rien du tout.
1: Ne pas perdre ses chaussettes dans la machine?
0: Non, ah, vous partez là.
2: Ah, leur déco en général, ils sont fiers de leur déco?
0: Non, c'était pas ça. Selon une enquête, 12% des adultes considèrent que c'est leur plus grande réussite domestique, faire survivre une plante plus de 2 ans.
2: Ah, je suis d'accord.
1: Ah oui, 2 ans, c'est long.
0: Mais moi, on a une plante à la maison, ça fait 2010, ça fait 16, je crois que ça fait 16 ans.
2: Elle est encore là.
1: Yvette. Ouais.
0: Yvette. Oui. Lorenza la connaît, Yvette.
2: Mais c'est vrai.
0: Ouais.
2: Elle est remplacée.
0: En fait, non, mais c'est, l'histoire, elle est jolie.
1: Elle
0: parce
1: est belle,
0: que
1: ouais.
0: Elle me l'avait, c'est ma femme qui me l'avait offerte quand j'étais chez moi, parce que quand j'étais chez moi, c'est vraiment l'appart de célibataire, il n'y avait rien. Il y avait, bah, j'avais été acheter 2-3 trucs, et elle m'a dit, il faut de la vie chez toi. Elle m'avait acheté une plante. Et on l'a gardée, et elle a sorti ce truc-là, et du coup, forcément, ça perçoit. Elle a dit, si jamais Yvette meurt, c'est notre couple qui est en danger.
1: Ah oui, d'accord.
0: Et véridique, on s'est séparés avec ma femme pendant plusieurs années. Et bah, quand on s'est séparés, Yvette, elle allait mal.
1: Non.
0: Mais vraiment, elle allait pas bien, elle faisait la gueule et tout, et j'étais tendu. Et quand on s'est remis ensemble, Yvette, elle a pété les. C'est la jungle. C'est pas fou quand même comme histoire.
1: Ah ouais.
0: Et ben voilà, c'est l'histoire d'Yvette. Un jour, j'écrirai un bouquin là-dessus. 8% des gens le font régulièrement. D'après vous, de quoi il s'agit? C'est pas facile, hein, je vous aiderai un petit peu au fur et à mesure. Lorenza.
1: Est-ce qu'on le fait tout seul?
0: Bah justement, c'est tout seul.
1: Ah, c'est pas sexuel?
0: Non, ce n'est pas sexuel.
1: Ça va.
0: C'est plus que 8% des gens.
2: Voler quelque chose?
0: Non.
2: La kleptomanie, toi?
0: Non, c'est avec soi. 8% des gens se le font régulièrement.
1: Ah, se le font?
0: Ouais.
1: C'est dégoûtant?
0: Non, c'est pas dégoûtant.
2: Ils se font pleurer volontairement pour lâcher un peu prise, toi?
0: Ils peuvent pleurer en même temps.
1: Ah, j'allais dire se faire des massages, des automassages.
0: Non, c'est négatif.
2: C'est négatif?
0: 8% des gens le font régulièrement.
2: Ils se font mal?
1: Se taper?
0: Non, ils s'auto-insultent.
1: Ah bon?
0: Ouais.
1: Ah mais oui, évidemment. Bah moi ça m'est arrivé ce week-end. Je me suis pris une porte en pleine tête à cause de moi et j'ai fait mais qu'est-ce que t'es conne, tu vois, parce que tu t'énerves, tu vois, donc c'est s'auto-insulter quoi.
0: Je fais ça quand je perds au tennis moi.
1: Ah voilà. Oui bien sûr. Alors, tu t'insultes.
0: J'ai pas de mental au tennis. Et vraiment dès que je perds, c'est putain mais t'es un bouffon, t'es un connard, t'es un gros blaireau. Bah vas-y, allez serre, super double faute imbécile. T'es bon qu'à ça de toute manière. Mais pourquoi tu fais ce sport? T'es vraiment trop
1: t'es
0: con.
1: Nul.
0: Fais autre chose. Allez, va bouffer, tant pis frais, tu seras bien meilleur que tant pis frais que de faire du sport bouffon, quoi. Tiens, voilà la raquette. Et je jette la raquette.
1: Ah, ça me fait de la peine pour toi.
2: Et j'aimerais bien voir ça en vrai.
0: Mais le truc qui est bizarre, c'est que je reviens le lendemain pour jouer.
2: Donc, est-ce que tu t'excuses de toi-même?
0: Non, mais c'est très bizarre.
1: C'est fou.
0: C'est bizarre cette relation avec le tennis que j'ai. C'est très étrange. Une personne sur 6 affirme avoir déjà gardé ça pendant plus de 10 ans. Qu'est-ce que c'est?
1: Une peluche?
0: Non, c'est, on n'ose pas le jeter en fait.
2: Ah, jeter.
1: C'est un dessin de son enfant ou un cadeau nul de son enfant?
0: Non. Ça peut être son enfant. Hein.
2: Une voiture à laquelle t'es attaché?
0: Ah non, c'est petit.
2: C'est petit.
0: C'est petit, on peut le prendre à la main.
1: Ah, j'allais te demander si ça tenait dans la main.
0: Eh ben oui, je te réponds oui.
1: Ça sert à quelque chose?
0: Ça a une utilité, oui, mais c'est pas.
1: Oui.
0: Ça sert pas à faire quelque chose.
2: Un cadeau, un goodies qu'on t'aurait offert?
0: C'est un cadeau. C'est un cadeau qu'on t'a fait.
1: C'est une lettre d'amour?
0: C'est une carte de vœux.
1: Ah!
0: Une personne sur 6 affirme avoir déjà gardé une carte de vœux pendant plus de 10 ans parce qu'elle n'ose pas l'acheter.
1: Voilà, bien sûr qu'il faut les garder.
2: Sur le frigo avec un magnète, ouais.
1: Des cartes d'anniversaire et tout, des fois, ça a des belles déclarations. Je trouve ça beau de relire ça, quoi. Attendez, vous jetez vos cartes de vœux, c'est horrible.
0: Bah, je t'avoue que oui.
1: Non!
0: Quoi?
2: Après, j'ai plus beaucoup de cartes de vœux, clairement.
1: Bah, les gens se font chier à écrire quand même et tout.
0: Bah, moi, je me fais chier à la lire, donc.
1: Mais le monstre!
0: Tu vois, ça, ce que t'as dit, Jeff, c'est nul.
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0: On peut faire un petit tour du studio. Allez, qu'est-ce que vous avez envie de partager avec nous ce matin, Marion?
1: Oui, j'ai un pote, il était en couple, donc il s'est séparé il y a quelques semaines. Et là, son ex, elle lui demande de lui rendre le vélo électrique qu'elle lui avait offert. Ouais, ça se fait. Je trouve ça abusé.
0: Ah,
1: un cadeau, c'est un cadeau.
5: Ah ouais,
0: j'adore ces histoires de couple.
1: Et surtout qu'il l'utilise et tout. Enfin, il est dégoûté, ça coûte cher en plus.
5: Mais bah non, mais qu'il lui rende pas.
0: Ce que je trouve génial dans ces histoires, moi, c'est au-delà du vélo, c'est que t'as vécu avec quelqu'un.
1: Bah oui.
0: T'as vécu des super beaux moments. Mais quand ça s'arrête,
1: il y
0: a plus de pitié, c'est le rouleau compresseur qui arrive, rends-moi mon vélo.
3: Jamais je rends un cadeau, moi. Alors là,
1: bah non, mais courir. Un cadeau, c'est un cadeau.
0: Puis ça se fait pas de le demander, quoi.
1: Bah ouais,
0: si elle l'a fait. Et c'est ta copine ou c'est...
3: Non, c'est lui mon pote. Après, elle a des raisons d'être énervée.
0: Ah.
3: Mais bon, quand même,
1: il est de là vouloir reprendre le vélo.
3: Il a pas été classe.
0: Peut-être qu'il a été en vélo voir quelqu'un d'autre.
3: C'est possible.
1: Ah oui.
0: Peut-être qu'il a même fait le Tour de France. Donc là, effectivement, elle a pas envie de lâcher le truc, quoi.
3: Ok, c'est un peu ça. Ouais.
1: Envie de faire chier, quoi. Bon. Après.
0: Je comprends. Ah ouais, c'est pas mal. Donc n'oubliez pas, si vous trompez, n'y allez pas à vélo. C'est ça.
3: Tout à fait.
0: J'ai quelque chose à partager.
2: Je me suis rendu compte d'un truc, les amis, avec ma famille, mes frères et sœurs, on est très très proches. On est une famille nombreuse et en fait, on se parle beaucoup.
0: Vous êtes
2: plus.
0: Combien?
2: On est 5 en tout.
0: Ouais,
2: bah ouais. Mais on se parle beaucoup plus sur notre groupe WhatsApp que dans la vraie vie. En fait, on a numérisé notre relation.
0: Oh, c'est beau comme tu parles comme ça.
2: T'as vu ça?
0: J'ai envie de te serrer dans les bras.
2: Ouais, mais résultat, quand on se voit en vrai, qu'on s'est tout dit finalement tous les jours sur WhatsApp, on a plus rien à dire.
0: Mais moi, mes meilleurs potes, j'ai un groupe WhatsApp et en fait, on se connaît depuis le collège, le lycée, enfin voilà. On sait tout le temps, on se parle sur WhatsApp, mais on se voit peu tous ensemble.
3: Bah voilà, c'est pareil. Triste.
1: Ah ouais.
0: Bah parce qu'on est tous, il y en a un qui est à Lille, il y en a un qui bosse tout le temps, je lui dis arrête de bosser.
3: Ouais.
0: Alors que, mais à une époque, on avait toujours notre dîner du mardi, tu vois, par exemple. Et ben maintenant, ça n'existe plus. Et à chaque fois qu'on veut organiser un week-end, il y a toujours un qui peut pas. C'est galère. Donc maintenant, il y a WhatsApp.
2: C'est ça, au moins c'est comme ça. Au moins, on continue à se parler. On se voit plus, mais on se parle.
0: Par contre, on s'amuse bien sur WhatsApp, hein.
2: Ouais, on se met des photos, des machins, des trucs.
0: Exactement.
2: Des vidéos, ça va rien.
0: On s'envoie des gifs de boomer.
3: Avec ton petit avatar là.
0: Alors j'ai pas encore ça.
3: Ah ouais, faut pas ça.
0: Je me refuse à créer mon avatar sur WhatsApp, c'est extrêmement gênant.
3: Je suis d'accord.
0: Mais il y a des gens, ils le font premier degré.
1: Ah oui.
0: Tes parents, ils le font, Lorenza?
1: Non, c'est
0: les miens.
3: Ah ouais, c'est horrible. Et puis ils ont un avatar personnalisé pour toutes les émotions, quoi. Donc ils sont contents, il y a l'avatar qui sourit, ils sont pas contents, c'est horrible. Ça ressemble pas du tout, ça me.
0: Ils ont passé la meilleure soirée de leur vie à créer leur avatar sur WhatsApp. Mais bien sûr, évidemment. Lorenza, quelque chose à partager avec nous?
1: J'ai un grand ascenseur dans mon immeuble et j'adore.
0: Eh bien, merci pour cette info. Hey, on s'écoute faire un coup.
1: Attends.
0: Non, c'est super.
1: Mais non, mais c'est pas fini.
0: Lorenza, un grand ascenseur chez elle. C'est cool.
1: Mais allez.
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0: Il y a 10 minutes, je vous ai dit, il faut que je vous raconte quelque chose.
1: J'ai besoin de votre avis, oui. Parce
0: et t'as démarré par j'ai un grand ascenseur dans mon immeuble.
1: Mais j'adore le prendre seul parce que je danse dedans, je fais des grimaces, je regarde si j'ai pas des trucs dans les dents, je fais des trucs un peu dégueu.
0: Stop! La suite de cette histoire.
1: Non!
0: Demain! Vas-y.
1: Mais en fait, c'est une caméra.
0: Il y a une caméra dans l'ascenseur.
1: Oui.
3: Ah oui.
1: Et je trouve ça, c'est la première fois que je vois ça. Et dans les deux ascenseurs, donc il y a une caméra. Et du coup, je me dis, est-ce qu'il y a quelqu'un qui me regarde, genre quand je le prends, parce que j'oublie qu'elle est là.
0: Je pense que c'est interdit. Donc
2: ah
0: je
2: bon
0: pense que si, ouais, je crois que c'est interdit de filmer les gens sans leur consentement.
2: Ouais, mais caméra de surveillance, il y en a partout.
0: Mais,
2: ouais.
0: Oui, bah, caméra de surveillance, mais tu ne peux la regarder que si.
2: Ah d'accord.
3: Ça quelque chose.
0: Je pense que ça peut être la police qui la regarde, ou enfin toi qui demande à regarder la truc, quoi.
1: Ouais. Ah donc. Il n'y a pas quelqu'un, parce que moi j'imaginais quelqu'un derrière cette caméra.
0: Il y a un mec sur le toit de l'ascenseur qui regarde. Il est là, il est assis dans un fauteuil.
1: Il a des écrans et je me dis peut-être qu'il surveille ou parce que.
0: Je pense pas en direct.
1: J'ai déjà fait des bisous coquins un peu aussi.
3: Quoi?
0: C'est quoi un bisou et l'effort un bisou et un bisou coquin,
2: ouais.
1: Bah c'est un bisou plus quoi.
0: Ah,
1: genre c'est un bisou de. On est coquin quoi.
0: D'accord.
3: Ah bah il se régale aussi, un mec qui regarde.
1: Et du coup je me suis quand même dit, enfin est-ce qu'il y a vraiment quelqu'un qui mate ou pas quoi?
0: Et on peut demander, je sais pas. Est-ce que vous-même vous faites partie de gens qui installaient les ascenseurs? Est-ce que vous êtes dans la sécurité des ascenseurs? Est-ce que vous installez des caméras? Des fois, il y a aussi les caméras et elles sont reliées à rien du tout.
2: Oui, c'est un leurre.
0: C'est pour faire croire.
2: Ah, ouais,
1: quoi, ok. Bah, ça me rassurerait que ce soit un leurre, quoi.
0: Mais... je sais pas. Écoutez, on a fait le tour. Hein.
1: Ouais, bah, affaire à suivre, mais j'ai peur.
0: Je suis un peu déçu par ta.
1: Bah, je vois, mais non, mais je te l'avais dit que t'en faisais des caisses.
2: Alors, moi, je veux pas jouer la poucave, mais Flo, notre producteur qui est à côté en ce moment, m'a avoué que quand il rentrait du sport le soir, des fois dans son ascenseur, il retirait carrément son t-shirt pour être torse nu et regarder les muscles qu'il a travaillé.
1: Oh,
2: et voilà, et donc c'était une très bonne journée.
0: Flo vient d'arriver dans le. Je ne sais pas si cette discussion est aussi intéressante que l'ascenseur de Lorenza, mais
2: c'est dans l'ascenseur.
8: C'est complètement vrai.
0: Mais vous faites des choses spéciales dans les ascenseurs, vous?
1: Bah oui.
3: Ah non, pas du tout.
0: Bah oui, quoi, Lorenza?
1: Bah je sais pas, quand t'as un grand ascenseur que tu prends souvent, tu fais tout et n'importe quoi.
2: J'aime bien me baisser à la même vitesse qu'il monte. Tu sais, quand c'est un ascenseur transparent, tu sais, tu fixes un point et tu baisses en même temps et pour garder le point, c'est au même niveau.
0: Quoi?
2: T'es dans un ascenseur transparent, imagine, c'est les ascenseurs extérieurs comme il y a. Donc en fait, il est en train de monter ou descendre. Donc s'il est en train de monter, tu sais, tu te baisses en même temps. Mais comme ça, toi, tu restes au même niveau en fait.
0: Et tu restes au même niveau pendant une demi-seconde.
2: Ouais, mais c'est rigolo.
0: Je pensais pas que vous pouviez avoir des vies aussi incroyables dans les ascenseurs. Non, ouais, le seul truc que je fais dans les ascenseurs, c'est que j'appuie sur toutes les.
3: Évidemment, avec toutes les touches, ouais.
0: Bah, franchement, excusez-moi, mais quand vous êtes invité quelque part dans une tour et qu'il y a 25 étages,
3: oui.
0: Petit plaisir d'appuyer sur tous les étages quand vous êtes sorti,
3: excusez-moi.
0: Franchement, vous ne moterez pas ça de ma vie. Hein. Bon, en tout cas, merci beaucoup pour
3: avec
0: cette histoire.
1: J'avais prévenu, c'était pas foufou, mais voilà.
0: Note à moi-même.
1: Mais non, mais attends, mais c'est toi.
2: Mais ça, il
0: c'est
2: le fait vraiment, il
1: m'a
2: demandé à Lorenza. Avant d'être à l'antenne, ce qu'elle compte nous dire. Raison, perte d'audience.
0: Il est 9h08, on a un nouveau jeu à vous offrir, à vous proposer avec un beau cadeau à vous offrir. On va jouer au grand blind test du matin.
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0: Avant d'écouter Adèle Castillon, on va jouer ensemble. Vous aimez les blind tests? Tout le monde aime les blind tests.
1: Ouais.
0: Eh bien, vous allez adorer ce blind test. Pour jouer avec nous ce matin, on a Christelle et Antoine. Bonjour à tous les deux.
9: Salut Manu, salut l'équipe, salut Christiane.
10: Christelle.
9: Ça commence bien, effectivement.
0: C'est quoi? On a l'impression d'être dans un film de van avec des dragues. Je m'appelle Christelle, bonjour Christiane. Christelle, Antoine, on va jouer ensemble pour le grand blind test du matin. Et ce matin pour vous, c'est pas un voyage, c'est trop commun un voyage.
2: Ah oui.
0: C'est pas de la technologie, genre des télés, c'est pas une console de jeu, non. Ce qu'on veut pour cette rentrée, c'est être flemmard. Ce qu'on veut pour cette rentrée, c'est pas bosser. Ce qu'on veut pour cette rentrée, c'est un aspirateur Roomba Combo Air Robot.
1: Ah ouais,
9: ça, c'est bien, ça. Trop bien.
0: Et ça, ce sera peut-être pour toi, Antoine, ou peut-être pour Christiane. Attention, Christelle, Antoine, vous allez vous affronter dans un blind test. Il y a 3 manches. Avant chaque titre à découvrir, on vous donnera un indice. Vous pariez ensuite sur le nombre de secondes qu'il vous faut pour trouver d'après vous. Une bonne réponse, c'est un point. Une mauvaise réponse, c'est l'autre qui prend le point. Il faut le titre ou l'artiste. C'est le premier à 2 points qui gagne le jeu. Attention, c'est le grand blind test du matin. Premier titre à découvrir, voici un indice de Marion.
3: Fait partie d'une catégorie qui représente 2% de la population mondiale.
0: Oh, il est fin là. Il est fin, là.
1: Ah oui, c'est pas mal.
0: Ah, il est bien. D'après toi, Christelle, combien de secondes il te faut avec cet indice pour découvrir le titre?
9: 5 secondes.
0: 5 secondes pour toi. Antoine, tu veux baisser et tenter ou tu la laisses?
9: Ouais, je vais tenter à 4.
0: Oh, Christelle, tu le laisses à 4 ou tu veux baisser?
9: Non, je le laisse.
0: 4 secondes, Antoine, pour découvrir ce titre, cet artiste.
9: Est-ce que ce serait pas Kungs?
0: Pas du tout. Ah, c'était Ed Sheeran. Il a tenté, hein?
3: Ouais, c'est bien ce joueur.
0: Alors attention, on fait partie d'une catégorie qui représente 2% de la population mondiale.
3: Les roues. Oui.
0: 2% de roues dans le monde.
2: Il n'y a que 2%.
3: Eh oui.
0: Attention, Christelle, Antoine, deuxième titre à trouver. Et c'est Lorenza qui va vous donner un indice.
1: Il a pas de carie, lui.
0: Il a pas de carie.
3: Ouais, très bien.
0: C'est bien envoyé, ça. Il a pas de carie, ça. Tu lui as roulé des grosses galoches ou quoi?
1: Alors non.
0: Il a pas de carie.
1: Mais.
0: C'est un indice. Antoine, d'après toi, avec cet indice, combien de secondes pour trouver le titre?
9: Moi, je vais dire 5 secondes.
0: Christelle?
9: Allez, 4.
0: Oh! Antoine?
9: Ouais, non, je laisse.
0: 4 secondes, Christelle.
9: Me parle pas, là.
0: Il me faut l'artiste ou le titre. 4 secondes.
9: Je connais ça.
0: C'est lui,
9: comment il s'appelle?
3: Oui,
9: c'est un mec.
1: Effectivement.
0: C'était Amir.
9: Ah, mais oui.
11: Ah, mais oui.
12: Mais quelqu'un beaucoup plus fort.
0: Et il a pas de carie parce qu'il est dentiste. Elle est en place, Lorenza. En tout cas, les indices, elles ont bien aidé ce matin. Mais attendez, ça veut dire que.
2: C'est un partout là.
0: Il y a déjà. Ah, c'est un partout,
3: ouais, c'est un partout. Égalité.
0: Ça veut dire que ça va se jouer maintenant.
2: Ouais.
0: Avec le troisième. Attention, troisième titre, l'indice. Eh bien, c'est Jeff qui en a pas donné encore.
2: Tout à fait. Et moi, je dis pierre précieuse.
0: Indice pierre précieuse pour découvrir ce titre. Christelle, d'après toi, combien de secondes il faut?
10: Pierre précieuse. Je reste sur 5 parce que j'ai peur de galérer.
0: Antoine.
9: Non, je vais laisser. Ça m'a réussi la première fois.
0: Il est bien Antoine, il est malin. Non mais je reprends pas le risque. Vas-y, va nager, tu me diras s'il y a des requins. 5 secondes Christelle pour découvrir ce titre ou cet artiste.
10: Ah c'est Vita.
9: Oh non. Et ah, non. Je l'avais, c'est Diam.
0: Eh oui ouais. Je pense que dans ton cerveau, Christelle, ça s'est mélangé avec Vita et Diams.
1: Ouais. Ouais.
0: Parce qu'elles ont fait un titre ensemble, mais c'est pas celui-là. Ça, c'était Diams tout seul, c'était la boulette. Le point va à Antoine. Ça veut dire que c'est Antoine qui gagne, c'est ça?
1: Bien joué!
9: Ouais, génial.
10: Bravo, Anthony.
1: C'est une bonne gueule.
9: Même Jean-Luc, si tu veux, je m'en fous.
0: Christelle, je vais t'offrir le mug Manu sur Énergie. Tu nous rappelles quand tu veux.
10: Bisous à tous.
0: Gros bisous. Et Antoine, tu repars avec l'aspirateur Roomba Combo iRobot. Comme ça, tu seras dans ton canapé, tu le regardes bosser, c'est ça la vie.
9: Ah, trop bien, c'est clair. Je vais pouvoir perdre mon temps à le regarder faire du travail à ma place. Je suis trop content.
11: C'est Marine. 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
0: Et je suis content parce qu'il y a un nouveau hit de Marine qui arrive vendredi. Elle sort son nouveau single. Et qui c'est qui va la recevoir pour la sortie de son single?
1: C'est nous.
0: Tu sais qu'elle a choisi?
1: Ah ben nous.
0: Alors, on n'a pas dit oui.
1: Ah, bah, arrête.
0: Si on a dit oui.
1: Oh, voilà.
0: Marine, elle sera là avec nous vendredi. Et on va, bah, elle chantera pour la première fois en public son single.
2: Ouais,
1: c'est trop stylé. Alors,
0: on va écouter Adèle Castillon. On aura aussi K-pop Demon Hunters. Et excusez-moi, breaking news avant tout ça.

0: ce soit affiché, bien sûr. Mais tout ce qui est logement locatif, c'est très très rare. Et maintenant, c'est plus au niveau des téléalarmes, des télésurveillances. Ah. Quand vous êtes bloqué, il y a quelqu'un qui vous répond et il peut voir s'il y a quelqu'un de présent dans l'ascenseur ou pas.
1: Oui, c'est vrai.
2: Donc, ce qui veut dire que la caméra n'est pas branchée, il n'y a pas quelqu'un derrière.
0: Non, elle est pas, il n'y a pas quelqu'un derrière, même sur les bâtiments publics et tout ça. C'est un enregistreur et c'est vraiment en cas d'accident ou en cas de problème qu'ils vont aller consulter les vidéos. Mais,
1: qui peut consulter les vidéos, moi je... Non, mais parce que...
0: c'est la sécurité. Ah. C'est les services de sécurité qui sont dans les bâtiments publics et voilà, c'est tout.
2: On regardera si par exemple tu te crashes dans ton ascenseur, tu vois.
1: Ok. Super,
2: super.
1: C'est top.
2: Donc on saura si avant de te cracher tu faisais un bisou coquin plus plus ou pas. Donc voilà, il y a personne qui regarde en direct ce que tu fais.
0: Non, vraiment, c'est vraiment des gros sites spécialisés, enfin des Banques de France, des trucs comme ça où il y a un convoi exceptionnel qui traverse par l'ascenseur là et oui, ils vont peut-être regarder ou les pénitenciers, les services de pénitenciers, les trucs comme ça. Mais
2: non, t'es pas un convoi exceptionnel.
3: J'en profite pour m'enlever une petite phobie. Est-ce que c'est vrai qu'il y a un système qui empêche l'ascenseur de tomber en chute libre?
0: Oui, ça s'appelle un parachute. Il y a vraiment un parachute. Bon, c'est pas un parachute, c'est pas une toile. Hein. C'est des coins qui vont se bloquer sur le système de guidage et qui vont bloquer l'ascenseur en moins d'un mètre. Ton ascenseur est arrêté et tu risques pas de tomber.
2: Alors, moi, je vais en profiter pour débloquer une phobie. Est-ce que des fois il ne marche pas le système de parachute?
0: Il est testé très régulièrement et il n'y a vraiment pas de souci là-dessus.
2: Jonathan, merci beaucoup de nous avoir appelé. Je vais t'offrir le mug Manu sur Énergie pour toi. Merci de nous avoir appelé ce matin.
0: C'est super sympa.
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2: On va se faire un petit tour du studio. Qu'est-ce que vous avez envie de partager avec nous? C'est la rentrée aujourd'hui, c'est une nouvelle semaine, c'est une nouvelle saison.
6: Voilà, Jeff, j'ai fait un constat, on en a déjà parlé. Moi et ma chérie, on vit pas ensemble. Elle vit en Belgique, donc à plus de 300 km. C'est un petit peu loin quand même. Et en fait,
2: Vous voyez un week-end sur deux, c'est ça?
6: Ouais, c'est ça. Enfin, on se voit tous les 15 jours. Une fois, c'est elle qui vient, et une fois, c'est moi qui y vais.
2: D'accord.
6: Et en fait, je me suis rendu compte.
2: Ça fait combien de temps?
6: Ça fait 4 ans.
1: Ah ouais, ça marche.
2: Mais ça tient.
1: Ouais.
6: Bah après, pendant 2 ans, on a vécu ensemble quand j'étais en Belgique. Mais là, du coup,
2: et ensuite, t'as compris qu'il fallait.
6: Exactement. Voilà. Mais je me suis rendu, donc elle me manque forcément, c'est ma chérie, mais ce qui me manque le plus, en fait, c'est de rentrer le soir et d'avoir personne sur qui râler. C'est au-dessus du manque d'elle, c'est le manque de râler sur quelqu'un.
2: Tu sais quoi, si tu me demandes comme ça rapidement, qu'est-ce qui te manque le plus quand elle n'est pas là, et ben, je vais te dire la même chose.
6: Bah, tu vois.
2: En fait, c'est le côté un peu négatif.
6: Ouais, mais vivant du coup.
2: Oui, exactement.
6: C'est un truc, tu vois.
2: Ça met de la vie. Tu vas t'engueuler parce qu'il y a une histoire d'assiette que t'as pas mise au bon endroit, parce que tu trouves pas quelque chose et elle va te le trouver, elle va te dire que tu sais jamais où sont les choses, etc. Quand t'es seul, il y a personne pour te dire que tu ranges jamais les choses.
6: Du coup, ces défauts te manquent, mais ces défauts me manquent, quoi.
2: Je devrais l'enregistrer et je me la passe des fois de temps en temps à la maison. Quand je trouve pas un truc, mais cherche mieux.
6: Oui, c'est
2: sa spécialité, ça. À chaque fois, putain, je trouve pas les choses et dis, mais regarde. Ah oui.
3: C'est toujours sur votre nez, c'est un truc de fou. Hein.
2: C'est un truc de dingue. Ouais. Qu'est-ce qui vous manque quand Marion, quand ton mari, il est pas là?
3: C'est la bouffe. Il cuisine extrêmement bien. D'ailleurs, c'est le seul qui cuisine à la maison. Et quand il est pas là, je me nourris de Kit Kat et de gnocchi.
2: Donc en fait, vraiment, t'es juste avec un cuisinier à la maison, quoi.
3: Oui, c'est pour cuisiner perso.
1: La chance.
6: C'est Jean.
2: Vous avez des relations, sinon pas tant que ça.
3: Bah oui, quand il me sert à manger, j'en ai des relations.
1: C'est le deal. Excuse quoi.
2: Bon, Lorenza, elle est célibataire, mais quand t'es avec quelqu'un, parce que t'as eu quand même des grandes histoires.
1: Oui.
2: Quand ton amoureux, il est pas avec toi.
1: Moi, c'est son odeur. Genre, c'est ça qui m'aide à m'endormir. Il n'y a rien de mieux. Je trouve que de s'endormir avec l'odeur de son chéri, de se réveiller avec l'odeur de son chéri. Et comme j'ai déjà eu aussi des relations à distance, moi, je mettais du pipi de son parfum sur son maté d'oreiller, comme s'il était un peu avec moi. Ouais.
2: C'est quoi, j'ai ça avec les chiens?
1: Ah, mais c'est.
2: Non, je sais, ça peut paraître bizarre.
1: L'odeur de tes chiens?
2: Parce qu'on a deux petits chiens. Et au début, moi, je voulais pas qu'ils montent, qu'ils voulaient pas qu'ils aillent dans la chambre. Résultat, ils dorment avec nous maintenant.
6: Ouais.
2: Et pas sur le lit. Hein.
1: Dans le lit, ouais.
2: Bah, il met des grandes claques, en fait, passer sous la couverture. J'ai pas, voilà. Et en fait, ils ont une odeur.
6: Ouais.
2: Et ben, elle m'apaise, et je m'endors plus vite quand il y a les chiens. Et quand le chien est pas là, je suis pas bien.
6: Ouais.
2: Alors que quand ma femme est pas là, je m'en vais bien.
1: Elle va te défoncer.
2: Mais non, mais elle aussi, elle dit, putain, c'est vrai que quand les chiens, ils sont pas là.
1: Oui.
6: Ouais, bah oui, vous avez un vide,
2: quoi. Ben ouais, il y a un vide, quoi. Ouais. Qu'est-ce qui vous manque le plus? Votre femme ou votre chien, ou votre mec ou votre chien, appelez-nous. Qu'est-ce qui vous manque quand vous êtes loin de votre chéri? Et c'est marrant, ce truc, c'est les trucs négatifs.
6: Ben, c'est ça, exactement.
2: C'est surprenant.
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1: Pendant l'été, il y a des boîtes qui cartonnent. Les boîtes qui font des bouées, les maillots de bain, tout ça. Il y a des boîtes qui cartonnent aussi à Noël. Il y a des boîtes qui cartonnent à la Saint-Valentin.
2: Bien sûr.
1: Il y a des sociétés qui cartonnent aussi à la Toussaint, les fleuristes.
2: Oui.
1: Eh bah oui, alors ça marche aussi. Mais il y a une société qui, en septembre, fait 12 millions d'euros de chiffre d'affaires en moyenne. En septembre. D'après vous, quelle est cette société?
2: C'est en lien avec les fournitures scolaires?
1: C'est pas en lien avec les fournitures scolaires.
2: Mais avec la rentrée des classes?
1: Entre autres, la rentrée des classes, avec la rentrée. Le mois de septembre.
3: Les fringues des enfants?
1: Les fringues, c'est pas les habits.
2: C'est pour des enfants?
1: Ça peut être pour les enfants, mais ça peut être pour des adultes aussi.
3: Les abonnements de sport.
1: Les abonnements de sport.
3: De salle de sport.
1: Pas du tout.
3: À chaque fois, je me sens trop intelligent. À chaque fois, je retombe.
1: Cette société en septembre fait 12 millions d'euros de chiffre d'affaires. C'est la société Photomaton.
2: Mais ouais.
1: On n'y pense pas. Mais avec toutes les photos à faire.
3: Ouais.
1: Pour l'école, pour le boulot, et pour votre match, pour rentrer, il vaut une photo de vous. Pour tout ça, pour le sport, pour la... Bim, des photos. Et où est-ce que tu vas faire tes photos?
3: Photomaton.
1: Dans un photomaton, 12 millions d'euros de chiffre d'affaires.
2: Waouh. Ok.
1: C'est pas mal, hein?
2: Bah ouais.
1: Alors.
3: On va ouvrir les photomatons.
2: Ouais, c'est ce que j'ai.
1: Alors, la place est prise.
3: Ah merde.
1: Alors écoutez, mauvais Joe. Avec Pilé dans 2-3 minutes. Et avant ça, on parle de couple, on parle d'amour. Ça arrive d'être séparé de son amoureux, de son amoureuse pendant un bout de temps. Jeff, lui, vit carrément sans son amoureuse, puisqu'elle est en Belgique à 300 km.
3: C'est ça.
1: Qu'est-ce qui vous manque le plus lorsque vous n'êtes pas avec votre chérie? On a Céline qui est là. Bonjour Céline.
4: Salut Manu, salut l'équipe.
1: Sois la bienvenue parmi nous. On t'écoute.
4: Alors moi, mon chéri, il me manque quand je suis au supermarché et que j'ai l'habitude qu'ils tiennent les sacs de courses à ma place.
3: Ah bah oui.
4: Et qu'ils prennent des articles dans le rayon.
3: Ah, des trucs lourds quoi.
4: C'est ça. Et moi, je suis juste à côté à dire ce qu'il faut prendre.
1: D'accord.
2: C'est que pour ça qu'il faut prendre.
1: En fait, elle a pas de mari, elle a un porte-manteau. Elle a un caddie, en fait. Et ensuite, quand tu le remets, tu lui mets une pièce aussi pour le sortir ou... Je veux pas savoir où tu mets la pièce pour sortir le caddie. Hein. Merci beaucoup, Céline, de nous avoir appelé. Qu'est-ce qui vous manque le plus? Ouais, je parle d'amour, hein. Je parle pas de.
2: Oui.
1: Quand votre mec ou votre nana est loin de chez vous. Il y a Lucie qui est avec nous. Bonjour, Lucie.
5: Bonjour, Manu. Bonjour, les Wouin.
1: Bienvenue parmi nous, on t'écoute.
5: Alors, moi, en fait, c'est son t-shirt blanc quand il est en déplacement. Il le prend toujours avec lui, du coup, je peux pas le porter en pyjama.
2: C'est mignon de fou.
1: Mais est-ce qu'il le prend parce qu'il sait que toi, tu le mets en pyjama, donc il y a un peu de toi avec lui, c'est ça?
5: Je sais pas, mais bon, moi, je fais comment après?
3: Il y en a pas quand même.
2: Oui, c'est un deuxième t-shirt blanc.
1: Oui.
5: On t'a
1: résolu ton problème qui n'était pas vraiment un gros problème.
2: Voilà, c'est trop cool.
1: Tu vas lui dire à un moment, si dans ta vie ton seul problème c'est d'avoir un t-shirt blanc, c'est que tout va bien. On t'embrasse, Lucie, merci de nous avoir appelé.
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1: Alors, pour que votre journée démarre vraiment, il vous faut votre dose de bonnes nouvelles. Il me faut aussi ma dose de bonnes nouvelles. C'est parti, tour des studios, on commence avec Marion.
2: La chanteuse Olivia Rodrigo. Elle est trop sympa.
1: J'adore.
2: Non seulement elle a du talent, mais en plus elle est cool. Elle a payé en secret les frais de scolarité d'une fan. Il y a une étudiante à l'université de l'Alabama qui a partagé qu'elle avait des difficultés à financer son semestre sur TikTok. Olivia, elle est tombée sur son contenu. Elle lui a envoyé un MP et elle lui a dit: je m'en occupe. $5,000.
1: Wow. Tu te rends compte quand t'as Olivia Rodrigo qui t'envoie un message, mais tu penses que c'est une arnaque, quoi. C'est Brad Pitt à l'hôpital.
3: Ouais, c'est ça.
1: Oh là là.
2: Ah, trop sympa.
1: Et lui a payé sa scolarité.
2: Oui, c'est son équipe qui est revenue après vers l'étudiante et qui lui a dit: c'est bon, on s'en charge, t'inquiète pas, tout roule.
1: Moi, je suis un grand fan d'Olivia Rodrigo et c'est vrai qu'avoir une piscine de 50 mètres chez moi, je dirais pas non.
2: Dis ça comme ça.
1: Voilà, c'est balancé, c'est comme ça. Jeff, une bonne nouvelle.
3: Il y a un an, un enfant de 13 ans a ramené au commissariat 800 euros qu'il avait trouvé dans la rue. Et ben, un an plus tard, comme personne ne les a réclamés, la police a convoqué le jeune pour lui remettre très officiellement les 800 balles qu'il avait trouvées un an avant.
2: Ça c'est pas mal.
3: Ça c'est bien, c'est honnête.
2: C'est le karma, ça.
1: Mais à mon avis, quand il a eu la police au téléphone qui lui a dit: vous êtes convoqué, il a flippé.
2: C'est une merde.
1: Il est arrivé, il dit: oh là là,
3: qu'est-ce que j'ai fait.
1: C'est une bonne nouvelle, c'est le karma.
3: Ouais, c'est ça.
1: Lorenzo, une bonne nouvelle.
2: À New York, il y a une loutre qui a été aperçue dans la Bronx River pour la première fois depuis un siècle.
1: Alors, il faut savoir que la loutre est l'animal totem de Lorenzo.
2: Oui, j'adore la loutre.
3: C'est mignon, mais ça mord.
2: Oui, ça peut être très méchant.
3: Ouais.
2: Mais j'adore ça.
1: Bah, c'est Lorenzo. C'est mignon. Déjà. Et si tu l'as fait chier, elle te mord. C'est la loutre.
2: Et ben, elle a réapparu quand même pour la première fois depuis plus d'un siècle. Et la rivière, elle était extrêmement polluée avant la restauration écologique de ces dernières années. Et ça a permis à plusieurs espèces de revenir, dont la petite loutre.
1: Oh, c'est mignon. Il y a une loutre à New York.
2: Oui.
1: Mais elle est seule ou il y en a d'autres?
2: Elle est seule, mais généralement, elle cherche un congénère. Donc ça va arriver, il va y avoir la période de reproduction, il va y avoir plein de bébés loutres. Enfin, ça va être
1: trop bien. La planète des loutres.
2: Oh là là. Le bonheur.
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1: J'ai une histoire, c'est pas possible que ça arrive, et pourtant si, ça arrive. Mm-hmm. Un fugitif chinois a tenté de franchir illégalement la frontière avec un passeport appartenant à quelqu'un d'autre.
2: Ok.
1: Donc, forcément, il y a la photo.
2: Bah oui. Bah oui.
1: Mais il est malin, le mec. Il s'est dit, je vais me grimer pour ressembler à la photo.
2: Ouais.
1: Pour parfaire son déguisement, il a demandé à un médecin de lui coller des fausses oreilles.
2: Non mais...
1: Pour ressembler à la personne du passeport.
3: D'accord.
1: Et il arrive pour traverser la frontière. Malheureusement, les oreilles se sont décollées au moment où il est passé la frontière.
2: Non. On est à ça.
1: C'est pas possible que ça arrive, et pourtant si ça arrive. Garance est avec nous au téléphone. Bonjour Garance.
6: Bonjour Manu, bonjour l'équipe et bonne rentrée.
1: Mais bonne rentrée à toi aussi Garance. T'es ta rentrée aujourd'hui ou t'es déjà rentrée?
6: Ouais, c'est aujourd'hui.
1: Tu fais quoi?
6: Je travaille dans un commerce, dans une grande surface.
1: Ok, d'accord, genre dans un supermarché?
6: Ouais.
1: Ok.
3: Mystère.
2: Intéressant.
1: Ah, mais bon sang, mais quel est ce supermarché?
3: Et dans quel rayon?
1: J'ai envie de savoir, en même temps, je vois bien qu'elle n'a pas envie de le dire.
2: Ouais.
6: Ah si, je peux, mais c'est pour pas que la langue fourche et que je fasse pas de boulette.
1: Ah d'accord, au lieu de dire Carrefour, tu veux dire Carrefour, tu dis Auchan.
6: Ouais, pour pas citer de marque.
1: Garance, tu nous as appelé parce que quand ton chéri est loin de toi, il y a quelque chose qui te manque.
6: Ouais.
1: C'est
6: quand, quand il est là et que je sors ma douche, il vient vite me donner ma serviette pour que j'ai pas froid. Donc il m'enroule vite dedans en me serrant dans ses bras et en me faisant un gros câlin, en me frottant partout pour me réchauffer et me sécher.
3: Ah ouais. Ça c'est romantique. Hein.
2: Attends, mais ça fait combien de temps que vous êtes ensemble pour qu'il fasse ça?
1: Moi je suis pas excité, mais pas moi. Excusez-moi, mais.
3: Non, là, c'est que c'est agréable quoi.
1: Non, mais là vous discutez, mais enfin elle arrive comme ça, frottée.
2: Alors que toi tu mets ta serviette sur ta paroi comme tout le monde.
6: Personne ne vient. Elle est sur le crochet. Quand il est pas là, elle est sur le crochet, elle est froide et tout ça, et donc c'est pas pareil.
1: Mais à chaque fois, tu prends ta douche, il arrive avec la serviette.
6: Ah ouais, s'il est là, systématiquement.
1: Et ça, c'est du room service.
3: Ouais. Ah, c'est qualité, là.
1: Wow,
6: quand c'est... je demande ça à l'hôtel, j'ai pas la même chose.
1: Hein. Ouais. Ou c'est bizarre.
2: Ouais, c'est trop chelou qu'un gars vienne.
1: Room service, c'est pour vous frotter.
2: Ok.
1: Merci beaucoup, Garance, de nous avoir appelé. Je te souhaite une belle rentrée.
6: Merci à vous. Plein de bisous et à très bientôt.
1: Gros bisous. Oh, tu sais quoi, je peux pas te laisser partir comme ça. Je t'offre le mug Manu sur Énergie, Garance.
6: Ah, merci beaucoup.
1: Oh, si je pouvais, je viendrais te frotter après la douche.
2: C'est bizarre.
7: Elle va prendre le mug.
6: Écoute,
1: il est
6: en déplacement la semaine prochaine.
1: Ok, ok.
6: Il est en déplacement la semaine prochaine. Donc
2: oh là
1: bah, oh, bah, bah, donc, bah, Garance, est... elle switch vite quand même, hein, Garance. Hein. On t'embrasse, belle journée à toi. Raccroche pas, je vais t'en faire le mug.
6: Bisous, belle journée.
1: Gros bisous. Dylan est là. Bonjour, Dylan.
8: Bonjour, Manu. Bonjour, toute l'équipe.
1: Quand ta chérie n'est pas là, qu'est-ce qui te manque le plus?
8: Bah, moi, je choisis toujours mes habits quand je sors ou quand je vais au travail. Du coup, bah, quand elle n'est pas là, bah, je m'habille un peu comme un plouc.
2: Oh, c'est comme toi, Manu. Et... Enfin, non.
1: Lorenza, je t'entends,
2: non,
1: en fait.
2: Non,
1: mais... Non, mais j'ai compris.
2: Oui, voilà. Non, c'est ta femme qui choisit.
1: Mais en fait, tous les soirs, parce que je m'habillais vraiment très très mal. J'ai aucun goût vestimentaire. Je suis vraiment une merde.
7: C'est ton truc.
1: C'est vraiment pas mon truc. Il y a pas grand chose. Je sais pas ce qui est mon truc. Je l'ai pas encore trouvé, mais quand je le trouverai. En tout cas, les fringues, c'est pas mon truc. Et donc, elle en avait marre. Et maintenant, tous les soirs, elle me prépare. Mais elle me dit, je t'ai préparé tes petits habits.
2: J'ai trouvé ça trop mignon, moi.
1: Et voilà. Et ce matin, c'est elle. Et regardez, mon t-shirt, il est quelle couleur?
2: Vert. Kaki.
1: Et sur mon pull, il y a quoi?
2: Kaki. Elle fait les matchs.
3: C'est raccord
1: et
3: tout.
1: Et attendez, c'est pas tout. Regardez bien.
2: Ne me dis pas que t'as des chaussettes.
1: Et chaussures.
7: Oh, mais non. Il y a du vert et tout. Tout est calculé, quoi.
1: Eh ben, ça, c'est ma femme.
3: Magnifique. Bravo elle.
1: Vous le verrez très vite, hein, quand on n'est pas là. On t'embrasse, Dylan, et on souhaite une belle journée à toi aussi. Raccroche pas, je vais t'offrir le mug. C'est le mug Manu sur Énergie.
8: Merci beaucoup, belle journée à tous.
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1: C'est la vraie voix, hein.
3: Ah,
1: c'est
3: ouf.
1: C'est la vraie voix, la SNCF, qui vous avait fait les jingles.
7: Ah, la chance.
1: Ça va, elle a rien à faire. Ah bon. Il est 9h56, on va s'en aller, on sera de retour demain, mais on n'est pas encore parti. On va lancer la journée avec un titre qui va vous donner le sourire. Et notre dernier appel du jour, c'est Emma. Bonjour Emma.
10: Bonjour Manu, bonjour équipe.
1: Sois la bienvenue parmi nous Emma, c'est avec toi qu'on va lancer ce mood de la journée, un mood important parce que c'est la rentrée aujourd'hui un peu pour tout le monde. Emma, c'est ta rentrée à toi aussi?
10: C'est aussi ma rentrée, enfin depuis 2 semaines ma rentrée, mais c'est comme ça en micro-crèche, donc c'est un peu la rentrée quand même.
1: Tu travailles en micro-crèche?
10: Oui, c'est ça, je suis auxiliaire de périculture.
1: C'est comme des crèches, mais c'est en fait il y a moins d'enfants dedans, quoi.
10: C'est ça, c'est privé, il y a 14 enfants.
7: Ah bah quand même, c'est pas mal en vrai.
1: C'est une macro-crèche, 14 quand même. On ne sait pas petit, quoi. Bien, ça.
10: Oui, c'est quand même pas mal.
1: Et t'es toute seule?
10: Non, on est 4.
1: Ah d'accord, 4 pour 14 enfants. Ah oui, bah, il faut ça.
10: Exactement.
1: Hein. Parce que ça bouge beaucoup les enfants. Hein.
10: Oui,
1: ils ont quel âge?
10: Ils ont entre 3 mois et 3 ans en général.
1: Oh, bon, 3 mois ça bouge pas. Ouais. Non, mais c'est vrai.
2: Non, c'est cool. Tu le poses, ça dort.
1: Ouais, dans le
3: Maxi Cosy là, ouais.
1: Ouais, ou dans les. Dans les jardins là, les trucs, tu sais.
3: Ouais, les parcs là, les petits parcs.
1: Ouais, les petits parcs, non? Ouais. Emma?
10: Non, nous on est plus sur la motricité libre, donc on les laisse déjà au sol, tout ça, mais quand ils ont besoin d'être portés.
1: Ils se baladent dans la maison?
10: Ils peuvent se balader en fait dans toute la structure, oui.
7: Faut faire attention, tu marches.
10: Bon, après, ouais, c'est ça.
1: Benoît, s'il te plaît. Non, ça c'est le four. Et oui, bah c'est le problème de la micro-crèche. Hein. Et ça crie pas trop toute la journée?
10: À des moments, oui, on monte beaucoup en décibels, mais ça arrive pas beaucoup dans la journée, donc ça va.
1: Bah, il suffit de fermer la porte, hein.
2: Oui,
1: bien sûr, évidemment. Tu connais tous les prénoms de tous les enfants?
10: Oui, là maintenant c'est bon, avec la rentrée, ça s'est fait petit à petit, mais là du coup c'est bon, je les connais tous.
1: 14 enfants au bout de 2-3 jours, retenir, hein. C'est quand même. Dis-moi, puis t'as les parents à côté, c'est vexant quoi.
3: C'est clair, moi j'ai 2 enfants déjà, j'ai du mal.
1: Emma, on t'embrasse, on te souhaite une belle journée et je vais t'offrir le mug Manu sur Énergie pour démarrer ta journée avec nous comme ça, avec ton mug.
10: Merci beaucoup, bonne journée équipe.
1: Belle journée, salut. Belle rentrée, salut. À toi. Il est 9h58, on s'en va. Énorme. Il n'y a pas de bonne compagnie qui ne se quitte un moment, mais les amis, ce sera pour mieux se retrouver dès demain.
7: Oh.
1: Alors, à partir de 6h, on sera là. Passez un bon lundi, passez une belle rentrée. Merci tout le monde, merci de nous avoir appelés, merci d'avoir été avec nous. À demain.

0: Avec Jeff aussi.
1: Bonjour.
0: Avec Lorenza.
2: Salut, salut.
0: Soyez les bienvenus parmi nous. C'est parti, on est là avec vous. Il y a les sondages du matin qui arrivent dans 5 minutes. On va s'écouter Adèle Castillon, il y aura aussi BTS. On est bien, on va vous offrir du cash tout à l'heure. Il y aura le Club des Génies, c'est vers 6h40 pour vous inscrire. 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Vous envoyez Manu par SMS au 7-10-12. Pour démarrer cette journée, on va parler argent. Hier, c'était genre vers 8h, je sais plus, on parlait des choses sur lesquelles on faisait de petites économies.
1: Oui, c'est vrai.
0: Parce que Jeff nous avait raconté qu'il avait un pote qui faisait des petites économies sur le Nespresso, c'est-à-dire que le week-end dernier, il l'invite, il boit un café.
1: Ouais.
0: Et en fait, il change pas de capsule pour faire le deuxième café pour Jeff.
1: Exactement. Ce qui est dégueulasse, mais bon.
0: C'est un pote, peu...
1: on boit quand même.
0: Voilà, bon. Et après l'émission, Lorenza, elle m'a dit, en fait, il y a aussi des choses sur lesquelles elle dépense de l'argent, mais ça en vaut la peine.
2: Oui.
0: Et là, j'ai dit. Ça, c'est un bon sujet pour l'émission, ça. Voilà.
1: C'est une bonne suite.
0: Ça, c'est un bon sujet, ça. Ça, c'est un bon truc à faire. Sur quoi vous dépensez de l'argent,
2: c'est ça.
0: Et vous êtes heureux de le faire. Sincèrement.
2: Ouais, c'est
0: vas-y,
2: bien,
0: Lorenza, honneur à toi.
2: Bah, parce qu'en fait, j'ai remarqué qu'il y avait trois choses sur lesquelles je peux dépenser de la thune et que ça en vaut la peine. L'abonnement YouTube Premium.
0: Ah ouais?
2: Parce que je suis sur YouTube tous les soirs et sans pub, en fait, c'est le rêve. Franchement,
0: attends,
2: je ne pouvais plus de ça.
0: Eh ben, moi, j'ai pas acheté le YouTube Premium, mais j'ai le Spotify Premium.
3: Ah oui,
2: sans
0: les pubs.
2: Oui.
0: Parce que honnêtement, quand t'es chez un pote et qu'il met sa playlist Spotify et que tous les trois disques, t'as une pub, ça me gaffe.
2: L'enfer. Je suis d'accord.
0: Franchement, je trouve pas ça sympa. Si tu veux le faire chez toi seul, mais tu fais subir les pubs à tout le monde.
1: C'est vrai.
0: Tu vois?
2: D'accord, je suis d'accord.
0: Bon, ensuite.
2: Mes ongles. Parce que s'ils sont pas faits, ben je suis pas moi-même.
0: Donc tu mets.
1: Je me sens vide.
3: C'est trop bon, ça.
2: Non, mais je mets de la thune là-dedans. L'aspirateur Dyson. Parce que là, on l'a à la maison, ça nous change la vie à la coloc. Franchement, c'est une dinguerie. Et d'accord. Bientôt, je vais réaliser mon rêve. Genre, j'aurai les séances laser d'épilation définitive.
3: Eh oui.
2: Et ça, c'est.
0: Ah oui.
2: Ouais,
0: mais quel rapport avec le Dyson?
2: Alors, rien. Bah,
0: ah, d'accord.
2: J'aurai plus de poils. Écoute, il n'y a plus de poils. Il n'y a plus de.
0: Tu vas faire l'épilation définitive?
2: Oui, pour les dessous de bras et les demi-jambes et le maillot.
0: Oh, et le maillot, donc je serai. Ça revient plus jamais rien.
2: Bah,
0: rien du tout. Rien
2: normalement, enfin, j'espère. On m'a dit que des fois, t'avais des chances pour que ça repousse.
0: Marion.
3: Ah, oui, je l'ai fait.
2: Et oh non,
3: oui,
2: non,
3: ne me dis pas. Ça a très bien fonctionné jusqu'à ce que je tombe enceinte. Et oui, quand tu tombes enceinte, il faut le savoir, tout repousse. Même si t'as fait
0: les pièces en
3: effet.
2: Ah,
3: oui,
2: non,
3: les
2: merde.
3: Ouais. 600 balles en l'air.
2: Non.
0: Merde, il n'y a même pas une garantie.
3: Non, mais j'en ai profité quelques années quand même, j'étais dégoûtée.
0: Excuse-moi, mais 600 balles, ton enfant, quand il sera en âge de le comprendre, il faut qu'il te rembourse.
3: Évidemment.
0: Ah,
3: c'est noté, bien sûr.
0: Ah, il y a intérêt alors. Non mais Hugo est avec nous. Bonjour Hugo.
4: Salut Manu, salut l'équipe.
0: Sois le bienvenu parmi nous Hugo.
4: Allô,
0: oui, tu nous entends? Ah, mais il nous entend pas Hugo.
2: Hugo.
0: Allô. On a un problème.
3: Bah oui,
0: ah, oui, on t'entend nous. Tu m'entends Hugo?
4: C'est bon, moi, je vous entends. Ouais,
2: ah,
4: c'est
2: bah,
4: bon.
2: Voilà.
4: C'est le matin, ça met un petit peu de temps.
0: Ouais, bah ça va être compliqué pour l'année. Pour la discussion, ça va être compliqué, mais bon. Hugo, t'es notre premier appel du jour. C'est avec toi qu'on va lancer cette journée. Tu nous appelles d'où?
4: Moi, je vous appelle de Bourgogne, à côté de Tournu.
0: D'accord. Ah bah, c'est normal. C'est pour ça que tu nous entends pas à Tournu. Ils ont pas encore tout marché et tout. C'est normal. Bien sûr.
4: Et ouais, c'est ça. C'est la campagne.
0: Hugo, on parlait de enfin, Lorenza nous expliquait dans quoi elle dépensait son argent un peu sans compter. C'est-à-dire que pour elle, c'était important. Est-ce que t'as un truc, toi, vraiment, tu mets de l'argent, ça en vaut la peine pour toi?
4: Ben actuellement, j'ai eu un bébé il y a pas longtemps, donc ouais, j'avoue que maintenant je fais plein de petits cadeaux comme ça et tu regardes pas les prix.
0: Les petits cadeaux pour le bébé?
4: Eh ouais. Et pour la chérie aussi.
0: Ah bah oui, heureusement.
3: Ouais, c'est bien.
0: Ah oui, ça commence à faire beaucoup effectivement.
3: Et pour
4: tout ce qu'elle a pas pu manger et le chien aussi, tout ce qu'elle a pas pu manger pendant qu'elle était enceinte, maintenant elle se fait plaisir.
0: Ah c'est
2: oui.
0: Après pour le bébé, le truc c'est que globalement t'achètes un truc pour le bébé le lundi, par exemple un truc qui lui va, un petit pyjama le lundi, le mardi il est déjà trop petit.
4: C'est pareil.
0: Le business des bébés, c'est
2: bien
0: un truc
2: sûr.
0: De dingue.
2: Les petites chaussures là, oh là,
0: c'est,
2: là,
0: ah bah
2: là
0: voilà,
2: moi
0: c'est
2: je craquerais de là-dedans de ouf.
0: Il y a deux business qui ne s'éteindront jamais, le business pour les bébés et le business pour les morts aussi. C'est pareil. Non mais, c'est vrai.
2: C'est vrai.
0: Attends, les petites chaussures pour les morts.
2: Oh non.
0: Hugo, je vais on démarre bien la journée.
2: Ouais,
0: je vais t'offrir le mug Manu sur Énergie pour te remercier de nous avoir appelé ce matin.
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0: C'est le moment où tout le monde doit se concentrer. Voici les sondages du matin. 17% des gens considèrent que cet aliment du petit déjeuner est totalement surcoté. Quel est cet aliment? Jeff.
1: La biscotte. Tout le monde a des biscottes à la maison, mais personne n'est bouffe, quoi.
2: Ah bon?
1: C'est dégueu. C'est tout sec. J'ai pas de biscottes
3: moi
1: à la maison.
3: Moi non plus.
1: Il y a que moi qui achète des biscottes.
2: Mais pourquoi faire?
1: Bah, ça, j'ai du secours, si t'as plus de pain, tu dis, voilà, j'ai des biscottes.
2: Oui.
0: Ah, alors, cela dit, c'est vrai que ça peut sauver la vie.
1: Bah oui.
0: Quand t'es chez quelqu'un, tu dis, putain, il n'y a plus rien pour le fromage. Et là, il sort. Attends, j'ai des vieilles biscottes.
1: Ouais. Ouais, céréales.
0: Alors, ce n'était pas les biscottes. Marion.
3: L'avocat. Ceux qui font des avocats d'autoast, là.
1: Ah non, c'est non, bon, ça.
2: Oh, miam.
0: Ouais. Non, c'est. C'est mais tellement. En ce moment, tout le monde veut faire ça, des avocats d'autoast. C'est un truc de fou. Marion ?
3: C'est une viennoiserie ou pas ?
0: C'est une. Non, c'est pas une viennoiserie.
3: Ah, okay.
0: Mais il y a de la pâte. C'est avec de la pâte.
1: Ah, c'est fait avec de la pâte.
0: Oui. Lorenza ?
2: Des crêpes ?
0: C'est pas les crêpes, mais c'est pas loin, c'était les pancakes.
3: Ah, okay. Ouais. Ah si, c'est bon.
1: Mais c'est pas 17... surcoté.
0: 17% des gens considèrent que le pancake au petit-déjeuner est surcoté. Écoutez.
1: Non, c'est bon. 17... Faut qu'il soit noyé sous le sirop d'érable.
2: Bah oui,
1: faut que ce soit
2: derrière. Ou du chocolat.
0: Ouais, mais dès que j'ai remarqué qu'on parle de bouffe, il n'y a rien qui est surcoté pour Jeff.
1: Je suis un peu heureux de tout, c'est sûr.
0: 17% des personnes disent que cet endroit les rend heureux. Quel est cet endroit, Lorenza?
2: Leur lit.
0: Non. Non, c'est un endroit, c'est un endroit où il y a du monde aussi.
2: Ah oui, ok.
0: On n'est pas seul, Marion.
3: C'est un magasin spécifique?
0: C'est pas vraiment un magasin.
3: Ah.
0: Mais c'est un endroit public.
1: C'est un parc d'attraction?
0: C'est pas un parc d'attraction. Non, on s'amuse pas comme ça. Marion.
3: Le cinéma?
0: Non. 17% des personnes disent que cet endroit les rend heureux. Il n'y a pas de spectacle. On va pas voir quelque chose, un spectacle, des gens faire quelque chose.
1: D'accord.
0: Lorenza.
2: Donc on peut y aller tout seul.
0: Ah, tu peux y aller tout seul. Même souvent, on y va tout seul.
1: Ouais. La plage?
0: Non, c'est en intérieur. 17% des personnes disent que l'endroit qui les rend heureux est la bibliothèque.
1: Oh. Mais non.
0: Ben si.
1: Bon.
0: C'est marrant, moi j'ai été traumatisé de la bibliothèque à l'école, le CDI, là.
2: Ouais,
1: oui.
0: Mais exactement, la dame, la bibliothécaire.
1: Ouais.
2: Chut, ouais. Chut, chut, chut.
0: C'est incroyable.
2: Elle te faisait des regards, mais comme tes parents, genre. Tu savais que tu pouvais pas faire de conneries ou quoi que ce soit. Rien qu'avec le regard, elle t'assassine.
0: C'est incroyable.
2: Ouais.
0: Le chut, c'est dur. Dernier sondage. 29% des gens trouvent ça impoli si vous faites ça quand vous êtes invité chez eux. 29%, c'est pas mal. C'est un tiers des personnes trouvent ça impoli si vous le faites chez eux. Marion.
3: Garder ses chaussures.
0: Non, pas ça. Jeff.
1: Fouiller dans le frigo.
0: Non, mais on est déjà plus dans le truc. C'est pas fouiller.
1: D'accord.
0: C'est faire quelque chose. Voyons, t'es sans gêne, toi. Lorenza.
2: C'est dans la cuisine.
0: Ça peut, mais en général, c'est pas là.
2: Ok.
0: Parce qu'il faut quelque chose. Et ce quelque chose, parfois, est dans la cuisine.
3: Oula.
1: Mais c'est alors, se servir tout seul, hein, en gros. C'est, tiens, je veux un verre, je me sers tout seul, quoi.
0: C'est faire quelque chose. Étonnant de le faire. Oui, Marion.
3: Changer la musique de la playlist sur l'enceinte ou un truc comme ça.
1: Ah oui.
0: C'est pas loin de ça, c'était changer de chaîne de télé, sans demander.
3: Ah oui, ça se fait pas.
0: Ça.
2: Bah oui, c'est un peu bizarre quand même. C'est pas chez toi, quoi.
0: C'est un peu étrange. Après, si tu reçois des gens et que t'as la télé qui est allumée quand même devant, c'est pas non plus.
1: Ouais, c'est pas terrible.
0: C'est en fait, tout le monde aurait mieux fait de rester chez soi. Voilà.
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0: Adèle Castillon qui nous fait un jingle. Écoutez, c'est du win-win. Elle nous fait un jingle, je passe son titre. Voilà. Si vous voulez que je passe votre titre, faites-moi des jingles. Et on va vous offrir du cash, on va jouer au Club des Génies dans une petite vingtaine de minutes. Mais avant ça, on parle d'argent justement. Hier dans l'émission, vers 8h, on parlait des choses sur lesquelles on économise. Et ben, on fait l'inverse ce matin. Sur quoi, dans quoi vous dépensez de l'argent et vous êtes heureux de le faire? 0-870-42-48. Pauline est avec nous, on t'écoute. Bonjour Pauline.
8: Coucou toute l'équipe, vous allez bien?
1: Ça va.
0: Mais on est bien, on est heureux. Écoute, on commence la journée avec vous, franchement. Il y a des fois, je me dis, personne n'est mieux que nous. Voilà, si tu veux savoir comment on va. Et
8: alors,
0: toi, comment
8: moi,
0: tu vas?
8: Ça va très bien, il fait beau, donc tout va bien.
0: Eh ben écoute, alors voilà, encore une bonne journée qui va démarrer, on est heureux. Pauline,
8: alors,
0: dans quoi tu dépenses ton argent?
8: Alors moi c'est Disneyland, j'ai le pass annuel mais j'habite pas à Paris. Du coup j'ai le transport, l'hébergement et le parc à payer. Donc c'est un sacré budget mais c'est mon kiff, quoi.
2: Ah ouais,
1: ah ouais,
2: wow.
0: T'habites dans quel coin?
8: En Alsace, dans un petit village.
0: Donc tu pars d'Alsace, tu payes tout, t'arrives à Disney et tu restes le week-end à Disney?
8: Minima 2-3 jours en général.
0: Typiquement,
8: là j'y vais jeudi.
3: Mais tu vas tous les combien à peu près, genre?
0: Tous les jeudis.
8: Bah là, on est à une fois par mois en général.
2: Wow. Ah, ouais, quand même, c'est ouf.
0: Mais attends, quand tu dis on, vous êtes combien?
8: Bah, j'ai mon chéri avec moi. Donc on a deux passes annuelles.
1: Ah oui, d'accord, c'est un beau budget, ouais.
0: Vache. Et qu'est-ce que vous adorez à Disney?
8: Tout. Bah, moi, c'est plus Disney, lui, c'est plus Marvel, mais en vrai, l'univers, tous les films.
2: Ça combine.
8: Les attractions, tout. Et notre but ultime, c'est de faire les parcs aux États-Unis.
1: Ah bah oui.
0: Ah oui, d'accord.
3: C'est un autre budget, là.
0: Ouais. Ah oui, oui, c'est...
8: Ce sera le voyage de noces.
0: Oh, mais oui.
2: Wow. Ah, incroyable.
0: Voilà. Écoute, Pauline, fais-toi plaisir, éclate-toi, fais tes voyages. On rappelle que Pauline ne mange pas depuis maintenant 8 semaines, mais elle va à Disney. Voilà. On t'embrasse, Pauline, merci beaucoup de nous avoir appelés.
8: Bonne journée.
0: Belle journée à toi. Dans quoi vous dépensez de l'argent et vous êtes heureux de le faire, Jeff?
1: En vaisselle. Tu sais, j'ai plein de trucs qui servent à rien. J'ai genre les assiettes pour les lasagnes, les assiettes pour les spaghettis. J'ai le plat pour le poisson. J'ai les petites verrines, tu sais, là pour l'apéro. J'ai les assiettes escargot. J'ai tout x10 ou x12.
2: Assiettes escargot.
0: Ouais, ouais, c'est... tu sais, les trous là, t'as les trous dedans.
2: Oui, c'est vrai.
1: C'est qu'un clou, tu vois. Wow. Et j'ai tout comme ça. Où j'ai les planches apéro, les planches en bois pour mettre le fromage. Et dès que je vois un truc de cuisine, j'achète. Je m'en sers pas tout le temps, mais j'ai ça dans mes placards. Je suis content de les avoir. Et quand je fais un bon repas, j'ai des trucs.
0: Tu fais souvent les escargots?
1: Plutôt vers Noël, quoi. Mais ouais, je fais des escargots. Et souvent, je les fais moi-même en plus, comme ça.
2: C'est hyper pratique si on doit te faire un cadeau.
1: Ah oui, alors là, vous pouvez y aller.
0: Non, mais t'as
1: cuisine, ouais.
2: J'aime penser à ça, ouais.
0: Non, mais t'as raison, putain. T'es l'ami. C'est quoi? T'es l'ami qu'on est content d'avoir, parce qu'effectivement, on se fait pas chier pour trouver un cadeau.
3: Exactement. Le coquetier, ça fait pas
1: Exactement, on a jamais assez de coquetier.
0: Tu sais.
2: Phrase. Non, mais. On a jamais assez de coquetier.
0: Mais tu sais quoi, je vais faire les vide-greniers, je vais en récupérer 3 assiettes à escargot à 1,50€. Ça va être
1: bien sûr que oui.
0: Mais oui, alors.
1: Voilà, j'ai plus d'assiettes à 8, je l'ai acheté.
2: Ah bah, parfait.
0: Je sais même pas qu'il y avait des assiettes à huître. Allez, cadeau, c'est pour moi. Mickaël est avec nous. Bonjour, Mickaël.
9: Salut, Manu. Salut, toute l'équipe.
0: Quoi, tu dépenses ton argent et t'es heureux de le faire, Mickaël?
9: Alors, moi, dans mon travail, je dois mettre des chemises tous les jours. Et on est d'accord que c'est le vêtement le plus difficile à repasser. Donc, je suis heureux de dépenser mon argent au pressing.
1: Ah, bah oui.
2: Ah, ça coûte cher, faire un pressing.
1: C'est pratique. Hein.
9: Ouais, et puis, ça coûte cher. Mais alors, si on prend le temps que je vais mettre à le faire moi-même, je pense que ça vaut tout l'or du monde.
0: Je comprends. C'est pour ça que moi, je n'ai que des t-shirts.
2: C'est vrai.
0: Et voilà.
2: Tu mets jamais de chemise.
0: C'est pas une question de look, c'est une question de radin. J'irai pas au pressing. Voilà. Belle journée à toi, Mickaël. Merci de nous avoir appelé.
9: Bonne journée.
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0: On parle d'argent, justement. Hier, dans l'émission, vers 8h, on parlait des choses sur lesquelles on économise. Eh bien, on fait l'inverse ce matin. Sur quoi, dans quoi, vous dépensez de l'argent et vous êtes heureux de le faire? 0 870 42 48. Pauline est avec nous, on t'écoute. Bonjour, Pauline.
8: Coucou toute l'équipe, vous allez bien?
1: Ça va.
0: Mais on est bien, on est heureux. Écoute, on commence la journée avec vous, franchement. Il y a des fois, je me dis, personne n'est mieux que nous. Voilà, si tu veux savoir comment on va. Et toi, comment tu vas?
8: Ça va très bien, il fait beau, donc tout va bien.
0: Eh ben, écoute, alors, voilà. Encore une bonne journée qui va démarrer, on est heureux. Pauline!
8: Alors,
0: dans quoi tu dépenses ton argent?
8: Alors moi, c'est Disneyland. J'ai le pass annuel, mais j'habite pas à Paris. Du coup, j'ai le transport, l'hébergement et le parc à payer. Donc c'est un sacré budget, mais c'est un kiff, quoi.
2: Ah ouais.
1: Wow.
0: T'habites dans quel coin?
8: En Alsace, dans un petit village.
0: Donc tu pars d'Alsace, tu payes tout, t'arrives à Disney et tu restes le week-end à Disney?
8: Minima 2-3 jours en général. Typiquement, là, j'y vais jeudi.
3: Mais tu vas tous les combien à peu près, genre?
0: Tous les jeudis.
8: Non. Bah là, on est à une fois par mois en général.
2: Wow. Ah ouais, quand même, c'est ouf.
0: Mais attends, quand tu dis on, vous êtes combien?
8: Bah j'ai mon chéri avec moi. Donc on a deux passes annuelles.
1: Ah oui, d'accord, c'est un beau budget, ouais.
0: Vache. Et qu'est-ce que vous adorez à Disney?
8: Tout. Bah moi, c'est plus Disney, lui, c'est plus Marvel, mais en vrai, l'univers, tous les films.
2: Ça combine.
8: Les attractions, tout. Et notre but ultime, c'est de faire les parcs aux États-Unis.
1: Ah bah oui.
0: Ah oui, d'accord.
3: C'est un autre budget là.
0: Ouais, ah oui, oui, c'est... Oui.
8: Ce sera le voyage de noces.
0: Oh mais oui.
2: Wow. Incroyable.
0: Écoute, Pauline, fais-toi plaisir, éclate-toi, fais tes voyages. On rappelle que Pauline ne mange pas depuis maintenant 8 semaines, mais elle va à Disney. Voilà. On t'embrasse, Pauline, merci beaucoup de nous avoir appelés.
8: Bonne journée.
0: Belle journée à toi. Dans quoi vous dépensez de l'argent et vous êtes heureux de le faire, Jeff?
1: En vaisselle. Tu sais, j'ai plein de trucs qui servent à rien. J'ai genre les assiettes pour les lasagnes, les assiettes pour les spaghettis. J'ai le plat pour le poisson. J'ai les petites verrines, tu sais, là pour l'apéro. J'ai les assiettes escargots. J'ai tout fois 10 ou fois 12.
2: Escargots.
0: Ouais, tu sais, les trous là, t'as les trous dedans.
2: Oui, c'est vrai.
1: Petit caclot, tu vois. Wow. Et j'ai tout comme ça. J'ai les planches apéro, les planches en bois pour mettre le fromage. Et dès que je vois un truc de cuisine, j'achète. Je m'en sers pas tout le temps, mais j'ai ça dans mes placards. Je suis content de les avoir.
2: Ouais.
1: Et quand je fais un bon repas, j'ai des trucs.
0: Tu fais souvent les escargots ?
1: Plutôt vers Noël, quoi. Mais ouais, je fais des escargots. Et souvent, je le fais moi-même, en plus, comme ça.
2: C'est hyper pratique si on doit te faire un cadeau.
1: Ah oui, alors là, vous pouvez y aller.
2: Non, mais t'as cuisine. Je viens de penser à ça.
0: Non, mais t'as raison, putain. T'es l'ami. C'est quoi ? T'es l'ami qu'on est content d'avoir parce qu'effectivement, on se fait pas chier pour trouver un cadeau.
3: Exactement. Le coquetier, ça fait pas
1: On n'a jamais assez de coquetier.
0: Alors, tu sais.
2: Non, mais... On n'a jamais assez de coquetier.
0: Mais tu sais quoi ? Je vais faire les vide-greniers. Je vais récupérer 3 assiettes à escargots à 1,50€.
1: Ça va être bien sûr que oui.
0: Oui, alors.
1: Voilà, j'ai plus d'assiettes à 8. Je vais acheter.
2: Ah bah, parfait.
0: Je sais même pas qu'il y avait des assiettes à 8. Allez, cadeau, c'est pour moi. Mickaël est avec nous. Bonjour, Mickaël.
10: Salut Manu, salut toute l'équipe.
0: Quoi, tu dépenses ton argent et t'es heureux de le faire, Mickaël?
10: Alors moi, dans mon travail, je dois mettre des chemises tous les jours. Et on est d'accord que c'est le vêtement le plus difficile à repasser. Donc je suis heureux de dépenser mon argent au pressing.
1: Ah, ça coûte cher,
2: faire un pressing.
1: C'est pratique.
10: Hein, ouais, ça coûte cher, mais alors si on prend le temps que je vais mettre à le faire moi-même, je pense que ça vaut tout l'or du monde.
0: Je comprends. C'est pour ça que moi, je n'ai que des t-shirts.
2: C'est vrai.
0: Et voilà.
2: Tu mets jamais de chemise.
0: C'est pas une question de look, c'est une question de radin, j'irai pas au pressing. Voilà. Belle journée à toi, Mickaël. Merci de nous avoir appelés.
10: Bonne journée.
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2: Incroyable.
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2: Ah oui.
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2: Oui. Ah oui, allez.
0: Peut-être que vous allez vous reconnaître, c'est vous qui avez chanté.
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0: Oula.
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0: Alors, si vous savez pas la chanson originale, la chanson originale c'était.
12: 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Nous oublie pas.
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0: Non, il a envie de faire pipi. Il va aux toilettes, il est pressé.
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2: Ah ouais.
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0: Oui, mais il est qualifié.
2: Bien joué.
0: Il a fait sa reprise de Céline Dion. 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
0: Et avant ça, on a du cash. C'est sa 3e participation, Alex.
2: Oui, il s'impose, hein.
0: Alors, Alex, bonjour.
14: Salut Manu. Hello, Manu Steam.
2: Hey, yeah.
0: La Manu Steam te dit bonjour, Alex. 3e participation. T'as déjà gagné 200€ au Club des Génies. Tu vas tenter d'en gagner 100 supplémentaires aujourd'hui. En face de toi, elle veut t'arrêter. Elle s'appelle Tiffany. Bonjour Tiffany.
15: Bonjour Manu, bonjour tout le monde, bonjour Alex.
14: Salut Tiffany.
0: Tiffany, elle veut ses 100 premiers euros. Je vous rappelle les règles du jeu du Club des Génies. J'ai donc 100€. 3 questions. Le gagnant ou la gagnante sera celle ou celui qui aura 2 points. À chaque question que je vous pose, si vous pensez avoir la réponse, vous donnez votre prénom, vous donnez ensuite votre réponse. Si c'est la bonne, ça fait 1 point pour vous. Si c'est la fausse, enfin une fausse réponse, c'est l'autre qui prend le point. d'un jeu où, sans donner aucune réponse, on peut gagner. Le premier ou la première qui atteint 2 points gagne les 100 euros et reviendra jouer avec nous demain. Attention, c'est parti, on joue au Club des Génies. Voici la première question. Combien de boss a un dromadaire ?
15: Alex. Tiffany, pardon.
0: C'est Alex, donc, du coup.
14: Une bosse.
0: Tu as dit une bosse, un dromadaire ? Bonne réponse.
15: Bon, plus j'étais faux. Ok.
0: Pardon ?
2: Ça va,
15: c'est le stress, pardon.
0: Qu'est-ce qu'il y a, Tiffany ?
15: Non, rien, c'est le stress, pardon.
2: Elle parle toute seule, elle commence à répondre, c'est tout.
0: C'est pas grave. Ça fait un point pour Alex. Deuxième question. Quel est le vrai prénom de Big Flo, de Big Flo et Oli? Ça arrive parfois, hein.
2: Ouais, ouais.
0: Personne n'a la réponse. Personne n'ose tenter. Puis quand je vais donner la réponse, il y en aura peut-être un qui dira, ah bah oui, je le savais.
2: Mais c'est sûr.
0: C'était Florian.
2: Ah oui?
1: Ah bah oui, je le savais.
14: J'allais dire Florent, donc j'ai bien fait.
2: Ah oui.
0: Un point pour Alex. Un point pour... zéro point, pardon, pour oui. Tiffany. Troisième question. Quelle plante aromatique donne son goût caractéristique au pastis ?
15: Tiffany.
0: Alex. Tiffany, je t'écoute.
15: L'anis.
0: L'anis, bonne réponse.
2: Oh là là là là là là là là là là.
0: L'alcool est à consommer avec modération.
2: Oui.
0: C'était bien l'anis. Petite remontée de Tiffany. Un point pour Tiffany, un point pour Alex. Attention. La pression. The pressure. Los presiones. Écoutez bien. Quel animal est l'emblème de la marque de vêtements Lacoste?
15: Tiffany.
14: Alex.
0: Oh, Tiffany en premier.
15: Alex. Crocodile.
0: Tu as dit crocodile, c'est ça et c'est gagné. Bravo, allez, Tiffany.
2: Oh là là.
0: Ah.
14: Je suis sûr d'avoir donné mon prénom avant quand même.
2: Ah non, je te promets. Ah, non,
0: alors, Alex, je t'assure que Tiffany l'a donné.
14: C'est sûr et certain.
0: Écoute. Alors là. Honnêtement, tout. Mais, en fait, je l'ai même pas entendu pour être très honnête ton prénom. J'ai entendu Tiffany, toi t'as dit Alex. Mais Alex, tu l'as dit, mais genre 2 secondes après. Écoute, on va vérifier.
2: Oui,
0: on va vérifier. On va réécouter. Nous avons des machines performantes qui peuvent nous permettre d'écouter au ralenti.
2: Yeah.
0: mais pour l'instant, c'est Tiffany qui gagne ses 100 premiers euros. Mais on va faire. C'est quoi? On fait comme des fois, il demande la photo finish.
1: Oui. Oui.
0: Ah, nous avons une réclamation. La réclamation d'Alex. Sur réclamation d'Alex, je vais demander à Florent, notre producteur, de réécouter l'extrait, de bien vérifier. Et si jamais c'est Alex qui avait donné son prénom en premier, nous annulerons la réponse et nous ferons une autre question. Est-ce que ça vous va, monsieur Florent ?
16: Écoutez, je vais écouter tout de suite avec le plus grand des sérieux cet extrait.
0: Nous avons joué au Club des Génies il y a 2 minutes. Avec Alex et Tiffany. Vous êtes là tous les deux toujours ?
15: Toujours là.
14: On est là.
0: Tiffany a gagné.
2: Oui.
0: Mais Alex a dit non, je suis sûr, c'est moi qui ai dit en premier mon prénom, c'est moi. Donc on s'est tout arrêté. Nous avons réécouté l'extrait et nous allons le réécouter ensemble. Y a-t-il eu une erreur ? Avons-nous mal entendu ? Alex s'est-il emporté ? La suite de ce feuilleton, c'est maintenant, écoutez bien l'extrait. Quel animal est l'emblème de la marque de vêtements Lacoste?
15: Tiffany.
14: Alex.
2: Oh,
0: Tiffany, en fait. Et voilà.
2: Ah oui.
0: Alex, t'as entendu?
14: Ouais, c'est bon.
2: Elle est trop mignon, il voulait la preuve et tout, mais je comprends.
0: Et ben voilà, Alex. Mais parfois, on croit, et puis on veut tellement gagner, évidemment. Mais Alex, tu repars quand même avec tes 200 euros que t'as gagné hier. Et Tiffany, eh ben, t'es notre nouvelle génie des génies. T'as 100 euros et tu reviens jouer avec nous demain à la même heure pour tenter de gagner 100 supplémentaires.
15: Trop chouette, super, je suis trop contente.
0: Eh ben voilà,
15: je gérerai mieux mon stress demain.
0: Bien sûr, tu vas le gérer. On souhaite une belle journée et merci d'avoir été avec nous. On peut continuer à parler des choses dans lesquelles on met de l'argent ?
2: Oui.
0: Allez, dans quoi vous mettez de l'argent et vous êtes content de mettre de l'argent ? On a Benjamin qui est là. Bonjour Benjamin.
17: Salut Manu, salut l'équipe.
0: Sois le bienvenu parmi nous. Dans quoi tu mets ton argent et t'es content de le faire ?
17: Moi, c'est dans les fromages. C'est uniquement chez le fromager, jamais un supermarché. Et ça me fait à peu près un budget de 300 euros tous les mois.
0: Oh là là.
2: Tous les mois.
0: Attends. 300 euros par mois de fromage ?
17: Ouais, mais il y a une raclette par semaine.
1: Ah oui, quand même, oui.
2: Ah ouais.
0: Ah ouais. T'as fait des bilans sanguins dernièrement ou pas?
17: Non, j'évite.
0: Ah oui, non, parce que en fait, quand ils vont prendre, ils vont te rendre ton truc, ils vont dire monsieur, vous êtes trompé, vous avez pris le sang d'une vache, en fait. Non, mais 300 euros de fromage.
1: À bonne qualité.
2: Après,
1: là, oui.
2: Si c'est son kiff et qu'il. Enfin voilà, il le mange, il le gaspille pas, c'est parfait. Hein.
0: Bah oui, parce que dépenser 300 euros, si c'est pas ton kiff, effectivement, c'est problématique. Eh ben écoute, fais-toi plaisir, Benjamin. J'ai envie de dire, le fromage est aussi à consommer avec modération.
3: Oui.
0: Merci beaucoup de nous avoir appelé. Quelle chose mérite votre argent, Jeff?
1: En instruments, j'achète plein d'instruments. J'ai 3 guitares acoustiques, 3 guitares électriques, une basse. J'ai un clavier, j'ai tous les tambourins, tous les petits trucs qui vont avec. J'ai au moins, je sais pas, 30 paires de baguettes de batterie. Et j'aime bien avoir tout ça, tu sais, dans mon bureau, aligné, tout ça, machin, c'est joli. J'aime beaucoup.
0: D'accord.
1: Ça. Ouais.
0: Et vous vous rappelez que Jeff va tenter de se faire greffer 8 paires de bras.
1: Oui, c'est ça.
0: pour réussir. Oui, la vieille référence à Mimica. Pour réussir à faire tout seul.
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0: Et j'ai une enquête. Une enquête qui a demandé à des femmes combien d'hommes pourriez-vous fréquenter en même temps.
1: Ah.
0: La question est surprenante.
1: Oui.
2: Ouais.
0: Et les réponses le sont encore plus. Pour 55%, un seul.
3: Oui, normal.
0: Oui, c'est que 55%.
2: Ouais,
0: oui.
2: C'est vrai.
0: Pour 34%, deux.
1: Ouais, la roue de secours, quoi. Normal.
0: Merci de faire rêver, Jeff. Et pour 11% des femmes, combien d'hommes pourriez-vous fréquenter en même temps? 3 ou plus?
2: Non, mais là, c'est difficile avec l'agenda et tout.
0: Le seul problème pour Lorenza, c'est l'agenda.
1: C'est ça. J'ai tous mes cours à côté.
2: C'est bon, là.
0: Ah non, c'est compliqué, là, franchement. Oui. Ah ouais, on s'en sort plus.
2: Imagine l'orga.
0: Oh là là, faut acheter 2 cartes SIM. Oh là là, est-ce trouvé.
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0: On est mercredi, c'est le 9 septembre 2026. Tout le monde est là, évidemment, frais, pimpant.
1: Maquillé, Jeff, sublime. T'as vu ça?
0: Et bien sûr.
1: Ouais, je sais très bien de faire ça.
0: Ce petit récit, je sais même pas ce que c'est le récit d'ailleurs.
2: C'est du mascara.
1: Ah voilà.
0: Et le mascara,
2: mais c'est les gens un peu âgés qui disent récit. Ah ouais.
3: C'est pour les cils, le mascara.
0: Ah oui. Ouais.
1: Ah oui.
0: Je sais
1: oui.
0: pas, c'est les pubs à la télé que je mets quand j'étais petit.
2: Le récit, ouais.
0: Donc du coup, je suis vieux.
1: Non.
3: T'es juste plus proche de la sortie que de l'entrée.
0: Un peu de respect, je pourrais être ton père. Peut-être pas toi, mais Lorenza, si j'avais fait très jeune, bah oui.
2: Oui, 33 piges, ouais, peut-être.
0: Alors, ok, tu te calmes.
2: Je me calme.
0: Et tu vas faire tes devoirs. Tu vas brancher cette chambre. Tout le monde est là, vous les entendez. Il y a Marion, évidemment. Bonjour. Jeff aussi.
1: Salut.
0: Lorenza aussi. Ouais. Et vous, avec nous, comme chaque matin, vous nous appelez au 0870 42 48 pour venir avec nous. Vous pouvez aussi nous envoyer des messages vocaux sur l'application Manu sur Énergie. Et tout de suite, c'est moi qui vous appelle, on double votre salaire.
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0: 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Attention, c'est parti. Comme chaque jour à 7h05, je vous appelle. Le téléphone va sonner, c'est peut-être le vôtre. Si vous avez envoyé salaire par SMS au 7-10-12. Et ça décroche très vite. Allô, bonjour, c'est Julie de Guy Pavas dans le Finistère.
19: Exactement.
0: Julie de Guy Pavas dans le Finistère. Quel est le seul animateur radio qui loupe ton salaire?
19: Oh, c'est pas vrai, c'est Manu sur Énergie.
0: C'est gagné. Et ben voilà. Ça va?
19: Merci, ah oui, super. Oh, j'y crois pas.
0: Mais tu y crois, vive la Bretagne!
19: Ah oui,
0: ah voilà!
2: Le cliché!
0: Ah, Julie, dans Finistère, elle est contente, elle vient de gagner. Par des crêpes, par un bonnet, mais bel et bien son salaire doublé.
2: Ouais.
0: Julie de Guépavas, un pas devant, un pas derrière. Et on mange des galettes, on est content car c'est la fête. Julie!
1: Oh, j'y suis là.
19: Oui.
0: Je t'annonce que je vais doubler ton salaire. 1 616 €, c'est ce que tu touches chaque mois. Multiplié par 2, ça va faire 3 232 €.
19: Oh, c'est pas possible. Ah non, j'y crois pas. Je gagne jamais rien. Je n'y crois pas.
0: Jamais rien, de rien, de rien.
19: De rien, je ne gagne jamais.
0: Oh, la tombola de l'école.
19: C'est la première fois, je vous écoute depuis 15 ans et je me suis dit, ça y est, je vais jouer. Et première fois que je joue, vrai de vrai, j'y crois pas.
0: Eh ben, tu jouais pas au bon jeu, tout simplement. Voilà.
19: Tout à fait.
0: Tu sais ce que tu vas en faire de cet argent?
19: Ah bah, je vais faire plaisir à mes enfants. On va, voilà, il y a mon anniversaire qui arrive. On va, voilà, on va se faire plaisir en famille.
0: Et bien sûr, tu sais, moi je serais toi, je dirais rien aux enfants.
3: Oui.
19: Ils m'ont entendu crier, c'est trop tard, ils sont sortis.
0: Bah, tu leur dis que c'était parce qu'ils ont cassé un truc, c'est bon. 3 232 €, ça arrive très vite pour toi, bravo.
19: Merci beaucoup.
0: On t'embrasse fort et on te souhaite une très belle journée, Julie. Gros bisous.
19: Merci, belle journée à vous.
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0: Et le PSG joue ce soir son premier match de Ligue des Champions de la saison. Elle est à donfle, Lorenza.
2: Bah oui, mais non, mais là, il faut qu'ils remontent la pente, là. Là, ils font que de la merde. Donc, je le dis haut et fort, hein. Donc, ils ont intérêt à gagner ce soir.
0: Ah oui, il y a de ça, elle met la pression.
3: Ils ont peur, là.
0: Premier match de Ligue des Champions de la saison, ce sera contre Slovan Bratislava.
2: Oui.
0: D'accord. Le groupe de Michael Youn. Lorenza a besoin de nous, je vous l'ai dit juste avant que l'âne. Elle emmène sa filleule à Disney.
2: Ouais.
0: Elle a quel âge ?
2: Elle vient d'avoir 6 ans.
0: Oh oui, oui.
2: J'ai l'impression que c'est l'âge un peu parfait parce que elle sait ce qui se passe autour d'elle et elle est fan de l'univers Disney.
0: Oh, d'accord.
2: Donc, la Reine des Neiges, tout ça, c'est son dada.
0: C'est une journée, c'est un week-end.
2: C'est une journée et je voulais, comme vous avez tous les trois des enfants, des tips, des choses que je devrais peut-être savoir pour la gérer et pour kiffer un minimum.
0: La gérer, tu pourras pas.
1: Non, oui.
2: Okay.
1: C'est fini, c'est fini. Ça.
0: C'est foutu parce qu'à partir du moment où elle va rentrer à Disney, il va se passer un truc dans son cerveau qui va faire que tu vas juste devoir regarder où elle va et courir derrière.
2: Voilà. Angoisse. Mais j'ai envie de lui attacher un harnais, un truc pour qu'elle reste avec moi. Genre.
0: Et la vraie gestion, c'est les queues.
2: Ah là là,
0: il y a les grandes queues parce que tout le monde aime Disney, donc tout le monde y est. Donc il y a des queues. Donc elle a 6 ans, il va falloir trouver des petits trucs à faire pendant la queue. Voilà, à chaque fois une demi-heure pour gérer.
3: Surtout que maintenant, pour les personnages aussi, pour avoir une photo avec eux, il faut faire la queue. Tu peux même plus croiser Mickey comme ça, tranquille, quoi.
0: Eh oui. Ah oui, la queue.
16: Et si je peux me permettre, sur Manant, sur l'application, tu peux télécharger, tu peux acheter les fast-pass pour aller plus vite. Tu peux directement l'avoir sur
2: Oui, ça, je pense que c'est le bon plan.
16: Bah ouais, parce que tu peux. Ouais.
0: Alors, effectivement, tu peux avoir des fast-pass pour passer, pour faire une queue beaucoup plus rapide.
2: Courte,
0: mais c'est payant, quoi.
2: Oui, c'est cher. En plus, c'était son anniversaire, donc je sens que je vais devoir raquer déjà sur place.
0: Ah, mais tout, là-bas, tout, oui.
2: Ah ouais, ça va être.
3: Tu veux entendre, est-ce qu'on peut acheter ça 800 fois?
0: Après, tu peux tenter peut-être faire des notes de frais énergie. Ça peut passer.
2: Si jamais, écoute, moi, je veux bien, y a pas de souci.
0: Et puis elle voudra bouffer dès qu'elle voit un truc à bouffer.
2: C'est ça que je me dis, si les trucs en forme de Mickey machin, j'imagine les gaufres.
1: Il y en a plein, oui.
0: Et puis après chaque attraction, tu rentres dans un petit magasin.
2: Ah là là, c'est vrai.
0: Elle voudra à chaque fois Vaiana, c'est terminé, hein, elle est habillée en jean, elle ressort en Vaiana avec des têtes de Mickey.
3: Et toi aussi.
1: Oui, avec les oreilles, toi.
0: Ah oui, parce qu'elle t'amènera un moment à tout en disant c'est pour toi.
2: Ouais, sauf que c'est moi qui le paye aussi, pour moi, mais
0: parce qu'elle est à 6 ans, elle a pas la notion de l'argent, tout ça.
2: Bien sûr, oui.
0: Donc voilà quoi, c'est un mais après quand tu sors.
2: Ouais.
0: T'es heureuse, t'es contente, elle est heureuse et contente elle aussi.
2: Mais je vais être rincée, non ? Ça va me tuer, ça.
0: Et elle, non.
1: On va continuer.
0: C'est ça la magie du truc.
2: Bon, j'espère que je vais survivre.
0: C'est quand ?
2: C'est samedi.
0: Samedi. Donc, il faut prévoir lundi que nous arrivons tard. Elle m'a posé un arrêt maladie. Défoncée à courir à Disney, j'en peux plus.
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0: On va jouer avec vous au meilleur jeu radio du monde, le jeu des 5 mots. 1 000 € à vous offrir dans un quart d'heure. On joue, vous avez 1 000 € cash grâce à qui, Jeff ?
1: Grâce à Irip ici.
0: Et vous savez quoi hier ?
1: Quoi ?
0: Je roule vers chez moi et j'avais jamais percuté. Qu'est-ce que je vois sur le bord de la route ?
2: Irip piscine.
1: T'y allais, j'espère ?
0: J'y suis pas allé,
2: j'ai regardé. Ça fait coucou de loin.
0: Je les ai regardés, ils m'ont regardé, je les ai regardés. J'aurais fait un petit bisou. Ils m'ont fait les petits cœurs.
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0: C'est mercredi, on est le 9 septembre, on l'aime le mercredi, c'est milieu de la semaine. Et qu'est-ce qu'on a en visée là-bas ?
2: Ah, on a la montagne.
3: Le week-end.
2: Le week-end.
0: Putain,
2: c'est même moi, je m'y mets.
0: Putain, c'est ça veut dire quoi, ça ? Mais parce qu'elle mélange tout. J'explique à
3: chaque fois. Moi, je l'ai retenu maintenant.
0: Alors, Marion va expliquer pourquoi j'aime le mercredi.
3: Et tu aimes le mercredi parce qu'on arrive enfin en haut de la montagne.
0: Mais non, oublie tout.
3: Non, j'ai, genre, le lundi non, et le mardi.
0: Non, non,
3: on est en bas.
0: Non,
3: on a gravi doucement.
0: Non, non, non, non,
2: mais il est très touchy sur l'ordre.
0: Tout à fait. Le lundi, c'est ma théorie que j'ai créée moi-même.
2: Oui.
0: Et que tu vois, Pythagore, quand il a créé son théorème, il n'y a pas des gens qui commencent à dire.
3: Mais j'y étais là.
0: Et puis il y a le triangle qui se balade et qui va à la mer. Non. C'est un théorème. Pourquoi d'accord. j'aime le mercredi, Jeff?
1: Parce que le lundi, on commence à gravir la montagne de la
0: non
1: semaine. Le mardi.
0: Le lundi, c'est pas on commence à gravir.
2: On est en bas
1: de la montagne. Oui, bah oui, mais on commence à gravir quand même.
3: Ouais. Non.
0: Faut être précis. Lorenza, pourquoi j'aime le mercredi?
3: La pression.
2: On est au milieu. Enfin, on
0: mais
2: est
0: non,
2: en
0: non, non,
2: on non, est tout en haut. On est tout en haut. On est tout en haut.
0: Il n'y a plus qu'une personne dans ce studio qui pourra m'aider. Florent, le producteur de l'émission, pourquoi j'aime le mercredi?
16: Parce qu'on est au sommet.
0: Mais non,
3: mais
0: non,
3: mais c'est ça, il faut commencer par le lundi, c'est ça hein qu'il veut.
0: Pourquoi oui j'aime le mercredi? Parce que le lundi, voilà, on arrive voilà, oui, et on est en bas de la montagne, on la regarde comme ça de oui tout en bas et on se dit que cette montagne n'arrivera jamais à la monter.
1: Voilà.
0: Et on y va, oui, et le mardi, on l'a toujours pas terminé cette montagne.
1: On est au camp de base.
0: Au... Non, le camp de base, c'est le lundi.
2: Oh,
0: le mardi, on est au milieu de la montagne. On est là, vous savez, et on doit dormir la nuit, mais on accroche. On pas dans le camp. On est à flanc de montagne.
2: Okay,
0: on,
2: oui,
0: on doit mettre le hamac comme ça, avec des pieux pour faire tenir. On est au milieu de la montagne, on ne sait pas si on va y arriver. Ça, c'est le mardi, il est difficile. Mais le mercredi, ah, on est arrivé en haut de la montagne.
2: On est tout en haut.
0: On est tout
2: au
0: en
2: sommet
0: haut. On peut planter le petit drapeau.
2: Oui.
0: Et maintenant, il ne reste plus qu'à passer de l'autre côté.
2: Bien sûr.
0: Et on descend toujours vers le week-end.
1: Voilà.
2: Ouais.
0: Voilà pourquoi j'aime le mercredi.
1: D'accord.
3: Faut qu'on bosse.
1: C'est ça, vache. Non, mais lundi,
0: j'ai l'impression que je pisse dans un violon. Ça fait des années que je le dis, ce truc-là, quand même.
2: C'est expressif.
0: J'ai pas compris. Merde.
3: T'es un peu pardon, tatillon, quand même. Hein.
0: Ah, un peu tatillon.
2: Mais c'est très touchy.
0: Et va dire ça à Thalès, quoi. Il y a Pythagore. Il y a tous les gens qui ont fait comme moi des théorèmes.
2: Bah ouais.
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4: Non, mais laissez-moi.

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0: Ils font des spas aussi.
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0: Mais pas que, ils font des saunas aussi.
1: Oui. Oh là là.
0: Et pas que.
1: Et l'arrosage.
0: Et l'arrosage.
1: Ben et oui. Les pompes.
0: Alors, les pompes et surpresseurs.
1: Et les robots de piscine aussi.
0: Les robots de piscine.
1: C'est nos amis.
0: Excusez-moi, j'ai été sur le site. Ils font aussi des électrolyseurs. Et là, vous vous dites, mais c'est
1: qu'est-ce
0: quoi un
1: électrolyseur?
0: J'en sais rien. J'en sais rien, mais j'en veux un. C'est quoi? Besoin. Besoin d'un électrolyseur.
1: Oui.
0: Ils font tout ça, Airy Piscine. Et ils vous offrent 1000 euros qui vont peut-être aller chez Ludovic aujourd'hui. Bonjour Ludovic.
2: Salut Manu, salut l'équipe.
0: On va jouer au jeu des 5 mots. Tu vas jouer avec Marion ce matin.
1: Allez.
2: Allez.
0: Je rappelle les règles. Marion va sortir du studio et quand elle sera dehors, je vais te donner 5 mots, Ludovic. Après chaque mot, tu me donnes le premier qui te vient en tête. Ensuite, Marion revient. Je fais pareil avec elle. Dès que vous avez un mot en commun dans vos réponses, c'est gagné. T'es prêt?
2: Allez, je suis prêt.
0: Bonne chance. C'est parti. On joue au jeu des 5 mots. J'en trouve plus les
1: qu'est-ce
0: mots.
1: Qu'est-ce que t'as? Ah oui, je me dis, mais il a un problème.
0: Ils sont mes mots. Ça, ils sont. Excusez-moi.
1: Pardon. Pas de soucis, hein.
0: Mais j'ai trop d'onglets ouverts, c'est le bordel.
1: Ne t'en fais pas.
0: Bonne chance Ludovic, c'est parti, j'ai mes mots. Fantôme.
2: Hanté.
0: Récompense.
2: Cadeau.
0: Désir.
2: J'ai pas entendu.
0: Désir.
2: Amour.
0: Côté. Côté.
2: Au côté.
0: Non, côté.
1: Côté.
0: Ouais, j'ai bugué. J'ai que... Côté.
2: Angle.
0: Gamme.
2: Musique.

0: dans le dos.
1: Un petit peu.
2: Il reste deux mots. Côté.
0: Angle.
2: Oh oui, oui. Oh, Nina. Alors,
1: je n'y croyais pas.
0: Ah, mais non plus, j'y croyais pas du tout.
2: Ah, mais moi, j'avais déjà envoyé un message à Iris Piscine, vous allez pas dépenser l'argent.
0: Ouh, trop bien.
2: Oh là là. Il restait un dernier mot. Gamme.
0: Musique.
2: Mais oui, oh, bravo.
0: Oh là là, on est connecté de ouf.
2: Alors, deux mots sur cinq, on est bon, Ludovic. 1000 euros pour toi.
1: Oh, merci, merci Manu, merci Marion, merci Eric Piscine, merci tout le monde.
2: Mais tout le monde te remercie aussi. On te souhaite une belle journée, Ludovic.
1: Merci beaucoup.
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2: Je vous ai dit que j'avais un petit jeu.
4: Oui.
2: Que j'ai appelé psycho ou logique. En fait, c'est soit psycho, soit logique. Ce sont les deux réponses possibles à des questions.
4: D'accord.
2: Okay. Des questions sur des choses qu'on fait nous. Par exemple, moi je fais un truc et ça insupporte ma femme. Quand on regarde un film et que dans le film il y a un panneau ou alors surtout un ordinateur, un écran d'ordinateur,
4: ouais.
2: Je mets sur pause et j'essaye de regarder ce qu'il y a d'écrit sur l'ordinateur ou sur le journal pour voir si c'est n'importe quoi, genre des lettres, n'importe quoi, ou alors c'est vraiment les professionnels qui ont fait le film et ça a un rapport vraiment avec la scène.
5: Et des fois ils font des blagues aussi.
2: Des fois il y a des blagues aussi.
4: D'accord.
2: Des fois il y a toujours le même truc qui revient dans toutes les scènes.
5: Mais attends, tu fais ça tout le temps là?
2: Tout le temps.
4: Oh là là, c'est,
0: C'est logique mais chiant.
4: Voilà.
5: Ah. Ouais, vraiment.
2: C'est pas psycho alors?
0: Non, ça se tient.
4: C'est curieux.
0: Ouais.
4: Ah, mais curieux de savoir, ouais.
5: Oui, mais on le ferait pas.
0: Non.
2: J'adore le faire. Et quand je découvre le truc, et ce qui est bon, c'est quand la pause elle est parfaite et que t'arrives à lire le truc.
4: Ah oui, c'est pas flou.
2: Parce que des fois c'est flou. Et donc je reviens en arrière parfois.
0: Psycho
2: ou logique, à vous.
0: Ah, j'en ai un.
2: Marion.
0: Choisir toujours le même côté du lit. Psycho ou logique?
5: Logique,
4: il y a ton corps imprimé dedans, quoi. Enfin,
2: j'ai un autre truc, c'est que chez nous, toujours le même côté, mais si on dort chez quelqu'un ou à l'hôtel, on inverse les côtés.
4: Mais c'est vrai, je suis d'accord avec toi.
0: Donc c'est psycho?
2: Non.
0: Bah si, parce que ça n'a pas de cohérence.
2: C'est une autre cohérence, quoi.
0: Ouais, mais moi je suis comme toi. Hein. Je sais pas pourquoi, j'ai mon côté chez moi, mais dès que je suis ailleurs, à l'hôtel, je choisis.
5: On choisit.
0: C'est bizarre.
5: J'ai l'impression qu'on a l'option de choisir alors que chez nous, non.
2: Mais moi, si ce soir, je dis à ma femme, je dors de ton côté,
4: elle dit non.
2: Non, mais je serais pas bien.
0: Bah oui.
2: Je serais pas.
4: T'as pas l'habitude? Normalement, il y a une étude qui dit que les femmes aiment pas être près des portes. Il faut toujours qu'il y ait son homme entre la porte et elle, en fait.
2: Moi, j'avais lu un truc, mais c'était pas une étude. C'était un truc, tu sais, les légendes urbaines, les trucs comme ça, quand t'es petit, qui te font peur.
4: Ouais.
2: Il faut jamais dormir les pieds face à la porte.
5: Ah bon? Pour qu'on t'attrape?
2: Non. Ah. Parce qu'on m'avait dit, on sort toujours les morts les pieds devant.
5: C'est horrible.
2: Je vous jure, depuis, ça m'angoisse.
4: Mais moi, c'est comme ça chez moi.
5: Bah, moi, je dors au milieu.
2: Comment ça, au milieu?
5: Bah, au milieu du lit, j'ai pas vraiment de place, quoi. Enfin.
2: Ah, d'accord,
5: je m'étale.
4: T'es célib, c'est normal.
5: Pardon.
0: Ah oui, c'est vrai.
5: Ça va.
2: Non, mais il a raison. T'as personne, tu peux faire la.
5: Mais je crois que même quand il y a quelqu'un, je m'étale un petit peu, quoi.
2: C'est pour ça que t'es célib, du coup. Et tout se tient, en fait. Hein. Psychologique, Jeff.
4: Aligner sa montre, ses bracelets et ses clés tous les soirs sur le meuble d'entrée pour qu'il soit prêt le lendemain matin.
2: Angoissant.
0: Oui, psycho.
2: Psycho.
4: Je peux pas. Il faut que tout soit prêt.
2: C'est psycho. Mais ça, tu pourrais être honnêtement témoin dans des émissions régulières
6: tout à fait.
2: À la télévision, hein, où les gens ils ont des tocs, quoi.
4: Après, il n'y a que ça. Hein. Ça et mes fringues qui sont prêtes. Ouais. Mais sinon, que ça.
2: Les fringues qui sont prêtes.
4: Ah, parce que je repasse mes fringues tous les soirs et je les prépare sur un petit tabouret devant la porte de la salle de bain. Comme ça, quand je sors de ma douche, tout est prêt. Et je m'habille. Oh, clac, clac, clac.
0: Mais si je vivais avec toi, je m'amuserais tellement à tout foutre en l'air.
4: Ouais,
0: Non.
4: Tu sais que ça peut me rendre mal. Je suis pas bien, moi.
2: C'est très, très
0: drôle.
4: Si c'est pas logique, moi, tous les matins, en ce moment, je suis en coloc, je vois mon coloc s'habiller et en dernier, une fois qu'il est habillé, mettre ses chaussettes.
5: Bah oui.
4: C'est pas logique.
5: Moi, c'est ce que je fais.
4: Non, tu mets chaussettes, caleçon, chaussettes, après pantalon, après chaussures.
5: Il n'y a pas d'ordre.
2: Moi, je mets caleçon, t-shirt avant de mettre les chaussettes. Faut que j'ai quelque chose sur le haut pour mettre les t-shirts.
4: Ah, d'accord.
2: Les chaussettes.
5: Ah, c'est spécial.
2: Ouais, je peux pas mettre les chaussettes si je suis torse nu.
4: Mais tu mets tes chaussettes avant le pantalon, par contre.
2: C'est logique, sinon tu vas remonter
4: le pantalon, quoi.
2: Ah non, je pars, mes pieds qui touchent le jean, ça me.
0: Oh là là là là.
5: Mais vous êtes des
0: psycho.
5: Vous êtes des malades.
2: Et toi, vas-y, dis un truc, toi.
5: Bah, moi, regarder tous les réseaux sociaux et taper le nom sur Google d'une personne avant de la rencontrer pour la première fois.
0: Psycho, logique.
2: Ouais, un peu logique. En fait, on va dire psycho, mais on le fait aussi.
0: Oui, voilà.
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2: Marion, t'es pas mariée?
0: Non, paxé.
2: Paxé? Alors parlons mariage. Ah.

0: Est-ce que c'est quelque chose qui est envisagé ou pas,
1: pas? Pas vraiment, non.
0: Eh bien, peut-être que tu vas faire de belles économies, puisque le prix du mariage a considérablement augmenté ces deux dernières années.
1: Ah.
0: Je ne sais pas si c'est une des raisons.
1: Oh, entre autres, oui. Je te confirme.
0: Alors, avant, un mariage coûtait en moyenne entre 10 000 et 13 000 euros, ce qui est déjà quand même pas mal.
1: Ouais.
0: Il en coûte désormais 16 000 en moyenne.
1: Quoi?
0: 16 000 euros en moyenne le mariage. Comme quoi le Pax. En fait, ça suffit pas comme engagement.
1: Mais si, c'est parfait.
0: Mais bien sûr.
2: Ouais, même un chèque, juste un chèque, ça suffit.
0: Mais voilà, un petit chèque, c'est sympa.
1: Ah non, pour les impôts, vaut mieux se paxer quand même.
0: Ah, trop d'amour.
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0: On joue au cash ou crash. C'est notre nouveau jeu tous les matins à 8h05. 1000 euros. Peut-être qu'ils vont aller chez Laure. Bonjour Laure.
4: Bonjour Manu, salut l'équipe.
0: Sois la bienvenue parmi nous Laure, t'habites
4: où? Merci, j'habite à Grosbreuil.
0: C'est où Grosbreuil? Ah, ne dis pas.
4: En Vendée. Ah, pardon.
1: Elle a pas su résister.
0: J'avais demandé à tout le monde si vous saviez où était Grosbreuil.
2: En plus on le savait, c'est dommage.
5: Bien sûr.
0: J'avoue que j'aurais dit Vendée.
1: Oui, bien sûr.
2: Juste après le rond-point, je veux très bien.
0: Laure, j'ai pour toi 1000 euros au cash ou crash. J'ai trois questions. Si tu réponds juste à la première, tu vas gagner 250 euros. Tu réponds juste à la deuxième, tu doubles ton gain, 500 euros. Et si tu réponds juste à la troisième, tu doubles encore ton gain, 1000 euros. Tu peux aussi t'arrêter quand tu veux, tu repars avec ton gain. Et si tu te trompes, tu perds tout. Mais ça, on veut pas.
1: Non,
0: pas de crash. On veut du cash. Laure, c'est parti. Première question à 250 euros. Quel attaquant de foot français a quitté le PSG en 2024 pour rejoindre le Real Madrid?
4: Ah, je sais pas du tout.
1: Oh, bah, faut tenter là, tente.
2: Mais donne un nom. Oui, donne un nom.
0: Vite.
4: Kylian Mbappé.
1: Bah voilà.
0: Bonne réponse là.
2: C'est chaud.
0: 250 euros pour toi. Tu veux les garder ces 250 euros ou alors tu veux jouer et doubler ton gain?
4: On va essayer de doubler.
0: Allez. Deuxième question. Quel auteur français a rédigé le roman d'aventure Le Tour du Monde en 80 jours?
4: J'ai pas entendu la question.
0: Coquine.
4: Ouais. Non, réellement, j'ai pas entendu.
1: Oui.
0: Quel auteur français a rédigé le roman d'aventure Le Tour du Monde en 80 jours?
4: Je sais pas.
0: Tente un nom.
4: Je sais pas. Aïe.
0: C'était Jules Verne, Laure.
4: Ah ben, je l'avais pas.
0: Ah ben.
4: Je l'avais absolument pas.
0: Il a quitté le PSG lui aussi pour aller au Real Madrid.
4: Ah ben voilà, c'est pour ça.
0: Je suis désolé, Laure, c'est perdu pour aujourd'hui.
4: J'ai déjà gagné parce qu'aujourd'hui c'est mes 29 ans, donc je vous ai eu au téléphone, c'est parfait.
1: Bon anniversaire.
0: On fait culpabiliser. Et là, elle se dit qu'elle va toucher mon cœur et que je vais lui offrir un petit cadeau.
1: Mais pas du tout.
0: J'ai pas de cœur. Je vais t'offrir le mug Manu sur Énergie, Laure. Et puis, comme c'est ton anniversaire, je te rajoute le t-shirt Manu sur Énergie.
4: Eh ben, avec plaisir. Merci beaucoup.
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0: Il est 8h09, avant d'écouter Djengeli et Emma, voici les infos aléatoires du monde. On aime ces infos, parce que quand on les apprend, on sent un peu plus intelligent.
1: Oui.
0: Même si dans 3 minutes, effectivement, on sera incapable de dire de quoi on a parlé nous-mêmes, c'est pas grave, ce moment, on l'aime. Qui veut commencer?
1: Allez,
0: Lorenza, vas-y.
1: Bah, tu vas détester mon info, mais c'est pas grave.
0: Tu as bien vendu.
1: Non, mais aux États-Unis, ils ont un National Hug Your Cat Day. Et donc, c'est une journée nationale du câlin à son chat.
0: Jour de deuil
1: pour Manu.
0: Il y a une journée où genre on doit caresser les chats.
1: Bah tu montres ton affection pour ton chat, c'est le 4 juin et c'est hyper cool, tout le monde monte sur les réseaux sociaux, c'est vraiment montrer son amour à son chat.
0: Parfois je suis content de pas être américain.
2: Ouais.
0: Voilà.
1: Mais ça arrive de plus en plus parce qu'au Japon, ils le fêtent aussi grâce aux États-Unis et donc peut-être que ça va arriver en Europe et que le 4 juin.
0: Ah, mais j'irai ailleurs. Hein, c'est... Ah, non, mais moi je suis un habitant du monde, hein, y a pas de problème. Hein, voilà. Pas de soucis. Ils restent chez eux, je reste chez moi.
1: Oui,
0: ça, c'est pas le problème. Tu vois, voilà. Ils me regardent. On a un chat, hein, je vous rappelle.
1: Ben, je sais.
0: Qui m'a été
1: imposé.
0: Je suis entré un jour, il y avait le chat.
2: D'accord.
0: Voilà.
1: Tellement mignon.
0: Elle est chez elle, je suis chez moi.
2: On se parle pas.
0: Voilà, on
1: vous cohabitez, quoi.
0: Ouais. Non, mais de temps en temps, elle arrive, genre, pour faire un câlin. Hein.
1: Ah!
5: Oula.
0: Non, mais elle me griffe après.
2: Ah oui, d'accord.
0: C'est véridique.
1: Mais parce qu'elle en peut plus. Enfin, à un moment, mais tu
2: elle
1: arrêtes.
2: Sent, elle sent que tu as peur.
1: Je pense
2: sent
1: qu'elle
2: que
1: sent que tu l'aimes pas.
0: Mais j'ai pas peur. C'est juste que.
1: Tu ne l'aimes pas.
0: Mais non, mais parce que ça. Je suis désolé, tu jettes une balle, le chien il va la chercher. Tu jettes une balle, le chien il te regarde, bah t'es qu'à aller la chercher.
1: Mais non ouais.
0: Mais si,
2: il y a pas tort,
1: ça
2: il
1: marche
2: pas tort.
1: Avec un élastique.
2: Quoi? Mais il le ramène pas.
1: Bah mon chat le faisait.
2: Il peut le ramener?
1: Oui, il me ramenait mon élastique, c'était génial. Il faut éduquer ton chat.
2: Mais non, t'étais là, t'es son esclave à lui.
0: Attends, excuse-moi. On en parle beaucoup dans l'émission, mais le chat n'a pas de maître, le chat a un esclave.
2: Oui.
0: Et de base.
2: Oui.
0: Bon, revenons aux infos du monde, Marion.
5: Est-ce que ça vous arrive d'avoir des sursauts en vous endormant?
1: Oui.
0: Ah, quelle angoisse, c'est horrible.
5: En fait, c'est pas une angoisse, ce bon soudain, il a une explication et surtout, il a une utilité. C'est ton cerveau qui vérifie, est-ce que tout va bien, est-ce que tu respires encore? Ton cerveau se rassure, donc c'est tout à fait normal.
1: Pour voir si on n'est pas mort, quoi.
5: Ouais.
0: Oui, bah évidemment, je dors. Il est con, mon cerveau.
5: Ah oui. Parfois, il a un doute. Il se dit, est-ce qu'il dort ou est-ce qu'il est mort?
0: Bon, cerveau, il voit pas que je suis au lit.
5: Non.
0: En caleçon, plutôt bien. Qu'il est 22h30, que je me lève à 14h30. Il n'y a pas besoin de me faire un petit sursaut. Tout va bien, mec.
5: Il en a besoin.
0: Lui, il a besoin de.
5: Ouais, il a besoin de ça pour.
1: Mais vaut
5: pour
1: mieux quand même.
0: Bah, vaut mieux, non. Parce
1: non,
0: que
1: on sait jamais.
0: Mais je déteste ce moment. Là.
5: C'est horrible.
0: T'as l'impression de tomber là?
2: Ouais.
0: Ah non.
5: Oui, c'est ça.
0: Putain, cerveau de con. Ça et les chats, ça commence à faire beaucoup d'infos qui m'énervent ce matin. Jeff, t'as quelque chose?
2: Est-ce que vous savez d'où vient l'expression passer nuit blanche?
5: Ah non,
1: pas du tout.
0: Absolument.
2: Ah bon, tu sais?
0: Non.
2: Bah, c'est très très vieux, ça remonte au Moyen-Âge. Avant de se faire adouber, les chevaliers devaient passer la nuit à prier dans une église, habillés en blanc, sans s'endormir.
1: Ah!
2: Et c'est resté.
1: Pas mal.
2: Passer nuit blanche.
1: Oh, wow, alors, okay, on a appris quelque chose là.
0: Ouais. Alors, c'est pas évident à placer dans une conversation, mais quoique le samedi, il y aurait qui, ouais, si on dort pas, on va passer une nuit blanche.
1: Tu sais c'est pourquoi chevalier.
0: C'est quand même intelligent. Et là, les gens te regardent, il est déjà bourré, Bernard.
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0: Évidemment, bien sûr.
7: Ah non, j'ai vraiment envie d'écouter Pink.
0: Ok, bonhomme, je vais te...
7: Ok, merci Manu.
0: Je t'en prie.
5: Ah ouais, il y a des moyens maintenant, c'est mise en scène.
0: Ah bah on a des gens, on appelle ça des comédiens.
5: Wow.
0: Qui sont là dans le studio. Et puis quand on veut faire un truc un peu original pour dire qu'on va écouter Pink, et ben on fait appel à eux. Ils viennent dans un coin du studio, et c'est incroyable.
7: Merci Manu, t'es génial.
0: C'est incroyable, hein.
5: Ouais.
0: C'est... Voilà. Je suis disponible hein, pour les mariages, pour les fêtes d'anniversaire, tout ça. Je vais faire plein de voix, c'est incroyable. On va écouter Pink avec Trustful dans 3 minutes. Avant ça, on continue notre petit psychologique. On a tous des choses qu'on fait, on les avoue, et on voit si c'est logique ou la personne qui est en train de parler est un psychopathe. 0-870-42-48, on a Morgane qui est là. Bienvenue sur Énergie, Morgane.
8: Bonjour Manu, bonjour l'équipe.
0: Qu'est-ce que tu fais qu'on pourrait juger?
8: Est-ce que vouloir se faire spoiler la suite d'une série ou d'un film pour éviter d'être surprise, c'est psycho ou c'est logique?
0: Alors, moi je trouve ça psycho, mais ma femme le fait.
5: Ouais, ah je bon le comprends. Mais
0: elle veut savoir. En fait, elle s'attache au personnage.
5: Oui.
0: Je sais pas si c'est pareil pour toi, Morgane.
8: Oui, bah oui, c'est pareil.
0: Et elle veut savoir si cette personne va mourir. Et si
8: exactement
0: elle meurt, elle ne regarde pas la suite.
2: Mais non.
1: Ouais, mais bon, alors ça fait beaucoup de séries à pas regarder.
0: Ah, oui, oui. Ah oui, oui. Autant vous dire que Game of Thrones.
1: Ah ouais, non, c'est mort.
5: Oula. Elle a arrêté épisode 1.
0: Après 4 minutes, quand le mec il fait. Tu crois que c'est le héros, clac, il n'y a plus rien. Bon, bah alors on va arrêter là.
8: D'ailleurs, pour Game of Thrones, mon conjoint m'avait dit. Surtout ne t'attache à aucun des personnages.
1: Oui. Ah oui, oui, ben c'est. Oui,
8: non, voilà. J'ai pleuré à tous les personnages.
1: T'as beaucoup pleuré.
0: Merci beaucoup, Morgane, de nous avoir
8: appelés.
0: Belle journée. Psycho, logique, si vous en avez vous aussi, Lorenza.
1: Avoir son mug fétiche et pas aimer que quelqu'un d'autre boive dedans. Quoi.
2: C'est normal, ça.
0: Non. Ouais, logique. Je trouve ça assez logique.
2: Ah ouais.
5: Un peu psycho quand même.
2: Mais non.
0: Non, moi aussi j'ai mon mug.
1: C'est mon mug.
2: C'est ton mug à toi. Moi je le lave tous les soirs pour l'avoir le lendemain matin, quoi.
5: Dans ces cas-là, c'est ton verre, c'est tout. Enfin, tu prêtes aucune vaisselle, quoi.
1: Alors pas du tout, vraiment, c'est j'ai mon mug.
0: Souvent, ouais.
5: Ça n'a pas de sens.
0: Sur le mug, et j'avoue, j'ai une cuillère préférée.
1: Moi aussi
5: bien sûr.
1: Moi aussi j'ai une cuillère préférée, une petite cuillère.
5: Oui, bien sûr.
0: Et j'ai aussi, c'est dur, mais j'ai une cuillère détestée.
1: Ah bon?
0: Ouais, c'est une vieille cuillère en argent, elle est ancienne et tout. Et elle est, je l'aime pas, je sais pas d'où elle vient. Je veux pas l'acheter parce que ça va être une ancienne cuillère qui, voilà. Mais,
1: moi, je les trie, mes couverts. Hein. Quand je vais prendre mes couverts,
0: je choisis. On a deux styles de couteaux.
5: Mais quoi?
0: C'est les habitudes. Mais oui.
5: Mais alors, par exemple, si t'as une fourchette que t'aimes pas, tu l'élimines, tu la jettes.
1: Ah, mais non, parce que mes collègues vont les prendre.
0: Oui, il y a d'autres personnes qui vont la prendre. Mais quand vous leur connaissez, elles sont toutes pareilles, les fourchettes.
1: Non.
0: Attendez, c'est dépareillé dans vos tiroirs.
9: Non, c'est pas les mêmes.
1: Non, mais t'as deux sortes.
0: Ouais, non. Si, t'en as des plus petites, des plus fines, des plus. Au bout d'un moment, ça se mélange.
1: Les dents, elles sont très longues ou un peu moyennes, fines. Enfin, tu vois, tu sais pas.
0: Je pourrais pas. Je déteste les moyennes fines.
2: Je pourrais pas.
0: Non.
1: Ça, c'est non merci, on en veut pas.
0: Je peux à table, je rebouge les trucs, si j'ai pas peur. Florent, notre producteur.
10: Ma fourchette préférée, c'est elle a trois dents.
1: Oh.
2: Ouais, c'est un truc.
5: T'as pas une fourchette à trois dents?
1: Non.
10: Ah bah voilà, vous allez découvrir un autre.
2: Mais c'est pour les huîtres, ça?
10: Non, c'est pas pour les huîtres.
5: C'est pour le poisson.
10: Mais non, pas du tout.
5: Bah si.
10: Non, mais c'est une taille normale.
5: Non, mais ça n'existe pas. Normalement, pour la viande et tout, tu n'utilises pas une
10: fourchette. Je mange avec une fourchette.
0: Ça fait des années. Qu'effectivement, tu manges ta viande avec une fourchette à huître. Pareil pour les.
10: Eh bah super.
0: Eh bah voilà, maintenant tu le sais.
10: Ah, je me sens mieux là.
0: On écoute Pink.
1: Allez.
7: Ah oui, je l'avais demandé.
1: Oh là là.
0: C'est incroyable.
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0: Et Marion va nous apprendre une expression. Alors moi, je la connaissais pas. Lorenza la connaissait.
1: Oui.
0: C'est les traits toxiques.
1: Oui.
0: Apparemment, on a tous des traits toxiques. Ce que tu appelles les traits toxiques.
5: Oui, c'est ça. C'est un petit comportement qui n'est pas forcément grave, mais qui est récurrent en général et qui peut nuire au bien-être de ton entourage, quoi. Très toxique.
2: Ah, oui, c'est l'habitude, quoi, ouais.
0: Nous, par exemple, faire de la radio.
1: Oui, voilà.
0: D'accord.
5: Moi, j'en ai plusieurs, mais j'en ai un vraiment où j'en ai un peu honte.
0: Vas-y.
5: Quand je suis à la radio, donc par exemple en ce moment, je peux pas m'empêcher de regarder la caméra qui est dans la chambre de mon fils, parce qu'il y a une caméra.
0: Ouais.
5: Et donc
0: sur ton téléphone.
5: Oui. Bah, par exemple là, je l'ai. Donc forcément, j'espionne un peu mon mec. Bah oui. Parce que souvent, il vient comme ça dans la chambre, il s'occupe du petit, etc. Et après, mine de rien, je lui fais des reproches. Tu vois, genre, dis donc, t'étais pas à la bourse ce matin.
0: Ah, okay.
2: C'est l'espionnage.
5: Et
2: oui.
5: Lui, du coup, il sent genre bah non, mais en même temps, tu sais, il peut pas mentir et ouais, et je lui dis pas que je regarde.
0: Ah bon?
5: Bah, je vais pas lui dire, je suis en train de te regarder, sinon il y a plus rien de naturel, quoi.
0: Mais il s'en doute, si tu lui dis, dis-moi, t'aurais pas mal rangé le coussin?
5: Ouais. Il s'en doute un peu. Mais.
1: Oui, mais c'est pas quand précisément?
5: Bah non, il se dit, elle est quand même pas psycho au point de regarder la caméra quand elle est à la radio.
1: Eh ben si!
5: complètement.
0: Ok, c'est un. Ok, j'ai compris ce que c'est qu'un
5: fait.
0: C'est bon aussi, ouais. D'accord. Par exemple, moi, quand je joue à un jeu de société, je triche systématiquement.
5: Toxique.
0: C'est un peu toxique, ça?
5: Ah bah, surtout si tu le dis pas et que, voilà, c'est vraiment.
0: Je le dis, mais.
5: Mais tu le fais quand même.
0: Mais on le sait, par exemple, si on va jouer, vous le savez, je triche.
2: D'accord, ouais, okay.
1: D'accord.
5: Oui. Ouais, non, c'est pas bien.
0: Non,
5: du coup, on n'a pas envie de jouer avec toi.
1: Bah, non.
0: Non. C'est vrai.
2: Ouais, d'accord.
1: Oh, oh, oh.
0: Alors, on joue. Mais je vous préviens, je triche. C'est bien ça. Quel est votre trait toxique, Jeff?
2: Moi, quand je me sens trop dans une conversation, ben, je reste quand même en espérant que les gens me mettent dans la confidence. Je ne pars pas.
0: Ah,
2: mais volontairement.
0: Il y a une discussion et on n'a pas envie que tu y sois,
2: ouais.
0: Que tu en fasses partie.
2: Ouais.
0: Tu t'incrustes dans le truc.
2: Exactement.
0: Et tu sais que tu gênes.
2: Exactement.
0: Tu sais que les gens se sont arrêtés de parler.
2: Ouais.
0: Mais tu restes.
2: Tu sais, quand t'es dans une soirée, souvent t'as des personnes qui ils se mettent dans la cuisine pour avoir une petite discussion. Mmh. Toi, t'es dans le salon.
0: Ce qu'on appelle la contre-soirée.
2: Exactement. Ouais. Et ben moi, je rentre avec mon verre genre, et je reste à côté.
5: Ah
2: et
5: ouais.
2: Je bouge pas.
5: Ah ouais, c'est lourd.
2: Et au bout d'un moment, ils se disent bon, on va lui dire parce qu'il est là quand même. Donc, et du coup, je fais tout.
0: Okay. Fort, oh, c'est un bon fort, je sais pas, mais c'est. Oh, ouais. On est en très toxique. Hein.
5: Tout à fait, ça marche.
0: Lorenza?
1: Moi, j'adore faire des notes vocales, j'en fais beaucoup tout le temps, mais je déteste en recevoir. Et donc, quand j'en reçois, je souffle et limite, je les écoute pas.
2: C'est pas bien, c'est l'égoïsme, ça.
0: Oh la vache.
1: Ah ouais. Oui, mais bon, ça va, moi, je vous ai pas jugé, on a tous notre toxique. Merde.
0: C'est pas parce que tu nous as pas jugé que nous, on va pas te juger. Hein. Alors, quel est votre trait toxique à vous? C'est un bon sujet, ça. C'est drôle. 0-870-42-48. Quel est le vôtre? On juge pas.
2: Non.
0: Sauf Lorenza.
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0: C'est parti, tout le monde se concentre.
2: Yes.
0: 71% des femmes trouvent extrêmement séduisant qu'un homme sache faire ça. D'après vous, de quoi il s'agit, Lorenza?
1: Danser.
0: C'est pas danser, non.
5: Jouer d'un instrument.
0: Non plus. C'est faire quelque chose, c'est manuel.
1: Ah,
0: ah oui,
2: bricoler torse nu.
1: Ah, c'est très précis.
0: Il n'y a pas besoin de torse nu.
2: Je laisse me faire un film.
0: Il n'y a pas besoin de rajouter un truc.
2: Avec de l'huile.
0: Bricoler en se mouillant les doigts avec la mer, avec un léger filet de bave et faire le lion. Non, c'est pas ça. Non, c'est un truc très simple. Lorenza?
1: C'est à la maison?
0: C'est à la maison, oui.
5: C'est cuisiné?
0: Eh ben, préparer un bon repas, ils disent même.
1: Ah, oui.
0: 71% des femmes trouvent ça extrêmement séduisant.
1: Ouais, vous
2: avez... on s'applique à faire des trucs. Donc...
1: C'est ça. Vous avez un côté vraiment le gars qui cuisine, quoi. Et là, vous êtes appliqué, vous êtes concentré, vous êtes dans votre petite bulle. Et
0: ça,
1: je sais pas...
0: c'est séduisant.
1: Ah bah de ouf.
0: C'est vraiment parce que quand je suis concentré dans ma bulle sur un jeu vidéo, c'est pas séduisant.
1: Ah non, c'est pas pareil.
5: Non, c'est trop perso le jeu vidéo. Quand tu cuisines en général, c'est pour nous.
1: Ah
0: trop
1: oui.
0: Perso le jeu vidéo.
1: Bah oui. Bah ouais. Ah,
0: excuse-moi, j'ai juste sauvé le monde en fait.
5: Ah oui, d'accord.
0: 78% des patrons disent qu'ils n'embaucheront pas un homme s'il en porte un lors de l'entretien. S'il porte quoi lors de l'entretien? Ah, Marion a une idée?
5: C'est des tongs.
0: C'est pas... Bonjour, je suis bouché. T'aimes le risque, quoi, avec les couteaux? C'est pas porter des tongs.
1: Un badge?
0: C'est pas un badge.
2: Un bouc?
0: Un bouc, non, c'est pas sur la peau.
2: D'accord.
5: C'est un vêtement, donc.
0: C'est un accessoire.
5: Ah, c'est pas un bermuda?
0: Non.
1: Un poncho?
0: C'est pas un poncho.
2: Une grosse chaîne en or?
0: Non. 78% des patrons disent qu'ils n'embaucheront pas un homme s'il en porte un lors de l'entretien.
5: C'est une casquette?
0: C'est un chapeau.
1: Un bob?
0: Un chapeau.
1: Ah oui, ok.
0: C'est un chapeau de façon globale. Bob, une casquette, un chapeau de cow-boy, peu importe.
2: Ils sont contents en intérieur, tu le retires de toute façon normalement.
1: Bah oui, par politesse.
0: Bah oui, bah apparemment c'est pas justement.
2: D'accord.
0: Si tu le retires pas.
5: Ok.
0: Ouais, c'est vrai que c'est bizarre avec un sombrero quoi.
1: Oui.
0: C'est sympa, j'adore les sombreros. Mais c'est vrai que pour trouver un boulot, c'est pas.
1: Pas ouf.
0: Bah oui, non. Pour 3% des hommes, c'est le souvenir d'enfance le plus terrifiant dont ils se souviennent. Quel est ce souvenir d'enfance?
1: C'est voir un film d'horreur pour la première fois?
0: Non, c'est pas un film d'horreur.
5: S'asseoir sur les genoux du Père Noël.
1: Ah ouais, c'était horrible.
0: Oui. Je vois ce que tu veux dire, il y a un petit truc, mais c'est pas ça. Non.
2: La première bagarre?
0: Non, c'est quand on est petit en général. Hein. Quand on est vraiment petit.
2: D'accord.
1: Est-ce que c'est chez nous? Enfin,
0: non,
1: chez soi?
0: Non, justement, c'est dans un endroit très spécial.
5: Ah, être oublié par les parents à l'école?
0: On n'est pas loin de ça. C'était quand ils se sont perdus au supermarché.
2: Oh. Ah oui, je m'en souviens.
1: Bah oui.
0: Et moi, je pense qu'on a tous souvenir.
1: Bien sûr.
0: De la première fois où on s'est perdu et qu'on s'imagine que le monde, bah, c'est terminé.
2: Ouais, c'est vrai.
1: Et t'attends à tout prix la petite voix qui demande la petite Lorenza est attendue. Mais tu.
0: Mais
1: l'attends.
0: Toi, ils t'ont jamais demandé.
1: T'es jamais venu.
0: Ils sont jamais venus. C'est même eux qui t'ont lâché la main. Oh mon Dieu.
1: T'as joué.
0: Moi, je m'étais perdu à la plage. J'avais marché sur la plage et d'un coup je vois plus mes parents et je marche et vraiment dans ma tête c'était
2: c'est fini.
0: C'est fini. C'est terminé. Je vais vivre tout seul et je vais être élevé par des crabes. Et quelqu'un m'a pris, il m'a emmené au centre de secours, ils ont fait un appel.
1: C'est bien.
0: Ils sont venus. Mais là, c'était le plus beau moment de ma vie, quoi, à ce moment-là, quoi.
1: Oh,
0: c'est
1: dur. Bichon.
0: Oh là là là. Oh, c'est, j'ai eu une vie pas facile. Hein.
5: Ouais, je sais.
0: J'ai été perdu à la plage.
5: T'as dû vécu, toi.
0: Mais attends, j'avais 35 ans. Hein.
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0: Et attention, on a appris une expression. Marion nous a appris une expression tout à l'heure à 8h30. Le trait toxique. Comment on peut le définir, le trait toxique?
5: C'est le petit comportement pas très grave, mais qui peut nuire à votre entourage.
0: C'est pas mal. On a eu les nôtres tout à l'heure. Si vous en avez d'autres, allez-y.
5: Oui. Oui, j'en ai plein, moi.
0: On a Rémi qui est avec nous au téléphone. Bonjour Rémi.
12: Salut Manu, salut toute l'équipe.
0: Bienvenue sur Énergie. 0870 40 42 48. C'est notre numéro de téléphone pour venir avec nous. Rémi, c'est quoi ton trait toxique?
12: Eh ben moi, écoute, je fais exprès d'être en retard au déménagement, comme ça, j'en fais pas trop, et puis surtout, je profite de l'apéro, quoi.
5: C'est pas mal.
0: Pas mal. C'est un très toxique.
5: Oui. Tu fais genre, tu y es quand même, t'es en retard, mais voilà, t'es pas fatigué, c'est bien.
0: Oui, non,
12: c'est ça, exactement.
0: C'est comme un pote, moi, comme très toxique, d'avoir soit jamais son portefeuille, soit jamais sa carte.
2: Normal, quoi.
0: Et puis, comme par hasard, il met pas sa carte sur son téléphone.
1: Ah, et
5: oui, bien sûr.
0: Bien sûr, on est sur un petit très toxique, là, quand
5: même. Oui, gros, là.
0: Oui. Rémi, merci beaucoup de nous avoir appelé, Rémi. Petit truc toxique.
12: Ouais.
0: Si vous en avez
12: belle
0: encore, belle journée à toi, Rémi.
1: On en a plein.
0: Ah, vas-y, Lorenza.
1: Je fais des stories visées sur Instagram.
5: Ah oui, ça c'est toxique.
0: Des stories visées.
1: Bah, en fait, je mets des paroles de son et c'est en lien avec ma situation du moment, quoi.
5: C'est destiné à quelqu'un.
1: Voilà, ouais. Exactement.
2: Et t'es sûr qu'elle va comprendre la personne.
1: Oui, mais généralement, c'est pas le cas. Mais c'est pas grave. Ça me soulage.
0: Si ça se trouve, t'en as mis et puis c'était pour moi, mais j'ai pas compris.
1: Oui.
0: Je peux parler d'un petit truc de tes stories.
1: C'est trop court.
0: Non, c'est pas ça. Ah. Et ça, pour moi, c'est un trait toxique. J'en peux plus. Et là, tu t'y es mise, mais avant, tu le faisais pas. J'en peux plus de vos stories quand vous avez couru. Vous êtes obligé d'afficher au monde que tu as fait 5 km à la vitesse moyenne de 6,13 km par heure, que ta vitesse est de 6 km par minute, et que, en plus, il y a un petit dessin de ton chemin. J'en ai rien à foutre.
5: C'est vrai qu'elle fait ça.
0: Et ça, c'est un putain de trait toxique. Et je m'adresse à tous les joggeurs. Est-ce que moi, quand je fais 2 heures de tennis, je vous donne le nombre de balles que j'ai frappées?
2: Non.
0: Non! Putain!
1: En plus, je détestais ces gens-là et je suis devenue comme eux.
2: Ah bah oui.
0: Mais pourquoi tu fais ça?
1: Mais en fait, c'est un vrai réseau social, ce truc. Tu peux mettre des petits likes, ça s'appelle des kudos.
0: Faites-le sur votre réseau social à vous.
1: Oui,
0: mais
1: j'ai besoin de montrer pour que ça me motive.
2: C'est même pas spontané. On voit maintenant, tu poses le téléphone sur un tronc d'arbre, tu te montres bien transpirante à la fin, comme ça.
1: Oui.
5: Hier, t'as dit si je cours pas, je suis un hamster. Ouais. Ça n'a même plus de sens.
0: Non, mais...
5: Pardon. Juste pour dire que je vais courir, quoi.
0: Non. Faut arrêter. C'est quoi? Arrête avant qu'il soit trop tard.
1: Ouais. Bon bah ouais. Bah c'est pas fini, mais on verra.
0: Sandra est avec nous. Bonjour Sandra.
13: Bonjour Mani, bonjour tout le monde.
0: Bienvenue parmi nous. Tu voulais partager ton trait toxique à toi?
13: Alors oui, moi mon trait toxique, c'est que je regarde la connexion WhatsApp. Si la personne elle ne répond pas, juste pour voir si elle m'ignore ou si elle ignore juste moi.
5: Je fais ça aussi.
0: Bah, c'est le principe des vues aussi.
5: Ouais, moi, je l'ai enlevé.
2: Pareil.
0: Vous avez enlevé quoi?
2: Des vues?
5: On peut pas voir mes...
0: Voilà. Alors ça, c'est un putain de trait toxique.
5: Ah ouais, c'est pas sympa.
0: Je déteste. J'ai comme ça quelques personnes. Quand t'as envoyé, tu vois que c'est distribué.
5: Oui.
0: Mais il y a jamais les deux petits traits bleus là.
2: Non.
0: Ça m'insupporte.
2: Vous nous mettez la pression aussi. Réponds, t'as vu, pourquoi tu réponds pas? Non, cool.
1: Pareil sur Instagram. On peut pas voir si j'ai lu le message ou pas.
0: Ça m'insupporte.
1: Moi, j'adore.
5: Ah je suis comme toi Manu, je ne comprends pas. C'est pas sympa, c'est pas clair.
0: Oui.
5: En plus nous on attend, on ne sait pas du coup mais ce qu'on a reçu, ce qu'il faut vous appeler. C'est
2: on compartimente nos vies, moi je réponds le soir quand je suis aux toilettes. C'est là où je réponds à tout le monde.
0: Ça, c'est un trait toxique. Enfin, le trait toxique, c'est pas de le faire, c'est de le dire à la radio. Il est 8h55 quand même. Merci en tout cas Sandra de nous avoir appelé.
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0: Il a déjà fait les études pour nous.
5: Ah,
0: avant d'écouter Mauvais Joe, on va apprendre des choses avec les études de Jeff. Mm-hmm. Allez, c'est parti.
2: On va pas commencer par du sexe aujourd'hui, les amis.
5: Ah bon?
2: Ah, on se déconne, bien sûr que si. Attention, selon une étude, les femmes se souviendraient de notre sexe, à nous les hommes, plus gros qu'il ne l'est réellement.
0: Oh!
1: Mais ça, c'est une bonne nouvelle pour vous.
0: Oh! Merci, mon Dieu.
1: Mais je crois pas que c'est vrai.
5: Non, je crois que c'est ce qu'on vous fait croire.
0: Non, ouais. c'est une étude.
5: Oui, mais je pense que les femmes ont déclaré ça pour vous faire plaisir.
0: Elles ont menti pour l'étude?
1: Oui.
5: Ouais. Elle est énorme.
2: Merci.
0: Alors, pas besoin de dire. Moi, juste dire elle est normale, ça me va.
5: D'accord.
0: Et ça confirme l'étude de Jeff.
2: C'est ça.
5: Oui, c'est ça.
0: Une autre étude.
2: On va parler brossage de dents maintenant. Selon une étude, 31% des Français ne se brossent pas les dents tous les jours.
1: Bon.
2: Dont 42% des 18-24 et 19% des 50 et plus.
0: Ah oui,
2: c'est pas un petit peu dégueu quand même.
5: Ça m'étonne pas, mais c'est dégueulasse.
0: C'est un peu.
1: Ah, c'est cracra là.
2: Ouais,
1: c'est pas du tout.
0: C'est cracra. Est-ce qu'on veut pas passer une autre étude?
1: Oui.
2: Directement.
1: Ça dégoûte.
2: Bon, on va terminer avec un vrai problème au resto, les amis. Pardon. Une étude française explique pourquoi certaines personnes mettent autant de temps à choisir un plat au restaurant.
0: Ah, Lorenza.
1: Oui.
0: Ah,
2: bah voilà.
0: Écoute.
2: Et ben, selon elle, tout viendrait de la peur des regrets qui paralysent les personnes qui hésitent beaucoup.
1: Mais oui, c'est tout vrai. À fait ça.
2: Et c'est comme ça partout dans la vie. Netflix, ça doit être pareil.
1: J'arrive pas à faire de choix.
2: Et avec les mecs, c'est pareil.
1: Oui.
2: Bah voilà.
0: Tu veux dire que pour Lorenza, choisir spaghetti ou frites, c'est comme choisir un mec ou rester célibataire?
1: Mais parce que choisir, c'est renoncer.
0: Bah, choisir, c'est renoncer.
5: Ah oui, c'est le but, hein.
1: C'est
2: comme moi,
1: j'ai envie de renoncer à rien.
0: Ouais, bah bon, comment te dire? Effectivement, ça se voit que t'as pas choisi. Hein.
2: Merci, non, je peux pas nier.
0: Non, mais c'est bizarre ce truc.
1: Oui,
0: et vous faites perdre du temps à tout le monde en plus.
1: Ouais, bah je m'excuse d'avance qu'on est au resto, donc voilà.
5: Mais moi je suis un peu pareil au resto. Je prends toujours ce que les autres prennent parce que j'ai peur de regretter. Sinon, je me dis, bon, bah s'il prend, c'est que ça doit être stylé.
1: Ouais.
2: C'est vrai.
5: J'arrive pas à être indépendante.
0: Alors, est-ce que tu fais aussi comme Lorenza? Parce qu'une fois qu'elle a choisi son truc et que mon plat arrive, elle regarde mon plat et fait, j'aurais dû prendre ça.
1: Oui.
0: Je peux goûter?
1: Bah oui. Et je dis, bah en échange, on peut goûter le mien aussi.
0: J'ai pas envie de goûter le tien, moi.
1: Oui, mais bon, c'est un échange de bons. décéder.
0: Non, genre. C'est pas un échange. Je voulais ce plat-là.
1: Oui.
0: Tu vois.
1: Une petite bouchée, ça tue personne. Hein.
0: Ah non, ça j'ai pas dit que ça te
1: tue. Partager, quoi.
0: Non.
5: J'ai hâte de faire ce resto d'équipe, moi.
0: On s'est régalé. Ouais. On a calé une date, je crois.
1: C'est bien.
0: Ouais. Mais moi, c'est ça. Ouais, attends, moi, je suis dans une cage en verre. Hein.
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0: Allez, Manu. Allez, Manu. Allez, Manu. Chaque matin. C'est le blind test du matin. Le grand blind test du matin, comme chaque jour. On a aujourd'hui Charline et Thierry. Bonjour à tous les deux.
15: Bonjour l'équipe.
12: Salut Manu.
15: Bonjour Thierry.
12: Bonjour l'équipe. Bonjour tout le monde. Salut Charline.
15: Salut.
0: On dit Thierry ou Thierry?
1: Ah, on va pas recommencer. Thierry.
12: Thierry.
1: Voilà.
0: Thierry.
12: Thierry.
0: Thierry. Il vient, redis Thierry.
12: Thierry.
0: Thierry.
1: Ah ouais, non.
0: Mais... Ah ouais. Thierry, alors, moi je dis Thierry.
1: C'est un débat sans fin.
0: Bah, c'est pas un débat sans fin, il s'appelle Thierry,
5: ah
0: c'est
5: oui,
0: son nom.
5: Il sait quand même.
0: Bah, et voilà, il sait un peu plus que
1: non,
0: toi.
1: Mais peut-être qu'il le dit d'une manière, voilà, parce que.
0: Mais c'est vrai qu'on t'appelle Plopenza.
1: Non. Bah, non. Pourquoi pas. Non, mais on sera jamais
12: vous, de... vous embrouillez pas pour mon prénom.
1: Oh non.
0: Ok, Bernard. Ça va régler le problème.
12: Ça me va, Bernard.
0: C'est Charline, Thierry, c'est le grand blind test du matin pour gagner une GoPro Hero 13 aujourd'hui. Un blind test qui se déroulait en trois manches. Avant chaque titre à découvrir, comme un blind test normal, vous allez avoir droit à un indice. Ensuite, vous pariez sur le nombre de secondes qu'il vous faudra pour trouver le titre ou l'artiste. Une bonne réponse, c'est un point. Une mauvaise réponse, c'est l'autre qui prend le point. Le premier à deux points gagne le jeu. C'est parti avant d'écouter le premier titre. Un indice donné par Plopenza.
1: Un ours qui aime l'eau.
0: Un ours qui aime l'eau. C'est un indice.
5: C'est un bel indice.
1: Alors, c'est perché, mais.
0: C'est perché. Non, mais il est.
1: Écoute, il y a de l'idée.
0: Charline, combien de secondes d'après toi pour trouver le titre?
15: Moi, je dis 3 secondes.
0: Oh. 3 secondes pour toi, c'est rapide. Thierry, est-ce que tu veux descendre ou tu penses que c'est bon?
12: Non, je laisse.
0: Alors, c'est parti. 3 secondes, Charline, pour trouver ce titre.
15: C'est Teddy Swims.
0: Teddy Swims,
1: ouais,
0: bonne réponse.
1: Ouais. Incroyable.
0: C'était rapide, hein.
1: Ah ouais.
15: Eh ouais.
0: Eh ouais. T'es le Swiss Mister Noito. Un point pour Charline, attention. Deuxième titre. Avant ça, un indice donné par Jeff.
2: 10 ans d'absence déjà.
0: 10 ans d'absence déjà, hein. On est bien. C'est un bel indice. Thierry, combien de secondes pour trouver ce titre d'après toi?
12: Allez, 3 secondes.
0: Ou c'est rapide. Charline, tu veux descendre ou tu le laisses?
15: Eh ben moi, je descends à 2.
1: Oh, oh
2: ouais, joueuse, hein.
0: Thierry, me dis pas que tu vas descendre, Thierry.
12: Non, je laisse.
0: Ok. 2 secondes, Charline, pour trouver titre ou artiste.
12: Ah ouais, c'est
15: Rihanna.
0: C'est Rihanna, oui. C'est gagné.
12: Bravo, bien joué.
0: Wow.
5: Elle a plié le game.
1: Ah, c'est la pro.
5: Ah ouais.
0: Mandam de Rihanna, elle est bonne.
15: T'as 10 ans d'absence, j'ai compris tout de suite en fait. Ah, je merde. Savais que c'était Rihanna.
5: Bel indice, ouais.
0: Et on rappelle qu'un ours qui aime l'eau, Teddy, comme l'ours, et Swims qui nage.
1: Ah oui,
0: qui
1: oui.
0: Nage.
1: Oui, ah, oui, écoute, non, c'était cocasse.
0: Mais... Oui, c'est... Non, pas cocasse. Non. C'est impossible. 2 points pour Charline Thierry, je vais t'offrir le mug Manu sur Énergie.
12: Merci. Ah, c'est gentil, merci.
0: Merci d'avoir merci. Été avec nous. Tu nous rappelles quand tu veux.
12: Pas de soucis, c'est gentil.
0: Ah, ça a coupé. Oui, il joue sur une autre radio en même temps. Donc, il doit aller vite.
12: Non, je suis là.
0: Belle journée Thierry et Charline. C'est gagné pour toi la GoPro Hero 13. Bravo.
15: Incroyable. Merci beaucoup l'équipe. Vous êtes géniaux. Je vous adore. Je vous écoute depuis tellement longtemps. Je sais même plus.
0: Moi non plus.
16: Bonjour, c'est Alain Chabat. Alain, A-L-A-I-N. Alors, c'est étonnant, mais suivez-moi bien. Si on enlève le L, qu'on retire le second A, qu'on soustrait aussi à mon prénom le I, et que l'on rajoute un M au début, ainsi qu'un U à la fin, on arrive de façon claire et limpide à lire M-A-N-U. Manu. Coïncidence ? Non, je ne pense pas. Pour moi, c'est clair, nous sommes une seule et même personne. Oui, je le sens. Nous ne faisons qu'un. Ou alors, Manu est dans mon cul, et ça, c'est pas très fair-play. Je vérifie tout ça et je vous tiens au courant.
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1: Oh, qu'est-ce que je l'aime.
5: Il est magnifique.
0: Moi, je vérifie aussi. C'est la Sarah, là, aujourd'hui.
1: Ah,
0: bonne fête à la Chabat.

0: J'aurais rêvé d'être un cow-boy.
1: Ah, tu peux toujours
0: génial.
1: L'être.
0: Ouais, bah oui.
2: En plus, t'as un chapeau, mais tu veux jamais le mettre.
0: Bah si, je le mets, mais je le mets chez moi.
2: Ah oui. Bah viens un jour avec la radio avec.
0: J'étais venu un jour à la radio avec le chapeau de cow-boy.
2: N'hésite pas.
0: Bah j'en reviendrai. D'accord. Okay. Avec le gilet et tout.
2: Ah, oui.
0: Je suis comme dans les westerns, tu manges des faillots avec une cuillère en bois là. Oh là là. Et tu te baignes là, tu sais, dans les baignoires en métal.
2: Toujours plus.
0: Avec tes bottes. Oh là là. Bon, on va écouter Nacha déjà. Ouais, c'est le premier pas vers les cow-boys. Avant ça, on continue les traits toxiques. C'est Marion qui nous a appris ça tout à l'heure. L'expression avoir un trait toxique. En fait, on a tous des traits toxiques. C'est, alors, la définition, rappelle là.
3: C'est un comportement qui n'est pas forcément grave, mais qui peut vraiment énerver ou nuire aux autres, quoi.
0: On en a donné déjà quelques-uns. Ouais. J'en ai peut-être un, mais j'arrive pas à savoir si c'est un trait toxique ou pas.
4: Vas-y.
0: J'ai jamais tort.
2: Ah, bah si.
3: Bah oui.
0: C'est pas un fait, simplement?
2: Ah, bah non. Non, c'est vraiment toxique.
0: C'est marrant, ça. Ouais. Tu peux avoir souvent raison, mais pas toujours. Mais si.
3: Non, voilà. Non, faut que tu travailles là-dessus, vraiment.
0: Hein,
3: oui.
0: Il faut que les autres travaillent là-dessus. Parce que si vous croyez que c'est simple d'avoir toujours raison, c'est épuisant.
3: Ah, qui m'étonne.
0: Parce que t'es toujours obligé de te battre pour expliquer ça et
3: bien
0: tout.
3: Bien sûr.
4: J'entends mon ex-femme, là, je te dis.
2: Oh là là.
0: Je la connais pas, mais à mon avis, elle avait... À mon avis, si je parle avec elle, elle aura tort. On a Céline qui est là. Bonjour Céline.
5: Salut Manu, salut l'équipe.
0: Bienvenue sur Énergie Céline.
5: Merci.
0: Toi aussi, tu veux partager avec nous un trait toxique.
5: Ouais, alors moi, c'est quand quelqu'un me dit « faut que je te raconte un truc », je peux devenir insupportable jusqu'à ce qu'on me le raconte, en fait. Je suis terrible.
4: Ah ouais, le teasing, tu sais, le teasing qui sert à rien.
0: Mais attends, c'est toi qui dis teasing ou c'est l'autre?
2: Bah non, c'est l'autre, je pense, non?
0: C'est l'autre.
5: Oui, c'est l'autre. Oui, c'est quand on me dit je vais te raconter un truc.
0: Oui, c'est ça le trait toxique. C'est
3: bah
0: pas
3: oui,
0: toi.
3: Bah oui, il faut le raconter tout de suite, ça, c'est vrai.
5: Voilà, bah oui.
0: Ah bah non, mais je suis d'accord avec toi. Ah, je croyais que c'était toi le trait toxique.
3: Non, parce qu'après, elle harcèle l'autre pour savoir. Tu vois.
5: Oui, c'est ça.
0: Oui, mais ça, c'est normal. C'est pas toxique, c'est normal, ça.
5: Bah, ah bon?
2: Ouais, voilà, tu peux patienter un petit peu.
5: Quand on est comme moi, non, je pense pas.
0: Mais attends, tu vois, quand quelqu'un te dit j'ai un truc de dingue, je te le raconte tout à l'heure. Bah non, raconte-le moi maintenant, le truc de dingue.
2: Mais si on n'a pas le temps?
0: Oui.
2: On s'attrape tout à l'heure, genre attention, parce que je veux vraiment te dire un truc, quoi.
0: Ouais, mais dis-le moi maintenant.
2: Mais on n'a pas le temps.
0: Ouais, mais si on a
2: le
0: temps.
3: Il a toujours raison, t'as dit.
0: J'ai toujours raison, oui.
5: Ouais, c'est vrai, Manu a toujours raison.
0: Ah, merci Céline. T'as pas le trait toxique. Voilà. Belle journée à toi. On a Sonia qui est là aussi. Bonjour Sonia.
6: Et bonjour Manu, bonjour l'équipe, bonjour Léo. Hein,
0: c'est quoi ton trait toxique à toi?
6: Bah, moi, c'est de dire à mon mec en fait que je ne veux pas de dessert et au final, quand ça arrive, bah, je mange le sien.
3: Oui, ça, c'est chiant.
0: Ah, ouais. C'est pas un trait toxique, ça. C'est une boule toxique.
2: Après, c'est trop mignon. Il y a deux cuillères généralement.
0: Non. On parlait du restaurant tout à l'heure où tu galérais à faire ton choix, etc. Quand t'as fait ton choix de pas prendre de profiterole, tu ne touches pas à mes profiteroles.
2: Voilà. Ben, alors, c'est le serveur qui est toxique parce qu'il amène deux cuillères. Donc, à un moment donné, j'ai envie de l'utiliser, cette cuillère. Pour goûter le dessert.
6: Dessert, il est servi, en fait. Des fois, ils apportent le dessert, ça donne pas envie de le manger. Et finalement, moi, j'attends de voir le chien. Et si ça me donne envie, je lui mange.
0: Et ben, c'est un trait toxique.
3: Et ben oui.
0: C'est une cuillère toxique. C'est un restaurant toxique. Laissez-moi tranquille avec mes profiteroles. C'est incroyable. Mais parce que vous prenez une demi tomate et en salade, et un sorbet. Ouais. Oh, c'est tellement triste. Non. Merci beaucoup, Sonia, de nous avoir appelé.
6: Je vous en prie. À bientôt. Bonne journée. Continuez comme ça. Au revoir.
0: On continue avec tout l'autre est toxique. Marion, t'en as d'autres?
3: J'en ai un énorme qui va t'énerver, je pense. Je fais la tête, mais je dis pas pourquoi.
0: Si,
3: ça va.
2: C'est le pire.
0: Regardez, c'est qui là-bas? C'est Superman? Non! C'est super très toxique!
2: Ah, je sais. Mais jusqu'à quand tu dis pas?
3: Ah, jusqu'à ce qu'il devine tout seul, en fait.
0: C'est insupportable.
2: Mais s'il devine pas.
3: Bah, tant pis. Je reste avec ma boule d'énervement tout jamais et je le ressortirai dans quelques semaines.
0: Ah, vache!
4: À l'avoue, en tout cas, à l'avoue.
3: Ah, bah oui, je suis comme ça, ouais. Mais parce que je pense qu'il est censé savoir pourquoi je suis énervée, j'ai pas à l'expliquer.
4: Mais non, mais pourquoi il le saurait?
3: Bah, parce que c'est logique.
0: Encore un homme qui n'a pas toujours raison.
3: Mais
2: non.
0: C'est fou. Moi, j'ai jamais ça.
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8: Aujourd'hui, c'est mercredi. On a déjà fait la moitié de la semaine. Youpi!
0: Et il y a des nouvelles tristes aussi.
2: Oh.
0: Alors, je sais pas s'il va parler à tout le monde. Vous connaissez Casimir?
2: Ah oui.
4: Oui.
0: Bah oui.
3: Quand même,
0: oui. Parce que je pensais que moi, c'est vraiment mon enfance, Casimir. Mais Lorenza, t'es plus jeune.
2: Mais si, voici venu le temps.
0: C'est C'est ça, c'est le générique de Casimir.
2: Le gros monstre orange.
0: Le gros monstre gentil orange. Et hier, on a appris la mort de Yves Brunier à l'âge de 85 ans. Et Yves Brunier, c'était le co-créateur du personnage de Casimir.
4: Oui.
0: Et c'était lui qui était dedans.
2: Oui. Ah bon ?
0: C'était lui qui était en costume.
2: Ça, je savais pas.
0: Eh ben, je te le dis.
2: Oui.
0: Et moi, c'est franchement, ça m'a fait de vraiment beaucoup de peine.
2: Oh.
0: Parce que c'est une partie de.
4: C'est notre enfance, ouais.
0: Tu sais, des fois, tu vois des gens qui disent ah, c'était une partie de notre enfance, cet acteur et tout, machin. Tu fais pas gaffe. Et là, putain, merde. Ouais, ça, je suis vieux, quoi. Je dis les mêmes phrases. Oh. Mais non, c'était une partie
4: de mon
2: enfance. Ouais, non, mais c'est vrai.
0: Et en plus, Casimir, je savais qu'il y avait quelqu'un dedans, mais ouais, je voulais pas le savoir.
2: Mais c'est la magie, ça. Mais oui.
0: C'est voilà. Et ça, c'est le générique de L'île aux enfants. Vous connaissiez la chanson de Casimir ?
3: Oui.
2: Ah non, moi, je crois pas.
0: Tu la connais ?
3: Ah non, mais là que tu me la mets, je la connais. Mais...
0: Non, la chanson de Casimir. Lui qui chante.
2: Ah, c'est notre. Oui. Il chante.
0: Hier, en hommage, j'ai chanté chez moi. Ouais, je suis un peu spécial.
2: C'est pas vrai.
0: Et ma femme, elle disait arrête. C'est ça, la chanson de Casimir. Je la connais par cœur.
4: Je m'en souvenais plus de ça.
2: Moi, je crois que je connais pas.
0: Non, si.

0: musique.
1: Ah, c'est pas fini.
2: Je suis doux et sympathique.
1: Très long.
3: Si j'aime la glace
2: aux anchois.
1: Qu'un mauvais moment.
2: C'est quoi? C'est quoi?
1: Allez, Manu.
4: C'est un trait toxique ou pas du tout ça?
1: Oui, c'est un trait toxique.
4: C'est un trait toxique, ouais.
1: Enfin, en tout cas, c'est cringe et long, quoi.
5: C'est un peu psycho.
4: C'est tous les sujets d'aujourd'hui.
2: Je voulais juste vérifier si c'était moi qui avais raison ou ma femme. Apparemment, c'est ma femme. Eh bien, tu sais quoi, je suis sûr que j'ai fait plaisir à tous les gens qui étaient petits et qui regardaient Casimir et qui ont été éduqués avec Casimir et qui chantaient les chansons de Casimir. C'était mon hommage que je voulais faire ce matin à Yves Brunier. Merci de m'avoir écouté. Avec une chanson.
5: Non.
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2: Avec les bonnes nouvelles du jour, parce que oui, dans le monde, il n'y a pas que des mauvaises nouvelles, il y a aussi des belles histoires, il y a aussi des bonnes nouvelles, et on vous le prouve chaque matin. C'est parti Marion, donne-nous une première bonne nouvelle.
5: Selon une étude, les couples qui se partagent les sons qu'ils aiment dureraient plus longtemps. On appelle ça le pouvoir de la connexion musicale.
4: Oh là là.
5: Donc si tu partages par exemple tes petits morceaux honteux, si tu fais entrer l'autre dans ton univers, et ben ça renforce la connexion, ça te permet de durer dans le temps.
2: Ah, parce que moi quand elle met sa playlist, ma femme, je...
1: Ah, t'aimes pas?
4: Non, pareil.
5: Ah bon, mais non, mais oui. Faut faire un pas vers l'autre aussi.
2: Elle a fait un pas vers moi, mais moi je... Non, mais je veux faire un pas, je veux bien faire un pas, mais pas une course, quoi.
5: Oui, mais regarde, mine de rien, ça fait longtemps que vous êtes ensemble, ça marche un peu, même si ça t'énerve, tu vois. Tu apprends à aimer.
2: Ah, mais elle a une playlist, c'est le bordel dans sa playlist. C'est trop le bordel, en fait.
5: Bon, en général, ça fonctionne.
2: Ah, d'accord. Ok, c'est une bonne nouvelle. Y a pas de problème. Jeff, une bonne nouvelle pour nous.
8: Oui, un ancien vétéran britannique de la Seconde Guerre mondiale, donc très très vieux, hein, il a parcouru 2500 mètres dans son jardin avec son déambulateur pour la bonne cause et en direct sur Facebook. Il voulait avec ça essayer d'avoir 1000 livres. Il en a gagné 17 millions.
5: Oh, wow.
8: Les gens ont tellement été touchés par le fait qu'ils fassent de l'exercice qu'ils ont donné du pognon. 17 millions, soit 19 millions d'euros.
5: C'est génial.
8: On est bien, hein, juste pour marcher dans ton jardin.
1: Trop mignon.
2: Je veux bien marcher dans mon jardin.
8: Bah vas-y, oui. Putain, un grand jardin, toi, vas-y.
1: Oui, enfin, t'es pas un ancien vétéran déambulateur.
2: Qu'est-ce que t'en sais?
1: Mais tu marches très bien.
2: Mais tu mets un béret sur la tête, tu mets un déambulateur, je te fais vétéran, moi. 19 millions. Bien sûr que oui. Alors, je te fais ce que tu veux, moi.
1: Ok, non, partage.
2: 19 millions, ouais, pas de problème. Une bonne nouvelle, Lorenza?
9: Oui, j'ai trouvé le meilleur lycée de France.
2: Allez.
9: C'est à Poitiers, il s'appelle le lycée Aliénor d'Aquitaine et il a accueilli Vadrouille. C'est un golden retriever, il est trop mimi et c'est pour aider les élèves à gérer leur stress.
2: Oh, c'est marrant.
5: Ah, ouais. J'adore.
2: Et ils arrivent en retard, t'as le chien qui leur court derrière.
9: Bah... il est là, non, il est là avant les examens, il les motive pour venir en cours parce qu'il y a moins d'absentéisme et il est même présent à l'infirmerie. Il va passer toute l'année avec eux.
2: C'est génial.
9: C'est trop bien.
5: Trop
9: bien
5: bonne idée.
2: Bah oui, tu te fais opérer par un chien, t'as pas de problème.
9: C'est trop mignon.
2: C'est cool les animaux dans les lycées.
9: Vadrouille.
2: Il s'appelle Vadrouille.
9: Oui. Oh.
2: Il est mignon.
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2: On ouvre les lignes. 0 870 42 48. Vous avez envie de partager quelque chose, vous avez envie de crier, vous avez envie de réagir à ce qu'on dit dans l'émission, vous avez besoin d'un conseil? Malheureux.
5: on est là quand même, hein.
2: On est là pour vous, bien sûr. On va démarrer avec Valentin. Bonjour Valentin.
10: Salut Manu, salut l'équipe.
2: Bienvenue sur Énergie, qu'est-ce qu'on peut faire pour toi?
10: Bah écoute, alors samedi, c'est nos 2 ans avec ma copine et elle m'a dit je sens que tu vas m'emmener en week-end surprise. Sauf que j'ai juste réservé un resto quoi, donc je sais qu'elle va être déçue et
2: la pression.
10: Je sais pas quoi faire quoi.
5: Oh bah attends, mais c'est hyper chaud. Elle s'imagine Deauville, elle va au Buffalo. C'est horrible.
2: Excusez-moi, mais la salade surprise au Buffalo.
5: Ouais. Non mais.
2: Je suis désolé, petite salade de maïs, je dis pas non. Deauville, c'est surcoté.
1: Okay. Oui. Oui, enfin entre bon anniversaire les petits indiens et un week-end au bord de la mer, il y a quand même une diff quoi.
4: Bah, on sait pas s'il va là-bas.
2: Oui, excuse-moi, mais à Deauville, personne n'ira te chanter ton anniversaire.
4: C'est clair.
2: Alors qu'à Buffalo, tu leur dis chanter mon anniversaire, ils sont déjà avec le groupe en train de chanter. Quoi. Donc bah oui. Alors, il y a une différence. Et donc du coup tu te dis quoi? Qu'il faut que tu trouves autre chose?
10: Je sais pas quoi faire. Est-ce que en fait j'ai pas envie qu'elle soit déçue? Sachant que le resto, c'est quand même un bon resto, mais bon, ça vaut pas un week-end, quoi.
8: Justement, va au resto et tu lui dis, écoute, le cadeau, c'est que j'ai envie vraiment que tu sois heureuse pendant un week-end, donc c'est toi qui choisis, on en parle tout de suite. Pendant le restaurant, tu choisis ton lieu de week-end.
2: C'est merdique, ça.
8: Ah bon?
9: Ça fait pas préparer, quoi.
2: Parce que pour la surprise que tu veux lui faire, tu lui dis, c'est toi qui choisis où on va.
9: Ah, le jour même.
2: Non, elle veut être surprise. Elle veut qu'il y ait un truc.
5: Ah, si elle veut être surprise, tu lui fais préparer une valise et tu lui dis direction le resto.
10: C'est pas mal, ça.
2: C'est bien, ça.
9: C'est
2: ouais, alors, faudrait réussir.
9: Alors, faut non,
2: ça
9: truc,
2: peut être
9: ça.
2: Un truc con. T'habites où, Valentin?
10: Je suis à Lyon.
2: À Lyon. Tu sais ce que tu fais? C'est que tu réserves, en fait, dans un hôtel-restaurant. Parce qu'en fait,
9: c'est pas mal, ça.
2: Et tu vas dans un bel hôtel,
8: ouais,
2: avec le restaurant de l'hôtel, et du coup, tu passes la soirée au restaurant.
9: C'est très bien.
2: Et le truc après, on rentre à la maison? Non, on rentre pas à la maison.
9: Surprise.
2: On va dans la chambre là-haut, c'est à nous, c'est tranquille, on n'aura rien à ranger le lendemain.
9: C'est bien,
8: ça. C'est un
9: bon
8: bien.
9: Conseil.
5: Oui, bravo, mais étonnant.
2: Et voilà, Valentin.
10: C'est pas le même budget, mais pourquoi pas.
9: Oui, bon, tu veux ça ou qu'elle soit déçue? Non, mais...
10: Ça marche. Ouais, en tout cas, c'est une bonne idée. Merci.
9: Ah oui.
2: Je t'en prie. En vrai, tu peux faire un courte paille et un ibis, hein, tu vois, c'est pas. On te souhaite une belle journée, Valentin. Merci de nous avoir appelés. Il y a Pauline qui est là aussi. Bonjour, Pauline.
0: Bonjour, Manu. Coucou, l'équipe.
2: Pauline, qu'est-ce que tu voulais partager avec nous ce matin?
0: Alors, moi, hier, j'ai vu une amie et je suis arrivée 15 minutes après l'heure qu'on s'était fixée. Et elle m'a engueulée en me disant que c'était irrespectueux. Et on est bien d'accord qu'un retard, c'est à partir de 30 minutes.
2: On est bien d'accord de pas du tout.
9: On est bien d'accord, Pauline.
2: En général, les phrases qui commencent... Attendez, on est tous d'accord. C'est que non, tout le monde n'est pas d'accord. Alors, Lorenza sera d'accord avec toi.
9: Oui. Ouais.
2: Bien sûr, parce qu'évidemment, elle, 30 minutes, c'est être à l'heure.
9: Oui.
2: Voilà, mais moi, non. Mais après, ça dépend des rendez-vous. Si c'est un truc... où il y a plein de monde,
9: c'est
2: et que
9: ça.
2: Tu peux. Et non, mais genre, c'est une soirée, t'es pas obligé d'être au début de la soirée.
9: Ah non.
2: Mais quand t'es au restaurant, franchement, c'est chiant.
9: Oui.
2: C'est 30 minutes de retard, j'ai faim.
8: Non,
5: mais oui, elle a raison, ta copine, c'est irrespectueux. Tu connais l'heure, tu pars à l'heure, tu t'organises.
8: Ah oui, pourquoi?
9: Il arrive des petits tracas quotidiens.
5: Non.
2: Toi, c'est pas des petits tracas quotidiens, c'est ta vie qui a un tracas.
9: Ouais.
2: Donc... Je t'entends, pardon.
9: Non, mais 15 minutes, j'avoue, franchement, là, elle abuse.
0: Non, mais on est d'accord.
9: Ça aurait
0: on est
9: dit
0: bien d'accord.
9: 20-25, là, j'aurais dit, bon, bah, petit, oui. Mais 15 minutes.
8: Mais non,
9: ça va, tu regardes un peu ton tel, tu fais des trucs.
2: Quand t'attends quelqu'un, par exemple, au cinéma,
8: oui,
2: tu donnes rendez-vous devant le cinéma, et que t'es comme un con à poireauter, que tu fais la queue, puis t'arrives à la caisse, bah, t'es obligé de laisser passer les gens comme ça parce que la personne, elle n'est pas arrivée, c'est chiant.
9: Mmh. Bah, tu regardes les pop-corn, tu regardes ton téléphone.
2: C'est tellement sympa. C'est sympa.
5: Bah, bien sûr,
9: regarde,
2: salut. Attends, bouge pas. Valentin, t'es toujours là?
10: Ouais, je suis toujours là.
2: On a une super idée pour toi, tu l'emmènes, vont regarder les pop-corn.
10: Ah bah, génial.
2: On est là pour ça. Pauline Valentin, on va vous offrir à tous les deux le mug Manu sur Énergie.
0: Merci beaucoup.
10: Super, merci.
2: Belle journée à vous, merci de nous avoir appelés.
3: Salut, c'est Louisa. Laissez-moi vivre comme je veux. Vous écoutez Manu sur Énergie? C'est que vous avez bon goût.
2: Si Louisa le dit,
9: c'est vrai.
2: Ok, alors. Il est 9h57, on va s'en aller, mais on n'est pas encore parti. Ah, excusez-moi, je vous ai réveillé.
9: On
2: a Romaric avec nous. Bonjour Romaric.
11: Bonjour, bonjour Manu, bonjour l'équipe.
2: Sois le bienvenu parmi nous, c'est avec toi qu'on va lancer cette journée. T'es notre dernier appel du jour. 9h58, t'es déjà au travail, tu pars au travail, tu travailles pas aujourd'hui, t'es en vacances.
11: Je arrive au travail, je révise un petit peu mes cours pour...
2: T'es prof?
11: Pour mes clients. Ouais, je suis prof de sport, de fitness.
2: Ah!
9: Allez! Ah,
2: attends, le prof de fitness, il révise ses cours avant?
11: Ah, bien sûr. En fait, je donne des cours collectifs et donc, du coup, je fais tout ce qui est cours comme Zumba et tout ça. Donc, les chorégraphies, automatiquement, faut les apprendre.
2: Ah, moi, je pensais que vous y alliez vraiment à l'impro.
8: Ah oui, pareil, ça s'en sort.
11: Peut-être certains, mais je pense pas. Dans l'ensemble, je pense qu'on est tous plutôt.
9: Choisis les musiques, tu dois être. Avoir une petite choré et tout.
2: Franchement, j'envoie de la musique et je te gère le truc, hein.
5: Ah, mais c'est chiadé, une choré de Zumba.
2: On lève les mains.
11: Je t'invite, Manu.
2: Je t'invite, tu peux venir. Je te fais ton boulot, Romaric. Alors, tranquille, je peux piloter un avion et puis éteindre des incendies aussi, bien sûr, évidemment.
11: Multitâche.
2: Alors, waouh, t'es coach sportif dans une salle du coup?
11: Ouais, je donne des cours dans des associations. En fait, je suis à mon compte et je donne des cours dans plusieurs associations, dans plusieurs communes différentes.
2: Trop bien. Et tu disais la Zumba, c'est encore la mode la Zumba?
11: Eh ouais, c'est encore à la mode. Bon, ça fait 20 ans que ça existe maintenant, oui. Mais bon, c'est sûr que ça s'est essoufflé par rapport au début, mais bah, oui, c'est encore à la mode. Par contre, ce qui revient beaucoup, c'est tout ce qui est cours comme le step, le LIA et tout ça, des cours qui étaient plutôt très anciens, le freestyle, et en fait, ça revient vraiment à la mode.
4: C'est marrant, j'ai déconnecté très vite. Je suis essoufflé.
2: C'est fou, hein.
4: J'ai un pote, il fait un truc, le crossfit, vous connaissez?
9: Bah oui, oui.
4: C'est un truc, mais c'est pour se faire du mal.
9: Ah, c'est dur.
4: Ah, apparemment, il y a... Non, tes cours, c'est un peu trop jeune, là, je pense. Pour faire le crossfit, là, quand même. Il y a des enfants avec. Romaric, je vais t'offrir le mug Manu sur Énergie pour que tu te réveilles tous les matins avec ton café en pensant à nous.
11: Parfait.
4: Belle journée à toi, Romaric.
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4: Tu peux essayer de gagner des places pour Céline Dion, mais il faut que tu ailles sur ton compte TikTok.
9: Mais c'est pas grave,
4: mais c'est pas grave. 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
11: Ok, parfait.
4: On est mercredi, il te reste deux jours. Tirage au sort vendredi 11. Et on fait gagner deux fois deux places.
9: Ouais. Wow.
4: Alors maintenant, t'arrêtes les enfantillages et tu vas faire du step. Allez, au boulot, je veux que ça bouge et je veux que ça sue aujourd'hui. Alors, rien, deux. Allez, c'est parti, Romaric. On s'en va. Belle journée à toi, Romaric. Il est 10h, on s'en va, on sera de retour demain pour démarrer une nouvelle journée. Et on se quitte comme chaque jour avec un titre happy. Un titre qui va vous faire du bien. Et ça, pour moi, c'est le titre happy.

0: Mathieu, avec une équipe dysfonctionnelle. Ça s'appelle la théorie du chaos.
1: C'est ça.
0: On sait pas comment, mais ça fonctionne. Marion est là.
2: Bonjour.
0: Jeff est là aussi.
1: Salut.
0: Tous les deux depuis le début de cette saison. Lorenza est toujours là.
3: Coucou.
0: On va écouter Offenbach. Il y aura aussi Clan. Les sondages du matin, c'est dans une petite dizaine de minutes, même pas. Ce sera juste après Offenbach. Et si vous avez envie d'être notre premier appel du jour, un numéro de téléphone qui est gratuit, je vous le rappelle, que ce soit d'un fixe ou d'un mobile, 0870 42 48. Et pour démarrer cette journée, on va parler sport extrême.
1: Oula.
3: Oula.
0: Je me suis créé mon propre sport extrême tous les matins.
3: Ok.
0: Je l'ai fait une fois, deux fois, trois fois et après c'est devenu ma routine du matin.
1: Mais non.
0: Je suis obligé de le faire. Tous les matins, j'essaye d'enfiler mes chaussettes debout.
3: Oh, c'est dur ça.
4: Attends.
0: C'est mon sport extrême.
3: Wow. Ah, en équilibre, genre.
0: Exactement.
1: Ah oui, sans en être fait, appuyé.
0: Et voilà, non, pas appuyé, t'es debout, tu soulèves un pied,
3: ah
0: tu
3: ouais.
0: dois mettre ta chaussette et rester en équilibre sur l'autre pied.
3: Et t'attends impossible. Le matin, parce que ça doit être une demi-heure à faire ça, non?
0: Bah, cocotte, moi je suis sport extrême.
3: Ah, t'es entraîné, ouais.
0: Je suis un aventurier.
3: Ouais, t'es athlète, ouais.
0: Bah, essayez de le faire, vous allez voir.
3: Ok.
0: Alors, mais c'est ce que j'appelle le sport extrême de chez soi,
3: okay.
0: le sport extrême du quotidien. Genre, pareil, quand tu fais les courses.
3: Ouais. Mmh.
0: Que tu ouvres le coffre de la voiture et qu'il y a plein de sacs. Et ben un sport extrême pour moi, c'est de porter toutes les courses en un seul voyage pour pas avoir à retourner la voiture.
1: Ah oui, c'est pas con ça.
3: Ça c'est dur.
4: Ou alors de l'empiler dans tes bras pour pas prendre un sac juste avant.
0: Oh, ça c'est compliqué ça.
4: Ah ben moi c'est ce que j'essaye, hein. Franchement, tout est empilé jusqu'à mon cou et mon sport c'est de le garder comme ça.
1: Ouais, mais tu vois plus où tu marches.
4: Oui.
0: Et pourquoi tu mets pas de sac?
4: Ouais, parce que dans ma tête je me dis j'ai pas besoin de sac.
0: Sport extrême au supermarché.
4: Tu vois?
0: Bien sûr. Et c'est comme j'en ai un autre au péage.
1: Oui.
0: Au péage, interdiction de s'arrêter.
3: Ah, faut choisir la bonne file.
1: Oui.
0: Et choisir la bonne file. Et surtout quand t'arrives, si tu dois prendre le ticket, tu dois toujours être à 1 km/h.
4: Ah ouais?
0: Tu vois, ça c'est mon sport extrême du truc. Et si j'arrête, je me dis putain,
3: ah, moi, c'est chaud. Je suis nulle là-dessus. Puis je suis toujours obligée de me détacher, de tendre le bras.
0: Toi, t'es
3: c'est un vrai problème.
4: Oh, c'est trop mignon.
0: Toi, t'es petite.
3: Ouais, c'est pas mon sport, ça.
0: Non, non. Des fois, je vois les gens comme toi au péage. Devant moi, je fais. Oh putain, elle ouvre la porte.
3: C'est hyper gênant.
0: Pour peu que tu sois garé un petit peu, que tu sois arrêté
4: trop
0: un peu
4: loin.
0: Trop à droite.
3: Toujours. Et j'ai honte, hein. Je suis obligée de le faire.
0: Je t'imagine à l'intérieur.
4: Sortir de ta
0: la ceinture, le truc. Le sac, le bordel, et tu prends le ticket, tu fais, hey, connerie de péage.
3: Et je me fais mal au bras en plus.
0: Qu'est-ce que vous avez comme sport extrême chez vous, ou même à l'extérieur, ce que j'appelle un sport extrême du quotidien.
1: Oui.
0: Voilà, c'est pas vraiment du sport, mais on se dit qu'on fait quand même du sport extrême. Appelez-nous au 0870 42 48, comme l'a fait Jessica. Bonjour Jessica.
5: Salut Mani, salut tout le monde.
0: Sois la bienvenue sur Énergie. Jessica, t'es notre premier appel du jour.
5: Oui.
0: Réveillée, t'es pas encore au boulot, si? Non.
5: Non, je suis en train de me préparer pour y aller là.
0: C'est beau, qu'est-ce que tu fais?
5: Alors moi j'ai un magasin de presse, cadeaux, Française des Jeux, etc. Associé avec un ami. On
0: D'accord.
5: est tous les deux et on a repris ça il y a un peu plus d'un an.
0: D'accord, c'est mes presse-jeux, donc vous vendez les journaux et en même temps tous les jeux de la Française des Jeux, ce qui est possible et inimaginable.
5: Oui, tout à fait, c'est ça.
0: D'accord. Ah. C'est quoi le truc que tu vends le plus en jeu?
5: Le cash.
4: Ah ouais, ah oui, ça c'est...
1: Ça va vite.
0: Mais alors moi, je sais pas parce que je joue jamais à ces trucs-là.
3: Ah, le cash, ils te disent 1 chance sur 5 de gagner.
5: C'est ça.
3: Ouais,
5: enfin, bon.
0: Et ça marche?
4: Ah ouais.
3: Ouais, mais tu gagnes 5 balles.
5: Oui, ça marche. Oui. On a pas mal de gagnants, ouais.
0: Mais tu gagnes 5 balles, mais ça coûte combien?
3: 5 euros. Ah, oui.
0: Ok, fin de la discussion. Jessica, je vais t'offrir le mug Manu sur Énergie pour te remercier de nous avoir appelé ce matin.
5: C'est trop cool, bonne journée à vous, bisous.
0: Belle journée à toi.
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0: Juste après, on va écouter Clan. Mais avant ça, focus les amis.

0: Oh là là, tonton, qu'est-ce qui se passe là? C'est malaisant pour tout le monde, tonton. Et tonton, il insiste. Ah, mais tu le dis, hein. J'en ai rien à foutre, moi, je le dis, hein. Non, tonton, tu le dis pas, tonton.
1: Il est un peu complotiste en plus, tonton.
0: Ah,
1: toujours. Ça se rajoute avec.
0: Ah, oui, mais il coche toutes les cases, tonton. C'est l'objet de décoration intérieure le plus détesté par les hommes chez leurs partenaires. Quel est cet objet, Jeff?
2: Bah, les trucs, hein, en général, les trucs trop girly, quoi, trop roses.
0: Non, c'est pas ça. Enfin, il peut y en avoir.
2: Oui.
0: Mais c'est pas ça.
2: D'accord.
1: Les bougies?
0: C'est pas les bougies.
3: Les patchworks de photos, là.
0: Ah non, c'est pas ça non plus.
2: C'est pas un arbre à chat. Tout le monde a un arbre à chat,
0: non, c'est de la déco. Hein.
2: Un déco.
0: Ouais, c'est vraiment de la déco. Chez moi, je vous en ai déjà parlé, mais.
3: Mais c'est dans quelle pièce?
0: Bah, le problème, c'est qu'il peut y en avoir partout.
2: Ah bon?
3: Ah.
0: Ouais. Moi, ma femme, elle en met partout.
2: Ça s'accroche au mur?
0: Non, c'est pas sur les murs. C'est l'objet de décoration intérieure le plus détesté par les hommes chez leur partenaire.
1: C'est en tissu?
0: Il y en a en tissu, bien sûr.
2: Un tissu.
1: C'est les coussins?
0: Les coussins sur le canapé.
3: Ah oui.
2: Mais c'est vachement bien.
0: Ah, ça me saoule.
2: Bah, sinon, t'es pas confort si t'en as pas.
0: Mais ouais, je ne vois plus le canapé.
2: Ah oui, effectivement, ça va beaucoup.
0: Voilà, mais non, mais c'est vrai, quoi. Et elle a en plus des coussins d'été et des coussins d'hiver.
1: Ça, c'est un level au-dessus, quand même.
0: Elle change le.
2: La housse.
1: Ah, la housse. Ouais.
0: Ah oui, non, là, on est.
2: Ouais, c'est étudié quand même. Oui,
0: ah oui, après,
2: ouais.
0: Ah oui, je suis. Elle me fatigue. Hein.
2: Et après, est-ce qu'il y a genre spécial Halloween, spécial Noël, tout ça?
0: Noël, oui.
2: Ah oui.
0: Oh, Noël, oh là là. À Noël, moi je rentre tranquillement à la maison un jour, genre fin novembre, et je fais ah, je crois que je me suis trompé de maison. Ah non, bien sûr, oui, oui.
3: Les
2: déco totale, ouais.
3: Les plaides de Noël.
0: Les plaides de Noël aussi, bien sûr, la totale. Ouais, ouais, alors.
2: Ah, j'adore.
0: Ouais, non, moi je peux plus, je suis en train de craquer. Dernier sondage du matin. 6% des hommes sont intimement convaincus qu'ils pourraient gagner un combat à main nue contre lui. Lui, c'est qui?
3: C'est l'ex de leur partenaire.
0: Non, c'est pas ça.
2: C'est leur patron.
0: Le patron, non, Lorenza.
1: Mike Tyson.
0: Non.
3: C'est une personnalité, non?
0: Eh ben non, c'est pas une personnalité.
3: Ah.
2: Un robot IA, les nouveaux robots qui se battent là.
0: Ah, pas mal, mais c'est pas ça.
1: Un requin. Non, mais c'est vrai, il y a des gens, ils sont persuadés qu'ils peuvent buter un requin.
0: Je vous rappelle que si jamais vous vous retrouvez face à un requin, il y a une seule chose qui permet de vous en échapper. Nagez plus vite que la personne à côté de vous.
2: C'est vrai.
0: C'est la seule chose.
3: C'est un animal.
0: C'est un animal.
2: Ah, bah le. Pardon, le kangourou?
0: C'est pas le kangourou.
2: Non.
0: 6% des hommes sont intimement convaincus qu'ils pourraient gagner un combat à main nue contre un ours.
1: Non, mais les hommes, quoi.
0: C'est incroyable.
1: Non, mais c'est n'importe quoi.
2: Un ourson, oui, mais un ourson.
0: Même un ourson, il te défonce.
1: Il vous déchiquette.
0: Non, franchement, passez. Allez, la fourmi. Ouais. Et encore, elle a beaucoup de pattes, la fourmi. Hein. Waouh.
4: Manu, je t'aime.
0: Ouais, vous avez bien entendu, ouais.
2: Waouh,
1: la classe, ouais.
0: Bon, dis donc, je l'ai rencontré. Mais...
2: Ouais, il y a eu un truc, ouais.
0: Non, pas du tout. C'est un vieux jingle d'il y a très très longtemps qu'elle avait fait pour nous. Et,
2: dommage.
0: Elle sait même pas qu'on existe. Voilà, pour être tout à fait honnête avec
2: vous. Faut y croire, faut y croire.
0: Non. C'est pas grave. On continue à partager nos sports extrêmes du quotidien. Je vous ai dit que moi, tous les matins, j'essayais d'enfiler mes chaussettes debout.
2: Pas mal.
3: C'est bien.
0: C'est mon truc à moi. Quel est votre sport extrême du quotidien? 0-870-42-48. Avant ça, on peut se faire un petit tour du studio. Mario?
3: Quand je dois aller aux toilettes la nuit, j'allume aucune lumière.
2: Oh là là.
3: Et je suis à tâtons comme ça et j'essaie de trouver l'endroit sans me faire mal. Voilà, du slalom dans la nuit comme ça.
0: Je peux pas faire ça, je me cogne moi.
1: Ah ouais?
3: Pareil. Ah oui, mais c'est ça l'enjeu.
0: Mais ma femme, elle fait même aux toilettes, elle n'allume pas les lumières des toilettes.
1: Ah, moi non plus.
0: Toi aussi.
1: Moi je fais le level au-dessus, j'essaie de garder mes yeux presque fermés.
3: Ah ouais, là
1: parce
3: c'est.
1: Que, mais parce que
0: pour
1: comme.
0: Pas te réveiller?
1: Exactement.
0: Et le lendemain matin, au réveil, elle est où Lorenza? Sur les toilettes. Ah oui, c'est dangereux quand même.
1: Oui. Mais ça marche jamais en plus. Parce que le fait de penser à les garder comme ça, fermés et tout, ça te réveille. Donc, le sport.
0: C'est un vrai sport extrême.
2: Ouais. C'est vrai.
0: Bien sûr, c'est le principe. Sport extrême du quotidien.
2: Moi, je contrôle quand je prends mon bain, je contrôle le robinet, c'est-à-dire que l'eau et la température avec les orteils. C'est pour pas avoir à me redresser.
0: Tu ouvres et tu fermes.
2: Voilà. Pour éviter si à un moment donné tu veux rajouter un peu d'eau chaude parce que ça refroidit. Donc, j'ouvre avec le yep, toi, le gauche.
0: Bien, bien, bien.
2: Et avec le droit, c'est la température.
1: Ah ouais,
2: c'est doué.
0: Non, c'est bien.
2: Médaille d'or, je pense.
0: Il faudrait réussir maintenant à le faire avec la douche et là tu soulèves pour arriver. Ça, c'est incroyable.
1: La souplesse.
0: Gaëlle est avec nous. Bonjour Gaëlle.
5: Bonjour Manu. Bonjour l'équipe.
0: Bienvenue parmi nous, Gaëlle. C'est
5: Merci.
0: Quoi, toi, ton sport extrême du quotidien?
5: Eh bien, écoute, moi, mon sport extrême, c'est quand j'essaye de remettre la housse de couette toute seule.
0: C'est vrai que c'est galère tout seul.
5: Oui, tu m'étonnes.

0: Oula, il y a plein de techniques, mais alors en général je me noie à l'intérieur, c'est horrible.
1: Non, oui, il y a des techniques. Déjà, faut plier ta housse, faut la plier à l'envers, toujours. Quand tu la ranges.
2: Le problème, c'est que là, si on commence à expliquer les techniques, en fait, on va rien comprendre.
3: C'est trop dur.
2: Parce que déjà, l'expliquer avec la housse, c'est compliqué, mais alors en plus, à la radio, sans la housse.
0: Bah, c'est mon sport extrême à moi. Voilà.
2: Eh ben, fais-toi plaisir, Gaëlle, avec ton sport extrême à toi. Quel sport extrême vous pratiquez au quotidien? Merci de nous avoir appelé, Gaëlle. Lorenza?
4: L'ouverture de toutes les portes qui ne sont pas chez moi, je l'essaye de le faire avec le coude.
2: Ah oui,
4: pour pas toucher avec les mains parce que je trouve ça un peu dégueu. Et donc j'essaie de faire toutes les portes avec le coude ou des fois même avec le pied. Je la tiens avec le pied pour retenir pour quand quelqu'un passe derrière moi.
2: Moi je soulève la cuvette des toilettes avec le pied, je la rabaisse avec le pied aussi.
4: Et t'es souple, hein?
3: Oui.
2: Bon, c'est pas, y a pas non plus à 2 mètres de hauteur.
4: Non, mais quand même, tu vois, genre, enfin, équilibre et tout, pas mal.
2: Je touche pas la cuvette des toilettes avec les mains.
4: Bien joué.
2: Et je parle de la cuvette chez moi.
3: Oui, bien sûr. Pas confiance.
2: Flora est là. Bienvenue sur Énergie, Flora.
5: Bonjour Manu, bonjour l'équipe.
2: C'est quoi ton sport extrême à toi?
5: Alors moi c'est quand je vais boire un verre d'eau la nuit. Je reste dans le noir pour pas me réveiller, mais c'est assez compliqué de pas se cogner non plus.
2: Ah bah c'est exactement la même chose que les filles font. Vous avez un truc avec les lumières la nuit. Hein.
3: Là par contre c'est le niveau dessus, parce qu'il faut que t'ailles dans la cuisine, te servir de l'eau dans le verre, sans en mettre à côté.
2: Et résultat, un soir sur deux, elle boit ses analyses d'urine.
5: Ah non Manu.
2: Allumez la lumière, c'est mon conseil du jour. On t'embrasse Flora.
5: Merci Mizo.
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2: 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On continue à partager nos sports extrêmes quotidiens. Je vous ai dit que moi je m'étais lancé ce défi incroyable, de tous les matins mettre mes chaussettes en restant debout. Donc en équilibre sur un pied. Quel est votre sport extrême du quotidien à vous? On peut se refaire un petit tour du studio si vous en avez. Allez Jeff.
1: Moi j'adore chez moi je déplace les meubles tout le temps. J'aime bien refaire la déco. Oh. Et en fait je les déplace mais sans les vider avant.
4: Ah pas mal.
1: Genre même le vaisselier avec le cristal dedans quoi.
2: Ah ça fait.
1: Ouais ouais. Donc ça, en même temps c'est lourd mais en même temps il faut être habile. Tu vois c'est pas mal.
2: Mais en plus t'aurais utilisé le mot vaisselier et cristal.
1: Ça vous donne la déco chez moi.
2: ça sent la mort un peu. Votre sport extrême du quotidien, Marion.
3: Mettre les chaussures de mon fils pendant qu'il court. Parce que dès que je lui dis c'est l'heure des chaussures, il se met à sprinter dans la maison. Donc là, je dois l'attraper. Et tu sais, il court en l'air comme ça.
4: C'est pas vrai.
3: Tu sais, il agite ses jambes. Et du coup, j'essaie de lui mettre ses chaussures. Ça me donne des suées, les gars. Mais j'y arrive. Hein. Je gagne toujours.
2: Bravo, le fils de Marion a 23 ans. Et que bon, c'est leur délire. C'est mignon. Il a 2 ans et demi. Hein.
3: Ouais, il a 2 ans et demi.
2: Il court en l'air, en fait.
3: Ouais,
2: j'aime beaucoup. Grégory est là. Bienvenue sur Énergie, Grégory.
8: Salut Manu, salut l'équipe.
2: Quel est ton sport extrême du quotidien à toi?
8: Eh bien moi mon sport extrême, c'est vraiment quand je sors mon sac poubelle percé jusqu'à mon conteneur. Donc là je donne vraiment tout ce qu'il y a pour qu'il y ait moins de jus de poubelle par terre.
2: Bien sûr, évidemment.
3: Je le connais tellement.
2: C'est le principe.
4: Tu cours limite ou tu fais une marche rapide comme ça où tu le tiens.
2: Mais ouais, quand t'as le jus, tu pourrais dire je repose et je vais faire un truc, mais non,
4: vas-y.
2: C'est parti. C'est parti. Allez, maintenant je me lance. Top départ. On doit y aller. En espérant qu'il n'y ait pas trop de jus qui passe. Si c'est en appartement, c'est dans l'escalier.
4: C'est pas grave.
2: Voilà, si t'es en maison, écoute, tu dis que ça fera de l'engrais pour le jardin, tout ça. Alors, c'est un petit régal. La course du sac poubelle. Bien sûr.
8: Exactement.
2: Mais avant ça, évidemment, le sport extrême qui passe avant ça, c'est de réussir à bourrer la poubelle.
4: À bien fond, sûr.
2: Au maximum, bien sûr, pour que ce soit l'autre qui sorte la poubelle quand elle n'arrivera plus à mettre quelque chose dedans, évidemment. Merci beaucoup, Grégory, de nous avoir appelé.
8: Merci, à bientôt, Manu.
2: Belle journée. Un dernier sport extrême, si vous en avez, Lorenza.
4: Oui, j'ai le lancer de crocs pour éteindre la lumière de ma chambre depuis mon lit. Sans me lever.
2: Oh, j'imagine tellement.
4: Et franchement, je commence à être. C'est pas mal.
2: Ah oui?
4: Il y a des fois, il y a des ratés. Heureusement, il y en a deux. Donc, je mets toujours les deux. J'ai essayé avec les tongs. Je vous conseille pas. Mais
2: non,
4: les crocs, ça peut marcher, ça marche.
2: La lampe de cheveux, ça marche, mais une fois aussi.
4: Ah oui.
2: Je vous donne des petits tips.
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0: Il a déjà gagné 100 euros hier. Aujourd'hui, il revient. Il veut encore faire augmenter sa cagnotte. Il a raison, Alex. Bonjour.
1: Salut Manu, salut l'équipe.
0: Bienvenue parmi nous, Alex. En face de toi, il y a Sarah. Sarah, bonjour.
2: Bonjour Manu, bonjour l'équipe et bonjour Alex.
1: Salut Sarah.
0: Vous allez jouer tous les deux au Club des Génies. Je rappelle les règles, j'ai 100 euros, j'ai 3 questions. Vous êtes 2, le gagnant ou la gagnante sera celui ou celle qui aura 2 points. À chaque question que je pose, si vous pensez avoir la réponse, vous donnez votre prénom, vous donnez ensuite votre réponse. Si c'est la bonne, ça fait 1 point. Et si elle est fausse, le point va à l'autre. C'est le premier qui atteint 2 points qui gagne les 100 euros et qui revient jouer avec nous demain. Vous êtes prêts, Alex, Sarah ?
2: C'est parti.
1: Bon.
0: Alors c'est parti, oui. Première question du Club des Génies. Quelle est la plus haute montagne du monde ?
1: Alex.
0: Oh, Alex, j'écoute.
1: L'Everest.
3: Wow.
0: Yeah. Ouais,
3: oh, il est bon.
0: Inox Tag est entré en lui. L'Everest était bien ça, Alex. Un point pour toi. Voici la deuxième question. Quel arbre produit les glands ?
1: Alex.
0: Alex, j'écoute.
1: Le chêne.
0: Le chêne, oui. Oh là là. Regardez là-bas, c'est... regardez un petit peu plus loin, c'est Sarah qui passe.
2: J'ai même pas eu le temps d'en placer.
0: Ah non, mais, il est rapide.
3: Ouais.
0: Et il est très très rapide, Alex.
2: Très,
0: Sarah,
2: très bien, toi.
0: Je vais t'offrir. Qu'est-ce que tu veux ? Est-ce que tu veux le mug ou le t-shirt Manu sur Énergie ?
2: Ah, le t-shirt.
0: Eh ben, le t-shirt Manu sur Énergie. Eh ben, il est pour toi. Tu pourras dormir avec. On sera un peu avec toi ?
2: Oui, c'est ça. Je compenserai un petit peu.
0: Et voilà. On t'embrasse, Sarah, et tu nous rappelles comme tu veux, quand tu veux. Et Alex, 100 euros pour toi qui s'ajoutent à tes 100 euros d'hier. Quoi qu'il arrive demain, les 200 euros, ils sont pour toi. Mais il veut pas s'arrêter là.
3: Ah non.
0: Évidemment. Tu
1: non,
0: reviens.
1: J'ai un plein de voitures à faire.
0: T'as le quoi ? Le plein de voitures ?
1: Ouais, j'ai le plein de voitures, donc il faut que j'augmente un peu la cagnotte.
0: Ah bah 200 euros quand même.
3: Bien pour un plein, t'as quoi comme voiture, ça ?
0: Non mais attends, il fait combien ton réservoir là ?
3: Mec, il a un camion, c'est folie.
0: Non mais là, parce que je bosse à la NASA, là, faut que je puisse la fusée, là. Waouh. Alex, 200 euros pour toi demain, t'auras peut-être 100 euros supplémentaires. On se retrouve à la même heure demain.
1: Eh bah super, à demain, passe une bonne journée l'équipe.
0: Toi aussi Alex, à demain.
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0: 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J'ai une question. Est-ce que vous connaissez quelqu'un de Chaland ?
6: De Chaland ?
3: Ah, j'ai vu la trend !
0: T'as vu la trend sur TikTok ?
6: C'est une ville ?
3: Alors, non.
0: Non, quelqu'un de Chaland, c'est pas mal sur TikTok en ce moment, effectivement. C'est l'inverse de non-Chaland.
3: Ah, mais oui.
6: Ah oui.
0: Quelqu'un de Chaland, mais je ne sais même pas si le mot existe vraiment.
3: Non, je pense que c'est un peu. C'est inventé, quoi. Oui.
0: C'est principalement utilisé dans les vidéos de dating.
6: D'accord.
0: Genre, c'est quelqu'un qui est investi. C'est quelqu'un de non-Chaland, il est comme ça sur sa chaise en arrière.
3: Ah, il s'en fout un peu. Ouais.
0: Le Chaland, il se rapproche de toi.
3: Avant, c'était un peu la mode, genre d'être nonchalant, un peu blasé de tout, un peu mystérieux, machin. Mais non, on veut quelqu'un de solaire, qui est chalant, quoi, qui y va, qui est...
6: Ah, t'es chalant, en fait.
0: Qui est investi. Quand tu fais un date, tu veux quelqu'un d'investi. Tu veux pas quelqu'un de nonchalant.
3: Non.
0: Ok.
3: Je veux qu'il pose des questions, je veux qu'il propose des trucs, je veux qu'il soit un peu foufou.
0: Voilà. Et puis ensuite, elle dit, ah, putain, t'es un peu trop chalant.
3: Ouais, c'est ça.
6: Il est trop chalant.
3: Il est collant. C'est
0: le principe, on n'en sortira jamais. Hein.
3: Non, non.
0: Bien sûr. J'ai un winner. Des fois, vous êtes content quand vous avez un petit peu d'argent que vous retrouvez dans vos poches de pantalon.
3: Ah, bah, oui.
0: À la Réunion, il y en a un homme qui enlève sa coque de téléphone pour la nettoyer. Et puis, il y a un papier qu'il avait oublié dedans qui tombe. C'était un ticket d'euro-million qui datait de plusieurs mois, qu'il avait oublié.
3: Oh non.
0: Il a juste vérifié s'il avait gagné. Oui, 1 million d'euros.
3: Wow.
0: Putain.
6: Mais encore valable, encore valable.
0: Ah oui, bien sûr, encore valable. Ah oui, sinon, c'est pas un winner.
3: Hein. C'est
0: énorme.
3: C'est
0: moi, j'enlève ma coque, honnêtement, il y a juste assez de miettes pour faire une baguette. Mais c'est pas. Peu probable qu'il y ait 1 million. On continue à parler de nos sports extrêmes du quotidien. On écoutait Moziman. Quel est votre petit sport extrême à vous du quotidien? Comme moi, quand je mets mes chaussettes chez moi, je le mets debout et je reste en équilibre sur l'autre pied pendant que je mets ma chaussette. C'est mon petit défi que je me lance. Est-ce que vous en avez encore, Lorenza?
3: Oui, à la radio, pendant les pubs et dès qu'on veut se faire un café, bah, des fois, je prends le réservoir quand il est vide. Je dois courir pour éviter que la pub passe trop vite, quoi. Et là, quand il faut revenir, c'est pas renversé en marchant très vite comme ça. Oh. Et t'as l'air très con. Mais
0: c'est ton sport
3: ça
0: quotidien.
3: Fait beaucoup rire, Mario.
6: Mais on a du bon café du coup.
3: Oui, mais on court.
0: Mais il y a en plus elle arrose la moquette. Donc c'est super. Romuald est là. Bienvenue sur Énergie, Romuald.
7: Salut tout le monde, salut toute l'équipe.
0: Romuald, quel est ton petit sport extrême du quotidien à toi?
7: Eh ben écoute, moi tous les soirs, j'essaie de prendre 8-10 assiettes d'un coup en sortant du lave-vaisselle. Comme ça m'évite de faire plusieurs allers-retours. Et c'est très technique.
0: Il y a beaucoup de sports possibles avec le lave-vaisselle. Ouais. Je fais ça avec les couverts. Tous les couverts, je les prends. J'ai couteau, cuillère, machin, tous bien en tas. Et je dois aller ensuite ouvrir le tiroir des couverts et tout remettre en place comme ça. Mais avec demain, c'est compliqué.
3: C'est compliqué,
0: d'avoir
3: oui.
0: Les petites cuillères. Petite connasse. Excusez-moi, pardon. C'est vachement compliqué à tenir.
8: Et remplir le lave-vaisselle qui est déjà plein. Et t'essayes de bourrer et tu trouves des petits endroits place, pour aller mettre ta louche alors qu'elle rentre pas la louche, elle sera sale à la fin, mais tu la mets quand même.
0: Oui, mais alors il y a des fois, ma femme, elle met tout n'importe comment dans la vaisselle. Et moi j'aime bien que ce soit classé. Et des fois elle me dit c'est plein, je vais faire la vaisselle. Et là mon sport extrême c'est de lui montrer que pas du tout c'est plein. Je ressors tout, je remets tout bien droit. Je lui dis voilà, tu vois. Et elle en a rien à foutre. C'est mon sport extrême à moi. Merci beaucoup Romuald de nous avoir appelé.
7: Bonne journée, bisous.
0: Très belle journée à toi.
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0: Je pense que c'est la bonne heure pour parler rupture.
6: Oh là. Oh non.
3: C'est triste.
6: Encore.
0: Les Français ont voté. Les Français ont voté pour élire les pires phrases de rupture. J'ai le classement devant les yeux.
3: J'en ai une, c'est sûr, oui.
0: Vas-y, dis la
3: C'est pas toi, c'est moi.
0: Effectivement, elle est en deuxième position.
3: Oui, ben c'est ça. Beaucoup utilisé.
0: Les pires phrases de rupture. Avant ça, il y a « Je serai toujours là pour toi en tant qu'ami ».
8: Oh, l'horreur.
3: C'est l'enfer.
6: C'est faux, en plus.
0: C'est, bien sûr, c'est faux. Mais en fait, t'essayes de mettre un petit peu de gentillesse là-dedans. Ouais. Mais c'est pire que tout. Parce que tu veux pas, justement, qu'elle reste amie. La personne. C'est pas toi, c'est moi ensuite, évidemment.
6: Ouais.
0: Ensuite, je ne sortirai pas avec quelqu'un d'autre tout de suite et surtout pas avec lui, c'est juste un pote.
8: Ouh là là là.
6: Ouais, ça c'est déjà fait, ouais.
0: Les phrases trop longues pour les ruptures, ça sent mauvais. Te quitter, c'est la meilleure chose que je puis faire pour toi.
3: Oh là là.
6: Je te rends service.
0: Oh là là. C'est comme le c'est pas toi, c'est moi. C'est
3: lâche.
6: Après, ça marche.
0: Oh, elle est énervée, hein, Lorenzo.
3: Ouais,
0: elle les a toutes, tu les prends, j'ai l'impression. Voilà. J'en ai encore trois. Pire phrase de rupture selon les Français qui ont voté. Ce type de relation sérieuse ne me convient plus. On pourrait continuer à se voir de temps en temps sans prise de tête si tu veux.
8: C'est honnête au moins.
6: C'est très masculin à mon avis ça, ouais.
0: Lorenza.
3: Bon, j'ai déjà fait moi. Ça m'a pas dérangé. Bon, l'autre n'a pas du tout accepté, mais je voulais.
0: En
3: parce
0: plan
3: que,
0: cul quoi.
3: Bah ça se passait bien. Donc je me dis autant rester sur cette lancée là quoi.
6: Ouais, c'est pas con.
3: Mais non, n'a pas.
0: Bah, il voulait autre chose.
3: Bah, il voulait, oui. C'est rare, hein, c'est dans ce sens-là.
0: Mais vous, les femmes, franchement, vous pensez parfois que avec votre dick. Hein. Il y en a encore d'autres. Des pires phrases de rupture, j'en ai deux. Tu m'ennuies sexuellement.
8: Oh, quelle horreur.
6: Oh non, c'est la honte.
0: C'est terrible.
8: Oh non, non
0: mais là, même si c'est vrai.
6: Ouais, on ne dit pas le dire, oui. On est tous les mauvais coups de quelqu'un. Hein.
0: Ah, mais là. Moi, je suis le mauvais coup de pas mal de personnes. Pas de quelqu'un. Pire phrase de rupture, la dernière. Je n'aimerai jamais personne autant que toi.
6: Pourquoi tu restes pas?
0: Merci. Parce que c'est pas toi, c'est moi.
6: D'accord.
0: Mais je serai toujours là pour toi en tant qu'ami.
6: Voilà.
0: Et je vais dire un truc, te quitter, c'est la meilleure chose que je puisse faire pour toi.
3: Pas mal.
0: Allez, on a fait le tour.
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0: Nous allons partir dans l'espace.
3: Oh.
0: Espace, frontière de l'infini. Après un voyage de 8 ans, écoutez bien, il y a une sonde qui a été envoyée par l'Agence spatiale européenne qui va entamer son approche vers Mercure. Ça fait 8 ans qu'elle est partie. La sonde a fait un parcours de 10 milliards de kilomètres pour atteindre la planète Mercure, qui est la plus proche du Soleil, et les températures oscillent entre moins 180 et 400 degrés.
6: Ah oui, quand même, oui.
3: Okay.
0: Bah, 400 degrés, c'est pour faire une pizza, température idéale en 3 minutes, si je peux me permettre. 10 milliards de kilomètres.
8: Une folie.
6: C'est long, oui.
8: Ah, ça fait une trotte, ouais.
0: J'ai une question. Je comprends pas, vraiment, comment on envoie une fusée, ou une sonde, ou peu importe, faire 10 milliards de kilomètres, et nous, on doit mettre de l'essence toutes les deux heures sur l'autoroute.
8: C'est vrai.
6: C'est vrai, en plus.
8: On envoie une lettre.
0: Donnez-nous le truc, en fait, rapport au prix de l'essence. Merci de m'avoir écouté. Il est 7h05, on double votre salaire.
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0: 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Mais là, attention, le téléphone sonne.
10: Allô?
0: Allô, bonjour, c'est Benjamin de Vinon-sur-Verdon dans le Var.
10: Oui.
0: Benjamin, quel est le seul animateur radio qui loupe ton salaire?
10: C'est Manu sur Énergie.
0: C'est gagné. Ouais. Benjamin, c'est gagné, ça y est.
10: C'est vrai?
0: Bah oui, c'est vrai. Je t'annonce qu'on va te doubler ton salaire. Tu t'es inscrit?
10: Ah oui, oui, oui.
0: Eh bah, ben le résultat, il est là. Voilà. T'as tenté ta chance. C'est ce que je dis à chaque fois. Comment ça peut m'arriver? Bah vous allez voir. Vous vous inscrivez, vous envoyez salaire par SMS au 7-10-12. Et le résultat, comme Benjamin, tu touches 1670 euros. Fois 2, ça va faire 3340 euros pour toi.
10: Oui, c'est ça, c'est ça. Merci beaucoup.
3: C'est une blague, c'est oui, pas très rigolo. C'est... T'inquiète, c'est vrai. Hein.
10: Ah non, mais ça fait des années que je vous écoute, je suis...
3: Oh.
0: Je suis quelqu'un qui finit pas ses phrases.
3: Non mais il est ému.
0: Je veux pas le savoir, t'as beau être ému, tu finis tes phrases. Si tous les gens qui étaient émus ne terminaient pas leurs phrases, on ne pourrait pas s'entendre dans ce pays. C'est pas possible. Alors maintenant tu vas sécher ces larmes de crocodile, tu vas bouger ton cul et tu vas aller bosser.
10: Alors,
0: tu crois que Benjamin, on ne répond pas. C'est comme ça qu'on va aller gagner la Coupe du Monde? Pas du tout. Tu te sors les doigts du cul, tu vas sur le terrain et tu mets des buts. Bah, les coachs sportifs de l'équipe de France de foot.
10: Benjamin, on va avoir besoin pour ma journée.
0: 3340 euros, bravo à toi.
10: Merci beaucoup.
0: Repose-toi tranquillement. Tout va bien.
6: Choqué.
0: Reprends tes esprits, Benjamin. Ça arrive pour toi. Oui, c'est toi qui en double salaire aujourd'hui. Belle journée à toi et belle semaine, bravo.
10: Et merci, bonne journée, merci à tous.
0: Ciao, ça peut vous arriver, vous aussi. On vous double votre salaire. C'est tous les matins à 7h05. Vous envoyez salaire par SMS au 7-10-12.
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0: Vous avez vu ce qui s'est passé avec Moziman?
3: Oui, oui.
0: Ce rebondissement, incroyable. Ce plot twist, comme disent les Américains. Il avait été annoncé comme nouveau directeur de la Star Academy. Il a démenti. Et finalement, hier, en quotidien, il a révélé que finalement, si, il était bien le nouveau directeur de la prochaine saison de la Star Academy.
6: Ah, il est trop fort, bien. Il est fort.
0: C'est quoi? J'ai l'impression qu'il joue au loup-garou. On va jouer tout à l'heure. 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
0: 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Vous nous appelez au 0870 42 48 et c'est le même numéro qu'il faut faire pour venir parler avec nous. On ouvre les lignes, vous avez quelque chose à nous dire, un conseil à nous demander? Ah, s'il y a un bon truc dans lequel on est nul, c'est les conseils. Ouais. N'hésitez pas. Vous avez quelque chose à partager avec nous? On y va. On a Anne qui est là. Bonjour Anne.
12: Bonjour Manu.
0: Bienvenue sur Énergie Anne. Qu'est-ce qu'on peut faire pour toi?
12: Eh bien, je voulais vous partager ma fierté du jour avec ma fille. On a trouvé un chien dans la rue et j'ai appelé son propriétaire et ils se sont retrouvés. Donc, on est trop fiers de nous.
0: Oh, bravo!
3: C'est beau, bah, ça!
0: C'est bien.
8: Oui, c'est ce qu'il fallait faire en même temps.
0: Oui, c'est ça. Bah, oui,
3: c'est
0: ce que
3: j'allais dire. Fallait pas le voler, quoi.
0: Non, mais, okay, oui, qu'est-ce que tu voulais faire? C'est, ben, on l'a mis dans une rivière pour voir si ça s'aménageait. Ah, non! Tu trouves un chien. Après, faut le faire. Voilà. Oui. Il y avait quoi? Il y avait un numéro de téléphone sur sa laisse?
12: Sur son collier, en fait. Il avait un petit collier. Quand j'ai appelé le propriétaire, il me dit non, là, mon chien, il est chez moi. J'ai dit non, il est devant moi. Il fait Tito. Non, Tito, il est devant moi, monsieur. Ah, d'accord.
0: Ah oui, d'accord. D'accord, alors. Donc là, c'est le problème, c'est le propriétaire. C'est pas le chien.
12: Oui, c'est
0: d'accord.
12: Ça.
0: Eh ben, bravo, Anne. On te souhaite une belle journée. Merci beaucoup de nous avoir appelé.
12: Merci, belle journée aussi à vous.
0: Belle journée. Il y a Seb qui est là. Bonjour, Seb.
13: Salut, Manu.
0: Seb, on t'écoute. Qu'est-ce qu'on peut faire pour toi?
13: Alors voilà, on a environ 4000 euros de côté, ma femme et moi. D'un côté, elle désirait refaire la salle de bain d'un bout à l'autre. Moi, je serais plus pour envoyer tout le monde faire un petit séjour dans l'Espagne. Comment trancher? Je sais pas trop. J'aimerais bien partir en Espagne. Je sais pas trop comment arriver à la décider.
0: Tu as dit le mot juste. On sait pas tranché. Tu connais la qualité de la charcuterie en Espagne?
13: Oui, ben c'est ça.
0: Mais tu vas en trancher là-bas.
3: Mais oui.
0: Tu vas en trancher de la charcute.
3: Vamos,
0: alors,
3: Espagne.
0: Cette salle de bain, est-ce qu'elle est fluide dans la salle de bain?
13: Non, du tout, non.
0: Tant que ça ne fuit pas, il n'y a pas besoin de la changer.
3: Allez, voilà. va kiffer au soleil.
0: Mais bien sûr.
13: En plus, il va peut-être y avoir une salle de bain magnifique dans l'hôtel.
3: Mais voilà.
0: Mais bien sûr.
13: Elle prend des photos. Ça donne des idées.
0: Mais tu dis quoi ? Elle prend les photos, elle fait des posters, elle les colle dans votre salle de bain qui est un peu pourrie. Et voilà.
13: Non, mais toi, après, ça peut donner une idée pour moduler la nôtre. Moi, ça m'a
3: fait peur.
0: Mais voilà, bien sûr, ça. Seb. Mais attends, mais c'est quoi ? T'es commercial dans la vie ou quoi ? Parce que là, tu m'as fait une idée.
13: Seb. Du tout.
0: Moi, je vote pour l'Espagne. Marion.
8: Ah ouais. Moi, je vote pour l'Espagne aussi. Allez kiffer.
0: Jeff.
13: Ah, voilà, vendu.
6: Moi, je voterai pour l'Espagne, mais on sait qu'il a perdu d'avance. Hein. C'est madame qui choisira, bien sûr. Faut pas lui donner des fausses promesses comme ça. Mais non,
0: Lorenzo.
3: L'Espagne. Allez, je vais kiffer.
0: Écoute, c'est 4-0 pour l'Espagne. Après, effectivement, dans le couple, après, c'est toi qui vas gérer. Bonne chance, mec.
13: Merci.
0: On souhaite une belle journée. On a le temps pour le Bérénice. Bérénice est là. Bonjour, Bérénice.
14: Salut Manu, salut l'équipe.
0: Bienvenue parmi nous Bérénice, qu'est-ce qu'on peut faire pour toi ce matin?
14: Alors on se parle un peu avec mon voisin. Je sens qu'il y a un petit jeu de séduction dans les regards, mais sincèrement je sais pas comment lancer la conversation en fait.
0: Eh ben t'as qu'à lui dire que t'as un pote, il sait pas s'il doit refaire sa salle de bain ou partir en Espagne.
3: Il choisirait quoi?
0: C'est bon ça, non, Marion?
8: Oui, j'ai une bonne technique pour ça. Tu lui demandes s'il connaît un, parce que comme ça, un petit peu vous parlez de vie de quartier et tout, un bon resto dans le coin. Et quand il va te le dire, tu peux lui dire bon bah ça sera peut-être l'occasion de le tester ensemble un jour, tu vois.
0: Oh, c'est malin,
8: À tous les coups ça marche.
0: Ça c'est malin, ça.
14: C'est
0: voilà,
14: qu'est-ce
0: qu'il
14: sache, hein. Merci beaucoup.
0: S'il te dit non, j'en connais pas et je préfère manger chez moi seul, là, bon bah.
8: Ça va marcher, tu vois.
0: On t'embrasse, Bérénice.
14: Bisous, l'équipe.
0: Gros bisous et bonne chance. Tiens-nous au courant avec le voisin, quand même.
14: Pas de problème.
0: Attends, j'adore quand on suit les histoires d'amour. Et alors
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3: Ah oui, on adore.
0: Non, mais il y en a qui sont doués, hein, bien sûr.
3: Oui,
0: il y a des vrais trucs, écoutez.

0: Go on.
1: Non mais l'anglais est approximatif de ouf.
2: Bah oui, mais bon, a cappella et tout, ça.
1: Oui, oui, non, c'est très beau.
3: Vas-y, toi, vas-y, fais-la, a cappella.
2: Allez, là.
3: Allez.
2: Madame anglais, là.
3: Allez, bien sûr.
1: Je la connais pas.
3: Et dis-moi, la grenouille à grande bouche, là. Vas-y, je t'écoute.
1: Mais j'aurais chanté en français, quoi.
3: Mesdames et messieurs, voici donc Céline Dion en français. Lorenza, on t'écoute.
1: Je l'ai pas, je la connais pas, celle-là.
3: Peu importe, bah, une autre, y a pas de problème.
1: Oh non. Chez moi, les forêts se balancent et les toits grattent le ciel. Wouh! Voilà.
3: À la fond.
1: C'est pas mieux,
3: Oh, elle est colère parce qu'elle ne peut pas jouer, elle ne peut pas être sélectionnée.
1: En fait, je suis jalouse.
3: Non, je vais te montrer quelqu'un qui vraiment a du mal à reprendre du Céline Dion. Okay. Il y a celui-là aussi.

0: Mais on ne vous juge pas.
1: Bah oui,
0: mais
1: non, c'est la vie.
0: Sauf Lorenza. Mais sinon, on ne vous juge pas.
2: Je suis jalouse.
0: Vous prenez du Céline Dion, n'importe quelle chanson. 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
0: On a 1000 euros. 1000 euros qui vont peut-être aller chez Aube. Bonjour Aube.
5: Bonjour Manu. Bonjour tout le monde.
0: Bienvenue sur Énergie, Aube. J'ai pour toi 1000 euros cash au jeu des 5 mots. 1000 euros grâce à Iri Piscine, les spécialistes de la piscine. T'as une piscine, Aube?
5: Oh, wow. Non, mais pourquoi pas?
0: Mais si t'en avais une, ce serait Iri Piscine avec qui tu travaillerais pour l'installer, évidemment.
5: Mais bien sûr, bien sûr.
0: Et bien sûr. T'as un jardin?
5: Oui, j'ai un jardin.
2: Ah!
0: Ah, il faut arroser le jardin. Tu sais qui est spécialiste de l'arrosage? Tu sais qui est spécialiste de l'arrosage aussi?
5: Non, dis-moi tout.
0: Iri Piscine.
2: Évidemment, wow.
5: C'est formidable.
0: Et alors, est-ce que la nuit dernière, t'as pas rêvé que tu devais t'acheter un surpresseur?
2: C'est quoi ça?
5: Eh ben, si, Manu. Si.
0: Eh ben, voilà. Eh ben, ils ont spécialisé des surpresseurs. Et à la question, c'est quoi ça, Manu? J'en sais foutrement rien. Ah, voilà. Mais je peux te dire qu'en connaissant Iri Piscine, j'ai envie d'en acheter 4 pour chez moi et de dormir avec. Voilà. J'ai 1000 euros pour toi, Aube, au jour des 5 mots. Ce matin, tu vas jouer avec Jeff.
5: Ouais. Oh, chouette.
0: Attention, je vous rappelle les règles. Jeff va sortir du studio. Quand il sera dehors, je vais te donner 5 mots. Après chaque mot, tu vas me donner le premier qui te vient en tête. Ensuite, Jeff revient. Je fais la même chose avec lui. Dès que vous avez un mot en commun dans vos réponses, c'est gagné, les 1000 euros sont pour toi. Ok, Aube?
5: Ok, c'est cool.
0: Bonne chance à toi, Jeff est parti du studio. C'est parti, on joue au jeu des 5 mots. C'est parti. Champignon.
5: Forêt.
0: Tapis.
5: Sol.
0: Garagiste.
5: Voiture.
0: Rigole.
5: Drôle.
0: Ticket.
5: Jardin.
0: Je pense que t'as pas entendu le dernier mot.
2: Non, je pense qu'elle a compris piquet.
5: Oui,
0: ticket. C'était ticket. Ticket avec un T.
5: Ah, ticket, bah. Métro.
0: Mais c'est passé là.
2: Mais c'était bien sinon.
6: Ah oui, comme franchement, c'est easy.
0: Ouais. Comme tu as pu dans le berceau, le chrono n'était plus là. Et on avait passé 3 titres. On était...
5: C'est vrai. Non, mais c'est pas.
0: C'est pas grave. Peut-être qu'il entendra piquer. Mais honnêtement, il y a du bon. On fait revenir Jeff.
5: On croise les doigts.
0: Mais bien sûr, ça va aller. Attention.
5: Allez, Jeff, t'es le meilleur.
7: Ouais, je sais déjà ça.
0: Maintenant, mec, t'as pas intérêt à te planter.
2: Ah ouais.
0: Attention, c'est parti. On joue au jeu des 5 mots. Un mot en commun suffit pour gagner. Champignon.
7: Grec.
2: Quoi?
0: Grec. Les champignons à la grecque.
2: Oh ouais. Non, mais c'est très niche, ça.
7: Bah, c'est bon.
2: Ah oui,
5: c'est vrai.
0: Enfin, c'est bon, c'est le plat de cantine qu'on détestait.
2: Je connais pas.
0: Elle avait dit forêt.
7: Ah, d'accord.
0: On continue, reste 4 mots. Tapis.
7: Tapis salon.
0: Sol. Hein. 3 mots. Garagiste.
7: Voiture.
0: Oui, voiture, c'est gagné. Allez,
5: c'est le meilleur,
7: Jeff. Mais je le savais déjà, ouais.
0: Après un démarrage où on s'est dit merde, c'est pas possible.
2: Non, c'était catastrophe.
0: Il restait 2 mots.
7: Oui.
0: Rigole.
7: Humour.
0: Drôle.
7: Ouais.
0: Et enfin, ticket.
7: Tac.
2: N'importe quoi.
0: Ah oui, là, oui.
7: Oh, je peux me lâcher, là, ça va.
0: Oui, là, on a pas rien à foutre. Elle avait dit jardin parce qu'elle avait compris piquer à la place de ticket. Un mot en commun, ça suffit pour gagner. Oh, bravo à toi, tu gagnes 1000 euros grâce à Iri Piscine. Ça, c'est une belle journée qui démarre.
5: Gros bisous.
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0: Et nous allons parler de petites économies. Il y a Jeff qui a une histoire, je vous le disais, ouais. Avec une petite économie. C'est un pote à toi, c'est ça?
7: C'est un pote à moi. Je suis allé boire un café chez lui le week-end dernier. Tu vois, j'étais pas loin de chez lui, donc je l'appelle, on se voit. Et en fait, il nous a fait un café, mais avec deux fois la même capsule. Il a mis la capsule, il a fait deux cafés avec. Et il fait pareil avec les sachets de thé. Il fait deux ou trois thés avec un sachet. Et alors que dans la vie, il est pas du tout radin, je le connais, toi. Il a le cœur sur la main.
2: Ouais,
7: mais au niveau du café et du thé, il est comme ça, c'est ses petites économies à lui, quoi.
6: Non, c'est un move de rein, un peu.
2: Ah ouais.
7: Alors moi, ça me dérange pas que j'aime bien le café mauvais, donc.
0: Mais après, attends. tu peux régler la dose de café. Donc si tu règles la dose de café sur l'espresso à grande, oui, et tu fais deux cafés comme ça.
1: Oui,
0: ça
1: mais
0: fait deux cafés, les cafés, je voilà quoi.
1: Je suis d'accord, ouais, avec toi, mais là il parle carrément de réutiliser, et tu bois du thé, donc tu sais ce que c'est, les sachets de thé, tu le réutilises aussi.
7: Oui, mais si t'as pas encore bu dedans, c'est pas grave si ça transvase d'une tasse à l'autre.
8: Non mais attends, tu peux le faire tout seul, mais pas quand tu reçois du monde.
1: Ouais, franchement,
7: ouais,
1: c'est gênant.
7: Un pote, là, on s'est déjà vu tout nu, donc ça va, pas de souci.
1: Ah oui.
0: Alors attends, quel est le rapport entre se voir tout et avoir le même sachet de thé?
7: C'est pour prouver qu'on est intime dans la vie.
0: Okay. Mais on voulait pas le savoir, ça, en fait.
7: Ah, pardon, moi, je me lâche.
0: Oula. Est-ce qu'il y a des trucs sur lesquels vous faites des petites économies, honnêtement?
9: Ouais.
0: Des petits trucs où vous vous dites, bon, je le fais, mais c'est pas très joli. Marion?
8: Moi, quand j'ai quasiment plus de liquide vaisselle, je rajoute de l'eau dans la bouteille,
0: bah oui,
8: et ça le fait tenir, mais facile, 10 jours de plus. Hein. Technique, bah oui, qui marche avec le shampoing, le gel de chat, la lessive, quasiment.
0: C'est ce que j'allais te dire. J'ai tenu quelques jours, vraiment, j'avais l'impression d'être dans Koh-Lanta avec mon shampoing, moi.
8: Bah oui, mais c'est bien, ça permet d'économiser, pardon.
0: Tu rajoutes de l'eau, tu secoues, ça fait des bulles, tu te dis c'est bon, il y en a encore.
8: Exactement.
0: Ouais, bien sûr. Non, ça marche. Lorenza, petites économies?
6: Oui, quand je vais acheter un petit truc en pharmacie ou chez Sephora, j'essaie toujours de gratter des échantillons en plus,
0: oui,
6: ce dont j'ai besoin et tout ça, c'est pas mal.
0: Et ouais, tu leur demandes?
6: Bah, s'ils me donnent pas, je dis, ah, c'est dommage et tout, je voulais vraiment tester. Enfin, je sais pas si vous avez des échantillons, mais ça m'intéresserait d'en savoir un peu plus sur cette crème. Comme ça, après, je pourrais peut-être l'acheter et tout. Et je me barre. Voilà.
0: Mais est-ce que, honnêtement,
6: oui,
0: les échantillons, tu les utilises vraiment?
6: Eh ben, pas tous.
0: Voilà.
6: C'est le problème.
0: Tu sais quoi?
6: C'est que
0: les échantillons,
6: une petite pochette, ouais, tout voilà,
0: en, mais tu te dis, si je pars en week-end.
6: Au cas où. Voilà,
0: voilà,
6: c'est plus
0: exactement
6: petit.
0: C'est exactement la même chose comme les sauces ketchup de McDo que tu récupères, c'est
6: exactement
0: ça.
6: Exactement.
0: C'est le ça, même truc, bien sûr. On a tous des petites sauces et on a tous des petits échantillons qu'on n'utilise pas. Mais les fameux au cas où, bien
8: au
0: évidemment.
8: Cas où, évidemment.
0: C'est comme les baguettes chinoises que tu as en trop quand tu commandes des sushis, par exemple, que tu gardes en disant j'ai des baguettes chinoises au cas où j'ai envie de manger mon petit déj avec demain. Voilà, voilà, voilà, bien sûr. Qu'est-ce que vous avez comme petites économies? On peut se refaire un petit tour du studio. Appelez-nous.
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0: J'ai donc la région la plus désirable d'Europe. C'est un sondage britannique qui a été réalisé pour savoir laquelle c'était.
7: Mm-hmm.
0: Et ben les amis, c'est la Normandie.
1: Oh,
0: ah bon? Alors, la Normandie a été classée région la plus désirable d'Europe, et notamment grâce au Mont-Saint-Michel.
8: Ah oui, bah oui.
1: Ok.
0: Et voilà. Ouais, c'est rigolo le mot région, enfin le
7: oui,
0: région la plus désirable.
7: Oui, non, oui, c'est.
0: Tu vois, c'est. Alors la Normandie.
1: Alors non.
0: Tu me dragues? Tu serais pas en train de te rendre un petit peu désirable? Allez, on joue au cash ou crash, on a 1000 euros pour vous. Attention, ces 1000 euros vont peut-être aller chez Elisa. Bonjour Elisa.
10: Bonjour Manu, bonjour l'équipe.
0: Sois la bienvenue sur Énergie Elisa. J'ai pour toi 1000 euros. Si tu gagnes au cash ou crash, je rappelle les règles. J'ai 3 questions. Tu réponds juste à la première, tu gagnes 250 euros. Tu réponds juste à la deuxième, tu doubles ton gain, 500 euros. Et si tu réponds juste à la troisième, tu doubles encore ton gain, 1000 euros. Tu peux aussi t'arrêter quand tu veux, tu repars avec ton gain. Et si tu te trompes à une question, tu perds tout, c'est le cash ou crash. T'es prête?
10: Je suis prête.
0: Bonne chance à toi, c'est parti. Peut-être que t'as 1000 euros dans quelques secondes. Voici la première question pour 250 euros. En quelle année est sorti le hit Flowers de Miley Cyrus? 2023 ou 2025?
10: 2023.
0: C'est une bonne réponse.
1: Oui.
0: Comme tu dis. 250 euros pour toi. Voici la deuxième question. Comment appelle-t-on le projectile en forme de cône utilisé pour jouer au badminton?
10: Le volant.
0: Elle a dit le volant.
1: Wow.
0: Bien. Et c'est une bonne réponse.
1: Oh là là.
10: Oui.
0: 500 euros. Tu as 500 euros, Elisa. Tu peux t'arrêter maintenant. Ou alors, tu réponds à la troisième question. Et si tu réponds juste, c'est 1000 euros. Tu doubles ton gain.
10: Eh bien, je tente la troisième question.
1: Allez.
0: Oh.
1: J'adore.
0: Voici la troisième question. Quelle lettre de l'alphabet représente le chiffre 50 en chiffre romain?
10: Le M.
0: Tu as dit le M.
10: Oui.
0: C'était
1: oh non,
0: le
1: oh non.
0: L.
10: Oh, j'ai d'humidité.
6: Oh, c'est 500, je crois, le M.
10: Oh, pas sûr.
7: C'est 1000, je crois.
6: Ah, ok.
7: Ouais. M. Vous savez quoi?
10: C'est pas 50, en tout cas.
0: Non. Quand on sait pas, zip, on dit rien. Le L, c'était 50 en chiffres romains. Ah, je suis désolé, t'as été à ça d'avancer 1000 euros, mais c'est le crash du perso.
10: C'est le jeu.
0: Ah, mais t'as tenté, t'as été joueuse, t'as été aventurière.
10: Bah oui, il faut.
0: Ah bien sûr, toi à Koh-Lanta, tu vas choper le riz et tu le bouffes. Ah, Elisa, je vais t'offrir le mug Manu sur Énergie, je te remercie d'avoir été avec nous, tu nous rappelles quand tu veux.
10: Merci beaucoup, bonne journée équipe.
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0: Il est temps de s'apprendre des choses. Voici comme chaque jour les infos aléatoires du monde. Qui veut commencer?
6: Allez
0: c'est Lorenza, allez, apprends-nous quelque chose.
6: En Angleterre, il existe un championnat du monde de grimaces.
8: Ah ouais.
6: Et c'est officiel.
0: Mais non, si, c'est rigolo.
6: Chaque année, depuis 1852, donc ça date, ils mettent leur tête dans un espèce de collier de cheval. Et le but, c'est de faire la pire grimace possible à l'intérieur de ce collier. Et après, il y a un gagnant qui est élu, qui gagne un vrai trophée, quoi.
0: C'est quoi un collier de cheval?
6: Ouais, c'est un gros collier en cuir où tu le passes, mais là, c'est juste pour encadrer ta tête, en fait.
0: Ah,
6: c'est
0: d'accord, ok.
6: C'est un peu cringe, okay. Ouais, exactement.
0: Non, mais non, c'est pas gênant de passer derrière des gens en faisant des grimaces. Mais non, pourquoi normal. Ah non, pas du tout. Après, t'as des trucs spéciaux. Le air guitare, c'est pareil. Hein.
6: Oui, mais ben voilà, tu vois le cri de la mouette. Enfin, on a de tout. Hein.
0: Le cri de cochon. Non, voilà, c'est fou. Hein.
6: Voilà.
0: On devrait faire des Jeux Olympiques, des jeux cringe.
6: Ouais.
0: Franchement, on pourrait se marrer. Marion, quelque chose à nous apprendre.
8: Au Moyen-Âge, même les cochons passaient au tribunal. Et oui, certains animaux étaient réellement jugés et parfois, c'est horrible, hein, mais condamnés à mort.
6: Oh non! Oh
7: la vache! Il faisait quoi comme bêtise?
8: Bah, je pense qu'il pensait. S'il détériorait un parterre ou ce genre de choses.
6: Oh, c'est horrible!
0: Mais c'était pas parce qu'on pensait qu'ils étaient genre possédés?
8: Non, pas forcément. C'est parce que par exemple, si t'as ton cochon qui a mangé la poule du voisin, bah tu peux être jugé.
0: Oh
8: et ouais, et son maître défend l'animal en question et il peut être condamné à mort.
0: Oh
8: ouais.
0: Non!
6: Ça fout!
0: Ouais, c'est oh là là!
8: Ouais, c'est dur, je sais.
0: Ah, le Moyen-Âge, ça avait pas l'air rigolo.
8: Ah, non.
0: J'ai vu 2-3 films.
8: Oula! Ouais.
0: C'est pas. Les Vikings non plus, hein. Ils avaient pas l'air malin. Wow! Jeff, quelque chose à nous apprendre?
7: Est-ce que vous savez ce que c'est qu'une antonomase?
8: Non.
0: Bien sûr.
7: Tu sais tout, c'est normal.
0: Ah, mais moi, au petit déjeuner, j'en prends régulièrement.
7: C'est quand un nom propre ou un nom de marque devient le terme générique de l'objet. Tu vois, par exemple, un frigo. Frigo, d'origine, c'est une marque.
0: La fermeture éclair.
6: Sopalin.
7: Bah, par exemple, voilà.
0: Oui.
7: Et ben ça marche aussi avec jacuzzi. Jacuzzi, en fait, c'est le nom d'un mec, d'un Italien qui s'appelle Candido Jacuzzi. Un jour, il a mis une pompe dans sa baignoire, il fait si rigolo les bulles,
6: mais
7: et il a créé le jacuzzi.
6: C'est
7: bien ça. C'est juste ça. Le mec s'appelle Jacuzzi, c'est mon nom de famille.
6: Ouais.
0: Mais nous avons. Alors je savais pour fermeture éclair, je savais pour sopalin aussi.
7: Ouais.
0: J'ai appris pour jacuzzi.
7: Bah tu vois.
0: Et j'ai appris le mot antonomase. Jacuzzi. je vais vous dire quelque chose et peut-être que ça va vous parler. Il existe des manuscrits médiévaux qui sont remplis de dessins de chevaliers qui combattent des escargots géants. Est-ce que vous avez déjà vu ça?
6: Ah non. Alors non. Non, jamais.
7: Non.
0: Eh ben, en fait, ce sont des. Il y en a un paquet, hein. C'est des dessins de chevaliers et ils sont en train de combattre des escargots géants. Et le truc, c'est qu'il n'y a aucune explication claire à ça.
7: On fait pas du tout.
0: Les chercheurs ont cherché. Alors, il y a des théories sur les escargots, genre ça représente quelque chose, ou voilà, blablabla. Mais il n'y a aucune explication sûre et claire. Pourquoi? Et si ça se trouve, il y avait des escargots géants qui se battaient contre les chevaliers à l'époque.
6: Ah ouais.
7: C'est énorme.
0: Et ouais, ils n'avaient pas de tribunal comme toi.
8: Ouais.
0: Voilà.
6: C'est ouf.
0: Ce sont les infos aléatoires du monde qu'on peut apprendre. Bien sûr, dans 2 minutes, vous aurez tout oublié, mais c'est pas grave. Pendant quelques secondes, on s'est senti intelligent. Marion, tu te rappelles du mot que Jeff nous a appris?
8: Oui, antonomase.
0: Oh, bien. Allez,
6: oui, mais salut.
0: Alors, bravo.
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0: C'est son anniversaire aujourd'hui à Jeff Panaclock, il a 40 ans. Sur quoi vous faites des petites économies? Comme le pote de Jeff qui utilise 2 capsules de Nespresso quand il l'a invité le week-end dernier.
7: Ouais.
0: Enfin, une seule capsule, pardon, pour 2 cafés.
7: C'est ça.
0: Et le deuxième café, donc, moins bon, clairement.
7: Oui,
0: il était pour Jeff.
7: Il est un peu clairé, ouais, c'est sûr.
0: Pourquoi vous faites des économies? On a Julie qui est là. Bonjour, Julie.
13: Bonjour, Manu. Bonjour, les Wawins.
0: Bienvenue sur LRG, Julie. Sur quoi tu fais des petites économies?
13: Alors, moi, quand je reçois un cadeau et qu'il est emballé, je recycle en fait le papier, je fais tout doucement pour l'ouvrir et je garde même les pochettes cadeaux pour pouvoir les redonner.
8: Ah, bah, bien sûr.
2: J'ai déjà fait aussi.
8: Ah, ouais. Oui, moi aussi.
0: Alors, moi, je déchire trop rapidement les trucs, ça me saoule délicatement.
2: Oui, mais donc, si elle est jolie, tu fais attention parce que tu te dis, ah, pas mal ça, ça peut servir après. Et alors, là, tu ouvres précautionneusement. Non.
0: La pochette, j'avoue, oui.
2: Ah oui, bah oui. Ah, oui. Si,
0: tu l'ouvres, tu la gardes. Ouais, ouais. Ça, honnêtement, ça a toujours dépanné.
2: Bien sûr.
0: Ça, c'est vrai. J'avoue là-dessus. Tu dois partir, t'as le cadeau, tu fais merde, dans quoi je le mets? Et t'as la pochette surprise. Marion?
8: J'ai déjà fait un truc vraiment de rat. Pour le coup, j'ai offert le cadeau dans la pochette et j'ai récupéré la pochette.
2: Non.
8: Oui, c'est bon, il y a okay. Plein de cadeaux à faire.
0: Ça va être plus difficile. Ça va être difficile de battre Marion sur ce coup-là. Waouh! Oh, le combo! Ouais. Merci beaucoup, Julie, de nous avoir appelés. On te souhaite une belle journée. Vinciane est là. Bonjour, Vinciane.
14: Bonjour, l'équipe. Bonjour, Manu.
0: Sur quoi tu fais les petites économies, Vinciane?
14: Dès que je vais à l'hôtel, dans des Airbnb, ou peu importe, dans les logements que je paye, je récupère tout ce qu'il y a à récupérer.
0: Bah
14: du gel
0: oui.
14: Douche, des shampoings, du café, des touillettes, du sucre.
0: Oui, là quand même, les touillettes. Ah oui, là, la touillette, on monte d'un cran quand même. Parce que autant les gels douches, bon, les trucs comme ça va. Mais enfin, la touillette. Mais à quel moment tu vas utiliser une touillette chez toi?
14: J'ai déjà été en galère de sucre et de touillettes quand j'ai pris un café dans une machine qui ne m'avait pas donné. Et franchement, j'étais trop contente d'avoir mon petit sucre dans mon sac et ma petite touillette.
0: Bah oui.
2: Ah, les garçons, dans
0: son sac, oui. Mais dans le sac en fait de Vinciane, tu demandes du jet douche, elle te le sort. C'est quoi? Elle a même le petit chapeau de douche, là, transparent. La petite Charlotte, elle est comme ça, Vinciane. Belle journée, merci beaucoup de nous avoir appelés.
14: Merci.
0: Il y a Briac qui est là, on a le temps de le prendre. Bonjour, Briac.
15: Ouais, salut la team.
0: Bienvenue sur Énergie, Briac. Sur quoi tu fais les petites économies?
15: Alors, moi, je garde les bouteilles d'eau vide pour récupérer les brandations sur le marché. C'est 2 centimes par bouteille, mais
0: bah
15: je
0: kiffe. Oui. Ça, c'est bien, ça.
8: Ah, c'est bien.
2: Attends, mais je savais pas,
0: alors, ça, pas. Ça recycle, mais j'étais pas au courant qu'on récupérait les centimes quand on ramenait les bouteilles.
7: Ouais, c'est des petites machines.
15: Oui,
7: tu mets ta
15: en
7: bouteille
15: fait, c'est un bon d'achat. Ça te sort en bon d'achat et après, tu payes à la fin tes achats au supermarché, ça te déduit. Bon, bah voilà, des fois, je peux monter jusqu'à pratiquement 1 euro, 1,50 euro.
2: Mais c'est génial.
8: À 2 centimes, c'est quand même pas cher.
15: Il faut avoir pas mal de bouteilles pour récupérer.
0: Oui, là, il a récupéré 450 000 bouteilles. 3,50 euros. Ouais, bon, c'est pas. Jeff?
7: Non, parce qu'ils font aussi la même machine pour les petites pièces jaunes. Si on a plein de petites pièces dans l'entrée de la maison, et t'as les magasins, en fait, tu vides tes pièces jaunes dans une machine, et ils te la comptent, et ils te donnent un bon d'achat à la place, quoi.
8: Ah, c'est trop
7: je me suis fait 100 balles la dernière fois.
2: Quoi?
7: J'avais 100 balles que j'ai économisé depuis.
0: 100 euros?
7: Mais pratiquement, ça faisait au moins 20 ans que c'était dans un vide-poche dans l'entrée de ma maison, tu vois.
0: Ouais, Jeff, plein, quoi.
7: Ouais.
0: La dernière fois que t'as fait le ménage chez toi. Merci de nous avoir appelé, Briac.
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0: J'ai une histoire, c'est pas possible que ça arrive, et pourtant si, ça arrive dans la vraie vie. Écoutez bien, ça se passe au Canada. Il y a une femme qui se demande pourquoi elle a des problèmes respiratoires depuis des décennies. Et elle décide enfin de consulter. Voici la raison de ses problèmes respiratoires. Depuis qu'elle a 8 ans, elle a une tasse Barbie dans les poumons qu'elle avait avalée.
2: Non.
0: Elle a aujourd'hui 5 ans. Elle a une tasse. Une tasse Barbie. Bon, c'est
7: oui,
0: petit,
7: petite,
0: hein.
7: Pas...
2: Ouais,
0: oui, non.
2: Bien sûr.
0: Oui, non, c'est pas un mug. Hein. C'est une tasse Barbie, mais enfin quand même. Elle a aujourd'hui 59 ans. Elle avait cette tasse en elle depuis 51 ans. C'est un record. C'est le plus long séjour au monde d'un corps étranger dans les voies respiratoires. C'est fou. C'est
2: incroyable.
0: Fou surtout qu'hier, elle avait aussi fait popo le camping-car de Barbie. Donc, c'est vraiment. C'est une histoire de dingue. Bon, on écoute vos messages, pardon. Écoutons vos messages, les messages vocaux que vous nous envoyez sur l'application Manu sur Énergie à tout moment. Vous pouvez nous en envoyer, vous voulez réagir à ce qu'on dit dans l'émission. Vous avez quelque chose à partager avec nous, il vous est arrivé quelque chose. Vous allez sur l'application Manu sur Énergie et vous dites ce que vous voulez. On écoute tous vos messages et on les partage avec vous. Allez, c'est parti.
17: Hello, alors je tiens à vous dire que moi j'ai déjà eu l'intelligence de tirer ma clé USB sans avoir fait éjecter et j'ai effectivement perdu toutes les données que j'avais dessus, j'ai dû la reformater pour pouvoir la réutiliser, ça l'avait bousillé, donc un conseil, ne le faites pas, gros bec les ouin ouin, bonne journée.
0: Waouh.
2: Ah donc c'est pas un mythe, ça peut vraiment se passer, moi je pensais que c'était...
0: Bah oui pareil. Bah,
2: franchement je le fais tout le temps moi, hop, j'enlève...
0: Oh là là.
2: Non mais je suis choquée que ça peut vraiment
7: arriver. Il est tout retourné là, il est tout retourné, regarde.
0: Ah oui, non, je suis pas bien.
7: Ah oui, c'est pas bien.
0: Ça me tend, cette information-là.
7: Elle a tout perdu.
0: Oh là là. Oh Oh là.
7: Bon, on arrête là du coup.
0: Non, on arrête l'émission. Ouais. On va couper les émetteurs, c'est la fin de la radio. On a tout perdu sur la clé USB, putain. Allez, un autre message.
18: Bonjour, c'est Sophie. Je suis d'accord avec Jeff. Les vêtements, ils sont.
19: Dans un kilomètre, continuez tout droit.
0: Voilà.
1: Arrête.
0: Je pense que c'est le message le plus inutile qu'on ait eu jusqu'à maintenant. Et on ne connaîtra pas son avis et on sait même pas de quoi elle parle. En tout cas, on sait qu'elle a un bon GPS et qu'il faut tourner un kilomètre.
7: Voilà.
0: Et un dernier message.
20: Coucou les ouin-ouin. Moi, je voulais réagir sur les raisins, le fait d'enlever les pépins des raisins. Eh bien, moi, j'enlève les pépins des raisins et j'enlève aussi la peau. C'est pour ça que je n'en achète jamais.
0: Effectivement, oui.
20: Oui.
0: On a des bons messages aujourd'hui. Ils servent pas tous, mais on a des bons messages. Vous aussi, vous pouvez nous en envoyer. Vous laissez votre message vocal sur l'application Manu sur Énergie.
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0: On peut faire un petit tour de studio.
7: Oui.
0: 8h40. Allez, qu'est-ce que vous avez envie de partager avec nous ce matin? Allez Marion.
7: Elle est bloquée,
0: Marion,
7: elle...
0: ça va?
7: Non, mais je crois qu'elle veut plus. Elle veut... Ah, elle a plus de micro.
0: Il y a un problème avec le micro. Il y a un problème avec le. Bon, le bah, Jeff, alors, on va régler le problème. Jeff, oui, partage avec nous.
8: Ah, bah, excuse-moi, je suis là.
7: Trop tard,
8: j'avais plus de micro. Ah, c'est trop tard.
0: Ah, bah, elle est trop tard. Elle t'a perdu ton temps.
7: C'est trop tard. Tu vois, avec eux.
0: Tu vois, si t'avais un truc à dire là, bah, tant pis, il se marie. Tu vois, c'est trop tard.
8: J'avais un super truc.
0: Eh bah, plus tard.
7: C'est moi, donc.
0: Hein? C'est envie.
7: Oui,
0: ah, il est sur l'âge du matin aussi, pardon.
7: Ah bah oui.
0: Oh là là, mais. Oh là là, mais oh là, alors j'ai envie.
7: Non, mais voilà, c'est parce que t'es tout décontenancé aujourd'hui.
0: Bah écoute, je suis pas décontenancé, j'ai envie de. Mais tu sais quoi, on fera les sondages après parce que moi je suis un rebelle.
1: Oh là là!
0: Allez, qu'est-ce que vous avez envie de partager avec nous? Moi j'ai. Non, Marion.
8: Ah,
0: Marion, écoute, Obélix, on t'a dit que t'étais tombé dedans quand t'étais petite. Ça suffit maintenant. Allez, Jeff, raconte-nous quelque chose.
7: Bah, vous le savez, je vous l'ai déjà dit, je vis pas avec ma chérie, on vit à 300 km, on se voit tous les 15 jours. Le souci, c'est qu'on suit une série ensemble.
1: Oh non! L'enfer.
7: Et là, je suis vraiment à deux doigts de regarder sans elle parce que j'ai envie de connaître la suite. Vous allez me dire, on pourrait regarder en même temps.
1: Attends, oui.
0: C'est, mais non. C'est quoi la série?
7: C'est Yellowstone. Je me tape tout Yellowstone et tous les préquels, tous les machins, tout ça.
0: Ok, t'en es dans la série Yellowstone?
7: Non, la série Yellowstone, j'ai fini. Là, je suis au préquel, 1923, ça s'appelle.
0: T'en es à quel moment?
7: J'en suis au moment où elle est en train de mourir gelée.
8: Attends, mais faut pas le dire.
0: Non, elle meurt pas gelée. Elle meurt pas gelée, t'inquiète pas.
7: C'est vrai?
0: Non.
7: D'accord.
0: En revanche, je peux te dire qu'elle meurt d'une flèche.
8: Arrête!
1: Oh, non!
0: C'est pas bien!
1: Et je suis sûre que c'est vrai parce que.
8: Non!
7: C'est pas bien!
1: Il adore faire ça. Il adore faire ça.
8: Ça m'énerve.
1: Il aime trop spoiler.
0: Oh, j'adore ça. Je sais que c'est insupportable. Je sais qu'on me déteste pour ça.
7: C'est pas bien.
0: Mais qu'est-ce que j'adore dire la fin des séries.
7: Mais non, mais forcément, elle peut pas mourir, sinon il n'y a pas la suite. Si elle meurt, elle a pas d'enfant. Si elle a pas d'enfant, il n'y a pas les Yellowstone à notre époque.
0: Voilà.
7: Eh, hey, bah voilà.
0: Eh, hey, alors
7: que je ne te crois pas.
0: Ah bah tu...
8: Moi je suis sûr que c'est vrai, je suis sûr, il a ses yeux du vice là.
0: Tu paries combien qu'elle meurt?
1: Et en plus il aime trop spoiler lui.
7: Je suis dégoûté.
0: Non, ouais, je veux pas les spoils. Je veux pas les faux spoils. Tu vois, c'est facile, hein, une série, tu dis qu'elle meurt à la fin. En général,
1: oui,
0: t'as raison. Hein,
1: ouais.
0: Donc, bah, j'ai pas de solution pour toi.
7: Bah non, bah, je vais attendre de voir ma chérie pour regarder la suite.
1: Mais c'est oui.
0: Bien. Bah, et vu que Yellowstone, il y a trois séries, plus il y en a deux autres en plus maintenant.
7: Oui.
0: Vous aurez globalement terminé toutes les séries. J'attends, je calcule. En 3241. En souhaitant une bonne journée.
7: Merci beaucoup.
0: Marion, bon, qu'est-ce que tu avais à partager avec
8: nous? Ouais, je suis sûre qu'elle va vous plaire en plus cette info. Les vendanges naturistes séduisent de plus en plus d'adeptes en France.
0: Mais c'est où?
8: Alors, il y a des domaines viticoles un peu partout en France, hein, qui sont ouverts à ça. Donc, le principe, c'est simple. Tu récoltes ton raisin entièrement nu. L'ambiance, elle est conviviale. T'es près de la nature.
0: Oui,
8: t'es trop bien. S'il pleut, t'as ton petit caouet, tu sais, comme à Disney, la France par an.
1: C'est trop mignon.
8: T'es tout nu dessous, mais t'as quand même ton petit caouet.
1: En plus, ça va coller sur tout ton corps.
8: Oui.
1: Ça va être compliqué, quoi.
8: Et je trouve ça assez exceptionnel. Je vous assure, il y a de plus en plus d'inscriptions.
0: Ah, non, mais c'est très drôle. Mais ça peut poser des problèmes. Là, c'est bon, j'ai les raisins. Là, t'es mes couilles, là. Désolé, Bernard.
8: Vu comme ça.
0: Ne coupe pas.
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0: Oui, on a un peu changé. Normalement, c'est vers 8h40, il est 8h47. On les fait maintenant, voici les sondages du matin. Attention, ne paniquez pas, vous n'êtes pas en retard. Si vous dites à 8h... sondage... Ouais, parce que souvent, le matin, on se donne des repères. À 8h40, je passe sous le tunnel, il y a les sondages du matin. Putain, il est 8h47.
2: Merde.
0: Non, pas de panique, on les fait juste maintenant. 38% des parents ont déjà donné ce surnom à leur enfant. Quel est ce surnom d'après vous, Lorenza?
2: Mon cœur?
0: C'est pas mon cœur. Oh non, ça c'est plus. Marion.
8: Est-ce que c'est un animal comme mon loup, ma puce?
0: Non. Okay. Non, c'est pas un animal.
21: Est-ce que c'est un peu mon cœur? Genre machin?
0: Non, c'est affectueux. Mais c'est. Quand on y pense, c'est bizarre de dire ça.
2: C'est Lorenza? C'est un aliment?
0: Pas un aliment, mais c'est. Bon, je vous laisse essayer de chercher. Marion?
8: Ma vie?
0: Non. Ma vie, c'est 100%, quoi.
21: C'est un truc sur le physique?
0: Oui, c'est physique.
8: Ah, c'est physique?
0: 38% des parents ont déjà donné en surnom à leur enfant ma crotte.
2: Oh,
0: mignon!
8: C'est pas vraiment physique.
0: Bah, excuse-moi, si, c'est physique. La crotte. ça sort pas d'un distributeur automatique. Hein.
8: Ouais, c'est vrai.
0: Voilà, c'est vraiment, c'est mignon. Bah oui, fondamentalement, non, mais bon. Nous le faisons 22 minutes par jour, mais le lundi, ça monte à 34 minutes. Et je vais vous dire un truc, heureusement, on est mardi. Lorenza.
2: C'est positif?
0: Non, c'est pas positif. Ah, Jeff C.
21: Est-ce que c'est aller aux toilettes?
0: Non. D'accord. Du coup, tu le sais pas. 22 minutes par jour le lundi, on va plus aux toilettes le lundi?
21: Oui, parce que s'il y a eu un gros repas le dimanche.
2: Oh là là, non mais vous êtes...
0: Mais
2: on a pas besoin de savoir ça.
0: Pardon. C'est ma faute. Pardon. J'ai posé une question quoi, Jeff? C'est ma faute. Pardon, j'aurais dû réfléchir. Désolé. Marion.
8: Est-ce que c'est penser au week-end?
0: Non. Enfin, si, ça peut être dedans, justement. Ah. Mais c'est... Ça, tu peux penser au week-end et ça fait ça. On fait 22 minutes par jour, mais le lundi, ça monte à 34 minutes. Jeff, j'ai peur de ta réponse, vas-y.
21: Non, chercher un truc sur Netflix ou sur une plateforme. Comme il y a les nouveautés le lundi, mets plus de temps, tu sais.
0: Non, c'est pas ça. Allez, Lorenza, dernière chance.
2: C'est quelque chose qu'on dit?
0: C'est quelque chose qu'on dit, qu'on fait. Râler? C'est nous plaindre.
2: Oui,
0: exactement.
2: Allez.
0: 34 minutes le lundi, 22 minutes par jour, sinon, on se plaint. Je trouve pas ça. Tant que ça.
2: Tu rigoles, c'est énorme,
8: 34
2: les gars.
8: Minutes à se plaindre.
0: Mais j'ai l'impression que les gens se plaignent tout le temps. Oui, mais les gens se plaignent tout le temps.
2: Oh,
0: t'arrives le lundi à la machine à café. Ah putain, c'est lundi. T'arrives le mardi. Putain, encore 4 jours. T'arrives le mercredi. Oh là là, on est juste au milieu. T'arrives le jeudi.
2: Non mais.
0: Encore aujourd'hui et demain.
2: Mais c'est horrible, mais là, qui
0: t'arrives le vendredi. Putain, on n'est pas encore le week-end. Et le week-end arrive, tu fais. Je suis crevé. Donc 34 minutes, c'est pas tant que ça. Dernier sondage du matin. 62% des célibataires considèrent que parler de ce sujet dès le premier soir est un red flag. Quel est ce sujet, Lorenza?
2: Les ex.
0: C'est pas les ex.
21: Ah ouais.
0: Jeff?
21: Le signe astrologique.
0: Ça me bloque. Non. Non, c'est vraiment red flag, quoi. C'est waouh. C'est bizarre cette discussion. Marion?
8: Ah, le mariage et les enfants?
0: Non, c'est pas dans la relation.
8: C'est pas dans la famille.
21: Ouais, c'est un truc de tous les jours, un truc qu'on fait tous les jours.
0: Oui, enfin non, mais c'est bizarre d'aborder ce sujet au premier rendez-vous. Tu dis que la personne, elle a derrière la tête une idée.
2: C'est
0: Lorenza?
2: En rapport avec le boulot?
0: Ah, complètement en rapport avec le boulot.
21: Pas l'héritage.
0: Non, l'héritage pas loin, mais c'est le salaire.
2: Oui,
0: c'est le salaire. 62% des célibataires considèrent que parler du salaire dès le premier soir, c'est un red flag.
2: Oh là là.
0: Quoi,
2: bah non, mais je suis pas d'accord du tout. Pourquoi c'est un red flag?
21: Parce que tu gagnes beaucoup, toi, mais
2: tous...
21: pour les autres.
2: Mais non, mais. franchement, tu t'as pas vu ma fiche de paye, hein, mais.
0: Alors attends, je l'ai vu, Jeff a raison.
2: non,
0: je parle le rapport travail-salaire, tu gagnes beaucoup.
2: Ah là là, on est d'accord.
0: Mais non, mais c'est gênant quand t'arrives au premier rendez-vous, tu demandes le salaire de l'autre.
2: Mais si ça vient dans la discussion, je trouve qu'on en fait tout un truc où c'est méga tabou.
0: Ah oui, non.
2: Que ça va, enfin, c'est pas non plus.
0: Non, si ça vient naturellement,
2: oui.
0: Qu'est-ce que je vais prendre? Ah, du poulet. Dis-moi, le poulet à 19 euros. Tu gagnes combien pour savoir combien tu pourras en avoir? C'est vrai, c'est malin, c'est bien envoyé, c'est discret.
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0: On va jouer aussi au grand mic test du matin dans un petit quart d'heure. On va vous offrir une télé LED Samsung 140 cm.
2: Quoi ?
8: Wow.
0: Ah oui, oui, oui, oui. C'est
2: la taille de Marion.
8: Mais ça va pas. C'est pas bien.
2: Oh. Mais cœur sur toi, Marie.
8: Ah bah oui, cœur sur toi, bien sûr. Bien sûr.
0: Non mais,
8: petit cœur sur toi.
2: Je me permets. Je connais mieux.
0: Ça fait quand même une, ça fait quand même une grande télé.
2: Oui, oui.
0: 140 cm. On vous l'offre au grand blind test du matin. On joue dans 10 minutes. On revient tout de suite.
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0: Et on va jouer ensemble au grand blind test du matin. On a une télé LED Samsung 140 cm à vous offrir. Vous nous appelez au 0870 42 48. C'est notre nouveau grand jeu le matin. C'est dans 5 minutes. Je vous ai dit que j'avais deux infos sur le 19 novembre.
21: Oui.
0: Et en fait, je me suis trompé. Il y en a une du 19 novembre, une du 19 septembre. J'ai
21: ça va,
0: mal
21: ça
0: lu.
21: Va, ça
2: ah,
21: va.
2: Ok.
0: Le 19 novembre, il va se passer quelque chose d'incroyable.
8: Ouais.
0: Ça vous dit rien ?
8: Moi, je pense non. que je sais.
0: C'est quoi, Marion ?
8: C'est GTA, non ?
0: Exactement.
8: Ah, tout le monde l'attend.
0: C'est la sortie de GTA 6. Tout ouais. le monde l'attend. Et écoutez bien, selon des spécialistes, le 19 novembre prochain, l'économie mondiale sera à l'arrêt.
2: Ah bon ? Quoi ?
0: Aux États-Unis, à cause de la sortie de GTA 6, ils prévoient 1 milliard d'euros de pertes par manque de productivité.
8: Non, mais bah, toujours plus.
0: C'est pas incroyable?
21: C'est énorme.
0: C'est-à-dire que la sortie du jeu, il y a des gens qui vont poser des RTT. Il
21: ouais.
0: y a des gens qui vont même prendre des vacances. Moi, j'ai un pote, il a posé ses vacances
2: ah,
0: pour la semaine.
2: Dinguerie.
0: Alors imagine s'il décale la sortie du jeu d'une
2: oh
0: semaine
2: là
0: après.
2: Là.
0: Il y a des gens qui n'iront pas travailler et même des gens au travail qui vont aller regarder des images tellement le jeu est attendu. 1 milliard d'euros de pertes par manque de productivité aux États-Unis.
2: Oh. C'est folie.
0: Voilà, le monde avance, mais c'est pas grâce à nous.
2: Non.
0: C'est pas grâce aux jeux vidéo. Bon. L'autre info, donc c'est pas 19 novembre, c'est un 19 septembre, va avoir lieu une vente aux enchères à Paris. Et parmi les lots, il y aura une mèche de

0: en 800 euros. Après, 800 euros, c'est pas cher pour une mèche de cheveux, mais si derrière, t'es un chercheur, tu peux le cloner. Ensuite, tu deviens le manager de Claude-François cloné, tu fais le buzz, 800 euros, c'est donné.
1: Ah oui. Bon investissement.
0: Voilà, merci de m'avoir écouté avec ce film dans le turfu.
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0: C'est le moment du grand blind test du matin. Attention, le grand blind test du matin avec aujourd'hui Flavia et Valentin. Bonjour à tous les deux.
4: Salut Manu, salut l'équipe.
0: Soyez les bienvenus. Salut. Sur Énergie. Aujourd'hui, on va jouer ensemble pour une télé LED Samsung 140 cm. Je vous rappelle les règles de ce blind test. C'est comme un blind test normal, il se joue en trois manches. Le petit truc en plus, c'est qu'avant chaque titre à découvrir, on vous donne un indice. Vous pariez ensuite sur le nombre de secondes qu'il vous faudra pour le trouver. Une bonne réponse, c'est un point. Une mauvaise réponse, c'est l'autre qui prend le point. Il faut soit le titre, soit l'artiste, et c'est le premier qui a deux points qui gagne le jeu. Vous avez tout compris, Flavia et Valentin ?
5: Oui, tout est clair.
0: Ça tombe bien, parce qu'on joue maintenant, attention. Pour le premier titre, c'est Jeff qui vous donne un indice.
1: Il a commencé en groupe.
6: Ok, ouais.
0: Ah, c'est bien. Ouais. C'est bien. Flavia, combien de secondes d'après toi pour trouver le titre avec ces indices ?
4: 4.
0: C'est rapide. Valentin, tu descends ou tu la laisses ?
5: Non, je laisse.
0: Allez, c'est parti. 4 secondes, Flavia, pour trouver ce titre ou cet artiste.
4: Black M ?
0: Black M, oui !
6: Allez !
0: Oh, allez ! Alors, c'est joli ! Un point ! Flavia, un point pour toi. Attention, deuxième titre. C'est Marion qui va donner l'indice.
6: Un titre qui met en garde.
0: Ah,
6: ah, pas mal.
0: Et il a commencé. Il a commencé un groupe, l'indice de Jeff, c'était rapport à Section
6: Ah,
0: Vaisseau. Bon.
6: Exactement, ah oui, bien sûr. Ouais.
0: Un titre qui met en garde. Combien de secondes, Valentin, il te faut avec cet indice pour trouver le titre d'après toi ?
5: Moi, 3 secondes.
6: Oh, il est chaud.
0: Ah oui, il est chaud là. Flavia ?
4: Je laisse.
0: Ah oui, moi aussi j'aurais laissé. Attention, 3 secondes pour découvrir ce titre ou cet artiste, Valentin.
1: Ah oui.
5: Ah. Alors, oula. Je ne l'ai pas.
0: Alors, vu le silence, on s'en doutait. C'était Dangerous, David Guetta.
5: Ah oui.
0: Un titre qui met en garde, Dangerous, danger, dangereux.
6: Ah, il est ambitieux. Oui.
5: C'est ça.
0: Valentin, ça veut dire que le point va à Flavia. Ça veut dire que Flavia, elle a les 2 points et c'est elle qui gagne.
6: Ouais.
4: Bravo. Bravo, Flavia. Merci.
0: Merci à Valentin aussi.
4: Merci, bah Valentin.
5: Oui. Bah, pas de souci.
0: Valentin, je vais t'offrir le mug Manu sur Énergie ou le t-shirt. Qu'est-ce que tu veux, le mug ou le t-shirt?
5: Je vais prendre le t-shirt.
0: Allez, il est pour toi. Et tu sais quoi, regardez bien ce que je vais faire. Attention. Wow. Je t'offre le t-shirt et le mug.
6: Allez,
0: oh là là là.
6: Oh,
0: pas
6: mal.
0: Oh, le mec, il est dégoûtant de générosité. T-shirt plus mug pour toi, Valentin. Et Flavia, tu repars avec la télé LED Samsung 140 cm.
4: Super, merci beaucoup.
0: Eh ben oui, super, bravo à toi.
4: Incroyable.
0: Bah, allez, t'es le grand blind test du matin, il sera de retour demain. On te souhaite une belle journée, Flavia.
4: Bonne journée.
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0: Et c'est ce soir Koh-Lanta, le Koh-Lanta All Stars, ouais. Avec les plus grandes personnes emblématiques de Koh-Lanta. Je n'ai pas encore regardé.
6: J'avoue, ouais,
0: vous suivez Koh-Lanta ?
6: C'est Marion. J'adore.
0: Ah là là. Et alors, il y a qui l'ancien ?
6: Ah, tu te rappelles de Clem et Yacine ? Ils se prenaient tout le temps la tête, là. Clem, c'est Clem la rage. Elle est complètement. Elle sort les crocs dès que tu lui parles. Elle est trop drôle.
0: Oh,
6: ouais. Il y a Freddy. Il y en a plein que tu connais forcément.
8: Freddy.
0: Oh putain. Où ça ?
6: Oh oui, Moussa, mais ça y est, il est. Enfin, je veux pas spoiler ceux qui n'ont pas vu le dernier épisode.
1: Mais... On a compris,
8: ouais, il se détache, quoi.
6: Ne vous attachez pas à Moussa, quoi.
0: C'est quoi ? On dirait ma mère quand elle nous expliquait que le poisson rouge n'allait pas revenir. Wow. Bon, Lorenza a un truc mignon à nous dire.
8: Oui.
0: Elle a vu un truc trop mignon sur Instagram. Elle veut absolument nous en parler. Elle veut le partager, ce moment mignon. Écoute, c'est à toi.
8: C'est une femme qui note les hôtels en fonction de comment il traite son doudou dans

0: La chambre.
1: Oh.
0: C'est un petit tigrou qu'elle laisse sur le lit, et avec le lit qui est défait, et ou alors elle le laisse sur le sol, enfin, et en fonction de comment il le met dans la chambre après, elle teste, et ben elle note les hôtels, quoi, genre 9 sur 10. Des fois, ils lui font un petit truc avec un. Il lui avait mis une petite serviette autour de la taille, enfin, tu vois, genre, je sais pas, ils le mettent sur un coussin entouré de trucs, c'est très mignon, quoi.
2: Il y a déjà, genre, il s'est retrouvé dans la poubelle?
0: Non, non, non, mais une fois dans l'évier, je pense. Et donc, du coup, elle était là en mode, bon, ben, pas très sympa pour le titre, quoi, mais.
3: C'est bien!
2: C'est drôle, ça!
0: C'est trop mimi!
2: Sur quel détail vous allez juger, enfin, pas le détail, genre la propreté de ça, mais un truc un peu spécial pour vous qui est important, que vous allez juger un hôtel ou même un restaurant? Tu vois, un peu un truc comme le doudou.
0: Oui.
2: Moi, il y a un truc tout con, c'est quand il y a du. Vous savez, il y a toujours un peu de savon, il y a un savon qui donne, c'est quand j'enlève le papier autour du savon. Il faut pas qu'il soit collé au savon.
0: Ah oui.
1: Ah oui, ah oui, d'accord, oui.
0: Ah oui, c'est précis,
3: bah oui.
2: Et parfois il est un peu collé. Ça me demande un effort. J'aime bien ne pas faire d'effort et que le savon il parte tout seul.
0: Que ce soit ça que tu juges.
2: Il y a autre chose dans un hôtel, c'est sur la prise à côté de moi.
3: Ah bien sûr.
0: Ça je suis un peu d'accord.
1: Il faut, ouais.
0: Ouais.
2: Parce que dans certains hôtels, parfois la prise elle est derrière le lit.
0: Oui.
2: Et là, bah là tu pars, c'est Koh-Lanta. Tu vas chercher. Tu la vois la prise, mais alors tu peux pas bouger le lit, c'est trop lourd. Donc t'es là un peu à l'aveugle, en train d'essayer de trouver la prise. Et ça c'est très compliqué. Ah, Florent, notre producteur, est d'accord avec moi ou pas du tout?
4: Bah complètement. Et le niveau au-dessus, c'est si t'as prise USB-C aussi ou USB sur cette prise.
0: Ah ça c'est une folie ça. Oui. Quand t'as toutes les sortes de prises sur une seule. Ah, là tu te dis, c'est des gens bien.
2: Alors tant qu'on parle des prises dans les hôtels, je peux encore rajouter autre chose.
0: Oula.
2: Parfois dans les hôtels, il y a une prise réseau. Vous savez, la prise RJ45,
0: oui,
2: la prise réseau pour brancher son ordinateur. Et en fait, la plupart du temps, ça amène à rien du tout.
1: Ah bon ?
2: On doit rester en Wi-Fi. Ouais.
1: C'est nul ça ?
2: Je le sais, c'est là-dessus que je toque les hôtels.
0: Le fou.
2: Ne m'en parle pas, ça me rend dingue cette prise qui ne. C'est la prise qui ne mène à rien. Si je pouvais tout retourner le truc pour. Oh le Dieu. Sur quel détail, peut-être pas très important, vous jugez, chambre d'hôtel ou un resto, Marion?
3: Moi, c'est la pression de la douche à l'hôtel. Il faut qu'elle soit suffisamment forte et surtout, il faut que l'eau chaude elle arrive vite, sinon ça me tend quand ça a mis 1000 ans à arriver.
0: Je comprends.
2: L'eau chaude, c'est chiant. Et puis, il y a parfois, tu te bats parce que t'attends, elle est chaude et d'un coup, elle est trop chaude.
3: Exactement. Oui.
2: Et donc, là, tu baisses.
3: Ouais.
2: Mais elle est trop froide après.
3: Oui. C'est très pénible.
2: Et des fois, ça change. Vous savez, quand c'est comme des fois chez les gens où tu tires la chasse d'eau et ça renvoie de l'eau froide, bah, c'est pareil. C'est le même truc. Tu dis que dans la chambre à côté, il est aux toilettes, le mec. C'est très compliqué. Non, c'est important, la pression de l'eau, bien sûr. Jeff, sur quoi tu vas juger?
1: Sur les restaurants. Quand je vais dans un restaurant que je ne connais pas encore, j'observe la vitesse à laquelle vont les serveurs. Tu sais, en vitesse de marche. Parce que je déteste les serveurs mous. Tu vois? Non, mais c'est chiant aussi, ils arrivent un peu nonchalants, tu vois, ils vont d'une table à l'autre, c'est logique.
0: Fou,
1: tu passes à côté de la table, là tu demandes du pain, ils lui donnent pas, tu vois. Et j'observe ça, je me dis que si les autres n'ont pas l'air contents, je rentre pas dans le restaurant.
0: Waouh!
2: Ah bon, la vache!
1: Ah ben non, c'est relou, quoi.
2: Ah, parce que moi, j'étais parti sur des détails pas très important, ouais, toi. Ouais. Là, tu envoies. Bah,
1: c'est une la vie de marche, quoi.
2: Là, on est sur le coup de gueule de Jeff.
0: Ah ouais.
1: Au prix que ça coûte. Oh.
2: Oh là, oh là, oh là, oh là. Attention, dans deux secondes, Jeff, il nous dit, tu vois, ça, c'est la Macronie. Hein. Oh là. Oh là, oh là, oh là, Jeff, il n'est pas content.
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0: restaurant. Quel est le petit détail sur lequel vous allez juger un hôtel ou un restaurant? Même une raison totalement futile, on prend quand même. On a Sabrina qui est là. Bonjour Sabrina.
1: Bonjour Manu, bonjour équipe.
0: Quel est ton petit détail à toi quand tu arrives dans un hôtel ou un restaurant?
1: Alors moi, c'est quand j'arrive dans un hôtel, c'est au niveau de la qualité du PQ. C'est une triple couche, direct 5 étoiles. Voilà.
0: Pas faux. Alors, honnêtement, c'est très rare d'avoir du triple couche à l'hôtel.
2: Bah, oh non, je trouve qu'il est bien
1: ça
2: à l'hôtel.
0: Non mais triple, c'est... Ah d'accord, avec un hôtel... Oui, avec un hôtel luxe, oui, mais là, t'as carrément... c'est un hôtel en feuille d'or, mais un PQ en feuille d'or, ouais. Non mais... Double, c'est déjà bien.
2: Oui,
3: bien double.
1: Ouais, double, ça fait 4 étoiles. On
2: donc,
1: est OK.
2: Tant que c'est pas celui qu'il y a dans les trains, tout va bien.
0: Mais c'est ce que j'allais dire. Vous avez connu le papier marron, là?
2: Okay. Mais tu peux te couper, hein.
0: Mais
2: je pense ça m'est que... pas arrivé, hein, mais.
0: Non, mais la personne qui a inventé ça ne savait pas, elle a pas testé le truc.
4: Ah, non, je crois pas, non.
0: C'est du plastique.
2: C'est horrible.
0: C'est. Voilà, nous avons fait notre discussion PQ du jour. On est bien, on est là, on est rodé. En revanche, il y a un truc. Mais je vous l'ai dit d'ailleurs, c'est la première chose que je fais quand je vais dans une chambre d'hôtel. Je vais dans les toilettes, je regarde dans quel sens est posé le rouleau de PQ.
4: C'est important, oui.
0: Il doit se dérouler vers l'extérieur. Sinon, alors là, je juge l'hôtel. Je peux descendre à la réception leur dire.
2: N'importe.
0: Merci beaucoup Sabrina de nous avoir appelé. Sur quel détail vous allez juger votre chambre d'hôtel? Marion, allez.
3: Au resto de l'hôtel, c'est la quantité de sauce qu'on va te servir avec ta viande. Si c'est une lichette, alors là, ça peut m'énerver fort. Il faut vraiment que ce soit généreux, tu sais, dans un bol à côté. C'est bon, pas
0: un seau.
3: Non mais c'est vrai, sinon t'es obligé d'en redemander 10 fois. Enfin, c'est pas bien.
0: 10 fois, c'est beaucoup, mais.
3: Non mais tu vois ce que je veux dire, quand ils te servent juste un tout petit peu, là, ça n'a aucun sens.
4: C'est vrai.
0: Voilà. Oh là là, comment elle s'énerve sur la sauce.
3: Attention aux sauces.
0: Attention, Lorenza.
2: L'insonorisation. Ah oui. C'est primordial parce que comme j'habite en coloc et en dessous d'une grande route, si je paye une chambre d'hôtel, c'est pas pour entendre les voisins quoi.
0: Oh là là.
2: Donc ouais.
0: Vous avez jamais entendu des gens faire l'amour dans les hôtels?
2: Ah si, évidemment, et c'est relou.
3: Ah ça c'est drôle.
2: J'ai envie de taper.
0: Alors moi j'ai envie. Non, moi honnêtement j'applaudis, c'est vraiment ça.
2: Ah tu fais pas un combat?
0: Ou alors si tu sais quelles sont les personnes, le lendemain au petit-déj, tu peux faire un petit clin d'œil. Chapeau.
2: Bravo. Belle perf.
0: Bravo à vous. 2 points. Jeff, t'as encore un truc sur lequel tu vas juger l'hôtel, le restaurant?
4: Parce que moi, en fait, je repasse mes fringues au jour le jour. Je repasse rien en avance. Donc, s'il y a un fer à repasser, une petite planche dans la chambre, là, c'est 5 étoiles aussi.
0: Je n'ai jamais repassé quoi que ce soit dans un hôtel.
4: C'est obligé, moi.
0: J'ai déjà vu ça dans une armoire, mais je referme tout de suite l'armoire.
4: C'est moi.
0: Oh là, j'ai pas vu, je veux pas voir ça. Simon est là, bonjour Simon.
5: Bonjour Manu, bonjour toute l'équipe.
0: Bienvenue sur Énergie Simon, sur quoi tu vas juger un hôtel?
5: Alors nous, avec ma copine, quand on va dans un hôtel, n'importe, un Airbnb, n'importe, on adore quand les serviettes, elles sont pliées d'une manière spéciale sur le lit. Par exemple, quand on arrive dans la chambre, on voit un espèce d'oiseau en origami, un signe, on adore.
2: Pourquoi
0: Jeff, t'aimes pas?
4: Non, parce que je vous dis que j'aimais bien quand c'était repassé. Donc quand tu les déplies, les serviettes, elles sont toutes marquées là, avec on dirait un signe.
0: C'est un signe.
4: Oui, je suis avec le signe.
2: Moi j'adore, je fais des photos et tout quand ils font des petites figurines avec les serviettes.
0: Mais Lorenza, elle croit que c'est un ami. C'est quoi? Elle dort avec. Elle est. Comment savoir que Lorenza est célibataire? Elle dort avec le signe. Et elle l'appelle à la réception pour avoir une serviette en plus. Mais vous en avez une? Non, c'est le signe. Merci Simon de nous avoir appelé.
5: Pas de soucis, bisous.
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0: Notre dose de bonnes nouvelles du jour. Oui, il nous la faut parce que chaque matin, on vous laisse pas partir comme ça sans avoir des bonnes nouvelles, sans avoir des belles histoires. C'est parti, on démarre avec Marion.
3: Au Danemark, ça fait quelques années qu'ils ont mis en place des cours d'empathie obligatoires dès la primaire. Et ben, grâce à ça, le harcèlement scolaire a considérablement diminué.
0: C'est bien ça.
3: Ouais.
0: Ils apprennent à aimer les autres et pas être méchants.
3: Exactement, ils font des petites scénettes, ils se mettent en scène en fait avec leurs professeurs pour savoir comment gérer les situations ou autres. Il y a des cours de philosophie aussi par rapport à ça.
0: De philosophie?
3: Ouais, ils font des petits axes de philo pour comprendre les valeurs et tout, quoi.
0: Et bon, c'est bien, hein?
4: Ouais, franchement bien.
0: Étonnamment, ils préfèrent ça aux maths. Je sais pas pourquoi.
3: En tout cas, ça marche vachement bien là-bas.
0: C'est cool. Jeff, une bonne nouvelle.
4: À Marseille, il y a une start-up qui transforme l'urine des festivaliers en engrais agricole.
3: Il fallait y penser. Malin,
2: c'est rigolo.
4: Il fallait y penser.
0: Et je peux dire que là, t'as la moitié de la France qui a plus besoin d'engrais.
4: Ça, c'est clair.
0: Le festival, il y a deux endroits où les gens sont, au bar et aux toilettes.
4: Bah justement, t'imagines en plus, par exemple, 10 000 litres d'urine ont été récupérés du festival Mars Attack, dernièrement, là. Et ils sont étudiés en laboratoire pour récupérer et valoriser les nutriments, pour après les mettre dans les champs, quoi.
0: Oh, c'est bien, hein.
4: J'aime bien, moi, l'idée.
2: C'est top.
0: Après, quand t'es chercheur, que t'as fait des années d'études et qu'on dit, bon, bah, tu vas étudier le pipi des festivaliers.
4: Ouais, ça retombe un peu. Bon, ouais.
0: Mais l'idée, elle est cool. Lorenza, donne-nous une bonne nouvelle.
2: C'est une belle histoire. C'est Dolores Denison. Elle vit dans l'Ohio et elle a 89 ans. Et elle a jamais eu l'occasion d'aller à son bal de promo parce qu'en fait, elle avait dû quitter le lycée avant la fin.
0: Oh.
2: Eh ben, Austin, son arrière-petit-fils de 19 ans, il l'a invité au sien.
0: Oh.
2: Il lui a acheté une belle robe, un collier de perles et quand ils sont arrivés, les élèves leur ont fait une standing ovation et elle a kiffé le bal, elle a pu danser avec son petit-fils.
0: C'est pas mais
2: génial,
0: ça.
2: Ouais.
4: C'est génial.
2: C'est trop.
0: J'adore ces trucs de bal de promo dans les films américains.
3: Oui. Ouais. Ouais, on a pas ça, nous.
0: Non, bah, on n'a pas les campus non plus, on n'a pas les grandes écoles, là, les grands trucs.
3: Non, on a rien de stylé, nous.
0: Non, ouais. Ça, tu vois, c'est, non, ça, c'est négatif.
3: Non. Ah oui, c'est vrai, non, si, nous, c'est bien aussi.
4: Ouais. Non, c'est vachement bien.
3: Elle change
0: vite. Marion a fait des risettes. Marion, tu lui fais une remarque, elle dit ouais, t'as raison. C'est très simple. Hein. Quand elle va voter, Marion, c'est le dernier qui a parlé pour qui elle va voter.
3: Je suis un peu influençable.
0: Non, mais non, pas du tout, non.
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0: On parle des hôtels, on parle des restaurants. Sur quel petit détail qui compte vraiment pour vous et peut-être pour personne d'autre, vous allez juger une chambre d'hôtel ou un restaurant? 0 870 42 48. On continue à vous prendre au téléphone. On pourra se refaire encore un petit tour du studio si vous en avez. Lorenza?
2: Oui, la qualité du matelas, très très très importante.
0: Bah, bon, ça c'est classique, hein.
2: Non, mais là je fais un truc spécifique, genre je me jette sur le lit, je saute dessus à pieds joints, je me roule dedans, je fais des allers-retours de chaque côté et comme ça je suis sûre que je dois être comme dans un nuage.
0: D'accord, mais dans quelle vie de qui on fait ça?
2: Ben moi je le fais à chaque fois.
0: D'accord, mais tu le fais quand tu vas chez quelqu'un, tu vas faire pareil aussi?
2: Alors, ça m'est arrivé, mais je le dis pas spécialement. Là, je viens de. Oui.
0: Oui, mais c'est
2: une... Je suis un peu la tarée du matelas, quoi. Mais ça va?
0: Non. Non, je t'interdis de dire ça, enfin.
3: Non, c'est pas toi la folle du bus. Non. Vraiment.
0: Non.
3: S'il y en a une, c'est pas toi.
0: Mais disons que si tu vivais dans un village, les gens s'écarteraient dans la rue. Voilà. On a Romy qui est avec nous. Bonjour, Romy.
8: Salut Manu, salut l'équipe.
0: Bienvenue sur Énergie. Romy, sur quoi, toi, tu vas juger un petit peu un hôtel, une chambre d'hôtel, un restaurant?
8: Ben, moi, c'est s'il y a plein d'oreillers dans le lit, comme ça me laisse le choix, des durs, des mous, voilà, quoi, des grands, des petits.
0: Alors, avec les oreillers, le problème, c'est que quand il y en a des différents comme ça, j'ai un peu le ça me tend, ça me stresse.
8: Oula.
0: C'est un peu comme le rayon yaourt. Vous voyez le rayon yaourt au supermarché?
3: T'arrives pas à choisir, ouais.
0: Mais il y a trop de yaourt. Il y a trop de yaourt, ce qui fait qu'en fait, je ne sais plus quel yaourt choisir, et je panique et je pars en hurlant. Voilà. Et ben, j'ai un peu la même chose avec trop de coussins dans le lit.
4: Bah oui, tu sais pas où les foutre en plus quand tu te couches. Ils finissent tous par terre.
2: Mais
4: c'est
2: non,
4: dégueu.
2: C'est bien. Tu peux en mettre un dans tes bras. Enfin, c'est.
0: Oh la tristesse.
3: La vache.
0: Ça commence à se voir là, Laurent.
2: Oui, mais je suis un peu seule, oui, effectivement.
0: Oui, un jour, t'as la femme de ménage de l'hôtel qui va rentrer dans la chambre et elle verra Lorenza accrochée à la poubelle. Laissez-moi tranquille, je suis en discussion avec mon mec. Oh. Merci Romy de nous avoir appelé. Sur quel détail vous allez juger votre hôtel, votre restaurant, si vous en avez encore, Marion?
3: Dans certaines chambres d'hôtel, t'as une télécommande. Elle sert à tout sauf à allumer la télé. Ça me rend malade. Il y a 50 boutons, ça te ramène sur la télé, donc t'as plein d'options pour l'hôtel, mais tu trouves jamais les chaînes de télé.
4: Ah, c'est vrai,
3: ça peut vraiment me tendre.
0: Et puis souvent, quand il arrive, tu tombes sur la chaîne allemande.
3: Oui, c'est vrai. Exactement.
0: Oui, bien sûr, évidemment.
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0: C'est son anniversaire aujourd'hui, la Pink. Voilà.
4: Oh,
3: bon anniversaire.
0: Elle nous écoute pas, vous emmerdez pas. C'est son anniversaire quand même. 9h55, on va s'en aller avec un titre happy, un titre qui va vous donner envie de taper du pied pour lancer cette journée, comme chaque jour. C'est dans 2 minutes, mais avant ça, on a Virginie au téléphone. Bonjour Virginie.
10: Bonjour Manu, bonjour les moins.
0: Sois la bienvenue sur Énergie. T'es notre dernier appel du jour. C'est avec toi qu'on va lancer aussi le mood de cette journée. Tu nous appelles d'où ?
10: De Caen, dans le Calvados. De...
0: Ok, je vois. Mmh. Je vois à peu près dans le Calvados. La Normandie.
10: Mmh. Tout à fait.
0: Voilà, alors.
4: il est fort.
0: Ouais, je m'y connais un peu en géographie, quoi. Virginie, qu'est-ce que tu fais dans la vie ?
10: Je suis inspectrice des permis de conduire.
2: Oh là, ça rigole pas.
0: Il n'y en a pas un dans le studio qui a souri.
2: Ah non, on sait ce que ça représente.
0: Ça, ça fait partie des traumas, ça.
10: Ouais. C'est ça.
0: Oh la vache. C'est toi qui décides si oui ou non on mérite d'avoir le permis de conduire.
10: Exactement.
2: Vous êtes maintenant...
10: candidat à 32 minutes pour me convaincre.
0: 32 oh minutes.
2: Wow. Ah,
0: j'avais oublié que c'était si long que ça. 32 minutes. Et en plus, maintenant, vous le dites pas. Vous le dites pas tout de suite. On doit attendre d'avoir un courrier.
10: Oui. Mmh. Alors, c'est plus par courrier, c'est par internet et ils ont la réponse le lendemain.
0: Ah, d'accord.
3: En général, tu le sens.
2: Oui, je pense que tu sais ça.
0: Bah,
2: quand même.
0: Partir du moment où l'inspecteur ou l'inspectrice a mis deux coups de frein
2: voilà.
0: et a commencé à prier, c'est que ouais, tu l'as pas.
10: C'est ça.
0: Wow. Alors, Marion, tu l'es 5 fois, toi
3: cinq fois, je l'ai passé, mais j'avais toujours une bonne raison, honnêtement.
0: Oui, bien sûr, oui, bien sûr. Ouais.
3: Une fois, j'étais malade et j'ai perdu le contrôle du véhicule en toussant. J'avais vu ça, elle m'a dit.
0: Oui, c'est ça. Bah, c'est pas une bonne raison, ça, Marion.
3: Mais si, non, mais si, parfois. Et puis parfois, ils sont durs. Attends, on m'a fait faire un créneau, la voiture était hyper serrée. Bon, bah, je l'ai tapé.
2: Ah ouais, mais c'est des grosses.
3: Je te jure, une fois, il neigeait, l'inspecteur, il m'a dit, bon, je vous laisse le choix. Soit vous y allez, soit on reporte. Et j'y suis allée, au bout de 4 secondes, j'ai glissé. Ouais, c'était dur.
0: T'as un record, toi, Virginie, de personne qui l'a passé plein de fois?
10: 9 fois.
3: Ouf.
0: Ah, 9 fois, c'est pas mal.
10: 9 fois, et elle avait fait 181 heures de conduite.
0: Oh la vache. Ouais. Mais au bout de 9 fois, vous commencez par vous tutoyer, quoi. C'est, tiens, comment tu vas, vous faites la bise, vous racontez vos histoires.
10: Elle n'est pas passée 9 fois avec moi.
0: Ah, d'accord.
10: Moi, sur les 9 fois, j'ai dû la voir 4 fois.
0: Ouais.
10: Donc oui, à force, je m'en rappelle, mais le problème, c'est qu'elle aussi, elle se rappelle de moi.
0: Et oui, bah, on se rappelle tous, de la personne avec qui on a passé le permis.
10: Voilà.
0: Et c'est quoi la faute la plus classique?
10: Le stop.
2: Ah oui.
10: Il s'arrête pas au stop. Il pense qu'il s'arrête. Mais il s'arrête pas.
0: Mais... Ah oui, d'accord, oui. Il pense qu'il s'arrête, c'est-à-dire.
2: Il ralentit, à mon avis. Mais là, il faut vraiment s'arrêter, compter au moins jusqu'à 3, je crois.
10: Voilà,
2: quoi,
10: il faut vraiment marquer l'arrêt. Et le stop, c'est vraiment le plus courant.
0: Moi, mon permis de conduire, je m'étais pas arrêté à un feu rouge, au premier.
2: Pas mal.
4: C'est un peu con, quand même, oui.
0: Ouais. Alors, j'ai tenté de négocier. Ouais, mais bon, il est pas.
4: Il est rouge.
10: Oui, c'était pas encore passé au vert, quoi.
0: Non, mais excuse-moi, je l'avais pas eu parce qu'il y avait un camion qui était garé devant et qui me le cachait.
2: Ah oui, bah voilà.
0: C'est et je lui ai dit, mais il y a un camion qui me le cachait. Il dit, oui, mais en face, il y a quoi? Ah oui, il y a un feu rouge. Ok. Bon. Virginie, je vais t'offrir le mug Manu sur Énergie et le t-shirt et aussi Manu
10: beaucoup.
0: Sur Énergie.
10: Merci comme
0: ça,
10: beaucoup.
0: Tu sais quoi, tu pourras mettre le t-shirt et ça détendra tout le monde au permis de conduire.
10: Ah, c'est top.
0: Voilà. On t'embrasse et on te souhaite une belle journée. Merci beaucoup de nous avoir
10: appelés. Bonne journée à vous aussi. Bisous.
0: Gros bisous. Il est 9h59. On s'en va. On sera de retour demain pour démarrer une nouvelle journée avec vous. Passez un bon mardi. Et on se quitte comme chaque jour avec un titre qui donne le sourire. Avec un titre happy. Dès les premières secondes, ce titre, il vous fait du bien.
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2: Ah ouais.

0: approximative. J'ai envie de dire que c'est une émission parfaitement imparfaite qui va se démarrer.
1: C'est beau, ça.
0: Pas mal.
1: Ouais.
0: Je suis pas seul. Il y a évidemment Marion qui est là depuis le début de la saison. Il y a Jeff aussi qui nous a rejoint. Lorenza est là, comme chaque jour. On va écouter BTS avec Swim. Il y aura aussi Eva sur la piste. Si vous avez envie d'être notre premier appel du jour, notre numéro, il n'a pas changé. C'est le 0870-4248. Et on peut faire un petit tour du studio aujourd'hui pour démarrer. Qu'est-ce que vous avez envie de partager avec nous? Allez, Marion, oui.
2: Mon mec me fatigue. Je ne sais pas. Non, mais je vous assure, je crois qu'on n'est pas sur la même fréquence.
0: Ça fait deux semaines qu'on a commencé et déjà vous commencez à avoir de l'attention parce que tu lèves tôt le matin.
2: Non, c'est pas pour ça.
0: J'ai eu peur parce que je veux pas être la cause d'un problème.
2: Jamais de la vie. Non, c'est son cerveau. Il fonctionne pas comme le mien. Il est perché. Et je vous assure, on ne se comprend pas. Il est complètement perché.
0: Mais par exemple.
2: Alors, il y a des phases tous les jours, mais une qui est quand même assez marquante, comme ça vous allez comprendre le personnage. Quand je lui ai annoncé ma grossesse, je lui ai tendu le test de grossesse. Bon, il y avait écrit 2-3 dessus. 2,3. Ça, c'est le nombre de semaines où tu es enceinte. Depuis 2-3 semaines.
0: Alors, excusez-moi, mais alors moi, les tests de grossesse, j'en ai vu qu'un dans ma vie. Mais c'est quand ma femme m'a montré le sien.
2: Tu comprends quand même que quand il y a écrit 2-3, c'est 2-3 semaines.
0: Ah non?
2: Ah, tu savais pas?
3: Bah, tu penses que c'est quoi?
2: Ah, parce que lui, il croyait que c'était 2-3 bébés.
3: C'est génial.
2: Ah, mais il me dit, il commence à paniquer. Mais comment ça, 2-3, mais comment on va faire? Mais c'est 2 d'abord ou c'est 3? Je lui dis, mais c'est complètement con, quoi. C'est le nombre de semaines. Donc, ce beau moment s'est transformé en un moment de panique et c'est ça tous les jours.
0: Mais alors, honnêtement.
3: C'est drôle.
0: Alors, moi, je me souviens même pas quand elle m'a montré que.
2: Non, mais à ton époque, il n'y avait pas le nombre de semaines.
0: À mon époque, c'était un bout de bois. À ton époque, quand je jetais un caillou dans l'eau, il y avait une sorcière qui disait si elle allait être un garçon ou une fille.
2: Alors, en vrai, c'est récent, ça doit avoir 10 ans, 15 ans, peut-être.
0: Ah non, notre fille, elle a 15 ans, donc du coup, effectivement. Ouais. Moi, il y avait juste un plus, je crois.
3: Oui, ouais, c'est les barres, normalement. Ah oui, ok.
0: Ouais, ou une barre, je sais pas. Non, les barres, c'est sur le téléphone quand t'as du réseau. Donc, c'est pas ça.
2: Il comprend pas, quoi.
0: Bah oui, mais ça, c'est pas son truc, il peut pas le savoir, il n'en regarde pas tout le temps.
2: Mais non, mais c'est pour tout. Je lui ai demandé hier d'aller chercher du café, il est parti faire les courses, il est revenu avec tout sauf du café. Et c'est ça tout le temps, mais je vous jure que c'est vrai, c'est hyper fatigant.
0: Oh la vache.
2: Bon, je l'aime quand même, mais.
3: Oh, c'est beau.
2: Il me saoule.
0: C'est dommage la phrase de fin. On a Gaël avec nous au téléphone. Bonjour Gaël.
4: Bonjour Manu, bonjour l'équipe.
0: Sois le bienvenu sur Énergie Gaël, t'es notre premier appel du jour, c'est avec toi qu'on lance ce vendredi, tu nous appelles d'où?
4: De Saint-Évarzec, dans le Finistère.
0: Saint-Évarzec. Oui, tiens, les, dans le Finistère, oui. T'as que des noms comme ça,
4: ouais,
0: Saint-Évarzec, Ploubilbec.
4: Oh. Bien sûr.
0: Gaël, qu'est-ce que tu fais réveiller si tôt? Tu vas partir travailler?
4: Oui, c'est ça, ouais. Bah, là, je me prépare justement pour le boulot. Après, j'ai un peu de route, donc j'aime bien écouter l'émission.
0: Ah, t'aimes bien nous écouter? Putain, c'est rare, parce que moi-même. écoute, sois le bienvenu parmi nous. Déjà, je vais t'offrir le mug Manu sur Énergie, comme ça le matin. Si tu travailles tôt pour aller au boulot, tu pourras nous écouter. Et c'est quoi ton boulot?
4: Je suis maçon. Je travaille pour des particuliers.
0: C'est quoi? J'en ai bouffé des tutos de maçonnerie, moi.
5: C'est vrai?
0: Je vous ai dit que j'avais fait mon barbecue.
2: Oui, c'est vrai.
0: Et j'ai fait mon barbecue, j'avais. C'est que dalle, il va se foutre de ma gueule, Gaël, mais j'avais 10 parpaings à mettre. Et pour mettre 10 parpaings, mais j'ai regardé tellement de tuyaux de maçonnerie pour essayer de comprendre comment les parpaings fallait les mettre, dans quel sens, pour que ce soit droit et tout. J'ai acheté des trucs dont je me suis jamais plus servi après. Les fils, là, qui doivent pendre pour que ce soit droit et tout.
2: Ah, c'est un métier, hein?
0: Ah, c'est un job. Ah ouais, c'est là où tu dis waouh, non, mon mur, je vais pas le faire moi. T'as jamais fait des tutos, Gaël?
4: Non. Après, tu sais, ça arrive à tout le monde, pas forcément sur la maçonnerie, mais sur d'autres choses. Des fois, quand tu veux faire quelque chose, pour le faire bien, t'es obligé de regarder un petit peu aussi ce que tu fais.
0: Non, j'ai eu peur que tu me dises, ouais, moi aussi, je regarde les tutos de maçonnerie.
4: Non, pas en maçonnerie, non.
0: Je l'ai dit parfois, peut-être que si on regardait plus de tutos en radio, on serait meilleur.
5: Ah oui, c'est vrai.
0: Gaël, je te souhaite une très belle journée. Je t'offre le mug Manu sur Énergie. Et puis bon week-end à toi en avance.
4: Eh ben, merci beaucoup. Bon week-end aussi et bonne journée. C'est gentil.
0: Ciao. Soyez les bienvenus sur Énergie. On est là avec vous. Il y a les sondages du matin qui arrivent. Et si vous avez envie de nous parler, vous savez quoi, pour démarrer l'émission? On va ouvrir les lignes.
5: D'accord.
0: Ça, de temps en temps dans l'émission. Ah, mais on va le faire. Vous nous appelez 0-870-42-48. Vous avez envie de nous parler. Vous avez besoin d'un conseil. On est le pire conseil du monde. Vous avez envie de nous raconter quelque chose. Vous avez besoin d'un avis. Vous voulez réagir à ce qu'on dit dans l'émission. 0-870-42-48.
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0: Voici les sondages du matin. 3% des gens ont déjà rompu par SMS en utilisant uniquement ça. Wow. Comment ils ont rompu par SMS? C'est pas très compliqué à trouver. Marion?
2: Une photo?
0: Non, c'est pas une photo. Lorenza?
3: C'est un mot, juste un seul?
0: C'est pas un mot.
2: Ah, un vocal?
0: C'est pas un vocal non plus.
5: Est-ce que c'est un gif? Un truc qui bouge, tu sais, genre je me barre avec la valise?
0: Ça bouge même pas. C'est même pas ça. C'était un emoji.
2: Oh, c'est dur.
5: Mais tu mets lequel?
3: Bah, le cœur brisé.
2: Ou le bye-bye. Ah, ouais.
0: Oh là, t'as le doigt maintenant.
3: Oui. Ah, oui, c'est horrible.
0: Bah, si c'est parce que l'autre a fait un truc pas très très sympa.
3: Ah, oui, oui, oui.
0: Pour 4% des gens, c'est le critère numéro 1 pour choisir un appartement ou une maison. Quel est ce critère numéro 1, Jeff?
5: La distance avec le boulot?
0: C'est pas la distance avec le boulot. Ah. Non, ça n'a pas de rapport avec le travail.
5: D'accord.
0: Marion?
2: La présence d'un dressing?
0: Non, c'est pas à l'intérieur de la maison ou de l'appartement.
2: Ah.
0: Ah, Lorenza?
3: Il doit y avoir quelque chose tout près?
0: Oui, absolument.
3: Un espace vert?
0: Pour 4% des gens, c'est le critère numéro 1 pour choisir un appartement ou une maison. C'est pas un espace vert, c'est pas une forêt, c'est pas un jardin.
5: Un Mario,
2: un bar.
0: Un bar. Oui. C'est que non, mais Mario, attends, Mario va pas bien en ce moment. On a commencé l'émission tout à l'heure. Elle nous a dit que c'était un peu tendu avec son mec. Là maintenant, elle a besoin d'un bar. Ça commence à partir en sucette.
2: Ah, c'est important, PMU, hein. La vie de quartier, quoi.
3: Ah, oui, c'est vrai.
0: C'est pas un bar, mais c'est un commerce.
5: Ah, c'est un commerce.
0: Ouais. Bah,
5: un truc, un point de livraison au cas où tu te fais livrer un truc maintenant, tu vois.
0: Ah, pas con, mais c'est pas ça. C'était une boulangerie.
5: Ah, oh, oui, ça, je suis d'accord.
3: Bon, il y en a toujours.
5: Bah, non.
3: Partout. Bah, j'ai l'impression qu'on est envahi de boulangerie.
0: Envahi de boulangerie partout, c'est pas possible ça. Alors c'est incroyable. Alors qu'il y a beaucoup moins de locations de vélos qu'avant.
3: C'est vrai. Il y a 3 boulangeries tous les 100 mètres partout.
0: C'est incroyable ça. Il y a beaucoup moins d'agences d'intérim que de boulangeries. C'est pas normal. Allez, dernier sondage du matin. Un homme sur 5 a pleuré quand il a découvert ça. Quand il a découvert quoi, Jeff?
5: Bah qu'il était cocu.
0: Non, c'est pas ça. Il y a besoin de personne d'autre.
5: Ah, d'accord.
0: Non. Lorenza?
3: C'est pleurer de joie ou de tristesse?
0: C'est pas de joie.
3: Ok.
0: Non, c'est pas non plus de la tristesse. Tristesse, mais c'est genre. Pleurer pour ça, quand même, c'est. Ouais, t'es un peu. T'es sensible, quoi.
3: Ah oui, ok.
0: Marion?
2: Ça concerne son physique?
0: Oui.
2: Sa première ride?
0: Non, c'est pas loin. C'est dans le même esprit que la première ride. Jeff?
5: La première fois que tu te vois, il ne peut plus voir la balance parce que du coup, le ventre. C'est que moi, des fois, je me dis merde, je vois même pas le poids.
0: Le ventre qui cache la balance. Et je vois pas, j'ai pas pris.
5: Ah ben voilà.
0: Mario?
2: La première calvitie.
0: Non, mais c'était en rapport avec les cheveux, c'est le premier cheveu blanc.
2: Oh, bah, pleurer pour ça, ça va.
3: Bah, moi, j'ai pleuré quand j'ai découvert que j'avais un poil de sourcil blanc.
2: Oh.
3: Je commence à avoir des poils de sourcils blancs, mais c'est horrible. Arrête, parce que vraiment c'est un complexe.
0: C'est marrant ça de blanchir des sourcils avant les cheveux.
3: Mais j'ai jamais vu ça. Enfin, je comprenais pas et c'est arrivé d'un coup. Et je me suis dit mais non, mais imagine, ça m'arrive autre part, genre en dessous des bras ou même au tralala, genre j'ai des poils. Non mais imagine, ça repousse blanc. Mais
0: c'est incroyable. C'est incroyable que tout soit blanc sauf tes cheveux.
3: Non.
0: Ce serait fou, hein.
3: Non.
0: Alors, avec ton mec, mais dis donc, c'est fou ça. Tu es au courant que en bas c'est tout blanc?
3: C'est horrible.
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0: Bah, Moussa, un des grands champions de Koh-Lanta, mais dans le All-Star, il s'est fait éliminer. Alors, Marion, suit ça.
2: Hein. Alors, attention, il est quand même sur une île secrète, hein, parce que tous les éliminés partent sur une île secrète pour éventuellement une deuxième chance. Donc, on sait jamais, il a une chance sur 7 ou 8 de revenir. Mais c'est pas gagné, c'est pas gagné, parce que c'est pas le meilleur cette année.
0: Moussa n'est pas le meilleur.
2: Ah,
0: oh là,
2: non.
0: Oh là, on a une critique Koh-Lanta dans l'équipe.
2: Oui.
0: Attention.
2: Il y a du lourd cette année.
0: Et puis, attention, c'est premier degré, hein, pas de vanne, hein, elle est tendue. On ouvre les lignes ce matin, 0-870-42-48. Avant de s'écouter, mauvais Joe épilé, on vous prend au téléphone. Vous avez envie de nous parler, vous avez envie de raconter quelque chose, il vous est arrivé quelque chose, vous avez besoin d'un conseil, ça, c'est vraiment notre truc, les conseils.
5: Ouais.
0: On a Coralie qui est avec nous. Bonjour Coralie, qu'est-ce qu'on peut faire pour toi?
9: Salut Manu, salut toute l'équipe. Alors moi j'ai besoin d'un conseil, j'ai très envie de faire un soir asiatique mais j'ai très peur. Du coup, est-ce que vous l'avez déjà fait? Qu'est-ce que vous avez à me conseiller?
0: Alors moi c'est très simple, je n'ai jamais fait de saut à l'élastique et je ne ferai jamais de saut à l'élastique de ma vie.
3: Mais toi t'as le vertige de ouf.
0: Exactement. Et non, je veux pas faire popo dans mon pantalon en sautant d'un pont, ça ne m'intéresse pas. Marion ?
2: C'est quand même le seul loisir où tu paies pour avoir peur de clancer. Oui. C'est affreux, je veux dire, non, mais si tu te jettes, c'est, je sais même pas comment on peut avoir envie de faire ça.
0: Bah, t'as le parachute aussi, hein ?
3: Bah oui, moi c'est mon rêve.
2: Oui, bah.
0: Ah, mais tu l'as jamais fait ?
3: Non, j'ai fait le parachute et à mon avis, sur l'élastique, ça sera pour 2027, je crois.
0: Oh là là. Oh. Ah, Florent, notre producteur, tu l'as fait ?
10: Oui, je l'ai déjà fait.
3: Ah.
10: Et en fait, ce qui est hyper agréable, je trouve, c'est de la chute.
3: Oui.
10: Mais les rebonds, par contre. Ça, c'est pas fou.
3: C'est mauvais pour le dos, faut être gainé. Hein.
10: Tu te fais un peu genre. Tu te fais un peu balader dans tous les sens. Quoi.
0: Est-ce que tu ne conseillerais pas simplement de chuter sans élastique et s'écraser
10: mais. L'idéal, c'est une chute en continu.
0: Mais au moins, t'as pas les rebonds.
10: Exactement.
0: Ah non, mais moi, ça m'angoisse. C'est...
10: Faut pas hésiter, faut sauter direct.
3: Après, c'est pas tellement.
0: Mais c'est pas tellement la chute, les rebonds. Moi, c'est le côté. Je ne gère pas le bordel.
5: Ouais.
2: Et oui, c'est l'élastique est bien accroché, quoi.
0: Mais tu sais pas. Oui. Ils vont dire, ouais, t'inquiète pas, c'est sécure. Mais c'est sécure de quoi? T'en sais rien, t'es pas avec moi quand je vais tomber. Non, Jeff?
5: Ah, moi, je rêvais d'essayer parce que j'ai déjà fait du saut en parachute, tout ça, machin. Et une fois, je vais avec un pote qui fait le saut en élastique. On était en vacances en Thaïlande. Et quand on est revenu, je l'ai pas fait, j'ai pas osé. Je me suis dit, la prochaine fois, je vais le faire. Et quand on est revenu, je suis tombé sur un reportage sur les accidents. Et en fait, c'était pile à l'endroit où on est en Thaïlande.
3: Oh,
5: ça s'était passé quelques semaines avant nous. On savait pas. Et quand j'ai vu ça, je suis j'y étais, j'ai failli le faire. Donc là, je suis refroidi depuis.
0: Ah bah, Coralie, je pense que là, vraiment, t'as vraiment donné envie de le faire.
9: Non, mais je veux dire, oui, j'ai très envie, là, du coup. Hein.
3: Ouais, non, mais si tu meurs à ce moment-là, c'est que c'était ton heure. Je suis désolée.
0: Attends, tu sais quoi? Vraiment, si un jour je meurs et que tu dois faire un petit discours, vraiment, vraiment, tu fais ça. Il nous manque Manu, évidemment, mais bon, c'était son heure. Coralie, je te souhaite quand même un bon week-end.
9: Merci, bon week-end.
0: Bon week-end à toi. Damien est là. Bonjour, Damien.
11: Salut Manu, salut toute l'équipe.
0: Bienvenue sur Énergie, qu'est-ce qu'on peut faire pour toi Damien ?
11: Merci, bah moi écoute, je voulais remercier ma boulangère qui me met de côté une baguette pas trop cuite tous les matins.
0: Oh,
2: c'est gentil ça.
0: Voilà. Oh.
5: Ah, les petits services c'est important, ouais, comme ça.
0: Voilà. La phrase la plus entendue à la boulangerie.
5: Ouais.
0: Et une baguette bien moulée, pas trop cuite s'il vous plaît.
2: Une tradie ?
3: Ah oui, oui.
0: J'en ai plus. Ah alors une fustigraine.
2: Ah oui. Personne n'en veut de celle-là.
0: Il y a toujours des noms en fait. Le fustigraine. C'est pas forcément bon, mais le nom, il te fait dire. Ça doit être L6, oui. Ça, fustigraine. Merci Damien de nous avoir appelés. On te souhaite une très belle
11: journée.
0: Merci
11: à vous. Bonne journée.
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0: pas seul. Il y a Marion.
1: Je suis là.
0: Il y a Jeff.
2: Bonjour.
0: Il y a Lorenza.
3: Eh oui.
0: Ah Lorenza, tu peux nous parler de ton appli?
3: Oui, j'ai installé une appli anti-gaspi.
0: Ah, elle va nous en parler. On va écouter Mauvais Joe. Il y aura aussi Ed Sheeran. On va vous offrir du cash. On va jouer au Club des Génies. C'est dans 5 minutes, juste après Mauvais Joe. Vous inscrivez en envoyant Manu par SMS au 7-10-12. Mais oui, Lorenza a téléchargé une application anti-gaspi.
3: Oui, depuis la rentrée. Et plusieurs fois par semaine, j'achète les invendus dans les supermarchés.
0: Ah,
3: je
0: ne
3: faisais jamais ça avant. Et en fait, c'est moins cher. Et puis, ça évite aussi le gaspillage et que ça finisse à la poubelle. Et en plus, ça me donne envie de cuisiner. Moi qui cuisine jamais, quoi. Et puis, j'avoue, j'ai bonne conscience, quoi. Genre, je me dis. Non, mais tu vois, tu te dis, allez, je participe à un truc cool, quoi.
0: Mais l'appli, en fait, elle t'indique là où tu peux aller récupérer des choses, genre limite presque périmées, donc il faut les prendre aujourd'hui et tu les achètes.
3: Bien sûr, mais il y a des trucs que tu peux facilement congeler. Enfin, en plus, moi j'aime bien parce que les messieurs ils sont trop gentils, ils m'aident à faire mon petit panier et tout. J'aime bien. Enfin, bref, c'est un win-win, c'est trop cool comme expérience.
0: Et c'est vrai que ça te donne bonne conscience.
3: Ah, je me sens une bonne personne, genre.
0: Je pense qu'honnêtement, pour être vrai, on a tous des trucs comme ça où on se dit, allez, je le fais, ça me donne bonne conscience pour la nature. T'as l'impression que toi, t'es pas meilleur que les autres, mais pas loin.
3: Ouais, c'est ça.
0: Parce que toi, tu fais ça.
3: Tellement.
0: Tu vois, moi, par exemple, c'est les bouchons de bouteille. Alors, vous savez pas, Marion et Jeff.
3: Non, mais
0: moi, je récupère partout, tout le temps. C'est devenu un toc. Les bouchons de bouteille, je les mets dans un sac et ensuite, je les donne à une association et ils récupèrent les bouchons pour faire des choses après avec.
1: Ah, c'est bien.
2: D'accord.
0: Et voilà. J'ai l'impression de faire un truc extraordinaire.
1: Oui. Alors que bon.
0: Marion, je t'entends. Mais c'est ça, c'est le truc, ça te donne bonne conscience.
3: Ben oui.
0: Quelle est la chose que vous faites comme ça un peu, genre, qui peut vous donner bonne conscience, Jeff?
2: Alors moi, quand je vois un enquêteur dans la rue, des fois j'essaie d'esquiver, mais deux fois sur trois, je vais quand même le voir et je le laisse me parler.
3: Oh, t'es gentil.
2: Et j'écoute le truc. Et même des fois, je donne des sous, du coup. Mais genre, tu sais, en abonnement, quoi, en virement mensuel.
0: Ah bah oui. Ouais. J'avoue, ça, je le fais pas, ça.
3: Ah non, moi non plus, hein. Franchement, là, t'es.
2: C'est défiscalisable, je vais vous le dire, quand même.
0: Ah, Florent, notre producteur.
4: Ça m'est déjà arrivé de valider une enquête avec quelqu'un, enfin, de m'abonner mensuellement, et deux jours après, j'ai perdu mon travail. Donc, deux jours après, j'ai rappelé, j'ai fait. Alors, je suis désolé.
0: Quelle est la chose que vous faites régulièrement ou que vous avez déjà faite juste pour vous donner bonne conscience? Appelez-nous 0 870 42 48. Ce qui est horrible, c'est qu'on se le fait pour se donner bonne conscience, mais on sait que c'est pas ouf, quoi.
1: Non.
0: Mais bon.
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0: Tiffany, bonjour.
7: Bonjour Manu, bonjour équipe.
0: On va jouer au Club des Génies, c'est déjà ta troisième participation. T'as déjà gagné 200 euros et tu vas tenter aujourd'hui de faire monter ta cagnotte de Génie des Génies à 300 euros. Mais en face de toi, il y a Gino.
2: Hey fille.
8: Salut
0: Gino.
8: Salut
0: Gino. Sois le bienvenu parmi nous.
8: Merci.
0: Ah, Tiffany, Gino t'a dit bonjour.
7: Bonjour Gino.
0: Ah oui, Tiffany, elle est déjà dans le game.
3: Ah oui, ça rigole plus.
0: Non, mais elle est là pour. Elle est pas là pour dire bonjour, hein. Alors,
3: non.
0: Elle est là pour récupérer 100 euros supplémentaires.
7: Non, j'avais pas entendu.
0: Ah, c'est pas grave, ce sont des choses qui arrivent. Tiffany, Gino, attention. On va jouer au Club des Génies. J'ai 100 euros comme chaque jour. Et j'ai trois questions. Le gagnant ou la gagnante sera celle ou celui qui aura deux points. À chaque question, si vous pensez avoir la réponse, vous donnez votre prénom. Vous donnez ensuite votre réponse. Si elle est bonne, c'est un point. Si elle est fausse, le point va à l'autre. Celui qui atteint deux points est gagnant, gagne 100 euros et reviendra jouer avec nous lundi. Vous êtes prêts tous les deux pour jouer au Club des Génies?
8: Oui, prêt.
7: Oui.
0: C'est parti. Première question. Sur quelle chaîne passe l'émission Vendredi, tout est permis?
7: Tiffany.
8: Gino.
0: Tiffany en premier, on t'écoute.
7: TF1.
0: TF1.
3: Et Gino est rapide. Hein.
0: Pour Tiffany. Ah mais moins rapide.
3: Ah oui.
0: Attention. Voici la deuxième question. Quelle est la capitale de la Suisse?
8: Gino.
0: Gino, je t'écoute.
8: Genève.
3: Ah,
0: et non,
3: c'est
0: piégeux. C'est pas Genève, c'est Berne, la capitale de la Suisse, qui veut dire que le point il glisse de Gino à Tiffany, qui avait déjà un point, ça fait deux points, Tiffany gagne.
3: Ouais.
0: Wow. Gino, je vais t'offrir le mug Manu sur Énergie, puis tu nous rappelles quand tu veux, d'accord?
8: Merci, c'est gentil.
0: Je te souhaite une belle journée, un très beau week-end. Tiffany, 300 euros.
7: Ah, trop bien. Et bravo à lui parce que j'allais dire la même chose.
0: Et parfois, dans le jeu, il faut savoir fermer sa gueule.
3: Oui, c'est stratégique.
0: Tiffany, tu repars avec 100 euros supplémentaires, 300 euros pour toi et tu reviens jouer lundi pour tenter d'arriver aux 400 euros.
7: Trop bien, avec plaisir.
0: Et alors, belle journée à tous les deux.
7: Merci.
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0: Et on se donne bonne conscience ce matin. Quel est le truc que vous faites qui est cool, qui est bien, c'est bien. C'est mais vous le faites aussi parce que ça vous donne bonne confiance. Bonne conscience, pardon. Lorenza, elle a une appli anti-gaspi. Elle est contente. Ouais. Elle va dans les supermarchés récupérer les invendus. C'est cool, c'est chouette et ça lui donne bonne conscience. Marion, t'as pas dit toi?
1: Moi, je donne tous les vêtements trop petits de mon fils à des assos ou alors à des copines maman.
0: C'est bien. C'est bien ça.
1: Parfois, il y a quand même des petites taches ou des trous, mais je me dis c'est mieux que rien. Alors, j'hésite un peu, je me dis bon.
0: Non, mais ce que tu peux faire sinon, c'est le laver, peut-être.
1: Non, mais oui, je lave, mais bon.
0: C'est bien ça de donner les vêtements plutôt que de les jeter, évidemment. Quelle est la petite chose que vous faites qui est cool, qui est chouette, et en même temps, ça vous donne bonne conscience? Shelly est là. Bonjour Shelly.
9: Oh, salut Manu, salut toute l'équipe.
0: J'adore ce prénom, Shelly, ça fait tellement Shelly. Cow-boy.
9: Merci.
0: Mais alors, et pourquoi je t'appelle Shelly? Tu sais, parce que t'as de la famille américaine ou pas du tout?
9: Non, du tout, c'est mes parents qui ont choisi.
0: Oui, j'imagine que c'est pas le voisin. Ah, dis-moi, on sait pas comment appeler notre fille. Je vais sonner chez Bernard, le voisin. Dis-moi, Bernard, tu sais pas comment on l'appellera, ma fille? Gaston. Allez, c'est bon, Gaston. Shelly, qu'est-ce que tu fais qui te donne bonne conscience?
9: Eh ben, moi, quand je vais faire les courses et qu'il y a une personne derrière moi qui a un ou deux articles, je les laisse passer devant moi, ça prend 30 secondes et puis je suis contente de l'avoir fait.
0: Ouais, je suis d'accord avec toi.
3: Oui, c'est vrai.
0: Tu te sens un peu super-héros du supermarché quand tu le fais.
9: Oui, c'est vrai.
0: Non, il y a ce truc-là de, ouais, je suis là, j'ai aidé quelqu'un, j'ai fait ma journée, j'ai fait ma bonne action de la journée.
2: Ouais, mais si la personne te dit pas merci une fois qu'il s'en va, moi ça me frustre et je regrette.
0: Oh, bah, dis merci en général.
2: Ben non, il y en a, moi j'ai déjà eu des gens que j'ai laissé passer, tu sais, ils ont payé, puis ils sont partis comme ça, j'attendais un merci, tu sais. Même s'ils t'ont déjà dit merci une première fois,
1: ils vont partir.
0: Deux, non, tu veux deux?
2: Merci, un au début et un à la fin.
1: Bah oui, bah bien sûr.
2: Bah oui, au bout d'un moment,
3: Mais t'es fou.
2: Ben, je lui ai donné 30 secondes de mon temps.
0: Bah oui, on va pas te dire merci. Et puis et quand tu vas au parking et tu veux qu'elle te tes courses aussi après. Comment ça se passe?
2: C'est mon caddie.
0: Merci Shelly de nous avoir appelé. Qu'est-ce que vous faites pour vous donner bonne conscience? T'en as encore, Lorenza?
3: Ouais, je donne mon sang tous les 3 mois.
1: Ah, ça c'est bien.
0: Ça c'est vachement bien.
3: Alors oui, c'est vachement bien, mais j'avoue que j'adore le dire. Parce que du coup, les gens se disent, ah, c'est une bonne personne, donc j'avoue que j'en joue quand même pas mal. Et puis c'est surtout qu'il y a beaucoup de bouffe après, enfin, on le dit souvent, mais il y a un festin.
0: Alors moi j'ai donné mon sang, mais le souci c'est que je suis tombé dans les pommes après.
3: Ah merde. Ah bah oui.
0: Ouais.
1: T'as pas profité du buffet, toi.
0: C'était au lycée et aussi j'ai profité du buffet après, parce que quand tu tombes dans les pommes après, faut te nourrir. Hein.
3: Oui.
0: Alors oh là là.
3: Ah là c'est un régal. Sucré salé, t'as des pâtes, t'as des trucs, t'as des biscuits, des gâteaux.
0: Et puis le côté. Tu donnes ton sang et tu tombes dans les pommes après. En plus, ça dure juste 5 secondes.
3: Ouais, t'as un héros, là.
0: Et t'as un peu le héros et t'as tout le monde autour de toi avec tous les gens qui viennent.
3: À fond.
0: Ouais, je sais.
3: Ils sont super gentils.
0: Je l'ai quand même fait. On est dans le sujet. Bastien est là avec nous. Bonjour, Bastien.
10: Salut Manu, salut toute l'équipe.
0: Bienvenue parmi nous, Bastien. Quel est le truc que tu fais qui te donne bonne conscience?
10: Alors moi, ce que je fais, c'est que quand je vois une maman seule galérer avec sa poussette dans les escaliers, je propose toujours mon aide, même si je suis chargé, si je suis pressé.
3: C'est très bien.
0: Oula, Lorenza.
3: Non, mais je te jure, il y en a qui ne le font pas. Et pareil avec les valises. Je trouve ça cool quand quelqu'un vient t'aider naturellement. Juste demander, vous n'avez pas besoin d'aide. Et il y en a plein qui te regardent et t'en galère et tu te dis.
0: Moi, mon truc comme ça avec les valises que j'adore faire, c'est dans le train, quand il y a une vieille personne qui doit prendre sa valise et qu'elle est un petit peu en hauteur pour sortir. Je vous prends votre valise, madame.
3: Allez,
0: et là,
3: là,
0: écartez-vous, là. Ne vous inquiétez pas, madame. Je veille sur Gotham City. Merci beaucoup, Bastien, de nous avoir appelé.
10: Salut, belle journée à tous.
0: Belle journée à toi. Mozy Manega est en Roussel tout de suite. Et ne l'oubliez pas, je veille sur la ville. Vous avez une valise? Je vous la sortirai. La SNCF vous remercie, avec Manu sur Énergie.
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0: Je vais vous énerver tous.
1: Oh non.
0: J'ai une liste devant les yeux de phrases courtes, mais énervantes.
3: Ok.
0: Attention, je démarre. Moi, j'aurais pas fait ça comme ça.
2: Ah oui, ah oui, ah oui.
0: Le pire, c'est au barbecue.
3: Ouais, les saucisses.
0: Ouais, ouais, ouais. Ah, tu ne piques pas les saucisses, j'aurais pas fait comme ça. Phrase courte, mais énervante. J'ai une liste, hein. Je dis ça, je dis rien.
3: Horrible.
0: Eh ben, le dis pas.
3: Ouais.
0: Bien sûr. Les phrases courtes mais énervantes. Quand on veut, on peut.
1: Oh là là.
3: Je peux dire ça, d'accord. Moi.
1: Ouais. Bah oui, oui.
0: C'est drôle. Mario a dit oh là là. Ah oui, je peux le dire.
1: Ah, mais ça m'énerve. Mais c'est tellement
3: c'est vrai. Pardon. En fait, ça énerve quand quand on nous le dit, mais nous, on peut le dire, tu vois.
0: Oui, c'est ça. Exactement. Quand on veut, on peut. Les phrases courtes mais énervantes. Et si saute par la fenêtre, tu sautes aussi.
1: Phrase de daron.
0: Phrase, exactement, ça. Bien sûr. Phrase courte mais énervante. T'as dit quoi? Je t'ai pas écouté.
1: Oh ça, là là.
0: Non mais ça je le fais.
1: Oh mais c'est pas bien ça.
0: En fait, je peux commencer une conversation avec quelqu'un, il va me répondre, mais je suis sur autre chose en même temps et je sais pas, comme s'il y avait un mur qui bloque le son devant moi. J'ai complètement zappé.
3: Bah moi je boude. Je répète pas.
0: Bah, t'as dit quoi? J'ai pas écouté. les phrases courtes mais énervantes. Oui oui c'est bien oui. Avec le petit dédain qui va bien. Et une petite dernière phrase courte mais énervante qu'on a tous entendue. Moi, quand j'avais ton âge, je sais, quand t'avais mon âge, t'avais des clémentines à Noël et tu jouais avec un bâton pendant 2 heures. Je sais, merci.
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0: 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C'est vendredi, il y a ce petit goût de week-end.
3: Non, oui, oui.
0: Ce petit goût de. Allez, quoi, il reste pas longtemps. Ce petit goût de. Dans 3 heures, c'est fini.
2: C'est ça.
0: Mais pas pour vous, on est désolé. On est avec vous pour démarrer ce vendredi, pour commencer ce vendredi. Tout à l'heure, je vais vous dire un truc. Dès 7h du matin, c'est dans la tête que ça se passe.
2: Mais
0: on est en vacances dans la tête. Oui, vous allez avoir votre journée à bosser. Oui, vous allez avoir des choses à faire. Vous avez suffi de changer un petit truc le vendredi pour que ce soit un week-end. On parlait souvent du Friday wear avant.
1: Ah oui, c'est vrai.
0: Tu t'habilles différemment le vendredi, t'as l'impression déjà d'être dans le week-end. Voilà. Et faites la même chose. Vous êtes chirurgien, vous arrivez en clown.
1: Voilà. Très bien.
0: Alors, madame Garin, on tente l'opération de la dernière chance. Vous voyez, des trucs comme ça, quoi.
3: Pas sûr que madame Garin kiffe le clown chirurgien, mais
0: plus
3: bon.
0: Ça, mais parce que je suis en week-end.
3: Ah oui, oui, oui.
0: Ah là là, monsieur patron, qu'est-ce qu'il se passe? Oh là là, on va vous enlever la dernière jambe qui vous reste. Ah là là, voilà.
1: Angoisse de nuit,
3: c'est horrible.
2: J'ai très peur.
0: Mais il est en week-end, le chirurgien.
3: Bah oui.
0: Non, vous appréciez pas les week-ends. J'ai l'impression que vous n'appréciez pas beaucoup les week-ends.
1: Ah non, c'est les clowns, hein, qu'on a du mal. Enfin, le tien, en tout cas, est un peu.
3: C'est un peu angoissant.
0: Ça vous angoisse, les clowns?
3: Un petit peu, oui.
0: Ah, vraiment?
3: Ah, ouais.
0: J'adorais les clowns, moi, au cirque. J'ai jamais compris les gens qui sont angoissés par les clowns.
2: On comprend pas ce qu'ils disent.
0: Mais on comprend très bien ce que je dis, quand même. C'est quand même incroyable, monsieur Rico. Oh là là.
1: Ils ont des grands pieds.
0: Ah, bah, oui, c'est.
2: Et un gros nez rouge.
0: Oui, c'est sinon, ce serait des acrobates. C'est comme ça qu'on les reconnaît, les clowns. Bon, on va écouter Katsai, McAnimal, il y aura aussi Ariana Grande. Ah là là là là. Il est temps de doubler votre salaire.
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0: Ouais, et alors, c'est parti.
1: Tu vas le faire comme ça, vraiment?
0: Ah, je peux. Je peux faire le salaire en clown. Je suis désolé pour tous les gens qui ont la phobie des clowns.
3: Mais la personne va raccrocher, je pense, qu'il entend clown.
0: On va compter. Je vous appelle pour doubler votre salaire.
3: Oh là là.
0: Attention.
12: Oui, allô?
0: Ah là là là là, c'est Laetitia.
12: Oui.
0: Ah là, c'est Laetitia de Goupvillers dans le Haut-Rhin.
12: On y est presque, la prononciation est pas ouf.
0: Oh là là là là là. Vous avez raison, madame Patton. Je sais pas parler. Oh là, comment qu'on prononce?
12: C'est Goupvillers.
0: Oh là là, Goupvillers, c'est trop dur les enfants. Vous arrivez à le prononcer les enfants?
12: Non.
0: Oh là là. Laetitia, mais quel est le seul clown qui double ton salaire? Je m'attendais pas à ça.
1: T'as fait flipper le clown carrément.
0: Laetitia, je t'annonce que je vais te doubler ton salaire.
12: Oh punaise.
0: Ça va?
12: Eh ben, les vacances commencent super bien. Je suis en vacances tout à l'heure, c'est trop bien.
0: Mais alors, ça s'appelle le destin, c'est la vie ça, voilà. On est vendredi. T'as son salaire doublé, tu pars en vacances. 1694 €, c'est ce que tu touches chaque mois. On va le multiplier par deux, ça va faire 3388 € pour toi.
13: Oh punaise, vous me régalez. Je vous adore, je vous écoute tous les matins, vous me régalez. Oh, je suis trop fan.
1: Elle est trop mignonne.
0: Laetitia, remets-toi de tes émotions. Je t'embrasse très fort, je te dis bravo et passe de bonnes vacances.
13: Merci. Elles vont être bonnes, celles-là.
0: J'imagine. Et tous les gens qui ont repris le boulot depuis maintenant quelques semaines.
13: Ils vont me détester.
0: Oui. Je ne sais pas comment te le dire gentiment sans faire la peine. On t'embrasse, Laetitia.
13: Merci, c'est super sympa. Je vous adore. Continuez comme vous êtes adorable. J'adore vous écouter le matin, vous êtes top.
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0: Voici votre dose de bonnes nouvelles du jour. C'est parti, Marion, fais-nous rêver.
1: IKEA baisse le prix de plus de 1500 produits en Europe. C'est énorme parce que les baisses, ça peuvent quand même aller jusqu'à 28% par article.
0: Et j'ai entendu parler de ça, mais en revanche, t'as une vis sur deux. Ah oui. Tu débrouilles. Et t'as jamais le fond de l'armoire. C'est le truc mou, là.
1: Oui. On peut pas tout avoir. Hein. Non, mais vous êtes peut-être prévu d'aller à IKEA ce week-end, acheter votre petite Kallax, là, mais... 28% moins cher.
0: Mais pourquoi?
1: Ouais. Et ben parce qu'ils pensent que du coup ça va, il va y avoir un bon retour sur investissement. Ils ont investi plus d'un milliard d'euros pour ça en toute l'Europe et ils se disent que ça va booster les ventes. Et moi je pense que ça va marcher, ça fait un petit effet de com. Ah bah ça fait envie d'aller chez IKEA.
0: Ah bah j'ai envie, tu sais quoi, elle me manque mon étagère Billy. Tu sais, quand t'es IKEA, c'est génial parce que tu vois des trucs, tu fais putain, c'est vachement bien, je vais le prendre. Et puis après, tu vas chez un pote, ah putain, il l'a aussi.
1: Ouais, ouais, bah, c'est
0: le problème d'IKEA. En fait, on est tous un magasin IKEA chez nous. Lorenza, une bonne nouvelle.
3: Pour la rentrée aux États-Unis, il y a une prof qui a demandé à ses élèves de 4 ans d'apporter ce qu'ils aiment le plus pour le présenter à la classe.
0: Ah, c'est cool ça.
3: Ouais.
0: C'est une bonne idée.
3: Daniel, l'un des élèves, a fait un truc trop mignon. Il a ramené, avec l'accord de sa maman, hein, Sophia, sa petite sœur de 2 ans.
1: Oh, mignon.
0: Ah oui, il l'a pas mis dans un sac. Ah, non. Je vous ai ramené une petite sœur de 2 ans. Pendant ce temps-là, il y a la mère qui est en panique.
3: Et non, mais il a répondu aux questions de ses camarades avec sa petite sœur dans ses bras. Et je trouve ça trop mignon.
0: Ouais. C'est mignon.
1: Ouais, c'est adorable, mais.
0: Bah, quoi ?
1: L'élève d'après qui passe avec sa trousse préférée.
3: Effectivement.
0: C'est pas du jeu.
3: Il y a moins de cœur.
0: Faut accepter que le mec a gagné, quoi.
1: Voilà.
0: C'est tout. Bravo à lui. Jeff, une bonne nouvelle.
2: Ça se passe en Angleterre. Après 60 ans de séparation, il y a un frère et une sœur qui se sont retrouvés après qu'ils aient tous les deux posté la seule photo qu'ils aient d'eux enfants. Et ils l'ont posté le même jour sur Facebook. Et ils ont pu reprendre rapidement contact. Et ils se sont retrouvés après 60 ans. Parce qu'en fait, les deux photos ont été postées en même temps. Donc il y a eu corrélation. Les gens se sont parlé et en une journée se sont retrouvés.
1: Et bon,
0: c'est improbable ça.
2: Bah oui, il y a une seule photo.
0: Il y a des histoires comme ça. Il y a des histoires. Hey.
3: C'est beau.
0: Hey, Lorenza, comme quoi,
3: comme quoi.
0: Ben oui, ben oui. Lorenza, vous savez comment elle va finir un jour? Elle sera sur un bord dans un village, elle verra les voitures passer. Enfin, mais comme quoi, hein. L'été, il y a des touristes. Hein. Allez.
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0: Tous ces gens ont un point commun. Ils ont fait la Star Academy.
1: Oui,
3: oui.
0: Et elle revient à la Star Academy. C'est le 10 octobre. Ce sera toujours présenté par Nikos. Et c'est Moziman, on l'a parlé, le nouveau directeur de la Star Academy, qui lui aussi avait gagné la Star Academy. J'ai envie de dire. La boucle est bouclée! Oh, extraordinaire! On arrive à compléter nos phrases! Et on continue à partager les choses qu'on fait pour nous donner bonne conscience. On les fait pas que pour nous donner bonne conscience.
3: Bah non.
0: Mais le fait que ça nous donne bonne conscience rentre quand même dans le truc. Comme moi qui récupère les bouchons pour les donner à une association.
1: Voilà.
0: Je trouve ça bien. Peu de gens le font au final, donc j'ai l'impression d'être un peu un super-héros des bouchons. Voilà. Quelle est la chose que vous faites qui vous donne bonne conscience? On peut se refaire un petit tour du studio avant de vous prendre au téléphone, Jeff?
2: Moi, j'ai l'hébergement facile. C'est-à-dire que les amis, s'ils viennent à Paris pour un jour, deux jours, un mois en stage, ils vont dormir à la maison. Même quelqu'un que je vais presque à peine connaître,
1: oula,
2: tu vois, que je croise en vacances en disant ah, je connais pas Paris, bah viens à la maison. Et j'invite les gens, j'ai
1: un
2: une chambre d'amis, ouais. Vraiment.
1: Ah oui.
0: Ça peut me faire peur, quelqu'un qui me dit ça. Non, parce qu'en fait, qui me dit que je connais pas, qui me dit viens à la maison.
2: Bah, on a bu quelques coups ensemble avant d'abord, mais
0: oui, voilà, ça me fait peur. Tu sais, non, mais j'ai vu des documentaires, hein, sur des serial killers. Hein. Comment il s'appelait le mec?
3: Damer.
0: Damer.
3: Ouais, bah oui.
2: Du tout.
0: Bon, Écoute, si ça te donne bonne conscience.
2: Non, mais je culpabilise qui paye l'hôtel en fait.
3: D'accord, c'est mignon, non, mais
0: c'est gentil. Quand quelqu'un arrive, t'es là et tu l'héberges.
2: Voilà, je lui fais à manger.
0: C'est bon. Oh, en plus,
2: voilà, je lui sers à boire.
0: Lorenza, qu'est-ce que tu fais?
3: Moi, je mets des avis positifs sur Google ou sur les sites des restos que j'aime bien, des activités que j'ai fait. Quand c'est bon, il faut le dire.
0: Ah, c'est bien ça.
3: Les activités que j'ai fait en vacances, bah, j'ai écrit un mot pour le guide et tout.
0: J'avoue que je le fais jamais.
1: Moi, je fais l'inverse. Moi. C'est quand je suis pas contente.
3: Oh là là.
0: Ah, tu fais partie de ces gens-là, Marion.
1: Ah oui, mais quand vraiment je suis pas contente, quand je trouve que vraiment il s'est passé un truc inadmissible, ouais, j'y vais là. Bah oui, pour prévenir les autres. Ah, ça me donne bonne conscience de prévenir les autres.
0: Mais genre quand au restaurant.
1: Oui, quand les gens ont été impolis ou quand tu vois par exemple un hôtel a menti sur les prestations qui étaient censées être les siennes, et ben là je le dis, je lui dis n'y allez pas.
3: Mais en vrai ça c'est aussi très bien parce que moi je lis énormément les avis et donc ça m'aide aussi d'avoir des gens qui disent les choses vraies quoi.
0: Non.
3: Si c'est de la merde, c'est de la merde. Enfin.
0: C'est. Il y a des gens qui me laissent des avis chez toi quand tu les.
2: Oui oui mais je les élimine tout de suite. Les avis.
0: Marie est avec nous. Bonjour Marie.
14: Bonjour Manu, bonjour équipe.
0: Merci d'être avec nous Marie. Quel est le truc que tu fais qui te donne bonne conscience?
14: Je garde les jouets de mes enfants et c'est pour pouvoir les donner à d'autres parents ou à l'école.
0: C'est bien ça.
3: C'est très mignon.
0: Oui, c'est bien ça. Moi, avec ma fille, quand elle était petite aussi, au bout d'un moment, il n'y a plus le jouet, donc on lui dit on va le donner à des gens. Au début, clairement, c'est non.
3: Bah oui, oui.
0: Et après, tu lui expliques, et puis elle le fait. Et franchement, même pour l'enfant, c'est vachement bien. Tu dis tu aides d'autres personnes.
3: Bien sûr.
0: Et ton jouet va avoir une autre vie après. Le partage,
2: mais
0: exactement. Oui.
2: Non, mais tu vends quoi au brocante après, du coup? Ce serait marrant, c'est un truc. Faites-vous du pognon un peu.
0: Franchement, Jeff, pour aller vendre un jeu 1,50€ à la brocante.
3: Ouais, c'est ça.
2: Ah, il en faut beaucoup.
0: Donne-le.

0: Bah bien sûr. Meilleur des fois.
1: Ne jugez pas les poivrons sur leur physique. Il faut regarder ce qu'il y a à l'intérieur, les pépins.
0: Évidemment.
1: Parce que derrière un poivron moche, il y a un petit pépin qui bat. Alors, merde. Romain, merci beaucoup de nous avoir appelés.
2: De rien, bonne journée.
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1: C'est Manu. Tout le monde est là, évidemment. Comme chaque matin, il y a Marion.
4: Bonjour.
1: Il y a Jeff Kella.
5: Salut.
1: Il y a Lorenza aussi.
6: Coucou.
1: Et il y a vous qui nous envoyez des messages vocaux. On a une application, c'est l'application Manu sur Énergie. Elle est gratuite. Vous pouvez la télécharger pour Android, pour iOS. Et vous pouvez évidemment nous écouter en direct, écouter les podcasts et nous envoyer des messages vocaux. Quand vous en avez envie, à n'importe quel moment de la journée. Pendant l'émission, évidemment, si vous voulez réagir à ce qu'on dit. Mais à n'importe quel moment, vous avez fait un rêve, vous vous réveillez, vous dites, oh putain, faut que je leur raconte mon rêve. Évidemment, tout le monde a envie de nous raconter ses rêves. Vous avez vécu quelque chose, il s'est passé quelque chose, n'importe quoi. On prend tout. On écoute vos messages, c'est parti maintenant, quelques-uns.
7: Salut Manu, salut les Wouin, je vous appelle de l'hôpital où je viens d'enregistrer une vidéo incroyable où ma chérie, qui est en train d'accoucher de notre premier enfant, vient de faire une déclaration d'amour à Manu, qu'elle écoute depuis 16 ans et qu'elle écoute là pour se détendre à peu près 30 secondes de donner la vie. Donc voilà, je voulais partager ça, éventuellement partager la vidéo. Merci pour tout.
1: Bah évidemment qu'il faut la vidéo.
5: Bah oui.
0: Bah dis donc.
6: Génial.
1: Mais envoie-nous la vidéo. Bien
5: avec
1: sûr.
5: Couche avec toi derrière.
0: Folie, genre.
1: Ce qui m'inquiète, c'est je suis pas le père. Non,
0: bah alors. Tu complètes.
1: Normalement non, mais je serais le parrain, quoi.
0: C'est ça. Ouais, bah oui.
6: C'est beau.
1: Et ce qui est marrant, c'est qu'il est pas vexé quand même, le mec. Juste avant que le bébé arrive, elle part de l'émission quand même. C'est... Moi, je suis flatté. Hein. Mais la vidéo, elle doit être dingue.
0: Ah, ça doit être fou.
1: Ah ouais. Écoute, si tu nous entends, envoie la vidéo. Tu nous laisses un message vocal sur l'application. Tu nous donnes ton numéro, on te rappelle et on se débrouille pour que tu nous l'envoies.
6: Et félicitations.
1: C'est... Ah oui, possible.
6: Ah bah oui. Il vient d'être papa quand même.
1: Bah, oui, enfin, c'est pas le plus important.
6: Ah, c'est vrai.
1: La vidéo avant tout, enfin, c'est quand même incroyable. Allez, encore un message ou deux.
8: En train d'écouter le podcast du jour où vous disiez que le ketchup dans les petits hachis au restaurant c'était infernal à ouvrir. Et bien, figure-toi que j'ai fait un resto ce week-end où en fait ils ont mis des petits ciseaux comme les ciseaux d'enfant dans ces petits pots où il y a la moutarde, le ketchup et tout. Et je trouve ça génial.
1: C'est vachement bien.
0: C'est trop bien.
1: En plus, les ciseaux, tu peux t'en servir si quelqu'un veut piquer dans tes frites. Paf.
6: Trop bonne idée, ouais.
1: Ah bien. Allez, encore un petit dernier.
9: Alors, je vais vous faire quelques petites imitations.
1: Oula.
9: Alors, déjà, je fais la poule.
0: Ah, pas mal.
9: Après, je peux vous faire Scooby-Doo.
10: Scooby. Laisse-moi les crocs, Scooby.
1: Scooby-Doo.
9: Et ensuite, je fais Gollum.
10: Stupide en pitchoufleu, ça les abîme. Chacun en volant, ça deux poissons, font bien goûter.
1: C'est pas mauvais.
6: Ouais, c'est bien.
1: Mais un poil long.
0: Oui. Oui.
1: Franchement, moi, la poule, j'aurais dit merci, à bientôt.
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1: Bonjour Fanny.
12: Bonjour Manu, bonjour l'équipe.
1: Sois la bienvenue Fanny. 1000 euros pour toi. J'espère que ça va arriver. C'est grâce à Iri Piscine, nos amis d'Iri Piscine.
0: Ah oui.
1: Notre famille Iri Piscine.
0: Bien sûr.
1: Mais vraiment, je les considère comme.
0: Bah, c'est la famille.
6: Ah, c'est le sang.
1: Ah, c'est le sang de la famille. C'est ça, c'est vraiment ça. Attention Fanny, c'est 1000 euros, ils sont pour toi. Et ce matin, on va jouer ensemble, toi et moi.
12: Oh, super.
1: Je te rappelle les règles du jeu des 5 mots. Je vais sortir dans le couloir dans quelques secondes et quand je serai dehors, Lorenza va te donner 5 mots. Après chaque mot, tu vas lui donner le premier qui te vient en tête. Ensuite, je reviens. Elle fait pareil avec moi. Dès qu'on a un mot en commun dans nos réponses, c'est gagné, les 1000 euros sont pour toi. T'as tout compris, Fanny?
12: C'est parfait, j'ai compris.
1: Eh ben, allez, tu manques déjà, je m'en vais. Au revoir. À tout de suite, Fanny.
12: À tout de suite.
0: C'est bon, Fanny, Manu est sorti du studio, c'est parti pour le jeu des 5 mots. Allez, laisse Fanny se concentrer. C'est parti. Chauffage.
12: Hiver.
0: Famille.
12: Enfant.
0: Alarme.
12: Incendie.
0: Effacer.
12: Corriger.
0: Et ours.
12: Montagne.
0: Bien. En fait, ça a roulé, hein.
6: Ah ouais, elle était très
1: rapide. Forte.
0: On peut faire revenir Manu.
6: Elle était super.
12: Allez,
0: ouais.
12: Je crois.
0: Elle est, ouais,
1: ça va être dur.
0: Top, hein, t'as intérêt à gérer.
1: Bonjour.
12: Bonjour. La pression.
1: Fanny, je vais tout faire pour toi. Je les veux, c'est 1000 euros pour toi.
12: Oh, merci. Oui, j'espère.
1: Envoie tes mots, j'ai pas peur.
0: Allez. Chauffage.
1: Centrale.

0: Radiateur.
1: Non.
2: Calme-toi.
1: Elle avait dit hiver.
2: Ok.
1: C'est pas grave. Famille.
2: Enfant.
1: Oui. Ah, vous êtes mignon.
2: 1 000 euros, famille.
3: Super, merci beaucoup.
2: De rien. Ça me fait plaisir.
3: En plus, j'ai une grosse facture de voiture qui est tombée hier.
1: Ah.
2: Qu'est-ce que t'as fait encore avec ta voiture, Fanny?
3: Non, c'est le FAP et la Déblou qui a lâché.
2: C'est le FAP et la Déblou sur le code du vide. C'est le métro pute en coax. Il a flanché sur le démarre-tableur.
1: On l'a jamais entendu, c'est mon nom de vie.
2: Non, je crois que c'est Adiblou. C'est le Adiblou, là, le Adiblou qu'on doit mettre dans les. Mais je sais pas trop ce que c'est.
1: Je sais pas ce que c'est, hein.
2: Bon, bref, elle a une facture.
1: Ok.
3: Voilà, j'ai une grosse facture qui vient de tomber, donc ça va être génial. Ça va la couvrir. Plaisir.
2: Il restait quand même trois mots. On va voir jusqu'où on peut aller.
1: Alarme.
2: Voiture.
1: Non. Incendie. Effacer.
2: Écrire.
1: Non, elle avait dit corriger. Et le dernier, c'est ours.
2: Polaire.
3: Ah oui, montagne, j'avais pensé à polaire, mais non, c'était montagne. Non,
1: un mot, c'est bon.
2: Un mot en commun suffit. Fanny, les 1000 euros, ils sont pour toi. Tu vas pouvoir réparer ton
1: truc de.
2: Flop amateur. C'est comme ça que les garagistes nous font payer des trucs qu'on ne comprend pas. Je suis sûr que des fois, sur les devis, les garagistes, ils écrivent des mots sans savoir ce que c'est.
3: C'est sûr.
2: On t'embrasse, Fanny. Belle journée à toi, bravo.
3: Merci beaucoup, belle journée.
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2: On peut faire un petit tour du studio. Allez, qu'est-ce qui se passe dans vos vies? Qu'est-ce que vous avez envie de partager avec nous, Jeff?
6: Ouais, je suis en mode hésitation en ce moment. Peut-être que vous allez pouvoir m'aider. J'ai envie d'essayer le tango argentin.
2: Bon, je peux t'aider, n'y va pas.
1: Ah, mais si.
6: J'ai peur que ça fasse vieux, mais j'ai vu qu'ils donnaient des cours devant l'opéra à Paris. Et tu vois, gratuit, tu te présentes et il y a des dames qui savent déjà danser. Elles te.
1: Bah,
6: je trouve ça super beau. Ouais, mais j'ai peur d'être jugé. Là, déjà, dans vos yeux, clairement.
7: On n'arrive pas à te représenter en danseur de tango, quoi. Mais peut-être qu'on peut être surpris.
6: Bah oui.
2: Je sais pas, non, mais ça, tout ça m'angoisse, moi, ces danses-là.
6: Mais la danse en général,
2: la danse en général m'angoisse. Mais en plus, quand on lui donne un nom avec un nom de pays, moi, ça me. Tango argentin, c'est trop pour moi.
6: Mais c'est super sensuel, tout ça. Ouais, et je suis quelqu'un de sensuel, quelque part.
7: Oui, enfin, j'ai pas envie de le savoir.
2: Marion
1: On t'entend.
2: Jeff, t'entends.
6: La grosse boule blanche, c'est un micro.
7: Bah, fais-toi plaisir.
6: Bah oui, je vais essayer.
1: Bah oui, teste. Moi, je dis qu'il faut tout tester.
2: Exactement. D'accord. Juste, tu nous appelles pas. Lorenza a quelque chose à partager.
1: Il est. Enfin, je sais pas si vous en avez un, mais il est comment votre porte-clé?
7: Ah, j'en ai pas.
2: Il est un peu rempli.
1: Ah.
2: Ouais. J'avoue, j'ai un porte-clé avec.
1: T'en as plusieurs des porte-clés dessus sur tes clés.
2: Bah, en fait, oui, mais c'est à cause de ma femme.
1: Ah.
2: Parce que quand on part en vacances, à chaque fois, elle achète un truc où tu sais, c'est les porte-clés toujours où il y a deux parties.
7: Ah oui.
1: Et
2: on a chacun la moitié d'un cœur.
1: C'est mignon.
2: À Disney, on avait la moitié d'un Mickey coupé en deux comme ça.
1: Ah, je savais pas.
2: Et ça, en fait, à chaque fois, ça commence à prendre.
1: Je pense que t'as pas vu les miennes parce que.
7: Oh là là.
2: Ah oui, là on est sur.
1: En fait, je crois que
2: c'est. T'as 1000 trucs dessus.
1: Mais parce que les gens m'offrent des porte-clés un peu comme ta femme, mais sauf moi.
2: Tu vois, quand tu bouges, j'ai l'impression que c'est une vache qui bouge. Le bruit que ça fait là, c'est.
1: Mais oui.
2: C'est
1: en fait, j'ai une loutre. On m'offre des trucs, une salamande, un truc Ibiza, j'ai jamais été à Ibiza.
6: Mais il n'y a pas de clé, par contre.
2: Mais attends, en fait on est d'accord que tes amis sont les plus radins du monde. Oui. Ils reviennent avec comme cadeau un porte-clés.
7: Ah oui.
2: C'est ça.
1: Et là, c'est nouveau. On m'a offert un porte-parfum en porte-clés. Et je dois le remplir. On m'a dit non, mais tu le remplis et tu l'as toujours sur toi. Donc c'est en plastique.
6: En plus, il y a une offre vide.
1: Oui.
6: C'est cool.
2: Oui, putain, mais le porte-parfum là, c'est énorme. C'est à la taille d'un téléphone.
1: Oui.
2: Mais.
1: Et j'ai ça dans mon sac tous les jours, quoi. Je sais pas quoi faire. En fait, j'ai peur de vexer les gens si je refuse les porte-clés, quoi.
2: Oui, non, mais à un moment, à ce moment-là, on va t'offrir des porte-clés avec des peluches énormes. Tu vas parler de travail, quoi. C'est.
1: Bah.
2: Oui. Eh ben, j'ai envie de te dire bon courage.
1: Merci.
2: Et pense qu'il y a pire que toi. Il y a des gens qui veulent faire du tango argentin. Donc t'imagines. La galère. Marie, ok, quelque chose à partager.
7: Oui, j'ai un tatouage que j'en regrette beaucoup. Hein. C'est des cerises rouges en bas du ventre.
1: Voilà, je l'ai vu, moi.
7: Hyper beauf. Hein.
2: Ah, je l'ai pas vu.
7: Tu vois, c'est un peu le logo du Pacha à l'époque. Tu connais ce club?
2: Non.
7: Ibiza. C'est les cerises, quoi. C'est emblématique. Bon, bah, j'ai envie de le faire détatouer. Donc, je me renseigne. Mais apparemment, c'est long, c'est cher, c'est douloureux. C'est pas bon.
2: Mais pourquoi tu veux l'enlever? Ça fait partie de toi.
7: Ah non, mais là, il est vraiment moche. Hein.
1: Mais elle l'aime pas.
7: Il est rouge, il a déteint, il est hideux.
2: Attends, c'est quoi ce tatouage qui déteint, ça n'existe pas.
7: Mais si, la couleur, elle est passée un peu. Attends, il a 20 ans le truc. Non, c'est pas beau.
6: Et tu veux pas l'intégrer dans un nouveau tour?
2: Tu fais
6: l'arbre.
2: Mais non, mais regarde.
1: En vrai, c'est une bonne idée.
2: Si les cerises, elles sont pourries, tu fais un cerisier avec plein de cerises, et ça, c'est les cerises qui sont tombées par terre qui pourrissent.
7: Ah oui. Je peux pas faire ça en bas du ventre, c'est horrible, les gars.
1: Surtout que c'est quand même grand.
2: Ce sera pas en bas du ventre, le cerisier, il te prend tout le corps. Et tu fais des branches sur les bras.
7: Bah écoutez, merci pour vos conseils.
2: Je t'en prie.
7: Vraiment.
2: Et tu fais un petit oiseau tout en haut sur la tête, tu vois.
1: Marion les écoute pas.
2: Là, ça me fait plaisir. Je vais rire. Attends.
7: Non.
2: Je te le paye.
7: Ah, super.
2: 7h51. Bon, on n'a résolu aucun problème, mais on s'amuse bien.
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2: On a un peu de temps pour les petites histoires. Des histoires, c'est pas possible que ça arrive, et pourtant, si, ça arrive dans la vraie vie. On va commencer en Hongrie. Il y a un homme qui a volé un véhicule. Une voiture, une moto, pas du tout, un avion.
1: Quoi ?
2: Il a volé un avion. Il y avait un avion sur une piste, il est arrivé, il a pris l'avion, il a décollé. Mais quelques minutes plus tard, il s'est posé en urgence dans un champ. Parce que, un, il ne savait pas piloter.
6: Oh. Ah oui,
1: c'est énorme.
2: Et deux, il était bourré.
7: Non.
2: Oui.
6: Un total, le combo.
2: La, rien ne va dans l'histoire. Il a été arrêté. Et quand il a été arrêté, il a quand même dit cette phrase. Je rêvais de piloter un avion, c'était le moment où jamais.
1: Mais il a quand même fait atterrir l'avion dans un champ.
2: Il a juste décollé. Enfin, il a fait. C'est je monte, je descends, quoi.
1: Ouais, mais juste, moi, je trouve ça quand même incroyable. Je pense à tous les hommes qui disent, moi, je sais piloter un avion.
2: Bah, lui.
1: Il l'a fait, quoi.
2: Il l'a fait. Ouais, enfin, lui, il l'a fait. Maintenant, il risque un peu la prison.
1: Oui,
2: bon. Une autre info, c'est pas possible que ça arrive. Et pourtant, si ça arrive. On va parler d'intelligence artificielle. C'est super, ça fait gagner du temps, mais pas tout le temps. Aux États-Unis, il y a trois randonneurs qui ont voulu escalader une montagne à 4300 mètres d'altitude. Et ils se sont basés sur les conseils de Gemini, l'intelligence artificielle. Et Gemini leur a dit qu'ils pouvaient escalader la montagne en 8 heures. Ça a duré des jours.
1: Oh non.
2: Ils se sont perdus. Et ils ont dû appeler les secours au final.
7: Oh non, les pauvres.
2: Voilà.
6: Mon Dieu.
2: Bah oui, mais autant pour faire des affiches de soirée moule frites, il y a du monde dans l'intelligence artificielle.
1: Mais oui, j'avoue.
2: Mais pour guider les gens en montagne, il n'y a plus personne. Hein.
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2: C'est vendredi, on est le 11 septembre 2026. Il y a le week-end qui arrive. On est avec vous jusqu'à 10h. Quand je dis on, je ne suis pas seul, évidemment. Il y a Marion.
7: Bonjour.
2: Elle est nouvelle depuis ce début de saison. Il y a Jeff.
6: Salut.
2: Il est nouveau depuis le début de saison. Il y a Lorenza.
1: Oui.
2: Elle est vieille depuis le début de saison.
1: Oh non, retire ce mot de ta bouche.
6: Elle aime pas ça.
2: Oh, non, je sais. Elle angoisse là-dessus.
6: Oui.
2: Mais t'as 33 ans.
1: Bah, appuie encore sur la chose.
2: Mais sérieux, t'as 33 ans.
1: Non.
6: C'est un bébé.
2: C'est franchement, c'est le. T'es pas encore, je pense, à ton.
1: Prime.
2: À ton prime. Bah, non.
1: Je sais pas comment je dois le prendre, mais.
2: Non, si je te disais ton prime, il était 10 ans, tu prendrais mal. T'as encore des années pour briller.
1: Allez.
2: Avant de t'écrouler.
1: Allez, merci.
2: Non, mais je te dis ça parce que moi je commence à m'écrouler. Tu vois.
1: Mais non.
2: Mais si, je me lève la nuit pour faire pipi. Alors.
1: Ah oui.
2: On va écouter BTS avec Swim. Adèle Castillon était avec toi. Et tout de suite, c'est le moment de vous offrir 1000 euros. C'est le moment du cash ou crash, 1000 euros. Pour vous, le crash, on le veut pas.
7: Non.
2: Le cash, on le veut. Qu'est-ce qu'il y a, Florent? Il y a Florent, notre producteur, qui me fait des signes.
4: Bah, ça fait un petit bout de temps que ça me titille un peu et j'ai une idée de jingle pour ce jeu-là.
7: Oh non.
6: Oh là là.
1: Oh, ça va être magnifique.
4: Et du coup, bah, voilà.
2: Attends, avant qu'on l'écoute.
4: Ouais.
2: C'est toi qui as chanté?
4: Ouais, complètement. Ouais.
2: Parce qu'il faut savoir que Florent adore chanter.
4: Oui.
2: Il prend des cours de chant. Mmh. Et c'est-à-dire que vraiment, c'est son truc. C'est à chaque fois, tiens, je pourrais peut-être faire un truc en chanson. Discrètement, on essaye de botter en touche.
6: Mais c'est dur.
1: Mais il trouve plein d'idées différentes.
2: Oui. Et maintenant, il impose. Il arrive et il fait. En fait, je t'ai fait un jingle. Donc maintenant, c'est quoi? Tu me prends en otage.
4: Ah bah, oui, clairement.
2: T'as fait un jingle pour le cash ou crash?
4: Ouais.
2: Bah, écoutons alors.
4: C'est parti.
5: C'est le cash ou crash. 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C'est le cash ou crash.
1: Voilà. Ah ouais. C'est trop stylé en vrai.
6: C'est efficace, c'est efficace. Hein.
2: Mais dis-moi.
4: Oui.
2: C'est Brice de Nice, non?
4: Complètement.
2: D'accord.
4: J'adore. Légère inspiration.
2: Mais...
1: Non.
2: Oh là, on est sur.
1: Si peu.
2: C'est plus de l'inspiration, là.
4: Ah bah, écoutez.
2: Mais c'est joli, hein?
1: C'est très cool.
4: Oui.
2: C'est joli. Hein. Tu sais que t'as pris le temps en studio d'aller enregistrer et tout ça.
4: Là, il y a plusieurs voix. Il y a beaucoup de taf.
2: Ah, t'as fait plusieurs voix, non?
6: Ah bon?
2: Ah bah, réécoutons-le. Alors, oui. Bah oui, quand même, c'est de l'animal, le mec.
5: C'est le cash ou crash.
2: Ah
1: oui,
2: voilà,
1: ouais.
2: Ah, tu t'es péché, hein.
4: Ouais, il y a une cinquième.
2: Et pendant
4: une septième,
2: ça, on essaye d'avoir des trucs pour l'émission, mais non, je peux pas m'en occuper.
4: Les priorités, quand même.
2: Jordan est avec nous. Bonjour, Jordan.
8: Bonjour, Manu. Bonjour, l'équipe.
2: Jordan, tu as eu de la chance, tu vas participer au Cash ou Crash avec un jingle aujourd'hui. C'est stylé.
8: Ouais, carrément.
2: Jordan, peut-être 1000 euros pour toi, je te rappelle les règles du jeu du Cash ou Crash. J'ai 3 questions. Si tu réponds juste à la première, tu gagnes 250 euros. Si tu réponds juste à la deuxième, tu doubles ton gain, 500 euros. Et si tu réponds juste à la troisième, tu doubles encore ton gain, 1000 euros. C'est le quoi?
5: C'est le cash ou crash, c'est le cash ou crash, c'est le cash, cash, cash, cash, cash ou crash.
2: Voilà, nous on déconne, pour l'instant là, Jordan il est tendu.
8: Non, ça va, ça va, ça va.
2: J'espère que tu auras ces 1000 euros, tu peux t'arrêter quand tu veux aussi, tu repars avec ton gain. Hier on s'est arrêté à 500 euros, c'est très bien. Si tu te trompes, je te le rappelle, tu perds tout, c'est le cash ou crash, attention c'est parti. Première question pour 250 euros. Quel animal est Dingo, l'ami de Mickey?
8: Un chien.
2: Un chien, c'est une bonne réponse. 250 euros pour toi. Est-ce que t'arrêtes là? Continue.
8: On continue.
2: On continue. Pour 500 euros, voici la deuxième question. Quel duo de DJ français a collaboré avec Star Sailor sur le titre Four to the Floor en 2026?
8: Les Daft Punk. Aïe.
2: Non. Aïe. On le veut pas le crash, mais c'est le crash pour toi.
7: Non.
2: C'est Offenbach et on le joue beaucoup sur Energy. Remix de Star Sailor Four to the Floor.
8: Bon bah tant pis, pour une prochaine fois alors.
2: Ah ouais, les Daft Punk qui se sont arrêtés il y a quelques années, ouais. Jordan.
8: Pardon, je suis désolé. J'espérais pas tomber sur de la musique et malheureusement, je suis tombé sur de la musique.
1: C'est quand même la radio. Oui.
2: Ça fait une bonne partie de notre vie quand même. Je suis désolé, je vais t'offrir le mug Manu sur Energy et tu le rappelles quand tu veux. Belle journée, Jordan.
8: Merci beaucoup.
2: Et attends, c'est pas tout, t'as encore droit à un cadeau. Le jingle de Florent, notre producteur, pour le cash ou crash.
5: C'est le cash ou crash.
2: Bravo Florent.
4: Merci.
2: Et si vraiment t'as d'autres idées?
4: Demain. Lundi.
2: Non. Tu m'as pas laissé faire ma phrase.
4: Lundi.
2: Non, tu ne veux pas entendre la fin de ma phrase, je crois.
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2: 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On va s'apprendre des choses. Voici les infos aléatoires du monde. Je vous annonce que la mienne, je vais répondre à une question que personne ne se pose.
6: D'accord. Ah,
2: mais
6: d'accord.
2: Quand vous aurez la réponse, vous faites. Mais oui. Putain, c'est fou qu'on soit jamais posé cette question-là.
1: Ok.
2: Avant ça, Marion, quelque chose à nous apprendre?
7: Info animalière. Quand les bourdons n'ont plus d'énergie, ils font des mini-siestes sur les fleurs.
2: C'est mignon.
1: C'est trop mignon.
2: Ouais. C'est mignon. Le bourdon est gentil, hein?
1: Bien sûr. Ouais.
2: La guêpe est pas.
1: Non, c'est pas un bourdon.
2: Non, le frelon, c'est vraiment.
1: Alors lui.
2: Le frelon, c'est une petite pute.
1: Dis-le.
2: On m'a appris un truc sur les frelons horrible.
7: Quoi?
2: À côté de chez moi, j'ai des voisins qui ont des ruches. Et elle m'a expliqué qu'il y avait de moins en moins d'abeilles parce qu'elles se faisaient bouffer par les frelons asiatiques. Et en fait, les frelons asiatiques, ils arrivent, elle m'a expliqué, ils se mettent à côté de la ruche et quand il y a une abeille qui arrive, paf, il lui arrache la tête.
1: Oh,
2: ouais. Ah, ça m'a fait une peine horrible. Ah non, vraiment, les frelons, c'est des putes.
6: Ah non, je les déteste.
2: Ah non, vraiment.
1: Oh.
2: Ouais, bah oui.
1: Allez, on repart.
2: Je suis désolé pour
1: ton
2: info.
7: Moi, je parlais des bourdons hyper mignons.
2: Les bourdons sont, en plus, les bourdons, ils ont comme des petits poils.
1: Mais oui, oui. Je sais,
2: puis ils sont un peu gros, oui. Ils sont mignons. Ouais, le bourdon, il est pas méchant,
7: non. Non. Puis là, tu les imagines faire la petite sieste sur la fleur. Là,
2: oui.
7: Ils font comme nous, ils disent allez, 5 minutes et ils se réveillent 3 heures après. C'est trop mignon.
2: Un peu la tête dans le cul. Ouais. Oh, je me suis réveillé trop tard. Jeff, une info à nous apprendre.
6: Freddie Mercury, le chanteur de Queen, eh ben, il a aucune sépulture officielle et personne ne sait où sont ses cendres. À part son ex-femme, c'est la seule personne.
2: Mais on sait qu'il s'est fait.
6: Oui, ça c'est sûr, il s'est fait
1: incinérer.
6: Voilà, mais il a pas voulu dire où étaient ses cendres. Il y a que son ex-femme à l'époque où il était marié qui les a gardées et qui dans un endroit tenu secret. Et personne peut aller sur sa tombe du coup.
1: Wow.
6: Il n'en a pas.
2: Enfin oui, il y a pas de tombe puisqu'il est c'est sur son pot. On dit
6: oui, sur son pot. Voilà, sur ses sépultures, parce que tu pourrais avoir une stèle quand même, tu vois.
2: Ah, oui,
6: et même marié, personne sait où il est.
7: Sur sa cheminée, comme tout le monde.
1: Ah ouais,
7: c'est son ex-femme. Bah, tu veux qu'elle ait mis
6: ça? Non, je crois qu'elle a.
1: Elle est peut-être morte.
6: Elle a planqué dans un. Je crois que c'est à mon avis, c'est à Zanzibar.
2: Moi, je connais personne qui ait des cendres de famille sur la cheminée. Ça m'angoisserait, moi.
6: C'est arrivé
2: dans un salon avec des cendres.
6: Oh, ah, si, moi, j'en connais plein.
2: Ah bon?
6: Ah ouais, bah,
2: pourquoi tu connais beaucoup de gens qui ont des gens morts?
6: Non, mais ça se fait beaucoup.
1: J'en connais plein.
2: J'en connais plein, c'est combien? Genre, parce que si tu dis j'en connais 25, c'est quand même bizarre.
6: Souvent, c'est rangé dans un cachibi, plutôt un truc comme ça, parce qu'ils attendent que l'autre personne du couple décède aussi. aussi pour mélanger les cendres et après les disperser ensemble. Bah, souvent ouais. C'est comme ça. C'est beau. C'est beau. C'est.
2: Oh, tu passes des bons week-ends.
1: C'est vrai.
6: Mais non, mais c'est bien d'attendre d'être avec celle que tu as aimée toute ta vie et mélanger tes cendres avec.
2: Oui, pendant ce temps-là, la cendre est à côté de l'aspirateur et des produits ménagers.
6: Faut pas confondre.
2: Bien sûr. Mais...
6: C'est bon, j'ai vidé le sac. Non, pas.
2: Lorenza, quelque chose à nous apprendre.
10: Au Moyen-Âge, on pouvait manger son assiette. Ça s'appelait un trencher et c'était une grosse tranche de pain rassis qui avait durci pendant au moins 5 jours. Et donc, bah, du coup, avec la sauce, avec le ragoût, après, miam miam miam, vous pouvez vous régaler. Bah, c'était le Moyen-Âge, écoute.
2: On a tous vu le même film hein, avec les mecs qui mangent du ragoût là, dans le chaudron. Tu vas prendre du ragoût et mets-le sur le pain. Mais c'est oui. Ton assiette et tu pourras la manger. Bon, moi, j'ai une réponse à une question que vous avez peut-être jamais posée. Vous avez tous joué au Monopoly.
10: Oui. Mmh.
2: Vous voyez le mec qui est coincé en prison sur le bateau du Monopoly.
10: Oui.
2: Mmh. Et ben, il a un nom, ce mec.
10: Quoi? Ah bon ?
2: Il s'appelle Jack le Tollard.
7: Ah, stylé.
2: Ouais, c'est ce vrai nom. Et c'est pas tout. Le policier qui l'enferme en prison lorsqu'on tire les cartes chance et caisse communautaire, et ben, qu'il indique aller directement en prison, oui. Et ben, lui aussi, il a un nom.
10: Ah bon ?
2: L'agent Edgar Mallory.
10: Oh, wow. En plus, c'est des noms stylés de fou.
2: Edgar
10: genre.
2: Mallory a envoyé Jack le Tollard en prison. Voilà.
6: Énorme.
10: Génial.
2: Et ben voilà, on a appris plein de choses ce matin.
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2: J'ai envie de raclette. Je suis désolé, mais
6: grave.
2: J'entends le mot machine, raclette. Mmh.
7: Putain, c'est bon là, c'est la bientôt, saison
6: c'est
7: est
6: bientôt,
7: ouverte.
6: C'est bientôt, oui, c'est dans 15 jours, oui, c'est bon. Hein.
2: C'est dans 15 jours, c'est quoi c'est...
6: Bah, la saison de la raclette.
2: Oui. Tiens, même l'été, il n'y a pas de saison pour la raclette. Allez, ce soir, raclette. Adèle Castillon, avec été avec toi. Et juste après, attention, nous allons lancer une grande opération sur Énergie. Nous allons partir à la recherche du meilleur yeah dans les chansons.
6: Wow.
2: Je ne sais même plus comment on a eu cette idée. On a, à un moment, on s'est dit, putain, mais qui a le meilleur yeah dans les chansons? Vous pensez avoir le meilleur yeah dans les chansons? Appelez-nous 0-870-42-48. Vous avez préparé les vôtres?
10: Oui, oui, oui.
2: Nous partons à la recherche du meilleur yeah. Et attention, avant ça, nous allons lancer une grande opération. Je ne sais pas combien de temps elle va durer, cette opération. Nous partons à la recherche du meilleur yeah dans les chansons. Il y a un paquet de chansons où il y a des yeux dedans.
6: Ouais.
2: Mais qui réussira à faire l'unanimité? Lequel dont on pourra parler pendant des décennies et des saisons, c'est le meilleur yeux dans les chansons. Tout le monde a préparé le sien?
10: Oui.
2: Vous pouvez aussi nous appeler au 0-870-42-48. Vous pouvez nous les proposer aussi sur l'application. Sur l'application Manu sur Énergie, vous envoyez un message vocal, vous donnez votre idée, ensuite on sort et on l'écoutera. Qui aura le meilleur yeux? Je peux commencer?
10: Vas-y.
2: C'est peut-être mon meilleur yeah à moi, Nickelback, How You Remind Me. Il est bon, non?
10: Il est incroyable. Il est prenant.
2: Alors, attention, Marion.
7: Outcast, évidemment.
2: Ah oui. Il est moins rock, mais il est week-end. C'est un yé le week-end, ça. Qui aura le meilleur yé, Lorenza?
10: Usher, yé, bah, oui.

0: quelle chanson se cache le meilleur yeah.
1: Jeff.
2: Elton John, I'm Still Standing.
3: Ah ouais.
2: Pardon, il est au-dessus. Hein.
3: Pas mal.
0: Bah, référence de Jeff.
2: Ouais. C'est pas fini.
0: On appelle ça une référence de Jeff. Il va te sortir des trucs. Ça a 30 ans, non, ça en a 40.
2: Ah, ok.
0: Ça marche.
2: Bah oui.
0: J'en ai un autre.
3: Ah.
0: Et il est vieux aussi celui-là.
3: Ah oui. Ah ouais, je l'avais déjà fait.
0: Les Four Non Blondes, What's Up. Il est bon. Si vous en avez encore, bien. Lorenza.
3: The Beatles, She Loves You. She loves
0: you, yeah, yeah. Mais oui.
3: Il est happy ce yeah.
0: Oh, il est bien. Ouais. Mais qui a le meilleur yeah, Marion?
4: C'est fou comme les yeah sont efficaces dans une chanson.
3: Ouais.
0: Bah, il y en a un paquet, hein,
4: ouais. C'est hallucinant. Justin Timberlake, Timbaland.
0: Ah
3: oui, sexy back.
2: Ah oui.
0: Il est rapide celui-là.
3: Ouais, mais il est efficace.
0: Ouais. C'est vraiment le yeah qui est limite. Il l'assume presque pas, mais il est là.
3: Il est subtil.
0: On dirait moi qui fais l'amour, c'est rapide. Hop là, il est venu connu. Où se cache le meilleur yeah? Si vous avez des yeah dans des chansons que vous avez envie de défendre, appelez-nous 0-870-42-48. Nous partons à la recherche du meilleur. Et vous pouvez aussi nous faire des propositions sur l'application Manu sur Énergie en message vocal.
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0: C'est nous, il est 8h35 et nous partons à la recherche du Graal.
2: Ouais.
0: Du meilleur yé dans une chanson. Quel est d'après vous le meilleur yé dans une chanson? Vous nous appelez au 0-870-42-48. Il y a des propositions qui arrivent aussi sur l'application Manu sur Énergie. Vous nous envoyez des messages vocaux. On les sort tous, toute l'équipe est là à sortir les sons. On sort, mais bien sûr. Est-ce qu'un jour, il y en a un qui va faire l'unanimité? On se dit, putain, ouais, c'est le meilleur yé. On en écoute pas mal depuis tout à l'heure. Nickelback. Marion a proposé...

0: est bon. Mais ça marche, Elton John. On a Victor avec nous au téléphone, qui a un yé à nous proposer. Bonjour Victor.
1: Et bonjour Manu, bonjour toute l'équipe.
0: Quel est le meilleur yé dans une chanson qu'on puisse trouver aujourd'hui, Victor? On t'écoute.
1: Alors pour moi, c'est clairement c'est Maroon 5, Misery.
2: Oh yeah.
3: Oh yeah.
2: Ouais. En plus, il l'a dit deux fois.
4: Ah, il est franc celui-là.
0: Il est bien. Oh yeah. Ouais, il s'est pas trompé.
4: Non.
0: Ah ouais, il est bien. Il est bien, il est bien.
1: Merci, c'est le meilleur, c'est le meilleur.
0: Merci beaucoup Victor de nous avoir appelé. Quel est le meilleur yé dans une chanson? On a Manuela qui est avec nous. Bienvenue sur Énergie, Manuela.
5: Bonjour Manu, bonjour toute l'équipe.
0: On t'écoute.
5: Alors pour moi, c'est Bruno Mars, hein, c'est Mario.
0: Si moi je le réécoute.
4: Allez. T'as vu, il est en ricochet.
0: Allez, bien,
2: il est fort.
0: Allez, bien,
2: bien.
0: Là, on le met de côté celui-là. On part à la recherche du meilleur yé. Merci beaucoup de nous avoir appelé. Si vous en avez encore,
6: ouais.
0: Jeff,
6: Nirvana, Lithium. 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
0: God. Yeah. Très bon yé, il est beau. C'est le yé écorché, quoi.
4: Ouais.
2: À faire des meilleurs.
0: Ah, il est fort.
2: Oh là là.
0: Il en manque plusieurs à la suite, hein. Il n'arrive pas.
2: Et son propre.
0: Attends, il est long. Et pourquoi il l'a appelé Lithium, la chanson? Il aurait dû le payer. David est là. Bienvenue sur Énergie, David.
7: Salut Manu, salut l'équipe.
0: T'as un yé à nous proposer?
7: Oui, moi c'est LMFAO, Party Rock Anthem.
0: C'est quoi? Il peut penser à quoi? Quelqu'un qui parle et d'un coup il pète. Il a pas fait exprès. Tu vois, c'est vraiment le yé qui était pas voulu. Merci David de nous avoir appelé.
7: Merci, bonne journée à vous aussi.
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0: On part à la recherche des meilleurs yés dans les chansons ce matin, depuis 20 minutes maintenant, et ça n'arrête pas. Vous nous appelez au 0870 42 48 pour nous proposer votre meilleur yé dans une chanson. On reçoit aussi plein de messages sur l'application Manu sur Énergie, des messages vocaux. C'est une grande opération que vous avez pensé.
2: On voit qu'on est vendredi, hein. J'ai l'impression que, tu sais, qu'on est en cours et que c'est le truc un peu cool.
0: Ouais, ouais.
2: Toute la classe participe.
0: Aujourd'hui pas d'exercice, voilà, de maths. Aujourd'hui c'est le week-end, on va chercher les yés,
2: ouais,
0: dans les chansons. Il y en a dans Bruno Mars, Grenade, qu'on va écouter dans 3 minutes. Et avant d'écouter d'autres yés, c'est parti. Voici les sondages du matin. Pour 13% des femmes, c'est le détail qui les fait instantanément fuir sur une application de rencontre. Pour 13% des femmes, Lorenza.
2: C'est dans la description, dans la bio?
0: Oui.
2: Okay.
0: Ben, c'est dans la bio.
2: Ça fait partie, ok.
0: Oui.
4: Les fautes d'orthographe?
0: Non, c'est pas écrit. C'est pas l'écriture.
6: De mettre sa voiture en photo à la place de son visage.
0: C'est la photo, mais c'est pas la voiture.
2: Oui, la personne pose avec un poisson.
0: Un poisson?
2: Il y a plein de mecs qui font
6: des
2: ça.
6: Pêcheurs.
2: Franchement, je suis désolé, mais c'est
0: avec le gros poisson.
6: Avec la carpe, ouais.
0: Alors, je croyais que tu posais avec ton poisson rouge.
2: Non.
0: Ah oui, genre, ils ont pêché un gros poisson.
2: Mais ça m'est déjà arrivé. Et en fait, le mec est plutôt pas mal et je me dis, mais pourquoi? Là, tu gâches tout avec ton gros poisson sur la photo.
6: Ah non, il est tout de suite sa passion, quoi.
0: Ouais, c'est ça.
2: Ouais, ben.
0: Il aurait peut-être dû attendre le deuxième rendez-vous. Marion.
4: Et photo avec des gars en lunettes de soleil, il a un peu kické.
0: Alors, ouais. Peut-être, mais c'est pas que ça. C'est surtout une photo de profil torse nu.
4: Ah bah oui, non, faut pas.
2: Bah, là, tu sais pourquoi il est là.
0: Bah, c'est comme le poisson, tu sais pourquoi il est là. Torse nu, plus poisson.
2: Oh là là.
0: Plus lunettes noires.
2: Oh non, ma phobie.
0: Pour 7% des adultes, c'est le cauchemar récurrent qui les réveille en sueur. Quel est ce cauchemar, Jeff?
6: Ça m'arrive plein de fois. Moi, je rêve que j'arrive au travail, mais j'ai encore mes chaussons.
0: Non, c'est mignon. Lorenza.
2: On se retrouve tout nu?
0: Non, c'est pas nu, on est habillé.
4: Perdre ses dents?
0: Non, c'est pas perdre ses dents.
2: On nous court après?
0: Non, personne te court après. Pour 7% des adultes, c'est le cauchemar récurrent qui les réveille en sueur.
6: Mais c'est un truc qui peut vraiment nous arriver? Ou c'est vraiment fantasmé?
0: Non, c'est. Justement, c'est. Ça t'arrive pas,
6: ouais.
0: Et tu dois faire quelque chose et ça te rappelle quelque chose.
2: Le permis de conduire?
0: De passer le permis de conduire? Oui. Non, mais on n'est pas loin. C'est devoir repasser le bac.
6: Oh, je déteste ça.
2: J'ai jamais fait ce cauchemar. Si,
0: vous, attends, vous avez jamais fait le cauchemar? Non, si. Vous êtes au, non, mais au collège ou au lycée et vous trouvez pas la salle.
2: Ah, si, ça oui, et tu cherches et tu cherches.
0: Oh là là, l'horreur. Ouais. Ou alors t'as pas les cours, t'as oublié rien, tu sais pas, et tu vas, mais tu sais rien.
2: Mais ça, c'était pas un cauchemar, c'était ma vie.
0: Pardon, Lorenzo. C'est le troisième objet le plus oublié par les femmes dans les chambres d'hôtel. Quel est cet objet par les femmes? C'est important.
6: C'est bijoux.
0: C'est pas les bijoux, non.
2: C'est un vêtement?
0: Ce n'est pas un vêtement.
2: Un parfum?
0: Ce n'est pas un parfum non plus.
2: Un accessoire?
0: C'est un accessoire. C'est le troisième objet le plus oublié par les femmes dans les chambres d'hôtel.
4: Est-ce que c'est le fer à lisser?
0: Non. Non, ça se met pas sur la tête.
6: Est-ce que c'est... Ah, d'accord, c'est pas le chouchou pour les cheveux, alors.
0: Non.
4: Comment ça se met pas?
2: C'est coquin?
0: C'est... Ah oui.
2: Préservatif?
0: Alors, c'est pas le préservatif.
4: Bah, c'est le sextoy.
0: C'est le sextoy.
6: Mais comment on peut oublier ça?
0: C'est le troisième objet le plus oublié par les femmes dans un hôtel, le sextoy.
6: On les fait fluo maintenant exprès pour les voir?
0: Je sais pas si c'est exprès pour les voir, mais.
2: Puis ça, c'est. Enfin.
0: Ça se voit, quoi.
2: Oui, je sais pas.
4: Est-ce qu'elles doivent le cacher dans la petite table de chevet pour pas que les femmes de ménage le voient et après.
0: C'est malo. En plus, quand tu le retrouves, enfin, quand quelqu'un le trouve, ça se revend pas d'occasion.
2: Ah
0: quoi.
2: Non,
0: c'est...
2: Oh,
0: c'est chaud.
2: Non.
0: Puis t'appelles pas la réception. Vous auriez pas vu un énorme truc de 30 cm avec des petites épines au bout.
2: Non, non.
0: C'est pas un cactus, c'est un délire.
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0: Et on continue à essayer de trouver, c'est notre grande opération ce matin, les meilleurs yés dans les chansons. On a Jérôme au 0870-42-48. Bonjour Jérôme.
10: Salut Manu, salut toute l'équipe.
0: Jérôme, quel est le meilleur yé pour toi dans une chanson?
10: Alors moi c'est Lenny Kravitz de Fly Away. Oh, oh, oh, yeah.
2: Pas mal.
0: Ah, il est bien celui-là.
6: Ah ouais.
0: C'est marrant parce que sur certains yés, j'imagine une scène.
10: Yeah.
2: Bien,
0: il est à fond, Jérôme.
2: Ah ouais.
0: Pour moi, j'imagine là la scène de ce yé là, c'est vraiment quelqu'un qui a vraiment énormément envie de le faire pipi. Et ça y est, il arrive.
2: Il lâche. Oh, oh,
0: yeah. Très très bon yé, Jérôme. Merci beaucoup de nous avoir appelé.
10: Merci, salut.
0: Je te souhaite une très belle journée. On a Aurélie qui est là. Bonjour Aurélie.
11: Bonjour les Manu, bonjour l'équipe.
0: Aurélie, t'as un yé à nous proposer toi aussi?
11: Bah ouais, alors moi c'est Britney Spears avec Oops, I Did It Again.
2: C'est un des meilleurs en vrai.
11: Ouais, voilà.
0: Ah, il est bien.
11: Oui, il est bien, celui-là. Ouais.
0: C'est quoi? Il mérite une autre écoute. Ah, il est bien. Le nombre de yé dans les chansons, mais en fait, ça n'arrête pas. Sur l'application Manu sur Énergie, vous pouvez vous faire des propositions. Sur Instagram aussi, on a plein de propositions. Je ne sais pas comment nous allons gérer ça. Notre équipe de 450 personnes ne peut pas gérer tout ça. Merci beaucoup, Aurélie, de nous avoir appelé. Il y a Florent qui est là. Bonjour, Florent.
12: Salut, Manu. Salut, tout le monde.
0: Tu as un yé à nous proposer, toi aussi.
12: Alors, moi, j'ai Rihanna et Jay-Z sur un bois là.
0: Bah, y a pas le yé.
4: Ah non, j'ai pas entendu.
12: Si, au début.
6: Au début, y a un
12: petit.
4: Ah, il est léger.
6: C'est un i,
2: mais c'est pas
6: un yé.
0: Attends, excuse-moi, je vais réécouter. Ah, mais tu sais quoi? Ça, c'est le mec qui s'est accroché dans la chanson. Ouais. Il a ouvert la porte et il a fait. Bon, alors, écoute. Oh, c'est un tout petit yé, c'est le petit yé, un yé à l'arrache. Bien vu Florent, merci beaucoup de nous avoir appelé. Clémentine, ça n'arrête pas les yé. Clémentine, bonjour.
13: Coucou l'équipe, coucou Manu.
0: Quel est ton yé à toi que tu as envie de nous proposer?
13: Alors moi c'est Florida Good Feelings.
0: C'est un yé très décontracté, ça. Alors, ça marche. Florida, good feeling avec un petit yé dedans. Merci beaucoup, Clémentine, de nous avoir appelé.
13: Merci, ciao, ciao.
0: Ciao, belle journée à toi. Sur l'application Manu sur Énergie, on nous propose Rosé et Bruno Mars à péter.

0: Ça marche. Oui. On part à la recherche, c'est notre grande opération ce matin. Nous partons à la recherche du meilleur yé dans une chanson. Si vous en avez encore,
1: oui.
0: Allez Lorenza.
1: Chris Brown, bah, yé trois fois. Il le dit.
0: Ah non, ça c'est Usher, pardon.
1: Oui.
0: Pardon. Lorenza avait déjà dit Usher Ye tout à l'heure. En fait, t'as pris que des chansons avec qui s'appellent Ye.
1: Oui, c'est vrai, il y a un petit indice dans le titre.
0: Effectivement, on peut rien te cacher.
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0: 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On va écouter Katsai avec Animal dans 3 minutes. On va continuer à partir à la recherche des meilleurs yeah dans les chansons. Il y a le grand blind test du matin qui arrive aussi. Il y a un paquet de choses.
1: Il y a un programme, c'est une folie.
0: Mais attention, on s'arrête. Parce que voici les études de Jeff. Jeff a des études, il les lit, il les prend, il aime, il les bouffe, les études. Il bouffe même les chercheurs parfois, pour dire. Tellement il aime les études. Et il nous les sort régulièrement dans l'émission.
5: Du sexe encore?
6: Ouais, enfin presque. L'étape juste avant là.
0: Parce que à chaque fois vous avez qui commence par le sexe.
6: Oui, parce que je me mets enseignement en confiance, c'est un sujet que je ne gère pas trop, donc du coup je suis en train d'apprendre, c'est bien.
0: Le plaisir.
6: Selon une étude, une personne habituée à se prendre des râteaux, eh ben ça va la rendre plus intuitive et plus créative en matière de drague et elle aura plus de chances au final de trouver la bonne personne dans sa vie.
1: Bah, ouais, oui.
0: Ça fait mal. Hein.
1: Bah, Manu, master en créativité.
6: Ah, bah oui, là, c'est la fin de ta vie.
1: Et il a trouvé sa femme. Hein.
0: Marion, excuse-moi, mais c'est totalement passif-agressif.
1: C'est vrai, un peu, ouais.
0: Mais effectivement, je me suis pris un paquet de râteaux.
1: Mais regarde, t'es heureux aujourd'hui, t'es intuitif et créatif.
0: J'aurais pu ouvrir une serre, un potager,
6: un bricot.
0: Ah non, mais je me suis vraiment pris beaucoup de râteaux. Mais alors, je sais pas si ça m'a rendu plus intuitif pour draguer, mais effectivement, j'ai
1: trouvé ta pomme.
6: Ça marche.
0: Après, honnêtement, si j'avais pris moins de râteaux et trouvé la même personne, ça m'allait aussi. Hein. Bon, c'est l'ego, quoi. C'est l'ego qu'on prend un coup.
6: C'est ça.
0: Une autre étude.
6: Photo, après une étude de plus de 37 000 photos prises entre 1905 et aujourd'hui, il y a des scientifiques qui nous révèlent que nous ne sourions sur les photos que depuis la fin de la Seconde Guerre mondiale. Avant, ça ne se faisait pas. C'était inapproprié.
0: Pendant la guerre, oui, c'est rare de sourire.
6: Avant, prendre une photo, c'était comme se faire peindre en tableau, tu vois, donc tu ne bougeais pas, quoi. Voilà. Et les grimaces ne sont arrivées que dans les années 80.
0: Mais c'est vrai que si vous regardez les tableaux.
1: Oui. Personne sourit.
0: Mais il sourit pas sur le tableau.
1: Ouais, t'as raison. À part Mona Lisa, elle a un espèce de petit.
0: Non.
1: Elle a un truc.
0: Non, je pense qu'elle est. Le sourire de la Joconde, il est. Non, elle serre les fesses.
1: C'est pensé, effectivement.
0: Il y a un truc. Elle en a marre, elle pose depuis maintenant 4 heures.
1: Oui.
0: Elle lui dit, à Vincent Van Gogh. Non, c'est pas Vincent Van Gogh.
1: C'est
0: Leonard de Vinci.
1: Presque.
6: On n'est pas
0: allé excusez-moi. Bon, bref, elle a dit à Léonard de Vinci, le mec a fait les. Plus tard, les. Comment ça s'appelle Léonard de Vinci, il a fait les parkings. Et ça, voilà. Et bien, elle lui dit, dépêche-toi, j'aimerais aller aux toilettes. Voilà. Bon, bref, ça. Une dernière étude.
6: Qui court ici?
1: Bah, moi.
6: Ah, bah oui, bah c'est pas bien. Eh ben non, selon une étude française, le pire sport à faire, c'est courir. Ce serait le pire moyen de se maintenir en forme. Usure de la hanche, des articulations, affaissement des talons, la totale. Le meilleur moyen de se tenir en forme, c'est de sauter à la corde.
1: Ah non, c'est faux.
6: C'est une étude scientifique.
0: Tu vois, Lorenza. Non, mais attends. Jeff a travaillé. Il a été chercher les études. Il va chercher les études. Toi, tu lui dis non, c'est faux comme ça.
1: Mais non, mais parce que sauter à la corde à sauter, il faut vraiment bien le faire parce qu'autrement, ça te nique tes genoux et ton dos.
0: Ah, bah oui, c'est comme tout, il faut bien le faire sinon ça te nique
1: tes genoux
0: aussi.
1: Bah oui, ok, marcher, courir aussi.
0: mais j'avais lu ça, que même la marche rapide, c'était mieux que la course.
6: Oui.
0: Oui. Et après, on m'a tapé sur l'épaule en disant à votre âge. Merci pour ces belles études, Jeff.
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6: Et tout de suite, on a 1000 euros à vous offrir que vous allez pouvoir dépenser dans les magasins Primark. C'est le moment du grand blind test du matin. On a Marjorie et Romain avec nous. Bonjour à tous les deux.
7: Salut Manu, salut l'équipe.
6: Salut Marjorie. Soyez les bienvenus. Ah, Marjorie, tu peux dire bonjour.
8: Ouais, c'est bon, je suis là.
6: Ah, bah, non, j'ai rien à foutre dedans.
1: Non, c'est pas grave.
8: C'est la gagne avant tout. Ah oui, pardon, si.
6: Non, c'est pas grave, Marjorie, c'est pas grave.
7: Ah, il en prend pas mal, hein. Pas de soucis.
6: Il est en train de chialer dans son coin, tranquille. Attention, Romain, Marjorie, on va jouer ensemble au grand blind test du matin. C'est un blind test qui se joue en trois manches. Un indice vous sera donné avant chaque titre à découvrir. Ensuite, vous pariez sur combien de secondes il vous faudra pour trouver d'après vous. Une bonne réponse, c'est un point. Une mauvaise réponse, c'est l'autre qui prend le point. Il faut le titre ou l'artiste. Et c'est le premier à deux points qui gagne le grand blind test du matin qui repart avec 1000 euros à dépenser dans les magasins Primark. Attention.
8: Okay.
6: C'est okay, parti. Okay. Voici le premier titre et donc le premier indice donné par Jeff.
9: Ça n'existe pas.
6: Oh, c'est pas mal.
1: Oui, ouais. Très bien.
6: Oh, c'est pas mal. Marjorie, d'après toi, combien de secondes il te faudra pour trouver le titre ou l'artiste?
8: 4.
6: 4 secondes, c'est rapide. Romain, tu penses qu'il t'en faut moins ou tu la laisses?
7: Ah, je vais la laisser.
6: C'est parti alors, Marjorie, 4 secondes pour découvrir ce titre ou cet artiste.
7: Oh putain, pardon.
6: Marjorie?
8: Imagine Dragons.
6: Imagine Dragons, oui, c'est gay. Bien,
1: yes. Un point.
6: Attention.
7: Bien joué.
8: Merci Romain, merci.
6: Attention, on se concentre. Un point pour Marjorie, 0 point pour Romain. Deuxième titre avec un indice donné par Marion.
10: Ils aiment sûrement le cassoulet.
6: Oh
1: ah ouais.
6: Alors,
1: pas mal.
6: Rappelons que l'indice de Jeff, ça n'existe pas, c'était les dragons.
1: Bien sûr. Ouais, voilà.
6: Imagine dragon, bien sûr. Mais... Là, ils aiment sûrement le cassoulet. C'est un indice. Ouais. Romain, d'après toi, combien de secondes pour trouver le titre ou l'artiste?
7: Allez, on va partir sur 4.
6: 4 secondes. Marjorie, est-ce que tu veux baisser?
8: Ah putain. Oui, bah, non, Guinée, pardon, zut. Non, j'ai 4.
6: Ça va au niveau de la panique, Marjorie? Attention, tu le laisses. Romain, tu as 4 secondes pour trouver titre ou artiste.
7: C'est Big Flo et Oli.
6: Big Flo et Oli avec Dommage. Et l'indice de Marion, ils aiment sûrement le cassoulet parce qu'ils sont de Toulouse.
1: Évidemment.
6: Un point pour Romain, un point pour Marjorie. Attention, voici le troisième titre avec un indice donné par Lorenza.
1: C'est pas un chien.
6: Très bon indice. Marjorie, d'après toi, avec cet indice, combien de secondes il te faudra pour trouver le titre ou l'artiste?
8: 4
6: secondes. Romain, tu baisses ou tu la laisses?
7: 3.
6: 3 secondes pour Romain. Marjorie, qu'est-ce que tu fais? Tu laisses ou tu baisses les secondes?
8: Oh là là, je laisse.
6: Romain, 3 secondes pour trouver le titre ou l'artiste.
7: Big Flo et Oli.
6: C'est pas ça.
7: Non, aucune idée.
6: C'était Doja Cat.
7: J'avais joué la chanson, mais je ne connaissais pas l'artiste.
6: Et c'est pas un chien, Doja Cat.
1: Oui.
6: Fake the Town Red, c'est-à-dire que le point va à Marjorie. Bravo.
1: Bravo.
6: Bravo
7: Marjorie. Bien joué.
8: Merci.
6: Romain, je vais t'offrir le mug Manu sur Énergie. Tu nous rappelles quand tu veux. Et Marjorie, c'est toi qui repars avec 1000 euros que tu vas pouvoir dépenser dans les magasins Primark. Il y a des habits, il y a de la déco, il y a des produits de beauté. Tu vas te régaler. Bravo.
8: Non mais merci beaucoup, merci l'équipe, merci Romain, pardon. Et merci pour tout, vraiment, c'est trop cool, merci.
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6: Oh, c'est énorme.
1: Oh, c'est Mimi.
6: C'est Michel Drucker qui nous fait un jingle.
13: C'est number one là.
6: Bah alors évidemment. Demain c'est son anniversaire à Michel Drucker. 840 ans.
1: Mais c'est sûr, il va les faire. Hein.
6: Mais oui, évidemment, il va les faire.
1: Il va jamais mourir, Michel.
6: Alors évidemment, ils tombent tous, lui il les regarde d'eau.
1: Il est étoile.
0: 84 ans demain, Michel Drucker, toujours là. Attention, dans moins de 10 minutes, on va vous offrir Céline Dion.
1: Oh là là.
0: Grand tirage au sort pour savoir qui va aller voir avec la personne de son choix, Céline Dion. C'est deux places pour le concert de Céline Dion le 18 septembre à Paris, à la Défense Arena, transport et hébergement compris. Et ça, c'est x2. On va appeler deux gagnants. Alors écoutez, même ce qu'il y a avec Babycell, mais avant ça, on continue à partir à la recherche des meilleurs yé dans les chansons. Il y a un paquet de yé dans les chansons. Sur l'application Manu sur Énergie, vous pouvez nous envoyer des messages vocaux et il y a plein de propositions. Attends.

0: Johnny et de Nirvana. Sean Paul, Light Blue, on nous propose aussi. Il marche bien.
1: Il est en chalon, là.
0: Ouais. C'est un yé de. Vraiment, c'est le mec qui arrive. C'est... Je suis désolé, je suis en retard pour la promo, c'est pas grave.
2: Ça marche de ouf.
0: Il y a tellement de yé différents. Matt Bianco, yé yé, ça c'est vieux.
3: Je connais pas.
0: Il arrive quand?
3: Là, il vient de passer.
0: J'ai loupé.
4: Il doit dire assez yé.
0: Oui, assez yé.
3: Ah, mais la meuf derrière, elle le fait déjà.
4: Ah, d'accord.
0: Ah, ouais. Mais moi,
3: je
0: vois, je suis un peu spécialiste de Matt Bianco.
3: Oui, excusez-moi, vous avez remarqué.
0: Et en fait, à un moment, dans le titre, il fait assez yé.
3: Tu vois, c'est déconné ça,
0: pour une clue, je connais la référence de Jeff. Bruno Mars aussi, Locked Out of Heaven, on le propose.
1: C'est son truc.
0: Coldplay, il y a des yé dans Coldplay, In My Place. Où se cachent les meilleurs yé dans le monde? J'en ai un encore à vous proposer.
3: Ouais. Vas-y.
0: Offspring, c'est un groupe que j'adore. Un titre qui s'appelle All I Want. Allez, attention, on continue. On a Marine qui est avec nous au téléphone. Bonjour Marine.
5: Bonjour Manu, salut l'équipe.
0: Sois la bienvenue sur Énergie. Marine, tu as un yé à nous proposer.
5: Oui, alors moi c'est Lady Marmelade avec Christina Aguilera et Pink.
0: Oh, il y a un petit yé derrière.
1: Ouais. Très bien.
0: Il est en loose day, mais il y a un petit yé, ça marche aussi. Merci beaucoup Marine. Grégoire est là, ça n'arrête pas les yé. Bonjour Grégoire.
6: Bonjour Manu, bonjour l'équipe.
0: Quel est ton yé à toi?
6: Alors moi, c'est un titre de Michael Jackson, Wannabe Starting Something.

0: Grégoire de nous avoir appelé. Maëva, un yé à nous proposer. Bonjour Maëva.
1: Bonjour Manu, bonjour l'équipe.
0: Bienvenue sur Énergie.
1: Merci, moi c'est Cat Belluna et Wine Up.
0: Si tu chantes en même temps, on va pas pouvoir l'avoir. Maëva, tu l'as ton yé, hein, tu l'as. On va se l'écouter. Il est bien le oh yeah.
2: Ouais,
0: c'est un yé original. Oh yeah. Merci beaucoup Maëva de nous avoir appelé.
1: Vendredi, merci.
0: Belle journée à toi. Si vous en avez d'autres, ouais. Yé, encore Jeff, vas-y.
3: Il y avait Moby, go.
0: Il en fait un. Oui, c'est un. Ouais.
4: Et il en détresse un peu, je trouve.
0: C'est... Oui, oui, ouais, c'est...
4: On dirait qu'il est en panique, Bobby, il appelle à l'aide.
3: Non, il appelle pas à l'aide, il est en train de tomber de la falaise. Ah,
0: c'est vraiment ça. C'est ce qu'on appelle le yeux de désespoir. Oui. Écoutez bien. À bientôt. On continue encore. On part à la recherche des plus grands, des plus forts. Yeah, dans les chansons. Maneskin tout de suite avec Baby Cell. Et juste après, on vous offre Céline Dion en concert. On va vous appeler en direct.
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0: Il est 9h33. C'est le moment, les amis. Le moment de vous offrir Céline Dion. Deux places de concert pour aller la voir le 18 septembre à Paris, à la Défense Arena, transport compris, hébergement compris, deux places, fois deux. On va avoir deux gagnants à appeler maintenant en direct.
4: Ouais.
0: Je vous rappelle que ça se passait sur TikTok, il fallait reprendre une chanson de Céline Dion, n'importe laquelle, chanter juste, chanter faux, on s'en fout, faut la reprendre, mettre le hashtag Manu Céline Énergie, mentionnez mon compte TikTok, @Manu officiel TikTok, et vous étiez automatiquement... comment dire,
3: sélectionné
0: pour être au tirage au sort. Le tirage au sort a eu lieu.
4: Oh là là.
0: Je vais appeler les gagnants maintenant. Attention, j'appelle le premier gagnant. Si à un moment faut décrocher, c'est celui-là.
7: Oui. Allô.
0: Allô, bonjour, c'est Marina.
7: Oui, c'est ça.
0: Bonjour, je m'appelle Manu.
7: Oui, bonjour.
0: Ça va?
7: Non, j'ai envie de pleurer.
4: Pleure.
0: Ça marche toujours pour l'audience de pleurer, c'est bon ça.
7: Je vais pas pouvoir crier.
0: Oh. Marina?
7: Oui.
0: Le 18 septembre?
7: Oui.
0: Tu annules tout?
7: C'est déjà fait.
0: Ah, c'est confiance. Je devais me marier, je lui ai dit non. Parce que le 18 septembre, tu pars voir Céline Dion. Marina, respire.
7: Oui, je vais essayer.
0: Tu vas voir Céline Dion le 18 septembre. T'habites où?
7: Verdun.
0: Elle habite à Quelgavardon. Sache que le transport de Chamagamin jusqu'à Paris, il est offert.
7: C'est moi la loi, mais c'est à côté de Dole, donc ça va.
0: D'accord, elle continue à parler toute seule. Deux places pour aller voir Céline Dion le 18 septembre à Paris, à la Défense Arena. Le transport de jusqu'à Paris, il est offert. L'hébergement à Paris, il est offert. Tu iras avec la personne de ton choix, Marina, bravo.
7: Mais le choix est tout fait, puisque nous sommes une team. C'est Marinouille et la nouille, c'est Marine et moi. C'est ma collègue donc, qui est sur la photo. Enfin, la vidéo, du moins.
0: Ça va rigoler, ce concert de Céline Dion.
4: Marinouille et la nouille.
0: Et on les connaît les deux. Hein. Alors.
4: Mais j'irai où j'irai, ça va aller. Hein.
0: J'ai la chanson que Maria a faite. Parce qu'il fallait quand même chanter sur TikTok. Et c'était ça, écoutez. T'as fait ça avec la nouille, Marinouille?
7: Alors moi c'est la nouille et Marine c'est Marinouille.
4: Marinouille,
0: Attention. Ah, c'est Marine, Marina, Marinouille et la nouille.
4: Te trompe
7: voilà,
4: pas.
7: C'est ça.
0: Courage à tous ceux qui sont à côté de vous au concert.
7: Alors déjà courage à nos collègues parce que vraiment c'est une catastrophe.
0: Marina, bravo à toi, tu repars avec tes deux places et tu vas aller voir Céline Dion, on t'embrasse fort.
7: Merci beaucoup, bonne journée, merci.
0: Bravo à toi Marina, je vous ai dit que j'avais deux fois le place. Alors on appelle la deuxième personne.
4: Oh là là.
3: Trop d'émotion là.
0: Alors attention, après Marinouille et la nouille, qui on va avoir?
8: Oui, allô?
0: Oh, ça décroche, très vite. Allô, bonjour, c'est Héloïse?
8: Oui.
0: Ça va?
8: Oui.
0: Tu passes une bonne journée?
8: Ben, on va dire que oui.
0: D'accord. Elle pourrait être mieux ta journée?
8: Oh, bah, ça peut toujours être mieux.
0: Elle pourrait être mieux comment, par exemple? S'il t'arrivait quoi?
8: Ah, oh, ben, je sais pas. une belle surprise, ça serait chouette.
0: Genre belle surprise, comme genre quoi comme belle surprise?
8: Bah genre comme gagner des places pour Céline Dion.
0: Bah c'est fait.
4: Waouh! Toutes les fans de
0: Céline. On est compte, on se fait chier pendant 4 heures tous les matins, ouais. À déconner, à s'amuser, à parler. Alors en fait, il suffit juste de faire gagner des places pour Céline Dion pour rendre les gens heureux.
8: Ah, je suis trop contente, merci!
0: Héloïse, deux places pour toi aussi. T'habites dans quel coin?
8: À Saint-Pierre-des-Landes, en Mayenne.
0: D'accord, c'est pas loin de Flogues-le-Chemin,
8: de Rennes, je suis pas très loin de Rennes ou Laval.
0: Eh ben d'accord, de Rennes ou Laval, de chez toi jusqu'à Paris, c'est offert. Et sur place, deux places pour aller voir Céline Dion le 18 septembre, l'hébergement est compris aussi le soir. Bravo à toi.
8: Ah, merci beaucoup, c'est super. C'est passé la meilleure journée de ma vie, là. Merci beaucoup.
0: Oh la vache,
2: donc fait Céline, quoi.
4: Oh là là.
8: Je suis fan depuis toute petite et j'avais pas réussi à avoir de place, donc là, je suis trop heureuse.
0: Eh ben dis donc, hein, tu fais pleurer les gens, toi. Hein.
8: Ouais, merci.
4: Et de joie.
0: Hein. Oh là, oui, oui. Ça m'arrange. On t'embrasse fort, Héloïse. Bravo à toi.
8: Merci beaucoup. Bonne journée. Au revoir.
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0: Depuis tout à l'heure, depuis maintenant, eh, putain, depuis une heure en fait.
4: Ouais. Mais il y en a tellement.
0: Mais c'est incroyable, ça n'arrête pas. Depuis une heure, nous sommes partis à la recherche du meilleur yé dans les chansons. Quels sont vos meilleurs yé? Vous continuez à nous appeler au 0870 42 48. Il y a plein de propositions sur Instagram aussi. On n'arrive pas à tout gérer.
4: Ouais.
0: Pourtant, le trichet.
4: Oh là là.
0: Et là, au taquet. Ouais. Sur l'application Manu sur Énergie aussi, vous nous envoyez des messages vocaux et vous nous faites plein de propositions. Il y a Metallica qui est revenu beaucoup avec Nothing Else Matters. Ah, il vient du Corse.
4: Ouais.
0: Ah, c'est le yé metal.
3: Ouais, c'est ça.
0: Metallica. On nous propose aussi le générique des Experts Miami. C'est les Où.
3: Il est rageux celui-là.
4: Eh ben, il y a des experts. Hein.
0: Ah ben, c'est-à-dire que là, il y a un moment, il y a eu des crimes quand même. Hein, donc, faut l'entendre. Quels sont les plus beaux yeux dans les chansons? Alors là, attention, référence de Jeff.
3: Exactement.
0: Antoine, les élucubrations.
4: Oh, quoi ça?
3: Ah bah oui.
0: Écoutez bien.
4: Ah oui.
0: C'est si vieux, mais il est beau.
4: Il est pas mal.
0: Tu vois, parce qu'on n'a pas eu beaucoup de yé dans les chansons françaises.
4: Oui.
0: Alors, pour le plaisir, on le remet. Antoine.
9: Oh bien.
0: On continue avec vos yé, si vous en avez encore.
3: Jeff. Texas, Inner Smile.
4: Il est trop bien ce titre.
0: Elle veut qu'on les entende les yeux.
4: Ouais. Il y a que ça.
0: Je me suis toujours demandé si quand il y en avait autant dans une chanson, est-ce que vraiment les gens ils n'avaient pas juste eu la flemme d'écrire les chansons?
3: C'est ça, ouais,
0: des
3: c'est
0: paroles.
4: La pas d'inspire, ouais. Bah oui, bien sûr.
0: Mélanie est là, bonjour Mélanie.
10: Bonjour Manu.
0: Bienvenue sur Énergie Mélanie, tu avais un yé à nous proposer toi aussi.
10: Eh oui, moi c'est le yé de La Rousseau, tu m'oublieras.
4: Ah bon?
0: Eh bien, je me souviens pas de yé dans la chanson. Plus. On écoute. Il est bien, c'est rare. Non, c'est les yé dans les français. Alors, il est bien, mais il vaut pas quand même.
9: Oh bien.
2: Ce serait fou qu'Antoine gagne le concours du meilleur yé.
0: Alors qu'on a écouté quand même un paquet de trucs quand même. Justin Timberlake, on l'a écouté. Il est bien, ce yé aussi. Les Fallen Blondes. Jeff, avec ses références, nous a ramené 50 ans en arrière avec Elton John. On continue, vous pouvez continuer à nous appeler au 0870 42 48 et sur l'application Manu sur Énergie. On continue à partir à la recherche des meilleurs yés dans les chansons.
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0: Énergie. 9h47. C'est Manu sur Énergie. Oh, il y a le week-end qui arrive là.
3: Oui. Oh oui.
4: Bah,
3: oui.
4: Tu dis ça comme si t'étais triste.
2: C'est une bonne nouvelle.
0: Parce que dans 10 minutes, on va partir. Moi,
2: ah oui, non, c'est vrai.
0: Moi, j'étais bien avec
4: t'as
0: vous.
4: T'as attaché.
0: J'ai remarqué que Marion, non, clairement. Parce que
2: bah, c'est vrai, j'aime bien le week-end aussi, quoi.
4: Puis on se revoit lundi, en vrai. Hein,
0: Ah oui.
3: Ouais. Bah,
4: deux jours, enfin, ça va. C'est pour créer le manque.
0: Tu m'écriras.
4: Bah non, je vais créer le manque.
0: Ah ouais. C'est comme ça qu'elle est célibataire.
4: Oui.
3: Très bien le manque.
0: C'est la meilleure créatrice de manque. C'est incroyable.
4: C'est génial.
0: 9h48. On est parti depuis maintenant plus d'une heure à la recherche des meilleurs yés dans les chansons. On nous en propose encore sur l'application Manu sur Énergie. Il y a plein de messages vocaux. Vous nous proposez vos meilleurs yés. Il y a Jennifer. Des mots qui résonnent.
3: Ah oui.
0: J'avais oublié.

0: Ouais, là, ils l'ont coupé, hein. C'est vraiment, on sait pas quoi mettre. Bah, tu coupes la musique et tu demandes à Valérie, tu nous fais un yé, puis on le mettra dedans, là. On va pas se faire chier. Il faut mixer. Bah, non, bah, tu fais ça à l'âge. Vas-y, montre. Yeah. Ouais, voilà. On s'en fout que ce soit dans le temps, dans le tempo, tout ça, machin. Tu coupes là où tu veux. C'est Bernard, c'est le cousin du chef. On est obligé de faire ce qu'il veut. Donc, vas-y, Bernard, bah, refais-en une. Hein. Yeah. Ouais, c'est nickel, c'est super. Allez, c'est dans le pipe, ça part. Bon, c'est bien éclaté avec les
1: gars. Trop cool.
2: Bon vendredi.
0: Je pense qu'il va y avoir plein de messages vocaux sur l'application Manu sur Énergie. Même vous pouvez continuer à nous appeler. Et lundi, on se refera une sorte de.
3: Ouais.
2: De petite salve.
0: De petite salve de yé dans les chansons.
2: Ça marche.
4: Salut, c'est Magla. Manu, je t'aime bien, mais parle moins fort, s'il te plaît. Je dors, moi, le matin.
0: Bien sûr, il n'y a aucun problème. Elle l'adore, Magla, Lorenza.
2: Oui, je l'adore.
0: Dans Danse avec les stars.
2: Oui.
0: Dans Danse avec les stars, on voulait tous qu'elle gagne.
2: Oui, bah, elle est trop forte, en vrai.
0: C'est ta youtubeuse préférée?
2: Oui, avec Natou.
0: Ah, d'accord.
2: Voilà, comme ça, vous savez tout. Non, mais je trouve qu'elles sont, incroyables, girl power. Elles sont belles, fraîches. Je m'inspire un peu de. Enfin, je trouve qu'elles représentent la jeunesse aujourd'hui.
1: Elle a fait une disserte.
0: Voilà,
1: c'est bien.
0: C'est... On n'est pas.
1: Plus, attends, mais. On est
0: sur genre une femme politique.
1: Ah ouais.
0: Tu sais, elle travaille pour quelqu'un qui va se présenter au présidentiel. Elle incarne le renouveau. Elle incarne la jeunesse d'aujourd'hui. Elle incarne la force de demain. Elle incarne le nouveau monde. Bon, je sais pas ce qu'elle incarne, mais en tout cas ce week-end, Magla, elle ouvre un pop-up store éphémère à Paris. Elle incarne le pop-up store. Elle incarne la jeunesse. Bon, 9h58, depuis maintenant plus d'une heure et demie, on est parti à la recherche des yés dans les chansons. On s'est éclaté, on a écouté un paquet de yés dans les chansons. On en écoutera, je pense, encore lundi, parce que pendant le week-end, vous allez en trouver.
2: Oh, c'est sûr.
0: Pour terminer, il nous a été proposé sur l'application Manu sur Énergie par message vocal. Et je me dis, ça terminera bien ça. C'est Louis Armstrong, What a Wonderful World. Et en fait, j'avais complètement oublié. C'est très très vieux comme chanson, mais vous allez voir. Ça va terminer en beauté avec le dernier yé qu'on écoute aujourd'hui.

0: Oh, c'est beau.
1: Ouais, pas mal.
2: Elle représente la jeunesse. Bon, on a Thomas avec nous. Bonjour Thomas.
3: Salut Manu, salut toute l'équipe.
2: Sois le bienvenu sur Énergie, Thomas, merci d'être là. C'est avec toi qu'on va lancer ce mood de la journée. T'es notre dernier appel du jour. 9h59, t'es déjà au boulot?
3: Oui, je suis au boulot, je suis dans ma cuisine.
2: Tu es donc cuisinier?
3: Ah. Oui, je suis chef cuisinier dans une brasserie.
2: Oh, dans une brasserie, c'est bien.
3: Oui,
2: c'est bien.
3: On fait la restauration traditionnelle le midi et pizza le soir.
0: Ah oui.
2: C'est original.
0: Ah,
2: ça
0: c'est marrant. Et grillade le vendredi.
2: Et si vous avez besoin, on fait de la maçonnerie le jeudi.
3: Non, pas encore.
0: Ah, pas encore.
2: Et puis, le mardi après-midi, comme on n'a pas grand-chose et qu'on ne fait pas brasserie, on répare les chaussures. C'est vraiment... Donc, tu fais brasserie traditionnelle le midi et pizza le soir.
3: Et pizzeria le soir.
2: Et pas de pizza à midi.
3: Non, pas de midi.
2: D'accord. Et votre spécialité, c'est quoi?
3: Eh ben, nous, on fait beaucoup de tartiflettes. J'adore faire ça.
2: On est d'accord que c'est brasserie à midi, pizza le soir, tartiflette en spécialité. Vous cherchez encore?
3: Oui,
2: d'accord. On n'est pas sûr encore. Thomas, je te remercie de nous avoir appelé, t'es notre dernier appel, et c'est avec tous ces bons plats que nous allons partir et donner le mood de ce week-end.
3: On t'embrasse. Bonne journée à vous.
2: Belle journée, raccroche pas, on va t'offrir le mug Manu sur Énergie.
3: Ah, super, merci.

0: est jeudi aujourd'hui, c'est le 3 juin 2026. Tout le monde est content, tout le monde est heureux.
1: Oui.
0: Alors que soit ouvert ce jeudi 3 juin 2026, avec vous évidemment, comme chaque matin, vous nous appelez 0 870 42 48 si vous avez envie d'être notre premier appel du jour. C'est dans quelques secondes. On va s'écouter Shakira, il y aura aussi Adèle Castillon. On est bien. Et pour démarrer cette journée, un classement les amis. Un classement que Lorenza va nous apporter. Elle est arrivée ce matin, telle une fleur dans le studio en disant: franchement, pour démarrer l'émission, je pense que j'ai un bon classement à vous proposer. J'ai regardé en face.
2: Oui.
0: Je lui ai dit, t'es sûr? Elle m'a dit oui. Je lui ai dit, pas on sûr. Fera pas.
2: Je lui ai dit, il est bien, franchement.
0: Allez, vas-y. C'est un classement de quoi?
2: C'est le classement des hobbies que les femmes trouvent le plus attirant chez les hommes.
0: Ah, intéressant.
3: Ah oui, c'est bien ça.
2: Ah, donc voilà, ça vous concerne.
0: Genre la poterie, là, comme dans le film
2: Ghost. Ghost. Tout à fait. Alors, en cinquième position, on a le travail du bois.
0: Fabriquer des meubles en bois.
2: Oui, les menuisiers.
0: Râper comme ça, les trucs.
2: Exactement.
0: Ça, vous trouvez ça sexy?
3: Bah oui.
0: Je trouve que juste c'est un nid à écharpe, mais.
2: Oui. Oui, bon, après, s'il a plein d'écharpes partout, c'est moins sexy, mais c'est.
0: Ça s'appelle un hérisson après, le mec. Effectivement. Qu'est-ce qu'il y a d'autre?
2: Ça, Jeff va être content. La cuisine.
0: Ah oui.
3: Ah, ça, c'est très sexy.
4: Ah, le petit tablier, tout ça, ouais, bien sûr.
3: Non, pas le tablier.
4: Ah, pardon.
3: Le fait de savoir cuisiner, quoi.
0: Ah ouais.
2: Ah ouais.
0: Quand on arrive, genre, avec l'assiette fumante, avec le bon plat, ça, vous trouvez ça sexy?
3: Ah, ça, c'est un piège à meuf. Vraiment.
2: Ah ouais.
0: Bah oui.
3: Ah vraiment, franchement, le niveau en cuisine, mieux que l'humour, je pense.
4: Ça dépend ce que tu sers, parce que moi, quand je travaille avec mon cassoulet, c'est moins sexy quand même.
3: Ça dépend, effectivement.
0: Non, en plus, t'as pas l'humour. Encore.
2: En troisième position, on a joué d'un instrument.
3: Aïe, aïe, aïe.
2: Bah, vous êtes dedans, hein, les gars.
0: Moi, je joue un peu de guitare.
2: Ah bah, ça, c'est un piège à meuf. Hein.
0: Et Jeff, il fait de la batterie.
2: Ouais. Ah, ouais, c'est bien.
0: C'est vrai.
4: Quand j'ai transpirant, ça, ouais, j'aime bien.
0: C'est quoi les musiciens que vous aimez le plus? Regardez, le truc le plus sexy, guitare, ça marche.
2: Bah, guitare.
3: Ouais, piano aussi, parce que c'est souvent les mecs intelligents qui font du piano. C'est comme ça, je te jure.
2: J'adore.
3: Quand la culture de la musique et tout, qui font du classique, moi, j'aime bien le piano, ouais.
0: Ah, d'accord. Enfin,
2: moi, on m'avait eu à la guitare. Hein.
0: Ah ouais?
2: Ah ouais, on m'avait regardé droit dans les yeux sur une plage avec la guitare et un anglais, Andrew. J'étais tombée dans les loves, mais direct, quoi.
0: Andrew.
2: Ah ouais.
0: Eh bien, ce matin, ce Andrew, on l'a retrouvé. Non. Qu'est-ce qu'il y a encore dans les hobbies sexy des hommes pour vous?
2: En deuxième place, on a parlé plusieurs langues.
0: Oh my God.
2: Et ça, c'est vrai que.
0: Guten Tag!
3: Ouais, ça dépend de la langue.
2: Ouais. Ah, pardon.
0: Bah, alors, le numéro 1?
2: Eh ben, c'est lire. Et je crois que vous le disiez pas beaucoup, les gars, non?
4: Non, ah, ouais, non.
0: Est-ce que acheter le livre déjà, c'est sexy?
2: Non.
0: Ah merde, voilà. Parce que j'achète tous les ans.
2: Mais limite, fais semblant de le lire. Tu vois, tu l'ouvres et tu fais semblant d'être un peu songeur quand tu lis. Tu vois.
0: Parfois, je fais ça. Je mets un marque-page au milieu du bouquin. Quel est le hobby ou l'activité que vous trouvez sexy chez les autres? C'est pas mal, ça, comme sujet. Et ça marche aussi avec les filles, hein.
4: Oui,
0: bien sûr. Que vous allez faire. Appelez-nous 0 870 42 48. Comme Nicolas qui est notre premier appel du jour. Bonjour Nicolas.
5: Bonjour Manu, bonjour l'équipe.
0: Bienvenue sur Energy. Nicolas, tu nous appelles d'où?
5: J'appelle de Reims.
0: Reims. Ah mais non, j'allais dire que
2: Champagne.
0: J'avais.
2: Champagne.
0: Voilà, merci. Merci.
5: C'est ça.
0: Effectivement. Non, j'allais dire que j'étais passé là-bas, mais non. Je confonds avec Metz. Pardon.
4: Oui, c'est pas très loin.
0: C'est pas. Voilà, Metz, Reims, c'est pas. Au bout d'un moment, elles vont s'agrandir tellement que ça va faire qu'une seule ville.
4: Bien
0: voilà.
4: Sûr, oui.
0: Évidemment, bien sûr. Et qu'est-ce que tu fais là-bas?
5: Bah là, je suis en train de me préparer pour aller au boulot et en fait, je travaille justement dans le champagne, je travaille dans les vignes.
0: Waouh.
3: Métier utile.
0: Ouais.
3: Merci d'être là.
0: Métier utile. C'est vrai qu'il y a deux métiers utiles, chirurgien du cerveau et vigneron. Bien sûr, on rappelle que c'est à consommer avec modération, la chirurgie du cerveau. Et l'alcool aussi. Nicolas, c'est avec toi qu'on lance cette journée. C'est un bon mood aujourd'hui. Je vais t'offrir le mug Manu sur Énergie pour te remercier de nous avoir appelé.
5: Oh, trop bien, c'est cool.
0: Eh ben, il est pour toi. Belle journée.
5: Allez, belle journée à vous.
0: Merci d'être là.
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0: L'heure est au sondage du matin. Tout le monde est concentré, c'est parti. 4% des couples mariés se sont rencontrés pour la première fois à cet endroit. Qui peut paraître bizarre. 4%, c'est pas beaucoup. Jeff.
4: Sur les réseaux?
0: C'est pas sur les réseaux, non.
2: À la fête foraine?
0: C'est pas à la fête foraine, c'est à l'endroit, effectivement, un peu comme une fête foraine. C'est un endroit spécial où il se passe quelque chose de spécial.
3: Ah, c'est pas au supermarché?
0: C'est pas au supermarché.
4: Dans les toilettes publiques?
0: C'est pas dans les toilettes publiques. C'est vraiment un moment même.
3: Ah, je sais.
0: C'est pas qu'un endroit.
2: Ah. C'est un moment.
3: Un mariage.
0: C'est pas le mariage, c'est même l'autre côté.
2: À l'enterrement?
0: Mais non. Un enterrement, absolument.
2: Oh, wow.
0: À un enterrement ou des funérailles, 4% des couples mariés se sont rencontrés là. Bah, ouais. Ça fait, t'es, au moins, t'es sûr qu'il y a une personne célibataire normalement.
3: Ah. Donc, oui. Oh, c'est...
2: Mais le monstre.
0: Oh, il a osé. Oh, il a osé. Ah, j'essaie de trouver.
2: Oui, oh,
0: tu as raison, c'est ça. Bon, j'essaie de trouver
2: en
0: une
2: positif,
0: explication.
2: Oui, bah,
0: voilà,
2: oui.
0: Bien sûr, évidemment. 67% des gens admettent fermer les yeux au cinéma pendant ce passage précis. Qu'est-ce qui se passe dans le film pour qu'il ferme les yeux, Jeff?
4: Quand il y a des gens tout nus.
0: Non, il n'y a pas de nudité.
3: Quand quelqu'un va se faire tuer, qui s'y attend pas et...
0: Non, pas du tout. Il n'y a pas de meurtre, il n'y a pas d'assassinat.
2: C'est pas violent. Ça.
0: Et alors, c'est pas violent. Justement.
4: Et tu fermes les yeux.
0: Ils ferment les yeux parce qu'ils sont, ils doivent être phobiques. Ils doivent être phobiques de ça, la phobie de ça, quoi, clairement.
3: C'est pas une scène de sexe.
0: Non, il n'y a pas de sexe. Non. 67% des gens, c'est énorme.
4: Quand quelqu'un est malade,
0: c'est un rapport. 67% des gens admettent fermer les yeux au cinéma pendant ce passage précis. C'est pas une opération, mais c'est en médical. C'est plus simple que ça.
4: Bah quand on ouvre avec un scalpel, non?
2: Oh, quand il y a l'aiguille.
0: Une scène d'injection ou de prise de sang.
2: Ah ben moi, c'est mon cas. Hein.
0: Tu fermes les yeux?
2: Bah c'est ma phobie.
0: Et tu rouvres les yeux et là, c'est le moment où il le découpe.
2: Ça, c'est l'horreur. À la limite, je préfère.
0: Surprise. Dernier sondage du matin. Dans 2% des maisons, c'est à la rentrée qu'on met ça. C'est en ce moment, dans 2% des maisons, ils mettent ça. Ils mettent quoi, Lorenza?
2: Un paillasson.
0: C'est pas un paillasson.
3: Est-ce que c'est un bureau? C'est le moment.
0: Non, c'est pas un bureau.
4: Ils mettent déjà la déco d'Halloween.
0: Non, mais là, vraiment, vous êtes proches.
2: Donc c'est de la déco?
0: Oui.
2: Ouais. Oui.
0: Mais c'est pour quelque chose de...
4: Ah, donc c'est après Halloween?
3: Bah, c'est pas Noël, quand même.
0: C'est le sapin.
3: Arrête!
0: Dans 2% des maisons, c'est maintenant, là, qu'ils mettent le sapin de Noël. Beaucoup trop tôt.
2: Ben oui, tout va trop vite. Prenez le temps de savourer la vie quand même.
0: Ah, mais bien sûr, Lorenza.
4: Bah oui.
0: Lorenza, coach. Non, mais c'est pas. Tout va trop vite là. Prenez le temps. Enfin.
2: Mais non, mais c'est vrai, on vit plus le moment présent.
0: Enfin, c'est pas possible. Vous venez ici parce que vous avez besoin d'un coach, mais vous faites de la merde. Comme incroyable. Alors.
3: Et surtout, alors, il n'aura plus d'épines, pardon, le sapin.
2: C'est vrai.
0: Ouais, mais c'est peut-être des faux sapins, tu sais, les sapins en plastique.
4: Ouais.
0: Parce que là, effectivement, à Noël, ouais, ce sera. Ouais. Allez, mettez les cadeaux sous quoi?

0: je vous aime.
1: C'est pas beau ça alors?
2: Dis donc, c'est Cali.
3: Alors, on a de la chance.
1: Nous on l'aime aussi, David Guetta. Alors. Ah non, mais le mec il va monter, vous allez voir, ça va
2: devenir des plus grands idiots. Tu y crois, c'est tout.
1: Alors. Et on parle, on partage, on discute, on propose des hobbies sexy. C'est Lorenza qui nous a sorti une étude sur le classement des hobbies que les femmes trouvent le plus attirant chez les hommes. Il y avait le travail du bois, la cuisine, jouer à un instrument de musique avec la guitare en numéro 1, parler plusieurs langues aussi et lire.
3: Oui.
1: Je coche pas beaucoup de...
3: Bon,
1: je coche jouer d'un instrument, mais il faut rajouter pas très bien.
4: C'est déjà bien.
1: Quel est le hobby ou l'activité que vous trouvez sexy chez l'autre sexe? Moi, j'en ai un, c'est la moto.
3: Ah oui, c'est vrai. Que tu l'avais déjà dit, ça, ouais.
4: Motarde, ça te fait...
1: Ouais. La motarde, je sais pas pourquoi, mais moi, je suis à moto, et c'est vrai que je vois passer une femme à moto à côté, je trouve ça sexy.
3: Ah, c'est même pas les habits?
1: Si, c'est tout.
3: Ah oui, c'est l'ensemble, ok.
1: Ouais, la femme sur la moto.
3: Ok.
1: Ouais, je trouve ça cool. Voilà.
3: Ouais,
2: je peux te comprendre là-dessus.
1: Voilà. Marion?
4: Alors moi, j'ai un penchant pour les hommes qui savent bien écrire, qui ont une belle plume.
3: Ah.
4: Par exemple, qui écrivent des poèmes, j'adore ça, j'adore qu'on m'écrive des lettres. J'ai toujours aimé ça.
1: Bah, tout le monde sait faire ça.
4: Vas-y.
1: Bah, avec ChatGPT.
4: Non, vraiment, quand ça vient de toi et de ton cœur, tu vois, et que t'écris bien et que t'as une belle écriture, ah, je trouve ça hyper sexy.
1: Ah, en plus, faut l'écrire.
4: Ah oui, c'est écrit comme un médecin, là, c'est illisible, ça marche pas.
3: Et pas de faute d'orthographe.
4: Évidemment. Ah, y a rien de moins sexy qu'une faute d'orthographe.
1: Et si je te fais un dessin?
4: Ça se tente.
1: Quel est le hobby sexy que vous trouvez chez les autres, Jeff?
2: Ah, ma chérie, quand elle se met à bricoler. Elle adore ça, tu vois. Et quand je la vois arriver avec sa petite caisse à outils, là, avec sa petite visseuse, et en gros, elle m'envoie le message de j'ai pas besoin de toi. Et ce côté, du coup, je sers pas grand chose, donc j'essaye de. Et ça la rend très sexy. Déjà, elle est sexy naturelle, mais alors là, oui.
1: Oh,
2: ah, si, elle est
1: mignonne. Bien sûr, il est un petit peu canard. Tous. Quel est le hobby, l'activité que vous trouvez sexy chez les autres, Lorenza?
3: Alors moi, c'est des hommes qui font de la photographie, parce que ça montre un peu l'âme d'artiste, je trouve. Ils voient les choses sous un autre angle, mais il faut que ce soit des belles photos, évidemment.
2: Pas la touriste, quoi.
3: Non, il faut que ce soit bien. Et ce qui est drôle, c'est, je voulais quand même parler de ma coloc, elle a un truc avec les mecs qui font les magiciens, avec les tours, avec les cartes.
4: Tu fais un tour
3: de cartes où tu lui lances une carte comme ça, elle tombe amoureuse.
1: Non, juste lui lancer une carte?
3: Non, alors faut que...
1: Ça, c'est...
3: Non, mais faut que ce soit...
1: Tu as une carte à la gueule, mais tu es trop mon kiff.
3: Faut que ce soit un peu stylé quand même, d'un coup une carte apparaît dans ses mains ou j'en sais rien. Là, elle devient mais ouf, hein.
1: Faut un tour de magie avec une carte.
3: Ah mais elle devient ouf.
4: Ah tellement pas, pour moi c'est un red flag.
3: Moi aussi je trouve ça un peu ringard, mais
4: le magicien.
1: Ah, vous aimez pas les magiciens?
3: Non.
4: Ringo, c'est un peu...
3: Et je sais que Manu, toi t'aimes bien faire ça.
4: Ah merde, t'aimes...
2: C'est impressionnant la magie quand même.
3: Il a son tour fétiche.
1: J'ai 2-3 tours que je sais faire et je suis tellement content quand je les fais, mais apparemment c'est gênant, apparemment ici, donc je ferai pas.
3: Non.
1: Alors excusez-moi.
3: C'est cool,
1: alors,
3: en vrai.
1: Vous savez quoi? Je vais vous amener quelqu'un. Il faut que je m'en occupe. Je vais vous amener quelqu'un qui va vous faire changer votre avis sur la magie.
2: D'accord.
3: Okay. Genre on va trouver ça stylé?
1: C'est pas stylé.
3: Sexy?
1: Vous allez être sur le cul.
4: Ah bah moi je veux bien, ouais.
1: J'ai été sur le cul.
3: Ok.
1: Et pourtant je m'y connais un peu en magie. Non, je vais le faire venir dans l'émission un jour.
2: D'accord.
3: Okay,
1: ouais. C'est magie mentaliste.
4: D'accord.
3: Ah.
1: Mais il me l'a fait. Et je...
3: T'es choqué, quoi.
1: Je suis choqué depuis 2 mois et demi.
4: C'est vrai?
1: Oui, je vois quelqu'un pour... je vais le faire venir un jour dans l'émission.
3: Ah, vraiment trop bien.
1: Vous allez voir, c'est incroyable.
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1: On parle entre personnes sexy. Quel est le hobby, l'activité que vous trouvez sexy chez le sexe opposé? Il y a Priscilla qui est là. Bonjour Priscilla.
6: Salut Manu, salut toute l'équipe.
1: Sois la bienvenue parmi nous, on t'écoute. Qu'est-ce que tu trouves sexy chez un homme quand il fait quelque chose?
6: Alors on va pas se mentir, un DJ, c'est toujours un sexe à pile. Mais s'il est moche, mais qui met l'ambiance, c'est gagné à
1: 100%.
3: Moi c'est alors... red flag direct DJ, quoi.
1: Ah bon?
3: Ah, ça veut dire qu'il peut serrer toutes les meufs de la voix. Non, c'est non.
1: Ah d'accord.
3: C'est bien connu, hein.
2: Mais c'est pas tout comme ça, donc.
1: Ouais. C'est pas sexy quand tu le vois?
3: Bah non, franchement.
1: Non, d'accord, ok.
4: Ah, ça dépend, évidemment, si c'est un DJ hyper connu et tout, mais si c'est le DJ du Club Med, DJ Loulou, ça dépend.
1: Alors,
4: en fait.
1: Je connais DJ Loulou au Club Med. Franchement,
4: il est pas mal.
1: Bon, c'est pas le dernier pour aller au bar après, mais.
4: Je te suis pas
1: dans les DJ de mariage, tout ça, non, c'est pas.
3: Ils font des transitions où ils pensent qu'ils sont les meilleurs et ils attendent de la reconnaissance et non.
1: Ça, c'est le problème du DJ, c'est qu'il pense qu'à chaque fois que son mix est bon, alors que des fois ça fait.
3: Ouais.
1: Bon.
7: Priscilla, en tout cas, c'est bien parce que t'auras pas Marion et Lorenza qui seront sur le même DJ que toi.
3: Tu peux l'avoir.
7: Elle te le laisse. Belle journée, Priscilla. Merci de nous avoir
6: amené. Merci à vous aussi.
7: Qu'est-ce que vous trouvez sexy chez l'autre sexe? Lorenza, si c'est pas les DJ, c'est quoi alors?
3: Les gars qui savent faire des nœuds marins ou qui pilotent un bateau.
4: Ah, c'est niche.
3: Ah, y a rien de plus sexy.
7: C'est vrai que c'est niche. Là, c'est.
4: Faut le trouver.
3: C'est pour ça que je suis célibataire.
7: Faut aller le chercher à Oulgat en Bretagne.
3: Ouais, c'est ça. Je suis jamais allée en Bretagne.
7: Si tu veux faire des nœuds marins, tu vas te régaler. Ils ont même dans leur décoration dans les restaurants des tableaux avec les nœuds, si tu veux. Donc,
3: oui, bon, faut pas abuser non plus.
7: Si t'aimes ça, là-bas.
3: Faut le faire devant moi, tu vois. Et là, waouh.
2: Mais t'as l'odeur de poisson qui va avec souvent.
3: Ah oui.
7: On peut pas tout avoir.
3: Oui, il y a un moment donné où voilà. C'est pas grave.
7: Bah, il est marin en même temps, il est marin forcément.
3: Il se passe le nez, enfin voilà.
7: Mais voilà, c'est tellement sexy de se passer le nez.
8: Je te trouve très sexy.
7: Maxence est avec nous, bonjour Maxence.
9: Bonjour Manu, bonjour l'équipe.
7: Merci d'être avec nous Maxence. Quel est le hobby, l'activité que tu trouves sexy chez le sexe opposé?
9: Alors moi je dirais que c'est tout ce qui va être surf ou tout ce qui va être sport à la plage.
7: Mais c'est quoi ça? Ça va fille et garçon en fait.
3: Oui. Ah ouais ouais.
4: Elle surfe.
7: C'est ça, un surfeur, une surfeuse.
2: Ouais ouais.
7: Mais j'ai une pensée. Je pense qu'il y a des gens qui ne savent pas faire le surf, mais qui se baladent sur la plage avec le surf à la main comme ça.
3: Sûr.
7: Évidemment. Qui font le tour comme ça pour faire croire qu'ils sont surfeurs. Ils sont même teints en blond.
4: Ah ouais, c'est très sexy.
3: Oui, il y a un truc. Hein.
7: Ah ouais, ouais ouais. C'est je défile l'océan.
9: Anderson.
7: Pamela Anderson aussi.
3: Ah, oui.
7: C'est ce qu'on appelle une référence de Jeff. On parle dans les années 90.
4: Mais tout ce qui est glisse, hein, parce que le snowboard, moi, un gars qui fait du snow, c'est gagné.
7: Et du ski?
3: Ah, t'as raison.
4: Un peu moins pareil.
7: Ah, c'est dommage, j'étais à ça.
2: De la luge non plus, quoi.
3: Non.
7: Merci Maxence de nous avoir appelé. Maxence?
9: Oui.
7: Bon, je disais merci de nous avoir appelé.
9: Ben, merci à vous. Bonne journée tout le monde.
7: Voilà.
4: La politesse, Maxence.
7: Merci à toi. Merci à toi, Maxence. Belle journée à toi.
9: Belle journée.
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0: Notre champion, notre génie, les génies. C'est Arthur, il a gagné 100 euros hier. Il va tenter de gagner 100 supplémentaires aujourd'hui. Bonjour Arthur.
1: Bonjour Manu, bonjour l'équipe.
0: En face de toi aujourd'hui, il y a Pauline. Bienvenue sur Énergie, Pauline.
2: Bonjour, bonjour l'équipe, bonjour Manu.
0: Attention, Arthur, Pauline, vous voulez tous les deux gagner 100 euros. Je les ai, ces 100 euros. Et j'ai aussi trois questions. Le gagnant ou la gagnante sera celui ou celle qui aura 2 points. À chaque question que je vous pose, si vous pensez avoir la réponse, vous donnez votre prénom. Vous donnez ensuite la réponse. Si c'est la bonne, ça fait 1 point pour vous. Si c'est pas la bonne réponse, c'est l'autre qui prend le point. Et c'est le premier ou la première qui atteint 2 points qui gagne les 100 euros et qui reviendra jouer avec nous demain à la même heure. Attention Arthur, Pauline, c'est parti. Bonne chance à tous les deux. C'est le club des génies. Première question. Dans quel pays peut-on visiter les ruines du Machu Picchu?
1: Arthur.
0: Arthur, je t'écoute.
1: Au Pérou.
0: Le Pérou. Ah, c'est un bug sur mon ordinateur. Comme chaque jour. C'est une bonne réponse, Arthur. Le Machu Picchu se trouve au Pérou. 1 point, Arthur. Pauline, 0 point. Deuxième question. Quel phénomène astronomique exceptionnel a traversé le ciel le 12 août 2026?
1: Arthur.
0: Arthur, je t'écoute.
1: Une éclipse
0: hey solaire, c'est gagné.
3: Pauline
0: était occupée. Ouais, ouais. Pauline était sur autre chose. Peut-être qu'elle jouait en même temps sur une autre radio, je sais pas.
2: Non, mais trop rapide.
0: Ah non, il est bon, Arthur. Fort. Pauline, je vais t'offrir le mug Manu sur Énergie. Je te souhaite une belle journée.
2: Merci.
0: Gros bisous et tu nous rappelles quand tu veux. Arthur.
1: Oui.
0: Deuxième victoire, 200 euros pour toi. Quoi qu'il arrive, c'est 200 euros. Ils sont à toi. Et demain, bah, tu reviens pour tenter de gagner 100 euros supplémentaires.
1: Eh ben super.
0: Eh ben on te souhaite une bonne journée. Prépare-toi.
1: Bonne journée.
0: J'imagine que t'as déjà créé un club du club des génies pour t'entraîner.
1: Ouais, je suis à deux doigts là.
0: Et bien sûr. Rendez-vous demain à la même heure, Arthur.
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0: Je suis content. Hein? Je suis content. Alors Lorenza, elle va savoir pourquoi. Marion et Jeff, vous n'étiez pas là. Mais l'année dernière, bien avant l'été, j'avais dit, j'aimerais vous faire écouter ce titre. Je trouve ça génial, ça va marcher. Bon, ça n'a pas marché. Mais quelques mois après, ça a commencé à marcher. Marcher. Et aujourd'hui...
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0: Manon, Lisa, le petit pêcheur, tout le monde chante ça?
3: Ouais, c'est vrai, je l'ai vu partout sur TikTok aussi.
0: C'est l'histoire d'un petit pêcheur. Alors...
3: Bien joué.
0: Eh ben, on va s'écouter dans 3 minutes. Allez.
3: Parfait.
0: Alors...
3: Il est né, hein?
0: Alors... J'ai né pour 1 sur 1000. Mais... Là, je l'avais. Manon Lisa, on va l'écouter dans 3 minutes et on continue à parler entre personnes sexy. Mmh. Quel est le hobby ou l'activité que vous trouvez sexy chez l'autre sexe? 0-870-42-48. On est parti sur les menuisiers, sur les surfeurs, femmes et hommes.
3: Oui.
0: Le surf, c'est sexy. Il y a Kevin qui est là. Bienvenue sur Énergie, Kevin.
6: Salut Manu, salut l'équipe.
0: Kevin, qu'est-ce que tu trouves sexy chez une femme quand elle fait cette activité?
6: Alors moi, ce que je trouve sexy chez une femme, c'est bon, c'est un peu cliché, mais c'est la poterie.
3: Eh oui.
6: Le côté femme concentrée, comme dans le film Ghost.
0: Ah oui, c'est marrant, ce truc, ça tient, hein, la poterie.
7: Ouais, la création,
0: mais,
7: ouais.
0: Alors, excusez-moi, mais en réalité...
3: C'est pas...
0: En vrai, vous avez déjà essayé la poterie,
3: d'enfer? Oui, c'est une galère.
7: Dans tous les sens.
0: C'est exactement
3: ça. Et t'en as plein partout.
0: Les gens te disent, commence à faire tourner le truc, et c'est... Ça part en ribambelle de partout. Tu mets le doigt, tu touches avec le doigt le truc... Ça tombe direct. Tu veux faire... Au début, tu dis, je vais faire une petite tasse. Putain, mais en fait, tu termines mais une assiette tellement c'est plat.
3: C'est vrai.
7: Un cendrier.
6: Ça peut être sexy, non?
3: Chacun son truc.
0: C'est sexy quand tu sais faire de la poterie, en fait.
3: Mais oui, mais c'est quand t'as la personne qui vient derrière toi pour t'aider, là, que tu le fais à 4 mains, c'est
6: oui.
3: Ça,
6: oui. Eh ben là, oui.
0: Alors, non, moi, Lana, je me rappelle, elle est pas venue derrière moi. Elle m'a dit, tiens, je te redonne un bloc d'argile. Merci beaucoup, Kevin, de nous avoir appelé. Qu'est-ce qui est sexy chez l'autre, Marion?
3: Alors, avec modération, bien sûr, mais les connaisseurs en vin, pardon, mais c'est hyper sexy. Mais ceux qui savent vraiment de quoi ils parlent.
7: Oui, pas les escrocs, ouais.
3: Voilà.
0: Ouais, mais on peut t'embrouiller, hein.
7: Oui.
3: Ah bon?
7: Tu n'importe quoi.
3: Tu t'y connais, toi, ou pas?
0: Je m'y connais un petit peu, mais je m'y connais, disons, assez pour te faire croire que je m'y connais beaucoup.
3: Ah, mais ça, ça me va déjà. Un petit peu. Oui, ça, si tu es capable de m'aiguiller au resto, de faire le mec qui tourne un peu son. Il a une belle robe.
0: Déjà, ça, ah, ça, ah oui ouais. C'est exactement ce que je sais faire.
7: Tiens, t'as eu un truc.
0: Bon coup. Laure est là. Bonjour Laure.
8: Oui, bonjour Manu, bonjour l'équipe.
0: Qu'est-ce qu'on va faire que tu vas trouver sexy?
8: Alors moi, j'aime bien les mecs qui font de l'acrobranche avec juste un baudrier et ça moule un petit peu les fesses et je trouve ça hyper mignon.
3: Ah, c'est vrai, t'as raison.
9: C'est vrai que dans la combi là, c'est pas ça moule un petit peu. C'est vrai que c'est sympa à regarder quoi.
8: On voit bien les petites fesses, j'aime bien.
7: D'accord, mais il faut les petites fesses du coup.
0: Ouais.
9: Non mais le fait que vous soyez un peu guerrier, genre que vous vous accrochez, vous avez pas peur, vous êtes pas ridicule en faisant de l'acrobranche, ben ça donne envie de vous avoir toute la vie quoi.
7: Ça reste de l'acrobranche, un mec qui monte une montagne, je veux bien, mais l'acrobranche quand même.
9: Non mais il y a le truc sûr de lui un peu.
10: Moi c'est encore un truc. Ouais, mais c'est un truc que je cache pas encore. Moi l'acrobranche, alors je vous explique, j'ai fait le parcours vert, le plus petit. Je fais le premier truc. J'avais les jambes qui flagellaient. J'ai demandé, est-ce qu'on peut venir me descendre?
7: Mais non.
10: J'étais à 1m50 de hauteur.
9: C'est gênant.
10: Vraiment. Et il y avait les enfants qui étaient derrière moi. Tu sais, tu peux pas passer devant quelqu'un. Oui. Donc ils étaient là et ils comprenaient pas pourquoi le monsieur il avance plus. Et moi j'étais là. Vraiment, la personne est venue. Elle m'a détaché du truc et je suis descendu quoi.
7: Oh, je suis déçu.
10: Je
7: croyais warrior moi.
10: Non, après je peux mettre un baudrier. Hein.
7: Oui, d'accord.
10: Mais je reste par terre.
8: Ah bah ça fait sexy quand même un baudrier par terre. Bon, ça fait peut-être pas le même effet.
10: Non mais je peux dire, je fais genre je m'y connais et je suis le mec qui gère.
8: Oui,
10: ouais.
8: Ok. Ah c'est pas mal.
10: Tu sais, genre, ça va là-haut, ouais. Super. J'embrouille les gens. Merci Laure de nous avoir appelés.
8: Merci.
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10: Et j'ai devant les yeux une liste d'expressions qu'il ne vaut mieux pas mettre en pratique. Vous allez comprendre.
7: D'accord.
9: Ok.
10: Manger sur le pouce.
9: Ah oui, ok.
7: Ouais. Ça sert à rien.
10: C'est un peu galère. Avoir le compas dans l'œil.
9: Ah oui, non.
10: Je vous le déconseille. Faut mieux pas les mettre en pratique. Partir en couille. En mettre sa tête à couper.
9: Ah non.
10: Pas bonne idée. On déconseille aussi. On ne met pas ses expressions en pratique. Avoir quelqu'un dans le nez.
9: Ah, je connaissais pas ça.
10: Ah, vas-y.
9: Ça veut dire que tu peux pas te sentir.
10: Ouais, exactement. Se faire des couilles en or. Ça peut être rigolo, mais c'est lourd à porter. Oui. Se faire retourner le cerveau aussi. On met pas en pratique.
7: Non.
10: Et j'en ai encore deux petites. Des expressions qu'il vaut mieux pas mettre en pratique. Avoir le feu au cul. Et la dernière, je vous le déconseille vraiment. Chier une pendule.
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10: Vous envoyez salaire par SMS au 7-10-12. Ça peut vous arriver. Tous les matins à 7h05, on vous appelle. Attention, le téléphone sonne quelque part. C'est peut-être le vôtre.
7: Ouh là là.
10: Ouais, la sonnerie, c'est...
7: Ouais.
10: Ça me... Au bout de 3, moi, ça me tend. Ah, je suis détendu, du coup. Allô, c'est Justine du... Oui, c'est Justine du Havre, en Seine-Maritime.
12: Oui, c'est moi.
10: Justine, quel est le seul animateur radio qui loupe ton salaire?
12: Madu, c'est Énergie.
10: Et voilà. C'est sur toi que ça tombe ce matin, Justine.
12: Oh, je suis trop contente.
10: Mais tu peux être contente. Ton salaire de 1949 €, on va te multiplier par 2. Il va passer à 3 898 €.
12: Merci beaucoup.
10: Tu peux être heureuse. T'as envie de chanter, Justine, pour montrer que t'es heureuse?
12: Là, j'ai pas une chanson qui vient en tête.
10: Ah non, je croyais, parce que la tête est ouh. Je pensais que t'allais partir en chanson. Tu es assistante de direction pour des machines industrielles.
7: Oula.
12: Exactement.
10: C'est que vous vendez des machines industrielles?
12: Non, on fait des radios. En fait, on regarde si tout est conforme.
10: Vous faites des radios de machines?
12: Oui, c'est ça.
9: Ah ouais.
10: Mais des radios, genre.
12: Des radiologues de machines.
10: Ah, ouais, comme nous, on fait des radios pour notre corps.
12: Exactement. Et ben là, on fait pareil sur des machines.
9: Ah, ok. Bon, je savais même pas que ça existait.
10: Bah oui, mais moi non plus. Mais si ça se trouve, ça n'existe pas. Et puis, les gens ne savent pas. Hein, Elle a créé un métier juste pour avoir de la thune. Hein, donc,
9: ouais. Exactement.
10: Mais c'est quelle machine à qui tu fais des radios?
12: Sur des gros sites. On est déjà sur le Havre. Donc, en fait, on a toute la. Tout le côté portuaire, et en fait, sur des grosses machines, ça peut être des bacs. C'est pas facile à expliquer, quoi. C'est des gros tubes en alu, des choses comme ça, quoi.
10: Tu fais partie de ces gens à un dîner, quand tu commences à expliquer ton dîner, on fait « Et toi, alors Bernard, tu fais quoi ?» Parce qu'on n'y arrive pas. Parce que là, on a décroché au bout de... Bah, c'est rapidement, en fait.
12: Bah, exactement. En fait, c'est hyper compliqué d'expliquer.
10: On va dire, tu sais quoi, t'es radiologue pour machines de chantier.
12: Voilà, c'est ça.
10: Voilà, très bien. Voilà. Vous avez votre Fenwick ou votre pelleteuse qui tousse un peu, vous l'amenez tranquillement chez Justine, elle vous fera une petite radio et voilà, on est heureux. Je te double ton salaire, Justine, 3 898 €, ça arrive très vite.
12: Merci beaucoup, Manu, merci toute l'équipe.
10: Eh ben, on t'embrasse et on te souhaite une belle journée, et vous aussi.
12: Merci, plein de gros bisous, merci beaucoup.
13: is Miley Cyrus. 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
10: Ouais, vous avez bien entendu.
7: Ouais. Oh là là.
10: Boss, Miley Cyrus qui a dit I love you. Alors attention, c'est peut-être la dernière fois que je dis Miley Cyrus.
9: Ah oui.
10: Vous avez vu, il y a un nouvel album qui va arriver bientôt. Mm-hmm. Il y a son nouveau single qui arrive demain normalement, enfin cette nuit à minuit, le nouveau Miley Cyrus. On s'écoutera demain. Mm-hmm. Et puis maintenant, on l'appelle plus Miley Cyrus, on l'appelle Miley.
9: Bah, c'est voilà. Comme Maître Gims qui est devenu Gims. Ils prennent tous leur indépendance, hein, c'est fou.
10: Leur indépendance. Ils prennent tous leur indépendance avec leur nom de famille, hein, bien sûr, évidemment. C'est incroyable cette histoire. Elle s'appelle Miley. J'ai hâte honnêtement de connaître le nouveau titre demain. Et j'ai vu le tracklist, les noms des chansons. Il y en a plein en français.
9: Ah bon bien.
10: Donc je sais pas si elle va chanter en français.
7: On va voir.
10: On verra. On va parler de malbouffe parce que Jeff,
7: oui.
10: Il y a un truc sur lequel il ne rigole pas, c'est la bouffe.
7: Ah non, c'est sérieux.
10: Il fait la cuisine chez lui, mais il a son petit péché mignon.
7: C'est vrai.
10: Avant ça, j'ai une histoire, c'est pas possible que ça arrive, et pourtant si ça arrive. Écoutez bien, ça se passe à Taïwan. Il y a un homme qui soupçonne sa femme de le tromper. Et il se dit, mais comment je peux le vérifier? Et là, il a une idée. Enclencher son robot aspirateur à distance pour capter les sons ambiants chez lui.
9: Ah, hey. Pas con.
10: Bah c'est pas con parce que l'aspirateur il a bien enregistré sa femme avec quelqu'un d'autre.
9: Oh là là.
7: C'est génial.
10: Il est arrivé au tribunal, il a obtenu le divorce. Mais il a aussi été condamné à 5 mois de prison et 4000 euros d'amende pour non-respect de la vie privée.
3: Oh non. Chature.
10: Voilà à quoi ça mène de faire le ménage. Bon, 7h19. Jeff voulait nous parler nourriture et pas que de la bonne.
7: Ben oui, justement, parce que vous le savez, j'adore cuisiner, j'adore la cuisine, mais elle a vraiment la bonne cuisine. C'est-à-dire que je m'embête vraiment à faire le marché, à acheter les bons produits, je respecte les saisonnalités, tu vois.
9: Wow.
10: Ah ben non, il nous avait expliqué, hein,
7: C'est très très important.
10: Mais non, dès que c'est emballé, il prend pas, Jeff.
7: Exactement.
10: C'est du frais.
7: Je déteste ça. Sauf, je peux pas me passer de nuggets industriels.
9: Ah bah, c'est le pire en plus.
7: Ben oui. Ça, je ne peux pas. Et même quand je vais manger un steak haché, je vais chez le boucher, je prends jamais de steak haché, je ne prends que des surgelés, je préfère cela. Donc, ça, c'est un peu contradictoire, quoi.
9: Ah, bah oui, je te confirme.
10: Ah, oui, mais si on te laisse parler dans deux minutes, il va dire il n'y a pas que ça, il y a aussi les chips. Et puis.
7: Même les chips, je les fais moi-même, tu vois. Mais non, mais le nugget, je ne peux pas m'en passer.
9: Ton petit péché, quoi.
7: C'est mon petit péché.
10: Ton petit péché mignon, nuggets.
7: Oui. Un gros péché. Ouais.
9: Okay. Ah, c'est pas très grave, si tout le reste est ok.
10: Attends, le problème, c'est qu'il prend des nuggets matin, midi et soir.
7: Oui, c'est ça. Je les achète en gros paquet, tu sais quoi.
10: J'ai ça. Je bouffe beaucoup moins de McDo qu'avant.
7: Oui.
10: Tu vois, vraiment. Maintenant, c'est genre une fois par mois. Mais en revanche, quand l'idée me traverse l'esprit, je peux pas ne pas y aller.
9: Ah oui. Obsession. T'es un ogre, genre, tu commandes plein de trucs.
10: Ouais. T'as un côté junk food et tu... Oh putain! On se fait un McDo. Et là, puis un domac. Ouais, ça fait classe. Et boum!
3: Et là, après, tu le regrettes immédiatement après, non?
10: Ah bah après, il y a toujours le. Tu sais, quand tu le manges vite. Ouais. Et après, tu fais. Oh là.
3: Ouais. C'est ça.
10: Bien sûr, évidemment. Et une heure après, tu te dis, putain, on a mangé à midi parce que j'ai faim.
3: C'est vrai.
10: Vous n'avez pas un petit péché malbouffe comme ça?
3: Ah si, moi j'en ai un. Alors, je ne sais pas si vous le connaissez parce que c'est un peu niche, mais le jambon, le croissant au jambon fromage.
10: Ah mais
9: ah,
10: si.
9: Oui. Oh là là. C'est une dinguerie.
3: Bombe calorique, par contre. Ah, bah, c'est incroyable.
10: J'en ai jamais mangé, mais je le vois régulièrement à la boulangerie, tu sais, à côté des sandwichs.
9: C'est trop bon.
3: C'est hyper bon. Il y a une petite sauce, je pense que c'est un peu béchamel.
9: Ouais.
3: Là.
9: Ouais.
3: Je vous assure que c'est franchement incroyable et tu peux le faire facilement chez toi, du coup. Hein. Tu coupes ton petit croissant, tu le fais chauffer au four, pam, jambon fromage.
10: J'adore le. Tu coupes ton petit croissant pour faire genre tu fais de la bouffe.
3: Ouais.
10: Tu fais de la cuisine. Non, je fais de la cuisine et je l'ai coupé en deux.
3: Bon,
10: alors,
3: bon.
10: Lorenza, péché malbouffe, tu dois en avoir quelques-uns, non?
9: Ouais, la chantilly.
10: Ah,
9: c'est
10: ah, oui.
9: Vraiment, depuis que je suis toute petite, je suis accro. Et si quelqu'un me donne la chantilly de son café, de son dessert, ben, c'est une des plus belles marques d'amour, quoi.
10: Oh.
9: Et je ziote aussi, genre, très fort.
10: Ouais. Je sais faire le bruit de la bouche chantilly.
9: J'adore!
10: Vas-y! Ah, je vous l'ai jamais fait, Marion et Jeff. Je vous le fais pour la première fois. La bombe chantilly avec le doigt dans la bouche, regardez bien.
3: Ah, pas mal.
10: Oh.
9: Franchement, c'est trop bien.
7: Encore, j'en ai pas eu assez.
10: Bien sûr.
3: Ah ouais.
9: Ça me fait penser à soit la bombe de chantilly, soit quand t'es chez le dentiste, c'est que ça aspire un peu là.
10: Ah non, non, l'aspiration de dentiste, c'est plus. Si un jour j'arrête la radio, je serai bruiteur de deux choses, chantilly et aspiration du dentiste. Quel est votre petit péché mignon au niveau de la bouffe à vous? Appelez-nous.
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0: Et vous êtes là avec nous, et je sais ce que vous avez envie d'avoir. 1000 euros. 1000 euros de bons d'achat à dépenser dans les magasins Primark. Et ben, c'est pour vous toute cette matinée. Et vous avez passé pour toute cette semaine au jeu des 5 mots. On vous offre ce beau cadeau. Vous nous appelez au 0 870 42 48. Ça y est, Marion a eu sa victoire.
9: Ah oui.
0: Jeff a eu sa victoire.
7: Oh, que oui.
0: J'ai eu ma victoire.
9: Ouais, j'ai la pression là.
0: Et là. Ouais.
9: Mais ça va. J'ai eu une défaite.
0: Oh, j'en ai une chérie. Elle est là dans un coin du studio.
9: Oui.
0: À manger ses peaux mortes.
9: Oh, c'est dégueulasse.
0: Elle se demande si elle va réussir. Est-ce qu'elle va réussir à vous faire gagner ces 1000 euros de bons d'achat dépensés dans les magasins Primark? C'est avec Lorenza que vous jouerez dans 5 minutes.
9: Mais arrête! Non, mais évidemment qu'on va réussir. Là, les gens, ils ont pas envie de jouer avec moi.
0: Elle a joué la semaine dernière?
9: Oui.
3: Catastrophe.
0: T'as un échec.
9: Échec, ouais.
0: Ah, elle tapait à côté, mais à chaque fois.
9: Non, ouais. Alors, si je peux me permettre, la personne n'était pas douée non plus.
0: Oh, oh,
3: c'est toi, ça va. Hein.
0: Alors, excusez-moi, Jeff et Marion, vous la connaissez pas, mais ça, c'est ce qu'on appelle entre nous Dark Lolo. Le côté sombre de Lorenza. Elle va jouer avec vous pour vous faire gagner ces 1000 euros de bons d'achat chez Primark. Vous nous appelez au 0 870 42 48. On joue juste après Offenbach. Et on continue à parler de malbouffe. Quel est votre péché malbouffe à vous? Le petit truc, bon, vous pouvez pas vous en empêcher. Y a Alison qui est là. Bonjour Alison.
14: Salut Manu, salut les ouin-ouin.
0: Sois la bienvenue sur Énergie Alison. Dis-nous, toi, le truc, tu peux pas t'en empêcher. C'est pas très bon, c'est un peu junk food, mais t'y vas.
14: Mais moi, je ne peux pas m'empêcher de manger une tablette de chocolat en une seule fois. Quand j'attaque, il la mange entièrement.
0: Bah.
9: Oh non. Oh, mais ça t'as mal au ventre après. Bah
14: non, pas du tout, je prends un verre de lait derrière, ça glisse tout seul.
0: Oh là. Attends. Ah bah si, un verre de lait après.
14: Ah oui.
0: Mais je crois que c'est pas très très bon pour la santé, la tablette de chocolat en anti-Alison.
14: Mais ouais, mais elle passe addictive. Quand je commence un carré, deux carrés, je dis bon allez, trois carrés, quatre, et hop, la tablette, bon, elle est finie.
0: Écoute, au moins t'apprends à compter, ça c'est bien.
7: Après, c'est pas très gros une tablette.
3: Ah si, c'est énorme. Bah,
9: si. Non, non. Si, c'est quand même...
14: Non.
0: Bah non, non, l'autre. Non, c'est pas gros. Non, c'est pas gros. Mais tu fais ça souvent, Alison?
14: Ben, quand ça me prend, ça peut être devant un film. Je sais pas, ça m'arrive une fois, deux fois par mois, des fois trois fois. Okay. Et ça le fait, quoi. C'est easy, hein, franchement.
0: Et pendant ce temps-là? Pendant ce temps-là, ses enfants n'ont pas à manger.
14: Ils ne sont pas là.
0: Je vous rappelle qu'il faut manger 5 fruits et légumes par jour, mais qu'apparemment, Alison ne lit pas les petits textes en dessous des pubs.
14: Non.
0: Merci beaucoup, Alison, de nous avoir appelés. On te souhaite une belle journée. Quel est votre petit péché malbouffe à vous? Marion, t'as pas dit, toi, je crois?
3: Ah si, mais j'en ai un autre, c'est le tacos.
9: Ah ouais.
3: Alors, attention, pas celui que tu fais toi-même, un tacos mexicain, non, celui que tu commandes, tu vois, au fast-food, où tu peux mettre tout et n'importe quoi dedans. Tu peux mettre du cordon bleu, des nuggets, des frites. Il est énorme. Non, mais celui-là, il est trop bien.
9: J'ai le même que toi. Ah. Et c'est souvent en rentrant de soirée, j'ai demandé à mes collègues de m'interdire de le commander.
3: Ah, donc, il est génial.
0: Maintenant, c'est bon, ça.
9: Ouais.
0: Il y a trop de trucs dedans.
9: Miam.
0: Moi, dans mon village, ils font des tacos aussi. Ouais, je sais, dans mon village, c'est un truc de dingue. On a une coiffeuse, on a une pharmacie, on a un caviste et on a aussi des tacos.
9: Mais c'est trop bien.
0: Ah ben, moi, je suis dans le meilleur village de France.
9: Ouais,
0: donc, voilà. Et ils ont donné un nom, l'américain.
9: Ah
0: donc
9: ouais.
0: En fait, j'ai l'impression d'être un américain quand je le mange. Mais c'est exactement ça. Et tu veux quoi dedans? Oh ben je veux tout.
3: Ah, c'est génial. Il est tellement réconfortant celui-là.
0: Ah ouais, il fait du
9: crème fromagère.
0: Oh oui.
9: Ah,
0: oui.
9: Ah,
3: j'ai faim. J'ai une dalle là, les gars.
9: On est malade.
0: Allez, on va essayer de manger un bout d'ananas.
9: Ouais. Ça va nous calmer.
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0: Petite pression sur les épaules de Lorenza, parce que c'est avec Lorenza que vous allez jouer maintenant au meilleur jeu radio du monde, le jeu des 5 mots. On a Mathieu qui est là. Bonjour Mathieu.
16: Salut Manu, salut l'équipe.
0: Sois le bienvenu sur Énergie Mathieu. On va jouer au jeu des 5 mots et j'ai pour toi 1000 euros que tu vas pouvoir dépenser dans les magasins Primark. Si okay. tu gagnes ce matin et si Lorenza ne perd pas comme elle l'a fait la première fois la semaine dernière.
9: Ah, merci.
16: On y croit,
9: Mathieu, on est connecté là.
0: En fait, je me la raconte parce que j'étais le premier à gagner au jeu des 5 mots.
3: Ouais, t'as conjuré le sort.
0: Ah, mais tu sais, moi, quand je peux enfoncer les autres, quand je gagne un truc, je le fais. Hein. Au tennis, j'ai un pote, il me bat tout le temps, 99% du temps. Mais le 1% du temps, c'est là où je filme, où je prends les photos et je lui rappelle à chaque fois le tableau des scores. Mathieu.
9: Allez, Mathieu.
0: Oui. On est avec toi, on veut que tu gagnes au jeu des 5 mots. Je rappelle les règles. Je vais d'abord demander à Lorenza de sortir du studio. Quand elle sera dehors, je vais te donner 5 mots. Après chaque mot, tu vas me donner le premier qui te vient en tête. Ensuite, Lorenza revient, je fais la même chose avec elle. Et dès que vous avez un mot en commun sur 5, c'est gagné. À toi les 1000 euros chez Primark. T'es prêt?
16: Ouais, je suis prêt, allez, on va essayer.
0: C'est parti, on va pas essayer. On est des winners, on est des champions, on va y arriver. On joue au jeu des 5 mots. Impossible.
16: Difficile.
0: Condition.
16: Prêt.
0: Pompe.
16: Abdos.
0: Vêtements.
16: Fringue.
0: Compte.
16: J'ai pas compris.
0: Compte.
16: Pompe.
0: Compte.
16: Bah, bancaire. Ah, j'ai pas compris.
0: C'est ça.
16: Bien sûr,
0: compte bancaire.
16: Ah, compte. J'avais compris pompe encore. Ok, ça marche.
0: Ah, pompe, non, c'est rare que je dise trois fois les mêmes mots quand même.
16: Bah, oui, il y a problème.
0: Alors, c'était compte. On va faire revenir Lorenza. On est bien. On est bien. Allez, on est bien. Attention.
7: Ah, elle est... pas, alors, voilà.
3: Elle a peut-être fait sa vie dans le couloir. Ouais.
0: En fait, elle était à 8 km dans le couloir, Lorenza. C'est qu'elle s'est installée, en fait, elle a cru qu'elle était au camping.
9: Elle papote. Ça va durer longtemps.
0: Elle était tranquille, on fait des signes, elle bouge pas. Attention, Lorenza est de retour. C'est parti, il suffit d'un mot en commun pour gagner.
9: Oui.
0: On y va. Impossible.
9: Faisable.
0: Difficile. Condition.
9: Généralité.
0: Prêt. Les conditions d'un prêt.
9: Oui.
0: Pompe.
9: Chaleur.
0: Ah oui. Abdos.
9: Ah, enfin, on n'est pas du tout connectés. Wow.
0: Non, là, non.
9: Ok,
0: là,
9: c'est okay,
0: là,
9: non, là, ça va aller.
0: Il reste 2 mots. S'il te plaît, rigole pas.
9: Non, mais je suis pas très bien.
0: Non, rappelle-toi, t'étais à sa place hier.
7: C'était avant, ça.
0: Mm. Ah, t'es.
9: Ouais, c'est ça.
0: Depuis, t'es dans le club des winners.
7: Ouais.
0: Il reste 2 mots. 2 mots pour faire gagner, Mathieu. Vêtements.
9: Solde.
3: Aïe, aïe, aïe.
0: Fringue. Un mot. Il reste 1 mot. Compte.
9: Chiffre.
16: C'est pas grave.
9: C'était
0: bancaire, compte bancaire.
9: Ah putain, j'ai failli dire banque.
0: Mais banque, ça marchait pas non plus. Ouais. Donc,
9: oui, mais
0: je vais dire carotte.
9: Putain, mais chier.
0: Non, c'est pas le jeu des, il y a 3 lettres en commun. Hein, c'est...
9: Oh non, j'ai trop le seum. Mais qu'est-ce qui se passe?
0: Je sais pas, c'est pas grave.
9: Je suis désolée, Mathieu.
16: Il y a aucun problème. Ça fait plaisir de vous avoir.
9: En plus, c'était bon.
0: Je vais t'offrir le mug Manu sur Énergie. Mathieu, et tu nous rappelles quand tu veux.
16: Ouais, ça marche, ça te fait plaisir. Merci l'équipe.
0: Belle journée à toi, Mathieu. Lorenza, j'ai envie de dire que t'es le caillou dans la chaussure.
9: Bah ouais, je sais.
0: Tu sais quoi, on est parti en randonnée, on commence tous à avoir le bon rythme. Ouais. Et là derrière, t'as Lorenza qui est.
3: J'ai un caillou dans les chaussures.
7: Ouais. Tu nous ralentis là.
9: Oui, mais bah ça va, je me rattraperai.
0: Évidemment que tu vas te rattraper. Mais tout le monde commence à flipper maintenant pour leur dire. Tu joues avec Lorenza. Non, mais je jouerai demain plutôt.
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0: Jeff est quelqu'un qui cuisine vraiment.
7: Ouais.
0: Il va au marché. Hein, c'est ça,
7: j'adore faire le marché. J'adore aller dans les poissonneries. J'adore l'odeur de la poissonnerie, pour vous dire.
9: Oula.
7: J'adore aller dans la poissonnerie. Ouais.
0: C'est insolite. Dans le monde, vous êtes un. Toi.
7: Ouais. C'est vrai. Et je cuisine tout. C'est quand même quand je fais un plat, je cuisine les épluchures par exemple.
0: Mais il a un petit péché malbouffe. C'est les nuggets. Mmh. Les nuggets industriels. Mmh. Parce qu'il pourrait les faire lui-même. Il sait faire.
7: Oui, c'est vrai.
0: Mais non.
7: Pas pareil. Les nuggets industriels.
0: Quel est votre petit péché malbouffe à vous? Le petit truc junk food. Vous craquez. On a Guillaume qui est avec nous au téléphone. Bonjour Guillaume.
18: Bonjour Manu, bonjour les Wawa.
0: Sois le bienvenu Guillaume, on t'écoute.
18: Eh ben écoutez, moi c'est les chips au poulet braisé, hein. C'est mon goûter malbouffe. Et en plus, je peux pas manger qu'une seule chips, donc ça part sur le paquet en entier quoi.
0: Ça c'est... Alors, moi niveau chips, je suis pas très chips sauf Pringles.
3: Ah oui. Bon, ah oh non, elles sont trop salées.
18: Ah si, c'est bon aussi. Ça.
0: Oh les Pringles, hein, ouais, j'y vais.
9: Mais ouais, mais le problème c'est que tu t'arrêtes jamais. Là, ouais, tu finis le paquet. Là, c'est
0: Ah bien sûr. Qui a déjà refermé le bouchon sur les Pringles en disant on les finira un autre jour.
18: C'est quand c'est pas chez toi.
3: Ouais, mais encore.
0: Ouais. Ouais, j'avoue que moi, je vais.
9: On y va.
0: Sur les chips et Pringles, c'est rare que je dise quelqu'un en veut. Hein. Très honnêtement. Oui. Merci Guillaume de nous avoir appelé. Belle journée à toi.
18: À vous. Merci à vous.
0: Allez, on peut se faire encore un petit tour du studio. Votre péché malbouffe, Lorenza.
9: Les mozzarella stick. Vous voyez,
0: ouais.
9: Oui,
0: c'est
9: ou pas.
0: Oui. Ouais. Oui.
9: Bah, c'est une crasse, mais c'est hyper addictif. Bah ouais, c'est une crasse ce truc. Mais genre, j'adore ça. Quand ça fait des petits, je croque et ça fait des petits fils.
0: Mais le fromage c'est la vie.
9: Ouais.
0: Hein.
9: Avec c'est ce petit truc pané comme ça, croustillant autour. Ah, oh, j'ai envie de mode.
0: J'ai faim. Tu pêchais mal bouffe, Jeff.
7: Alors moi, c'est pour accompagner mes nuggets justement, la mayo. Je peux pas me passer de mayo. J'achète une très bonne mayo et je te jure, j'en mets tout, avec les pâtes, avec les machins. Je fais pâtes steak mayo.
3: Ça va le cholestérol, toi?
7: Ça va. Non, parce comme c'est de la bonne mayo.
0: Alors Jeff a fait les analyses de sang et ils lui ont dit, monsieur, c'est quand vous vivez sans sang en fait.
7: C'est de la mayo.
0: On n'arrive pas à faire d'analyse parce qu'il y a tout sauf ce qu'il devrait y avoir dans votre sang. Comment ça se passe? Alexis est là au téléphone. Bonjour Alexis.
19: Bonjour Manu. Allez, bonjour l'équipe.
0: Bienvenue sur Énergie Alexis. Quel est ton petit péché malbouffe à toi?
19: Alors moi, c'est les bonbons qui piquent et il y a une règle. Un paquet commencé, c'est un paquet terminé.
7: C'est important.
19: Ah oui.
0: La règle. Attention.
19: C'est la règle en or.
0: Bien sûr. Moi, j'ai ça avec les petits nounours en chocolat.
7: Ah oui,
3: les guimauves, là.
0: Ouais. Oh là là. Oh. Et puis, c'est tellement satisfaisant de bouffer la tête en premier. Excusez-moi. Merci beaucoup, Alexis, de nous avoir appelés.
19: De rien, bonne journée.
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0: 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C'est notre nouveau jeu, tous les matins à 8h05, le cash ou crash. Le crash, on le veut pas.
3: Non.
0: On veut du cash. 1000 euros peut-être pour Brice ce matin. Bonjour Brice.
20: Bonjour Manu, bonjour les ouin-ouin.
0: Je sens dans ta voix que t'es tendu.
7: Oui. Oh oui, oh là, attention.
20: Oui.
0: Eh oui, tu les veux les 1000 euros. Je te rappelle les règles du cash ou crash. J'ai 3 questions. Tu réponds juste à la première, tu gagnes 250 euros. C'est déjà beaucoup. Si tu réponds juste à la deuxième, tu doubles ton gain, 500 euros. Et si tu réponds juste à la troisième, tu doubles encore ton gain, 1000 euros pour toi, Brice. Tu peux aussi t'arrêter quand tu veux et tu repars avec le gain qui est gagné. Et je te rappelle que si tu te trompes à une question, tu perds tout. C'est le cash ou crash. T'es prêt?
20: Oui.
0: C'est parti, bonne chance à toi. Première question pour 250 euros. Quelle mer borde le sud de la France, l'Espagne et l'Italie?
20: La mer Méditerranée.
0: Bonne réponse. On est bien, on ouais. continue. 250 euros, tu veux t'arrêter ou tu veux doubler?
20: On va doubler.
0: Ouh, on va doubler avec la deuxième question pour 500 euros. Quel chanteur français a représenté la France à l'Eurovision 2016? Waouh. Vite.
20: Ouais, bonne question. Je suis pas trop Eurovision.
3: Oh non.
0: Et pourtant, il est hyper connu. C'était Amir avec J'ai cherché en 2016.
9: Ah là là,
0: il y a Brice. On ne voulait pas le crash.
9: Oh ah, ça arrive.
0: Mais oui, d'abord que ça arrive. Mais bon, t'as pas envie que ça t'arrive à toi?
9: Non.
0: Je suis désolé Brice, c'est perdu, mais tu nous rappelles quand tu veux, tu reviens avec nous et puis je vais t'offrir le mug Manu sur Énergie, raccroche pas.
3: Oula.
0: Brice, il est un peu déçu. Il est un peu déçu.
7: On a perdu.
0: Je peux pas le laisser comme ça. Je t'offre le mug.
20: Non, c'est bon.
0: Ah, d'accord. Alors, je t'offre que le mug. Alors, c'est bon. Je vais te rajouter le t-shirt Manu sur Énergie aussi, Brice. Demain, au cash ou crash, c'est peut-être vous qui tenterez aussi de gagner 1000 euros. Ça gagne pas tous les coups.
7: Bah non.
0: Heureusement pour la direction.
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0: Parfois dans l'émission, on dit de la merde. peut-être souvent aussi. On a parlé de l'album de Miley Cyrus qui va arriver le 18 septembre. Et je disais, mais c'est incroyable, j'ai vu le tracklist, la liste des chansons de l'album. Il y a des titres en français.
3: Ouais.
0: Et là, Lorenza me dit, dis-moi Manu, t'es sûr de ce que t'as dit? Parce que là, j'ai le tracklist et il n'y a pas de titre en français.
10: Donc, je vais vérifier. Et effectivement, il n'y a aucun titre en français. Je pense que ce que j'ai vu passer, c'était quelqu'un qui a traduit en français.
9: C'est génial.
3: Ah non, je suis déçue du coup.
10: Ne manquez pas les infos à peu près, c'est que dans cette émission. Waouh. Bon, on va écouter Jung et Emma dans 3 minutes. Avant ça, essayons d'être un peu plus précis. Avec les infos aléatoires du monde, on s'apprend des choses les uns les autres. C'est parti. Allez, Jeff.
7: George Washington, le premier président des États-Unis, hein, vous connaissez, eh ben, il avait des dents d'hippopotame.
9: Ah ouais? Pardon?
7: C'est-à-dire que quand il arrive au pouvoir, en fait, ouais, des dents d'hippopotame, en fait. Bah, c'est-à-dire quand il arrive au pouvoir, il avait plus qu'une seule dent, parce que tous ses dents étaient tombées. Et du coup, quand il a eu du pognon après, il s'est fait faire des dents, dents de l'ivoire d'hippopotame, et il s'est fait un dentier en hippopotame.
9: Wow.
7: Il a passé tout le reste de sa vie avec ça.
10: Et pendant ce temps-là, quelque part dans le monde, il y a un hippopotame qui dit, tu ne arrives pas à parler parce que c'est comme ils sont bons.
9: C'est ouf.
10: Un peu terrible quand même d'avoir pris un hippopotame.
7: Bah, il s'est fait tailler des dents dans de l'ivoire, quoi. C'est normal. À l'époque, il n'y avait pas les dentistes comme maintenant.
10: Et d'accord, mais enfin, pourquoi le pauvre hippopotame, il a demandé à perdre la personne?
7: Ah, ça, c'est pas de ma faute, ça.
9: Oui, j'avoue.
10: Non, mais je suis pas content pour George Washington.
7: Ouais, non, c'est vrai. Après, c'est très moche, à mon avis.
10: C'est. Je sais pas.
7: C'est une seule dent, c'est grande comme ça.
10: Mario, apprends-nous quelque chose.
3: L'anuptaphobie, c'est la peur de rester célibataire.
10: Oh.
3: Et les gens concernés, ils sont tout le temps en couple. Quitte à être avec des gens qu'ils aiment pas forcément, ils peuvent pas être tout seuls.
10: Mais je crois qu'on connaît tous quelqu'un autour de nous qui en fait n'a jamais été seul.
3: Oui, qui supporte pas.
10: Et ben il est anuptaphobe. Bon, il est ça quoi.
3: Il est anuptaphobe.
7: Ah, c'est ça, ouais.
10: Et parce que moi, j'ai un pote comme ça, il n'a jamais été seul.
3: Ouais.
10: À chaque fois, t'as une sorte de transition comme ça, c'est un crossfade.
7: Ouais, je suis un peu comme ça, moi, j'ai jamais été seul.
9: Ah bon?
7: Et les peu de périodes où j'ai été seul, ça a été des périodes un peu sur les réseaux, tout ça, où je voyais des gens. Mais j'ai jamais vécu plus d'un mois ou deux seul.
10: Mais moi, j'ai été seul quasiment toute ma vie avant de rencontrer ma femme. Hein.
7: Oh, la chance.
9: Oh, c'est triste.
10: Non, c'est bien parce que du coup, quand même, c'est vraiment elle, quoi.
9: Ah oui,
10: mais,
9: oui.
10: Avant, non. Mais j'avais des petites relations, si tu veux.
9: Ok, oui.
10: Des trucs de quelques heures. Et, non, puis je payais. Donc. Non, mais c'était des trucs de 3 mois.
9: Bah, oui.
10: 6 mois, voilà. Bon, bref. Ok, on a appris un mot. Lorenza, tu nous en prends quelque chose?
9: Ben, on peut siffler avec son nez.
10: Hein?
9: Oui, et il existe même un record mondial. Vous voulez écouter?
3: Oui, s'il te plaît. Oui.
10: C'est quelqu'un qui siffle avec le nez.
9: C'est qu'avec le nez, sans artifice, rien, c'est qu'avec son nez. Ah, elle s'appelle Lulu Lotus et elle a découvert ça à l'âge de 7 ans et voilà.
3: Ah oui,
10: c'est génial. Parce que moi, si je souffle avec le nez, c'est pas un sifflement qui sort. Hein,
7: ah non.
9: Tu veux essayer?
3: Là, y a non, tout non, monde
10: non. Non, non, non, c'est. Oui, là, en ce moment, la France entière est en train de faire.
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10: De rien, je suis là aussi pour ça. On va la recevoir demain, Marine, parce qu'il y a son nouveau single qui s'appelle Tricheur, qui sort à minuit ce soir. Et ben demain, elle sera avec nous vers 9h, 9h15, et elle va le chanter en direct.
9: Oh là,
10: ce sera la première fois qu'elle chantera en direct.
7: C'est énorme.
10: Franchement, à chaque fois que Marine vient, on se marre.
9: Ouais.
10: C'est toujours un bon moment. Elle sera là demain avec nous. Et puis vous pourrez lui poser des questions, évidemment, vous pourrez nous appeler. Je vous rappelle que vous pouvez nous appeler à tout moment. C'est notre numéro de téléphone, il est gratuit, je vous le rappelle, le 0 870 42 48. Et si vous n'avez pas le temps de nous appeler, vous pouvez aussi nous envoyer des messages vocaux. C'est sur l'application Manu sur Énergie. Ah, il y a un message que je voulais absolument qu'on écoute.
7: Ah.
10: Juste après Jungeli et Emma, parce que je pense que ça peut nous lancer un bon sujet.
7: D'accord.
10: Sur des choses qu'on dit ou qu'on n'a pas à dire à des gens et que parfois on dit on aurait mieux fait de fermer notre gueule.
3: Ah oui, c'est bien ça.
10: Vous pouvez nous envoyer des messages vocaux à tout moment quand vous en avez envie pour partager quelque chose avec nous, pour nous raconter votre vie, pour nous parler. Vous envoyez votre message vocal sur notre application, c'est l'application Manu sur Énergie. Elle est gratuite évidemment l'application. Et il y a ce message qui est arrivé, écoutez.
2: Hello Manu, petite idée de sujet de discussion. Le « je lui dis » ou « je lui dis pas » pour les gens en couple. Par exemple, je me suis fait draguer à la salle de sport. Je lui dis ou je lui dis pas?
10: Ça dépend si tu veux passer une bonne soirée ou pas.
7: Ouais, c'est ça.
3: Surtout pas.
10: Parfois, il y a des choses, il n'y a pas besoin de les dire.
7: Non, non.
10: Tu vois, oui, il y a quelqu'un qui t'a largué à la salle de sport. Ça sert à rien de le dire parce que ça va énerver la personne et ensuite toi tu vas t'énerver. Bref, tout le monde va s'énerver.
7: Voilà, faut garder ses secrets.
9: C'est un peu toxique, je trouve.
3: Et mon mec, il est comme ça. Il me dit tout, mais tout. Il croit que je suis son pote parfois. Mais des trucs vraiment, j'ai pas envie de savoir quoi. Genre qu'il a trouvé une meuf trop belle. Si la dernière fois il est allé chez l'ostéo, ça lui a fait de l'effet. Il me l'a raconté. Il me dit, mais t'as cru j'étais ton ref. Il me dit, ah, je sais. J'ai dit, mais t'es tout fou de moi. Et il me dit, mais quoi, il n'y a rien de mal. Il comprend pas.
7: Bah parce qu'il est franc, il est honnête, c'est
9: après,
7: tout.
9: Après, il est grave honnête, c'est cool. Oui. Tu sais qu'il te mentira jamais, tu vois.
3: Mais j'ai pas envie d'entendre ça, quoi.
9: Oui.
10: Oui, après, mais il est tellement honnête, un jour, il va arriver à la maison, c'est oh là là, je reviens de chez la voisine. On a fait l'amour pendant 3 heures. Et pourquoi tu me dis ça? Parce que moi, je suis honnête. Parfois, il y a des choses, on doit pas les dire. Et parfois, peut-être qu'on peut les dire. Je sais pas si ça vous est déjà arrivé. J'ai une histoire, moi. Et c'est une histoire au boulot où quelqu'un sentait un peu fort.
9: Ouf. Mmh, ah oui.
10: Ouais. Est-ce que tu lui dis à cette personne, est-ce que tu lui dis pas?
3: Ah, c'est dur.
7: Bah, peut-être pas du premier jour, parce que c'est peut-être un accident. Genre, il n'y a pas rentré.
10: Mais plusieurs jours.
7: Au bout de 3-4 ans, oui, quand même, il faut le dire.
9: Je pense que c'est lui rendre service de lui dire.
10: Sauf que personne n'avait osé le dire.
7: Ah oui.
10: Tout le monde voulait le dire, mais personne ne voulait y aller. Personne ne voulait faire la démarche d'y aller. Et qui s'est collé? C'est Mimi.
9: C'est toi?
7: Ah, c'est bien.
9: Bah oui, bravo. Il l'a bien pris.
10: C'est bien passé, quoi. Et il n'y avait personne qui voulait y aller. C'était genre, tu sais, on poussait comme ça. Vas-y, toi, à la falaise.
7: Parle-lui.
9: Mais non, autrement, vous prenez du déo et vous faites. Qui veut du déo? Et tu t'en veux pas un peu? Enfin, tu vois,
10: subtil. Oui, bien sûr. Ça, c'est vrai que c'est un truc qu'on vraiment. Partout, ça se fait tout le temps, ça. Souvent, hein, quand t'arrives à la boulangerie, il dit qui veut du déo? Bien sûr, évidemment. Ça se dit ou ça se dit pas? Allez, si vous avez des exemples.
9: Bah, j'ai un classique, mais à une maman, ton bébé est moche.
3: Oh là là,
9: est-ce que je
10: Non, mais ça, jamais.
3: Ah non, tu peux pas.
9: Bah, tu peux en rire et dire, oh, bah, on dirait un petit gollum, un petit monstre. Non, mais au début. Et après, tu te dis, mais ça grandit, il deviendra très beau, enfin, tu vois.
10: Non. Ah, mais si jamais il devient pas très beau, tu seras à tout jamais celle qui l'a dit en premier.
3: Non,
10: mais
3: tu peux pas. Et puis, surtout, on a des yeux quand on est maman, on le sait que notre bébé est moche, ça sert à rien d'enfoncer le clou.
7: Non, je crois que vous transformez l'image des mamans.
9: Oui, je crois que vous le trouvez beau, quoi qu'il, non?
3: Non, moi je l'ai trouvé moche.
10: Non.
3: Après, il a évolué et puis voilà.
10: Ton bébé, tu le trouvais moche au début?
3: Non, mais je trouvais que c'était un bébé, quoi. Je me suis pas dit waouh, Je me dis bon, il est un peu fripé et tout. Je savais que c'était pas une bombe atomique. Et après, il est devenu mignon.
10: Le meilleur enfant du monde, bien sûr, évidemment.
3: Bien sûr, voilà.
10: Bien sûr, évidemment. Non, quand on va voir un bébé, genre à l'hôpital ou la première fois chez les gens, on dit rien. Et ensuite, quand on sort de l'appartement de la maison, là, on se réunit tous sur un groupe WhatsApp et on dit il est moche. Voilà. Là, oui, bien sûr.
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10: Question simple, est-ce qu'on le dit ou est-ce qu'on le dit pas? Dans des situations de la vie quotidienne, dans les situations de la vie, est-ce qu'il faut le dire, est-ce qu'il faut pas le dire? Allez, on peut continuer, on peut faire un petit tour du studio. Marion, si t'en as un autre.
3: À un anniv ou à Noël, ton cadeau me plaît pas du tout, je le dis ou pas?
10: Ah ouais.
7: C'est compliqué, ouais, non?
3: Ah ouais.
10: En fait, t'as envie de le dire parce que bon.
3: Oui.
10: Voilà. Et surtout, le problème, c'est que si tu dis que tu trouves ça bien et que t'es content, et qu'après, je sais pas, c'est un truc de déco, et que la personne, quand elle revient, elle le voit jamais chez toi.
3: Ouais, c'est ça.
10: Tu vois, elle va dire, en fait, tu l'aimais pas trop, tu vois.
9: Et ou même pire, tu dis que t'aimes bien, et donc la personne va se dire, oh, elle adore, genre, les motifs vaches.

0: évidemment, faut le dire.
1: Ah, moi, je dis direct.
0: Solidarité, hein. Bah oui.
1: Même à quelqu'un que je connais pas bien, je m'en fous. Hein. Je
2: ah, ouais,
1: que...
2: non, c'est plus, que, plus délicat.
1: Bah, non, là. Parce que tu évites à la personne qu'elle se trimballe toute la journée avec ça. C'est un service que tu lui rends. Mmh. Peut-être le moment est gênant sur le début, mais je trouve ça hyper important de le dire.
2: Mmh. Moi, je préfère rigoler et après lui dire plus tard. Je préfère rigoler avec les autres, filmer, mettre sur les réseaux et après lui dire.
3: Je pense tout de suite la team Amani aussi. Je préfère en rire aussi et de faire rire tout le monde.
1: Mais c'est après, horrible.
2: Mais après, on lui dit, voilà, on lui,
1: oui,
2: on lui
1: oui,
2: dit.
1: Oui, bah oui.
2: Deux, trois jours après. On t'embrasse, Justine. Merci beaucoup de nous avoir
3: appelés. Bisous, bonne journée et bon jeu vendredi. Jeudi.
2: C'est le jeudi, on est bien. Gros bisous.
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2: Hey, les sondages du matin, comme chaque jour, c'est parti. Tout le monde se concentre, on y va.
6: Oui.
2: C'est la phrase la plus prononcée par les gens le matin avant de partir au travail. Quelle est cette phrase d'après vous, Marion ?
0: Je suis en retard.
2: C'est pas ça, Jeff.
6: Tu peux ramener le pain ce soir en rentrant ?
2: Non, c'est plus court que ça.
6: Ah, d'accord.
2: Ouais, Lorenzo ?
1: Bah, juste bonne journée.
2: Non, c'est aussi court que ça, mais c'est pas ça.
6: C'est une insulte, c'est méchant ?
2: Non, pas du tout.
6: Pas du tout.
0: C'est même positif. L'inverse.
2: Ah, c'est très positif.
0: C'est pas tout simplement à ce soir ?
2: Non.
6: Ah oui.
2: La phrase la plus prononcée par les gens le matin avant de partir au travail, c'est je t'aime.
6: Oh.
2: Alors. Bah ah alors, oui non mais Lorenza, il faut quelqu'un.
1: Oui mais bah, oui je sais. Je me dis, y a personne qui me dit je t'aime avant de partir au boulot le matin.
2: Tu vas pas arriver, tu regardes toi, personne, mais... Lorenza, elle regarde son micro, elle dit je t'aime, elle
1: je
2: s'en
1: t'aime.
2: Va.
1: Oh la tristesse.
2: Mais c'est beau hein quand même comme.
1: Bah je suis étonnée ouais.
2: Bah oui. Bah, moi je le dis hein.
0: Ouais moi aussi en fait.
2: Avant de partir, chaque fois je fais un bisou à ma femme, elle fait je t'aime. Et voilà, Marion aussi.
0: Ouais enfin quand vous savez, on dort pas ensemble hein, mais quand on dort ensemble, si il se réveille, je lui dis je t'aime.
2: Parce qu'on a déjà pas. On en a déjà parlé dans l'émission, c'est chambre à part entre Marion et son mec. Okay. C'est incroyable cette histoire. On en reparlera évidemment. Une personne sur trois avoue avoir déjà insulté cet appareil. Alors là, je pense qu'on va passer tous les appareils en
6: ouais. Ouais.
2: Allez, Lorenza.
1: La machine à laver.
2: C'est pas la machine à laver. C'est plus petit qu'une machine à laver. Ah, Jeff.
6: La balance. Ma balance, je l'insulte tous les jours donc.
2: Et moi, je comprends pas pourquoi ma balance me ment. C'est fou.
0: C'est dingue, hein.
7: Elle ment.
2: Mytho. Marion.
0: Est-ce que c'est le réveil ?
2: Non, c'est pas le réveil, mais c'est petit comme ça.
6: C'est dans la maison ?
2: C'est. Non, on l'utilise pas dans la maison en général.
6: D'accord.
2: Non, non.
0: Ah, est-ce que c'est sur le feu rouge ?
2: C'est pas le feu rouge, mais c'est en voiture.
1: Ah.
2: Lorenza ?
1: Bah, j'espère que c'est pas ça, mais la radio ?
2: C'est pas la radio. Non, non. Ah, genre, elle est con.
1: Ouais,
2: elle
1: ouais, ouais. Allez, ouais.
6: La voix du GPS.
2: Mais c'est le GPS, tout simplement.
6: Ah, d'accord. Pas la voix, d'accord.
2: Une personne sur quoi vous déjà avoir insulté son GPS. Genre, mais pourquoi tu m'as pas dit qu'il y avait les embouteillages ?
0: C'est vrai. Hein.
6: Bah, il fait exprès, des fois.
2: Je sais pas. Si. Et ce qui est drôle, c'est que des fois, il te fait sortir le GPS. Tu sors de l'autoroute, tu passes par les petits villages. Et tu sais que toutes les voitures qui sont là, devant ou derrière toi, ont le même GPS.
6: Oui, c'est ça.
2: Dernier sondage du matin. Une personne sur cinq admet tirer systématiquement la chasse d'eau des toilettes publiques de cette façon. Je sais, ça, c'est pointu comme sondage. Ouais. Jeff.
6: Le coude.
2: Non, c'est avec pas le avec coude, le coude. Quoi. Non, je vois, mais c'est pas ouais. Le coude, Marion.
0: Est-ce que c'est avec la manche ou du PQ, enfin avec un textile, quoi ?
2: C'est quelque chose de pas normal, mais c'est pas du textile.
0: Ah.
2: Lorenza.
1: C'est une partie de notre corps ?
2: Oui. Absolument.
6: Ah, c'est acrobatique pour le faire, il faut être un peu souple ou pas ?
2: Ah, honnêtement, ouais, il faut être souple.
0: Ah, mais
2: vraiment.
0: C'est pas le front.
2: Un coup de boule chasseau. Non, c'est pas le front, c'est même l'autre côté. Lorenza.
1: Bah, le pied.
2: Bah, exactement.
0: Oh,
2: une
0: oh.
2: Personne sur cinq admet tirer systématiquement la chasse d'eau des toilettes publiques avec le pied.
6: Mais alors, c'est où ?
2: Alors, moi, je le fais avec le coude.
1: C'est, ouais,
2: ou alors avec une manche aussi. Mais, en revanche, avec le pied, moi, je soulève ou je baisse la lunette des toilettes.
6: D'accord.
2: Ouais. Et avec le coude, c'est pour ouvrir et fermer la porte.
1: Ah ouais, c'est tout.
2: Mais moi, c'est une galère, aventure. Quoi, hein. Quand ouais. Je pars aux toilettes, compte environ 2-3 heures.
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2: On continue à se demander s'il faut le dire aux gens ou s'il faut pas le dire. Parfois, il faut mieux fermer sa gueule, mais parfois,
6: oui.
2: Il faut mieux dire les choses. Mmh. 0 870 42 48, on continue à vous prendre au téléphone. Il y a Audrey qui est là. Bonjour Audrey.
8: Salut Manu, salut les équipes, comment ça va ?
2: Mais on est bien, on est heureux, on est content, on est là, on est tranquille depuis 6h ce matin, okay. Franchement, jusqu'à 10h, qui mieux que nous ? On est jeudi, il y a le week-end qui arrive, même s'il n'y a pas le week-end, on serait content aussi. Bref, qui mieux que nous ? Oui, on est heureux.

0: content, on est content. Moi, je suis là, je suis avec des amis, on va pas parler de rien, on est heureux, on est content. Franchement, qui est mieux que nous? Voilà, j'espère avoir répondu à ta question.
1: Voilà,
0: Audrey est saoulée.
2: Ah oui, non, je croyais que je vous entendais plus. C'est bon, je vous entends.
0: Ah d'accord, ok, tout va bien. Audrey, on le dit pas, on t'écoute.
2: Écoute, ma mère, elle se fait une joie de préparer des bons gratins de légumes à chaque fois qu'on va manger chez eux. Elle pense que ça nous fait plaisir, mais franchement, on en a ras le bol. Du coup, j'ose pas lui dire, en fait.
3: Bah oui, c'est ta mère, c'est ta belle-mère, tu dois le dire.
2: Ouais, mais bon, elle est tellement contente qu'on mange des légumes, et en plus, on finit plat à chaque fois. Donc franchement, ça me ferait trop de peine de lui dire qu'on en a marre.
0: Faut pas lui dire, je pense. C'est son petit moment à elle, c'est son moment à elle, elle est contente.
2: C'est ça, mais oui.
0: Je suis un peu comme Jeff, c'est son moment, ça lui fait plaisir, elle est contente, vous mangez les légumes, j'ai envie de dire que c'est win-win, tu vois.
2: Ouais. Oui.
0: Voilà, et avec un peu de chance comme ça.
2: Moi, je lui dirai pas alors, je vais continuer à manger des légumes et des gratins à chaque fois qu'on va y aller. Mais c'est vrai,
0: c'est ça.
2: On apprécie le moment, c'est le plus important.
0: Après, tu peux glisser le message discrètement, genre tu lui offres par exemple un truc de recette de cuisine sans légumes, tu vois.
3: Ah oui,
2: c'est clair, je prends
0: notre
2: idée, c'est très intéressant.
0: On t'embrasse Audrey, belle journée à toi. On lui dit pas, allez, petit tour du studio, Lorenza.
3: À un ou une pote, ton ex est à nouveau en couple. Ouf. On le dit pas.
0: Bah, il le saura tout ou tard.
3: Bah, pas forcément, il y a des gens, ils bloquent tout, ils veulent. Enfin, tu vois, ils.
0: Bah, il veut savoir ou il veut pas savoir?
3: Bah, justement, je sais jamais, tu vois, moi, à ce moment-là, je me dis, est-ce que je dis ou je dis pas? C'est vraiment ça.
4: Ouais, mais si tu dis, ça va faire genre, tu prends plaisir à lui dire, tu vois.
0: Ah, mais elle prend plaisir à le dire.
3: Non, mais c'est pour prévenir, parce que je préfère que ça vienne de moi plutôt qu'elle voit le truc après et qu'elle soit mal, tu vois.
5: Ouais, faut dire.
3: Et qu'elle me dise, ah, tu savais, tu me l'as pas dit? Et là, c'est la merde.
0: Mais après, ça dépend peut-être comment ça s'est terminé, tu vois. Si c'est elle qui est partie,
3: mal.
0: Par exemple. Ah, mal, d'accord.
3: Oui.
0: Alors, moi, j'ai ma théorie, j'en ai déjà parlé. Ouais. Moi, je me mêle jamais de la vie des couples. Jamais. Mais tu l'as vu, toi, pop, j'ai rien. Oh là là, où tu vas, là. Alors, on lui dit pas, Marion?
5: Un date, t'étais pas pareil en photo, ou t'étais mieux en photo?
4: Ah, ça, faut le dire.
5: Faut le dire.
4: Bah, si c'est le tout premier, tu le connais pas à peine.
0: Ouais, mais c'est dur, ça.
3: Mais peut-être pas comme ça. Ah, oui, mais... dis, oh, c'est marrant. Bah,
4: c'est une petite différence.
3: Ouais.
5: Ah oui, moi je pense qu'il, enfin, si jamais il a vraiment triché sur ses photos, tiens.
0: Ah non mais attends, ça dépend. Si vraiment sur la photo il est blond, il mesure 1m80 et qu'il est brun et qu'il mesure 1m8, oui là, il y a eu un truc forcément qui va pas, il a menti. Mais,
3: voilà.
0: Mais
3: bah,
0: si c'est
3: là.
0: Juste, mais tout le monde met à chaque fois une photo où genre t'as 2 ans de moins, t'es, tu vois, tu mets le petit filtre,
4: en
0: le
4: noir et blanc.
5: C'est pas honnête,
3: honnête du tout,
0: Ah ouais.
5: Ah bah.
0: Moi je suis pas sur les applis, mais j'imagine que honnêtement, Lorenza, tu mets pas 1000 ans à choisir ta photo quand tu le faisais.
3: Si, mais j'espère quand même que ça y ressemble, quoi. Et si c'est pas le cas, j'aimerais bien qu'on me le dise. Premier degré, je préférerais que le garçon me dise une diff ou un truc comme ça. Bon, gentiment, avec tact, quoi.
0: Oui,
3: et
0: après, il explose pas de rire en disant ah, c'est très drôle parce que la photo, t'es canon, mais là, en vrai, waouh. Mais qu'est-ce qui t'est arrivé? T'as pris un camion dans la tête?
3: Bien sûr,
0: évidemment. Là, faut éviter. Oui. Ryan est là. Bonjour, Ryan. Oula, on t'entend très mal, Ryan.
6: Oui. Salut, Manu, tu m'entends bien?
0: Là, on t'entend. Décidément, on s'entend pas. Qu'est-ce qui se passe dans notre vie en ce moment? Ryan, on le dit pas, on t'écoute.
6: Ah, ma collègue, t'es pas un peu radine?
5: Ah, ouais, si, ça, faut le dire.
0: Attends, mais ça dépend pourquoi?
6: Bah, parce qu'en fait, à chaque fois qu'on ramène les viennoiseries, tu sais, au bureau, elle esquive tout le temps, tu la ramènes jamais.
0: Ah, oui.
6: Tu
0: vois, c'est la personne qui a la machine à café mais qui a pas d'argent, qui attend que quelqu'un lui paye.
6: Ouais. C'est ça, exactement pareil.
4: Il y en a partout, ça, c'est marrant.
3: Bah, tu lui dis, aujourd'hui, c'est ton tour des viennoiseries, Sandrine. Et voilà, c'est tout. Enfin, elle a pas le choix, tu vois.
0: Là, elle est où, Sandrine? Elle est malade. Belle journée à toi, Ryan. Merci beaucoup de nous avoir appelés.
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0: On va vous offrir, ça c'est stylé, un vidéoprojecteur Nomad Samsung. Tout le monde sait ce que c'est qu'un vidéoprojecteur, mais tout le monde ne sait pas ce que c'est qu'un vidéoprojecteur Nomad. C'est un tout petit truc et tu le balades avec toi. Tu pars, tu vas au camping, bim, tu prends ton vidéoprojecteur, tu branches ton téléphone, tu peux regarder un film sur un grand écran.
4: Génial.
5: Tu peux l'emmener au boulot aussi.
0: Ça se voit si tu regardes ta série Netflix au boulot. Franchement, tente.
5: Ouais.
0: On vous l'offre dans 5 minutes. On joue ensemble, c'est le grand. grand blind test du matin. 0-870-42-48, ce sera juste après Mauvais Joe. Avant ça, attention si vous êtes dans les roues. J'ai une mauvaise nouvelle. Oula. Il y a un boa constricteur qui est actuellement en liberté.
3: Oh. Ah.
0: Un boa constricteur est en liberté après avoir échappé à son propriétaire. Le propriétaire se veut rassurant. Il dit que le serpent ne présente aucun danger parce qu'il a été nourri avant de s'échapper.
4: Oui, mais à un moment donné, il sera plus nourri, quoi. Si
0: ça dure longtemps. C'est ça. Ouais. Alors, il rappelle quand même que le serpent n'a pas de venin.
4: Oui,
0: et, et il explique, le mec, quand même, le boa constricteur tue ses proies en les enserrant.
3: Oui,
0: voilà,
3: ça va.
0: Voilà, ça va. Oui, c'est vrai que c'est beaucoup plus rassurant.
3: Ah oui, on est rassuré. Tout va bien.
0: Ah, franchement, savoir que je vais mourir étouffé par un serpent plutôt que piqué, là, c'est mordu.
4: Change tout.
0: Oh. Voilà. En tout cas, je vous souhaite une bonne journée à l'héros. Voilà. Parlons de Zidane. Zinedine Zidane, c'est le nouveau sélectionneur de l'équipe de France. Et dans quelques jours, le 18 septembre, ça va être un tournant pour l'équipe de France puisque Zinedine Zidane dévoilera sa première liste pour les matchs de Ligue des Nations.
3: Wow. Oh là là là là là là.
0: Une pression.
3: Oui.
0: Mais c'est génial parce que tout le monde dit ouais Zidane c'est trop cool et tout, puis dès qu'il va sortir sa liste les gens ah non mais là c'est n'importe quoi.
3: Là Zizou c'est plus notre Zizou, il a craqué.
0: Ah ouais, le mec a pété les plombs et tout. C'est... Je crois que le métier de sélectionneur de l'équipe de France de foot, c'est le pire métier du monde.
4: Ah oui, complètement.
5: Enfin oui, il y a ça et arbitre aussi. Hein. Tout le monde pourrait être arbitre, j'ai l'impression.
3: Oui.
0: Mais tout le monde peut être sélectionneur, tout le monde peut être arbitre.
3: Ouais.
0: Tout le monde ne peut pas être joueur de foot en
3: revanche.
0: Ça c'est voilà. Si ça se trouve d'ailleurs Zidane il va se enfin ce serait génial. Il se met lui-même sur le terrain.
3: Il se fait un kiff.
4: Pour moi-même.
0: Pour le plaisir. Pour la première. Allez, puis même pour déconner, je vais dans les buts. Allez, on y va. Bon. Mylène Farmer. Je ne sais pas si vous le savez, il y a un nouvel album qui va arriver.
4: Ah non, je savais pas moi.
0: C'est toujours un événement quand il y a un nouvel album de Mylène Farmer. Il va sortir le 30 octobre prochain. Et c'est pas tout parce qu'il y a toujours du mystère autour de Mylène Farmer. Il y a un film sur cet album qui va sortir le 27 octobre dans 34 salles en France pour une soirée unique.
3: Wow, incroyable.
0: Il est diffusé une fois, pouf, il s'en va.
4: Ah ouais, un making of du truc quoi.
3: Mais ça c'est tout Mylène, non,
4: Ouais.
0: Et ça c'est Mimi ça.
3: Ça c'est tout Mylène, ouais.
0: Vous savez que honnêtement, je rêve de recevoir Mylène Farmer.
3: Ouais, c'est vrai.
0: Et je ne l'ai jamais croisé. Je ne l'ai jamais. Pour moi, c'est vraiment un truc, c'est waouh!
3: Mais parce qu'elle donne très très peu d'interviews, quoi. On la voit presque jamais, on sait rien de sa vie, quoi.
0: Et puis, on l'imagine. Tu l'imagines hyper mystérieuse.
3: Oui.
0: Chez elle, à brûler de l'encens et à faire des trucs bizarres.
3: Ouais.
0: Mais moi, j'ai envie de faire un Uno avec elle.
4: Bah,
0: j'ai envie de déconner, j'ai envie de rigoler, j'ai envie qu'on fasse des jeux, j'ai envie qu'elle joue avec nous le matin, j'ai envie qu'on papote.
4: Mais je suis sûr qu'elle est comme ça.
0: Et voilà.
4: Oh, mais oui.
0: J'ai envie de savoir quel est son meilleur sandwich. J'ai envie, de savoir des trucs de la vie, quoi. Ouais. Est-ce qu'elle, sur un escalator, est-ce qu'elle se pousse à droite ou est-ce qu'elle bloque? Qu'est-ce qu'elle pense des gens qui montent trop vite sur l'escalator? Voilà. J'ai envie de lui poser des vraies questions de vie, moi.
4: C'est important.
0: Florent, notre producteur, si vraiment tu veux être le GOAT des producteurs. Réussis à inviter Mylène Farmer.
1: Tu veux pas Kinvé plutôt? Parce que je peux l'avoir plus facilement.
3: Le mystère est pas le même.
0: Ouais. Mais... Non. Kinvé, je le connais bien, c'est un pote.
1: Ouais.
5: Essaye.
1: Je vais essayer. Je vais envoyer une bouteille à la mer.
3: Voilà.
0: Mais... Envoie pas une bouteille, envoie un message déjà, envoie un truc. Non mais essaye, tu vois, faut.
1: Je vais essayer. Je vais envoyer à tous mes contacts, à savoir.
0: Dis-lui, Manu, il est prêt à faire. Il fera une petite danse de la joie. Il fera ce qu'il veut.
1: Okay.
0: N'importe quoi. Je peux me rouler dans la boue si elle veut.
1: Wow. Okay. Je vais lui envoyer un mail.
0: Si ça la fait pas venir.
3: Ouais.
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0: Ce vidéoprojecteur nomade Samsung, c'est un vidéoprojecteur mais vous pouvez l'emmener n'importe où, avec vous, quand vous êtes en vacances, vous partez, vous êtes au camping, bim, vous avez le vidéoprojecteur, vous faites soirée film pour tout le camping. C'est génial.
1: Même avec un drap dans le jardin, moi j'avais fait ça avec mes meilleurs potes, c'est hyper cool. On avait mis un grand drap et on s'était réunis dans le jardin, on avait regardé un film avec un vidéoprojecteur, c'est le feu.
0: Mais quelle histoire incroyable.
2: Mais quelle vie incroyable.
0: Mais Lorenza, mais il t'arrive des trucs.
1: Mais c'est parce que j'en veux un.
0: Mais oui, non mais ce qui est drôle, c'est que t'avais envie de le dire quand t'avais mis un drap.
1: Mais bien sûr. Il faut pas qu'un mur, c'est ça que je voulais te dire.
0: Mais bien sûr, avec un drap, ça fonctionne. Alors, vous avez. Alors, faut un drap blanc, évidemment, sinon ça marche pas.
1: Oui.
0: Évidemment. Merci.
1: Avec plaisir.
0: Florent et Laurine sont là. Bonjour à tous les deux.
3: Bonjour Manu.
0: Bonjour
3: Florent.
0: Soyez.
3: Moi, je veux faire comme Lorenza avec mes enfants dans le jardin, là. C'est un rêve.
1: Ah ben voilà, on se moque de moi, mais Laurine, elle va faire ça.
3: Ah ouais,
0: personne ne s'est moqué de toi, Lorenza.
1: Jamais.
0: Laurine, Florent, l'un d'entre vous va repartir avec le vidéoprojecteur nomade Samsung. C'est le grand blind test du matin. Ça se passe en trois manches. Il y a trois titres à découvrir. Avant chaque titre, on vous donne un indice. Vous pariez ensuite sur le nombre de secondes qu'il vous faudra pour trouver le titre. Une bonne réponse, c'est un point. Une mauvaise réponse, c'est l'autre qui prend le point. Il faut à chaque fois trouver le titre ou l'artiste. Et c'est le premier ou la première à deux points qui gagne le jeu et qui repart avec le vidéoprojecteur nomade Samsung. Et vous savez quoi?
4: Ouais.
0: Je m'engage à vous offrir aussi un drap blanc.
1: Parfait.
0: Allez, c'est parti. Avant le premier titre, premier indice de Lorenza.
1: Ils n'ont pas besoin de GPS.
5: Ah oui.
0: Hein? Pas mal. Avec cet indice, combien de secondes d'après toi il va te falloir pour trouver le titre, Florent?
6: Je vais dire 3.
0: 3 secondes pour toi. Laurine, tu le laisses ou tu veux descendre?
3: Je le laisse.
0: Attention, 3 secondes pour découvrir ce titre.
6: Ça, c'est la section d'assaut, non?
0: C'est la section d'assaut, c'est ma direction.
1: Bien joué.
0: Un point pour Florence, 0 point pour Laurine. Deuxième titre à trouver avec un indice de Jeff.
4: C'est la chanson préférée de Manu de cet artiste.
0: Ah oui. Absolument. Mm-hmm. Combien de secondes d'après toi, Laurine, il va falloir
3: 4 secondes.
0: 4 secondes, c'est peu. Tu veux descendre, Florent, ou tu la laisses?
6: Allez, je vais descendre.
0: Combien?
6: 3.
0: 3 secondes. Laurine, tu le laisses ou tu descends?
3: Je le laisse.
0: 3 secondes, Florent, le titre ou l'artiste? Oula. Pardon?
6: Non, Florent Pagny, non.
2: Et les fans, Manu.
0: J'ai rien contre Florent Pagny, mais c'est vrai que c'est pas. Voilà.
2: Non.
6: Ok.
0: Et puis c'est pas lui qui a chanté The Fate of Ophelia.
6: Ah, c'est donc lui, non?
0: Taylor Swift.
6: Oui.
0: J'étais bien tenté, mais ça veut dire que le point va à Laurine. Attention, tout va se jouer maintenant avec le dernier titre. Et c'est Marion qui va vous donner un indice.
2: Ça n'est pas sa vraie couleur.
1: Ah oui. Oh. Bien joué.
0: Florent, combien de secondes d'après toi il te faut pour trouver le titre ou l'artiste?
6: Allez, je vais le tenter en 3.
0: Ouf. Oh la vache! Ah oui!
2: Les joueurs.
0: Laurine, tu descends ou tu laisses?
3: je suis moins joueuse, je le laisse tenter d'abord.
0: Ok, 3 secondes, c'est parti.
6: Beau soleil là, non? Bleu soleil, soleil bleu.
0: Soleil bleu, oui! Soleil bleu. C'est ouais, t'as eu du mal, c'est Louisa. Eh mais c'était un très très bon blind test de qualité aujourd'hui.
1: Bien, pas mal.
0: Laurine, je vais t'offrir le mug Manu sur Énergie. Tu nous rappelles quand tu veux. Le mug, il est pour toi. Et puis je vais te rajouter le t-shirt aussi. Allez. Comme okay, ça,
3: super, t'as, pas, bah merci
0: t'as, pas, t'as pas le drap blanc, mais t'as le t-shirt avec un mini projecteur, du coup. On t'embrasse, Laurine et Florent. Tu repars avec le vidéoprojecteur Nomad Samsung. Il est pour toi, bravo.
6: Merci. Merci beaucoup, l'équipe.
0: Et le drap blanc aussi. Hein.
1: Ah, ouais, ah, oui. Aussi.
6: Ah, ok. Ah, bah, j'y compte bien.
0: Ah, oui.
6: Bien.
0: Après l'émission, je pars, je vais chercher un drap blanc et on le rajoute dans le paquet.
6: Parce que nous. Bon, mais d'accord.
0: Ah, mais on donne de la personne, nous. Hein. On est comme ça. Hein. Attention. Ouais. Tu préfères, attention, un drap housse ou un drap normal?
6: Un
0: drap housse. Un drap housse, il est pour moi. Le drap housse blanc, il est pour toi. Tu pourras te
6: c'est pas celui chez toi, hein.
0: Ouais. Ben, non, en vrai. En vrai, t'inquiète pas. Belle journée à toi, Florent.
6: Bonne journée, merci.
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4: Ah ouais, ça cartonne, hein.
0: Mais alors, ça marche, ça fait des années. Beauf, ils reviennent, beauf, ça marche, ils sont forts, Bataille et Fontaine, même si évidemment, on ne sait toujours pas qui est qui.
1: Non.
0: Qui est Bataille, qui est Fontaine, mais c'est pas grave. Il est temps, un peu comme chaque jour, de faire un point sur la souris de Mario.
4: Ah oui.
0: Depuis 10 jours, elle a un animal qui tourne dans ses murs. On pensait que c'était une fouine, on savait pas si c'était un rat, un mulot, on a sorti tous les animaux de la terre.
1: Ouais.
0: On a imaginé qu'il y avait un tigre, peut-être, dans ses murs. Au final, elle s'est rendue compte que c'était une souris. Pourquoi? Parce qu'elle l'a vue. La souris est passée. Et elle a dit, elle est trop mignonne. Donc, depuis maintenant quelques jours, le but, c'est d'arriver à attraper la souris, de la prendre, de la mettre un peu plus loin pour lui expliquer qu'elle ne doit pas revenir dans la maison.
1: C'est ça.
0: Elle a tenté avec un système que ChatGPT lui a donné.
1: Ah oui, c'était un piège.
0: De prendre un seau avec une petite rampe avec un balai. Donc l'idée, c'est que la souris, elle monte sur le balai et elle va dans le seau parce qu'il y a du beurre de cacahuète.
1: Oui.
0: Et une fois en bas, elle est bloquée.
4: Voilà.
0: Sauf que hier, incroyable, la souris est vraiment venue. Donc déjà, elle vient, elle est là, elle sent la nourriture. Elle a grimpé, elle est tombée dans le seau, elle a bouffé. Et super souris, on ne sait pas si elle a mis une cape ou pas. Elle s'est barrée.
1: Elle s'est régalée.
0: C'est incroyable. Mais alors attention, Marion, c'est pas le genre de personne qui se laisse avoir.
4: Oh non,
0: qui abandonne.
2: Ah non. Ça y est.
0: Attention, elle a investi.
2: Ah oui, nouvelle tentative. Là, on a acheté un motel mouse.
0: Hein, quoi?
1: C'est un hôtel pour souris.
2: Oui. C'est une maison. Enfin, c'est une cage en fait, mais bon, je préfère dire que c'est une petite maison.
1: Oui.
2: Donc tu poses la nourriture dans le compartiment du fond. Tu laisses la porte ouverte et quand la souris elle avance pour chercher la nourriture, elle va marcher sur une petite bascule qui va fermer la porte derrière elle et qui va donc la piéger.
0: Ah. Mais attends, on est l'enfant boyard.
2: Ouais. Écoutez, ça m'a coûté 22,95€. J'espère que le motel mouse va fonctionner.
1: Mais oui, non, c'est mais Prison Break, elle va s'échapper. C'est une folie. J'ai une souris hyper intelligente.
0: Attends, je te rappelle que c'est une Avenger, hein, ta souris.
1: Oui.
0: Attention. Hein.
2: Mais là, je lui ai fait un festin. Je lui ai mis du fromage, des gâteaux de mon fils. J'ai tout sacrifié.
1: Ah, tu la régales.
2: Ouais, j'ai mis du beurre de cacahuète. J'ai mis du Nutella. J'ai mis la totale.
1: Ah,
2: je sais
1: oui.
2: pas ce que écoute, ça mange, mais.
0: Écoute, rendez-vous demain. Si jamais tu réussis à l'attraper, on démarrera l'émission avec. On fera une émission spéciale. Émission.
2: Bah, écoute,
0: oh là là,
2: pour moi. Et je voudrais quand même remercier tous les auditeurs qui m'envoient des conseils. Mais les gars, je savais pas qu'on était aussi nombreux à avoir des problèmes de souris. C'est une dinguerie. Et on m'a dit, surtout si tu l'attrapes, relâche-la à plus de 3 km parce que ça reconnaît son chemin à 3 km.
0: Quoi ?
1: Elle est trop smart.
0: Waouh ! Ouais. Mais attends, vu que c'est super souris, à mon avis, celle-là à 150 bornes, elle va venir. Rendez-vous demain pour en savoir un peu plus. On peut se faire un petit tour du studio encore. Qu'est-ce que vous avez envie de partager avec nous ce matin, Jeff ?
4: Alors moi, en ce moment, c'est une période un peu sang. Tu vois, c'est vraiment la période où je rentre dans une rue, je suis bloqué derrière un camion poubelle, je vais au supermarché, je suis bloqué à la caisse qui a un problème technique ou avec la petite dame qui met ses bons d'achat, là. Et voilà, c'est pas d'autres comme ça.
0: Ah, c'est pas fini. Ensuite, tu te lèves, tu vas au boulot, t'arrives avec nous. Putain, c'est dur.
4: Ah oui, non,
0: je suis désolé,
4: mais...
0: mec. Je suis désolé.
4: Ah non, vraiment,
0: désolé.
4: J'ai pas de chance. Une c'est période comme ça.
0: Il y a des périodes.
4: Ouais.
0: C'est des périodes comme ça où à chaque fois que tu veux faire un truc, t'es le loser.
4: C'est ça, exactement.
0: C'est la caisse du supermarché, c'est classique. Derrière le camion poubelle aussi, c'est classique.
1: Ouais.
0: Les feux rouges, tu tapes tous les feux rouges.
4: Voilà.
0: Et
4: un truc qui tombe en panne chez toi. Mon micro-ondes est tombé en panne en même temps que ma machine à laver et mon aspirateur.
1: Ah.
0: Alors non, ça s'appelle une coupure électrique.
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1: Ouais.
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4: Allez.

0: Waouh.
1: C'est non, c'est une vraie personne qui chante, hein.
0: Waouh.
1: Ah ouais.
0: Putain.
1: Une autre. Ah oui, elle envoie, hein.
0: Non mais magnifique, attends, elle est incroyable.
1: Ah ouais, ouais, ouais. Une autre. Je la connais pas, celle-là s'appelle Parler à mon père. Vous connaissez la chanson?
2: Oui.
1: Parler à mon père.
2: Oui.
1: Ah bon, ah, bah, je suis pas très...

Avec le petit accent du sud, quoi. J'irai où tu iras. Ça se passe sur TikTok. 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Par exemple, pour que tu m'aimes encore, vous pouvez le reprendre comme ça.

0: reprise. C'est autre chose.
1: Et à la guitare.
0: À la guitare. Ah oui, non, vous êtes fort. J'aimerais juste faire, tenter un truc, un duo entre les deux. Vas-y, je vais chanter. En même temps, attention. Ok, maintenant, vous voyez ce que vous me faites quand vous m'emmenez au karaoké? Voilà, maintenant, vous le savez. 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
0: Et tout de suite, on se fait du bien, comme chaque jour, parce qu'on a besoin de notre dose de bonnes nouvelles. Donnez-nous notre dose de bonnes nouvelles. Tour des studios, on démarre par Marion, allez.
5: Il y a une femme qui a créé une chaîne YouTube que j'adore, c'est pour apprendre les gestes et compétences du quotidien à ceux qui ont grandi sans maman. Hein? Donc t'as des vidéos comme comment faire un gâteau basique, comment emballer un cadeau, comment me faire un maquillage des yeux. Ça s'appelle Mum Eye Do Eye. Il y a la traduction évidemment si vous n'êtes pas aux États-Unis et c'est trop stylé.
0: Elle est américaine la nana?
5: Oui.
0: Oh c'est bien, si t'as pas eu de maman qui t'a appris les choses, en fait, elle te les apprend.
5: Exactement. Tous les trucs basiques qu'il faut savoir faire dans sa vie, quoi. Un gâteau, recoudre un ourlet, toutes ces choses-là.
1: C'est trop bien.
0: Je pourrais faire pareil avec les gens qui n'ont pas eu de papa. Moi, je
1: peux. Mais ça existe déjà.
0: Ah merde, dommage. Non, je pouvais apprendre à manger des gâteaux quand, en faisant croire qu'on mange des poissons. Ces trucs-là, quoi.
5: Ah ouais, ouais, ouais, il y a un truc là.
0: Ah oui, je signe. Jeff, une bonne nouvelle.
6: Oui, il y a une américaine de 93 ans. Elle a fait un don de 1 milliard de dollars à la faculté de médecine du Bronx à New York. Résultat, la faculté est devenue entièrement gratuite parce qu'ils ont trop de pognon et tous les étudiants qui voulaient faire des études de médecine et qui n'avaient pas les moyens peuvent rentrer dans cette université maintenant.
1: Ah,
6: grâce à une personne.
0: Un milliard de dollars.
6: Un milliard de dollars, elle a fait un don d'un milliard de dollars.
1: Et ben, wow.
6: Voilà, je pense qu'elle n'en avait pas besoin du coup.
0: Ouais, ah, c'est ça. Donc du coup, radine.
6: Bah, bien sûr.
0: Les belles nouvelles, les belles histoires du jour, Lorenza.
7: Il y a deux potes d'enfance qui viennent de vivre un truc de fou, un rêve. Hein. Pendant un déplacement pro à Sainte-Maxime dans le Var, ils sont passés prendre un ticket à gratter, un millionnaire à 10 balles.
6: Ouais.
7: Eh ben, jackpot,
1: oh là là.
7: Ils ont gagné 1 million d'euros.
0: Oh.
7: Et ils s'étaient toujours promis de partager s'ils gagnaient, donc c'est chacun 500 000 euros.
0: Oh.
7: Et leur premier projet, c'est de devenir propriétaire de leur résidence principale. Je trouve ça trop cool.
1: Oh, la chance.
0: Franchement, ouais, c'est ça. C'est la... En fait, c'est le genre d'histoire, t'es content pour eux.
7: Ouais. Et en même temps, tu te dis, et moi.
0: Mais voilà. J'aime
5: un peu. Un peu le seum. Hein.
0: Je suis content pour toi, mais je vais te faire un petit croche-patte quand même. Ah, pour pas que ce soit qu'une bonne journée.
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0: 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Demain à la même heure, eh ben on aura Marine.
1: Trop bien.
0: Cette nuit à minuit, il y a le nouveau hit de Marine qui sort.
6: Oui.
0: J'ai eu la chance de l'écouter.
1: Alors,
7: Tricheur.
0: Ouais, ça s'appelle Tricheur.
6: Ah oui, d'accord. Franchement, tu l'insultais.
7: Non.
0: Non, non, elle me dit des trucs beaucoup plus violents que ça quand elle m'insulte, Lorenza. Le nouveau hit de Marine s'appelle Tricheur et je sens le gros hit.
1: Ah, trop bien.
0: Ah ouais, ouais. Et ça te rentre dans la tête, c'est... Ouais. Ah non, c'est catchy, c'est...
1: Ok.
0: Je sens une sorte de nouvelle era pour Marine.
1: Oh.
0: Un peu comme la nouvelle era de Miley Cyrus qui devient Miley.
1: Oh.
0: Eh oui, parce que vous n'êtes pas au courant, Miley Cyrus a décidé maintenant d'enlever le Cyrus et maintenant c'est que Miley.
6: D'accord.
0: Et Marine va faire pareil. Ce sera que Mar. Marine sera avec nous demain entre 9h et 10h. Allez, on ouvre les lignes. 0-800-72-48. On a Claire qui est avec nous. Bonjour Claire. Bienvenue sur Énergie.
9: Bonjour. Bonjour Manu, bonjour l'équipe.
0: Qu'est-ce qu'on peut faire pour toi Claire?
9: Alors, moi j'ai un aveu à vous faire. Je n'ai jamais vu les Harry Potter.
1: Oh là là là là.
9: J'arrive pas à les regarder, en fait, on m'en parle trop.
1: Ah, c'est juste ça l'excuse?
5: Non, ça va être
9: long.
0: Ah oui,
9: avec s'il vous plaît. J'ai pas trop le temps non plus.
0: Et les Potterheads là, calmez-vous s'il vous plaît.
6: Ouais.
0: Moi j'en ai vu, mais j'en ai eu en voir trois. J'ai abandonné l'histoire. Il y avait trop de monde dans tous les sens. Mais après vous êtes fan.
6: Ouais. Hein.
5: Non mais c'est trop bien, c'est culte. Il faut les voir au moins une fois pour te faire une idée.
1: Ouais, ou alors lire les livres.
6: Ouais, mais tu peux pas tout voir. Il y a plein de sagas maintenant. Moi je peux comprendre. Pour le coup les Harry Potter je les ai vus, mais genre les Hunger Games, ces machins. Moi j'ai jamais vu ces trucs-là parce que j'ai pas le temps quoi. Il y a trop de trucs, il y a trop de films.
9: Ouais,
6: je suis perdu.
0: Il y a combien de Harry Potter? alors ?
7: Il y en a 7.
5: 7, ouais.
0: Ah oui, c'est long quand même.
2: Bah, ça va, franchement.
9: Oui, mais en plus, ils sont longs. Je crois que chaque film, c'est au moins 2 heures, non ?
0: Ah, bah, tu sais que moi, j'avais pas vu les Star Wars et j'ai fait les 9 d'un coup. Waouh ! Ah. Ouais, ouais, j'ai perdu 8 dixièmes à chaque œil après. Enfin, mais...
9: bah, pour t'as tout vous dire, Star Wars, j'ai pas regardé non plus.
0: Hein. Ah, ouais, mais là, ah oui, d'accord. Mais en fait, Claire, est-ce que t'as regardé des films déjà dans ta vie ?
9: Oui.
0: C'est quoi le dernier film que t'as vu ?
9: Alors, au cinéma, j'ai été voir Spider-Man.
0: Bien, oh, pas mal. Bon,
2: c'est
0: voilà.
2: Ça, c'est déjà bien, ouais.
0: C'est bien.
9: C'est déjà bien, c'est déjà bien. Mais pourtant, mes enfants me motivent à regarder, hein. Mais non, j'avoue que.
2: En famille, en plus, c'est le rêve idéal, quoi.
0: Oui, mais attention,
2: c'est un Harry Potter en famille.
0: Claire n'aime pas ses enfants, donc c'est. Bien sûr, évidemment. Merci beaucoup, Claire, de nous avoir appelé. On te souhaite une belle journée. Il y a Edouard qui est là aussi. On ouvre les lignes. 0 870 42 48. Bonjour, Edouard.
10: Salut Manu, salut l'équipe, ça va ?
0: Mais très bien, ouais. On est bien, on est content, on est là jusqu'à 10h, on est avec vous, qu'est-ce qu'on peut faire pour toi ?
10: Bah écoute, moi ça fait 2 mois que je suis en couple avec une fille, mais ouais. C'est bientôt son anniversaire en fait, et je sais pas trop quoi lui acheter parce que je veux pas en faire beaucoup trop,
0: ouais.
10: Et je veux pas passer pour un rat non plus quoi.
0: Ouais, alors, d'expérience, fais pas de cadeau van. Moi, j'avais fait un cadeau van la première fois à ma femme, et je peux dire qu'elle avait pas du tout apprécié.
6: Ah bah, tu vois, non.
0: C'était même pas un cadeau, j'avais reçu à la radio un truc qui s'appelait le livre anti-Saint-Valentin. Et je lui ai offert.
2: Oh là là, mais nul.
7: La chance qu'elle soit toujours là, hein.
0: C'est, donc. Ah, je me suis fait, elle m'en parle encore aujourd'hui.
2: Hein, bah,
0: Marion.
5: Il y a un truc que tu peux faire, je trouve que ça marche bien, c'est acheter un produit beauté qu'elle utilise déjà. Parce que ce sera hyper utile pour elle, et en plus, ça montre que t'es observateur, que t'as fait attention à ce qu'elle aime et tout. C'est pas trop
0: pas
5: cher.
0: Mal. Ça, c'est malin.
10: Ah ouais.
2: Et puis, une expérience aussi ensemble, un petit resto, un truc normal, obligé ce jour-là.
0: Non, non, non, la crème, c'est très bien.
5: Ouais, la crème.
10: Il faut un retour sur investissement. Il faut que ça me puisse apporter ses fruits sur moi aussi. Si elle a la peau douce avec une bonne crème, je suis gagnant.
5: Ah ouais, d'accord.
2: Ah oui, tu te projettes là.
0: Non, Edouard, si elle a, c'est pas pour la peau de elle, c'est pour que lui n'ait pas le problème de l'urticant lorsqu'il la touche. Ouais, non, il est très comme ça, Edouard. Non, il pense vraiment qu'à ça. Il pense qu'à sa gueule, Edouard. Ça, c'est Edouard tout crache. On souhaite quand même une belle journée, Edouard.
10: Merci beaucoup.
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0: Attention, je vais dire une phrase que je pensais jamais dire un jour.
6: Ah.
0: Il est ce soir dans le film La French sur T18.
2: Ouf, je connais même pas.
0: Ouais, voilà, c'est la chaîne T18. C'est la première fois que je parle de la chaîne T18.
6: Ah oui. Ah, je croyais que tu parlais de La French, d'accord.
0: Non, c'est un film avec Jean-Louis Jardin. Voilà. Et ben, T18.
2: T18 ?
0: Ouais. T18, je crois que j'ai jamais regardé.
2: Mais je n'ai T18. Jamais entendu ce nom de chaîne,
0: mais,
2: même.
0: Mais en même temps, je crois qu'eux ne nous écoutent pas. Donc c'est
2: non,
0: voilà. Bon. 9h58, on n'est pas encore parti. On profite de chaque minute. On est avec vous et avec Sonia qui est notre dernier appel du jour. Bonjour Sonia.
12: Bonjour Manu, bonjour l'équipe.
0: Sois la bienvenue sur Énergie, t'es notre dernier appel, c'est avec toi qu'on va lancer le mood de cette journée. T'es déjà au travail ?
12: Oui, tout à fait.
0: Ça fait rien, pardon. Apparemment c'est un métier cool, qu'est-ce que tu fais ?
12: En fait je suis éducateur canin comportementaliste.
0: Oh c'est cool ça. Oh, c'est-à-dire que quand on a un chien, si y a des problèmes, on vient te voir et tu nous aides à les résoudre.
12: Absolument, ouais, tout à fait. J'interviens chez des particuliers et puis j'éduque ou je rééduque leur chien.
0: Ouais. J'ai des questions. J'ai deux chiens.
12: Vas-y.
0: C'est les petits chiens. Pourquoi les petits chiens, ils nous lèchent tout le temps. Ils veulent nous lécher tout le temps.
6: Ah oui.
12: C'est parce qu'ils t'aiment, Manu. En fait, il y a plusieurs causes. Ça peut être effectivement parce que ils expriment de l'affection.
0: D'accord.
12: Ça peut être donc en fait c'est un comportement instinctif, tu vois, qu'il a hérité de la relation avec sa mère quand il était chiot. Ça peut être aussi ça libère des endorphines, donc du coup ça l'apaise. Tu vois, si jamais le chien il est stressé ou quoi au caisse.
0: Ah, je suis son doudou,
12: sinon,
0: en fait.
12: Ouais, un peu, c'est un peu ça. Et sinon il cherche de l'attention. Ça peut être ça aussi.
0: Ah oui, il a l'attention.
12: Justement, il a compris. Il a compris qu'en te léchant, ça te faisait réagir et du coup, tu t'occupes de lui, quoi.
0: Ah oui, il est malin. D'accord. Et le coup de patte aussi, c'est pour ça ?
12: Et le coup de patte, c'est pareil, c'est cadeau.
0: D'accord, ok. J'ai le bonus, moi, en fait. D'accord, bah écoute, je suis heureux. Et le fait qu'il dorme dans le lit, le chien, c'est too much ou c'est pas too much ?
12: Ouais, c'est too much. Là, par contre, moi, c'est quelque chose que je dis à mes clients. Alors, sauf si ton chien, il est vraiment parfait, chacun a sa place, quoi. Le lit, c'est toi, ta femme, il passe pas. Le chien, à la limite, au pied du lit, mais pas dans le lit.
2: Trop ta tête, Manu.
0: Je vais dire un truc, si je demande à ma femme, femme, elle va me dire, bah, le lit, c'est pour les chiens et moi, et toi, tu vas ailleurs. Vous savez, dans un couple, il faut savoir faire des concessions.
12: Voilà, bah, du coup, garde le chien, quoi.
0: Bah, ouais, je garde tout le monde. Sonia, je vais t'offrir le mug Manu sur Énergie. Je te remercie beaucoup de nous avoir appelé ce matin.
12: Merci beaucoup. Bonne fin de journée.
0: Belle journée à toi. Il est 10h, on s'en va. On sera de retour demain pour déjà le week-end. Déjà la dernière et de la semaine demain. 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Et demain, à partir de 9h, il y aura Marine qui sera avec nous.
13: Ouais.
0: Ouais. Ça va être une belle journée demain.
13: Trop bien.
0: Écoutez, profitez de votre journée déjà, de votre jeudi. Et comme chaque jour, ouais, je sais, j'allais vous surprendre.
13: Ah ouais.
0: Et comme chaque jour, on se quitte avec un titre rapide, un bon titre qui va lancer la journée. Britney Spears, à demain.

0: Je ne veux pas vous saper le moral, mais on va avoir un gros problème cette saison.
1: Quoi ?
0: Parce que moi, j'ai besoin de la clim. Ouais. Marion est allergique à la clim, donc de son côté, il y a la clim qui est coupée. Jeff, ça le gêne pas trop. Lorenza aime pas trop la clim, ce qui fait qu'il y a du froid, mais que, en fait, si je voulais être bien pendant l'émission,
2: ouais.
1: Tu devrais être debout
0: en fait,
1: et.
0: Voilà.
3: Ouais. Bah, c'est bien là, reste là.
0: Ok, ça va être chiant pour tout le monde. Bon, c'est pas grave. Soyez les bienvenus, c'est jeudi, on est le 27 août 2026, c'est notre deuxième de cette nouvelle saison. Marion est là.
3: Bonjour.
0: Jeff est là aussi.
4: Bonjour.
0: Lorenza est là.
5: Salut.
0: Salut. Ça va le poisson? Ça va pas mal. On est bien, on est tranquille. Vous êtes avec nous, vous avez envie d'être notre premier appel du jour. Pour lancer cette journée, vous nous appelez au 0870 42 48. On va écouter Rivière avec She Doesn't Mind dans 2-3 minutes. Allez, qu'est-ce que vous avez envie de partager avec nous pour démarrer cette journée?
4: Pitié-moi, pitié. Il y a un truc qui m'a agacé hier, faut que je vous en parle.
0: Ah. Je suis allé faire l'émission.
4: Voilà. Est-ce qu'on peut débriefer, s'il vous plaît? Non, mais je suis allé faire mes courses hier après-midi, tu vois, tranquillement en rentrant chez moi. Et en fait, je me suis rendu compte que la personne devant moi à la caisse n'avait pas mis le petit séparateur une fois qu'elle a mis ses affaires sur le tapis. Elle a pas mis le séparateur. Et je ne sais pas si j'ai le droit de commencer à mettre mes affaires, moi ou pas, sur le tapis.
0: C'est pas bien, ces gens-là.
4: Oui, j'aime pas ça. Ça m'a un peu agacé.
3: Alors, je ne mets jamais le séparateur.
4: Eh ben, c'est pas bien. C'est un égoïsme pur, quoi.
0: Excuse-moi, mais je suis d'accord avec toi.
5: C'est à vous de le mettre.
0: Non!
3: Mais attendez, chacun se démerde.
4: Qui dit que t'as pas ton homme qui va arriver avec un pack d'eau parce qu'il est en retard?
0: Excusez-moi, mais alors là j'ai l'info.
5: Oula.
0: C'est ma 16e saison sur Énergie.
5: Oui.
0: Je peux dire qu'en 15 ans j'en ai eu des caissières au téléphone. Et à chaque fois je posais la question.
5: Et alors?
0: À qui est-ce de mettre le petit séparateur?
4: Merci.
0: Et à chaque fois, les caissières qui sont quand même les personnes qui connaissent le mieux la caisse disent, c'est la personne qui termine de poser ses courses.
4: Et voilà.
0: Pour faire comprendre à l'autre personne qu'elle peut mettre ses
3: courses. C'est écrit où ça? Il y a une charte, il y a quelque chose.
4: Mais non, mais c'est logique, c'est la bien séance.
0: T'es en train de faire caca sur les caissières.
3: Non, pas du tout, je me permettrai pas.
5: Ça crée un petit moment de partage et de complicité
4: quand tu le mets.
5: Quand tu fais merci et tout, tu le mets et tu regardes.
0: Il y a ce moment où elle le met, tu dis merci, la personne te sourit, elle dit bonjour à la caissière et ça s'enchaîne.
4: Mais oui, voilà, et ça s'appelle l'amour.
5: Dans l'autre sens, ça marche aussi.
0: Mais non, parce que ça fait genre, si quelqu'un. Imagine, j'ai pas fini de mettre mes courses. Et là, t'as l'autre personne derrière qui vient mettre le séparateur.
5: Eh ben, ça vous fait rigoler un petit peu. Tu dis, j'ai deux, trois trucs à mettre. Et puis, bim, bam,
0: non, bah,
5: passe
0: autre chose. Non, dans notre société aujourd'hui, ils se regardent mal, ils se tapent. Bah,
3: tu sais pourquoi je le mets pas, moi?
0: Bah, dis-nous.
3: Imagine qu'il y a tous les clients qui l'ont touché. C'est un nid à bactéries,
5: ce
3: truc.
5: C'est
4: ton caddie, tu l'as déjà touché, ton caddie de façon.
3: Eh ben, c'est pas grave, ça, je le touche pas, le séparateur. Ça me dégoûte.
0: Bah, tu vois, t'es hyper égoïste.
3: Ouais. Oui, certainement.
4: Je suis très déçu.
0: Ouais, je suis hyper déçu aussi.
5: Mais vous êtes des malades.
0: Mais sinon, tu mets du gel hydroalcoolique ou tu le nettoies.
3: Non, j'ai pas envie.
0: Mais tout ce que tu touches au supermarché, je crois que les gens, ils ont pas touché les pots que tu prends là.
3: Oui, mais ça me dégoûte. Je trouve que c'est pas utile, c'est pas à moi de le faire. Chacun se débrouille.
5: Oui, puis c'est pas grave en vrai, les gars. Là, vous faites un truc.
4: Bah, c'est pas grave, mais ça agace.
0: Je suis désolé, mais moi, je passe derrière vous, je vous aime pas. Autant dans le studio, je trouve super. Autant au supermarché, vous êtes des connasses.
4: Non, voilà.
0: Bonjour.
3: On accepte.
0: Quel est le petit comportement, bon, qui est pas très grave, c'est pas dramatique, quoi, mais qui vous agace vraiment que des gens puissent faire? Je vous propose de bien lancer cette journée sur ce sujet. Appelez-nous. 0870 42 48, c'est le numéro de téléphone qu'a fait Alexandra. Bonjour Alexandra.
6: Bonjour Manu, salut toute l'équipe.
0: Sois la bienvenue Alexandra, c'est avec toi qu'on lance cette journée. C'est notre premier appel du jour. Tu nous appelles d'où?
6: Alors de Colmar, dans le Haut-Rhin. Je suis originaire d'Andolsheim, mais je travaille sur Colmar.
0: Tu es quoi, pardon? Originaire d'où? Pardon, tu as dit? De
6: Andolsheim.
0: Ah, ça, c'est la magie des noms de villages alsaciens.
5: Ah,
0: c'est ça.
5: Oui, moi j'adore.
0: C'est en fait, on c'est les codes Wi-Fi, les noms d'Alsace. C'est génial. Et qu'est-ce que tu fais comme travail, Alexandra?
6: Je suis infirmière à domicile.
0: Et c'est pour ça que tu te lèves très tôt le matin?
6: Oui.
0: Oui. Elle fait partie de la secte des gens qui disent oui.
3: C'est hyper dur comme métier. Hein. J'ai une de mes meilleures potes qui est infirmière à domicile. La dernière fois, elle s'est fait courser par le chien du patient.
0: Mais non,
3: quelle horreur. Tu vas faire avec la contrainte.
0: Et ben moi, j'en connais une. Elle s'est faite manger par le chien. Non, c'est pas vrai. Non, c'était par le patient. Non, mais je comprends, c'est compliqué.
3: Eh oui, c'est pas facile.
0: Écoute, Alexandra, je te souhaite une belle journée. Merci de nous avoir appelés. Tiens-nous au courant demain si tu t'es pas fait bouffer par un chien, quand même, pour être sûr que tu vas bien. On t'embrasse et je vais t'offrir le mug Manu sur Énergie pour démarrer ton petit café du matin avec nous.
6: Ah, parfait, merci beaucoup. Et belle rentrée à vous.
0: Et belle rentrée à toi aussi, gros bisous.
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0: On se concentre.
1: Ouais. Allez.
0: Pendant les vacances, c'est la promesse que les gens tiennent le moins souvent. J'aime bien faire des sondages sur les vacances, on a un peu l'impression d'être en vacances. Quelle est la promesse qu'ils tiennent le moins souvent?
2: Passer moins de temps sur son téléphone.
0: C'est pas ça, mais on est un peu dans l'idée.
1: Ça a un rapport avec la bouffe?
0: Non. Non, non.
3: Enfin partir avec une petite valise. Tu sais, tu utilises toujours les trois mêmes maillots.
0: Pas de rapport avec les valises.
2: D'accord. Le sport?
0: C'est pas le sport.
1: C'est une activité?
0: On peut dire que c'est une activité, effectivement. C'est la promesse qu'on tient le moins souvent. On dit qu'on va le faire, mais on le fait pas.
3: Le régime, c'est pas le régime?
0: Non, rien à voir avec la bouffe.
1: Aller dormir tôt?
0: Non, c'était lire davantage.
3: Oh!
1: Ah oui. Ah bah oui.
0: Non. Je suis le spécialiste de ça. Systématiquement, à chaque vacances, je vais au relais, j'achète un bouquin que je ne lirai pas.
1: Mais c'est trop triste, mais donne-les-moi, je vais faire un truc.
0: Bah non, ils sont dans ma bibliothèque.
1: Bah oui, c'est lis pas.
3: C'est de la déco.
0: Alors, je sais pas si vous connaissez Michael Connelly, qui est un auteur de romans policiers. Eh ben, je les ai tous depuis 2001.
1: Mais tu sais même pas si c'est bien ou pas.
0: Aucune idée.
1: C'est fou.
0: Sur la suivante. La profession d'agriculteur serait celle qui aurait le plus de ça. Ils auraient le plus de quoi?
2: Des horaires matinaux?
0: Non.
1: C'est un objet qu'on a sur soi?
0: C'est pas un objet, non.
3: D'inscription à la bourrée dans le pré.
0: Ça aide effectivement le métier, mais c'est pas ça, non.
1: Faut d'autres personnes?
0: Oui, absolument.
2: Ah, c'est un lien avec les animaux ou pas?
0: Ah, pas du tout. Alors. La profession d'agriculteur serait celle qui aurait le plus de ça.
3: De célibataire, en fait?
0: Non.
1: À l'inverse?
0: Oui, un
1: de
0: petit
1: maîtresse?
0: Peu. Tu passes de célibataire à maîtresse, peut-être.
1: Pardon.
0: Alors, il y a un truc entre les deux, c'est le couple.
1: J'ai pas trop de notions.
0: La profession d'agriculteur serait celle qui aurait le plus de relations sexuelles.
1: Ah bon?
3: Ah bon?
0: Ben oui.
1: Ah bah ça m'étonne.
3: Et ils sont obligés de faire des émissions de télé pour trouver l'amour et ils.
1: Ouais.
3: Côté,
0: pas tous, hein.
3: Ah oui,
1: dans le foin, ça pique.
0: Dans le AXA,
1: oui,
3: c'est vrai.
2: Et exact. Dans le tracteur, attention aussi.
1: Oui, oui, oui, levier de vitesse. Faire gaffe.
0: Ah, on a pas Marion. Ne manquez pas le moment de Marion tout à l'heure, elle nous expliquera pourquoi faut pas faire l'amour dans le tracteur. Elle nous dira en revanche que dans une benne à ordures, c'est délire. C'est dans cet endroit que 6% des Français préfèrent dormir en vacances. Quel est cet endroit?
1: Un mobilhome.
0: Ce n'est pas un mobilhome.
2: Un hôtel.
0: Non plus.
3: Un hamac.
0: Non, mais on continue. Pensez que c'est les vacances.
1: Hein. C'est dans la nature.
0: Ça peut.
2: Un bateau.
0: C'est pas un bateau. Dans la nature, putain, c'est qui s'est échoué.
3: Ouais, bah, un matelas gonflable sur une rivière, peut-être tu te balades.
0: Ça peut être un matelas gonflable, mais il y a autre chose.
3: Autour.
0: Oui, c'est l'endroit.
3: D'une tente.
0: Exactement. C'est dans une tente que 6% des Français préfèrent dormir en vacances.
3: Okay, oh, il fait chaud le matin, non?
0: J'aime bien. Mais si tu me dis un hôtel 5 étoiles, je dis oui aussi.
3: Oui.
4: Bonjour, c'est Angèle. Je viens de remarquer un truc. Angèle, vous savez que si on enlève le G, le E, le L et encore un E et qu'on garde le A et le N, alors après ça, on rajoute un M et puis un U, et ben ça fait Manu. Voilà.
0: Bah, je crois pas que c'est pas une coïncidence, en
3: fait. Bah oui, c'est quand même
1: c'est pas grand,
0: ça. Ça s'appelle le destin, tout simplement. Alors, si vous vous demandez quand est-ce qu'Angèle sortira un nouvel album, et ben je vous l'annonce, c'est le 16 octobre. C'est dans pas longtemps.
3: Eh oui.
0: Ça s'appellera Instinct. Voilà. Et peut-être qu'on pourrait la recevoir.
1: Oh oui.
3: J'aime bien.
1: Elle est trop cool.
3: Écoutez, si tout ça.
0: Jeff aime bien Angèle.
3: Écoutez, c'est sympathique.
0: Lorenza aussi.
2: C'est quand je valide.
0: Très bien. Maintenant, faut juste qu'elle soit d'accord pour venir.
1: C'est autre chose.
0: C'est plus compliqué. Quel est le comportement, pas très grave, mais qui vous agace quand même chez les gens? On a démarré l'émission avec un Jeff remonté tout à l'heure. Et je te comprends.
3: Merci.
0: C'est vrai que moi non plus, j'aime pas quand les gens à la caisse du supermarché ne mettent pas le petit séparateur.
3: Mais oui.
0: J'ai l'impression qu'ils ne pensent qu'à eux. C'est extrêmement égoïste.
1: Oh là là.
3: Ils n'autorisent pas à enquiller.
1: Non, mais c'est bon, c'est pas la mort.
0: Eh ben si. Le nombre de gens qui meurent parce qu'il n'y a pas le séparateur, on s'en rend pas compte. Mais ils sont camouflés, évidemment, les corps. Quel petit comportement, pas très grave, mais qui vous agace chez les autres? 0-870-42-48, on va démarrer avec Johanna qui est là. Bonjour Johanna.
5: Bonjour Manu, bonjour l'équipe.
0: On t'écoute Johanna.
5: Alors, les gens qui te tapent un peu trop fort sur l'épaule, vous savez, juste pour te raconter quelque chose, alors que t'es occupé et continue jusqu'à que tu te retournes.
0: Qui veulent absolument te raconter quelque chose.
1: Je connais personne qui fait ça.
3: Si, les gens seuls dans la vie. Ils s'appellent, soit mon ami.
1: Des enfants, quoi.
0: Et il y a un peu pire que ça. C'est ensuite la personne qui qui se rapproche de toi et qui te colle le visage.
1: Ah, c'est horrible.
0: Et tu sens son
1: haleine. Ah non, ça c'est horrible. Ça, c'est... Non.
0: Ça, j'ai du mal avec ça.
2: Ah non, ça c'est pas possible.
1: Bah, les limites, quoi. Il y a une limite à avoir.
3: Oui, la courtoisie, oui.
1: Bien sûr.
0: Et non, les boomers, on est bien ou pas? Les jeunes aujourd'hui, ils respectent plus rien.
3: Ah, c'est incroyable.
0: Moi, je vais dire un truc. Nous, quoi. Aujourd'hui, ils sont sur leur téléphone, mais moi, on me donnait une orange à Noël.
3: Mais exactement. Voilà, ou des épluchures si on n'a pas été sage.
1: Bah, un bout de charbon.
0: Oh, bah, avec un bout de bois, on faisait quoi? On faisait une après-midi à s'amuser avec les copains.
3: Évidemment, on allait chasser tout ça. Voilà,
0: tu chassais, toi. C'est dangereux dans l'éducation, quand même. Merci beaucoup, Johanna, de nous avoir appelés. On te souhaite une belle journée. Qu'est-ce qui n'est pas très grave chez les autres, mais qui vous agace quand même? Marion?
2: Les gens qui calent des. Du coup, toutes les deux, trois phrases, là, ça, je peux pas.
3: Du coup, ça te fait chier, ça.
2: Ah, alors, ça arrête.
0: Je peux alors, pas. Marion, ça fait deux jours qu'on est ensemble. Il va falloir que tu saches quelque chose. Tu vas détester Lorenzo.
1: Je lui ai dit.
2: Mais j'ai pas remarqué encore. Tu fais un effort, alors, là.
1: Bah, même pas. Mais. En tout cas, tu as le droit de me dire quand j'en fais trop.
0: Mais
1: quoi,
0: t'en fais tout le temps.
1: Ouais, mais je sais, c'est un tic de langage.
0: Les du coup et en gros. C'est un
2: enfer. Je peux pas. Ça m'énerve parce que je focus que là-dessus et du coup, j'écoute pas le reste. Ah, j'ai pas beaucoup d'écoute.
0: Bah, moi, ça fait 3 ans. En fait, je ne sais pas ce qu'elle dit, Lorenza.
2: Tout s'explique.
0: J'entends. Du coup. En gros. Mais tu dis exactement ce qu'elle dit.
1: Si jamais ça arrive, dites-le moi.
0: Ah bah ça va arriver. Hein.
1: Okay. Non mais comme ça, voilà.
0: Qu'est-ce qui vous agace chez les autres, même si c'est pas très grave? Vas-y Lorenza, à toi.
1: Les gens qui marchent devant toi sur le trottoir et qui s'arrêtent en un coup.
0: Oui.
1: Pour regarder un truc sur leur téléphone. Mais en fait, mets-toi un peu sur le côté. Enfin là tu.
3: Tu leur rentres dedans.
1: Bah, évidemment.
3: Fou, oh,
1: bah, et après ils te regardent mal et t'es là bah attends c'est quand même toi qui viens de t'arrêter en plein milieu. Quoi.
0: Et les gens qui marchent alors que t'es en vélo sur la piste de vélo. Alors.
1: Oui ça aussi c'est vrai que c'est un peu relou.
0: Alors.
1: Ils sont agaçants.
0: Bon, le petit tronc là.
2: Et ceux qui prennent toute la place sur le trottoir. Ils sont plusieurs et ils laissent pas la place de passer là, ça m'énerve.
0: Et quand t'es en voiture sur un parking,
3: et
0: que la personne qui va récupérer sa voiture, elle marche au milieu de la voie.
1: Ah oui.
2: Oh là.
0: T'attends, franchement.
1: Tu
0: te dis, je vais pas le faire, hein, je pourrais accélérer.
3: Il faut essayer.
0: Non, faut pas essayer, non, faut pas le faire. Olivier est là, bonjour Olivier.
6: Salut Manu, salut l'équipe, je voudrais lancer les saisons des Kikou pour Lorenza.
1: Ah, Kikou Oli.
0: Alors, ça aussi, oui. Moi, il y a un truc qui m'agace chez Lorenza, on est dans le sujet. Hein.
3: Un truc seulement.
1: Ah, ça va.
3: C'est bizarre.
1: C'est bon.
0: J'ai pas dit ce que c'était. Donc, ce que c'est la vie de Lorenza.
1: Ah non,
0: non c'est
1: toujours plus.
0: Elle aime bien de temps en temps faire Kikou.
2: J'ai remarqué ça.
0: Et c'est vrai que ça me gêne. C'est un,
1: c'est un peu gênant Kikou. Ça gêne plusieurs personnes. Mais je m'en fous.
0: C'était 2000, quoi. C'était...
3: Oui, c'est ça.
1: Oui, mais je m'en fous, j'aime bien.
0: Donc, on est parti sur un truc, t'as droit à un Kikou par jour.
1: Ouais.
0: Voilà.
1: Oh bah c'est parfait. Est fait, c'est bon.
0: Voilà, on a réglé le problème du kikou. Il y avait autre chose que t'aimais pas trop, Olivier?
6: Alors, les gens qui envoient 10 messages à la suite au lieu d'un seul avec tout dedans.
3: Ah oui, c'est classique ça.
0: Mais je le fais.
2: Moi aussi,
0: Ah bah tout le monde le fait.
3: Ouais, c'est ça, ouais.
2: Donc, mais on est pressé, et puis je sais pas, on écrit comme ça nous vient en fait.
0: Exactement. Et
1: c'est spontané quoi.
0: Le problème c'est que écrire tout un long truc,
1: c'est
0: après,
1: chiant.
0: T'es obligé de. En fait, tu l'envoies, et là quand tu te relis, tu dis il y a des mots, ils sont partis n'importe comment en sucette, ça a écrit n'importe quoi, et t'es obligé de tout corriger. Parce que t'as
6: vraiment. Des vocaux.
3: C'est ça.
1: Ah ouais, bonne
3: si
1: idée.
3: Ouais, mais si c'est trop long, c'est un podcast, c'est chiant.
0: Mais non. Je veux pas. Ouais, exactement.
3: Ouais.
0: Mais et puis je veux pas me dire. Après, je saurais plus écrire. Donc j'écris.
6: D'accord.
0: Je suis un peu psychopathe quand j'écris. Je déteste faire des fautes.
1: Oui, je sais. T'aimes pas les fautes d'orthographe.
0: Et quand je mets un point d'exclamation, il faut qu'il y ait un petit espace avant. Et des fois, il enlève l'espace entre la lettre et le point. Donc je suis obligé de revenir, de mettre l'espace. Quand j'envoie un message.
3: Il faut pas mettre d'espace entre le dernier mot et le point.
1: Si,
3: normalement, c'est après.
1: Non.
3: C'est après le mot d'après.
1: Non.
0: Ah, il faut mettre. Alors, un point, tu mets pas l'espace.
1: Non, mais un
0: point d'exclamation. Oui.
1: Ou d'interrogation.
0: En fait, quand il y a deux éléments, tu mets un espace.
3: Bah, tu me l'apprends.
0: Excusez-moi.
3: Oui.
1: On se fait chier là.
0: Merci de nous avoir appelés.
6: Avec plaisir, bonne journée l'équipe.
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0: Et on peut continuer à parler des petites choses qui nous agacent. Quelles sont les choses que les autres peuvent faire qui vous agacent? Des choses pas forcément très graves, mais ça vous agace.
1: Ah, ceux qui ont la main molle.
0: Oh putain.
1: Quand tu serres la main. Je savais que j'allais mettre tout le monde d'accord un peu avec celui-là.
0: Qui aime avoir quelqu'un qui serre la main de la mollesse, là?
1: En plus, ça donne vraiment une mauvaise première impression qui compte, quoi. Donc,
0: Il bande mou de la main.
3: Exactement. Il est pas excitant, oui.
0: Non, mais c'est vrai, c'est trop. T'as l'impression qu'il te.
1: Oui.
0: En fait, t'as raison que c'est ta faute. C'est
2: oui.
0: moi.
2: C'est oui, moi. Ils ont pas envie de te dire bonjour. Non.
0: Ouais, exactement.
1: Ils sont un peu dégoûtés comme ça.
0: Après, ça peut être une panne, comme une panne sexuelle.
1: Ah, ouais,
0: bah. Ok, attends, excuse-moi, on recommence dans un quart d'heure.
3: Non, mais tu devrais avoir des pilules pour la main. Du coup, tu vois.
0: Viagra main. Pourquoi pas. Dimitri avec nous au téléphone. Bonjour, Dimitri.
8: Bonjour Manu, bonjour l'équipe.
0: Bienvenue sur Énergie Dimitri. C'est pas grave, mais quand les gens le font, ça t'agace. C'est quoi?
8: Bah moi, c'est quand on me demande de prendre une frite, donc moi je dis ok, mais au final ils en prennent 5. Donc ça m'agace.
0: Je vous ai dit il y a 2 minutes que ça faisait 16 ans que j'étais là.
1: Ouais.
0: Ça fait 16 ans que j'explique ça.
1: Oui, sujet touché avec Manu.
0: C'est mais en fait, c'est plus... Non mais maintenant c'est plus un sujet. Je suis passé de l'autre côté. C'est que tu touches à ma frite,
1: il te pique.
0: Je te pique avec ma fourchette.
2: Oh, t'as raison, mais tu partages pas la bouffe.
0: Je partage la bouffe mais pas les frites. Pour une raison que je vais réexpliquer pour la énième fois, c'est qu'on est à table.
1: Ouais.
0: Toi tu prends ta salade là, ok? Tu fais la maline. Je prends mes frites. Donc t'as pas besoin de frites.
2: Normalement non.
0: T'as pris ta salade. Est-ce que moi je te pique de la salade? Non. Mais parce que j'ai des frites, tu te dis oh, je vais lui en prendre.
3: Oui.
0: Prends des frites.
1: Mais non, mais c'est ça... quelque chose que ça se partage. Non,
2: oui.
1: Mais
0: ça c'est vous parce que vous en prenez pas qui dites ça.
2: Mais il y en a toujours trop pour une personne. Donc
0: ah bah non, je finis tout.
2: Ah bon?
1: Ah bah
0: oui.
1: Ah.
3: Non mais surtout ça fait pas grossir quand tu prends dans l'assiette d'un autre normalement. Ça fait grossir que
2: ah
3: la
2: bon
3: tienne. Ah oui.
2: C'est dans ta tête.
0: Jeff, Jeff, je prends pas mal mais je trouve que ça marche pas.
3: Beaucoup dans les assiettes des autres.
0: Merci Dimitri de nous avoir appelé.
8: Bah de rien, bonne journée à vous.
0: Belle journée à toi. Qu'est-ce qui peut vous agacer chez les autres, même si c'est pas très grave?
2: Les gens qui te disent j'arrive alors qu'ils ont même pas quitté leur maison, je peux pas.
0: C'est élémentaire. Alors, attends, excuse-moi, mais en fait là, depuis une demi-heure, non, je suis très sérieux.
2: C'est pas vrai.
0: Tu ne dis que des choses qui concernent Lorenza.
2: Ah merde.
0: Tout à l'heure, t'as dit les gens qui disent du coup tout le temps ça t'énerve. Lorenza. Tu dis les gens qui disent j'arrive alors qu'ils sont même pas partis de chez eux. Lorenza.
2: Pourquoi tu fais ça? C'est du mensonge.
3: Oui.
1: Bah, pas vraiment. Parce que dans ma tête, j'arrive. Tu vois? Mais le j'arrive, quoi? Il y a une heure précise pour un j'arrive? Oui. Non, on ne sait pas. La vie, j'arrive, quoi.
0: Cette excuse est nulle. Je vais te dire.
3: Ouais.
0: Vas-y, je vais t'opérer, je suis chirurgien. Dans ma tête, je suis chirurgien.
2: Voilà.
0: Bah non.
1: Bah oui, mais ça te regarde. Enfin, si tu veux opérer des gens ou non.
0: Bah non, c'est pas sympa pour la personne
1: vraiment,
0: que je veux
1: opérer. J'arrive, quoi. Enfin, c'est. Donnez-moi une heure précise.
3: Oui, mais si déjà.
1: J'y serai pas, voilà.
3: Ça peut être aussi à partir du moment où tu rentres sous ta douche. J'arrive pour me préparer, pour partir, tout ça. Donc
1: oui.
3: Oui, en plus, elle avoue, en plus, la bougresse.
0: Ah, mais bien qu'elle avoue.
3: Oui, donc.
1: Oui, ben, je veux pas mentir, c'est ce que je fais, quoi. Donc Marion va me.
2: C'est mal parti, cette histoire, ouais.
0: Il y a un seul moment où elle est là à l'heure, c'est au début de l'émission.
1: Oui.
3: Ouais.
0: Ah, oui. Alors qu'on aimerait qu'elle arrive plus tard.
1: Eh ben, non. C'est vrai que là, je suis là.
0: Non, non, dans la vie, c'est incroyable, tu vas voir.
1: Okay. Un peu chiant, ouais.
0: Non, les dîners, en fait, tu en fait, on l'attend plus maintenant.
1: Non.
3: Oui.
1: Ouais,
0: et à un moment.
1: Mais je fais des efforts. Beaucoup d'efforts.
0: Si jamais t'as le malheur de l'appeler et de dire putain, tu peux te bouger, il dit c'est pas en m'appelant que ça va me faire arriver plus vite.
1: Bah oui, parce que tu me perturbes.
0: Elle t'engueule.
2: Mais moi, c'est tout l'inverse. Je suis celle qui arrive en avance. Ça me fait chier tout le monde.
3: Bah oui. Ouais.
0: Ah non, mais tu vas la détester.
2: On peut pas s'entendre en fait.
0: Et pourtant, on est 4 heures là, tous ensemble chaque jour, je vous l'annonce. Ça, c'est une bonne nouvelle.
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0: Et tout de suite, on a du cash. Vous envoyez Manu par SMS au 7-10-12 pour jouer avec nous au Club des Génies. On va retrouver Marine. Marine, elle a déjà 200 euros. Et Marine, elle en veut de la moula encore.
3: Non.
0: Elle n'a pas envie de s'arrêter là, Marine. Bonjour à toi, Marine.
11: Bonjour Manu, bonjour toute l'équipe.
0: Tu vas tenter d'avoir 100 euros supplémentaires aujourd'hui pour faire monter ta cagnotte, mais en face de toi, il y en a un qui va te faire un croche-patte. Il s'appelle Christopher.
11: Oh. Bonjour.
0: Et Christopher aussi, il veut ses 100 euros. Bonjour Christopher.
12: Bonjour Manu, bonjour l'équipe, bonjour Marine.
11: Bonjour Christopher.
0: Attention, j'ai l'impression d'être dans un rendez-vous de dating là.
2: Un peu gênant.
0: Marine, Christopher. Bon, si on devait s'arrêter là.
1: Oh non, mais.
0: Pardon.
1: Ta femme écoute.
0: À ce tour-là. Marie, Christopher, concentrons-nous parce que j'ai 100 euros et 3 questions. Le gagnant ou la gagnante sera celui ou celle qui aura 2 points. À chaque question, si vous pensez avoir la réponse, vous donnez votre prénom. Vous donnez ensuite votre réponse. Si c'est la bonne, ça fait 1 point. Si elle est fausse, c'est l'autre qui prend le point. Et c'est le premier qui atteint 2 points qui gagne 100 euros et qui revient jouer avec nous demain matin. Attention, c'est parti, on joue au Club des Génies. Voici la première question. Quel fruit est l'ingrédient principal du guacamole?
11: Marine.
0: Marine en premier.
11: L'avocat.
0: L'avocat, oui.
1: Vous avez pas vu, mais Jeff a failli répondre. Il était tellement à fond dans le jeu qu'il allait répondre à la question. Je me dis, mais il est malade.
3: Il y a un côté culinaire qui me donne envie de participer.
0: Ça fait que deux jours qu'il est là. On excusera Jeff.
1: Il n'y a pas de souci.
0: Elle est compliquée cette saison. Un point pour Marine. Deuxième question. Combien de minutes y a-t-il dans 3 heures ?
11: Marine.
0: Je t'écoute.
11: 180.
0: 180, oui, boum, 2-0. Wow. Oh, elle l'a retournée, là.
11: Bravo. Bon, mais du coup, c'est moi qui fais croche pas.
0: Christopher, je suis désolé, t'as pas eu le temps de t'exprimer.
11: Bah non.
1: Ça va être trop rapide.
0: Je vais t'offrir le t-shirt Manu sur Énergie, je te souhaite une belle journée.
12: Ah, c'est super, merci.
0: 0 point pour Christopher, 1 point pour Jeff, 2 points pour Marine. Oui, maintenant, Jeff, il joue.
3: Ah, j'adore.
11: Jeff, il veut jouer en équipe.
0: T'avais 200 euros, 100 euros supplémentaires, ça fait 300 euros pour toi, et
11: ah,
0: voilà.
11: C'est super, merci, c'est gentil, merci encore.
0: Eh ben, on se retrouve demain.
11: Demain,
0: rendez-vous pour peut-être encore monter ta cagnotte jusqu'à 400 euros. On t'embrasse fort, belle journée à toi, Marine.

0: va s'écouter Mauvais Joe avec Maladie. Avant ça, on continue à parler des petits comportements qui nous agacent, même qui sont pas très très graves, mais qui nous agacent chez les autres. 0-870-42-48, c'est un bon mood pour démarrer la journée.
1: Complètement.
0: En gros, qu'est-ce qui vous casse les couilles? Allez, on y va. Éléonore est là au téléphone. Bonjour Éléonore.
2: Bonjour Manu, bonjour toute l'équipe.
0: Sois là bien.
2: J'espère que ça va bien.
0: Mais on est bien. Écoute, Éléonore, qu'est-ce qui peut t'agacer chez les gens?
2: Alors, moi, c'est les gens qui secouent leurs jambes sous la table au bureau et ça fait tout trembler.
3: Ah, c'est l'enfer.
0: Quand ça tape sur la table, sur le pied de la table.
3: Et moi, je pose ma main sur la jambe et je fais tu arrêtes, mais non, enfin, moi, un truc.
0: Mais t'es pas prête à être maman, toi?
4: Alors que moi, je le fais. C'est incontrôlable, je vous assure, on peut pas faire autrement.
1: C'est l'excitation du moment,
0: t'es content de
1: Ouais, ouais, mais des fois, je fais de la musique ou alors machin et ça tremble.
3: Éloignez-vous.
0: Vous êtes content,
3: ça,
0: vous bougez le.
1: Oui. Ouais, je suis impatient, j'ai envie d'y aller, toi, donc je suis.
4: Là, depuis ce matin, je bouge ma jambe. Tu le vois pas, mais je le bouge.
0: Ah non, je vois pas, non, c'est.
4: C'est discret.
0: Tu peux te mettre debout pour qu'on voit le fait de ta jambe qui. Mais c'est quoi,
4: qui
0: c'est
4: bouge.
0: Le. C'est...
4: Ouais, ça tremble c'est un peu, c'est, je sais pas, c'est un réflexe en fait.
0: Ah. Ok. Et ben voilà. Éléonore, tu feras jamais le radio avec nous.
2: Ah ouais, non, désolé.
0: Celui, je vois pas, moi, il y a la table, donc.
3: Mais tant que je le sens pas, ça va. Mais si je commence à sentir des trucs comme ça, c'est un peu relou.
0: Voilà, là, c'est un problème. Là,
3: ouais,
0: c'est...
3: Non, mais...
0: là, y a un mec qui s'amuse à taper sous la table, vérifie qu'il perd quelqu'un quand même là. Putain, y a un mec de la maintenance.
1: Ah bah voilà, c'est ça.
0: Merci Léonore de nous avoir appelé. On te souhaite une très belle journée. Qu'est-ce qui peut vous agacer chez les autres? Qui est pas très grave, mais qui peut vous agacer quand même. Jeff?
1: La personne qui prend son temps pour libérer sa place de stationnement. Toi, t'es dans la rue, tu vois que la personne est en train de partir, et genre, je m'assieds, je mets mes lunettes, je mets ma ceinture, et pendant ce temps-là, il y a un bouchon qui se met derrière, quoi.
0: Je dirais pareil aussi à la station essence.
1: Pareil, oui, exactement.
3: Oui, mais quand c'est vous qui le faites, ça vous fait pas, chier quand les gens vont mettre des pressions.
0: Ah ouais, oui, oui, je comprends.
3: Oui. Ah oui. Donc,
0: Oui, c'est vrai que des fois, tu peux dire, oh, ça va,
3: bon
0: toi.
3: Je m'attache, je mets ma ceinture quand même et
0: mais
3: tout, tu vois.
0: Mais ça m'énerve si quelqu'un me fait la remarque. Oui. Si moi j'attends et que l'autre. C'est alors, ou alors, genre, il roule pas assez vite, il fait le signe, t'as qu'à passer par-dessus.
3: Ah oui,
4: ouais. Ah, c'est insupportable ça.
0: Non, me fais pas ça, ça me
1: tend.
0: On a Guillaume qui est là. Bienvenue, Guillaume.
5: Salut Manu, salut toute l'équipe, ça va?
0: Ouais, bah comme tu peux le voir, on a un bon mood ce matin.
5: Ouais, on est heureux, ouais, j'entends ça, ouais.
0: On chie sur les autres, alors. Guillaume, voilà. Qu'est-ce qui peut t'agacer chez les gens?
5: Alors moi, c'est les gens qui regardent ce que tu regardes sur ton écran dans les transports. Bah moi, du coup, j'utilise pas mon portable parce que franchement, ça me saoule.
0: Mais moi, c'est mon jeu.
4: Moi aussi, j'aime bien ça.
3: Moi aussi, j'aime bien ça.
5: Ouais, mais c'est pas discret, ça se fait pas.
0: Le problème, c'est pas d'être discret, c'est de savoir exactement ce qu'il y a. Et moi, quand je suis dans le train,
1: ouais.
0: Et que tu sais, par exemple, tu vas au wagon-bar.
3: Ah oui.
0: T'as tous les gens sur les ordinateurs. Et ben, je ralentis pour essayer de voir le maximum de choses que je peux comprendre. S'il y a une série, j'essaie de trouver la série.
1: Ouais.
0: Et des fois, ils écrivent des choses, j'essaie de trouver le métier de la personne à côté.
3: Mais il y a des gens maintenant qui mettent des espèces d'écrans, des caches là, pour plus qu'on puisse voir ça.
4: Ah non, c'est pas bien.
0: Pas. Et ben,
5: les filtres de
3: ça, les filtres, ouais.
0: Je vais être vulgaire, mais c'est des connards.
3: Ouais.
1: Ils veulent pas partager.
0: J'en ai eu un moment, j'étais assis dans le train.
3: C'est chiant.
0: Le mec à côté, il a son ordinateur, je me dis, cool, je vais passer un bon trajet. Je vais dire ce qu'il fait.
3: C'est tout noir.
0: Il y avait un cache impossible de lire.
3: Et pareil sur les téléphones.
0: Mmh. Oh, ça, c'est vraiment
4: et
0: pas
4: est-ce
0: bien.
4: Est-ce que, comme moi, tu écoutes les conversations des autres au resto?
3: Bien sûr.
0: Ça, c'est la base.
1: Ouais.
0: C'est
1: et,
0: la
1: tu,
0: base.
1: Et tu juges surtout.
4: Oh, j'adore.
3: Oui.
4: Ah,
3: oui.
4: J'adore. Je peux passer un resto sans parler à la personne juste en écoutant les autres.
0: C'est sympa le resto avec toi.
3: Ouais,
0: et vivement midi. Hein. Merci Guillaume de nous avoir appelé.
5: Ouais, bonne matinée, salut.
0: Ciao.
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0: J'ai une question, on n'en a pas parlé. Est-ce que vous avez vu les images des robots, les Jeux Olympiques?
1: Ouais,
0: les championnats du monde des robots humanoïdes.
1: Ah, ça me fait
3: moi,
1: de la peine,
3: fait,
1: moi.
3: Moi, ça me fait peur.
0: Ah, moi, ça me fait pleurer de rire.
1: Ah bon?
0: Ah ouais.
3: On a tous des...
0: Si vous les avez pas vus, tapez championnat robot humanoïde sport. C'est des robots qui ressemblent un peu à des humains dans la forme. Ils font du sport. Il y en a qui font du ping-pong. Il y a du foot. Il y a du karaté. Le foot, c'est nul.
1: Ouais, c'est lent.
0: Mais c'est tellement drôle. C'est, bah, vraiment, ça me fait rire. Pourquoi ça vous fait peur, vous?
3: Bah, je sais pas. Ça me fait tout ce qui est robot et tout. Je suis pas à l'aise avec ça. Donc, déjà de base.
0: T'as vu comment ils s'arrêtent quand ils
3: courent? Oui.
4: Moi, j'ai peur des bugs, justement. Mais... Ça m'angoisse.
0: Le truc est pas au point. Il y en a quand même un qui a battu le record du monde du 100 mètres.
1: Hein. Oui, justement, mais ça m'a fait de la peine, moi, parce qu'il y en a à côté qui couraient. Et tu sais, ils tombent. Et je sens qu'ils essayent de se rattraper. Et j'ai l'impression de voir une vieille personne, tu sais, dans la rue qui tombe. Et j'ai envie d'aller chercher, quoi.
0: Ouais, j'ai l'impression de voir un peu de bourré à chaque fois.
1: C'est ça.
0: Vraiment. Le foot, c'est ça. Hein. T'as l'impression que les mecs, ils sont cuits. Ils arrivent en courant et ils tapent à côté du ballon.

0: côté, il tombe par terre. C'est des images, mais ça va être culte dans quelques années. Et la course, c'est complètement dément. Il court très vite, mais en fait, ils savent pas s'arrêter. Donc, il y a un énorme mur
1: avec un matelas.
0: Et ils se prennent le matelas et c'est tellement, ils vont tellement vite et tellement fort qu'en fait.
2: Ils rebondissent.
0: Ouais, mais t'as des jets de t'as des étincelles qui partent dans tous les sens.
3: Ah ouais, c'est pas au point. Hein.
0: C'est pas Terminator.
2: Non.
0: Ça m'a fait trop rire. Bon, 7h06, on double votre salaire, c'est parti.
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0: Vous envoyez salaire par SMS au 7-10-12 avant d'écouter au Funback. L'un ou l'une d'entre vous maintenant va décrocher. Et on va lui annoncer la bonne nouvelle. Comme tous les matins. Attention.
5: Oui, allô.
0: Allô, bonjour, c'est Christopher de Près-les-Bauves dans l'Aisne.
5: Oui.
0: Christopher, quel est le seul animateur radio qui loue ton salaire?
5: C'est Manu sur Énergie.
0: C'est gagné, bravo à toi.
5: C'est incroyable.
0: Eh ben, c'est sur toi que ça tombe. Mais si, tu peux y croire, Christopher. On est de retour de vacances depuis hier. T'es au deuxième salaire qu'on double. Je te l'annonce. Ton salaire de 1767 euros. On va le multiplier par deux. Ça va faire 3534 euros.
5: Trop bien. Et puis, bienvenue de nouveaux arrivants d'ailleurs.
0: Ah, merci.
5: Christopher, et puis, bonjour à Lorenzo et puis Manu, hein, bien sûr. Hein.
0: Ah ben, on lui dira, Manu. Honnêtement, c'est un connard, hein, donc laisse tomber. Christopher, 3534 euros, ça arrive très vite pour toi. On te souhaite une belle journée, bravo.
5: Et ben, bonne journée à vous aussi, à toute l'équipe, et puis bonne belle saison à tout le monde.
0: Et belle saison à toi aussi.
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0: Avant d'écouter Djengeli et Emma, nous avons besoin de bonnes nouvelles. Oui, donnez-moi, mes amis, des bonnes nouvelles.
2: Oui, bien sûr, on va t'en donner.
0: Mais quelles sont les bonnes nouvelles qui reviennent du royaume?
2: Il y en a plein.
0: Alors, Lorenza, commence. Allez, vas-y.
2: Aux États-Unis, il y a trois potes qui commandent un Uber après une soirée arrosée. Ce qui est plutôt pas mal, ils décident de pas conduire.
0: Très bien.
2: Et ils tombent sur leur chauffeur qui s'appelle Bob et qui va pas très bien. Il n'a pas le moral.
0: Oh merde.
2: Du coup, les trois potes décident de l'inviter à terminer la soirée.
0: La gueule.
2: Non, c'est une bonne nouvelle. Ils sympathisent avec lui et ils décident de finir la soirée chez l'un d'entre eux. Et ils ont mangé, fait de la musique, papoté. Ils ont fait des jeux de société. Ils sont devenus un peu potes. Et ben Rob, il est reparti avec le sourire de ouf.
0: Cool. Bob ou s'appelle Rob?
2: Ah, c'est Rob, pardon. C'est pas Bob, c'est Rob.
0: Ah,
2: c'est moi, oui.
0: Ouais, j'aimais bien Bob. Non, Rob, je m'en fous.
2: Ben Bob, alors si tu veux.
0: Ah, Bob, d'accord.
2: C'est ton émission.
0: Et ensuite, il est reparti. En fait, ils en avaient profité pour lui piquer sa manière.
2: Non,
0: c'est ça.
2: Ça lui a grave remonté le moral. Je trouve ça génial.
0: Et ben bravo à Rob Bob.
2: Rob Bob, ouais.
0: Marion, une bonne nouvelle.
3: Des chercheurs américains ont lancé Only Marms. C'est un compte OnlyFans, mais consacré aux marmottes. Attention,
2: c'est génial.
3: Il n'y a rien de sexuel dessus, hein. On les voit jouer.
2: On espère.
3: C'est un peu l'angoisse. On les voit sortir du terrier, tout ça. En fait, c'est pour attirer l'attention et récolter des fonds pour leurs recherches. Quand même, 1700 abonnés et déjà 6 000 $ de pourboire récolté. C'est hyper stylé.
0: Ah, je vais aller voir.
3: J'ai été voir, c'est gratuit. Vous pouvez voir, c'est gratuit. Après, vous pouvez laisser un petit pourboire. C'est trop mignon.
0: C'est des marmottes.
3: C'est des marmottes. Tu les vois évoluer et tout. C'est stylé.
0: C'est bien. Elles sont en pantjartel.
1: J'aime bien.
0: Elles sont à l'aise. Elles aiment bien la. Non, c'est super beau. L'idée de passer d'OnlyFans, je suis fan. J'adore l'idée, ça c'est de la bonne nouvelle. Jeff, t'en as une aussi.
1: Une bonne nouvelle pour des gens, surtout comme moi, vous allez voir. Il y a certains cinémas qui commencent à programmer des films dits difficiles à comprendre. Tu sais, les trucs où on comprend jamais rien.
2: Ouais.
1: Mais dans la salle, il y a un spécialiste qui va arrêter le film au moment où on comprend pas et qui va expliquer au public le pourquoi du comment de on comprend pas.
0: Genre, t'as vu un film, t'as pas compris.
1: Ouais.
0: T'y vas et le mec t'explique.
1: Il t'explique tout, exactement. Et là, ils l'ont fait déjà avec Tenet de Christopher Nolan.
2: Ouais,
1: personne n'a compris, voilà. Donc, effectivement, le mec a beaucoup arrêté le film, mais il va faire ça pour tous les autres films de Nolan et tous les films en fait qu'on comprend pas, et ça commence à être programmé dans plusieurs salles de cinéma aux États-Unis et ça arrive en France, les amis.
0: J'aime bien, moi.
1: Ouais. Bah ouais,
0: tu te sens moins con.
2: Et tu vas pouvoir te la péter au dîner.
0: Ouais, en disant.
1: C'est ça.
2: Moi j'ai compris.
0: Mais ouais. C'est les discussions qui arrivent comme un cheveu sur la soupe. Tu reprendras du maïs? Ouais, mais Tenet, tu l'as compris toi? Eh bien moi oui.
1: C'est pourtant simple.
6: Big Flo et Oli. Attends, pourquoi c'est toujours toi avant moi? Je refais. Salut, c'est Oli et Big Flo.
7: T'es content là? Tu préfères ça? Ça va mieux?
6: Ah, merci, c'est bon. Bon, ok, ben bonne journée à vous tous de la part de Big Flo et Oli. Enfin, de Oli et Big Flo. Ah!
0: Ils sont tendus.
1: Il ouais, y a un schisme entre eux, je pense.
0: Ouais, non, mais on ne sait pas, mais en fait, les deux, ils se détestent. Ouais. Colly avec ses problèmes de drogue. Big Flo et l'alcool, c'est horrible. Tous les deux, c'est un enfer. C'est le Raw Festival qui démarre aujourd'hui. Je ne sais pas si vous êtes au courant, c'est le festival qu'ils ont monté, Big Flo et Oli, parce que oui, à un moment, tu te dis qu'est-ce qu'on peut faire. Tiens, on va faire un festival. Ça démarre aujourd'hui à Toulouse. Il y a dedans, Big Flo et Oli, évidemment. Mickey, This Is, Macklemore, McFly,
1: wow.
0: DJ Snake. Aya Nakamura.
3: Waouh!
0: Il y a Kongs aussi.
3: Incroyable,
2: c'est énorme.
0: Ouais, c'est pas ouf, mais c'est pas mal.
3: Quand même.
0: Il faut qu'on parle.
2: Oh non!
1: Oh oui, idéal.
2: Pas too much.
0: Pas too much, pas too much, ça se voit que tu y es pas, toi.
2: Ah oui, oui, c'est vrai, c'est vrai.
0: Hier, Marion nous a lancé la première saga de la saison. Depuis quelques jours, lorsqu'elle se couche le soir, elle entend dans ses. C'est le mur ou le plafond?
3: Ah, c'est les murs.
0: Dans les murs. Je fais bien.
3: Voilà. Pas mal, ouais, c'est ça.
0: Elle entend un animal dans
2: ça
0: les murs.
2: Ça gratte, quoi.
0: Ça gratte. Mmh. Ça gratte de partout. Mmh. Donc on s'est demandé, mais qu'est-ce que c'est? Est-ce que c'est une souris? Est-ce que c'est un rat? Est-ce que c'est une fouine?
1: Voilà. Un monstre?
2: Un loir?
0: Une vache? Un ami qu'elle aurait oublié là une soirée? Qu'elle voudrait faire taire? Et le problème, c'est que ça fait vraiment du bruit, que ça l'angoisse et qu'elle ne sait pas ce que c'est.
1: Normal, oui.
0: Mais on a du nouveau.
3: Oui, hier j'ai fait venir un spécialiste. L'animal, donc c'est un animal, je vous rassure, a été identifié. Alors c'est pas une fouine, parce que les petites ouvertures par lesquelles rentre l'animal sont trop petites.
0: Il y a des ouvertures dans le mur?
3: Non, mais tu sais, il faut bien qu'il rentre quelque part. Donc par exemple, par le vide sanitaire, les trous de la maison, la VMC, tu vois, il a tout checké.
0: Ah, il a regardé les trous de la maison.
3: Il a regardé les trous de la maison, voilà. D'accord. Donc c'est pas une fouine. En plus, une fouine, pour info, le bruit d'une fouine, c'est comme deux chats qui se mettent sur la gueule. Hein. C'est pas du tout du grattage, comme ça, d'accord, vous savez, d'accord, si ça vous arrive.
2: Okay.
3: C'est pas non plus des souris, parce que comme tu l'avais dit, il y en aurait beaucoup plus. Ce serait plein de bruit de grattage partout.
0: Il est c'est bon, assez
3: bonne nouvelle.
0: Le pas de souris, pas de fouine.
3: Alors, c'est un rat.
0: Oh alors,
3: et j'étais très surprise parce que normalement j'habite dans la forêt. Dans la forêt, il n'y a pas de rats. Et en fait, tu sais, autour des forêts, il y a des champs. Et donc, ce sont les fameux rats des champs. Et c'est lui qui est venu comme ça, de son petit champ, chez moi. Donc, c'est absolument horrible.
0: Il n'y en a qu'un ?
3: Oui, parce que c'est solitaire, les rats, figure-toi. Les rats des champs.
0: Oh, c'est beau !
2: C'est pas comme Ratatouille, genre, tu vas pas en avoir toute une famille. Quoi.
0: Façon, c'est un film, c'est comme Kung Fu Panda, c'est Kung Fu Rat.
3: Ça va pas finir pareil. Hein. Oh. Non, parce que le truc, c'est que j'ai demandé, parce que j'ai un cœur, je lui ai dit, est-ce qu'il y a une solution pacifique ?
0: Pour le faire sortir ?
3: Pour le faire sortir.
0: Mais pourquoi il veut pas sortir ?
3: Parce qu'il est bien la nuit.
1: Il est dans chaud, je pense.
3: Il cherche à manger. Voilà, en fait.
0: Mais il cherche à manger où?
3: Je sais pas, dans les murs. Je sais pas ce qu'il cherche.
1: Dans tes placards, à mon avis, il va visiter placard.
2: Peut-être qu'il va dans la cuisine la nuit. Et puis
3: sans vanne, il s'abrite, en fait. Il a trouvé sa maison, quoi, le gars. Et ça peut durer des semaines si je ne fais rien.
0: Oh la vache.
3: Donc,
0: heureusement que t'en as qu'un.
3: Oui, pour l'instant, j'en ai qu'un.
0: Bah oui. Parce que s'il était avec sa copine.
2: Mais s'il trouve une meuf, ouais.
0: Bah ouais. Parce qu'il est célibataire pour l'instant, mais qui dit que.
3: Arrêtez de dire pour l'instant.
0: Et qui dit que le mec, il va pas aller au Pacha Club dans deux jours.
1: Ouais.
0: Il va revenir avec une nana ils vont décider de faire un petit foyer chez toi.
1: Ou un after chez toi avec tous ses potes.
0: Et tu sais quoi, ça se trouve, après ils seront nombreux, ils vont s'installer, ils vont dire putain, c'est bizarre la nuit, on entend du bruit, ils vont appeler un dératiseur anti-humain.
3: Non mais là ça peut pas durer parce qu'en plus, autant avant c'était dans l'entrée, dans les toilettes, là cette nuit c'était dans ma chambre qu'il était dans les murs de ma chambre.
0: Mais je croyais que depuis le début c'était que dans la chambre.
3: Ah non, il est dans toute la maison et je l'entends de l'entrée, mais alors là dans la chambre, autant te dire que j'ai l'impression qu'il est dans mon lit, quoi, c'est pas possible, ça peut pas durer, c'est lui ou moi.
0: Oh le duel.
3: C'est ce qu'il m'a dit, je peux pas le faire sortir tranquillement. Donc malheureusement j'ai choisi la manière forte.
0: Et la manière forte c'est quoi?
3: Raticide.
2: Non.
1: Ah, voilà tout.
3: Mais peut-être qu'il va pas les trouver parce que c'est très malin un rat. Ce qu'il m'a dit, c'est pas sûr qu'il les mange. Hein. Donc si ça se trouve, ça va encore durer des semaines.
2: Au pire, moi je veux bien l'adopter.
3: Faut l'attraper. Viens chez moi. Avec plaisir.
0: T'as fait quoi ce week-end? J'ai été gratter les murs de chez Marion pour essayer d'attraper un rat. Et sinon, ta vie sexuelle, c'est pas la folie.
2: Merci de le rappeler.
0: Bon, tiens-nous au courant pour cette histoire.
3: Avec plaisir. Oui.
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0: Quel a été le meilleur moment de votre été? Le moment qui vous a marqué cet été dans ce que vous avez fait? Vous pouvez nous appeler 0 870 42 48. On va jouer au jeu des 5 mots. Et puis on vous offre Céline Dion, ne l'oublions pas. On vous offre 2 places pour aller voir Céline Dion en concert. C'est le 12 septembre prochain à Paris. Le transport est offert, d'où que vous veniez. On vous offre le train, bref, vous venez comme vous voulez, on vous offre tout. L'hébergement sur place, parce qu'il faut dormir un moment après le concert. Et ça se passe sur TikTok. Vous postez sur TikTok une vidéo de vous en reprenant n'importe quelle chanson de Céline Dion. Votre préférée, peu importe. Et surtout, peu importe si vous chantez juste ou si vous chantez faux.
1: On s'en fout.
0: Exactement. À partir du moment où vous faites ça, et que vous rajoutez le hashtag Manu Céline Énergie, et que vous mentionnez bien mon compte TikTok, c'est @ManuOfficielTikTok, et bien vous êtes automatiquement qualifié pour un tirage au sort.
2: Trop bien.
0: C'est aussi simple que ça. Il y a tellement de monde qui veut les places, on va pas faire un truc très compliqué. Donc vous arrivez, vous chantez. Nous, on écoute dans l'émission aussi quelques chansons de temps en temps.
2: Ah, j'ai hâte.
0: Et le 4 septembre, eh ben, il y aura un tirage au sort. Si t'as hâte, on peut s'en écouter quelques-uns.
2: Ah oui, allez.
0: Bah, on a lancé ça hier. Ah oui, il y a forcément déjà beaucoup de monde qui chante. Quoi.
3: On n'a pas le droit de juger, on est d'accord.
2: Non.
0: Ah non, non, parce que le principe, c'est que tu chantes juste okay. ou faux, peu importe.
1: Ça va être dur.
3: Allez.
0: Allez, par exemple.
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2: J'avais même pas reconnu la chanson.
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0: Et elle cède avec la chanson derrière.
2: Oh, hein, ouais,
1: ouais, ça vaut mieux.
0: Qualifié, tirage au sort le 4 septembre. Vous en voulez un autre?
2: Oui, oui.
0: Allez.
10: And I will always love you.
0: Et franchement, ouais, en concert ça tape.
3: Ouais. Choix audacieux quand même, hein. Couronné, ça, de prendre celle-là. Hein.
1: Ouais, c'est pas Céline Dion surtout.
3: Bah si.
0: And I will always love you.
2: Ah, mais ah non, c'est Whitney Houston.
0: Putain, c'est quoi?
3: Mais bien sûr.
0: Mais je percutais même pas.
3: Mais t'as raison.
0: Ah bah oui. Attends, excusez-moi, du coup, dans les règles, est-ce qu'il est. Mais il est pas qualifié.
3: Ah bah non, il est pas qualifié.
1: Non,
3: bah
1: non. Puis on va pas faire de jeu pour Whitney, donc on va.
0: Ouais, ça va être compliqué.
3: Ah bah non, c'est
0: Whitney Houston, j'ai même pas, j'ai texté pas Céline. Alors, je veux pas balancer la personne qui sélectionne, hein, mais c'est Florent, le producteur. Florent?
11: Bah, non, mais c'est, ouais, j'ai bugué de ouf, hein. Mais pour moi, le end eye, c'était, ouais.
0: Bah non,
11: c'est. Et puis non, finalement.
0: Non.
1: Voilà.
0: Donc, en gros, vous chantez ce que vous voulez, apparemment. Hein, parce que c'est Florent qui fait le trick.
3: On va avoir du Vianney, on va n'importe quoi.
0: Vous prenez du Céline Dion, que ce soit chanté juste, soit chanté faux, c'est pas très grave. C'est sur TikTok, vous mettez votre vidéo, vous envoyez le hashtag Manu Céline Énergie et vous mentionnez mon compte TikTok, @ManuOfficielTikTok. Tirage au sort le 4 septembre et le 12 septembre. Vous serez à Paris, transport et hébergement compris. Bon, allez, applaudir Céline Dion, tout le monde veut des places pour elle.
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0: 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Il est de retour, c'est le jeu des 5 mots. On a Élodie qui est avec nous. Bonjour Élodie.
13: Bonjour Manu, bonjour l'équipe.
3: Salut.
0: Élodie, j'ai pour toi 1000 euros de bons d'achat que tu vas pouvoir dépenser dans les magasins Primark. Il y a des milliers de produits, il y a des habits évidemment, mais pas que, il y a aussi de la déco et des produits de beauté.
2: Alors, oui, il y en a plein.
0: Alors,
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0: Comme ça, et Lorenza, trop de super infos. Vraiment. Élodie, c'est 1000 euros de bons d'achat que tu pourras dépenser chez Primark qui sont pour toi si tu gagnes au jeu des 5 mots. Et pour te faire gagner ce matin, c'est sa première. Hein.
1: Hier, chaud.
0: C'est quoi? Hier, c'était la première de Marion.
3: Oui, arrête, on va pas revenir là-dessus.
0: Non, ça a perdu, elle a les boules. Et je suis un peu certain, que si Jeff perd, tu seras contente.
3: Exactement. Ouais. J'attends que ça. Non, hello, pas pour toi. Mais c'est vrai que pour mon ego.
1: Ah non, mais je déteste perdre. Moi, j'aime très très mal le vivre.
0: Jeff, je suis trop fort. Jeff va tout faire pour te faire gagner. Ouais. Elodie, je rappelle les règles. Jeff va sortir maintenant du studio. Quand il sera dehors, je vais te donner 5 mots. Après chaque mot, tu me donnes le premier qui te vient en tête. Ensuite, Jeff revient. Je peux pareil avec lui. Dès que vous avez un mot en commun dans vos réponses, c'est gagné. Attention, Elodie, bonne chance. On joue au jeu des 5 mots. Concentre-toi. C'est parti. Idée.
13: Pensée.
0: Réseau.
13: Téléphone.
0: Cours.
13: Jardin.
0: Château.
13: Prince.
0: Moutarde.
13: Picalili.
3: Quoi? Non, c'est pas possible. C'est précis, hein.
2: C'est quoi?
0: Moutarde Picalili.
2: C'est marque?
0: C'est une sorte de moutarde américaine, je crois, ou anglaise, je sais plus.
2: Ok.
0: Ah oui, je m'attendais à la question pour maillot.
2: C'est niche, mais.
0: Eh ben, elle bosse dans la moutarde, oui. Elodie.
13: Elodie,
0: on est pas mal. On va faire revenir Jeff maintenant. Un mot en commun dans vos réponses suffit pour gagner. Attention.
13: Allez, Jeff.
0: C'est Jeff hein, qui respire si vous vous demandez. Si je peux me permettre.
1: Ouais.
0: Va voir un médecin pour voir si tu fais pas de l'apnée du sommeil.
1: Bon, ça risque.
0: Attention, c'est parti. On joue au jeu des 5 mots. Idée.
1: Je.
0: Elle avait dit penser.
1: Ah d'accord, oui.
0: On continue. Réseau.
1: TikTok.
13: Oh putain.
0: Elle avait dit téléphone.
2: En tout cas, elle te déteste.
0: Jeff,
1: oui.
0: Respire, tu vas mourir.
2: Oui, oui.
14: On se rend pas compte de la pression, hein, vous y arrivez.
1: Ouais, non, mais grave, je me rends compte là.
14: Il reste trois mots.
1: J'ai chaud.
14: Il reste trois mots. Cours.
1: École.
15: Oh là là là.
14: Elle est au jardin.
15: Oh là là. Marion, juge de
1: cours. Cours d'école.
14: S'il vous plaît. Et Elodie, elle les veut, elle
15: oui.
14: veut son cadeau.
15: Halloween.
14: Il reste deux mots.
1: Oui.
14: Château.
1: Fort.
14: Prince.
1: Château fort.
14: Oui, ben château prince. Il reste un mot.
15: Allez, on y croit sur le dernier.
14: Moutarde.
1: Dijon.
14: Non.
1: Ça vient de Dijon.
14: C'était Piccadilly.
1: Moudou.
13: J'avoue que si, c'était difficile.
14: Elle avait dit Piccadilly sur la moutarde. Ah, c'est dommage.
1: Je suis désolé.
14: Ah, c'est.
15: L'hécatombe, là.
14: Écoutez, c'est notre deuxième émission. Franchement, j'ai eu plein de bons retours sur l'émission, sur Marion et Jeff. En revanche, je pense que vous êtes vraiment nul à chier dans les jeux.
3: Non, c'est pas que nous.
1: On découvre aussi. Hein.
14: Ah oui, là.
1: Oui, mais
14: c'est quoi ? On aurait dû faire des tests avant.
3: On aurait dû s'entraîner surtout.
14: Et tous les jours, j'aurais dit, bon, tu vas jouer avec Lorenza. Elodie, je suis désolé, c'est pas gagné. Je vais t'offrir le mug Manu sur Énergie. Et je te rajoute aussi le t-shirt sur Énergie. Et j'ai demandé à Jeff de t'offrir un truc de chez lui.
1: Ouais, j'ai plein de trucs. Je m'en sers plus.
13: Non, mais c'est pas très grave.
14: On t'embrasse, Elodie.
13: Merci beaucoup.
14: En tout cas, il y a Primark qui font yes. J'adore les deux nouveaux de l'équipe. Non, mais si c'est pas gagné, on les fera jouer, on les fera gagner
3: bien
14: plus
3: sûr.
14: Tard.
1: Oui.
14: Mais bon, faudrait que ça gagne quand même un moment.
3: Ça serait bien, ouais.
14: Demain, c'est Lorenza.
15: Ça marche.
14: Allez, on t'embrasse, Elodie. Belle journée.
13: Merci, belle journée.
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14: On parle de notre été, on est de retour de vacances depuis hier, on est de retour, on est là. Et évidemment, quand on est de retour, qu'est-ce qu'on a envie de dire aux autres ? Notre meilleur moment de l'été. Pour montrer aux autres que nos vacances, elles étaient bien meilleures que les leurs.
15: C'est vrai.
14: Évidemment, qu'est-ce qu'on veut ? C'est la concurrence dès qu'on arrive. C'est l'enfoncé Bernard de la Comta pour dire que ses vacances, c'était de la merde et que nous, on s'est éclatés. Voilà la vraie vie. Alors, bonjour.
1: Bonjour.
14: Quel a été le meilleur moment de vos vacances ? Quel a été votre moment de cet été ? Ou peut-être le pire ? En tout cas, le moment qui vous a marqué cet été. 0 870 42 48. On peut faire un petit tour du studio avant. Ouais. Allez Lorenza, moment de ton été.
15: Bah, je suis partie en vacances toute seule et pendant une excursion en bateau, j'ai rencontré.
14: Et combien de temps t'es partie toute seule ?
15: Une semaine.
14: Ah,
3: c'est chouette.
15: Ouais. Et j'ai fait une excursion en bateau avec plein de gens que je ne connaissais pas. Mmh. Et j'ai rencontré une femme sur le bateau. On s'est retrouvés à discuter pendant 1h30. Il y avait son mari et son petit qui étaient un peu plus loin. Je sais pas, elle avait pas l'air de trop les aimer à ce moment. Mais elle m'a raconté sa vie, j'ai raconté la mienne. Et elle m'a dit je sens que tu vas rencontrer quelqu'un bientôt.
14: Oh.
15: Elle me dit j'ai un pressentiment. Et que quand tu seras enceinte, donc elle va loin, t'iras en Toscane.
14: Mais elle est médium la nana ou...
15: Mais pas du tout. Elle m'a dit c'est ce que je ressens là sur le moment. Et on était sobre, enfin je veux dire, parce que c'est des conversations un peu de comptoir, mais
14: plus,
15: non.
14: C'est pas évident de choper Lorenza sobre.
1: Ouais. Ouais, c'est rare. Hein. Pareil.
15: Et là, franchement, genre, on a tellement accroché un truc genre lunaire que quand on s'est tous dit au revoir, on s'est fait un câlin. Enfin, ça m'arrive jamais comme ça d'être pas tactile avec une inconnue, quoi. Genre.
14: Mais elle t'a dit que t'allais rencontrer quelqu'un quand ?
15: Bah, elle m'a dit là, cette année, enfin, genre, si c'est pas 2026, c'est 2027, mais elle me dit, je sens, tu dégages un truc de t'en as tellement rien à foutre que ça va venir à toi.
1: D'accord. Ah. Ce sera un italien, du coup.
15: En Toscane. Peut-être. Alors,
14: une fois qu'elle sera enceinte, qu'elle ira en Toscane.
15: Oui, c'est ça.
1: Ah, d'accord.
14: Oui. Elle va pas être enceinte et rencontrer quelqu'un, sinon.
1: C'est bizarre.
14: Il y a un problème. C'est pas dans cet endroit-là qu'on fait les enfants.
1: Me disais aussi.
15: Mais je trouve ça fou comme rencontre.
14: Écoute,
15: voilà.
14: si ça se concrétise, tu pourras dire que c'est incroyable.
15: Merci.
14: Mais si ça ne se concrétise pas, tu pourras dire que bon, bah, la vie continue.
15: Bah, oui.
14: On a Johan qui est là. Bonjour, Johan.
17: Bonjour, Manu.
14: Johan, quel a été ton moment cet été ? Apparemment, le moment de Johan n'a pas été d'acheter un nouveau forfait. Johan, on t'entend pas du tout.
17: Vous m'entendez ?
14: Non.
3: Toujours pas. Vraiment pas.
14: Ou alors, c'est qu'il a acheté le forfait voyelle. Il n'y a que les voyelles qui passent.
1: Ça.
14: Écoute, Johan, on va essayer de t'avoir mieux. Il y a Aurore qui est là. Bonjour, Aurore.
18: Bonjour, Manu. Bonjour, toute l'équipe.
14: Bienvenue sur Énergie. Sois la bienvenue dans cette nouvelle saison, Aurore. Comment s'est passé ton été ?
18: Très bien, parfaitement. Moi, j'ai fait un saut en parachute avec une amie. C'était mon cadeau d'anniversaire pour mes 40 ans, de la part de mon chéri.
15: Génial.
3: Non, je ferai jamais ça.
14: Moi, bah, vraiment, le parachute, il y a deux teams. Il y a ceux qui rêvent de le faire ou qui l'ont fait et qui racontent à tout le monde qu'ils l'ont fait, va te faire foutre.
3: Ouais, c'est ça.
14: Et ceux, comme Marion et moi, Honnêtement, je me chie dessus.
3: Ah, c'est vrai. Mais rien que de prendre l'avion pour faire le saut, moi déjà ça m'angoisse. Alors,
14: mais l'idée, là, quand je vous le dis, j'ai les jambes qui font flocon.
3: C'est vrai, on s'en fiche ça, mais c'est horrible.
14: Je peux pas, j'ai le vertige
15: mais
14: déjà.
15: Mais t'es un oiseau après.
14: T'es un oiseau.
15: Vraiment, moi c'est ce que j'ai ressenti. J'avais l'impression d'être un oiseau parmi dans le ciel. Enfin, genre.
14: T'as fait popo sur les jambes.
15: J'ai failli.
14: Non, ça m'angoisserait trop. Et tu voulais le faire, toi, Aurore?
18: Oui, mais je l'ai fait avec une amie parce que justement lui ne voulait pas. Mais comme il voulait quand même que j'en profite, et ben voilà comment il s'est organisé.
14: Et on se sent un oiseau, comme dit Lorenza?
18: Juste en 50 secondes, parce qu'après quand le parachute s'ouvre, ouais. Le seul truc que tu te dis c'est pourvu que je me crache pas à l'arrivée, voilà. Mais sinon tout va bien.
15: Ah bon?
14: Mais alors, c'est ma fibre ça? C'est
15: ça t'a peur.
14: Et puis en plus, si le truc il s'ouvre pas.
3: Il paraît qu'il y en a trois de secours.
15: Oui.
14: Trois?
3: Oui. Si le premier marche pas, il y en a un deuxième et un troisième.
15: Faut vraiment le vouloir pour mourir.
14: Ouais. Aurore, t'es sûr il y en avait trois?
18: J'ai pas demandé, j'ai fait confiance à la vie.
14: Oh, jamais.
15: J'ai fait confiance à la vie.
14: Oh, si, c'est essayé.
15: C'est génial.
14: Voilà, faire confiance à la vie, ça c'est pour les cons. Non, moi j'y vais pas là-haut. Non.
1: Il y a un problème de poids, de toute façon, il y a un poids minimum, maximum.
3: Ah, je pense pas.
1: Moi j'ai voulu le faire, mais à mon avis, imagine en tandem avec quelqu'un, plus mon poids.
3: Ah oui,
1: c'est
3: non, là ça passe pas là, ouais.
1: Tu crois? Il faut 4 parachutes, tu sais, ou alors un truc.
14: Jeff, il monte dans l'avion, on ne décollera pas.
1: On saute de là.
14: Merci beaucoup, Aurore, de nous avoir appelés.
18: Merci à vous, bonne rentrée, bisous.
14: Et belle rentrée à toi aussi.
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14: On est de retour depuis hier, Lorenza est avec moi.
15: Oui, je suis là.
14: Et on a deux nouveaux dans l'équipe. Il y a Marion qui est là.
3: Bonjour.
14: Il y a Jeff qui est là aussi.
1: Salut à tous.
14: Et vous apprenez à les connaître, vous apprenez à les aimer. Et moi aussi, j'apprends à les connaître et j'apprends à vous aimer aussi.
1: Oh, ça, c'est gentil.
15: Moi, je vous adore déjà.
3: C'est vrai. Parce que quand tu dis j'apprends, c'est-à-dire que c'est pas facile à faire.
15: Oui.
3: Et j'apprends à les aimer petit à petit, je m'y fais quoi.
1: C'est genre, il faut qu'on mérite en plus, tu vois.
14: C'est... Ouais. Non, c'est pas ça, c'est que je fais vraiment un effort.
3: C'est bien ce que j'ai compris.
14: Vous êtes content?
3: Ouais. Très content.
14: C'est sympa de se lever à 4h30 ou pas?
1: Ah, ça faisait des années que ça m'était pas arrivé, j'adore ça.
14: Ah, mais c'est un petit plaisir de se lever à 4h30. Ce qui est drôle, c'est que tout le temps, moi, depuis les années, c'est ma 16e saison, on me demande, mais comment tu fais pour t'endormir le soir? Mais en fait, le soir, je tombe comme
15: tu
14: une
15: tombes,
14: merde.
15: Ouais,
1: oui, tu m'étonnes.
14: C'est aussi simple que ça. Il est 8h05, on a une nouveauté en plus de Jeff et Marion cette saison. À 8h05, on vous offre du cash. C'est le cash ou crash? Mais le crash, on va même pas en parler, on le veut pas. Attention, on a Céline pour jouer avec nous aujourd'hui. Bonjour Céline.
19: Bonjour Manu, bonjour l'équipe.
14: Tu as envoyé Manu par SMS au 7-10-12 pour tenter de repartir avec 1000 euros aujourd'hui. Je te rappelle les règles du jeu. J'ai 3 questions. Si tu réponds juste à la première question, tu gagnes 250 euros. Si tu réponds juste à la deuxième, tu doubles ton gain, 500 euros. Et si tu réponds juste à la troisième, tu doubles encore ton gain, ça fait 1000 euros pour toi. Tu peux t'arrêter quand tu veux et tu repars avec ton gain. Et si tu te trompes, je te le rappelle, tu perds tout. Et ça, on veut pas.
19: Ok.
15: Mais non, ça va nous faire.
14: C'est quoi? Ne prononçons pas le mot interdit. Le crrr.
15: Non.
14: Cache ou crash, Céline, t'es prête?
19: Oui.
14: C'est parti. Première question. Quelle est la monnaie officielle utilisée au Royaume-Uni?
19: Le livre sterling.
14: C'est ça.
15: C'est bon, ça.
14: Attention. On dit la livre sterling,
15: ça va.
14: Évidemment, on va pas se faire chier.
15: Non.
14: C'est marqué dans les règles du jeu, on se fait pas chier. 250 euros pour toi, Céline, est-ce que tu veux doubler?
19: Allez, on est là pour ça.
15: Wow.
14: Deuxième question. Quel acteur français joue Hassan Diop dans la série Lupin sur Netflix? La série Lupin sur Netflix.
19: Omar Sy.
15: Moi aussi. Mon cœur, il était serré.
14: Mais moi aussi, mon cœur est serré, Lorenza, mais excuse-moi, devant le monde entier, on en parle. Pardon, excusez-moi, c'est pas ça. 500 euros, Céline. Est-ce que tu veux t'arrêter, repartir avec tes 500 euros ou tenter les 1000 euros en doublant ton gain et en répondant à la troisième question?
19: On est là pour jouer, alors je vais tenter les 1000.
14: J'ai l'impression qu'il y a beaucoup de monde qui va aller jusqu'au bout.
15: J'adore.
14: Allez. Voici la troisième question. Quel youtubeur français a créé et organisé la course automobile GP Explorer? Aïe.
19: Pas du tout. J'aurais dit Mister V, mais je suis pas sûr que ce soit ça.
14: Non, c'était Squeezie.
1: Oh non.
0: Ah non,
2: c'est le crash.
0: Non, ne prononce pas le mot interdit.
2: Elle l'a dit, elle l'a dit.
0: Le mot interdit, Marion.
2: Allez, mais là, on y est quand même.
15: Oui.
0: Allez, on est au... Ah, Céline, oui, c'est le crash, je suis désolé.
19: C'est pas grave, c'est le jeu.
0: Ah, je vais t'offrir le mug Manu sur Énergie.
19: Super, merci.
0: Et tu nous rappelles quand tu veux, d'accord?
19: Avec plaisir, merci beaucoup.
0: Gros bisous et belle rentrée à toi.
19: Merci également.
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0: Je vous annonce que j'ai l'info qui tue.
2: Oula,
0: oh. Je vous mets pas la pression, mais je pense avoir la meilleure et je pense surtout répondre à une question que tout le monde s'est posée. Vous connaissez
15: Bah bien sûr.
0: Ouais. Et bah sur cette chanson, tout le monde s'est posé la même question et je vais avoir la réponse à la question que tout le monde s'est posée pendant l'été. Ah. Parce que c'est le moment, les amis. Des infos aléatoires du monde avant de s'écouter Gims. Eh bien, il est temps de s'apprendre des choses les uns les autres. Oui. Qui commence?
3: Moi, je veux bien.
0: Allez, Marion.
3: La mienne est cool. Le nez de l'homme, le nez humain, peut se souvenir de 50 000 odeurs.
0: Oh.
3: Et oui, la mémoire olfactive humaine est très précise. Elle peut distinguer et stocker des milliers de parfums différents, même si on aimerait bien en oublier certains.
0: Mais oui, c'est 50 ce que 000, dire, ouais.
3: C'est énorme.
0: Sur les 50 000, il y en a une bonne moitié que j'ai pas envie de retrouver, mais.
3: Un chien, c'est le quadruple. Hein. Ah. Et un homme, déjà 50 000, pas mal.
0: Le chien, 400 000 odeurs?
3: Non. Ah oui, ça fait beaucoup.
0: 4 fois 50 000, c'est... Tu t'emballais, quoi.
3: Ouais, je me suis emballé. Non, mais c'est énorme. Ouais, c'est énorme.
0: Ok. Bah écoutez,
1: il y a des fois tu sais plus ce que c'est, ça vous arrive jamais? De sortir le matin, il y a une odeur, fait, ça me fait penser à quelque chose, mais je sais pas quoi.
3: Ah non, ça nous arrive
1: c'est
3: jamais.
1: C'est vrai, mais tout le temps, moi.
3: On connaît les odeurs.
0: Tu sens quelque chose et tu sais pas
1: ce que c'est. Ouais, ça me rappelle un souvenir, mais le souvenir revient pas, mais ça me revient. Tu vois, il y a un truc qui revient et je sais pas quoi.
0: Ah, mais ça te rappelle peut-être quelque chose que t'as vécu, tout à fait, bien sûr.
1: Ah, vous y croyez à ça?
15: Ton parcours de vie? Bah oui, Madeleine de Proust, moi, les odeurs me rappellent des choses.
0: Allez, on se fait chier, on passe à autre chose. Lorenzo, il en faut.
15: Ah ben là, c'est glamour. Il y a une marque qui s'appelle Let Loose, elle a lancé les Cheat Shoes. C'est des sandales à semelles de 18 cm pour mieux faire popo.
0: Hein? Quoi?
15: Alors oui, en fait, si vous voulez, il y a des gens qui ont trouvé la meilleure position pour faire popo aux toilettes, il faut mettre un petit trépied.
0: J'avais vu ça. Voilà. En fait, il faut que les genoux soient surélevés, c'est ça, normalement.
15: Eh ben, la marque Let Loose a trouvé la solution. Ils ont sorti des sandales spéciales, un peu stylées, pour remplacer le trépied dégueulasse et pouvoir faire popo correctement.
0: Quand tu rentres chez toi, en fait, tu rentres dans les toilettes, tu mets les chaussons pour faire popo.
15: Exactement.
0: Ouais. C'est pas con. Faut pas oublier de les enlever, sinon on sait d'où tu viens.
15: 70$ quand même. Hein.
0: Ah ouais,
15: ça y va.
0: Bah, je vais prendre mon escabeau, ça sera très bien. Jeff, une info.
1: Très simple, la Terre vient de parcourir 90 km, juste le temps que je vous le dise.
15: Ah ouais,
1: ouais, pas
15: mal.
1: Oui, j'ai dû le faire rapide parce que c'est en 2 secondes et demie.
0: 90 km par seconde?
1: Ouais, en 2 secondes et demie, à peu près.
0: Oh là là.
15: C'est énorme.
1: Ah oui, ça va vite, hein.
15: C'est impressionnant.
0: C'est le temps que j'avais pour faire l'amour, donc c'est pas un pas ouf de ouf. J'ai une info qui va répondre à la question que tout le monde s'est posée. Tout le monde connaît Mauvais Joe Pileux.
15: Oui.
0: Est-ce qu'il n'y a pas une question que vous vous posez sur les paroles de cette chanson?
1: Oh bah plein même.
0: Allez-y.
1: Bah déjà Pileux.
15: Ah
1: okay,
15: moi je sais. Dire, ouais. Je pense savoir en tout cas.
0: Vas-y.
15: Pileux? Enfin d'où ça vient?
0: Non c'est pas ça.
1: Ah non je sais oui. Michael Jackson Pileux.
15: Ah voilà. Oui, c'est oui, ça. Bah oui.
0: Pourquoi on dit Michael Jackson a pilé?
15: Oui, pourquoi?
0: Vous connaissez l'explication ou pas?
15: Oui.
0: Parce que tout le monde pendant l'été s'est dit, mais pourquoi ils disent Michael Jackson a pilé?
1: Ah, mais je pensais que c'était en voiture, moi, qu'il est effréné,
15: toi.
0: Et ben, rien à voir. Non, rien à voir, ça n'a rien à voir avec la voiture. C'est qu'en fait, il y a une chanson de Michael Jackson que tout le monde connaît qui s'appelle Beat It.
1: Ouais.
0: Just beat it. Et il y a des gens, en fait, qui savaient pas ce que ça voulait dire.
1: Ouais.
0: On comprenait pas, des fois, tu comprends pas les paroles. Et ils disaient pilé.
1: Ah, d'accord.
0: Pilé. Et les gens pensaient ça. Et il a repris donc cette idée-là et il a sorti Michael Jackson a pilé. Au lieu de dire Michael Jackson a billé.
15: C'est un génie.
0: Voilà.
1: Énorme.
0: Voilà pourquoi il dit Michael Jackson a pilé.
1: Ah, fallait savoir, hein.
0: Eh ben alors,
1: bravo.
0: On est des professionnels ou on est des amateurs?
1: Je vois pas.
0: On est des amateurs.
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0: Et Elodie Gossuin, elle présente ce soir sur M6 Solidarité Incendie, le grand concert. C'est un grand concert pour les gens qui ont été victimes des incendies cet été. Bah, Elodie
1: Gossuin. Elle était victime,
0: elle y était quand il y a eu les incendies pas loin de Bordeaux. Mm-hmm. Voilà. Puis elle était vous rappelez pas, à Dubaï aussi.
15: Elle est jamais au bon endroit. Mais la pauvre.
0: Franchement, si Elodie Gossuin vous demande de partir en vacances avec elle, réfléchissez. Non.
15: Waouh.
0: La poisse. Elle vient de m'envoyer un SMS, tu veux passer à midi, putain. Non. Et on
14: continue à partager nos moments de l'été parce que c'est le truc qu'on aime bien quand on est de retour de vacances, arriver à la machine à café, taper sur l'épaule de quelqu'un en lui disant mon été était meilleur que le tien. C'est ça. Vrai, hein. Quel a été le moment de votre été? Ça peut être aussi un mauvais moment. En tout cas, il vous a marqué. Appelez-nous 0 870 42 48. On va retrouver Johan. On avait un problème de son avec Johan tout à l'heure, on n'entendait pas. J'espère.
5: Bonjour Manu, bonjour l'équipe.
15: Ah, on t'entend bien.
14: Mais là, voilà, on a de la qualité. Voilà, Johan, tu voulais nous parler de ton été. Qu'est-ce qui s'est passé?
5: Alors moi, je me suis marié à Loret del Mar en Espagne.
14: Et alors maintenant, parle-nous de ton meilleur moment.
15: Mais non, félicitations Johan.
5: Et oui, du coup, je me suis marié en Espagne cet été, ouais. C'était un super moment. Et puis, on avait fait un dress code. Donc, les hommes étaient habillés en lin et toutes les femmes en terracotta.
15: Ah, c'est d'accord. Vrai, j'adore.
14: Attends, mais terracotta, c'est la couleur, c'est
15: oui,
14: ça
15: oui, oui, oui.
5: Ouais, en robe terracotta, ouais.
14: Ok, ouais.
15: C'est d'accord. Très beau.
14: Ah oui, c'est stylé. Bah, il fait chaud là-bas, donc le lin, le lin, c'est bien. Moi, je suis très rapidement en chemise. Je suis content qu'on ait inventé le lin.
15: Oui.
14: Très honnêtement.
15: Oui, je suis content. Pourquoi?
1: Parce que c'est toujours chiffonné le lin. C'est jamais nickel, tu vois.
14: Alors, je te rassure, mes t-shirts sont aussi chiffonnés. Moi, j'ai pas vendu le lin pour avoir les trucs chiffonnés sur moi. Bon. Merci beaucoup, Johan. On te souhaite une belle journée, une belle
5: Avec
14: rentrée.
5: Avec plaisir. Bonne journée.
14: Quel a été le moment de votre été? Il y a Julia qui est là. Bonjour, Julia.
7: Salut Manu, salut l'équipe, bonne reprise.
14: Merci, bonne rentrée à toi aussi. T'es encore en vacances là ou t'es déjà rentrée?
7: Non, je suis rentrée depuis lundi.
14: Qu'est-ce que tu fais?
7: Je suis assistante administrative.
14: Oh, les papiers, oui. Tout ça, bah, tout ce c'est qu'on ça. Veut pas faire quoi.
7: Exactement.
14: D'accord, c'est ça. Tu fais partie oui. des métiers, je veux pas le faire.
7: Ah bah peut-être, hein, c'est propre à chacun le papier.
15: Ah tout à fait, ouais. C'est propre à chacun.
14: Tu vois, c'est ça Julia, ça, voilà. L'administratif, c'est propre à chacun. Alors,
1: la pensée du jour.
14: Alors, Julia, quel a été le moment de ton été?
7: Alors nous, avec des copains, on a loué une maison. On a fait une soirée karaoké dans le jardin de la maison. On a projeté les paroles sur le mur blanc de la maison. Et parfois les gens qui passaient et qui voyaient les paroles, ils se mettaient à chanter.
14: Oh, c'est génial! Cool.
15: Comme dans les films, j'adore!
3: Mais c'est les meilleures soirées, les soirées karaoké avec des potes.
14: Ouais, vous emballez pas en plus.
15: Tu sais que c'est mon objectif, enfin, vous savez, d'emmener Manu au karaoké, mais.
14: T'aimes pas ça?
15: Mais non, il aime pas, il déteste.
14: En fait, l'idée de monter sur scène, de chanter une chanson avec les gens qui te regardent, tout le monde avec son petit.
15: Carnet,
14: son
15: petit carnet en carnet.
14: La 88, s'il vous plaît, Céline Dion. Céline Dion et Garou sous le vent, on peut la faire? Ça m'angoisse.
3: Non, mais moi, je suis comme toi, mais il y a karaoké dans un endroit et chez toi.
15: Oui.
14: Une fois, on a réussi à me tirer pour faire un karaoké. C'était Nagui et il m'avait on a travaillé ensemble à la radio et puis c'était son anniversaire, il y avait un groupe qui jouait et il m'a dit tu peux pas me le refuser. Je suis putain.
15: Et t'as chanté
14: Johnny Hallyday.
15: Oh non,
1: génial.
3: C'est le meilleur.
15: Incroyable.
14: Je l'ai pas remercié.
3: T'as un peu kiffé au fond de toi.
14: Bah, à un moment quand tu commences à chanter juste, mais comme je chante pas juste, tu vois. Ouais.
15: Mais non, mais vis le moment.
14: C'est
15: ce que j'essaie de dire. <C'est quoi>
14: Vivez-le un peu moins pour rendre compte de ce que c'est.
7: Pour ça, faut faire des duos au pire. Un autre, il chante plus mal que toi.
14: C'est pour ça que les gens me demandent. Hein. Merci beaucoup, Julia, de nous avoir appelés. On te souhaite une belle journée et puis une belle rentrée.
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14: I had a dream.
1: Tu as habité là.
15: Ah oui, qu'est-ce qui se passe?
23: Non mais oui, c'est ce que t'as, par rapport à ce que t'as dit hier.
14: Bah, exactement. Alors, I had a dream, Manu Luther King.
15: Ouais, bien sûr.
14: I had a dream. Je vous ai dit juste avant les infos que j'avais dit hier un truc dans l'émission.
15: Oui.
1: Oui.
14: Et que parfois les vœux se réalisent.
15: C'est quoi?
14: Soyez les bienvenus sur Énergie. On est de retour depuis hier. C'est Manu sur Énergie. On va s'écouter Farouko. Il y aura Big Flo et Oli. Et il y aura tout à l'heure dans une heure quelqu'un avec nous. Vous rappelez pas hier? On a écouté Adèle Castillon, ouais. Était avec toi. Et je disais, c'est fou ce titre, tout le monde l'adore.
1: Grave. Oui.
14: Les petits, les grands, les âgés, les très âgés, les presque morts, ils disent. Mais moi, Adèle Castillon. Tout le monde adore ce titre. Et je dis que ce serait trop cool de la recevoir. Hier soir, coup de fil de Florent, notre producteur. Qu'est-ce que tu m'as dit?
24: Adèle sera là tout à l'heure.
15: Allez!
3: C'est puissant. de
23: mais
3: fou.
23: C'est jamais arrivé oui. Comme ça le lendemain d'un coup.
0: Jamais aussi rapide.
23: Qu'est-ce que c'est que ce délire?
0: Mais demande d'autres trucs, hein, profites-en.
23: Vas-y.
0: Ça marche pas avec les bagnoles.
1: Ah merci.
0: J'ai déjà demandé. Ça marche que avec Adèle Castillon.
23: Et c'est parfait.
0: C'est trop cool ou pas?
23: C'est génial.
0: Et ben voilà. Elle sera à quelle heure elle va venir?
11: Elle va venir à 9h30.
0: Et ben voilà.
3: Et on va l'avoir en live le titre.
0: Ah bah elle va chanter
23: lui. Génial, c'est trop cool.
0: Ouais. Enfin je pense.
1: En karaoké, non.
0: Après si elle veut qu'on chante avec elle et qu'on lui massacre son titre, et que ça lui fasse le pire souvenir de son été.
23: Non.
0: Bien sûr. Et bah voilà. C'est Adèle Castillon, c'est était avec toi. Elle avait fait Impala aussi. Des fois quand elle chante, on a l'impression que c'est à la balèque. À la balécouille.
23: Oui.
1: C'est ouais, tranquille, toi.
0: Voilà.
1: C'est chill.
0: Et ben, elle sera avec nous tout à l'heure à partir de 9h30, c'est une bonne nouvelle. C'est
1: j'adore.
0: Cool. C'est le premier. C'est
23: va lancer.
0: Ouais, elle va lancer les invités de la saison.
1: Ah bah oui, c'est la marraine.
0: 8h34, on a le temps de s'écouter quelques messages que vous nous envoyez sur l'application Manu sur Énergie. Parce que oui, je vous rappelle qu'on a notre application, elle est toujours là. Manu sur Énergie, c'est simple. 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En ce moment, il y a gagné une PS5 sur oui. L'application. Et vous pouvez nous envoyer des messages vocaux quand vous en avez envie. Vous voulez nous parler de votre été, vous voulez nous parler de votre vie, peu importe, on écoute tous vos messages, on les partage avec vous, c'est parti.
6: Coucou la team, trop contente de la rentrée juste pour vous retrouver. Par rapport aux choses surcotées, moi c'est un aliment, je sais pas si vous êtes d'accord, c'est le matcha. Glacé, pas glacé, chaud, lait, pas lait, c'est pas bon. Arrêtez avec ça, arrêtez de faire hype là, les blogueuses, les instagrammeuses, ouais. Ou les tiktokeuses.
23: Bah, il s'est bien dit.
0: Ça s'est terminé cut. Hein.
1: Oui, c'est, voilà, elle n'est pas contente, je pense.
0: Le matcha, c'est le thé matcha, c'est ça ?
23: Ouais, c'est ça.
3: Bah, c'est de l'herbe, tu bois de l'herbe.
23: C'est ça ouais. Goûte gazon, c'est dégueulasse.
3: Dégueulasse.
0: Allez, bah, ok, d'accord. C'est... J'ai jamais goûté, moi.
3: C'est vrai ?
0: Ouais, non.
23: Ah, bah, tu ne goûtes pas.
0: Bah, je suis pas encore une vache, donc. Allez, un autre message.
8: Salut les wouin. Et ben, je voulais vous dire que je viens d'accoucher ma femme sur le parking des pompiers de mon 4e enfant. Voilà. Allez, à plus.
0: C'est pas mal.
1: C'est lui qui a accouché. Chez sa femme.
0: C'est sur le parking des pompiers.
1: Oui, bah, les pompiers auraient pu le faire du coup.
0: Ah, mais oui, en fait, c'est oui. Une façon de parler.
1: Ah, d'accord.
0: Il a pas dégagé les pompiers, je pense que les pompiers.
23: Allez,
0: dégagez,
23: c'est moi.
0: Oui, Jeff, écoute ce que les gens disent. C'est un effort.
23: C'est ouf.
0: Il y a des gens qui nous écoutent.
3: Félicitations.
0: Oui.
3: Quand même.
0: Ce qui est génial, c'est que quand même, la première personne qui l'appelle, c'est pas ses parents. Hein.
3: C'est toi. Oui.
0: Marie, je suis en direct du parking là. Il y a ma femme, elle crie. Qu'est-ce que je fais? Appelle les pompiers, pas nous. Bon. 8h36, n'hésitez pas à nous envoyer des messages de vie. Vous nous faites pour là, vous partagez votre vie avec nous, j'adore ça. Vos messages, c'est sur l'application Manu sur Énergie.
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0: 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Voici les sondages du matin. Cette tâche simple est repoussée en moyenne 5 fois avant d'être faite. Autant vous dire qu'on n'aime pas trop cette tâche. D'après vous, de quoi il s'agit?
23: Est-ce que c'est en rapport avec les papiers, l'administration?
0: Non.
23: Ok.
0: Rien à voir avec les papiers.
3: Changer une ampoule?
0: Non, c'est... Mais on est un peu dans le truc.
1: Ah,
0: dans l'univers.
1: Tondre la pelouse?
0: Non, c'est à l'intérieur.
23: Non, mais il faut changer quelque chose, du coup.
0: Absolument, il faut changer quelque chose.
23: Un filtre? Non.
0: Un filtre?
23: Oui, de café, de la vaisselle, de, tu vois, le filtre.
0: Non, c'est pas toi, il y a les Nespresso, hein, mais...
23: Oui, oui. C'est vrai.
0: C'est
3: Changer les piles de quelque chose?
0: Exactement, c'est changer les piles d'une télécommande.
3: Ah oui, c'est chiant ça.
0: Parce que tu repousses, parce que t'as la flemme, tu sais pas où elles sont. Donc en fait, tu prends la télécommande, tu tapes.
1: Ou tu les fais rouler, tu sais tout, tu les ressors, tu les remets.
23: Souffles.
0: Et excusez-moi, ce qui est incroyable, c'est qu'à chaque fois, ça marche.
23: Oui, c'est vrai.
0: Et tant que ça marche, bah tu continues quoi.
1: J'ai un tips pour savoir s'il y a encore des piles dans ta télécommande.
0: T'as un tips?
23: Ah bon?
1: Ouais. Et en fait, tu prends ton téléphone portable, tu le mets en mode vidéo et tu filmes, tu sais, la petite LED qu'il y a devant là.
23: Okay.
1: Et t'appuies sur un bouton et dans ton écran, tu vas voir la LED s'allumer s'il y a encore des piles.
23: Mais
1: à l'œil nu, tu peux pas. Mais dans l'écran, tu peux.
0: La LED de quoi? De la télécommande.
1: De la télécommande, ouais.
0: Donc tu appuies sur la télécommande.
1: Voilà.
0: Ou t'appuies pas besoin.
1: Oui, il faut appuyer, en fait. Et si en appuyant sur un bouton, tu vois la LED dans ton écran de téléphone qui s'allume, c'est qu'il y a encore des piles.
0: Alors, honnêtement, c'est plus rapide de taper.
23: Ouais. C'est clair.
0: Deuxième sondage. L'objet le plus souvent retrouvé dans une poche après lavage est celui-ci. Quel est cet objet?
3: C'est des pièces.
0: Eh ben non, c'est pas des pièces.
23: Ah, bon
0: ah Lorenza.
23: C'est du papier. Pas totalement.
0: Ça dépend ce que t'appelles papier.
23: Papier cul?
0: Non. Mais c'était pas loin, je vais vous dire, c'était le mouchoir en papier.
23: Ça c'est chiant,
3: il y en a partout.
1: Ça fait des boules
3: après.
0: Mais je ne sais pas vous, mais ce qui est dingue, c'est que avant de mettre un jean à la machine,
23: oui.
0: Je regarde dans les poches.
1: Ouais.
0: Et donc je suis certain qu'il n'y a rien dedans.
1: Hum?
0: Je le mets dans la machine.
9: Putain, ça ressort avec un
1: bain. Il se camoufle.
14: Moi, je pense qu'il y a quelqu'un dans la machine, il te pique tes chaussettes et à la place, il met des mouchoirs en papier.
12: C'est évident.
14: Voilà. 11% des femmes comptent le faire le jour de la rentrée des classes de leur enfant.
12: Oh, dormir. Ce sera mon cas.
14: Alors non, c'est avec l'enfant.
12: Ah oui, d'accord.
14: En fait.
23: Avec révisé.
14: Enfin, au moment. Okay. Non, c'est pas révisé. Non.
1: Se présenter comme délégué des parents d'élèves.
14: Ah, c'est pas mal. Alors, c'est vraiment un rapport avec l'école. C'est au moment où c'est le jour de la rentrée des classes, quoi. Le moment de la rentrée.
23: Mais bien s'habiller.
14: Elles peuvent bien s'habiller, peut-être.
12: Essayer de trouver d'autres copines maman.
14: C'est pas des copines maman, c'est repérer des papas sexy.
1: Mais non.
12: 11%.
23: Oh, bien joué les mamans.
14: 11%.
12: Ah ouais, c'est beaucoup.
14: C'est pas mal, hein.
1: Bah oui. Bah pour les mecs célibataires, c'est important de savoir que devant une école le matin, t'as 11% de chance de trouver quelqu'un, quoi.
12: C'est vrai.
23: Alors, les papas sont toujours sexy, je trouve.
14: Ah oui.
12: Ouais, alors, non, pas tous.
1: Ouais, j'ai deux enfants, moi.
14: Okay. Attends, Marion, on t'entend là, en fait.
12: C'est vrai, hein.
14: Les sondages du matin, il y en aura d'autres demain à la même heure. Il est 8h43, on s'écoute Big Flo et Oli. Et puis juste après, on va ouvrir les lignes.
1: Oui.
14: Vous avez envie de nous parler, vous avez envie de dire quelque chose. Il y a quelque chose qui vous rend un peu ronchon, vous n'êtes pas content, vous voulez nous raconter une histoire, quelque chose qui vous est arrivé, vous avez vécu une expérience, vous avez été peut-être kidnappé par des extraterrestres. Eh bien, venez nous le raconter. 0 870 42 48, on ouvre les lignes, vous venez avec nous.
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14: On ouvre les lignes. 0 870 42 48, c'est notre numéro, je vous rappelle qu'il est gratuit. Que vous nous appelez d'un fixe, d'un portable, c'est gratuit. Et vous avez envie de nous parler, vous avez envie de nous raconter quelque chose, vous n'êtes pas content, vous êtes au contraire très content. 0 870 42 48, on a Julien qui est avec nous. Bonjour Julien.
16: Salut. Salut Manu, salut l'équipe.
14: Bienvenue sur Énergie. Julien, qu'est-ce qu'on peut faire pour toi?
16: Alors moi je voudrais m'inscrire à une activité originale pour la rentrée. Je voulais savoir si vous aviez des idées.
14: Ah mais t'es tombé au bon endroit.
1: Bien sûr.
14: Parce que évidemment, nous les idées originales on les a alors. Évidemment. T'as envie de faire des maquettes d'avion?
16: Sans plus.
14: Ah bah voilà, tu demandes des conseils, après t'as pas nos idées.
23: Faut voir s'il est sportif ou pas.
1: Oui c'est ça.
14: Ah aussi. Alors, idée originale d'activité, tu veux du sport ou pas?
16: Oui, je cours.
14: Ah il court.
23: Donc... Tu cours, ok.
12: Bah original, non.
23: Bah ça, du là. Jump, le truc du trampoline là.
14: C'est quoi?
23: C'est trop bien, c'est nouveau, ça défonce au niveau du cardio. C'est un mini trampoline, t'as une petite barre où tu te tiens et tu fais des sauts de fou malade en chorégraphie avec une prof, je l'ai fait. C'est une folie, j'adore.
14: Bah, c'est du trampoline de la foire, quoi.
23: Non, c'est petit et t'es en rip. Et c'est très dur, hein, franchement.
1: Et ils le font aussi maintenant, t'as des grosses chaussures avec des ressorts en dessous. Vraiment comme des chaussures de ski avec des ressorts et tu fais des chorégraphies, il paraît que pour le cardio c'est ouf.
23: Pour muscler les mollets.
14: Et pourquoi vous voulez faire du cardio d'un coup?
23: Mais oui, mais parce qu'il court.
12: Ouais, mais bon.
14: Bah justement, il court déjà.
1: C'est pas con.
14: L'idée de Florent, notre producteur.
24: Après, si tu cherches une activité vraiment intense, physique et quelque chose de compétitif, je peux te proposer le tennis de table. Alors.
14: Florent. Merci. Parce que Florent, il fait du ping-pong, mais.
24: Du tennis de table.
23: Mais c'est pas original.
14: Attends, excuse-moi, je t'ai vu jouer. Tu fais pas du tennis de table, tu fais du ping-pong, mec.
24: Non. Ça, c'est les paroles d'une personne qui a perdu face à moi.
14: Sinon, Julien, si tu veux pas faire un truc de sport, pourquoi pas une chorale?
1: Ah oui, c'est pas con, ça.
23: Oui,
1: c'est original, carrément.
16: Là, l'église, en plus, on m'a proposé il y a pas longtemps.
12: Il y a un truc qui cartonne sur les réseaux en ce moment, c'est le tufting. Vous connaissez?
14: Non.
12: Tu fais tes tapis. Je vous jure que ça cartonne et c'est hyper relaxant. Tu fabriques tes tapis, il y en a partout et le résultat est trop sympa.
14: Dis-moi.
12: Pardon. T'es pas tufté, toi?
14: Non, je sais pas. Vraiment, c'est des questions. Et du coup, en fait, le fait de ne plus avoir de relation avec ton homme amène à vouloir faire des tapis. Comment ça se passe?
12: Oui, c'est vrai.
14: Parce que ça m'intéresse aussi.
12: Mais renseignez-vous. Combien le tufting?
14: Écoute, Julien, soit du trampoline, soit du tufting avec tes tapis.
23: T'es bien tombé.
16: Merci beaucoup.
14: On t'en prie, on est là pour aider ou pas? On te souhaite une belle journée. On a Vanessa qui est là aussi, qui nous a appelé. On ouvre les lignes. Bonjour Vanessa.
25: Salut l'équipe.
14: Qu'est-ce qu'on peut faire pour toi?
25: Bah écoute, moi je voulais juste te partager le fait que je suis contente, en même temps je suis déçue.
14: Tu nous as écouté?
25: Non, pas du tout. Non, c'est parce que j'ai gagné au loto.
12: Ah, bah c'est bien,
25: génial. Ouais, donc je suis super contente.
14: Alors, bah c'est cool, alors. Pourquoi t'es déçue?
25: Mais j'ai gagné 8,60€.
1: Je la comprends.
23: Mais après, tu restes gagnante.
14: Bah voilà, t'es gagnante.
25: Oui, c'est vrai.
14: Oui. Tu vois, voilà.
1: Non, parce que moi, je joue au loto aussi, mais c'est sur l'application. Et en fait, tu reçois un mail quand t'as gagné.
23: Ah, ouais.
1: Et le mail, c'est marqué bravo, vous avez gagné. Et tant que t'as pas ouvert le mail, tu ne sais pas combien.
25: Tu sais pas.
1: Donc, moi, je regarde le mail et je l'ouvre pas. J'attends 3-4 jours. J'attends 3-4 jours et je me fais des fantasmes. Et après, oh, 2,60. Super.
14: Pendant 3-4 jours, tu dis alors, je vais m'acheter une piscine, je vais m'acheter un hélicoptère, je vais m'acheter. Puis là, tu grattes, tu fais un paquet de gâteaux.
25: Voilà, c'est ça.
14: On t'embrasse, Vanessa. C'est quoi, raccroche pas.
25: Des gros
14: bisous. Parce qu'en plus des 8,60€, je vais t'offrir le mug Manu sur Énergie.
25: Oh. Oh, c'est trop mignon. Merci beaucoup.
14: Et Julien, je vais t'offrir aussi le t-shirt Manu sur Énergie. Peut-être que tu pourras faire des t-shirts avec tes tapis aussi.
2: Bon, gentil, merci beaucoup.
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14: Adèle Castillon sera avec nous, c'est un des gros hits de cet été. Et ce titre, il est magique. Enfin, je lui demande, est-ce qu'elle se rend compte que tout le monde aime ce titre?
23: C'est dingue. Hein.
14: Ouais, je connais pas une personne qui fait, oui, j'aime pas.
1: Elle a trouvé la recette du truc là, ça plaît à tout le monde.
14: Alors tu vas affiner ta recette. On lui parlera pas comme ça. Adèle Castillon sera avec nous tout à l'heure à partir de 9h30 et elle va chanter évidemment en direct. On va écouter Offenbach, BTS, on va jouer aussi. C'est nouveau, ça s'appelle le grand blind test du matin. Et on a une Nintendo Switch 2 à vous offrir.
23: Pas mal.
14: Wow. Alors, vous nous appelez au 0870 42 48. Avant ça, j'ai une info calvitie et goûter idéal.
23: Allez.
14: On va commencer par le goûter idéal. Selon des nutritionnistes français, voici le goûter idéal à servir aux enfants pour tenir toute l'année scolaire. Ouais. Marion, t'as un enfant, bon, il a 2 ans et demi.
23: Ouais, sneakers. La maman de l'année.
14: Alors, mauvaise nouvelle pour vous, il n'y a pas de chocolat dedans.
23: Y a
14: ah non. Le
23: du yaourt.
14: Le petit déjeuner idéal, eh ben, y a un fromage blanc nature.
23: Ah.
14: Il y a fromage blanc nature, une tranche de pain complet. Vous savez, le pain qui est pas bon.
23: C'est très bon.
14: C'est, ah non. C'est comme tout ce qui est bon j'adore pour le corps. Hein, t'adores le pain complet?
23: Ah oui, moi je mange jamais de pain blanc.
14: Ils ont enlevé un truc dans le pain complet.
1: Oui.
14: Le goût.
23: Non.
1: C'est ça. C'est pour ça que je mets beaucoup de rillettes dessus, moi. Ça part tout seul après.
14: Donc il faut une tranche de pain complet, un fromage blanc nature et un œuf au plat.
23: Ah oh bah d'accord, ouais. Mais c'est pas un goûter ça.
14: Ça s'appelle le goûter qui t'enlève la joie de vivre. Ouais. Bon,
1: alors
14: on va passer à la calvitie maintenant. J'avoue que je stresse un peu parce que je vois que petit à petit mon front s'agrandit.
1: Oui,
14: clairement. Un peu,
23: ouais.
14: Jeff aussi, t'as ce truc.
1: Ouais, ouais. Et en plus, c'est sur les côtés, c'est-à-dire qu'il y a une petite pointe à l'avant et c'est sur les côtés. Alors, je me rends compte que mes frères sont tous chauves déjà, oh. Sauf moi, mais ils sont chauves depuis leurs 20 ans.
14: Ah,
1: je me dis que ça peut tenir encore un petit peu.
14: Ah ouais, non, t'as un front et.
1: J'ai un gros front.
14: Ouais, on est sur un concours. Oh, là, ouais, Et ben, il y a une nouvelle thérapie qui a vu le jour. C'est une thérapie à base de cellules souches. Et ça s'est révélé efficace pour soigner la calvitie.
23: Ok.
14: Alors, faut que j'aille au bout de la phrase.
1: Ouais.
14: Ça s'est révélé efficace pour soigner la calvitie chez la souris.
23: Oh non, bah. Mais c'est un premier pas.
25: Bah oui. Ouais.
14: Ah, j'ai envie de dire que c'est surtout une avancée majeure. Parce que, excusez-moi, qu'est-ce qu'il y a de plus ridicule qu'une souris qui doit mettre un toupet?
1: Avec la petite mèche sur le côté. C'est mignon.
14: Merci.
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14: C'est le grand blind test du matin. J'aime beaucoup les petites notes de trompette.
23: J'adore.
14: On peut se remettre, ouais. Pour le plaisir. Le grand blind test du matin, nous accueillons aujourd'hui Vivien et Émilie pour le deuxième. Bonjour, hein. Bonjour à vous deux.
25: Bonjour.
17: Salut Manu, salut Émilie.
14: On va jouer ensemble à un blind test en 3 manches. Ce sont des titres à découvrir. Le petit bonus, c'est qu'avant chaque titre, vous allez avoir droit à un indice. Ensuite, vous allez parier sur combien de secondes, d'après vous, il vous faut pour trouver le titre, sachant que vous avez l'indice. Une bonne réponse, c'est 1 point. Une mauvaise réponse, c'est l'autre qui prend le point. Il faut le titre ou l'artiste. Et c'est le premier à 2 points qui gagne le jeu, le grand blind test du matin. Vous êtes prêts?
17: Allez, c'est parti.
14: Attention, Vivien et Émilie, avant d'écouter le premier titre, voici l'indice donné par Lorenza.
23: Elle est sortie de sa chrysalide. Ah oui!
1: Oh,
23: si, bien vu!
1: Oh, si, si, si!
13: Bienvenue dans l'émission Délivre les hommes, une émission intellectuelle qui nous permet de décrypter l'actualité de la littérature française.
23: Bien sûr.
14: Elle est sortie de sa chrysalide. C'est l'indice. D'après toi, Vivien, combien de temps il te faut, combien de secondes il te faut pour découvrir le titre?
17: Bon, allez, je vais dire. Allez, on va dire 3 secondes.
23: Oh,
14: c'est rapide, il est confiant. Émilie,
17: non, non, mais il faut te voir.
14: Émilie, est-ce que tu descends en dessous ou tu laisses Vivien?
25: Je laisse Vivien.
14: 3 secondes, Vivien, pour découvrir ce titre.
17: Alors, c'est Butterfly Superbus.
14: Il est bon.
17: Je les ai vus en concert à Toulouse il n'y a pas longtemps. Jennifer Ayash, elle est top, j'adore.
23: Ah ouais, il est calé de fou.
14: Qu'on renvoie les trompettes.
23: Oh, wow. Ah, je suis choquée.
0: Attention, on continue. Deuxième titre avec un indice donné par Jeff. Alors, la chrysalide, c'était pour le butterfly.
23: Oui, bien sûr, le papillon, bien sûr, évidemment.
0: Deuxième titre, indice de Jeff.
1: Elle le cherche, et visiblement, elle l'a pas trouvé, quoi.
0: Pas mal.
1: Ouais.
0: Bon, je trouve aussi. Émilie, d'après toi, combien de secondes il va te falloir pour trouver le titre?
25: 5 secondes.
0: Ok. Vivien, tu descends ou tu la laisses?
17: Bon, ouais, je vais essayer de descendre à 4, du coup.
0: Émilie, tu veux redescendre encore ou tu le laisses?
25: Je le laisse.
0: Vivien, 4 secondes pour découvrir ce titre.
17: Ah oui, c'est passé dans Starac, Raise My Band, de Rai, ou Rai, quoi qu'on dit.
23: Mais c'est passé à la
0: Starac.
17: Ouais, c'est
0: Starac,
17: il avait chanté merveilleusement avec.
0: Ouais. Where is my husband, c'est Ray, et c'est gagné. 2 points, bravo.
23: Merci. Ah ouais, champion.
0: Il est bon.
23: Il mérite, hein.
0: Ah, Vivien, il est bon en blind test. Je sens qu'il est bon en karaoké aussi. Ouais. Non, il est bon.
17: Ça dépend.
0: Je suis emballé.
23: Bah, plus qu'Emilie, apparemment.
0: Ça fait. Emilie est partie aux toilettes. Oui.
25: Non. Mais je dis bravo, respect. Hein.
0: Alors, il était très fort. Vivien, bravo à toi. Emilie,
17: merci beaucoup.
0: Je vais t'offrir le mug Manu sur Énergie, Emilie, et je t'embrasse.
25: Merci beaucoup. Bonne journée.
0: Belle journée à toi. Belle rentrée. Vivien, tu repars avec. La Nintendo Switch 2, bravo.
17: Super, merci beaucoup.
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0: Il est de retour, vous êtes au courant ou pas?
23: Oui, c'est toi qui me l'as dit, moi je savais pas.
0: Eh ben, tu vois.
23: Bah oui, c'est fou. Heureusement que t'es là. Hein.
0: Heureusement que papa est là de retour. Oui. Hein.
23: Et c'est bien, apparemment, t'as dit qu'il était hyper stylé.
0: J'ai eu la chance de pouvoir écouter. Bah en fait, c'est le boss, c'est Morgan.
23: Dans
0: les programmes, il écoutait. Je dis, c'est quoi? Il me dit, c'est le nouveau Vianney. J'ai écouté.
23: Ce qu'il a fait dans sa cabane?
0: C'est il l'a pas enregistré dans la cabane. Enfin,
23: okay.
0: Il a créé les morceaux dans la cabane, mais l'enregistrement. Voilà, si on t'a entendu les oiseaux.
23: Oui. C'est un concept.
0: Mais et franchement, c'est vachement bien. Il y a le son et tout. C'est bien. Et ça sort vendredi. Donc, ce soir à 00h01.
23: Oh, mais trop bien.
0: Bon, enfin, 00h01, je dormirai pour être très honnête. Enfin, je veux pas frustrer Vianney, mais et demain matin, on le mettra évidemment.
23: Trop bien. Franchement,
0: on redémarrera l'émission avec le nouveau Vianney.
23: Cool.
0: Ça s'appelle D'or et d'éteint.
23: Ok,
18: c'est beau.
0: Ah, c'est
23: poétique.
0: J'ai compris un mot sur les trois. Hier, on écoutait Adèle Castillon. Comment l'écouter globalement pendant tout l'été?
23: Oui.
0: Et je disais, ce serait trop cool de la voir, qu'elle soit notre invitée, dans les jours qui arrivent. Et bim, hier, Florent, producteur de l'émission, il m'appelle et il me dit, eh ben, on peut la voir demain matin.
23: Choqué.
0: Oh là là.
23: Choqué et ravi.
18: Allez, demande-moi qui tu veux là.
23: Quoi?
0: T'emballe pas. Ouais. Donc ça fait quand même quelques années que t'es avec nous.
23: Oui. Oui,
0: franchement, c'est la première fois.
18: Il y aura peut-être pas de deuxième, profitez.
0: Parce que si je peux te rappeler que l'année dernière, pendant 3 mois, j'ai demandé qu'on ait Zao.
23: Ah, c'est vrai. Elle est venue.
18: Et voilà, elle vient à ta point.
0: À qui, voilà.
23: C'est vrai.
18: Ça t'attend longtemps.
0: Et bien, Adèle Castillon, elle sera avec nous, elle va arriver dans 5 minutes. Et à propos de star, qui mieux que Céline Dion? 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
23: J'ai été voir, moi.
0: Il y a des gens qui chantent juste, hein.
23: Oui.
0: Franchement. Et puis il y a les autres.
23: Il y en a beaucoup d'autres.
0: Dont je fais partie. On peut s'en écouter un ou deux.
23: Oui.
0: Voilà.
19: J'ai compris tous les mots. J'ai bien compris. Merci. Raisonnable et nouveau. C'est ainsi par ici.
0: Bah, c'était compliqué hein, d'avoir les mêmes paroles en même temps.
23: Mais c'est mignon, en famille.
0: Mais.
23: Bravo, ça marche.
0: Tirage au sort, automatiquement pour le tirage au sort du 4. Allez, un petit autre.
20: Eh bien, où tu iras, où mon pays sera toi, où qu'importe la place, qu'importe l'endroit.
23: Le petit dit arrête, papa.
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0: Parce que hier on écoutait Adèle Castillon en émission, il disait j'adore ce titre, ce serait trop cool de l'avoir. Et là, il y a une ni deux qui sait qu'on a ce matin.
1: Mais non.
0: Vous voulez qu'Adèle Castillon arrive?
2: Oui.
0: Je ne vous entends pas, vous voulez qu'Adèle Castillon arrive?
2: Oui.
0: Ce nouveau guignol est génial. Excusez-moi, je vais sortir dans le...
3: Ah oui, l'entrée en live.
1: Ah oui, d'accord, oui.
3: Couloir,
1: comme au théâtre, comme au théâtre, oui.
0: Alors, on n'a pas de rideau.
1: Ah,
0: d'accord, c'est pas...
1: Dommage.
0: Elle est devant la porte.
3: Elle est là.
1: Mais non.
0: Attends, excuse-moi. Oui, c'est pourquoi. Ah, mais putain, c'est le facteur. C'est le calendrier.
1: Ah, vas-y, donne de la monnaie.
0: Déjà, vous avez son... On met combien?
1: Voilà, prends celui avec les chats. Celui avec les chats.

0: ma chanson.
1: Ouais.
2: Et je dis, mais il y a un truc avec ce titre, c'est que je ne connais pas une personne qui ne l'aime pas.
3: Ouais, c'est vrai.
4: C'est parce que j'ai mis du crack dedans.
1: C'est ça mon secret.
4: C'est mon petit,
2: mon,
4: ma petite recette de grand-mère.
2: C'est ainsi que s'achève la carrière d'Adèle Fillon.
3: C'était très bien.
2: Elle était sur, elle était comme ça.
3: Ouais, et pouf.
2: Et pouf.
4: Aïe, aïe, aïe.
2: Sombre histoire de drogue. Mais non, mais il y a un truc dans ce titre. Il y en a d'autres. Impala, par exemple, il est bien, mais celui-là,
3: il est hypnotique. Il y a un truc hypnotique.
4: Ouais. Mais j'ai senti quand je le faisais en studio qu'il y avait un truc un peu un hymne, mais tellement nostalgique, et c'était un peu l'ambiance fin de colo, quoi.
2: Bah, ouais, ça marche.
5: Vraiment.
2: Ouais. C'est exactement ça. C'est, tu vois, maintenant je pense à mon été, j'écoute ce titre.
4: À la fin de ta colo.
2: Et je chiale comme une merde. Voilà.
4: Non.
2: Et on se dit qu'on se rappellera, alors que je sais très bien qu'on se rappellera jamais.
3: Oui, c'est vrai.
2: Bien évidemment, on sait quoi. Alors à l'époque du courrier, alors.
3: Une petite carte, une fois de temps en temps.
2: On t'a pas dit, je suis très très vieux.
4: Et très sensible, ouais. Pardon.
2: Pourtant, j'ai une très belle peau. Hein.
4: Oui, t'as plutôt une belle peau.
2: Ouais, franchement. Hein,
4: mais c'est... alors, moi, ça me fait quelque chose d'être ici parce que quand j'étais petite, j'écoutais. Bon, à l'époque, t'avais moins d'heures. Tu t'es fait augmenter depuis Manu. C'était Manu dans le 6-9.
2: Je me suis fait augmenter les heures, c'est tout.
4: Ah, juste les heures, alors bon. Bon, apparemment, tu te fais exploiter.
2: Oui.
4: Non, mais j'écoutais beaucoup l'émission. Donc, déjà, de mettre des visages sur vos voix, moi, ça me fait un truc. Et vraiment, j'ai grandi avec vous, quoi.
1: Ah, c'est cool.
2: Oh, alors, c'est chialé. En même temps, c'est cool. Et en même temps. C'est
4: vous avez pas changé.
2: Elle monte tellement bien. Tu sais que toi non plus t'as pas changé depuis 2 jours. Mais attends, elle a fait quand même plein de choses, Adèle Castillon, ouais. Parce que si vous la connaissez, si vous la découvrez avec Été avec toi, elle a fait d'autres trucs quand même. Elle a déjà été nommée au Energy Music Awards.
4: Mm-hmm. Mm-hmm.
2: Je pense que tu vas l'être encore cette année, du coup.
4: Bah, j'espère. Hein, je compte sur toi pour faire remonter l'info. Hein.
2: Alors, moi, il suffit de demander. Hein. À chaque fois que, franchement, qu'on reçoit des gens et qu'ils sont nommés. Excuse-moi, Marine.
1: Ah, c'est vrai, Marine. Ouais.
2: Marine, qui avait gagné la Starac.
4: Oui.
2: Elle était venue. J'ai dit, franchement, tu vas gagner.
4: Oui, malheureusement, t'as pas dit tu vas gagner. T'as dit tu vas être nommé. Alors, maintenant,
1: dis-le, Manu.
4: Est-ce que je vais gagner, Manu?
1: C'est possible. Hein.
2: Tu vas gagner.
1: Ouais.
2: Ouais, ouais. Tu vas gagner. C'est sûr. Alors, en revanche, j'ai dit ça à Soprano, il a perdu 2 ans de suite.
3: Mais on parle pas de Kinvé, hein, donc.
2: Bah, Kinvé, carrément, il est pas venu l'année dernière. Donc, mais on l'a toujours. Tu sais quoi, en plus, Kinvé, tu vois qui c'est Kinvé?
4: Bien sûr.
2: Et ben, Kinvé, comme il avait pas sorti l'album, il avait pas été nommé, mais c'est devenu une tradition. Quand on fait l'émission Energy Music Awards, je l'appelle quand même.
3: C'est normal.
1: C'est mignon.
2: Bah oui. Je lui dis, écoute, t'es pas avec nous, mais je t'appelle quand même. Et il fait, bah oui, mais bon, l'album, il a moins bien marché. Je fais, bah, tu te bouges le cul maintenant. Et voilà. Adèle Castillon est avec nous. Si vous avez envie de lui poser des questions, de lui parler, n'hésitez pas. Vous nous appelez au 0800 70 42 48. Elle chante, mais elle fait pas que ça. Elle fait du cinéma aussi.
3: Oui.
2: C'est chaud. Bah attends, avec Gilles Lelouch, avec Laurent Lafitte.
1: La classe.
2: Ouais. C'est bien quand même, quoi.
4: Ouais, c'était une super expérience. J'ai adoré.
2: Mais elle a fait tellement. T'as 24 ans, c'est ça?
4: J'ai 24.
2: Putain, la nana.
1: Et puis t'as commencé sur YouTube aussi.
4: Et j'ai commencé sur YouTube, je faisais des petites vidéos. Ouais.
2: Et tout ça juste en nous écoutant.
3: Ouais.
1: C'est dingue.
2: Au début. Quel pourcentage dans ta carrière, d'après vous, d'après toi, nous apportons dans le succès de ta carrière?
4: Oh, bah je dirais une bonne. Franchement, un solide 30.
2: Oh,
4: un
1: solide 30. Franchement, c'est cool de
2: voir. C'est cool, mais en même temps, décevant. Bah, non, ça me déçoit.
4: J'essaie d'être réaliste. Non, mais parce qu'en fait, vous étiez les. Ouais, peut-être même plus, parce que c'est les gens qui osent, les gens qui font rire. Moi, ça m'a diverti. Vous m'avez donné un peu de bagou, quoi.
1: Allez, le bon vieux bagou.
2: Le bon vieux bagou, elle parle comme dans les années 60.
1: C'est génial.
2: On va continuer avec le bagou, bien sûr. Le bagou d'Adèle Castillon. On est bien, on est tranquille.
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2: 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Cet été, il y avait 2 hits. Mauvais Joe pilé.
1: Ça va.
2: Non, ça va. Je suis pas un robot.
1: T'es pas un robot, t'es un homme.
2: Ok, il y a un petit cœur qui bat.
1: Bien sûr, Manu.
2: Alors, bien sûr, je suis pas qu'une beauté pure.
3: C'est vrai, il y a une âme derrière.
2: Alors, je suis aussi débile.
4: Alors. T'es pas qu'un physique, Manu.
2: Exactement, surtout pas. Merci Adèle. Et justement, le deuxième hit. C'est Adèle Castillon avec Été avec toi. Et hier, je disais, ce serait trop cool de la voir. Et qui arrive ce matin à
4: 9h30? Comme par magie.
2: En plus, elle nous dit qu'elle nous écoutait quand elle était petite.
3: Ouais.
1: Trop mignonne.
2: Et t'as arrêté de nous écouter un moment?
4: Non, je vous écoutais ce matin. Grâce à vous, j'ai appris ce que ça voulait dire piler.
2: Ah, tu vois?
4: Bah ouais.
2: Pourquoi il dit Michael Jackson a pilé?
4: Parce que Beat It.
2: Oui. Exactement. Et que les gens comprenaient pas quand il disait Beat It. Et donc, il disait piler. Et donc, il a repris piler.
4: Exactement. Et je vais la ressortir, cette info, grâce à vous.
2: Et ben voilà, c'est. Ouais.
1: Allez, c'est cadeau. Ça se voit dans ses yeux qu'il est fier de ouf.
2: Effectivement, si on me donne une interview, je dirais oui, j'ai aidé Adèle. Bien sûr, évidemment. Elle est avec toi, elle va chanter tout à l'heure. Elle était avec toi et on a Zaina, il y a des gens qui veulent te parler.

0: ben oui.
1: Oh là là, là j'adore. Ben oui.
0: Zeina qui est là au téléphone au 0 870 42 48. Bonjour Zeina.
2: Bonjour Manu, bonjour l'équipe, bonjour Adèle.
1: Salut Zeina.
2: Ça va bien?
1: Ben ouais.
2: T'es bien accueillie par notre équipe là.
1: Oh là là, ouais, tellement. T'as, je me sens tellement star.
0: C'est vrai?
1: Ouais, de ouf. Là, ce que je suis en train de vivre là, le coup de l'appel à la radio, c'est vraiment.
0: T'avais jamais eu?
1: Non, jamais.
0: Oh, non, ça lui personne t'appelle jamais.
1: Personne m'appelle, je comprends pas. Hein. Pourtant, j'ai leaké mon numéro en story, mais personne m'appelle.
0: Personne.
1: Ouais.
0: Pas de message, rien.
1: Rien, rien. Je comprends pas.
0: Même pas une pub, rien.
1: Non,
0: un vendeur de fenêtre.
1: Je suis même pas dérangée.
0: Oh, c'est dur. Oh, tu nous fais de la peine. Oh merde. Zeina, est-ce que tu peux vendre une véranda à Adèle, s'il te plaît?
2: Je sais pas.
0: Zeina, t'avais une question peut-être à poser,
2: oui,
0: à Adèle.
2: Oui, bah, très simple. Est-ce que t'es superstitieuse, Adèle?
1: Bah, c'est trop marrant que tu me dises ça. J'en parlais hier. Oui. Je crois vachement aux croyances. Parce qu'en fait, on me racontait l'histoire de Bali. Tu sais qu'il y a une malédiction. Et qu'apparemment, à Bali, si tu vas en couple, mais que tu n'es pas marié, ça te porte malheur. Ah bon?
0: Oh, bah, pas qu'à Bali, crois-moi.
1: Pas qu'à Bali.
0: Au tribunal aussi, hein, quand tu vas pour ton divorce.
1: Donc voilà, mon mec a voulu m'emmener à Bali, j'ai dit non, je rigole. Non, il m'a malheureusement pas proposé, mais.
0: Et t'aimerais y aller à Bali? Mais alors, c'est quoi? Et donc, et tu crois à ça?
1: Ouais, moi, tous les petits trucs de croyance, en fait, si je décide d'y croire, dans ma tête, c'est foutu. Ça, c'est comme la manifestation. Si tu décides que ça va exister, bon, bah, ça va exister. Ouais. Donc, je préfère ne pas prendre le risque.
0: Et genre des trucs, genre le pain retourné sur la table ou très à table.
1: Ouais, ou même poser son sac par terre.
0: C'est quoi ça?
1: Ah ouais? Bah, je sais pas.
0: Mais là, tu t'inventes des superstitions.
3: Non, ouais, là, ça le salit, c'est tout. Hein.
0: Il paraît qu'applaudir une fois, ça porte malheur.
1: Ah, là, là, là,
0: le papier toilette retourné du mauvais côté, ça porte malheur.
1: Oui, bah, s'essuyer, hein. Donc, je.
0: Oui, bon.
1: Je rigole.
0: Donc voilà, ouais, elle est superstitieuse, Zeina.
2: Eh ben voilà, mais comme moi aussi. On a un point commun, Adèle.
1: C'est quoi, toi, ta plus grande superstition?
2: Mais moi, c'est un peu tout. Moi, c'est tous les chats noirs passés sous une échelle,
1: ah, les chats noirs,
2: retourner.
1: J'ai pas.
2: C'est tous les petits trucs comme ça. Moi, je fais attention. Ouais.
0: Je suis l'inverse de tout ça, et moi, je provoque. C'est-à-dire que si j'ai un parapluie à l'intérieur, je vais ouvrir le parapluie et je vais dire
2: Manu.
0: Voilà ce que j'en fais de la superstition.
1: C'est vrai que toi, tu t'en fous.
0: Et résultat, ma carrière s'est écroulée. Donc,
2: pas du tout.
1: J'ai passé sous une échelle aussi, c'est horrible.
4: Ouais, ça, c'est impossible.
0: Ah non, bah, je le fais. Et surtout, s'il y a un chat noir qui traverse en même temps, alors là.
1: Alors là, c'est banger. Non, mais normalement, ça annule. Si t'en as deux en même temps, moins plus moins, c'est.
4: C'est plus.
0: Ah, c'est cool. Plus. Tu t'arranges avec les superstitions.
1: Oui,
0: c'est pas mal.
1: Bah après.
0: Il était noir, mais vieux. Ça marche.
2: Ben voyons.
0: Merci beaucoup. Zeina de nous avoir appelé.
2: Merci à vous. Merci. Bisous à tous.
0: Belle journée. Adèle Castillo est avec nous. Elle va chanter tout à l'heure. Bah, si t'es d'accord.
1: Ouais, j'hésite encore. On verra sur le moment. Ouais.
0: Tu veux chanter autre chose? Tiens, alors, si on.
1: Ouais, empilé. Pilé.
0: Franchement, je peux trouver les accords de pilé à la guitare. Je fais à la guitare et tu chantes pilé.
1: Allez. Oh là là, la version que personne ne veut entendre.
0: Ou alors. Alors,
1: ça marche.
4: Ouais, ça marche.
0: C'est pas la version que personne ne veut entendre, c'est l'émission que personne ne veut entendre.
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0: Et il y a une nana qui s'est incrustée avec nous, on sait pas comment lui dire.
7: Hey, ouais. Gênant.
0: Tu sais, c'est la nana, elle arrive en soirée, c'est la copine d'un copain, mais le copain s'est barré.
1: C'est qui?
0: C'est pas trop, apparemment elle s'appelle Adèle Castillon.
3: Ah, je croyais que c'est la nouvelle stagiaire, moi, mais non.
0: Ouais, non,
3: pardon, je suis désolé.
0: Et elle est arrivée, elle nous a dit, ouais, je chante. Tu chantes quoi? Elle nous a fait écouter.
7: Je les ai suppliés.
0: On l'a dit, c'est pas mal. Du coup, on l'a dit de venir.
3: Voilà, c'est aussi simple que ça.
0: Elle est avec nous et vous pouvez lui parler. Elle va chanter tout à l'heure en direct, évidemment. Si vous avez des questions à lui poser, vous nous appelez au 0870 42 48. Si dans le studio, quelqu'un a quelque chose à dire à Adèle Castillon, qu'il le dise maintenant. Ou qu'il se taise à jamais.
7: Moi, jamais.
0: Ah, ça, j'en ai aussi.
7: Tout le monde, en fait.
0: Ouais, tout le monde veut lui parler.
7: Tout le monde veut lui parler.
0: Lorenza, qu'as-tu à dire?
4: Ben, je sais que Marion aussi, elle a kiffé, mais on t'a découvert dans les vlogs d'août, un peu plus au niveau de la personnalité et tout.
1: Bien sûr.
4: Et j'ai vu ce moment où, quand tu deviens un peu gênante ou que tu fais un truc gênant, on doit te dire aura.
1: Bien
4: et
1: sûr.
4: Et tu reprends un peu une attitude de star.
1: Évidemment.
4: Et ben, moi, j'ai un peu pareil avec mes potes, ils doivent me dire Badi. Et là, je dois un peu me calmer.
1: Attitude de Badi, quoi.
4: Exactement, me reconcentrer. Et je voulais savoir si t'allais peut-être être là pour le 31 août, pour le bercer de l'année.
1: Je sais pas si elle va me tuer.
4: Ça veut dire
1: oui. Je suis obligée, c'est une de mes super copines, il faut que je sois là. Après, est-ce que je serai là dans la salle ou sur scène?
0: Ah oui. Franchement, c'est un peu con qu'elle te dise tiens, je te file une place loin dans la salle.
1: En vrai, j'aurais juste le seum.
7: Moi, je suis sûre que. Non seulement tu seras là, mais je pense que tu vas chanter.
4: Ah oui, tu vas chanter.
1: Peut-être.
0: Ah, tu chantes aussi?
1: Oui.
0: Ah putain! Mais elle fait tout. Elle fait tout.
8: Ah, mais tu es la Adèle Castillon de...
1: Oui, c'est moi, Rolling in the Deep.
0: Et je croyais que c'était exactement Rolling in the Deep. Et j'ai dit, oh, mais parle hyper bien français.
1: Mais ça m'est arrivé justement avec le papa de Léna. Parce que Léna lui dit, ah, il y a ma copine Adèle qui est chanteuse qui vient à la maison. Et, lui, et quand il était déçu quand il m'a vu arriver.
0: Oh non.
1: Il a dit, mais ma fille, tu m'avais pas dit qu'elle était chanteuse, que c'était...
4: J'adore.
1: Ouais, il pensait que j'étais l'autre Adèle.
4: Incroyable.
0: Écoute. Et dans l'autre sens, non.
1: Non.
0: Il n'y a pas quelqu'un qui voit Adèle et qui fait, oh, you are not Adèle Castillon.
4: On ne sait pas, hein, peut-être que c'est...
0: Peut-être.
4: On ne sait pas.
0: Bien sûr. Marion, quelque chose à dire à Adèle?
4: Tu l'as dit toi-même sur Insta, cette chanson, c'est vraiment la chanson qui colle parfaitement au meilleur moment de l'été, hein, au carrousel, au récap Insta. C'est quoi ton moment de l'été, toi?
1: Bah, j'en ai plusieurs. Moi, j'étais en festival, donc sur scène, j'ai vécu des moments super. Après, bah, vous parlez des vlogs d'août. Léna, elle m'a fait dormir dans un trampoline park.
4: C'est fou, mon rêve.
1: C'était très marrant. On avait vraiment accès à toutes les salles d'arcade et tout. C'était un peu le rêve que t'as quand t'es gamin, tu vois, et de vouloir privatiser comme ça un centre commercial avec des jeux et tout. Donc, on en a bien rigolé. Et ouais, les concerts, en fait, les festivals.
4: Ouais, c'est trop bien.
0: Excusez-moi, pardon.
4: Oui. Tu peux nous dire que t'en as rien à foutre.
3: Ouais, il cherchait sur Wikipédia.
1: Et après, je vais tu chantes.
4: Non, c'est ça.
0: Je vais être très honnête avec vous. Je n'ai pas du tout écouté ni la question ni ce que t'as dit parce que j'ai discuté avec Carole qui prend les photos.
4: Ouais.
0: Et je lui disais, faut qu'on les mette en ligne.
4: Ah d'accord. Ah, ok.
0: Voilà. Mais apparemment, elle ne m'a pas écouté puisqu'elle continue d'en prendre.
1: Personne ne s'écoute.
9: J'en ai déjà envoyé.
0: Ah.
4: Ah oui.
0: Alors excusez-moi si cette saison on a des professionnels, ça va pas aller.
4: T'es pas habitué.
0: Non, ça me perturbe. Noémie est là. Bonjour Noémie.
10: Bonjour, salut Manu, salut l'équipe et coucou Adèle.
1: Hello Noémie.
0: Alors c'est pas Adèle de
1: Rolling in the Deep. Ah, elle est déçue, j'entends.
10: Je suis
0: désolé.
10: Ah ouais, je suis un peu...
0: C'est
10: la
1: Non.
0: T'avais une question à poser à Adèle, quelque chose à lui dire?
10: Oui, bah déjà, j'adore ce que tu fais, c'est trop cool. Et du coup, ma question c'était, est-ce que tu es partie en vacances cet été?
1: Ah, j'avoue... Pas trop. En fait, si j'ai pris quelques jours quand même au bord de la mer, mais en fait, je finissais mon album.
0: C'est tellement classe de dire ça.
4: Ouais, c'est trop stylé.
0: Les chanteurs, quand ils disent ça, je trouve ça tellement classe.
4: Et ça veut dire qu'il va sortir bientôt en plus.
1: Ça veut dire qu'il y a un album qui arrive, ouais.
4: Allez!
0: Alors. Ok, c'est un scoop. Ben je sais pas en fait si c'est un scoop. Il s'appelle comment l'album?
4: Ça ne peut pas.
0: Tu sais, quand je cherche des scoops comme ça, je tente la question, c'est très simple.
1: Bien sûr.
0: Il s'appelle comment? Il y aura combien de titres?
1: Ça bug, non?
0: Ça parle de quoi?
1: Vous entendez?
0: Alors,
1: ça parlera de quoi? Non, ça va être un album. Franchement, c'est un peu le premier album que j'aurais rêvé faire. Je parle beaucoup de ma famille. Je montre encore une nouvelle facette de moi. J'en suis hyper fière. Et en principe, je termine aujourd'hui, juste après, je vais en studio.
4: Ah.
1: Et je finis.
0: Alors,
4: trop hâte.
0: C'est incroyable. Parce que figure-toi qu'aujourd'hui, après l'émission, je vais en studio parce que je fais un feat sur un titre de Adèle Castillon.
1: Tu veux pas dire l'autre Adèle? Ça doit être l'autre.
0: Franchement, à choisir, me lance pas. J'aurais tenté Paris, bien sûr.
1: Oui, je comprends.
0: C'est pas grave, tant pis. Je rêve d'être sur un titre. Je peux pas te faire un.
1: Mais alors, si tu veux, je te cache ton album.
0: Ah oui,
4: c'est cool.
1: J'adore faire ça avec mes potes. Parfois, je prends leur voix, je les modifie un peu, je les sous-mixe un petit peu, et juste de me dire qu'il y a mes potes. Voilà, il faut pas se brouiller avec eux parce que sinon ils t'envoient un procès.
0: Le droit d'auteur pour un.
1: Ouais. Mais si tu veux, on cache ta voix dans la dernière chanson.
4: En vrai, c'est rigolo.
0: Tu me dis ce que tu veux que je dise.
1: Je te
0: rec
1: avec mon téléphone là juste après.
0: Ouais.
1: Et je vais te cacher.
4: Ah oui, c'est génial.
0: C'est énorme.
1: Et en échange, tu sais.
0: Je vais parler avec toi dans l'émission. Je t'enregistre et je te cache dans l'émission. Attends, il faut que ce soit sur le premier single, hein, évidemment.
1: Bien sûr.
0: Bah, dès qu'il sort, je dirais, je suis dedans.
1: Eh oui. Tu vois la voix là qu'on entend à 0,03,
4: c'est moi.
0: En revanche, ce qui serait bien, c'est de dire plutôt Manu featuring Adèle Castillon, si ça ne gêne pas.
4: Ça va être toujours plus.
1: Il va faire un tag de beatmaker. Manu.
0: Alors, je peux dire pilé peut-être dedans. Pilé. Pardon.
4: Elle est pas chaude.
0: Noémie, on t'embrasse. Merci beaucoup de nous avoir appelé.
10: Merci à vous, Noémie. Bonne journée.
0: Belle journée à toi. Il est 9h49. Vous avez l'info. Il y a deux infos importantes à savoir. Un, Adèle Castillon va chanter dans 5 minutes en direct. Était avec toi. Et deux, considérer qu'on vient de créer un groupe.
3: C'est bien ça.
0: faut qu'on fasse un, faut qu'on ait un autre groupe tous les deux. Il faut.
4: T'enflamme un peu, non?
0: Faut qu'on ait une tournée.
1: Pourquoi pas? Après, moi, j'adore les passages à l'acte dans la vie. Je suis.
0: Ouais,
9: c'est un gros risque quand même là. C'est...
4: Oui.
1: Oui.
0: Après,
1: oui.
0: Ça va. Non mais.
1: Mon manager me fait des gros yeux. Oui. Non.
9: Il vient de vomir d'ailleurs.
1: Il vient de sortir là.
0: Change de manager. Non,
1: Jeff, on va réfléchir.
0: Qu'est-ce qu'on
9: fait?
1: Tu sais manager?
9: Je sais manager. Mais pourquoi tu payes? Mais oui, non, oui.
1: Super.
0: Qu'est-ce qu'on va faire comme chorégraphie sur scène? Comment on va s'appeler? Il faut qu'on voit les tenues.
9: C'est ça.
4: Allez,
9: tout ça, ouais.
0: Oh là là, on vient tout de suite.
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0: Bah oui, c'est Priscilla.
9: Ouais, c'est
4: la
9: incroyable.
4: Classe, en vrai.
0: Alors, j'ai eu un frisson.
4: Oh, ça rappelle des souvenirs.
0: Elle est dans Fort Boyard ce soir.
4: Ah bon?
0: Et j'avais fait Fort Boyard. Ouais, Adèle Castillon, j'ai fait Fort Boyard. Et ben, j'avais fait avec elle, voilà.
4: Oh, bien.
0: J'en ai plein des anecdotes de merde.
4: On adore.
0: Restez là, on fera le retour dès demain à partir de 6h. Ce sera l'hommage de passer à côté de tout ça. Il est 9h57 et Adèle Castillon nous a fait la surprise, nous a donné le bonheur. Oui, le bonheur, tu donnes du bonheur aux gens.
4: Oh là là là là là là.
0: Elle est avec nous depuis 9h30 ce matin parce que hier on écoutait, je disais ce serait trop cool de la voir et bim, le lendemain elle est là.
1: Ouais.
0: Tu te rends compte?
1: Apparition.
0: Tu sais, t'accroches pas, je vais te faire du mal.
1: On a déjà une relation toxique.
0: C'est compliqué, bon sang, mais on sait pas où on va. Qu'est-ce qui se passe? Elle va chanter en direct. Et t'es avec moi, ça va être trop cool.
1: Ça va être génial.
0: C'est un peu c'est la BO de l'été, hein, globalement.
1: Ouais. Mais attention, par contre, je veux que vous ouvriez vos micros parce qu'on va la chanter ensemble.
4: T'es sûr?
1: Oui.
0: Alors,
4: franchement, à ta place. Non,
9: faut qu'on parle
0: d'abord. Dieu ne veut pas, hein, mais.
1: Oui, si, Dieu veut, je l'ai en direct dans l'oreillette. Il me dit, oui,
0: avec plaisir. Et attention, parce qu'elle s'est engagée à un truc, je sais pas où elle va, mais elle nous a expliqué qu'elle est en train de terminer l'album, que son dernier jour de studio, c'est aujourd'hui.
4: Ouais.
0: Et c'est pas moi qui ai lancé, j'ai pas insisté.
1: Non, j'ai dit que je le faisais, je le ferai.
0: Sur un des titres, peut-être le prochain single, je vais être dedans.
1: Génial.
0: Alors ce sera
4: caché,
0: ce sera fugace. Hein.
4: Oui.
0: Mais je pourrais dire que je suis dedans, quoi.
1: Eh bah oui.
0: Oh.
1: Je t'enverrai, je te promets, je vais tout faire.
0: Mais si ça se trouve, cette année, je remettrai pas un prix, mais je serai nommé au NMA.
9: Ah, ça serait énorme.
4: Ce serait fou.
9: Ah ouais, faut passer au tableau tout de suite.
4: Tous les deux sur scène.
1: Oui, je le vois.
0: Si jamais tu reçois un Energy Music Awards, tu...
1: Bah, je voudrais avant tout remercier Manu.
0: Ah
1: ça qui rire de tout ça ne serait possible. Ce son ne serait pas le même son s'il n'y avait pas ce petit bruit que vous entendez à la 28e seconde.
0: Ce petit...
1: qui ressemble à une casse claire, mais c'est en fait c'est la gorge de Manu.
0: Moi, je suis en train de chialer dans un coussin. Oh, c'est incroyable, c'est fou. Si on n'aurait jamais imaginé un jour qu'on puisse en arriver là quand on répétait dans la cave de grand-mère.
4: Toujours plus.
0: Il faut le storytelling.
1: Oui, on va
0: raconter une histoire. Bien sûr, jamais. On a été élevé par des loups dans la forêt. C'est génial, ça marchera, ça.
1: Parfait.
0: Adèle Castillon, elle est en tournée dans toute la France. Elle sera au Zénith de Paris le 4 février 2027. Faut qu'on cale à quel moment je rentre d'ailleurs sur scène.
1: Ouais, il faut que tu viennes, on répète.
0: Oh là là,
1: ouais,
9: il y a les balances à faire là.
1: Oui, il y a les balances, il y a tout, il y a beaucoup de balances.
0: Tout s'enchaîne. Écoute,
1: tout s'enchaîne.
0: Avant tout ça, je te propose de monter sur... Y a pas de scène, mais d'aller au dernier micro là-bas.
1: Okay.
0: Dans le studio, c'est filmé et la vidéo, on vous la mettra dans la matinée. Adèle Castillon qui chante. C'est un peu la BO de notre été, c'est Été avec toi. Et c'est toi qui as demandé qu'on laisse le micro ouvert pour chanter.
4: Voilà, honte.
1: Allez.
0: Voilà, ce sera soit ton meilleur souvenir, soit ton pire souvenir de ta carrière. Adèle Castillon en direct pour nous ce matin.
1: N'oublie pas, c'est toi et moi, Manu.
0: Ah, bien sûr.

0: il y a la musique qui redémarre.
1: Ah, dis donc, faut rechanter.
2: C'était trop bien.
3: Ouais, c'est bien, ouais.
0: Je suis en train de me demander si c'était pas la meilleure version, en fait.
1: Ouais, c'est ça.
3: Et du coup, on s'est projeté sur votre duo, là, c'était bien.
0: Tu peux te rasseoir, hein. Tu peux reprendre le micro, tu peux reprendre ton casque, tout ça. Elle était bien, cette petite version.
3: Ouais, j'ai cassé le studio.
1: Voilà, elle nous a fait un truc rock'n'roll, voilà. Là.
3: Ouais.
1: Avant, vous pétez les chambres d'hôtel, maintenant c'est studio.
0: Qu'est-ce qu'il y a? Non, c'est rien, elle a cassé
4: non,
0: le micro.
4: Non, c'est rien.
3: J'ai cassé un peu près tout. D'ailleurs, ça brûle, là.
0: Pas de panique, on gère la situation totalement.
4: Avec une petite serviette.
0: C'est pas grave.
3: Vous êtes sûr que c'est géré, ça?
0: Non. Alors, c'est de l'eau qui a coulé sur du matériel électronique.
3: Oh,
0: il y a zéro problème.
3: Il y a la technique.
0: Il y a le technicien qui arrive. C'est pas moi, c'est Adèle.
3: C'est moi. J'ai fait n'importe quoi. J'ai paniqué. Je me suis un peu emballée. J'ai repensé.
1: Ses cheveux vite.
3: Ah bah.
0: Adèle, merci beaucoup d'avoir été avec nous ce matin.
3: Bah, merci à vous. C'était un bonheur d'être ici vraiment. Et puis j'ai hâte de demain matin parce qu'on va se retrouver tous ensemble. Et puis ça va être génial, quoi.
1: Bah,
3: et puis,
1: après, demain,
0: tu te lèves tôt le matin.
3: Bon, maintenant oui. Et puis c'est dans le contrat, je crois. C'est 6h,
1: c'est ça.
0: Puis moi, c'est dans mon contrat aussi. Après l'émission, d'enchaîner parce qu'on va faire des tournées maintenant. Tous
3: c'est
0: les
3: parti,
0: deux.
3: On ne se lâche plus maintenant.
0: Il y a un nouvel album, il y a la tournée, il y a la série.
3: Il y a la chaîne YouTube. Il y a la chaîne YouTube.
0: Et puis on va relancer tous les deux les vlogs. Parce qu'il y a quelqu'un qui arrête, donc on va les reprendre.
3: C'est
0: ça.
3: C'est les vlogs de septembre.
0: On a tellement de choses à faire.
3: On a du pain sur la planche, Manu.
0: On va bosser. On se retrouve demain. Si on va passer la nuit en studio à enregistrer les trucs.
1: Ouais, c'est ça.
0: Et alors, sans vanne, je vais enregistrer dans quelques secondes. Je ne sais pas quoi. Elle va me demander d'enregistrer un truc. Et ce sera. Dans le prochain single?
3: Ouais, dans le prochain single.
0: Il y aura ma voix dans le prochain single.
3: Dans le prochain, c'est le deuxième, mais qui sera? On va faire une vidéo, on va faire le beau TikTok, tout.
0: Oh là là là là. Oh,
3: il va plus se sentir. Il va plus se sentir.
4: Ah là, il est content.
1: Il va parler que de ça pendant un an.
0: Attends, il va plus se sentir. Déjà, tu vas demander à mon manager s'il est OK. Ouais.
4: Mais t'en as pas.
3: C'est moi ton manager aussi, Manu.
0: Moi, j'aime quand tu me parles comme ça. Merci mille fois d'avoir été avec nous.
3: Merci tout le monde.
0: Et plein de belles choses pour la suite. Et puis évidemment, notre album qui s'appellera sans doute Nous Deux.
3: Ok, je suis dedans à mort. C'est bon, tu m'as eu.
0: On se retrouve demain à partir de 6h et on se quitte comme chaque jour avec un titre qui va vous donner l'envie de la bouffer cette journée. Un bon Rihanna.
3: Oh oui, génial.
0: Alors, We Found Love avec Calvin Harris.

0: C'est nous et on est de retour, on est avec vous. C'est parti pour 4 heures de radio les amis. Lorenza est là.
1: Coucou.
0: Il y a Marion.
2: Bonjour.
0: Il y a Jeff qui est là aussi.
3: Bonjour.
0: C'est les deux nouveaux et vous allez petit à petit apprendre à les aimer. On va écouter Offenbach, il y aura aussi BTS. Les sondages du matin arrivent dans 5 minutes. Et comme chaque jour, si vous avez envie de nous rejoindre, vous nous appelez. Si vous voulez être notre premier appel du jour, c'est dans 2 minutes, vous nous appelez au 0 870 42 48. Juste avant les infos, j'ai dit qu'on pouvait commencer avec les messages vocaux.
3: Ouais, ouais, ça change, oui, c'est bien.
0: Allez, les messages vocaux que vous nous envoyez, c'est sur l'application Manu sur Énergie. Vous voulez partager quelque chose, vous voulez nous dire que vous n'êtes pas content, au contraire, vous voulez nous dire que vous êtes content, vous faites ce que vous voulez, on écoute tous vos messages et on les partage avec vous chaque jour. Allez, on démarre avec quelques messages.
4: C'est pas broutant ça, quoi. Tu prends une route de campagne, toujours la même, et tu sais qu'à un endroit, il y a un trou. Tu es obligé d'esquiver le trou. Et t'as jamais croisé personne sur la route à chaque fois, mais là, tu croises une voiture pile à ce moment-là. Et là, tu tapes le trou. Si c'est pas broutant ça.
0: Mais je vois très bien ce qu'on veut dire.
1: Oui, on a l'image, ouais.
0: Et bien sûr, ce trou, t'as l'habitude de l'éviter. Et un jour, tu peux pas l'éviter. Tu fais, oh putain, voilà. Le trou.
1: Pas le choix.
3: Pile à cet endroit-là.
0: Oh, putain, la vie est dure.
1: Bah, ça.
0: Enfin, après, quand t'as ton problème dans la vie principale, c'est le trou de la route.
1: Oui, ça va,
0: la vie est pas mal. Allez, encore un message.
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0: Écoute, tu nous dois 20 secondes de vie.
1: Oui, c'est ça.
0: Mais t'as gagné tes vacances.
1: Mais ouais, elle a un voyage.
0: Offenbach avec Fall to the Floor, c'est dans 2 minutes. Vos messages vocaux, n'hésitez pas, vous nous les envoyez, on les écoute tous les matins. C'est sur l'application Manu sur Énergie. On a Mélanie au téléphone. Bonjour Mélanie.
6: Bonjour Manu, bonjour l'équipe.
0: Bienvenue sur Énergie, c'est notre premier appel du jour. Tu nous appelles d'où?
6: De ma
0: sœur
6: en Ariège.
0: Ok. Okay. D'accord, très bien, dans le sud, sud-ouest.
1: Ouais,
0: sud-ouest.
1: Ouais.
0: Je m'y connais en montagne.
1: C'est bien.
0: Tu fais quoi dans la vie?
6: Je suis décoratrice d'intérieur et designer d'espace.
0: Pas mal.
1: C'est stylé, ça.
0: Alors, décoratrice d'intérieur, je connaissais. Mais alors, designer d'espace.
3: Ouais, ça veut pas dire la même chose,
1: claque.
3: En fait.
0: Je pense que c'est un autre nom, mais ouais. Ça fait futur. Tu vois, on est un peu dans le futur, designer d'espace. Ça veut dire quoi exactement?
6: Bah en fait, je vais faire des plans 3D photoréalistes pour la projection de mes clients.
0: Ah oui, d'accord, je vois. Oui, d'accord, tu utilises ChatGPT.
6: Non, surtout pas.
0: Ah, pardon. J'avoue que j'ai déjà fait ça.
2: Bah, moi aussi. Hein.
0: Parce que tu t'imagines ta pièce et tu lui demandes de tout. Vous l'avez fait aussi?
2: Oui.
0: C'est un délire.
2: Je vais demander d'ajouter une piscine dans mon jardin. Incroyable. La simulation est folle.
1: Ça fait rêver de fou.
2: Ah, ouais.
0: Je l'ai fait dans mon salon. Et parce que tu peux lui demander de tout et n'importe quoi.
1: Vrai.
0: Imagine si on pouvait mettre une piscine dans mon salon et il te fait
1: et
0: une piscine dans le salon.
1: En plus, ouais.
0: Bien sûr. C'est génial alors. Tu t'en sers jamais toi, Mélanie?
6: Non, vraiment jamais.
0: C'est peut-être pour ça que toi ça marche et que nous on fait de la radio.
2: Voilà,
6: exactement. Non, après je travaille aussi avec mon conjoint qui est artisan, donc tu vois, on a la partie technique, on ne peut pas utiliser ChatGPT, c'est pas possible.
0: Ah, et bien il fait quoi ton mari?
6: Il est artisan carreleur.
2: Ah oui, Chat, il est moins bon sur le carrelage.
0: Non, sur le carrelage, il est pas ouf.
6: Petit
0: à petit, il remplace les métiers, mais celui-là, il le remplacera pas encore. Mélanie, je vais t'offrir le mug Manu sur Énergie pour te remercier de nous avoir appelé ce matin.
6: Merci, très belle journée à vous.
0: Et très belle journée à toi.
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0: Pour 13% des femmes, c'est la pire phrase à dire dans une dispute. On va d'abord commencer par les femmes. Pour savoir ce qui nous attend. Vas-y Marion.
2: Calme-toi.
0: Non. Mais ça. Ok, t'as compris l'esprit du truc. C'est pas loin. Lorenza.
1: Tu fais toujours ça?
0: Non. Jeff.
3: De toute façon, t'es comme ta mère.
0: Non, mais en tout, c'est un peu l'entruc, c'est le passif-agressif là. On est là-dedans.
2: Ça va, c'est pas si grave?
0: Non, c'est pas ça. C'est sur la personne, sur la femme.
2: Ah.
0: C'est une remarque sur elle.
1: Ah. Est-ce que c'est une question genre t'as bientôt fini?
0: C'est une question, mais c'est pas celle-là. La question était, mais est-ce que tu t'entends parler?
1: Oh là là là là.
3: Après. Non, pardon.
1: Attention.
0: Même une. Hein. Dans le monde, c'est la recherche numéro 1 sur Google qui commence par comment faire. Qu'est-ce que c'est, Lorenza?
1: Cuire des pâtes.
0: C'est pas cuire des pâtes.
3: Ah, c'est cuire les œufs, moi, mais c'est pas.
0: Non, ça, je vous enlève tout de suite, c'est pas la cuisine.
3: D'accord.
1: Bah, ok.
0: Non,
2: comment faire les bébés?
0: C'est, non, c'est pas comment faire les bébés.
2: Hein?
0: Et non, les gens savent mieux faire les bébés que ça, apparemment. Lorenzo?
1: L'amour?
0: C'est pas l'amour, Jeff.
3: Comment faire pour éliminer son boss?
0: Non. La recherche numéro 1 sur
1: niche,
0: Google,
1: ça.
0: Quand même. Hein. Oui, là, on est...
2: Et comment faire du feu?
0: C'est pas comment faire du feu.
1: Ah, c'est un truc manuel?
0: C'est manuel et c'est surtout pour les hommes.
7: C'est manuel.
0: C'est comment faire un nœud de cravate.
3: Ah, ah oui, c'est pas con, oui.
0: Moi, je ne sais toujours pas faire les nœuds de cravate.
2: Ouais, c'est pas facile, ça. Hein.
0: J'ai pas eu beaucoup à en faire. J'ai eu quelques mariages,
3: ouais.
0: Très peu d'enterrements. Donc, j'ai pas beaucoup de nœuds de cravate à faire.
3: D'accord.
0: Et un jour, je suis déjà rentré dans une entreprise chez des gens qui étaient en costume pour leur demander de faire mon nœud de cravate.
3: Et l'ont fait,
1: qu'en fait.
0: Oui, ils me l'ont fait.
3: C'est gentil, ça.
0: J'étais à un mariage, j'avais la cravate dans ma poche. Je dis, mais à qui je peux demander, à qui je peux demander. Et je passe dans la rue, il y avait des fenêtres, il y avait des gens en costume qui bossaient. J'ai frappé à la porte, j'ai dit, je suis désolé, ça va vous paraître saugrenu. Mais est-ce que quelqu'un pourrait m'aider à faire ma cravate? Ils m'ont fait.
1: Dis-toi que j'ai une de mes meilleures potes, elle a appris à faire des nœuds de cravate exprès pour pouvoir se rapprocher des garçons. Et elle a rencontré un peu son copain en lui faisant un nœud de cravate, quoi. Donc je trouve ça très mignon.
0: C'est pas con.
1: Belle approche. Maline.
0: C'est un vrai truc de drague, mais il faut quelqu'un qui a besoin de faire un nœud de cravate. Et il faut que la personne vous plaise. Ça restreint quand même vachement le truc. Une personne sur trois commence par laver ça sous la douche. Ah, le Jeff?
3: Bah, les cheveux, de bas en haut, non?
0: Non, c'est pas ça. Et je suis, alors honnêtement, une personne sur trois, je suis étonné, hein. Mais c'est le sondage, il est comme ça.
1: Est-ce que c'est le haut du corps?
0: Non, c'est pas le haut du corps.
2: Ah, donc c'est pas les aisselles?
0: C'est pas les aisselles, non, c'est effectivement dans le haut du corps.
1: Les pieds?
0: C'est pas les pieds, c'est pas le bas du corps, comme
1: ah
0: ça.
1: Bah, ah,
3: le kiki?
1: Ouais.
0: Le kiki, non? On en a tous un.
1: Bah,
3: ah, la nu. La nu.
2: Une personne sur trois?
0: Une personne sur trois, apparemment, commence par se laver la nu sous la douche.
3: D'accord.
0: J'aime beaucoup Lorenza parce que tu dis anu comme moi.
1: Oui, je sais, on est tous les deux.
0: Vous dites anu ou anus?
2: Anus.
3: Anus, ouais.
0: Ah, vous dites anus.
3: Ouais.
0: Bon, écoutez, on est deux équipes dans le truc.
2: Très important.
0: Écoute,
2: team anu.
0: Bit ou bits?
1: Il est mal.
8: Bonjour, c'est Angèle. Sur scène, avant de chanter, je pense à mes proches et un peu à Manu. Un peu plus à Manu, quand même.
0: Évidemment, bien sûr. Elle a annoncé une tournée mondiale.
3: Ouais.
0: Mondiale. Je crois qu'elle va, elle va chanter à New York, Angèle.
1: La classe.
0: Ça se passe plutôt bien pour elle, j'ai l'impression.
3: Oui.
0: Tournée mondiale en 2027, dont trois concerts à l'Accor Arena à Paris.
1: Wow.
0: Ouais. C'est.
3: Plus ça va très bien, effectivement.
0: Il y a au moins 50 personnes qui vont venir, c'est sûr. Waouh. Incroyable. Lorenza a une étude pour nous.
1: Ouais. J'ai vu une étude britannique.
0: Bosser, nous emballons pas non
1: oui,
0: plus.
1: Oui, non, ça va, je l'ai vu.
0: Elle
1: vraiment.
0: Était chez, elle était chez le coiffeur et il y avait une étude dans le magazine. Donc, c'est une étude d'environ de 1994 qu'elle a trouvée dans un magazine.
1: Elle est grave récente et c'est une étude britannique qui dit que 78% des gens ont connu un trajet marquant dans leur vie.
0: Un trajet genre.
1: En voiture, en bateau, en train.
0: Est-ce qu'il s'est passé quelque chose dans le trajet?
1: Exactement, pour plein de raisons différentes. Par exemple, un déménagement, un premier taf, des vacances, une rupture, une rencontre amoureuse. Enfin, t'as plein de trucs, quoi. Et okay. si vous réfléchissez, je pense qu'on en a tous un.
0: Un trajet marquant dans nos vies. Un trajet. En avion, j'ai eu la peur de ma vie.
3: Oh!
1: T'as failli mourir?
0: Je suis là, donc j'ai failli.
1: Oui.
0: Mais j'ai vraiment. En fait, t'as pas le temps d'avoir peur, mais on allait atterrir. Donc on arrive. Et d'un coup, il remet les gaz et il repart.
2: Ah, ça c'est horrible.
3: J'ai jamais vécu ça.
2: Aïe, aïe, aïe.
0: C'est l'ascenseur émotionnel offert par la compagnie aérienne.
2: C'est terrible.
0: Waouh. Et en fait, après, il t'explique, mec.
1: Il pouvait pas, ouais.
0: Mais très cool. S'ils sont toujours très détendus, les commandants. On a eu un petit problème parce qu'il y avait un peu de vent à l'arrivée, donc ce que je vais faire, c'est que je vais faire une approche. Excusez-moi, je me suis chié dessus. Voilà un trajet en transport qui m'a marqué. Moi, je sais pas si vous en avez d'autres.
2: Moi, forcément, le trajet en voiture pour aller à la maternité, le jour où j'ai accouché.
3: Ah bah oui.
2: Mais alors, ce qui est fou, c'est que c'est pas mon mec qui conduisait. Il était pas là. Il était au boulot à 2 heures de Paris. Ouais, j'ai demandé à une pote de m'amener et elle essayait de me détendre. Ça marchait pas du tout. Hein. J'avais des contractions. Elle me disait, oh, ça va, abuse pas.
1: Mais elle est malade. Alors,
2: elle me disait, on va être bien toutes les deux pour cet accouchement. Genre, c'est elle qui va m'assister. J'ai dit, mais je veux pas. Mais ça m'a beaucoup marqué.
0: Ah, le trajet pour aller.
2: Forcément, ouais. 8 mars, je me rappellerai toute ma vie.
0: Et tu te rappelles le trajet quand tu rentres chez toi aussi,
2: Oula,
0: où tu te dis, ok, maintenant, c'est moi qui dois gérer ce bébé.
3: Ouais.
0: J'ai aucune infirmière à côté de moi, je ne sais pas comment faire.
2: Oh, l'angoisse de ville, ouais.
0: Vraiment, le trajet retour pour moi, il était vraiment flippant.
3: Oh, mon Dieu.
0: C'est le côté, ok, c'est une nouvelle vie là.
1: Oui.
0: C'est une nouvelle vie et tu essaies de te rappeler ce qu'elles t'ont dit.
3: Mmh.
0: Tu sais, on te dit tellement, on te donne tellement d'informations aussi, il pleure ici, il fait ça, si machin, et tu fais. Putain, comment on va. Et tu leur dis aux infirmières, comment je vais me débrouiller? Elles te disent, vous saurez.
2: Oui. C'est vrai.
0: C'est faux. Quel a été, c'est un bon sujet, ouais. Quel a été un trajet marquant dans, dans votre vie? Mais t'as pas dit toi, Lorenza?
1: Ben moi j'ai fait l'Australie en van en 2015.
0: Oui.
1: Et dans un village perdu qui s'appelle quand même Bundaberg, j'ai eu un accident avec un camion qui a arraché toute ma portière. Et on a été remorqué dans un garage tout près. Et là, mais j'ai rencontré Bob, le proprio, chapeau de paille, blé dans la bouche, truc vraiment le cliché, qui arrive avec deux coronas, à boire avec modération. J'avais l'impression d'être dans Fast and Furious. Et en fait, j'ai dormi une semaine dans ce garage et j'ai rencontré tous les garagistes et tout. Et j'ai retapé moi-même ma portière van, ouais, avec les garagistes et tout. Donc c'était fou, quoi.
0: Ça devait être génial à vivre. Mais faut pas en faire une série Netflix. Mais c'est un beau truc.
1: Non mais c'était fou.
0: Quel est le trajet en transport qui vous a le plus marqué? C'est un bon sujet, ça. Ouais. Il s'est passé quelque chose, il y a eu une rencontre, peut-être un accident, une surprise.
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0: Quel est le trajet en transport qui vous a le plus marqué dans votre vie? Avant de s'écouter Farouko, ça peut être en bus, ça peut être en voiture, ça peut être en avion. Vous avez compris le principe?
3: Ouais.
0: En transport. C'est un bon sujet. Bravo Lorenza.
1: Ah ouais. Ben merci, c'est très gentil. Vraiment.
0: Franchement.
1: Pour une fois que je bosse.
0: Bah ça fait 4 ans. Nous on s'était résignés. Hein.
1: C'est vrai.
0: Wow. On a Anna qui est avec nous. Bonjour Anna.
11: Bonjour Manu, bonjour l'équipe.
0: Merci d'être avec nous Anna. Quel a été ton trajet en transport marquant dans ta vie?
11: Ben moi cet été j'étais au Népal et je suis montée dans un tuk-tuk. Sacrée expérience parce que j'ai cru que j'allais mourir 10 fois à cause de sa conduite. Mais c'était drôle, donc ça va.
0: Le tuk-tuk, c'est lui qui c'est sur un vélo et toi t'as une petite mini calèche derrière, c'est ça, non?
11: Exactement, c'est ça.
0: Et pourquoi t'as failli mourir?
11: Ben en fait, il y a pas le code de la route, ils savent pas ce que c'est, donc il y a un feu rouge, mais ils respectent pas le feu rouge, il y a des stops, personne ne respecte le stop. Et ça va dans tous les sens. Il y a des scooters, des motos qui débarquent de droite à gauche. Enfin voilà.
2: GTA le truc.
0: GTA sauf que quand tu meurs, tu ressors pas à ton point de départ. Il y a pas. Waouh. Bon bah, écoute, c'est une bonne expérience puisque tu t'en es sortie vivante.
11: Oui, je suis là, donc ça va, je vous parle encore.
0: Merci beaucoup Anna de nous avoir appelé. Trajet marquant dans votre vie, si vous avez... Jeff t'en a pas donné.
3: Bah moi c'est en bateau les amis. On avait loué un bateau avec des potes et puis en fait le propriétaire a voulu faire le plein du bateau alors qu'on était déjà dessus et il a rempli le mauvais trou, il a rempli les trous prévus pour les cannes à pêche, ce qui fait que ça envoyait toute l'essence dans le bloc moteur qui était à l'arrière. Il s'en est pas rendu compte et au moment où on a mis le contact, le bateau a explosé.
1: Quoi?
3: Avec moi dessus et j'ai fini dans une gerbe de feu.
0: Mais non, c'est vrai.
3: Oui. J'ai été éjecté dans l'eau.
1: Non.
3: Et puis j'ai été cramé, j'ai plus un seul poil sur moi, quoi. Et le pire, c'est que je suis remonté du port à l'autre bout parce que je pouvais pas retourner vers le bateau. Il était encore accroché à la station service, quand même, tu vois. Et en venant à pied sur l'autre côté, les pompiers arrivaient à ce moment-là. Ils savaient pas que c'était pour moi, j'arrivais pas dans le bon sens. Ils ont failli m'écraser. En me disant, poussez-vous, c'est pour moi. Et après, on a traversé toute la ville en sirène américaine, là, jusqu'au bout, là-bas, et voilà.
1: Mais c'est un film, c'est une dinguerie.
3: Ah, ouais. Et puis attention, c'est à l'américaine, avec les hélicoptères qui sont arrivés, la presse, tout ça, le truc... C'était énorme.
0: Ça va être compliqué d'avoir des meilleures histoires que ça.
1: Ouais.
0: Moi, honnêtement, j'ai raconté la mienne avant. J'aimerais souhaiter bonne chance à Fabien, maintenant. Fabien qui est avec nous au téléphone. Bonjour, Fabien.
12: Hey, bonjour Manu, bonjour l'équipe.
0: Sois le bienvenu. Quel a été ton trajet marquant, Fabien?
12: Moi, c'était en bateau aussi. Et sur un trajet l'île Maurice-Réunion, à environ 40 km du port, on est tombé sur un cyclone.
1: Non mais vos histoires sont ouf.
0: C'est quoi? Faut arrêter de prendre le bateau.
12: C'était très galère, ça bouge dans tous les sens et franchement on a eu vraiment très très très peur. Et bon, on est arrivé quand même à quai, donc voilà, le plus important c'est qu'on est arrivé, mais c'était vraiment flippant.
0: Vraiment, tu devrais partir en vacances avec Jeff.
2: Bon karma.
0: Ah ouais. Vraiment sur l'eau, vous avez le truc, vous. Vous avez
1: le pif.
0: Ouais, vraiment.
3: Ce que je vais pas raconter, c'est que moi, un an auparavant, au même endroit, j'ai réussi à couler avec un jet ski. Au même endroit.
1: Non, mais allez, faut arrêter avec la mer, je crois.
0: Franchement. Ouais, reste sur toi.
3: Voilà. Je suis bien là.
0: Tu seras très bien comme ça. T'es très bien avec nous, Jeff. Merci beaucoup, Fabien, de nous avoir appelé.
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0: matin, on va retrouver Tiffen. C'est notre génie des génies. Hier, elle a gagné. C'est sa deuxième participation aujourd'hui. Elle est à 100 euros, quoi qu'il arrive. Elle va tenter de faire monter sa cagnotte de génie. Bonjour, Tiffen.
1: Salut Manu, salut l'équipe.
0: En face de toi, il y a Arthur. Bienvenue, Arthur.
2: Bonjour Manu, bonjour tout le monde. Bonjour, Tiffen.
0: Tiffen, Arthur, attention. On va jouer ensemble au Club des génies pour 100 euros. Mais ça commence par 100 euros.
1: Oui.
0: Et ça peut se terminer à des milliers d'euros. Des centaines de milliers d'euros, si vraiment on joue beaucoup, beaucoup, beaucoup.
1: Ouais, voilà.
0: J'ai donc 100 euros aujourd'hui, j'ai trois questions, vous êtes deux. Le gagnant, la gagnante sera celui ou celle qui aura deux points. À chaque question, si vous pensez avoir la réponse, vous donnez votre prénom, vous donnez ensuite votre réponse. Si elle est bonne, ça fait un point. Si elle est fausse, c'est l'autre qui prend le point. Et c'est le premier ou la première qui atteint deux points, qui gagne les 100 euros et qui reviendra jouer avec nous dès demain. C'est parti. On joue au Club des Génies, voici la première question. Quel jeu vidéo attendu en novembre a eu droit la semaine dernière à un aperçu en exclusivité sur Netflix?
1: C'est dur.
3: Ah oui, là c'est vraiment...
4: Ah là, je sais pas.
0: Là, c'est compliqué de savoir qui a donné son prénom en premier. Dans ces cas-là, on se mouille pas. Ouais. On demande à une personne, c'est le producteur de l'émission. C'est Florent.
5: Ça ne m'arrange pas aujourd'hui.
0: Moi, j'ai cru entendre Arthur
1: moi
0: au début.
1: Aussi.
0: Ah,
1: moi
0: Arthur.
3: Ah, moi Tiffen, moi.
0: Alors, ça déjà plus en
1: bruit.
0: J'aime bien.
5: Non, honnêtement, pour trancher, c'est Arthur.
1: C'est le A qui arrive en premier.
0: Sinon, on relance une autre question. Hein, si vraiment ça te perturbe.
5: Vous savez quoi? Ne nous perturbons pas. Nouvelle question.
1: Ok.
0: GTA 6, le jeu.
5: Tout à fait.
0: On repart sur une nouvelle question.
1: Allez.
0: Tiffen, Arthur. Quel monument parisien a célébré la fin de sa restauration en décembre 2024, 5 ans après son incendie?
1: Tiffen.
0: Tiffen,
1: ouais. La Notre-Dame.
0: Notre-Dame de Paris, c'est ça. Un point pour Tiffen, zéro point pour Arthur. Deuxième question. Combien de côtés possède un hexagone?
2: Arthur.
1: Tiffen.
0: Arthur, je t'écoute.
2: 6.
1: Oh là là là là.
0: La remontada d'Arthur.
4: Égalité, ouais.
0: Un point chacun. Troisième question. Quelle chaîne de montagne sépare la France et l'Espagne?
2: Arthur.
0: Arthur en premier.
2: Les Pyrénées.
0: Les Pyrénées, wow, oui, c'est gagné. Ouais.
1: Bravo Arthur.
0: Ah, c'était tendu.
1: Ah, c'était un match de fou là.
0: Alors, bien sûr, avec une égalité au départ.
1: Mais oui, des professionnels.
0: Oh, une sorte de faux départ, on annule tout, recommence. On était en panique, mais que on ne savait pas, réunion du jury, tout ça.
1: Quel jeu.
0: Tiffen, t'as gagné 100 euros hier. Quoi qu'il arrive, ils sont à toi. Et je te rajoute le mug Manu sur Énergie.
1: Merci l'équipe, merci tout le monde. Et bravo Arthur, bonne chance pour la suite.
0: Merci. Elle est là, Tiffen.
1: Trop mignon.
0: Esprit olympique, bien sûr. Arthur, 100 euros pour toi aujourd'hui. Et tu reviens jouer avec nous dès demain à la même heure pour tenter de faire monter ta cagnotte de génie.
2: Eh ben c'est cool.
0: Merci. Eh ben oui. Rendez-vous demain.
2: À demain.
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0: Et ce matin, très bon sujet de Lorenzo.
3: Bravo.
1: Ah, c'est gentil.
0: Là, vraiment. Elle a trouvé un sondage, en fait, qui demandait aux gens les trajets en transport qui nous ont le plus marqué.
1: Ouais.
0: Et du coup, on s'est aperçu qu'on avait tous des transports qui nous ont vraiment marqué.
3: Ouais.
0: Quel est le vôtre? 0 870 42 48. On continue à vous prendre au téléphone. On a Jess qui est là. Bonjour, Jess.
7: Allô?
0: Oui.
7: Allô? Mais j'entendais plus.
0: Alors, on t'entend pas très bien nous non plus, comme si t'étais dans les toilettes.
7: Non, pas du tout.
0: D'accord. Alors,
7: tu m'entends là?
0: Oui, on t'entend, ça va. On a connu mieux, mais on a connu pire.
7: Parfait.
0: Non, on a connu mieux.
7: Oui. Bon, j'essaye de me déplacer. En plus, je fais tout casser au passage.
1: Là, ça va mieux.
7: Bon, parfait.
0: Lève le bras. Toi, dès que tu parles dans le téléphone, en fait, tout de suite, ça va mieux.
7: Super. Si je lève la jambe, ça passe?
0: C'est moins bien. Non, c'est moins bien. Mets un chapeau pour voir. C'est pas vrai. Jess, tu voulais nous parler d'un trajet marquant dans ta vie?
7: Oui, un trajet en avion. Alors en fait, j'étais assise à côté d'une fille, on a parlé pendant tout le trajet d'avion, et en fait, on s'est rendu compte qu'on habitait dans la même rue.
0: D'accord, ouais, c'est marrant.
1: C'est une folie.
7: Comment?
1: Bah, c'est une folie.
0: Oui.
7: Oui, c'était vraiment inespéré de faire ça, quoi. Enfin, de croiser une personne comme ça. Et en fait, du coup, on a sympathisé et tout. Et en rentrant de vacances, chacune de notre côté, en fait, on est devenus super proches. Et maintenant, c'est ma meilleure copine.
0: Oh, C'est mignon, ouais. Ça.
3: C'est quand même dingue, elle habite dans ta rue, tu la croises jamais, tu prends l'avion, tu la croises, c'est quand même.
7: C'est ça.
0: Ouais. Mais quelle histoire incroyable. C'est une histoire qui me bouleverse. Je suis tourmu en dedans, je vais te dire. Merci beaucoup de nous avoir appelé. Qu'est-ce que vous avez eu comme trajet marquant? Si vous en avez encore d'autres, on a fait les avions, on a fait le bateau qui a explosé avec Jess. Lorenza.
4: Ouais, mais je crois que toi tu la connais, mais pour impressionner un garçon dans un bus de nuit en rentrant de soirée, j'ai fait croire que j'étais un DJ célèbre en Belgique qui s'appelait DJ Loulou.
3: Génial.
4: Et j'ai ambiancé tout le bus et tout le monde criait DJ Loulou. Et moi je faisais genre et tout, je suis là comme ça et tout. Et ben ça a marché parce que j'ai eu un bisou avec mon crush, quoi. Mais grâce, wow, à
8: grâce au DJ Loulou.
0: Mais c'était une histoire d'un bus d'un soir.
4: Oui. Tout à fait.
0: Morgane est là, bonjour Morgane.
9: Salut Manu, salut l'équipe.
0: Bienvenue sur Énergie Morgane. Quel a été ton trajet marquant, ton histoire, le trajet marquant en transport?
9: Alors moi j'ai pris le train direction Chalon sur Saône et en fait je me suis endormi, j'ai complètement raté mon arrêt et je me suis réveillé une heure plus tard dans une gare à Dole et du coup là c'était 23h30 et du coup plus moyen de rentrer chez moi, plus de train, plus rien, il était noir, c'était l'hiver.
0: Oh merde.
9: Et du coup j'ai dû appeler mes parents pour qu'ils viennent me chercher, qui se tapent une heure et demie de route.
0: Oh merde. Wow. Mais t'étais à combien de kilomètres?
9: J'étais à 130 km de chez moi.
8: Oh, c'est pas mal, oui, c'est un bon écart là.
9: Ouais, j'étais bien endormi, ouais.
0: Wow. Les parents devaient être tellement ravis.
9: Ils étaient très contents.
0: 3 heures aller-retour, bien sûr.
3: Ah, c'est dur.
0: Un bon trajet, Morgane. Merci beaucoup de nous avoir appelé.
9: Merci à vous.
0: Vous en avez encore des trajets mémorables?
3: Ah ouais, c'est l'un des tout premiers trajets où j'ai conduit seule parce que je l'avais attendu mais tellement longtemps. Vous savez que j'ai passé mon permis 5 fois.
4: Ah bon?
3: Ouais.
0: Alors plus nous, on le sait pas, mais maintenant on sait.
3: Maintenant, vous le savez.
0: Ça nous permet de savoir que maintenant on prendra le taxi.
3: Oui, vaut mieux, ouais.
4: 5 fois.
3: 100 heures de conduite, un prêt à la conso pour l'avoir. Enfin, l'enfer. Donc là, je conduis trop fière de moi pour la première fois. Je vous jure, c'est vrai, je fais un rétro. Dans l'allée de mes parents, je tape la boîte aux lettres. Ah, je me suis dit, c'est pas pour moi.
0: Je vais te dire un truc, mon premier trajet en voiture, mais j'avais raconté l'histoire. Vous connaissez Difool sur Skyrock?
3: Oui. Ah oui, oui.
0: Eh ben, on a bossé ensemble il y a très très longtemps, à l'époque c'était sur Fun Radio. Et moi j'étais assistant, je commençais comme ça. Je passe mon permis, j'ai mon permis. Et on dit, on va faire un McDo. Je dis, je vais le chercher, j'ai mon permis, je vais prendre une voiture.
3: Trop fier.
0: Et il me file les clés de sa bagnole. Je prends sa bagnole, je vais chercher le McDo, je reviens et là je dois me garer. Et je dois faire un créneau. Et donc pour la première fois de ma vie, je me retrouve avec le stress des gens derrière qui attendent. Et je dois faire mon créneau.
4: Et en plus c'est pas ta caisse.
0: Non, c'est pas ma voiture. Je panique.
3: Oh non.
0: Je fais mon créneau en marche arrière, mais je vais beaucoup trop vite, bim, je tape la voiture.
3: Aïe, aïe.
0: Merde.
3: Il l'a pris comment?
0: Il l'a pris plutôt cool.
3: Ah, sympa.
0: Ouais,
3: ah,
0: c'était plutôt détente et j'ai mis un mot sur la voiture derrière, quoi, en disant.
3: Je te vois trop arriver avec ton petit McDo. Ouais. Bon, les gars.
0: Alors, j'ai une bonne et une mauvaise nouvelle.
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0: Vous envoyez salaire par SMS au 7-10-12 et tous les jours à 7h05, on vous appelle et on double votre salaire. Attention.
11: Allô?
0: Oula!
11: Oui.
3: Direct. Ah, ça a sonné là?
0: En fait, il est sur son téléphone depuis 4 jours. Il attend qu'on appelle.
3: Ouais.
0: Incroyable. C'est Clément de Poissy dans les Yvelines?
11: C'est ça.
0: Et Clément, ça n'a même pas sonné?
11: Bah, si. Il était dans ma poche.
0: Ah non, et nous, on l'a même pas entendu.
8: Ouais, ça arrive.
3: Il dégaine le tel.
0: Ah, bah, Clément, il est là, il est en place.
11: Ça a vibré deux fois même.
0: Ça a vibré deux fois.
3: C'est très précis.
0: Ah oui, dans la poche. Écoute, Clément.
4: Ça fait plaisir le matin.
0: Bah, il se régale.
3: Il se régale.
0: Il est content.
3: Et bah, bonne journée.
0: Ça vibre dans sa poche et en plus, on lui double son salaire. Qui mieux que Clément aujourd'hui?
3: Personne.
0: Clément, quel est le seul animateur radio qui double ton salaire?
11: C'est Manu sur Énergie.
0: Clément, je t'annonce que ton salaire de 1899 €, il va passer à 3 798 €.
11: C'est génial.
0: Bah oui, c'est génial. On te donne ton salaire. Voilà, tu t'es inscrit.
11: C'est génial.
0: Ce que je dis à chaque fois, ça n'arrive pas qu'aux autres, ça t'arrive à toi ce matin. Bravo. Tu es pâtissier.
11: C'est ça.
0: Dans une pâtisserie, dans un restaurant, dans quoi?
11: Dans un restaurant d'entreprise.
0: Oh, oh. Quoi comme entreprise?
11: La finance publique.
3: Wow, oh, c'est les impôts, ça.
0: Les finances publiques,
8: ouais,
0: oui.
8: Ouais.
0: Ah oui, c'est pas Disney, oui.
3: C'est ça. Ah oui.
0: Les finances publiques, mais genre au ministère?
11: Non, à Versailles.
3: Ah quand même.
0: Oh, c'est déjà bien Versailles.
8: Ouais,
0: là,
8: ouais.
0: Il y a un bureau des finances publiques à Versailles.
11: C'est ça.
3: Ah, d'accord. Et ils mangent quoi alors? Ils mangent des éclairs?
0: Ouais. Franchement, est-ce que ça me passionne
3: de savoir?
8: Mange des financiers, je pense.
3: Ah, oh.
0: Oh putain, Jeff.
3: Il l'a fait.
11: Non, c'était drôle.
12: Ne l'encourage pas, Clément.
0: Non, Clément, moi vivant, les jeux de mots, non. T'as droit à un par jour. C'était celui-là. Ne rajoute pas, Clément. Clément, on te double ton salaire, 3 798 €. On te souhaite une très belle journée.
11: Merci beaucoup, à vous aussi.
0: Ciao, et ça peut vous arriver, vous aussi. Il vous suffit d'envoyer salaire par SMS au 7-10-12. Et demain, c'est peut-être vous qu'on appellera. C'est peut-être votre poche qui vibrera. Et c'est peut-être votre salaire qu'on doublera.
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0: Si on m'avait dit un jour que je dirais cette phrase, oh Evelyne.
12: Incroyable.
0: Dingue. Evelyne Delia qui fait la météo, il paraît que la canicule va revenir encore un petit peu.
8: Oui, un petit peu, oui.
4: Oui, mais que quelques jours apparemment.
0: Mais c'est quand ?
4: Ah bah on m'a dit de jeudi à dimanche, c'est ça ?
3: Oui, c'est ça. Mais c'est ça. C'est surtout dans le sud.
0: Ah, c'est que dans le sud.
4: Ah bah voilà, on n'est pas concernés.
8: Puis on a 30 degrés samedi quand même.
4: Oh, pas
0: 30,
4: mal.
0: 30 degrés dans le nord, écoutez, on se régale, sur une petite canicule, hein, exactement. C'est la caniculette, hein.
4: Voilà.
0: Non, on prend la caniculette aussi, bien sûr.
4: Oui, bien sûr.
0: 0-870-42-48, vous avez envie de nous parler, vous avez un coup de gueule à passer, vous avez un coup de cœur à passer, vous avez vécu quelque chose, vous avez un conseil à nous donner, à nous, enfin, non, oui. Un conseil à nous demander,
4: ouais.
0: Parce que non, nous on n'en a pas donné. Donc
8: non. Ça.
0: Vous nous appelez 0-870-42-48, on va démarrer avec Elsa. Bonjour Elsa.
15: Bonjour Manu, bonjour l'équipe.
0: Qu'est-ce qu'on peut faire pour toi Elsa ?
15: Moi je voudrais vous partager une boulette.
0: Une boulette ?
15: Parce qu'en fait, je discutais avec un mec et en parallèle, je faisais des captures d'écran pour ma pote. Donc, ça m'aide un peu à décoder les messages. Sauf que j'ai envoyé la capture d'écran au mec. Et en fait,
0: Pas bon ça. Ah bon.
4: Aïe, fais toujours faire attention à ça.
15: Il m'a répondu à un point d'interrogation, mais j'ai toujours pas répondu.
4: Tu m'étonnes
15: trop.
0: Tu dis mauvaise manip ?
3: Bah non, c'est chaud. Il faut trouver un truc du monde.
0: Et là, il te demande, mais quelle mauvaise manip ? Tu dis, je voulais l'envoyer à ma copine. Oh merde !
4: Et je pense qu'il est pas con, il le sait. Hein,
0: mais vous faites ça ?
4: Oui, mais bien sûr.
3: Ah oui,
8: mais il faut pas perdre confiance.
4: Bah.
3: C'est flatteur.
0: Jeff, laisse tomber, c'est bon. Non, parce que, en fait, parce que du coup, vous prenez encore plus la tête parce que vous envoyez à votre copine la discussion en lui demandant, d'après toi, qu'est-ce que ça veut dire ? Elle veut dire quelque chose auquel vous aviez pas pensé. Donc, du coup, tu vas aller répondre quelque chose que toi, tu penses pas, mais que ta copine pense. Ça fout un bordel. Ben, oui. Et après, vous êtes 12 000, vous êtes 250 à répondre à un mec.
3: Ouais, c'est exactement comme ça que ça se passe.
0: Non, à ce moment-là, carrément, quand vous faites le premier date, allez-y à 250.
4: C'est bien ça.
0: Je te présente Sophie parce que c'est elle qui m'a dit quoi répondre à ton deuxième message. Et qu'est-ce qu'il a répondu Elsa ?
4: Un point d'interrogation.
15: Ouais, un point d'interrogation, mais moi j'ai toujours pas répondu.
0: Ah, t'as pas répondu après ?
8: Ah oui.
0: Tente le coup de mauvaise manip ou alors sois franche.
4: Ouais.
0: Écoute, j'avais envoyé le message, je voulais faire une capture pour ma copine pour lui dire que je t'aimais bien.
8: Oui, voilà.
3: Ouais, ou tu lui dis, je voulais que tu m'aides à décrypter tes messages. Tu vois, ouais, tu joues l'humour.
4: Tu retournes la
0: situation. Ah, oui. Ouais, viens prendre ça. Et tu rajoutes des smileys.
3: Ah, de toute façon, c'est foutu, hein. Il est pas bête. Hein,
0: Continue à parler comme si de rien n'était. Et alors, sinon, il fait beau chez toi.
3: Ouais, c'est bien ça.
0: Tu verras bien ce qu'il te dit, tu vois.
15: Ouais, bah je vais mettre ça sur un papier puis je vais tirer au sort les solutions.
0: Mais tu l'as déjà vu ou c'est sur une appli ?
15: Non, on s'est déjà vu. En fait, un coup il est là, un coup il est distant. Et du coup, je suis en mode bon, bah en fait, je lui plais ou pas ? Et donc, bah ouais, je demande aux copines quoi.
4: Oh là là, ça pue un peu ça.
0: Ouais.
4: Fuis.
0: On rappelle les bons conseils de Lorenza qui reste célibataire depuis maintenant.
4: Non, mais je donne des très bons conseils, mais je les applique pas pour moi.
0: Ah, d'accord.
4: C'est comme ça.
0: Bah, c'est vrai que si, tu l'appuies. Le fuit, tu l'appliques.
4: Ah oui, ça c'est vrai.
0: Belle journée à toi, Elsa. Merci de nous avoir appelé. Il y a Paloma qui est là. Bonjour, Paloma.
16: Bonjour Manu, bonjour l'équipe.
0: Bienvenue sur Énergie, Paloma. Qu'est-ce qu'on peut faire pour toi ?
16: Moi, j'ai un petit mini dilemme.
0: Ah.
16: Voilà. Parce qu'en fait, j'ai ma pote qui m'a invité à son mariage, mais pas mon mec.
0: Ça c'est dur. Elle t'invite toi sans ton mec ?
16: Voilà. Alors qu'en fait, avec mon copain, ça fait un an qu'on est ensemble.
0: Oh, c'est dur.
8: Ah oui.
0: Mais pourquoi elle l'aime pas ? Ou c'est une question de place, d'argent ?
16: Je sais pas. Pour l'instant, elle m'a pas encore expliqué. J'avoue que je suis encore dans le dilemme de savoir si je lui demande est-ce que c'est fait exprès ou est-ce que j'ai le droit à un +1 ? Parce que je me dis que ça fait longtemps quand même. Enfin, j'ai battu tous mes records perso déjà. Je me dis, voilà, c'est suffisamment long, peut-être l'inviter, mais pour l'instant, elle m'a invité que moi.
3: Moi, je la comprends, ta pote, je suis désolée, c'est son mariage, elle a envie d'avoir ses proches et on n'a pas forcément envie d'avoir les pièces rapportées et elle n'est pas proche de ton mec. Mais non, je la comprends. Non, mais c'est vrai, c'est son mariage, si elle ne le connaît pas trop, tu vois, il faut.
4: Ouais, mais alors, elle doit le dire, non?
3: Bah, elle a dit, elle l'a invité toute seule, c'est quand même assez clair. Qu'est-ce que tu veux qu'elle fasse en plus?
0: Pour que ce soit clair, elle aurait dû mettre « Je serais trop heureuse de t'inviter sans ton connard. » C'est clair. Là, c'est clair.
16: Je pensais qu'elle l'aimait bien, moi.
0: Bah écoute, apparemment non. Non, qu'est-ce qu'il y a un problème d'argent, il y a un problème
3: oui,
0: de... C'est quoi le
3: ça.
0: Mieux? Le mieux, c'est comme tout le temps, c'est de lui demander et de discuter. Voilà.
8: Oui.
0: Et au pire,
16: ouais,
0: tu perds.
16: Je sais pas trop comment amener le truc quand même sans être sans qu'elle se sente agressée, justement.
0: Bah, t'es pas obligé de l'agresser non plus. Eh, dis-moi, connasse. Non, tu peux dire, excuse-moi, tu m'as invité, mais comme il n'y a pas mon copain, c'était pour savoir est-ce qu'il est invité ou est-ce qu'il n'est pas invité, tu vois.
3: Ouais, voilà.
0: Peut-être qu'elle t'a dit, mais bien sûr, dire peut-être qu'il est invité, bien sûr, tu vois.
16: Oui.
0: Parce qu'il n'y a pas marqué moins un sur l'invite.
16: Non.
0: On t'embrasse, Paloma.
16: Merci, gros bisous.
0: Gros bisous et merci de nous avoir appelés.
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0: Et on vous offre 1000 euros à dépenser dans les magasins Primark. On joue au meilleur jeu radio du monde. Vous allez jouer avec Jeff aujourd'hui.
4: Oh là là, la question.
0: C'est la deuxième de Jeff, la première fois.
8: Non.
0: Ça n'a pas gagné.
8: Ouais.
0: C'était comme Marion la première fois, elle était dépitée. Hier, elle a rejoué, elle a gagné.
8: Ouais, mais j'ai double pression du coup.
0: Bah là, il reste plus que toi là.
4: Ouais. Allez, Jeff.
0: Bon, c'est la rentrée en ce moment. Il y a le site du journal 20 minutes qui a posé une question qui peut paraître improbable, mais ils ont posé quand même vraiment la question. Piquer des stylos, des cahiers ou des post-it au travail pour terminer la liste des fournitures scolaires de l'enfant, est-ce que c'est grave?
3: Non.
0: Alors,
3: non.
0: Moi, j'ai la réponse. Pour toi, Marion?
3: Ah non, c'est pas grave du tout.
0: C'est pas grave du tout. Jeff?
8: Alors, c'est même une tradition.
0: D'accord.
4: Mais oui, personne ne remarque rien.
0: Alors, vous pouvez être licencié pour faute grave.
3: Quoi?
0: Bah, c'est du vol.
8: Oui.
0: Bah oui. Bon. Ben on n'a pas le droit de voler les post-it et les cahiers et les stylos du milieu de travail. Pour,

0: C'est beau comme histoire.
1: Ouais. Oh, trop bien.
0: Denise, 73 ans, Didier, 67. Elle aime les petits jeunes. Hein, ouais. C'est beau, quoi.
2: Et la nuit de noces, c'est long. Ouais. À l'EHPAD, c'est horrible.
0: Je sais pas.
3: On va pas savoir, surtout.
0: À 73 ans, oh, tu peux.
1: Oh, ça y va encore.
3: Oui, c'est jeune encore.
1: Oh, j'espère.
0: C'est pas le plus compliqué, c'est surtout quand ils lui ont dit ce que vous voulez prendre, Denise, est-ce que vous voulez prendre Didier pour époux. Elle a dit, de quoi?
3: Qui sait?
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0: C'est le jeu des 5 mots comme chaque jour et aujourd'hui on a Anaïs avec nous. Bonjour Anaïs.
6: Bonjour les mamans.
0: Sois la bienvenue sur Énergie Anaïs. J'ai pour toi aujourd'hui, comme tous les matins cette semaine, 1000 euros que tu vas pouvoir dépenser dans les magasins Primark. Il y a des milliers de produits à des prix abordables.
6: Combien?
0: Je vous l'ai déjà dit. Oui, parce que des milliers de produits à des prix super chers, ça n'intéresse pas. Là, c'est à des prix abordables. Il y a des habits, évidemment, il y a de la déco, il y a des produits de beauté. Anaïs, tu vas te régaler si tu gagnes au jeu des 5 mots. Et pour te faire gagner, tu vas jouer ce matin avec Jeff.
3: Voilà, courage.
1: Jeff. Mais non, ça va le faire.
0: On rappelle les statistiques de Jeff. Un jeu, une défaite. Mais il va tout faire pour toi.
3: Je suis chaud aujourd'hui.
0: Jeff va sortir du studio. Quand il sera dehors, je vais te donner 5 mots. Après chaque mot, tu vas me donner le premier qui te vient en tête. Ensuite, Jeff revient. Je fais la même chose avec lui. Dès que vous avez un mot en commun dans vos réponses, c'est gagné. Tu repars avec les 1000 euros chez Primark. Ok?
6: Ok.
0: Bonne chance à toi, c'est parti. On joue au jeu des 5 mots. Passage.
6: Passage?
0: Oui.
6: Niveau.
0: Objectif.
6: Atteindre.
0: Déplacement.
6: Voiture.
0: Collection.
6: Timbre.
0: Béton.
6: Ciment.
0: On est bien.
1: Franchement, c'est parfait.
0: Vraiment.
1: Pas mal.
0: Ah non, c'était très bien, Alex.
1: Ah oui, bravo.
0: Je sentais la concentration, je sentais la gagne, je sentais la win.
1: On avait arrêté de respirer, ça va mieux là.
0: Maintenant, la partie la plus compliquée, on fait revenir Jeff.
1: Allez, non, ça va le faire.
0: Un mot en commun suffit pour gagner.
1: Oh non.
6: Allez, Jeff.
0: Attention.
1: Oh, il tremble.
0: Jeff fait pas bien.
3: Non, je suis pas bien. Je suis blanc.
0: Ouais, t'es un peu blanc.
6: Ça va aller.
0: Ça s'est très bien passé avec Anaïs.
3: D'accord.
0: C'est parti. On joue au jeu des 5 mots. Passage.
3: Piéton.
0: Niveau.
1: Calme-toi, Jeff. Attends, parce que j'ai l'impression qu'à ce moment, il
0: tombe. Ça va?
3: Oui.
0: Okay.
3: T'es sûr?
0: Oui.
3: Tu veux faire une pause?
0: Oui. Objectif.
3: But.
1: Aïe.
0: Attendre. Il reste 3 mots.
1: Il reste 3 mots. Pardon, désolé.
0: Anaïs, j'ai envie de moquer. J'ai envie que ça gagne pour deux raisons. Un, pour que tu puisses repartir avec un cadeau. Deux, pour que Jeff ne décède pas. Ça va aller.
3: Faut que ça aille vite.
1: C'est
0: allez,
1: fou.
0: Attention. Déplacement.
3: Voiture.
0: Voiture, oui.
3: Oh mon cœur.
0: Ça y est.
3: Oh mon cœur.
6: Wow.
3: Oh, il bat.
0: Il y avait un dernier mot.
3: Ah pardon.
0: Le mot béton.
3: Ciment.
0: Ciment, oui.
6: Oui.
1: Allez, 2/5.
0: Et voilà. C'est fait, Jeff, c'est gagné.
1: C'est bon.
3: Je suis content.
0: J'ai l'impression que c'est Jeff qui joue et pas Anaïs.
3: J'ai gagné quoi?
0: 1000 euros de bons d'achat chez Primark. Anaïs, tu pourras acheter tout ce que tu veux, bravo.
6: Génial, trop bien, merci beaucoup.
0: On t'embrasse fort, Anaïs, on te souhaite une belle rentrée.
6: Merci, bonne journée.
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7: Aujourd'hui c'est mercredi, on a déjà fait la moitié de la semaine. Youpi.
0: On peut faire un petit tour du studio, mais alors j'aimerais qu'on démarre ce tour du studio par Marion.
1: Bah, c'est obligé.
0: Parce qu'on est dans les breaking news. Rappel quand même de toute l'histoire.
1: Oui.
0: Dès la semaine dernière, Marion nous annonce qu'elle a un problème depuis quelques jours. Lorsqu'elle se couche le soir, elle entend dans les murs de sa chambre et un peu partout dans la maison.
1: Exactement.
0: Une bête se déplace dans ses murs. Elle se demande que c'est. On fait plusieurs suppositions. Souris, rat,
1: loir,
0: fouine,
1: oui.
0: Bref, un animal qui peut t'emmerder toute la nuit. Résultat, elle appelle un expert. L'expert arrive. Il lui prend 400 euros.
1: Non,
0: pas 400 euros, mais bon. Pour une analyse fine et précise, il est sûr de son coup.
1: Ouais.
0: Il lui dit, c'est très simple, les bruits que vous entendez, avec ce qui se passe, c'est clair, c'est un rat. Mm-hmm. Je vais piéger. Mm-hmm. Il met des pièges pour piéger le rat. Les jours se passent. Premier jour, plus de bruit.
1: Oui, ça va mieux, elle n'avait plus rien.
2: J'y ai cru.
1: Elle dormait mieux.
0: Elle se dit, le rat est parti.
1: Ouais.
0: Deux jours après,

0: retour. Et elle sait ce qui se cache maintenant derrière les murs de sa chambre. Explique-nous, Marion.
1: Est-ce que vous savez comment je sais ce qui se cache derrière les murs de ma chambre?
0: Non.
1: Eh bien parce que je l'ai vu dans la maison.
2: Oh,
1: hier soir. Et c'est une souris.
0: Oh.
1: Alors c'est un enfer. Mon mec qui vient me voir, il me dit j'ai une bonne et une mauvaise nouvelle. La mauvaise nouvelle, c'est que c'est une souris, elle est dans la maison. Et je dis c'est quoi la bonne? Elle est très mignonne. Je dis ah non mais là c'est pas possible. Parce que du coup j'imagine, bah, comme tu me l'as dit hein, Manu, que ça va proliférer, qu'il y en a d'autres.
0: Si elle est pas seule, c'est terminé.
3: Oui.
1: En plus dans la cuisine, je me dis mais elle guette mes placards quoi. Ça m'a tendu. Donc à 22h j'étais sur ChatGPT en train de lui demander comment attraper une souris sans piège, parce que j'ai pas de piège chez moi.
0: D'accord.
1: Et elle est partie sous le canapé en plus. Du coup on a fait en pleine nuit un piège fait maison, sous
0: c'est
1: les conseils de chat.
0: Ah, et ChatGPT t'as dit quoi?
1: Le piège du saut. Donc tu mets un saut, tu fais une rampe pour qu'elle puisse monter, donc avec un balai n'importe.
0: Mais t'as regardé, elle faisait les Jeux Olympiques la souris.
1: Non, mais je te jure que ça marche bien. Ouais. Tu mets du beurre de cacahuète, du fromage dans le seau, et une fois qu'elle est dedans, elle peut plus remonter. Et en plus, ça la tue pas. Après, peux la libérer.
0: Mais elle va sauter dans le seau pour aller prendre
1: Exactement.
3: Attirée par la bouffe.
1: Hein. Je lui ai mis une petite rampe en fait où elle peut venir, sauf qu'après, elle pourra pas sortir du seau une fois qu'elle est dedans.
0: Ah, et tu peux la libérer ailleurs.
1: Voilà. Donc on a fait ça cette nuit. Là, il est 7h48. Je vais bientôt savoir si ça a marché ou pas, parce qu'évidemment, moi, à 4h du mat, j'ai pas eu le courage d'aller voir dans le seau. Hein, je vous le dis. Je laisse ça à mon mec ou à mon fils, si veut. La découverte. Donc je vous dirai.
3: Attends, mais j'ai hâte de savoir.
0: Mais grave.
3: Mais j'ai limite envie de l'adopter, moi.
0: C'est ce qui peut se passer. Elle est dans le seau. Tu vas la libérer. Plus de bruit pendant deux jours. Et le troisième.
4: Ouais, on va venir.
1: Et oui, parce qu'elle connaît la route.
3: Avec ses potos.
0: Bien sûr. Ouais. Et puis elle appellera des potes ici, bien sûr.
3: Et puis toute sa famille, hein.
0: Bah oui, elle dira à ses potos, vous ne direz jamais, j'ai une attraction de dingue. Avec de la bise, c'est gratuit. C'est comme Space Mountain. Tu montes, tu tombes, on te remet un peu plus loin et tu reviens et c'est sans arrêt. Et en plus, on tue de la bouffe gratos. Ouais,
3: mais là, tu vas vivre chez elle, hein.
1: Arrêtez. Vraiment, ça m'angoisse, ça me court partout sur le corps. Je sais que c'est mignon, hein, mais je peux pas cohabiter avec ça.
0: C'est qu'en plus, une petite souris, c'est trop mignon.
3: C'est trop mignon.
1: Je sais, je l'entends, mais je peux pas. C'est chez moi, les gars, imaginez.
0: C'est chez toi. Pour elle, c'est chez elle.
1: Oui, bah, paye pas le loyer. Hein.
0: Ça se trouve, en ce moment, elle est chez Radio Souris. Elle dit, putain, vous devinerez jamais. Chez moi, il y a une meuf, elle m'a bousillé le décor en foutant un seau et un manche à balai de naze. Et en plus, elle bouffe juste du beurre de cacahuète matin, midi et soir. Bon, on se tient au courant la nuit prochaine.
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0: Excusez-moi, nous sommes contraints de bouleverser nos programmes. Il est 7h52.
3: Breaking news.
0: Ah ouais,
3: vraiment.
0: Il y a 5 minutes, même pas. On vous parlait de la souris de chez Marion qui était dans ses murs. Ouais. Et on savait pas ce que c'était. On demandait si c'était une fouine, un rat. Bref, on a découvert que c'était une souris parce que Marion a vu que c'était une souris. Et hier soir, sur ChatGPT, ils ont été demandés comment faire un piège pour une souris sans la tuer.
4: Ouais.
0: Et donc, elle nous a expliqué que c'était un système avec un seau où la souris montait comme une petite rampe avec un balai pour arriver dans le seau où il y avait du beurre de cacahuète. La souris, une fois dans le seau, mangeait du beurre de cacahuète. Elle était piégée. Vous pouvez la remettre dans la nature.
1: C'est ça, ouais.
0: C'est tout à votre honneur.
4: Bien sûr.
0: Et alors, attention, breaking news. Elle vient d'avoir son mec.
1: Oui, je lui ai dit alors, elle est dans le seau. Il me dit non, mais elle a tout bouffé.
3: Non, mais t'imagines, elle est trop forte, elle est hyper maligne.
0: Mais elle fait de la meuf. Non, c'est quoi? C'est l'inoxtate des souris. Elle a monté les brestes.
3: C'est ça?
1: Mais apparemment, le seau est pas assez profond. Mais attendez, j'avais mis plein de trucs en plus, elle a tout pris. Mais là, elle m'énerve. Là.
3: Mais là, elle est
1: mignonne,
3: hein.
1: Mais elle m'énerve. Là.
0: Moi, je pense que maintenant, il faut lui trouver un prénom.
4: Ouais.
3: Oui.
0: Super souris. Non. Et c'est quoi? À partir du moment où on lui trouvera un prénom, tu pourras plus le.
3: Ah non.
0: Ouais.
3: C'est
0: pareil.
3: C'est pas quick.
0: C'est...
3: Hein.
0: Ah non, non, oh,
3: c'est fini.
0: Ah
3: non, non, non, non.
1: Vous trouvez le prénom, moi je trouve un autre piège.
0: Mais comment elle a réussi à monter?
1: Ouais, je sais pas. Apparemment, le saut était pas assez profond.
3: Non, mais c'est malin.
0: Ouais,
3: franchement, on oublie que c'est trop malin, une souris. Hein.
0: Ou alors elles sont plusieurs déjà.
4: Oui.
0: Et en fait, elle lui a filé une
3: et
0: corde.
3: Elle cède.
1: C'est ça. À courte échelle.
3: Oui.
0: Mais bien sûr, dans Ratatouille, c'est comme ça qu'ils font. Ils doivent céder pour passer. Enfin,
3: c'est la famille. Ouais. Hein, ils vont pas.
1: Premier degré, par contre, si vous y connaissez, si ça vous est arrivé, moi je veux bien vos conseils. Parce que là, je suis désolée, mais je vais pas vivre avec une souris.
0: Bah, t'as pas le choix. Tu vas pas laisser ta maison.
4: Hein. Juste l'hiver au moins.
1: Non, pas l'hiver.
0: Gentil. Alors, on n'a pas le droit de virer les souris l'hiver.
4: Ouais.
3: C'est noté. Hein.
0: C'est la trêve.
3: C'est dans la loi.
0: C'est la trêve hivernale. Ouais, bien sûr.
1: Super, ça marche.
0: On t'en prie.
4: Voilà.
0: Écoute,
3: t'es heureuse?
1: Non, je vous jure, ça m'angoisse. En plus, j'ai un enfant, tu vois. Je me dis, c'est pas très. Alors, c'est l'hygiène et tout. Les souris, ça va partout. C'est un peu dégueu quand même.
3: C'est plus propre que les rats, je pense.
1: Bah, merci. Oui, oui, oui. À ce stade-là, c'est plus propre, oui.
3: J'essaie de positiver, mais.
0: Voilà.
1: Je vous tiens au courant. Ouais. Je vais demander à ChatGPT quoi faire.
0: Un nouveau petit. Ah, bah, là, dès qu'il se passe quelque chose, même pendant les pubs, on arrête tout. Hein. C'est, non, mais c'est important.
3: Priorité.
0: Et priorité à la souris. Restez avec nous, évidemment, on en saura un petit peu plus dans quelques secondes. Qui est cette souris? D'où vient-elle? Comment peut-on s'occuper d'elle? Y a-t-il vraiment une loi qui l'empêche de vivre chez toi? On en saura un petit peu plus dans les informations, c'est dans 5 minutes.
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0: Je vais parler d'un truc que je pense que tout le monde a déjà fait. Ah. Allez regarder sur ChatGPT quelque chose concernant notre santé.
3: Ah oui, bah,
4: toujours, oui.
3: Bah, c'est devenu le nouveau Doctissimo un peu.
0: C'est exactement. Putain, Doctissimo, il devait se régler.
3: Ça me fait trop mal au cœur.
0: Et là, d'un coup, bim. Désolé. Selon un sondage OpinionWay qui est sorti hier, un tiers des 18-30 ans consultent une intelligence artificielle quand ils ont un problème de santé. Et c'est même le premier réflexe pour 11% des gens qui ont répondu au sondage. C'est devant, ça y est, c'est devant la recherche Google.
3: Oh, c'est ouf.
4: Ah, carrément.
3: Mais c'est parce que tu peux faire une photo. Moi, c'est ce que je fais. Du coup, il analyse ta photo et j'ai l'impression que c'est un médecin, quoi.
0: Alors, j'ai
3: c'est
0: déjà,
3: pas bien. Hein,
0: j'ai déjà fait ce genre de truc où il te demande une photo, mais tu dis, tiens, la photo, elle va où après?
4: Bah oui, c'est ça.
3: Il y a des photos de parties de mon corps.
0: Un jour, il y a quelqu'un qui a posé la même question. Il dit, regarde, j'ai la photo de Manu, tu sais, sur Énergie. Ça, c'est son cul. Il se demandait lui aussi s'il avait des hémorroïdes. Bah oui. On sait pas où ça va, ces photos.
3: Oui, c'est vrai
0: dangereux.
3: Que je sais pas où ça va.
0: Alors.
3: Ouais, c'est vrai.
0: Par contre, si tu peux, si. Parce qu'on parle plein de les gens qui hackent.
4: Oui, bah oui.
0: Imagine, ils hackent les photos qu'a ChatGPT, le nombre de photos de cul, de boutons de cul qu'il va y avoir.
3: C'est vrai, c'est
1: jamais mettre sa tête, c'est tout.
4: Non.
3: Oui, voilà.
0: Juste les boutons du cul.
3: Voilà.
0: Très bien. Il est 8h05, il est temps de jouer. Ah bon, écoute, c'est au Funback, on joue au cash ou crash. On a Léna qui est avec nous. Bonjour Léna.
8: Bonjour Manu, bonjour l'équipe.
0: Merci d'être avec nous Léna, merci d'être là, te réveiller avec nous chaque matin. J'ai 1000 euros pour toi au cash ou crash. Le crash, on le veut pas.
3: Non, on veut
0: du cash. J'ai 3 questions. Si tu réponds juste à la première, tu gagnes 250 euros. Si tu réponds juste à la deuxième, tu doubles ton gain, 500 euros. Et si tu réponds juste à la troisième question, tu doubles encore ton gain, c'est 1000 euros pour toi. Tu peux aussi t'arrêter quand tu veux et tu repars avec le gain. Et si tu te trompes, évidemment, tu perds tout. Léna, cash ou crash, c'est parti. Première question. Pour 250 euros, combien de membres comptaient les Daft Punk?
8: 2.
0: Bonne réponse. 250 euros pour toi. Tu continues ou tu t'arrêtes?
8: Oui, on continue.
0: Pour 500 euros, qui a fêté la fin définitive de ses vlogs lundi à l'Accor Arena à Paris?
8: Léna Situation.
3: Oh, la rapidité.
0: Bravo. 500 euros pour Léna, qui a le même prénom.
3: C'est coquin.
0: Je crois que c'est le meilleur moment de notre émission. Oh putain, le rire de Florent, notre producteur.
3: Incroyable.
0: Il m'angoisse. Tu sais qu'il m'angoisse ton rire, Florent.
9: C'est pour ça que je le fais.
0: D'accord. Tu veux le refaire une fois?
3: Vas-y.
0: Oh. Il m'angoisse. Léna, t'as 500 euros. Tu peux t'arrêter là ou tu peux doubler ton gain et atteindre les 1000 euros si tu réponds juste à la troisième question. Qu'est-ce que tu fais?
8: On double.
0: Oh.
3: Ah ouais.
0: Motivation.
3: J'adore.
0: Pour 1000 euros, voici la troisième question. Quel écrivain français a créé les personnages de Jean Valjean et Cosette?
8: Victor Hugo. Pouah.
0: Victor Hugo, c'est une balle.
3: Elle est trop rapide.
0: Alors, Victor Hugo, Léna Situation, Léna Punk, la meuf, elle sait tout sur tout.
1: Ah ouais, culturel.
3: Incroyable.
0: Léna, c'est les 1000 euros. Les 1000 euros, ils sont pour toi.
8: Merci beaucoup.
0: Eh bien, de rien. J'ai l'impression que, tu sais quoi, je lui ai mis son sac de course.
3: Oui,
0: merci beaucoup.
1: Elle est sous choc.
0: C'est 1000 euros, quoi, Léna.
4: C'est énorme.
8: C'est énorme, c'est énorme, vraiment.
0: Tu vas te régaler avec ça, on t'embrasse fort.
8: Ah oui, merci beaucoup.
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0: Ce sont les infos aléatoires du monde. Qui a la meilleure? Qui a envie de commencer? Qui est sûr de lui? Ok, Lorenzo.
1: C'est un peu dégoûtant, mais je trouve ça mignon à la fois.
0: Dégoûtant et mignon.
1: Oui.
0: C'est un bébé qui vomit.
1: Oui, c'est une bonne représentation. En fait, nous avons en permanence 2 millions d'acariens sur notre corps.
2: Ah, c'est beaucoup, ouais.
0: D'accord. Qu'est-ce qui est mignon?
1: Ça veut dire qu'on vit jamais seul et ils se régalent avec nos peaux mortes. Donc,
0: c'est vrai que c'est mignon, ça.
2: C'est horrible.
3: Est-ce que c'est pas beau, hein.
0: Vous avez déjà vu des images à la loupe des acariens qu'on a?
1: Oui, bien sûr. Ouais. Ça fait un peu peur.
0: Mais c'est des monstres.
3: Oui, c'est ça.
1: Oui.
0: C'est des monstres.
1: C'est des mini-monstres. Mais bon, on le sait pas, tu vois, ils sont là, ils se régalent, enfin. Non, mais je sais pas, on cohabite, quoi, c'est cool.
0: C'est comme moi quand je vais au McDo, ouais, personne me regarde, je me regarde. Je suis un acarien, quoi. D'accord. Je cherche toujours le mignon dans ton info, mais. On est content. Combien là, des millions?
1: 2 millions, ouais.
0: Énorme. Chaque nous. Mais alors, quand on se lave?
1: Ça, je sais pas, ouais, ils partent, mais ils reviennent en tout cas. Ou alors ils s'accrochent.
3: Bah oui, non.
2: Ils sont surtout dans ton lit, hein.
1: Il y en a le plus dans le lit.
0: Il paraît qu'il ne faut pas faire les lits. Il faut laisser le lit aéré exactement pour qu'il y ait moins d'acariens.
1: Bah, autrement, ils se reproduisent, ils kiffent la chaleur et l'humidité, donc c'est un régal pour eux.
0: Putain, ils se reproduisent aussi, les acariens.
1: Ah,
0: sur toi?
1: Oui.
0: Excuse-moi, ils m'ont pris pour prendre note des acariens ou quoi, là? Il n'y a rien qui est mignon dans ton info.
3: J'ai envie de me gratter partout. Hein,
0: Jeff, une info.
3: Est-ce que vous connaissez le point Nemo?
1: Non.
0: Pas du tout.
3: C'est le point Nemo, c'est le point le plus éloigné de toute civilisation sur la Terre. Ça se trouve au milieu du Pacifique. Oh. Et ben, si tu te trouves sur ce point Nemo, les personnes les plus proches de toi, forcément, c'est les astronautes de l'ISS. Ils sont plus proches de toi que n'importe quelle autre personne.
0: Parce qu'elle n'est pas si haute que ça.
3: Elle est à 400 km.
0: 400?
3: Ouais.
0: C'est pas énorme.
3: Non, c'est pas énorme, non, c'est la stratosphère, quoi. Donc c'est.
0: Tu sais quoi, je suis presque. Ils en font beaucoup, du coup.
3: Oui, ouais. T'as vu ça, hein. C'est un peu, je me la pète quand même.
0: Je suis sorti dans l'espace. Meuf, t'es à 400 km.
3: C'est ça.
0: Franchement, c'est un pari d'aller-retour, quoi. C'est incroyable.
3: C'est vrai, en plus.
0: Marion.
2: Plus proche de nous, au Danemark, si vous atteignez 25 ans sans être marié, vos amis vous attachent à un poteau et vous couvrent de cannelle. C'est la tradition là-bas, partout, hein. Dans le visage.
0: Ils le font vraiment?
2: Ah oui, ils le font vraiment. Et si t'es toujours célib à 30 ans, c'est du poivre noir.
1: Ah bah, top.
2: C'est la tradition.
3: Oui, ils sont très cuisine.
1: Bah, heureusement que je suis pas danoise.
0: Ah ouais, ouais. T'aurais eu le festival, toi.
2: C'est drôle.
0: Alors moi, je vais aller en Écosse. La place Ebenezer, elle est située à Vic, en Écosse. Et c'est considéré comme la plus petite rue au monde. Elle mesure 2,06 mètres.
3: Oh, oui.
0: C'est un pas, quoi, quasiment. Oui. Et il n'y a qu'une seule adresse. Il y a un numéro 1. Et à ce numéro 1, il y a quoi? Un bar.
1: Génial.
0: Tu sais pourquoi t'y vas?
1: Oui, c'est ça. Ouais.
0: Et si tu dis à ta copine, non, mais je vais rue Ebenezer voir un pote. Non, non.
4: Bonjour, c'est Olivier Mille. Le matin, je me réveille tôt. Pour travailler? Non. Pour lire? Non. 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Oh que non. Pour écouter Manu sur Énergie? Oh que oui.
0: Alors, on sait pas trop là ce qui s'est passé, il y a un problème technique apparemment, il y a des gens qui ont rien entendu, d'autres qui ont entendu de la musique, d'autres qui ont entendu des pubs, et d'autres qui ont zappé ailleurs. Donc voilà, je sais pas si même là on nous entend.
3: Ah bon, à ce point-là?
0: Ouais, je pense que là normalement c'est revenu.
2: Ah bah j'espère.
0: Il y a la technique qui est à fond derrière, ça va? Ok. Bon, Olivier Mine, en tout cas, il est ce soir sur M6 dans une nouvelle émission. Alors, il a repris le maillon faible.
3: Oui.
0: Et ça s'appelle aussi l'émission ce soir. Quel est l'âge de votre cerveau?
1: Oh.
0: Ah, ouais. 3 ans. Bonjour.
3: Bonjour.
0: Excusez-moi, j'étais sur un document, pardon.
3: Okay. Qui était, donc voilà.
0: Excusez-moi.
3: Prenez votre temps.
1: T'es en direct, hein.
0: Hein? Pardon, j'ai réservé un cours de tennis.
2: Non, mais c'est fou, ça. Il y a des priorités, hein.
0: Je pensais que j'avais le temps, en fait, et
1: Le bonjour, c'est vraiment le bonjour de quelqu'un qui est occupé à faire un truc. Ça... Bonjour.
0: Oui, bien sûr.
1: S'il vous plaît.
0: Oui, j'arrive. Regardez ce qui est en vitrine.
1: Voilà.
0: J'arrive. Allez, c'est bon. Voilà. Je me suis occupé de mon tennis. Il est quelle heure? Il est 8h22. On peut faire un petit tour du studio.
3: Oui.
0: Allez, si vous avez envie de partager quelque chose avec nous ce matin, Marion, à part la souris, d'autres infos?
2: Oui, j'ai un petit plaisir inexplicable. Je sais pas si vous allez partager ça avec moi, mais vous savez, détacher deux yaourts qui sont attachés ensemble, le petit bruit du clac.
0: Ah oui.
1: Oui, c'est vrai.
2: Écoute-moi bien. Je peux faire ça à longueur de journée.
0: Ah bah, bosser dans le yaourt. Mais alors, c'est effectivement très satisfaisant quand tu fais clac et que ça ouvre. En revanche, c'est extrêmement frustrant quand quand tu te dis que ça va faire claque et qu'en fait il reste à
1: lui accroché. Ouais, ouais, ça, ouais, ça c'est horrible. Et que tu dois tirer et que ça fait même pas de bruit.
0: Exactement, tu tires, donc tu tournes les deux yaourts comme ça, et parfois tu tournes et ça arrache
1: l'opercule
0: du yaourt que tu voulais pas prendre.
2: Ah, ouais. Ah oui, c'est vrai. Ah, je suis rassurée, vous êtes comme moi.
1: C'est... Ah oui, oui.
0: Non, je vois pas pourquoi tu me dis ça. Mais c'est le petit plaisir très simple de la vie, ça.
2: Ouais. J'adore.
0: Le clac-clac comme ça qui s'ouvre. Je sais pas si vous en avez d'autres, mais des petits plaisirs comme ça. Mais ça coûte pas d'argent.
3: Mais c'est vrai.
1: Ah non, c'est vrai, c'est gratuit.
0: Bien sûr.
3: Bah, moi, encore dans la cuisine, le matin, j'adore quand mes tartines sautent du grille-pain, les attraper au vol.
2: Ah, c'est mignon.
3: Ouais. Tu vois, c'est clac, tu l'attrapes, paf, dans l'assiette.
0: Alors, le truc, c'est que à chaque fois, je suis pas là quand ça se finit.
3: Oui, voilà.
0: En revanche, j'aime bien les refaire sauter. Je le remets d'un coup et je le refais sauter manuellement. Et pour les récupérer sans toucher le grille-pain.
3: Exactement.
0: Oh, c'est génial. Ça, c'est bon,
2: vous avez le temps le matin, vous.
0: On s'entraîne pour les Jeux Olympiques de la cuisine. Donc, laisse-toi tranquille, si t'aimes pas le sport, n'en dégoûte pas les autres. Hein. Petit plaisir simple de la vie, Lorenza.
1: C'est quand je tombe sur 11h11, sur l'heure.
2: Ah oui.
0: Ah, tu fais partie de ces gens-là.
1: Bah oui.
3: Et tu touches ton nez.
1: Et là, je touche mon nez, je m'en veux.
0: Ah là là.
1: Et je le rappelle à mon entourage aussi.
0: Oui, je sais ça, souvent. J'entends 11h11.
1: Oui. Oui, c'est tout à fait ça.
0: Est-ce qu'il y a un vœu déjà qui a marché de 11h11?
1: En vrai, ouais.
2: Ah bon?
1: Oui.
0: C'était quoi? T'avais fait quoi?
1: Enfin, ça fait un peu. Mais que je reste ici, quoi.
0: C'est vrai,
1: j'ai énergie, ouais, dans l'émission.
0: Ah, t'as pas eu la convocation? Ah, parce que. Aïe. Apparemment, il était 11h12. Qu'est-ce que vous avez comme petit plaisir simple comme ça? Voilà, le 11h11, la tartine que tu chopes, le yaourt que tu déchires comme ça. C'est un bon petit sujet. Et puis en plus, tout le monde s'y retrouve là-dedans.
3: C'est vrai.
0: Appelez-nous 0870 42 48.
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0: Et puis on parle de nos petits plaisirs, les petits plaisirs simples, les petits plaisirs qui coûtent pas d'argent. C'est quoi le bruit qu'on a entendu?
1: C'est Flo, notre producteur, qui a...
0: Il a pas éternué, il a fait un soulème.
7: J'ai essayé vraiment de faire au mieux, mais non, j'ai pas réussi.
0: C'est un petit plaisir simple.
1: Et oui, voilà, éternué.
7: Non, mais le petit plaisir, vraiment, je l'aurais lâché. Là, je l'ai un peu retenu.
0: Ah d'accord, bah, ça c'est retenu, ça. Ah, oui, ça non, parce qu'ils sont en train de se plaindre au troisième étage, donc on est aussi ça. Donc, mais bon. Ces petits plaisirs simples de la vie, tout a commencé avec Marion qui nous a dit tout à l'heure. Est-ce que vous n'avez pas ce petit plaisir de détacher deux yaourts ensemble quand ils sont attachés? Le clac-clac.
1: Ouais, génial.
0: J'en ai un autre.
1: C'est quoi?
0: Quand vous recevez un colis par exemple, et en fait il est entouré, vous savez, du scotch marron un peu, beaucoup, il y en a partout.
3: Ouais.
0: Et que tu prends un cutter et que tu découpes le long du carton tout le scotch marron, crrr, comme ça, et que ça glisse, et après le carton il s'ouvre tout seul.
3: Ah oui, ça c'est vrai.
0: Je suis le malade au cutter. J'adore couper comme ça. C'est tac. T'as l'impression, c'est
1: Zorro,
3: chirurgien, quoi.
0: Chirurgien ou Zorro, c'est ça. Zorro de la chirurgie du carton. Ça. Qu'est-ce que vous avez comme petit plaisir simple comme ça? Il y a Céline qui est au téléphone. Bonjour Céline.
8: Salut Manu, salut l'équipe. Alors moi aussi, je suis comme toi, là, le cutter avec le scotch, c'est pas mal aussi, mais j'en ai d'autres. J'en ai plein.
0: Régale-nous.
8: Bon, en vrai, moi, mon plaisir, c'est très simple, c'est quand je tombe sur un chiffre rond à la pompe à essence. C'est le kiff ultime.
0: Bien sûr, évidemment. Et le kiff ultime, c'est le double.
3: Oui, c'est ça. Le litre et le prix.
0: Ah oui. Quand t'arrives à faire un rond sur l'essence et le prix, alors là.
2: C'est dur à faire ça.
0: Honnêtement, ça arrive une fois dans sa vie.
2: Faut prendre la photo.
8: Je pense que ça arrivera plus jamais, c'est clair.
0: Non, tu prends pas la photo, tu prends la pompe à essence. je la ramène chez moi, c'est dingue. Merci beaucoup, Céline, de nous avoir appelé. Qu'est-ce que vous avez comme petit plaisir comme ça, encore un peu, Jeff?
3: Ah, quand tu roules pile à la bonne vitesse et que t'as tous les feux verts de ton boulot à chez toi.
2: C'est trop bien.
3: Et ce matin, ça m'est arrivé. En venant. Ouais.
0: Et ce que tu comprends pas, c'est que le lendemain, tu passes à la même heure.
3: Ouais.
0: Putain, tu prends les rouges.
3: C'est vrai.
0: Non, mais c'est un vrai truc.
3: Ouais, souvent, ça donne le ton de la journée en plus. Quand tu commences comme ça, que t'as tous les verts, tu vas avoir une bonne journée.
0: Et en général, quand t'as les rouges, c'est que t'es déjà en retard.
3: Oui, c'est vrai.
1: Oui, c'est vrai.
3: Toujours, bah oui.
0: Et le même jour, tu vas avoir le camion qui double un autre camion. Pourquoi il fait ça? Qu'est-ce que vous avez comme petit plaisir dans la vie, Lorenza?
1: Quand j'arrive à faire le même trait de liner sur les yeux.
0: Pareil.
1: Bonheur.
2: C'est dur à faire ça.
1: Toi aussi.
0: Ah, le trait d'eyeliner, quand j'y arrive pas, ça m'énerve.
1: Non, mais c'est surtout d'avoir les deux mêmes des deux côtés. C'est chaud.
0: Ah ouais, ça c'est vraiment hyper.
1: Ah ben là, faut c'est comme une ouf.
0: Ouais, faut juste m'expliquer ce que c'est que l'eyeliner et après je suis complètement d'accord avec toi. L'eyeliner, c'est pas le truc que vous mettez, vous êtes obligé d'ouvrir la bouche pour le mettre?
2: Non, c'est le mascara. Ouais.
0: Ça c'est le mascara, pardon.
2: Oui. Excusez-moi. C'est le petit trait en dessous, regarde, j'en ai autour des yeux, les petits traits qui. Les yeux de chat un petit peu, tu sais.
1: Oui.
0: J'aurais dit panda.
1: C'est sympa.
0: Ah merci. Damien est là avec nous. Bonjour Damien.
9: Salut Manu, salut toute l'équipe.
0: Qu'est-ce que t'as comme petit plaisir toi aussi dans la vie?
9: Alors moi, mon petit plaisir, c'est quand j'arrive à éplucher une clémentine d'un seul coup.
3: Oh. Ah oui.
0: Et est-ce que tu fais la bougie?
9: La bougie, non.
0: Vous avez jamais fait ça?
1: Ah bah oui.
0: Vous épluchez une clémentine d'un bout, et ensuite tu mets un peu d'huile à l'intérieur de la peau sur c'est sur le petit truc, le petit zizi là qui sort.
3: Ouais.
0: Et t'allumes et ça fait bougie.
1: Ça fait une bougie.
3: Mais non.
1: Si,
0: vous avez jamais fait ça?
3: Jamais de la vie.
1: Ah, non, c'est trop, ouais, moi j'ai fait, c'est trop génial.
0: Bah voilà.
3: Oh, c'est cool.
0: Oui. Bah ouais. Vous avez jamais fait de bougie aussi avec le babybel?
1: Non. Ah, c'est pas vrai.
0: Mais excusez-moi.
3: Non, mais je les mange, les babybel, moi.
1: Mais non, mais c'est avec le truc rouge.
0: Le rouge. Tu prends, quand t'as des babybel, tu demandes à tout le monde, donnez-moi vos trucs rouges.
3: Oui.
0: Tu prends, t'en fais une boule.
3: Oui.
0: Ensuite, tu prends un bout de sopalin ou un mouchoir qui fait une mèche, tu la mets dedans, t'allumes la mèche, et en fait,
1: ça fait une bougie,
0: c'est de la cire, ouais, le babybel. Et donc, mais du coup, ça fait une bougie.
1: Waouh! Et c'est trop cool à faire. En plus, t'es hyper fier de toi quand tu l'attends là.
2: Trop envie de faire un déjeuner de famille avec vous.
1: On va bien s'amuser. Hein.
0: Attention, il faut un adulte toujours parce que ça peut être dangereux.
1: Bien sûr.
0: Le but n'est pas de mettre le feu. Le but est de faire des jolies bougies. Voilà. Damien, tu nous as fait rêver.
9: Merci
0: à toi de nous avoir appelés. On souhaite une belle journée. Et Céline, raccroche pas non plus. Je vous offrirai à tous les deux le mug Manu sur Énergie.
9: Ok, merci beaucoup. 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

0: Putain, je dis à l'ancienne section de l'assaut, c'est vraiment que je suis vieux, quoi.
1: Ça date, ça remonte.
2: Ça commence à date. Plus de 20 ans, là, ouais.
0: Non, ça a pas 20 ans, ce titre.
1: Non. Ah bon, non, non, pas
0: ma direction.
1: Je dirais 2013, non?
3: C'est précis.
0: Ouais,
1: comme ça.
0: Comme ça, ouais. 2013.
2: Ah, d'accord.
1: 2012, ouais. Ah. Comme ça.
0: Sur l'échelle de la chantise, notre discussion, elle est comment?
2: Ah ouais, on est
1: au max. Ouais, ouais.
0: Section d'assaut, on va l'écouter dans 3 minutes. Mais avant ça, c'est le moment des sondages du matin. Tout le monde se focus, tout le monde se concentre. Cette petite victoire quotidienne procure plus de satisfaction qu'un compliment pour beaucoup de gens. Qu'est-ce que c'est?
2: Je l'ai retrouvé un billet dans le fond d'une poche. Un billet de banque.
0: C'est pas mal, mais c'est pas ça.
1: Lancer un papier dans la poubelle.
0: Ah, et bah, qu'elle arrive dans la poubelle. C'est pas ça.
3: Se réveiller genre 2 minutes avant que ton réveil sonne, tu vois, naturellement.
0: Non, c'est pas à la maison. Ah. C'est à l'extérieur.
2: Ah oui, d'accord.
3: Oh
2: ah,
3: oui.
0: Ah, oh là oui.
3: Choisir la file du supermarché qui avance la plus vite.
0: Non.
1: Ah, c'est pas mal ça.
0: C'est pas ça.
1: C'est à son lieu de travail?
0: Non.
1: Non.
0: Enfin, ça peut. Ça peut être. C'est pas sur le lieu de travail.
1: Ok.
0: C'est à côté du lieu de travail. C'est en arrivant sur le lieu de travail.
3: Ah, dans la voiture?
0: Dans la voiture.
1: Ah.
0: Ah.
3: Ah, se garer? Se trouver une place de parking?
0: Trouver une place de parking rapidement. Petite victoire quotidienne encore, qui donne plus de satisfaction qu'un compliment pour beaucoup de gens.
2: C'est rare.
0: C'est rare, mais quand ça t'arrive.
2: Mmh. Ah oui.
0: Quand t'arrives et que tu sais que tu vas galérer et que là t'as une place devant.
1: Ah, c'est trop bien.
0: En fait, t'as envie de le dire à tout le monde. J'ai trouvé une place devant. Un truc de fou. Une personne sur 10 admet avoir déjà mangé ça encore totalement congelé. Je trouve ça totalement improbable. Mais apparemment, il y a des gens qui ont kiffé. C'est pas une glace, hein.
1: Ah oui, des nuggets.
0: C'est pas des nuggets, mais t'es déjà dedans. On est vraiment pas loin des nuggets.
3: Les poissons panés?
0: C'est pas les poissons panés, non, on est plus dans les nuggets.
2: Une pizza, bah non, une pizza du coup, non?
0: Non, non, non.
1: C'est de la viande?
0: C'est. Oui, c'est plus gros que les nuggets.
2: Ah, une saucisse?
0: Non.
2: Comme une surprise?
0: C'est un truc, on en a tous dans le congélateur.
1: Un steak haché?
0: C'est pas le steak haché.
1: C'est quoi?
0: Une personne sur 10 admet avoir déjà mangé ça encore totalement congelé. Un cordon bleu.
2: Ah!
3: Bah quand même.
0: C'est spécial, hein.
2: Bah oui, ouais. C'est pas dur qui va fondre, hein. Merde, c'est pâteux.
0: C'est. Ah oui, oui, non. Une personne sur 10. Pour 6% des femmes, c'est l'endroit où elles se sentent, le moins attirante.
2: Bah,
0: où est-ce que c'est?
2: Aux toilettes?
0: Non, c'est pas aux toilettes.
3: Chez le coiffeur?
0: C'est pas chez le coiffeur non plus.
1: À la salle de sport?
0: Non. Pour 6% des femmes, c'est l'endroit où elles se sentent le moins attirantes.
2: Chez le docteur?
0: C'est pas chez le docteur, vous y êtes pas, hein.
3: Est-ce que c'est quand on fait un visio?
0: Ça peut être. Mais c'est pas ça, c'est global. C'est, ah.
1: C'est au niveau des habits, genre?
0: Je sais pas, elles se trouvent. Okay. Elles se sentent le moins attirantes à cet endroit.
2: Ah. Au bureau?
0: Eh ben tout simplement, au travail.
2: Ah!
3: Ah bon?
0: Eh ouais.
1: Bah pourquoi?
2: Bah c'est bizarre, elles s'apprêtent pendant 2 heures tous les matins pour aller bosser. Normalement, elles sont attirantes.
0: Ça, Lorenza vient faire une moue.
1: 2 heures avant le matin, c'est
0: Il y a beaucoup de taf après 2 heures. Mais... 2 heures.
1: Oui, bah
0: non,
1: oui, non,
0: 2 heures,
1: jamais de la vie.
0: Combien de temps vous dans la salle de bain? Combien de temps vous mettez dans la salle de bain? Le matin, tout compris. Douche et tout ça.
3: 20 minutes, moi.
1: Ouais.
0: 20 minutes, pareil.
1: 15-20 minutes.
2: Ouais, 20 minutes.
0: Putain, je dois être à 9, je crois.
1: Wow,
2: oh, ouais,
1: c'est précis, t'as chronométré.
0: Mais moi, chaque seconde est chronométrée maintenant. Exactement.
1: C'est une blague.
0: Ah, mais moi, vraiment, c'est chaque. Si ma femme veut faire l'amour, je suis désolé, j'ai 4 secondes de plus.
1: Ça change pas de date.
0: Excuse-moi, ça n'a pas de rapport, t'as raison.
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0: Et ce matin, on se fait du bien. On se fait du bien sans argent. Pas besoin d'argent. Pas besoin de choses compliquées. Juste des petits plaisirs très simples de la vie. Comme le disait Marion, réussir à déchirer les petits yaourts d'un coup avec ce petit clac.
2: Ah oui.
0: Le petit clac, il est redoutable.
3: Ah, il est génial.
0: Ça fait du bien. Quels sont vos petits plaisirs à vous? 0 870 42 48. Des plaisirs très simples. On peut se refaire un petit tour du studio. Lorenza.
1: Quand je rentre chez moi, que j'enlève mes chaussures sans utiliser mes mains et qu'elles atterrissent directement dans le placard. Je les lance là avec le pied.
0: Avec un petit tour?
1: Évidemment.
0: Ah, ça c'est incroyable.
1: Et là tu fais. Allez, c'est bon, ouais, c'est parfait, c'est fini.
0: Lancer la chaussure, elle fait un tour et elle retombe.
1: Oh là là, mais ça c'est une folie. Et tu regardes autour de toi pour voir s'il y a des gens qui t'ont
0: bien
1: vu,
0: sûr.
1: Mais non.
0: Et non, personne. Et si quelqu'un te regarde, comme par hasard, la chaussure elle part dans le mur.
1: Ça, exactement, marche jamais.
0: Bien sûr. Petit plaisir de la vie très simple, il y a Nadège qui est avec nous. Bonjour Nadège.
6: Salut Manu, salut l'équipe.
0: Bienvenue sur Énergie, on t'écoute.
6: Alors moi, c'est d'ouvrir la petite opercule du pot de Nutella le matin. Et quand j'arrive à l'enlever en une fois, voilà, c'est bonne journée à
0: ce. Mais c'est possible ça? Mais c'est ce que je suis en train de me demander. T'arrives à la déchirer avec les mains?
6: C'est technique, c'est pour ça que c'est vraiment une bonne journée quand ça arrive. Quoi.
0: Putain, moi je mets le couteau direct dedans.
1: Ah ouais, moi aussi, c'est chiant.
0: Couteau, je tourne non, le tour, là, le tour.
2: C'est ça.
0: Bah essayez, non.
1: Bah moi, ça met longtemps, quoi. Enfin, c'est...
0: Moi, le petit couteau dedans, le pic, là.
1: J'aime bien, ouais, j'aime bien. C'est vrai.
0: C'est,
1: vrai.
0: C'est satisfaisant. Chacun son truc, hein.
1: Oui.
0: Vous savez, on a tous notre façon d'ouvrir, hein, le pot de Nutella. Ah, Florent, notre producteur, dès qu'on parle de bonne bouffe, évidemment,
4: mais
0: il est là.
4: Ah, mais ça veut dire que vous laissez le bord doré sur le pot, vous pouvez manger avec le bord doré qui
2: reste. De toute façon, il s'enlève pas, le bord.
4: Et tu sûr, bien sûr que si, moi, j'enlève tout.
0: Mais non, ça sert à rien de l'enlever. Et puis, moi, je le bois pas, le Nutella au pot. Oh, je sais pas pourquoi je me sens ballonné aujourd'hui. Merci beaucoup Nadège de nous avoir appelé. Petit plaisir de la vie encore, Marion.
3: J'en ai un peu dégueu, mais vous savez, après un coup de soleil, quand il y a la peau qui pèle là, et que tu retires d'un coup la peau, le pelage,
1: ah ouais,
3: c'est absolument génial. Satisfaisant.
0: Ah ouais.
1: Et tu le fais sur les autres aussi?
3: Je peux.
0: Il y a des gens, ils aiment bien aussi percer les boutons des autres.
2: Ah oui, non, ça, bah, oui, c'est ça, oui.
1: Ah, moi, ça me
2: moi, j'ai une éponge pour ça exprès. C'est une petite éponge en plastique que j'ai achetée. Tu mets une sorte de plastique dedans qui est livré avec. Et après, tu laisses un peu sécher. Tu perces les boutons d'éponge.
1: Oh, c'est génial!
2: C'est un truc pour ceux qui aiment percer les boutons.
1: Moi, c'est comme ça que je vois que j'aime les gens. Genre, je peux percer les boutons de ceux que j'aime, quoi.
0: Ah oui?
1: Les autres, je.
0: On se fait un bisou! Non, je préfère te percer les boutons, c'est comme ça que j'aime les gens. Ah, d'accord. J'aimerais bien que tu m'aimes pas. Jérôme est là. Bonjour, Jérôme.
7: Salut Manu, salut toute l'équipe.
0: Bienvenue parmi nous. Jérôme, quel est ton petit plaisir très simple à toi?
7: Alors, mon plaisir à moi, c'est d'éclater du papier bulle. Ça me détend à fond.
0: Le classique, évidemment. Ouais. C'est vrai que ça, c'est un petit plaisir. En fait, quand tu reçois un colis, un truc, un carton, tu l'ouvres, il y a du papier bulle dedans.
2: Bah oui.
0: Tu dis que tu vas passer une bonne journée derrière. même si le truc, il est cassé. C'est pas grave.
3: Ouais, c'est vrai.
0: T'as du papier bulle. Et tu sais pas où acheter du papier bulle.
2: Non,
0: donc, t'as
2: vrai.
0: Du papier bulle gratuit. Et là, tu pètes les bulles comme ça, plap, plap, plap. Ah, oh, c'est un petit bonheur. Merci, Jérôme, d'avoir été avec nous ce matin.
7: Mais de rien, à bientôt.
0: À bientôt, papier bulleur.
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0: Repartons voir Céline. 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
3: Il y en a des trop cool des vidéos. Mais c'est un régal.
1: Mais ah ouais, c'est un bonheur. Franchement, ça met de bonne humeur de fou.
0: On peut s'en écouter quelques-uns. Ah oui. Allez, pour le plaisir. Ouais.

0: un souffle, une erreur.
1: Oh là là,
2: oh, l'interprétation.
1: Vous pouvez reprendre n'importe quelle chanson de Céline. La fameuse que tout le monde reprend en karaoké de Céline Dion, c'est laquelle?
2: J'irai où tu iras.
1: Non.
2: Pourquoi tu m'aimes encore, ouais.
1: Non, en duo.
3: Ah, sous le vent.
1: Sous le vent. Oui.
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1: Je suis pas très fan de Céline Dion, mais premier degré, j'aime cette chanson.
3: Ah, elle est magnifique, ouais.
2: Mais en plus, elle chante trop bien. Elle...
4: C'est fini.
2: Ah, ouais. Ah.
4: Jamais.
1: Ah là c'est son frère qui a dû. Je veux faire garou. Ah, dommage. 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
1: On l'adore, tout le monde l'adore.
0: Est-ce que tu t'en souviens?
1: Elle était notre invitée la semaine dernière. On a passé un bon moment.
2: Elle est incroyable.
1: Et puis ensuite elle est partie. Et ensuite je me suis mis dans un coin du studio à quatre pattes. Et j'ai pleuré en me souvenant de cette émission, oui. Avec cette chanson.
2: Tu vas aller vite la revoir, hein. Vous avez un feat ensemble, hein, je te rappelle.
1: Normalement, ça devrait se faire.
2: On attend.
1: Quand Adèle Cassio est arrivée. Et Adèle Cassio, je crois que c'est vraiment la bonne copine qui est prête à faire n'importe quoi, c'est ça. Et on a quand même arrivé, je ne sais même plus comment, à dire que j'allais être sur son prochain single.
2: Parce que t'as demandé. Ah, elle peut-être. A dit oui directement.
1: Ah oui, c'est possible.
2: Elle est géniale, franchement.
1: Et résultat, on l'a vraiment enregistré, la vidéo. La preuve
2: de
1: la vidéo. Excusez-moi, elle est sur mes réseaux sociaux, Manu Officiel sur Instagram, sur Facebook, Manu Officiel TikTok sur TikTok. Vous pouvez aller la voir. Elle l'a enregistrée. Elle est passée en studio. On attend d'avoir le
2: retour. J'ai hâte. Voilà.
1: Ah bah moi aussi j'ai hâte.
3: Tous hâte, oui.
1: Je suis quand même sur un titre d'Adèle Castillon, quoi.
3: Waouh.
1: C'est plus Adèle Castillon qui est sur un titre de Manu. Jimmy et Lucie sont avec nous parce que nous allons jouer maintenant au grand blind test du matin. Bonjour à tous les deux.
6: Bonjour.
1: Bienvenue sur Énergie. J'ai pour l'un d'entre vous une Switch 2 ce matin. Le grand blind test du matin se joue en 3 manches. À chaque fois, avant de découvrir le titre, vous avez droit à un indice. Et vous pariez ensuite sur combien de secondes vous pensez qu'il vous faudra pour trouver le titre. Une bonne réponse, c'est 1 point. Si la réponse n'est pas bonne, c'est l'autre qui prend le point. Il faut à chaque fois soit le titre, soit l'artiste. C'est le premier qui a 2 points qui gagne le jeu. Attention, c'est parti. Mais avant d'écouter le premier titre, indice donné par Marion.
2: Mon indice est à croquer.
1: Ah oui. Oh l'indice.
2: Pas mal. Il est fin.
1: Pour ça, je me dis qu'elle a passé 2 heures hier soir.
2: C'est vraiment ça.
1: Elle essaie de trouver un indice. Jimmy, avec cet indice, combien de secondes après toi il te faut pour trouver le titre?
6: 4 secondes.
1: Lucie, tu le laisses ou tu veux descendre?
7: Je le laisse.
1: Jimmy, 4 secondes pour découvrir ce titre. C'est pas évident.
3: Ouais.
1: Mon indice est à croquer, a-t-elle dit.
6: Pomme? Non, j'ai pas.
2: Ah, ouais, ça, il était pomme, sur le bon chemin.
3: Ouais.
1: K-pop Demon Hunters.
6: Ouais.
1: Avec Golden. Et Golden comme la pomme Golden.
3: Ah bah oui.
1: Mon indice est à croquer.
2: Eh ouais.
1: J'ai l'impression c'est quoi? J'ai l'impression qu'on est dans un jeu de France 3.
2: Oui, c'est totalement ça.
1: Mon indice est à croquer. Le père Fouras aussi. Le point va donc à Lucie. Attention, deuxième extrait, indice donné par Lorenza.
2: C'est une sorte de petite route. Ah oui.
1: Ah oui, c'est plus simple.
2: Oui.
1: Bien sûr. D'après toi, Lucie, combien de secondes il faut pour trouver ce titre?
7: 4 secondes.
1: C'est rapide.
3: Ouais.
1: Jimmy, tu descends ou tu la laisses?
6: Je laisse.
1: 4 secondes, c'est parti, Lucie. Lucie?
7: Alors non, j'aurais pas là.
2: Oh.
1: Oh. Le chemin. Lorenza, le chemin.
2: Ben bien sûr, petite route.
1: C'est une sorte de petite route, bien sûr, évidemment.
2: Bien sûr.
1: Jimmy, Lucie, 1 point chacun, puisque la mauvaise réponse va à l'autre. Attention, voici le troisième titre. Tout va se jouer maintenant. Voici l'indice donné par Jeff.
3: Pareil que les Simpsons.
2: Ah ouais, Ouais, pas mal, ouais.
1: Avec cet indice, d'après toi, Jimmy, il te faut combien de secondes pour trouver le titre?
6: 5 secondes.
1: 5 secondes. Lucie, tu descends ou tu le laisses?
7: Je le laisse.
1: 5 secondes, Jimmy, pour trouver titre ou artiste, on y va. C'était Coldplay avec Yellow.
6: Ok.
1: Pareil que les Simpsons, ils sont jaunes.
2: Bah oui.
6: Ouais.
1: Jaune, yellow en anglais. Aïe aïe aïe aïe aïe. Ça veut dire que le point va à Lucie. Et elle fait pas aïe aïe aïe. Lucie, elle est contente.
2: On a entendu le
1: Et ce qui est extraordinaire avec le grand blind test du matin, c'est que tu peux être mauvais et gagner quand même.
2: C'est ça.
1: C'est ça. Il n'y a pas eu une bonne réponse. Jimmy, je vais t'offrir le mug Manu sur Énergie. Tu nous rappelles quand tu veux. Et toi, Lucie, tu repars avec ta Switch 2. Bravo à toi.
7: Ah bah super, merci.
1: Vous avez été les deux plus mauvais qu'on ait eu depuis le début. Mais c'était un vrai plaisir de vous avoir.
7: Super, merci beaucoup.
8: Salut, c'est Adèle Castillon. Quand je chante l'été avec toi, je parle évidemment d'un été avec Manu. Non, c'est faux, complètement faux. Mais je sais que ça lui faisait plaisir que je dise ça.
1: C'est vrai, ça m'a fait tellement plaisir. Et ça me fait tellement plaisir que je vais le mettre maintenant son titre. Voilà. Certains se disent qu'on peut l'acheter, Manu. Eh ben, ils ont raison. J'aimerais bien que les Black Eyed Peas y reviennent avec un titre extraordinaire. Ils en ont fait des tellement, et puis après, plus trop.
2: Il y avait des rumeurs aussi, comme quoi Fergie, elle revenait.
1: On attend. Oh, c'était...
2: La belle époque.
1: L'ère Fergie. Ah, putain.
2: Ouais.
1: À cette époque-là, je veux dire. Mais ça, on savait faire de la musique.
2: Bien sûr.
1: Oh, et c'est plus comme maintenant. Je te jure, quand je fais écouter les Black Eyed Peas à ma fille, elle dit, c'est quoi? Alors que c'était la musique, ça.
2: Évidemment.
1: C'est un gros aujourd'hui, j'ai un truc qu'ils sont tous avec sur leur téléphone là.
2: Bah ouais, on se rend pas compte.
1: C'est pas possible ça, c'est incroyable. Alors que nous, moi je me rappelle à Noël, hein.
2: Bah oui.
1: J'avais une orange.
3: Bah bien sûr que oui.
1: Voilà. Bien sûr. Et d'abord, avec quoi on s'amusait?
2: Bah avec des
1: bâtons. Un bâton.
2: Bah oui. Une ficelle.
1: Un bâton, une ficelle, une orange, tu t'amusais à être pêcheur.
2: C'est vrai en plus.
1: Bon, avant de s'écouter les Black Eyed Peas, il y a Jeff qui a une info qui va tous nous angoisser. Je pense que c'est le bonheur pour nous angoisser.
3: Ouais, c'est un truc de fou, les amis. J'ai vu une étude qui dit qu'on a une chance sur 230 000.
1: Ça, c'est l'angoissant, c'est qu'il n'arrive pas à faire les
3: fois. C'est très flippant. De s'empoisonner en cas de non-respect de la chaîne du froid.
1: Une chance sur 230 000.
3: Exactement. Mais alors, la petite question, comment être certain que pendant que vous partez en vacances, votre congélateur se soit pas arrêté à cause d'une coupure, que ça ait décongelé, que ce soit remis en marche après? Et quand vous rentrez, tout est recongelé, vous vous doutez pas et vous mangez ça.
2: Tu viens de débloquer une angoisse,
1: ouais,
2: là, c'est...
1: Phobie débloquée.
2: Ah oui, exactement.
3: Et ben, j'ai un tips pour vous.
2: Ah.
3: Pour être certain.
1: Ah.
3: Le tips de la petite bouteille d'eau. Vous connaissez pas?
1: Non.
3: Vous prenez une petite bouteille d'eau, comme on a. Vous la remplissez à moitié. Vous la mettez dans votre congélateur, vous attendez qu'elle gèle. Et une fois qu'elle est gelée, vous la retournez. Le glaçon, il va rester en haut.
2: Mm-hmm.
3: Au cas où ça s'arrête et que ça dégèle, l'eau va dégeler aussi. Donc, l'eau va tomber en bas. Et si ça regèle et que vous trouvez que votre glaçon, finalement, il est en bas de la bouteille, ça veut dire que ça s'est arrêté pendant les vacances.
2: Malin.
1: Pas mal. Ça, c'est pas mal. Mais c'est sûr que le glaçon, il reste en haut?
3: Ah, bah oui, une fois que c'est congelé, il tombe pas. C'est une bouteille, il y a des petites cerises, donc ça le tient, quoi.
2: Sinon,
1: si vous avez beaucoup d'argent, vous pouvez avoir ce qu'on appelle un congeleur. C'est quelqu'un qui vient vérifier tous les jours. Chez vous, si le frigo est pas décongelé. Oh, c'est vraiment si t'as de l'argent à dépenser, hein.
2: Oui, bien sûr. Belle astuce.
1: C'est les petits boulots. C'est les petits boulots étudiants. Il fait le tour des frigos du quartier. Il est sympa. Est-ce que vous avez des astuces comme ça? Des trucs, en fait, c'est pareil con, mais putain, oui. Ça peut te sauver la vie.
3: Bah, grave.
2: Ah oui, moi j'en ai.
1: Marion.
9: Alors, moi j'en ai une pour les gens qui ont du mal à s'endormir comme moi. C'est le mélange des mots aléatoires. Vous connaissez?
1: Non.
9: Tu choisis une lettre et tu enchaînes mentalement des mots sans rapport qui commencent par cette lettre. Par exemple, thé, tupperware, tomate, tambour, toucan, etc. Et petit à petit, ça va déconnecter ton cerveau des vraies angoisses et tu vas trouver le sommeil. Tu fais 4-5 tours avec des lettres différentes et ça marche vraiment.
1: Ce qui me surprend, c'est que tu connais le toucan. C'est un animal amusant, le toucan. Il a un énorme bec comme
2: beau.
1: Ça. C'est rigolo, absolument. C'est très beau, le toucan.
9: Ouais, je vous assure que ça fonctionne bien.
3: Hein. Ah, je vais essayer.
1: Et ça, ça moi permet aussi de s'endormir.
9: Oui, parce que du coup, tu penses pas à des choses angoissantes et vraiment, ça focus ton cerveau sur quelque chose et c'est très efficace.
1: Alors, je suis pas d'accord. Moi, quand t'as dit toucan, j'ai pensé à un toucan super vilain qui aurait pris une sorte de virus et qui tuerait les gens avec son bec.
2: Quel enfer!
1: Vous avez des petites astuces comme ça pour tout et n'importe quoi,
2: Lorenza? Oui, j'ai la meilleure astuce de flemmard. C'est pour nettoyer les plantes des murs sans se baisser. Vous prenez une chaussette que vous humidifiez, vous mettez un peu de nettoyant, de savon, vous la mettez, et en fait après vous faites tout le long avec votre pied des plantes des murs, et je vous jure, c'est nickel, comme neuf.
1: Et ça te nettoie le pied un peu?
2: Ta chaussette, elle est dégueulasse après.
1: Oui, mais la chaussette, comme elle est mouillée, ça nettoie aussi un peu le...
2: Ah oui, à l'intérieur, effectivement.
1: Et après, la chaussette, en revanche...
2: À la machine.
1: D'accord, c'est pas mal.
2: Franchement, c'est cool.
1: C'est vrai parce qu'on se dit souvent les plaintes.
2: Tu te baisses et t'as mal au dos après.
1: Bien sûr, évidemment, t'as mal au... Ça, parce qu'on est vieux aussi.
2: Bien sûr, évidemment,
1: c'est une bonne astuce pour les vieux.
2: Très bien.
1: Mais avec les pieds, on se rend pas compte, mais on peut faire tellement de choses. Excuse-moi, quand t'as un truc qui est tombé par terre, t'as la flemme de te baisser pieds nus. Vous avez jamais essayé de choper le truc avec
2: un doigt
1: de
2: pied?
1: Oui. Ça, c'est incroyable.
2: Bien sûr.
1: Tu le chopes et ensuite tu le lances en l'air.
2: C'est sûr.
1: Ça doit être un sport olympique. Le lancer de noyau de cerise chopé avec les pieds. Putain. Si vous avez des astuces, allez, faisons Radio Astuces ce matin. Appelez-nous.
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1: Aujourd'hui, c'est Radio Astuces sur Énergie. Quelle est votre petite astuce du quotidien? Le petit truc qui peut vous changer la vie, comme par exemple l'astuce de la chaussette de Lorenza.
3: Ouais.
1: On a tous galéré à nettoyer les plaintes. Eh ben, elle dit simplement qu'il faut mettre du produit nettoyant une chaussette. Vous enfilez la chaussette et vous passez la chaussette sur la plante.
3: Exactement.
1: Attention aux échardes, évidemment, bien sûr.
2: Bien sûr.
1: Ça, c'est important, évidemment,
2: oui,
1: Lorenza.
2: Bien sûr.
1: Quelle est votre petite astuce à vous? Celle qui va nous faire faire waouh! Olivier est là. Bonjour, Olivier.
10: Salut Manu, salut tout le monde.
1: Salut à toi Olivier, quelle est ton astuce?
10: Alors moi, problème pour me lever le matin, hein. Donc je mets mon réveil à l'autre bout de la chambre, et comme ça je suis obligé de me lever.
1: Ah, pas con, je faisais ça à une époque, mais je me levais, je l'éteignais,
2: et tu allais te recoucher.
1: Je me recouchais.
3: Ah oui, effectivement, ça sert à rien.
1: Exactement, ouais. J'ai abandonné l'idée parce qu'en fait je peux me lever, je peux rester 10 minutes et aller me recoucher et me rendormir tout de suite. Donc ça ne marchait pas avec moi, ça.
9: Ouais, pourtant c'est une bonne astuce, hein. Parce qu'en général t'as quand même le courage de une fois que t'es levé, quoi.
2: Ouais, t'es debout, quoi.
1: Ah non.
3: Visiblement non, oui.
1: J'y allais un peu en rampant aussi. Hein, C'est une astuce de réveil. Merci beaucoup Olivier de nous avoir appelé. Qu'est-ce que vous avez encore comme astuce, Jeff?
3: Ah, quand je cuisine, on est toujours embêté avec le bouquet garni, tu sais, le thym, le laurier, ça flotte dans ta sauce, t'en as plein les dents. Et ben moi, résultat,
1: tu l'as bien vendu. Là.
3: Oui, c'est bon, mais c'est pas bon sous la langue. Et ben je mets ça soit dans un filtre à café que je roule, ou soit dans une boule à thé. Comme ça, t'as le goût.
2: C'est malin.
3: Et t'as pas les petits bouts de thym là qui restent, qui flottent là.
9: Ouais, c'est bien ça.
1: Merci pour cette petite astuce.
2: En vrai, c'est malin de fou.
1: Bah ouais. Mais c'est très très malin.
3: Essaye ce week-end.
1: Mais merci beaucoup. Je crois que toutes les personnes qui font de la cuisine avec des bouquets garnis qui nous écoutent ce matin seront ravies de cette astuce.
3: Tout à fait.
1: Nous sommes là. C'est toujours au plus proche de vous. Bienvenue dans notre émission Astuces et compagnie.
3: Et bonjour.
1: Et merci beaucoup Jean-François.
3: De rien Manu.
1: Marion, une astuce pour nous sans doute et tous nos auditeurs qui nous écoutent ce matin.
9: Astuce culinaire également.
1: Encore. Décidément, nous sommes des grands gourmands.
9: Alors pour savoir si un œuf est encore bon, tu le mets dans un verre d'eau. S'il coule, c'est ok. Il est frais. En revanche, s'il flotte, là, il faut pas le manger.
1: Alors j'ai une autre question, un petit peu olé olé. S'il se trouve au milieu.
9: C'est moi. Tu peux y aller, mais tu fais attention.
1: Une chance sur deux de mourir. C'est amusant. Astuce est mort ce matin.
2: Nous avons
1: Andrea avec nous. Bonjour Andrea.
11: Bonjour Manu, qu'est-ce que tu
1: plaisir? Andrea, sois la bienvenue parmi nous. Tu as une astuce toi aussi à nous donner.
11: Bah, toujours astuce culinaire, hein, on est dans le thème.
1: Ah, on est très, très loin de la cuisine ce matin. On t'écoute.
11: Alors, c'est quand je fais cuire des pâtes du riz dans une casserole. Pour éviter que l'eau elle déborde, je mets une cuillère en bois sur la casserole.
1: Toujours, oui, bien sûr, oui. Évidemment.
11: Voilà.
1: Ça, c'est important. Parce qu'on ne le rappellera jamais assez. En cuisine, la sécurité, c'est important.
3: Tout à fait.
1: De l'eau qui déborde, un enfant à côté, c'est de l'ébullition, c'est une urgence à l'hôpital.
2: Oui.
1: Faites attention, évidemment. Faites attention et contrôlez votre feu, Jeff.
3: Tout à fait, et une simple cuillère en bois peut nous sauver, effectivement.
1: Cuillère en bois sauve la vie, absolument. Merci beaucoup, Andrea, de nous avoir
7: appris.
1: Avec plaisir. Avec un grand plaisir aussi, partagé. Il est temps de refermer cette page astuce.
3: Oh, déjà ?
1: Dans un instant, ce sont les petites annonces.
3: Ah. Oh, c'est bien aussi.
1: Vous vendez un vélo ? Ou une grand-mère ? Appelez-nous. Et nous nous ferons une joie, bien sûr, de vous aider. Bien sûr, je déconne, ne vendez pas votre vélo. Ah, on s'amuse.
9: C'était bien.
1: Oh, on était bien. Hein.
3: Encore.
1: Oh, c'est Radio Astuce.
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1: Notre dose de bonnes nouvelles du jour, parce qu'il me faut des bonnes nouvelles, bah parce qu'il faut au monde des bonnes nouvelles. C'est parti, tour du studio, on démarre avec Marion.
9: Les supermarchés en Thaïlande remplacent les sacs plastiques par des feuilles de bananier.
1: Oh.
9: Ouais, c'est trop bien, c'est biodégradable.
1: C'est solide.
9: Ah oui, c'est solide, en plus il y a une petite fibre, tu sais, de bambou autour pour les tenir. Et c'est génial.
1: Non, c'est pas con, hein,
3: c'est marrant.
1: C'est facile à faire?
9: Bah, c'est hyper facile à faire. Alors, eux, c'est vrai qu'ils ont plus de feuilles de bananier
1: que nous.
9: C'est sûr. Mais bon, c'est un début, quoi.
1: Parce que nous, avec nos feuilles de marronnier, on va. On peut faire un petit porte-monnaie.
9: Oui, déjà.
1: Mais l'idée, elle est folle. Elle est bien. Bravo. C'est une bonne nouvelle. Jeff, une bonne nouvelle.
3: Il y a des chercheurs en neurochirurgie qui ont réussi à guérir une dépression profonde, mais alors sans psychologue, sans psychiatre, sans médicament, juste en appuyant sur une zone ultra précise du cerveau, avec une pointe.
9: Ah ouais?
3: Oh putain. Ouais, le problème, c'est que la zone diverge selon les personnes. Il faut la trouver à chaque fois, mais quand tu la trouves, t'appuies dessus une fois, ça reset le cerveau et plus de dépression.
1: Et bon, après, demi essais. Ouais. Donc le mec, il a le cerveau qui fuit avec des trous de partout. Votre dépression, elle est terminée, monsieur. Qu'est-ce que vous avez à dire? Ah oui, on a appuyé sur le cerveau.
13: Oui, j'ai une bonne nouvelle si vous êtes du genre à vous battre pour l'accoudoir dans le train.
1: Ah oui.
3: Ah mais ça
1: oui.
3: C'est.
13: Eh ben, Ouigo lance un concours pour gagner un accoudoir à partager.
1: Comment ça?
13: La marque, elle a imaginé un petit séparateur qui se fixe sur l'accoudoir du siège pour que chacun ait son côté, et ils en font gagner sur leurs réseaux sociaux. Oh, et je trouve ça génial.
1: C'est que tu le places sur l'accoudoir et ça fait deux accoudoirs.
13: Exactement.
1: En
13: Et en plus, il est bien, il est rose, il est joli, enfin voilà.
1: Moi, j'ai une théorie sur l'accoudoir au milieu, que ce soit. C'est surtout dans les avions.
13: Oui. Oui.
1: C'est qu'en fait, c'est celui du milieu qui doit avoir les deux accoudoirs. Parce que celui qui est côté fenêtre, bah, il a la vue.
3: Oui.
1: Celui qui est côté couloir, il a plus de place.
13: Oui. Mmh.
1: Celui qui est au milieu, il a rien du tout, donc au moins lui donner les deux accoudoirs.
3: C'est vrai,
13: c'est vrai.
3: Faux.
13: Moi, je.
1: Voilà, c'est ma
13: bien,
1: théorie.
13: C'est pas mal.
1: Voilà. Après, si je suis côté couloir, je prends quand même l'accoudoir avant.
13: Évidemment, bien sûr.
1: Le principe, évidemment, c'est fais ce que je dis, pas ce que je fais.
13: Tout à fait.
1: Fais ce que je fais, parce que.
13: Fais ce que je dis, pas ce que je fais.
1: Ouais, je prends l'accoudoir.
13: Oui.
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1: Est-ce que tout le monde connaît Snoop Dogg? Oui, je pense que
13: vous
1: connaissez
13: Snoop Dogg.
1: Pop it like it's hot, pop it like it's hot. Le rappeur Snoop Dogg, il a lancé sa marque de glace. Ah, vous étiez au courant?
9: Oui, je savais. J'ai vu cet été.
1: J'étais content avec mon info. Oh, tu sais, bon.
3: Des glaces à quoi?
1: Oh, alors, des glaces un peu à tout, globalement. Enfin, il fait ses trucs, mais c'est pas l'info la plus importante. L'info importante, c'est qu'il recrute. Il recherche un goûteur.
13: Ah, c'est trop bien ça.
1: Écoutez bien. Alors, si ça vous intéresse, déjà, les marques, ça s'appelle Dr Bombay. B-O-M-B-A-Y, Dr Bombay. Et alors, si ça vous intéresse de devenir goûteur, sachez que vous devrez tester le nouveau parfum et que vous gagnerez 10 000 euros par mois.
3: Quoi? Mais non!
9: Mais arrête,
1: c'est pas tout.
13: Le job de rêve.
1: C'est pas tout. On peut se demander, est-ce qu'il y a du télétravail?
13: Oui.
1: Le poste est en télétravail.
13: Non, mais bonheur.
9: N'importe où dans le monde?
1: N'importe où dans le monde.
9: Mais c'est génial.
1: C'est accessible n'importe où dans le monde, 10 000 euros par mois si vous voulez devenir goûteur. Ça s'appelle Dr Bombay. Pour trouver les infos sur Internet, bim, goûteur de glace.
3: Payer à bouffer des glaces.
13: Ouais,
1: ouais, mais après, heureusement que t'es chez toi parce que tu sors plus de chez toi. T'as bouffé des glaces après. C'est improbable, ouais, je
9: c'est
1: sais.
9: J'adore,
1: j'adore mon métier aussi,
3: on y pense.
1: Bon, tant qu'on est dans la bouffe, j'ai la pâtisserie préférée des Français. C'est un sondage qui a demandé aux Français, quelle est votre pâtisserie préférée? Le top 3, millefeuille en numéro 3.
3: Ouais.
9: Okay.
1: Millefeuille, c'est la vie. En numéro 2, ex aequo, l'éclair et la religieuse.
13: Ouais. Miam, miam, miam, miam.
1: Ça se ressemble un peu. Hein. Mm. Et en numéro 1, surprenant, la tarte aux fruits.
3: Ah bon?
2: Oh, ouais. Chiant.
3: C'est pas le flan.
13: Bah, c'est triste.
1: N'importe quel fruit. Ouais.
13: Bah, c'est des enterrements, quoi.
1: C'est. Oui, c'est vrai que souvent aux enterrements, on dit.
2: Qu'est-ce que c'est?
3: C'est bizarre.
1: En l'hommage de Bernard, on va tous manger de la tarte.
2: Tarte myrtille pour tout le monde.
1: Et tout le monde pleure dans sa tarte. Et désolé. Et pourquoi on mange une tarte? C'est la tradition. C'est Lorenza qui nous a dit qu'il fallait manger des tartes aux enterrements. Alors nous, on mange des tartes.
13: Les gens mangeaient à tous les enterrements que j'ai fait, on a mangé de la tarte aux
1: enterrements.
2: Ah bon?
13: Oui, du coup, je sais pas, dans ma tête, c'est ancré.
1: Le petit truc après.
13: Oui, le truc après, bien sûr. Oui,
1: Le mec qui fait le discours.
13: Excusez-moi.
1: Alors, c'est vrai que Bernard, il est aussi sympa. Excusez-moi, c'est quoi? C'est de la couette ou c'est de la prune? C'est une bonne info en tout cas qu'on a.
13: Oui.
1: Bon, j'ai le top 3 des pâtisseries pour les Français. Maintenant, vous le savez, je suis déçu qu'il n'y ait pas le profiterole. C'est tout.
13: Ah, c'est oui. Vrai. Ah, c'est ton truc ça.
2: C'est sous-côté ça.
1: Oh, j'adore. Profiterole, c'est le meilleur dessert du monde. J'aurais pu vous demander ce que vous vouliez comme dessert, et etc. Mais en fait, non, je m'en fous.
3: Ah, d'accord.
1: C'est le profiterole. On va faire un petit tour du studio en revanche si vous avez quelque chose à partager avec nous. Allez, Lorenza.
13: Ouais, j'ai remarqué que les phrases pour raccrocher au téléphone quand on a 30 ans ou un peu plus, eh ben ça change par rapport à avant.
1: T'as du mal à dire que t'as 33.
13: Ouais, j'ai trop de mal.
3: Un peu plus.
1: Quand on a 30 ans ou un peu plus.
13: Oui.
1: D'accord.
13: Et du coup, j'ai eu le coup deux fois. La première fois, c'est un pote qui m'a dit: attends, il y a mon banquier qui appelle, je te rappelle.
1: Ah oui.
13: Là,
1: oui.
13: Je me dis: ah ouais, c'est des phrases que j'aurais jamais entendues avant.
1: Oh, tu peux l'avoir à 21 ans quand t'as merdé un peu. Hein.
13: Ah ouais?
1: Ah ouais, moi je me rappelle, j'ai eu mon banquier, il m'a appelé très vite. Hein.
13: Ah ouais. Ok. Et la deuxième, c'était quand même ma pote maman qui me dit: attends, parce que la petite essaye d'aspirer les spaghettis par le nez, donc je te rappelle aussi, quoi.
1: Ça, évidemment.
13: Et tantôt que ça crie sur le côté, et je suis en mode: waouh, là, ma vie, elle a grave changé. Là.
1: Mais tiens, à partir du moment où t'as un enfant, Lorenza, il faut que tu saches que ta vie, c'est plus la même, effectivement.
13: Oui.
1: Tes problèmes deviennent ça. Elle met ses spaghettis dans le nez.
13: Oh là là.
1: Eh oui, c'est comme ça. Marion, c'est.
2: Mais moi, il met les grains de riz dans le nez. C'est encore
13: top. Ah, ben top.
1: Mais assez parlé de ton mec, parlons de ton enfant.
2: Les grains de riz. Bah oui.
1: C'est compliqué, un grain de riz dans le nez.
2: Ah, oui. Je sais pas, ils adorent essayer de se caler des trucs dans le nez. Je sais pas pourquoi, c'est un défi.
1: Dis pas ils adorent, il adore.
2: Oui, le mien. Adore.
1: Nous met pas tous dans le même son. Quelque chose à partager avec nous, Marion, à part le grain de riz.
2: Je crois que ça m'agace les gens qui disent mon ou ma devant le prénom comme si on leur appartenait. Et le problème, c'est que Jeff, pardon, mais j'ai remarqué que tu pouvais lancer les petits mon Manu de temps en temps et ça m'énerve un peu. Je suis désolée.
3: Vrai, ma Marion.
13: Et Manu, il déteste ça aussi. Alors,
1: c'est. Ouais. Je te remercie d'en parler.
2: Ah, d'accord, ouais, on est pareil.
3: Ah, mais merde, vous me gênez vraiment là.
1: Non, mais attends, il n'y a pas de.
3: Parce que moi, c'est une preuve d'amour pour moi.
1: Alors, le problème, c'est que non. Parce que tu le dis à tout le monde. Et en fait, moi, au début, j'ai un pote, il me disait mon Manu. Et je me suis dit, putain, il y a un truc, hein.
3: Ouais.
1: Et en fait, ensuite, j'ai entendu mon Bernard, mon Thierry, mon Roger. Oui, il connaît des vieilles personnes.
13: Ouais,
1: et il le faisait à tout le monde. Et du coup, ça m'a brisé le cœur.
13: Ouais.
3: Mais non, mais il n'y a pas de limite. Tu peux aimer plein de gens. Vous êtes jaloux ou quoi?
1: Bah, je suis pas jaloux, mais en fait, je suis déçu. Parce que je pensais que c'était mon. En fait,
3: d'accord.
1: Pour toi, quand tu dis mon ou ma. C'est pareil pour tout le monde. Tout le monde est au même niveau, en fait. Donc ça sert à rien de le dire.
2: Oui,
3: mais moi, parce que je vous aime, vous êtes à moi, quoi.
1: Mais c'est comme les gens qui font la bise à tout le monde.
3: Ah putain, c'est moi aussi, il fait chier.
13: Moi, je te comprends, Jeff, je suis un peu pareil.
3: Ah, mais oui, moi, j'aime les gens,
13: pas.
3: Je les embrasse, je les hug, je
13: donne des petits surnoms affectueux.
1: Oui, c'est à tout le monde.
3: Mais parce que j'aime beaucoup de gens. Je suis sincère, moi, je mens pas.
1: Mais non, moi, je fais la bise à certaines personnes, tu vois. C'est les personnes vraiment que j'aime, à qui je veux faire la bise.
3: Bah, tu vois, nous, on se fait pas la bise le matin, j'ai remarqué que vous n'aimiez pas ça. Ben, j'ai un manque.
1: Ah, ouais. Florent, le producteur.
14: Mais il faut savoir qu'avec Jeff, on est souvent ensemble à Énergie, et lui, il fait la bise à tout le monde. Et
1: c'est
14: du coup, moi, je me trouve piégé à dire, qu'est-ce que je fais? Parce que je passe pour le mec impoli.
3: C'est horrible. Je fais mes amis.
14: Mais du coup, je fais la bise à des gens que je connais pas.
3: Et je discute, je prends des nouvelles des enfants, tout ça, c'est normal.
14: Et ben, moi, du coup, je suis là à faire la bise de tout le monde.
3: Fais la bise, voilà.
1: En plus, on se sent coupable. Parce que nous, on fait pas comme toi, on dit pas mon et on fait pas la bise.
3: Vous n'aimez personne, forcément.
1: Mais c'est toi qui aimes trop tout le monde dans tous les sens.
3: Parce que j'aime l'amour, je ne suis qu'amour.
13: C'est beau.
2: Bah arrête quand même.
3: Voilà. Je suis déçu.
13: Le message est passé.
1: Mais il est passé directement. Voilà. Je te remercie, Marion.
15: Salut, c'est Michel Sardou. Manu, quand est-ce que tu redeviens maître de ton émission et que tu diffuses mes titres? Sois rebelle, bordel, merde.
1: Putain, je suis désolé.
3: Oh la vache.
13: Michel,
1: on a un jingle.
3: Je suis sur le... C'est Michel, quoi.
1: C'est le cul, le mot que tu voulais. Michel Sardou nous a fait un jingle, ouais.
13: Mimi.
1: Et Michel Sardou était venu dans l'émission.
9: Très bien.
1: Alors.
3: Faut qu'il revienne, du coup, hein.
1: C'est qu'il faut qu'il se déplace, faut qu'il vienne. Ouais, faut qu'il se bouge. Alors, évidemment. Il en tout cas, il est ce soir. Excusez-moi, on plaisante pas sur Michel ce soir. Il est sur France 4 dans son concert à l'Olympia.
13: Oh, wow.
1: Ce soir, pas de jeux vidéo. Alors... Ce soir, c'est Michel.
13: Ce soir, c'est Michel.
1: Ce soir, c'est Michel.
3: Top priorité.
1: Ça fait bien longtemps que j'ai pas regardé France 4.
13: Ça, c'est fou, ça.
1: Voire même jamais. Donc là, je vais. Faut que je la trouve sur la box. Et dès que je suis dessus, je regarde Michel. Il est 9h59. On va pas tarder à y aller. Mais avant ça, notre dernier appel du jour aujourd'hui, c'est Amélie. Bonjour, Amélie.
16: Salut Manu, salut l'équipe.
1: Bienvenue parmi nous Amélie, c'est avec toi qu'on va lancer ce mood de la journée. Tu nous appelles d'où?
16: Alors je vous appelle de Charente-Maritime.
1: D'accord, Fort Boyard.
9: Oui. Oui, ah oui,
16: c'est ça. Exactement.
1: Bah voilà, ma Charente-Maritime c'est Fort Boyard. Je ne sais même pas s'il y a d'autres trucs à côté, enfin il y a Fort Boyard.
16: Il y a le zoo de la Palmyre, l'aquarium de la Rochelle.
3: Bah ouais, la cordelerie de Rochefort, très bien.
16: Oui, exactement. Quoi?
1: Vous êtes plus sur la radio ici? Oui. Amélie, qu'est-ce que tu fais dans la vie?
16: Alors, moi, je suis militaire dans l'armée de l'air et de l'espace.
1: Wow.
16: Donc là, je suis actuellement au travail, d'ailleurs.
1: Ah, d'accord. Bah, apparemment, il n'y a pas grand-chose à faire en vol, hein. C'est très détendu.
16: Mais tu en

0: Ah ouais, c'est pas mal. Amélie, je vais t'offrir le mug Manu sur Énergie que tu pourras mettre dans ta cuisine.
1: Merci, trop gentil, merci beaucoup.
0: Il est pour toi et je te remercie beaucoup de nous avoir appelés. On t'embrasse fort.
1: Bah, avec plaisir, je vous souhaite une bonne journée et puis bisous à toute l'équipe.
0: Et bah, bisous,
1: bonne journée à vous tous. Au revoir, bonne journée.
0: Et tu nous rappelles quand tu veux. Gros bisous. Il est 10h, on s'en va. Déjà mercredi, demain on sera jeudi, ça passait une vitesse. Et on se quitte évidemment avec un titre qui va vous lancer la journée comme chaque jour, un titre qui va vous donner le sourire. Un bon Maroon 5, Move Like Jagger. Passez une belle journée, à demain!

0: est de retour depuis mercredi dernier, mais aujourd'hui c'est vraiment la vraie rentrée. Peut-être que vous nous découvrez, peut-être que c'est la première fois que vous revenez avec nous, peut-être que c'est la première fois que vous nous écoutez, peut-être que c'est la première fois que vous écoutez Énergie, peut-être que c'est la première fois que vous découvrez la radio.
1: Et oui, oui, tout ça.
0: C'est un petit peu en retard quand même.
2: Parce que, il était temps là.
0: Il y a deux, trois trucs depuis quand même. Bon, soyez les bienvenus, c'est lundi, on est le 31 août 2026. Le Red Zay est de retour évidemment. Coucou. Et on a de nouveau dans l'équipe des champions, des winners, des gens très polis. Marion est là.
2: Oui, bonjour.
0: Jeff est là aussi.
3: Bonjour à tous.
0: Et vous allez apprendre à les découvrir, vous allez apprendre à les connaître. On va s'écouter Rivière avec Il doesn't plan, il y aura aussi le dernier BTS. Les sondages du matin arrivent. Je suis content.
2: C'est la rentrée, moi je suis content.
0: Hier soir, je me suis fait un repas que j'avais pas fait depuis très longtemps.
3: Ah.
0: Le croque-monsieur. Le croque-monsieur maison.
3: Ah oui.
0: Pas le croque-monsieur que t'achètes. Non, bien sûr. Le vrai croque-monsieur où tu mets la crème fraîche.
3: Ouais, la béchamel, tout ça.
0: Parce qu'à une époque, le dimanche soir, quand j'étais seul, célibataire, bref, quand j'étais libre,

0: je me faisais un croque-monsieur, je me faisais tous les dimanches soirs.
1: Ah d'accord.
0: C'était le repas du dimanche soir, c'était croque-monsieur. Et puis après, les années ont passé, j'ai grossi.
2: Mais tu manges seul ou accompagné?
0: C'est quand?
2: Frites, salade, juste le croque-monsieur tout
0: croque-monsieur
2: seul.
0: Croque-monsieur maintenant avec un peu de salade.
1: Ah oui, c'est bien quand même.
3: Ça, c'est, on voit qu'on a vieilli quand on fait ça. On veut se donner bonne conscience, on met juste un peu de salade avec des carottes à côté du croque-monsieur.
0: Quand tu vas faire tes courses et que tu viens avec de la salade, c'est que t'as passé un certain âge.
3: Oui, c'est vrai.
0: Et ça bascule très vite, hein, tu t'en rends pas compte.
1: Arrête, t'achètes des légumes très vite.
0: Très, ouais, c'est un truc. Et puis même après, tu parles de légumes avec les gens.
3: Oui,
0: c'est
3: vrai.
0: Tu commences à dire, oui, c'est vrai, en ce moment, c'est la saison des clémentines. Ah, vous êtes plutôt clémentine ou mandarine? Et là, tu sais que t'as fait déjà un bon parcours dans ta vie, quoi. Bon. Bref, moi, hier, je me suis refait ma petite tradition le dimanche soir, le croque-monsieur, j'étais content. Vous avez pas des traditions comme ça? Parce que le dimanche soir, il y a un truc avec le repas du dimanche.
3: Ouais,
0: c'est
3: vrai.
0: C'est pas le même que la semaine. C'est on attache une importance au repas du dimanche soir. Déjà parce qu'il y a souvent le blues du dimanche soir, donc on est pas bien, donc il faut nous réconforter. Et puis c'est, je sais pas.
3: C'est précieux, genre.
0: Ouais. Le repas du dimanche soir, c'est précieux. Vous avez une tradition?
1: Ah ouais, carrément.
0: Jeff,
1: moi depuis tout petit, et c'est pratiquement tout le temps pareil, je refais un petit déj.
3: Quoi?
1: Un petit déj. C'est que le dimanche soir, je fais café, tartines grillées, beurre, confiture, et je fais un petit déj, mais le soir.
0: Ah oui.
1: C'est ma maman qui faisait ça quand j'étais petit et j'ai continué à le faire encore maintenant. Bon, je l'ai un peu upgradé, hein. J'achète des petits muffins, des machins, trucs comme ça. Et je me fais un petit brunch le dimanche soir.
3: C'est mignon et chelou.
0: C'est vrai que c'est bien le café le dimanche soir.
1: Tu dors bien. Je suis en forme.
0: Ce qu'elle disait tout à l'heure, je sais pas pourquoi j'ai dormi que 3 heures. Je sais pas.
3: Écoute.
0: Vraiment, je consulte. Hein,
1: mais c'est bon, essayez. Essayez, c'est très bon.
0: Je serais pas trop timide. Mais chacun son truc.
1: Bien sûr, exactement.
0: C'est la tradition du dimanche soir. Est-ce que vous en avez une? Appelez-nous. 0-870-42-48. Quelle est votre tradition du repas du dimanche soir? On a Coralie qui est là. Bonjour Coralie.
4: Salut Manu, salut toute l'équipe.
0: Coralie, t'es notre premier appel du jour. C'est avec toi qu'on va lancer cette journée. C'est avec toi qu'on va lancer cette semaine. Tu nous appelles d'où?
4: Alors moi j'appelle de Thiers, dans le Puy-de-Dôme.
0: D'accord, le Puy-de-Dôme, c'est un peu le centre de la France, non?
4: Oui, c'est ça, exactement.
3: Oh, alors, bien joué. Regarde, t'es trop fier.
0: Jean-Michel Géographie, mon Dieu. Je suis allé un peu au pif, hein, parce que quand je connais pas un truc, en général, je dis c'est le centre de la France.
3: Tu vois,
0: alors. Allez, alors, Coralie, on parlait des petites traditions du dimanche soir, t'en as une ou pas du tout, toi? Le repas?
4: Oui, avec mes filles, j'aurais tendance à dire fast-food, en fait.
3: Ah oui, ça se comprend.
0: Ça va, c'est
3: quand même. De la flemme.
0: Bah, t'as passé tout le week-end.
4: Mais c'est ça, et puis c'est le repas facile à faire, donc.
3: Tu le fais pas.
0: Oui, c'est ça.
4: Oui.
3: Vraiment.
0: Coralie, n'abuse pas non plus. Facile à faire, oui, effectivement, tu sors ce qu'il y a dans le carton. Voilà.
4: C'est ça.
0: Et ce qui est ouf, c'est que les enfants sont encore plus heureux avec ça qu'avec tout ce que tu t'es fait chier à faire pendant l'année. Tu sais, le fameux truc de. Non, mais attendez, les hamburgers maison, c'est bien mieux. Non, maman.
3: Non.
0: J'assure que non. Coralie, je vais t'offrir le mug Manu sur Énergie pour te remercier de te lever avec nous le matin et puis de nous avoir appelé.
4: Super, merci beaucoup.
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0: Les sondages du matin, Jeff, Marion, Lorenza.
3: Oui.
0: Focus, de quoi il s'agit? Pour 19% des gens, c'est la chose la plus pénible à faire en vacances. On parle encore un petit peu des vacances. Qu'est-ce que c'est, Marion?
2: Faire ou défaire les valises?
0: Non, rien à voir avec les valises.
2: Ah, d'accord.
1: Nettoyer l'appart de loc que t'as eu avant de partir, il faut tout nettoyer.
0: Ah non, c'est pas ça.
3: Est-ce que tu le fais seul?
0: Tu le fais seul, oui. Tu peux le faire avec d'autres gens, mais c'est pas. Peu importe.
2: Mettre de la crème solaire?
0: Non, c'est pas la plage.
1: Envoyer des cartes postales à mamie?
0: Ça se rapproche, mais on est encore loin du résultat.
3: C'est pour soi?
0: Non, c'est pour les autres, justement. Pour 19% des gens, c'est la chose la plus pénible à faire en vacances.
3: Ah ben, les cadeaux?
0: Et ben, les cadeaux souvenirs.
3: Ah, moi j'adore.
1: Bon, c'est sympa à faire, j'aime bien.
2: Oh, moi je les fais jamais.
0: On finit. Ah, Marion, pas de cadeaux.
3: Ah bon?
2: Vous faites des cadeaux à tout le monde?
1: Ah bah oui.
3: Non, genre des colocs ou quoi, Des magnettes. Non,
0: alors, pour être très honnête, moi non, parce que quand on m'offre le millième thermomètre avec le bison dessus.
2: On est d'accord, c'est hyper relou.
0: Ça me fatigue. Donc moi j'en fais pas, mais ma femme en fait souvent. Voilà.
1: Ah, j'aime bien.
0: Donc elle dit que c'est de notre part.
3: Oui, toi t'es bien, toi.
0: Ah ouais, moi je suis bien,
2: Ça va la charge mentale, toi.
0: Ouais, mais t'as qu'à te marier, tu verras.
3: J'attends.
0: Près de 30% des gens déclarent qu'ils n'utilisent jamais toutes les fonctions de cet appareil. Quel est cet appareil, Jeff?
1: Leur voiture?
0: Non, c'est pas la voiture.
3: C'est pour faire le ménage?
0: Non, pas du tout.
2: Est-ce que c'est le grille-pain?
0: Est-ce que c'est le grille-pain? C'est pas le grille-pain. Mais on est dans l'univers.
3: Parce que c'est dans la cuisine.
0: Absolument, c'est dans la cuisine.
2: Le micro-ondes?
0: C'est pas le micro-ondes, mais c'est pas loin. C'était le four. Ah ouais ? Près de 30% des gens déclarent qu'ils n'utilisent jamais toutes les fonctions de cet appareil. Et honnêtement, j'en fais partie.
1: Ah bon ?
0: C'est-à-dire que j'ai acheté un four, quand il me l'a vendu, le mec, j'avais l'impression que chez moi, ça allait être Bocuse. Et vous pouvez faire ça, vous pouvez faire ça. Et quand tu déballes, t'as plein de trucs, t'as la broche, le truc, le machin et tout. Résultat, c'est trop compliqué. En fait, je fais four, 180 degrés, puis voilà.
2: Chaleur tournante.
3: Ouais, chaleur tournante, c'est vraiment la base.
0: Ouais, c'est ça.
3: Il y a des dessins, tu sais pas trop à quoi ça sert, tu touches pas, tu mets pas sur ce mode-là.
0: On va abîmer la vue avec ces conneries-là. Donc voilà, je fais partie de ces gens-là. Statistiquement, les hommes maniaques sont meilleurs là-dedans.
2: Oula.
0: Bah, si t'es maniaque, Jeff.
1: L'organisation des vacances.
0: C'est pas l'organisation des vacances.
3: C'est artistique ?
0: Ce n'est pas artistique.
2: La compta ?
0: C'est pas la comptabilité, non. Alors, artistique, compta, c'est
1: pas bien.
0: Non,
1: c'est pas le bricolage, en général.
0: C'est pas dans le bricolage. Statistiquement, les hommes maniaques sont meilleurs là-dedans.
3: C'est à la maison ?
0: Ça peut être à la maison, mais ça peut être n'importe où. Enfin, pas n'importe où, mais ça peut être dans beaucoup d'endroits.
2: Rien à voir avec le fait de faire les courses, par exemple.
0: Rien à voir avec les courses, mais vous y êtes pas du tout.
1: C'est un truc de couple ?
0: Oui.
3: Ah.
0: Statistiquement, les hommes maniaques sont meilleurs là-dedans.
3: Les bisous.
0: C'est plus que les bisous.
1: Ah, les câlins, alors, les gros câlins, quoi.
0: C'est le sexe.
1: Ah oui, voilà, j'osais pas le dire.
0: Les hommes maniaques sont meilleurs dans le sexe que les autres.
2: Putain, mon mec, il est hyper bordélique.
0: On est vraiment désolé pour ce début de semaine. Toutes mes condoléances, Marion.
2: Ah oui, je savais pas. Ouais.
0: Tu savais pas ?
2: Non, mais je veux dire, c'est étonnant comme sondage.
0: Alors après, on n'est pas là pour juger ton mec.
2: Pas du tout, bien sûr.
0: Pas du tout. Il est en train de chialer en ce moment.
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0: Et c'est la journée mondiale du vlog aujourd'hui.
2: Ah bah ça tombe bien.
0: C'est
3: parfait ça.
0: Et des milliers de gens ce soir vont se retrouver à l'Accor Arena pour voir le dernier vlog d'août de Léna Situation. Lorenza est bouleversée.
3: Bah oui, bah je perds une copine quoi.
0: Elle a dit quand même, c'est la fin d'une ère, carrément.
3: Bah, un peu quoi, enfin, ça fait 10 ans que je la suis.
0: Et t'as pas pris les places pour aller la voir ?
3: Bah non, j'ai pas pris mes places, mais je regarderai à la télé, c'est pas grave.
0: C'est sur France 2 quand même.
2: Oui, quand même.
0: Par contre, c'est
3: la classe.
0: Ouais, c'est que t'es arrivé à un niveau quand même, quand France 2 te dit, bah on veut bien transmettre votre truc des vlogs.
2: Ah, mais attention, ça va être un show exceptionnel, avec des invités et tout.
0: Genre, mais qui ?
2: Bah, Adèle Castillon déjà.
3: Oui,
2: sûr. Ouais. Et je pense, elle connaît tout le monde. Elle connaît Big Flo et Oli, elle connaît plein d'artistes. Donc, à mon avis, ça va être un énorme concert. Enfin, on verra, mais il y aura plein de surprises, c'est sûr.
0: Attends, bouge pas.
2: Qu'est-ce que tu
0: fais ? Ouais, pas reçu de SMS, moi.
3: Alors, elle t'a oublié, je pense. Mais non, t'inquiète, attends.
0: Je pense qu'elle en a rien à foutre. Vous savez quoi ?
3: J'essaie d'être sympa.
0: Eh ben, ça me fait pas peur, je vais faire une contre-soirée. Ce soir, à 19h, je suis chez Polo et Maria, le bar de mon village.
3: Allez !
0: Vous avez peut-être une tradition le dimanche soir, un truc que vous faites, une sorte de rituel du repas du dimanche soir. On a Sophie qui est avec nous. Bonjour Sophie.
10: Bonjour Manu, bonjour l'équipe.
0: Sois la bienvenue parmi nous Sophie. Qu'est-ce que tu fais le dimanche soir ? C'est quoi ton repas à toi ?
10: Alors, le dimanche soir, j'ai pour habitude de faire un gros plat qui dure toute la semaine. Et là, ce week-end, il a été chargé. Et c'est donc mon ami Crisy qui m'a préparé des lasagnes. J'en ai au moins jusqu'à mardi.
0: Wow, ah oui, ah oui, quand même,
3: la
0: oui.
3: Chance.
0: Les lasagnes, c'est long à faire en plus.
1: Bah oui, grave.
0: Moi, c'est les pâtes.
10: Ah ouais.
0: Quand, alors, il y a un peu de pâtes aussi dans les lasagnes, mais j'en fais toujours trop parce que je sais que ça va me faire 2 ou 3 repas.
1: C'est ça.
2: Et c'est bon réchauffé en plus.
0: Ouais, mais les pâtes, c'est la vie. Hein.
2: Ah, c'est la vie.
0: Sauf que je rappelle qu'on meurt avec les pâtes maintenant. Vous avez pas vu le.
2: Quoi oui, le cadmium.
0: Ouais,
3: Ah oui, c'est vrai, on peut plus manger.
0: Il y a une étude qui est sortie qui dit que dans quasiment tous les paquets de pâtes, il y a du cadmium. Et le cadmium, c'est cancérigène. Et bref, on va mourir.
1: Oh, je bouffe que ça.
3: Oui, mais bon.
0: Bah, moi aussi.
1: Oh merde.
0: Voilà.
3: Bah, on mourra. Bon,
1: ouais.
0: On mourra avec des pâtes.
3: Voilà.
0: Franchement, c'est nul comme discours après. Hein, à l'enterrement. Bah, il est mort, Bernard. Mais bon, il aimait bien les peinés. Hein. C'est comme ça. Merci beaucoup, Sophie, de nous avoir appelé. On te souhaite une belle journée. Quel est votre repas du dimanche soir, Marion ?
2: Bon, alors moi, déjà, je sais que ça divise, mais je mange dans le lit le dimanche soir. Allez, sur un petit plateau repas.
1: Ah non, non, non.
3: Attention, tu peux pas mettre de miettes, moi, ça me va. Enfin, tant que tu mets pas de miettes, tu vois.
0: Mais ça dépend ce que tu manges.
2: Et bien, justement, en général, c'est des pâtes. Alors, avec de la sauce, moi, j'ai tout un tas de sauces chez moi. Ma préférée, c'est arrabbiata.
1: Ouais.
2: Et je mets une quantité de fromage râpé. Il y a plus de fromage que de pâtes.
0: Et alors là, c'est. Tous les dimanches soirs ?
2: Quasiment tous les dimanches soirs.
0: D'accord, on est vraiment.
3: Pas mal.
0: Oh, c'est bien.
2: C'est réconfortant.
0: Mais allez, la pêche, c'est ce qu'on disait, les pâtes ça marche. Les pâtes c'est la vie avec les patates.
2: Aïe.
3: Ah oui.
0: Les patates.
3: Les pommes de terre, j'adore.
0: Quel est votre repas du dimanche soir ? Il y a Thomas qui est là. Bonjour Thomas.
11: Salut Manu, salut l'équipe.
0: Bienvenue sur Énergie Thomas. Quelle est ta petite tradition du dimanche soir ?
11: Alors bah moi c'est une tartiflette à partager en famille. C'est simple, convivial et tout le monde se régale.
0: Attends.
3: Le 30 août.
0: Thomas, tu fais ça tous les dimanches ?
11: Ouais, bah en fait, j'ai aussi une excuse, je viens de Haute-Savoie, donc forcément le fromage, c'est une tradition.
0: Non mais genre le 15 juillet, faire une tartiflette, faut...
3: Bah attends, c'est toi qui dis ça.
11: Il y a pas de météo pour le temps, enfin pour le...
0: Ah non mais je suis d'accord, je suis d'accord, il y a pas... Mais toutes les semaines, c'est chaud la tartiflette.
3: Ouais, ça c'est vrai.
11: Oh, bah, un coup c'est tartiflette, un coup au pire je mets un peu de raclette dessus, et puis voilà.
0: Il a pas dit je... raclette tout tardive, il a dit je mets de la raclette sur la tartiflette. Bien sûr, évidemment. Thomas, il va arriver au boulot, le lundi il roule. Tranquillement, quand il arrive à y aller. Merci beaucoup Thomas de nous avoir appelé. Lorenza, t'as pas dit ce que t'as mangé hier soir?
3: Eh ben moi j'ai mangé du mafé et des bananes plantain. Je sais pas si vous savez ce que c'est.
2: Si.
0: C'est oui, un plat, oui, le mafé c'est avec du riz, non?
3: Ouais, c'est ça, il y a du riz, il y a du. Bah là, il y avait du poulet, c'est de la sauce à base d'arachide et de cacahuètes. Et en fait, c'est mon plat préféré. Et j'ai décidé de me faire kiffer à la place d'un McDo, d'un fast-food, de n'importe quoi. Mais je prends ça tous les dimanches soir.
0: Ah, c'est bon ça. Oui. Mais tu le commandes?
3: Oui, oui, je. Ah, voilà,
2: je le disais bien aussi.
0: Parce que c'est marrant, il manquait un truc dans ton histoire. Tu sais, genre, ouais, mais qu'est-ce qui lui est arrivé? Elle fait à manger, moi. Parce que vous savez pas, mais Lorenza, elle a un plat, c'est le poulet curry.
3: Exactement.
0: C'est tout.
2: C'est déjà pas mal.
0: De temps en temps, elle s'excite, elle dit, oh, allez, j'ai fait une tarte.
3: Ah oui, c'est ma quiche.
0: Ça y est, vrai, je me lance dans la cuisine, j'ai fait une quiche.
3: C'est tout.
1: Oui.
0: C'est,
1: ah oui, effectivement, c'est varié.
3: Ouais, c'est top. Voilà pourquoi je commande.
0: Donc le jour où elle nous... après, ce sera bon hein, quand elle nous invite à manger chez elle. C'est pas kiffé, donc...
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0: des vacances.
1: Ouais, puis maintenant, cap sur Noël.
2: Ouais, ouais. C'est vrai. Mais putain, bien sûr, cap sur Noël, Marion.
1: Dans 116 jours.
2: C'est vrai?
1: Oui.
2: Ah oui, c'est vrai. Ah cool. Oui, j'ai toujours Mariah Carey calé. Toujours.
0: Ça m'ambiance.

0: 116 jours Noël.
1: Yes.
0: Putain.
1: Ouais.
0: Ça va vite. Ça va aller vite, hein.
1: Ah oui.
0: Bien sûr. En plus, le temps, là, ça commence à...
1: Oui, on se rapproche, là.
0: Vraiment, là, c'est limite, on passe été-hiver. Ouais. Hey, oh, doucement, tranquille. Laisse-toi revenir de la plage. On a du cash à vous offrir. On joue au Club des Génies dans même pas 10 minutes, dans 5 minutes. Juste après Farouko et Yapaké. Vous envoyez Manu par SMS au 7-10-12 pour jouer avec nous. On parle de l'été. Il y a la canicule, évidemment, qui a eu lieu cet été. Mm-hmm. Beaucoup d'effets négatifs, mais il y a eu un effet bénéfique. Parce que quand il fait chaud partout, où est-ce qu'on va pour avoir de l'air frais ?
2: Au cinéma.
0: Eh ben exactement.
1: Ah.
0: Le cinéma n'a jamais autant cartonné que cette année.
1: Alors c'est, ah,
2: ça, c'est bien. Alors, ça.
0: Il y a aussi quelques films.
1: Il y a des
0: films,
1: bons,
0: hein,
1: films.
0: Bah,
1: ouais.
0: Spider-Man.
1: L'Odyssée.
0: Spider-Man et De Gaulle. C'est les films qui ont cartonné le box-office. En juillet, près de 18 millions de tickets ont été vendus. Ouah.
2: Pas mal.
1: Ouais.
0: Beaucoup.
1: Ça fait plaisir.
0: J'ai vu l'Odyssée. Vous avez vu l'Odyssée ?
1: Oui. Non, pas encore.
0: C'est tu en
1: retard. Ouais, je sais. J'ai un petit problème. Ouais.
0: Marion aussi, t'as vu l'Odyssée ?
3: Non, j'en ai pas vu en Détroit, moi.
0: Ah bon ?
3: Ah, j'ai la clim chez moi, moi.
0: J'ai vu l'Odyssée et j'ai vu Spider-Man ce week-end.
1: Allez, il est bien, oui.
0: Alors, le problème, c'est que tellement de gens ont dit c'est génial.
1: Ah, t'es déçu.
0: Je suis pas déçu, mais bon.
2: Ah bon ?
1: Mais est-ce que tu conseilles quand même d'aller le voir ?
0: C'est vraiment, alors s'il y a un mec qui s'est pas conseillé au niveau des films, c'est moi. C'est, oui, je vous conseille. Oui.
1: Ok, ben. Bah,
0: mais comme tout le monde, quoi, en fait. Du coup,
1: oui.
0: Mais il est bien, il est long. Hein.
2: Là, il est très long. 2h30, je crois, ouais.
0: Ah, ouais.
1: Mais là, tu me donnes pas envie d'aller voir au cinéma.
0: Bah, je sais pas. Florent, notre producteur, oui.
4: Moi, je l'ai vu aussi. Est-ce que t'as eu cette sensation de c'est bien, mais il manque le. Ah là, c'est vachement bien.
0: Et en fait, c'est peut-être le côté trop. C'est un peu réflexion.
4: Ouais, oui, c'est vrai.
0: Réflexion sur lui qui est timide.
1: Ah, il se remet en question.
0: Ouais.
1: Ah ouais, non.
0: Moi, je préfère quand il envoie de la toile, tu vois.
1: Ouais, oui.
0: Voilà, quoi. Non, le générique est sympa.
1: Ah, bah,
0: c'est bien. C'était la rubrique ciné, manquez pas la prochaine. Si vraiment il y a des gens qui arrivent à lancer le cinéma en France, c'est vraiment nous. On est bien.
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0: Mais qui pourra l'arrêter? On va retrouver Marine. Bonjour Marine.
1: Bonjour Manu, bonjour l'équipe.
0: Et comme c'est ta 5e participation au Club des Génies, il y a une petite règle qui est plutôt sympa. À partir de 5 participations, quand t'arrives, t'as ta musique.
1: Oh, super.
0: Quelle est la musique que t'as choisie?
1: Moi j'ai choisi Eminem, Note Frais.

0: place de Marine pour le club des génies. On a Bruno ce matin. Bonjour Bruno.
1: Ça me fait pas peur aussi.
0: Oh, le combat. Ça, j'aime ça. Voilà.
2: Là.
0: Gladiator.
1: Salut à tous.
0: Bienvenue Bruno, Marine, on va jouer ensemble au club des génies. Je vous rappelle les règles. J'ai 100 euros pour l'un ou l'une d'entre vous. J'ai 3 questions. Le gagnant sera celui ou celle qui aura 2 points. À chaque question, si vous pensez avoir la réponse, vous donnez votre prénom, vous donnez ensuite votre réponse. Si elle est bonne, ça fait un point. Si elle est fausse, le point va à l'autre. Et c'est le premier ou la première qui atteint les 2 points qui gagne 100 euros et qui revient jouer avec nous le lendemain. Marine a déjà 400 euros, elle joue pour 500 euros. Bruno pour ses 100 premiers euros. Attention, c'est parti, on joue au club des génies. Première question. Quel animal est Yago dans le dessin animé de Disney Aladdin?
1: Bruno.
0: Bruno, je t'écoute.
1: Un perroquet.
0: Ouh.
2: Marine.
3: C'est pas mal.
2: Inquiète-toi.
0: C'est pas mal, mais enfin, ça fait un point du coup. Un point pour Bruno, s'il a été rapide. Voici la deuxième question. On se détend.
2: Oui.
0: Et un, deux, j'ai essayé maintenant dans les jeux d'intégrer du step. Et 1, 2, 3, 4, ok, pardon, on reprend. Deuxième question. Quelle émission présentée par Yann Barthès fait sa rentrée ce soir?
1: Bruno.
0: Bruno, je t'écoute.
1: Quotidien.
0: Quotidien, oui.
2: Oh,
0: un point, ça fait deux points. Oh Bruno, il
3: bravo,
0: est
3: franchement, bravo. Bravo.
1: Félicitations à Marine pour ses 5 participations.
3: Merci.
0: C'est, bah, merci. Ça, c'est l'esprit olympique. Ah, hein. Oui. On félicite l'autre quand on a gagné. Hein. Bien sûr. Marine, tu repars quand même avec 400 euros. Hein.
3: Ah, moi je suis contente, vraiment.
0: Bah, tu peux. 400 euros pour toi et je vais te rajouter le mug Manu sur Énergie.
3: Ah, bah t'es gentil, merci à toute l'équipe, merci à tous.
0: On n'aurait écouté qu'une fois Eminem. Ça se fait.
2: Elle l'a eu, moi.
0: Elle l'a eu. Bruno, tes 100 premiers euros et tu rejoins le club des génies. Et demain, rendez-vous super, pour merci. Tenter d'en gagner 100 supplémentaires.
1: Merci beaucoup, impeccable.
0: Merci à toi, on vous souhaite à tous les deux une belle journée.
1: Bonne journée, merci beaucoup.
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0: 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Attention, répétez après moi. Ma.
2: Ma.
0: La.
2: La.
0: Gui.
2: Gui.
0: Mala.
2: Mala.
0: Mala.

0: Mauvais Joe avec maladie, on va l'écouter dans 3 minutes. On parle de bouffe ce matin, c'est bien pour lancer la semaine.
1: Oh oui.
0: Le repas du dimanche soir, c'est toujours un repas un peu spécial. Est-ce que vous avez une tradition? Est-ce que vous avez un repas spécial du dimanche soir? Appelez-nous 0870 42 48. Mais avant de parler de bouffe et avant de vous prendre au téléphone, une question. Je pense que tout le monde connaît l'aérobic.
2: Mm-hmm. Ouais.
0: Mais est-ce que vous connaissez le quadrobic?
2: Non.
0: C'est cool. C'est une nouvelle tendance fitness.
2: Ah, c'est pas le fait de marcher à quatre pattes là?
0: Bingo.
2: Ouais.
0: C'est une tendance fitness, ça vient du Japon. Et le principe, c'est d'imiter la démarche des animaux.
3: Ah oui, j'ai vu des vidéos.
0: Apparemment, ça mobilise plusieurs groupes musculaires. Et c'est faire comme les animaux. Et donc, tu dois trottiner, tu dois galoper. Tu rampes aussi. Et tu bondis à quatre pattes.
3: Ah ouais. C'est
2: cringe.
0: Ouais. Ça doit être tellement drôle à voir.
3: Ouais.
0: Là, je le ferai pas, mais j'ai envie d'aller voir des vidéos.
3: Ah bah, tu vas voir, c'est cringe. Et à la fois, tu te dis, ah ouais, c'est particulier. Quoi,
1: si ça marche.
3: Oui, oui. Bah...
0: Tant qu'on doit pas se lever la patte pour se lécher les boules. Toi, ça me gêne pas, toi, chacun fait ce qu'il veut. Charles est avec nous au téléphone. Bonjour Charles.
4: Oui, bonjour Manu, salut l'équipe.
0: Merci d'être avec nous Charles, tu voulais nous parler de ton repas du dimanche soir.
4: C'est ça, mon repas du dimanche soir. Du coup, lors d'une soirée que j'ai fait avec des amis, une soirée de jeux de société, j'ai goûté à quelque chose qui aujourd'hui maintenant est mon plat du dimanche soir, c'est la pizza à l'ananas.
2: Miam.
1: Non, c'est pas mal, j'aime bien.
3: Ah non mais Manu, oui. Il est en PLS là.
1: Ah t'aimes pas?
3: Non.
0: Non.
3: Il trouve que c'est un crime, lui.
0: Non.
3: Mais en vrai, t'as jamais vraiment testé un bon ananas sur une bonne pizza. Le mélange sucré-salé, c'est une folie, genre.
1: Même dans un croque.
3: Ouais, c'est la même un croque-monsieur parfait, ça aussi. Ouais.
0: Non.
1: Ok, bon. Bah.
0: Mais Charles, je te respecte, y a pas de problème. Prends ta pizza à l'ananas.
4: Oui.
3: Oh.
4: Et du coup, oui, c'est devenu maintenant mon plat du dimanche soir devant.
0: Non.
1: Je crois qu'il n'adhère pas.
0: Mais merci de nous avoir appelé, Charles.
2: Il était trop long.
1: Ouais, il va être déçu maintenant, il va arrêter à cause de toi.
2: Il va se dire merde.
0: Non, mais après, c'est les gens qui vendent des ananas, du coup, ça leur fait. Voilà, c'est
1: une grosse perte, ouais.
0: Écoute, Charles, si t'aimes la pizza ananas, qui suis-je pour te juger?
3: Oh, c'est beau.
0: Quelqu'un qui a du goût, peut-être. Merci de nous avoir appelé, Charles.
4: Non, rien.
2: Il vénère.
4: Non, non.
0: On part pas fâché, Charles. Hein.
4: Non, pas du tout, pas du tout.
0: Belle semaine à toi, Charles.
4: Merci.
0: Il y a Dimitri qui est là. Bonjour, Dimitri.
5: Salut, Manu. Salut, l'équipe.
0: Dimitri, c'est quoi ton repas du dimanche soir?
5: Ah ben moi alors c'est ma femme qui les fait tous les dimanches soirs, alors elle s'applique bien, elle nous les fait bien et c'est les sushis.
0: Oh
3: t'as de la chance.
0: Alors là.
5: Ah ben ouais.
0: C'est plus la même musique là.
5: Ah ben c'est pas une invention comme la pizza à l'ananas ou les croques à l'ananas là.
0: En plus les sushis honnêtement ça coûte un bras, un rein, oui. Un cœur et toutes tes jambes. Alors ah ouais. Donc si t'arrives à les faire toi-même, c'est génial.
5: Ouais. Ah ouais, c'est ma femme qui les fait, c'est une pro.
0: Et tu peux lui passer une commande? Alors ouais. J'aimerais 2 sushis saumon, 3 sushis thon.
5: J'envoie où la facture, ça va.
0: Mais c'est génial.
2: Mais c'est long à faire, non?
0: Bah oui.
5: Ah oui, elle met du temps, hein, mais ouais. Bon, après c'est tellement bon.
0: Oh ouais. Génial. J'avais essayé une fois, mais vraiment, c'est...
3: Et alors?
0: Je dois avoir encore la photo des trucs dans mon téléphone, mais t'as l'impression d'avoir un animal blessé, en fait. Mon sushi, vraiment, ça part dans tous les sens. Et
1: j'avais coup de main, ouais.
0: Mais j'avais faim, parce que tu mets vraiment beaucoup de temps pour les faire, donc à la fin, t'en as rien à foutre qu'ils soient bien, pas bien.
3: Ah oui, tu le gobes, bah oui.
0: Tu gobes le riz, quoi. C'est ça, le truc. Merci beaucoup de nous avoir appelé, Dimitri.
5: De rien, bonne journée.
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0: Adieu.
1: Mais bah, tu le fais bien.
2: Il aime bien.
0: Ah ben, je suis content.
1: Tu t'en lasses pas.
0: Mais en fait, je l'ai tellement fait parce qu'au début, je comprenais pas qu'il disait maladie.
1: Oui, c'est vrai.
0: Je croyais qu'il disait manager.
2: Ah, manager. Oui, ce serait bizarre quand même.
0: Bah, j'étais là, je disais, c'est marrant quand même de faire une chanson sur le management. Manager. Je suis ok, pourquoi pas. Et après, j'ai compris maladie. Donc voilà, je suis content. Je suis content, je le sais. C'est maladie. On va écouter un fun back avec Fortus the Floor après les infos de 7h. On va doubler votre salaire aussi. 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Et j'ai devant les yeux des produits que je trouve assez improbables, mais qui existent vraiment.
2: D'accord.
0: On me dit si vous les gardez ou pas.
1: Ouais, allez. Okay.
0: Le slip pour deux.
1: Qu'est-ce que c'est que ça?
0: Je vous avais annoncé que c'est des produits improbables, ils existent vraiment, j'ai une liste devant les yeux. Le slip pour deux, c'est un seul énorme slip qui est conçu pour être porté par deux personnes en même temps. Il possède quatre ouvertures pour les jambes afin que chacun puisse rentrer dedans.
1: Non mais ça c'est des blagues. Moi je connaissais le pull pour deux, c'est limite mignon quand t'es en coupe, mais le slip pour deux c'est une blague.
0: Donc on le garde pas.
1: Ah, on garde pas. Voilà.
0: Ok. C'est pas possible. Le grille-pain à selfie.
1: Ah.
0: Ça c'est un vrai grille-pain personnalisé qui fait apparaître ton visage sur le toast.
2: Ah oh oui, en fait, ça oui.
0: T'envoies une photo, l'entreprise elle fabrique la plaque correspondante et chaque toast, il y a ta photo dessus. Il y a
1: On garde. Ça c'est bien, ouais.
0: On garde le grille-pain. Les ciseaux à pizza. C'est des énormes ciseaux qui sont spécialement conçus pour découper la pizza.
2: Non.
1: Bah non, ça marche avec les normaux, non?
2: Bah oui, tu prends les ciseaux de chez toi, ça marche déjà, donc pourquoi en racheter les nouveaux?
0: D'accord, mais attention, alors ceux-là, ils ont. Il y a la lame inférieure qui sert aussi de spatule.
2: Pour, ah, c'est pas mal ça, oui.
3: Ah oui, moi je garde ça.
0: Ah, on garde, ok. Ah, il suffisait un petit truc.
2: Le détail.
0: Le cornet de glace motorisé.
2: Oh, cool.
0: C'est un appareil qui tient ta glace et qui fait tourner automatiquement le cornet pendant que tu le lèches.
2: C'est génial.
0: On le garde? Oui. Allez. On le garde, c'est le cornet de glace motorisé. Ce sont des vraies choses qui existent. Les oreilles de chat contrôlées par le cerveau.
1: Quoi?
0: Ce sont des oreilles de chat électroniques que tu mets sur ta tête. Mmh. Elles sont équipées de capteurs qui analysent les ondes cérébrales. Et quand t'es concentré, les oreilles se dressent. Et quand elle est tendue, elle retombe.
3: Non, regarde pas ça.
1: Bah, en vrai, ça me ferait rigoler.
0: Avec
1: un
0: des
1: peu,
0: oreilles de lapin, par exemple, ça peut être
1: drôle. Ouais, ouais. Taf, tu me vois comme ça avec les oreilles.
0: Il y a peu de taf où on peut arriver avec des oreilles de chat. Nous, oui, mais franchement, c'est rare, Lorenzo.
1: C'est vrai.
0: Il en reste deux encore.
1: Oui.
0: L'Uroclub. Uro, urine.
2: Ouais.
0: L'Uroclub est un club de golf conçu pour permettre aux joueurs de faire pipi directement dans le club sur le parcours.
1: Ah.
0: Le manche du club contient un réservoir étanche. Il est même vendu avec une petite serviette pour préserver.
1: C'est dégueu.
2: Ouais, j'aime bien, mais c'est dangereux quand même. Si le mec oublie de fermer et qu'il fait un putt après, c'est bien, mais.
1: Ça dégoûte, non.
0: Ok, on jette l'Uroclub.
2: Oui. Ouais.
0: Je terminerai par le petit putter. Rapport à Harry Potter, le petit putter, c'est un mini green de golf qui s'installe autour des toilettes pour nous entraîner au putting pendant que vous êtes aux toilettes.
2: Oh,
1: ça fait oui ça.
2: Ouais, ça
1: regarde,
2: change
1: ça.
2: Juste
1: c'est
2: le
1: rigolo.
2: Coup, c'est bien, ouais.
0: Attendez, je vous dis ce que le kit comprend. Ouais. Il y a un mini putter, il y a des balles, il y a un trou, un drapeau et même une pancarte ne pas déranger sur la porte.
3: C'est génial.
1: Parfait.
0: On prend le petit putter.
1: Ah, oui,
2: on garde.
0: Allez,
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0: 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Je crois que ça a décroché. Allô?
6: Allô?
0: Allô, bonjour, c'est Jérémy de Florange en Moselle.
6: Oui.
0: Jérémy, quel est le seul animateur radio qui loupe ton salaire?
6: C'est Manu, c'est Énergie.
0: Bah c'est gagné.
6: Mais si, Jérémy,
0: tu peux y croire.
6: Mais non, c'est pas possible.
0: Mais si, on va continuer longtemps cette discussion comme ça. Mais non, mais si. Je dis si.
6: Bien sûr, parce que le problème, c'est que bien souvent, quand on s'arrête, on n'a pas le retour. Alors, on n'a pas de merci. Donc, on s'arrête une fois, deux fois, trois fois. Et puis, après, une fois qu'il n'y a plus de retour, on finit par s'arrêter. Et souvent, quand on voit les gens courir,
0: Et c'est ceux qui auraient dit merci qui payent pour
1: celui-là.
0: C'est ça. Si vous courez vers le bus et le conducteur de bus s'arrête et vous ouvre la porte, dites merci.
2: Ben oui, donnez un pourboire.
1: Bien sûr.
0: Enfin, pourboire.
6: c'est parfois délicat, mais bon.
0: Écoute, ce qu'on tiendra de cette discussion, Jérémy, c'est qu'il y a des très beaux immeubles à Metz.
6: Exactement.
0: Et que je te double ton salaire. 3846 euros, ça arrive très vite. On te souhaite une belle journée.
6: C'est incroyable, merci beaucoup.
0: Ciao, et ça peut vous arriver vous aussi, demain à la même heure. On vous double votre salaire, vous envoyez salaire par SMS au 7-10-12.
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0: Il a sorti un nouveau hit vendredi qui cartonne, qui s'appelle D'or et d'étain. Et il y a une rumeur qui irait que le prochain parrain de la Star Academy, eh ben c'est Vianney.
1: Oh, pas mal. Ce serait top.
0: C'est pas mal, oui. Ouais. On est sur la qualité quand même.
2: Un beau parrain là.
0: Voilà, c'est tout. C'était ma rumeur du jour. Rendez-vous demain pour une autre rumeur.
2: Attends.
0: Bien sûr, avec plaisir. Si vous en avez, vous aussi, n'hésitez pas.
1: D'accord, bien sûr.
0: Profitons-en si vous avez une rumeur.
1: Bon, pour l'instant, pas
2: là, tout de suite. Non, non. Ou alors, c'est sur toi, donc c'est pas racontable. Donc, je peux pas le dire.
0: Alors, c'est pas une rumeur, c'est une vérité. Si on doit sortir les dossiers sur toi aussi.
2: Non, on a pas assez de 4 heures.
0: On passe un petit tour du studio. Mmh. Allez, c'est la rentrée, on est bien. Il y a deux nouvelles personnes avec nous que vous découvrez, vous allez apprendre à les connaître. Lorenza, évidemment, est toujours là, bien sûr.
1: Ah bon,
0: j'ai eu peur. Marion, c'est la première.
3: Bonjour.
0: Jeff aussi est
8: Hello.
0: Là. Et qu'est-ce que vous avez envie de partager avec nous pour lancer cette journée?
2: Jeff, ouais. Je suis très fier depuis ce week-end, je suis un héros, les amis. Ouais. Un vrai héros, ouais. Je dormais dans la nuit de samedi à dimanche, vers 3h du matin, j'ai été réveillé par une odeur de brûlé. Une forte odeur, quoi. Et du coup, j'ai appelé les pompiers et j'ai bien fait, en bas, l'immeuble, l'étage juste en dessous, la cuisine de ma voisine est en train de brûler. Ça l'avait même pas réveillée elle-même.
1: Non.
2: Si je n'avais pas appelé les pompiers, personne ne doit appeler les pompiers. Hein. Donc ils sont venus, ils ont éteint, forcément, sinon je pense qu'elle serait plus là pour en parler, quoi.
0: Ils ont su qu'il fallait se dépêcher, que c'était une urgence?
2: Ben, je leur ai dit que ça sentait très très fort, donc ils sont arrivés une première fois, en fait, et puis on a fait tous les étages. Ils ont commencé à taper à toutes les portes, et quand elle a ouvert, du coup, elle s'est réveillée quand ils ont tapé, et bien elle s'est rendue compte que sa cuisine est en train de brûler.
1: Waouh, c'est une folie.
2: Étage par étage, appart par appart.
0: Putain, mais elle te doit la vie un peu quand même.
2: Pas un merci. Hein.
0: Non,
2: pas un merci.
1: C'est pas possible.
2: Rien du tout. Rien du tout. Et pourtant, elle savait que j'étais là, j'étais derrière les pompiers en train de dire c'est moi.
0: Oh, c'est pas très sympa, quoi.
1: Ah, ouais, c'est une connasse.
2: Voilà.
1: Pardon, je suis désolée. Voilà.
0: Peut-être qu'elle était, un peu traumatisée.
2: Oui, je pense que oui, et je l'ai pas encore recroisée, mais bon.
0: Putain, est-ce que vous avez déjà été genre héros?
2: Alors là,
0: j'ai sauvé un oiseau quand j'étais petit.
2: Mais c'est bien aussi.
3: C'est déjà
2: hein.
3: pas mal.
0: J'ai essayé de sauver un hérisson, mais il est mort.
2: Mmh. Ah, c'est moins bien.
0: Mais je sais pas, un truc héros, Marion.
3: Ouais, moi j'ai sauvé ma grand-mère.
2: Ah oui.
3: Sauver, c'est un grand mot.
0: Excuse-moi, j'ai sauvé un oiseau. Calme-toi.
1: Ah mais vous êtes tous des héros.
3: Non, mais cette année il y a eu pas mal de canicules, oui. Et elle avait très très chaud dans son appart, mais vraiment très chaud, et il y avait plus de clim, plus de ventilateur, tout était en rupture. Et ben je suis montée comme ça avec ma petite voiture, elle habite Angers, deux ventilos dans le coffre, mes ventilos perso, et je lui ai installé.
0: Oh.
3: Trop mignon. Mamie Annette ne connaissait même pas le ventilateur, elle l'a découvert. Elle m'a dit c'est super ces machins-là.
0: C'est ta grand-mère.
3: Oui, c'est ma grand-mère.
0: Elle connaissait pas les ventilateurs.
3: Non. Et oui, donc là, elle adore, elle le met tout le temps. Ouais.
0: Mais c'est quand même les ventilateurs, quoi. C'est un truc que tout le monde connaît.
3: Elle avait jamais utilisé de sa vie un ventilo.
0: D'accord, mais elle sort de chez elle, quand même.
3: Jamais, non.
0: Jamais, d'accord. Ah, oui. Ceci pour pouvoir peut-être expliquer ça aussi. Lorenza, t'as un truc.
1: Ah ouais, mais moi, c'est ça. Enfin, je me

0: sens nulle à côté de vous, quoi.
1: C'est
0: la barre, elle est haute, quoi. Mais bon, moi, j'ai consolé une fille qui pleurait à l'arrêt de bus parce qu'elle venait de se faire quitter.
1: C'est bien, ça.
0: Je l'ai écouté me parler pendant presque une heure.
2: Ah oui.
0: Et après, je l'ai convaincue de venir faire la fête avec mes potes le soir même. Et on est sortis et tout avec elle pour lui changer les idées.
1: C'est pas mal, ça.
0: C'est cool, mais j'ai pas sauvé la vie de quelqu'un, quoi.
1: Attends, qu'est-ce que t'en sais?
0: Oui, peut-être. Alors, peut-être, c'est vrai. J'ai pas vu dans ce sens-là, mais.
1: Bien sûr.
0: Oui. Et on est devenues copines, elle est trop cool. Enfin, voilà.
1: Bah voilà. Un jour, si j'avais une bague, il y avait une bagarre dans la rue, je me suis interposé.
3: Ah, c'est bien ça.
1: C'était les enfants. Ah. mais quand même! Quelle est votre histoire où vous vous dites, là, j'ai été un peu un héros? Allez, appelez-nous. Parlons entre héros.

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0: 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On va jouer au meilleur jeu radio du monde. C'est le jeu des 5 mots. Et ça a perdu 3 fois la semaine dernière sur 3 émissions. Il est temps d'arrêter l'hémorragie. Allez, il faut être bon. On compte sur toi. J'ai dit que j'allais m'y mettre.
1: Ouais.
0: Aujourd'hui, c'est avec moi que vous allez jouer. 0870 40 42 48. On va écouter Ugel. On parle de héros ce matin. On se vante d'avoir été un héros. Quel a été votre moment où vous vous êtes dit, là je suis un peu un héros, là j'ai sauvé quelqu'un, là j'ai sauvé une situation? 0 870 42 48, on va vous prendre au téléphone. Avant ça, on peut se refaire un petit tour du studio. À quel moment vous êtes senti héros, Marion?
1: J'ai sauvé la main de mon père. J'avais 11 ans. Tu sais, il faisait du bricolage avec l'agrafeuse électrique. Là, il s'est enfoncé des agrafes entre le pouce et l'index. Ici, ça pissait le sang. Et ce qui est ouf, c'est que ma mère, en mère responsable, elle est partie en courant dans la chambre de mon frère. Elle avait trop peur du sang. Donc c'est moi, à 11 ans, qui, avec une pince à épiler, lui enlevé agrafe par agrafe, lui fait son pansement et tout.
0: Ah, la vache.
3: Eh, bravo, hein.
1: Ouais. Ma mère, elle a honte encore aujourd'hui. Tu m'étonnes.
0: T'as sauvé la main de ton père.
1: J'ai sauvé la main de mon père.
0: Ça, c'est beau. Là, t'as été héros.
4: Bravo.
0: Jeff, Marion, Lorenza.
5: Moi, j'ai été le héros de ma belle-fille. Il y a quelques années, elle n'avait pas trop capté le boulot que je faisais, tu sais. Et un jour, sa maman me rend visite au travail, c'était ici.
1: Ouais.
5: Et en fait, elle vient avec, elle a tout découvert. Et ce jour-là, on avait Dadju avec nous. Et quand elle a vu Dadju arriver et que je lui parlais tout ça, machin, et je lui ai dit, fais des photos avec, là, je suis devenu son héros, elle me vouvoie maintenant.
0: Ça, c'est pas mal, ça.
3: Bah, c'est stylé, ça, en vrai.
0: Bah, c'est comme une place de concert, moi, à chaque fois.
3: Mm. Ah, bah oui.
0: Ah ouais, honnêtement, j'ai les gens de ma famille, je peux lire tous les messages sur WhatsApp à chaque fois. À la suite, c'est, t'aurais pas des places pour ça. Et des fois, je renvoie, je dis, juste dis-moi bonjour avant quand même. Parce que je suis même pas sûr que tu connaisses mon prénom.
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0: revenu mercredi, depuis mercredi, ça a perdu. Trois fois que ça perd, il y en a marre. C'est le jeu des cinq mots, le meilleur jeu radio du monde. Élise est avec nous. Bonjour Élise.
1: Oui, bonjour.
0: Élise.
1: Bonjour l'équipe.
0: Il faut qu'on gagne.
1: Ah ben oui, j'espère, c'est le but.
0: Je vous l'ai dit, ce matin, c'est avec moi que tu vas jouer, Élise.
1: Ok.
0: Pour 1000 euros, pour 1000 euros de bons d'achat à dépenser dans les magasins Primark.
1: Ok.
0: On peut le faire, Élise.
1: On peut, je crois en toi.
0: C'est qui la championne?
1: Ben c'est moi.
0: C'est qui le champion?
1: C'est toi.
0: C'est qui les champions?
1: Mais c'est nous.
0: On est des winners, Élise. On est des guerriers. On va y aller. On va y arriver.
1: On va y arriver.
0: Je rappelle les règles. Je vais sortir du studio dans quelques secondes. Quand je serai dehors, c'est Lorenza qui va te donner 5 mots. Après chaque mot, tu lui donnes le premier qui te vient à l'esprit. Ensuite, je reviens dans le studio. Elle fait pareil avec moi. Un mot en commun sur 5, c'est gagné. D'accord, Élise?
1: Ok, c'est bon.
0: La France attend une. La France veut qu'on gagne.
2: Allez,
0: oui, attention, c'est parti.
2: Fun victoire.
0: Enlève-vous dans quelques secondes, tu manques déjà. Je
2: ouais, c'est bon. Élise, t'es prête pour le jeu des 5 mots?
1: C'est bon.
2: Allez, c'est parti. Tricoter.
1: Pull.
2: Cornichon.
1: Hamburger.
2: Glaçon.
1: Glaçon?
2: Oui.
1: Été.
2: Crabe.
1: Pince.
2: Et plume.
1: Oiseau.
2: Bah parfait. Professionnel, on va faire revenir Manu, ouais. Ça a été vite, c'est parfait.
3: C'est bien, je me sens bien.
2: Elle a été
3: très bien.
2: Si ça perd, c'est ta faute.
0: Ah, oui, clairement.
1: Oui, moi c'est bon, j'ai tout donné.
2: Là, franchement, elle a été très bien.
0: Élise, je vais tout faire pour que tu gagnes, c'est parti. Oui. Un mot en commun suffit, on joue au jeu des 5 mots.
2: Tricoter.
0: Pull.
2: Oui.
0: On va l'entendre longtemps. Après 3 échecs, on y est enfin arrivé aujourd'hui.
2: Bon.
0: Oh Élise, le soulagement.
1: Ah, oh, t'es trop fort. Ah, oh, je vous aime trop.
0: C'est toi qui es trop fort, je t'aime trop toi.
2: Oh, c'est pas fini.
0: Il restait 4 mots.
2: Oui, cornichon.
0: Condiment.
2: Non, elle a dit hamburger. Glaçon.
0: Eau.
2: Été.
0: Hein.
2: Ok. Crabe.
0: Mollusque.
2: Non, elle avait dit pince. Wow, vous avez choix. Et le dernier, plume.
0: Oiseau.
2: Oui. Oh, 2 sur 5, pas mal.
0: 2 sur 5, Élise.
1: Magnifique.
2: Ouais. Bien joué, les gars.
1: Oh, je suis trop contente.
0: Ça y est, il n'y a plus de malédiction, c'est bon. On peut partir sur des bonnes ondes. 1000 euros de bons d'achat que tu vas pouvoir dépenser dans les magasins Primark comme tu veux. Bravo, Élise.
1: Super, merci à toi, merci à tout le monde. Merci.
0: On te souhaite une belle journée et le jeu des 5 mois reviendra demain avec 1000 euros à gagner et demain, faut que ça gagne.
3: Demain... J'ai peur de retourner là, du coup.
0: Qui veut jouer demain?
3: Non.
0: Je suis malade. J'ai piscine, moi, je peux pas. Si, il faut que.
3: Bah, je veux bien, moi. Allez
0: Marion, demain.
3: Quand faut y aller.
0: Merci Marion qui jouera pour vous faire gagner demain.
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0: Quel a été votre moment où vous êtes senti héros? Tout a commencé avec Jeff qui nous a raconté que ce week-end il a sauvé. Non mais sérieusement.
5: Non mais c'est vrai carrément.
0: T'as sauvé des vies, hein, je pense.
5: Y compris la mienne limite parce que j'étais juste au-dessus moi.
0: Ah moi, bah, bravo, je serais sorti de l'immeuble. Jeff a senti le brûler pendant la nuit. Il a appelé les pompiers. Les pompiers sont venus. Ils ont ouvert tous les appartements de son immeuble et il y avait dans un appartement la cuisine qui commençait à brûler.
2: Oui. C'est ouf.
5: Qui commençait même bien parce que quand ils ont ouvert, il y a une fumée et des flammes qui sont sorties.
2: Wow.
5: C'était vraiment genre la moitié de la cuisine qui était déjà partie.
3: Ils ont le sommeil profond dans cet appartement.
5: Ouais.
0: Là, ça, on n'était pas rendu compte.
5: Du tout.
0: Dingue. Putain, les histoires qu'on voit. Tu te rends compte, ça aurait pu faire un fait divers dans un. Et c'est bizarre qu'on aurait pu en parler, quoi, tu vois.
5: Ouais, non, effectivement.
0: Sur un site internet, au moins.
3: Ah, ça s'est bien fini, donc.
0: Jeff sauve la vie de son immeuble. Tu vois, un truc comme ça.
5: Enfin, surtout que personne d'autre s'est réveillé, quoi. C'est l'odeur qui m'a réveillé, moi.
0: Si jamais t'es un journaliste, t'oublie pas, hein. 6h, 10h tous les matins. Ouais. C'est important. À quel moment vous vous êtes senti héros, vous aussi? On a Claudia qui est là. Bonjour, Claudia.
6: Coucou Manu, coucou l'équipe. Alors moi c'est la fille de ma voisine. Elle a claqué la porte de chez elle avec les clés dedans. Je l'ai accueillie chez moi jusqu'au soir. Et j'ai même fait un petit poulet frites pour lui remonter le moral.
2: C'est adorable.
0: Mais du coup elle fait comment pour rentrer? Elle a attendu que ses parents
6: rentrent le soir du travail.
0: Oh, c'est bien ça. Alors, je sais pas si vous êtes déjà arrivé d'avoir les clés bloquées à l'intérieur de chez vous.
5: Chiant.
0: Vous appelez le serrurier, il arrive, il fait clac-clac avec une radio, je sais pas trop quoi. 400 euros.
5: Ouais, ça paye très bien.
0: Je sais pas ce qu'elle a cette radio, mais elle est incroyable. Mais en même temps, sur le moment, c'est un peu ton héros, justement, le serrurier. Ce qu'il arrive, il te sauve la vie. Ça m'était arrivé, moi je devais partir en vacances. Donc dans ta tête, tout va très très vite, quoi. Je vais pas partir en vacances, ça va être la fin du monde, machin. Il arrive, clac-clac. Et là, tu lâches là-dessus.
5: Ouais, faut le coup de main, hein.
0: C'est pour la radio ?
5: Ouais, bah oui.
0: Je sais pas, moi.
5: J'ai déjà essayé, j'ai jamais réussi.
0: Mais je sais pas.
5: C'est pour ça qu'il y a des professionnels.
0: Et c'est pour ça, et c'est pour ça qu'on paye 300 euros.
5: Et voilà.
0: Et ben bravo pour le poulet frites, Claudia.
7: Et oui.
0: On t'embrasse, on te souhaite une belle journée. Vous êtes senti héros, vous avez fait un beau geste de héros. On a Mathieu qui est là. Bonjour Mathieu.
8: Bonjour Manu, bonjour l'équipe.
0: On t'écoute.
8: Alors moi en fait j'étais au baptême d'une de mes filleules et puis elle était encore bébé, sa maman avait une broche accrochée à sa veste et personne n'avait vu mais la petite a arraché une perle à cette broche et se l'est mise dans la bouche.
9: Oh,
8: donc j'ai aperçu la petite faire ça, j'ai pas hésité, je lui ai mis les doigts dans la bouche tout de suite, j'ai essayé d'ouvrir la bouche comme je pouvais, lui enlever la perle. Et bon, j'avoue que j'étais assez fier ce jour-là en tant que parrain de commencer mon périple de parrain avec elle en lui peut-être en évitant
9: la vie. C'est trop stylé.
0: Bravo.
9: Très fort.
0: Et là, plus tard, elle aura oublié l'histoire de la broche. Je sais pas pourquoi, c'est une tradition familiale. Apparemment, quand t'es parrain, tu dois mettre la main dans la bouche de l'enfant.
8: C'est pas un glamour, mais bon.
3: Dans le même style que toi, Mathieu, moi j'ai ma nounou qui a sauvé mon fils. Il s'étouffait avec un morceau d'avocat dans la gorge. Ouais. Et il n'arrivait pas à l'avaler. Et elle lui a fait toutes les manips, là, tu sais, de premier secours. Il a recraché l'avocat trop comme dans un film. Mais... sauvé.
0: Mais ça, il faudrait, sur les paquets d'avocats, marquer manger un avocat tue. Bien sûr, c'est dangereux les légumes. Hein. Belle journée, Mathieu, merci de nous avoir appelés.
8: Belle journée à vous, merci.
0: Ciao, votre action de héros, votre moment héros, Lorenza.
2: C'est un peu comme toi, mais je me considère comme Marcelino, parce que je chauffe plein d'animaux. En gros, j'ai sauvé deux hérissons, une biche, une mésange et trois chatons abandonnés.
0: Une biche ?
2: Oui.
0: Comment
2: ça fait ? C'était cet été, la biche.
0: Attends, d'abord, j'ai une question, c'est qui Marcelino ?
2: C'est le petit bonhomme qui est ami avec tous les animaux. C'est un dessin animé.
0: Ah d'accord. Je l'ai pas.
2: Ah vous avez pas Marcelino ?
3: Si moi je l'ai.
2: Ah oui.
3: Quand même.
0: Ah oui je l'avais pas. Je connais l'intro trop.
5: Qui est sympa déjà.
0: Bah il est rigolo. Et comment t'as sauvé une biche ?
2: Eh ben c'était cet été. On était dans le sud-ouest. On rentrait de soirée dans la nuit et on a vu une biche sur le côté qui avait été un peu percutée par une voiture. Donc elle était dans le fossé. On s'est arrêté. On a mis des panneaux, enfin le triangle et tout. On a appelé ceux qui s'occupent des espèces de la faune à cet endroit-là. Ils ont pas pu venir directement. On a laissé un message vocal en localisant la biche, quoi, en lui disant où elle était. On lui a laissé un peu d'eau sur le côté, même si je sais que normalement on peut pas leur donner à manger ni à boire, mais là, voilà. Bon. Et le lendemain, on nous a laissé un message vocal comme quoi ils avaient été récupérer la biche.
5: Oh, génial.
0: Un message des chasseurs. Qui
5: merci à vous.
9: Merci.
0: C'était notre partie de chasse la plus simple du monde.
2: Non,
0: elle va bien.
2: Bravo
0: d'avoir fait
10: ça. Moi,
2: je suis
10: content.
0: Ah ouais, tu peux.
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0: C'est la rentrée des profs aujourd'hui, parce que demain c'est la rentrée des élèves, mais avant ça, le jour d'avant, il y a les profs qui arrivent et qui critiquent évidemment les élèves qui vont avoir
2: pour l'heure.
0: J'ai une liste de petits plaisirs, j'avoue un peu honteux, qu'ont les profs. C'est eux-mêmes qui l'avouent. Vous allez voir que ce qu'on pense est vrai.
2: Ok.
0: J'adore préparer un contrôle surprise pour le lendemain 8h.
3: Oh non, c'est pas sympa.
0: Petit plaisir de prof. Un autre. J'adore arriver 10 minutes en retard à un cours et voir les élèves qui pensaient que le cours serait annulé. Ça, je peux comprendre.
2: Ça peut être la
0: fameuse légende urbaine, au bout de 15 minutes, même si le prof arrive, le cours il est annulé. C'est ça.
2: Ah, mais c'est pas vrai ça?
0: Non, c'est pas vrai. Alors, s'il arrive 15 minutes après, t'as cours.
2: Ah ouais.
0: C'est voilà.
5: Dommage.
0: Désolé. Les petits plaisirs des profs. Croiser des élèves dans la rue le week-end et leur demander comment se passent les révisions. Je t'explique les règles du jeu. J'ai trois questions. Si tu réponds juste à la première, tu gagnes 250 euros. Si tu réponds juste à la deuxième, tu doubles ton gain, 500 euros. Si tu réponds juste à la troisième, tu doubles encore ton gain et t'as les 1000 euros. Tu peux t'arrêter quand tu veux. Si au moment où tu le sens, je m'arrête et tu repars avec ton gain. Et si tu te trompes, tu perds tout. Ça s'appelle le cash ou crash. On veut du cash, on veut pas le crash.
2: Ah ouais.
11: Oui, c'est sur moi si je veux du cash.
0: T'es prêt ?
11: Oui.
0: Attention, c'est parti. On joue au cash ou crash. Première question. Quel scientifique a formulé... Ah pardon,
9: Ça, ça, va. Ça va aller.
12: L'alcool. Ah.
13: C'est pas vrai.
12: Quel scientifique a formulé la théorie de la relativité?
11: Albert Einstein.
12: Albert Einstein. Oui.
9: Bien joué.
12: 250 euros. On continue?
11: Oui, on continue.
12: Pour 500 euros. Dans quel film sorti cette année, Matt Damon incarne-t-il Ulysse?
11: C'est l'Odyssée de Christopher Nolan.
12: Précis. Oh, en plus,
9: il y en a. Il y en a un
12: acteur.
3: Très bien.
12: C'est une bonne réponse. 500 euros.
9: Oh là là.
12: Attention. Tu peux t'arrêter maintenant, repartir avec tes 500 euros ou alors doubler ton gain si tu réponds juste à la troisième question. Qu'est-ce que tu veux faire, Jordan?
11: Eh ben allez, on est joueurs, on va doubler le gain. Hein.
12: Oh. Pour 1000 euros. Pour. Voici la troisième question. Quel pays a offert la statue de la liberté aux États-Unis?
11: C'est la France, hein.
12: Il a dit la France.
13: Oui. C'est gagné. Yeah. Jordan, 1000 euros pour toi.
11: Oh punaise, ça fait trop plaisir.
12: Elle est bien cette rentrée ou pas?
11: Ah bah ouais, ça, ouais elle est trop bien, hein, ça va faire plaisir parce que là j'organise mon mariage l'année prochaine donc.
9: Félicitations.
12: Oh, attends, t'emballes pas, t'as le temps de le voir venir. Ouais.
3: Tu pourras les utiliser pour autre chose, on sait jamais.
11: Ouais, ouais, c'est possible.
12: Ok, bien. Même des freins, il est acheté, quoi.
9: Ouais.
12: C'est quand même mieux qu'un mariage.
3: Il y a des priorités.
9: Ouais, c'est vrai. Oh, vive l'amour.
12: Jordan, bravo à toi. 1000 euros, on te souhaite une belle journée.
11: Merci beaucoup. Merci, vous aussi, passez une bonne journée.
12: Ciao.
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0: Ça prend les choses les uns les autres. Allez, on démarre, Marion.
1: Frédéric et Christophe Pantalet, ce sont deux cousins de 47 et 45 ans. Ils ont battu un record du monde, le record du monde d'échanges consécutifs à la raquette de plage. 1475 coups, sans faire tomber la balle.
0: Mais l'enfer, si t'arrives toi te reposer à la plage à côté d'eux qui battent le record. Mais vraiment, ça te bousille ton après-midi, les gens qui jouent aux raquettes.
2: Oh là là.
0: Le bruit à force.
2: Ça va, on a le droit de s'amuser, la plage c'est fait pour ça.
3: Bah éloigne-toi, c'est grande plage.
2: Mais je suis près de la mer et à chaque fois.
0: Mais jouer dans l'eau.
2: Ouais, bon, bah non, après les vagues et tout, ça emporte la balle, c'est compliqué.
0: Non mais je comprends. Mais c'est chiant.
2: Mais vous, allez plus loin.
0: En plus, ça fait du bruit, inventer des raquettes qui font pas de bruit, tu vois.
2: Mais met des écouteurs, il fait.
0: Bah,
1: c'est ça.
0: Elle a pas osé, hein. C'est sorti du cœur. T'as eu du mal à terminer ta phrase. Il n'y a pas de problème, je le prends pas mal. Hein. Jeff, une chose à nous apprendre.
3: Bruce Lee, les amis, n'a pas fait que du cinéma et du kung-fu. Il a aussi écrit des essais philosophiques sur le sens de la vie, dont certains sont encore édités et étudiés dans les universités américaines.
0: Mais ça, c'est la philosophie des arts martiaux.
3: Je pense que ouais, ça a à voir avec ça.
0: Bien sûr. Tu as un mec qui fait des arts martiaux, du karaté, qui dit j'ai écrit un bouquin, tu le lis.
3: Oui,
0: je ne discute pas. Bien sûr. Lorenza, quelque chose à nous apprendre.
2: Les paresseux, ils font caca qu'une fois par semaine, mais en quantité énorme. Genre, ça peut aller jusqu'à un tiers de leur poids.
0: Ouais. C'est qu'une fois par semaine.
2: Une fois par semaine, parce qu'ils ont un système digestif qui est très très lent. Et en plus de ça, ils prennent des risques immenses quand ils descendent de leur arbre pour faire popo, parce qu'il y a tous les prédateurs qui se jettent sur lui pour le manger. Donc
0: il doit.
2: Mais il fait popo, il doit descendre. Il fait pas popo dans haut de son arbre.
0: Ce serait drôle.
2: Oui.
0: Sur les prédateurs. Tu ne mourras pas et en plus je te chie dessus. Ouais, c'est pas mal. J'ai une info moi aussi à vous apprendre. Tout le monde a un micro-ondes.
2: Oui.
0: Le premier micro-ondes pesait plus de 300 kilos. Et il mesurait presque 2 mètres.
1: Il faut une grande cuisine, oui.
0: Ouais,
2: oui.
0: La plâtrée de pâte que tu fais. J'ai mis 500 grammes. Oh, mais 12 kilos.
4: Salut, c'est Laurent Ronac. Je joue Tom dans Camping Paradis. Mais le vrai paradis, c'est toi, Manu. Bon, cette phrase ne veut rien dire, mais il y a de l'amour dedans. Oh,
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0: Il y a un inédit de Camping Paradis ce soir sur TF1, si ça vous dit.
3: Oh !
0: Voilà. Eh oui, c'est comme ça.
3: Oh, j'aime bien, moi, ça.
0: C'est déjà la saison 17 de Camping Paradis.
2: Waouh.
0: C'est fou, hein ?
3: Ouais, grave, ça va vite.
2: Ils ont commencé autant en même temps que toi que t'as commencé chez Énergie.
0: T'arrives à faire des phrases ?
2: Non. Je suis gagné de
0: fou. On ouvre les lignes, comme je vous l'ai dit. 0 870 42 48, vous venez avec nous, vous avez envie de parler de quelque chose, vous avez un coup de gueule, vous n'êtes pas content, au contraire vous êtes peut-être très content, vous avez envie de partager une expérience, vous avez vécu quelque chose pendant les vacances, vous avez envie de nous le dire. 0 870 42 48, allez, on ouvre les lignes. Célia, bonjour.
6: Bonjour Manu, bonjour toute l'équipe.
0: Qu'est-ce qu'on peut faire pour toi, Célia, je t'écoute.
6: Alors moi je voulais exprimer ma gratitude et surtout je voulais remercier le chauffeur du bus en bas de chez moi ce matin parce que j'étais en retard et il venait de redémarrer de l'arrêt et donc en fait il m'a vu courir comme une folle et donc il s'est arrêté pour que je monte et je voulais lui dire un grand merci.
0: Alors tout à l'heure, on a eu entre 6h et 7h, je sais plus à quel moment, on a eu un chauffeur de bus de Metz. Et tu sais quoi, je lui ai posé la question, est-ce que tu t'arrêtes quand les gens sont comme toi, Célia, en train de courir? Il m'a dit, il le faisait, mais en fait, à force que les gens disent pas merci, il a arrêté de le faire.
6: Oh non.
2: Du coup, elle remercie en direct, c'est trop bien.
3: Bah, c'est bien.
0: Ouais. Bah oui. Voilà pour tous les chauffeurs de bus.
2: Merci.
3: Ils sont contents maintenant.
0: N'oubliez pas de dire merci, comme ça ils continueront à le faire et comme ça ils seront de plus en plus en retard pour le prochain arrêt. On t'embrasse, Célia, le gros merci est passé.
6: Merci, belle journée.
0: Très belle journée à toi, belle rentrée. Il y a Jérôme qui est là aussi, on ouvre les lignes. 0 870 42 48. Bonjour Jérôme.
7: Salut Manu, salut toute l'équipe.
0: On t'écoute, on est là pour toi.
7: Et moi, je voulais exprimer mon contentement et pour me dire que ça me broute. Les gens qui disent, on s'y est au courant quand on leur propose de se voir alors qu'ils savent très bien qu'on ne va jamais se voir. Ouais, faut dire la vérité.
3: C'est moi.
0: Mais c'est moi aussi.
2: C'est
0: devenu un toc au téléphone. Quand je raccroche avec quelqu'un et on a fait le tour de tout et que, bon, bah voilà, je dis, ça roule, on se tient au courant. Ça n'a pas de sens.
5: Mais je le dis parce que je...
2: Mais des fois, tu te tiens au courant, tu vois. Bon, après, ça peut être l'année d'après. Mais
5: ouais, c'est ça. C'est... On se tient au courant. Enfin, c'est pas le ouf. Hein.
2: Non.
5: On n'a pas donné la date, quoi.
2: C'est ça.
1: Et... Ah, c'est chiant. C'est chiant de faire ça parce qu'on se sent bête. Après, on se dit, il y a vraiment pas envie, en fait. Sinon, tu cales une date ou tu dis un truc concret, quoi.
5: Bah, on se tient, parce que t'as parlé longtemps. Puis plus tu parles, plus tu dis, oh là, j'ai pas envie de faire un déj.
1: Du coup,
5: on se tient au courant. Bon, je suis désolé, Jérôme, mais t'as raison en même temps.
7: Non, mais c'est pareil le matin quand un collègue on dit ça va, il dit ça va, puis on sait ça va quoi. Enfin, on se répond pas en fait.
5: Écoute, Jérôme, on va passer à autre chose, mais on se tient au courant.
7: On se tient au courant. À bientôt.
5: Belle journée à toi, tu nous rappelles quand tu veux, Jérôme. Sarah est là. Bonjour, Sarah.
8: Bonjour tout le monde. Bonjour, Manu. Bonjour, l'équipe.
5: Merci de nous appeler ce matin, Sarah. On t'écoute.
8: Moi, je viens pousser un coup de gueule parce que j'ai ma belle-mère qui habite à la maison et je sais pas comment dire à mon mari de la dégager, ça va plus.
2: Oh là là.
3: Alors, ça dépend de la belle-mère.
5: C'est un peu direct quand même, là, je trouve, ouais. Sarah, au niveau du mood. Là.
8: Ah non, mais là, j'ai un trop plein d'émotions.
5: Ah oui, j'ai vu, oui.
1: Ah oui.
5: Mais ouais. c'est pas très gentil de dire ça, Sarah.
1: Mais elle a pas d'endroit où aller, ta belle-mère?
8: Non.
5: Alors quand tu as des gens qui sont en difficulté, en général, Sarah, on est plutôt dans la gentillesse que dans le on dégage.
3: Ouais, mais peut-être méchante, sa belle-mère.
8: Je suis trop gentille avec elle.
1: Ah.
5: Bah, si t'es gentille, c'est bien, mais t'es en train de dire que je veux dire à mon mari de la dégager, donc c'est.
1: Mais ouais, des pièges.
8: Non, mais en fait, elle est rentrée chez elle, mais elle reste chez nous, tu vois. Elle a son chez elle, mais
5: ah,
8: elle reste chez
5: squat. Ah, elle a son. Mais pourquoi elle reste chez vous alors?
8: Ben, c'est la question que je me pose.
2: Peut-être qu'elle se sent seule.
5: Peut-être qu'elle est un peu.
8: Elle est trop bien, c'est nous, je crois. Alors, mais s'il te plaît, les mon mari, ils sont comme Tom et Jerry, ils sont tout le temps en train de se prendre la tête.
2: Ah ouais, c'est une grosse histoire.
5: Sarah, ce que je te propose, c'est qu'on se tienne au courant.
8: Ok, on se tient.
5: Mais en tout cas, merci pour ce bon mood que tu nous as envoyé ce matin, parce que vraiment, on en avait besoin.
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5: C'est le moment de parler de Céline Dion. On vous offre deux places pour aller voir Céline Dion. 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J'aimerais qu'on écoute ce message qui est arrivé d'ailleurs à propos de Céline Dion. C'est un message qui est arrivé sur l'application Manu sur Énergie. Vous pouvez nous envoyer des messages vocaux. On a reçu celui-là.
11: Eh hey Manu, quand tu dis que pour le concours de Céline Dion, vous offrez le transport de là où vous venez, c'est un peu gênant parce que moi je pense qu'il y en aura pour plus cher de transport que de place de Céline Dion si je gagne le concours. Donc ça me gêne un peu, je préfère pas jouer parce que j'habite en Australie.
5: Ah oui,
2: ça fait loin.
5: Alors très honnêtement, j'ai pas lu le règlement précis du jeu.

0: passe ouais. un peu.
1: En vrai, c'est pas mal. Ouais.
2: Hey.
0: C'était un peu.
2: Alors, tous sont pas mal.
0: Non.
2: Non. Il y a celui-là, par exemple.
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2: Alors c'est Céline Dion repris par Renaud.
1: Wow. Aucun rythme.
2: C'est spécial. Allez, encore un.
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2: Pas mal, hein. Whenever. Mais je rappelle, quelle qui chante juste, elle a autant de chances d'aller voir Céline Dion que...
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2: Que vous chantiez juste, que vous chantiez faux. Merci, merci Renaud.
1: Ouais, ouais, ouais.
2: Merci Renaud, on se tient au courant, on se voit au bar tout à l'heure, mon ami. 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
5: Ouais.
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1: Vendredi.
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0: Lorenza.
1: Oui.
0: Concentration maximum, vous pouvez le faire. Vous pouvez trouver de quoi il parle.
1: Allez.
0: Enfin, de quoi je parle. Parce que je parle de moi à la troisième personne. Selon une enquête, 12% des adultes considèrent que c'est leur plus grande réussite domestique. D'après vous, de quoi il s'agit, Jeff?
2: Avoir réussi à monter un meuble Ikea sans se tromper.
0: Pas mal, mais c'est pas ça.
1: Changer une ampoule soi-même.
0: C'est pas ça. C'est bien à la maison, vous êtes bien dans le truc. Mais on n'y est pas.
1: C'est réparer quelque chose?
0: C'est pas réparer.
2: Ah, le plat du dimanche midi. C'est la fierté du plat familial, quoi.
0: Non, il n'y a pas de nourriture là-dedans.
2: D'accord.
1: C'est plier un truc?
0: Non, on plie rien du tout.
1: Ne pas perdre ses chaussettes dans la machine?
0: Non, ah, vous partez là.
2: Leur déco en général, ils sont fiers de leur déco?
0: Non, c'était pas ça. Selon une enquête, 12% des adultes considèrent que c'est leur plus grande réussite domestique, faire survivre une plante plus de 2 ans.
2: Ah, je suis d'accord.
1: Ah oui, 2 ans, c'est long.
0: Mais moi, on a une plante à la maison, ça fait 2010, ça fait 16, je crois que ça fait 16 ans.
2: Elle est encore là.
1: Yvette. Ouais.
0: Yvette. Lorenza la connaît, Yvette.
2: Mais c'est vrai.
0: Ouais.
2: Elle est remplacée.
0: En fait, non, mais c'est, l'histoire, elle est jolie.
1: Elle est
0: parce
1: belle,
0: que
1: ouais.
0: C'est ma femme qui me l'avait offerte quand j'étais chez moi, parce que quand j'étais chez moi, c'est vraiment l'appart de célibataire, il n'y avait rien. J'avais été acheter 2-3 trucs, et elle m'a dit, il faut de la vie chez toi. Elle m'avait acheté une plante. Et on l'a gardée, et elle a sorti ce truc-là, et du coup, forcément, ça perçoit. Elle a dit, si jamais Yvette meurt, c'est notre couple qui est en danger.
1: Ah oui, d'accord.
0: Et véridique, on s'est séparés avec ma femme pendant plusieurs années. Et ben, quand on s'est séparés, Yvette, elle allait mal.
1: Non.
0: Mais vraiment, elle allait pas bien, elle faisait la gueule et tout, et j'étais tendu. Et quand on s'est remis ensemble, Yvette, elle a pété les. C'est la jungle. C'est pas fou quand même comme histoire.
1: Ah ouais.
0: Et ben voilà. C'est l'histoire d'Yvette, un jour j'écrirai un bouquin là-dessus. 8% des gens le font régulièrement. D'après vous, de quoi il s'agit? C'est pas facile, hein, je vous aiderai un petit peu au fur et à mesure. Lorenza.
1: Est-ce qu'on le fait tout seul?
0: Bah justement, c'est tout seul.
1: Ah, c'est pas sexuel?
0: Non, ce n'est pas sexuel.
1: Ça va.
0: C'est plus que 8% des gens.
2: Voler quelque chose?
0: Non.
2: La kleptomanie, toi?
0: Non, c'est avec soi. 8% des gens se le font régulièrement.
1: Ah, se le font?
0: Ouais.
1: C'est dégoûtant?
0: Non. C'est pas dégoûtant.
2: Ils se font pleurer volontairement pour lâcher un peu prise, toi.
0: Ils peuvent pleurer en même temps.
1: Ah, j'allais dire se faire des massages, des automassages.
0: Non, c'est négatif.
2: C'est négatif.
0: 8% des gens le font régulièrement.
2: Ils se font mal?
1: Se taper?
0: Non, ils s'auto-insultent.
1: Ah bon?
0: Ouais.
1: Ah mais oui, évidemment. Bah moi, ça m'est arrivé ce week-end. Je me suis pris une porte en pleine tête à cause de moi et j'ai fait mais qu'est-ce que t'es conne, tu vois, parce que tu t'énerves, tu vois. Donc c'est s'auto-insulter, quoi.
0: Je fais ça quand je perds au tennis, moi.
1: Oui, bien sûr. Tu t'insultes.
0: J'ai pas de mental au tennis. Et vraiment, dès que je perds, c'est putain, mais t'es un bouffon, t'es un connard, t'es un gros blaireau. Bah vas-y, allez, serre, super, double faute, imbécile. T'es bon qu'à ça, de toute manière. Mais pourquoi tu fais ce sport? T'es vraiment trop
1: t'es
0: con.
1: Nul.
0: Fais autre chose. Allez, va bouffer, tant pis frais. Tu seras bien meilleur pour tant pis frais que de faire du sport bouffon, quoi. Tiens, voilà la raquette. Je jette la raquette.
1: Ah, ça me fait de la peine pour toi.
2: J'aimerais bien voir ça en vrai.
0: Mais le truc qui est bizarre, c'est que je reviens le lendemain pour jouer. Donc,
2: est-ce que tu t'excuses de toi-même?
0: Non, mais c'est très bizarre.
1: C'est fou.
0: C'est bizarre cette relation avec le tennis que j'ai. C'est très étrange. Une personne sur 6 affirme avoir déjà gardé ça pendant plus de 10 ans. Qu'est-ce que c'est?
1: Une peluche.
0: Non, on n'ose pas le jeter en fait.
2: Ah, jeter.
1: C'est un dessin de son enfant ou un cadeau nul de son enfant?
0: Non. Ça peut être son enfant. Hein.
2: Une voiture à laquelle t'es attaché?
0: C'est petit.
2: C'est petit.
0: C'est petit, on peut le prendre à la main.
1: Ah, j'allais te demander si ça tenait dans la main.
0: Eh ben oui, je te réponds oui.
1: Ça sert à quelque chose?
0: Ça a une utilité, oui, mais c'est pas. Ça sert pas à faire quelque chose.

0: Un cadeau, un goodies qu'on t'aurait offert.
1: C'est un cadeau qu'on t'a fait.
2: Et c'est une lettre d'amour?
1: C'est une carte de vœux.
2: Ah!
1: Une personne sur six affirme avoir déjà gardé une carte de vœux pendant plus de 10 ans parce qu'elle n'ose pas l'acheter.
2: Voilà, bien sûr qu'il faut les garder.
0: Sur le frigo avec un magnète, ouais.
3: Des cartes d'anniversaire et tout, des fois, t'as des belles déclarations. Je trouve ça beau de relire ça, quoi.
2: Mais attendez, vous jetez vos cartes de vœux, c'est horrible.
1: Bah, je t'avoue que oui.
3: Non!
0: Après, j'ai plus beaucoup de cartes de vœux, clairement.
3: Bah, les gens se font chier à écrire quand même et tout.
1: Bah, moi, je me fais chier à la lire, donc. Tu vois ça, ce que t'as dit Jeff, c'est nul.
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1: On peut faire un petit tour du studio. Allez, qu'est-ce que vous avez envie de partager avec nous ce matin, Marion?
2: Oui, j'ai un pote, il était en couple, donc il s'est séparé il y a quelques semaines. Et là, son ex, elle lui demande de lui rendre le vélo électrique qu'elle lui avait offert.
3: Oh, ça se fait,
2: je trouve ça abusé. Un cadeau, c'est un cadeau.
3: Ah ouais,
1: j'adore ces histoires de couple.
2: Et surtout qu'il l'utilise et tout. Enfin, il est dégoûté, ça coûte cher en plus.
3: Mais bah non, mais qu'il lui rende pas.
1: Ce que je trouve génial dans ces histoires, moi, c'est au-delà du vélo, c'est que t'as vécu avec quelqu'un.
3: Bah oui.
1: T'as vécu des super beaux moments. Mais quand ça s'arrête, il y a plus de pitié, c'est le rouleau compresseur qui arrive, rends-moi mon vélo.
2: Jamais je rends un cadeau, moi. Alors là,
3: bah non, mais courir. Un cadeau, c'est un cadeau.
1: Puis ça se fait pas de le demander, quoi.
2: Bah ouais, bah elle l'a fait.
1: Et c'est ta copine ou
2: c'est... Non, c'est lui mon pote. Après, elle a des raisons d'être énervée.
1: Ah.
2: Mais bon, quand même.
3: Au-delà de vouloir reprendre le vélo.
2: Il n'a pas été classe.
1: Peut-être qu'il a été en vélo voir quelqu'un d'autre.
2: C'est possible.
3: Ah.
1: Peut-être qu'il a même fait le Tour de France pour aller voir quelqu'un d'autre. Donc là, effectivement, elle n'a pas envie de lâcher le truc, quoi.
2: Ok, c'est un peu ça.
3: Je vais faire chier, quoi. Bon, après.
1: Je comprends. Ah ouais, c'est pas mal. Donc n'oubliez pas, si vous trompez, n'y allez pas à vélo. C'est ça.
2: Tout à fait.
1: J'ai quelque chose à partager avec vous.
0: Je me suis rendu compte d'un truc, les amis, avec ma famille, mes frères et sœurs, on est très très proches, on est une famille nombreuse. Et en fait, on se parle beaucoup plus.
1: Vous êtes combien ?
0: On est 5 en tout.
1: C'est pas mal, 5.
0: Mais on se parle beaucoup plus sur notre groupe WhatsApp que dans la vraie vie. En fait, on a numérisé notre relation.
1: Oh, c'est beau comme tu parles comme ça.
0: T'as vu ça ?
1: J'ai envie de te serrer dans les bras.
0: Ouais, mais résultat, quand on se voit en vrai, qu'on s'est tout dit finalement tous les jours sur WhatsApp, on n'a plus rien à dire en fait.
1: Mais moi, mes meilleurs potes, j'ai un groupe WhatsApp, et en fait, on se connaît depuis le collège, le lycée, enfin voilà. Tout le temps, on se parle sur WhatsApp, mais on se voit peu tous ensemble.
2: Bah voilà, c'est pareil. Triste.
3: Ah ouais.
1: Bah parce qu'on est tous, il y en a un qui est à Lille, il y en a un qui bosse tout le temps, je lui dis arrête de bosser.
2: Ouais.
1: Alors que, mais à une époque, on avait toujours notre dîner du mardi, tu vois, par exemple. Et ben maintenant, ça n'existe plus. Et à chaque fois qu'on veut organiser un week-end, il y a toujours un qui peut pas. C'est galère. Donc maintenant, il y a WhatsApp.
0: C'est ça, au moins c'est comme ça. Au moins, on continue à se parler. On se voit plus, mais on se parle.
1: Par contre, on s'amuse bien sur WhatsApp. Hein.
0: Ouais, on se met des photos, des machins, trucs.
1: Exactement.
0: Les vidéos, ça va rien.
1: On s'envoie des gifs de boomer.
2: Avec ton petit avatar là.
1: Alors j'ai pas encore ça. Je me refuse à créer mon avatar sur WhatsApp. C'est extrêmement gênant.
2: Je suis d'accord.
1: Mais il y a des gens, ils le font premier degré.
3: Oui.
1: Tes parents, ils le font, Lorenza?
3: Non, c'est
1: Mario, pardon.
2: Ah ouais, c'est horrible. Et puis ils ont un avatar personnalisé pour toutes les émotions, quoi. Donc ils sont contents, il y a l'avatar qui sourit, ils sont pas contents. C'est horrible, ça ressemble pas du tout, ça me.
3: Ouais, c'est
2: vraiment, c'est.
1: Ils ont passé la meilleure soirée de leur vie à créer leur avatar sur WhatsApp. Mais bien sûr, évidemment. Lorenza, quelque chose à partager avec nous?
3: J'ai un grand ascenseur dans mon immeuble et j'adore.
1: Eh bien, merci pour cette info. Allez, on s'écoute faire au cours.
3: Mais attends,
1: c'est super.
3: Mais non, mais c'est pas vrai.
1: Lorenza, un grand ascenseur chez elle. C'est cool.
3: Mais allez.
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1: Il y a 10 minutes, je vous ai dit, il faut que je vous raconte quelque chose.
3: J'ai besoin de votre avis, oui.
1: Et t'as démarré par j'ai un grand ascenseur dans mon immeuble.
3: Mais j'adore le prendre seul parce que je danse dedans, je fais des grimaces, je regarde si j'ai pas des trucs dans les dents, je fais des trucs un peu dégueux.
1: Stop ! La suite de cette histoire.
3: Non !
1: Demain ! Vas-y.
3: Mais en fait, c'est une caméra.
1: Il y a une caméra dans l'ascenseur.
3: Oui.
2: Ah oui.
3: Et je trouve ça, c'est la première fois que je vois ça. Et dans les deux ascenseurs, donc il y a une caméra. Et du coup, je me dis, est-ce qu'il y a quelqu'un qui me regarde, genre quand je le prends, parce que j'oublie qu'elle est là.
1: Je pense que c'est interdit.
0: Donc
1: je pense que si, ouais, je crois que c'est interdit de filmer les gens sans leur consentement.
0: Ouais, mais caméra de surveillance, il y en a partout.
1: Caméra de surveillance, mais tu ne peux la regarder que si.
0: Ah d'accord.
2: Ça fait quelque chose.
1: Je pense que ça peut être la police qui la regarde, ou enfin toi qui demande à regarder la truc, quoi.
3: Ouais. Ah donc. Il n'y a pas quelqu'un, parce que moi j'imaginais quelqu'un derrière cette caméra.
1: Il y a un mec sur le toit de l'ascenseur.
3: Non,
1: il est là, il est assis dans un fauteuil.
3: Mais il a des écrans et je me dis peut-être qu'il surveille. conseils ou parce que
1: je pense pas en direct.
3: J'ai déjà fait des bisous coquins un peu aussi.
2: Quoi?
1: C'est quoi un bisou et l'effort, c'est un bisou et un bisou coquin,
0: ouais.
3: Bah c'est un bisou plus quoi. Ah, genre c'est un bisou de on est coquin quoi.
1: D'accord.
2: Ah bah il se régale aussi un mec qui regarde.
3: Et du coup je me suis quand même dit est-ce qu'il y a vraiment quelqu'un qui mate ou pas quoi?
1: Si on peut demander, je sais pas. Est-ce que vous-même vous faites partie de gens qui installaient les ascenseurs? Est-ce que vous êtes dans la sécurité des ascenseurs? Est-ce que vous installez des caméras? Des fois aussi il y a les caméras et elle est reliée à rien du tout.
0: Oui, ah, c'est un leurre.
1: C'est pour faire croire.
2: Ah, quoi, oui,
3: ok. Bah, ça me rassurerait que ce soit un leurre quoi.
1: Mais... je sais pas. Écoutez, on a fait le tour.
3: Hein. Ouais, bah, affaire à suivre, mais j'ai peur.
1: Je suis un peu déçu par ta.
3: Je te l'avais dit que t'en faisais des caisses.
0: Alors, moi, je veux pas jouer la poucave, mais Flo, notre producteur qui est à côté en ce moment, m'a avoué que quand il rentrait du sport le soir, des fois dans son ascenseur, il retirait carrément son t-shirt pour être torse nu et regarder les muscles qu'il a travaillé. Oh, et voilà, et donc c'était une très bonne journée.
1: Oh Flo vient d'arriver dans le. Je ne sais pas si cette discussion est aussi intéressante que l'ascenseur de Lorenza, mais
0: c'est dans l'ascenseur.
7: C'est complètement vrai.
1: Mais vous faites des choses spéciales dans les ascenseurs, vous?
3: Bah oui.
2: Ah non, pas du tout.
1: Bah oui, quoi, Lorenza?
3: Bah je sais pas, quand t'as un grand ascenseur que tu prends souvent, tu fais tout et n'importe quoi.
0: J'aime bien me baisser à la même vitesse qu'il monte. Tu sais, quand c'est un ascenseur transparent, tu sais, tu fixes un point et tu baisses en même temps et pour garder le point, tu sais, au même niveau.
1: Quoi?
0: Bah, t'es dans un ascenseur transparent, imagine, c'est les ascenseurs extérieurs comme il y a. Donc en fait, il est en train de monter ou descendre. Donc s'il est en train de monter, tu sais, tu te baisses en même temps. Mais comme ça, toi, tu restes au même niveau en fait.
1: Mais tu restes au même niveau pendant une demi-seconde.
0: Ouais, mais c'est rigolo.
1: Je pensais pas que vous pouviez avoir des vies aussi incroyables dans les ascenseurs. Le seul truc que je fais dans les ascenseurs, c'est que j'appuie sur toutes les.
2: Évidemment, avec les touches.
1: Franchement, excusez-moi, mais quand vous êtes invité quelque part dans une tour et qu'il y a 25 étages,
3: oui.
1: Le petit plaisir d'appuyer sur tous les étages quand vous êtes sorti,
3: excusez-moi.
1: Franchement, vous ne moterez pas ça de ma vie. Hein. Bon, en tout cas, merci beaucoup pour histoire.
3: J'avais prévenu, c'était pas foufou, mais voilà.
1: Note à moi-même.
3: Mais non, mais attends, mais c'est toi.
0: Mais ça, il
1: a demandé à Lorenza. Avant d'être à l'antenne, ce qu'elle compte nous dire. Raison, perte d'audience. Il est 9h08. On a un nouveau jeu à vous offrir. Un nouveau jeu, pardon, à vous proposer avec un beau cadeau à vous offrir. On va jouer au grand blind test du matin.
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1: Avant d'écouter Adèle Castillon, on va jouer ensemble. Vous aimez les blind tests? Tout le monde aime les blind tests.
3: Ouais.
1: Et bien vous allez adorer ce blind test. Pour jouer avec nous ce matin, on a Christelle et Antoine. Bonjour à tous les deux.
10: Salut Manu,
11: salut l'équipe, salut Christiane.
10: Christelle.
11: Ça commence bien, effectivement.
1: C'est quoi? On a l'impression d'être dans un film de van avec des dragues. Je m'appelle Christelle, bonjour Christiane. Christelle, Antoine, on va jouer ensemble pour le grand blind test du matin. Et ce matin pour vous... C'est pas un voyage, c'est trop commun un voyage.
0: Ah oui.
1: C'est pas de la technologie, genre des télés, c'est pas une console de jeu, non. Ce qu'on veut pour cette rentrée, c'est être flemmard. Ce qu'on veut pour cette rentrée, c'est pas bosser. Ce qu'on veut pour cette rentrée, c'est un aspirateur Roomba Combo iRobot.
3: Ah ouais,
1: c'est
11: trop bien.
1: Ça.
11: Ah, trop bien.
1: Et ça, ce sera peut-être pour toi, Antoine, ou peut-être pour Christiane. Attention, Christelle, Antoine, vous allez vous affronter dans un blind test, il y a 3 manches. Avant chaque titre à découvrir, on vous donnera un indice. Vous pariez ensuite sur le nombre de secondes qu'il vous faut pour trouver d'après vous. Une bonne réponse, c'est un point. Une mauvaise réponse, c'est l'autre qui prend le point. Il faut le titre ou l'artiste. C'est le premier à 2 points qui gagne le jeu. Attention, c'est le grand blind test du matin. Premier titre à découvrir, voici un indice de Marion.
2: Fait partie d'une catégorie qui représente 2% de la population mondiale.
1: Oh, il est fin là. Il est fin, là.
3: Ah oui, c'est pas mal.
1: Ah, il est bien. D'après toi, Christelle, combien de secondes il te faut avec cet indice pour découvrir le titre?
10: 5 secondes.
1: 5 secondes pour toi. Antoine, tu veux baisser et tenter ou tu la laisses?
11: Ouais, je vais tenter à 4.
1: Oh, Christelle, tu le laisses à 4 ou tu veux baisser?
10: Non, je le laisse.
1: 4 secondes, Antoine, pour découvrir ce titre, cet artiste.
11: Est-ce que ce serait pas Koons?
1: Pas du tout. Ah, c'était Ed Sheeran. Il a tenté, hein?
2: Ouais, c'est bien ce joueur.
1: Alors attention, on fait partie d'une catégorie qui représente 2% de la population mondiale.
2: Les roues. Oui.
1: 2% de roues dans le monde. Il n'y a que 2%.
2: Eh oui.
1: Attention, Christelle, Antoine, deuxième titre à trouver. Et c'est Lorenza qui va vous donner un indice.
3: Il a pas de carie, lui.
1: Il a pas de caries.
2: Ouais, très bien.
1: C'est bien envoyé, ça. Il a pas de caries, ça. Tu lui as roulé des grosses galoches ou vous n'êtes pas là?
3: Alors non.
1: Il a pas de carré.
3: Mais...
1: C'est un indice, Antoine, d'après toi, avec cet indice, combien de secondes pour trouver le titre?
11: Moi, je vais dire 5 secondes.
1: Christelle?
10: Allez, 4.
1: Oh, Antoine?
11: Ouais, non, je laisse.
1: 4 secondes, Christelle.
11: Ne parle pas là.
1: Il me faut l'artiste ou le titre. 4 secondes.
10: Je connais ça. C'est lui, comment il s'appelle? Oui, c'est un mec.
3: Ben ouais. Oui, oui, oui. Effectivement.
1: C'était Amir.
10: Ah, mais oui.
11: Mais
7: quelqu'un beaucoup plus fort.
1: Et il a pas de carie parce qu'il est dentiste. Elle est en place, Lorenza. En tout cas, les indices, elles ont bien aidé ce matin. Mais attendez, ça veut dire que...
0: C'est un partout, là.
1: Il y a déjà... C'est un partout,
2: ouais, c'est un partout. Égalité.
1: Ça veut dire que ça va se jouer maintenant.
0: Ouais.
1: Avec le troisième. Attention, troisième titre, l'indice. Eh bien, c'est Jeff qui en a pas donné encore.
0: Tout à fait. Et moi, je dis pierre précieuse.
1: Indice pierre précieuse pour découvrir ce titre. Christelle, d'après toi, combien de secondes il faut?
10: Pierre précieuse. Je reste sur 5 parce que j'ai peur de galérer.
1: Antoine.
11: Non, je vais laisser. Ça m'a réussi la première fois.
1: Il est bien Tony, il est malin. Non, mais je reprends pas le risque. Vas-y, va nager, tu me diras s'il y a des requins. 5 secondes, Christelle, pour découvrir ce titre ou cet artiste.
10: Ah, c'est Vita.
1: Et non.
11: Je l'avais, c'est Diam.
1: Eh oui,
3: ouais,
1: c'est
3: Diam.
1: Je pense que dans ton cerveau, Christelle, ça s'est mélangé avec Vita et Diams.
3: Ouais.
1: Parce qu'elles ont fait un titre ensemble, mais c'est pas celui-là. Ça, c'était Diams tout seul, c'était la boulette. Le point va à Antoine. Ça veut dire que c'est Antoine qui gagne, c'est ça?
3: Bien joué!
11: Ouais, génial.
3: Bravo, bravo, bravo, Anthony. Cette bonne idée.
11: Même Jean-Luc, si tu veux, je m'en fous.
1: Christelle, je vais t'offrir le mug Manu sur Énergie. Tu nous rappelles quand tu veux.
3: Bisous à tous.
1: Gros bisous. Et Antoine, tu repars avec l'aspirateur Roomba Combo iRobot. Comme ça, tu seras dans ton canapé, tu le regardes bosser, c'est ça la vie.
11: Ah, trop bien, c'est clair. Je vais pouvoir perdre mon temps à le regarder faire du travail à ma place. Je suis trop content.
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1: Et je suis content parce qu'il y a un nouveau hit de Marine qui arrive vendredi. Elle sort son nouveau single. Et qui c'est qui va la recevoir pour la sortie de son single?
3: Mais
1: non, tu sais qu'elle a choisi?
3: Ah ben nous.
1: Alors, on n'a pas dit oui.
3: Ah, bah, arrête.
1: Si on a dit oui.
3: Oh, voilà.
1: Marine, elle sera là avec nous vendredi. Et on va, elle chantera pour la première fois en public son single.
0: Ouais,
3: c'est trop stylé.
1: Alors,
3: stylé, ouais.
1: On va écouter Adèle Castillon. On aura aussi K-pop Demon Hunters. Et excusez-moi, breaking news avant tout ça. Jonathan, est-ce que tu es avec nous au téléphone?
13: Ouais, bonjour Manu, bonjour l'équipe.
1: Rappel de l'histoire. Lorenza, chez elle, a un ascenseur. Un grand ascenseur, qu'elle dit.
3: Oui.
1: Et elle s'est aperçue qu'il y avait des caméras dans ses ascenseurs.
3: C'est ça.
1: Donc elle est un peu inquiète. Elle se dit, est-ce qu'il y a quelqu'un qui regarde tout ce que je fais dans mon ascenseur?
3: Ouais.
1: Parce qu'elle nous avait expliqué qu'elle avait déjà fait des bisous plus plus.
0: Oui, oui. Coquins. Des bisous coquins.
3: Ouais. Des bisous coquins. Oui, oui.
1: Jonathan travaille dans les ascenseurs, c'est bien ça?
13: Oui, c'est ça, oui.
1: Qu'est-ce que tu fais? Tu répares les ascenseurs?
13: Oui, je fais la maintenance, la réparation, l'installation, je fais un peu tout.
1: Oh. Quand on est bloqué, c'est toi qui viens?
13: Pendant un moment, oui, c'était moi qui venais. J'ai changé un peu de service, mais oui, c'était moi qui venais pendant un moment.
1: Est-ce que tu installes des caméras dans les ascenseurs?
13: Alors, très rarement. Tout ce qui est bâtiment public, pourquoi pas, oui, il n'y a pas de souci. Il faut que ce soit affiché, bien sûr. Mais tout ce qui est logement, locatif, c'est très très rare. Et maintenant, c'est plus au niveau des téléalarmes, des télésurveillances.
1: Ah.
13: Quand vous êtes bloqué, il y a quelqu'un qui vous répond et il peut voir s'il y a quelqu'un de présent dans l'ascenseur ou pas.
3: Mais c'est vrai.
1: Donc, ce qui veut dire que la caméra, elle n'est pas branchée, il n'y a pas quelqu'un derrière?
13: Non, elle est pas, il n'y a pas quelqu'un derrière, même sur les bâtiments publics et tout ça. C'est un enregistreur et c'est vraiment en cas d'accident ou en cas de problème qu'ils vont aller consulter les vidéos. Mais,
3: qui peut consulter les vidéos?
13: C'est la sécurité.
3: Hein,
13: c'est les services de sécurité qui sont dans les bâtiments publics et voilà, c'est tout.
1: On regardera si par exemple tu te craches dans ton ascenseur, tu vois.
3: Ok. super bonne. C'est top.
1: Donc on saura, si avant de te cracher, tu faisais un bisou coquin plus plus ou pas. Donc voilà, il n'y a personne qui regarde en direct ce que tu fais.
3: Non, en vrai, je suis grave rassuré.
13: Voilà. C'est vraiment des gros sites spécialisés, enfin des banques de France, des trucs comme ça, où il y a un convoi exceptionnel qui traverse par l'ascenseur. Là, et oui, ils vont peut-être regarder, ou les pénitenciers, les services de pénitenciers, les trucs comme ça. Mais,
1: non, t'es pas un convoi exceptionnel. Non, voilà.
2: J'en profite pour m'enlever une petite phobie. Est-ce que c'est vrai qu'il y a un système qui empêche l'ascenseur de tomber en chute libre?
13: Oui, ça s'appelle un parachute. Il y a vraiment un parachute. Bon, c'est pas un parachute, c'est pas une toile. Hein. C'est des coins qui vont se bloquer sur le système de guidage et qui vont bloquer l'ascenseur en moins d'un mètre. Ton ascenseur est arrêté et tu risques pas de tomber.
1: Alors, moi, je vais en profiter pour débloquer une phobie. Ah, est-ce que des fois il ne marche pas le système de parachute?
13: Il est testé très régulièrement et il n'y a vraiment pas de souci là-dessus.
1: Très bien. Jonathan, merci beaucoup de nous avoir appelé. Je vais t'offrir le mug Manu sur Énergie pour toi. Merci de nous avoir appelé ce matin.
13: C'est super sympa.
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1: On va se faire un petit tour du studio. Qu'est-ce que vous avez envie de partager avec nous? C'est la rentrée aujourd'hui, c'est une nouvelle semaine, c'est une nouvelle saison.
0: Voilà, Jeff, j'ai fait un constat, on en a déjà parlé. Moi et ma chérie, on vit pas ensemble. Elle vit en Belgique, donc à plus de 300 km. C'est un petit peu loin quand même. Et en fait, elle
1: vous voyez un week-end sur deux, c'est ça?
0: Ouais, c'est ça. Enfin, on se voit tous les 15 jours. Une fois, c'est elle qui vient, une fois, c'est moi qui vais.
1: D'accord.
0: Et en fait, je me suis rendu compte.
1: Ça fait combien de temps?
0: Ça fait 4 ans.
3: Ah ouais, ça marche.
1: Mais ça tient.
0: Ouais. Bah après, pendant 2 ans, on a vécu ensemble quand j'étais en Belgique. Mais là, du coup, c'est.
1: Et ensuite, t'as compris qu'il fallait.
0: Exactement. Voilà. Mais je me suis rendu, donc elle me manque forcément, c'est ma chérie, mais ce qui me manque le plus, en fait, c'est de rentrer le soir et d'avoir personne sur qui râler. C'est au-dessus du manque d'elle, c'est le manque de râler sur quelqu'un.
1: Tu sais quoi? Si tu me demandes comme ça rapidement, qu'est-ce qui te manque le plus quand elle est pas là? Ben, je vais te dire la même chose.
0: Bah, tu vois?
1: En fait, c'est le côté un peu négatif.
0: Ouais, mais vivant du coup.
1: Oui, exactement.
0: C'est un truc, tu vois.
1: Ça met de la vie. Tu vas t'engueuler parce qu'il y a une histoire d'assiette que t'as pas mise au bon endroit, parce que tu trouves pas quelque chose et elle va te le trouver, elle va te dire que tu sais jamais où sont les choses, etc. Quand t'es seul, il y a personne pour te dire que tu vois jamais les choses.
0: Du coup, ces défauts te manquent, mais ces défauts me manquent, quoi.
1: Je devrais l'enregistrer et je me la passe des fois de temps en temps à la maison. Quand je trouve pas un truc, mais cherche mieux.
0: Oui, ça, c'est
1: cette spécialité, ça. À chaque fois, putain, je trouve pas les choses, elle dit, mais regarde, ah oui.
2: C'est toujours sur votre nez, c'est un truc de fou. Hein.
1: C'est un truc de dingue. Ouais. Qu'est-ce qui vous manque quand Marion, quand ton mari, il est pas là?
2: C'est la bouffe. Il cuisine extrêmement bien, d'ailleurs, c'est le seul qui cuisine à la maison. Et quand il est pas là, je me nourris de Kit Kat et de gnocchi.
1: Donc en fait, vraiment. T'es juste avec un cuisinier à la maison, quoi.
2: Oui, c'est pour cuisiner perso.
3: La chance,
0: c'est Jean.
1: Vous avez des relations, sinon, pas tant que ça.
2: Bah oui, quand il me sert à manger, j'en ai des relations.
3: C'est le deal.
2: Skit, quoi.
1: Bon, Lorenza, elle est célibataire, mais quand t'es avec quelqu'un, parce que t'as eu quand même des grandes histoires.
3: Oui, oui.
1: Quand ton amoureux, il est pas avec toi.
3: Moi, c'est son odeur. Genre, c'est ça qui m'aide à m'endormir. Il n'y a rien de mieux, je trouve, que de s'endormir avec l'odeur de son chéri, de se réveiller avec l'odeur de son chéri. Et comme j'ai déjà eu aussi des relations à distance, moi, je mettais du pipi de son parfum sur son maté d'oreiller, comme s'il était un peu avec moi, ouais.
1: Tu sais quoi, j'ai ça avec les chiens.
3: Ah, mais c'est...
1: Non, je sais, ça peut paraître bizarre.
3: L'odeur de ses chiens.
1: Parce qu'on a deux petits chiens. Et au début, moi, je voulais pas qu'ils montent, je voulais pas qu'ils aillent dans la chambre. Résultat, ils dorment avec nous maintenant.
0: Ouais.
1: Et pas sur le lit. Hein.
3: Dans le lit, ouais.
1: Bah, il met des grandes claques, en fait, pour passer sous la couverture. J'ai pas, voilà. Et en fait, ils ont une odeur.
0: Ouais.
1: Et elle m'apaise, et je m'endors plus vite quand il y a les chiens. Et quand le chien est pas là, je suis pas bien.
0: Ouais.
1: Alors que quand ma femme est pas là, je m'endors bien.
3: Elle va te défoncer.
1: Mais non, mais elle aussi, elle dit, putain, c'est vrai que quand les chiens, ils sont pas là.
3: Oui.
0: Ouais, bah oui,
3: vous avez un vide, quoi.
1: Bah ouais, il y a un vide, quoi.
3: Ouais.
1: Qu'est-ce qui vous manque le plus? Votre femme ou votre chien, ou votre mec ou votre chien? Appelez-nous. Qu'est-ce qui vous manque quand vous êtes loin de votre chérie? Ça, et c'est marrant ce truc, c'est les trucs négatifs.
0: Mais c'est ça, exactement.
1: C'est surprenant.
0: Ouais.
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1: 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Pendant l'été, il y a des boîtes qui cartonnent. Des boîtes qui font des bouées, les maillots de bain, ça. Il y a des boîtes qui cartonnent aussi à Noël. Il y a des boîtes qui cartonnent à la Saint-Valentin.
2: Bien sûr.
1: Il y a des sociétés qui cartonnent aussi à la Toussaint, les fleuristes.
0: Forcément, bah oui.
1: Eh bah oui, alors ça marche aussi. Mais il y a une société qui en septembre fait 12 millions d'euros de chiffre d'affaires en moyenne. En septembre. D'après vous, quelle est cette société?
2: C'est en lien avec les fournitures scolaires?
1: C'est pas en lien avec les fournitures scolaires.
3: Mais avec la rentrée des classes.
1: Entre autres, la rentrée des classes avec la rentrée. Le mois de septembre.
0: Les fringues des enfants quand
1: c'est
0: on...
1: pas les fringues, c'est pas les habits.
3: C'est pour des enfants?
1: Ça peut être pour des enfants, mais ça peut être pour des adultes aussi.
0: Les abonnements de sport.
1: Les abonnements de salle de sport.
0: Voilà,
1: pas du tout. Bah,
0: à chaque fois, il le fait.
3: À chaque fois, il me croit.
0: Je me sens trop intelligent à chaque fois, je retombe.
1: Cette société en septembre fait 12 millions d'euros de chiffre d'affaires. C'est la société Photomaton.
3: Ah mais ouais.
1: On n'y pense pas. Mais avec toutes les photos à faire.
0: Ouais.
1: Pour l'école, oui, pour le boulot, et pour votre match, pour rentrer, il vaut une photo de vous. Pour tout ça, pour le sport, pour la... Bim, des photos. Et où est-ce que tu vas faire tes photos?
0: Photomaton.
1: Dans un photomaton, ouais. 12 millions d'euros de chiffre d'affaires.
3: Waouh. Ok.
1: C'est pas mal, hein?
3: Bah ouais.
1: Alors.
0: On va ouvrir les photomatons.
3: Ouais, c'est ce que j'ai.
1: C'est, alors, la place est prise.
0: Ah merde.
1: Alors écoutez, mauvais Joe. Avec Pilé dans 2-3 minutes. Et avant ça, on parle de couple, on parle d'amour. Ça arrive d'être séparé de son amoureux, de son amoureuse pendant un bout de temps. Jeff, lui, vit carrément sans son amoureuse,
0: ouais,
1: puisqu'elle est en Belgique à 300 km.
0: C'est ça.
1: Qu'est-ce qui vous manque le plus lorsque vous n'êtes pas avec votre chérie? On a Céline qui est là. Bonjour Céline.
16: Salut Manu, salut l'équipe.
1: Sois la bienvenue parmi nous. On t'écoute.
16: Alors moi, mon chéri, il me manque quand je suis au supermarché et que j'ai l'habitude qu'il tienne les sacs de courses à ma place.
0: Ah bah oui.
16: Qu'il prenne des articles dans le rayon.
0: Ah, des trucs lourds quoi.
16: C'est ça. Et moi, d'accord, je suis juste à côté à dire ce qu'il faut prendre.
1: D'accord.
2: C'est que pour ça qu'il
3: ouais,
1: en fait, elle n'a pas de mari, elle a un porte-manteau.
3: Oui.
1: Elle a un caddie, en fait.
3: Et
1: ensuite, quand tu le remets, tu lui mets une pièce aussi pour le sortir ou...
16: Non, parce que je veux pas savoir
1: où tu mets la pièce pour sortir le caddie. Hein. Merci beaucoup, Céline, de nous avoir appelé. Qu'est-ce qui vous manque le plus? En fait, je parle d'amour, hein. Je parle pas de...
3: Oui.
1: Quand votre mec ou votre nana est loin de chez vous. Il y a Lucie qui est avec nous. Bonjour, Lucie.
17: Bonjour Manu, bonjour les Wawins.
1: Bienvenue parmi nous, on t'écoute.
17: Alors bah moi en fait c'est son t-shirt blanc quand il est en déplacement. Il le prend toujours avec lui, du coup bah je peux pas le porter en pyjama.
3: Ah, ça mais... c'est mignon de fou. Mmh, ouais.
1: Mais est-ce qu'il le prend parce qu'il sait que toi tu le mets en pyjama, donc il y a un peu de toi avec lui, c'est ça?
17: Je sais pas, mais bon moi je fais comment après?
0: Bah il y en a pas quand même.
3: Oui, j'ai un deuxième t-shirt blanc.
1: Oui.
17: Bah ouais voilà.
1: On t'a résolu ton problème qui n'était pas vraiment un gros problème. Enfin,
2: voilà, c'est trop cool.
1: Tu veux dire, à un moment, si dans ta vie ton seul problème c'est d'avoir un t-shirt blanc, c'est que tout va bien. On t'embrasse, Lucie, merci de nous avoir appelé.
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1: Alors, pour que votre journée démarre vraiment, il vous faut votre dose de bonnes nouvelles. Il me faut aussi ma dose de bonnes nouvelles. C'est parti, tour des studios, on commence avec Marion.
2: La chanteuse Olivia Rodrigo. Elle est trop sympa. Non seulement elle a du talent, mais en plus elle est cool. Elle a payé en secret les frais de scolarité d'une fan. Il y a une étudiante à l'université de l'Alabama qui a partagé qu'elle avait des difficultés à financer son semestre sur TikTok. Olivia, elle est tombée sur son contenu. Elle lui a envoyé un MP et lui a dit je m'en occupe. $5,000.
1: Waouh. Tu te rends compte quand t'as Olivia Rodrigo qui t'envoie un message, mais tu penses que c'est une arnaque quoi. C'est Brad Pitt à l'hôpital.
3: Ouais, c'est ça.
1: Oh là là.
2: Elle est trop sympa.
1: Et lui a payé sa scolarité.
2: Oui, c'est son équipe qui est revenue après vers l'étudiante et qui lui a dit c'est bon, on s'en charge, t'inquiète pas, tout roule.
1: Moi, je suis un grand fan d'Olivia Rodrigo et c'est vrai qu'avoir une piscine de 50 mètres chez moi, je dirais pas non.
2: Voilà, c'est balancé, c'est comme ça.
1: Jeff, une bonne nouvelle.
0: Il y a un an, un enfant de 13 ans a ramené au commissariat 800 euros qu'il avait trouvé dans la rue. Et ben, un an plus tard, comme personne ne les a réclamés, la police a convoqué le jeune pour lui remettre très officiellement les 800 balles qu'il avait trouvées un an avant.
3: Ça c'est pas mal.
0: Ça c'est bien, c'est honnête.
3: C'est le karma ça.
1: Mais à mon avis, quand il a eu la police au téléphone qui lui a dit vous êtes convoqué, il a
3: flippé. C'est dit merde.
1: Il est arrivé, il dit oh bon là,
0: qu'est-ce que j'ai fait.
1: C'est une bonne nouvelle, c'est le karma.
0: Ouais, c'est ça.
1: Lorenzo, une bonne nouvelle.
3: À New York, il y a une loutre qui a été aperçue dans la Bronx River pour la première fois depuis un siècle.
1: Alors, il faut savoir que la loutre est l'animal totem de Lorenzo.
3: Oui, j'adore la loutre. Oui.
0: C'est mignon, mais ça mord.
3: Oui, ça peut être très méchant.
0: Ouais.
3: Mais j'adore ça.
1: Bah, c'est Lorenzo. C'est mignon, mais si tu la fais chier, elle te mord. C'est la loutre.
3: Et ben, elle a réapparu quand même pour la première fois depuis plus d'un siècle. Et la rivière, elle était extrêmement polluée avant la restauration écologique de ces dernières années. Et ça a permis a plusieurs espèces de revenir, dont la petite loutre.
0: Oh, c'est mignon.
1: Il y a une loutre à New York.
3: Oui.
1: Mais elle est seule ou il y en a d'autres?
3: Elle est seule, mais généralement, elle cherche un congénère. Donc ça va arriver, il va y avoir la période de reproduction, il va y avoir plein de bébés loutres. Enfin, ça va être.
1: Oh là, la planète des loutres.
3: Oh là là. Le bonheur.
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0: J'ai une histoire, c'est pas possible que ça arrive, et pourtant si ça arrive. Un fugitif chinois a tenté de franchir illégalement la frontière avec un passeport appartenant à quelqu'un d'autre.
3: Ok.
0: Donc, forcément, il y a la photo.
3: Bah oui.
0: Mais il est malin le mec. Il s'est dit, je vais me grimer pour ressembler à la photo.
3: Ouais.
0: Pour parfaire son déguisement, il a demandé à un médecin de lui coller des fausses oreilles.
3: Non mais...
0: Pour ressembler à la personne du passeport.
1: D'accord.
0: Et il arrive pour traverser la frontière. Malheureusement, les oreilles se sont décollées au moment où il est passé la frontière.
3: Non. Oh, le c'est à ça.
0: C'est pas possible que ça arrive, et pourtant si ça arrive. Garance est avec nous au téléphone. Bonjour Garance.
20: Bonjour Manu, bonjour l'équipe et bonne rentrée.
0: Mais bonne rentrée à toi aussi Garance. T'es ta rentrée aujourd'hui ou t'es déjà rentrée?
20: Ouais, c'est aujourd'hui.
0: Tu fais quoi?
20: Je travaille dans un commerce, dans une grande surface.
0: Ok, d'accord, genre dans un supermarché?
20: Ouais.
0: Ok.
1: Intéressant.
0: Ah, mais bon sang, mais quel est ce supermarché?
1: Et dans quel rayon?
0: J'ai envie de savoir, en même temps, je vois bien qu'elle n'a pas envie de le dire.
20: Ouais. Ah si, je peux, mais c'est pour pas que la langue fourche et que je fasse pas de boulettes.
0: Ah d'accord, qu'au lieu de dire Carrefour, tu veux dire Carrefour, tu dis Auchan.
20: Ouais, pour pas citer de marque.
0: Garance, tu nous as appelé parce que quand ton chéri est loin de toi, il y a quelque chose qui te manque.
20: Ouais.
0: C'est
20: quand, alors en fait, quand il est là et que je sors ma douche, il vient vite me donner ma serviette pour que j'ai pas froid. Donc il m'enroule vite dedans en me serrant dans ses bras et en me faisant un gros câlin, en me frottant partout pour me réchauffer et me sécher.
0: Oh, ouais. Ça c'est romantique. Hein.
3: Attends, mais ça fait combien de temps que vous êtes ensemble pour qu'il fasse ça?
0: Moi je suis pas excité, mais pas moi. Excusez-moi, mais. Non, là, c'est agréable quoi.
1: Non, mais là vous discutez, mais enfin elle arrive comme ça, frottez.
2: Alors que toi tu mets ta serviette sur ta paroi comme tout le monde, personne ne vient.
20: Elle est sur le crochet, quand il est pas là, elle est sur le crochet, elle est froide et tout ça, et donc c'est pas pareil.
0: Mais à chaque fois, tu prends ta douche, il arrive avec la serviette.
20: Ah ouais, s'il est là, systématiquement.
0: Et ça, c'est du room service.
1: Ouais. Ah, c'est qualité, là.
20: Wow, quand je demande ça à l'hôtel, j'ai pas la même chose.
0: Hein. Ou c'est bizarre.
3: Ouais, c'est trop chelou qu'un gars vienne.
0: Room service, c'est pour vous frotter.
3: Ok.
0: Merci beaucoup, Garance, de nous avoir appelé. Je te souhaite une belle rentrée.
20: Merci à vous. Plein de bisous et à très bientôt.
0: Gros bisous. Oh, tu sais quoi, je peux pas te laisser partir comme ça. Je t'offre le mug Manu sur Énergie, Garance.
20: Ah, merci beaucoup.
0: Si je pouvais, je viendrais te frotter après la douche.
3: C'est très bizarre.
2: Elle va prendre le mug.
20: Écoute,
0: il est en déplacement
20: la semaine prochaine. Ok, ok. Il est en déplacement la semaine prochaine. Donc
3: voilà,
20: il y a une place.
3: Bah,
0: oh, bah dis donc. Bah, Garance, elle switche vite quand même, hein, Garance. On t'embrasse, belle journée à toi. Raccroche pas, je vais t'en faire le mug.
20: Bisous, belle journée.
0: Gros bisous. Dylan est là. Bonjour, Dylan.
21: Bonjour, Manu. Bonjour, toute l'équipe.
0: Quand ta chérie n'est pas là, qu'est-ce qui te manque le plus?
21: Bah moi, je choisis toujours mes habits quand je sors ou quand je vais au travail. Du coup, bah, quand il n'est pas là, bah, je m'habille un peu comme un plouc.
3: Oh, c'est comme toi, Manu. Et... Enfin, non.
0: Lorenza, je t'entends,
3: non,
0: en fait.
3: Non,
0: mais j'ai compris.
3: Oui, voilà. Non, c'est ta femme qui choisit.
0: En fait, tous les soirs, parce que je m'habillais vraiment très très mal. J'ai aucun goût vestimentaire. Je sais, je suis vraiment une merde.
2: C'est ton truc.
0: C'est vraiment pas mon truc. Il y a pas grand chose. Je sais pas ce qui est mon truc. Je l'ai pas encore trouvé, mais quand je le trouverai. En tout cas, les fringues, c'est pas mon truc. Et donc, elle en avait marre. Et maintenant, tous les soirs, elle me prépare. Mais elle me dit, je t'ai préparé tes petits habits.
3: Je trouve ça trop mignon, moi.
0: Et voilà. Et ce matin, c'est elle. Et regardez, mon t-shirt, il est quelle couleur?
3: Vert.
0: Et sur mon pull, il y a quoi?
3: Elle fait les matchs.
1: C'est raccord et tout.
3: Bien.
0: Et attendez, c'est pas tout. Regardez bien.
3: Ne me dis pas que t'as des chaussettes.
0: Et chaussures.
3: Oh, mais non. Il y a du vert et tout. Tout est calculé, quoi.
0: Et ça, c'est ma femme.
1: Magnifique. Bravo elle.
0: Vous le verrez très vite, hein, quand on n'est pas là. On t'embrasse, Dylan, et on souhaite une belle journée à toi aussi. Raccroche pas, je vais t'offrir le mug. C'est le mug Manu sur Énergie.
21: Merci beaucoup, belle journée à tous.
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1: C'est la vraie voix, hein.
0: Ah,
1: c'est
0: ouf.
1: C'est la vraie voix, la SNCF, qui nous avait fait les jingles.
0: Oh, la chance.
1: C'est
0: des... bon,
1: ça va, elle a rien à faire. Ah, bon. Il est 9h56, on va s'en aller, on sera de retour demain, mais on n'est pas encore parti. On va lancer la journée avec un titre qui va vous donner le sourire. Et notre dernier appel du jour, c'est Emma. Bonjour Emma.
4: Bonjour Manu, bonjour équipe.
1: Sois la bienvenue parmi nous Emma, c'est avec toi qu'on va lancer ce mood de la journée, un mood important parce que c'est la rentrée aujourd'hui un peu pour tout le monde. Emma, c'est ta rentrée à toi aussi?
4: C'est aussi ma rentrée, enfin depuis 2 semaines ma rentrée, mais c'est comme ça en micro-crèche, donc c'est un peu la rentrée quand même.
1: Tu travailles en micro-crèche?
4: Oui, c'est ça, je suis auxiliaire de périculture.
1: C'est des, comme des crèches, mais c'est, en fait il y a moins d'enfants dedans quoi.
4: C'est ça, c'est privé, il y a 14 enfants.
3: Ah bah quand même, c'est pas mal en fait.
1: C'est une macro-crèche à 14 quand même. On ne sait pas petit quoi, bien ça.
4: Oui, c'est quand même pas mal.
1: Et t'es toute seule?
4: Non, on est 4.
1: Ah d'accord, 4 pour 14 enfants. Ah oui, bah, il faut ça.
4: Exactement.
1: Hein. Parce que ça bouge beaucoup les enfants. Hein. C'est... Oui, ils ont quel âge?
4: Ils ont entre 3 mois et 3 ans en général.
1: Oh, bon, 3 mois ça bouge pas.
0: Ouais.
1: Non, bah, c'est vrai.
2: Non, c'est cool. Tu le poses, ça dort.
1: Ouais, dans le
0: maxi-cosy là, ouais.
1: Ouais, ou dans les... dans les jardins là, les trucs, tu sais.
0: Ouais, les parcs là, les petits parcs.
1: Ouais, les petits parcs, non? Emma?
4: Non, nous on est plus sur la motricité libre, donc on les laisse déjà au sol, tout ça, mais quand ils ont besoin d'être portés.
1: Et ils se baladent dans la maison?
4: Ils peuvent se balader en fait dans toute la structure, oui.
3: Faut faire attention si tu marches.
4: Bon, après, ouais, c'est ça.
1: Benoît, s'il te plaît, non, ça c'est le four. Et oui, bah, c'est le problème de la micro-crèche. Et ça crie pas trop toute la journée?
4: À des moments, oui, on monte beaucoup en décibels, mais ça arrive pas beaucoup dans la journée, donc ça va.
1: Bah, il suffit de fermer la porte, hein.
2: Oui, finalement.
1: Bien sûr, évidemment. Tu connais tous les prénoms de tous les enfants?
4: Oui, là maintenant c'est bon, avec la rentrée, bon, ça s'est fait petit à petit, mais là du coup c'est bon, je les connais tous.
1: 14 Bravo. Enfants au bout de 2-3 jours, enfin, c'est quand même... Dis-moi, puis t'as les parents à côté, c'est vexant quoi.
0: C'est clair, moi j'ai 2 enfants déjà, j'ai du mal.
1: Emma, on t'embrasse, on te souhaite une belle journée, et je vais t'offrir le mug Manu sur Énergie pour démarrer ta journée avec nous comme ça, avec ton mug.
4: Merci beaucoup, bonne journée équipe.
1: Belle journée, salut. Belle rentrée salut. À toi, il est 9h58, on s'en va.
0: Énorme.
1: Il n'y a pas de bonne compagnie qui ne se quitte un moment, mais les amis, ce sera pour mieux se retrouver dès demain.
3: Oh.
1: Alors, à partir de 6h, on sera là. Passez un bon lundi, passez une belle rentrée. Merci tout le monde, merci de nous avoir appelés, merci d'avoir été avec nous. À demain.

0: amis, Lorenza est là.
1: Coucou.
0: Il y a Marion.
2: Bonjour.
0: Il y a Jeff qui est là aussi.
3: Bonjour.
0: C'est les deux nouveaux et vous allez petit à petit apprendre à les aimer. On va écouter Offenbach, il y aura aussi BTS. Les sondages du matin arrivent dans 5 minutes. Et comme chaque jour, si vous avez envie de nous rejoindre, vous nous appelez. Si vous voulez être notre premier appel du jour, c'est dans 2 minutes, vous nous appelez au 0870 42 48. Juste avant les infos, j'ai dit qu'on pouvait commencer avec les messages vocaux.
3: Ouais, ça change, oui, c'est bien.
0: Allez, les messages vocaux que vous nous envoyez, c'est sur l'application Manu sur Énergie. Vous voulez partager quelque chose, vous voulez nous dire que vous n'êtes pas content, au contraire, vous voulez nous dire que vous êtes content, vous faites ce que vous voulez, on écoute tous vos messages et on les partage avec vous chaque jour. Allez, on démarre avec quelques messages.
4: C'est pas broutant ça, quoi. Tu prends une route de campagne, toujours la même, et tu sais qu'à un endroit, il y a un trou. T'es obligé d'esquiver le trou. Et t'as jamais croisé personne sur la route à chaque fois, mais là, tu croises une voiture pile à ce moment-là. Et là, tu tapes le trou. Si c'est pas broutant ça.
0: Mais je vois très bien ce que vous voulez dire.
1: Oui, on a l'image, ouais.
0: Et bien sûr, ce trou, t'as l'habitude de l'éviter. Et un jour, tu peux pas l'éviter. Tu fais, oh, putain, voilà. Le trou.
1: Pas le choix.
3: Pile à cet endroit-là.
0: Oh, putain, la vie est dure.
1: Ça.
0: Enfin, après, quand t'as ton problème dans la vie principale, c'est le trou de la route.
1: Oui, ça va.
0: Ça va, la vie est pas mal. Allez, encore un message.
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0: Écoute, tu nous dois 20 secondes de vie.
1: Oui, c'est ça.
0: Mais t'as gagné tes vacances.
1: Mais ouais, c'est un voyage.
0: Offenbach avec Fantôme of Flore, c'est dans 2 minutes. Vos messages vocaux, n'hésitez pas, vous nous les envoyez, on les écoute tous les matins. C'est sur l'application Manu sur Énergie. On a Mélanie au téléphone. Bonjour Mélanie.
6: Bonjour Manu, bonjour l'équipe.
0: Bienvenue sur Énergie, c'est notre premier appel du jour. Tu nous appelles d'où?
6: De ma sœur en
0: Ariège. Ok. D'accord, très bien, dans le sud, sud-ouest. Sud-ouest.
6: Ouais.
0: Je m'y connais en montagne.
1: C'est bien.
0: Tu fais quoi dans la vie?
6: Je suis décoratrice d'intérieur et designer d'espace.
0: Pas mal.
1: Stylé, ça.
0: Alors, décoratrice d'intérieur, je connaissais. Mais alors, designer d'espace.
3: Ouais, ça veut pas dire la même chose,
1: claque.
3: En fait.
0: Je pense que c'est un autre nom, mais ça fait futur. Tu vois, on est un peu dans le futur, designer d'espace. Ça veut dire quoi exactement?
6: Ben en fait, je vais faire des plans 3D photoréalistes pour la projection de mes clients.
0: Ah oui, d'accord, je vois. Oui, d'accord, tu utilises ChatGPT.
6: Non, surtout pas.
0: Ah, pardon. J'avoue que j'ai déjà fait ça.
1: Bah, moi aussi. Hein.
0: Parce que tu t'imagines ta pièce et tu lui demandes de tout. Vous l'avez fait aussi?
1: Oui.
0: C'est un délire.
1: Je vais demander d'ajouter une piscine dans mon jardin. Incroyable. La simulation est folle.
2: Ça fait rêver de fou.
1: Ah, ouais.
0: Je l'ai fait dans mon salon. Et parce que tu peux lui demander de tout et n'importe
1: c'est
0: quoi.
1: Vrai.
0: Imagine si on pouvait mettre une piscine dans mon salon. Et il te fait
1: et
0: une piscine dans le salon.
1: En plus, ouais.
0: Bien sûr. C'est génial alors. Tu t'en sers jamais toi, Mélanie?
6: Non, vraiment jamais.
0: C'est peut-être pour ça que toi ça marche et que nous on fait de la radio.
1: Voilà,
0: ça
6: explique.
0: Voilà,
6: exactement. Non, après, je travaille aussi avec mon conjoint qui est artisan, donc tu vois, on a la partie technique où on ne peut pas utiliser ChatGPT, c'est pas possible.
0: Ah, et bien il fait quoi ton mari?
6: Il est artisan carreleur.
1: Ah oui. Chat, il est moins bon sur le carrelage.
0: Non, sur le carrelage, il est pas ouf. Petit à petit, il remplace les métiers, mais celui-là, il le remplacera pas encore. Mélanie, je vais t'offrir le mug Manu sur Énergie pour te remercier de nous avoir appelé ce matin.
6: Merci. Très belle journée à vous.
0: Et très belle journée à toi.
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0: Pour 13% des femmes, c'est la pire phrase à dire dans une dispute. On va d'abord commencer par les femmes. Pour savoir ce qui nous attend. Vas-y Marion.
1: Calme-toi.
0: Non. Mais ça. Oh. Ok, t'as compris l'esprit
1: du truc.
0: C'est pas loin. Lorenza.
2: Tu fais toujours ça?
0: Non. Jeff.
3: De toute façon, t'es comme ta mère.
0: Non, mais en tout, c'est un peu l'entruc, c'est le passif agressif là. c'est, on est là-dedans.
1: Ça va, c'est pas si grave.
0: Non, c'est pas ça. C'est sur la personne, sur la femme.
1: Ah.
0: C'est une remarque sur elle.
1: Ah. Est-ce que c'est une question genre t'as bientôt fini?
0: C'est une question, mais c'est pas celle-là. La question était, mais est-ce que tu t'entends parler?
1: Oh là là là là.
3: Après.
1: Pardon. Attention.
0: Même une. Hein. Dans le monde, c'est la recherche numéro 1 sur Google qui commence par comment faire. Qu'est-ce que c'est, Lorenza?
2: Cuire des pâtes.
0: C'est pas cuire des pâtes.
3: Ah, c'est cuire les œufs, moi, mais c'est pas.
0: Non, ça, non, je vous enlève tout de suite, c'est pas la cuisine.
3: D'accord.
1: Bah, ok.
0: Non,
1: Marion. Comment faire les bébés?
0: C'est pas comment faire les bébés.
1: Hein?
0: Et non, les gens savent mieux faire les bébés que ça, apparemment. Lorenza?
2: L'amour?
0: C'est pas l'amour, Jeff.
3: Comment faire pour éliminer son boss?
0: Non. La recherche numéro 1 sur Google,
1: ça.
0: Quand même. Hein. Oui, là, on est...
2: Et comment faire du feu?
0: C'est pas comment faire du feu.
1: Ah ouais, c'est un truc manuel.
0: C'est manuel et c'est surtout pour les hommes.
3: C'est manuel.
0: C'est comment faire un nœud de cravate.
3: Ah, oui, c'est pas con, oui.
0: Moi, je ne sais toujours pas faire les nœuds de cravate.
2: Ouais, c'est pas facile, ça.
0: J'ai pas eu beaucoup à en faire. J'ai eu quelques mariages.
3: Ouais.
0: Très peu d'enterrements. Donc, j'ai pas beaucoup de nœuds de cravate à faire.
3: D'accord.
0: Et un jour, je suis déjà rentré dans une entreprise chez des gens qui étaient en costume pour leur demander de faire mon nœud de cravate.
3: Et ils l'ont fait?
0: Oui, ils me l'ont fait.
3: C'est gentil, ça.
0: J'étais à un mariage, j'avais la cravate dans ma poche, je me suis dit, mais à qui je peux demander, à qui je peux demander? Et je passe dans la rue, il y avait des fenêtres, il y avait des gens en costume qui bossaient. J'ai frappé à la porte, j'ai dit, je suis désolé, ça va vous paraître saugrenu. Mais est-ce que quelqu'un pourrait m'aider à faire ma cravate? Ils m'ont fait.
2: Dis-toi que j'ai une de mes meilleures potes, elle a appris à faire des nœuds de cravate exprès pour pouvoir se rapprocher des garçons. Et elle a rencontré un peu son copain en lui faisant un nœud de cravate, quoi. Donc je trouve ça très
0: c'est
2: mignon.
0: C'est pas con.
2: Belle approche. Maline.
0: C'est un vrai truc de drague, mais il faut quelqu'un qui a besoin de faire un nœud de cravate.
1: Oui.
0: Et il faut que la personne vous plaise. Ça restreint quand même vachement le truc. Une personne sur trois commence par laver ça sous la douche. Ah, le Jeff?
3: Les cheveux, de non, bas
0: non.
3: En haut, non?
0: Non, c'est pas ça. Et je suis, alors honnêtement, une personne sur trois, je suis étonné, hein. Mais c'est le sondage, il est comme ça.
2: Est-ce que c'est le haut du corps?
0: Non, c'est pas le haut
2: du
0: corps.
2: Ah, donc c'est pas les aisselles?
0: C'est pas les aisselles, non, c'est effectivement dans le haut du corps.
2: Les pieds?
0: C'est pas les pieds, c'est pas le bas du corps, comme
2: ah
0: ça.
2: Bah,
3: le kiki?
2: Ouais.
0: Le kiki, non. On en a tous un.
2: La nue. Une personne sur trois?
0: Une personne sur trois, apparemment, commence par se laver la nue sous la douche.
3: D'accord.
0: J'aime beaucoup Lorenza parce que tu dis anu comme moi.
2: Oui, je sais, on dit tous les deux.
0: Vous dites anu ou anus?
2: Anus.
3: Anus, ouais.
0: Ah, vous dites anus. Ouais. Oh, écoutez, on est deux équipes dans le truc.
2: Très important. Écoute, team anu.
0: Bit ou bits?
1: Il est mal.
7: Bonjour, c'est Angèle. Sur scène, avant de chanter, je pense à mes proches et un peu à Manu. Un peu plus à Manu, quand même.
0: Évidemment, bien sûr. Elle a annoncé une tournée mondiale.
3: Ouais.
0: Mondiale. Je crois qu'elle va, elle va chanter à New York, Angèle.
1: La classe.
0: Ça se passe plutôt bien pour elle, j'ai l'impression.
3: Oui.
0: Tournée mondiale en 2027, dont 3 concerts à l'Accor Arena à Paris.
1: Wow.
0: Ouais. C'est.
3: Plus, ça va très bien, effectivement.
0: Il y a au moins 50 personnes qui vont venir, c'est sûr. Waouh. Incroyable. Lorenza a une étude pour nous.
1: Ouais. J'ai vu une étude britannique.
0: Bosser, nous emballons pas longtemps.
1: Oui, non, ça va, je l'ai vu.
0: Elle était chez le coiffeur et il y avait une étude dans le magazine. Ça, donc, c'est une étude d'environ de 1994 qu'elle a trouvée dans un magazine.
1: Elle est grave récente et c'est une étude britannique qui dit que 78% des gens ont connu un trajet marquant dans leur vie.
0: Un trajet genre.
1: En voiture, en bateau, en train.
0: Est-ce qu'il s'est passé quelque chose dans le trajet?
1: Exactement, pour plein de raisons différentes. Par exemple, un déménagement, un premier taf, des vacances, une rupture, une rencontre amoureuse. Enfin, t'as plein de trucs, quoi. Et okay. si vous réfléchissez, je pense qu'on en a tous un.
0: Un trajet marquant dans nos vies. Un trajet. En avion, j'ai eu la peur de ma vie.
3: Oh!
1: T'as failli mourir?
0: Alors je suis là, donc j'ai failli.
1: Oui.
0: Mais j'ai vraiment. En fait, t'as pas eu le temps d'avoir peur, mais on allait atterrir. Donc on arrive. Et d'un coup, il remet les gaz et il repart.
2: Ah, ça c'est horrible.
3: J'ai jamais vécu ça.
2: Aïe.
0: C'est l'ascenseur émotionnel offert par la compagnie aérienne.
2: Terrible.
0: Waouh. Et en fait, après, il t'explique, mec.
1: Il pouvait pas, ouais.
0: Mais très cool. S'ils sont toujours très détendus, les commandants. On a eu un petit problème parce qu'il y avait un peu de vent à l'arrivée. Donc ce que je vais faire, c'est que je vais faire une approche. Excusez-moi, je me suis chié dessus. Voilà un trajet en transport qui m'a marqué. Moi, je sais pas si vous en avez d'autres.
2: Moi, forcément, le trajet en voiture pour aller à la maternité. Ah. Le jour où j'ai accouché.
3: Ah bah oui.
2: Mais alors, ce qui est fou, c'est que c'est pas mon mec qui conduisait. Il était pas là. Il était au boulot à 2 heures de Paris. Ouais, j'ai demandé à une pote de m'amener et elle essayait de me détendre. Ça marchait pas du tout. Hein. J'avais des contractions. Elle me disait, oh, ça va, abuse pas.
1: Excuse-moi. Elle est malade.
2: Elle me disait, on va être bien toutes les deux pour cet accouchement. Genre, c'est elle qui va m'assister. J'ai dit, mais je veux pas. Mais ça m'a beaucoup marqué.
0: Ah, le trajet pour aller.
2: Forcément, ouais. 8 mars, je me rappellerai toute ma vie.
0: Et tu te rappelles le trajet quand tu rentres chez toi aussi?
2: Oula,
0: où tu te dis, ok, maintenant, c'est moi qui dois gérer ce bébé.
3: Ouais.
0: J'ai aucune infirmière à côté de moi, je ne sais pas comment faire.
2: Oh, l'angoisse de ville, ouais.
0: Vraiment, le trajet retour pour moi, il était vraiment flippant.
3: Ah.
0: C'est le côté, ok, c'est une nouvelle vie là.
2: Oui.
0: C'est une nouvelle vie et tu essaies de te rappeler ce qu'elles t'ont dit.
3: Mmh.
0: Tu sais, on te dit tellement, on te donne tellement d'informations aussi, il pleure ici, il fait ça, si machin, et tu fais. Putain, comment on va se... Et tu leur dis aux infirmières, comment je vais me débrouiller? Elles te disent, vous saurez.
2: Oui. C'est vrai.
0: C'est faux. Quel a été, c'est un bon sujet, Kat. Ouais. Quel a été un trajet marquant dans, ta, dans votre vie? Mais t'as pas dit, toi, Lorenza?
8: Ben, moi, j'ai fait l'Australie en van en 2015.
0: Oui.
8: Et dans un village perdu qui s'appelle quand même Bundaberg, j'ai eu un accident avec un camion qui a arraché toute ma portière. Et on a été remorqué dans un garage tout près. Et là, mais j'ai rencontré Bob, le proprio, chapeau de paille, blé dans la bouche, truc vraiment le cliché, qui arrive avec deux coronas, à boire avec modération. J'avais l'impression d'être dans Fast and Furious. Et en fait, j'ai dormi une semaine dans ce garage et j'ai rencontré tous les garagistes et tout. Et j'ai retapé moi-même ma portière de van, ouais, avec les garagistes et tout. Donc c'était fou, quoi.
0: Ça devait être génial à vivre. Mais faut pas en faire une série Netflix. Mais c'est un beau truc.
8: Non, mais c'était fou.
0: Quel est le trajet en transport qui vous a le plus marqué? C'est un bon sujet, ça. Ouais. Il s'est passé quelque chose, il y a eu une rencontre, peut-être un accident, une surprise.
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0: Quel est le trajet en transport qui vous a le plus marqué dans votre vie? Avant de s'écouter Farouko, ça peut être en bus, ça peut être en voiture, ça peut être en avion. Vous avez compris le principe?
3: Ouais.
0: En transport. C'est un bon sujet. Bravo Lorenza.
8: Ah ouais. Ben merci, c'est très gentil. Vraiment.
0: Franchement.
8: Pour une fois que je bosse.
0: Bah ça fait 4 ans. Nous on s'était résigné. Hein.
8: C'est vrai.
0: Wow. On a Anna qui est avec nous. Bonjour Anna.
10: Bonjour Manu, bonjour l'équipe.
0: Merci d'être avec nous Anna. Quel a été ton trajet en transport marquant dans ta vie?
10: Ben moi cet été j'étais au Népal et je suis montée dans un tuk-tuk. Sacrée expérience parce que j'ai cru que j'allais mourir 10 fois à cause de sa conduite. Mais c'était drôle donc ça va.
0: Le tuk-tuk c'est lui qui c'est sur un vélo et toi t'as une petite mini calèche derrière, c'est ça non?
10: Exactement, c'est ça.
0: Et pourquoi t'as failli mourir?
10: Ben en fait il n'y a pas le code de la route, ils savent pas ce que c'est, donc il y a un feu rouge, mais ils respectent pas le feu rouge, il y a des stops, personne ne respecte le stop. Et ça va dans tous les sens. Il y a des scooters, des motos qui débarquent de droite à gauche. Enfin, voilà.
2: GTA, le truc.
0: GTA, sauf que quand tu meurs, tu ressors pas à ton point de départ.
8: C'est ça.
0: Il y a pas. Waouh. Bon, bah, écoute, c'est une bonne expérience puisque tu en es sortie vivante.
10: Oui, je suis là, donc ça va, je vous parle encore.
0: Merci beaucoup Anna de nous avoir appelé. Trajet marquant dans votre vie, si vous avez... Jeff, t'en as pas donné?
3: Bah moi c'est en bateau les amis. On avait loué un bateau avec des potes et puis en fait le propriétaire a voulu faire le plein du bateau alors qu'on était déjà dessus et il a rempli le mauvais trou, il a rempli les trous prévus pour les cannes à pêche, ce qui fait que ça envoyait toute l'essence dans le bloc moteur qui était à l'arrière. Il s'en est pas rendu compte et au moment où on a mis le contact, le bateau a explosé.
1: Quoi?
3: Avec moi dessus et j'ai fini dans une gerbe de feu.
0: Non, c'est vrai.
3: Oui. J'ai été éjecté dans l'eau.
1: Non.
3: Et puis j'ai été cramé, j'ai plus un seul poil sur moi quoi. Et le pire c'est que je suis remonté du port à l'autre bout parce que je pouvais pas retourner vers le bateau, il était encore accroché à la station service quand même, tu vois. Et en venant à pied sur l'autre côté, des pompiers arrivaient à ce moment-là, ils savaient pas que c'était pour moi, j'arrivais pas dans le bon sens. Ils ont failli m'écraser. En me disant c'est pour moi, c'est pour moi. Et après, on a traversé toute la ville en sirène américaine, là, jusqu'au bout là-bas, et voilà.
8: Film, c'est une dinguerie.
3: Et puis attention, c'est à l'américaine, avec les hélicoptères qui sont arrivés, la presse, tout ça, le truc. C'était énorme.
0: Ça va être compliqué d'avoir des meilleures histoires que ça.
8: Ouais.
0: Moi, honnêtement, j'ai raconté la mienne avant. J'aimerais souhaiter bonne chance à Fabien maintenant. Fabien qui est avec nous au téléphone. Bonjour Fabien.
11: Et bonjour Manu, bonjour l'équipe.
0: Sois le bienvenu. Quel a été ton trajet marquant, Fabien?
11: Alors moi c'était en bateau aussi. Et sur un trajet l'île Maurice Réunion, à environ 40 km du port, on est tombé sur un cyclone.
8: Non mais vos histoires sont ouf.
0: C'est quoi? Il faut arrêter de prendre le bateau.
11: C'était très galère, ça bouge dans tous les sens et franchement on avait vraiment très très très peur. Et bon, on est arrivé quand même à quai, donc voilà, le plus important c'est qu'on est arrivé, mais c'était vraiment flippant.
0: Vraiment, tu devrais partir en vacances avec Jeff.
2: Bon karma.
0: Ah ouais. Vraiment sur l'eau, vous avez le truc, vous. Vous avez
8: le pif.
0: Ouais, vraiment.
3: Ce que je vous ai pas raconté, c'est que moi, un an auparavant, au même endroit, j'ai réussi à couler avec un jet ski. Au même endroit.
8: Non, mais allez, faut arrêter avec la mer, je crois.
0: Franchement. Ouais, reste sur toi.
3: Voilà. Je suis bien là.
0: Tu seras très bien comme ça. Ouais. Très bien avec nous, Jeff. Merci beaucoup, Fabien, de nous avoir appelé.
11: Bonne journée.
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0: avoir trouvé Tiffen. C'est notre génie des génies. Hier, elle a gagné. C'est sa deuxième participation aujourd'hui. Elle est à 100 euros, quoi qu'il arrive. Elle va tenter de faire monter sa cagnotte de génie. Bonjour, Tiffen.
1: Salut Manu, salut l'équipe.
0: En face de toi, il y a Arthur. Bienvenue, Arthur.
2: Bonjour Manu, bonjour tout le monde. Bonjour, Tiffen.
0: Tiffen, Arthur, attention. On va jouer ensemble au Club des Génies pour 100 euros. Mais ça commence par 100 euros.
1: Bien
0: sûr. Et ça peut se terminer à des milliers d'euros. Des centaines de milliers d'euros, si vraiment on joue beaucoup, beaucoup, beaucoup.
1: Ouais, voilà.
0: J'ai donc 100 euros aujourd'hui, j'ai trois questions, vous êtes deux. Le gagnant, la gagnante sera celui ou celle qui aura deux points. À chaque question, si vous pensez avoir la réponse, vous donnez votre prénom, vous donnez ensuite votre réponse. Si elle est bonne, ça fait un point. Si elle est fausse, c'est l'autre qui prend le point. Et c'est le premier ou la première qui atteint deux points, qui gagne les 100 euros et qui reviendra jouer avec nous dès demain. C'est parti. On joue au Club des Génies, voici la première question. Quel jeu vidéo attendu en novembre a eu droit la semaine dernière à un aperçu en exclusivité sur Netflix?
3: C'est dur.
4: Ah oui, là c'est vraiment...
5: Ah là, je sais pas.
0: Là, c'est compliqué de savoir qui a donné son prénom en premier. Dans ces cas-là, on se mouille pas. Ouais. On a une personne, c'est le producteur de l'émission. C'est Florent.
6: Ça ne m'arrange pas aujourd'hui.
0: Moi, j'ai cru entendre Arthur
3: moi
0: au début.
3: Aussi.
4: Moi, Tiffen.
0: Alors, ça, c'est la merde.
6: Non, honnêtement, pour trancher, c'est Arthur.
3: C'est le A qui a répondu.
0: Sinon, on relance une autre question. Si vraiment ça te perturbe.
6: Vous savez quoi? Ne nous perturbons pas. Nouvelle question.
0: Ok. GTA 6, le jeu.
6: Tout à fait.
0: On repart sur une nouvelle question.
3: Allez.
0: Tiffen, Arthur. Quel monument parisien a célébré la fin de sa restauration en décembre 2024, 5 ans après son incendie?
3: Tiffen, ouais.
1: La Notre-Dame.
0: Notre-Dame de Paris, c'est ça. Un point pour Tiffen, zéro point pour Arthur. Deuxième question. Combien de côtés possède un hexagone?
2: Arthur.
1: Tiffen.
0: Arthur, je t'écoute.
2: 6.
0: Oh, bonne réponse. La remontade à l'Arthur.
5: Égalité, ouais.
0: Un point chacun. Troisième question. Quelle chaîne de montagne sépare la France et l'Espagne?
2: Arthur.
0: Arthur en premier.
2: Les Pyrénées.
0: Les Pyrénées, wow, oui, c'est gagné. Ouais.
3: Bravo Arthur.
0: Ah, c'était tendu.
3: Ah, c'était un match de fou là.
0: Alors, bien sûr, avec une égalité au départ.
3: Mais oui, des professionnels.
0: Oh, une sorte de faux départ, on annule tout, on recommence. On était en panique, mais on ne savait pas, réunion du jury, tout ça.
3: Quel jeu.
0: Tiffen, t'as gagné 100 euros hier. Quoi qu'il arrive, ils sont à toi. Et je te rajoute le mug Manu sur Énergie.
1: Merci l'équipe, merci tout le monde. Et bravo Arthur, bonne chance pour la suite.
0: Merci. Elle est là, Tiffen.
3: C'est trop mignon.
0: L'esprit olympique, bien sûr. Arthur, 100 euros pour toi aujourd'hui. Et tu reviens jouer avec nous dès demain à la même heure pour tenter de faire monter ta cagnotte de génie.
2: Eh ben c'est cool.
0: Merci. Eh ben oui. Rendez-vous demain.
2: À demain.
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0: Et ce matin, très bon sujet de Lorenzo.
4: Bravo.
3: Ah, c'est gentil.
0: Là, vraiment. Elle a trouvé un sondage, en fait, qui demandait aux gens les trajets en transport qui nous ont le plus marqué.
3: Ouais.
0: Et du coup, on s'est aperçu qu'on avait tous des transports qui nous ont vraiment marqué.
4: Ouais.
0: Quel est le vôtre? 0 870 42 48. On continue à vous prendre au téléphone. On a Jess qui est là. Bonjour Jess.
8: Allô?
0: Oui.
8: Allô? Mais j'entendais plus.
0: Alors, on t'entend pas très bien nous non plus, comme si t'étais dans les toilettes.
8: Non, pas du tout.
0: D'accord. Alors,
8: tu m'entends là?
0: Oui, on t'entend, ça va. On a connu mieux, mais on a connu pire.
8: Parfait.
0: Non, on a connu mieux.
8: Oui. Bon, j'essaye de me déplacer. En plus, je fais tout casser au passage.
3: Là, ça va mieux.
4: Bouge plus.
8: Bon, parfait.
4: Lève le bras.
0: Toi, dès que tu parles dans le téléphone, en fait, tout de suite, ça va mieux.
8: Super. Si je lève la jambe, ça passe?
0: C'est moins bien. Non, c'est moins bien. Mets un chapeau pour voir. C'est pas vrai. Jess, tu voulais nous parler d'un trajet marquant dans ta vie?
8: Oui, un trajet en avion. Alors en fait, j'étais assise à côté d'une fille, on a parlé pendant tout le trajet d'avion, et en fait on s'est rendu compte qu'on habitait dans la même rue.
0: D'accord, ouais, c'est marrant.
3: C'est une folie.
8: Comment?
3: Bah, c'est une folie.
0: Oui.
8: Oui, c'était vraiment inespéré de faire ça, quoi. Enfin, de croiser une personne comme ça. Et en fait, du coup, on a sympathisé et tout. Et en rentrant de vacances, chacune de notre côté, en fait, on est devenus super proches. Et maintenant, c'est ma meilleure copine.
0: Oh, c'est marrant, ça. ça. C'est mignon, ouais. Ça.
5: C'est quand même dingue. Elle habite dans ta rue. Tu la croises jamais. Tu prends l'avion, tu la croises. C'est quand même.
8: C'est ça.
0: Ouais. Mais quelle histoire incroyable.
3: Dingue. Voilà.
0: C'est quoi,
3: quand même.
0: C'est une histoire qui me bouleverse. Je suis tout remué en dedans. Je vais te dire. Merci beaucoup de nous avoir appelé. Qu'est-ce que vous avez eu comme trajet?

0: Là, c'était 23h30, et du coup, plus moyen de rentrer chez moi, plus de train, plus rien, il faisait noir, c'était l'hiver.
1: Oh merde.
0: Et du coup, j'ai dû appeler mes parents pour qu'ils viennent me chercher, qu'ils se tapent une heure et demie de route.
1: Ah merde. Mais t'étais à combien de kilomètres?
0: J'étais à 130 km de chez moi.
2: Oui, c'est pas mal, oui, c'est un bon écart là.
0: Ouais, j'étais bien endormi, ouais.
1: Les parents devaient être tellement ravis.
0: Ils étaient très contents.
1: 3 heures aller-retour, bien sûr.
3: Ah, c'est parfait. Dur, ouais.
1: Un bon trajet, Morgane. Merci beaucoup de nous avoir appelés.
0: Merci à vous.
1: Vous en avez encore des trajets mémorables?
3: Ah ouais, c'est l'un des tout premiers trajets où j'ai conduit seule parce que je l'avais attendu, mais tellement longtemps. Vous savez que j'ai passé mon permis 5 fois.
4: Ah bon?
3: Ouais.
1: Alors, plus non, de... on le sait pas, mais maintenant on sait.
3: Ouais. Maintenant, vous le savez.
1: Ça nous permet de savoir que maintenant on prendra le taxi.
3: Oui,
4: 5 fois.
3: 100 heures de conduite, un prêt à la conso pour l'avoir. Enfin, l'enfer. Donc là, je conduis trop fière de moi pour la première fois. Je vous jure, c'est vrai, je fais un rétro. Dans l'allée de mes parents, je tape la boîte aux lettres.
4: Oh, merde.
3: Ah là, je me suis dit, c'est pas pour moi.
1: Je vais te dire un truc, mon premier trajet en voiture, mais j'avais raconté l'histoire. Vous connaissez Difool sur Skyrock?
4: Oui.
3: Ah oui.
1: Et ben, on a bossé ensemble il y a très très longtemps. À l'époque, c'était sur Fun Radio. Et moi, j'étais assistant, je commençais comme ça. Je passe mon permis, j'ai mon permis. Et on dit, on va faire un McDo. Je dis, je vais le chercher, j'ai mon permis, je vais prendre une voiture.
3: Trop fier.
1: Et il me file les clés de sa bagnole.
4: Ouais.
1: Je prends sa bagnole,
4: non.
1: Je vais chercher le McDo, je reviens, non. Et là, je dois me garer. Et je dois faire un créneau. Et donc, pour la première fois de ma vie, je me retrouve avec le stress des gens derrière qui attendent. Et je dois faire mon créneau.
4: Et en plus, c'est pas ta caisse.
1: Non, c'est pas ma voiture. Je panique.
3: Oh non.
1: Je fais mon créneau en marche arrière, mais je vais beaucoup trop vite. Bim, je tape la voiture.
4: Aïe, aïe, aïe.
3: Merde. Il l'a pris comment?
1: Il l'a pris plutôt cool.
3: Ah, sympa.
1: Ouais,
3: ah,
1: c'était plutôt détente. Et j'ai mis un mot sur la voiture derrière, quoi, en disant.
3: Je te vois trop arriver avec ton petit McDo. Ouais. Bon, les gars.
1: Alors, j'ai une bonne et une mauvaise nouvelle.
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1: Vous envoyez salaire par SMS au 7-10-12 et tous les jours à 7h05 on vous appelle et on double votre salaire. Attention.
0: Allô?
1: Oula. Oh oui.
4: Direct.
3: Ah, ça a sonné là?
1: En fait, il est sur son téléphone depuis 4 jours. Il attend qu'on appelle.
3: Ah ouais.
1: Incroyable. C'est Clément de Poissy dans les Yvelines?
0: C'est ça.
1: Et Clément, ça n'a même pas sonné?
0: Bah si, il était dans ma poche.
1: Non, mais nous, on a même pas entendu.
2: Ouais, ça arrive.
4: Il
2: taquait,
4: il dégaine le tel.
1: Ah bah Clément, il est là, il est en place.
0: Ça a vibré deux fois même.
1: Ça a vibré deux fois.
4: C'est très précis.
1: Ah oui, dans la poche. Écoute Clément.
4: Ce plaisir le matin.
1: Bah,
4: il se régale.
1: Il se régale. Il est content.
3: Et bah, bonne journée.
1: Ça vibre dans sa poche et en plus, on lui double son salaire. Qui mieux que Clément aujourd'hui?
4: Personne.
1: Clément, quel est le seul animateur radio qui double ton salaire?
0: C'est Manu sur Énergie.
1: Clément, je t'annonce que ton salaire de 1899 €, il va passer à 3 798 €.
0: C'est génial.
1: Bah oui, c'est génial. On te donne ton salaire. Voilà, tu t'es inscrit.
0: C'est génial.
1: À chaque fois, ça n'arrive pas qu'aux autres, ça t'arrive à toi ce matin. Bravo. Tu es pâtissier.
0: C'est ça.
1: Dans une pâtisserie, dans un restaurant, dans quoi?
0: Dans un restaurant d'entreprise.
1: Oh, quoi comme entreprise?
0: La finance publique.
3: Wow. C'est quoi, c'est les impôts, ça?
1: Les finances publiques,
2: ouais.
1: Ah oui, c'est pas Disney, oui.
3: Ah ouais. Ah oui.
1: Les finances publiques, mais genre au ministère?
0: Non, à Versailles.
3: Ah quand même.
1: Oh, c'est déjà bien Versailles.
2: Ah, oui.
1: Il y a un bureau des finances publiques à Versailles.
0: C'est ça.
3: Ah, d'accord. Et ils mangent quoi alors? Ils mangent des éclairs?
4: Ouais.
1: Franchement, est-ce que ça me passionne
3: de savoir ce qu'ils
2: mangent? Mange des financiers, je pense.
1: Oh putain, Jeff.
3: Ah, il l'a fait.
0: Non, c'était drôle.
4: Ne l'encourage pas, Clément.
1: Non, Clément, moi vivant, les jeux de mots, non. T'as droit à un par jour, c'était celui-là. Ne rajoute pas, Clément. Clément, on te double ton salaire, 3 798 €. On te souhaite une très belle journée.
0: Merci beaucoup à vous aussi.
1: Ciao, et ça peut vous arriver vous aussi. Il vous suffit d'envoyer salaire par SMS au 7-10-12. Et demain, c'est peut-être vous qu'on appellera. C'est peut-être votre poche qui vibrera. Et c'est peut-être votre salaire qu'on doublera.
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1: Oh Evelyne.
4: Oh là.
1: Si on m'avait dit un jour que je dirais cette phrase. Oh Evelyne.
4: Incroyable.
1: Dingue. Evelyne Delia qui fait la météo. Il paraît que la canicule va revenir encore un petit peu.
2: Oui, un petit peu, oui.
4: Oui, mais que c'est... quelques jours apparemment.
1: Mais c'est quand?
4: Ah bah, on m'a dit de jeudi à dimanche, c'est ça?
3: Oui, c'est ça.
1: Mais c'est ça.
3: C'est surtout dans le sud.
1: Ah, Ah, c'est que dans le sud.
4: Ah, bah voilà, on n'est pas concerné.
2: Puis on a 30 degrés samedi.

0: quand même.
1: Oh, pas mal.
2: Tant de degrés dans le nord, écoutez, on est
1: au se régale, hein.
2: Sur une petite canicule, hein, exactement.
0: C'est la caniculette, hein.
1: Voilà.
2: On, on prend la caniculette aussi, bien sûr.
1: Oui,
2: 0 870 42 48, vous avez envie de nous parler, vous avez un coup de gueule à passer, vous avez un coup de cœur à passer, vous avez vécu quelque chose, vous avez un conseil à nous donner, à nous, un conseil à nous demander, parce que non, nous on n'en a pas donné.
0: Donc non. Ça.
2: Vous nous appelez 0 870 42 48, on va démarrer avec Elsa. Bonjour Elsa.
3: Bonjour Annie, bonjour l'équipe.
2: Qu'est-ce qu'on peut faire pour toi Elsa?
3: Moi je voudrais vous partager une boulette.
2: Une boulette?
3: Parce qu'en fait, je discutais avec un mec et en parallèle, je faisais des captures d'écran pour ma pote. Donc, elle m'aide un peu à décoder les messages. Sauf que j'ai envoyé la capture d'écran au mec.
2: Et en fait, elle m'avait... Pas bon ça.
3: Ah bon.
2: Aïe.
1: Fuis. Il faut toujours faire attention à ça.
3: Il m'a répondu à un point d'interrogation, mais j'ai toujours pas répondu.
1: Tu m'étonnes
3: trop.
2: Mauvaise manip.
1: Bah non, c'est chaud. Faut trouver un truc d'humour.
2: Et là, il te demande, mais quelle mauvaise manip? Tu dis, je voulais l'envoyer à ma copine. Oh merde.
1: Je pense qu'il est pas con, il le sait. Hein,
2: mais vous faites ça?
1: Oui, mais bien sûr.
4: Ah oui, tout le temps.
0: Faut pas avoir confiance.
1: Bah.
4: C'est
1: flatteur.
2: Jeff, laisse tomber, c'est bon. Non, parce que, du coup, vous prenez encore plus la tête parce que vous envoyez à votre copine la discussion en lui demandant, d'après toi, qu'est-ce que ça veut dire? Elle veut dire quelque chose auquel vous aviez pas pensé. Donc, du coup, tu vas aller répondre quelque chose que toi, tu penses pas, mais que ta copine pense. Ça fout un bordel. Ben, et après, vous êtes 12 000, vous êtes 250 à répondre à un mec.
1: Ouais, c'est
4: exactement comme ça que ça se passe.
2: Non, à ce moment-là, carrément, quand vous faites le premier date, allez-y à 250.
1: C'est bien ça.
2: Je te présente Sophie parce que c'est elle qui m'a dit quoi répondre à ton deuxième message. Et qu'est-ce qu'il a répondu Elsa?
1: Un point d'interrogation.
3: Ouais, un point d'interrogation, mais moi j'ai toujours pas répondu.
2: Ah, t'as pas répondu après?
0: Ah oui.
2: Tente le coup de mauvaise manip ou alors sois franche.
1: Ouais.
2: Écoute, j'avais envoyé le message, je voulais faire une capture pour ma copine pour lui dire que je t'aimais bien.
0: Oui, voilà.
4: Ouais, ou tu lui dis, je voulais que tu m'aides à décrypter tes messages. Tu vois, tu joues l'humour.
1: Tu retournes la
2: situation. Ah, oui. Viens prendre ça. Et tu rajoutes des smileys.
4: De toute façon, c'est foutu, il est pas bête. Hein,
2: Continue à parler comme si de rien n'était. Et alors, sinon, il fait beau chez toi?
4: Ouais, c'est bien ça.
2: Tu verras bien ce qu'il dit, tu vois.
3: Ouais, bah je vais mettre ça sur un papier puis je vais tirer au sort les solutions.
2: Mais tu l'as déjà vu ou c'est sur une appli?
3: Non, on s'est déjà vu. Un coup il est là, un coup il est distant. Et du coup, je suis en mode bon, en fait, je lui plais ou pas? Et donc, je demande aux copines, quoi.
1: Oh là là, ça pue un peu, ça.
2: Ouais.
1: Fuis.
2: On rappelle les bons conseils de Lorenza qui reste célibataire depuis maintenant.
1: Non, mais je donne des très bons conseils, mais je les applique pas pour moi.
2: Ah, d'accord.
1: C'est comme ça.
2: Bah, c'est vrai, la vie. Si, tu l'appuies. Le fuis, tu l'appuies.
1: Ah, oui, ça, c'est vrai.
2: Belle journée à toi, Elsa. Merci de nous avoir appelés. Il y a Paloma qui est là. Bonjour, Paloma.
5: Bonjour Manu, bonjour l'équipe.
2: Bienvenue sur Énergie Paloma, qu'est-ce qu'on peut faire pour toi?
5: Moi j'ai un petit mini dilemme.
2: Ah.
5: Voilà. Parce qu'en fait, j'ai ma pote qui m'a invité à son mariage, mais pas mon mec.
2: Ah. Ça c'est dur, elle t'invite toi sans ton mec?
5: Voilà, alors qu'en fait avec mon copain ça fait un an qu'on est ensemble.
1: Oh.
2: Oh, c'est dur,
0: ah oui.
2: Mais pourquoi, elle l'aime pas ou c'est une question de place, d'argent?
5: Je sais pas, pour l'instant elle m'a pas encore expliqué. J'avoue que je suis encore dans le dilemme de savoir si je lui demande est-ce que c'est fait exprès ou est-ce que j'ai le droit à un plus 1. Parce que je me dis que ça fait longtemps quand même. J'ai battu tout mes records perso déjà. Donc je me dis, voilà, c'est suffisamment long, elle peut peut-être l'inviter, mais pour l'instant elle m'a invité que moi.
4: Moi je la comprends, ta pote, je suis désolée, c'est son mariage, elle a envie d'avoir ses proches et on n'a pas forcément envie d'avoir les pièces rapportées et elle n'est pas proche de ton mec. Mais non, je la comprends. Non mais c'est vrai, c'est son mariage, si elle le connaît pas trop, tu vois, il faut.
1: Ouais, mais alors elle doit le dire, non?
4: Bah elle a dit, elle l'a invité toute seule, c'est quand même assez clair. Qu'est-ce que tu veux qu'elle fasse en plus?
2: Pour que ce soit clair, elle aurait dû mettre « Je serais trop heureuse de t'inviter sans ton connard. » Là, c'est clair.
5: Je pensais qu'elle l'aimait bien, moi.
2: Bah écoute, apparemment non.
4: Ouais.
2: Non, peut-être qu'il y a un problème d'argent, il y a un problème
4: oui,
2: de... C'est quoi le mieux? Le mieux, c'est comme tout le temps, c'est de lui demander et de discuter. Voilà.
0: Oui.
2: Et au pire, tu perds.
5: Je sais pas trop comment amener le truc, quand même, sans être sans qu'elle se sente agressée, justement.
2: Bah, t'es pas obligé de l'agresser non plus. Et dis-moi, connasse. Non, tu peux dire « Excuse-moi, tu m'as invité, mais comme il n'y a pas mon copain, c'était pour savoir est-ce qu'il est invité ou est-ce qu'il n'est pas invité, tu vois.
4: Ouais, voilà.
2: Peut-être qu'elle t'a dit, mais bien sûr, peut-être qu'il est invité, bien sûr, tu vois.
5: Oui.
2: Parce qu'il n'y a pas marqué moins un sur l'invite. On t'embrasse, Paloma.
5: Merci, gros bisous.
2: Gros bisous et merci de nous avoir appelés.
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1: Oh là là, la question.
2: C'est la deuxième de Jeff, la première fois.
0: Non.
2: Ça n'a pas gagné.
0: Ouais.
2: C'était comme Marion la première fois, elle était dépitée. Hier, elle a rejoué, elle a gagné.
0: Ouais, mais j'ai double pression du coup.
2: Bah là, il reste plus que toi là. Ouais.
1: Allez, Jeff.
2: Bon, c'est la rentrée en ce moment. Il y a le site du journal 20 minutes qui a posé une question qui peut paraître improbable, mais ils ont posé quand même vraiment la question. Piquer des stylos, des cahiers ou des post-it au travail pour terminer la liste des fournitures scolaires de l'enfant, est-ce que c'est grave?
1: Non.
2: Alors,
1: non.
2: Moi, j'ai la réponse. Pour toi, Marion?
4: Ah non, c'est pas grave du tout.
2: C'est pas grave du tout. Jeff?
0: C'est même une tradition.
2: D'accord.
1: Alors, mais oui, personne ne remarque rien.
2: Alors, vous pouvez être licencié pour faute grave.
1: Ah, quoi?
2: C'est du vol.
0: Oui.
2: Bah oui. Bon. Ben on n'a pas le droit de voler les post-it et les cahiers et les stylos du lieu de travail pour les fournitures de ton enfant. Non mais c'est marqué, hein, c'est
0: ouais, ça. J'entends pas.
1: Je n'ai jamais fait ça.
2: Jamais pour les enfants, voilà. Pour mes potes, oui. Chez moi, si vous pouvez me retrouver sur mon compte TikTok, je vends des post-it. Non, en plus c'est pas un bon exemple pour les enfants.
1: Non. Ah
2: bah
1: oui, non.
2: Enfin, puis il arrive à l'école avec sa règle énergie, enfin, tu vois. J'ai une belle histoire d'amour, parce que l'amour n'a pas d'âge. Mmh. Ça se passe dans un EHPAD du Tarn. Denise et Didier se sont dit oui.
4: Oh, j'adore.
2: Denise, 73 ans.
1: Waouh.
2: Didier, 67 ans. Après 7 ans de vie en couple. Alors, leur première rencontre s'était passée dans une clinique. Ils se sont mariés dans les jardins de l'EHPAD.
1: Oh, c'est beau.
2: C'est beau comme histoire.
1: Trop bien.
2: Denise, 73 ans, Didier, 67. Elle aime les petits jeunes. Hein. C'est beau, quoi.
4: Et la nuit de noces, à l'EHPAD, c'est horrible.
2: Je sais pas.
0: On va pas savoir, surtout.
2: À 73 ans, tu peux.
1: Oh, ça y va encore.
0: Oui, c'est jeune encore.
1: Oh, j'espère.
2: C'est pas le plus compliqué, c'est surtout quand ils lui ont dit est-ce que vous voulez prendre Denise, est-ce que vous voulez prendre Didier pour époux. Elle a dit de quoi?
0: Qui sait?
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2: C'est le jeu des 5 mots comme chaque jour et aujourd'hui on a Anaïs avec nous. Bonjour Anaïs.
9: Bonjour les mamans.
2: Sois la bienvenue sur Énergie Anaïs. J'ai pour toi aujourd'hui, comme tous les matins cette semaine, 1000 euros que tu vas pouvoir dépenser dans les magasins Primark. 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Anaïs, tu vas te régaler si tu gagnes au jeu des 5 mots. Et pour te faire gagner, tu vas jouer ce matin avec Jeff.
0: Voilà, courage.
1: Jeff. Mais non, ça va le faire.
2: On rappelle les statistiques de Jeff. Un jeu, une défaite. Mais il va tout faire pour toi.
0: Je suis chaud aujourd'hui.
2: Jeff va sortir du studio. Quand il sera dehors, je vais te donner 5 mots. Après chaque mot, tu vas me donner le premier qui te vient en tête. Ensuite, Jeff revient. Je fais la même chose avec lui. Dès que vous avez un mot en commun dans vos réponses, c'est gagné. Tu repars avec les 1000 euros chez Primark. Ok?
9: Ok.
2: Bonne chance à toi. C'est parti. On joue au jeu des 5 mots. Passage.
9: Passage.
2: Oui.
9: Niveau.
2: Objectif.
9: Atteindre.
2: Déplacement.
9: Voiture.
2: Collection.
9: Timbre.
2: Béton.
9: Ciment.
2: On est bien.
1: Franchement, c'est parfait.
2: Vraiment.
1: Pas mal.
2: Ah non, c'était très bien, Alice.
4: Ah oui, bravo.
2: Je sentais la concentration, je sentais la gagne, je sentais la win.
1: Elle avait arrêté de respirer, ça va mieux là.
2: Maintenant, la partie la plus compliquée, on fait revenir Jeff.
1: Allez, non, ça va le faire.
2: Un mot en commun suffit pour gagner.
1: Oh non.
9: Allez, Jeff.
2: Attention.
1: Oh, il tremble.
2: Jeff fait pas bien.
0: Non, je suis pas bien là. Je suis blanc.
2: Ouais, t'es un peu blanc.
9: Ça va aller,
2: Ça s'est très bien passé avec Alice.
0: D'accord.
2: C'est parti. On joue au jeu des 5 mots. Passage.
0: Piéton.
2: Niveau.
1: Calme-toi, Jeff. Attends, parce que j'ai l'impression qu'à tout moment, il
2: tombe. Ça va.
0: Oui.
2: Okay.
0: T'es sûr, hein?
2: Oui. Tu veux faire une pause?
0: Oui.
2: Objectif.
0: But.
2: Aïe, aïe. Attendre. Il reste trois mots.
1: Il reste trois mots. Pardon, désolé.
2: Anaïs, j'aimerais que ça gagne pour deux raisons. Un, pour que tu puisses repartir avec un cadeau. Deux, pour que Jeff ne décède pas.
0: Ça va aller. Faut que ça aille vite.
1: C'est fou.
2: Allez, attention. Déplacement.
0: Voiture.
2: Voiture, oui. Oh,
0: c'est bon.
9: Ah,
0: oh mon cœur.
2: Ça y est.
0: Oh mon cœur.
9: Wow.
0: Oh, il bat.
2: Il y avait un dernier mot.
0: Ah pardon.
2: Le mot béton.
0: Ciment.
2: Ciment, oui.
1: Oui. Allez, 2 sur 5.
2: Et voilà, wow. C'est fait, Jeff, c'est gagné.
1: C'est bon.
0: Oh, je suis content.
2: J'ai l'impression que c'est Jeff qui joue et pas Anaïs.
0: J'ai gagné quoi, du coup?
2: 1000 euros de bons d'achat chez Primark. Anaïs, tu pourras acheter tout ce que tu veux, bravo.
9: Génial, trop bien, merci beaucoup.
2: On t'embrasse fort, Anaïs, on te souhaite une belle rentrée.
9: Merci, bonne journée.
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10: Aujourd'hui c'est mercredi, on a déjà fait la moitié de la semaine. Youpi.
2: On peut faire un petit tour du studio, mais alors j'aimerais qu'on démarre ce tour du studio par Marion.
1: Oui, bah c'est obligé.
2: Parce qu'on est dans les breaking news. Rappel quand même de toute l'histoire.
1: Oui.
2: Dès la semaine dernière, Marion nous annonce qu'elle a un problème depuis quelques jours. Lorsqu'elle se couche le soir, elle entend dans les murs de sa chambre et un peu partout dans la maison.
4: Exactement.
2: Une bête se déplace dans ses murs. Elle se demande que c'est. On fait plusieurs suppositions. Souris, rat,
1: loir,
2: fouine.
1: Oui.
2: Bref, un animal qui peut t'emmerder toute la nuit. Résultat, elle appelle un expert. L'expert arrive. Il lui prend 400 euros.
4: Exactement. Non,
2: pas 400 euros, mais bon. Pour une analyse fine et précise, il est sûr de son coup.
4: Ouais.
2: Il lui dit, c'est très simple, les bruits que vous entendez, avec ce qui se passe, c'est clair, c'est un rat. Mm-hmm. Je vais piéger. Mm-hmm. Il met des pièges pour piéger le rat. Les jours se passent. Premier jour, plus de bruit.
1: Oui, ça va mieux, elle n'avait plus rien.
4: J'y ai cru, hein.
1: Elle dormait mieux.
2: Elle se dit, le rat est parti.
1: Ouais.
2: 2 jours après.
0: Le retour.
2: Et elle sait ce qui se cache maintenant derrière les murs de sa chambre. Explique-nous, Marion.
4: Est-ce que vous savez comment je sais ce qui se cache derrière les murs de ma chambre?
0: Non.
4: Eh bien parce que je l'ai vu dans la maison.
1: Oh,
4: hier soir. Et c'est une souris.
2: Oh.
4: Alors c'est un enfer. Mon mec il vient me voir, il me dit j'ai une bonne et une mauvaise nouvelle. La mauvaise nouvelle, c'est que c'est une souris, elle est dans la maison. Et je dis c'est quoi la bonne? Elle est très mignonne. Je dis ah non mais là c'est pas possible. Parce que du coup j'imagine, bah, comme tu me l'as dit hein, Manu, que ça va proliférer, qu'il y en a d'autres.
2: Si elle est pas seule, c'est terminé.
0: Oui.
4: En plus dans la cuisine, je me dis mais elle guette mes placards quoi. Ça m'a tendu. Donc à 22h j'étais sur ChatGPT en train de lui demander comment attraper une souris sans piège, parce que j'ai pas de piège chez moi.
2: D'accord.
4: Et elle est partie sous le canapé en plus. Du coup on a fait en pleine nuit un piège fait maison, sous les conseils de chat.
2: Ah, et ChatGPT t'as dit quoi?
4: Le piège du saut. Donc tu mets un saut, tu fais une rampe pour qu'elle puisse monter, donc avec un balai n'importe.
2: Mais t'as cru qu'elle faisait les Jeux Olympiques la souris?
4: Non, mais ça, je te jure que ça marche bien. Tu mets du beurre de cacahuète, du fromage dans le saut, et une fois qu'elle est dedans, elle peut plus remonter. Et en plus, ça la tue pas. Après, peux la libérer.
2: Mais elle va sauter dans le seau pour aller prendre
4: la
1: cacahuète. Exactement. Attirée par la bouffe.
4: Hein. Je lui ai mis une petite rampe en fait où elle peut venir. Sauf qu'après, elle pourra pas sortir du seau une fois qu'elle est dedans.
2: Ah, et tu peux la libérer ailleurs.
4: Voilà. Donc on a fait ça cette nuit. Là, il est 7h48. Je vais bientôt savoir si ça a marché ou pas, parce qu'évidemment, moi, à 4h du mat, j'ai pas eu le courage d'aller voir dans le seau. Hein, je vous le dis. Je laisse ça à mon mec ou à mon fils, si veut. La découverte. Donc je vous dirai.
1: Attends, mais j'ai hâte de savoir.
2: Mais grave.
1: Mais j'ai limite envie de l'adopter, moi.
2: Tu sais ce qui peut se passer? Elle est dans le seau. Tu vas la libérer. Plus de bruit pendant 2 jours. Et le troisième.
0: Ouais, on va venir.
4: Et oui, parce qu'elle connaît la route.
1: Avec ses potos.
2: Bien sûr. Et puis elle appellera des potes ici, bien sûr.
1: Et puis toute sa famille, hein.
2: Bah oui, elle dira à ses potos, vous ne direz jamais, j'ai une attraction de dingue. Avec de la bise, c'est gratuit. C'est comme Space Mountain. Tu montes, tu tombes, on te remet un peu plus loin, et tu reviens, et c'est sans arrêt. Et en plus, on tue de la bouffe gratos. Ah,
1: mais là, tu vas vivre chez elle, hein.
4: Arrêtez. Vraiment, ça m'angoisse, ça me court partout sur le corps. Je sais que c'est mignon, non. Hein, mais je peux pas cohabiter avec ça.
2: Le truc, c'est qu'en plus, une petite souris, c'est trop mignon.
4: Je sais, je l'entends, mais je peux pas. C'est chez moi, les gars, imaginez.
2: C'est chez toi. Pour elle, c'est chez elle.
4: Oui, bah, paye pas le loyer. Hein.
2: Et ça se trouve, bah, en ce moment, elle est chez Radio Souris. Elle dit, putain, vous devinerez jamais. Chez moi, il y a une meuf, elle m'a bousillé le décor en foutant un seau et un manche à balai de naze.
4: J'adore.
2: Et en plus, elle bouffe juste du beurre de cacahuète matin, midi et soir. Bon, on se tient au courant la nuit prochaine.
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2: Excusez-moi, nous sommes contraints de bouleverser nos programmes. Il est 7h52.
1: Breaking news.
2: Breaking news de breaking news.
1: Ah ouais, vraiment.
2: Il y a 5 minutes, même pas, on vous parlait de la souris de chez Marion qui était dans ses murs. Ouais. Et on savait pas ce que c'était. On demandait si c'était une fouine, un rat. Bref, on a découvert que c'était une souris parce que Marion a vu que c'était une souris. Ouais. Et hier soir, sur ChatGPT, ils ont été demandés comment faire un piège pour une souris sans la tuer.
11: Ouais. Ouais.
2: Et donc, elle nous a expliqué que c'était un système avec un seau où la souris montait comme une petite rampe avec un balai. Mm-hmm. Pour arriver dans le seau où il y avait du beurre de cacahuète, la souris, une fois dans le seau, mangeait le beurre de cacahuète, elle était piégée, vous pouvez la remettre dans la nature.
4: C'est ça, ouais.
2: C'est tout à votre honneur.
11: Uh-huh. Bien sûr. Mm-hmm.
2: Et alors, attention, breaking news. Elle vient d'avoir son mec.
4: Oui, je lui ai dit alors, elle est dans le seau. Il me dit non, mais elle a tout bouffé.
1: Non, mais t'imagines, elle est trop forte, elle est hyper maligne.
2: Mais elle fait de l'escalade. La meuf, c'est quoi? C'est l'inoxydable des souris. Elle a monté l'Everest.
4: C'est ça? Mais apparemment, le seau est pas assez profond. Mais attendez, j'avais mis plein de trucs en plus, elle a tout pris, mais là, elle m'énerve. Là.
1: Mais là, elle est
4: mignonne,
1: hein.
4: Mais elle m'énerve. Là.
2: Moi, je pense que maintenant, il faut lui trouver un prénom.
11: Ouais.
1: Oui.
2: Super souris. Non. Et c'est quoi? À partir du moment où on lui trouvera un prénom, tu pourras plus le.
1: Ah non.
2: Ouais. C'est pareil.
1: C'est pas quick.
2: Non.
4: Vous trouvez le prénom, moi je trouve un autre piège.
2: Mais comment elle a réussi à monter?
4: Ouais, je sais pas. Apparemment, le saut était pas assez profond.
1: Non, mais c'est malin. Ouais, franchement, on oublie que c'est trop malin de souris.
2: Ou alors elles sont plusieurs déjà.
11: Oui.
2: Et en fait, elle lui a filé une corde.
1: Elle cède.
4: C'est ça. À courte échelle.
1: Oui.
2: Mais bien sûr, dans Ratatouille, c'est comme ça qu'ils font. Hein. Ils doivent céder pour passer. Enfin,
1: c'est la famille. Ouais, hein, ils vont pas.
4: Premier degré. Par contre, si vous y connaissez, si ça vous est arrivé, moi je veux bien vos conseils parce que là, je suis désolée, mais je vais pas vivre avec une souris.
2: Bah, t'as pas le choix. Tu vas pas laisser ta maison.
11: Hein. Juste l'hiver au moins.
4: Non, pas l'hiver. Non.
2: Alors, on n'a pas le droit de virer les souris l'hiver.
11: Ouais.
1: C'est noté. Hein.
2: C'est la trêve.
1: C'est dans la loi.
2: C'est la trêve hivernale. Ouais, bien sûr.
4: Super, ça marche.
2: On t'en prie.
11: Voilà.
2: Écoute,
1: t'es heureuse,
4: je vous jure, ça m'angoisse. En plus, il y a un enfant, tu vois. Je me dis, c'est pas très. Alors, c'est l'hygiène et tout. Les souris, ça va partout. C'est un peu dégueu quand même.
1: C'est plus propre que les rats, je pense.
4: Bah, merci. Oui. À ce stade-là, c'est plus propre, oui.
1: J'essaie de positiver, mais.
2: Voilà.
4: Je vous tiens au courant.
11: Ouais.
4: Je vais demander à ChatGPT quoi faire.
11: Un nouveau petit.
2: Ah, bah là, dès qu'il se passe quelque chose, même pendant les pubs, on arrête tout. Hein. C'est, oui. C'est important.
1: Priorité.
2: Priorité à la souris. Restez avec nous, évidemment, on en saura un petit peu plus dans quelques secondes. Qui est cette souris? D'où vient-elle? Comment peut-on s'occuper d'elle? Y a-t-il vraiment une loi qui l'empêche de vivre chez toi? On en saura un petit peu plus dans les informations, c'est dans 5 minutes.
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2: Je vais parler d'un truc que je pense que tout le monde a déjà fait.
11: Ah.
2: Allez regarder sur ChatGPT quelque chose concernant notre santé.
1: Ah oui, bah,
11: toujours, oui.
1: Bah, c'est devenu le nouveau Doctissimo un peu.
2: C'est exactement. Putain, Doctissimo, il devait se régaler.
1: Ça me fait trop mal au cœur.
2: Et là, d'un coup, bim. Désolé. Selon un sondage OpinionWay qui est sorti hier, un tiers des 18-30 ans consultent une intelligence artificielle quand ils ont un problème de santé. Et c'est même le premier réflexe pour 11% des gens qui ont répondu au sondage. C'est devant, ça y est, c'est devant la recherche Google.
1: Oh, c'est ouf.
11: Ah, carrément.
1: Mais c'est parce que tu peux faire une photo. Moi, c'est ce que je fais. Du coup, il analyse ta photo et j'ai l'impression que c'est un médecin, quoi.
2: Alors, j'ai
1: c'est
2: déjà
1: pas bien. Hein,
2: j'ai mais... déjà fait ce genre de truc où il te demande une photo, mais tu dis, putain, la photo, elle va où après?
11: Bah oui, c'est ça.
1: Il y a des photos de parties de mon corps, je vous
2: en sais. Bah oui, parce qu'un jour, il y a quelqu'un qui a posé la même question, il dit, regarde, j'ai la photo de Manu, tu sais, sur Énergie. Ça, c'est son cul. Il se demandait lui aussi s'il avait des hémorroïdes. Bah oui. On sait pas où ça va, ces photos.
1: Oui, c'est vrai que je sais pas où ça va.
2: Alors.
1: Ouais, c'est vrai.
2: Par contre, si tu veux, si. Parce qu'on parle plein de les gens qui hackent.
11: Oui, bah oui.
2: Imagine, ils hackent les photos qu'a ChatGPT, le nombre de photos de cul, de boutons de cul qu'il va y avoir.
1: C'est vrai.
4: Jamais mettre sa tête, c'est tout.
11: Non.
1: Oui, voilà.
2: Juste les boutons du cul.
1: Voilà.
2: Allez, il est 8h05, il est temps de jouer. Avant d'écouter Offenbach, on joue au cash ou crash. On a Léna qui est avec nous. Bonjour Léna.
13: Bonjour Manu, bonjour l'équipe.
2: Merci d'être avec nous Léna, merci d'être là, te réveiller avec nous chaque matin. J'ai 1000 euros pour toi au cash ou crash. Le crash, on le veut pas.
1: Non.
2: On veut du cash. J'ai 3 questions. Si tu réponds juste à la première, tu gagnes 250 euros. Si tu réponds juste à la deuxième, tu doubles ton gain, 500 euros. Et si tu réponds juste à la troisième question, tu doubles encore ton gain, c'est 1000 euros pour toi. Tu peux aussi t'arrêter quand tu veux et tu repars avec le gain. Et si tu te trompes, évidemment, tu perds tout. Léna, cash ou crash, c'est parti. Première question. Pour 250 euros, combien de membres comptaient les Daft Punk?
13: 2.
2: Bonne réponse. 250 euros pour toi. Tu continues ou tu t'arrêtes?
13: Oui, on continue.
2: Pour 500 euros, qui a fêté la fin définitive de ses vlogs lundi à l'Accor Arena à Paris?
13: Lena Situation.
1: Pouah, la répétitivité.
2: Bravo. 500 euros pour Lena, qui a le même prénom.
1: C'est coquin.
2: Je crois que c'est le meilleur moment de notre émission. Oh putain, le rire de Florent, notre producteur.
1: Incroyable.
2: Il m'angoisse. Tu sais qu'il m'angoisse ton rire, Florent.
14: C'est pour ça que je le fais.
2: D'accord. Tu veux le refaire une fois?
13: Vas-y.
2: Il m'angoisse. Lena, t'as 500 euros. Tu peux t'arrêter là ou tu peux doubler ton gain et atteindre les 1000 euros si tu réponds juste à la troisième question. Qu'est-ce que tu fais?
13: On double.
2: Oh,
1: ah ouais.
2: Motivation.
1: J'adore.
2: Pour 1000 euros, voici la troisième question. Quel écrivain français a créé les personnages de Jean Valjean et Cosette?
13: Victor Hugo.
2: Victor Hugo, c'est une bonne.
1: Elle est trop rapide.
2: Alors, Victor Hugo, Lena Situation, les Daft Punk, la meuf, elle sait tout sur tout.
1: Ah ouais, culturel. Incroyable.
2: Lena, c'est les 1000 euros. Les 1000 euros, ils sont pour toi.
13: Merci beaucoup.
2: Eh bien, de rien. J'ai l'impression que, tu sais quoi, je lui ai mis son sac de course.
13: Oui,
2: merci beaucoup.
1: Elle est sous choc.
2: C'est 1000 euros, quoi, Lena.
11: C'est énorme.
13: C'est énorme, c'est énorme, vraiment.
2: Tu vas te régaler avec ça, on t'embrasse fort.
13: Ah oui. Merci beaucoup.
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0: Comment c'est question de lui? Ok, Lorenzo.
1: C'est un peu dégoûtant, mais je trouve ça mignon à la fois.
0: Dégoûtant et mignon.
1: Oui.
0: C'est un bébé qui vomit.
1: Oui, c'est une bonne représentation. En fait, nous avons en permanence 2 millions d'acariens sur notre corps.
2: Ah ouais, c'est beaucoup, ouais.
0: D'accord. Qu'est-ce qui est mignon?
1: Ça veut dire qu'on vit jamais seul et ils se régalent avec nos peaux mortes. Donc,
0: c'est mignon, ça.
2: C'est horrible.
3: Est-ce que c'est pas beau, hein?
0: Est-ce que vous avez déjà vu des images à la loupe des acariens?
1: Oui, bien sûr. Ouais. Ça fait un peu peur.
0: Mais c'est des monstres.
3: Oui, c'est ça.
1: Oui.
0: C'est des monstres.
1: C'est des mini-monstres. On le sait pas, tu vois, ils sont là, ils se régalent, enfin. Non, mais je sais pas, on cohabite, quoi, c'est cool.
0: C'est comme moi quand je vais au McDo, ouais, personne me regarde. Voilà. Je me régale. Je suis un acarien, quoi. D'accord. Je cherche toujours le mignon dans ton info, mais. On est content. Combien voilà. Là, des millions?
1: 2 millions, ouais.
0: C'est
2: énorme,
0: chaque nous. Mais alors, quand on se lave?
1: Ça, je sais pas, ouais, ils partent, mais ils reviennent en tout cas. Ou alors, ils s'accrochent.
0: Bah oui, non.
2: Ça leur fait en plus. Surtout dans ton lit, hein.
1: Il y en a le plus dans le lit.
0: Il paraît qu'il ne faut pas faire les lits. Il faut laisser le lit aéré exactement pour qu'il y ait moins d'acariens.
1: Bah, autrement, ils se reproduisent, ils kiffent la chaleur et l'humidité, donc c'est un régal pour eux.
0: Putain, ils se reproduisent aussi, les acariens sur toi.
2: Oui. Bah...
0: Ah tu vois, ils m'ont pris pour prendre up des acariens ou quoi, là? Oh. Il n'y a rien qui est mignon, l'autre info.
3: J'ai envie de me gratter partout. Hein,
0: Jeff, une info.
3: Est-ce que vous connaissez le point Nemo?
2: Non.
0: Pas du tout.
3: C'est le point Nemo, c'est le point le plus éloigné de toute civilisation sur la Terre. Ça se trouve au milieu du Pacifique. Oh. Et ben, si tu te trouves sur ce point Nemo, les personnes les plus proches de toi, forcément, c'est les astronautes de l'ISS. Ils sont plus proches de toi que n'importe quelle autre personne.
0: Et parce qu'elle n'est pas si haute que ça.
3: Elle est à 400 km.
0: 400?
3: Ouais.
0: C'est pas énorme.
3: Non, c'est pas énorme, non, c'est la stratosphère, quoi. Donc c'est.
0: Tu sais quoi, je suis presque. Ils en font beaucoup, du coup.
3: Oui, ouais. T'as vu ça, hein. C'est un peu, je me la pète quand même.
0: Non, tu vois, je suis sorti dans l'espace. Meuf, t'es à 400 km.
3: C'est ça.
0: Franchement, c'est un pari d'aller-retour, quoi. C'est incroyable.
3: C'est vrai, en plus.
0: Marion.
2: Plus proche de nous, au Danemark, si vous atteignez 25 ans sans être marié, vos amis vous attachent à un poteau et vous couvrent de cannelle. C'est la tradition là-bas, partout, hein, dans le visage.
0: Ils le font vraiment?
2: Ah oui, ils le font vraiment. Et si t'es toujours célib à 30 ans, c'est du poivre noir.
1: Ah bah, top.
2: C'est la tradition.
3: Ouais, ils sont très cuisine.
1: Bah, heureusement que je suis pas danoise.
0: Ah ouais. T'aurais eu le festival, toi.
2: Régale.
0: Alors, moi, je vais aller en Écosse. La place Ebenezer, elle est située à Vic, en Écosse. Et c'est considéré comme la plus petite rue au monde. Elle mesure 2,06 mètres.
3: Oh, oui.
0: C'est un bar, quoi, quasiment. Oui. Et il n'y a qu'une seule adresse. Il y a un numéro 1. Et à ce numéro 1, il y a quoi? Un bar.
1: Génial.
0: Génial. Tu sais pourquoi t'y vas?
1: Oui, c'est ça. Ouais.
0: Et si tu dis à ta copine, non mais je vais rue Ebenezer voir un pote. Mmh. Non.
1: On sait.
4: Bonjour, c'est Olivier Mille. Le matin, je me réveille tôt. 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
0: Alors, on sait pas trop là ce qui s'est passé. Il y a un problème technique apparemment. Il y a des gens qui ont rien entendu, d'autres qui ont entendu de la musique, d'autres qui ont entendu des pubs et d'autres qui ont zappé ailleurs. Donc voilà. Je sais pas si même là on nous entend.
3: Ah bon? À ce point-là?
0: Ouais, je pense que là normalement c'est revenu.
2: Ah bah j'espère.
0: Il y a la technique qui est à fond derrière, ça va? Ok. Bon, Olivier Mine, en tout cas, il est ce soir sur M6 dans une nouvelle émission. Alors, il a repris le maillon faible.
3: Oui.
0: Et ça s'appelle aussi l'émission ce soir. Quel est l'âge de votre cerveau?
1: Oh.
0: Ah, ouais. 3 ans. Bonjour.
3: Bonjour.
0: Excusez-moi, j'étais sur un document, pardon.
1: Ok.
3: Qui était, donc voilà.
0: Excusez-moi.
3: Vous en prenez votre temps.
1: T'es en direct, hein.
0: Hein?
1: Hein?
0: Pardon, j'ai réservé un cours de tennis.
2: Non, mais c'est fou, ça. Il y a des priorités. Hein.
0: Je pensais que j'avais le temps, en fait. Et
1: Le bonjour, c'est vraiment le bonjour de quelqu'un qui est occupé à faire un truc. Bonjour.
0: Oui, bien sûr.
1: Deux secondes, s'il vous plaît.
0: Oui, j'arrive. Regardez ce qu'il y a en vitrine.
1: Voilà.
0: J'arrive. Allez, c'est bon. Voilà. Je suis occupé de mon tennis. Il est quelle heure? Il est 8h22. On peut faire un petit tour du studio.
3: Oui.
0: Allez, si vous avez envie de partager quelque chose avec nous ce matin, Marion, à part la souris, d'autres infos?
2: Oui, j'ai un petit plaisir inexplicable. Je sais pas si vous allez partager ça avec moi, mais vous savez, détacher deux yaourts qui sont attachés ensemble, le petit bruit du clac.
0: Ah oui.
1: Oui, c'est vrai.
2: Écoute-moi bien. Je peux faire ça à longueur de journée.
0: Ah bah, va bosser dans le yaourt. Mais alors, c'est effectivement très satisfaisant quand tu fais clac et que ça ouvre. En revanche, c'est extrêmement frustrant quand tu te dis que
5: que ça va faire claque et qu'en fait il reste
1: accroché. Ça c'est horrible. Et que tu dois tirer et ça fait même pas de bruit.
5: Exactement, tu tires donc tu tournes les deux yaourts comme ça et parfois tu tournes et ça arrache
1: l'opercule
5: du yaourt que tu voulais pas prendre.
2: Ah, je suis rassurée, vous êtes comme moi alors.
1: Oui.
5: Non, je vois pas pourquoi tu me dis ça. Mais c'est les petits plaisirs très simples de la vie, ça.
2: Ouais. J'adore.
5: Le clac-clac comme ça qui s'ouvre. Je sais pas si vous en avez d'autres, mais des petits plaisirs comme ça. Mais ça coûte pas l'argent.
3: Mais c'est vrai.
1: Ah non, c'est vrai, c'est gratuit.
5: Bien sûr.
3: Bah, moi, encore dans la cuisine, le matin, j'adore quand mes tartines sautent du grille-pain, les attraper au vol.
2: Ah, c'est mignon.
3: Ouais. Tu vois, c'est clac, tu l'attrapes, paf, dans l'assiette.
5: Alors, le truc, c'est que à chaque fois, je suis pas là quand ça se finit.
3: Oui, voilà.
5: En revanche, j'aime bien les refaire sauter. Enfin, je le remets d'un coup et je le refais sauter manuellement.
3: Et
5: pour les récupérer sans toucher le grille-pain.
3: Exactement.
5: Oh, c'est génial.
2: Ça,
5: c'est
2: bon, vous avez le temps le matin, vous.
5: On s'entraîne pour les Jeux Olympiques de la cuisine. Donc, laisse-toi tranquille, si t'aimes pas le sport, n'en dégoûte pas les autres. Hein. Petit plaisir simple de la vie, Lorenza.
1: C'est quand je tombe sur 11h11. Sur l'heure.
3: Ah oui.
5: Tu fais partie de ces gens-là.
1: Et là,
3: tu touches ton nez.
1: Et là, je touche mon nez, je fais un vœu.
5: Ah là là.
1: Et je le rappelle à mon entourage aussi.
5: Oui, je sais ça, souvent. J'entends 11h11.
1: Oui. Oui, c'est tout à fait ça.
5: Est-ce qu'il y a un vœu déjà qui a marché de 11h11?
1: En vrai, ouais.
2: Ah bon?
1: Oui.
5: C'était quoi? T'avais fait quoi?
1: Enfin, ça fait un peu. Mais que je reste ici, quoi. J'ai énergie, dans l'émission.
5: Ah, t'as pas eu la convocation? Parce que apparemment il était 11h12. Qu'est-ce que vous avez comme petit plaisir simple comme ça? Voilà, le 11h11, la tartine que tu chopes, le yaourt que tu déchires comme ça, c'est un bon petit sujet. Et puis en plus tout le monde s'y retrouve là-dedans.
3: C'est vrai.
5: Appelez-nous 0 870 42 48.
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5: Et puis on parle de nos petits plaisirs, les petits plaisirs simples, les petits plaisirs qui coûtent pas l'argent. C'est quoi le bruit qu'on a entendu?
3: C'est Flo, notre producteur, qui a éternué.
5: Ah, il a pas éternué, il a fait un soulème.
8: J'ai essayé vraiment de faire au mieux, mais non, j'ai pas réussi.
5: C'est un petit plaisir simple.
1: Et oui. Voilà, éternué.
8: Non, mais le petit plaisir, vraiment, je l'aurais lâché. Là, je l'ai un peu retenu.
5: Ah d'accord, bah, ça c'est retenu ça. Ah, oui, ça là, parce qu'ils sont en train de se plaindre au troisième étage, donc on est au 6, hein, donc. Mais bon. Ces petits plaisirs simples de la vie, tout a commencé avec Marion qui nous a dit tout à l'heure. Est-ce que vous n'avez pas ce petit plaisir de détacher deux yaourts ensemble quand ils sont attachés? Le clac-clac.
1: Ouais, génial.
5: J'en ai un autre.
1: Ah. C'est quoi?
5: Quand vous recevez un colis par exemple, et en fait il est entouré, vous savez, du scotch marron un peu, beaucoup, il y en a partout.
3: Ouais.
5: Et que tu prends un cutter et que tu découpes le long du carton tout le scotch marron, comme ça, et que ça glisse, et après le carton il s'ouvre tout seul.
3: Ah oui, ça c'est vrai.
5: Je suis le malade au cutter. J'adore couper comme ça. C'est tac. T'as l'impression, c'est
3: chirurgien quoi.
5: Chirurgien ou Zorro, c'est ça. Zorro de la chirurgie du carton. Qu'est-ce que vous avez comme petit plaisir simple comme ça? Il y a Céline qui est au téléphone. Bonjour Céline.
9: Salut Manu, salut l'équipe. Alors moi aussi, je suis comme toi là, le cutter avec le scotch, c'est pas mal aussi, mais j'en ai d'autres. J'en ai plein.
5: Régale-nous.
9: Bon, en vrai, moi, mon plaisir, c'est très simple, c'est quand je tombe sur un chiffre rond à la pompe à essence. C'est le kiff ultime.
5: Bien sûr, évidemment. Et le kiff ultime, c'est le double.
3: Oui, c'est ça. Le litre et le prix.
5: Ah oui. Quand t'arrives à faire un rond sur l'essence et le prix, alors là.
2: C'est dur à faire, ça. Hein.
5: Honnêtement, ça arrive une fois dans sa vie.
2: Faut prendre la photo.
9: Je pense que ça arrivera plus jamais, c'est clair.
5: Non, tu prends pas la photo, tu prends la pompe à essence. Tiens, excusez-moi, je la ramène chez moi, c'est dingue. Merci beaucoup, Céline, de nous avoir appelé. Qu'est-ce que vous avez comme petit plaisir comme ça, encore un peu, Jeff?
3: Ah, quand tu roules pile à la bonne vitesse et que t'as tous les feux verts de ton boulot à chez toi.
2: C'est trop bien.
3: Et ce matin, ça m'arrivait. En venant. Ouais.
5: Et ce que tu comprends pas, c'est que le lendemain, tu passes à la même heure. Putain, tu prends les rouges.
3: C'est vrai.
5: Non, mais c'est un vrai truc.
3: Ouais, souvent, ça donne le ton de la journée en plus. Quand tu commences comme ça, que t'as tous les verts, tu vas avoir une bonne journée.
5: Et en général, quand t'as les rouges, c'est déjà en retard.
3: Oui, c'est vrai.
1: Bien sûr,
3: toujours, oui.
5: Et le même jour, tu vas avoir le camion qui double un autre camion. Pourquoi il fait ça? Qu'est-ce que vous avez comme petit plaisir dans la vie, Lorenza?
1: Quand j'arrive à faire le même trait de liner sur les yeux.
5: Pareil.
1: Bonheur.
2: C'est dur à faire ça.
5: Toi aussi. Ah, le trait d'eyeliner, quand j'y arrive pas, ça m'énerve.
1: Non, mais c'est surtout d'avoir les deux côtés.
5: Ah ouais, ça c'est vraiment hyper.
1: Ah ben là, faut c'est comme une ouf.
5: Ouais, faut juste m'expliquer ce que c'est que l'eyeliner et après je suis complètement d'accord avec toi. L'eyeliner, c'est pas le truc que vous mettez, vous êtes obligé d'ouvrir la bouche pour le mettre?
2: Non, ça, c'est le mascara.
5: Ça c'est le mascara, pardon, excusez-moi.
2: Et c'est le petit trait autour des yeux, les petits traits qui. Les yeux de chat un petit peu, tu sais.
5: J'aurais dit panda.
1: C'est sympa.
5: Ah merci. Damien est là avec nous. Bonjour Damien.
10: Salut Manu, salut toute l'équipe.
5: Qu'est-ce que t'as comme petit plaisir toi aussi dans la vie?
10: Alors moi, mon petit plaisir, c'est quand j'arrive à éplucher une clémentine d'un seul coup.
3: Oh. Ah oui.
5: Et est-ce que tu fais la bougie?
10: La bougie, non.
5: Vous avez jamais fait ça?
1: Ah bah non. Oui.
5: Vous épluchez une clémentine d'un bout, et ensuite tu mets un peu d'huile à l'intérieur de la peau sur, c'est sur le petit truc, il y a le petit zizi là qui sort.
3: Ouais.
5: Et ben et t'allumes et ça fait bougie.
1: Ça fait une
5: bougie.
1: Mais non.
5: Vous avez jamais fait ça?
3: Jamais de la vie.
1: Ah, c'est trop vrai, moi je l'ai fait, c'est trop génial.
5: Ah bah voilà. C'est cool. Oui. Bah ouais. Vous avez jamais fait de bougie aussi avec le manuel?
1: Non. Ah, si. C'est pas vrai.
5: Mais excusez-moi,
3: non, mais je les mange les babybel moi.
1: Mais non, mais c'est avec le truc rouge.
5: Le rouge. Tu prends quand t'as des babybel, tu demandes à tout le monde, donnez-moi vos trucs rouges.
3: Oui.
5: Tu prends, t'en fais une boule.
3: Oui.
5: Ensuite, tu prends un bout de sopalin ou un mouchoir qui fait une mèche, tu la mets dedans, t'allumes la mèche et en fait
1: ça fait une bougie.
5: C'est de la cire, ouais. Le babybel. Et donc du coup, ça fait une bougie.
1: Waouh! Et c'est trop cool à faire! En plus, t'es hyper fier de toi quand tu l'attends là!
2: Trop envie de faire un déjeuner de famille avec vous!
3: On va pas s'ennuyer!
1: On va bien s'amuser!
5: Attention, il faut un adulte toujours parce que ça peut être dangereux,
1: bien sûr! Évidemment.
5: Le but n'est pas de mettre le feu, le but est de faire des jolies bougies! Voilà, Damien, tu nous as fait rêver!
10: Merci
5: à toi de nous avoir appelé! On souhaite une belle journée! Et Céline, raccroche pas non plus, je vous offrirai à tous les deux le mug Manu sur Énergie!
10: Ok, merci beaucoup!
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0: Putain, je dis à l'ancienne section l'assaut, c'est vraiment que je suis vieux, quoi.
1: Ça date, ça commence à
2: plus de 20 ans, là, ouais.
0: Non, ça a pas 20 ans, ce titre.
1: Non, pas 20 ans.
0: La direction.
1: Je dirais 2013, non ? Comme ça, 2012.
0: Sur l'échelle de la chantise, notre discussion, elle est comment ? Section l'assaut, on va l'écouter dans 3 minutes, mais avant ça, c'est le moment des sondages du matin. Tout le monde se focus, tout le monde se concentre. Cette petite victoire quotidienne procure plus de satisfaction qu'un compliment pour beaucoup de gens. Qu'est-ce que c'est ?
2: Je l'ai retrouvé un billet dans le fond d'une poche, un billet de banque.
0: C'est pas mal, mais c'est pas ça.
1: Lancer un papier dans la poubelle.
0: Qu'elle arrive dans la poubelle. C'est pas ça.
3: Se réveiller genre 2 minutes avant que ton réveil sonne, tu vois, naturellement.
0: Non, c'est pas à la maison. Ah. C'est à l'extérieur.
2: Ah oui, d'accord.
0: Oh là oui.
3: Choisir la file du supermarché qui avance la plus vite.
0: Non.
1: Ah, c'est pas mal ça.
0: C'est pas ça.
1: C'est à son lieu de travail ?
0: Non.
1: Non.
0: Enfin, ça peut être. C'est pas sur le lieu de travail.
1: Okay.
0: C'est à côté du lieu de travail. C'est en arrivant sur le lieu de travail.
3: Ah, dans la voiture ?
0: Dans la voiture.
3: Ah, se garer ? Trouver une place de parking ?
0: Trouver une place de parking rapidement. Petite victoire quotidienne encore qui donne plus de satisfaction qu'un compliment pour beaucoup de gens.
2: C'est rare.
0: C'est rare, mais quand ça t'arrive.
2: Mmh. Ah oui.
0: Quand t'arrives et que tu sais que tu vas galérer et que là t'as une place devant.
3: Ah, c'est trop bien.
0: En fait, t'as envie de le dire à tout le monde. J'ai trouvé une place devant. Un truc de fou. Une personne sur 10 admet avoir déjà mangé ça encore totalement congelé. Je trouve ça totalement improbable. Mais apparemment, il y a des gens qui ont kiffé. C'est pas une glace, hein.
1: Ah oui, des nuggets.
0: C'est pas des nuggets, mais t'es déjà dedans. On est vraiment pas loin des nuggets.
3: Les poissons panés ?
0: C'est pas les poissons panés, non, on est plus dans les nuggets.
2: Une pizza, une pizza du coup, non ?
0: Non.
1: C'est de la viande ?
0: C'est plus gros que les nuggets.
2: Ah, une saucisse ?
0: Non.
2: Comme une surprise ?
0: C'est un truc, on en a tous dans le congélateur.
1: Un steak haché ?
0: C'est pas le steak haché.
1: C'est quoi ?
0: Une personne sur 10 admet avoir déjà mangé ça encore totalement congelé. Un cordon bleu.
2: Ah !
3: Bah quand même.
0: C'est spécial, hein.
2: Bah oui. Qu'il y a pas dur qui va fondre, hein. Merde, c'est pâteux.
0: Ah oui, non. Une personne sur 10. Pour 6% des femmes, c'est l'endroit où elles se sentent, le moins attirantes.
2: Bah,
0: où est-ce que c'est ?
2: Aux toilettes ?
0: Non, pas aux toilettes.
3: Chez le coiffeur ?
0: C'est pas chez le coiffeur non plus.
1: À la salle de sport ?
0: Non. Pour 6% des femmes, c'est l'endroit où elles se sentent le moins attirantes.
2: Chez le docteur ?
0: C'est pas chez le docteur, vous y êtes pas. Hein.
3: Est-ce que c'est quand on fait un visio ?
0: Ça peut être. Mais c'est pas ça, c'est global.
1: C'est au niveau des habits, genre ?
0: Je sais pas, elles se sentent le moins attirantes à cet endroit.
2: Bah. Au bureau ?
0: Eh bien, tout simplement, au travail.
2: Ah !
3: Ah bon ?
0: Eh ouais.
1: Pourquoi ?
2: Bah, c'est bizarre, elles s'apprêtent pendant 2 heures tous les matins pour aller bosser. Normalement, elles sont attirantes.
0: Ça, Lorenza vient faire une moue.
1: Pour 2 heures avant le matin.
0: Il y a beaucoup de taf à faire 2 heures. Mais... 2 heures.
1: Oui, bah oui, non, mais 2 heures, jamais de la vie. Mais
0: combien de temps vous dans la salle de bain ? Combien de temps vous mettez dans la salle de bain ? Le matin, tout compris. Douche et tout ça.
3: 20 minutes, moi.
1: Ouais.
0: 20 minutes, pareil ?
1: 15-20 minutes.
2: Ouais, 20 minutes.
0: Putain, je dois être à 9, je crois.
1: Wow, c'est précis, t'as chronométré.
0: Mais moi, chaque seconde est chronométrée maintenant. Exactement.
1: C'est une blague.
0: Ah, mais moi, vraiment, c'est chaque. Si ma femme veut faire l'amour, je suis désolé, j'ai 4 secondes de plus.
1: Ça change pas de date.
0: Excuse-moi, ça n'a pas de rapport, t'as raison.
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0: Et ce matin, on se fait du bien. On se fait du bien sans argent. Pas besoin d'argent. Pas besoin de choses compliquées. Juste des petits plaisirs très simples de la vie. Comme le disait Marion, réussir à déchirer les petits yaourts d'un coup avec ce petit clac.
2: Ah oui.
0: Le petit clac, il est redoutable.
3: Ah, il est génial.
0: Ça fait du bien. Quels sont vos petits plaisirs à vous? 0 870 42 48. Des plaisirs très simples. On peut se refaire un petit tour du studio. Lorenza.
1: Quand je rentre chez moi, que j'enlève mes chaussures sans utiliser mes mains et qu'elles atterrissent directement dans le placard. Je les lance là avec le pied.
0: Avec un petit tour ?
1: Évidemment.
0: Ah, ça c'est incroyable.
1: Et là tu fais. Allez, c'est bon, ouais. C'est parfait, c'est fini.
0: Lancer la chaussure, elle fait un tour et elle retombe.
1: Oh là là. Mais ça c'est une folie. Oh. Et tu regardes autour de toi pour voir s'il y a des gens qui t'ont
0: bien
1: vu,
0: sûr.
1: Mais non.
0: Et non, personne. Si quelqu'un te regarde, comme par hasard, la chaussure elle part dans le mur.
1: Ça. Exactement, ça marche jamais.
0: Bien sûr. Petit plaisir de la vie très simple, il y a Nadège qui est avec nous. Bonjour Nadège.
6: Salut Manu, salut l'équipe.
0: Bienvenue sur Énergie, on t'écoute.
6: Alors moi, c'est d'ouvrir la petite opercule du pot de Nutella le matin. Et quand j'arrive à l'enlever en une fois, oh là, c'est bonne journée à
0: ce. Mais c'est possible ça ? Mais c'est ce que je suis en train de me demander. T'arrives à la déchirer avec les mains ?
6: C'est technique, c'est pour ça que c'est vraiment une bonne journée quand ça arrive. Quoi.
0: Putain, moi je mets le couteau direct dedans.
1: Ah ouais, c'est chiant.
0: Couteau, je tourne autour là, le tour.
2: C'est ça.
0: Bah essayez, non.
1: Bah, ça met longtemps quoi. Enfin, c'est...
0: Moi, le petit couteau dedans, ça, le pic là.
1: J'aime bien, j'aime bien. C'est vrai.
0: C'est satisfaisant. Chacun son truc, hein.
1: Oui.
0: Vous savez, on a tous notre façon d'ouvrir, hein, le pot de Nutella. Ah, Florent, notre producteur, dès qu'on parle de bonne bouffe, évidemment, il est là.
4: Ah, mais ça veut dire que vous laissez le bord doré sur le pot. Vous pouvez manger avec le bord doré qui
2: reste. De toute façon, il s'enlève pas le bord.
4: Et tu sûr, bien sûr que si, moi j'enlève tout.
0: Mais non, ça sert à rien de l'enlever. Et puis moi, je le bois pas le Nutella au pot. Oh, je sais pas pourquoi je me sens ballonné aujourd'hui. Merci beaucoup, Nadège, de nous avoir appelé. Petit plaisir de la vie encore, Marion.
3: J'en ai un peu dégueu, mais vous savez, après un coup de soleil, quand il y a le pot qui pèle là, et que tu retires d'un coup la peau, le pelage,
1: ah ouais,
3: c'est absolument génial. Satisfaisant.
0: Ah ouais.
1: Et tu le fais sur les autres aussi?
3: Je peux.
0: Il y a des gens, ils aiment bien aussi percer les boutons des autres.
2: Ah oui, non, ça, bah, oui, c'est
1: pas.
2: Ça, oui.
1: Ah, moi, ça me
2: moi, j'ai une éponge pour ça exprès. C'est une petite éponge en plastique que j'ai achetée. Tu mets une sorte de plastique dedans qui est livré avec. Et après, tu laisses un peu sécher et tu perces les boutons d'éponge.
1: Oh, c'est génial!
2: C'est un truc pour ceux qui aiment percer les boutons.
1: Moi, c'est comme ça que je vois que j'aime les gens. Genre, je peux percer les boutons de ceux que j'aime, quoi.
0: Ah oui?
1: Les autres, je.
0: On se fait un bisou! Non, je préfère te percer les boutons, c'est comme ça que j'aime les gens. Ah, d'accord. J'aimerais bien que tu m'aimes pas. Jérôme est là. Bonjour, Jérôme.
7: Salut Manu, salut toute l'équipe.
0: Bienvenue parmi nous. Jérôme, quel est ton petit plaisir très simple à toi?
7: Alors mon plaisir à moi, c'est d'éclater du papier bulle, ça me détend à fond.
0: Le classique, évidemment. Ouais. C'est vrai que ça, c'est un petit plaisir. En fait, quand tu reçois un colis, un truc, un carton, tu l'ouvres, il y a du papier bulle dedans.
2: Bah oui.
0: Tu dis que tu vas passer une bonne journée derrière. même si le truc il est cassé, c'est pas grave.
3: Ouais, c'est vrai.
0: T'as du papier bulle. Et tu sais pas où acheter du papier bulle.
2: Non,
0: donc t'as
2: vrai.
0: Du papier bulle gratuit. Et là, tu pètes les bulles comme ça, plap, plap, plap. Ah, oh, c'est un petit bonheur. Merci Jérôme d'avoir été avec nous ce matin.
7: Mais de rien, à bientôt.
0: À bientôt, papier bulleur.
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0: Repartons voir Céline. 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C'est en concert, son premier concert c'est le 12 septembre à Paris. 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
3: Il y en a des trop cool des vidéos. Bah, c'est un régal.
1: Mais ah ouais, c'est un bonheur. Franchement, ça met de bonne humeur de fou.
0: On peut s'en écouter quelques-uns. Ah oui. Allez, pour le plaisir. Ouais.

0: un souffle, une erreur.
1: Oh là là,
2: l'interprétation.
1: Vous pouvez reprendre n'importe quelle chanson de Céline. La fameuse que tout le monde reprend en karaoké de Céline Dion, c'est laquelle?
2: J'irai où tu iras.
1: Non.
2: Pourquoi tu m'aimes encore, ouais.
1: Non, en duo.
3: Ah, sous le vent.
1: Sous le vent.

0: pas très fan de Céline Dion, mais premier degré, j'aime cette chanson.
1: Ah, elle est magnifique, ouais.
2: Mais en plus, elle chante trop bien. Elle...
3: C'est fini.
2: Ah ouais. Ah.
3: Jamais.
0: Ah, là, c'est son frère qui a mieux. Je veux faire garou. Dommage. 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
0: On l'adore, tout le monde l'adore. Est-ce que tu t'en souviens ? Elle était notre invitée la semaine dernière. On a passé un bon moment.
2: Elle est incroyable.
0: Et puis ensuite, elle est partie. Et ensuite, je me suis mis dans un coin du studio à quatre pattes. Et j'ai pleuré en me souvenant de cette émission, oui. Avec cette chanson.
2: Tu vas aller vite la revoir, hein. Vous avez un feat ensemble, hein, je te rappelle.
0: Normalement, ça devrait se faire.
2: On attend.
0: Quand Adèle Cassio est arrivée. Et Adèle Cassio, je crois que c'est vraiment la bonne copine qui est prête à faire n'importe quoi, c'est ça. Et on a quand même arrivé, je ne sais même plus comment, à dire que j'allais être sur son prochain single.
2: Parce que t'as demandé. Ah, et oui, elle peut-être. A dit oui directement.
0: Ah oui, c'est possible.
2: C'est génial, franchement.
0: Et résultat, on l'a vraiment enregistré, la vidéo. La preuve de la vidéo. Excusez-moi, elle est sur mes réseaux sociaux, Manu Officiel sur Instagram, sur Facebook, Manu Officiel. C'est le TikTok sur TikTok, vous pouvez aller la voir. Elle l'a enregistrée, elle est passée en studio. On attend d'avoir le
2: retour. J'ai hâte. Voilà.
0: Ah bah moi aussi j'ai hâte.
1: On a tous hâte, oui.
0: Je suis quand même sur un titre d'Adèle Castillon, quoi.
1: Waouh.
0: C'est plus Adèle Castillon qui est sur un titre de Manu. Jimmy et Lucie sont avec nous parce que nous allons jouer maintenant au grand blind test du matin. Bonjour à tous les deux.
5: Bonjour.
0: Bienvenue sur Énergie. J'ai pour l'un d'entre vous une Switch 2 ce matin. Le grand blind test du matin se joue en 3 manches. À chaque fois, avant de découvrir le titre, vous avez droit à un indice. Et vous pariez ensuite sur combien de secondes vous pensez qu'il vous faudra pour trouver le titre. Une bonne réponse, c'est 1 point. Si la réponse n'est pas bonne, c'est l'autre qui prend le point. Il faut à chaque fois soit le titre, soit l'artiste. C'est le premier qui a 2 points qui gagne le jeu. Attention, c'est parti. Mais avant d'écouter le premier titre, indice donné par Marion.
2: Mon indice est à croquer.
0: Oh.
2: Ah oui.
0: Oh l'indice.
2: Pas mal. Il est fin.
0: Pour ça, je me dis qu'elle a passé 2 heures hier soir.
2: C'est vraiment ça.
0: Elle essaie de trouver un indice. Jimmy, avec cet indice, combien de secondes d'après toi il te faut pour trouver le titre ?
5: 4 secondes.
0: Lucie, tu le laisses ou tu veux descendre ?
6: Je le laisse.
0: Jimmy, 4 secondes pour découvrir ce titre.
1: Ouais.
0: Mon indice, c'est à croquer, a-t-elle dit.
5: Pomme ? Non, j'ai pas.
2: Ah, ouais, il était pomme, sur le bon chemin.
1: Ouais.
0: K-pop Demon Hunters.
5: Ouais.
0: Avec Golden. Et Golden comme la pomme Golden.
1: Ah bah oui.
0: Mon indice, c'est à croquer.
2: Eh ouais.
0: J'ai l'impression, mais c'est quoi ? J'ai l'impression qu'on est dans un jeu de France 3.
2: Oui, c'est totalement ça.
0: Mon indice est à croquer. Le père Fouras aussi. Le point va donc à Lucie. Attention, deuxième extrait, indice donné par Lorenza.
2: C'est une sorte de petite route. Ah oui.
0: Ah oui, c'est plus simple. Hein.
2: Oui.
0: Bien sûr. D'après toi, Lucie, combien de secondes il te faut pour trouver ce titre ?
6: 4 secondes.
0: Ou c'est rapide.
1: Ouais.
0: Jimmy, tu descends ou tu la laisses ?
5: Je laisse.
0: 4 secondes, c'est parti, Lucie. Lucie ?
6: Alors non, j'aurais pas là.
2: Oh.
0: Oh. Le chemin. Lorenza, le chemin.
2: Ben bien sûr, petite route.
0: C'est une sorte de petite route, bien sûr, évidemment.
2: Bien sûr.
0: Jimmy, Lucie, 1 point chacun, puisque la mauvaise réponse va à l'autre. Attention, voici le troisième titre. Tout va se jouer maintenant. Voici l'indice donné par Jeff.
1: Pareil que les Simpsons.
2: Ah pas ouais, pas mal, ouais.
0: Avec cet indice, d'après toi, Jimmy, il te faut combien de secondes pour trouver le titre ?
5: 5 secondes.
0: 5 secondes. Lucie, tu descends ou tu le laisses ?
6: Je le laisse.
0: 5 secondes, Jimmy, pour trouver titre ou artiste, on y va.
5: Euh.
0: Aïe, aïe, aïe. C'était Coldplay avec Yellow.
5: Ok.
0: Pareil que les Simpsons, ils sont jaunes.
2: Bah oui.
5: Ouais.
0: Jaune, yellow en anglais. Aïe, aïe, aïe, aïe, aïe. Ça veut dire que le point va à Lucie. Et elle fait pas aïe, aïe, aïe. Lucie, elle est contente.
2: On a entendu le
0: Et ce qui est extraordinaire avec le grand blind test du matin, c'est que tu peux être mauvais et gagner quand même.
2: C'est ça.
0: C'est ça. Il n'y a pas eu une bonne réponse.
2: Exactement. C'était pas
0: Jimmy, je vais t'offrir le mug Manu sur Énergie. Tu nous rappelles quand tu veux. Et toi, Lucie, tu repars avec ta Switch 2. Bravo à toi.
6: Ah, bah super, merci.
0: Vous avez été les deux plus mauvais qu'on ait eu depuis le début. Mais c'était un vrai plaisir de vous avoir.
6: Super, merci beaucoup.
2: Salut, c'est Adèle Castillon. Quand je chante, je parle évidemment d'un été avec Manu. Non, c'est faux, complètement faux. Mais je sais que ça lui faisait plaisir que je dise ça.
0: C'est vrai, ça m'a fait tellement plaisir. Et ça me fait tellement plaisir que je vais le mettre maintenant son titre. Voilà. Certains se disent qu'on peut l'acheter, Manu. Eh ben, ils ont raison. J'aimerais bien que les Black Eyed Peas y reviennent avec un titre extraordinaire. Ils en ont fait tellement, et puis après, plus trop.
7: Ah, puis il y avait des rumeurs aussi, comme quoi Fergie, elle revenait.
0: Ben ouais, mais voilà. Ah bon ?
7: Ouais, on attend, là.
0: Et on attend. Oh, c'était...
7: Bah, la belle époque.
0: L'ère Fergie. Ah, putain.
7: Ouais. Ah, ça.
0: À cette époque-là, je veux dire. Mais ça, on savait faire de la musique.
7: Bien sûr.
0: Et c'est plus comme maintenant. Je te jure, quand je fais écouter les Black Eyed Peas à ma fille, elle dit, c'est quoi ? Oh là là, alors que c'était la musique, ça.
7: Évidemment.
0: C'était un gros aujourd'hui, j'ai un truc qu'ils sont tous avec sur leur téléphone là.
7: Bah ouais, on se rend pas compte.
0: C'est pas possible ça, c'est incroyable. Alors que nous, moi je me rappelle à Noël. À Noël à Noël hein.
7: Bah oui.
0: J'avais une orange.
8: Bah bien sûr.
0: Bien sûr. Et il va mort. Et quoi on s'amusait?
8: Avec des
2: crayons. Un bâton.
0: Bah
2: oui. Une ficelle.
0: Et un bâton, une ficelle, une orange, tu t'amusais à être pêcheur.
2: C'est vrai en plus.
0: Bon, avant de s'écouter les Black Eyed Peas, il y a Jeff qui a une info qui va tous nous angoisser. Je pense que c'est le bonheur pour nous angoisser.
9: Ouais, c'est un truc de fou, les amis. J'ai vu une étude qui dit qu'on a une chance, qu'on a 230 000 chances, pardon, une chance sur 230 000, pardon.
0: Ça, c'est l'angoissant, c'est qu'il arrive pas à faire des
9: fois. Ouais, vous allez voir, c'est très flippant. De s'empoisonner en cas de non-respect de la chaîne du froid.
0: Une chance sur 230 000.
9: Exactement. Mais alors, la petite question, comment être certain que pendant que vous partez en vacances, votre congélateur se soit pas arrêté avec une coupure, que ça ait décongelé, que ce soit remis en marche après?
7: Ah.
9: Et quand vous rentrez, tout est recongelé, vous vous doutez pas et vous mangez ça.
7: Tu viens de débloquer une angoisse,
0: ouais.
7: Là, c'est...
0: Phobie débloquée.
7: Ah oui,
9: et ben, j'ai un tips pour vous.
7: Ah, ah.
9: Pour être certain.
0: Ah.
9: Le tips de la petite bouteille d'eau. Vous connaissez pas ?
0: Non.
9: Vous prenez une petite bouteille d'eau, comme on a. Vous la remplissez à moitié. Vous la mettez dans votre congélateur, vous attendez qu'elle gèle. Et une fois qu'elle est gelée, vous la retournez. Le glaçon, il va rester en haut. Mmh. Au cas où ça s'arrête et que ça dégèle, l'eau va dégeler aussi. Donc, l'eau va tomber en bas. Et si ça regèle et que vous trouvez que votre glaçon, finalement, il est en bas de la bouteille, ça veut dire que ça s'est arrêté pendant les vacances.
2: Mal. Malin.
0: Pas bête. Pas mal. Pas bête. Ça, c'est pas mal. Mais c'est sûr que le glaçon, il reste en haut?
9: Ah, bah oui, une fois que c'est congelé, il tombe pas. C'est une bouteille, il y a des petites cerises, donc ça le tient, quoi.
2: Sinon,
0: si vous avez beaucoup d'argent, vous pouvez avoir ce qu'on appelle un congeleur. C'est quelqu'un qui vient vérifier tous les jours. Chez vous, si le frigo est pas décongelé. Oh, c'est vraiment si t'as de l'argent, les conseils, hein.
2: Oui, bien sûr. Belle astuce.
0: C'est les petits boulots. C'est les petits boulots étudiants. Il fait le tour des frigos du quartier. Il est sympa. Est-ce que vous avez des astuces comme ça? Des trucs, en fait, c'est pareil con, mais putain, oui. Ça peut te sauver la vie.
9: Bah, grave.
2: Ah oui, moi j'en ai.
0: Marion.
2: Alors, moi j'en ai une pour les gens qui ont du mal à s'endormir comme moi. C'est le mélange des mots aléatoires. Vous connaissez?
0: Non.
2: Tu choisis une lettre et tu enchaînes mentalement des mots sans rapport qui commencent par cette lettre. Par exemple, thé, tupperware, tomate, tambour, toucan, etc. Et petit à petit, ça va déconnecter ton cerveau des vraies angoisses et tu vas trouver le sommeil. Tu fais 4-5 tours avec des lettres différentes et ça marche vraiment.
0: Ce qui me surprend, c'est que tu connais le toucan. C'est un animal amusant, le toucan. Il a une énorme bec comme
7: beau.
0: Ça. C'est rigolo, absolument. C'est très beau, le toucan.
2: Ouais, je vous assure que ça fonctionne bien.
9: Ah, je vais essayer.
0: Et ça permet de s'endormir.
2: Oui, parce que du coup, tu penses pas à des choses angoissantes et vraiment, ça focus ton cerveau sur quelque chose et c'est très efficace.
0: Alors, je suis pas d'accord. Moi, quand t'as dit toucan, j'ai pensé à un toucan super vilain qui aurait pris une sorte de virus et qui tuerait les gens avec son bec.
7: Quel enfer!
0: Vous avez des petites astuces comme ça pour tout et n'importe quoi,
7: Lorenza? Oui, j'ai la meilleure astuce de Flemmard. C'est pour nettoyer les plantes des murs sans se baisser. Vous prenez une chaussette que vous humidifiez, vous mettez un peu de nettoyant, de savon, vous la mettez, et en fait après vous faites tout le long avec votre pied, des plantes, des murs, et je vous jure, c'est nickel, comme neuf.
0: Et ouais. Vous, ça te nettoie le pied un peu?
7: Ah non, ta chaussette, elle est dégueulasse après.
0: Oui, mais la chaussette, elle est, comme elle est mouillée, ça nettoie aussi un peu le...
7: Ah oui, à l'intérieur, effectivement.
0: Et après, la chaussette, en revanche...
7: À la machine.
0: D'accord, c'est pas mal.
7: Franchement, c'est cool.
0: C'est vrai parce qu'on se dit souvent les plaintes.
7: Bah, tu fais, tu te baisses et t'as mal au dos après.
0: Bien sûr, évidemment, t'as mal au dos, c'est parce qu'on est vieux aussi.
7: Bah, bien sûr.
0: Bien sûr, évidemment, c'est une bonne astuce pour les vieux.
7: Très bien.
0: Mais avec les pieds, on se rend pas compte, mais on peut faire tellement de choses. Excuse-moi, quand t'as un truc qui est tombé par terre, t'as la flemme de te baisser tes pieds nus. Vous avez jamais essayé de choper le truc
7: avec
0: les
7: pieds?
0: Oui. Ça, c'est incroyable.
7: Bien sûr.
0: Tu le chopes et ensuite tu le lances en l'air.
7: C'est sûr.
0: Ça doit être un sport olympique. Le lancer de noyau de cerise chopé avec les pieds. Putain. Si vous avez des astuces, allez, faisons Radio Astuces ce matin. Appelez-nous.
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0: Aujourd'hui, c'est Radio Astuces sur Énergie. Quelle est votre petite astuce du quotidien? Le petit truc qui peut vous changer la vie, comme par exemple l'astuce de la chaussette de Lorenza.
9: Ouais.
0: On a tous galéré à nettoyer les plaintes. Eh ben, elle dit simplement qu'il faut mettre du produit nettoyant une chaussette. Vous enfilez la chaussette et vous passez la chaussette sur la plante.
9: Exactement.
0: Attention aux échardes, évidemment, bien sûr.
7: Bien sûr.
0: Ah, oui. Ça, c'est important, évidemment,
7: oui,
0: Lorenza.
7: Oui.
0: Bien sûr. Quelle est votre petite astuce à vous? Celle qui va nous faire faire waouh! Olivier est là. Bonjour, Olivier.
10: Salut Manu, salut tout le monde.
0: Salut à toi Olivier, quelle est ton astuce?
10: Alors moi, problème pour me lever le matin, hein. Donc je mets mon réveil à l'autre bout de la chambre, et comme ça je suis obligé de me lever.
0: Ah, pas con, je faisais ça à une époque, mais je me levais, je l'éteignais.
7: Et tu allais te recoucher.
0: Je me recouchais.
9: Ah oui, effectivement, ça sert à rien.
0: Exactement, ouais. J'ai abandonné l'idée parce qu'en fait, je peux me lever, je peux rester 10 minutes et aller me recoucher et me rendormir tout de suite. Donc ça ne marchait pas avec moi, ça.
11: Ouais, pourtant, c'est une bonne astuce. Hein. Parce qu'en général, t'as quand même le courage de une fois que t'es levé, quoi.
7: Ouais, t'es debout, quoi.
0: Ah non.
9: Visiblement, non, oui. Ouais.
0: J'y allais un peu en rampant aussi. Hein, pour c'est une astuce de réveil. Merci beaucoup, Olivier, de nous avoir appelé. Qu'est-ce que vous avez encore comme astuce, Jeff?
9: Ah, quand je cuisine, on est toujours embêté avec le bouquet garni, tu sais, le thym, le laurier, ça flotte dans ta sauce, t'en as plein les dents. Et ben moi, résultat,
0: tu l'as bien vendu, le
9: oui, mais c'est bon, mais c'est pas bon sous la langue. Et ben je mets ça soit dans un filtre à café que je roule, ou soit dans une boule à thé. Comme ça, t'as le goût.
7: C'est malin.
9: Et t'as pas les petits bouts de thym là, qui flottent là,
11: dégueu. Ouais, c'est bien ça.
0: Merci pour cette petite astuce.
7: En vrai, c'est malin de fou.
9: Bah ouais.
0: Mais c'est très très
9: malin. Essaye ce week-end.
0: Mais merci beaucoup. Je crois que toutes les personnes qui font de la cuisine avec des bouquets garnis qui nous écoutent ce matin seront ravies de cette astuce.
9: Tout à fait.
0: Nous sommes là. C'est toujours au plus proche.

0: Andrea avec nous. Bonjour Andrea.
1: Bonjour Manu, c'est
0: tout. Andrea, sois la bienvenue parmi nous. Tu as une astuce toi aussi à nous donner.
1: Bah, toujours astuce culinaire, hein, on est dans le thème.
0: Ah, on est très, très dans la cuisine ce matin. On t'écoute.
1: Alors, c'est quand je fais cuire des pâtes ou du riz dans une casserole. Pour éviter que l'eau elle déborde, je mets une cuillère en bois sur la casserole.
2: Toujours, oui.
0: Bien sûr, oui. Évidemment. Voilà. Ça, c'est important. Parce qu'on ne le rappellera jamais assez. En cuisine, la sécurité, c'est important. Tout à fait. De l'eau qui déborde, un enfant à côté, c'est de l'ébullition.
3: Et
0: c'est une urgence à l'hôpital. Oui. Faites attention, évidemment. Faites attention et contrôlez votre feu, Jeff.
2: Bien tout sûr. À fait, et une simple cuillère en bois peut nous sauver, effectivement.
0: Cuillère en bois sauve la vie, absolument. Merci beaucoup, Andrea, de nous avoir
1: appris. Avec plaisir.
0: Avec un grand plaisir aussi, partagez. Il est temps de refermer cette page astuce.
2: Oh, déjà ?
0: Dans un instant, ce sont les petites annonces.
3: Ah.
2: Oh, c'est bien aussi.
0: Vous vendez un vélo ? Ou une grand-mère ? Appelez-nous. Et nous nous ferons une joie, bien sûr, de vous aider. Bien sûr, je déconne, ne vendez pas votre vélo. Ah, on s'amuse.
3: C'était bien.
0: On était bien, hein.
2: Encore.
0: Oh, c'est Radio Astuce.
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0: Notre dose de bonnes nouvelles du jour, parce qu'il me faut des bonnes nouvelles, parce qu'il faut au monde des bonnes nouvelles. C'est parti, tour du studio, on démarre avec Marion.
6: Les supermarchés en Thaïlande remplacent les sacs plastiques par des feuilles de bananier.
0: Oh.
6: Ouais, c'est trop bien, c'est biodégradable. C'est parfait.
0: C'est solide.
6: Ah oui, c'est solide, en plus il y a une petite fibre, tu sais, de bambou autour pour les tenir. Et c'est génial.
0: Non, c'est pas con, hein.
2: Ouais, c'est marrant.
0: C'est facile à faire.
6: Bah, c'est hyper facile à faire. Alors eux, c'est vrai qu'ils ont plus de feuilles de bananier
0: que nous.
6: C'est voilà. Mais bon, c'est un début, quoi.
0: Parce que nous, avec nos feuilles de marronnier, on va... Non, on peut faire un petit porponnet.
6: Oui, déjà.
0: Mais l'idée, elle est folle. Elle est bien. Bravo. C'est une bonne nouvelle. Jeff, une bonne nouvelle.
2: Il y a des chercheurs en neurochirurgie qui ont réussi à guérir une dépression profonde, mais alors sans psychologue, sans psychiatre, sans médicaments, juste en appuyant sur une zone ultra précise du cerveau, avec une pointe.
6: Ah ouais ?
2: Oh putain. Ouais, le problème, c'est que la zone diverge selon les personnes. Il faut la trouver à chaque fois, mais quand tu la trouves, tu appuies dessus une fois, ça reset le cerveau et plus de dépression.
0: Et bon, après, 2000 essais. Donc le mec, il a le cerveau qui fuit avec des trous de partout. Votre dépression, elle est terminée, monsieur. Qu'est-ce que vous avez à dire ? Ah oui, on a appuyé son cerveau.
3: Oui, j'ai une bonne nouvelle si vous êtes du genre à vous battre pour l'accoudoir dans le train.
0: Ah oui.
2: Ah mais ça
0: oui.
2: C'est
3: Eh ben Ouigo lance un concours pour gagner un accoudoir à partager.
0: Comment ça ?
3: La marque, elle a imaginé un petit séparateur qui se fixe sur l'accoudoir du siège pour que chacun ait son côté et ils en font gagner sur leurs réseaux sociaux et je trouve ça génial.
0: C'est que tu le passes sur l'accoudoir et ça fait deux accoudoirs.
3: Exactement.
0: En
3: Et en plus il est bien, il est rose, il est joli, enfin voilà.
0: Moi j'ai une théorie sur l'accoudoir au milieu, que ce soit c'est surtout dans les avions.
3: Oui. Oui.
0: C'est qu'en fait c'est celui du milieu qui doit avoir les deux accoudoirs. Parce que celui qui est côté fenêtre, il a la vue.
2: Oui.
0: Celui qui est côté couloir, il a plus de place.
3: Oui.
0: Celui qui est au milieu, il a rien du tout, donc au moins lui donner les deux accoudoirs.
2: C'est vrai,
3: c'est
2: pas faux.
3: Moi, c'est...
0: Voilà, c'est ma
3: bien,
0: théorie.
3: C'est pas mal.
0: Voilà. Après, si je suis côté couloir, je prends quand même l'accoudoir avant.
3: Évidemment. Bien sûr.
0: Le principe, évidemment, c'est fais ce que je dis, pas ce que je fais.
3: Tout à fait.
0: Fais ce que je fais,
3: pas ce que je fais.
0: Ouais, je prends l'accoudoir.
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0: Est-ce que tout le monde connaît Snoop Dogg? Oui, je pense que
3: oui.
0: Snoop Dogg. Pop it like it's hot, pop it like it's hot. Le rappeur Snoop Dogg, il a lancé sa marque de glace. Ah, vous étiez au courant?
6: Oui, c'est vrai. J'ai vu cet été.
0: J'étais content avec mon info. Oh, tu sais, bon.
2: Des glaces à quoi?
0: Oh, alors, des glaces un peu à tout, globalement. Enfin, il fait ses trucs, mais c'est pas l'info la plus importante. L'info importante, c'est qu'il recrute. Il recherche un goûteur.
3: Ah, mais c'est trop bien ça.
0: Écoutez bien. Alors, si ça vous intéresse, déjà, les marques, ça s'appelle Dr Bombay. B-O-M-B-A-Y, Dr Bombay. Et alors, si ça vous intéresse de devenir goûteur, sachez que vous devrez tester le nouveau parfum et que vous gagnerez 10 000 euros par mois.
2: Quoi ? Mais non !
3: Mais arrête, c'est le job de rêve.
0: C'est pas tout. On peut se demander, est-ce qu'il y a du télétravail ?
3: Oui.
0: Le poste est en télétravail.
3: Non, mais bonheur.
6: N'importe où dans le monde ?
0: N'importe où dans le monde.
6: Mais c'est génial.
0: C'est accessible n'importe où dans le monde, 10 000 euros par mois si vous voulez devenir goûteur. Ça s'appelle Dr Bombay. Pour trouver les infos sur Internet, bim, goûteur de glace.
2: Payer à bouffer des glaces.
3: Ouais, t'as peur,
0: ouais, mais après, heureusement que t'es chez toi parce que tu sors plus de chez toi. T'as dans une glace après. C'est improbable, ouais, je
3: c'est
0: sais.
3: Génial, hein.
0: J'adore mon métier aussi, mais là.
2: On y pense.
0: Bon, tant qu'on est dans la bouffe, j'ai la pâtisserie préférée des Français. Mm. Ça

0: sont là jusqu'à demander aux Français quelle est votre pâtisserie préférée. Le top 3, millefeuille en numéro 3.
1: Ouais. Okay.
0: Le millefeuille, c'est la vie. En numéro 2, ex-aequo, l'éclair et la religieuse.
1: Ouais. Miam, miam, miam, miam.
0: Ça se ressemble un peu. Hein. Mm. Et en numéro 1, surprenant, la tarte aux fruits.
2: Ah bon?
1: Oh, ouais. Chiant.
2: C'est pas le flan.
1: Bah, c'est triste.
0: N'importe quel fruit. Ouais.
1: Bah, c'est des enterrements, quoi.
0: C'est. Oui, c'est vrai que souvent aux enterrements, on dit.
1: Qu'est-ce que
2: c'est bizarre,
0: en l'hommage de Bernard, on va tous manger de la tarte.
1: Tarte myrtille pour tout le monde.
0: Et tout le monde pleure dans sa tarte.
1: Non.
0: Et désolé. Pourquoi on mange une tarte? C'est la tradition. C'est Lorenza qui nous a dit qu'il fallait manger des tartes aux enterrements. Alors nous, on mange des tartes.
1: Les gens mangeaient à tous les enterrements que j'ai fait, on a mangé de la tarte.
0: Ah bon?
1: Oui. Ah oui, du coup, je sais pas, dans ma tête, c'est ancré.
0: Le petit truc
1: après, bien sûr. Bien sûr,
0: pas
1: au moment.
0: Pardon. Le mec qui fait le discours.
1: Excusez-moi.
0: On croirait que Bernard, il était sympa. Excusez-moi, c'est quoi? C'est de la couette ou c'est de la prune? C'est une bonne info en tout cas qu'on a.
1: Oui.
0: Bon, j'ai le top 3 des pâtisseries pour les Français. Maintenant, vous le savez, je suis déçu qu'il n'y ait pas le profiterole. C'est tout.
1: Ah, c'est vrai. Ah, c'est ton truc, ça.
3: C'est sous-côté, ça. Oh, j'adore aussi.
0: Profiterole, c'est le meilleur dessert du monde. J'aurais pu vous demander ce que vous vouliez comme dessert, etc. Mais en fait, non, je m'en fous.
2: Ah, d'accord.
0: C'est le profiterole. On va faire un petit tour du studio en revanche si vous avez quelque chose à partager avec nous. Allez, Lorenza.
1: Ouais, j'ai remarqué que les phrases pour raccrocher au téléphone quand on a 30 ans ou un peu plus, eh ben, ça change par rapport à avant.
0: T'as du mal à dire que t'as 33.
1: Ouais, j'ai 33.
2: Un peu plus.
0: Quand on a 30 ans ou un peu plus.
1: Oui.
0: D'accord.
1: Et du coup, j'ai eu le coup deux fois. La première fois, c'est un pote qui m'a dit: attends, il y a mon banquier qui appelle, je te rappelle.
0: Ah, oui.
1: Là,
0: oui.
1: Je me dis: ah ouais, c'est des phrases que j'aurais jamais entendues avant.
0: Oh, tu peux l'avoir à 21 ans quand t'as merdé un peu. Hein.
1: Ah ouais?
0: Ah ouais, moi je me rappelle, j'ai eu mon banquier qui m'a appelé très vite. Hein.
1: Ah ouais. Ok. Et la deuxième, c'était quand même ma pote maman qui me dit: attends, parce que la petite essaye d'aspirer les spaghettis par le nez, donc je te rappelle aussi, quoi.
0: Ça, évidemment.
1: Et tantôt que ça crie sur le côté, et je suis en mode: waouh, là, ma vie, elle a grave changé, là.
0: Mais tiens, à partir du moment où t'as un enfant, Lorenza, il faut que tu saches que ta vie, c'est plus la même, effectivement.
1: Oui.
0: Tes problèmes deviennent ça. Elle met ses spaghettis dans le nez.
1: Oh là là.
0: Eh oui, c'est comme ça. Marion, c'est.
3: Et moi, il met les grains de riz dans le nez. C'est encore
1: top. Ah, bah, top.
0: Mais assez parlé de ton mec, parlons de ton enfant.
1: Les grains de riz.
3: Bah oui.
0: C'est compliqué, un grain de riz dans le nez.
3: Ah, bah oui. Je sais pas, ils adorent essayer de se caler des trucs dans le nez. Je sais pas pourquoi, c'est un défi.
0: Dis pas ils adorent, il adore.
3: Oui, oui, le mien. Le mien adore.
0: Nous mets pas tous dans le même son. Quelque chose à partager avec nous, Marion, à part le grain de riz.
3: Je crois que ça m'agace les gens qui disent mon ou ma devant le prénom comme si on leur appartenait. Et le problème, c'est que, Jeff, pardon, mais j'ai remarqué que tu pouvais lancer les petits mon Manu de temps en temps, et ça m'énerve un peu. Je suis désolée.
2: Vrai, ma Marion.
1: Et Manu, il déteste ça aussi. Alors,
0: c'est. Ouais. Je te remercie d'en parler.
3: Ah, d'accord, ouais, on est déteste.
2: Ah, mais merde, vous me gênez vraiment là.
0: Non, mais attends, il n'y a pas de.
2: Parce que moi, c'est une preuve d'amour pour moi.
0: Alors, le problème, c'est que non. Parce que tu le dis à tout le monde. Et en fait, moi, au début, j'ai un pote, il me disait mon Manu. Et je me suis dit, putain, il y a un truc, hein.
2: Ouais.
0: Et en fait, ensuite, j'ai entendu mon Bernard, mon Thierry, mon Roger. Oui, il connaît des vieilles personnes.
1: Ouais,
0: et il le faisait à tout le monde. Et du coup, ça m'a brisé le cœur.
1: Ouais.
2: Mais non, mais il n'y a pas de limite. Tu peux aimer plein de gens. Vous êtes jaloux ou quoi?
0: Bah, je suis pas jaloux, mais en fait, je suis déçu. Parce que je pensais que c'était mon. En fait, pour toi, quand tu dis mon ou ma, c'est pareil pour tout le monde. Tout le monde est au même niveau, en fait. Donc ça sert à rien de le dire.
3: Ouais,
2: mais moi, parce que je vous aime, vous êtes à moi, quoi.
0: C'est comme les gens qui font la bise à tout le monde.
2: Oh, putain, c'est moi aussi, il fait chier.
1: Moi, je te comprends, Jeff, je suis un peu pareil.
2: Ah, mais oui, moi, j'aime les gens, je les embrasse, je les hug, je
1: donne des petits surnoms affectueux.
0: Oui, mais c'est à tout le monde.
2: Mais parce que j'aime beaucoup de gens. Je suis sincère, moi, je mens pas.
0: Mais non, moi, je fais la bise à certaines personnes, tu vois. C'est les personnes vraiment que j'aime, à qui je veux faire la bise.
2: Bah, tu vois, nous, c'est pas la bise le matin, j'ai remarqué que vous n'aimiez pas ça. Ben, j'ai un manque.
0: Ah, ouais. Florent, le producteur.
4: Mais il faut savoir qu'avec Jeff, on est souvent ensemble à Énergie, et lui, il fait la bise à tout le monde. Et
0: c'est
4: du coup, moi, je me trouve piégé à dire, qu'est-ce que je fais? Parce que je passe pour le mec impoli.
2: C'est horrible. Mais c'est mes amis.
4: Mais du coup, je fais la bise à des gens que je connais pas.
2: Et je discute, je prends des nouvelles des enfants, tout ça, c'est normal.
4: Oui,
2: quoi.
4: Et ben, moi, du coup, je suis là à faire la bise de tout le monde.
2: Fais la bise, voilà.
0: En plus, on se sent coupable. Parce que nous, on fait pas comme toi, on dit pas mon et on fait pas la bise.
2: Vous n'aimez personne, forcément.
0: Mais c'est toi qui aimes trop tout le monde dans tous les sens.
2: Parce que j'aime l'amour, je ne suis qu'amour.
1: C'est beau.
3: Ouais, bah arrête quand même.
2: Ah, voilà. Je suis déçu.
1: Le message est passé.
0: Mais il est passé directement. Voilà. Je te remercie, Marion.
5: Salut, c'est Michel Sardou. Manu, quand est-ce que tu redeviens maître de ton émission et que tu diffuses mes titres? Sois rebelle, bordel, merde.
0: Putain, je suis désolé.
2: Oh la vache.
1: Michel,
0: on a un jingle.
2: Je suis sur le... C'est Michel, quoi.
0: C'est le cul, le mot que tu voulais. Michel Sardou nous a fait un jingle, ouais.
1: Mimi.
0: Et Michel Sardou était venu dans l'émission.
3: Mais trop bien.
0: Alors.
2: Faut qu'il revienne, du coup, hein.
0: C'est qu'il faut qu'il se déplace, faut qu'il vienne. Ouais, faut qu'il se bouge. Alors, tu as évidemment. Il en tout cas, ce soir. Excusez-moi, on plaisante pas sur Michel ce soir. Il est sur France 4 dans son concert à l'Olympia.
1: Oh, wow.
0: Ce soir, pas de jeux vidéo. Alors... Ce soir, c'est Michel.
1: Ce soir, c'est Michel.
0: Ce soir, c'est Michel.
2: Top priorité.
0: Ça fait bien longtemps que j'ai pas regardé France 4.
1: Ça, c'est fou, ça.
0: Voire même jamais. Donc là, je vais. Faut que je la trouve sur la box. Et dès que je suis dessus, je regarde Michel. Il est 9h59. On va pas tarder à y aller. Mais avant ça, notre dernier appel du jour aujourd'hui, c'est Amélie. Bonjour, Amélie.
6: Salut Manu, salut l'équipe.
0: Bienvenue parmi nous Amélie, c'est avec toi qu'on va lancer ce mood de la journée. Tu nous appelles d'où?
6: Alors je vous appelle de Charente-Maritime.
0: D'accord. Fort Boyard.
1: Oui. Ah oui.
6: Exactement.
0: Bah voilà, ma Charente-Maritime c'est Fort Boyard. Je ne sais même pas s'il y a d'autres trucs à côté, enfin il y a Fort Boyard.
6: Il y a le zoo de la Palmyre, l'aquarium de la Rochelle.
2: Bah ouais, la corderie de Rochefort, très bien.
6: Oui, exactement. Quoi?
0: Vous êtes plus sur la radio ici ou... Amélie, qu'est-ce que tu fais dans la vie?
6: Alors, moi, je suis militaire dans l'armée de l'air et de l'espace.
0: Wow.
6: Donc là, je suis actuellement au travail, d'ailleurs.
0: Ah, d'accord. Bah, apparemment, il n'y a pas grand-chose à faire en vol, hein. C'est très détendu.
6: Alors, moi, je suis dans une spécialité, en fait.
0: Ah, c'est quoi?
6: Donc, je passe sur les vols. Moi, je suis dans la restauration.
2: Ah, d'accord. Bah, il faut bien qu'ils mangent, ce jour-là, quoi.
0: C'est vrai.
6: Exactement.
0: Mais ils mangent. Genre, tu donnes à manger aux pilotes?
6: Oui, c'est ça. En fait, on prépare les repas du midi du soir pour les pilotes et le reste de l'ensemble de la base.
0: Faut pas se marrer, hein. Faut pas se rater. Non, mais c'est vrai.
2: S'ils sont malades en vol, ouais.
0: Bah, t'imagines. Qu'est-ce que on donne Non, mais c'est vrai. Avant une mission, par exemple, tu dois. Il y a des trucs, tu peux pas leur faire un chili, par exemple.
6: Non, non, non. Après, on a plusieurs. En fait, on a plusieurs choix. Donc, ils choisissent en fonction de eux. Donc, on propose quand même plusieurs choix.
1: D'accord.
0: Oh, c'est pas. C'est comme aide.
1: Ouais, c'est trop bien. Menu
0: et tout. Et il y a pétanque à 14h. Ah ouais, c'est pas mal. Amélie, je vais t'offrir le mug Manu sur énergie que tu pourras mettre dans ta cuisine.
6: Merci, trop gentil, merci beaucoup.
0: Il est pour toi et je te remercie beaucoup de nous avoir appelés. On t'embrasse fort.
6: Bah, avec plaisir, je vous souhaite une bonne journée et puis bisous à toute l'équipe.
0: Et bah, bisous,
6: bonne journée à vous tous.
0: Et tu nous rappelles quand tu veux. Gros bisous. Il est 10h, on s'en va. Déjà mercredi, demain on sera jeudi, ça passait une vitesse. Et on se quitte évidemment avec un titre qui va vous lancer la journée comme chaque jour, un titre qui va vous donner le sourire. Un bon Maroon 5, Move Like Jagger. Passez une belle journée, à demain!

0: Retour depuis mercredi dernier, mais aujourd'hui c'est vraiment la vraie rentrée. Peut-être que vous nous découvrez, peut-être que c'est la première fois que vous revenez avec nous, peut-être que c'est la première fois que vous nous écoutez, peut-être que c'est la première fois que vous écoutez Énergie, peut-être que c'est la première fois que vous découvrez la radio.
1: Et oui, tout ça.
0: C'est un peu portard quand même.
2: Il était temps là.
0: Il y a deux, trois trucs depuis quand même. Bon, soyez les bienvenus, c'est lundi, on est le 31 août 2026. Lorenza est de retour évidemment. Coucou. Et on a de nouveau dans l'équipe des champions, des winners, des gens très polis. Marion est là.
2: Oui, bonjour.
0: Jeff est là aussi.
3: Bonjour à tous.
0: Et vous allez apprendre à les découvrir, vous allez apprendre à les connaître. On va s'écouter Rivière avec She Doesn't Panier, aussi le dernier BTS. Les sondages du matin arrivent. Je suis content.
2: C'est la rentrée, moi je suis content.
0: Je suis bien. Hier soir, je me suis fait un repas que j'avais pas fait depuis très longtemps.
3: Ah.
0: Le croque-monsieur. Le croque-monsieur maison.
3: Ah oui.
0: Pas le croque-monsieur que t'achètes. Non, bien sûr. Le vrai croque-monsieur où tu mets la crème fraîche.
3: Ouais, la béchamel, tout ça.
0: Parce qu'à une époque, le dimanche soir, quand j'étais seul, célibataire, bref, quand j'étais libre, eh bien.
2: Je me faisais
0: tous les dimanches soirs.
3: Ah d'accord.
0: C'était le repas du dimanche soir, c'était croque-monsieur. Et puis après, les années ont passé, j'ai grossi.
2: Mais tu manges seul ou accompagné?
0: C'est quand?
2: Frites, salade, juste le croque-monsieur tout
0: croque-monsieur
2: seul.
0: Croque-monsieur maintenant avec un peu de salade.
3: Ah oui, c'est bien quand même.
1: Ça, on voit qu'on a vieilli quand on fait ça. On ne se donnait pas de conscience, on met juste un peu de salade avec des carottes à côté de croque-monsieur.
0: Quand tu vas faire tes courses et que tu viens avec de la salade, c'est que tu as passé un certain âge.
1: Oui, c'est vrai.
0: Et ça bascule très vite, hein, tu t'en rends pas compte.
3: Ah oui, t'achètes des légumes très vite.
0: Et puis même après, tu parles de légumes avec les gens.
1: Oui, c'est vrai.
0: Tu commences à dire, oui, c'est vrai, en ce moment, c'est la saison des clémentines. Ah, vous êtes plutôt clémentine ou mandarine? Et là, tu sais que tu as fait déjà un bon parcours dans ta vie, quoi. Bon. Bref, moi, hier, je me suis refait ma petite tradition le dimanche soir. Le croque-monsieur, j'étais content. Vous n'avez pas des traditions comme ça? Parce que le dimanche soir, il y a un truc avec le repas du dimanche.
1: C'est pas
0: le même que la semaine. On attache une importance au repas du dimanche soir. Déjà parce qu'il y a souvent le blues du dimanche soir, donc on n'est pas bien, donc il faut nous réconforter. Et puis c'est
1: précieux, genre.
0: Ouais, le repas du dimanche soir, c'est précieux. Vous avez une tradition
3: quoi? Ah oui, carrément.
0: Jeff?
3: Ah, moi, depuis tout petit, et c'est pratiquement tout le temps pareil, je refais un petit déj.
1: Quoi?
3: Un petit déj, c'est-à-dire que le dimanche soir, je fais café, tartines grillées, beurre, confiture, et je fais un petit déj, mais le soir.
0: Ah oui.
3: C'est ma maman qui faisait ça quand j'étais petit et j'ai continué à le faire encore maintenant. Bon, je l'ai un peu upgradé, hein. J'achète des petits muffins et machin, trucs comme ça. Et je me fais un petit brunch le dimanche soir.
1: C'est mignon et chelou.
0: C'est vrai que c'est bien le café le dimanche soir.
3: Tu dors bien. Alors, je suis en forme.
0: Ce qu'elle disait tout à l'heure, je sais pas pourquoi j'ai dormi que 3 heures. Je sais pas.
1: Écoute.
0: Vraiment, je consulte. Hein,
3: mais c'est bon, essayez. Essayez, c'est très bon.
0: Je serais pas trop timide, mais chacun son truc.
3: Bien sûr, exactement.
0: C'est la tradition du dimanche soir. Est-ce que vous en avez une? Appelez-nous. 0 870 42 48. Quelle est votre tradition du repas du dimanche soir? On a Coralie qui est là. Bonjour Coralie.
4: Salut Manu, salut toute l'équipe.
0: Coralie, t'es notre premier appel du jour. C'est avec toi qu'on va lancer cette journée, c'est avec toi qu'on va lancer cette semaine. Tu nous appelles d'où?
4: Alors moi j'appelle de Thiers, dans le Puy-de-Dôme.
0: D'accord, le Puy-de-Dôme, c'est un peu le centre de la France, non?
4: Oui, c'est ça, exactement.
1: Oh, alors, bien joué. Regarde, t'es trop fier.
0: Jean-Michel Géographie, mon Dieu. Je suis allé un peu au pif, hein, parce que quand je connais pas un truc, en général, je dis c'est le centre de la France.
1: Tu vois,
0: alors. Allez, alors, Coralie, on parlait des petites traditions du dimanche soir. T'en as une ou pas du tout, toi? Le repas?
4: Oui, avec mes filles, j'aurais tendance à dire fast-food, en fait.
2: Ah oui, ça se comprend.
0: En fait,
2: de la flemme.
0: Bah t'as passé tout le week-end.
4: Mais c'est ça,
0: plein de trucs.
4: Et c'est le repas facile à faire, donc.
1: Tu le fais pas.
0: Oui, c'est ça.
4: Oui,
1: vraiment.
0: Charlie, n'abuse pas non plus. Hein. Facile à faire, oui, effectivement, tu sors ce qu'il y a dans le carton.
4: Voilà.
0: Et ce qui est ouf, c'est que les enfants sont encore plus heureux avec ça qu'avec tout ce que tu t'es fait chier à faire pendant l'année. Tu sais le fameux truc de. Non mais attendez, les hamburgers maison, c'est bien mieux. Non, maman. J'assure que non. Coralie, je vais t'offrir le mug Manu sur Énergie pour te remercier de te lever avec nous le matin et puis de nous avoir appelé.
4: Super, merci beaucoup.
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0: Les sondages du matin, Jeff, Marion, Lorenza.
1: Oui.
0: Focus, de quoi il s'agit? Pour 19% des gens, c'est la chose la plus pénible à faire en vacances. On parle encore un petit peu des vacances. Qu'est-ce que c'est, Marion?
2: Faire ou défaire les valises?
0: Non, rien à voir avec les valises.
2: Ah, d'accord.
3: Nettoyer l'appart de loc que t'as eu avant de partir, il faut tout nettoyer.
0: Ah non, c'est pas ça.
1: Est-ce que tu le fais seul?
0: Tu le fais seul, oui. Tu peux le faire avec d'autres gens, mais c'est pas. Peu importe.
2: Mettre de la crème solaire?
0: Non, c'est pas la plage.
3: Envoyer des cartes postales à mamie?
0: Ça se rapproche, mais on est encore loin du résultat.
1: C'est pour soi?
0: Non, c'est pour les autres, justement. Pour 19% des gens, c'est la chose la plus pénible à faire en vacances.
1: Ah ben, les cadeaux.
0: Et ben, les cadeaux souvenirs.
1: Ah, moi, ah j'adore.
3: Bon, c'est sympa à faire, j'aime bien.
2: Oh, moi, je les fais jamais.
0: On finit. Ah, Marion, pas de cadeaux.
1: Ah bon.
2: Vous faites des cadeaux à tout le monde, quoi.
0: Ah bah oui.
1: Non, bah, genre mes colocs ou quoi, ouais. Des magnettes. Non,
0: alors, pour être très honnête, moi non, parce que quand on m'offre le millième thermomètre avec le bison dessus,
2: on est d'accord, c'est hyper relou.
0: Ça me fatigue. Donc
2: ouais.
0: Moi j'en fais pas, mais ma femme en fait souvent. Voilà.
3: Ah oh, j'aime bien.
0: Donc ouais. elle dit que c'est de notre part de nous.
1: Ah oui, toi t'es bien toi.
0: Ah oui, moi je suis bien. Ça va
2: la charge mentale toi.
0: Ouais, mais t'as qu'à te marier, tu verras.
1: J'attends.
0: Près de 30% des gens déclarent qu'ils n'utilisent jamais toutes les fonctions de cet appareil. Quel est cet appareil, Jeff?
3: Leur voiture.
0: Non, c'est pas la voiture.
1: C'est pour faire le ménage?
0: Non, pas du tout.
2: Est-ce que c'est le grille-pain?
0: Est-ce que c'est le grille-pain? C'est pas le grille-pain. Mais on est dans l'univers.
1: Parce que c'est dans la cuisine.
0: Absolument, c'est dans la cuisine.
2: Le micro-ondes.
0: C'est pas le micro-ondes, mais c'est pas loin. C'était le four.
1: Ah ouais?
0: Près de 30% des gens déclarent qu'ils n'utilisent jamais toutes les fonctions de cet appareil. Et honnêtement, j'en fais partie.
3: Ah bon?
0: C'est-à-dire que j'ai acheté un four, quand il me l'a vendu, le mec, j'avais l'impression que chez moi, ça allait être Bocuse. Et vous pouvez faire ça, vous pouvez faire ça. Et quand tu déballes, t'as plein de trucs, t'as la broche, le truc, le machin et tout. Résultat, c'est trop compliqué. En fait, je fais four, 180 degrés, puis voilà.
2: Chaleur tournante.
1: Ouais, chaleur tournante, c'est vraiment la base.
0: Ouais, c'est ça.
1: Il y a des dessins, tu sais pas trop à quoi ça sert, tu touches pas, tu mets pas sur ce mode-là.
0: Non, non, non. On m'a mis la vue avec ces conneries-là. Donc voilà, je fais partie de ces gens-là. Statistiquement, les hommes maniaques sont meilleurs là-dedans.
1: Oula.
0: Bah, si t'es maniaque, Jeff.
3: L'organisation des vacances.
0: C'est pas l'organisation des vacances.
1: C'est artistique?
0: Ce n'est pas artistique.
2: La compta?
0: C'est pas la comptabilité, non. Alors, artistique, compta, c'est
3: pas
0: c'est
3: bien.
0: Non, c'est
3: le bricolage, en général.
0: C'est pas dans le bricolage. Statistiquement, les hommes maniaques sont meilleurs là-dedans.
1: C'est à la maison?
0: Ça peut être à la maison, mais ça peut être n'importe où. Enfin, pas n'importe où, mais ça peut être dans beaucoup d'endroits.
2: Rien à voir avec le fait de faire les courses, par exemple.
0: Rien à voir avec les courses, mais vous y êtes pas du tout.
3: C'est un truc de couple?
0: Oui.
1: Ah.
0: Statistiquement, les hommes maniaques sont meilleurs là-dedans.
1: Les bisous?
0: C'est plus que les bisous.
3: Ah, les câlins, alors, les gros câlins, quoi.
0: C'est le sexe.
3: Ah oui, voilà, j'osais pas le dire.
0: Les hommes maniaques sont meilleurs dans le sexe que les autres.
2: Putain, mon mec, il est hyper bordélique.
0: On est vraiment désolé pour ce début de semaine. Toutes mes condoléances, Marion.
2: Ah oui, je savais pas. Ouais.
0: Tu savais pas?
2: Non, mais je veux dire, c'est étonnant comme sondage.
0: Alors après, on n'est pas là pour juger ton mec.
2: Pas du tout, bien sûr.
0: Pas du tout. Il est en train de chialer en ce moment.
7: Salut les gars, c'est Léna Situation.
8: Oula,
7: il est très tôt là. Bon, moi je repasse plus tard. Bonne soirée, bonne journée, au revoir, ciao. Merci Manu. 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
0: Et c'est la journée mondiale du vlog aujourd'hui.
2: Ah bah ça tombe bien.
1: C'est parfait ça.
0: Et des milliers de gens ce soir vont se retrouver à l'Accor Arena pour voir le dernier vlog d'août de Léna Situation. Lorenza est bouleversée.
1: Bah oui, bah je perds une copine quoi.
0: Elle a dit, quand même, c'est la fin d'une ère, carrément.
1: Bah, un peu quoi. Enfin, ça fait 10 ans que je la suis.
0: Et t'as pas pris les places pour aller la voir?
1: Bah non, j'ai pas pris mes places, mais je regarderai à la télé, c'est pas grave.
0: C'est sur France 2 quand même.
2: Oui, quand même.
0: En gros, c'est
1: la classe.
0: Ouais, c'est que t'es arrivé à un niveau quand même quand France 2 te dit bah on veut bien transmettre votre truc des vlogs.
2: Ah, mais attention, ça va être un show exceptionnel avec des invités et tout.
0: Genre, mais qui?
2: Bah Adèle Castillon déjà.
1: Oui,
2: sûr. Ouais. Et je pense, elle connaît tout le monde, elle connaît Big Flo et Oli, elle connaît plein d'artistes, donc à mon avis, ça va être un énorme concert. Enfin, on verra, mais il y aura plein de surprises, c'est sûr.
0: Attends, bouge pas.
2: Qu'est-ce que tu
0: fais? Ouais, pas reçu de SMS, moi.
1: Alors je crois qu'elle t'a oublié, je pense, mais non. T'inquiète, attends.
0: Je pense qu'elle en a rien à foutre. Vous savez quoi?
1: J'essaie d'être sympa.
0: Et ben, ça me fait pas peur, je vais faire une contre-soirée. Ce soir à 19h, je suis chez Polo et Maria, le bar de mon village.
1: Allez.
0: Vous avez peut-être une tradition le dimanche soir, un truc que vous faites, une sorte de rituel du repas du dimanche soir. On a Sophie qui est avec nous. Bonjour Sophie.
9: Bonjour Manu, bonjour l'équipe.
0: Sois la bienvenue parmi nous Sophie. Qu'est-ce que tu fais le dimanche soir? C'est quoi ton repas toi?
9: Alors, le dimanche soir, j'ai pour habitude de faire un gros plat qui dure toute la semaine. Et là, ce week-end, il a été chargé. Et c'est donc mon ami Crisy qui m'a préparé des lasagnes. J'en ai au moins jusqu'à mardi.
0: Wow, ah oui, allez, quand même,
1: la
0: oui.
1: chance.
0: Les lasagnes, c'est long à faire en plus.
3: Bah oui, grave.
0: Moi, c'est les pâtes.
9: Ah ouais.
0: Alors, il y a un peu de pâtes aussi dans les lasagnes, mais j'en fais toujours trop parce que je sais que ça va me faire 2 ou 3 repas.
3: C'est ça.
2: C'est bon réchauffé en plus.
0: Ouais, mais les pâtes, c'est la vie. Hein.
2: Ah, c'est la vie.
0: Sauf que je rappelle qu'on meurt avec les pâtes maintenant. Vous avez pas vu le.
2: Quoi oui, le cadmium.
0: Ouais,
1: Ah oui, c'est vrai, on peut plus manger.
0: Il y a une étude qui est sortie qui dit que dans quasiment tous les paquets de pâtes, il y a du cadmium. Et le cadmium, c'est cancérigène et bref, on va mourir.
3: Oh, je bouffe que ça.
1: Oui, mais bon.
0: Bah, moi aussi.
3: Oh merde.
0: Voilà.
1: Bah, on mourra.
0: Ouais. On mourra avec des pâtes.
1: Voilà.
0: Franchement, c'est nul comme discours après, hein, à l'enterrement. Bah, il est mort, Bernard, mais bon, il aimait bien les peinés. Hein. Et c'est comme ça. Merci beaucoup, Sophie, de nous avoir appelés. On te souhaite une belle journée. Quel est votre repas du dimanche soir, Marion?
2: Bon, alors moi, déjà, je sais que ça divise, mais je mange dans le lit le dimanche soir. Allez, ah sur bon un petit plateau repas.
3: Ah non, non, non.
1: Attention, tu peux pas mettre attends de miettes, moi, ça me va. Enfin, tant que tu mets pas de miettes, tu vois.
0: Mais ça dépend ce que tu manges.
2: Et bien, justement, en général, c'est des pâtes. Alors, avec de la sauce, moi, j'ai tout un tas de sauces chez moi. Ma préférée, c'est arrabbiata.
3: Ouais.
2: Oh, et je mets une quantité de fromage râpé. Il y a plus de fromage que de pâtes.
0: Et alors, tu fais là, ça c'est tous les dimanches soirs.
2: Quasiment tous les dimanches soirs.
0: D'accord, on est vraiment.
1: Pas mal.
0: Oh, c'est bien.
2: C'est réconfortant.
0: Mais allez, la pêche, c'est ce qu'on disait. Les pâtes, ça marche.
2: Les pâtes, ça marche.
0: Les pâtes, c'est la vie avec les patates.
2: Aïe.
1: Ah oui.
0: Les patates.
1: Les pommes de terre, j'adore.
0: Quel est votre repas du dimanche soir? Il y a Thomas qui est là. Bonjour Thomas.
8: Salut Manu, salut l'équipe.
0: Bienvenue sur Énergie Thomas. Quelle est ta petite tradition du dimanche soir?
8: Alors bah moi c'est une tartiflette à partager en famille. C'est simple, convivial et tout le monde se régale.
0: Attends.
1: Le 30 août.
0: Thomas, tu fais ça tous les dimanches?
8: Ouais, bah en fait j'ai aussi une excuse, je viens de Haute-Savoie, donc forcément le fromage. C'est
0: oui,
8: une tradition.
0: Non mais genre le 15 juillet faire une tartiflette faut...
1: Bah attends, c'est toi qui dis ça.
8: Il y a pas de météo pour le temps, enfin hein, pour le.
0: Ah non mais je suis d'accord. Je suis d'accord. Il y a pas, mais toutes les semaines c'est chaud la tartiflette.
1: Ouais, ça c'est vrai.
8: Oh bah un coup c'est tartiflette, un coup au pire je mets un peu de raclette dessus et puis voilà.
0: Il a pas dit je raclette tout à l'heure, il a dit je mets de la raclette sur la tartiflette. Bien sûr, évidemment. Thomas, il va arriver au boulot, le lundi il roule tranquillement quand il arrive à y aller. Merci beaucoup Thomas de nous avoir appelé. Lorenza, t'as pas dit ce que t'as mangé hier soir?
1: Eh ben moi j'ai mangé du mafé et des bananes plantain. Je sais pas si vous savez ce que c'est.
2: Si.
0: C'est oui, un oui plat. Oui, le mafé ouais, c'est avec du riz, non?
1: Ouais, c'est ça. Il y a du riz, il y a du bah là il y avait du poulet. C'est de la sauce à base d'arachide et de cacahuètes. Et en fait, c'est mon plat préféré. Et j'ai décidé de me faire kiffer à la place d'un McDo, d'un fast-food, de n'importe quoi. Mais je prends ça tous les dimanches soir.
0: Ah, c'est bon ça. Oui. Mais tu le commandes?
1: Oui, oui, je.
2: Ah,
1: oui,
2: voilà, je le disais bien aussi.
0: Parce que c'est marrant, il manquait un truc dans ton histoire. Tu sais, genre, ouais, mais qu'est-ce qui lui est arrivé? Elle fait à manger, moi. Parce que vous savez pas, mais Lorenza, elle a un plat, c'est le poulet curry.
1: Exactement.
0: C'est tout.
1: C'est tout.
2: C'est déjà pas mal.
0: Alors, de temps en temps, elle s'excite, elle dit, oh, allez, j'ai fait une tarte.
1: Ah oui, c'est ma quiche.
0: Ça y est,
1: vrai,
0: je me
1: quiche
0: lance dans la cuisine, j'ai fait une quiche.
1: C'est
0: voilà,
1: tout.
0: C'est tout.
3: Oui.
0: C'est,
3: ah oui, effectivement, c'est varié.
1: Ouais, c'est top. Voilà pourquoi je commande.
0: Donc le jour où elle nous... Après, ce sera bon hein, quand elle nous invite à manger chez elle. C'est pas kiffé, donc...
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0: vacances.
1: Ouais. Puis maintenant, cap sur Noël.
2: Ouais. Ah oui, c'est vrai. Mais putain, bien sûr, cap sur Noël, Mario.
1: Dans 116 jours.
2: C'est vrai?
1: Oui.
2: Ah oui, c'est vrai. Ah bon, oui. J'ai toujours Mariah Carey calée. Toujours.
0: Ça m'ambiance.

0: 116 jours Noël.
1: Yes.
0: Putain.
1: Ouais.
0: Ça va vite. Ça va aller vite, hein.
1: Ah oui.
0: Bien sûr. En plus, le temps, là, ça commence à...
1: Oui, on se rapproche, là.
0: Vraiment, là, c'est limite, on passe été-hiver. Ouais. Eh, oh, doucement, tranquille. Laisse-toi revenir de la plage. On a du cash à vous offrir. On joue au Club des Génies dans même pas 10 minutes, dans 5 minutes, juste après Farouko et Yapaké. Vous envoyez Manu par SMS au 7-10-12 pour jouer avec nous. On parle de l'été. Il y a la canicule, évidemment, qui a eu lieu cet été. Mm-hmm. Beaucoup d'effets négatifs, mais il y a eu un effet bénéfique. Parce que quand il fait chaud partout, où est-ce qu'on va pour avoir de l'air frais ?
2: Au cinéma.
0: Eh bien, exactement.
1: Ah.
0: Le cinéma n'a jamais autant cartonné que cette année.
1: Alors, c'est, oh,
2: ça, c'est bien, ça.
0: Il y a aussi quelques films.
1: Il y a
0: aussi quelques
1: films, bons films. Bah, ouais.
0: Spider-Man.
1: L'Odyssée.
0: Spider-Man et De Gaulle. C'est les films qui ont cartonné le box-office. En juillet, près de 18 millions de tickets ont été vendus.
2: Pas mal. Pas mal,
1: ouais. Ça fait beaucoup. Ça fait plaisir.
0: J'ai vu l'Odyssée. Vous avez vu l'Odyssée ?
1: Oui. Non, pas encore.
0: C'est... Attends,
1: ouais, je sais, j'ai un petit problème. Ouais.
0: Marion aussi, t'as vu l'Odyssée ?
3: Non, j'en ai pas vu un des trois, moi.
0: Ah bon ?
3: Ah, j'ai la clim chez moi, moi.
1: Ah, même clim.
0: J'ai vu l'Odyssée et j'ai vu Spider-Man ce week-end.
1: Allez, et alors, bien, oui.
0: Alors, le problème, c'est que tellement de gens ont dit il est, c'est génial, c'est génial.
1: Ah, t'es déçu.
0: Je suis pas déçu, mais bon.
2: Ah bon ?
1: Mais est-ce que tu conseilles quand même d'aller le voir ?
0: C'est vraiment, alors s'il y a un mec qui s'est pas conseillé au niveau des films, c'est moi. C'est, oui, je vous conseille. Oui.
1: Ok, bah,
0: mais comme tout le monde, quoi, en fait. Du coup,
1: oui.
0: Mais il est bien, il est long. Hein.
2: Là, il est très long, 2h30, je crois. Ouais.
0: Ah, ouais.
1: Mais là, tu me donnes pas envie d'aller voir au cinéma.
0: Bah, je sais pas. Florent, notre producteur, oui.
4: Moi, je l'ai vu aussi. Est-ce que tu as eu cette sensation de c'est bien, mais il manque le. Ah là, c'est vachement bien.
0: Et en fait, c'est peut-être le côté trop. C'est un peu réflexion.
4: Ouais, oui, c'est vrai.
0: Réflexion sur lui qui est timide.
1: Ah, il se remet en question.
0: Ouais.
3: Ah ouais, non.
0: Moi, je préfère quand il envoie de la toile, toi.
3: Ouais, oui.
0: Bah, voilà, quoi. Non, le générique est sympa.
1: Ah, bah, c'est bien.
0: C'était la rubrique cinéma, manquez pas la prochaine. Si vraiment il y a des gens qui arrivent à lancer le cinéma en France, c'est vraiment nous. On est bien.
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0: Mais qui pourra l'arrêter? On va retrouver Marine. Bonjour Marine.
1: Bonjour Manu, bonjour l'équipe.
0: Et comme c'est ta 5e participation au Club des Génies, il y a une petite règle qui est plutôt sympa. À partir de 5 participations, quand t'arrives, t'as ta musique.
1: Oh, super.
0: Quelle est la musique que t'as choisie?
1: Oh, moi j'ai choisi Eminem, Not Afraid.
2: Voilà.
0: Pas mal pour arriver ça.
2: Ouais.
0: Ça met la pression sur la personne qui arrive en face.
1: Ouais, j'ai pas peur.
0: Voilà. En face de Marine, pour le Club des Génies, on a Bruno ce matin. Bonjour Bruno.
3: Ça me fait pas peur aussi.
0: Oh, le combat. Ça, j'aime ça. Voilà.
2: Il y a de la compète là.
0: Gladiator.
3: Salut à tous.
0: Bienvenue Bruno. Marine, on va jouer ensemble au Club des Génies. Je vous rappelle les règles. J'ai 100 euros pour l'un ou l'une d'entre vous. J'ai 3 questions. Le gagnant sera celui ou celle qui aura 2 points. À chaque question, si vous pensez avoir la réponse, vous donnez votre prénom, vous donnez ensuite votre réponse. Si elle est bonne, ça fait 1 point. Si elle est fausse, le point va à l'autre et c'est le premier ou la première qui atteint les 2 points qui gagne 100 euros et qui revient jouer avec nous le lendemain. Marine a déjà 400 euros, elle joue pour 500 euros. Bruno pour ses 100 premiers euros. Attention, c'est parti, on joue au Club des Génies. Première question. Quel animal est Yago dans le dessin animé de Disney Aladdin?
3: Bruno.
0: Bruno, je t'écoute.
3: Un perroquet.
0: Ouh.
2: Marine. Ah.
1: C'est pas mal.
2: Inquiète-toi.
0: C'est pas mal, mais enfin, ça fait un point du coup. Un point pour Bruno, s'il a été rapide. Voici la deuxième question. On se détend.
2: Oui.
0: Et un, deux, j'ai essayé maintenant dans les jeux d'intégrer du step. Et 1, 2, 3, 4. Ok, pardon, on reprend. Deuxième question. Quelle émission présentée par Yann Barthès fait sa rentrée ce soir?
3: Bruno.
0: Bruno, je t'écoute.
3: Quotidien.
0: Quotidien, oui. Oh, un point, ça fait 2 points.
2: Oh, ouais.
0: Oh, Bruno, il
1: bravo,
0: était rapide.
1: Franchement, bravo. Bravo.
3: Félicitations à Narine pour ses 5 participations.
1: Merci.
0: Bah, ça, c'est l'esprit olympique.
2: Ah,
0: hein.
2: Oui.
0: On félicite l'autre quand on a gagné. Hein. Bien sûr. Marine, tu repars quand même avec 400 euros. Hein.
1: Ah, moi je suis contente, vraiment.
0: Bah, tu peux. 400 euros pour toi et je vais te rajouter le mug Manu sur énergie.
1: Ah, bah t'es gentil, merci à toute l'équipe, merci à tous.
0: On n'aurait écouté qu'une fois Eminem. Ça se fait.
2: Elle l'a eu.
0: Bruno, tes 100 premiers euros et tu rejoins le Club des Génies. Et demain, rendez-vous
3: super,
0: pour
3: merci.
0: Tenter d'en gagner 100 supplémentaires.
3: Merci beaucoup, impeccable.
0: Merci à toi, on vous souhaite à tous les deux une belle journée.
3: Bonne journée, merci beaucoup.
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0: Attention, répétez après moi. Ma.
6: Ma.
0: La.
6: La.
0: Gui.
6: Gui.
0: Mala.

0: Mauvais Joe avec maladie, on va l'écouter dans 3 minutes. On parle de bouffe ce matin, c'est bien pour lancer la semaine.
1: Oh oui.
0: Le repas du dimanche soir, c'est toujours un repas un peu spécial. Est-ce que vous avez une tradition? Est-ce que vous avez un repas spécial du dimanche soir? Appelez-nous 0870 42 48. Mais avant de parler de bouffe et avant de vous prendre au téléphone, une question. Je pense que tout le monde connaît l'aérobic.
2: Mm-hmm. Ouais.
0: Mais est-ce que vous connaissez le quadrobic?
2: Non.
0: C'est cool. C'est une nouvelle tendance fitness.
2: C'est pas le fait de marcher à quatre pattes, là?
0: Bingo.
2: Ouais.
0: C'est une tendance fitness, ça vient du Japon. Et le principe, c'est d'imiter la démarche des animaux.
3: Ah oui, j'ai vu des vidéos.
0: Apparemment, ça mobilise plusieurs groupes musculaires. Et c'est faire comme les animaux. Et donc, tu dois trottiner, tu dois galoper. Tu rampes aussi. Et tu bondis à quatre pattes.
3: Ah ouais. C'est
2: cringe.
0: Ouais. Ça doit être tellement drôle à voir.
3: Ouais.
0: Là, je le ferai pas, mais j'ai envie d'aller voir des vidéos.
3: Ah bah, tu vas voir, c'est cringe. Et à la fois, tu te dis, ah ouais, c'est particulier, quoi.
1: Si ça marche.
3: Oui, oui.
0: Tant qu'on doit pas se lever la patte pour se lécher les bourreaux. Toi, ça me gêne pas, toi. Chacun fait ce qu'il veut. Charles est avec nous au téléphone. Bonjour, Charles.
4: Oui, bonjour Manu, salut l'équipe.
0: Merci d'être avec nous Charles, tu voulais nous parler de ton repas du dimanche soir.
4: C'est ça, mon repas du dimanche soir. Du coup, lors d'une soirée que j'ai fait avec des amis, sur les jeux de société, j'ai goûté à quelque chose qui aujourd'hui maintenant est mon plat du dimanche soir, c'est la pizza à l'ananas.
2: Miam.
1: Non, c'est pas mal, j'aime bien.
3: Ah non mais Manu, oui. Il est en PLS là.
1: Ah t'aimes pas?
3: Non.
0: Non.
3: Il trouve que c'est un crime, lui.
0: Non.
3: Mais en vrai, t'as jamais vraiment testé un bon ananas sur une bonne pizza. Le mélange sucré-salé, c'est une folie, genre.
1: Mais dans un croque.
3: Ouais, c'est un croque-monsieur parfait, ça aussi. Ouais.
0: Non.
1: Ok, bon. Bah,
0: mais Charles, je te respecte, y a pas de problème. Prends ta pizza ananas.
4: Oui.
3: Oh.
4: Et du coup, oui, c'est devenu maintenant mon plat du dimanche soir devant.
0: Non.
1: Je crois qu'il n'adhère pas.
0: Mais merci de nous avoir appelé, Charles.
2: Il était trop long.
1: Ouais, il va être déçu maintenant, il va arrêter à cause de toi.
2: Il va se dire merde.
0: Non, mais après, c'est les gens qui vendent des ananas, du coup, ça leur fait. Voilà,
1: c'est une grosse perte,
0: ouais. Écoute, Charles, si t'aimes la pizza ananas, qui suis-je pour te juger?
3: Oh, c'est beau.
0: Quelqu'un qui a du goût, peut-être. Merci de nous avoir appelé, Charles.
4: Non,
3: il vénère.
4: Non, non.
0: On part pas fâché, Charles. Hein.
4: Non, pas du tout, pas du tout.
0: Belle semaine à toi, Charles.
4: Merci.
0: Il y a Dimitri qui est là. Bonjour, Dimitri.
5: Salut, Manu. Salut, l'équipe.
0: Dimitri, c'est quoi ton repas du dimanche soir?
5: Ah ben moi alors c'est ma femme qui les fait tous les dimanches soirs, alors elle s'applique bien, elle nous les fait bien et c'est les sushis.
0: Oh
3: t'as de la chance.
0: Alors là.
5: Ah ben ouais.
0: C'est plus la même musique là.
5: Ah ben c'est pas une invention comme la pizza à l'ananas ou les croques à l'ananas là.
0: En plus les sushis honnêtement ça coûte un bras, un rein, oui. Un cœur et toutes tes jambes. Alors ah ouais. Donc si t'arrives à les faire toi-même, c'est génial.
5: Ouais. Ah ouais, c'est ma femme qui les fait, c'est une pro.
0: Et tu peux lui passer une commande? Alors j'aimerais 2 sushis saumon, 3 sushis thon.
5: J'envoie où la facture, ça va.
0: Mais c'est génial.
2: Mais c'est long à faire, non?
0: Bah oui.
5: Ah oui, elle met du temps, hein, mais ouais. Bon, après c'est tellement bon.
0: Oh ouais. Génial. J'avais essayé une fois, mais vraiment, c'est...
3: Et alors?
0: Je dois avoir encore la photo des trucs dans mon téléphone. Mais t'as l'impression d'avoir un animal blessé, en fait. Mon sushi. Vraiment, ça part dans tous les sens. Et,
1: j'avais beaucoup de mains, ouais.
0: Mais j'avais faim, parce que tu mets vraiment beaucoup de temps pour les faire. Mm-hmm. Donc à la fin, t'en as rien à foutre qu'ils soient bien, pas bien.
3: Ah oui, tu le gobes. Bah,
0: tu gobes le riz, quoi. C'est ça, le truc. Merci beaucoup de nous avoir appelé, Dimitri.
5: De rien, bonne journée.
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6: Non, mais laisse

0: Mais tu le fais bien.
1: Il aime bien.
2: Ah ben, je suis content.
0: Tu t'en lasses pas.
2: Mais en fait, je l'ai tellement fait parce qu'au début, je comprenais pas qu'il disait maladie.
0: Oui, c'est vrai. Ah,
2: je croyais qu'il disait maladier.
1: Ah, ben, maladier. Oui, ce serait bizarre quand même.
2: Ben, j'étais là, je disais, c'est marrant quand même de faire une chanson sur le management. Maladier. Ok, pourquoi pas. Et après, j'ai compris maladie. Donc voilà, je suis content. Je suis content, je le sais. C'est maladie. On va écouter un fun back avec Four to the Floor après les infos de 7h. On va doubler votre salaire aussi. 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Et j'ai devant les yeux des produits que je crois assez improbables, mais qui existent vraiment.
1: D'accord.
2: Vous me dites si vous les gardez ou pas.
0: Ouais, allez.
2: Le slip pour deux.
0: Qu'est-ce que c'est que ça?
2: Je vous avais annoncé, c'est des produits improbables, ils existent vraiment, j'ai une liste devant les yeux. Le slip pour deux, c'est un seul énorme slip qui est conçu pour être porté par deux personnes en même temps. Il possède quatre ouvertures pour les jambes afin que chacun puisse rentrer dedans.
0: Non, mais ça, c'est des blagues. Moi, je connaissais le pull pour deux, c'est limite mignon quand t'es en coupe, mais le slip pour deux, c'est une blague.
2: Donc on le garde pas.
0: Ah, on garde pas. Voilà.
2: Ok. Le grille-pain selfie.
0: Écoutez,
2: ah. Ça, c'est un vrai grille-pain personnalisé qui fait apparaître ton visage sur le toast.
1: Ah oui, en fait, oui.
2: T'envoies une photo, l'entreprise elle fabrique la plaque correspondante et chaque toast, il y a ta photo dessus. Il y a
0: on garde.
2: T'es dessiné. On garde.
0: Ça, c'est bien, ouais.
2: On garde le grille-pain. Les ciseaux à pizza. C'est des énormes ciseaux qui sont spécialement conçus pour découper la pizza.
1: Non.
0: Bah non, ça marche avec les normaux, non?
1: Bah oui, tu prends les ciseaux de chez toi, ça marche déjà, donc pourquoi en racheter des nouveaux?
2: D'accord, mais attention, alors ceux-là, ils ont. Il y a une. La lame inférieure qui sert aussi de spatule.
1: Pour, ah, c'est pas mal ça, oui.
3: Ah oui, moi je garde ça.
2: Ah, on garde, ouais. Ah oui, il suffisait un petit truc. Le cornet de glace motorisé.
1: Oh,
2: c'est un appareil qui tient ta glace et qui fait tourner automatiquement le cornet pendant que tu le lèches.
1: C'est génial! C'est génial!
2: On le garde?
0: Oui!
2: On le garde, c'est le cornet de glace motorisé. Ce sont des vraies choses qui existent. Les oreilles de chat contrôlées par le cerveau.
0: Quoi?
2: Ce sont des oreilles de chat électroniques que tu mets sur ta tête. Mmh. Elles sont équipées de capteurs qui analysent les ondes cérébrales. Et quand t'es concentré, les oreilles se dressent. Et quand elle est tendue, elle retombe.
3: Non, regarde pas ça.
0: Bah, en vrai, ça me ferait rigoler.
2: Avec
0: un
2: des
0: peu
2: oreilles de lapin, par exemple, ça peut être drôle.
0: Ouais, ouais. Taf, tu me vois comme ça avec les oreilles.
2: Il y a peu de taf où on peut arriver avec des oreilles de chat. Nous, oui, mais franchement, c'est rare, Lorenzo.
0: C'est vrai.
2: Il en reste deux encore.
0: Oui.
2: L'Euroclub.
1: Hein?
2: Uro, urine.
1: Ouais, ouais, ouais.
2: L'Euroclub est un club de golf conçu pour permettre aux joueurs de faire pipi directement dans le club sur le parcours.
0: Ah.
2: Le manche du club contient un réservoir étanche. Il est même vendu avec une petite serviette pour préserver
0: l'intimité. C'est dégueu.
1: Ouais, j'aime bien, mais c'est dangereux quand même. Si le mec oublie de fermer et qu'il fait un putt après, c'est bien, mais...
0: Ça dégoûte.
3: Non.
2: Ok, on jette l'Euroclub.
1: Oui. Ouais.
2: Je terminerai par le petit putter. Mmh. Rapport à Harry Potter, le petit putter, c'est un mini green de golf qui s'installe autour des toilettes pour nous entraîner au putting pendant que vous êtes aux toilettes.
1: Oh,
0: très bien. Ça fait oui ça,
1: ouais, ça
0: on garde,
1: c'est
0: rigolo.
1: C'est bien, ouais.
2: Attendez, je vous dis ce que le kit comprend.
0: Oh.
2: Ouais. Il y a un mini putter, il y a des balles, il y a un trou, un drapeau et même une pancarte, ne pas déranger sur la porte.
3: C'est génial.
0: Parfait.
2: On prend le petit putter.
0: Ah, oui,
2: on garde. Allez.
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2: 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Et je dis 7h05 parce qu'il n'y a plus 8h05. Parce qu'à 8h05, il y a un nouveau jeu qui arrive. 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
1: Il est bien, celui-là, il est bien.
2: 1000 euros à gagner tous les matins à 8h05. Je crois que ça a décroché. Allô?
6: Allô?
2: Allô, bonjour, c'est Jérémy de Florange en Moselle.
6: Oui.
2: Jérémy, quel est le seul animateur radio qui double ton salaire?
6: C'est Manu, c'est l'énergie.
2: Bah c'est gagné.
6: Oh, mais non.
2: Bah si Jérémy, bah si tu peux y croire.
6: Mais non, c'est pas possible.
2: Bah si, on va continuer longtemps cette discussion comme ça. Mais non, mais si.
6: Merci,
2: Jérémy.
6: Merci beaucoup, bonjour.
2: Jérémy, je t'annonce que ton salaire de 1923 euros, on va te le multiplier par deux. Ça va faire 3846 euros.
6: Oh, c'est magnifique.
2: Oh, alors mon gars.
6: Incroyable.
2: Ben oui, alors, 3846 euros qui arrivent pour toi. On démarre bien la saison, là, non?
6: Ah, ben formidable, c'est super génial, franchement, c'est incroyable.
2: Tu es conducteur de bus?
6: C'est ça.
2: Les bus scolaires, les bus d'une ville.
6: Non, urbain, les bus urbains de ville uniquement.
2: De quelle ville?
6: De Metz.
2: On était à Metz.
0: Oui, c'était trop bien.
2: Quand on a fait notre grand tour de bus à la fin de la saison dernière, on est passé à Metz, on a adoré la ville.
0: C'est génial.
6: Ouais. Non, c'est une super ville, franchement, très beau coin avec de nombreux bâtiments historiques et tout. Et franchement, c'est différent.
0: Au-delà de ça, les gens sont accueillants et très cool, quoi.
2: Non, les gens sont cons, mais il y a des bâtiments géniaux, c'est ce qu'il a dit, Jérémy. Il connaît, hein, il habite. Hein, donc,
6: Non, c'est vraiment génial. Non.
2: T'es quoi comme conducteur de bus? Est-ce que quand quelqu'un arrive, que t'as démarré, que quelqu'un arrive en courant pour essayer de rattraper le bus, est-ce que tu t'arrêtes?
6: Ça dépend de la situation, parce que le problème, c'est que bien souvent, quand on s'arrête, on n'a pas le retour, alors on n'a pas de merci, donc on s'arrête une fois, deux fois, trois fois, et puis après, une fois qu'il n'y a plus de retour, on finit par s'arrêter, et souvent, quand on voit les gens courir,
2: Et c'est ceux qui auraient dit merci qui payent pour
0: c'est
2: celui-là.
0: Non, c'est ça.
2: Si vous courez vers le bus et le conducteur de bus s'arrête et vous ouvre la porte, dites merci.
1: Ben oui, donnez un pourboire.
2: Enfin, pourboire.
6: Non, c'est parfois délicat, mais bon.
2: Écoute, ce qu'on tiendra de cette discussion, Jérémy, c'est qu'il y a des très beaux immeubles à Metz.
6: Exactement.
2: Et que je te double ton salaire. 3 846 euros, ça arrive très vite. On te souhaite une belle journée.
6: C'est incroyable, merci beaucoup.
2: Ciao, et ça peut vous arriver vous aussi, demain à la même heure. On vous double votre salaire, vous envoyez salaire par SMS au 7-10-12.
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2: Il a sorti un nouveau hit vendredi qui cartonne, qui s'appelle D'or et d'étain. Et il y a une rumeur qui dirait que le prochain parrain de la Star Academy, c'est Vianney.
0: Oh, pas mal. Ce serait top.
2: C'est pas mal, oui. Ouais. On est sur la qualité quand même.
1: Un beau parrain, là.
2: Voilà, c'est tout. C'était ma rumeur du jour. Rendez-vous demain pour une autre rumeur.
1: Attends.
2: Bien sûr, avec plaisir. Si vous en avez, vous aussi, n'hésitez pas.
0: Bien sûr.
2: Profitons-en si vous avez une rumeur.
0: Bon, pour l'instant, pas
1: là, tout de suite. Non. Ou alors, c'est sur toi, donc c'est pas racontable. Donc, je peux pas le dire.
2: Alors, c'est pas une rumeur, c'est une vérité. Et, bon, si on doit sortir les dossiers sur toi aussi.
1: On a pas assez de 4 heures.
2: On va faire un petit tour du studio. Mmh. Allez, c'est la rentrée, on est bien. Il y a deux nouvelles personnes avec nous que vous découvrez, vous allez apprendre à les connaître. Lorenza, évidemment, est toujours là, bien sûr. J'ai eu peur. Marion, c'est la première.
3: Bonjour.
2: Jeff aussi est
8: Hello.
2: Là. Et qu'est-ce que vous avez envie de partager avec nous pour lancer cette journée?
8: Je suis très fier depuis ce week-end, je suis un héros, les amis. Un vrai héros, ouais. Je dormais dans la nuit de samedi à dimanche, c'est-à-dire 3h du matin, j'ai été réveillé par une odeur de brûlé. Une forte odeur, quoi. Et du coup, j'ai appelé les pompiers, j'ai bien fait, en bas, l'étage juste en dessous, la cuisine. De ma voisine est en train de brûler. Ça l'avait même pas réveillée elle-même. Si je n'avais pas appelé les pompiers, personne doit appeler les pompiers. Ils étaient ici, donc ils sont venus, ils ont éteint. Forcément, sinon je pense qu'elle serait plus là pour en parler.
2: Ils ont su qu'il fallait se dépêcher, que c'était une urgence.
8: Je leur ai dit que ça sentait très très fort, donc ils sont arrivés une première fois en fait, et puis on a fait tous les étages. Ils ont commencé à taper à toutes les portes, et quand elle a ouvert, du coup, elle s'est réveillée quand ils ont tapé, et là elle s'est rendue compte que sa cuisine est en train de brûler.
0: Waouh, c'est une folie.
8: Ouais, étage par étage, appart par appart.
2: Putain, mais elle te doit la vie un peu quand même.
8: Pas un merci.
2: Non,
0: c'est pas possible.
8: Rien du tout. Rien du tout. Et pourtant, elle savait que j'étais là, j'étais derrière les pompiers en train de dire c'est moi.
2: Oh, c'est pas très sympa.
0: Ah ouais, c'est une connasse.
8: Voilà.
0: Pardon. Pardon, je suis désolée.
2: Non, peut-être qu'elle était un peu trop
0: traumatisée.
8: Oui, je pense que oui, et je l'ai pas encore recroisée, mais bon.
2: Putain, est-ce que vous avez déjà été genre héros?
8: Alors,
2: j'ai sauvé un oiseau quand j'étais petit.
8: Mais c'est bien aussi.
3: C'est déjà
8: hein.
3: pas mal.
2: J'ai essayé de sauver un hérisson, mais il est mort.
8: Ah, c'est moins bien.
2: Mais je sais pas, un truc héros, Marion.
3: Ouais, moi j'ai sauvé ma grand-mère.
2: Ah oui.
3: Sauvé, c'est un grand mot.
2: Excuse-moi, j'ai sauvé un oiseau, calme-toi.
0: Ah, mais vous êtes tous des héros de
3: fou. Cette année, il y a eu pas mal de canicules et elle avait très très chaud dans son appart, mais vraiment très chaud. Et il y avait plus de clim, plus de ventilateur, tout était en rupture. Et je suis montée comme ça avec ma petite voiture, elle habite Angers, deux ventilos dans le coffre, mes ventilos perso, et je lui ai installé.
2: Oh.
3: Trop mignon. Mamie Annette ne connaissait même pas le ventilateur, elle l'a découvert. Elle m'a dit c'est super ces machins là.
2: C'est ta grand-mère?
3: Oui, c'est ma grand-mère.
2: Elle connaissait pas les ventilateurs?
3: Non. Et donc là, elle adore, elle le met tout le temps. Ouais.
2: Mais c'est quand même le ventilateur, quoi. C'est un truc que tout le monde connaît.
3: Elle avait jamais utilisé de sa vie un ventilo.
2: D'accord, mais elle sort de chez elle quand même?
3: Jamais, non.
2: Jamais, d'accord. Ah, c'est ceci pouvoir peut-être expliquer ça aussi. Lorenza, t'as peut-être un truc.
0: Ah ouais, mais moi, c'est ça. Enfin, je me sens nulle à côté de vous, quoi. La barre, elle est haute, quoi. Mais bon, moi, j'ai consolé une fille qui pleurait à l'arrêt de bus parce qu'elle venait de se faire quitter.
2: C'est bien,
0: et
2: ça.
0: Je l'ai écouté me parler pendant presque une heure.
3: Ah oui.
0: Et après, je l'ai convaincue de venir faire la fête avec mes potes le soir même. Et on est sortis et tout avec elle pour lui changer les idées.
2: C'est pas mal, ça.
0: C'est cool, mais j'ai pas sauvé la vie de quelqu'un, quoi.
2: Attends, qu'est-ce que t'en sais?
0: Ah oui, peut-être. Alors, peut-être, c'est vrai. J'ai pas vu dans ce sens-là, mais
2: bien sûr.
0: Oui. Et on est devenues copines. Elle est trop cool. Enfin voilà.
2: Bah voilà. Un jour, si j'avais il y avait une bagarre dans la rue, je me suis interposé.
8: Ah, c'est bien ça.
2: C'était les enfants. Ah. mais quand même. Quelle est votre histoire où vous vous dites là j'ai été un peu un héros? Allez, appelez-nous. Parlons entre héros.

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0: 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On va jouer au meilleur jeu radio du monde. C'est le jeu des 5 mots. Et ça a perdu 3 fois la semaine dernière sur 3 émissions. Il est temps d'arrêter l'hémorragie. Allez, il faut être bon. On compte sur toi. J'ai dit que j'allais m'y mettre.
1: Ouais.
0: Aujourd'hui, c'est avec moi que vous allez jouer. 0 870 42 48. On va écouter Ugel. On parle de héros ce matin. On se vante d'avoir été un héros. Quel a été votre moment où vous vous êtes dit, là, je suis un peu un héros. Là, j'ai sauvé quelqu'un. Là, j'ai sauvé une situation. 0 870 42 48. On va vous prendre au téléphone. Avant ça, on peut se refaire un petit tour du studio. À quel moment vous êtes senti héros, Marion?
1: J'ai sauvé la main de mon père. J'avais 11 ans. Tu sais, il faisait du bricolage avec l'agrafeuse électrique. Là, il s'est enfoncé des agrafes entre le pouce et l'index. Ici, ça pissait le sang. Et ce qui est ouf, c'est que ma mère, en mère responsable, elle est partie en courant dans la chambre de mon frère. Elle avait trop peur du sang. Donc, c'est moi, à 11 ans, qui, avec une pince à épiler, lui ai enlevé agrafe par agrafe, lui ai fait son pansement et tout.
0: Ah, la vache.
2: Bravo, hein.
1: Ouais, ma mère, elle a honte encore aujourd'hui. Tu m'étonnes.
0: T'as sauvé la main de ton père.
1: J'ai sauvé la main de mon père.
0: Ça, c'est beau. Là, t'as été héros.
3: Bravo.
0: Jeff, Marion, Lorenza.
4: Moi, j'ai été le héros de ma belle-fille. Il y a quelques années, elle n'avait pas trop capté le boulot que je faisais, tu sais. Et un jour, sa maman me rend visite au travail, c'était ici.
1: Ouais.
4: Et en fait, elle vient avec, elle a tout découvert. Et ce jour-là, on avait Dadju avec nous. Et quand elle a vu Dadju arriver et que je lui parlais, tout ça, machin, et je lui ai dit, fais des photos avec, là, je suis devenu son héros, elle me vouvoie maintenant.
0: Ça, c'est pas mal, ça.
2: Bah, c'est stylé, en vrai.
0: C'est comme les places de concert, moi, à chaque fois.
2: Mm. Ah, bah oui.
0: Ah ouais, honnêtement, j'ai des gens de ma famille, je peux lire tous les messages sur WhatsApp à chaque fois. À la suite, c'est, t'aurais pas des places pour ça? Et des fois, je renvoie, je dis, juste dis-moi bonjour avant quand même. Parce que je suis même pas sûr que tu connaisses mon prénom.
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0: revenu mercredi et depuis mercredi, ça a perdu. Trois fois que ça perd, il y en a marre. C'est le jeu des cinq mots, le meilleur jeu radio du monde. Élise est avec nous. Bonjour Élise.
1: Oui, bonjour.
0: Élise.
1: Bonjour l'équipe.
0: Il faut qu'on gagne.
1: Ah ben oui, j'espère, c'est le but.
0: Je vous l'ai dit, ce matin, c'est avec moi que tu vas jouer, Élise.
1: Ok.
0: Pour 1000 euros, pour 1000 euros de bons d'achat à dépenser dans les magasins Primark.
1: Ok.
0: On peut le faire, Élise.
1: On peut, je crois en toi.
0: C'est qui la championne?
1: Ben c'est moi.
0: C'est qui le champion?
1: C'est toi.
0: C'est qui les champions?
1: Mais c'est nous.
0: On est des winners, Élise, on est des guerriers, on va y aller, on va y arriver.
1: On va y arriver.
0: Je rappelle les règles. Je vais sortir du studio dans quelques secondes. Quand je serai dehors, c'est Lorenza qui va te donner 5 mots. Après chaque mot, tu lui donnes le premier qui vient à l'esprit. Ensuite, je reviens dans le studio. Elle fait pareil avec moi. Un mot en commun sur 5, c'est gagné. D'accord, Élise?
1: Ok, c'est bon.
0: La France attend une. La France veut qu'on gagne.
2: Allez,
0: oui, attention, c'est parti.
2: Fun victoire.
0: Enlevez-vous dans quelques secondes, tu manques déjà. Je vois
2: c'est bon. Élise, t'es prête pour le jeu des 5 mots?
1: C'est bon.
2: Allez, c'est parti. Tricoter.
1: Pull.
2: Cornichon.
1: Un barrière.
2: Glaçon.
1: Glaçon?
2: Oui.
1: Été.
2: Crabe.
1: Pince.
2: Et plume.
1: Oiseau.
2: Bah parfait. Professionnel, on va faire revenir Manu, ouais. Ça a été vite, c'est parfait.
3: C'est bien, je me sens bien.
2: Elle a été très bien. Si ça perd, c'est ta faute.
1: Oui, moi c'est bon, j'ai tout donné.
2: Là, franchement, elle a été très bien.
0: Élise, je vais tout faire pour que tu gagnes, c'est parti. Oui. Un mot en commun suffit, on joue au jeu des 5 mots.
2: Tricoter.
0: Pull.
2: Oui.
0: Malédiction est terminée. On va l'entendre. Après trois échecs, on y est enfin arrivé aujourd'hui.
2: Bon.
0: Oh Élise, le soulagement.
1: Ah t'es trop fort. Ah je vous aime trop.
0: C'est toi qui es trop fort. Je t'aime trop toi.
2: Oh, c'est pas fini.
0: Il restait 4 mots.
2: Oui. Cornichon.
0: Condiment.
2: Non, elle a dit hamburger. Glaçon.
0: Eau.
2: Été.
0: Hein.
2: Ok. Crabe.
0: Mollusque.
2: Non, elle avait dit pince. Wow, vous avez chaud. Et le dernier, plume.
0: Oiseau.
2: Oui. Oh, 2/5, pas
0: 2 mal. 2 mots sur 5, Élise.
1: Magnifique.
2: Ouais. Bien joué, les gars.
1: Oh, je suis trop contente.
0: Ça y est, il n'y a plus de malédiction, c'est bon.
1: On peut
0: partir sur des bonnes ondes. 1000 euros de bons d'achat que tu vas pouvoir dépenser dans les magasins Primark comme tu veux. Bravo, Élise.
1: Super, merci à toi, merci à tout le monde. Merci.
0: On te souhaite une belle journée et le jeu des 5 mots reviendra demain avec 1000 euros à gagner et demain, faut que ça gagne.
3: J'ai peur de retourner là, du coup.
0: Qui veut jouer demain?
3: Non.
4: Je suis malade. J'ai piscine, moi, je peux pas.
0: Si, il faut que.
3: Bah, je veux bien, moi. Allez
0: Marion, demain.
3: Quand faut y aller.
0: Merci Marion qui jouera pour vous faire gagner demain.
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0: Quel a été votre moment où vous êtes senti héros? Tout a commencé avec Jeff qui nous a raconté que ce week-end il a sauvé. Non mais sérieusement.
4: Non mais c'est vrai carrément.
0: T'as sauvé des vies, hein, je pense.
4: Y compris la mienne limite parce que j'étais juste au-dessus moi.
0: Ah, moi bah, bravo, je serais sorti de l'immeuble. Jeff a senti le brûler pendant la nuit. Il a appelé les pompiers. Les pompiers sont venus. Ils ont ouvert tous les appartements de son immeuble et il y avait dans un appartement la cuisine qui commençait à brûler.
2: Oui. C'est ouf.
4: Qui commençait même bien parce que quand ils ont ouvert, il y a une fumée et des flammes qui sont sorties.
2: Wow.
4: C'était vraiment genre la moitié de la cuisine qui était déjà partie.
3: Ils ont le sommeil profond dans cet appartement.
0: Ouais. Là, ça on n'était pas rendu compte
3: du tout. Dingue.
0: Putain, les histoires qu'on voit. Les... Tu rends compte, ça aurait pu faire un fait divers dans un. Et dire, c'est bizarre qu'on aurait pu en parler, quoi, tu vois.
4: Ouais, non, effectivement.
0: Sur un site internet au moins.
3: Ah, ça c'est bien fini donc.
0: Jeff sauve la vie de son immeuble. Tu vois, un truc comme ça.
4: Enfin, surtout que personne d'autre s'est réveillé quoi. C'est l'odeur qui m'a réveillé moi.
0: Si jamais t'es un journaliste, t'oublie pas. Hein. 6h-10h tous les matins. Ouais. C'est important. À quel moment vous vous êtes senti héros vous aussi? On a Claudia qui est là. Bonjour Claudia.
6: Coucou Manu, coucou l'équipe. C'est... Alors moi c'est la fille de ma voisine. Elle a claqué la porte de chez elle avec les clés dedans. Mm-hmm. Je l'ai accueillie chez moi jusqu'au soir et j'ai même fait un petit poulet frites pour lui remonter le moral.
2: Oh, c'est joyeux.
0: Mais du coup, elle a fait comment pour rentrer? Elle a attendu que ses parents
6: rentrent le soir du travail.
0: Oh, c'est bien ça. Alors, je sais pas si vous êtes déjà arrivé d'avoir les clés bloquées à l'intérieur de chez vous.
4: Chien.
0: Vous appelez le serrurier, il arrive, il fait clac-clac avec une radio, je sais pas trop quoi. 400 euros.
3: Ouais,
4: ça paye très bien.
0: Je sais pas ce qu'elle a cette radio, mais elle est incroyable. Mais en même temps, sur le moment, c'est un peu ton héros, justement, le serrurier. Ce qu'il arrive, il te sauve la vie. Ça m'était arrivé, moi, je devais partir en vacances. Donc, dans ta tête, tout va très très vite, quoi. Je vais pas partir en vacances, ça va être la fin du monde, machin. Il arrive, clac-clac. Et là, tu lâches la tuile.
4: Ouais, faut le coup de main, hein.
0: C'est pour la radio ?
4: Ouais, bah oui.
0: Je sais pas, moi
4: j'ai déjà essayé, j'ai jamais réussi.
0: Mais je sais pas.
4: C'est pour ça qu'il y a des professionnels.
0: Et c'est pour ça, qu'on paye 300 euros.
3: Et voilà.
0: Et ben bravo pour le poulet frites, Claudia.
6: Eh oui.
0: On t'embrasse, on te souhaite une belle journée. Vous êtes senti héros, vous avez fait un beau geste de héros. On a Mathieu qui est là. Bonjour Mathieu.
7: Bonjour Manu, bonjour l'équipe.
0: On t'écoute.
7: Alors moi, en fait, j'étais au baptême d'une de mes filleules. Et puis, elle était encore bébé. Sa maman avait une broche accrochée à sa veste. Et personne n'avait vu, mais la petite a arraché une perle à cette broche et se l'est mise dans la bouche.
3: Oh,
7: donc, j'ai aperçu la petite faire ça. J'ai pas hésité, je lui ai mis les doigts dans la bouche tout de suite. J'ai essayé d'ouvrir la bouche comme je pouvais, lui enlever la perle. Et bon, j'avoue que j'étais assez fier ce jour-là, en tant que parrain, de commencer mon périple de parrain avec elle, peut-être en évitant
3: la vie.
0: Pas mal, hein.
3: C'est trop stylé.
0: Bravo.
3: Très fort.
0: Et là, plus tard, elle aura oublié l'histoire de la broche. Je sais pas pourquoi, c'est une tradition familiale. Apparemment, quand t'es parrain, tu dois mettre la main dans la bouche de l'enfant.
7: C'est pas un glamour, mais bon.
3: Dans le même style que toi, Mathieu, moi j'ai ma nounou qui a sauvé mon fils. Il s'étouffait avec un morceau d'avocat dans la gorge. Ouais. Et il n'arrivait pas à l'avaler. Et elle lui a fait toutes les manips, là, tu sais, de premier secours. Il a recraché l'avocat comme dans un film. Sauvé.
0: Mais ça, il faudrait, hein, sur les paquets d'avocats, marquer manger un avocat tue. Bien sûr, c'est dangereux les légumes. Hein. Belle journée, Mathieu, merci de nous avoir appelés.
7: Belle journée à vous, merci.
0: Ciao. Votre action de héros, votre moment héros, Lorenza? Bah,
2: c'est un peu comme toi, mais je me considère comme Marcelino, parce que je chauffe plein d'animaux. En gros, j'ai sauvé deux hérissons, une biche, une mésange et trois chatons abandonnés.
0: Une biche?
2: Oui.
0: Comment
2: ça fait? C'était cet été, la biche.
0: Attends, d'abord, j'ai une question, c'est qui Marcelino?
2: C'est le petit bonhomme qui est ami avec tous les animaux. C'est un dessin animé.
0: Ah d'accord. Je l'ai pas.
2: Ah vous avez pas Marcelino?
3: Si moi je l'ai.
2: Ah oui.
3: Ah oui. Quand même.
0: Ah oui je l'avais pas. Je connais l'intro trop.
2: Ah oui.
4: Qui est sympa déjà.
0: Bah il est rigolo. Et comment t'as sauvé une biche?
2: Eh ben c'était cet été. On était dans le sud-ouest. On rentrait de soirée dans la nuit et on a vu une biche sur le côté qui avait été un peu percutée par une voiture. Donc elle était dans le fossé. On s'est arrêté. On a mis des panneaux, enfin le triangle et tout. On a appelé ceux qui s'occupent des espèces de la faune à cet endroit-là. Ils n'ont pas pu venir directement. On a laissé un message vocal en localisant la biche, quoi, en lui disant où elle était. On lui a laissé un peu d'eau sur le côté, même si je sais que normalement on ne peut pas leur donner à manger ni à boire, mais là, voilà.
0: Bon.
2: Et le lendemain, on nous a laissé un message vocal comme quoi ils avaient été récupérer la biche.
4: Oh, génial.
0: Un message des chasseurs.
4: Qui avait... Merci à vous.
3: Merci.
0: C'était notre partie de chasse la plus simple du monde.
2: Non, elle va
0: et
2: bien.
0: Bravo d'avoir fait
2: ça. Ouais, je suis trop contente.
0: Ah ouais, tu peux.
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0: C'est la rentrée des profs aujourd'hui, parce que demain c'est la rentrée des élèves, mais avant ça, le jour d'avant, il y a les profs qui arrivent et qui critiquent évidemment les élèves qui vont avoir
3: pour l'oreille.
0: J'ai une liste de petits plaisirs, j'avoue un peu honteux, qu'ont les profs. C'est eux-mêmes qui l'avouent. Vous allez voir que ce qu'on pense est vrai.
2: Ok.
0: J'adore préparer un contrôle surprise pour le lendemain 8h.
3: Oh non, c'est pas sympa.
0: Petit plaisir de prof. Un autre. J'adore arriver 10 minutes en retard à un cours et voir les élèves qui pensaient que le cours serait annulé.

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2: Et on a un nouveau jeu pour vous maintenant. Il est 8h05, avant d'écouter Riviera. Ça s'appelle le Cash ou Crash. Et on a 1000 euros et ça va être comme ça tous les matins. 1000 euros à vous offrir. Jordan est là, bonjour Jordan.
3: Oui, allô, bonjour Manu et toute l'équipe.
2: Bien bonjour à toi Jordan, j'ai l'impression d'avoir un
4: envoyé spécial.
2: Un envoyé spécial, tout à fait.
4: Bonjour
2: à vous.
4: Nous sommes là.
2: Effectivement, je suis là pour jouer avec vous au Cash ou Crash. Et ici, tout le monde attend de savoir si je vais gagner les 1000 euros. Jordan, je t'explique les règles du jeu. J'ai trois questions. Si tu réponds juste à la première, tu gagnes 250 euros. Si tu réponds juste à la deuxième, tu doubles ton gain, 500 euros. Si tu réponds juste à la troisième, tu doubles encore ton gain et t'as les 1000 euros. Tu peux t'arrêter quand tu veux. Si à un moment tu le sens, je m'arrête et tu repars avec ton gain. Et si tu te trompes, tu perds tout. Ça s'appelle le cash ou crash. On veut du cash, on veut pas le crash.
4: Ah ouais.
3: Oui, c'est sur moi si je veux du cash.
2: T'es prêt?
3: Oui.
2: Attention, c'est parti. On joue au cash ou crash. Première question. Quel scientifique a formulé...
4: Ça va aller.
5: L'alcool.
2: C'est pas vrai. Quel scientifique a formulé la théorie de la relativité?
3: Albert Einstein.
5: Albert Einstein. Oui.
4: Bien joué.
2: 250 euros. On continue?
3: Oui, on continue.
2: Pour 500 euros. Dans quel film sorti cette année, Matt Damon incarne-t-il Ulysse?
3: C'est l'Odyssée de Christopher Nolan.
2: Oh, en plus, il y en a.
4: Bah oui, mais
2: il y en a un acteur.
6: Très bien.
2: C'est une bonne réponse. 500 euros.
4: Oh là là.
2: Attention. Tu peux t'arrêter maintenant, repartir avec tes 500 euros ou alors doubler ton gain si tu réponds juste à la troisième question. Qu'est-ce que tu veux faire, Jordan?
3: Eh ben allez, on est joueur, on va doubler le gain. Hein.
2: Oh. Pour 1000 euros. Pour. Voici la troisième question. Quel pays a offert la statue de la liberté aux États-Unis?
3: C'est la France, hein?
2: Il a dit la France.
5: Oui. Ouais.
2: C'est gagné! Yeah Jordan, 1000 euros pour toi!
3: Oh punaise, ça fait trop plaisir.
2: Elle est bien cette rentrée ou pas?
3: Ah bah ouais, elle est trop bien, ça va faire plaisir parce que là j'organise mon mariage l'année prochaine donc.
4: Félicitations.
2: Oh attends, t'emballes pas, t'as le temps de le voir venir.
6: Tu vas pouvoir les utiliser pour autre chose, on sait jamais.
3: Tu vois, c'est possible.
2: Regarde bien. Comme des francs, il est acheté quoi.
4: Ouais.
2: C'est quand même mieux qu'un mariage.
6: Il y a des priorités.
4: Vive l'amour.
2: Jordan, bravo à toi. 1000 euros, on te souhaite une belle journée.
3: Merci beaucoup. Merci, vous aussi, passez une bonne journée.
2: Ciao.
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0: Frédéric et Christophe Pantalé, ce sont deux cousins de 47 et 45 ans. Ils ont battu un record du monde, le record du monde d'échanges consécutifs à la raquette de plage. 1475 coups, sans faire tomber la balle.
1: Mais l'enfer, si t'arrives toi te reposer à la plage à côté d'eux qui battent leur corps. Mais vraiment, ça te bousille ton après-midi, les gens qui jouent aux raquettes.
2: Oh là là.
1: Le bruit à force.
2: Ben ça va, on a le droit de s'amuser, la plage c'est fait pour ça.
3: Bah éloigne-toi, c'est grande plage.
2: Mais je suis près de la mer et à chaque fois.
1: Mais je vais dans l'eau.
2: Oui, bon, bah non, après les vagues et tout, ça emporte la balle, c'est compliqué.
1: Non mais je comprends. Mais c'est chiant.
2: Mais vous, allez plus loin.
1: En plus, ça fait du bruit, inventer des raquettes qui font pas de bruit, tu vois.
2: Il met des écouteurs, il fait.
0: Elle a pas osé, hein.
1: C'est sorti du cœur. T'as eu du mal à terminer ta phrase. Il y a pas de problème, je le prends pas mal, hein. Jeff, une chose à nous apprendre.
3: Bruce Lee, les amis, n'a pas fait que du cinéma et du kung-fu. Il a aussi écrit des essais philosophiques sur le sens de la vie, dont certains sont encore édités et étudiés dans les universités américaines.
1: Mais ça, c'est la philosophie des arts martiaux.
3: Je pense que ouais, ça a à voir avec ça.
1: Bien sûr. Tu as un mec qui fait les arts martiaux du karaté et qui dit j'ai écrit un bouquin, tu le lis.
3: Oui, tu discutes pas.
1: Bien sûr. Lorenza, quelque chose à nous apprendre.
2: Les paresseux, ils font caca qu'une fois par semaine, mais en

0: quantité énorme. Genre ça peut aller jusqu'à un tiers de leur poids.
1: Oh, ouais. C'est que une fois par semaine.
0: Une fois par semaine, parce qu'ils ont un système digestif qui est très très lent. Et en plus de ça, ils prennent des risques immenses quand ils descendent de leur arbre pour faire popo, parce qu'il y a tous les prédateurs qui se jettent sur lui pour le manger. Donc
2: il doit.
0: Mais il fait popo, il doit descendre. Il fait pas popo dans haut de son arbre.
1: Ce serait drôle.
0: Oui.
1: Sur les prédateurs. Tu ne m'auras pas et en plus je te chie dessus. Ouais, c'est pas mal. J'ai une info moi aussi à vous apprendre. Tout le monde a un micro-ondes.
0: Oui. Oui.
1: Le premier micro-ondes pesait plus de 300 kilos. Et il mesurait presque 2 mètres.
3: Il fait une grande cuisine, oui.
1: Ouais,
0: ah oui, là, oui.
1: La plâtrée de pâte que tu fais. J'ai mis 500 grammes. Oh, mais 12 kilos.
4: Salut, c'est Laurent Ronac. Je joue Tom dans Camping Paradis. Mais le vrai paradis, c'est toi, Manu. Bon, cette phrase ne veut rien dire, mais il y a de l'amour dedans.
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1: Il y a un inédit de Camping Paradis ce soir sur TF1, si ça vous dit.
2: Oh,
1: voilà. Eh oui, c'est comme ça.
2: Oh, j'aime bien, moi, ça.
1: C'est déjà la saison 17 de Camping Paradis.
0: Wow.
1: C'est fou, hein.
2: Oui, grave, ça va vite.
0: Ils ont commencé autant en même temps que toi que t'as commencé chez Énergie.
1: T'arrives à faire des phrases?
0: Non. Je suis gagné
1: de fou. On ouvre les lignes, comme je vous l'ai dit. 0-870-42-48. Vous venez avec nous, vous avez envie de parler de quelque chose. Vous avez un coup de gueule, vous n'êtes pas content. Au contraire, vous êtes peut-être très content. Mmh. Vous avez envie de partager une expérience. Vous avez vécu quelque chose pendant les vacances. Vous avez envie de nous le dire. 0-870-42-48. Allez, on ouvre les lignes. Célia, bonjour.
6: Bonjour Manu, bonjour toute l'équipe.
1: Qu'est-ce qu'on peut faire pour toi, Célia? Je t'écoute.
6: Alors moi, je voulais exprimer ma gratitude et surtout, je voulais remercier le chauffeur du bus en bas de chez moi ce matin parce que j'étais en retard et il venait de redémarrer de l'arrêt. Et donc, en fait, il m'a vu courir comme une folle et donc il s'est arrêté pour que je monte et je voulais lui dire un grand merci.
1: Alors tout à l'heure,
2: ouais,
1: on a eu, entre 6h et 7h, je ne sais plus à quel moment, on a eu un chauffeur de bus de Metz. Et tu sais quoi, je lui ai posé la question, est-ce que tu t'arrêtes quand les gens sont comme toi, Célia, en train de courir?
6: Ouais.
1: Il m'a dit, il le faisait, mais en fait, à force que les gens disent pas merci, il a arrêté de le faire.
6: Oh non.
0: Ah bah voilà, bah du coup, elle remercie en direct, c'est trop bien.
2: Bah c'est bien.
1: Ouais. Bah oui. Voilà pour tous les chauffeurs de bus.
0: Merci.
2: Ils sont contents maintenant.
1: N'oubliez pas de dire merci, comme ça ils continueront à le faire,
0: oui.
1: Et comme ça ils seront de plus en plus en retard pour le prochain arrêt. On t'embrasse Célia, le gros merci est passé.
6: Merci, belle journée.
1: Très belle journée à toi, belle rentrée. Il y a Jérôme qui est là aussi, on ouvre les lignes. 0-870-42-48. Bonjour Jérôme.
7: Salut Manu, salut toute l'équipe.
1: On t'écoute, on est là pour toi.
7: Et moi je voulais exprimer au même contentement et pour me dire que ça me broute les gens qui disent on s'y en courant quand on leur propose de se voir alors qu'ils savent très bien qu'on ne va pas jamais se voir. Ouais, faut dire la vérité.
2: Ça c'est moi.
1: Mais c'est moi aussi.
0: C'est
1: devenu un toc,
0: oui.
1: Au téléphone. Quand je raccroche avec quelqu'un et on a fait le tour de tout et que bon bah voilà, j'ai dit ça roule, on se tient au courant. Ça n'a pas de sens. Mais je le dis parce que je.
0: Mais des fois, tu te tiens au courant, tu vois. Bon, après, ça peut être l'année d'après. Mais
1: ouais, c'est ça. C'est... On se tient au courant. Enfin, c'est pas le ouf. Hein.
0: Non.
1: On n'a pas donné la date, quoi.
0: C'est ça.
3: Et... Ah, c'est chiant. C'est chiant de faire ça parce qu'on se sent bête. Après, on se dit, il n'y a vraiment pas envie, en fait. Sinon, tu cales une date ou tu dis un truc concret, quoi.
1: Bah, on se tient parce que t'as parlé longtemps. Puis plus tu parles, plus tu dis, oh là, j'ai pas envie de faire un déj.
3: Ouais, bah, c'est ça.
2: Pardon. Du coup, on se tient au courant.
1: Bon, je suis désolé Jérôme, mais t'as raison en même temps.
7: Non mais c'est pareil le matin quand un collègue quand on dit ça va, il dit ça va, puis on sait ça va quoi. Enfin on se répond pas en fait.
1: Écoute Jérôme, on va passer à autre chose, mais on se tient au courant.
7: On se tient au courant, à bientôt.
1: Belle journée à toi, tu nous rappelles quand tu veux Jérôme. Sarah est là, bonjour Sarah.
8: Bonjour tout le monde, bonjour Manu, bonjour l'équipe.
1: Merci de nous appeler ce matin Sarah, on t'écoute.
8: Moi, je viens pousser un coup de gueule parce que j'ai ma belle-mère qui habite à la maison et je sais pas comment dire à mon mari de la dégager, ça va plus.
0: Oh là.
2: Ah, ça dépend de la belle-mère.
1: C'est un peu direct quand même, là, je trouve, ouais. Sarah, au niveau du mood.
8: Non, mais là, j'ai un trop plein d'émotions.
1: Ah oui, j'ai vu, oui.
0: Ah oui?
1: Mais ouais. C'est pas très gentil de dire ça, Sarah.
0: Mais elle a pas d'endroit où aller, ta belle-mère?
8: Non.
1: Alors quand tu as des gens qui sont en difficulté, en général, Sarah, on est plutôt dans la gentillesse que dans le on dégage.
2: Ouais, mais t'as peut-être méchante, la belle-mère.
8: Je suis trop gentille avec elle.
0: Ah
1: bah, si t'es gentille, c'est bien, mais t'es en train de dire que je veux dire à mon mari de la dégager, donc c'est.
0: Mais ouais, des pièges.
8: Non, mais en fait, elle reste chez nous, tu vois. Elle a son chez elle.
2: Ah, squat.
1: Ah, elle a son chez. Mais pourquoi elle reste chez vous alors?
8: Ben, c'est la question que je me pose.
0: Mais peut-être qu'elle se sent seule.
1: Peut-être qu'elle est un peu...
8: Elle est trop bien, c'est nous, je crois. Alors, s'il te plaît, non, mais... les mon mari, ils sont comme Tom et Jerry, ils sont tout le temps en train de se prendre la tête.
0: Ah ouais, c'est une grosse histoire.
1: Sarah, ce que je te propose, c'est qu'on se tienne au courant.
8: Ouais. Bien vu. Ok, on tient.
1: Mais bien, en tout cas, merci pour ce bon mood que tu nous as envoyé ce matin, parce que vraiment, on en avait besoin.
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1: C'est le moment de parler de Céline Dion. 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Vous pouvez nous envoyer des messages vocaux. On a reçu celui-là.
10: Hey Manu, quand tu dis que pour le concours de Céline Dion, vous offrez le transport de là où vous venez, c'est un peu gênant parce que moi je pense qu'il y en aura pour plus cher de transport que de place de Céline Dion si je gagne le concours. Donc ça me gêne un peu. Je préfère pas jouer parce que j'habite en Australie.
1: Ah oui,
0: ah ouais, c'est que ça fait loin.
1: Alors très honnêtement, j'ai pas lu le règlement précis du jeu. J'espère qu'ils ont indiqué la France.
0: Ah ouais, parce que 24 heures de vol quand même en plus. Donc
1: de l'Australie, ça peut
0: ouais,
1: être.
0: Ça me ferait rire.
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0: Je me fais un petit kiff, moi, hier, je me suis fait un kiff, j'ai regardé quelques vidéos sur TikTok, c'est juste.
1: Tu mets le hashtag et tu
0: la retrouves. Mais j'adore, c'est magique. Continuez, ça me fait rêver, j'adore.
1: On peut en écouter quelques-uns.
0: Ah, oui, oui,
1: allez.
11: Ça c'est facile.
1: Hey.
11: Fermez les yeux. J'aime plutôt ça. Genoux pliés.
1: C'est pas mal, hein?
0: Pas ouais. En vrai, c'est pas mal. Ouais.
1: Hey.
11: C'était un peu.
1: Alors, tous sont pas mal.
0: Non.
1: Non. Il y a celui-là, par exemple.
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1: Alors c'est Céline Dion repris par Renaud.
3: Wow. Aucun rythme.
1: C'est spécial. Allez, encore un.

0: rappelle qu'elle qui chante juste, elle a autant de chances d'aller voir Céline Dion que...
1: S'il suffisait qu'on s'aime, s'il suffisait d'aimer...
0: Que vous chantiez juste, que vous chantiez faux. Merci Renaud. Merci Renaud, on se tient au courant, on se voit au bar tout à l'heure, mon ami. 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
2: Ouais.
0: 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Et le 4 septembre, ça arrive vite, hein. C'est sur vendredi là.
3: Vendredi.
0: Défoncez-vous, allez sur TikTok.
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0: Lorenza.
1: Oui.
0: Concentration maximum, vous pouvez le faire. Vous pouvez trouver de quoi il parle.
1: Allez.
0: Enfin, de quoi je parle. Parce que je parle de moi à la troisième personne. Selon une enquête, 12% des adultes considèrent que c'est leur plus grande réussite domestique. D'après vous, de quoi il s'agit, Jeff?
2: Avoir réussi à monter un meuble Ikea sans se tromper.
0: Pas mal, mais c'est pas ça.
1: Changer une ampoule soi-même.
0: C'est pas ça. C'est bien à la maison, vous êtes bien dans le truc. Nous, on n'y est pas.
1: C'est réparer quelque chose?
0: C'est pas réparer.
2: Ah, le plat du dimanche midi. C'est la fierté du plat familial, quoi.
0: Non, il n'y a pas de nourriture là-dedans.
2: D'accord.
1: C'est plier un truc?
0: Non, on plie rien du tout.
1: Ne pas perdre ses chaussettes dans la machine?
0: Non, ah, vous partez là.
2: Ah, leur déco en général, ils sont fiers de leur déco?
0: Non, c'était pas ça. Selon une enquête, 12% des adultes considèrent que c'est leur plus grande réussite domestique, faire survivre une plante plus de 2 ans.
2: Ah, je suis d'accord.
1: Ah oui, 2 ans, c'est long.
0: Mais moi, on a une plante à la maison, ça fait 2010, ça fait 16, je crois que ça fait 16 ans.
2: Elle est encore là.
1: Wow. Yvette. Ouais.
0: Yvette. Lorenza la connaît, Yvette.
2: Mais c'est vrai.
0: Ouais.
2: Elle est remplacée.
0: En fait, non, mais l'histoire, elle est jolie.
1: Elle est
0: parce
1: belle,
0: que
1: ouais.
0: C'est ma femme qui me l'avait offerte quand j'étais chez moi, parce que quand j'étais chez moi, c'est vraiment l'appart de célibataire, il n'y avait rien. J'avais été acheter 2-3 trucs, et elle m'a dit, il faut de la vie chez toi. Elle m'avait acheté une plante. Et on l'a gardée, et elle a sorti ce truc-là, et du coup, forcément, ça perçoit. Elle a dit, si jamais Yvette meurt, c'est notre couple qui est en danger.
1: Ah oui, d'accord.
0: Et véridique, on s'est séparés avec ma femme pendant plusieurs années. Et bah, quand on s'est séparés, Yvette, elle allait mal.
1: Non.
0: Mais vraiment, elle allait pas bien, elle faisait la gueule et tout, et j'étais tendu. Et quand on s'est remis ensemble, Yvette, elle a pété les. C'est la jungle. C'est pas
1: fou
0: quand même comme histoire.
1: Ah ouais.
0: Et ben voilà, c'est l'histoire d'Yvette. Un jour, j'écrirai un bouquin là-dessus. 8% des gens le font régulièrement. D'après vous, de quoi il s'agit? C'est pas facile, hein, je vous aiderai un petit peu au fur et à mesure. Lorenza.
1: Est-ce qu'on le fait tout seul?
0: Bah justement, c'est tout seul.
1: Ah, c'est pas sexuel?
0: Non, ce n'est pas sexuel.
1: Ça va.
0: C'est plus que 8% des gens.
2: Voler quelque chose?
0: Non.
2: Kleptomanie, toi?
0: Non, c'est avec soi. 8% des gens se le font régulièrement.
1: Ah, se le font?
0: Ouais.
1: C'est dégoûtant?
0: Non, c'est pas dégoûtant.
2: Ils se font pleurer volontairement pour lâcher un peu prise, toi?
0: Ils peuvent pleurer en même temps.
1: Ah, j'allais dire se faire des massages, des automassages.
0: Non, c'est négatif.
2: C'est négatif.
0: 8% des gens le font régulièrement.
2: Ils se font mal?
1: Se taper?
0: Non, ils s'auto-insultent.
1: Ah bon?
0: Ouais.
1: Ah mais oui, évidemment. Ben moi, ça m'est arrivé ce week-end. Je me suis pris une porte en pleine tête à cause de moi. Et j'ai fait, mais qu'est-ce que t'es conne? Tu vois, parce que tu t'énerves, tu vois. Donc c'est s'auto-insulter, quoi.
0: Je fais ça quand je perds au tennis, moi.
1: Ah voilà, oui, bien sûr. Tu t'insultes.
0: J'ai pas de mental au tennis. Et vraiment, dès que je perds, c'est putain, mais t'es un bouffon, t'es un connard. T'es un gros blaireau. Bah vas-y, allez, serre. Bah, super, double faute, imbécile. T'es bon qu'à ça, de toute manière. Mais pourquoi tu fais ce sport? T'es vraiment trop
1: t'es
0: con.
1: Nul.
0: Fais autre chose. Allez, va bouffer, tant pis frais. Tu seras bien meilleur pour tant pis frais que de faire du sport bouffon, quoi. Tiens, voilà la raquette. Je jette la raquette.
1: Ah, ça me fait de la peine pour toi.
2: Et j'aimerais bien voir ça en vrai.
0: Mais le truc qui est bizarre, c'est que je reviens le lendemain pour jouer.
2: Est-ce que tu t'excuses de toi-même?
0: Non, mais c'est très bizarre.
1: C'est fou.
0: C'est bizarre cette relation avec le tennis que j'ai. C'est très étrange. Une personne sur 6 affirme avoir déjà gardé ça pendant plus de 10 ans. Qu'est-ce que c'est?
1: Une peluche.
0: Non, on n'ose pas le jeter en fait.
2: Ah, jeter.
1: C'est un dessin de son enfant ou un cadeau nul de son enfant?
0: Non. Ça peut être son enfant. Hein.
2: Une voiture à laquelle t'es attaché?
0: Ah c'est petit.
2: C'est petit.
0: C'est petit, on peut le prendre à la main.
1: Ah, j'allais te demander si ça tenait dans la main.
0: Eh ben oui, je te réponds oui.
1: Ça sert à quelque chose?
0: Ça a une utilité, oui, mais c'est pas. Ça sert pas à faire quelque chose.
2: Un cadeau, un goodies qu'on t'aurait offert?
0: C'est un cadeau. C'est un cadeau qu'on t'a fait.
1: C'est une lettre d'amour?
0: C'est une carte de vœux.
1: Ah!
0: Une personne sur 6 affirme avoir déjà gardé une carte de vœux pendant plus de 10 ans parce qu'elle n'ose pas l'acheter.
1: Bah, bien sûr qu'il faut les garder.
2: Sur frigo avec un magnète, ouais.
1: Des cartes d'anniversaire et tout, des fois, t'as des belles déclarations. Je trouve ça beau de relire ça, quoi. Mais attendez, vous jetez vos cartes de vœux, c'est horrible.
2: Bah, je t'avoue, quoi.
0: Je t'avoue que oui.
1: Non!
0: Quoi?
2: Après, j'ai plus beaucoup de cartes de vœux, clairement.
1: Bah, les gens se font chier à écrire quand même et tout.
0: Bah, moi, je me fais chier à la lire, donc.
1: Mais le monstre!
0: Tu vois ça, ce que t'as dit Jeff, c'est nul.
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0: heures. On peut faire un petit tour du studio. Allez, qu'est-ce que vous avez envie de partager avec nous ce matin, Marion?
1: Oui, j'ai un pote, il était en couple, donc il s'est séparé il y a quelques semaines. Et là, son ex, elle lui demande de lui rendre le vélo électrique qu'elle lui avait offert. Oh, ça se fait, je trouve ça abusé. Un cadeau, c'est un cadeau.
5: Ah, ouais,
0: j'adore ces histoires de couple.
1: Et surtout qu'il l'utilise et tout. Enfin, il est dégoûté, ça coûte cher en plus.
5: Bah non, mais qu'il lui rende pas.
0: Ce que je trouve génial dans ces histoires, moi, c'est au-delà du vélo, c'est que t'as vécu avec quelqu'un.
5: Bah oui.
0: T'as vécu des super beaux moments. Mais quand ça s'arrête,
1: il y a
0: plus de pitié, c'est le rouleau compresseur qui arrive, rends-moi mon vélo.
1: Jamais je rends un cadeau, moi. Alors là,
5: bah non, je fais un cadeau, c'est un cadeau.
0: Puis ça se fait pas de le demander, quoi.
1: Bah ouais, si elle l'a fait.
0: Et bon. C'est ta copine ou
1: c'est... Non, c'est lui mon pote. Après, elle a des raisons d'être énervée.
0: Ah.
1: Mais bon, quand même,
5: au lieu de là, vouloir reprendre le vélo,
1: il n'y a pas été classe.
0: Peut-être qu'il a été en vélo voir quelqu'un d'autre.
1: C'est possible.
0: Ah oui. Peut-être qu'il a même fait le Tour de France. Donc là, effectivement, elle a pas envie de lâcher le truc. Quoi.
1: Ok, c'est un peu ça.
5: Je vais faire chier, quoi. Bon,
0: je comprends. Ah ouais, c'est pas mal. Donc n'oubliez pas, si vous trompez, n'y allez pas à vélo. C'est ça.
1: Tout à fait.
0: J'ai quelque chose à partager.
2: Je me suis rendu compte d'un truc, les amis, avec ma famille, mes frères et sœurs, on est très très proches, on est une famille nombreuse, et en fait, on se parle beaucoup.
0: Vous êtes
2: plus.
0: Combien?
2: On est 5 en tout.
0: Ouais.
2: Mais on se parle beaucoup plus sur notre groupe WhatsApp que dans la vraie vie. En fait, on a numérisé notre relation.
0: Oh, c'est beau comme tu parles comme ça.
2: T'as vu ça?
0: Tu as envie de te serrer dans les bras.
2: Ouais, mais résultat, quand on se voit en vrai, qu'on s'est tout dit finalement tous les jours sur WhatsApp, on n'a plus rien à dire. En fait.
0: Mes meilleurs potes, j'ai un groupe WhatsApp, et en fait, on se connaît depuis le collège, le lycée, enfin voilà. Tout le temps, on se parle sur WhatsApp, mais on se voit peu tous ensemble.
1: Bah voilà, c'est pareil. Triste.
5: Ah ouais.
0: Bah parce qu'on est tous, il y en a un qui est à Lille, il y en a un qui bosse tout le temps, je lui dis arrête de bosser.
1: Ouais.
0: Alors que, mais à une époque, on avait toujours notre dîner du mardi, tu vois, par exemple. Et ben maintenant, ça n'existe plus. Et à chaque fois qu'on veut organiser un week-end, il y a toujours un qui peut pas. C'est galère. Donc maintenant, il y a WhatsApp.
2: C'est ça, au moins c'est comme ça. Au moins, on continue à se parler. On se voit plus, mais on se parle.
0: Après, on s'amuse bien sur WhatsApp, hein.
2: Ouais, on se met des photos, les machins, trucs.
0: Exactement.
2: Les vidéos, ça va rien.
0: On s'envoie des gifs de boomer. Ah ouais.
1: Avec ton petit avatar là.
0: Alors j'ai pas encore ça.
1: Faut pas ça.
0: Je me refuse à créer mon avatar sur WhatsApp. C'est extrêmement gênant.
1: Je suis d'accord.
0: Mais il y a des gens, ils le font premier degré. Tes parents, ils le font, Lorenza?
5: Non, c'est
0: Mario.
1: Ah ouais, c'est horrible. Et puis ils ont un avatar personnalisé pour toutes les émotions, quoi. Donc ils sont contents, il y a l'avatar qui sourit. Ils sont pas contents. C'est horrible. Ça ressemble pas du tout. Ça me.
5: C'est cringe.
1: Vraiment, c'est.
0: Ils ont passé la meilleure soirée de leur vie à créer leur avatar sur WhatsApp. Mais bien sûr, évidemment. Lorenza, quelque chose à partager avec nous?
5: J'ai un grand ascenseur dans mon immeuble et j'adore.
0: Eh bien, merci pour cette info. Allez, on s'écoute fin ou quoi?
5: Mais attends.
0: Non, mais c'est super.
5: Mais non, mais c'est pas fini.
0: Lorenza, un grand ascenseur chez elle. C'est cool.
5: Mais allez.
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0: Il y a 10 minutes, je vous ai dit, il faut que je vous raconte quelque chose.
5: J'ai besoin de votre avis, oui.
0: Et t'as démarré par j'ai un grand ascenseur dans mon immeuble.
5: Mais j'adore le prendre seul parce que je danse dedans, je fais des grimaces, je regarde si j'ai pas des trucs dans les dents, je fais des trucs un peu dégueux.
0: Stop ! La suite de cette histoire.
5: Non !
0: Demain ! Vas-y.
5: Mais en fait, c'est une caméra.
0: Il y a une caméra dans l'ascenseur.
5: Oui.
1: Ah oui.
5: Et je trouve ça, c'est la première fois que je vois ça. Et dans les deux ascenseurs, donc il y a une caméra. Et du coup, je me dis, est-ce qu'il y a quelqu'un qui me regarde, genre quand je le prends, parce que j'oublie qu'elle est là.
0: Je pense que c'est interdit. Donc je crois que c'est interdit de filmer les gens sans leur consentement.
2: Ouais, mais caméra de surveillance, il y en a
0: partout. Caméra de surveillance, mais tu ne peux la regarder que si.
2: Ah d'accord.
1: Ça fait quelque chose.
0: Je pense que ça peut être la police qui la regarde, ou enfin toi qui demande à regarder la truc, quoi.
5: Ouais. Ah donc. Il n'y a pas quelqu'un, parce que moi j'imaginais quelqu'un derrière cette caméra.
0: Il y a un mec sur le toit de l'ascenseur.
5: Non,
0: là, il est là, il est assis dans un fauteuil.
5: Mais il a des écrans et je me dis peut-être qu'il surveille ou parce que.
0: Je pense pas en direct.
5: J'ai déjà fait des bisous coquins un peu aussi.
1: Quoi?
0: C'est quoi un bisou et un bisou coquin?
2: Ouais.
5: Bah c'est un bisou plus quoi.
0: Ah,
5: genre c'est un bisou de. On est coquin quoi.
0: D'accord.
1: Ah bah il se régale aussi, un mec qui regarde.
5: Et du coup je me suis quand même dit. Enfin, est-ce qu'il y a vraiment quelqu'un qui mate ou pas, quoi?
0: Et on peut demander, je sais pas. Est-ce que vous-même, vous faites partie de gens qui installaient les ascenseurs? Est-ce que vous êtes dans la sécurité des ascenseurs? Est-ce que vous installez des caméras? Des fois, aussi, il y a des caméras et elles sont reliées à rien du tout.
2: Oui,
0: c'est un leurre. C'est pour faire croire.
5: C'est dissuasif. Ok. Bah, ça me rassurerait que ce soit un leurre, quoi.
0: Mais... je sais pas. Écoutez, on a fait le tour.
5: Ouais, bah, affaire à suivre, mais j'ai peur.
0: Je suis un peu déçu par ta.
5: Mais je te l'avais dit que t'en faisais des caisses.
2: Alors, moi, je veux pas jouer la poucave, mais Flo, notre producteur qui est à côté en ce moment, m'a avoué que quand il rentrait du sport le soir, des fois dans son ascenseur, il retirait carrément son t-shirt pour être torse nu et regarder les muscles qu'il a travaillé. Et donc, c'était une très bonne journée.
0: Flo vient d'arriver dans le. Je ne sais pas si cette discussion est aussi intéressante que l'ascenseur de Lorenza, mais
2: c'est dans l'ascenseur.
6: C'est complètement vrai.
0: Mais vous faites des choses spéciales dans les ascenseurs, vous?
5: Bah oui.
1: Ah non, pas du tout.
0: Bah oui, quoi, Lorenza?
5: Bah je sais pas, quand t'as un grand ascenseur que tu prends souvent, tu fais tout et n'importe quoi.
2: J'aime bien me baisser à la même vitesse qu'il monte. Tu sais, quand c'est un ascenseur transparent, tu sais, tu fixes un point et tu baisses en même temps et pour garder le point, tu sais, au même niveau.
0: Quoi?
2: Bah, t'es dans un ascenseur transparent, imagine, c'est les ascenseurs extérieurs comme il y a. Donc en fait, il est en train de monter ou descendre. Donc s'il est en train de monter, tu sais, tu te baisses en même temps. Mais comme ça, toi, tu restes au même niveau en fait.
0: Mais tu restes au même niveau pendant une demi-seconde.
2: Ouais, mais c'est rigolo.
0: Je pensais pas qu'il pouvait y avoir des vies aussi incroyables dans les ascenseurs. Non, ouais, le seul truc que je fais dans les ascenseurs, c'est que j'appuie sur toutes les.
1: Évidemment, avec les touches.
0: Franchement, excusez-moi, mais quand vous êtes invité quelque part dans une tour et qu'il y a 25 étages,
1: oui,
0: le petit plaisir d'appuyer sur tous les étages quand vous êtes sorti,
1: excusez-moi.
0: Franchement, vous ne moterez pas ça de ma vie. Hein. Bon, en tout cas, merci beaucoup pour
1: avec
0: cette histoire.
5: J'avais prévenu, c'était pas foufou, mais voilà.
0: Note à moi-même.
5: Mais non, mais attends, mais c'est toi.
2: Mais ça, il le fait vraiment, il
0: a demandé à Lorenza. Avant d'être à l'antenne, ce qu'elle compte nous dire. Raison, perte d'audience. Il est 9h08, on a un nouveau jeu à vous offrir, un nouveau jeu, pardon, à vous proposer avec un beau cadeau à vous offrir. On va jouer au grand blind test du matin.
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0: Avant d'écouter Adèle Castillon, on va jouer ensemble. Vous aimez les blind tests? Tout le monde aime les blind tests.
5: Ouais.
0: Eh bien, vous allez adorer ce blind test. Pour jouer avec nous ce matin, on a Christelle et Antoine. Bonjour à tous les deux.
7: Salut,
8: salut Manu, salut l'équipe, salut Christiane.
7: Christelle.
8: Ça commence bien, effectivement.
0: C'est quoi? On a l'impression d'être dans un film de van avec des dragues. Je m'appelle Christelle, bonjour Christiane. Christelle, Antoine, on va jouer ensemble pour le grand blind test du matin. Et ce matin, pour vous... C'est pas un voyage, c'est trop commun un voyage.
2: Ah oui.
0: C'est pas de la technologie genre des télés, c'est pas une console de jeu, non. Ce qu'on veut pour cette rentrée, c'est être flemmard. Ce qu'on veut pour cette rentrée, c'est pas bosser. Ce qu'on veut pour cette rentrée, c'est un aspirateur Roomba Combo Aérobot.
1: Ah ouais,
8: ça, c'est bien, ça. Trop bien.
0: Et ça, ce sera peut-être pour toi, Antoine, ou peut-être pour Christiane. Attention, Christelle, Antoine, vous allez vous affronter dans un blind test, il y a 3 manches. Avant chaque titre à découvrir, on vous donnera un indice. Vous pariez ensuite sur le nombre de secondes qu'il vous faut pour trouver d'après vous. Une bonne réponse, c'est un point. Une mauvaise réponse, c'est l'autre qui prend le point. Il faut le titre ou l'artiste. C'est le premier à 2 points qui gagne le jeu. Attention, c'est le grand blind test du matin. Premier titre à découvrir, voici un indice de Marion.
1: Fait partie d'une catégorie qui représente 2% de la population mondiale.
0: Oh, il est fin là. Il est fin, là.
5: Ah oui, c'est pas mal.
0: Ah, il est bien. D'après toi, Christelle, combien de secondes il te faut avec cet indice pour découvrir le titre?
7: 5 secondes.
0: 5 secondes pour toi. Antoine, tu veux baisser et tenter ou tu la laisses?
8: Ouais, je vais tenter à 4.
0: Oh, Christelle, tu le laisses à 4 ou tu veux baisser?
7: Non, je le laisse.
0: 4 secondes, Antoine, pour découvrir ce titre, cet artiste.
8: Est-ce que ce serait pas Kungs?
0: Pas du tout. Ah, c'était Ed Sheeran. Il a tenté, hein?
1: C'est bien ce joueur.
0: Alors attention, on fait partie d'une catégorie qui représente 2% de la population mondiale.
1: Les roues. Oui.
0: 2% de roues dans le monde.
2: Il n'y a que 2%.
1: Eh oui.
0: Attention, Christelle, Antoine, deuxième titre à trouver. Et c'est Lorenza qui va vous donner un indice.
5: Il a pas de carie, lui.
0: Il a pas de carie.
1: Ouais, très bien.
0: C'est bien envoyé, ça. Il a pas de carie, ça. Tu l'as roulé des grosses galoches ou vous êtes pas là?
5: Alors non.
0: Il a pas de carie.
5: Mais.
0: C'est un indice. Antoine, d'après toi, avec cet indice, combien de secondes pour trouver le titre?
8: Moi, je vais dire 5 secondes.
0: Christelle?
7: Allez, 4.
0: Oh! Antoine?
8: Ouais, non, je laisse.
0: 4 secondes, Christelle.
8: Ne parle pas, là.
0: Il me faut l'artiste ou le titre. 4 secondes.
7: Je connais ça. C'est lui, comment il s'appelle? Oui, c'est un mec.
5: Oui. Effectivement.
0: C'était Amir.
7: Mais oui.
8: Mais quelqu'un beaucoup
0: plus fort. Et il a pas de carie parce qu'il est dentiste. Elle est en place, Lorenza. En tout cas, les indices, elles ont bien aidé ce matin. Mais attendez, ça veut dire que.
2: C'est un partout là.
0: Il y a déjà. C'est un partout?
1: Oui, c'est un partout. Égalité.
0: Ça veut dire que ça va se jouer maintenant?
2: Ouais.
0: Avec le troisième. Attention, troisième titre, l'indice. Eh bien, c'est Jeff qui en a pas donné encore.
2: Tout à fait. Et moi, je dis pierre précieuse.
0: Indice pierre précieuse pour découvrir ce titre. Christelle, d'après toi, combien de secondes il faut?
7: Pierre précieuse. Je reste sur 5 parce que j'ai peur de galérer.
0: Antoine.
8: Non, je vais laisser. Ça m'a réussi la première fois.
0: Il est bien Tony, il est malin. Non mais je reprends pas le risque. Vas-y, va nager, tu me diras s'il y a des requins. 5 secondes Christelle pour découvrir ce titre ou cet artiste.
7: Ah c'est Vita.
0: Et non,
8: la vraie c'est Diam.
0: Eh oui, c'est je pense que dans ton cerveau, Christelle, ça s'est mélangé avec Vita et Diams.
5: Ouais.
0: Parce qu'elles ont fait un titre ensemble, mais c'est pas celui-là. Ça, c'était Diams tout seul, c'était la boulette. Le point va à Antoine. Ça veut dire que c'est Antoine qui gagne, c'est ça?
5: Bien joué!
8: Ouais, génial.
5: Bravo, bravo, bravo, Anthony. Cette bonne idée.
8: Même Jean-Luc, si tu veux, je m'en fous.
0: Christelle, je vais t'offrir le mug Manu sur Énergie. Tu nous rappelles quand tu veux.
5: Bisous à tous.
0: Gros bisous. Et Antoine, tu repars avec l'aspirateur Roomba Combo iRobot. Comme ça, tu seras dans ton canapé, tu le regardes bosser, c'est ça la vie.
8: Ah, trop bien, c'est clair. Je vais pouvoir perdre mon temps à le regarder faire du travail à ma place. Je suis trop content.
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0: Et je suis content parce qu'il y a un nouveau hit de Marine qui arrive vendredi. Elle sort son nouveau single. Et qui c'est qui va la recevoir pour la sortie de son single?
5: Mais
0: non, tu sais qu'elle a choisi?
5: Ah ben nous.
0: Alors, on n'a pas dit oui.
5: Ah, bah, arrête.
0: Si on a dit oui.
5: Oh, voilà.
0: Marine, elle sera là avec nous vendredi. Et on va, bah, elle chantera pour la première fois en public son single.
5: Ouais, c'est trop stylé.
0: Alors,
5: stylé,
0: ouais. On va écouter Adèle Castillon. On aura aussi K-pop Demon Hunters. Et excusez-moi, breaking news avant tout ça. Jonathan, est-ce que tu es avec nous au téléphone?
10: Ouais, bonjour Manu, bonjour l'équipe.
0: Rappel de l'histoire. Lorenza, chez elle, a un ascenseur. Un grand ascenseur, qu'elle dit.
5: Oui.
0: Et elle s'est aperçue qu'il y avait des caméras dans ses ascenseurs.
5: C'est ça.
0: Donc elle est un peu inquiète. Elle se dit, est-ce qu'il y a quelqu'un qui regarde tout ce que je fais dans mon ascenseur?
5: Ouais.
0: Parce qu'elle nous avait expliqué qu'elle avait déjà fait des bisous plus plus.
2: Oui, oui. Coquins. Des bisous coquins.
5: Ouais. Des bisous coquins. Oui, oui.
0: Jonathan travaille dans les ascenseurs, c'est bien ça?
10: Oui, c'est ça, oui.
0: Qu'est-ce que tu fais? Tu répares les ascenseurs?
10: Oui, je fais la maintenance, la réparation, l'installation, je fais un peu tout.
0: Oh. Quand on est bloqué, c'est toi qui viens?
10: Pendant un moment, oui, c'était moi qui venais. J'ai changé un peu de service, mais oui, c'était moi qui venais pendant un moment.
0: Est-ce que tu installes des caméras dans les ascenseurs?
10: Alors, très rarement. Tout ce qui est bâtiment public, pourquoi pas, oui, il n'y a pas de souci. Il faut que ce soit affiché, bien sûr. Mais tout ce qui est logement, locatif, c'est très très rare. Et maintenant, c'est plus au niveau des téléalarmes, des télésurveillances. Ah. Quand vous êtes bloqué, il y a quelqu'un qui vous répond et il peut voir s'il y a quelqu'un de présent dans l'ascenseur ou pas.
5: Oui, c'est vrai.
0: Donc, ce qui veut dire que la caméra, elle n'est pas branchée, il n'y a pas quelqu'un derrière?
10: Non, elle est pas, il n'y a pas quelqu'un derrière, même sur les bâtiments publics et tout ça. C'est un enregistreur et c'est vraiment en cas d'accident ou en cas de problème qu'ils vont aller consulter les vidéos. Mais,
5: qui peut consulter les vidéos?
10: C'est la sécurité. Hein, c'est les services de sécurité qui sont dans les bâtiments publics et voilà, c'est tout.
0: On regardera si par exemple tu te crashes dans ton ascenseur, tu vois.
5: Ok. Super, super. C'est top.
0: Donc on saura, si avant de te cracher, tu faisais un bisou coquin plus plus ou pas. Donc voilà, il n'y a personne qui regarde en direct ce que tu fais.
5: Non,
10: c'est vraiment des gros sites spécialisés, enfin des banques de France, des trucs comme ça, où il y a un convoi exceptionnel qui traverse par l'ascenseur. Ah. Là, et oui, ils vont peut-être regarder, ou les pénitenciers, les services de pénitenciers, les trucs comme ça. Mais
0: non, t'es pas un convoi exceptionnel.
5: Non.
1: J'en profite pour m'enlever une petite phobie. Est-ce que c'est vrai qu'il y a un système qui empêche l'ascenseur de tomber en chute libre?
10: Oui, ça s'appelle un parachute.
1: Ah,
10: il y a vraiment un parachute.
1: Non,
10: bon, c'est pas un parachute, c'est pas une toile. Hein. C'est des coins qui vont se bloquer sur le système de guidage et qui vont bloquer l'ascenseur en moins d'un mètre. Ton ascenseur est arrêté et tu risques pas de tomber.
0: Alors, rassurant. Moi, je vais en profiter pour débloquer une phobie. Ah, est-ce que des fois il ne marche pas le système de parachute?
10: Il est testé très régulièrement et il n'y a vraiment pas de souci là-dessus.
5: Ah, très
0: bien. Jonathan, merci beaucoup de nous avoir appelé. Je vais t'offrir le mug Manu sur Énergie pour te remercier de nous avoir appelé ce matin.
10: C'est super sympa.
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0: On va se faire un petit tour du studio. Qu'est-ce que vous avez envie de partager avec nous? C'est la rentrée aujourd'hui, c'est une nouvelle semaine, c'est une nouvelle saison.
2: Voilà, Jeff, j'ai fait un constat, on en a déjà parlé. Moi et ma chérie, on vit pas ensemble. Elle vit en Belgique, donc à plus de 300 km. C'est un petit peu loin quand même. Et en fait,
0: vous voyez un week-end sur deux, c'est ça?
2: Ouais, c'est ça. Enfin, on se voit tous les 15 jours. Une fois, c'est elle qui vient, une fois, c'est moi qui vais.
0: D'accord.
2: Et en fait, je me suis rendu compte.
0: Ça fait combien de temps?
2: Ça fait 4 ans.
5: Ah ouais, ça marche.
0: Mais ça tient.
5: Ouais.
2: Bah après, pendant 2 ans, on a vécu ensemble quand j'étais en Belgique. Ah. Mais là, du coup, c'est.
0: Ah oui. Et ensuite, t'as compris qu'il fallait.
2: Exactement. Voilà. Mais je me suis rendu. Donc, elle me manque forcément, c'est ma chérie. Mais ce qui me manque le plus, en fait, c'est de rentrer le soir et d'avoir personne sur qui râler. C'est au-dessus du manque d'elle, c'est le manque de râler sur quelqu'un.
0: Tu sais quoi? Si tu me demandes comme ça rapidement, qu'est-ce qui te manque le plus quand elle n'est pas là? Ouais. Et ben, je vais te dire la même chose.
2: Bah, tu vois?
0: En fait, c'est le côté un peu négatif.
2: Ouais, mais vivant du coup.
0: Oui, exactement.
2: C'est un truc, tu vois.
0: Ça met de la vie. Tu vas t'engueuler parce qu'il y a une histoire d'assiette que t'as pas mise au bon endroit, parce que tu trouves pas quelque chose et elle va te le trouver, elle va te dire que tu sais jamais où sont les choses, etc. Quand t'es seul, il y a personne pour te dire que tu ranges jamais les choses.
2: Du coup, ces défauts te manquent, mais ces défauts me manquent, quoi.
0: Je devrais l'enregistrer et je me la passe des fois de temps en temps à la maison. Quand je trouve pas un truc, mais cherche mieux.
2: Oui, ça, c'est
0: sa spécialité, ça. À chaque fois, putain, je trouve pas les choses, elle dit, mais regarde, ah oui.
1: C'est toujours sur votre nez, c'est un truc de fou. Hein.
0: C'est un truc de dingue. Ouais. Qu'est-ce qui vous manque quand Marion, quand ton mari, il est pas là?
1: C'est la bouffe. Il cuisine extrêmement bien, d'ailleurs, c'est le seul qui cuisine à la maison. Et quand il est pas là, je me nourris de Kit Kat et de gnocchi.
0: Donc en fait, vraiment. T'es juste avec un cuisinier à la maison, quoi.
1: Oui, c'est
5: pour
1: cuisiner perso.
5: La chance.
2: C'est
0: vous avez des relations, sinon, pas tant que ça.
1: Bah oui, quand il me sert à manger, j'en ai des relations.
5: C'est le deal.
1: Discute, quoi.
0: Bon, Lorenza, elle est célibataire, mais. Quand t'es avec quelqu'un, parce que t'as eu quand même des grandes histoires.
5: Oui.
0: Quand ton amoureux, il est pas avec toi.
5: Moi, c'est son odeur. C'est ça qui m'aide à m'endormir. Il y a rien de mieux, je trouve, que de s'endormir avec l'odeur de son chéri, de se réveiller avec l'odeur de son chéri. Et comme j'ai déjà eu aussi des relations à distance, moi je mettais du pipi de son parfum sur mon maté d'oreiller pour comme s'il était un peu avec moi, ouais.
0: Tu sais quoi, j'ai ça avec les chiens.
5: Ah, mais c'est.
0: Non, je sais, ça peut paraître bizarre.
5: L'odeur de ses chiens.
0: Parce qu'on a 2 petits chiens. Ouais. Et au début, moi, je voulais pas qu'ils montent, je voulais pas qu'ils aillent dans la chambre. Résultat, ils dorment avec nous maintenant.
2: Ouais.
0: Et pas sur le lit. Hein.
5: Dans le lit, ouais.
0: Bah, ils mettent des grandes claques, en fait, pour passer sous la couverture. J'ai pas. Voilà. Et en fait, ils ont une odeur.
2: Ouais.
0: Et elle m'apaise et je m'endors plus vite quand il y a les chiens. Et quand le chien est pas là, je suis pas bien.
2: Ouais.
0: Alors que quand ma femme est pas là, je m'endors bien.
1: Elle va te défoncer.
0: Mais non, mais elle aussi, elle dit putain, c'est vrai que quand les chiens ils sont pas là.
5: Oui.
2: Ouais, bah oui,
5: vous avez
2: un vide, quoi.
0: Bah ouais, il y a un vide, quoi.
5: Ouais.
0: Qu'est-ce qui vous manque le plus, votre femme ou votre chien, ou votre mec ou votre chien? Appelez-nous. Qu'est-ce qui vous manque quand vous êtes loin de votre chérie? Ça, et c'est marrant ce truc, c'est les trucs négatifs.
2: Mais c'est ça, exactement.
0: C'est surprenant.
2: Ouais.
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0: 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Pendant l'été, il y a des boîtes qui cartonnent. Des boîtes qui font des bouées, les maillots de bain, ça. Il y a des boîtes qui cartonnent aussi à Noël. Il y a des boîtes qui cartonnent à la Saint-Valentin.
1: Bien sûr.
0: Il y a des sociétés qui cartonnent aussi à la Toussaint, les fleuristes.
2: Forcément.
0: Eh bah oui, alors ça marche aussi. Mais il y a une société qui en septembre fait 12 millions d'euros de chiffre d'affaires en moyenne. En septembre. D'après vous, quelle est cette société?
1: C'est en lien avec les fournitures scolaires?
0: C'est pas en lien avec les fournitures scolaires.
5: Mais avec la rentrée des classes.
0: Entre autres la rentrée des classes, avec la rentrée. Avec le mois de septembre.
2: Les fringues des enfants quand
0: c'est
2: on...
0: pas les fringues, c'est pas les habits.
5: C'est pour des enfants?
0: Ça peut être pour les enfants, mais ça peut être pour des adultes aussi.
2: Les abonnements de sport.
0: Les abonnements de sport.
2: De salle de sport.
0: De salle de sport.
2: Voilà,
0: pas du tout.
2: Je me sens trop intelligent à chaque fois et je me tombe.
0: Cette société en septembre fait 12 millions d'euros de chiffre d'affaires. C'est la société Photomaton.
5: Mais
0: on n'y pense pas. Mais avec toutes les photos à faire.
2: Ouais.
0: Pour l'école, pour le boulot, et pour votre match, pour rentrer, il vaut une photo de vous. Pour tout ça, pour le sport, pour la bim, des photos. Et où est-ce que tu vas faire tes photos?
2: Photomaton.
0: Dans un photomaton, 12 millions d'euros de chiffre d'affaires.
5: Waouh! Ok.
0: C'est pas mal, hein?
5: Bah ouais.
0: Alors.
2: On va ouvrir les photomatons.
5: Ouais, c'est ce que j'ai.
0: Alors, la place est prise.
2: Ah merde.
0: Alors, écoutez, mauvais Joe. Allez, pilé dans 2-3 minutes. Et avant ça, on parle de couple, on parle d'amour. Ça arrive d'être séparé de son amoureux, de son amoureuse pendant un bout de temps. Jeff, lui, vit carrément sans son amoureuse, puisqu'elle est en Belgique à 300 km.
2: C'est ça.
0: Qu'est-ce qui vous manque le plus lorsque vous n'êtes pas avec votre chérie. On a Céline qui est là. Bonjour Céline.
12: Salut Manu, salut l'équipe.
0: Sois la bienvenue parmi nous. On t'écoute.
12: Alors moi, mon chéri, il me manque quand je suis au supermarché et que j'ai l'habitude qu'il tienne les sacs de courses à ma place.
0: Ah bah oui.
12: Et qu'il prenne des articles dans le rayon.
2: Ah, des trucs lourds quoi.
12: C'est ça. Et moi, d'accord, je suis juste à côté à dire ce qu'il faut prendre.
0: D'accord.
1: C'est que pour ça qu'il faut prendre.
0: En fait, elle n'a pas de mari, elle a un porte-manteau. Oui. Elle a un caddie, en fait.
5: Et un caddie humain. D'accord.
0: Et ensuite, quand tu le remets, tu lui mets une pièce aussi pour le sortir ou... Parce que je veux pas savoir où tu mets la pièce pour sortir le caddie. Hein. Merci beaucoup, Céline, de nous avoir appelé. Qu'est-ce qui vous manque le plus? En fait, je parle d'amour, hein. Je parle pas de...
5: Oui.
0: Quand votre mec ou votre nana est loin de chez vous. Il y a Lucie qui est avec nous. Bonjour, Lucie.
14: Bonjour, Manu. Bonjour, les Wouin-Wouin.
0: Bienvenue parmi nous, on t'écoute.
14: Alors, moi, en fait, c'est son t-shirt blanc quand il est en déplacement. Il le prend toujours avec lui. Du coup, je peux pas le porter en pyjama.
5: Ça, c'est mignon de fou. Ouais. Mais
0: est-ce qu'il le prend parce qu'il sait que toi, tu le mets en pyjama, donc il y a un peu de toi avec lui, c'est ça?
14: Je sais pas, mais bon, moi, je fais comment après?
2: Il y en a quand même.
5: Oui, c'est un deuxième t-shirt blanc.
0: Oui.
14: voilà.
0: On t'a résolu ton problème qui n'était pas vraiment un gros problème.
5: Voilà, c'est trop cool.
0: J'ai dû dire à un moment, si dans ta vie ton seul problème c'est d'avoir un t-shirt blanc, c'est que tout va bien. On t'embrasse, Lucie, merci de nous avoir appelé.
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0: Alors, pour que votre journée démarre vraiment, il vous faut votre dose de bonnes nouvelles. Il me faut aussi ma dose de bonnes nouvelles. C'est parti, tour des studios, on commence avec Marion.
1: La chanteuse Olivia Rodrigo. Elle est trop sympa.
0: J'adore.
1: Non seulement elle a du talent, mais en plus elle est cool. Elle a payé en secret les frais de scolarité d'une fan. Il y a une étudiante à l'université de l'Alabama qui a partagé qu'elle avait des difficultés à financer son semestre sur TikTok. Olivia, elle est tombée sur son contenu. Elle lui a envoyé un MP et lui a dit: je m'en occupe. $5,000.
0: Wow. Tu te rends compte quand t'as Olivia Rodrigo qui t'envoie un message, mais tu penses que c'est une arnaque, quoi. C'est Brad Pitt à l'hôpital.
5: Ouais,
0: c'est ça. Oh là là.
1: Elle est trop sympa.
0: Et lui a payé sa scolarité.
1: Oui, c'est son équipe qui est revenue après vers l'étudiante et qui lui a dit: c'est bon, on s'en charge, t'inquiète pas, tout roule.
0: Moi, je suis un grand fan d'Olivia Rodrigo et c'est vrai qu'avoir une piscine de 50 mètres chez moi, je dirais pas non.
1: Voilà, dis ça comme ça.
0: Voilà, c'est balancé, c'est comme ça. Jeff, une bonne nouvelle.
2: Il y a un an, un enfant de 13 ans a ramené au commissariat 800 euros qu'il avait trouvé dans la rue. Et ben, un an plus tard, comme personne ne les a réclamés, la police a convoqué le jeune pour lui remettre très officiellement les 800 balles qu'il avait trouvées un an avant.
5: Ça c'est pas mal.
2: Ça c'est bien, c'est honnête.
5: C'est le karma, ça.
0: Mais à mon avis, quand il a eu la police au téléphone qui lui a dit: vous êtes convoqué, il a...
5: C'est dit merde.
0: Il est arrivé, il dit: oh là là,
2: qu'est-ce que j'ai fait.
0: C'est une bonne nouvelle, c'est le karma.
2: Oui, c'est ça.
0: Lorenzo, une bonne nouvelle.
5: À New York, il y a une loutre qui a été aperçue dans la Bronx River pour la première fois depuis un siècle.
0: Alors, il faut savoir que la loutre est l'animal totem de Lorenzo.
5: Oui, j'adore la loutre. Oui.
2: C'est mignon, mais ça mord.
5: Oui, ça peut être très méchant.
2: Ouais.
5: Mais j'adore ça.
0: Bah, c'est Lorenzo. C'est mignon. Et si tu la fais chier, elle te mord. C'est la loutre.
5: Et ben, elle a réapparu quand même pour la première fois depuis plus d'un siècle. Et la rivière, elle était extrêmement polluée avant la restauration écologique de ces dernières années. Et ça a permis à plusieurs espèces de revenir, dont la petite loutre.
2: Oh, c'est mignon.
0: Et une loutre à New York.
5: Oui.
0: Mais elle est seule ou il y en a d'autres?
5: Elle est seule, mais généralement, elle cherche un congénère. Donc ça va arriver, il va y avoir la période de reproduction, il va y avoir plein de bébés loutres. Enfin, ça va être...
0: Oh là, la planète des loutres.
5: Oh là là, le bonheur.
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0: J'ai une histoire, c'est pas possible que ça arrive, et pourtant si, ça arrive. Mm-hmm. Un fugitif chinois a tenté de franchir illégalement la frontière avec un passeport appartenant à quelqu'un d'autre.
5: Ok.
0: Donc, forcément, il y a la photo.
5: Bah oui.
0: Mais il est malin, le mec. Il s'est dit: je vais me grimer pour ressembler à la photo.
5: Ouais.
0: Pour parfaire son déguisement, il a demandé à un médecin de lui coller des fausses oreilles.
5: Non, mais...
0: Pour ressembler à la personne du passeport.
2: D'accord.
0: Et il arrive pour traverser la frontière. Malheureusement, les oreilles se sont décollées au moment où il est passé la frontière.
5: Non. Mais t'as ça.
0: C'est pas possible que ça arrive, et pourtant si, ça arrive. Garance est avec nous au téléphone. Bonjour Garance.
16: Bonjour Manu, bonjour l'équipe et bonne rentrée.
0: Mais bonne rentrée à toi aussi Garance. T'es ta rentrée aujourd'hui ou t'es déjà rentrée?
16: Ouais, c'est aujourd'hui.
0: Tu fais quoi?
16: Je travaille dans un commerce, dans une grande surface.
0: Ok, d'accord, genre dans un supermarché?
16: Ouais.
0: Ok.
5: Intéressant.
0: Ah, mais bon sang, mais quel est ce supermarché?
2: Et dans quel rayon?
0: J'ai envie de savoir. En même temps, je vois bien qu'elle n'a pas envie de le dire.
5: Ouais.
16: Ah si, je peux, mais c'est pour pas que la langue fourche et que je fasse pas de boulettes
0: Ah d'accord. Au lieu de dire tu veux dire Carrefour, tu dis Auchan.
16: Ouais. Pour pas citer de marque.
0: Garance, tu nous as appelé parce que quand ton chéri est loin de toi, il y a quelque chose qui te manque.
16: Ouais.
0: C'est
16: quand, quand il est là et que je sors ma douche, il vient vite me donner ma serviette pour que j'ai pas froid. Donc il m'enroule vite dedans en me serrant dans ses bras et en me faisant un gros câlin, en me frottant partout pour me réchauffer et me sécher.
2: Ah ouais. Ça c'est romantique. Hein.
5: Attends, mais ça fait combien de temps que vous êtes ensemble pour qu'il fasse ça?
0: Moi je suis pas excité, mais pas moi.
2: Excusez-moi, mais c'est vrai que c'est agréable quoi.
0: Non mais là vous discutez, mais enfin elle arrive comme ça, frottée.
1: Alors que toi tu mets ta serviette sur ta paroi comme tout le monde. Personne ne vient.
16: Elle est sur le crochet, quand il est pas là, elle est sur le crochet, elle est froide et tout ça, et donc c'est pas pareil.
0: Mais à chaque fois, tu prends ta douche, il arrive avec la serviette.
16: Ah ouais, s'il est là, systématiquement.
0: Et ça, c'est du room service.
2: Ouais. Ah, c'est qualité, là.
16: Wow, quand je demande ça à l'hôtel, j'ai pas la même chose.
2: Hein. Ou c'est bizarre.
5: Oui, c'est trop chelou qu'un gars vienne.
0: Room service, c'est pour vous frotter.
5: Ok.
0: Merci beaucoup, Garance, de nous avoir appelé. Je te souhaite une belle rentrée.
16: Merci à vous. Plein de bisous et à très bientôt.
0: Gros bisous. Oh, tu sais quoi, je peux pas te laisser partir comme ça. Je t'offre le mug Manu sur Énergie, Garance.
16: Ah, merci beaucoup.
0: Oh, si je pouvais, je viendrais te frotter après la douche.
5: C'est bizarre.
1: Elle va prendre le mug.
16: Écoute, il est en déplacement la semaine prochaine.
0: Ok.
16: Il est en déplacement la semaine prochaine. Donc
1: voilà,
0: elle switche vite quand même, hein, Garance. On t'embrasse, belle journée à toi. Raccroche pas, je vais t'en faire le mug.
16: Bisous, belle journée.
0: Gros bisous. Dylan est là. Bonjour, Dylan.
17: Bonjour, Manu. Bonjour, toute l'équipe.
0: Quand ta chérie n'est pas là, qu'est-ce qui te manque le plus?
17: Moi, je choisis toujours mes habits quand je sors ou quand je vais au travail. Du coup, quand elle n'est pas là, je m'habille un peu comme un plouc.
5: Oh, c'est comme toi, Manu. Enfin, non.
0: Lorenza, je t'entends,
5: non,
0: en fait.
5: Non,
0: mais j'ai compris.
5: Oui, voilà. Non, c'est ta femme qui choisit tes
0: vêtements. En fait, tous les soirs, parce que je m'habillais vraiment très très mal. J'ai aucun goût vestimentaire. Je suis vraiment une merde.
1: C'est ton truc.
0: C'est vraiment pas mon truc. Il y a pas grand chose. Je sais pas ce qui est mon truc. J'ai pas encore trouvé, mais quand je le trouverai. En tout cas, les fringues, c'est pas mon truc. Et donc, elle en avait marre. Et maintenant, tous les soirs, elle me prépare, mais elle me dit, je t'ai préparé tes petits habits.
5: Je trouve ça trop mignon, moi.
0: Et voilà. Et ce matin, c'est elle. Et regardez, mon t-shirt, il a quelle couleur?
5: Vert.
0: Et sur mon pull, il y a quoi?
5: Kaki. Elle fait les matchs.
2: C'est raccord et tout.
5: Bien.
0: Et attendez, c'est pas tout. Regardez bien.
5: Ne me dis pas que t'as des chaussettes.
0: Et chaussures.
5: Oh, mais non. Il y a du vert et tout. Tout est calculé, quoi.
0: Et ça, c'est ma femme.
2: Magnifique. Bravo elle.
0: Vous le verrez très vite, hein, quand on n'est pas là. On t'embrasse, Dylan, et on te souhaite une belle journée à toi aussi. Raccroche pas, je vais t'offrir le mug. C'est le mug Manu sur Énergie.
17: Merci beaucoup, belle journée à tous.
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0: C'est la vraie voix, hein.
2: Ah,
0: c'est
2: ouf.
0: C'est la vraie voix, la SNCF, qui nous avait fait les jingles.
2: Oh, la chance.
0: Ça va, elle a rien à faire. Ah bon. Il est 9h56, on va s'en aller, on sera de retour demain, mais on n'est pas encore parti. On va lancer la journée avec un titre qui va vous donner le sourire. Et notre dernier appel du jour, c'est Emma. Bonjour Emma.
19: Bonjour Manu, bonjour équipe.
0: Sois la bienvenue parmi nous Emma, c'est avec toi qu'on va lancer ce mood de la journée, un mood important parce que c'est la rentrée aujourd'hui un peu pour tout le monde. Emma, c'est ta rentrée à toi aussi?
19: C'est aussi ma rentrée, enfin depuis 2 semaines ma rentrée, mais c'est comme ça en micro-crèche, donc c'est un peu la rentrée quand même.
0: Tu travailles en micro-crèche?
19: Oui, c'est ça, je suis auxiliaire de périculture.
0: C'est comme des crèches, mais il y a moins d'enfants dedans, quoi.
19: C'est ça, c'est privé, il y a 14 enfants.
5: C'est pas mal, en vrai.
0: C'est une macro-crèche, 14 quand même.
5: Oui.
0: On ne sait pas petit, quoi, bien ça.
19: Oui, c'est quand même pas mal.
0: Et t'es toute seule?
19: Non, on est 4.
0: Ah d'accord, 4 pour 14 enfants. Ah oui, il faut ça.
19: Exactement.
0: Hein. Parce que ça bouge beaucoup les enfants. Hein.
19: Oui,
0: ils ont quel âge?
19: Ils ont entre 3 mois et 3 ans en général.
0: Oh, bon, 3 mois ça bouge pas.
2: Ouais.
0: Non, mais c'est vrai.
1: Non, c'est cool. Tu le poses, ça dort.
0: Ouais, dans le
2: Maxi Cosy là, ouais.
0: Ouais, ou dans les. Dans les jardins là, les trucs, tu sais.
2: Ouais, les parcs là, les petits parcs.
0: Ouais, les petits parcs, non?
1: Ouais.
0: Emma?
19: Non, nous on est plus sur la motricité libre, donc on les laisse déjà au sol, tout ça, mais quand ils ont besoin d'être portés.
0: Et ils se baladent dans la maison?
19: Ils peuvent se balader en fait dans toute la structure, oui.
5: Faut faire attention si tu marches.
19: Bon, après, ouais, c'est ça.
0: Benoît, s'il te plaît. Non, ça c'est le four. Et oui, bah, c'est le problème de la micro-crèche. Hein. Et ça crie pas trop toute la journée?
19: À des moments, oui, on monte beaucoup en décibels, mais ça arrive pas beaucoup dans la journée, donc ça va.
0: Bah, il suffit de fermer la porte, hein.
5: Oui, finalement.
0: Bien sûr, évidemment. Tu connais tous les prénoms de tous les enfants?
19: Oui, là maintenant c'est bon, avec la rentrée, bon, ça s'est fait petit à petit, mais là du coup c'est bon, je les connais tous.
0: 14 Bravo. Enfants au bout de 2-3 jours, enfin, c'est quand même... Dis-moi, puis t'as les parents à côté, c'est vexant quoi.
2: C'est clair, moi j'ai deux enfants déjà, j'ai du mal.
0: Emma, on t'embrasse, on te souhaite une belle journée, et je vais t'offrir le mug Manu sur Énergie pour démarrer ta journée avec nous comme ça, avec ton mug.
19: Merci beaucoup, bonne journée équipe.
0: Belle journée, salut. Belle rentrée salut. À toi, il est 9h58, on s'en va. Énorme. Il n'y a pas de bonne compagnie qui ne se quitte un moment, mais les amis, ce sera pour mieux se retrouver dès demain.
5: Oh.
0: Alors, à partir de 6h, on sera là. Passez un bon lundi, passez une belle rentrée. Merci tout le monde, merci de nous avoir appelés, merci d'avoir été avec nous. À demain.

0: amis, Lorenza est là.
1: Coucou.
0: Il y a Marion.
2: Bonjour.
0: Il y a Jeff qui est là aussi.
3: Bonjour.
0: C'est les deux nouveaux et vous allez à petit apprendre à les aimer. On va écouter Offenbach, il y aura aussi BTS. Les sondages du matin arrivent dans 5 minutes et comme chaque jour, si vous avez envie de nous rejoindre, vous nous appelez. Si vous voulez être notre premier appel du jour, c'est dans 2 minutes, vous nous appelez au 0870 42 48. Juste avant les infos, j'ai dit qu'on pouvait commencer avec les messages vocaux.
3: Ouais, ouais, ça change, oui, c'est bien.
0: Allez, les messages vocaux que vous nous envoyez, c'est sur l'application Manu sur Énergie. Vous voulez partager quelque chose, vous voulez nous dire que vous n'êtes pas content, au contraire, vous voulez nous dire que vous êtes content, vous faites ce que vous voulez, on écoute tous vos messages et on les partage avec vous chaque jour. Allez, on démarre avec quelques messages.
4: C'est pas broutant ça, quoi. Tu prends une route de campagne, toujours la même, et tu sais qu'à un endroit, il y a un trou. T'es obligé d'esquiver le trou. Et t'as jamais croisé personne sur la route à chaque fois, mais là, tu croises une voiture pile à ce moment-là. Et là, tu tapes le trou. Si c'est pas broutant ça.
0: Mais je vois très bien ce qu'on veut dire.
1: Oui, on a l'image, ouais.
0: Et bien sûr, ce trou, t'as l'habitude de l'éviter. Et un jour, tu peux pas l'éviter. Tu fais, oh putain, voilà. Le trou.
1: Pas le choix.
3: Pile à cet endroit-là.
0: Oh, putain, la vie est dure.
1: Ça.
0: Enfin, après, quand t'as ton problème dans la vie principale, c'est le trou de la route.
1: Oui,
0: ça va, la vie est pas mal. Allez, encore un message.
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0: Écoute, tu nous dois 20 secondes de vie.
1: Oui, c'est ça.
0: Mais t'as gagné tes vacances.
1: Mais ouais, c'est un voyage.
0: Offenbach avec Fantôme of Flore. C'est dans 2 minutes. Vos messages vocaux, n'hésitez pas, vous nous les envoyez. On les écoute tous les matins. C'est sur l'application Manu sur Énergie. On a Mélanie au téléphone. Bonjour Mélanie.
6: Bonjour Annie, bonjour l'équipe.
0: Bienvenue sur Énergie. C'est notre premier appel du jour. Tu nous appelles d'où?
6: De ma
0: sœur
6: en Ariège.
0: Ok. D'accord, très bien, dans le sud, sud-ouest. Sud-ouest.
6: Ouais.
0: Je m'y connais en montagne.
1: C'est bien.
0: Tu fais quoi dans la vie?
6: Je suis décoratrice d'intérieur et designer d'espace.
0: Pas mal.
1: C'est stylé, ça.
0: Alors, décoratrice d'intérieur, je connaissais. Mais alors, designer d'espace.
3: Ouais, ça veut pas dire la même chose,
1: claque.
3: En fait.
0: Je pense que c'est un autre nom, mais ouais. ça fait futur. Tu vois, on est un peu dans le futur, designer d'espace. Ça veut dire quoi exactement?
6: Bah en fait, je vais faire des plans 3D photoréalistes pour la projection de mes clients.
0: Ah oui, d'accord, je vois. Oui, d'accord, tu utilises ChatGPT.
6: Non, surtout pas.
0: Ah, pardon. J'avoue que j'ai déjà fait ça.
1: Bah, moi aussi. Hein.
0: Parce que tu t'imagines ta pièce et tu lui demandes de tout. Vous l'avez fait aussi?
1: Oui.
0: C'est un délire.
1: Je vais demander d'ajouter une piscine dans mon jardin. Incroyable. La simulation est folle.
2: Ça fait rêver de fou.
1: Ah, ouais.
0: Je l'ai fait dans mon salon. Et parce que tu peux lui demander de tout et n'importe quoi.
1: Vrai.
0: Imagine si on pouvait mettre une piscine dans mon salon. Et il te fait
1: et
0: une piscine dans le salon.
1: Ça rend bien en plus, ouais.
0: Bien sûr. C'est génial alors. Tu t'en sers jamais toi, Mélanie?
6: Non, vraiment jamais.
0: C'est peut-être pour ça que toi ça marche et que nous on fait de la radio.
1: Voilà,
6: exactement. Non, après je travaille aussi avec mon conjoint qui est artisan, donc tu vois, on a la partie technique, on ne peut pas utiliser de ChatGPT, c'est pas possible.
0: Ah, et bien il fait quoi ton mari?
6: Il est artisan carreleur.
1: Ah oui,
3: ah oui,
1: ouais. Chat, il est moins bon sur le carrelage.
0: Non, sur le carrelage, il est pas ouf. Petit à petit, il remplace les métiers, mais celui-là, il le remplacera pas encore. Mélanie, je vais t'offrir le mug Manu sur Énergie pour te remercier de nous avoir appelé ce matin.
6: Merci. Très belle journée à vous.
0: Et très belle journée à toi.
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0: Pour 13% des femmes, c'est la pire phrase à dire dans une dispute. On va d'abord commencer par les femmes. Pour savoir ce qui nous attend. Vas-y Marion.
1: Calme-toi.
0: Non. Mais ça. Oh. Ok, t'as compris l'esprit,
1: oui,
0: du truc.
1: Compris l'esprit.
0: C'est pas loin. Lorenza.
2: Tu fais toujours ça?
0: Non. Jeff.
3: De toute façon, t'es comme ta mère.
0: Non, mais on tourne, c'est un peu le truc, c'est le passif-agressif là. c'est, on est là-dedans.
1: Ça va, c'est pas si grave?
0: Non, c'est pas ça. C'est sur la personne, sur la femme. C'est une remarque sur elle.
2: Est-ce que c'est une question genre t'as bientôt fini?
0: C'est une question, mais c'est pas celle-là. La question était, mais est-ce que tu t'entends parler?
1: Oh là là là là là.
3: Bah après. Non, pardon.
1: Attention,
0: même une. Hein. Dans le monde, c'est la recherche numéro 1 sur Google qui commence par comment faire. Qu'est-ce que c'est, Lorenza?
2: Cuire des pâtes.
0: C'est pas cuire des pâtes.
3: Ah, c'est cuire les œufs, moi, mais c'est pas.
0: Non, ça, je vous enlève tout de suite, c'est pas la cuisine.
3: D'accord.
2: Bah, ok.
0: Non, Marion.
1: Comment faire les bébés?
0: C'est, non, c'est pas comment faire les bébés. Hein? Et non, les gens savent mieux faire les bébés que ça, apparemment. Lorenza?
2: L'amour?
0: C'est pas l'amour, Jeff.
3: Comment faire pour éliminer son boss?
0: Non. La recherche numéro 1 sur niche, Google, ça. Quand même. Hein. Oui, là, on est...
8: Et comment faire du feu?
0: C'est pas comment faire du feu.
2: Ah ouais, c'est un truc manuel?
0: C'est manuel et c'est surtout pour les hommes.
3: C'est manuel.
0: C'est comment faire un nœud de cravate.
3: Ah, ah oui, c'est pas con, oui.
0: Moi, je ne sais toujours pas faire les nœuds de cravate.
8: Ouais, c'est pas facile, ça. Hein.
0: J'ai pas eu beaucoup à en faire. J'ai eu quelques mariages,
3: ouais.
0: Très peu d'enterrements. Donc, j'ai pas beaucoup de nœuds de cravate à faire.
3: D'accord.
0: Et un jour, je suis déjà rentré dans une entreprise chez des gens qui étaient en costume pour leur demander de faire mon nœud de cravate.
3: Et ils l'ont fait,
0: Oui, ils me l'ont fait.
3: C'est gentil, ça.
0: J'étais à un mariage, j'avais la cravate dans ma poche, je me suis dit, mais à qui je peux demander, Et je passe dans la rue, et il y avait des fenêtres, il y avait des gens en costume qui bossaient. J'ai frappé à la porte, j'ai dit, je suis désolé, ça va vous paraître saugrenu. Mais est-ce que quelqu'un pourrait m'aider à faire ma cravate? Ils m'ont fait.
2: Dis-toi que j'ai une de mes meilleures potes, elle a appris à faire des nœuds de cravate exprès pour pouvoir se rapprocher des garçons. Et elle a rencontré un peu son copain en lui faisant un nœud de cravate, quoi. Donc je trouve ça très mignon.
0: C'est pas con.
2: Belle approche. Maline.
0: C'est un vrai truc de drague, mais il faut quelqu'un qui a besoin de faire un nœud de cravate.
2: Oui,
0: et il faut que la personne vous plaise. Ça restreint quand même vachement le truc. Une personne sur trois commence par laver ça sous la douche. Ah, le Jeff?
3: Bah, les cheveux, de bas en haut, non?
0: Non, c'est pas ça. Et je suis, alors honnêtement, une personne sur trois, je suis étonné, hein. Mais c'est le sondage, il est comme ça.
2: Est-ce que c'est le haut du corps?
0: Non, c'est pas le haut du corps.
8: Ah, donc c'est pas les aisselles?
0: C'est pas les aisselles, non, c'est effectivement dans le haut du corps.
2: Les pieds?
0: C'est pas les pieds, c'est pas le bas du corps, comme
2: ah
0: ça.
2: Bah, ah,
3: le kiki?
2: Ouais.
0: Le kiki, non? On a tous ça.
2: Bah,
3: ah, La nue.
8: Une personne sur trois?
0: Une personne sur trois, apparemment, commence par se laver la nue sous la douche.
3: D'accord.
0: J'aime beaucoup Lorenza parce que tu dis anu comme moi.
2: Oui, je sais, on est tous les deux.
0: Vous dites anu ou anus?
8: Anus.
3: Anus, ouais.
0: Ah, vous dites anus. Ouais. Oh, écoutez, on est deux équipes dans le truc.
8: Très important.
0: Écoute,
8: Team Anu.
0: Bit ou bit?
2: Il est mal.
9: Bonjour, c'est Angèle. Sur scène, avant de chanter, je pense à mes proches et un peu à Manu. Un peu plus à Manu, quand même.
0: Évidemment, bien sûr. Elle a annoncé une tournée mondiale.
3: Ouais.
0: Mondiale. Je crois qu'elle va chanter à New York, Angèle.
2: La
0: ça se passe plutôt bien pour elle, j'ai l'impression.
3: Oui.
0: Tournée mondiale en 2027, dont 3 concerts à l'Accor Arena à Paris.
2: Wow.
0: Ouais, c'est.
3: Ça va très bien, effectivement.
0: Il y a au moins 50 personnes qui vont venir, c'est sûr. Waouh, incroyable. Lorenza a une étude pour nous.
2: Ouais. J'ai une étude brillante.

0: pas, mais on allait atterrir. Donc on arrive. Et d'un coup, il remet les gaz et il repart.
1: Ah, ça c'est horrible.
2: J'ai jamais vécu ça.
1: Aïe, aïe, aïe.
0: C'est l'ascenseur émotionnel offert par la compagnie aérienne.
1: C'est terrible.
0: Waouh. Et en fait, après, il t'explique, mec.
3: Il pouvait pas.
0: Mais très cool. S'ils sont toujours très détendus, les commandants. On a eu un petit problème parce qu'il y avait un peu de vent à l'arrivée. Donc ce que je vais faire, c'est que je vais faire une approche. Excusez-moi, je me suis chié dessus. Voilà un trajet en transport qui m'a marqué. Moi, je ne sais pas si vous en avez d'autres.
1: Moi, forcément, le trajet en voiture pour aller à la maternité, le jour où j'ai accouché.
2: Ah bah oui.
1: Mais alors, ce qui est fou, c'est que c'est pas mon mec qui conduisait. Il n'était pas là. Il était au boulot à 2 heures de Paris. Ouais, j'ai demandé à une pote de m'amener et elle essayait de me détendre. Ça marchait pas du tout. Hein. J'avais des contractions. Elle me disait, oh, ça va, abuse pas.
3: Excuse-moi. Mais elle est malade.
1: Elle me disait, on va être bien toutes les deux pour cet accouchement. Genre, c'est elle qui va m'assister. J'ai dit, mais je veux pas. Mais ça m'a beaucoup marqué.
0: Ah, le trajet pour aller.
1: Forcément, ouais. 8 mars, je me rappellerai toute ma vie.
0: Et tu te rappelles le trajet quand tu rentres chez toi aussi, où tu te dis, ok, maintenant, c'est moi qui dois gérer ce bébé.
2: Ouais.
0: J'ai aucune infirmière à côté de moi, je ne sais pas comment faire.
1: Oh, l'angoisse de ville, ouais.
0: Vraiment, le trajet retour pour moi, il était vraiment flippant. C'est le côté, ok, c'est une nouvelle vie là.
1: Oui.
0: C'est une nouvelle vie et tu essaies de te rappeler ce qu'elles t'ont dit.
2: Hein,
0: tu sais, on te dit tellement, on te donne tellement d'informations aussi, il pleure, si, il fait ça, si, machin, et tu fais. Putain, comment on va se... Et tu leur dis aux infirmières, comment je vais me débrouiller? Elles te disent, vous saurez.
1: C'est vrai.
0: C'est faux. Quel a été, c'est un bon sujet, ouais. Quel a été un trajet marquant dans votre vie? Mais t'as pas dit toi, Lorenza?
3: Ben moi j'ai fait l'Australie en van en 2015.
0: Oui.
3: Et dans un village perdu qui s'appelle quand même Bundaberg, j'ai eu un accident avec un camion qui a arraché toute ma portière. Et on a été remorqué dans un garage tout près. Et là, mais j'ai rencontré Bob, le proprio, chapeau de paille, blé dans la bouche, vraiment le cliché, qui est arrivé avec 2 coronas, à boire avec modération. J'avais l'impression d'être dans Fast and Furious. Et en fait, j'ai dormi une semaine dans ce garage et j'ai rencontré tous les garagistes et tout. Et j'ai retapé moi-même ma portière van, ouais, avec les garagistes et tout. Donc c'était fou, quoi.
0: Ça devait être génial à vivre. Mais faut pas en faire une série Netflix.
2: Vite le tour.
0: Mais c'est un beau truc.
3: Non mais c'était fou.
0: Quel est le trajet en transport qui vous a le plus marqué? C'est un bon sujet, ça. Il s'est passé quelque chose, il y a eu une rencontre, peut-être un accident, une surprise.
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0: Quel est le trajet en transport qui vous a le plus marqué dans votre vie? Avant de s'écouter Farouko, ça peut être en bus, ça peut être en voiture, ça peut être en avion. Vous avez compris le principe?
2: Ouais.
0: En transport. C'est un bon sujet. Bravo Lorenza.
3: Ah ouais. Merci. Ah, c'est très gentil.
0: Franchement.
3: Pour une fois que je bosse.
0: Bah ça fait 4 ans. Nous on s'était résignés. Hein.
3: C'est vrai.
0: Wow. On a Anna qui est avec nous. Bonjour Anna.
5: Bonjour Manu, bonjour l'équipe.
0: Merci d'être avec nous Anna. Quel a été ton trajet en transport marquant dans ta vie?
5: Ben, moi, cet été, j'étais au Népal et je suis montée dans un tuk-tuk. Sacrée expérience, parce que j'ai cru que j'allais mourir 10 fois à cause de sa conduite. Mais c'était drôle, donc ça va.
0: Le tuk-tuk, c'est lui qui c'est sur un vélo et toi, t'as une petite mini calèche derrière, c'est ça, non?
5: Exactement, c'est ça.
0: Et pourquoi t'as failli mourir?
5: Ben, en fait, il n'y a pas le code de la route, ils ne savent pas ce que c'est, donc il y a un feu rouge, mais ils ne respectent pas le feu rouge, il y a des stops, personne ne respecte le stop. Et ça va dans tous les sens. Il y a des scooters, des motos qui débarquent de droite à gauche. Enfin, voilà.
1: Et GTA, le truc.
0: GTA, sauf que quand tu meurs, tu ressors pas à ton point de départ.
3: C'est ça.
0: Il y a pas. Waouh! Bon, bah, écoute, c'est une bonne expérience puisque tu en es sortie vivante.
5: Oui, je suis là, donc ça va, je vous parle encore.
0: Merci beaucoup Anna de nous avoir appelé. Trajet marquant dans votre vie, si vous avez... Jeff, t'en as pas donné?
2: Bah moi c'est en bateau les amis. On avait loué un bateau avec des potes et puis en fait le propriétaire a voulu faire le plein du bateau alors qu'on était déjà dessus et il a rempli le mauvais trou, il a rempli les trous prévus pour les cannes à pêche, ce qui fait que ça envoyait toute l'essence dans le bloc moteur qui était à l'arrière. Il s'en est pas rendu compte et au moment où on a mis le contact, le bateau a explosé.
3: Quoi?
2: Avec moi dessus et j'ai fini dans une gerbe de feu.
0: Mais non, c'est vrai?
2: Oui. J'ai été éjecté dans l'eau.
3: Non.
2: Et puis j'ai été cramé, j'ai plus un seul poil sur moi, quoi. Et le pire, c'est que je suis remonté du port à l'autre bout parce que je pouvais pas retourner vers le bateau. Il était encore accroché à la station service, quand même, tu vois. Et en venant à pied sur l'autre côté, les pompiers arrivaient à ce moment-là. Ils savaient pas que c'était pour moi, j'arrivais pas dans le bon sens. Ils ont failli m'écraser. En me disant, poussez-vous, c'est pour moi. Et après, on a traversé toute la ville en sirène américaine, là, jusqu'au bout, là-bas, et voilà.
3: Film, c'est une dinguerie.
2: Et puis attention, là, c'est à l'américaine, avec les hélicoptères qui sont arrivés, la presse, tout ça, le truc... C'était énorme, ça va être compliqué.
0: Ça va être compliqué d'avoir des meilleures histoires que ça. Moi, honnêtement, j'ai raconté la mienne avant. J'aimerais souhaiter bonne chance à Fabien, maintenant. Fabien qui est avec nous au téléphone, bonjour Fabien.
6: Et bonjour Manu, bonjour l'équipe.
0: Sois le

0: Bienvenue, quel a été ton trajet marquant, Fabien, en transport?
1: Alors moi c'était en bateau aussi, et sur un trajet l'île Maurice-Réunion, à environ 40 km du port, on est tombé sur un cyclone.
2: Non mais vos histoires sont ouf.
0: C'est quoi, faut arrêter de prendre le bateau là.
1: Ah ouais. C'était très galère, ça bouge dans tous les sens, et franchement on a eu vraiment très très très peur. Et bon, on est arrivé quand même à quai, donc voilà, le plus important c'est qu'on est arrivé, mais c'était vraiment flippant.
0: Vraiment, tu devrais partir en vacances avec Jeff.
2: Vraiment
0: sur l'eau, vous avez le truc, vous. Vous avez
2: le pif.
0: Vraiment.
3: Ce que je vais pas raconter, c'est que moi, un an auparavant, au même endroit, j'ai réussi à couler avec un jet ski. Au même endroit.
2: Non, mais allez, faut arrêter avec la mer, je crois.
0: Reste sur toi.
3: Voilà. Je suis bien là.
0: Tu seras très bien comme ça. T'es très bien avec nous, Jeff. Merci beaucoup, Fabien, de nous avoir appelé.
1: Bonne journée.
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0: avoir trouvé Tiffen. C'est notre génie des génies. Hier, elle a gagné. C'est sa deuxième participation aujourd'hui. Elle est à 100 euros, quoi qu'il arrive. Elle va tenter de faire monter sa cagnotte de génie. Bonjour, Tiffen.
1: Salut Manu, salut l'équipe.
0: En face de toi, il y a Arthur. Bienvenue, Arthur.
2: Bonjour Manu, bonjour tout le monde. Bonjour, Tiffen.
0: Tiffen, Arthur, attention. On va jouer ensemble au Club des Génies pour 100 euros. Mais ça commence par 100 euros.
1: Bien sûr.
0: Et ça peut se terminer à des milliers d'euros. Des centaines de milliers d'euros, si vraiment on joue beaucoup, beaucoup, beaucoup.
1: Ouais, voilà.
0: J'ai donc 100 euros aujourd'hui et j'ai trois questions. Vous êtes deux. Le gagnant, la gagnante sera celui ou celle qui aura deux points. À chaque question, si vous pensez avoir la réponse, vous donnez votre prénom. Vous donnez ensuite votre réponse. Si elle est bonne, ça fait un point. Si elle est fausse, c'est l'autre qui prend le point. Et c'est le premier ou la première qui atteint deux points, qui gagne les 100 euros et qui reviendra jouer avec nous dès demain. C'est parti. On joue au Club des Génies. Voici la première question. Quel jeu vidéo attendu en novembre a eu droit la semaine dernière à un aperçu en exclusivité sur Netflix?
3: C'est dur.
4: Ah oui, là c'est vraiment...
5: Ah là, je sais pas.
0: Là, c'est compliqué de savoir qui a donné son prénom en premier. Dans ces cas-là, on se mouille pas. Ouais. On demande à une personne, c'est le producteur de l'émission. C'est Florent.
6: Ça ne m'arrange pas aujourd'hui.
0: Moi, j'ai cru entendre Arthur
4: moi
0: au début.
4: Ah, moi aussi. Arthur. Ah, moi Tiffen, moi.
0: Alors, ça jette nous embrouille.
4: C'est la merde.
0: J'aime bien.
6: Non, honnêtement, pour trancher, c'est Arthur.
4: C'est le A qui a le
0: premier. Sinon, on relance une autre question. Si vraiment ça te perturbe.
6: Vous savez quoi? Ne nous perturbons pas. Nouvelle question.
5: Ok.
0: GTA 6, le jeu.
6: Tout à fait.
0: On repart sur une nouvelle question.
4: Allez.
0: Tiffen, Arthur. Quel monument parisien a célébré la fin de sa restauration en décembre 2024, 5 ans après son incendie?
1: Tiffen.
0: Arthur.
4: Tiffen. Ouais.
1: La Notre-Dame.
0: Notre-Dame de Paris, c'est ça. Un point pour Tiffen, zéro point pour Arthur. Deuxième question. Combien de côtés possède un hexagone?
2: Arthur.
1: Tiffen.
0: Arthur, je t'écoute.
2: 6.
0: Oh, bonne réponse.
4: La.
0: La remontada d'Arthur.
5: Égalité, ouais.
0: Un point chacun. Troisième question. Quelle chaîne de montagne sépare la France et l'Espagne?
2: Arthur.
0: Arthur en premier.
2: Les Pyrénées.
0: Les Pyrénées, wow, oui, c'est gagné. Ouais.
4: Bravo Arthur.
0: Ah, c'était tendu.
4: Ah, c'était un match de fou là.
0: Alors, bien sûr, avec une égalité au départ.
4: Mais oui, des professionnels.
0: Oh, une sorte de faux départ, on annule tout, on recommence. On était en panique, mais que, on ne savait pas, réunion du jury, tout ça.
4: Quel jeu.
0: Tiffen, t'as gagné 100 euros hier. Quoi qu'il arrive, ils sont à toi. Et je te rajoute le mug Manu sur Énergie.
1: Merci l'équipe, merci tout le monde. Et bravo Arthur, bonne chance pour la suite.
0: Merci. Elle est là, Tiffen.
4: Trop mignon.
0: Esprit olympique, bien sûr. Arthur, 100 euros pour toi aujourd'hui. Et tu reviens jouer avec nous dès demain à la même heure pour tenter de faire monter ta cagnotte de génie.
2: Eh ben, c'est cool.
0: Eh ben oui. Rendez-vous demain.
2: À demain.
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0: Et ce matin, très bon sujet de Lorenza.
4: Bravo.
0: Ah, c'est gentil. Là, vraiment. Elle a trouvé un sondage, en fait, qui demandait aux gens les trajets en transport qui nous ont le plus marqués.
4: Ouais.
0: Et du coup, on s'est aperçu qu'on avait tous des transports qui nous ont vraiment marqués.
4: Ouais.
0: Quel est le vôtre? 0 870 42 48. On continue à vous prendre au téléphone. On a Jess qui est là. Bonjour Jess.
8: Allô?
0: Oui.
8: Allô? Mais j'entendais plus.
0: Alors, on t'entend pas très bien nous non plus, comme si t'étais dans les toilettes.
8: Non, pas du tout.
0: D'accord. Alors,
8: tu m'entends là?
0: Oui, on t'entend, ça va. On a connu mieux, mais on a connu pire.
8: Parfait.
0: Non, on a connu mieux.
8: Oui. Bon, j'essaye de me déplacer. En plus, je me fais tout casser au passage.
4: Là, ça va mieux.
8: Bon, parfait.
4: Lève le bras.
0: Tu vois, dès que tu parles dans le téléphone, en fait, tout de suite, ça va mieux.
8: Super. Si je lève la jambe, ça passe?
0: C'est moins bien. Non, c'est moins bien. Mets un chapeau pour voir. C'est pas vrai. Jess, tu voulais nous parler d'un trajet marquant dans ta vie?
8: Oui, un trajet en avion. Alors en fait, j'étais assise à côté d'une fille, on a parlé pendant tout le trajet d'avion, et en fait, on s'est rendu compte qu'on habitait dans la même rue.
0: D'accord, ouais, c'est marrant.
4: C'est une folie.
8: Comment?
4: Bah, c'est une folie.
0: Oui.
8: Oui, c'était vraiment inespéré de faire ça, quoi. Enfin, de croiser une personne comme ça. Et en fait, du coup, on a sympathisé et tout. Et en rentrant de vacances, chacune de notre côté, en fait, on est devenus super proches. Et maintenant, c'est ma meilleure copine.
0: Oh, oh, ça. C'est mignon, ouais. Ça.
3: C'est quand même dingue. Elle habite dans ta rue. Tu la croises jamais. Tu prends l'avion, tu la croises. C'est quand même.
8: C'est ça.
0: C'est... Mais quelle histoire
3: hasard
0: incroyable.
3: Dingue. Voilà.
0: C'est la c'est vie, quoi, quand même. C'est une histoire qui me bouleverse. Je suis tout remué en dedans. Je vais te dire. Merci beaucoup de nous avoir appelé. Qu'est-ce que vous avez eu comme trajet marquant? Si vous en avez encore d'autres. On a fait les avions. On a fait le bateau qui a explosé avec Jess. Lorenza.
4: Ouais, mais je crois que toi, tu la connais, mais pour impressionner un garçon dans un bus de nuit en rentrant de soirée, j'ai fait croire que j'étais un DJ célèbre en Belgique, qui s'appelait DJ
3: Génial.
4: Loulou. Et j'ai ambiancé tout le bus, et tout le monde criait DJ Loulou! Et moi, je faisais genre et tout, je suis là comme ça et tout. Et bah, ça a marché parce que j'ai eu un bisou avec mon crush, quoi. Mais grâce
3: wow.
4: à
5: grâce à DJ Loulou.
0: Mais c'était une histoire d'un bus d'un soir.
4: Tout à fait.
0: Morgane est là, bonjour Morgane.
9: Salut Manu, salut l'équipe.
0: Bienvenue sur Énergie Morgane. Quel a été ton trajet marquant, ton histoire, le trajet marquant en transport?
9: Alors moi j'ai pris le train direction Chalon sur Saône et en fait je me suis endormi, j'ai complètement raté mon arrêt et je me suis réveillé une heure plus tard dans une gare à Dole et du coup là c'était 23h30 et du coup plus moyen de rentrer chez moi, plus de train, plus rien, il faisait noir, c'était l'hiver.
0: Oh merde.
9: Et du coup j'ai dû appeler mes parents pour qu'ils viennent me chercher, qu'ils se tapent une heure et demie de route.
0: Ah merde. Mais t'étais à combien de kilomètres?
9: J'étais à 130 km de chez moi.
5: Oui, c'est pas mal, oui, c'est un bon écart là.
9: Ouais, j'étais bien endormi, ouais.
0: Les parents devaient être tellement ravis.
9: Ils étaient très contents.
0: 3 heures aller-retour, bien sûr.
3: Ah, c'est parfait. Dur, ouais.
0: Un bon trajet, Morgane. Merci beaucoup de nous avoir appelés.
9: Merci à vous.
0: Vous en avez encore des trajets mémorables?
3: Ah ouais, c'est l'un des tout premiers trajets où j'ai conduit seule parce que je l'avais attendu, mais tellement longtemps. Vous savez que j'ai passé mon permis 5 fois.
4: Ah bon?
3: Ouais.
0: Alors, plus non, de... on le sait pas, mais maintenant, on sait.
3: Ouais. Maintenant, vous le savez.
0: Ça nous permet de savoir que maintenant, on prendra le taxi.
3: Oh, oui, ouais. Ouais.
4: 5 fois.
3: 100 heures de conduite, un prêt à la conso pour l'avoir. Enfin, l'enfer. Donc, là, je conduis trop fière de moi pour la première fois. Je vous jure, c'est vrai, je fais un rétro. Dans l'allée de mes parents, je tape la boîte aux lettres.
4: Oh, merde.
3: Ah là, je me suis dit, c'est pas pour moi.
0: Je vais te dire un truc, mon premier trajet en voiture, mais j'avais raconté l'histoire. Vous connaissez Difool sur Skyrock?
4: Oui.
3: Ah oui,
4: oui.
0: Et ben, on a bossé ensemble il y a très très longtemps, à l'époque c'était sur Fun Radio. Et moi j'étais assistant, je commençais comme ça. Je passe mon permis, j'ai mon permis. Et on dit, on va faire un McDo. Je dis, je vais le chercher, j'ai mon permis, je vais prendre une voiture.
3: Trop fier.
0: Et il me file les clés de sa bagnole.
4: Ouais.
0: Je prends sa bagnole,
4: non.
0: Je vais chercher le McDo, je reviens non. Et là je dois me garer. Et je dois faire un créneau. Et donc, pour la première fois de ma vie, je me retrouve avec le stress des gens derrière qui attendent. Et je dois faire mon créneau.
4: Et en plus, c'est pas ta caisse.
0: Non, c'est pas ma voiture. Je panique.
3: Oh non.
0: Je fais mon créneau en marche arrière, mais je vais beaucoup trop vite. Bim, je tape la voiture.
3: Aïe, aïe.
0: Merde.
3: Il l'a pris comment?
0: Il l'a pris plutôt cool.
3: Ah, sympa.
0: Ouais,
3: ah,
0: c'était plutôt détente et j'ai mis un mot sur la voiture derrière, quoi, en disant.
3: Je te vois trop arriver avec ton petit McDo. Ouais. Bon, les gars.
0: Alors, j'ai une bonne et une mauvaise nouvelle.
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0: 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Attention.
9: Allô?
0: Oula,
9: oh oui.
4: Direct.
3: Ah, ça a sonné là?
0: En fait il est sur son téléphone depuis 4 jours. Il attend qu'on appelle.
3: Ah ouais.
0: Incroyable. C'est Clément de Poissy dans les Yvelines.
9: C'est ça.
0: Et Clément, ça n'a même pas sonné.
9: Bah si, il était dans ma poche.
0: Ah non, mais nous, on l'a même pas entendu.
5: Ouais, ça arrive,
4: des fois. Il dégaine le tel. Hein,
0: ouais. Ah bah Clément, il est là, il est en place.
9: Ça a vibré deux fois même.
0: Ça a vibré deux fois.
4: C'est très précis.
0: Ah oui, dans la poche. Écoute Clément.
4: Ça fait plaisir le matin.
0: Bah, il se régale.
4: Il se régale. Ouais.
0: Il est content.
3: Et bah, bonne journée.
0: Ça vibre dans sa poche et en plus, on lui double son salaire. Qui mieux que Clément aujourd'hui?
4: Personne.
0: Clément, quel est le seul animateur radio qui double ton salaire?
9: C'était Manu sur Énergie.
0: Clément, je t'annonce que ton salaire de 1899 €, il va passer à 3 798 €.
9: C'est génial.
0: Bah oui, c'est génial. On te donne ton salaire. Voilà, tu t'es inscrit.
9: C'est génial.
0: À chaque fois, ça n'arrive pas qu'aux autres, ça t'arrive à toi ce matin. Bravo. Tu es pâtissier.
9: C'est ça.
0: Dans une pâtisserie, dans un restaurant, dans quoi?
9: Dans un restaurant d'entreprise.
0: Oh, oh. Quoi comme entreprise?
9: La finance publique.
3: Wow. C'est quoi, c'est les impôts, ça?
0: Les finances publiques,
5: ouais,
0: Ah oui, c'est pas Disney, oui.
3: C'est
0: ça.
3: Ah, ouais. Ah oui.
0: Les finances publiques, mais genre au ministère?
9: Non, à Versailles.
3: Ah, quand même.
0: Oh, c'est déjà bien, Versailles.
5: Ouais.
0: Il y a un bureau des finances publiques à Versailles.
9: C'est ça.
3: Ah, d'accord. Et ils mangent quoi alors? Ils mangent des éclairs?
0: Ouais. Franchement, est-ce que ça me passionne de savoir?
5: Mange des financiers, je pense.
0: Oh putain, Jeff.
3: Il l'a fait.
9: Non, c'était drôle, c'était drôle.
4: Ne l'encourage pas, Clément.
0: Non, Clément, moi vivant, les jeux de mots, non. T'as droit à un par jour, c'était celui-là. Ne rajoute pas, Clément. Clément, on te double ton salaire, 3 798 €. On te souhaite une très belle journée.
9: Merci beaucoup, à vous aussi.
0: Ciao, et ça peut vous arriver, vous aussi. Il vous suffit d'envoyer salaire par SMS au 7-10-12. Et demain, c'est peut-être vous qu'on appellera. C'est peut-être votre poche qui vibrera. Et c'est peut-être votre salaire qu'on doublera.
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0: Oh Evelyne.
4: Oh là !
0: Si on m'avait dit un jour que je dirais cette phrase, oh Evelyne.
4: Incroyable.
0: Dingue. Evelyne Delia qui fait la météo, il paraît que la canicule va revenir encore un petit peu.
5: Oui, un petit peu, oui.
4: Oui, mais que c'est... quelques jours apparemment.
0: Mais c'est quand ?
4: Ah bah, on m'a dit de jeudi à dimanche, c'est ça ?
3: Oui, c'est ça. Mais c'est ça. C'est surtout dans le sud.
0: Ah, c'est que dans le sud.
4: Ah bah voilà, on n'est pas concerné.
5: Puis on a 30 degrés samedi quand même.
4: Pas 30, mal.
0: 30 degrés dans le nord, écoutez, on est au
4: plus on sur, se régale, hein.
0: Sur une petite canicule, hein, exactement. C'est la caniculette, hein.
4: Voilà. Pas,
0: non. Bon, on prend la caniculette aussi, bien sûr.
4: Oui,
0: 0 870 42 48, vous avez envie de nous parler, vous avez un coup de gueule à passer, vous avez un coup de cœur à passer, vous avez vécu quelque chose, vous avez un conseil à nous donner, à nous, ben, non, un oui, conseil à nous demander,
4: ouais.
0: Parce que non, nous on n'en a pas donné.
5: Donc non. C'est
0: vous nous appelez 0 870 42 48, on va démarrer avec Elsa. Bonjour Elsa.
11: Bonjour Manu, bonjour l'équipe.
0: Qu'est-ce qu'on peut faire pour toi Elsa?
11: Moi je voudrais vous partager une boulette.
0: Une boulette?
11: Parce qu'en fait, je discutais avec un mec et en parallèle, je faisais des captures d'écran pour ma pote. Donc, elle m'aide un peu à décoder les messages. Sauf que j'ai envoyé la capture d'écran au mec.
0: Et en fait, je voulais. Pas bon ça.
11: Ah non.
0: Aïe.
4: Fuis. Ah, ouais. Je vais toujours faire attention à ça.
11: Il m'a répondu à un point d'interrogation, mais j'ai toujours pas répondu.
4: Tu m'étonnes
11: trop.
0: Tu dis mauvaise manip.
3: Bah non, c'est chaud. Faut trouver un truc d'humour.
0: Et là, il te demande, mais quelle mauvaise manip. Tu dis, je voulais l'envoyer à ma copine. Oh merde.
4: Et je pense qu'il est pas con, il le sait. Hein,
0: mais vous faites ça?
4: Oui, mais bien sûr.
3: Ah oui,
5: mais il faut pas
3: tout
5: avoir confiance.
4: Bah.
3: C'est flatteur.
0: Jeff, laisse tomber, c'est bon. Non, parce que, en fait, parce que du coup, vous prenez encore plus la tête parce que vous envoyez à votre copine la discussion en lui demandant, d'après toi, qu'est-ce que ça veut dire? Elle veut dire quelque chose auquel vous aviez pas pensé. Donc, du coup, tu vas aller répondre quelque chose que toi, tu penses pas, mais que ta copine pense. Ça fout un bordel. Ben, et après, vous êtes 12 000, vous êtes 250 à répondre à un mec.
3: Ouais, exactement comme ça que ça se passe.
0: Non, à ce moment-là, carrément, quand vous faites le premier date, allez-y à 250.
4: C'est bien ça.
0: Je te présente Sophie parce que c'est elle qui m'a dit quoi répondre à ton deuxième message. Et qu'est-ce qu'il a répondu, Elsa?
4: Un point d'interrogation.
11: Ouais, un point d'interrogation, mais moi j'ai toujours pas répondu.
0: Ah, t'as pas répondu après?
5: Ah oui.
0: Tente le coup de mauvaise manip ou alors sois franche.
4: Ouais.
0: Écoute, j'avais envoyé le message, je voulais faire une capture pour ma copine pour lui dire que je t'aimais bien.
5: Oui, voilà.
3: Ouais, ou tu lui dis, je voulais que tu m'aides à décrypter tes messages. Tu vois, ouais, tu joues l'humour.
4: Tu retournes la
0: situation. Ah, oui. Ouais, viens prendre ça. Tu rajoutes des smileys.
3: Ah, de toute façon, c'est foutu, hein. Il est pas bête. Hein,
0: Continue à parler comme si de rien n'était. Et alors, sinon, il fait beau chez toi?
3: Ouais, c'est bien ça.
0: Tu verras bien ce qu'il dit, tu vois.
11: Ouais, bah je vais mettre ça sur un papier puis je vais tirer au sort les solutions.
0: Mais tu l'as déjà vu ou c'est sur une appli?
11: Non, on s'est déjà vu. Mais en fait, un coup il est là, un coup il est distant. Et du coup, je suis en mode bon, bah en fait, je lui plais ou pas? Et donc, bah ouais, je demande aux copines quoi.
4: Oh là là, ça pue un peu ça.
0: Ouais.
4: Fuis.
0: On rappelle les bons conseils de Lorenza qui reste célibataire depuis maintenant.
4: Non, mais je donne des très bons conseils, mais je les applique pas pour moi.
0: Ah, d'accord.
4: C'est comme ça.
0: Bah, c'est la vie. Si, tu l'appuies. Le fuit, tu l'appliques.
4: Ah, oui, ça, c'est vrai.
0: Belle journée à toi, Elsa. Merci de nous avoir appelé. Il y a Paloma qui est là. Bonjour, Paloma.
12: Bonjour, Manu. Bonjour, l'équipe.
0: Bienvenue sur Energy, Paloma. Qu'est-ce qu'on peut faire pour toi?
12: Mais moi, j'ai un petit mini dilemme.
0: Ah.
12: Voilà. Parce qu'en fait, j'ai ma pote qui m'a invitée à son mariage, mais pas mon mec.
0: Ça c'est dur. Elle t'invite toi sans ton mec?
12: Voilà, alors qu'en fait, avec mon copain, ça fait un an qu'on est ensemble.
0: Oh, c'est dur.
5: Ah oui.
0: Mais pourquoi, elle l'aime pas ou c'est une question de place, d'argent?
12: Je sais pas, pour l'instant, elle m'a pas encore expliqué. J'avoue que je suis encore dans le dilemme de savoir si je lui demande est-ce que c'est fait exprès ou est-ce que j'ai le droit à un plus un. Parce que je me dis que ça fait longtemps quand même. Quand même, j'ai battu tous mes records perso déjà. Donc, je me dis, voilà, c'est suffisamment long, elle peut peut-être l'inviter, mais pour l'instant, elle m'a invité que moi.
3: Moi, je la comprends, ta pote, je suis désolée, c'est son mariage, elle a envie d'avoir ses proches et on n'a pas forcément envie d'avoir les pièces rapportées et elle n'est pas proche de ton mec. Mais non, je la comprends. Non, mais c'est vrai, c'est son mariage, si elle ne le connaît pas trop, tu vois, il faut.
4: Ouais, mais alors elle doit le dire, non?
3: Bah, elle a dit, elle l'a invité toute seule, c'est quand même assez clair. Qu'est-ce que tu veux qu'elle fasse en plus?
0: Pour que ce soit clair, elle aurait dû mettre « Je serais trop heureuse de t'inviter sans ton connard. » Là, c'est clair.
12: Je pensais qu'elle l'aimait bien, moi.
0: Bah écoute, apparemment non. Non, peut-être qu'il y a un problème d'argent, il y a un problème
3: oui,
0: de... C'est quoi le mieux? Le mieux, c'est comme tout le temps, c'est de lui demander et de discuter. Voilà.
5: Oui.
0: Et au pire,
12: ouais,
0: tu perds.
12: Je sais pas trop comment amener le truc quand même sans être sans qu'elle se sente agressée, justement.
0: Bah, t'es pas obligé de l'agresser non plus. Et dis-moi, non, tu peux dire, excuse-moi, tu m'as invité, mais comme il n'y a pas mon copain, c'était pour savoir est-ce qu'il est invité ou est-ce qu'il n'est pas invité, tu vois.
3: Ouais, voilà.
0: Peut-être qu'elle t'a dit, mais bien sûr, qu'il, dire peut-être qu'il est invité, bien sûr, tu vois.
12: Oui.
0: Parce qu'il n'y a pas marqué moins un sur l'invite.
12: Non.
0: On t'embrasse, Paloma.
12: Merci, gros bisous.
0: Gros bisous et merci de nous avoir appelés.
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0: Et on vous offre 1000 euros à dépenser dans les magasins Primark. On joue au meilleur jeu radio du monde. Vous allez jouer avec Jeff aujourd'hui.
3: Oh là là, la question.
0: C'est la deuxième de Jeff, la première fois.
5: Non.
0: Ça n'a pas gagné.
5: Ouais.
0: C'était comme Marion la première fois, elle était dépitée. Hier, elle a rejoué, elle a gagné.
5: Ouais, mais j'ai double pression du coup.
0: Bah là, il reste plus que toi là.
4: Ouais. Allez, Jeff.
0: Bon, c'est la rentrée en ce moment. Il y a le site du journal 20 minutes qui a posé une question qui peut paraître improbable, mais ils ont posé quand même vraiment la question. Piquer des stylos, des cahiers ou des post-it au travail pour terminer la liste des fournitures scolaires de l'enfant, est-ce que c'est grave?
3: Non.
0: Alors,
3: non.
0: Moi, j'ai la réponse. Pour toi, Marion.
3: Ah non, c'est pas grave du tout.
0: C'est pas grave du tout. Jeff.
5: C'est même une tradition.
0: D'accord.
4: Alors, oui, personne ne remarque rien.
0: Alors, vous pouvez être licencié pour faute grave.
3: Quoi?
0: Bah, c'est du vol.
5: Oui, oui, oui.
0: Bah oui. Bon. Ouais. Ben on a pas le droit de voler les post-it et les cahiers et les stylos du lieu de travail pour les fournitures de ton enfant. Non mais c'est marqué, hein, c'est
5: ouais,
0: ça.
5: J'entends pas.
4: Je n'ai jamais fait ça.
0: Jamais pour les enfants, voilà. Pour mes potes, oui. Chez moi, si vous pouvez me retrouver sur mon compte TikTok, je vends des post-it. Non, en plus c'est pas un bon exemple pour les enfants.
4: Non. Ah
5: bah oui, non.
0: Enfin, puis il arrive à l'école avec sa règle énergie, enfin, tu vois.
4: Ouais.
0: J'ai une belle histoire d'amour, parce que l'amour n'a pas d'âge. Mm. Ça se passe dans un EHPAD du Tarn. Denise et Didier se sont dit oui.
3: Oh, j'adore.
0: Denise, 73 ans.
4: Waouh.
0: Didier, 67 ans. Après 7 ans de vie en couple.
5: Hey. Mm.
0: Alors, leur première rencontre s'était passée dans une clinique. Ils se sont mariés dans les jardins de l'EHPAD.
3: Oh, c'est beau.
0: C'est beau comme histoire.
4: Trop bien.
0: Denise, 73 ans, Didier, 67. Elle aime les petits jeunes. Hein, ouais. C'est beau, quoi.
3: Et la nuit de noces, c'est long. Ouais. À l'EHPAD, c'est horrible.
0: Je sais pas.
5: On va pas savoir, surtout.
0: À 73 ans, oh, tu peux.
4: Oh, ça y va encore.
5: Oui, c'est jeune encore.
4: Oh, j'espère.
0: C'est pas le plus compliqué. C'est surtout quand ils lui ont dit ce que vous voulez prendre, Denise, est-ce que vous voulez prendre Didier pour époux. Elle a dit, de quoi?
5: Qui sait?
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0: C'est le jeu des 5 mots, comme chaque jour. Et aujourd'hui, on a Anaïs avec nous. Bonjour, Anaïs.
16: Bonjour les
0: mamans. Sois la bienvenue sur Énergie, Anaïs. J'ai pour toi aujourd'hui, comme tous les matins cette semaine, 1000 euros que tu vas pouvoir dépenser dans les magasins Primark. Il y a des milliers de produits à des prix abordables. Je vous l'ai déjà dit.
5: Oui.
0: Parce que des milliers de produits à des prix super chers, ça n'intéresse pas. Là, c'est à des prix abordables. Il y a des habits, évidemment. Il y a de la déco. Il y a des produits de beauté. Anaïs, tu vas te régaler si tu gagnes au jeu des 5 mots. Et pour te faire gagner, tu vas jouer ce matin avec Jeff.
5: Voilà, courage.
4: Jeff. Mais non, ça va le faire.
0: On rappelle les statistiques de Jeff. Un jeu, une défaite. Mais il va tout faire pour toi.
5: Je suis chaud aujourd'hui.
0: Jeff va sortir du studio. Quand il sera dehors, je vais te donner 5 mots. Après chaque mot, tu vas me donner le premier qui te vient en tête. Ensuite, Jeff revient. Je fais la même chose avec lui. Dès que vous avez un mot en commun dans vos réponses, c'est gagné. Tu repars avec les 1000 euros chez Primark. Ok?
16: Ok.
0: Bonne chance à toi, c'est parti. On joue au jeu des 5 mots. Passage.
16: Passage.
0: Oui.
16: Niveau.
0: Objectif.
16: Atteindre.
0: Déplacement.
16: Voiture.
0: Collection.
16: Timbre.
0: Béton.
16: Ciment.
0: On est bien.
3: Franchement, c'est parfait.
0: Vraiment.
3: Pas mal.
0: Ah non, c'était très bien, Alice.
3: Ah oui, bravo.
0: Je sentais la concentration, je sentais la gagne, je sentais la win.
3: On avait arrêté de respirer, ça va mieux là.
0: Maintenant, la partie la plus compliquée, on fait revenir Jeff.
3: Allez, non, ça va le faire.
0: Un mot en commun suffit pour gagner.
3: Oh là.
16: Allez, Jeff.
0: Attention.
3: Oh, il tremble.
0: Jeff fait pas bien.
5: Non, je suis pas bien là. Je suis blanc.
0: Ouais, t'es un peu blanc.
16: Ça va aller.
0: Ça s'est très bien passé avec Alex.
5: D'accord.
0: C'est parti. On joue au jeu des 5 mots. Passage.
5: Piéton.
0: Niveau.
3: Calme-toi, Jeff. Attends, parce que j'ai l'impression qu'à ce moment, il tombe.
0: Ça va. Oui. Okay. T'es sûr, hein?
5: Oui.
0: Tu veux faire une pause?
5: Oui.
0: Objectif. But.
3: Aïe.
0: Atteindre. Il reste trois mots.
3: Il reste trois mots. Pardon, désolé.
0: Alice, j'ai vous manqué. J'ai envie que ça gagne pour deux raisons. Un, pour que tu puisses repartir avec un cadeau. Deux, pour que Jeff ne décède pas.
5: Ça va aller. Faut que ça aille vite.
0: Allez,
3: fou.
0: Attention. Déplacement.
5: Voiture.
0: Oui.
5: Arrête là pour l'année, c'est bon.
0: Ah,
5: mon cœur.
0: Ça y est.
5: Ah, mon cœur.
16: Wow.
5: Ah, il bat.
0: Il y avait un dernier mot.
5: Ah, pardon.
0: Le mot béton.
5: Ciment.
0: Ciment, oui.
16: Oui.
3: Allez, 2 sur 5.
0: Et voilà, c'est fait, Jeff, c'est gagné.
16: C'est bon.
5: Ah, je suis content.
0: J'ai l'impression que c'est Jeff qui joue et pas Anaïs.
5: J'ai gagné quoi, du coup?
0: 1000 euros de bons d'achat chez Primark. Anaïs, tu pourras acheter tout ce que tu veux, bravo.
16: Génial, trop bien, merci beaucoup.
0: On t'embrasse fort, Anaïs, on te souhaite une belle rentrée.
16: Merci, bonne journée.
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18: Aujourd'hui c'est mercredi, on a déjà fait la moitié de la semaine, youpi.
0: On peut faire un petit tour du studio, mais alors j'aimerais qu'on démarre ce tour du studio par Marion.
3: Bah, c'est obligé.
0: Parce qu'on est dans les breaking news. Rappel quand même de toute l'histoire.
3: Oui.
0: Dès la semaine dernière, Marion nous annonce qu'elle a un problème depuis quelques jours. Lorsqu'elle se couche le soir, elle entend dans les murs de sa chambre et un peu partout dans la maison.
3: Exactement.
0: Une bête se déplace dans ses murs. Elle se demande que c'est. On fait plusieurs suppositions. Souris, rat,
3: loir,
0: fouine.
3: Oui.
0: Bref, un animal qui peut t'emmerder toute la nuit. Résultat, elle appelle un expert. L'expert arrive. Il lui prend 400 euros.
3: Exactement. Non,
0: pas 400 euros, mais bon. Pour une analyse fine et précise, il est sûr de son coup.
3: Ouais.
0: Il lui dit, c'est très simple, les bruits que vous entendez, avec ce qui se passe, c'est clair, c'est un rat. Je vais piéger. Il met des pièges pour piéger le rat. Les jours se passent. Premier jour, plus de bruit.
3: Oui, ça va mieux, elle n'avait plus rien.
19: J'y ai cru, hein.
3: Elle dormait mieux.
0: Elle se dit, le rat est parti.
3: Ouais.
0: Deux jours après.
5: Le retour.
0: Et elle sait ce qui se cache maintenant derrière les murs de sa chambre. Explique-nous, Marion.
19: Est-ce que vous savez comment je sais ce qui se cache derrière les murs de ma chambre?
0: Non.
19: Eh bien parce que je l'ai vu dans la maison.
0: Oh,
19: hier soir. Et c'est une souris.
0: Oh.
19: Alors c'est un enfer. Mon mec il vient me voir, il me dit j'ai une bonne et une mauvaise nouvelle. La mauvaise nouvelle, c'est que c'est une souris, elle est dans la maison. Et je dis c'est quoi la bonne? Elle est très mignonne. Je dis ah non mais là c'est pas possible. Parce que du coup j'imagine, bah, comme tu me l'as dit hein, Manu, que ça va proliférer, qu'il y en a d'autres.
0: Si elle est pas seule, c'est terminé.
5: Oui.
19: En plus dans la cuisine, je me dis mais elle guette mes placards quoi. Ça m'a tendu. Donc à 22h j'étais sur ChatGPT en train de lui demander comment attraper une souris sans piège, parce que j'ai pas de piège chez moi.
0: D'accord.
19: Et elle est partie sous le canapé en plus. Du coup on a fait en pleine nuit un piège fait maison, sous
0: c'est
19: les conseils de chat.
0: ChatGPT t'as dit quoi?
19: Le piège du saut. Donc tu mets un saut, tu fais une rampe pour qu'elle puisse monter, donc avec un balai n'importe.
0: Mais t'as cru qu'elle faisait les Jeux Olympiques la souris?
19: Non. Mais je te jure que ça marche bien. Ouais. Tu mets du beurre de cacahuète, du fromage dans le saut, et une fois qu'elle est dedans, elle peut plus remonter.
3: Et en plus, ça la tue pas. Après, tu peux la libérer.
0: Mais elle va sauter dans le seau pour aller prendre
3: la cigarette.
4: Exactement. Attirée par la bouffe.
3: Hein. Je lui ai mis une petite rampe en fait où elle peut venir, sauf qu'après, elle pourra pas sortir du seau une fois qu'elle est dedans.
0: Ah, et tu peux la libérer ailleurs.
3: Voilà, donc on a fait ça cette nuit. Là, il est 7h48. Je vais bientôt savoir si ça a marché ou pas, parce qu'évidemment, moi, à 4h du mat, j'ai pas eu le courage d'aller voir dans le seau. Hein, je vous le dis, je laisse ça à mon mec ou à mon fils, si veut. La découverte. Donc je vous dirai.
4: Attends, mais j'ai hâte de savoir.
0: Mais grave.
4: Mais j'ai limite envie de l'adopter, moi.
0: C'est ce qui peut se passer. Elle a survécu dans le seau. Tu vas la libérer. Plus de bruit pendant deux jours. Et le troisième.
5: Ouais, on va venir.
3: Et oui, parce qu'elle connaît la route.
4: Avec ses potos.
0: Bien sûr. Ouais. Et puis elle appellera des potes ici, bien sûr.
4: Et puis toute sa famille, hein.
0: Bah oui. Elle dira à ses potos, vous ne direz jamais, j'ai une attraction de dingue. Avec de la bise, c'est gratuit. C'est comme Space Mountain. Tu montes, tu tombes, on te remet un peu plus loin et tu reviens et c'est sans arrêt. Et en plus, on tue de la bouffe gratos. Ouais,
4: mais là, tu vas vivre chez elle, hein.
3: Arrêtez. Vraiment, ça m'angoisse, ça me court partout sur le corps. Je sais que c'est mignon, hein, mais je peux pas cohabiter avec ça.
0: C'est qu'en plus, une petite souris, c'est trop mignon.
4: C'est trop mignon.
3: Je sais, je l'entends, mais je peux pas. C'est chez moi, les gars, imaginez.
0: C'est chez toi. Pour elle, c'est chez elle.
3: Oui, bah, paye pas le loyer. Hein.
0: Ça se trouve, en ce moment, elle est chez Radio Souris. Elle dit, putain, vous devinerez jamais. Chez moi, il y a une meuf, elle m'a bousillé le décor en foutant un seau et un manche à balai de naze. J'adore. Et en plus, elle bouffe juste du beurre de cacahuète matin, midi et soir. Bon, on se tient au courant la nuit prochaine.
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0: Excusez-moi, nous sommes contraints de bouleverser nos programmes. Il est 7h52.
4: Breaking news.
0: Breaking news de breaking news.
4: Ah ouais, vraiment.
0: Il y a 5 minutes, même pas. On vous parlait de la souris de chez Marion qui était dans ses murs. Ouais. Et on savait pas ce que c'était. On demandait si c'était une fouine, un rat. Bref, on a découvert que c'était une souris parce que Marion a vu que c'était une souris. Ouais. Et hier soir, sur ChatGPT, ils ont été demandés comment faire un piège pour une souris sans la tuer.
17: Ouais.
0: Et donc, elle nous a expliqué que c'était un système avec un seau où la souris montait comme une petite rampe avec un balai. Mm-hmm. Pour arriver dans le seau où il y avait du beurre de cacahuète, la souris, une fois dans le seau, mangeait le beurre de cacahuète, elle était piégée, vous pouvez la remettre dans la nature.
3: C'est ça, ouais.
0: C'est tout à votre honneur.
17: Bien sûr.
0: Et alors, attention, breaking news. Elle vient d'avoir son mec.
3: Oui, je lui ai dit alors, elle est dans le seau. Il me dit non, mais elle a tout bouffé.
4: Non, mais t'imagines, elle est trop forte, elle est hyper maligne.
0: Mais elle fait de la meuf. Non, c'est quoi? C'est l'inoxydable des souris. Elle a monté les brestes.
4: C'est ça?
3: Mais apparemment, le seau est pas assez profond. Mais attendez, j'avais mis plein de trucs en plus, elle a tout pris, mais là, elle m'énerve. Là.
4: Mais là, elle est
3: mignonne,
4: hein.
3: Mais elle m'énerve. Là.
0: Moi, je pense que maintenant, il faut lui trouver un prénom.
17: Ouais.
4: Oui.
0: Super souris. Non. Et c'est quoi? À partir du moment où on lui trouvera un prénom, tu pourras plus le.
4: Ah non.
0: Ouais.
4: C'est
0: pareil.
4: C'est pas quick.
0: C'est...
4: Hein.
0: Ah non, non, oh,
4: c'est fini. Non, non, non, non.
3: Vous trouvez le prénom, moi je trouve un autre piège.
0: Mais comment elle a réussi à monter?
3: Ouais, je sais pas. Apparemment, le seau était pas assez profond.
4: Non, mais c'est malin. Ouais, franchement, on oublie que c'est trop malin une souris. Hein.
0: Ou alors elles sont plusieurs déjà.
17: Oui.
0: Et en fait, elle lui a filé une
4: et
0: corde.
4: Elle cède.
3: C'est ça. À courte échelle.
4: Oui.
0: Mais bien sûr, dans Ratatouille, c'est comme ça qu'ils font. Hein. Ils doivent céder pour passer. Enfin,
4: c'est la famille. Ouais. Hein, ils vont pas.
3: Premier degré, par contre, si vous y connaissez, si ça vous est arrivé, moi je veux bien vos conseils. Parce que là, je suis désolée, mais je vais pas vivre avec une souris.
0: Bah, t'as pas le choix. Tu vas pas laisser ta maison.
17: Hein. Juste l'hiver au moins.
3: Non, pas l'hiver. Non.
0: Alors, on n'a pas le droit de virer les souris l'hiver.
17: Ouais.
4: C'est noté. Hein.
0: C'est la trêve.
4: C'est dans la loi.
0: C'est la trêve hivernale. Ouais, bien sûr.
3: Super, ça marche.
0: On t'en prie.
17: Voilà.
0: Écoute, non,
4: t'es heureuse?
3: Non, je vous jure, ça m'angoisse. En plus, il y a un enfant, tu vois. Je me dis, c'est pas très. Alors, c'est l'hygiène et tout. Les souris, ça va partout. C'est un peu dégueu quand même.
4: C'est plus propre que les rats, je pense.
3: Bah, merci. Oui, oui, oui. À ce stade-là, c'est plus propre, oui.
4: J'essaie de positiver, mais.
0: Voilà.
3: Je vous tiens au courant.
17: Ouais.
3: Je vais demander à ChatGPT quoi faire.
17: Un nouveau piège.
0: Ah, bah, là, dès qu'il se passe quelque chose, même pendant les pubs, on arrête tout, hein. C'est, non, mais c'est important.
4: Priorité.
0: Priorité à la souris. Restez avec nous, évidemment, on en saura un petit peu plus dans quelques secondes. Qui est cette souris? D'où vient-elle? Comment peut-on s'occuper d'elle? Y a-t-il vraiment une loi qui l'empêche de vivre chez toi? On en saura un petit peu plus dans les informations, c'est dans 5 minutes.
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0: Je vais parler d'un truc que je pense que tout le monde a déjà fait.
17: Ah.
0: Allez regarder sur ChatGPT quelque chose concernant notre santé.
4: Ah ouais, oui,
17: toujours, oui.
4: Bah, c'est devenu le nouveau Doctissimo un peu.
0: C'est exactement. Putain, Doctissimo, il devait se régler.
4: Ça me fait trop mal au cœur.
0: Et là, d'un coup, bim. Désolé. Selon un sondage Opinionway qui est sorti hier, un tiers des 18-30 ans consultent une intelligence artificielle quand ils ont un problème de santé. Et c'est même le premier réflexe pour 11% des gens qui ont répondu au sondage. C'est devant, ça y est, c'est devant la recherche Google.
4: Oh, c'est ouf.
17: Ah, carrément.
4: Mais c'est parce que tu peux faire une photo. Moi, c'est ce que je fais. Du coup, il analyse ta photo et j'ai l'impression que c'est un médecin, quoi.
0: Alors, j'ai
6: c'est pas bien. Hein,
0: j'ai déjà fait ce genre de truc où il te demande une photo, mais tu te dis, putain, la photo, elle va où après?
17: Bah oui, c'est ça.
6: Il y a des photos de parties de mon corps
0: chelou. Un jour, il y a quelqu'un qui a posé la même question. Il dit, regarde, j'ai la photo de Manu, tu sais, sur Énergie. Ça, c'est son cul. Il se demandait lui aussi s'il avait des hémorroïdes.
6: Oh là là.
0: Ah oui. On sait pas où ça va, ces photos.
6: Oui, c'est vrai que je sais pas où ça va.
0: Alors.
6: Ouais, c'est vrai.
0: Par contre, si tu peux, si. Parce qu'on parle plein de les gens qui hackent.
17: Oui, bah oui.
0: Imagine, ils hackent les photos qu'a ChatGPT, le nombre de photos de cul, de boutons de cul qu'il va y avoir.
6: Jamais mettre sa tête, c'est tout.
17: Non.
6: Oui, voilà.
0: Juste les boutons du cul.
6: Voilà.
0: Très bien. Il est 8h05, il est temps de jouer. Avant d'écouter Offenbach, on joue au cash ou crash. On a Léna qui est avec nous. Bonjour Léna.
22: Bonjour Manu, bonjour l'équipe.
0: Merci d'être avec nous Léna, merci d'être là, te réveiller avec nous chaque matin. J'ai 1000 euros pour toi au cash ou crash. Le crash, on le veut pas.
6: Non.
0: On veut du cash. J'ai 3 questions. Si tu réponds juste à la première, tu gagnes 250 euros. Si tu réponds juste à la deuxième, tu doubles ton gain, 500 euros. Et si tu réponds juste à la troisième question, tu doubles encore ton gain, c'est 1000 euros pour toi. Tu peux aussi t'arrêter quand tu veux et tu repars avec le gain. Et si tu te trompes, évidemment, tu perds tout. Léna, cash ou crash, c'est parti. Première question. Pour 250 euros, combien de membres comptaient les Daft Punk?
22: 2.
0: Bonne réponse. 250 euros pour toi. Tu continues ou tu t'arrêtes?
22: Oui, on continue.
0: Pour 500 euros, qui a fêté la fin définitive de ses vlogs lundi à l'Accor Arena à Paris?
22: Léna Situation.
6: Pouah, la rapidité.
0: Bravo. 500 euros pour Léna, qui a le même prénom.
6: C'est coquin.
0: Je crois que c'est le meilleur moment de notre émission. Oh putain, le rire de Florent, notre producteur.
6: Incroyable.
0: Il m'angoisse. Tu sais qu'il m'angoisse ton rire, Florent.
23: C'est pour ça que je le fais.
0: D'accord. Tu veux le refaire une fois?
22: Vas-y.
0: Oh. Il m'angoisse. Léna, t'as 500 euros. Tu peux t'arrêter là ou tu peux doubler ton gain et atteindre les 1000 euros si tu réponds juste à la troisième question. Qu'est-ce que tu fais?
22: On double.
0: Oh.
6: Ah ouais.
0: Motivation.
6: J'adore.
0: Pour 1000 euros, voici la troisième question. Quel écrivain français a créé les personnages de Jean Valjean et Cosette?
22: Victor Hugo. Pouah.
0: Victor Hugo, c'est une bonne.
6: Elle est trop rapide.
0: Alors, Victor Hugo, Léna Situation, les Daft Punk, la meuf, elle sait tout sur tout.
6: Ah ouais, culturel. Incroyable.
0: Léna, c'est les 1000 euros. Les 1000 euros, ils sont pour toi.
22: Merci beaucoup.
0: Eh bien, de rien. J'ai l'impression que, tu sais quoi, je lui ai mis son sac de course.
6: Oui, ouais.
0: Merci beaucoup.
6: Elle est sous choc.
0: C'est 1000 euros, quoi, Léna.
17: C'est énorme.
22: C'est énorme, c'est énorme, vraiment.
0: Tu vas te régaler avec ça, on t'embrasse fort.
22: Ah oui. Merci beaucoup.
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0: Comment c'est qu'il est sûr de lui? Ok,
1: Lorenzo. C'est un peu dégoûtant, mais je trouve ça mignon à la fois.
0: Dégoûtant et mignon.
1: Oui.
0: C'est un bébé qui vomit.
1: C'est une bonne représentation. En fait, nous avons en permanence 2 millions d'acariens sur notre corps.
2: Ah ouais, c'est beaucoup, ouais.
0: D'accord. Qu'est-ce qui est mignon?
1: Ça veut dire qu'on vit jamais seul et ils se régalent avec nos peaux mortes. Donc,
0: c'est mignon, ça.
2: C'est horrible.
3: C'est pas beau. Hein.
0: Est-ce que vous avez déjà vu des images à la loupe des acariens?
1: Oui, bien sûr. Ouais. Ça fait un peu peur.
0: Mais c'est des monstres.
3: Oui, c'est ça.
1: Oui.
0: C'est des monstres.
1: C'est des mini monstres. On le sait pas, tu vois, ils sont là, ils se régalent, enfin. Non, mais je sais pas, on cohabite, quoi, c'est cool.
0: C'est comme quand je vais au McDo, ouais, personne me regarde. Voilà. Je me regarde. Je suis un acarien, quoi. D'accord. Je cherche toujours le mignon dans ton info, mais. On est content. Combien là, des millions?
1: 2 millions, ouais.
0: C'est
2: énorme,
0: chaque nous. Mais alors, quand on se lave.
1: Ça, je sais pas, ouais, ils partent, mais ils reviennent en tout cas. Ou alors ils s'accrochent.
3: Bah oui, non.
2: Ça leur fait en plus. Ils sont surtout dans ton lit. Hein.
1: Il y en a le plus dans le lit.
0: Il paraît qu'il faut pas faire les lits. Il faut laisser le lit aéré exactement pour qu'il y ait moins d'acariens.
1: Bah autrement, ils se reproduisent, ils kiffent la chaleur et l'humidité, donc c'est un régal pour eux.
0: Putain, ils se reproduisent aussi, les acariens.
1: Ah bah
0: sur toi?
1: Oui.
0: Bah... Ah ils m'ont pris pour prendre up des acariens ou quoi là? Il n'y a rien qui est mignon dans ton info.
3: J'ai envie de me gratter partout. Hein,
0: Jeff, une info.
3: Est-ce que vous connaissez le point Nemo?
1: Non.
0: Pas du tout.
3: C'est le point Nemo, c'est le point le plus éloigné de toute civilisation sur la Terre. Ça se trouve au milieu du Pacifique. Et ben, si tu te trouves sur ce point Nemo, les personnes les plus proches de toi, forcément, c'est les astronautes de l'ISS. Ils sont plus proches de toi que n'importe quelle autre personne.
0: Et parce qu'elle n'est pas si haute que ça.
3: Elle est à 400 km.
0: 400?
3: Ouais.
0: C'est pas énorme.
3: Non, c'est pas énorme, non, c'est la stratosphère, quoi. Donc c'est.
0: Tu sais quoi, je suis presque. Ils en font beaucoup, du coup.
3: Oui, t'as vu ça, hein. C'est un peu, je me la pète quand même,
0: Tu vois, je suis sorti dans l'espace. Meuf, t'es à 400 km.
3: C'est ça.
0: Franchement, c'est un pari d'aller-retour, quoi. C'est incroyable.
3: C'est vrai, en plus.
0: Marion.
2: Plus proche de nous, au Danemark, si vous atteignez 25 ans sans être marié, vos amis vous attachent à un poteau et vous couvrent de cannelle. C'est la tradition là-bas, partout, hein, dans le visage.
0: Ils le font vraiment?
2: Ah oui, ils le font vraiment. Et si t'es toujours célib à 30 ans, c'est du poivre noir.
1: Ah bah top.
2: C'est la tradition.
3: Ah oui, ils sont très cuisine.
1: Bah heureusement que je suis pas danoise.
0: Ah oui. T'aurais eu le festival, toi.
2: Régale.
0: Alors moi, je vais aller en Écosse. La place Ebenezer, elle est située à Vic, en Écosse. Et c'est considéré comme la plus petite rue au monde. Elle mesure 2,06 mètres.
3: Oh, oui.
0: C'est un pas, quoi, quasiment. Oui. Et il n'y a qu'une seule adresse. Il y a un numéro 1. Et à ce numéro 1, il y a quoi? Un bar.
1: Génial.
0: Tu sais pourquoi t'y vas?
1: Oui, c'est ça.
0: Et si tu dis à ta copine, non, mais je vais rue Ebenezer voir un pote. Mmh. Non.
1: On sait.
4: Bonjour, c'est Olivier Mille. Le matin, je me réveille tôt. Pour travailler? Non. Pour lire? Non. Pour méditer? Oh que non. Pour écouter Manu sur Énergie? Oh que oui.
0: On sait pas trop là ce qui s'est passé. Il y a un problème technique apparemment. Il y a des gens qui ont rien entendu, d'autres qui ont entendu de la musique, d'autres qui ont entendu des pubs et d'autres qui ont zappé ailleurs. Donc voilà. Je sais pas si même là on nous entend.
3: Ah bon? À ce point-là?
0: Ouais, je pense que là normalement c'est revenu.
2: Ah bah j'espère.
0: Il y a la technique qui est à fond derrière, ça va? Ok. Bon, Olivier Mine, en tout cas, il est ce soir sur M6 dans une nouvelle émission. Alors, il a repris le maillon faible.
3: Oui.
0: Et ça s'appelle aussi l'émission ce soir. Quel est l'âge de votre cerveau?
1: Oh.
0: Ah, ouais. 3 ans. Bonjour.
3: Bonjour.
0: Excusez-moi, j'étais sur un document, pardon.
3: Okay. Qui était, donc voilà.
0: Excusez-moi.
3: Vous en prenez votre temps.
1: T'es en direct, hein. Mais...
0: Hein?
1: Hein?
0: Pardon, j'ai réservé un cours de tennis.
2: Non, mais c'est fou, ça. Il y a des priorités. Hein.
0: Je pensais que j'avais le temps, en fait. Et
1: Le bonjour, c'est vraiment le bonjour de quelqu'un qui est occupé à faire un truc. Bonjour.
0: Oui, bien sûr.
1: Deux secondes, s'il vous plaît.
0: Oui, j'arrive. Regardez ce qui est en vitrine.
1: Voilà.
0: J'arrive. Allez, c'est bon. Voilà. Je me suis occupé de mon tennis. Il est quelle heure? Il est 8h22. On peut faire un petit tour du studio.
3: Oui.
0: Allez, si vous avez envie de partager quelque chose avec nous ce matin, Marion, à part la souris, d'autres infos?
2: Oui, j'ai un petit plaisir inexplicable. Je sais pas si vous allez partager ça avec moi, mais vous savez, détacher deux yaourts qui sont attachés ensemble, le petit bruit du clac.
0: Ah oui.
1: Oui, c'est vrai.
2: Écoute-moi bien. Je peux faire ça à longueur de journée.
0: Pas bosser dans le yaourt. Mais alors, c'est effectivement très satisfaisant quand tu fais clac et que ça ouvre. En revanche, c'est extrêmement frustrant quand tu te dis que ça
5: à faire clac et qu'en fait il reste à
1: tirer. Ça c'est horrible. Et que tu dois tirer et que ça fait même pas de bruit.
5: Exactement, tu tires donc tu tournes deux yaourts comme ça et parfois tu tournes et ça arrache
1: l'opercule
5: du yaourt que tu voulais pas prendre.
2: Je suis rassurée, vous êtes comme moi alors.
1: Oui.
5: Non, je vois pas pourquoi tu me dis ça. Mais c'est le petit plaisir très simple de la vie, ça. Ouais.
2: J'adore.
5: Le clac-clac comme ça qui s'ouvre. Je sais pas si vous en avez d'autres, mais des petits plaisirs comme ça. Mais ça coûte pas d'argent.
3: Mais c'est vrai.
1: Ah non, c'est vrai, c'est gratuit.
5: Bien sûr.
3: Moi, encore dans la cuisine, le matin, j'adore quand mes tartines sautent du grille-pain, les attraper au vol.
2: C'est mignon.
3: Tu vois, c'est clac, tu l'attrapes, paf, dans l'assiette.
5: Alors, le truc, c'est que à chaque fois, je suis pas là quand ça se finit.
3: Oui, voilà.
5: En revanche, j'aime bien les refaire sauter. Je le remets d'un coup et je le refais sauter manuellement. Et pour les récupérer sans toucher le grille-pain.
3: Exactement.
5: C'est génial.
2: Ça,
5: c'est
2: bon, vous avez le temps le matin, vous.
5: On s'entraîne pour les Jeux Olympiques de la cuisine. Donc, laisse-toi tranquille, si t'aimes pas le sport, n'en dégoûte pas les autres. Petit plaisir simple de la vie, Lorenza.
1: C'est quand je tombe sur 11h11, sur l'heure.
3: Ah oui. Tu fais partie de ces gens-là.
1: Et là, tu touches ton nez. Et là, je touche mon nez, je suis un peu.
5: Ah là là.
1: Et je le rappelle à mon entourage aussi.
5: Oui, je sais ça, souvent, j'entends. 11h11
1: oui. Oui, c'est tout à fait ça.
5: Est-ce qu'il y a un vœu déjà qui a marché de 11h11?
1: En vrai, ouais.
2: Ah bon?
1: Oui.
5: C'était quoi? T'avais fait quoi?
1: Enfin, ça fait un peu. Mais que je reste ici, quoi.
5: C'est
1: j'ai énergie, moi, dans l'émission.
5: Ah, t'as pas eu la convocation? Parce que, apparemment, il était 11h12. Qu'est-ce que vous avez comme petit plaisir simple comme ça? Voilà, le 11h11, la tartine que tu chopes, le yaourt que tu déchires comme ça. C'est un bon petit sujet. Et puis en plus, tout le monde s'y retrouve là-dedans.
3: C'est vrai.
5: Appelez-nous 0870 42 48.
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5: Et puis on parle de nos petits plaisirs, les petits plaisirs simples, les petits plaisirs qui coûtent pas d'argent. C'est quoi le bruit qu'on a entendu?
3: C'est Flo, notre producteur, qui a éternué.
5: Il a fait un soulème.
8: J'ai essayé vraiment de faire au mieux, mais non, j'ai pas réussi.
5: C'est un petit plaisir simple.
1: Et oui. Voilà, éternué.
8: Non, mais le petit plaisir, vraiment, je l'aurais lâché. Là, je l'ai un peu retenu.
5: Ah d'accord, bah, ça c'est retenu ça. Ah, oui, ça là, parce qu'ils sont en train de se plaindre au troisième étage, donc on est aussi ça. Donc, mais bon. Ces petits plaisirs simples de la vie, tout a commencé avec Marion qui nous a dit tout à l'heure. Est-ce que vous n'avez pas ce petit plaisir de détacher deux yaourts ensemble quand ils sont attachés? Le clac-clac.
1: C'est génial.
5: J'en ai un autre.
1: Ah. C'est quoi?
5: Quand vous recevez un colis par exemple, et en fait il est entouré, vous savez, du scotch marron un peu, beaucoup, il y en a partout.
3: Ouais.
5: Et que tu prends un cutter et que tu découpes le long du carton tout le scotch marron, comme ça, et que ça glisse, et après le carton il s'ouvre tout seul.
3: Ah oui, ça c'est vrai.
5: Je suis le malade au cutter. J'adore couper comme ça. C'est tac. T'as l'impression, c'est
3: chirurgien quoi.
5: Chirurgien ou Zorro, c'est ça. Zorro de la chirurgie du carton. Ça. Qu'est-ce que vous avez comme petit plaisir simple comme ça? Il y a Céline qui est au téléphone. Bonjour Céline.
9: Salut Manu, salut l'équipe. Alors moi aussi, je suis comme toi là, le cutter avec le scotch, c'est pas mal aussi, mais j'en ai d'autres. J'en ai plein.
5: Régale-nous.
9: Bon, en vrai, moi, mon plaisir, c'est très simple, c'est quand je tombe sur un chiffre rond à la pompe à essence. C'est le kiff ultime.
5: Bien sûr, évidemment. Et le kiff ultime, c'est le double.
3: Oui, c'est ça. Le litre et le prix.
5: Ah oui. Quand t'arrives à faire un rond sur l'essence et le prix, alors là.
2: C'est dur à faire, ça. Hein.
5: Honnêtement, ça arrive une fois dans sa vie.
2: Faut prendre la photo.
9: Je pense que ça arrivera plus jamais, c'est clair.
5: Non, tu prends pas la photo, tu prends la pompe à essence. Excusez-moi, je la ramène chez moi, c'est dingue. Merci beaucoup, Céline, de nous avoir appelé. Qu'est-ce que vous avez comme petit plaisir comme ça, encore un peu, Jeff?
3: Ah, quand tu roules pile à la bonne vitesse et que t'as tous les feux verts de ton boulot à chez toi.
2: C'est trop bien.
3: Et ce matin, ça m'est arrivé. En venant. Ouais.
5: Et ce que tu comprends pas, c'est que le lendemain, tu passes à la même heure. Putain, tu prends les rouges.
3: C'est vrai.
5: Non, mais c'est un vrai truc.
3: Ouais, souvent, ça donne le ton de la journée en plus. Quand tu commences comme ça, que t'as tous les verts, tu vas avoir une bonne journée.
5: Et en général, quand t'as les rouges, c'est que t'es déjà en retard.
3: Oui, c'est vrai.
2: Toujours,
3: bah oui.
5: Et le même jour, tu vas avoir le camion qui double un autre camion. Pourquoi il fait ça? Qu'est-ce que vous avez comme petit plaisir dans la vie, Lorenza?
1: Quand j'arrive à faire le même trait de liner sur les yeux. Bonheur.
2: C'est dur à faire ça.
5: Toi aussi. Ah, le trait d'eyeliner, quand j'y arrive pas, ça m'énerve.
1: Non, mais c'est surtout d'avoir les deux deux côtés. C'est chaud.
5: Ah, ouais, ça c'est vraiment hyper.
1: Là, c'est comme une ouf.
5: Ouais, faut juste m'expliquer ce que c'est que l'eyeliner et après je suis complètement d'accord avec toi. L'eyeliner, c'est pas le truc que vous mettez, vous êtes obligé d'ouvrir la bouche pour le mettre?
2: Non, c'est le mascara.
5: Ça, c'est le mascara, pardon, excusez-moi.
2: C'est le petit trait en dessous, regarde, j'en ai autour des yeux, les petits traits qui. Les yeux de chat un petit peu, tu sais.
1: Oui.
5: J'aurais dit panda.
1: C'est sympa.
5: Ah, merci. Damien est là avec nous. Bonjour Damien.
10: Salut Manu, salut toute l'équipe.
5: Qu'est-ce que t'as comme petit plaisir toi aussi dans la vie?
10: Alors moi, mon petit plaisir, c'est quand j'arrive à éplucher une clémentine d'un seul coup.
3: Oh. Ah oui. Et est-ce que tu fais la bougie?
10: La bougie, non.
3: Vous avez jamais fait ça?
1: Ah bah non. Oui.
3: Vous épluchez une clémentine d'un bout et ensuite tu mets un peu d'huile à l'intérieur de la peau sur c'est sur le petit truc il y a le petit zizi là qui sort.
5: Ouais.
3: Et ben et t'allumes et ça fait bougie.
1: Ça fait une bougie.
3: Mais non.
1: C'est
3: vrai. Vous avez jamais fait ça?
5: Jamais de la vie.
1: Ah, c'est trop vrai, moi j'ai fait, c'est trop génial.
3: Bah voilà. Oh, c'est cool. Oui. Bah ouais. Vous avez jamais fait de bougie aussi avec le manuel?
1: Non, c'est pas vrai.
3: Mais excusez-moi,
5: non, mais je les mange les Babybel moi.
1: Mais non, mais c'est avec le truc rouge.
3: Le rouge. Tu prends. Quand t'as des Babybel, tu demandes à tout le monde donnez-moi vos trucs rouges. Oui. Tu prends, t'en fais une boule.
5: Oui.
3: Ensuite, tu prends un bout de sopalin ou un mouchoir qui fait une mèche. Tu la mets dedans, t'allumes la mèche et en fait,
1: ça fait une bougie.
3: C'est de la cire de Babybel et donc du coup, ça fait une bougie.
1: Waouh! Et c'est trop cool à faire! En plus, t'es hyper fier de toi quand tu l'attends là!
2: Trop envie de faire un déjeuner de famille avec vous!
3: Attention, il faut un adulte toujours parce que ça peut être dangereux, bien sûr!
1: Évidemment.
3: Le but n'est pas de mettre le feu, le but est de faire des jolies bougies! Voilà, Damien, tu nous as fait rêver!
10: Eh ben
3: merci à toi de nous avoir appelé. On souhaite une belle journée. Et Céline, raccroche pas non plus, je vais vous offrir à tous les deux le mug Manu sur Énergie.
10: Ok, merci beaucoup. Manu sur Énergie.

0: Trop bien.
1: Attends, je dis à l'ancienne section l'assaut, c'est vraiment que je suis vieux, quoi.
2: Bah, ça date,
3: ça commence à être plus de 20 ans, là, ouais.
1: Non, ça a pas 20 ans, ce titre.
2: Non. Ah bon, non, non, pas
1: ma direction.
2: Je dirais 2013, non?
1: Comme ça,
2: 2012, ouais.
1: Comme ça. Sur l'échelle de la chantise, notre discussion, elle est comment?
3: Ah, ouais, on est
2: au max. Ouais.
1: Section d'assaut, on va l'écouter dans 3 minutes, mais avant ça, c'est le moment des sondages du matin. Tout le monde se focus, tout le monde se concentre. Cette petite victoire quotidienne procure plus de satisfaction qu'un compliment pour beaucoup de gens. Qu'est-ce que c'est?
3: Je l'ai retrouvé un billet dans le fond d'une poche, un billet de banque.
1: C'est pas mal, mais c'est pas ça.
2: Lancer un papier dans la poubelle.
1: Ah, et pas qu'elle arrive dans la poubelle. C'est pas ça.
0: Se réveiller genre 2 minutes avant que ton réveil sonne, tu vois, naturellement.
1: Non, c'est pas à la maison. Ah. C'est à l'extérieur.
3: Ah oui, d'accord.
0: Oh,
3: ah
0: oui.
1: Ah oh là oui.
0: Choisir la file du supermarché qui avance la plus vite.
1: Non,
2: ah, c'est pas mal ça.
1: C'est pas ça.
2: C'est à son lieu de travail.
1: Non.
2: Non.
1: Enfin, ça peut être. C'est pas sur le lieu de travail.
2: Ok.
1: C'est à côté du lieu de travail. C'est en arrivant sur le lieu de travail.
0: Ah, dans la voiture.
1: Dans la voiture.
2: Ah.
1: Ah.
0: Ah, se garer, se trouver une place de parking.
1: Trouver une place de parking rapidement. Petite victoire quotidienne encore qui donne plus de satisfaction qu'un compliment pour beaucoup de gens.
3: C'est rare.
1: C'est rare, mais quand ça t'arrive.
3: Mmh. Ah oui.
1: Quand t'arrives et que tu sais que tu vas galérer et que là t'as une place devant.
2: Ah, c'est trop bien.
1: En fait, t'as envie de le dire à tout le monde. J'ai trouvé une place devant. J'ai trouvé une place devant. Un truc de fou. Une personne sur 10 admet avoir déjà mangé ça encore totalement congelé. Et je trouve ça totalement improbable. Mais apparemment, il y a des gens qui ont kiffé. C'est pas une glace, hein.
2: Ah oui, des nuggets.
1: C'est pas des nuggets, mais t'es déjà dedans. On est vraiment pas loin des nuggets.
0: Les poissons panés?
1: C'est pas les poissons panés, non, on est plus dans les nuggets.
3: Une pizza, bah non, une pizza du coup, non?
1: Non, non, non.
2: C'est de la viande?
1: C'est. Oui, c'est plus gros que les nuggets.
3: Ah, une saucisse?
1: Non.
3: Comme une surprise?
1: C'est un truc, on en a tous dans le congélateur.
2: Un steak haché?
1: C'est pas le steak haché.
2: C'est quoi?
1: Une personne sur 10 admet avoir déjà mangé ça encore totalement congelé. Un cordon bleu.
3: Ah!
2: Bah quand même.
1: C'est spécial, hein?
3: Bah oui, ouais. Qu'il n'y a pas dur qui va fondre, hein, berk, c'est pâteux.
1: Ah oui, non. Bah, une personne sur 10. Pour 6% des femmes, c'est l'endroit où elles se sentent, le moins attirantes.
3: Bah,
1: où est-ce que c'est?
3: Aux toilettes?
1: Non, c'est pas aux toilettes.
0: Chez le coiffeur?
1: C'est pas chez le coiffeur non plus.
2: À la salle de sport?
1: Non. Pour 6% des femmes, c'est l'endroit où elles se sentent le moins attirantes.
3: Chez le docteur?
1: C'est pas chez le docteur, vous y êtes pas. Hein.
0: Est-ce que c'est quand on fait un visio?
1: Ça peut être. Mais c'est pas ça, c'est global.
2: C'est au niveau des habits, genre?
1: Je sais pas, elles se sentent le moins attirantes à cet endroit.
3: Au bureau?
1: Eh ben tout simplement, au travail.
3: Ah!
0: Ah bon?
1: Eh ouais.
3: Bah, c'est bizarre, elles s'apprêtent pendant 2 heures tous les matins pour aller bosser. Normalement, elles sont attirantes.
1: Ça, Lorenza vient faire une moue.
2: 2 heures avant le matin,
1: il y a beaucoup de taf à 2 heures. Mais... 2 heures.
2: Oui, bah
1: non,
2: oui, 2 heures, jamais de la vie.
1: Combien de temps vous dans la salle de bain? Combien de temps vous mettez dans la salle de bain? Le matin, tout compris. Douche et tout ça.
0: 20 minutes, moi.
2: Ouais.
1: 20 minutes, pareil. Oui,
2: 15, 20 minutes.
3: Ouais, 20 minutes.
1: Putain, je dois être à 9, je crois.
2: Wow, c'est précis, t'as chronométré.
1: Mais moi, chaque seconde est chronométrée de matin. Exactement.
2: C'est une blague.
1: Ah mais moi, vraiment, c'est chaque. Si ma femme me fait l'amour, je suis désolé, j'ai 4 secondes pas plus.
2: Ça change pas de d'habitude.
1: Excuse-moi, ça n'a pas de rapport, t'as raison.
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1: Et ce matin, on se fait du bien. On se fait du bien sans argent. Pas besoin d'argent. Pas besoin de choses compliquées. Juste des petits plaisirs très simples de la vie. Comme le disait Marion, réussir à déchirer les petits yaourts d'un coup avec ce petit clac.
3: Ah oui.
1: Le petit clac, il est redoutable.
0: Ah, il est génial.
1: Ça fait du bien. Quels sont vos petits plaisirs à vous? 0-870-42-48. Des plaisirs très simples. On peut se refaire un petit tour du studio. Lorenza.
2: Quand je rentre chez moi, que j'enlève mes chaussures sans utiliser mes mains et qu'elles atterrissent directement dans le placard. Je les lance là avec le pied.
1: Avec un petit tour?
2: Évidemment.
1: Ah, ça c'est incroyable.
2: Et là tu fais. Allez, c'est bon, ouais. C'est parfait, c'est fini.
1: Lancer la chaussure, elle fait un tour et elle retombe.
2: Oh là là. Mais ça c'est une folie. Oh. Et tu regardes autour de toi pour voir s'il y a des gens qui t'ont
1: bien
2: vu,
1: sûr.
2: Mais non.
1: Et non, personne. Si quelqu'un te regarde, comme par hasard, la chaussure elle part dans le mur.
2: Ça, exactement, non, jamais.
1: Bien sûr. Petit plaisir de la vie très simple, il y a Nadège qui est avec nous. Bonjour Nadège.
6: Salut Manu, salut l'équipe.
1: Bienvenue sur Énergie, on t'écoute.
6: Alors moi, c'est d'ouvrir la petite opercule du pot de Nutella le matin. Et quand j'arrive à l'enlever en une fois, voilà, c'est bonne journée à
1: ce. C'est possible ça? Mais c'est ce que je suis en train de me demander. T'arrives à la déchirer avec les mains?
6: C'est technique, c'est pour ça que c'est vraiment une bonne journée quand ça arrive, quoi.
1: Putain, moi je mets le couteau direct dedans.
2: Ah, ouais, c'est chiant.
1: je tourne le tour, là, le tour.
3: C'est ça.
1: Bah essayez, non.
2: Bah, moi, ça met longtemps, quoi. Enfin, c'est...
1: Moi, le petit couteau dedans, le pic, là.
2: J'aime bien, ouais, j'aime bien. C'est vrai.
1: C'est satisfaisant. Chacun son truc, hein.
2: Oui.
1: Vous savez, on a tous notre façon d'ouvrir, hein, le pot de Nutella. Ah, Florent, notre producteur, dès qu'on parle de bonne bouffe, évidemment,
7: mais
1: il est là.
7: Ah, mais ça veut dire que vous laissez le bord doré sur le pot. Vous pouvez manger avec le bord doré qui
3: reste. De toute façon, il s'enlève pas, le bord.
7: Et bien sûr que si, moi, j'enlève tout.
1: Mais non, ça sert à rien de l'enlever. Puis moi, je le bois pas, le Nutella au pot. Oh, je sais pas pourquoi je me sens ballonné aujourd'hui. Merci beaucoup, Nadège, de nous avoir appelé. Petit plaisir de la vie encore, Marion.
0: J'en ai un peu dégueu, mais vous savez, après un coup de soleil, quand il y a la peau qui pèle là, et que tu retires d'un coup la peau, le pelage,
2: ah ouais,
0: c'est absolument génial. Satisfaisant.
1: Ouais, ouais.
2: Et tu le fais sur les autres aussi?
0: Je peux.
1: Il y a des gens, ils aiment bien aussi percer les boutons des autres.
3: Ah oui, bah ça, oui, c'est pas. Ça, oui.
2: Ah, moi, ça me
3: moi, j'ai une éponge pour ça exprès. C'est une petite éponge en plastique que j'ai achetée. Tu mets une sorte de plastique dedans que tu es livré avec. Et après, tu laisses un peu sécher et tu perces les boutons d'éponge.
2: Oh, c'est génial!
3: C'est un truc pour ceux qui aiment percer les boutons.
2: Moi, c'est comme ça que je vois que j'aime les gens. Genre, je peux percer les boutons de ceux que j'aime, quoi.
1: Ah oui?
2: Les autres, je.
1: On se fait un bisou! Non, je préfère te percer les boutons, c'est comme ça que j'aime les gens. Ah, d'accord. J'aimerais bien que tu m'aimes pas. Jérôme est là. Bonjour, Jérôme.
8: Salut Manu, salut toute l'équipe.
1: Bienvenue parmi nous. Jérôme, quel est ton petit plaisir très simple à toi?
8: Alors mon plaisir à moi, c'est d'éclater du papier bulle, ça me détend à fond.
1: Le classique, évidemment. Ouais. C'est vrai que ça, c'est un petit plaisir. En fait, quand tu reçois un colis, un truc, un carton, tu l'ouvres, il y a du papier bulle dedans.
3: Bah oui.
1: Tu dis que tu vas passer une bonne journée derrière. même si le truc, il est cassé, c'est pas grave.
0: Ouais, c'est vrai.
1: T'as du papier bulle. Et tu sais pas où acheter du papier bulle. Donc t'as du papier bulle gratuit. Et là, tu pètes les bulles comme ça, plap, plap, plap. Ah, oh, c'est un petit bonheur. Merci Jérôme d'avoir été avec nous ce matin.
8: Mais de rien, à bientôt.
1: À bientôt, papier bulleur.
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0: 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C'est un régal.
2: Ah ouais, c'est un bonheur. Franchement, ça met de bonne humeur de fou.
1: On peut s'en écouter quelques-uns. Allez, pour le plaisir. Ouais.

0: un souffle, une erreur.
1: Oh là là,
2: l'interprétation.
1: Vous pouvez reprendre n'importe quelle chanson de Céline. La fameuse que tout le monde reprend en karaoké de Céline Dion, c'est laquelle?
2: J'irai où tu iras.
1: Non.
2: Pourquoi tu m'aimes encore, ouais.
1: Non, en duo.
3: Ah, sous le vent.
0: Comme si je quittais la terre, j'ai trouvé mon étoile, je l'ai suivi un instant.
1: Je suis pas très fan de Céline Dion, mais premier degré, j'aime cette chanson.
3: Ah, elle est magnifique, ouais.
2: Mais en plus, elle chante trop bien. Elle...
4: C'est fini.
2: Ah ouais.
4: Ah. Jamais.
1: Ah, là, c'est son frère qui a dû. Je veux faire garou. Dommage. 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
1: On l'adore, tout le monde l'adore. Est-ce que tu t'en souviens? Elle était l'autre.

0: pouvez aller la voir. Elle l'a enregistré, elle est passée en studio. On attend d'avoir le
1: retour. J'ai hâte. Voilà.
0: Ah bah moi aussi j'ai hâte.
2: Tous hâte, oui.
0: Je suis quand même sur un titre d'Adèle Castillon, quoi.
2: Waouh.
0: C'est plus Adèle Castillon qui est sur un titre de Manu. Jimmy et Lucie sont avec nous parce que nous allons jouer maintenant au grand blind test du matin. Bonjour à tous les deux.
3: Bonjour.
0: Bienvenue sur Énergie. J'ai pour l'un d'entre vous une Switch 2 ce matin. Le grand blind test du matin se joue en 3 manches. À chaque fois, avant de découvrir le titre, vous avez droit à un indice. Et vous pariez ensuite sur combien de secondes vous pensez qu'il vous faudra pour trouver le titre. Une bonne réponse, c'est un point. Si la réponse n'est pas bonne, c'est l'autre qui prend le point. Il faut à chaque fois soit le titre, soit l'artiste. C'est le premier qui a 2 points qui gagne le jeu. Attention, c'est parti. Mais avant d'écouter le premier titre, indice donné par Marion.
1: Mon indice est à croquer.
0: Oh.
4: Ah oui.
0: Oh l'indice. Oh.
1: Pas mal.
4: Il est fin.
0: Pour ça, je me dis qu'elle a passé 2 heures hier soir.
1: C'est vraiment ça.
0: Elle essaie de trouver un indice. Jimmy, avec cet indice, combien de secondes d'après toi il te faut pour trouver le titre?
3: 4 secondes.
0: Lucie, tu le laisses ou tu veux descendre?
5: Je le laisse.
0: Jimmy, 4 secondes pour découvrir ce titre.
2: Ouais.
0: Mon indice c'est à croquer, a-t-elle dit.
3: Pomme ? Non, j'ai pas.
1: Ah ouais, ça. Il était sur le bon chemin.
2: Ouais.
0: K-pop Demon Hunters.
3: Ouais.
0: Avec Golden. Et Golden comme la pomme Golden.
2: Ah bah oui.
0: Mon indice c'est à croquer.
1: Eh ouais.
0: J'ai l'impression. C'est quoi ? J'ai l'impression qu'on est dans un jeu de France 3.
1: Oui,
4: c'est totalement ça.
0: Mon indice est à croquer. Le perfora aussi. Le point va donc à Lucie. Attention, deuxième extrait, indice donné par Lorenza.
1: C'est une sorte de petite route.
4: Ah oui.
0: Ah oui, c'est plus simple. Hein.
4: Oui.
0: Bien sûr. D'après toi, Lucie, combien de secondes il te faut pour trouver ce titre?
5: 4 secondes.
0: Ou c'est rapide.
2: Ouais.
0: Jimmy, tu descends ou tu la laisses?
3: Je laisse.
0: 4 secondes, c'est parti, Lucie. Lucie.
5: Alors non, j'aurai pas là.
1: Oh.
0: Oh. Le chemin. Lorenza, le chemin.
1: Mais bien sûr, petite route.
0: C'est une sorte de petite route, bien sûr.
1: Bien sûr.
0: Jimmy, Lucie, un point chacun, puisque la mauvaise réponse va à l'autre. Attention, voici le troisième titre. Tout va se jouer maintenant. Voici l'indice donné par Jeff.
2: Pareil que les Simpsons.
1: Ah pas ouais, pas mal, ouais.
0: Avec cet indice, d'après toi, Jimmy, il te faut combien de secondes pour trouver le titre?
3: 5 secondes.
0: 5 secondes. Lucie, tu descends ou tu le laisses?
5: Je le laisse.
0: 5 secondes, Jimmy, pour trouver titre ou artiste, on y va. Aïe, aïe, aïe.
1: Ah ouais.
0: C'était Coldplay avec Yellow.
3: Okay.
0: Pareil que les Simpsons, ils sont jaunes.
1: Bah,
3: oui. Ouais.
0: Jaune, yellow en anglais. Aïe, aïe, aïe, aïe, aïe. Ça veut dire que le point va à Lucie. Et elle fait pas aïe, aïe, aïe. Lucie, elle est contente.
1: On a entendu le truc.
0: Et ce qui est extraordinaire avec le grand blind test du matin, c'est que tu peux être mauvais et gagner quand même.
1: C'est ça.
0: C'est ça. Il n'y a pas eu une bonne
1: exactement
0: réponse.
1: C'était pas
0: Jimmy, je vais t'offrir le mug Manu sur Énergie. Tu nous rappelles quand tu veux. Et toi, Lucie, tu repars avec ta Switch 2. Bravo à toi.
5: Ah, bah super, merci.
0: Vous avez été les deux plus mauvais qu'on ait eu depuis le début. Mais c'était un vrai plaisir de vous avoir.
5: Super, merci beaucoup.
6: Salut, c'est Adèle Castillon. Quand je chante l'été avec toi, je parle évidemment d'un été avec Manu. Non, c'est faux, complètement faux. Mais je sais que ça lui faisait plaisir que je dise ça.
0: C'est vrai, ça m'a fait tellement plaisir. Et ça me fait tellement plaisir que je vais le mettre maintenant son titre. Voilà. Certains se disent qu'on peut l'acheter, Manu. Eh ben, ils ont raison. J'aimerais bien que les Black Eyed Peas y reviennent avec un titre extraordinaire. Parce qu'ils en ont fait tellement, et puis après, plus trop.
1: Il y avait des rumeurs aussi, comme quoi Fergie, elle revenait.
0: Ben ouais, mais voilà. Ah bon?
1: Ouais, nous, on attend, là.
0: Et on attend.

0: C'était
1: la belle époque.
0: L'air Fergie. Ah putain.
1: Ouais.
0: À cette époque-là, je veux dire. Mais ça, on savait faire de la musique.
1: Bien sûr.
0: Oh, c'est, et c'est plus comme maintenant. Je te jure, quand je fais écouter les Black Eyed Peas à ma fille, elle dit c'est quoi. Alors que c'était la musique. Ça.
1: Évidemment.
0: C'était un gros aujourd'hui. J'ai un truc, ils sont tous avec sur leur téléphone. Là.
1: Bah, c'est on se rend pas compte.
0: C'est pas possible, ça. C'est incroyable. Alors que nous, moi, je vous rappelle à Noël. À Noël. À Noël. J'avais une orange.
2: Bah, bien sûr que oui.
0: Voilà. Bien sûr. Et d'abord, avec quoi on s'amusait? Avec quoi on s'amusait?
3: Avec des cailloux.
4: Un bâton.
0: Un bâton.
4: Bah, oui.
1: Une ficelle.
0: Et un bâton, une ficelle, une orange. Tu t'amusais à être pêcheur.
1: C'est vrai, en plus.
0: Bon, avant de s'écouter les Black Eyed Peas, il y a Jeff qui a une info qui va tous nous angoisser. Je pense que c'est le bonheur pour nous angoisser.
2: Ouais, c'est un truc de fou, les amis. J'ai vu une étude qui dit qu'on a qu'on a 230 000 chances, une chance sur 230 000, pardon.
0: Ça, c'est l'angoissant, c'est qu'il n'arrive pas à faire les
2: fois. Ouais, vous allez voir, c'est très flippant. De s'empoisonner en cas de non-respect de la chaîne du froid.
0: Une chance sur 230 000.
2: Exactement. Mais alors, la petite question, comment être certain que pendant que vous partez en vacances, votre congélateur ne se soit pas arrêté avec une coupure, que ça ait décongelé, que ce soit remis en marche après? Et quand vous rentrez, tout est recongelé, vous vous doutez pas et vous mangez ça.
1: Tu viens de débloquer une angoisse,
0: ouais,
1: là, c'est...
0: Phobie débloquée.
1: Ah oui,
2: exactement. Et ben, j'ai un tips pour vous.
1: Ah.
2: Pour être certain.
0: Ah.
2: Le tips de la petite bouteille d'eau. Vous connaissez pas?
0: Non.
2: Vous prenez une petite bouteille d'eau, comme on a. Vous la remplissez à moitié. Vous la mettez dans votre congélateur, vous attendez qu'elle gèle. Et une fois qu'elle est gelée, vous la retournez. Le glaçon, il va rester en haut.
1: Mm-hmm.
2: Au cas où ça s'arrête et que ça dégèle, l'eau va dégeler aussi. Donc, l'eau va tomber en bas. Et si ça regèle et que vous trouvez que votre glaçon, finalement, il est en bas de la bouteille, ça veut dire que ça s'est arrêté pendant les vacances.
1: Malin.
0: Pas bête. Pas mal. Pas bête. Ça, c'est pas mal. Mais c'est sûr que le glaçon, il reste en haut?
2: Ah bah oui, une fois que c'est congelé, il tombe pas. C'est une bouteille, il y a des petites cerises, donc ça le tient, quoi.
1: Sinon,
0: si vous avez beaucoup d'argent, vous pouvez avoir ce qu'on appelle un congeleur. C'est quelqu'un qui vient vérifier tous les jours chez vous si le frigo est pas décongelé. Oh, c'est vraiment si t'as de l'argent à dépenser, hein.
1: Oui, bien sûr. Belle astuce.
0: C'est les petits boulots. C'est les petits boulots étudiants. Il fait le tour des frigos du quartier. Il est sympa. Est-ce que vous avez des astuces comme ça? Des trucs, en fait, c'est pareil con, mais putain, oui. Ça peut te sauver la vie.
2: Bah, grave.
4: Ah des oui, moi j'en astuces. Ai.
0: Marion.
4: Alors, moi j'en ai une pour les gens qui ont du mal à s'endormir comme moi. C'est le mélange des mots aléatoires. Vous connaissez?
0: Non.
4: Tu choisis une lettre et tu enchaînes mentalement des mots sans rapport qui commencent par cette lettre. Par exemple, thé, tupperware, tomate, tambour, toucan, etc. Et petit à petit, ça va déconnecter ton cerveau des vraies angoisses et tu vas trouver le sommeil. Tu fais 4-5 tours avec des lettres différentes et ça marche vraiment.
0: Ce qui me surprend, c'est que tu connais le toucan. C'est un animal amusant, le toucan. Il a un énorme bec comme
1: beau.
0: Ça. C'est rigolo, absolument. C'est très beau, le toucan.
4: Ouais, je vous assure que ça fonctionne bien.
2: Ah, je vais essayer.
0: Et ça permet aussi de s'endormir.
4: Oui, parce que du coup, tu penses pas à des choses angoissantes et vraiment, ça focus ton cerveau sur quelque chose et c'est très efficace.
0: Alors, je suis pas d'accord. Moi, quand t'as dit toucan, j'ai pensé à un toucan super vilain qui aurait pris une sorte de virus et qui tuerait les gens avec son bec.
1: Quel enfer!
0: Vous avez des petites astuces comme ça pour tout et n'importe quoi,
1: Lorenza? Oui, j'ai la meilleure astuce de Flemmard. C'est pour nettoyer les plaintes des murs sans se baisser. Vous prenez une chaussette que vous humidifiez, vous mettez un peu de nettoyant, de savon, vous la mettez, et en fait, après, vous faites tout le long avec votre pied des plaintes des murs, et je vous jure, c'est nickel, comme neuf.
0: Et ça te nettoie le pied un peu?
1: Ta chaussette, elle est dégueulasse après.
0: Oui, mais la chaussette, comme elle est mouillée, ça nettoie aussi un peu le...
1: Ah oui, à l'intérieur. Oui, effectivement.
0: Et après, la chaussette, en revanche...
1: À la machine.
0: D'accord, c'est pas mal.
1: Franchement, c'est cool.
0: C'est vrai parce qu'on se dit souvent les plaintes.
1: Bah, tu te baisses et t'as mal au dos après.
0: Bien sûr, évidemment. Bah, t'as mal au dos, c'est parce qu'on est vieux aussi.
1: Bah, bien sûr.
0: Bien sûr, évidemment. C'est une bonne astuce pour les vieux.
1: Très bien.
0: Mais avec les pieds, on se rend pas compte, mais on peut faire tellement de choses. Excuse-moi, quand t'as un truc qui est tombé par terre, t'as la flemme de te baisser, pieds nus. Vous avez jamais essayé de choper le truc
1: avec un
0: pied?
1: Bien sûr
2: que oui.
0: Ça, c'est incroyable.
1: Bien sûr.
0: Tu le chopes et ensuite tu le lances en l'air.
1: C'est sûr.
0: Ça doit être un sport olympique. Le lancer de noyau de cerise chopé avec les pieds. Putain. Si vous avez des astuces, allez, faisons Radio Astuces ce matin. Appelez-nous.
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0: Aujourd'hui, c'est Radio Astuce sur Énergie. Quelle est votre petite astuce du quotidien? Le petit truc qui peut vous changer la vie, comme par exemple l'astuce de la chaussette de Lorenza.
2: Ouais.
0: On a tous galéré à nettoyer les plaintes. Eh ben, elle dit simplement qu'il faut mettre du produit nettoyant une chaussette. Vous enfilez la chaussette et vous passez la chaussette sur la plante.
2: Exactement.
0: Attention aux échardes, évidemment, bien sûr.
1: Bien sûr.
0: Ça, c'est important, évidemment,
1: oui,
0: Lorenza.
1: Ben oui.
0: Bien sûr. Quelle est votre petite astuce à vous? Celle qui va nous faire faire waouh! Olivier est là, bonjour Olivier.
3: Salut Manu, salut tout le monde.
0: Salut à toi Olivier, quelle est ton astuce?
3: Alors moi, problème pour me lever le matin, hein. Donc je mets mon réveil à l'autre bout de la chambre. Et comme ça, je suis obligé de me lever.
0: Ah, pas con, je faisais ça à une époque, mais je me levais, je l'éteignais.
1: Et t'allais te recoucher.
0: Je me recouchais. Ah oui, effectivement, ça sert à rien.
1: Ça donc, sert à rien du tout.
0: Ben exactement, ouais. J'ai abandonné l'idée parce qu'en fait, je peux me lever, je peux rester 10 minutes et aller me recoucher et me rendormir tout de suite. Donc ça ne marchait pas avec moi, ça.
4: Ouais, pourtant, c'est une bonne astuce. Hein. Parce qu'en général, t'as quand même le courage de une fois que t'es levé, quoi.
1: Ouais, t'es debout, quoi.
0: Ah non. Visiblement non, oui. J'y allais un peu en rampant aussi. Hein, pour C'est une astuce de réveil. Merci beaucoup Olivier de nous avoir rappelé. Qu'est-ce que vous avez encore comme astuce, Jeff?
2: Ah, quand je cuisine, on est toujours embêté avec le bouquet garni. Tu sais, le thym, le laurier, ça flotte dans ta sauce, t'en as plein les dents. Et ben moi, résultat, je
0: l'ai bien. En tout cas, tu l'as bien vendu.
2: Oui, mais c'est bon, mais c'est pas bon sous la langue. Et ben je mets ça soit dans un filtre à café que je roule, ou soit dans une boule à thé. Comme ça, t'as le goût.
1: C'est malin.
2: Et t'as pas les petits bouts de thym là qui restent, qui flottent là.
4: Ouais, c'est bien ça.
0: Merci pour cette petite astuce.
1: En vrai, c'est malin de fou.
0: Bah ouais. Mais c'est très très malin.
2: Essaye ce week-end.
0: Mais merci beaucoup. Je crois que toutes les personnes qui font de la cuisine avec des bouquets garnis qui nous écoutent ce matin seront ravies de cette astuce.
2: Tout à fait.
0: Nous sommes là. C'est toujours au plus proche de vous. Bienvenue dans notre émission. Et compagnie.
2: Et bonjour. Et
0: merci beaucoup Jean-François.
2: De rien Manu.
0: Marion, une astuce pour nous sans doute et tous nos auditeurs qui nous écoutent ce matin.
4: Astuce culinaire également.
0: Encore oui. Décidément, nous sommes des grands gourmands.
4: Alors pour savoir si un œuf est encore bon, tu le mets dans un verre d'eau. S'il coule, c'est ok. Il est frais, en revanche s'il flotte, là il faut pas le manger.
0: Alors j'ai une autre question, un petit peu olé olé. S'il se trouve au milieu.
4: C'est moi, tu peux y aller, mais tu fais attention.
0: Une chance sur deux de mourir. C'est amusant. Astuce est mort ce matin.
1: C'est
0: nous
1: génial.
0: Avons Andrea avec nous. Bonjour Andrea.
5: Bonjour Manu, qu'est-ce que tu te
0: plaît ? Andrea, sois la bienvenue parmi nous. Tu as une astuce toi aussi à nous donner.
5: Bah, toujours astuce culinaire, hein, on est dans le thème.
0: Ah, on est très, très dans la cuisine ce matin. On t'écoute.
5: Alors, c'est quand je fais cuire des pâtes du riz dans une casserole. Pour éviter que l'eau elle déborde, je mets une cuillère en bois sur la casserole.
0: Toujours, oui. Bien sûr, oui. Évidemment.
5: Voilà.
0: Ça, c'est important. Parce qu'on ne le rappellera jamais assez. En cuisine, la sécurité, c'est important.
2: Tout à fait.
0: De l'eau qui déborde, un enfant à côté, c'est de l'ébullition,
1: et
0: c'est une urgence à l'hôpital. Oui. Faites attention, évidemment. Faites attention et contrôlez votre feu, Jeff.
2: Bien. Tout à fait. Et une simple cuillère en bois peut nous sauver, effectivement.
0: Cuillère en bois sauve la vie, absolument. Merci beaucoup, Andrea, de nous avoir
5: appris.
0: Avec plaisir. Avec un grand plaisir aussi, partagé. Il est temps de refermer cette page astuce.
2: Oh, déjà ?
0: Dans un instant, ce sont les petites annonces.
1: Ah.
2: Oh, c'est bien aussi.
0: Vous vendez un vélo ? Ou une grand-mère ? Appelez-nous et nous nous ferons une joie, bien sûr, de vous aider. Bien sûr, je déconne, ne vendez pas votre vélo. Ah, on s'amuse.
4: C'était bien.
0: Oh, on était bien. Hein.
2: Encore.
0: Oh, c'est Radio Astuce.
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0: Notre dose de bonnes nouvelles du jour, parce qu'il me faut des bonnes nouvelles,
1: bah
0: parce
1: ouais.
0: qu'il faut au monde des bonnes nouvelles. C'est parti, tour du studio, on démarre avec Marion.
4: Les supermarchés en Thaïlande remplacent les sacs plastiques par des feuilles de bananier.
0: Oh.
4: Ouais, c'est trop bien, c'est biodégradable.
0: C'est solide.
4: Ah oui, c'est solide, en plus il y a une petite fibre, tu sais, de bambou autour pour les tenir. Et c'est génial.
0: Non, c'est pas con, hein,
2: c'est marrant.
0: C'est facile à faire ?
4: Bah, c'est hyper facile à faire. Alors, eux, c'est vrai qu'ils ont plus de feuilles de bananier
0: que nous.
4: C'est voilà. Mais bon, c'est un début, quoi.
0: Parce que nous, avec nos feuilles de marronnier, on va. On peut faire un petit porte-monnaie.
4: Oui, déjà.
0: Mais l'idée, elle est folle. Elle est bien. Bravo. C'est une bonne nouvelle. Jeff, une bonne nouvelle.
2: Il y a des chercheurs en neurochirurgie qui ont réussi à guérir une dépression profonde, mais alors sans psychologue, sans psychiatre, sans médicament, juste en appuyant sur une zone ultra précise du cerveau, avec une pointe.
4: Ah ouais.
2: Oh putain. Ouais, le problème, c'est que la zone diverge selon les personnes. Il faut la trouver à chaque fois, mais quand tu la trouves, t'appuies dessus une fois, ça reset le cerveau et plus de dépression.
0: Et bon, après, demi essais. Ouais. Donc le mec, il a le cerveau qui fuit avec des trous de partout. Votre dépression, elle est terminée, monsieur. Qu'est-ce que vous avez à dire? Ah oui, on a appuyé sur le cerveau.
1: Oui, j'ai une bonne nouvelle si vous êtes du genre à vous battre pour l'accoudoir dans le train.
2: Ah oui,
0: ah mais ça
2: oui.
0: C'est.
1: Eh ben, Ouigo lance un concours pour gagner un accoudoir à partager.
0: Comment ça?
1: La marque, elle a imaginé un petit séparateur qui se fixe sur l'accoudoir du siège pour que chacun ait son côté. Et ils en font gagner sur leurs réseaux sociaux. Oh, et je trouve bon. Ça génial.
0: C'est que tu le places sur l'accoudoir et ça fait deux accoudoirs.
1: Exactement.
0: En
1: main. Ouais. Et bien, en plus, il est bien, il est rose, il est joli. Enfin, voilà.
0: Moi, j'ai une théorie sur l'accoudoir au milieu, que ce soit. C'est surtout dans les avions.
1: Oui. Oui.
0: C'est qu'en fait, c'est celui du milieu qui doit avoir les deux accoudoirs. Parce que celui qui est côté fenêtre, bah, il a la vue.
2: Oui.
0: Celui qui est côté couloir, il a plus de place.
1: Oui. Mmh.
0: Celui qui est au milieu, il a rien du tout, donc au moins lui donner les deux accoudoirs.
2: C'est vrai,
1: ouais, c'est vrai.
2: Faux.
1: Moi, c'est.
0: Voilà, c'est
1: bien,
0: ma théorie.
1: C'est pas mal.
0: Voilà. Après, si je suis côté couloir, je prends quand même l'accoudoir avant.
1: Évidemment, bien sûr.
0: Le principe, évidemment, c'est fais ce que je dis, pas ce que je fais.
1: Tout à fait.
0: Fais ce que je fais, pas
1: ce que je dis, pas ce que je fais.
0: Ouais, je prends l'accoudoir.
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0: Est-ce que tout le monde connaît Snoop Dogg? Oui, je pense
1: bah
0: que
1: oui,
0: vous connaissez
1: Snoop
0: Dogg. Pop it like it's hot, pop it like it's hot. Le rappeur Snoop Dogg, il a lancé sa marque de glace. Ah, vous étiez au courant?
1: Oui, je savais. J'ai vu cet été.
0: J'étais content avec mon info. Oh, tu sais, c'est bon.
2: Des glaces à quoi?
0: Oh, alors, des glaces un peu à tout, globalement. Enfin, il fait ses trucs, mais c'est pas l'info la plus importante. L'info importante, c'est qu'il recrute. Il recherche un goûteur.
1: Ah, mais c'est trop bien ça.
0: Écoutez bien. Alors, si ça vous intéresse, déjà, les marques, ça s'appelle Dr Bombay. B-O-M-B-A-Y, Dr Bombay. Et alors, si ça vous intéresse de devenir goûteur, sachez que vous devrez tester le nouveau parfum et que vous gagnerez 10 000 euros par mois.
2: Quoi? Mais non!
1: Mais arrête, c'est le job de rêve.
0: C'est pas tout. On peut se demander, est-ce qu'il y a du télétravail?
1: Oui.
0: Le poste est en télétravail.
1: Non, mais bonheur. N'importe où dans le monde?
0: N'importe où dans le monde.
1: Mais c'est génial.
0: C'est accessible n'importe où dans le monde, 10 000 euros par mois si vous voulez devenir goûteur. Ça s'appelle Dr Bombay. Pour trouver les infos sur Internet, bim, goûteur de glace.
2: Payer à bouffer des glaces.
1: Ouais,
0: ouais, mais après, heureusement que t'es chez toi parce que tu sors plus de chez toi. T'as dans une glace après. C'est improbable, je
1: c'est
0: sais.
1: Génial, hein.
0: J'adore mon métier aussi, mais là. On y pense. Bon, tant qu'on est dans la bouffe, j'ai la pâtisserie préférée des Français. C'est un sondage qui a demandé aux Français quelle est votre pâtisserie préférée. Le top 3, millefeuille en numéro 3.
1: Ouais. Okay.
0: Millefeuille, c'est la vie. En numéro 2, ex aequo, l'éclair et la religieuse.
1: Ouais. Miam, miam, miam, miam.
0: Ça se ressemble un peu. Hein. Mm. Et en numéro 1, surprenant, la tarte aux fruits.
2: Ah bon?
1: Oh, ouais. Chiant.
2: C'est pas le flan.
1: Bah, c'est triste.
0: N'importe quel fruit. Ouais.
1: Bah, c'est des enterrements, quoi.
0: C'est. Oui, c'est vrai que souvent aux enterrements, on dit.
1: Qu'est-ce que
2: c'est bizarre.
0: En l'hommage de Bernard, on va tous manger de la tarte.
1: Tarte myrtille pour tout le monde.
0: Et tout le monde pleure dans sa tarte. Et désolé. Et pourquoi on mange une tarte? C'est la tradition. C'est Lorenza qui nous a dit qu'il fallait manger des tartes aux enterrements. Alors nous, on mange des tartes.
1: Les gens mangeaient à tous les enterrements que j'ai fait, on a mangé de la tarte aux
0: fruits.
1: Ah bon? Oui, du coup, je sais pas, dans ma tête, c'est ancré.
0: Le petit truc
1: après, bien sûr. Sûr, oui, pas,
0: oui,
1: pas au moment.
0: Le mec qui fait le discours.
1: Excusez-moi.
0: Alors, c'est vrai que Bernard, il est aussi sympa. Excusez-moi, c'est quoi? C'est de la couette ou c'est de la prune? C'est une bonne info en tout cas, voilà.
1: Oui.
0: Bon, j'ai le top 3 des pâtisseries pour les Français. Maintenant, vous le savez, je suis déçu qu'il n'y ait pas le profiterole. C'est tout.
1: Ah, c'est oui. Vrai. Ah, c'est ton truc, ça. C'est sous-côté, ça.
0: Oh, j'adore. Profiterole, c'est le meilleur dessert du monde. J'aurais pu vous demander ce que vous vouliez comme dessert, etc. Mais en fait, non, je m'en fous.
2: Ah, d'accord.
0: C'est le profiterole. On va faire un petit tour du studio en revanche si vous avez quelque chose à partager avec nous. Allez, Lorenza.
1: Ouais, j'ai remarqué que les phrases pour raccrocher au téléphone quand on a 30 ans ou un peu plus, eh ben, ça change par rapport à avant.
0: T'as du mal à dire que t'as 33.
1: Ouais, j'ai trop de mal.
2: Un peu plus.
0: Quand on a 30 ans ou un peu plus.
1: Oui.
0: D'accord.
1: Arrêtez. Et du coup, j'ai eu le coup deux fois. La première fois, c'est un pote qui m'a dit: attends, il y a mon banquier qui appelle, je te rappelle.
0: Ah oui.
1: Là,
0: oui.
1: Je me dis: ah ouais, c'est des phrases que j'aurais jamais entendues avant.
0: Oh, tu peux l'avoir à 21 ans quand t'as merdé un peu. Hein.
1: Ah ouais?
0: Ah ouais, moi je me rappelle, j'ai eu mon banquier, bon. Il m'a appelé très vite. Hein.
1: Ah ouais. Ok. Et la deuxième, c'était quand même ma pote maman qui me dit: attends, parce que la petite essaye d'aspirer les spaghettis par le nez, donc je te rappelle aussi, quoi.
0: Ça, évidemment.
1: Et tantôt que ça crie sur le côté, et je suis en mode: waouh, là, ma vie, elle a grave changé, là.
0: Mais tiens, à partir du moment où t'as un enfant, Lorenza, il faut que tu saches que ta vie, c'est plus la même. Effectivement, tes problèmes deviennent ça. Elle met ses spaghettis dans le nez.
1: Oh là là.
0: Eh oui, c'est comme ça. Marion, c'est.
9: Moi, il met les grains de riz dans le nez. C'est encore
1: top. Ah, bah, top.
0: Mais assez parlé de ton mec, parlons de ton enfant.
1: Les grains de riz.
4: Bah oui.
0: C'est compliqué, un grain de riz dans le nez.
4: Bah oui. Je sais pas, ils adorent essayer de se caler des trucs dans le nez. Je sais pas pourquoi, c'est un défi.
0: Dis pas ils adorent, il adore.
4: Oui, le mien. Le mien adore.
0: Nous met pas tous dans le même son. Quelque chose à partager avec nous, Marion, à part le grain de riz.
4: Je crois que ça m'agace les gens qui disent mon ou ma devant le prénom comme si on leur appartenait. Et le problème, c'est que, Jeff, pardon, mais j'ai remarqué que tu pouvais lancer les petits mon Manu de temps en temps et ça m'énerve un peu. Je suis désolée.
2: Vrai, ma Marion.
1: Et Manu, il déteste ça aussi.
0: Je te remercie d'en parler.
4: Ah, d'accord, ouais, on est pareil.
2: Ah, mais merde, vous me gênez vraiment là.
0: Non, non, mais attends, il n'y a pas de.
2: Parce que moi, c'est une preuve d'amour pour moi.
0: Alors, le problème, c'est que non. Parce que tu le dis à tout le monde. Et en fait, moi, au début, j'ai un pote, il me disait mon Manu. Et je me suis dit, putain, il y a un truc, hein.
2: Ouais.
0: Et en fait, ensuite, j'ai entendu mon Bernard, mon Thierry, mon Roger. Oui, il connaît des vieilles personnes.
1: Ouais,
0: et il le faisait à tout le monde. Et du coup, ça m'a brisé le cœur.
4: Ouais.
2: Mais non, mais il n'y a pas de limite. Tu peux aimer plein de gens. Vous êtes jaloux ou quoi?
0: Je suis pas jaloux, mais en fait, je suis déçu. Parce que je pensais que c'était mon. En fait, pour toi, quand tu dis mon ou ma, c'est pareil pour tout le monde. Tout le monde est au même niveau, en fait. Donc ça sert à rien de le dire.
4: Ouais,
2: mais oui, mais moi, parce que je vous aime, vous êtes à moi, quoi. Mais
0: c'est comme les gens qui font la bise à tout le monde.
2: Oh, putain, c'est moi aussi, il fait chier.
1: Moi, je te comprends, Jeff, je suis un peu pareil.
2: Ah, mais oui, moi, j'aime les gens, je les embrasse, je les hug, je leur dis
1: mon. Des petits surnoms affectueux.
0: Oui, mais c'est à tout le monde.
2: Mais parce que j'aime beaucoup de gens. Je suis sincère, moi, je mens pas.
0: Mais non, moi, je fais la bise à certaines personnes, tu vois. C'est les personnes vraiment que j'aime, à qui je veux faire la bise.
2: Bah, tu vois, nous, on se fait pas la bise le matin, j'ai remarqué que vous n'aimiez pas ça. Ben, j'ai un manque.
0: Ah, ouais. Florent, notre producteur.
10: Mais il faut savoir qu'avec Jeff, on est souvent ensemble à Énergie et lui, il fait la bise à tout le monde. Et
0: c'est
10: du coup, moi, je me trouve piégé à dire, qu'est-ce que je fais? Parce que je passe pour le mec impoli.
2: C'est horrible. Je fais mes amis.
10: Mais du coup, je fais la bise à des gens que je connais pas.
2: Et je discute, je prends des nouvelles des enfants, tout ça. C'est normal, quoi.
10: Et ben, moi, du coup, je suis là à faire la bise de tout le monde.
2: Fais la bise, voilà.
0: En plus, on se sent coupable. Parce que nous, on fait pas comme toi. On dit pas mon et on fait pas la bise.
2: Vous n'aimez personne, forcément.
0: Mais c'est toi qui aimes trop tout le monde dans tous les sens.
2: Parce que j'aime l'amour. Je ne suis qu'amour.
1: C'est beau.
4: Ouais, bah arrête quand même.
2: Voilà. Je suis déçu.
1: Le message est passé.
0: Mais il est passé directement. Voilà. Je te remercie, Marion.
11: Salut, c'est Michel Sardou. Manu, quand est-ce que tu redeviens maître de ton émission et que tu diffuses mes titres? Sois rebelle, bordel, merde.
0: Putain, je suis désolé.
2: Oh la vache.
1: Michel.
0: On a un jingle.
2: Je suis sur le. C'est Michel, quoi.
0: C'est le cul, le mot que tu voulais.
2: Voilà.
0: Michel Sardou nous a fait un jingle, ouais.
1: Mimi.
0: Et Michel Sardou était venu dans l'émission.
4: Trop bien.
0: Alors.
2: Faut qu'il revienne, du coup, hein.
0: C'est qu'il faut qu'il se déplace, faut qu'il vienne. Faut qu'il se bouge. Alors, évidemment. Il est en tout cas, il est ce soir. Tu sais, moi, on plaisante pas sur Michel ce soir. Il est sur France 4 dans son concert à l'Olympia.
1: Ah, bien.
0: Ce soir, pas de jeux vidéo.
1: Alors.
0: Ce soir, c'est Michel.
1: Ce soir, c'est Michel.
0: Ce soir, c'est Michel.
2: Top priorité.
0: Ça fait bien longtemps que j'ai pas regardé France 4.
1: Ça, c'est fou, ça.
0: Voire même jamais. Donc là, je vais. Faut que je la trouve sur la box. Et dès que je suis dessus, je regarde Michel. Il est 9h59. On va pas tarder à y aller. Mais avant ça, notre dernier appel du jour aujourd'hui, c'est Amélie. Bonjour, Amélie.
12: Salut Manu, salut l'équipe.
0: Bienvenue parmi nous Amélie, c'est avec toi qu'on va lancer ce mood de la journée. Tu nous appelles d'où?
12: Alors je vous appelle de Charente-Maritime.
0: D'accord, Fort Boyard.
4: Oui. Ah oui,
12: c'est ça. Exactement.
0: Bah voilà, ma Charente-Maritime c'est Fort Boyard. Je sais même pas s'il y a d'autres trucs à côté, enfin il y a Fort Boyard.
12: Il y a le zoo de la Palmyre, l'aquarium de la Rochelle.
2: Bah ouais, la corderie de Rochefort, très bien.
12: Oui, exactement. Quoi?
0: Vous êtes plus sur la radio ici?
12: Oui.
0: Amélie, qu'est-ce que tu fais dans la vie?
12: Alors, moi, je suis militaire dans l'armée de l'air et de l'espace.
0: Wow.
12: Donc là, je suis actuellement au travail, d'ailleurs.
0: Ah, d'accord. Bah, apparemment, il n'y a pas grand-chose à faire en vol, hein. C'est très détendu.
12: Moi, je suis dans une spécialité, en fait.
0: Ah, c'est quoi?
12: Donc, je ne suis pas sur les vols. Moi, je suis dans la restauration.
2: Ah, d'accord. Bah, il faut bien qu'ils mangent, ce jour-là, quoi.
0: C'est vrai.
12: Exactement.
0: Mais ils mangent. Genre, tu donnes à manger aux pilotes?
12: Oui, c'est ça. En fait, on prépare le repas du midi et du soir pour les pilotes et le reste de l'ensemble de la base.
0: Faut pas se marrer, hein. Faut pas se rater. Non, mais c'est vrai.
2: S'ils sont malades en vol, ouais.
0: Bah, t'imagines. Qu'est-ce que on donne non, mais c'est vrai. Avant une mission, par exemple, tu dois. Il y a des trucs, tu peux pas leur faire un chili, par exemple.
12: Non. Après, on a plusieurs choix. Donc, ils choisissent en fonction de eux. Donc, on propose quand même plusieurs choix.
4: D'accord.
0: Oh, c'est pas, c'est le Comed.
4: Ouais, c'est trop bien.
1: Venu et tout.
0: Et il y a pétanque à 14h. Ah, ouais, c'est pas mal. Amélie, je vais t'offrir le mug Manu sur Énergie que tu pourras mettre dans ta cuisine.
12: Merci, trop gentil, merci beaucoup.
0: Il est pour toi et je te remercie beaucoup de nous avoir appelés. On t'embrasse fort.
12: Bah, avec plaisir, je vous souhaite une bonne journée et puis bisous à toute l'équipe.
0: Et bah, bisous.
12: Bonne journée à vous tous. Au revoir, bonne journée.
0: Et tu rappelles quand tu veux, gros bisous. Il est 10h, on s'en va. Déjà mercredi, demain on sera jeudi, ça passe à une vitesse. Et on se quitte évidemment avec un titre qui va vous lancer la journée comme chaque jour, un titre qui va vous donner le sourire. Un bon Maroon 5, Move Like Jagger. Passez une belle journée, à demain!

0: 2026, avec vous évidemment, comme chaque matin, vous nous appelez 0 870 42 48. Si vous avez envie d'être notre premier appel du jour, c'est dans quelques secondes. On va s'écouter Shakira, il y aura aussi Adèle Castillon. On est bien, et pour démarrer cette journée, un classement les amis. Un classement que Lorenza va nous apporter. Elle est arrivée ce matin, telle une fleur dans le studio, en disant: franchement, pour démarrer l'émission, je pense que j'ai un bon classement à vous proposer. J'ai regardé en face.
1: Oui.
0: Je lui ai dit, t'es sûr? Elle m'a dit oui. Je lui ai dit, pas on sûr. Fera pas.
1: Je lui ai dit, il est bien, franchement.
0: Allez, vas-y. C'est un classement de quoi?
1: C'est le classement des hobbies que les femmes trouvent le plus attirant chez les hommes.
0: Ah, intéressant.
2: Ah oui, c'est bien ça.
1: Ah, donc voilà, ça vous concerne.
0: Genre la poterie, là, comme dans le film
1: Ghost. Ghost, tout à fait. Alors, en cinquième position, on a le travail du bois.
0: Fabriquer des meubles en bois.
1: Oui, les menuisiers.
0: Râper comme ça, voilà. Les trucs.
1: Exactement.
0: Ça, vous trouvez ça sexy?
1: Bah oui.
0: Je trouve que juste c'est un nid à écharpe, mais.
1: Oui. Oui, bon, après, s'il a plein d'écharpes partout, c'est moins sexy, oui. Mais c'est.
0: Ça s'appelle un hérisson, après, voilà. Le mec. Effectivement. Qu'est-ce qu'il y a l'autre?
1: Ça, Jeff va être content. La cuisine.
3: Ah oui.
2: Ah, ça, c'est très sexy.
3: Ah, le petit tablier, tout ça, ouais, bien sûr.
2: Non, pas le tablier.
3: Ah, pardon.
2: Le fait de savoir cuisiner, quoi.
0: Ah ouais.
1: Ah ouais.
0: Quand on arrive, genre, avec l'assiette fumante, avec le bon plat, ça, vous trouvez ça sexy?
2: Ah, ça, c'est un piège à meuf. Vraiment.
1: Ah ouais.
0: Bah oui.
2: Ah vraiment, franchement, le niveau en cuisine, mieux que l'humour, je pense.
3: Ça dépend ce que tu sais, parce que moi, quand j'arrive avec mon cassoulet, c'est moins sexy quand même.
2: Ça dépend, effectivement.
0: Et en plus, t'as pas l'humour. Encore.
1: En troisième position, on a joué d'un instrument.
2: Aïe, aïe, aïe.
1: Bah, vous êtes dedans, hein,
0: ah oui,
1: les gars.
0: Moi, je joue un peu de guitare.
1: Ah bah, ça, c'est un piège à meuf. Hein.
0: Et Jeff, il fait de la batterie.
1: Ouais. Ah, ouais, c'est bien.
0: C'est vrai.
3: Quand j'ai transpirant, tout ça, ouais, j'aime bien.
0: C'est quoi les musiciens que vous aimez le plus? Regardez le truc le plus sexy. Guitare, ça marche.
1: Bah, guitare.
2: Ouais, piano aussi, parce que ce sont les mecs intelligents qui font du piano.
1: J'adore.
2: Quand la culture de la musique et tout, qui font du classique, moi, j'aime bien le piano, ouais.
1: Ah, d'accord. Enfin, moi, on m'avait eu à la guitare. Hein.
0: Ah ouais?
1: Ah ouais, on m'avait regardé droit dans les yeux sur une plage avec la guitare et un anglais, Andrew. J'étais tombée dans les loves, mais direct, quoi.
0: Andrew.
1: Ah ouais.
0: Eh bien, ce matin, ce Andrew, on l'a retrouvé. Non. Qu'est-ce qu'il y a encore dans les hobbies sexy des hommes pour vous?
1: En deuxième place, on a parlé plusieurs langues.
0: Oh my god.
1: Et ça, c'est vrai que.
0: Guten Tag.
2: Ouais, ça dépend de la langue.
1: Ouais, ouais.
0: Pardon.
1: Pas celle-là, en tout cas.
0: Alors, le numéro 1?
1: Eh ben, c'est lire. Et je crois que vous le disiez pas beaucoup, les gars, non?
3: Non, non.
0: Est-ce que acheter le livre déjà c'est sexy?
1: Non.
0: Ah merde, voilà. Parce que j'achète tous les ans.
1: Mais limite fais semblant de le lire, tu vois, tu l'ouvres et tu fais semblant d'être un peu songeur quand tu lis, tu vois.
0: Parfois je fais ça. Après, je mets un marque-page au milieu du bouquin. Quel est le hobby ou l'activité que vous trouvez sexy chez les autres? C'est pas mal ça comme sujet. Et ça marche aussi avec les filles, hein.
3: Oui,
0: bien sûr. Vous allez faire. Appelez-nous 0 870 42 48. Comme Nicolas qui est notre premier appel du jour. Bonjour Nicolas.
4: Bonjour Manu, bonjour l'équipe.
0: Bienvenue sur Énergie. Nicolas, tu nous appelles d'où?
4: J'appelle de Reims.
0: Reims. Ah mais non, j'allais dire que
1: Champagne.
0: J'avais. Voilà, merci.
4: C'est ça.
0: Effectivement. Non, j'ai dit que j'étais passé là-bas, mais non. Je confonds avec Metz, pardon.
3: C'est pas très loin.
0: Voilà, Metz, Reims, c'est pas. Heure, au bout d'un moment, elles vont s'agrandir tellement que ça va faire qu'une seule ville.
3: Bien
0: voilà.
3: Sûr, oui.
0: Évidemment, bien sûr. Et qu'est-ce que tu fais là-bas?
4: Bah là, je suis en train de me préparer pour aller au boulot. Et en fait, je travaille justement dans le Champagne. Je travaille dans les vignes.
0: Wow.
1: Ah.
2: Métier utile.
3: Ouais.
2: Merci d'être là.
0: Métier utile. C'est vrai qu'il y a deux métiers utiles: chirurgien du cerveau et vigneron. Bien sûr, on rappelle que c'est à consommer avec modération.
1: Oui.
0: La chirurgie du cerveau. Et l'alcool aussi. Nicolas, c'est avec toi qu'on lance cette journée. C'est un bon mood aujourd'hui. Je vais t'offrir le mug Manu sur Énergie pour te remercier de nous avoir appelé.
4: Oh, trop bien, c'est cool.
0: Eh ben, il est pour toi. Belle journée.
4: Allez, belle journée à vous.
0: Merci d'être là.
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0: L'heure est au sondage du matin. Tout le monde est concentré, c'est parti. 4% des couples mariés se sont rencontrés pour la première fois à cet endroit. Qui peut paraître bizarre. 4%, c'est pas beaucoup. Jeff.
3: Sur les réseaux?
0: C'est pas sur les réseaux, non.
1: À la fête foraine?
0: C'est pas à la fête foraine, c'est à l'endroit, effectivement, un peu comme une fête foraine. C'est un endroit spécial où il se passe quelque chose de spécial.
2: C'est pas au supermarché?
0: C'est pas au supermarché.
3: Dans les toilettes publiques?
0: C'est pas dans les toilettes publiques. C'est vraiment un moment même.
2: Ah, je sais.
0: C'est pas qu'à l'endroit.
1: Ah. C'est un moment.
2: Un mariage.
0: C'est pas le mariage, c'est même l'autre côté.
1: À l'enterrement ?
0: Mais non. Un enterrement, absolument.
1: Oh, wow.
0: À un enterrement ou des funérailles, 4% des couples mariés se sont rencontrés là. Bah, ouais. Ça fait, au moins, t'es sûr qu'il y a une personne célibataire normalement.
2: Oui. Oh, c'est vrai.
1: Mais le monstre.
0: Oh, il a osé. Oh, il a osé. Ah, j'essaie de trouver.
1: Oui,
0: tu as raison, c'est ça. J'essaie de trouver
1: en
0: une
1: positif,
0: explication.
1: Oui, bah,
0: voilà,
1: oui.
0: Bien sûr, évidemment. 67% des gens admettent fermer les yeux au cinéma pendant ce passage précis. Qu'est-ce qui se passe dans le film pour qu'il ferme les yeux, Jeff?
3: Quand il y a des gens tout nus.
0: Non, il n'y a pas de nudité.
2: Quand quelqu'un va se faire tuer, qui s'y attend pas et...
0: Non, pas du tout. Il n'y a pas de meurtre, il n'y a pas d'assassinat.
1: C'est pas violent. Ça.
0: Et alors, c'est pas violent. Justement.
3: Tu fermes les yeux.
0: Ils ferment les yeux parce qu'ils doivent être phobiques. Ils doivent être phobiques de ça, la phobie de ça, quoi, clairement.
2: C'est pas une scène de sexe.
0: Non, il n'y a pas de sexe. Non. 67% des gens, c'est énorme.
3: Quand quelqu'un est malade,
0: c'est un rapport. 67% des gens admettent fermer les yeux au cinéma pendant ce passage précis. C'est pas une opération, mais c'est dans le médical. C'est plus simple que ça.
3: Bah quand on ouvre avec un scalpel, non ?
1: Ah, quand il y a l'aiguille !
0: Une scène d'injection ou de prise de sang.
1: Mmh. Ah, ben moi, c'est mon cas. Hein.
0: Tu fermes les yeux ?
1: Bah, c'est ma phobie.
0: Et tu rouvres les yeux et là c'est le moment où il le découpe.
1: Ça c'est l'horreur. Limite je préfère.
0: Surprise. Dernier sondage du matin. Dans 2% des maisons, c'est à la rentrée qu'on met ça. C'est en ce moment. Dans 2% des maisons, ils mettent ça. Ils mettent quoi, Lorenza?
1: Un paillasson.
0: C'est pas un paillasson.
2: Est-ce que c'est un bureau? C'est le moment.
0: Non, c'est pas un bureau.
3: Ils mettent déjà la déco d'Halloween.
0: Non, mais là vraiment vous êtes proches.
1: Donc c'est de la déco.
0: Oui.
1: Oui. Oui.
0: Mais c'est pour quelque chose de.
3: Alors c'est après Halloween.
2: Bah c'est pas Noël quand même.
0: C'est le sapin.
2: Arrête.
0: Dans 2% des maisons, c'est maintenant là qu'ils mettent le sapin de Noël. Beaucoup trop tôt.
1: Bah oui, tout va trop vite. Prenez le temps de savourer la vie quand même.
0: Ah, mais bien sûr, Lorenza.
3: Bah oui.
0: Lorenza, coach. Non mais c'est pas. Tout va trop vite là. Prenez le temps le. Enfin.
1: Mais non mais c'est vrai. On vit plus le moment présent.
0: Enfin, c'est pas possible. Vous venez ici parce que vous avez besoin d'un coach. Mais vous faites de la merde. Comme incroyable. Alors.
2: Et surtout, il n'aura plus d'épines, pardon, le sapin,
1: c'est vrai.
0: Ouais, mais c'est peut-être des faux sapins, tu sais, les sapins en plastique.
3: Ouais.
0: Parce que là, effectivement, à Noël, ouais, ce sera. Ouais. Allez, mettez les cadeaux sous quoi? Sous le tronc.
5: Salut, c'est David Guetta. Toute l'équipe, je vous aime.
0: C'est pas beau, ça, alors?
3: Dis donc, c'est Cali.
0: Alors,
1: on a de la chance.
0: Nous, on l'aime aussi, David Guetta. Alors. Ah non, mais le mec, il va monter, vous allez voir, ça va
3: être
0: un des plus grands idiots. Bien
3: sûr, il croit, c'est tout.
0: Alors. Et on parle, on partage, on discute, on propose des hobbies sexy. C'est Lorenza qui nous a sorti une étude sur le classement des hobbies que les femmes trouvent le plus attirant chez les hommes. Il y avait le travail du bois, la cuisine, jouer les instruments de musique, avec la guitare en numéro 1, parler plusieurs langues aussi, et lire.
1: Oui.
0: Je coche pas beaucoup de.
1: Bon,
0: je coche jouer d'un instrument, mais il faut rajouter pas très bien.
2: C'est déjà bien.
0: Quel est le hobby ou l'activité que vous trouvez sexy chez l'autre sexe? Moi j'en ai un, c'est la moto.
1: Ah oui, c'est vrai. Que tu l'avais déjà dit.
2: Une motarde, ça te fait.
0: Ouais. La motarde, je sais pas pourquoi, mais moi je suis à moto, et c'est vrai que je vois passer une femme à moto à côté, je trouve ça sexy.
1: Ah, c'est même pas les habits?
0: Si, c'est tout.
1: Ah,
0: quoi.
1: Oui, c'est l'ensemble. Okay.
0: Ouais, la femme sur la moto.
1: Ok.
0: Ouais, je trouve ça cool. Voilà.
1: Ouais, je peux te comprendre
3: là-dessus.
0: Voilà. Marion?
2: Alors moi j'ai un penchant pour les hommes qui savent bien écrire, qui ont une belle plume.
1: Ah.
2: Par exemple, qui écrivent des poèmes. J'adore ça, j'adore qu'on m'écrive des lettres. J'ai toujours aimé ça.
0: Tout le monde sait faire ça.
2: Vas-y.
0: Bah avec ChatGPT.
3: Bah oui.
2: Non, vraiment, quand ça vient de toi et de ton cœur, tu vois, et que t'écris bien et que t'as une belle écriture, je trouve ça hyper sexy.
0: Ah, en plus, il faut l'écrire.
2: Ah oui, c'est écrit comme un médecin, là, c'est illisible, ça marche pas.
1: Et pas de faute d'orthographe.
2: Évidemment. Ah, y a rien de moins sexy qu'une faute d'orthographe.
0: Et si je te fais un dessin?
2: Ça se tente.
0: Quel est le hobby sexy que vous trouvez chez les autres, Jeff?
3: Ah, ma chérie, quand elle se met à bricoler. Elle adore ça, tu vois. Et quand je la vois arriver avec sa petite caisse à outils, là, avec sa petite visseuse, et en gros, elle m'envoie le message de j'ai pas besoin de toi. Et
1: ce côté. Je suis indépendante, toi.
3: Ce côté, du coup, j'essaye de. Je cherche pas grand chose, donc j'essaye de. Et ça la rend très sexy. Déjà, elle est sexy au naturel, mais alors là, oui.
0: Oh,
3: ah, si, elle est
0: mignonne. Bien sûr, il est un petit peu canard. Tous. Quel est le hobby, l'activité que vous trouvez sexy chez les autres, Lorenza?
1: Alors moi, c'est des hommes qui font de la photographie, parce que ça montre un peu l'âme d'artiste, je trouve. Ils voient les choses sous un autre angle, et mais il faut que ce soit des belles photos, évidemment.
3: Oui, je vais dire, oui.
1: Il faut pas des trucs, enfin.
3: Pas la touriste, quoi.
1: Non. Il faut que ce soit bien. Et ce qui est drôle, c'est, je voulais quand même parler de ma coloc. Ma coloc, elle a un truc avec les mecs qui font les magiciens, avec les tours, avec les cartes.
2: Ah là, moi ça, ah, je peux pas.
1: Tu fais un coup, un tour de carte où tu lui lances une carte comme ça, elle est, elle tombe amoureuse.
0: Non, juste lui lancer une carte.
1: Non, alors faut que.
0: Tu lances une carte à la gueule. Oh mais tu es trop mon
1: kiff. Il faut que ce soit un peu stylé quand même, tu vois. Non, un tour, d'un coup une carte apparaît dans ses mains ou j'en sais rien. Là, elle devient mais ouf. Hein.
0: Faut un tour de magie avec une carte.
1: Ah mais elle devient ouf.
2: Ah tellement pas. Pour moi c'est un red flag.
1: Moi aussi je trouve ça un peu ringard. Mais
2: le magicien.
0: Ah vous aimez pas les magiciens?
1: Non.
2: Ah bon, non,
1: ringo. Je sais que Manu, toi t'aimes bien faire ça.
2: Ah merde, t'aimes bien.
3: C'est impressionnant, hein, magie, quand même.
1: Il a son tour fétiche.
0: J'ai deux, trois tours que je sais faire et je suis tellement content quand je les fais, mais apparemment c'est gênant, apparemment ici, donc je ferai pas.
1: Non.
0: Alors excusez-moi.
1: C'est cool,
0: alors,
1: en vrai.
0: Vous savez quoi? Je vais vous amener quelqu'un. Il faut que je m'en occupe. Je vais vous amener quelqu'un qui va vous faire changer votre avis sur la magie.
3: D'accord. Okay.
1: Genre, on va trouver ça stylé?
0: C'est pas stylé.
1: Sexy?
0: Vous allez être sur le cul.
1: Ah,
2: bah moi, je veux bien, ouais.
0: J'ai été sur le cul.
1: Ok.
0: Et pourtant, je m'y connais un peu en magie. Non, je vais faire venir dans l'émission un jour.
3: D'accord.
1: Okay,
0: ouais. C'est magie mentaliste.
1: D'accord.
2: Ah.
0: Mais il me l'a fait. Et je.
1: T'es choqué, quoi.
0: Je suis choqué depuis 2 mois et demi.
1: C'est vrai?
0: Oui. Je vois quelqu'un pour. Non, je vais faire venir un jour dans l'émission.
1: Trop bien.
0: Vous allez voir, c'est incroyable.
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0: On parle entre personnes sexy. Quel est le hobby, l'activité que vous trouvez sexy chez le sexe opposé? Il y a Priscilla qui est là. Bonjour Priscilla.
7: Salut Manu, salut toute l'équipe.
0: Sois la bienvenue parmi nous, on t'écoute. Qu'est-ce que tu trouves sexy chez un homme quand il fait quelque chose?
7: Alors on va pas se mentir, un DJ, c'est toujours un sexe à pile. Mais s'il est moche, mais qui met l'ambiance, c'est gagné à 100%.
1: Ah non.
0: Ouais.
1: Non.
0: Oula.
1: Moi, c'est red flag direct DJ, quoi.
0: Ah bon?
1: Ah, ça veut dire qu'il peut serrer toutes les meufs de la voix. Non. C'est non.
0: Ah d'accord.
1: C'est bien connu. Hein.
3: Mais c'est pas tous comme ça, donc.
0: Ouais. Mais c'est pas sexy quand tu le vois?
1: Bah non, franchement.
0: Non,
1: ça
0: d'accord,
1: me...
0: ok.
2: Ah, ça dépend, évidemment, si c'est un DJ hyper connu et tout, mais si c'est le DJ du Club Med,
1: oui, voilà,
2: DJ Loulou,
1: bah.
2: Ça dépend,
0: alors,
2: en fait.
0: Tu vois, je connais DJ Loulou au Club Med.
1: Oui.
0: Franchement, il est. Bon, c'est pas le dernier pour aller au bar après, mais.
2: Je te suis pas.
0: Les DJ de mariage, tout ça, non, c'est pas.
1: Ils font des transitions où ils pensent qu'ils sont les meilleurs et ils attendent de la reconnaissance et non.
0: Ça, c'est le problème du DJ, c'est qu'il pense qu'à chaque fois que son mix est bon, alors que des fois ça fait. Priscilla, en tout cas, c'est bien parce que t'auras pas Marion et Lorenza qui seront sur le même DJ que toi.
1: Tu peux l'avoir, ouais.
0: Elle te le laisse. Belle journée, Priscilla, merci de nous avoir
7: amené. Merci à vous aussi.
0: Qu'est-ce que vous trouvez sexy chez l'autre sexe? Lorenza, si c'est pas les DJ, c'est quoi alors?
1: Les gars qui savent faire des nœuds marins ou qui pilotent un bateau.
2: Ah, c'est niche.
1: Ah, y a rien de plus sexy.
0: C'est vrai que c'est niche, là. C'est...
2: Faut le trouver,
1: ouais, je sais, c'est pour ça que je suis célibataire.
0: Faut aller le chercher à Oulgat en Bretagne.
1: Ouais, c'est ça. Je suis jamais allée en Bretagne.
0: Ah bah là-bas, si tu veux faire des nœuds marins, tu vas te régaler. Ils ont même dans leur décoration dans les restaurants des
3: tableaux, ouais.
0: Des tableaux avec les nœuds, si tu veux. Donc,
1: oui, mais bon, faut pas abuser, non.
0: Ah bah oui, bah, si t'aimes
1: mais
0: ça,
1: si,
0: là-bas.
1: Faut le faire devant moi, tu vois. Et là, waouh.
3: Mais t'as l'odeur de poisson qui va avec souvent.
1: Ah, oui.
3: Ah bah oui.
0: Bah on peut pas tout
1: bah
0: avoir.
1: Bah oui, il y a un moment donné où voilà. C'est pas grave.
0: Bah il est marin en même temps, il est marin forcément.
1: Ah oui,
0: il
1: se passe le nez, enfin voilà.
0: Mais voilà, c'est tellement sexy de se passer le nez.
8: Je te trouve très sexy.
0: Maxence est avec nous, bonjour Maxence.
9: Bonjour Manu, bonjour l'équipe.
0: Merci d'être avec nous Maxence. Quel est le hobby, l'activité que tu trouves sexy chez le sexe opposé?
9: Alors moi je dirais que c'est tout ce qui va être surf ou tout ce qui va être sport à la plage.
0: Mais tu sais quoi, ça va filles et garçons en fait.
1: Ah ouais, ouais. Le surf.
0: C'est ça, un surfeur, une surfeuse.
3: Ouais, ouais.
0: Mais j'ai une pensée, je pense qu'il y a des gens qui ne savent pas faire le surf, mais qui se baladent sur la plage avec le surf à la main comme ça,
1: évidemment.
0: Qui font le tour comme ça pour faire croire qu'ils sont surfeurs. Ils sont même teints en blond.
2: Ah ouais, c'est très sexy.
1: Oui, il y a un truc. Hein.
0: Ah ouais, ouais, ouais. C'est je défie l'océan.
9: Pamela Anderson.
0: Pamela Anderson aussi.
1: Ah, oui.
0: C'est ce qu'on appelle la référence de Jeff. On parle dans les années 90.
2: Mais tout ce qui est glisse, hein, parce que le snowboard, moi, un gars qui fait du snow, c'est gagné.
0: Et du ski?
1: Ah, t'as raison.
2: Un peu moins.
1: Pareil.
0: Un peu moins. Ah, c'est dommage, j'étais à ça.
3: De la luge non plus, quoi.
1: Non.
0: Merci Maxence de nous avoir appelé. Maxence?
9: Oui.
0: Bon, je disais merci de nous avoir appelé.
9: Ben, merci à vous.
0: C'est
9: une bonne journée tout le monde.
0: Voilà.
1: Ah bah ouais.
2: La politesse, Maxence.
0: Merci. Merci à toi, Maxence. Belle journée à toi.
9: Belle journée.
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0: Retrouver notre champion, notre génie des génies. C'est Arthur, il a gagné 100 euros hier, il va tenter de gagner 100 supplémentaires aujourd'hui. Bonjour Arthur.
1: Bonjour Manu, bonjour l'équipe.
0: En face de toi aujourd'hui, il y a Pauline. Bienvenue sur Énergie, Pauline.
2: Bonjour, bonjour l'équipe, bonjour Manu.
0: Attention, Arthur, Pauline, vous voulez tous les deux gagner 100 euros. Je les ai, ces 100 euros. J'ai aussi trois questions. Le gagnant ou la gagnante sera celui ou celle qui aura 2 points. À chaque question que je vous pose, si vous pensez avoir la réponse, vous donnez votre prénom. Vous donnez ensuite la réponse. Si c'est la bonne, ça fait 1 point pour vous. Si c'est pas la bonne réponse, c'est l'autre qui prend le point. Et c'est le premier ou la première qui atteint 2 points qui gagne les 100 euros et qui reviendra jouer avec nous demain à la même heure. Attention Arthur, Pauline, c'est parti. Bonne chance à tous les deux. C'est le club des génies. Première question. Dans quel pays peut-on visiter les ruines du Machu Picchu?
1: Arthur.
0: Arthur, je t'écoute.
1: Au Pérou.
0: Le Pérou. Ah, excuse-moi, ça a un bug sur mon ordinateur. Comme chaque jour. C'est une bonne réponse, Arthur. Le Machu Picchu se trouve au Pérou. 1 point, Arthur. Pauline, 0 point. Deuxième question. Quel phénomène astronomique exceptionnel a traversé le ciel le 12 août 2026?
1: Arthur.
0: Arthur, je t'écoute.
1: Une éclipse
0: solaire, hey, c'est gagné. Pauline était occupée.
3: Ouais, ouais.
0: Pauline était sur autre chose. Peut-être qu'elle jouait en même temps sur une autre radio, je sais pas.
2: Non, mais trop rapide.
0: Ah non, il est bon, Arthur. Pauline, je vais t'offrir le mug Manu sur Énergie. Je te souhaite une belle journée.
2: Merci.
0: Gros bisous et tu nous rappelles quand tu veux. Arthur.
1: Oui.
0: Deuxième victoire, 200 euros pour toi. Quoi qu'il arrive, c'est 200 euros. Ils sont à toi. Et demain, bah, tu reviens pour tenter de gagner 100 euros supplémentaires.
1: Eh ben super.
0: Eh ben on te souhaite une bonne journée. Prépare-toi.
1: Bonne journée.
0: J'imagine que tu as déjà créé un club du club des génies pour t'entraîner.
1: Ouais, je suis à 2 doigts là.
0: Et bien sûr. Rendez-vous demain à la même heure, Arthur.
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0: Je suis content. Hein? Je suis content. Alors Lorenza, elle va savoir pourquoi. Marion et Jeff, vous n'étiez pas là. Mais l'année dernière, bien avant l'été, j'avais dit, j'aimerais vous faire écouter ce titre. Je trouve ça génial, ça va marcher. Bon, ça n'a pas marché. Mais quelques mois après, ça a commencé à marcher. Marcher. Et aujourd'hui...
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0: Manon, Lisa, le petit pêcheur, tout le monde chante ça?
3: Ouais, c'est vrai, je l'ai vu partout sur TikTok aussi.
0: C'est l'histoire d'un petit pêcheur. Alors...
3: Bien joué.
0: Eh ben, on va s'écouter dans 3 minutes. Allez.
3: Parfait.
0: Alors...
3: Il bon. Est né, hein?
0: Alors, bon, j'ai né pour 1 sur 1000. Mais là, je l'avais. Manon Lisa, on va l'écouter dans 3 minutes et on continue à parler entre personnes sexy. Mmh. Quel est le hobby ou l'activité que vous trouvez sexy chez l'autre sexe? 0 800 70 42 48. On est parti sur les menuisiers, sur les surfeurs, femmes et hommes.
3: Oui.
0: Le surf, c'est sexy. Il y a Kevin qui est là. Bienvenue sur Énergie, Kevin.
6: Salut Manu, salut l'équipe.
0: Kevin, qu'est-ce que tu trouves sexy chez une femme quand elle fait cette activité?
6: Alors moi, ce que je trouve sexy chez une femme, c'est bon, c'est un peu cliché, mais c'est la poterie.
3: Eh oui.
6: Le côté femme concentrée, comme dans le film Ghost.
0: Ah oui, c'est marrant, ce truc, ça tient, hein, la poterie.
7: Ouais,
0: c'est
7: la création.
0: Mais,
7: ouais.
0: Alors, excusez-moi, mais en réalité...
3: C'est pas...
0: En vrai, vous avez déjà essayé la poterie,
3: oui,
0: faire?
3: Oui, oui, c'est une galère.
7: Dans tous les sens.
0: C'est exactement
3: et ça. Et t'en as plein partout.
0: Déjà, on te dit, commence à faire tourner le truc, et c'est... ça part en ribambelle de partout. Tu mets le doigt, tu touches avec le doigt le truc.
7: C'est fondant.
3: C'est cool, ouais.
0: Ça tombe direct. Tu veux faire... Au début, tu dis, je vais faire une petite tasse. Putain, mais en fait, tu termines mais une assiette tellement c'est plat.
3: C'est vrai.
7: Un cendrier.
6: Bah, ça peut être sexy. Hein.
0: Bah, c'est...
3: Ouais, chacun son truc.
0: C'est sexy quand tu sais faire de la poterie, en fait.
3: Mais oui, mais c'est quand t'as la personne qui vient derrière toi pour t'aider, là, que tu le fais à 4 mains, c'est ça?
6: Oui. Eh ben là, oui.
0: Alors, non, moi, là, je me rappelle, elle est pas venue derrière moi. Hein. Elle m'a dit, tiens, je te redonne un bloc d'argile. Merci beaucoup, Kevin, de nous avoir appelé. Qu'est-ce qui est sexy chez l'autre, Marion?
3: Alors, avec modération, bien sûr, mais les connaisseurs en vin, pardon, mais c'est hyper sexy. Mais ceux qui savent vraiment de quoi ils parlent.
7: Oui, oui, pas les escrocs, ouais.
3: Voilà.
0: Ouais, mais on peut t'embrouiller, hein.
7: Oui.
3: Ah bon?
7: Tu parles de quoi?
3: Tu t'y connais, toi, ou pas?
0: Je m'y connais un petit peu, mais je m'y connais, disons, assez pour te faire croire que je m'y connais beaucoup.
3: Ah, mais ça me va déjà.
0: Ah,
3: oui. Oui, oui, ça, si tu es capable de m'aiguiller au resto, de faire le mec qui tourne un peu son... Ah, une belle robe.
0: Ah, déjà, ah, ça, ah, ça, ah, ça, ah oui, ouais. C'est exactement ce que je sais faire.
7: Tiens, t'as eu un truc.
0: Bon coup. Laure est là, bonjour Laure.
8: Oui, bonjour Manu, bonjour l'équipe.
0: Qu'est-ce qu'on va faire que tu vas trouver sexy?
8: Alors moi, j'aime bien les mecs qui font de l'acrobranche avec juste un baudrier et ça moule un petit peu les fesses et je trouve ça hyper mignon.
3: Ah, c'est vrai, t'as raison.
9: C'est vrai que dans la combi là, c'est pas ça moule un petit peu. C'est vrai que c'est sympa. Regardez quoi.
8: On voit bien les petites fesses. J'aime bien.
7: D'accord, mais il faut des petites fesses du coup.
0: Ouais.
9: Non mais le fait que vous soyez un peu guerrier, genre que vous accrochez, vous avez pas peur, vous êtes pas ridicule en faisant de l'acrobranche, ben ça donne envie de vous avoir toute la vie.
7: Enfin, ça reste de l'acrobranche. Un mec qui monte une montagne, je veux bien, mais l'acrobranche.
0: Non, non, mais
9: il y a le truc sûr de lui un peu.
0: Moi, c'est encore un truc. Ouais, mais c'est un truc que je cache pas encore. Moi, l'acrobranche. Alors, je vous explique. J'ai fait le parcours vert, le plus petit. Je fais le premier truc. J'avais les jambes qui flagellaient. J'ai demandé, est-ce qu'on peut venir me descendre?
7: Mais non.
0: J'étais à 1m50 de hauteur.
9: C'est gênant.
0: Vraiment. Et il y avait les enfants qui étaient derrière moi. Tu sais, tu peux pas passer devant quelqu'un.
7: Oui.
0: Donc ils étaient là et ils comprenaient pas pourquoi le monsieur il avance plus. Et moi j'étais là, la personne est venue, elle m'a détaché du truc et je suis descendu quoi.
7: Oh, je suis déçu.
0: Je
7: croyais warrior moi.
0: Oui, je peux mettre un baudrier. Hein,
7: oui, d'accord.
0: Mais je reste par terre.
8: Ah bah ça fait sexy quand même un baudrier par terre. Bon, ça fait peut-être pas le même effet.
0: Non mais je peux dire, je fais genre je m'y connais et je suis le mec qui gère.
9: Oui,
0: ouais.
9: Okay.
8: Ah c'est pas mal.
0: Genre, ça va là-haut, ouais. Super. J'embrouille les gens. Merci Laure de nous avoir appelé.
8: Merci.
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0: Et j'ai devant les yeux une liste d'expressions qu'il ne vaut mieux pas mettre en pratique. Vous allez comprendre.
7: D'accord.
9: Ok.
0: Manger sur le pouce.
9: Ah oui, ok.
7: Ouais. Ça sert à rien.
0: C'est un peu galère. Avoir le compas dans l'œil.
9: Ah oui, non, surtout pas.
0: Je vous le déconseille. Faut mieux pas les mettre en pratique. Partir en couille. En mettre sa tête à couper.
9: Ah non.
0: Pas bon. On déconseille aussi. On ne met pas ses expressions en pratique. Avoir quelqu'un dans le nez.
9: Ah, je connaissais pas ça.
0: Ah bah si. Putain,
9: ça veut dire que tu peux pas te sentir.
0: Ouais, ouais, ouais, okay. Ouais, exactement. Se faire des couilles en or. Ça peut être rigolo, mais c'est lourd à porter.
7: Oui.
0: Se faire retourner le cerveau aussi. On met pas en pratique.
7: Non.
0: Et j'en ai encore deux petites. Des expressions qu'il vaut mieux pas mettre en pratique. Avoir le feu au cul. Et la dernière, je vous le déconseille vraiment. Chier une pendule.
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0: Vous envoyez salaire par SMS au 7-10-12. Ça peut vous arriver. Tous les matins à 7h05, on vous appelle. Attention, le téléphone sonne quelque part. C'est peut-être le vôtre. La sonnerie, c'est...
7: Ouais.
0: Au bout de trois, moi, ça me tend. Ah, je suis détendu, du coup. Allô, c'est Justine du... Oui, c'est Justine du Havre, en Seine-Maritime.
12: Oui, c'est moi.
0: Justine, quel est le seul animateur radio qui loupe ton salaire?
12: Manu sur Énergie.
0: Et voilà. C'est sur toi que ça tombe ce matin, Justine.
12: Je suis trop contente.
0: Bah, tu peux être contente. Ton salaire de 1949 euros, on va te multiplier par deux. Il va passer à 3898 euros.
12: Merci beaucoup.
0: Tu peux être heureuse. T'as envie de chanter, Justine, pour montrer que t'es heureuse?
12: Là, j'ai pas une chanson qui vient en tête.
0: Ah non, je croyais, parce que là, t'étais ouh. Je pensais que t'allais partir en chanson. Tu es assistante de direction pour des machines industrielles.
7: Oula.
12: Exactement.
0: C'est que vous vendez des machines industrielles?
12: Non, on fait des radios. En fait, on regarde si tout est conforme.
0: Vous faites des radios de machines?
12: Oui, c'est ça.
9: Ah ouais.
0: Et des radios, genre.
12: Des radiologues de machines.
0: Ah, ouais, comme nous, on fait des radios pour notre corps.
12: Exactement. Et bien là, on fait pareil sur des machines.
9: Ah, okay. Bon, je ne savais même pas que ça existait.
0: Bah oui, mais moi non plus. Si ça se trouve, ça n'existe pas, et puis les gens ne savent pas. Hein, mais Elle a créé un métier juste pour avoir de la thune. Hein, donc,
12: ah, ouais.
0: Mais c'est quelle machine à qui tu fais des radios?
12: Sur des gros sites, on est déjà sur le Havre, donc en fait, on a tout le côté portuaire, et en fait, sur des grosses machines, ça peut être des bacs. C'est pas facile à expliquer, quoi. C'est des gros tubes en alu, des choses comme ça, quoi.
0: Tu fais partie de ces gens à un dîner, quand tu commences à expliquer ton dîner, on fait « Et toi, alors Bernard, tu fais quoi ?» Parce qu'on n'y arrive pas. Parce que non, on a décroché au bout de... Bah, c'est rapidement, en fait.
12: Bah, exactement. En fait, c'est hyper compliqué d'expliquer.
0: On va dire, tu sais quoi, t'es radiologue pour machines de chantier.
12: Voilà, c'est ça.
0: Voilà, très bien. Voilà. Vous avez votre Fenwick ou votre pelleteuse qui tousse un peu, vous l'amenez tranquillement chez Justine, elle vous fera une petite radio et voilà, on est heureux. Je te double ton salaire, Justine, 3898 euros, ça arrive très vite.
12: Merci beaucoup, Manu, merci toute l'équipe.
0: On t'embrasse et on te souhaite une belle journée, et vous
12: moi
0: aussi.
12: Merci, plein de gros bisous, merci beaucoup. 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
0: Ouais, vous avez bien entendu.
7: Ouais. Oh là là.
0: Miley Cyrus qui a dit I love you. Alors attention, c'est peut-être la dernière fois que je dis Miley Cyrus.
9: Ah oui.
0: Vous avez vu, il y a un nouvel album qui va arriver bientôt. Mm-hmm. Il y a son nouveau single qui arrive demain normalement, enfin cette nuit à minuit, le nouveau Miley Cyrus. On s'écoutera demain. Mm-hmm. Et puis maintenant, on l'appelle plus Miley Cyrus, on l'appelle Miley.
9: Bah, c'est comme Maître Gims qui est devenu Gims. Ils prennent tous leur indépendance, hein, c'est fou.
0: Leur indépendance. Ils prennent tous leur indépendance avec leur nom de famille, hein, bien sûr, évidemment. C'est incroyable cette histoire. Elle s'appelle Miley. J'ai hâte honnêtement de connaître le nouveau titre demain. Et j'ai vu le tracklist, les noms des chansons. Il y en a plein en français.
9: Ah bon bien.
0: Donc je sais pas si elle va chanter en français. On verra. On va parler de malbouffe parce que Jeff,
7: oui.
0: Il y a un truc sur lequel il ne rigole pas, c'est la bouffe.
7: Ah non, c'est sérieux.
0: Il fait la cuisine chez lui, mais il a son petit péché mignon.
7: C'est vrai.
0: Avant ça, j'ai une histoire, c'est pas possible que ça arrive, et pourtant si, ça arrive. Écoutez bien, ça se passe à Taïwan. Il y a un homme qui soupçonne sa femme de le tromper. Et il se dit, mais comment je peux le vérifier? Et là, il a une idée. Enclencher son robot aspirateur à distance pour capter les sons ambiants chez lui.
9: Ah, hey. Pas con.
0: Bah c'est pas con parce que l'aspirateur il a bien enregistré sa femme avec quelqu'un d'autre.
9: Oh, wow. Oh là là.
7: C'est génial.
0: Il est arrivé au tribunal, il a obtenu le divorce. Mais il a aussi été condamné à 5 mois de prison et 4000 euros d'amende pour non-respect de la vie privée.
9: Oh non. Chature.
0: Voilà à quoi ça mène de faire le ménage. Bon, 7h19. Jeff voulait nous parler nourriture et pas que de la bonne.
7: Ben oui, justement, parce que vous le savez, j'adore cuisiner, j'adore la cuisine, mais elle a vraiment la bonne cuisine. C'est-à-dire que je m'embête vraiment à faire le marché, à acheter les bons produits, je respecte les saisonnalités, tu vois.
9: Wow.
0: Ah mais non, il nous avait expliqué, hein,
9: ouais, c'est très
7: Très très important.
0: Mais non, dès que c'est emballé, il prend pas, Jeff.
7: Exactement.
0: C'est vraiment, c'est du frais.
7: Je déteste ça, sauf je peux pas me passer de nuggets industriels.
9: Ah bah c'est le pire en plus.
7: Ben oui. Ça, je ne peux pas m'en passer. Et même quand je vais manger un steak haché, je vais chez le boucher, je prends jamais de steak haché, je ne prends que des surgelés, je préfère cela. Donc ça, c'est un peu contradictoire, quoi.
9: Ah bah oui, je te confirme.
0: Ah oui, mais si on laisse parler dans deux minutes, il va dire, il n'y a pas que ça, il y a aussi les chips. Et puis,
7: même les chips, je les fais moi-même, tu vois. Mais non, mais le nugget, je ne peux pas m'en passer.
9: C'est un petit péché, quoi.
7: C'est mon petit péché.
0: C'est un petit péché mignon, le nugget.
7: Un gros péché.
9: Ouais. C'est pas très grave, si tout le reste est ok.
0: Non, le problème, c'est qu'il prend des nuggets matin, midi et soir.
7: Oui, c'est ça. Je les achète en gros paquets, tu sais quoi.
0: J'ai ça. Je bouffe beaucoup moins de McDo qu'avant.
7: Oui.
0: Tu vois, vraiment. Maintenant, c'est genre une fois par mois. Mais en revanche, quand l'idée me traverse l'esprit, je peux pas ne pas y aller.
9: Ah bon. Oui. Obsession. T'es un ogre, genre, tu commandes plein de trucs.
0: Ouais. T'as un côté junk food et. Tu... Oh putain! On se fait un McDo. Et là, puis, t'as quelqu'un. Ouais, un domac. Ouais, ça fait classe. Et boum!
9: Et là, après, tu le regrettes immédiatement après, non?
0: Ah, après, il y a toujours le. Tu sais, quand tu le manges vite. Mais après, tu fais. Oh là.
9: Ouais.
0: C'est
9: ça.
0: Bien sûr, évidemment. Et une heure après, tu te dis, putain, on a mangé à midi parce que j'ai faim.
9: C'est vrai.
0: Vous n'avez pas un petit péché malbouffe comme ça?
9: Ah si, moi j'en ai un. Alors, je sais pas si vous le connaissez parce que c'est un peu niche, mais le jambon, le croissant au jambon fromage.
0: Ah, mais
9: ah
0: si.
9: Oui, oh là là. Alors, c'est une dinguerie. Bombe calorique, par contre. Ah, c'est alors, incroyable.
0: J'en ai jamais mangé, mais je le vois régulièrement à la boulangerie, c'est à côté des sandwichs.
9: C'est trop bon. C'est hyper bon. Il y a une petite sauce, je pense que c'est un peu béchamel.
0: Ouais.
9: Ouais. Je vous assure que c'est franchement incroyable et tu peux le faire facilement chez toi, du coup. Tu coupes ton petit croissant, tu le fais chauffer au four, pam, jambon fromage.
0: J'adore le tu coupes ton petit croissant pour faire genre tu fais de la bouffe.
9: Ouais.
0: Je fais de la cuisine. Non, je fais de la cuisine et je l'ai coupé en deux.
9: Bon,
0: alors, Lorenza, péché malbouffe, tu dois en avoir quelques-uns, non?
14: Ouais, la chantilly.
0: Ah oui.
14: C'est
0: ah oui.
14: Vraiment, depuis que je suis toute petite, je suis accro. Et si quelqu'un me donne la chantilly de son café, de son dessert, ben, c'est une des plus belles marques d'amour, quoi.
0: Oh.
14: Et je ziote aussi, genre, très fort.
0: Ouais. Je sais faire le bruit de la bouffe
14: je
0: chantilly.
14: Sais, j'adore!
0: Vas-y! Vas-y. Ah, je vous l'ai jamais fait, Marion et Jeff. Je vous le fais pour la première fois. La bombe chantilly avec le doigt dans la bouche. Regardez bien.
9: Ah, pas mal.
0: Oh.
14: Franchement, c'est trop bien.
7: Encore, j'en ai pas eu assez.
0: Bien sûr.
9: Ah ouais.
14: Ça me fait penser à de la, soit la bombe de chantilly, soit quand t'es chez le dentiste, c'est que ça aspire un peu là.
0: Ah non, non, l'aspiration de dentiste, c'est plus. Si un jour j'arrête la radio, je serai bruiteur de deux choses, chantilly et aspiration du dentiste. Quel est votre petit péché mignon au niveau de la bouffe à vous? Appelez-nous.
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0: Et vous êtes là avec nous et je sais ce que vous avez envie d'avoir. 1 000 euros. 1 000 euros de bons d'achat à dépenser dans les magasins Primark. Et ben c'est pour vous toute cette matinée. Et vous avez dit, bon, toute cette semaine au jeu des 5 mots. On vous offre ce beau cadeau. Vous nous appelez au 0 870 42 48. Ça y est, Marion a eu sa victoire.
9: Ah, oui.
0: Jeff a eu sa victoire.
7: Oh, que oui.
0: J'ai eu ma victoire.
9: Ouais, j'ai la pression là.
0: Et là.
9: Mais ça va. J'ai eu une défaite.
0: Oh, elle est là dans un coin du studio.
9: Oui.
0: À manger ses peaux mortes.
9: Oh, c'est dégueulasse.
0: Elle se demande si elle va réussir. Est-ce qu'elle va réussir à vous faire gagner ces 1000 euros de bons d'achat dépensés dans les magasins Primark? C'est avec Lorenza que vous jouerez dans 5 minutes.
9: Mais arrête! Non, mais évidemment qu'on va réussir. Là, les gens, ils ont pas envie de jouer avec moi.
0: Elle a joué la semaine dernière?
9: Oui.
3: Catastrophe.
0: C'est un échec.
9: Échec, ouais.
0: Ah, elle tapait à côté, mais à chaque fois.
9: Non, ouais. Alors, si je peux me permettre, la personne n'était pas douée non plus.
0: Oh, tu parles des auditeurs.
3: Ouais, le c'est pas moi, c'est toi, ça va. Hein.
0: Alors, excusez-moi, Jeff et Marion, vous la connaissez pas, mais ça, c'est ce qu'on appelle entre nous Dark Lolo. Le côté sombre de Lorenza. Elle va jouer avec vous pour vous faire gagner ces 1000 euros de bons d'achat chez Primark. Vous nous appelez au 0870 42 48. On joue juste après Offenbach. Et on continue à parler de malbouffe. Quel est votre péché malbouffe à vous? Le petit truc, bon, vous pouvez pas vous en empêcher. Il y a Alison qui est là. Bonjour Alison.
16: Salut Manu, salut les ouin-ouin.
0: Sois la bienvenue sur Énergie Alison. Dis-nous, toi, le truc... Tu peux pas t'en empêcher. C'est pas très bon. C'est un peu junk food, mais t'y vas.
16: Mais moi, je ne peux pas m'empêcher de manger une tablette de chocolat en une seule fois. Quand j'attaque, il la mange entièrement.
0: Bah.
9: Oh non.
0: Oh,
9: mais ça me fait mal au ventre après. Bah
16: non, non, pas du tout. Je prends un verre de lait derrière, ça glisse tout seul.
0: Oh là. Ah, attends. Ah bah si, un verre de lait après.
16: Ah oui.
0: Mais je crois que c'est pas très très bon pour la santé, la tablette de chocolat en anti-Alison.
16: Mais ouais, mais elle passe addictive. Quand je commence un carré, deux carrés, je dis bon allez, trois carrés, quatre, et hop, la tablette, bon, elle est finie.
0: Écoute, au moins t'apprends à compter, ça c'est bien.
7: Après, c'est pas très gros une tablette.
9: Ah si, c'est énorme. Bah,
0: ah,
9: non, non, si, c'est quand même...
16: Non.
0: Bah non, l'autre. Non, c'est pas gros. Mais tu fais

0: Il est énorme. Non, mais celui-là, il est trop bien.
1: J'ai le même que toi. Ah. Et c'est souvent en rentrant de soirée, j'ai demandé à mes collègues de m'interdire de le commander.
0: Ah, donc, il est génial.
2: Maintenant, c'est bon, ça.
1: Ouais.
2: Il y a trop de trucs dedans.
1: Miam.
2: Moi, dans mon village, ils font des tacos aussi. Ouais, je sais, dans mon village, c'est un truc de dingue. On a une coiffeuse, on a une pharmacie, ouais. On a un caviste et on a aussi des tacos.
1: Mais c'est trop bien.
2: Ah ben, moi, je suis dans le meilleur village de France.
1: Ouais, donc, voilà.
2: Et ils ont donné un nom, l'américain.
1: Ah
2: donc
1: ouais.
2: En fait, j'ai l'impression d'être un américain quand je le mange. Mais c'est exactement ça, et tu veux quoi dedans? Oh ben je veux tout.
0: Ah, c'est génial, il est tellement réconfortant celui-là.
2: Ah ouais, il fait du
1: crème fromageur.
2: Oh ah, oui.
1: Ah,
2: oui.
1: Ah,
0: j'ai faim. J'ai une dalle là, les gars.
1: Les malades.
2: Allez, on va essayer de manger un bout d'ananas.
1: Ouais. Ça
2: va nous calmer.
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2: Petite pression sur les épaules de Lorenza, parce que c'est avec Lorenza que vous allez jouer maintenant au meilleur jeu radio du monde, le jeu des 5 mots. On a Mathieu qui est là. Bonjour Mathieu.
4: Allez, salut Manu, salut l'équipe.
2: Sois le bienvenu sur Énergie, Mathieu. On va jouer au jeu des 5 mots et j'ai pour toi 1000 euros que tu vas pouvoir dépenser dans les magasins Primark si okay. Tu gagnes ce matin et si Lorenza ne perd pas comme elle l'a fait la première fois la semaine dernière.
1: Ah, merci. Allez,
4: on y croit,
1: Mathieu, on est connecté là.
2: En fait, oui, je me la raconte parce que j'étais le premier à gagner au jeu
1: vraiment,
2: des 5 mots.
1: Ouais,
0: t'as conjuré le sort.
2: Ah, mais tu sais, moi, quand je peux enfoncer les autres, quand je gagne un truc, je le fais. Hein. Au tennis, j'ai un pote, il me bat tout le temps, 99% du temps. Mais le 1% du temps, c'est là où je filme, où je prends les photos et je lui rappelle à chaque fois le tableau des scores. Mathieu.
1: Allez, Mathieu.
4: Oui.
2: On est avec toi, on veut que tu gagnes au jeu des 5 mots. Je rappelle les règles. Je vais d'abord demander à Lorenza de sortir du studio. Quand elle sera dehors, je vais te donner 5 mots. Après chaque mot, tu vas me donner le premier qui te vient en tête. Ensuite, Lorenza revient. Je fais la même chose avec elle. Et dès que vous avez un mot en commun sur 5, c'est gagné. À toi les 1000 euros chez Primark. T'es prêt?
4: Ouais, je suis prêt. Allez, on va essayer.
2: C'est parti. On va pas essayer. On est des winners, on est des champions. On va y arriver. On joue au jeu des 5 mots. Impossible.
4: Difficile.
2: Condition.
4: Prêt.
2: Pompe.
4: Abdos.
2: Vêtements.
4: Fringues.
2: Compte.
4: J'ai pas compris.
2: Compte.
4: Pompe.
2: Compte.
4: Bah, bancaire. Ah, j'ai pas compris.
2: C'est ça.
4: Bien sûr,
2: compte bancaire.
4: Ah, compte. J'avais compris pompe encore. Ok, ça marche.
2: Ah, pompe, non, c'est rare que je dise trois fois les mêmes mots quand même.
4: Oui, je disais, il y a problème.
2: Alors, c'était compte. On va faire revenir Lorenza, on est bien. On est bien.
4: Allez,
2: on est bien. Attention.
4: Oui,
2: ah, elle voit pas. Alors, voilà.
0: Elle a fait sa vie dans le couloir. Ouais.
2: En fait, elle était à 8 km dans le couloir, Lorenza. C'est qu'elle s'est installée, en fait, elle a cru qu'elle était au camping.
1: Je faisais ça, elle va dire longtemps.
2: Elle était tranquille, on fait des signes, elle bouge pas. Attention, Lorenza est de retour. C'est parti, il suffit d'un mot en commun pour gagner.
1: Oui.
2: On y va. Impossible.
1: Faisable.
2: Difficile. Condition.
1: Généralité.
2: Prêt. Les conditions d'un prêt.
1: Oui.
2: Pompe.
1: Chaleur.
2: Ah oui. Abdos. Aïe,
1: aïe, aïe. Ah, on n'est pas du tout connecté. Wow.
2: Non, là, non.
1: Ok,
2: là,
1: okay,
2: non,
1: ça va aller, ça va aller, ça va aller.
4: Aïe, aïe.
2: Il reste deux mots. Jeff, s'il te plaît, rigole pas.
1: Non, mais là, je suis pas très bien.
2: Non, rappelle-toi, t'étais à sa place hier.
5: C'était avant, ça.
2: Ah, t'es.
1: Ouais, c'est ça.
2: Depuis, t'es dans le club des winners.
5: Ouais.
2: Il reste deux mots pour faire gagner Mathieu. Vêtements.
1: Solde.
0: Aïe, aïe, aïe.
2: Fringue. Un mot, il reste un mot. Compte.
1: Chiffre.
4: C'est pas grave.
1: C'était
2: bancaire, compte bancaire.
1: Ah putain, j'ai failli dire banque.
2: Ah bah, mais banque, ça marchait pas non plus.
1: Oui, mais voilà.
2: J'ai failli dire carotte.
1: Putain, mais chier.
2: Non, c'est pas le jeu des, il y a trois lettres en commun. Hein, c'est...
1: Oh non, j'ai trop le seum. Mais qu'est-ce qui se passe?
2: Je sais pas, ah, c'est pas grave.
1: Je suis désolé, Mathieu.
4: Il y a aucun problème. Ça fait plaisir de vous avoir.
1: En plus, c'était bon.
2: Je vais t'offrir le mug Manu sur Énergie, Mathieu, et tu nous rappelles quand tu veux.
4: Ouais, ça marche, ça te fait plaisir. Merci l'équipe.
2: Belle journée à toi Mathieu. Lorenza, j'ai envie de dire que t'es le caillou dans la chaussure.
1: Ouais,
2: mon équipe.
1: Bah ouais, je sais.
2: Tu sais quoi, on est parti en randonnée, on commence tous à avoir le bon rythme. Ouais. Et là derrière, t'as Lorenza qui est...
0: J'ai un caillou dans la chaussure.
2: Ouais.

0: Tu me ralentis là.
1: Oui, mais bah ça va, je me rattraperai.
0: Évidemment que tu vas te rattraper. Mais tout le monde commence à flipper maintenant pour leur dire. Tu joues avec Lorenza. Non, mais je jouerai demain plutôt.
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0: Jeff est quelqu'un qui cuisine vraiment. Ouais. Il va au marché. Hein, c'est ça,
4: j'adore faire le marché. J'adore aller dans les poissonneries. J'adore l'odeur de la poissonnerie, pour vous dire.
5: Oula.
4: J'adore aller dans les poissonneries. Ouais.
0: C'est insolite. Dans le monde, vous êtes un, toi.
4: Ouais. Et je cuisine tout. C'est que même quand je fais un plat, je cuisine les épluchures, par exemple.
0: Mais il a un petit péché malbouffe. C'est les nuggets. Mm. Les nuggets industriels. Mm. Parce qu'il pourrait les faire lui-même. Il sait faire.
4: Oui, c'est vrai.
0: Mais non.
4: Pas
0: les nuggets industriels. Quel est votre petit péché malbouffe à vous? Le petit truc junk food. Vous craquez. On a Guillaume qui est avec nous au téléphone. Bonjour Guillaume.
6: Bonjour Manu, bonjour les Wawa.
0: Sois le bienvenu Guillaume, on t'écoute.
6: Eh ben écoutez, moi c'est les chips au poulet braisé, hein. C'est mon goûter malbouffe. Et en plus, je peux pas manger qu'une seule chips, donc bah ça part sur le paquet en entier quoi.
0: Ça c'est. Alors, moi niveau chips, je suis pas très chips sauf Pringles.
5: Ah oui. Bon ah non, elles sont trop salées.
6: Ah si, c'est bon aussi. Ça.
0: Oh les Pringles, ça, j'y vais.
1: Mais ouais, mais le problème c'est que tu t'arrêtes jamais. Là, tu finis le paquet. Là, c'est obligé.
0: Ah bien sûr. Qui a déjà refermé le bouchon sur les Pringles en disant on les finira un autre jour.
6: C'est quand c'est pas chez toi.
5: Ouais, et encore.
0: Ouais, j'avoue que moi j'y vais.
1: On y va.
0: Sur les chips et Pringles, c'est rare que je dise quelqu'un en veut. Hein. Très honnêtement. Oui. Merci Guillaume de nous avoir appelé. Belle journée à toi.
6: Merci à vous.
0: Allez, on peut se faire encore un petit tour du studio. Votre péché malbouffe, Lorenza.
1: Les mozzarella sticks, vous voyez
0: ou pas? Oui.
1: Bah, c'est une crasse, mais c'est hyper addictif.
0: C'est une crasse.
1: Bah ouais, c'est une crasse ce truc. Mais genre, j'adore ça. Quand ça fait des petits. Je croque et ça fait des petits filets. Ouais. Oh là là là là.
0: Mais le fromage, c'est la vie.
1: Ouais.
0: Hein.
1: Avec ce petit truc pané comme ça, croustillant autour. J'ai envie de mozzarella.
0: J'ai faim. Petit péché malbouffe, Jeff.
4: Alors moi, c'est pour accompagner mes nuggets, justement, la mayo. Je peux pas me passer de mayo. J'achète une très bonne mayo et je te jure, j'en mets tout. Avec les pâtes, avec les machins, je fais pas de steak mayo.
5: Ça va le cholestérol, toi?
4: Ça va très bien. Non, parce que comme c'est de la bonne mayo,
0: Alors Jeff a fait les analyses de sang et ils lui ont dit, monsieur, c'est... Comme vous vivez sans sang, en fait.
4: C'est de la mayo.
0: On n'arrive pas à faire d'analyse parce qu'il y a tout sauf ce qu'il devrait y avoir dans votre sang. Comment ça se passe? Alexis est là au téléphone. Bonjour Alexis.
7: Bonjour Manu. Allez, bonjour l'équipe.
0: Bienvenue sur Énergie Alexis. Quel est ton petit péché malbouffe à toi?
7: Alors moi, c'est les bonbons qui piquent et il y a une règle. Un paquet commencé, c'est un paquet terminé.
0: C'est important.
7: Ah oui.
0: La règle. Attention.
7: C'est la règle en or.
0: Bien sûr. Moi, j'ai ça avec les petits nounours en chocolat.
4: Ah oui,
5: les guimauves.
0: Ouais. Oh là là. Oh. Et puis, c'est tellement satisfaisant de le bouffer la tête en premier. Excusez-moi. Merci beaucoup, Alexis, de nous avoir appelés.
7: De rien, bonne journée.
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0: Et tout de suite, on vous offre du cash. C'est notre nouveau jeu tous les matins à 8h05, le cash ou crash. Le crash, on le veut pas.
1: Non.
0: On veut du cash. 1000 euros peut-être pour Brice ce matin. Bonjour Brice.
8: Bonjour Manu, bonjour les Wawa.
0: Je sens dans ta voix que t'es tendu.
4: Oui. Oh oui, oh là, attention.
8: Oui.
0: Eh oui, tu les veux les 1000 euros. Je te rappelle les règles du cash ou crash. J'ai 3 questions. Tu réponds juste à la première, tu gagnes 250 euros. C'est déjà beaucoup. Si tu réponds juste à la deuxième, tu doubles ton gain, 500 euros. Et si tu réponds juste à la troisième, tu doubles encore ton gain, 1000 euros pour toi, Brice. Tu peux aussi t'arrêter quand tu veux et tu repars avec le gain qui est gagné. Et je te rappelle que si tu te trompes à une question, tu perds tout. C'est le cash ou crash. T'es prêt?
8: Oui.
0: C'est parti, bonne chance à toi. Première question pour 250 euros. Quelle mer borde le sud de la France, l'Espagne et l'Italie?
8: La mer Méditerranée.
0: Bonne réponse. On est bien, on continue. 250 euros, tu veux t'arrêter ou tu veux doubler?
8: On va doubler.
0: Oh, allez. On va doubler avec la deuxième question pour 500 euros. Quel chanteur français a représenté la France à l'Eurovision 2016? Waouh. Vite.
8: Ouais, bonne question. Je suis pas trop Eurovision.
5: Ah non.
0: Et pourtant, il est hyper connu. C'était Amir avec J'ai cherché en 2016.
1: Ah là là.
0: Aïe aïe aïe Brice. Non. Non, ça, on voulait pas le crash.
1: Oh ah, non. Là, là, là. Ça arrive.
0: Mais évidemment ouais. Que ça arrive. Mais bon, t'as pas envie que ça t'arrive à toi?
1: Non, non.
0: Je suis désolé, Brice, c'est perdu, mais tu nous rappelles quand tu veux. Tu reviens avec nous et puis je vais t'offrir le mug Manu sur énergie. Raccroche pas.
5: Oula.
0: Non, on l'aurait perdu. Brice. Ah, il est vexé. Il est vexé. Brice, il est un peu déçu. Il est un peu déçu. Et un peu déçu.
4: On a perdu.
0: Je peux pas le laisser comme ça. Je t'offre le mug.
9: Non, non, c'est
0: le...
9: bon, c'est bon.
0: Ah, d'accord. Alors, je t'offre que le mug. Alors, c'est bon. Alors, je vais te rajouter le t-shirt Manu sur énergie aussi, Brice. Demain, au cash ou crash, c'est peut-être vous qui tenterez aussi de gagner 1000 euros. Ça gagne pas tous les coups.
4: Bah, non.
1: Ah, non.
0: Heureusement pour la direction.
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0: Parfois dans l'émission, on dit de la merde. peut-être souvent aussi. On a parlé de l'album de Miley Cyrus qui va arriver le 18 septembre. Et je disais, mais c'est incroyable, j'ai vu le tracklist, la liste des chansons de l'album. Il y a des titres en français.
1: Ouais.
0: Et là, Lorenza me dit, dis-moi Manu, t'es sûr de ce que t'as dit? Parce que là, j'ai le tracklist et il n'y a pas de titre en français. Ouais. Donc, je vais vérifier. Et effectivement, il n'y a aucun titre en français. Je pense que ce que j'ai vu passer, c'était quelqu'un qui a traduit en français.
1: C'est génial.
5: Ah non, je suis déçue du coup.
0: Ne manquez pas les infos à peu près, c'est que dans cette émission. Waouh. Bon, on va écouter Jungle et Emma dans 3 minutes. Avant ça, essayons d'être un peu plus précis. Ouais. Avec les infos aléatoires du monde, on s'apprend des choses les uns les autres. C'est parti. Allez, Jeff.
4: George Washington, le premier président des États-Unis, hein, vous connaissez, eh ben, il avait des dents d'hippopotame.
1: Ah ouais? Pardon?
4: C'est-à-dire que quand il arrive au pouvoir, en fait, ouais, des dents d'hippopotame, en fait. Bah, c'est-à-dire quand il arrive au pouvoir, il avait plus qu'une seule dent, parce que toutes ses dents étaient tombées. Et du coup, quand il a eu du pognon après, il s'est fait faire des dents de l'ivoire d'hippopotame, et il s'est fait un dentier en hippopotame.
1: Wow.
4: Il a passé tout le reste de sa vie avec ça.
0: Et pendant ce temps-là, quelque part dans le monde, il y a un hippopotame qui dit, tu n'arrives pas à parler parce que son bouche, comme son bouche.
1: C'est
0: un peu terrible quand même d'avoir pris un hippopotame.
4: Bah, il s'est fait tailler des dents dans de l'ivoire, quoi. C'est normal. À l'époque, il n'y avait pas les dentistes comme maintenant.
0: Et d'accord, mais enfin, pourquoi le pauvre hippopotame, il a demandé à personne?
1: Bah oui,
0: à personne,
4: quoi. Ça, c'est pas de ma faute, ça.
1: Oui, j'avoue.
0: Non, mais je suis pas content pour George Washington. Quoi.
4: Ouais, non, c'est vrai. Après, c'est bon. Très moche, à mon avis.
0: C'est. Je sais pas.
4: C'est une seule dent, tu sais, grande comme ça.
0: Mario, apprends-nous quelque chose.
5: L'anuptaphobie, c'est la peur de rester célibataire.
0: Oh.
5: Et les gens concernés, ils sont tout le temps en couple. Quitte à être avec des gens qu'ils aiment pas forcément, ils peuvent pas être tout seuls.
0: Mais je crois qu'on connaît tous quelqu'un autour de nous qui, en fait, n'a jamais été seul.
5: Oui, qui supporte pas.
0: Et ben, il est anuptaphobe. Bon, il est ça, quoi.
5: Il est anuptaphobe.
0: Ah, c'est ça, ouais. Et parce que moi, j'ai un pote comme ça, il n'a jamais été seul.
5: Ouais.
0: À chaque fois, t'as une sorte de transition comme ça, c'est un crossfade.
4: Ouais, je suis un peu comme ça, moi, j'ai jamais été seul.
1: Ah bon?
4: Et les peu de périodes où j'ai été seul, ça a été des périodes un peu sur les réseaux, tout ça, où je voyais des gens. Mais j'ai jamais vécu plus d'un mois ou deux seul.
0: Mais moi, j'ai été seul quasiment toute ma vie avant de rencontrer ma femme. Hein.
4: Oh, la chance.
1: Oh, c'est
0: triste. Non, c'est bien parce que du coup, quand même, c'est vraiment elle, quoi.
1: Ah oui,
0: mais,
1: oui.
0: Avant, non. Mais j'avais des petites relations, si tu veux.
1: Ah, ok, oui.
0: Des trucs de quelques heures. Et, non, puis je payais, donc. Non, mais c'était des trucs de 3 mois. Bah,
1: oui,
0: c'était
1: 6 mois,
0: voilà. Bon, bref. Ok, on a appris un mot. Lorenza, tu nous en prends quelque chose?
1: Ben, on peut siffler avec son nez.
0: Hein?
1: Oui, voilà. Et il existe même un record mondial. Vous voulez écouter?
5: Oui, s'il te plaît.
0: Oui. C'est quelqu'un qui siffle avec le nez.
1: C'est qu'avec le nez, sans artifice, rien, c'est qu'avec son nez. Ah, elle s'appelle Lulu Lotus et elle a découvert ça à l'âge de 7 ans et voilà.
0: C'est génial. Parce que moi, si je souffle avec le nez, c'est pas un sifflement qui sort.
1: Tu veux essayer?
5: Non.
0: C'est... Oui, là, en ce moment, la France entière est en train de faire.
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0: De rien, je suis là aussi pour ça. On va la recevoir demain, Marine, parce qu'il y a son nouveau single qui s'appelle Tricheur, qui sort à minuit ce soir. Et ben demain, elle sera avec nous vers 9h, 9h15, et elle va le chanter en direct.
5: Oh là,
0: ce sera la première fois qu'elle chantera en direct. C'est énorme. Franchement, à chaque fois que Marine vient, on se marre. C'est toujours un bon moment. Elle sera là demain avec nous. Et puis vous pourrez lui poser des questions, évidemment. Vous pourrez nous appeler. Je vous rappelle que vous pouvez nous appeler à tout moment. C'est notre numéro de téléphone, il est gratuit. Je vous le rappelle, le 0 870 42 48. Et si vous n'avez pas le temps de nous appeler, vous pouvez aussi nous envoyer des messages vocaux. C'est sur l'application Manu sur Énergie. Ah, il y a un message que je voulais absolument qu'on écoute. Ah. Juste après Jungeli et Emma, parce que je pense que ça peut nous lancer un bon sujet.
4: D'accord.
0: Sur des choses qu'on dit ou qu'on n'a pas à dire à des gens et que parfois on dit on aurait mieux fait de fermer notre gueule.
5: Ah oui, c'est bien ça.
0: Vous pouvez nous envoyer des messages vocaux à tout moment quand vous en avez envie pour partager quelque chose avec nous, pour nous raconter votre vie, pour nous parler. Vous envoyez votre message vocal sur notre application, c'est l'application Manu sur Énergie. Elle est gratuite évidemment, l'application. Et il y a ce message qui est arrivé, écoutez.
10: Hello Manu, petite idée de sujet de discussion. Le « je lui dis » ou « je lui dis pas » pour les gens en couple. Par exemple, je me suis fait draguer à la salle de sport. Je lui dis ou je lui dis pas?
0: Ça dépend si tu veux passer une bonne soirée ou pas.
4: Ouais, ouais, c'est ça.
5: Surtout pas.
0: Parfois, il y a des choses, il n'y a pas besoin de les dire.
4: Non, non.
0: Tu vois, oui, il y a quelqu'un qui t'a largué à la salle de sport. Ça sert à rien de le dire parce que ça va énerver la personne et ensuite toi tu vas t'énerver. Bref, tout le monde va s'énerver.
4: Voilà, faut garder ses secrets.
1: C'est un peu toxique, je trouve.
5: Et mon mec, il est comme ça. Hein. Il me dit tout, mais tout. Il croit que je suis son pote parfois. Ah, mais des trucs vraiment, j'ai pas envie de savoir quoi. Genre qu'il a trouvé une meuf trop belle. Si la dernière fois il est allé chez l'ostéo, ça lui a fait de l'effet. Il me l'a raconté. Il me dit, mais t'as cru j'étais ton ref. Il me dit, ah, je sais. Je dis, mais t'es tout fou de moi. Et il me dit, mais quoi, il y a rien de mal. Il comprend pas.
4: Bah parce qu'il est franc, il est honnête, c'est
1: après,
4: tout.
1: Après, il est grave honnête, c'est cool. Oui. Tu sais qu'il te mentira jamais, tu vois.
5: Mais j'ai pas envie d'entendre ça, quoi.
1: Oui.
0: Oui, après, mais il est tellement honnête, un jour, il va arriver à la maison, c'est oh là là, je reviens de chez la voisine. On a fait l'amour pendant 3 heures. Et pourquoi tu me dis ça? Parce que moi, je suis honnête. Parfois, il y a des choses, on doit pas les dire. Et parfois, peut-être qu'on peut les dire. Je sais pas si ça vous est déjà arrivé. J'ai une histoire, moi. Et c'est une histoire au boulot où quelqu'un sentait un peu fort.
1: Ouf. Ah oui.
0: Ouais. Est-ce que tu lui dis à cette personne, est-ce que tu lui dis pas?
1: Ah, c'est dur.
4: Bah, peut-être pas du premier jour, parce que c'est peut-être un accident. Genre, il n'y a pas de
0: problème. Mais après plusieurs jours.
4: Au bout de 3-4 ans, oui, quand même, il faut le dire.
1: Je pense que c'est lui rendre service de lui dire.
0: Sauf que personne n'avait osé le dire.
4: Ah oui.
0: Tout le monde voulait le dire, mais personne ne voulait y aller. Personne ne voulait faire la démarche d'y aller. Et qui s'est collé? C'est Mimi.
1: C'est toi?
4: Ah, c'est bien.
1: Bah oui. Il l'a bien pris.
0: C'est bien passé, quoi. Et il y avait personne qui voulait y aller. C'était genre, tu sais, on me poussait comme ça. Vas-y, toi, à la falaise.
4: Parle-lui.
1: Mais non, autrement, vous prenez du déo et vous faites psh, psh, qui veut du déo? Et tu t'en veux pas un peu? Ouais, enfin, tu vois,
0: subtil, ouais, bien sûr. Ça, c'est vrai que c'est un truc qu'on vraiment. Partout, ça se fait tout le temps, ça. Souvent, hein, quand t'arrives à la boulangerie, il dit, hey, qui veut du déo? Bien sûr, évidemment. Ça se dit ou ça se dit pas. Allez, si vous avez des exemples.
1: Bah, j'ai un classique, mais une maman, ton bébé est moche.
5: Oh là là,
1: est-ce que je
0: Non, mais ça, jamais.
5: Ah non, tu peux pas.
1: Bah, tu peux en rire et dire, oh, bah, on dirait un petit gollum, un petit monstre. Non, mais au début. Et après, tu dis, mais ça grandit, il deviendra très beau, enfin, tu vois.
0: Non. Ah, mais si jamais il devient pas très beau, tu seras à tout jamais celle qui l'a dit en premier.
1: Ouais, ouais.
0: Non, tu peux pas dire.
5: Tu peux pas.
0: Non.
5: Et puis surtout, on a des yeux quand on est maman, on le sait que notre bébé est moche, ça sert à rien d'enfoncer le clou.
4: Non, je crois que vous transformez l'image des mamans.
1: Oui, je crois que vous le trouvez beau, quoi qu'il, non?
5: Non, moi je l'ai trouvé moche.
0: Non.
5: Après, il a évolué et puis voilà.
0: Ton bébé, tu le trouvais moche au début?
5: Non, mais je trouvais que c'était un bébé, quoi. Je me suis pas dit waouh, waouh. Je me dis, bon, il est un peu fripé et tout. Enfin, je savais que c'était pas une bombe atomique. Et après, il est devenu mignon.
0: Le meilleur enfant du monde, bien sûr, évidemment.
5: Bien sûr, voilà.
0: Bien sûr, évidemment. Non, quand on va voir un bébé, genre à l'hôpital ou la première fois chez les gens, on dit rien. Et ensuite, quand on sort de l'appartement de la maison, là, on se réunit tous sur un groupe WhatsApp et on dit, il est moche. Voilà. Là, oui, bien sûr.
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0: Question simple, est-ce qu'on le dit ou est-ce qu'on le dit pas? Dans des situations de la vie quotidienne, dans les situations de la vie, est-ce qu'il faut le dire, est-ce qu'il faut pas le dire? Allez, on peut continuer, on peut faire un petit tour du studio. Marion, si t'en as un autre.
5: Un anniv ou à Noël, ton cadeau me plaît pas du tout, je le dis ou pas?
4: Ah ouais.
0: C'est
4: compliqué, ouais, non?
5: Ah ouais.
0: En fait, t'as envie de le dire parce que bon.
5: Oui.
0: Voilà. Puis surtout, le problème, c'est que si tu dis que tu trouves ça bien et que t'es content, et qu'après, je sais pas, c'est un truc de déco, et que la personne, quand elle revient, elle le voit jamais chez toi.
5: Ouais, c'est ça.
0: Tu vois, elle va dire, en fait, tu l'aimais pas trop, tu vois.
1: Et ouais. Ou même pire, tu dis que t'aimes bien, et donc la personne va dire, oh, elle adore, genre, les motifs vaches. Elle va t'acheter chaque année, ouais. Chaque fête.
0: Des motifs vaches.
1: Et là, t'es foutu.
0: Ouais, jusqu'au jour, elle t'achète une vraie vache en plus. Ouais, enfin, c'est un truc de merde. Et puis attends, elle dit à tout le monde, attendez, c'est génial avec Lorenza, elle adore les motifs vaches. Venez, et venez, on fait une cagnotte et on lui achète un énorme truc en vache.
1: Oh,
0: mon Dieu, l'enfer. La malédiction.
5: Ouais, faut le dire. Faut le dire,
0: ouais, faut le dire. Justine est là au téléphone. Bonjour Justine.
12: Bonjour Manu, bonjour l'équipe.
0: Bienvenue sur Énergie. On le dit, on le dit pas.
12: Merci. Alors je le dis ou je le dis pas. Je suis avec ma meilleure pote. Elle a un bout de salade coincé entre les dents.
0: Oh, c'est oui, pas. Bah, ah oui.
1: Évidemment que tu dis.
0: Bah, c'est le rôle de la meilleure pote pour le
1: coup. Ah ben ouais.
0: C'est, alors c'est le classique. C'est qu'il y a deux écoles. Il y a soit effectivement tu le dis à ta meilleure pote, soit tu le dis aux autres et tout le monde rigole.
1: Non. Oh, non.
5: Évidemment, faut le dire.
1: Ah, moi je dis direct.
5: Solidarité, bah oui.
1: Même à quelqu'un que je connais pas bien, je m'en fous. Hein. Je
0: ah, oui,
1: que...
0: non, c'est plus, que, plus délicat.
1: Bah non, là. Parce que tu évites à la personne qu'elle se trimballe toute la journée avec ça. C'est un service que tu lui rends. Mmh. Peut-être le moment est gênant sur le début, mais je trouve ça hyper important de le dire.
0: Mmh. Moi je préfère rigoler et après lui dire plus tard. Je préfère rigoler avec les autres, filmer, mettre sur les réseaux et après lui dire.
12: Je pense tout de suite la team Amani aussi. Je préfère en rire aussi et de faire rire tout le monde.
1: Mais c'est après, horrible.
0: Non, mais après on lui dit, voilà, on lui dit.
1: Oui, oui,
0: bah
1: oui.
0: Deux, trois jours après. On t'embrasse, Justine. Merci beaucoup de nous avoir
12: appelés. Bisous, bonne journée et bon jeu vendredi.
0: Jeudredi. C'est le jeudredi, on est bien. Gros bisous.
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0: Hey, les sondages du matin, comme chaque jour, c'est parti. Tout le monde se concentre, on y va.
4: Oui.
0: C'est la phrase la plus prononcée par les gens le matin avant de partir au travail. Quelle est cette phrase d'après vous, Marion ?
5: Je suis en retard.
0: C'est pas ça,
5: Jeff.
4: Tu peux ramener le pain ce soir en rentrant ?
0: Non, c'est plus court que ça.
4: Ah d'accord.
0: Ouais, Lorenzo ?
1: Bah juste bonne journée.
0: Non, c'est aussi court que ça, mais c'est pas ça.
4: C'est une insulte, ça, c'est méchant ?
0: Non, pas du tout.
4: Pas du tout.
5: C'est même positif. L'inverse.
0: Ah, c'est très positif.
5: C'est pas tout simplement à ce soir ?
0: Non.
4: Ah oui.
0: La phrase la plus prononcée par les gens le matin avant de partir au travail, c'est je t'aime.
1: Oh.
0: Alors. Bah, ah, oui, non, mais Lorenza, il faut quelqu'un.
1: Oui, mais oui, oui, je sais. Je me dis, il n'y a personne qui me dit je t'aime avant de partir au boulot le matin.
0: Tu vas pas arriver, tu regardes toi, personne, Lorenza, elle regarde son micro-ondes, elle dit je t'aime, elle s'en va.
1: Oh la tristesse.
0: Mais c'est beau, hein, quand même, comme.
1: Bah, je suis étonnée, ouais.
0: Bah oui. Bah, moi, je le dis, hein.
5: Ouais, moi aussi, en fait.
0: Avant de partir, chaque fois, je fais un bisou à ma femme, elle fait. Je t'aime. Et voilà. Marion aussi.
5: Ouais, enfin, quand. On dort pas ensemble, hein, mais quand on dort ensemble, s'il se réveille, je lui dis je t'aime.
0: Parce qu'on a déjà pas. On en a déjà parlé dans l'émission, c'est chambre à part entre Marion et son mec. C'est incroyable cette histoire. On en reparlera évidemment. Une personne sur trois avoue avoir déjà insulté cet appareil. Alors là, je pense qu'on va passer tous les appareils en rue.
4: Ouais.
0: Allez, Lorenza.
1: Ah, la machine à laver.
0: C'est pas la machine à laver. C'est plus petit qu'une machine à laver. Ah, Jeff.
4: La balance. Ma balance, je l'insulte tous les jours donc.
0: Et moi, je comprends pas pourquoi ma balance me ment. C'est fou.
5: C'est dingue, hein.
4: Tellement mytho.
0: Marion.
5: Est-ce que c'est le réveil ?
0: Non, c'est pas le réveil, mais c'est petit comme ça.
4: C'est dans la maison ?
0: C'est. Non, on l'utilise pas dans la maison en général.
4: D'accord.
0: Non, non.
5: Ah, est-ce que c'est sur le feu rouge ?
0: C'est pas le feu rouge, mais c'est en voiture.
1: Ah.
0: Lorenza ?
1: Bah, j'espère que c'est pas ça, mais la radio ?
0: C'est pas la radio. Non, non. Ah, genre, elle est con. Elle me fait foutre.
4: La voix du GPS.
0: Ben, c'est le GPS, tout simplement.
4: Ah, d'accord. Pas la voix. D'accord.
0: Une personne sur quoi vous déjà avoir insulté son GPS. Genre, mais pourquoi tu m'as pas dit qu'il y avait des embouteillages ?
5: C'est vrai.
4: Ouais, il fait exprès, des fois.
0: Je sais pas. Si. Et ce qui est drôle, c'est que des fois, il te fait sortir le GPS. Tu sors de l'autoroute, tu passes par des petits villages. Et tu sais que toutes les voitures qui sont là, devant ou derrière toi, ont le même GPS.
4: Oui, c'est ça.
0: Dernier sondage du matin. Une personne sur cinq admet tirer systématiquement la chasse d'eau des toilettes publiques de cette façon. Je sais, ça, c'est pointu comme sondage. Ouais. Jeff.
4: Le coude.
0: Non, c'est avec pas le avec coude, le coude. Non, je vois, mais c'est pas le coude, Marion.
5: Est-ce que c'est avec la manche ou du PQ, enfin avec un textile, quoi ?
0: C'est quelque chose de pas normal, mais c'est pas du textile.
5: Ah.
0: Lorenza.
1: C'est une partie de notre corps ?
0: Oui. Absolument.
4: C'est acrobatique pour le faire, il faut être un peu souple ou pas ?
0: Ah, honnêtement, ouais, il faut être souple.
5: Ah, mais c'est
0: vraiment.
5: C'est pas le front.
0: Un coup de chasseau. Non, c'est pas le front, c'est même l'autre côté.
4: Lorenza.
1: Bah, le pied.
4: Bah, exactement. Oh, wow. Une personne sur cinq admet tirer systématiquement la chasse d'eau des toilettes publiques avec le pied.
15: Mais alors, c'est...
4: Oh. Alors, moi, je le fais avec le coude. C'est, ouais, oui. Ou alors avec
1: ou
4: une
1: du
4: manche
1: PQ.
4: Aussi. Mais, en revanche, avec le pied, moi, je soulève ou je baisse la
1: cuvette. Ah, la
4: lunette des toilettes.
15: D'accord.
4: Ouais. Et avec le coude, c'est pour ouvrir et fermer la porte.
1: Ah ouais, c'est tout.
4: Mais moi, c'est une aventure. Hein. Quand je pars aux toilettes, compte environ 2-3 heures.
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4: On continue à se demander s'il faut le dire aux gens ou s'il faut pas le dire. Parfois, faut mieux fermer sa gueule, mais parfois,
15: oui,
4: il faut mieux dire les choses. Mmh. 0 870 42 48, on continue à vous prendre au téléphone. Y a Audrey qui est là. Bonjour Audrey.
16: Salut Manu, salut les équipes, comment ça va?
4: Mais on est bien, on est heureux, on est content, on est là, on est tranquille depuis 6h ce matin, okay. Franchement, jusqu'à 10h, qui mieux que nous? On est jeudi, il y a le week-end qui arrive, même s'il n'y avait pas le week-end, on serait content aussi. Bref, qui mieux que nous? Oui, on est heureux, on est content, moi je suis là, je suis avec des amis, on va pas parler, on est bien, on est heureux, on est content. Franchement, qui mieux que nous? Voilà, j'espère avoir répondu à ta question.
1: Voilà,
4: Audrey est saoulée.
16: Ah oui, non, je croyais que je vous entendais plus. C'est bon, je vous entends.
4: Ah d'accord, ok, tout va bien. Audrey, on le dit pas, on t'écoute.
16: Écoute, ma mère, elle se fait une joie de préparer des bons gratins de légumes à chaque fois qu'on va manger chez eux. Elle pense que ça nous fait plaisir, mais franchement, on en a ras le bol. Du coup, j'ose pas lui dire, en fait.
1: Ah, c'est lui dire.
5: Bah oui, c'est ta mère,
16: mais
5: c'est
16: non,
5: ta belle-mère,
16: mais elle est trop contente.
5: Tu dois le dire.
16: Ouais, mais bon, elle est tellement contente qu'on mange des légumes, et en plus, on finit les plats à chaque fois. Donc franchement, ça me ferait trop de peine de lui dire qu'on en a marre.
15: Faut pas lui dire, je pense. C'est son petit moment à elle, c'est son moment à elle, elle est contente.
16: C'est ça, mais oui.
4: Je suis un peu comme Jeff, c'est son moment, ça lui fait plaisir, elle est contente, vous mangez
16: exactement.
4: Les légumes, j'ai envie de dire que c'est win-win, tu vois.
16: Oui.
4: Voilà. Et avec un peu de chance comme ça.
16: Non, je lui dirai pas alors, je vais continuer à manger des légumes et des gratins à chaque fois qu'on va y aller. Mais c'est pas
4: voilà,
16: grave,
4: c'est ça.
16: On apprécie le moment, c'est le plus important.
4: Après, tu peux glisser le message discrètement, genre tu lui offres par exemple un truc de recette de cuisine sans légumes, tu vois.
16: Ah oui. Je prends note de l'idée. C'est très intéressant.
4: On t'embrasse, Audrey. Belle journée à toi. On lui dit pas. Allez, petit tour du studio, Lorenza.
1: À un ou une pote, ton ex est à nouveau en couple. Ouf. On le dit, on le dit pas.
15: Bah, il le saura tout ou tard.
1: Bah, pas forcément. Il y a des gens, ils bloquent tout. Ils veulent. Enfin, tu vois.
4: Il veut savoir ou il veut pas savoir.
1: Bah, justement, je sais jamais. Tu vois, moi, à ce moment-là, je me dis, est-ce que je dis ou je dis pas. C'est vraiment ça.
15: Ouais, mais si tu dis, ça va faire genre, tu prends plaisir à lui dire, tu vois.
4: Ah mais elle prend plaisir à le dire.
1: Non mais c'est pour prévenir, parce que je préfère que ça vienne de moi plutôt qu'elle voit le truc après et qu'elle soit mal, tu vois.
5: Ouais, faut dire.
1: Et qu'elle me dise, ah tu savais, tu me l'as pas dit. Et là c'est la merde.
4: Mais après ça dépend peut-être comment ça s'est terminé, tu vois. Si c'est elle qui est partie
1: mal.
4: Par exemple. Ah mal.
1: Oui.
4: Alors moi j'ai ma théorie, j'en ai déjà parlé. Moi je me mêle jamais de la vie des couples. Jamais. Mais tu l'as vu, toi, pop, j'ai rien. Oh là là, où tu vas là. Alors, on lui dit pas, Marion.
5: Un date, t'étais pas pareil en photo ou t'étais mieux en photo.
15: Ah, ça faut le dire.
5: Faut le dire.
15: Bah, si c'est le tout premier, tu le connais pas à peine.
4: Ouais, mais c'est dur ça.
1: Mais peut-être pas comme ça. Ah, oui, mais... dis, oh c'est marrant.
15: Dis une petite différence.
1: Ouais.
5: Ah oui, moi je pense qu'il, enfin, si jamais il a vraiment triché sur ses photos,
4: ah non mais ah oui, non mais attends, ça dépend. Si vraiment sur la photo il est blond, il mesure 1m80 et qu'il est brun et qu'il mesure 1m8, oui là, il y a eu un truc forcément qui va pas. Il a menti. Mais,
1: voilà.
4: Mais si c'est juste, mais tout le monde met à chaque fois une photo où genre t'as 2 ans de moins, t'es, tu vois, tu mets le petit filtre,
15: en
4: le
15: noir et blanc.
5: C'est pas honnête,
1: du tout,
4: Ah ouais.
1: Ah bah
4: non. Pas, non, mais moi je suis pas sur les applis, mais j'imagine que honnêtement, ouais. Lorenza, tu mets pas 1000 ans à choisir ta photo quand tu le faisais.
1: Si, mais j'espère quand même que ça y ressemble, quoi. Et si c'est pas le cas, j'aimerais bien qu'on me le dise. Premier degré, je préférerais que le garçon me dise une diff ou un truc comme ça. Bon, gentiment avec tact, quoi.
4: Oui.
1: Et
4: après, il explose pas de rire en disant. Ah, c'est très drôle parce que la photo t'es canon, mais là en vrai, waouh! Mais qu'est-ce qui t'est arrivé? T'as pris un camion dans la tête?
1: Ouais,
4: bien sûr, évidemment, là faut éviter. Oui. Ryan est là, bonjour Ryan. Oula, on t'entend très mal, Ryan.
15: Oui.
17: Salut Manu, tu m'entends bien?
4: Là, on t'entend. Décidément, on s'entend pas. Qu'est-ce qui se passe dans notre vie en ce moment? Ryan, on le dit pas, on t'écoute.
17: Ah, ma collègue, t'es pas un peu radine?
5: Ah ouais, si, ça faut le dire.
4: Attends, ça dépend pourquoi.
17: Bah parce qu'en fait, à chaque fois qu'on ramène les viennoiseries, tu sais, au bureau, elle esquive tout le temps, tu la ramènes jamais.
4: Ah oui.
17: Tu vois,
0: Hein, c'est la personne qui a la machine à café mais qui a pas d'argent, qui attend que quelqu'un lui paye.
17: Ouais. C'est ça, exactement pareil.
0: Il y en a partout, ça, c'est marrant.
1: Bah, tu lui dis aujourd'hui c'est ton tour des viennoiseries, Sandrine. Et voilà, c'est tout. Enfin, elle a pas le choix, tu vois.
0: Elle a, ouais, mais là, elle est où, Sandrine? Elle est malade. Belle journée à toi, Ariane. Merci beaucoup de nous avoir appelés.
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0: On va vous offrir, ça c'est stylé, un vidéoprojecteur Nomad Samsung. Tout le monde sait ce que c'est qu'un vidéoprojecteur, mais tout le monde ne sait pas ce que c'est qu'un vidéoprojecteur Nomad. C'est un tout petit truc et tu le balades avec toi. Tu pars, tu vas au camping, bim, tu prends ton vidéoprojecteur, tu branches ton téléphone, tu peux regarder un film sur un grand écran.
15: Génial.
5: Tu peux l'emmener au boulot aussi.
0: Alors, oui, mais ça se voit si tu regardes ta série Netflix au boulot. Franchement, tente. on vous l'offre dans 5 minutes. On joue ensemble, c'est le grand blind test du matin. 0 870 42 48, ce sera juste après Mauvais Joe. Avant ça, attention, si vous êtes dans les roues, j'ai une mauvaise nouvelle. Oula, il y a un boa constricteur qui est actuellement en liberté. Un boa constricteur est en liberté après avoir échappé à son propriétaire. Le propriétaire se veut rassurant. Il dit que le serpent ne présente aucun danger parce qu'il a été nourri avant de s'échapper.
15: Oui, mais à un moment donné, il sera plus nourri, quoi. Si ça dure
0: longtemps. C'est ça. Ouais. Alors, il rappelle quand même que le serpent n'a pas de venin.
15: Oui, il est trop.
0: Et il explique, le mec, quand même, le boa constricteur tue ses proies en les enserrant. Voilà, ça va. Oui, c'est vrai que c'est beaucoup plus rassurant.
1: Ah oui, on est rassuré. Tout va
0: bien. Franchement, savoir que je vais mourir étouffé par un serpent plutôt que piqué, là, c'est mordu.
15: Change tout.
0: En tout cas, je souhaite une bonne journée à l'héros. Parlons de Zidane. Zinedine Zidane, c'est le nouveau sélectionneur de l'équipe de France. Et dans quelques jours, le 18 septembre, ça va être un tournant pour l'équipe de France, puisque Zinedine Zidane dévoilera sa première liste pour les matchs de Ligue des Nations.
1: Wow. Oh là là là là là là.
0: Une pression.
1: Oui.
0: Mais c'est génial parce que tout le monde dit ouais, Zidane, c'est trop cool et tout. Puis dès qu'il va sortir sa liste, les gens. Ah non, mais là, c'est n'importe quoi.
1: Là, Zizou, c'est plus notre Zizou, il a craqué.
0: Ah ouais, le mec a pété les plombs et tout. C'est... Je crois que le métier de sélectionneur de l'équipe de France de foot, c'est le pire métier du monde.
15: Ah oui, complètement.
5: Enfin, oui, il y a ça et arbitre aussi. Hein. Tout le monde pourrait être arbitre, j'ai l'impression.
1: Oui.
0: Mais tout le monde peut être sélectionneur, tout le monde peut être arbitre.
1: Ouais.
0: Tout le monde ne peut pas être joueur de foot en
1: revanche.
0: Si ça se trouve, d'ailleurs, Zidane, il va se. Enfin, ce serait génial. Il se met lui-même sur le terrain.
1: Il se fait un kiff.
15: Pour moi-même.
0: Pour le plaisir. Pour la première. Allez, puis même pour déconner, je vais dans les buts. Allez, on y va. Bon. Mylène Farmer. Je ne sais pas si vous le savez, il y a un nouvel album qui va arriver.
15: Ah non, je ne savais pas, moi.
0: C'est toujours un événement quand il y a un nouvel album de Mylène Farmer. Il va sortir le 30 octobre prochain. Et c'est pas tout, parce qu'il y a toujours du mystère autour de Mylène Farmer. Il y a un film sur cet album qui va sortir le 27 octobre dans 34 salles en France pour une soirée unique.
1: Wow, incroyable.
0: Il est diffusé une fois, pouf, il s'en va.
15: Ah ouais, un making-of du truc, quoi.
1: Mais ça, c'est tout Mylène, hein.
0: Et ça, c'est Mimi, ça.
1: Tout Mylène, ouais.
0: Vous savez que, honnêtement, je rêve de recevoir Mylène Farmer.
1: Ouais, c'est vrai.
0: Et je ne l'ai jamais croisé. Je ne l'ai jamais. Pour moi, c'est vraiment un truc, c'est waouh!
1: Mais parce qu'elle donne très très peu d'interviews, quoi. On la voit presque jamais, on sait rien de sa vie, quoi.
0: Et puis on l'imagine. Tu l'imagines hyper mystérieuse.
1: Oui.
0: Chez elle, à brûler de l'encens et à faire des trucs bizarres.
1: Ouais.
0: Mais moi, j'ai envie de faire un Uno avec elle.
15: Bah,
0: j'ai envie de déconner, j'ai envie de rigoler, j'ai envie qu'on fasse des jeux, j'ai envie qu'elle joue avec nous le matin, j'ai envie qu'on papote.
15: Mais je suis sûr qu'elle est comme ça.
0: Et voilà.
15: Mais oui.
0: J'ai envie de savoir quel est son meilleur sandwich. J'ai envie, de savoir des trucs de la vie, quoi. Ouais. Est-ce qu'elle, sur un escalator, est-ce qu'elle se pousse à droite ou est-ce qu'elle bloque? Qu'est-ce qu'elle pense des gens qui montent trop vite sur l'escalator? Voilà. J'ai envie de lui poser des vraies questions de vie, moi.
15: C'est important.
0: Florent, notre producteur, si vraiment tu veux être le GOAT des producteurs, réussis à inviter Mylène Farmer.
19: Tu veux pas Kinvé plutôt? Parce que ça, je peux l'avoir plus facilement.
1: Le mystère est pas le même.
0: Non. Kinvé, je le connais bien, c'est un pote.
5: Essaye.
0: Essaye.
19: Je vais essayer. Je vais envoyer une bouteille à la mer.
1: Voilà.
0: On voit pas une bouteille, on voit un message déjà, on voit un truc. Non mais essaye, tu vois, faut.
19: Je vais essayer. Je vais envoyer à tous mes contacts, à savoir.
0: Dis-lui, Manu, il est prêt à faire. Il fera une petite danse de la joie. Il fera ce qu'il veut. N'importe quoi. Je peux me rouler dans la boue si elle veut.
19: Wow. Ouais, je vais lui envoyer un mail.
0: Si ça la fait pas venir.
1: Ouais.
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0: dire. Ce vidéoprojecteur nomade Samsung, c'est un vidéoprojecteur, mais vous pouvez l'emmener n'importe où, avec vous, quand vous êtes en vacances, vous partez, vous êtes au camping, bim, vous avez le vidéoprojecteur, vous faites soirée film pour tout le camping. C'est génial.
1: Même avec un drap dans le jardin, moi j'avais fait ça avec mes meilleurs potes, c'est hyper cool. On avait mis un grand drap et on s'était réunis dans le jardin, on avait regardé un film avec un vidéoprojecteur, c'est le feu.
0: Mais quelle histoire incroyable.
2: Mais quelle vie incroyable.
0: Mais Lorenza, mais il t'arrive des trucs.
1: Mais c'est parce que j'en veux un.
0: Mais oui, non mais ce qui est vrai, c'est que t'avais envie de le dire quand t'avais mis un drap.
1: Mais bien sûr, mais parce qu'il ne faut pas qu'un mur, c'est ça que je voulais te dire.
0: Mais bien sûr, avec un drap, ça fonctionne. Alors, vous avez. Alors, il faut un drap blanc, évidemment, sinon ça ne marche pas.
1: Oui.
0: Évidemment. Merci.
1: Avec plaisir.
0: Florent et Laurine sont là, bonjour à tous les deux.
3: Bonjour Manu. Bonjour Florent.
0: Soyez.
3: Moi, je veux faire comme Lorenza avec mes enfants dans le jardin, là. C'est un rêve.
1: Ah, ben voilà, on se moque de moi, mais Laurine, elle va faire.
3: Ah ouais,
0: personne ne s'est moqué de toi, Lorenza.
1: Jamais.
0: Laurine, Florent, l'un d'entre vous va repartir avec le vidéoprojecteur nomade Samsung. C'est le grand blind test du matin. Ça se passe en trois manches. Il y a trois titres à découvrir. Avant chaque titre, on vous donne un indice. Vous pariez ensuite sur le nombre de secondes qu'il vous faudra pour trouver le titre. Une bonne réponse, c'est un point. Une mauvaise réponse, c'est l'autre qui prend le point. Il faut à chaque fois trouver le titre ou l'artiste. Et c'est le premier ou la première à deux points qui gagne le jeu et qui repart avec le vidéoprojecteur nomade Samsung. Et vous savez quoi?
4: Ouais.
0: Je m'engage à vous offrir aussi un drap blanc.
3: Parfait.
0: Allez, c'est parti. Avant le premier titre, premier indice de Lorenza.
1: Ils n'ont pas besoin de GPS.
5: Ah oui.
0: Hein? Avec pas mal. Avec cet indice, combien de secondes d'après toi il va te falloir pour trouver le titre, Florent?
6: Je vais dire 3.
0: 3 secondes pour toi. Laurine, tu le laisses ou tu veux descendre?
3: Je le laisse.
0: Attention, 3 secondes pour découvrir ce titre.
6: Ah, ça, c'est la section d'assaut, non?
0: C'est la section d'assaut, c'est ma direction.
1: Bien sûr.
0: Un point pour Florence, 0 point pour Laurine. Deuxième titre à trouver avec un indice de Jeff.
4: C'est la chanson préférée de Manu de cet artiste.
0: Ah oui. Absolument. Mm-hmm. Combien de secondes d'après toi, Laurine, il va falloir
3: 4 secondes.
0: 4 secondes, c'est peu. Tu veux descendre, Florent, ou tu la laisses?
6: Allez, je vais descendre.
0: Combien?
6: 3.
0: 3 secondes. Laurine, tu le laisses ou tu descends?
3: Je le laisse.
0: 3 secondes, Florent, le titre ou l'artiste? Oula. Pardon?
6: Non, Florent Pagny, non. Non.
2: Et les fans, Manu.
0: J'ai rien contre Florent Pagny, mais c'est vrai que c'est pas. Voilà.
2: Non.
6: Ok.
0: Et puis c'est pas lui qui a chanté The Fate of Ophelia.
6: Ah, c'est donc lui, non?
0: Taylor Swift.
6: Oui.
0: J'étais bien tenté, mais ça veut dire que le point va à Laurine. Wow. Attention, tout va se jouer maintenant avec le dernier titre. Et c'est Marion qui va vous donner un indice.
7: Ça n'est pas sa vraie couleur.
1: Ah oui. Oh. Bien joué.
0: Combien de secondes d'après toi il te faut pour trouver le titre ou l'artiste?
6: Allez, je vais le tenter en 3.
0: Ouf. Oh la vache! Ah oui!
1: Il est joueur.
0: Laurine, tu descends ou tu laisses?
3: Eh ben, je suis moins joueuse, je le laisse tenter d'abord.
0: Ok. 3 secondes, c'est parti.
6: Beau soleil là, non? Bleu soleil. Soleil bleu!
0: Soleil bleu, oui!
1: Ah ouais.
0: Soleil bleu.
6: Ouais,
0: t'as eu du mal, c'est Louisa. Mais c'était un très très bon blind test de qualité aujourd'hui.
1: Bien, pas mal.
0: Laurine, je vais t'offrir le mug Manu sur énergie. Tu nous rappelles quand tu veux, le mug, il est pour toi. Et puis je vais te rajouter le t-shirt aussi. Allez.
3: Comme okay, ça, super, t'as, pas, bah merci
0: t'as, pas, t'as pas le drap blanc, mais t'as le t-shirt avec un mini projecteur, du coup. On t'embrasse, Laurine et Florent, tu repars avec le vidéoprojecteur Nomad Samsung, il est pour toi, bravo.
6: Merci beaucoup, l'équipe.
0: Et le drap blanc aussi. Hein.
1: Ah, ouais, ah, oui. Aussi.
6: Ah, aussi. Ah, mais j'y compte bien.
0: Ah, oui.
6: Bien.
0: Après l'émission, je pars, je vais chercher un drap blanc et on le rajoute dans le paquet.
6: Parce que nous. Bon, mais d'accord.
0: Ah, mais on donne de la personne, nous. Hein. On est comme ça. Hein. Attention. Ouais. Tu préfères, attention, un drap housse ou un drap normal?
6: Un drap housse.
0: Un drap housse. Il est pour moi. Le drap housse blanc, il est pour toi. Tu pourras te
6: gâter. C'est celui chez toi. Hein.
0: Ouais. Ben, non, en vrai. En vrai. T'inquiète pas. Belle journée à toi, Florent.
6: Bonne journée. Merci.
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0: J'ai lancé beaucoup de gens.
8: Je vois ça, ouais.
0: Il suffit juste qu'ils fassent l'inverse de ce que je fais. Je vais écrire un bouquin comme ça là-dessus et ils s'incartonnent. Et ils sont de retour, Bataille et Fontaine, de retour sur W9 dans toujours. Il n'y a que la vérité qui compte.
4: Ah ouais, ça cartonne, hein.
0: Mais alors, ça marche, ça fait des années, ils reviennent, ça marche, ils sont forts, Bataille et Fontaine, même si évidemment, on ne sait toujours pas qui est qui.
1: Non.
0: Qui est Bataille, qui est Fontaine, mais c'est pas grave. Il est temps, un peu comme chaque jour, de faire un point sur la souris de Mario.
4: Ah oui.
0: Depuis 10 jours, elle a un animal qui tourne dans ses murs. On pensait que c'était une fouine, on savait pas c'était un rat, un mulot, on a sorti tous les animaux de la terre.
1: Ouais.
0: On a imaginé qu'il y avait un tigre, peut-être, dans ses murs. Au final, elle s'est rendue compte que c'était une souris. Pourquoi? Parce qu'elle l'a vue. La souris est passée. Et elle a dit, elle est trop mignonne. Donc, depuis maintenant quelques jours, le but, c'est d'arriver à attraper la souris, de la prendre, de la mettre un peu plus loin pour lui expliquer qu'elle ne doit pas revenir dans la maison.
1: C'est ça.
0: Elle a tenté avec un système que ChatGPT lui a donné.
1: Oui, c'était un piège.
0: De prendre un seau avec une petite rampe avec un balai. Donc l'idée, c'est que la souris, elle monte sur le balai et elle va dans le seau parce qu'il y a du beurre de cacahuète.
1: Oui.
0: Et une fois en bas, elle est bloquée.
4: Voilà.
0: Sauf que hier, incroyable, la souris est vraiment venue. Donc déjà, elle vient, elle est là, elle sent la nourriture. Elle a grimpé, elle est tombée dans le seau, elle a bouffé. Et super souris, on ne sait pas si elle a mis une cape ou pas. Elle s'est barrée.
1: Elle s'est régalée.
0: C'est incroyable. Mais alors attention, Marion, c'est pas le genre de personne qui se laisse avoir, qui abandonne.
7: Ah non, ça y est.
0: Attention, elle a investi.
7: Ah oui, nouvelle tentative, là on a acheté un motel mouse.
0: Hein, quoi?
1: C'est un motel pour souris.
7: Oui. C'est une maison, enfin c'est une cage en fait, mais bon, je préfère dire que c'est une petite maison.
1: Oui.
7: Donc tu poses la nourriture dans le compartiment du fond, tu laisses la porte ouverte, et quand la souris, elle avance pour chercher la nourriture, elle va marcher sur une petite bascule qui va fermer la porte derrière elle, et qui va donc la piéger.
0: Ah. Et toi, mais attends, on est l'enfant boyard.
7: Ouais. Écoutez, ça m'a coûté 22,95€. Oh. J'espère que le motel mouse va fonctionner.
1: Mais oui, non, c'est mais Prison vraiment. Break, elle va s'échapper. C'est une folie. Une souris hyper intelligente.
0: Attends, je te rappelle que c'est une Avenger, hein, ta souris.
1: Oui.
0: Attention. Hein.
7: Mais là, je lui ai fait un festin. Je lui ai mis du fromage, des gâteaux de mon fils. J'ai tout sacrifié.
1: Ah, tu la régales.
7: Ouais, j'ai mis du beurre de cacahuète, j'ai mis du Nutella, j'ai mis la totale.
1: Ah,
7: je sais pas
1: oui.
7: ce que écoute, ça mange, mais.
0: Écoute, rendez-vous demain. Si jamais tu réussis à l'attraper, on démarrera l'émission avec. On fera une émission spéciale. Émission.
7: Bah, écoute,
0: oh là, là, incroyable.
7: Et je voudrais quand même remercier tous les auditeurs qui m'envoient des conseils. Mais les gars, je savais pas qu'on était aussi nombreux à avoir des problèmes de souris. C'est une dinguerie. Et on m'a dit, surtout si tu l'attrapes, relâche-la à plus de 3 km parce que ça reconnaît son chemin à 3 km.
0: Quoi ?
1: Elle est trop smart.
0: Waouh ! Mais attends, vu que c'est super souris, à mon avis, celle-là a 150 bornes, elle va venir. Rendez-vous demain pour en savoir un peu plus. On peut se faire un petit tour du studio encore. Qu'est-ce que vous avez envie de partager avec nous ce matin, Jeff ?
4: Alors moi, en ce moment, c'est une période un peu sans. Tu vois, c'est vraiment la période où je rentre dans une rue, je suis bloqué derrière un camion poubelle, je vais au supermarché, je suis bloqué à la caisse qui a un problème technique ou avec la petite dame qui met ses bons d'achat, là. Et voilà, c'est une période comme ça.
0: Ah, c'est pas fini. Ensuite, tu te lèves, tu vas au boulot, t'arrives avec nous. Putain, c'est dur.
4: Ah oui, non, mais
0: je suis désolé, mec.
4: J'ai pas de chance. C'est une période comme ça.
0: Il y a des périodes. Ouais. Mais c'est des périodes comme ça où à chaque fois que tu veux faire un truc, t'es le loser.
4: C'est ça, exactement.
0: C'est la caisse du supermarché, c'est classique. Derrière le camion poubelle aussi, c'est classique. Ouais. Les feux rouges, tu tapes tous les feux rouges.
4: Voilà.
0: Et
4: écoute, c'est tombé en panne chez toi. Mon micro-ondes est tombé en panne en même temps que ma machine à laver et mon aspirateur.
0: Alors non, ça s'appelle une coupure électrique. Ça, c'est sérieux.
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4: Allez.
0: Allez.

0: Waouh.
1: C'est non, c'est une vraie personne qui chante, hein.
0: Waouh.
1: Ah ouais.
0: Putain.
1: Une autre. Ah oui, elle envoie, hein.
0: Non mais magnifique, attends, elle est incroyable.
1: Ah ouais, ouais. Une autre. Je la connais pas, celle-là, ça s'appelle Parler à mon père. Vous connaissez la chanson?
2: Oui.
1: Parler à mon père.
2: Oui.
1: Ah bon, ah, ouais, je suis pas très

Avec le petit accent du sud, quoi. J'irai où tu iras. Ça se passe sur TikTok. 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Par exemple, pour que tu m'aimes encore, vous pouvez le reprendre comme ça. Tu cherches.

0: surprise. J'ai cherché ton cœur. C'est autre chose.
1: Et à la guitare.
0: À la guitare. Ah oui, non, vous êtes fort. On va juste faire, tenter un truc, un duo entre les deux. Vas-y, je vais chanter. En même temps, attention. J'ai cherché ton cœur, ok, maintenant, vous voyez ce que vous me faites quand vous m'emmenez au karaoké? Voilà, maintenant, vous le savez. 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
0: Et tout de suite, on se fait du bien, comme chaque jour, parce qu'on a besoin de notre dose de bonnes nouvelles. Donnez-nous notre dose de bonnes nouvelles. Tour du studio, on démarre par Marion, allez.
5: Il y a une femme qui a créé une chaîne YouTube que j'adore, c'est pour apprendre les gestes et compétences du quotidien à ceux qui ont grandi sans maman. Hein? Donc t'as des vidéos comme comment faire un gâteau basique, comment emballer un cadeau, comment me faire un maquillage des yeux. Ça s'appelle Mum I Do I. Il y a la traduction évidemment si vous êtes pas aux États-Unis et c'est trop stylé.
0: Elle est américaine la nana?
5: Oui.
0: Oh c'est bien, si t'as pas eu une maman qui t'a appris les choses, en fait elle te les apprend.
5: Exactement, tous les trucs basiques qu'il faut savoir faire dans sa vie quoi. Un gâteau, recoudre un ourlet, toutes ces choses-là.
1: C'est trop bien.
0: Je pourrais faire pareil avec les gens qui n'ont pas eu de papa. Moi, je
1: mais leur... ça existe déjà.
0: Ah merde, dommage. Non, je pouvais apprendre à manger des gâteaux quand, en faisant croire qu'on mange des poissons. Ce truc-là, quoi.
5: Ah oui, il y a un truc là.
0: Ah oui, je signe. Jeff, une bonne nouvelle.
6: Oui, il y a une Américaine de 93 ans. Elle a fait un don de 1 milliard de dollars à la faculté de médecine du Bronx à New York. Résultat, la faculté est devenue entièrement gratuite parce qu'ils ont trop de pognon. Et tous les étudiants qui voulaient faire des études de médecine et qui n'avaient pas les moyens peuvent rentrer dans cette université maintenant.
1: Ah,
6: grâce à une personne.
0: Un milliard de dollars.
6: Un milliard de dollars. Elle a fait un don d'un milliard de dollars.
1: Et ben, wow.
6: Voilà, je pense qu'elle n'en avait pas besoin du coup.
0: Ouais, ah bon, c'est ça. Donc du coup, radine.
6: Bah, bien sûr.
0: Les belles nouvelles, les belles histoires du jour, Lorenza.
7: Il y a deux potes d'enfance qui viennent de vivre un truc de fou, un rêve. Hein. Pendant un déplacement pro à Sainte-Maxime dans le Var, ils sont passés prendre un ticket à gratter, un millionnaire à 10 balles.
6: Ouais.
7: Eh ben, jackpot,
1: oh là là.
7: Ils ont gagné 1 million d'euros.
0: Oh.
7: Et ils s'étaient toujours promis de partager s'ils gagnaient, donc c'est chacun 500 000 euros.
0: Oh.
7: Et leur premier projet, c'est de devenir propriétaire de leur résidence principale. Je trouve ça trop cool.
1: Oh, la chance.
0: Oh, ouais, c'est ça. C'est la... En fait, c'est le genre d'histoire, t'es content pour eux.
7: Ouais. Et en même temps, tu dis, et moi.
0: Mais ouais. Voilà. J'aime
5: un peu. Un peu le seum. Hein.
0: Je suis content pour toi, mais je vais te faire un petit croche-patte quand même. Ouais, pour pas que ce soit qu'une bonne journée.
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0: 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Demain à la même heure, eh ben on aura Marine.
1: Trop bien.
0: Cette nuit à minuit, il y a le nouveau hit de Marine qui sort.
6: Oui.
0: J'ai eu la chance de l'écouter.
1: Alors, Tricheur.
0: Ouais, ça s'appelle Tricheur.
6: Ah oui, d'accord. Franchement, tu l'insultais. Et...
1: Non.
0: Non, elle me dit des trucs beaucoup plus violents que ça quand elle m'insulte, Lorenza. Le nouveau hit de Marine s'appelle Tricheur et je sens le gros hit.
1: Ah, trop bien.
0: Ah ouais. Et ça te rentre dans la tête. C'est, non, c'est catchy, c'est...
1: Ok.
0: Je sens une sorte de nouvelle era pour Marine.
1: Oh.
0: Un peu comme la nouvelle era de Miley Cyrus qui devient Miley.
1: Oh.
0: Et oui, parce que vous n'êtes pas au courant, Miley Cyrus a décidé maintenant d'enlever le Cyrus et maintenant c'est que Miley.
6: D'accord.
0: Et Marine va faire pareil. Ce sera que Marc. Marine sera avec nous demain entre 9h et 10h. Allez, on ouvre les lignes. 0-800-70-42-48. On a Claire qui est avec nous. Bonjour Claire. Bienvenue sur Énergie.
8: Bonjour. Bonjour Manu. Bonjour l'équipe.
0: Qu'est-ce qu'on peut faire pour toi Claire?
8: Alors, moi j'ai un aveu à vous faire. Je n'ai jamais vu les Harry Potter.
1: Oh là là là là.
8: J'arrive pas à les regarder. En fait, on m'en parle trop.
1: Ah, c'est juste
0: vous...
1: ça l'excuse.
0: Non,
8: ça
0: bah, attends,
8: ouais.
0: Ah oui, bah,
8: s'il vous plaît. Pas trop le temps non plus.
0: Et les Potterhead là, calmez-vous s'il vous plaît.
6: Ouais.
1: Ah, ouais.
0: Moi j'en ai vu, mais j'en ai eu en voir trois. J'ai abandonné l'histoire. Il y avait trop de monde dans tous les sens. Mais là, après vous êtes fan.
6: Ouais. Hein.
5: Non mais c'est trop bien, c'est culte. Il faut les voir au moins une fois pour te faire une idée.
1: Ouais, ou alors lis les livres.
6: Ouais, mais tu peux pas tout voir. Il y a plein de sagas maintenant. Moi je peux comprendre. Pour le coup les Harry Potter je les ai vus, mais genre les Hunger Games, ces machins. Moi j'ai jamais vu ces trucs là parce que j'ai pas le temps quoi. Il y a trop de trucs, il y a trop de films.
8: Ouais,
6: je suis perdu.
0: Il y a combien de Harry Potter?
8: Il y en a 7,
5: ouais.
0: Ah oui, c'est long quand même.
1: Bah, ça va, franchement.
8: Oui, mais en plus, ils sont longs. Je crois que chaque film, c'est au moins 2 heures, non?
0: Ah, bah, oui. Tu sais que moi, j'avais pas vu les Star Wars et j'ai fait les 9 d'un coup. Waouh! Wow. Ouais, ouais, j'ai perdu 8 dixièmes à chaque œil après. Là, mais...
8: bah, pour t'as tout vous dire, Star Wars, j'ai pas regardé non plus.
0: Ah, mais là. Oui, d'accord. Mais en fait, Claire, est-ce que t'as regardé les films déjà dans ta vie?
8: Oui.
0: C'est quoi le dernier film que t'as vu?
8: Alors, au cinéma, j'ai été voir Spider-Man.
0: Bien, oh, pas mal. Bon,
1: c'est
0: voilà.
1: Déjà ça, c'est déjà bien, ouais.
0: C'est bien.
8: C'est déjà bien, c'est déjà bien. Mais pourtant, mes enfants me motivent à regarder, hein. Mais non, j'avoue que.
1: Ah, mon famille, en plus, c'est le rêve idéal, quoi.
0: Oui, mais attention,
1: c'est un Harry Potter en famille.
0: Claire n'aime pas ses enfants, donc c'est. Bien sûr, évidemment. Merci beaucoup, Claire, de nous avoir appelé. On te souhaite une belle journée. Il y a Edouard qui est là aussi. On ouvre les lignes. 0-870-42-48. Bonjour, Edouard.
2: Salut Manu, salut l'équipe, ça va?
0: Mais très bien, ouais. On est bien, on est content, on est là jusqu'à 10h, on est avec vous, qu'est-ce qu'on peut faire pour toi?
2: Bah écoute, moi ça fait 2 mois que je suis en couple avec une fille, mais ouais. C'est bientôt son anniversaire en fait, et je sais pas trop quoi lui acheter parce que je veux pas en faire beaucoup trop,
0: ouais.
2: Et je veux pas passer pour un rat non plus quoi.
0: Ouais, c'est alors, compliqué, ouais. L'expérience, fais pas de cadeau van. Moi, j'avais fait un cadeau van la première fois à ma femme, et je peux dire qu'elle avait pas du tout apprécié.
6: Ah bah, tu vois, non.
0: C'était même pas un cadeau, j'avais reçu à la radio un truc qui s'appelait le livre anti-Saint-Valentin. Et je lui ai offert.
1: Oh là là, mais nul. La chance qu'elle soit toujours là, hein.
0: C'est, donc. Ah, je me suis fait, elle m'en parle encore aujourd'hui.
1: Hein, bah,
0: Marion.
5: Il y a un truc que tu peux faire, je trouve que ça marche bien, c'est acheter un produit beauté qu'elle utilise déjà. Parce que ce sera hyper utile pour elle, et en plus, ça montre que t'es observateur, que t'as fait attention à ce qu'elle aime et tout. C'est pas trop
0: pas
5: cher.
0: Mal. Ça, c'est malin. Ah ouais.
1: Et puis, une expérience aussi ensemble, un petit resto, un truc normal, obligé ce jour-là.
0: Non, non, non, la crème, c'est très bien.
5: Ouais, la crème.
2: Il faut un retour sur investissement. Il faut que ça me puisse apporter ses fruits sur moi aussi. Si elle a la peau douce avec une bonne crème, je suis gagnant.
5: Ah ouais, d'accord.
1: Ah oui, tu te projettes là.
0: Non, Edouard, si elle a, c'est pas pour la peau de elle, c'est pour que lui n'ait pas le problème de l'urticant lorsqu'il la touche. Ouais, non, il est très comme ça, Edouard. Non, il pense vraiment qu'à ça. Il pense qu'à sa gueule, Edouard. Ça, c'est Edouard tout crache. On te souhaite comme une belle journée, Edouard.
2: Merci beaucoup.
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0: Attention, je vais dire une phrase que je pensais jamais dire un jour.
6: Ah.
0: Il est ce soir dans le film La French sur T18.
1: Ouf, je connais même pas.
0: Ouais, voilà, c'est la chaîne T18. C'est la première fois que je parle de la chaîne T18.
6: Ah oui. Ah, je croyais que tu parlais de La French. D'accord.
0: Non, c'est un film avec Jean-Louis Jardin. Voilà. Et ben, T18.
1: T18.
0: Ouais. T18. Je crois que j'ai jamais regardé.
1: Mais je n'ai T18. Jamais entendu ce nom de chaîne
0: mais,
1: même.
0: Mais en même temps, je crois qu'eux ne nous écoutent pas. Donc c'est
1: non.
0: Voilà. Bon. 9h58, on n'est pas encore parti. On profite de chaque minute. On est avec vous et avec Sonia qui est notre dernier appel du jour. Bonjour Sonia.
10: Bonjour Manu, bonjour l'équipe.
0: Sois la bienvenue sur Énergie, t'es notre dernier appel, c'est avec toi qu'on va lancer le mood de cette journée. T'es déjà au travail?
10: Oui, tout à fait.
0: Ça fait rire, pardon. Apparemment c'est un métier cool, qu'est-ce que tu fais?
10: En fait je suis éducateur canin comportementaliste.
0: Oh c'est cool ça. Oh, c'est-à-dire que quand on a un chien, s'il y a des problèmes, on vient te voir et tu nous aides à les résoudre.
10: Absolument, ouais, tout à fait. J'interviens chez des particuliers et puis j'éduque ou je rééduque leur chien.
0: Ouais. J'ai les questions. J'ai deux chiens.
10: Vas-y.
0: C'est les petits chiens. Pourquoi les petits chiens, ils nous lèchent tout le temps? Ils veulent nous lécher tout le temps.
6: Ah oui.
10: Parce qu'ils t'aiment, Manu. Non, fait, il y a plusieurs causes. Ça peut être effectivement parce qu'ils expriment de l'affection.
0: D'accord.
10: Ça peut être, donc en fait, c'est un comportement instinctif, tu vois, qu'il a hérité de la relation avec sa mère quand il était chiot. Ça peut être aussi, ça libère des endorphines, donc du coup, ça l'apaise. Tu vois, si jamais le chien, il est stressé ou quoi, au caisse.
0: Ah, je suis son doudou,
10: sinon,
0: en fait.
10: Ouais, un peu, c'est un peu ça. Et sinon, il cherche de l'attention. Ça peut être ça aussi.
0: Ah oui, il a l'attention.
10: Justement, il a compris. Il a compris quand les chants, ça te faisait réagir et du coup, tu t'occupes de lui, quoi.
0: Ah oui, il est malin. D'accord. Et le coup de patte aussi, c'est pour ça?
10: Et le coup de patte, c'est pareil, c'est cadeau.
0: D'accord, ok. J'ai le bonus, moi, en fait. D'accord, bah écoute, je suis heureux. Et le fait qu'il dorme dans le lit, le chien, c'est too much ou c'est pas too much?
10: Ouais, c'est too much. Là, par contre, moi, c'est quelque chose que je dis à mes clients. Alors, sauf si ton chien, il est vraiment parfait, chacun a sa place, quoi. Le lit, c'est toi, ta femme, et basta. Le chien, à la limite, au pied du lit, mais pas dans le lit.
1: Trop ta tête, Manu.
0: Je vais dire un truc, si je demande à ma femme, femme, elle va me dire, bah, le lit, c'est pour les chiens et moi, et toi, tu vas ailleurs. Vous savez, dans un couple, il faut savoir faire des concessions.
10: Voilà, bah, du coup, garde le chien, quoi.
0: Bah, ouais, je garde tout le monde. Sonia, je vais t'offrir le mug Manu sur Énergie. Je te remercie beaucoup de nous avoir appelés ce matin.
10: Merci beaucoup. Bonne fin de journée.
0: Belle journée à toi. Il est 10h, on s'en va. On sera de retour demain pour déjà le week-end. Déjà la dernière et de la semaine demain. 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Et demain, à partir de 9h, il y aura Marine qui sera avec nous.
11: Ouais.
0: Ouais. Ça va être une belle journée demain.
11: Trop bien.
0: Écoutez, profitez de votre journée déjà, de votre jeudi. Et comme chaque jour, ouais, je sais, j'allais vous surprendre.
11: Ah ouais.
0: Et comme chaque jour, on se quitte avec un titre rapide, un bon titre qui va lancer la journée. Britney Spears, à demain.

0: Trop chaud, il fait trop froid, l'eau est trop froide, ça m'énerve.
1: Ouais, il est jamais content.
2: Ça gâche tout, ouais.
1: Tu sens que c'est quelqu'un qui est en dépression.
2: Ouais.
1: Ou qui vient de se faire larguer.
2: Oui. Ah,
1: qui est pas bien. Les relous en vacances. Celui qui emprunte tout le temps les affaires des autres.
2: Oh, ça m'agace.
0: Ouais.
2: Le mec qui va te piquer, tu sais, le mec il pique ton masque de plongée. Tu l'as pris, il est à ta taille, il est à ta vue, tu le cherches, lui il est dans la piscine avec.
1: T'es pas très prêteur, hein, Jeff.
2: Après le masque de plongée, en plus j'ai craché dedans, tu sais, souvent pour enlever la buée, c'est dégueulasse après.
1: Ah d'accord.
2: Ouais.
0: Mon mec, c'est celui-là. Et ça m'énerve parce qu'il fait pas sa valise, donc c'est moi qui le fais. Après il râle, du coup il est obligé d'emprunter les affaires des autres. Mais débrouille-toi, prépare tes affaires.
1: J'avais oublié mes maillots de bain, moi, cet été.
2: Ah bon?
0: Ouais. C'est chiant, mais t'as nagé nu?
1: C'est bah oui, bien sûr. J'aime bien nager nu vraiment dans la piscine municipale, c'est toujours bien.
0: Comment t'as fait? T'en as emprunté un du coup?
1: Ben non, parce que je veux pas emprunter de maillot de bain à quelqu'un. C'est, ça a trop touché.
2: Là oui.
1: C'est ton pubis, tu vois.
0: Ouais, c'est touchy, ouais.
1: Voilà, ce qui vit dans ton pubis reste dans ton pubis. Donc j'ai été obligé d'acheter un autre maillot de bain. Le relou en vacances, il y a aussi le nouveau couple, qui passe son temps l'un sur l'autre.
2: Ah oui.
0: Ah, mais partez à deux.
1: Ouais, mais je suis d'accord.
0: Ben oui, prenez un hôtel, un truc, faites-vous plaisir, mais pas devant nous, quoi.
1: Merci, voilà. Et c'est pareil pour les couples avec un bébé aussi.
0: Oui.
1: Les relous en vacances, dans ce top que j'ai trouvé sur internet, il y a aussi celui qui ne fait rien du tout des vacances, aucune tâche, rien.
2: Ça, c'est relou aussi.
0: Ça peut être moi un peu parfois.
1: Ah, ça m'énerve.
0: Ouais. En fait, chez moi, je fais beaucoup, mais en collectivité, je me repose beaucoup sur les autres.
2: Ouais, mais il faut participer. T'es celui qui débarrasse jamais la table.
0: Mais après, c'est l'aide bonne humeur. Ça, tu vois, ça participe au groupe. Tu vois.
1: J'ai une copine moi qui est comme ça, pour être très honnête.
0: Ça, c'est cool en vrai.
1: On loue souvent des voitures.
0: Aussi des
1: voitures, ouais. Et des maisons, et on part à plusieurs. On est nombreux. On peut être 10, 12.
2: Ouais.
1: On loue la maison, et elle a une tendance quand même à pas justement débarrasser la table. Ou alors, si elle le fait, on est au moment de débarrasser, et là, elle va se lever à faire. Je débarrasse le beurre. Tu vois,
2: si
1: il faut qu'elle monte.
0: Oui,
2: elle le fait remarquer,
1: ou
2: ouais.
1: Vraiment, elle va ouvrir le frigo, la faire. Quelqu'un a bougé le vin dans le frigo, non? Pour comprendre qu'elle avait rangé le vin.
0: Oui, très bien.
1: Voilà, si elle m'écoute ce matin, elle sait de qui je parle. Mais je l'aime.
2: Oui, bah oui.
0: Je pensais que t'allais balancer un nom.
1: Ah bah non.
2: Un prénom.
0: Ouais.
1: Non, pas la peine.
2: Les initiales.
1: Non. Quel relou vous êtes en vacances? Est-ce que vous êtes un relou en vacances? Appelez-nous 0 870 42 48. Et de toute manière, globalement, on est tous le relou de quelqu'un.
0: Mais c'est sûr.
1: On a Élodie qui est là. Bonjour Élodie.
3: Bonjour Manu, bonjour l'équipe.
1: Bienvenue sur Énergie Élodie, t'es notre premier appel du jour. C'est avec toi qu'on va lancer l'humeur de cette journée. T'es encore en vacances toi?
3: Non, j'ai repris le travail et je suis sur le point de partir.
1: Qu'est-ce que tu fais?
3: Je suis formatrice en secourisme.
1: C'est bien ça. Je l'ai fait.
0: Ouais, moi aussi.
1: J'avais fait une formation de secouriste il y a des années. Et quand tu sors de là, t'as l'impression, en fait, tu espères qu'il y a quelqu'un qui tombe dans les pommes.
0: Pour pouvoir l'aider. Je sais comment faire, laissez-moi.
1: Mais je te jure, quand tu en sors de là, t'as l'impression d'être supérieur aux gens. T'as un côté Superman de la santé.
2: Bah oui, c'est normal.
1: Tu te dis, alors, ils sont où les blessés là?
0: Et tu te rappelles de tout. Tu pourrais nous sauver là, genre.
1: Non, alors maintenant, justement, c'est le problème. Ouais. C'est que des années après, franchement, je prie pour qu'il ne vous arrive rien.
0: Rassurant.
1: Et faites-moi confiance, vous priez aussi pour qu'il vous arrive rien avec moi à côté.
2: Vaut mieux.
1: Élodie, je vais t'offrir le t-shirt Manu sur Énergie pour te remercier de nous avoir appelé ce matin.
3: Merci beaucoup.
1: Belle journée à toi.
3: Belle journée, merci beaucoup.
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1: 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Concentration, Jeff, Marion, oui. Lorenza. Mmh. Voici les sondages du matin. 4% des femmes l'ont déjà fait au travail. C'est pas beaucoup, 4%. Ouais. Qu'est-ce qu'elles ont fait, Lorenza? Qu'est-ce que tu as fait?
0: T'avais pas encore dit ta deuxième phrase.
1: T'as jamais fait l'amour au travail?
0: Si, mais pas ici. Hein.
1: Bah tu vois, pourquoi tu dis non.
0: Parce que c'est ma vie privée.
1: Alors ce n'est pas ça.
0: Okay.
1: 4% des femmes l'ont déjà fait au travail, ce n'est pas faire l'amour.
0: Une petite sieste dans la voiture du parking.
1: Ce n'est pas une sieste dans le parking.
2: Ça se rapproche un peu de Lorenza, mais être infidèle.
1: Non, c'est pas ça. C'est pas sexuel.
2: Ah d'accord.
1: Restez quand même avec nous. Il y aura un sondage sexuel après. Mais celui-là, il l'est pas.
0: C'est physique un peu?
1: Oui.
0: Lisser les cheveux dans les toilettes?
1: Non, mais on n'est pas loin. C'est se faire quelque chose sur le corps.
0: Se raser.
1: S'épiler.
0: Hein? Au travail?
1: 4% des femmes se sont déjà épilées au travail.
0: Non, mais les sourcils, moi, ça m'est déjà arrivé. Genre, j'avais ma pince à épiler et j'ai vite été.
1: Non, là, je pensais qu'on parlait de.
0: Ah, du minon.
2: Non,
0: du. Enfin, du.
2: Ouais.
1: Du tralala.
2: Ouais.
1: Du...
2: Ouais. C'est bleu.
0: Non, bah alors ça, non.
1: Et après, si t'as les sourcils qui descendent juste en bas, là, c'est.
0: Faut que je me
1: poste. Ah oui, là, pour moi, là, c'est plus un mode de sourcil que t'as là. Waouh, faut appeler des bûcherons, là. Deuxième sondage, si vous le voulez bien.
0: Oui, bien sûr.
1: Une personne sur trois pense qu'elle ferait mieux ce métier que les professionnels.

0: vous, c'est quoi, Jeff?
1: J'ai entendu un truc, pilote d'avion.
0: Alors non, c'est pas ça. Oui, mais effectivement, il y a un sondage comme ça
2: sur les gens, hommes.
0: Ils pensent qu'ils pourraient piloter un avion.
2: Bien sûr, bah, oui.
0: Alors que non. Hein.
1: Non, oui.
0: Une personne sur trois pense qu'elle ferait mieux ce métier que les professionnels.
3: Est-ce que c'est DJ?
0: Non. Rien à voir avec la musique. C'est pas du divertissement.
2: C'est du sport?
0: Non, c'est pas physique.
1: Politicien?
0: Non.
1: On se plaint souvent.
0: Non, mais ça discute.
2: Ça discute
0: ou ça écrit?
2: Ça écrit.
0: Une personne sur trois pense qu'elle ferait mieux ce métier que les professionnels.
1: Journaliste.
0: Pas loin de ça. C'était critique gastronomique.
1: Ah oui, bah oui.
2: Ah bah oui, on est tous capables.
1: Bah non, mais ouais, tout le monde, bah, c'est subjectif. Même un critique, si tu le lis, moi je l'écoute jamais. Quoi. Il va dire j'ai pas aimé, moi je vais aimer, moi.
2: Bah moi j'ai un palais de Doberman, donc je t'avoue, franchement, je serais hyper mauvaise dans ce. Ah ouais.
0: Et va chercher. Non. Une personne sur cinq possède encore cet objet qui date de son adolescence. Quel est cet objet, Marion?
3: Une peluche.
0: Non, c'est pas une peluche.
2: C'est un objet?
0: C'est oui, j'ai dit ce.
2: Ah, pardon,
0: j'ai dit cet objet.
2: C'est un objet.
0: Jeff?
1: Ces anciennes lettres d'amour?
0: Non.
3: Ah, le journal intime comme Lorenza?
0: Non, c'est pas quelque chose qu'on écrit, qu'on fabrique. C'est pas ça.
2: Des pantoufles?
0: Non, mais on se rapproche. Ah. On est dans l'univers, oui. Une personne sur cinq possède encore cet objet qui date de son adolescence. On en a peut-être même plusieurs.
3: Un vieux sweat?
0: C'est un vieux t-shirt.
2: Ah ben oui.
1: Ah oui.
0: Les t-shirts de l'adolescence qu'on garde et qu'on veut pas jeter.
3: Bah, il faut jeter.
0: Mais c'est ce que ma femme me dit aussi.
1: Ouais. T'as encore des t-shirts de ton ado?
0: Ouais.
2: Bah ouais, moi aussi.
0: J'ai des vieux t-shirts et j'ai.
2: Mais moi, je les mets pour dormir. Toi.
0: Non, alors moi, en fait, ma femme m'a vraiment mis une sorte de pression.
2: Oui, c'est vrai. Mais non, tu t'es divisé.
0: Je les mettais effectivement pour. Je m'habillais avec. Oui. Et elle m'a dit, écoute, faut que t'arrêtes.
1: Oui.
0: Et maintenant, j'ai un grand sac.
3: Sac à t-shirt.
0: Exactement. Et de temps en temps, quand j'ai un peu le bourdon, j'ouvre mon sac et je regarde les t-shirts et ça me rappelle des souvenirs.
2: Oh, c'est grave mignon.
3: Ah, c'est une boîte à souvenirs, c'est trop chou.
0: Vous savez, oui.
2: Ouais. Oh là là.
0: Vous savez, le petit Manu, des fois, il a mal.
2: Ah bah oui.
1: C'est incroyable. Ça veut dire que tu fais encore la même taille aujourd'hui que ce que tu faisais à l'adolescence, niveau t-shirt?
0: Je les porte pas, je les regarde.
1: Oui, parce que moi, simplement.
3: Nous, ça nous dérange pas si tu en portes un le matin, tu peux. Hein.
0: Oui. Non, vous moquerez de moi, c'est pas grave. Vous savez,
1: jamais.
0: On s'est toujours moqué du petit Manu. Vous savez, si j'avais une frange sur le côté, j'étais coiffé comme un cul, vous savez.
3: Oui, là aussi.
2: Oula, ça se confie beaucoup.
1: J'ai envie de faire un câlin.
0: Pourquoi pas?
1: Je peux te faire un câlin?
0: Bien sûr. T'as un nouveau t-shirt pour moi?
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0: C'est épatant, non?
1: Ah oui, là, c'est très classe. C'est très classe, là.
0: On a un jingle de Guillaume Musso. Et ben, vous savez quoi, Guillaume Musso, il est arrivé. Il a fait deux minutes dans les. Même pas, il a fait 3 secondes dans l'émission. C'est exactement la relation que j'ai avec lui quand je rentre en vacances dans un relais et que je regarde à Guillaume Musso.
1: 3 secondes.
0: On a la même relation. Voilà. On s'est aperçu que on a tous des relous en vacances avec qui on part ou qu'on rencontre. Mais on est aussi nous-mêmes le relou des vacances.
2: Ouais.
0: Quel relou de vacances êtes-vous? Honnêtement. 0-870-42-48, on va vous prendre au téléphone. Avant ça, petit tour du studio. Quel relou de vacances êtes-vous, Marion?
3: Je suis maniaque. Donc je suis la maniaque des vacances dans mon Airbnb. Et c'est horrible, hein, parce que je le rends plus propre que comme je l'ai récupéré. Ah. Ça rend fou mon mec à chaque fois. Il me dit, mais on paye les frais de ménage. Genre, il m'a même dit, tu veux pas refaire un petit coup de peinture sur le truc? En fait, je trouve que c'est juste. Non, mais moi, ça m'énerve que ça l'énerve. C'est une question d'éducation. C'est du respect, tu rends le truc propre.
1: Oui, mais pas trop non plus. Enfin, je veux dire, normal, quoi.
3: Bah,
1: ça fait trop.
3: Bah non, mais tu.
0: Mais
3: tu...
0: après, si t'es vraiment maniaque comme ça, passe à la maison. Enfin, tu vois,
3: c'est... Non, parce que je fais pas pour les autres. Je fais que pour moi.
2: Ah, c'est clair.
0: Bah,
3: très égoïste.
0: Tu sais quoi, je te file une chambre et tu nettoies la maison.
3: Pourquoi pas?
0: Quel relou de vacances êtes-vous, Lorenza?
2: Bah, je suis la photographe relou des vacances.
1: Oh.
2: Je prends tout en photo. Et dès qu'on va quelque part, en fait, tout. Hein. Et à la fin de la journée, j'aime montrer toutes les photos que j'ai prises à tout le monde.
0: Ça, c'est chiant.
2: Et apparemment, c'est relou. Ouais,
0: bah, ok, pour l'instant, on te donne la couronne de la relou de vacances.
1: Ouais. Pas mal.
2: Mais après, vous êtes content.
0: C'est... Non.
2: Ah, okay.
0: Cathy est là. Bonjour, Cathy.
6: Bonjour, Manu. Bonjour, l'équipe.
0: Bienvenue sur Énergie, Cathy. Quel relou es-tu en vacances?
6: Moi, je suis la relou des horaires. C'est-à-dire que si on prévoit de partir à 9h, et bah, à 9h01, je suis déjà agacée.
0: Alors déjà, l'idée de partir à 9h en vacances, c'est...
2: Quel enfer.
1: Mais non, mais si, il faut occuper ses journées, les enfants. À 9h, on n'est pas au lit, au prix que ça coûte.
2: Oui, si t'as une activité.
0: Attends,
2: mais...
0: tu parles du matin ou du soir, toi?
1: Ah, du matin.
0: Attends, à 9h, on peut être au lit le matin.
1: Mais non, tu payes 15 jours de vacances, l'équivalent de 3 mois de loyer. Non, à 9h, t'es déjà en train de visiter le musée de la Charentaise, quoi.
2: Waouh.
0: Ah, ça vaut le coup, le musée de la Charentaise. Tu sais, vraiment, tu m'as donné envie. Hein.
2: Bah, toi, partez ensemble en vacances, Cathy et Jeff. Et...
0: Vraiment, ouais. Et puis, surtout, ne dites pas où vous allez. Hein. On t'embrasse, Cathy.
6: Belle journée.
0: Très belle journée à toi. Il y a Julien qui est là aussi. Bonjour, Julien.
5: Salut Manu, salut l'équipe, vous allez bien?
0: On est bien, on est heureux, écoute, c'est encore les vacances, on en profite un peu, donc on rêve avec les vacances et avec nos relous de vacances. Est-ce que t'es un relou de vacances? Quel relou, quel type de relou t'es toi en vacances?
5: Alors moi je suis le relou autour de la piscine, c'est celui qui éclabousse et qui pousse les gens que je connais du coup dans l'eau.
2: Ah je l'aime pas, c'est Manu ça.
0: Yeah,
5: ouais. on est de la même team Manu.
0: Mais évidemment.
2: C'est hyper chiant.
0: C'est nous, les super-héros des vacances.
2: Des fois, on n'a pas envie de mouiller nos cheveux et vous nous faites chier,
0: mais
2: en
0: c'est
2: fait.
0: C'est pour ça qu'on le fait.
3: Et moi, ça peut me gâcher une journée.
0: Plus, mais c'est pour ça qu'on
5: le fait. Plus on a envie de le faire.
0: Mais bien sûr. Mais ça, alors, et quand je vous dis que moi, tout à l'heure, que j'ai loué une maison, en fait, les gens, ils le savent que je vais les pousser. Mm. Et je leur dis à chaque fois, mais moins tu veux que je te pousse, plus je vais te pousser dans l'eau.
2: Oui, mais on doit faire comment? Parce que quoi qu'il arrive, tu vas nous pousser. Donc on doit être content, quoi qu'il arrive.
0: Oui.
2: Quoi. Ah, génial.
0: Et j'ai une copine, je la pousse tellement dans l'eau. Qu'en fait, maintenant, je la regarde juste.
2: Elle me fait... Et elle se fait.
0: Ok. Vas-y.
3: Elle se fait se faire. Ah non, c'est chiant.
0: Ah non, c'est trop bon.
1: Oh non.
2: Ouais, relou.
0: Julien, tu sais quoi? T'as mérité un mug Manu sur LRJ.
2: Oh là là.
5: Ah, merci. Merci, Manu.
0: Je vais en offrir un aussi à Cathy.
2: Voilà.
6: Merci
0: tous les deux de nous avoir appelés.
5: Merci, salut l'équipe.
6: Bonne journée, salut.
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0: 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Ce soir, je vais au cinéma.
2: Ah,
0: ça n'a aucun rapport avec Jay-Z.
1: Ah oui,
0: non, j'aime pas que... Je vais voir Spider-Man.
1: Ah, trop bien, il est génial.
2: Moi, demain, je crois.
0: Oh là là.
2: Ouais.
0: On va se raconter.
2: Oui.
0: Jeff, tu l'as vu?
1: Je l'ai vu, j'ai adoré. Franchement, là, j'ai adoré. Alors, je vous cache pas qu'il faut quand même avoir quelques connaissances de ceux d'avant.
2: Ah bon? Ouais, c'est
1: ouais,
2: bon.
1: Un tout petit peu quand même. Un tout petit peu, c'est un Saïd à mieux apprécier le film. Mais bon,
0: après, tu sais, voilà, tu connais l'histoire comme de Spider-Man maintenant. Il y en a eu 12 000. Donc
1: oui, c'est sûr. Mais là, ça part dans un truc un peu profond, tout ça, mais c'est bien.
2: Oh.
0: Ah, mais c'est pas chiant.
1: Non, c'est pas chiant.
0: Il envoie toujours de la toile.
1: Il a une petite panne à un moment donné, je crois, mais il se remet vite.
0: Ah bah, c'est pas grave.
2: Ça arrive à tous les hommes.
0: Ça va arriver. Il est là. Putain, j'arrive plus à tisser.
2: C'est pas grave.
0: C'est pas grave, Spider. Tu réessayeras dans un quart d'heure. Je te jure, c'est la première fois que ça m'arrive.
1: Oh, c'est tellement ça.
0: Peut-être un médicament qui permettrait de
2: toiler à nouveau.
0: De toiler.
2: Génial.
0: On verra ce soir en tout cas. On a Rémi au téléphone avec nous. Bonjour Rémi.
9: Salut Manu, salut l'équipe.
0: Merci d'être avec nous Rémi. Tu voulais nous parler de ton relou de vacances. Alors de toi, quel relou de vacances tu es, c'est ça?
9: Ouais, c'est ça. Je suis le relou de vacances de la sieste.
0: C'est-à-dire?
9: C'est-à-dire que généralement en début d'après-midi, je m'éclipse 2 heures, je disparais 2 heures pour aller faire ma sieste.
0: Oh, ouais, c'est pas gênant.
1: Ouais, ça dépend ce que t'as bouffé avant, mais si t'as fait un gros barbecue, ouais, ça fait du bien.
0: Ouais, c'est pas très grave ça. Clair, ouais.
2: Bon, la personne, elle manque toujours pour les activités quand c'est comme ça.
0: Ah, moi, des fois, je m'aperçois même pas que la personne n'est pas là. Après, je suis quelqu'un de très égoïste.
3: Moi, je trouve pas que ce soit relou. Hein. C'est normal de faire une sieste en vacances.
1: C'est une tradition. Après, il faut qu'elle soit organisée, c'est tout. Il y a des jours sans sieste, des jours avec sieste.
0: Ah bon?
1: Oui. Bah, si on a prévu de partir quelque part, la sieste, ça va tout gâcher, quoi.
2: Mais il vient pas.
0: Toi, t'es le relou de l'organisation.
1: Ouais. Ah oui, complètement, moi. Ah, moi, je suis carré, moi.
0: Oh là là, c'est...
1: Ah, j'ai hâte de partir avec vous.
0: Toi, t'arrives à 9h du matin, tu veux ton café, lui, il a déjà son sac de randonnée.
1: Oui.
0: Avec les bâtons de randonnée. Et puis, il en a acheté pour tout le monde.
2: Ouais.
0: Il en a loué. Il dit combien ça coûte. Je voulais pas en louer, moi, des bâtons de randonnée. Ah bah oui, mais en fait, tu me dois 25 euros quand même. Rémi, merci beaucoup de nous avoir appelés.
9: Bonne journée, salut.
0: Belle journée.
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0: C'est le moment d'avoir du cash. Et pour avoir du cash, faut être un génie.
1: Ouais.
0: C'est le club des génies, on va retrouver Marine. Et Marine, c'est sa 4e participation.
2: Elle est rapide. Hein.
0: Bonjour Marine.
11: Bonjour Manu, bonjour l'équipe.
0: Marine, t'as déjà 300 euros, tu vas tenter d'en gagner 100 supplémentaires pour faire monter ta petite cagnotte avant le week-end à 400 euros.
11: Alors, bah, ça y est.
0: On commence à se connaître, Marine, hein, 4 participations.
11: Ouais, je crois.
0: C'est plus un premier date, là, hein, quand même.
11: Ouais, c'est ça, hein, c'est...
0: On n'en est pas encore à donner les clés de l'appart, mais on n'est pas loin. En face de toi, Marine, il y a Théo. Bonjour Théo.
12: Bonjour Manu, bonjour équipe.
0: Théo, il veut ses 100 premiers euros. Marine.
11: Bonjour Théo.
12: Bonjour Marine.
0: Attention, concentrez-vous, j'ai 100 euros. J'ai 3 questions. Vous êtes 2. Le gagnant ou la gagnante sera celui ou celle qui aura 2 points. À chaque question que je vais vous poser, si vous pensez avoir la réponse, vous donnez votre prénom, vous donnez ensuite la réponse. Si c'est la bonne, ça fait 1 point pour vous. Mais si elle est fausse, et ben hop, le point il va à l'autre.
1: Ouais.
0: Le premier et la première qui a atteint 2 points gagne 100 euros et reviendra à jouer avec nous lundi. Marine, Théo, bonne chance.
11: Merci.
9: Merci.
0: J'ai l'impression d'être dans Fort Boyard.
9: Ouais, c'est ça.
0: Voici la première question. Quel super-héros incarné par Tom Holland est en ce moment à l'affiche au cinéma?
11: Marine.
9: Théo.
0: Marine, je t'écoute.
11: Spider-Man.
0: Eh oui. On en a parlé tout à l'heure.
2: Oui.
0: Et puis bon, en même temps, tout le monde le sait. Quoi,
9: oui,
0: c'est sûr.
9: Oui.
0: Un point pour Marine, 0 point pour Théo. Attention. Numéro 2, la question. Oui, je parle comme Maître Yoda. Quel est le numéro à 2 chiffres qui permet d'appeler le SAMU?
11: Marine.
9: Théo.
0: Marine, je t'écoute.
11: Le 15.
0: Le 15, oui, c'est gagné.
2: Wow,
11: super. Je suis contente.
2: Incroyable.
0: Ah, mais tranquille, hein.
2: Alors, cheval de course.
11: Wow. J'en ai des frissons, franchement, j'y croyais pas. Je stressais.
0: Marine, 400 euros pour toi.
11: Oh, génial.
0: Et puis attends, qu'est-ce qu'il y a derrière? Ah oui, je vois Théo.
2: Il a essayé de son prénom en plus.
0: En plus, c'est vrai, Théo, t'as été quand même assez rapide, mais Marine, elle était très rapide.
2: C'est une fusée.
0: Théo, je vais t'offrir le mug Manu sur Énergie.
9: Bah, merci beaucoup, c'est gentil.
0: Et tu reviens avec nous quand tu veux. Et toi, Marine, eh ben, les 400 euros, ils sont pour toi. Ça veut dire que lundi, peut-être que les 500 euros arriveront.
11: Allez, je vais essayer.
0: Alors, bien sûr, on va essayer. Rendez-vous lundi, Marine.
11: Allez-y.
0: Passe un bon week-end, repose-toi, reviens en forme. Le club des génies sera de retour lundi à la même heure.
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0: Si vous n'étiez pas avec nous hier, entre 9h30 et 10h, vous avez loupé un grand moment.
2: Ah ouais.
3: C'est trop bien.
0: Adèle Castillon, eh ben, en fait, la veille, j'avais dit j'aimerais trop la recevoir.
1: Ouais.
0: Eh ben, elle est arrivée le lendemain à 9h30. Elle nous a dit qu'elle écoutait l'émission en plus depuis qu'elle était petite.
1: Mmh.
0: Ça faisait trop longtemps qu'elle écoutait. Elle était trop contente d'être là.
2: Elle était géniale.
0: On s'est marrés, on s'est éclatés. Elle a chanté. Et, excusez-moi, d'ailleurs, vous pouvez voir la vidéo sur nos réseaux sociaux, Manu Officiel sur Instagram, sur Facebook, Manu Officiel TikTok sur TikTok. On l'a filmé. Je vais être dans son album.
1: Ça, c'est énorme.
2: Le feat, une star.
0: C'est... Oh, pas tout de suite.
1: Oh, si.
0: Oh, disons
1: bah,
2: quand
0: même. Ouais, j'espère être nommé au Energy Music Awards. Mais sur son prochain single, eh ben, elle m'a enregistré. Et elle va... ma voix, à un moment, sera dans le single.
2: J'ai trop hâte.
0: C'est
2: j'ai
0: vraiment cool.
2: J'ai hâte d'essayer de te trouver, en fait. Ben, c'est trop cool.
0: Bah, si on écoute le disque et qu'on fait... On n'entend pas.
1: Ouais.
0: 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Quel relou de vacances êtes-vous? C'est la question qu'on se pose ce matin pour bien terminer les vacances et se rappeler qu'on a été relou parce qu'on est tous le relou des vacances de quelqu'un. 0 870 42 48. Moi je vous ai pas dit quel relou j'étais. Enfin si, il y a celui qui fait tomber les gens.
2: Bah,
0: sur
2: oui,
0: la piscine,
2: quand même.
0: Pas mal de gens à la piscine. Et j'ai aussi une blague. Ah. C'est ma blague des vacances.
2: Et quoi?
0: Et je le fais tout le temps, et en fait, au début, ça fait marrer, et après, ça saoule les gens.
2: Ok.
1: Je crois savoir.
2: Oula, il va le faire là.
0: Comment tu sais?
1: Ah, non, je sais pas. C'est une idée que j'ai comme ça. Je te vois bien faire cette vanne.
0: C'est quoi?
1: Tu sais, quand quelqu'un bronze, tu lui mets un pochoir sur le dos. En feuille.
0: Ah non, c'est beaucoup plus simple.
1: Ça, c'est génial.
0: Non, c'est beaucoup plus simple.
2: Attends, parce que là, il le fait.
0: Quand on loue une maison, d'accord, et en général, les maisons au soleil, il y a des baies vitrées. Donc j'arrive, en fait, tout le monde est là, me voit pas, et moi, j'arrive et je fais. Je tape sur la porte et je fais ouh.
2: Ah ouais, d'accord. Ah oui, ok.
0: Comme si je m'étais tapé
2: le nez.
0: Voilà.
2: Ah, et pour créer la panique.
0: Exactement.
2: J'avoue qu'au début c'est drôle ça.
0: Alors la première fois tout le monde panique, mais en fait comme je le fais 15 fois par jour pendant 2 semaines, en fait après tout le monde, en fait ce qui est drôle c'est que tout le monde prend une sorte d'habitude et dire ça va Manu, t'as pas trop mal. Je fais bah là quand même vachement mal quand même.
2: Ils sont gentils.
1: Ouais, j'allais dire.
0: Ouais. Après t'as les relous, ceux qui me jugent vraiment comme un relou.
2: Oui.
0: Voilà, et t'as les gentils. Voilà quel relou je suis.
2: Ok.
1: Ça va, moi ça me va.
0: Oh, écoutez, vous
2: avez rigolo.
1: J'ai envie d'essayer quand même.
0: J'essaye. Amandine est là, bonjour Amandine.
15: Bonjour Manu, bonjour l'équipe.
0: Sois la bienvenue parmi nous Amandine. Quel relou de vacances es-tu?
15: Alors moi je suis la relou avec les sorties musées. En fait à chaque fois je veux absolument visiter les musées.
0: Désolé, excuse-moi.
2: Ah ouais, merci.
1: Mais arrêtez, je suis
0: pas là. Je suis désolé, ça...
1: Il faut de la culture un peu, sinon on n'en a pas le reste de l'année.
0: Désolé, ça a coupé, vraiment j'entends pas du tout Amandine. Excuse-moi Amandine, vas-y, termine ta phrase.
15: Alors.
0: Et non. Non, vas-y, tu aimes aller visiter les musées?
15: Oui, c'est ça. Alors pour moi, la culture, c'est quand même plus important que le bronzage.
3: Oh bah non.
0: Merci, je suis d'accord.
3: Non, le bronzage, priorité numéro 1 en vacances.
2: On peut faire les deux quand même. Enfin, je veux dire, on ne doit pas choisir. On peut être cultivé et bronzé.
0: Ah non. Bah bien sûr.
15: Oui, non, mais la culture, c'est plus important quand même.
0: Non, mais je crois qu'on peut être cultivé et bronzé.
3: Excusez-moi, c'est difficile de bronzer dans un musée.
1: Mais non, mais c'est une sortie par jour, oui.
2: Voilà.
0: Par jour? Bah oui.
16: Un musée par jour.
1: Mais non, mais un musée ou une fabrique, tu sais, le mec qui fabrique l'huile d'olive, le mec qui fait son vin, tu vas visiter les vignes, tu prends ses bouteilles.
0: Je l'ai faite, la fabrique de savon à Marseille. C'est bon.
2: Ah bah c'est cool.
1: Oh, j'adore moi.
0: Oh là là.
1: J'apprends toujours un truc puis il donne des petits échantillons à la fin.
0: Bien, je prends du savon liquide donc. Merci Amandine de nous avoir appelé. On souhaite un bon musée. Hein.
15: Merci. Les vacances sont déjà terminées, mais passez une bonne journée.
0: Et merci. Belle journée à toi et belle rentrée. Quel relou de vacances vous êtes. Alors. Jeff.
1: Alors moi, vous allez voir, je suis un relou en général, même toute l'année. Mais là, en vacances, je suis le relou du barbecue. Parce que qu'on se le dise, personne ne sait le faire. Vous savez pas le faire. Même vous, vous savez pas
2: Oula,
1: le faire.
2: Attention.
1: Mais non, c'est pas ça. C'est tout le monde
0: je
1: met des produits.
0: Qui tu parles.
2: Ouais, c'est ça.
1: Ouais, non, mais franchement, je prends pas de risque. Parce Oula. Que vous mettez des produits, ça pue. Les braises sont pas à la bonne hauteur. Les saucisses sont mal cuites. Les merguez surcuites, tout ça. Je préfère le faire. Donc c'est moi qui fais le barbecue. Si on part un jour ensemble. Le barbecue, c'est
2: non,
1: moi.
2: Non.
1: Matin, midi et soir.
2: Oh là là. J'ai l'impression qu'il te provoque, Manu.
0: Je t'explique, bonhomme.
1: Oh là.
2: Je savais.
0: Le barbecue, c'est moi.
1: Non, je suis pas
0: attends,
1: sûr.
0: Attends.
1: Tu allumes comment?
0: Attends, c'est pas une... Déjà, avant de l'allumer, il faut le fabriquer, mec. Moi, j'ai fabriqué mon barbecue.
2: Ça, c'est vrai.
3: Ouais.
0: Je l'ai fabriqué avec des parpaings, avec du ciment, avec des briques réfractaires. La grille, elle a une hauteur extrêmement précise.
1: Merci.
0: J'ai deux hauteurs réglables. Mais je l'ai fabriqué, mon barbecue.
1: Bah, concours, mec. Concours.
0: Tu l'as fabriqué, ton barbecue?
1: Non, moi, je loue.
2: Bah, Marion et moi on viendra pour bouffer.
0: Alors, écoutez,
2: goûter.
0: Franchement, fais ton barbecue chez Kiloutou. Moi, laisse-moi avec mon barbecue que j'ai fait. Tu piques les saucisses?
1: Mais jamais de la vie, faut pas.
0: Ah, là,
1: ah non, non,
0: bien.
1: Le goût est dans le jus.
2: Bah, voilà, vous êtes dans la même team. C'est
3: moi, je pique. Hein.
1: Mais non!
0: Non!
1: Le jus s'en va et ça se dessèche.
2: Ouais.
0: Mais oui, bien sûr qu'on pique pas.
1: Mais non!
0: Oh putain, elle, c'est quoi? C'est elle qui arrive derrière toi avec son verre de rosé qui fait. Je l'ai pas fait comme ça.
3: Ah oui, c'est ça. Ouais, c'est comme ça, mais ça a pas l'air assez cute, ouais.
0: Ça, c'est la vraie relou du barbecue. Alors, Florian est au téléphone avec nous. Bonjour Florian.
17: Salut Valérie, salut l'équipe.
0: Quel relou de vacances tu es, Florian?
17: Je suis le relou de l'addition. Je vérifie toujours que le serveur ne s'est pas trompé. Et on passe toujours 15 minutes à attendre ma validation pour savoir si tout est ok et pouvoir partir.
0: Ah, excuse-moi, mais 15 minutes pour valider une addition, il y a un moment, il faut que tu retournes à l'école après le matin. Parce que
1: pas vite, ouais.
2: Ou alors il bouffe toute la journée, mais. C'est pas ce qu'il fait.
0: Vous êtes 200 000 à manger ou pas pour,
2: C'est une folie.
0: Tu valides chaque addition.
17: À chaque montant, chaque. Et le pire, c'est que j'essaie toujours de négocier en plus.
2: Bah pourquoi t'es pas au marché enfin.
0: C'est quoi t'es vraiment le relou. C'est quoi on arrête là le sujet.
2: Ah ouais, ouais.
3: C'est toi.
0: Parce que Florian honnêtement je peux m'énerver. Mais je te souhaite quand même une belle journée.
17: Merci de même.
0: Ciao.
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0: On va écouter le nouveau Angèle. Ça s'appelle Une seule vie. Il est sorti à minuit. On va s'écouter ensemble. Je l'ai pas encore écouté.
1: Pareil.
2: Moi j'ai craqué ce matin en venant ici.
0: Alors je sais qu'hier en partant de l'émission on s'était dit il sort à minuit, on s'écoute pas, on l'écoutera ensemble.
3: Bravo Lorenza.
0: Lorenza, c'est
2: vrai,
0: vraiment...
2: on a dit ça.
0: Ouais mais c'est pas grave,
3: c'est pas grave.
0: Parce qu'on se réjouissait de le faire ensemble. Tu sais Lorenza, c'est chacun amène un truc à bouffer pour un dîner. Et elle a dit non mais moi j'ai déjà pris un apéro avec des potes.
2: Mais au moins je le dis. Tu vois, je fais pas semblant de le redécouvrir et de voilà.
0: Ouais, pas
2: tu
0: de problème,
2: vas-y. Pardon, je suis désolée.
0: Non,
2: les gars.
0: Attends, fais ton truc de ton côté.
2: Je vous ai lâché dans la
0: Est-ce que tu veux qu'on te mette un autre studio pour toi? Pour que de toute façon.
2: Franchement, avec plaisir.
0: Elle pense qu'à sa gueule. Le nouveau Angèle qu'on va découvrir ensemble, sauf une personne de l'équipe. Ça s'appelle Une seule vie, c'est dans 3 minutes, mais avant ça, il est déjà 7h05 et c'est le moment de doubler votre salaire, c'est parti.
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0: 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Vous envoyez salaire par SMS au 7-10-12 et tous les matins à 7h05, on double votre salaire. Attention, c'est peut-être votre téléphone qui est en train de sonner maintenant. On va découvrir Angèle juste après, sauf Lorenza.
2: Pardon.
0: Il a déjà écouté.
2: C'est bon.
0: Attention, ça décroche. Normalement. Là, j'ai cru.
20: Allô?
0: Ah, allô, bonjour, c'est Chloé de Trévoux dans l'Ain.
20: Oui.
0: Chloé, quel est le seul animateur radio qui double ton salaire?
20: C'est Manu sur Énergie.
0: C'est gagné. Allô,
20: c'est pas vrai.
0: Bah si, c'est vrai.
20: Non, je ne savais pas.
0: Bah, tu t'y attendais pas, tu t'es inscrite.
20: Non, bah oui.
0: Bah voilà, bah, alors, tu t'es inscrite, t'as tenté ta chance, le résultat ce matin, je t'appelle Chloé, t'as été tirée au sort.
20: Incroyable, voilà. Merci beaucoup.
0: Tu touches 1 563 € net chaque mois, on va le multiplier par deux. Ça va faire 3 126 € pour toi.
20: Merci beaucoup.
0: T'as comme l'impression que ça te fait du bien.
20: Ah oui, je suis trop contente.
0: Chloé, je sens qu'elle a dépensé beaucoup d'argent pour les vacances.
20: Non, ça va pas trop.
0: Ah, mais non.
16: Bon. Je me suis pas trop alors.
20: Non.
0: Tu es coiffeuse?
20: Oui.
0: J'ai un luxe, moi.
16: Et quoi?
2: Ah oui.
0: Bah,
2: oui.
0: J'imagine que t'es dans un salon de coiffure.
20: Oui.
0: Je me fais coiffer chez moi. Mais non.
16: Oh, l'autre.
0: Lorenza le sait, j'ai fait ma ronde sympa. J'habite dans un petit village.
1: Ouais.
0: Et dans mon village, c'est un problème, on a une coiffeuse et un caviste. Et je sais.
2: T'es bien, vrai. Hein, c'est
0: grave. Franchement, je suis bien là-bas. C'est improbable. Hein,
2: oui, c'est
0: grave.
2: Fou.
0: On est 2000, hein, pas plus. Hein. Mais il y a un caviste, mais qui sait, il nous connaît. Et il y a une coiffeuse. Et elle a arrêté son salon de coiffure, mais elle a continué encore un peu, tranquille, en allant chez les gens.
1: Ah, c'est cool.
0: Donc elle m'a dit, écoute, si tu veux, quand t'as besoin, tu m'envoies un message et je viens te coiffer. Et voilà.
1: C'est vachement bien, je trouve.
0: C'est genre, j'envoie un message, salut, t'as une dispo là? Ouais, ouais, ok, j'arrive tout à l'heure à 16h.
16: Mais elle fait ça dans ta salle de bain?
0: Mais elle fait ça, mais dehors, dans le jardin.
2: Dans ta cuisine aussi? Ah
16: ouais?
2: Je pensais que c'était dans ta cuisine.
16: Ah oui, elle amène son bac et tout, quoi.
0: Ah non, c'est pas un bac, non, c'est elle mouille un peu les cheveux. Attends, moi je suis pas.
16: C'est vite fait, quoi.
0: Honnêtement, en 6 minutes 30 chrono, moi je me coupe les cheveux. Ah non, mais moi j'ai pas une frange à mettre au carré ou un truc.
16: Moi je pourrais pas faire ça.
0: Non, je vais pas le dégrader le machin, moi. Non, je suis.
16: Pas de
0: taillenne. Coupe les cheveux, je peux faire l'armée direct derrière. Chloé, je te double ton salaire. 3 126 €, ça arrive très vite pour toi.
20: Merci beaucoup. Merci Énergie, merci Manu.
0: On t'embrasse fort. Chloé, j'ai une question. Est-ce que tu connais le nouveau Angèle?
20: Non.
0: Eh ben, t'es comme nous. Sauf Lorenza qui l'a écouté avant nous. Alors qu'hier, on s'était
2: non,
0: dit,
2: bon.
0: On attend de l'écouter tous ensemble.
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19: 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J'ai des valeurs quand même.
0: C'est vraiment une fille extrêmement bien.
1: Incroyable.
0: Elle était avec nous hier, c'était le premier invité de la saison. On s'est éclaté.
2: C'était trop bien.
0: Déjà, vous pourrez écouter ça en podcast sur l'application Manu sur Énergie ou sur énergie.fr. Et puis quand même, c'était son dernier jour de studio hier après être venu avec nous. Je lui ai dit, mais je peux pas faire un petit truc dans ton prochain single? On a enregistré un petit bout de ma voix qui sera dans le prochain single d'Adèle Castillon.
2: On peut dire que c'est un feat, hein.
16: Ah, le feat de rêve.
0: Ouais, c'est ça. Elle est en feat avec moi.
2: Oui, voilà. Je crois qu'elle l'a compris.
0: Et c'est pas une connerie, vous pouvez voir la vidéo sur nos réseaux sociaux. Vous allez sur Instagram ou sur Facebook, c'est Manu Officiel, ou sur TikTok, c'est Manu Officiel TikTok. Et vous voyez la vidéo après l'émission, j'ai vraiment enregistré, quoi.
16: Elle a écrit, elle a commenté, elle a dit, oula, dans quoi je me suis embarquée? Je crois qu'elle regrette déjà.
0: Je lui ai répondu, je lui ai dit dans le navire du succès. Alors. Et on est avec vous, vous êtes peut-être en voiture, vous êtes peut-être en train de rentrer, vous vous êtes dit pour pas avoir les bouchons, et ben je vais rentrer de nuit, je vais arriver le matin.
16: Ouais, bonne idée.
0: Mais il y a des gens qui font ça.
16: Hey.
0: Ah ouais, moi non, parce que la nuit je dors, mais il y a des gens qui se lèvent hyper tôt, enfin qui partent genre à 21h et qui arrivent le lendemain à 7h quoi.
16: D'accord.
2: Après t'as l'impression d'être le maître de la route, je trouve. Il n'y a pas beaucoup de gens, c'est paisible, t'as l'impression d'être dans
0: gens,
2: un film.
0: C'est qu'il y a une raison, hein. Ouais. C'est que c'est...
2: Effectivement, voilà. C'est une question à se poser.
0: C'est la plus simple, mais bon. On va écouter Riviera, Sheila Zenman, il y aura aussi Gims. On peut revenir un petit peu sur le rat de Marion.
16: Ah oui, le rat de Marion, attendez, je
2: vais
16: pas
2: danser.
16: Hein.
2: C'est ton rat même.
0: TF1, ils ont leur saga de l'été, nous on a notre saga de la rentrée. C'est le rat de Marion. Marion qui est avec nous et qui nous a dit, en fait, c'est un des. Quand on a démarré mercredi, elle nous a dit, j'ai un souci depuis 3 jours, j'entends des bruits dans mon mur. Mm-hmm. Il y a des experts qui sont arrivés, parce qu'on a suivi l'histoire quand même, et ouais. Ils ont dit clairement, c'est un rat.
16: C'est
0: madame,
16: un rat.
0: Vous avez un rat chez vous. Donc ils ont installé des pièges
16: oui. Pour
0: faire sortir le rat. Mm-hmm. Cette nuit,
16: j'ai pas entendu le rat.
0: C'est pas vrai.
16: Je vous jure. Mais je préfère me dire, parce que quand même, ça me fait un peu de peine qu'il a trouvé
2: oui. L'amour,
16: je pense, dans son champ et il est parti quelques jours.
2: Moi, je préfère me dire ça aussi.
16: Patte dans la patte, là, il se dit, allez, c'est bon. Parce que sinon, oui, quick.
0: Bien sûr,
2: oh quick. Non.
0: Non, il a trouvé l'amour.
16: Il a trouvé l'amour. Il est en lune de miel.
0: Ouais. Il a trouvé l'amour. Là-haut.
2: Oh non, allez.
0: Mais alors, en discutant quand même. Je vous savais peut-être pas, mais Marion, elle a fait sa maison.
16: Oui.
0: Ah bon?
16: T'as
0: fait
16: c'est
0: quand
16: trop
0: même
16: stylé.
0: Ta maison.
16: Oui, attends. J'ai fait construire ma maison.
0: Ah oui, d'accord.
16: Et je l'ai dessinée.
2: C'est la classe.
16: J'ai tout imaginé avec mon mec. Puis après, on a fait venir des professionnels.
0: Et c'est pas un architecte qui a fait ta maison?
16: Non.
0: C'est toi?
16: C'est moi.
0: Ce qui explique peut-être pourquoi il y a des trous avec des rats.
16: Exactement. Je suis pas très fière des trous avec mes rats. Il y a plein de trucs dont je suis très fière dans ma maison.
0: Et il y a quoi?
16: On a un studio de musique dans le jardin.
2: Waouh!
16: Dessiné aussi par moi.
0: Dans le jardin, genre, il y a une petite cabane?
16: Oui, c'est ça. Comme genre... Vianney.
0: Non.
16: Je te jure,
2: c'est
16: un vrai studio de bois. Après, mon mec est musicien, donc forcément, voilà.
0: Ça aide, ouais.
16: Et puis, j'ai un poêle à granulés vitrés hyper design que j'adore. Parfois, j'invite des gens juste pour leur montrer, tu sais. Juste pour leur. Pas parce que j'ai envie de les voir. Attends, juste parce que je suis fière de ça.
0: Excuse-moi, mais il faut que très vite on se fasse une soirée poêle à granulés. Parce que
16: avec plaisir, vous étiez bienvenus.
2: C'est trop
0: cool. On arrive, on regarde le poêle à granulés, c'est passionnant. Alors, c'est des granulés ou des pelés?
16: C'est des pelés, c'est la raison. Ouais, soyons, mais c'est plus sympa granulés.
0: Soyons précis, évidemment, c'est ça. C'est important. Ça chauffe bien, hein.
16: Mais ça chauffe bien et c'est très joli. Je trouve, voilà, c'est hypnotisant. Hypnotique.
0: Ouais,
16: on
0: hypnotise,
16: ouais. Quoi.
0: Dans ces cas-là, quand c'est pas le mot, on remplace par c'est sympa.
16: C'est, ouais, sympa.
0: Est-ce que vous avez des trucs chez vous dont vous êtes fiers?
1: Ah oui.
0: Alors, moi, c'est barbecue. J'ai construit mon barbecue.
16: Ah oui, bravo.
0: J'ai construit mon barbecue et ça, j'avoue, c'est mon.
2: C'est la classe.
0: Bah, c'est mon truc, quoi.
1: Sans architecte, tout seul.
0: Alors, si, j'ai fait appel à un architecte.
16: Mais j'aimerais bien le voir aussi.
0: Mais j'ai mis, bah, tu verras, j'ai mis 3 mois quand même. Hein. Ah, non, oui. Peut-être pas 3 mois, mais un bon mois. Alors que globalement, un mec, il le fait en 2 jours. Hein.
2: Oui, mais au moins tu l'as fait. Ouais. Écoute, faut être fier de toi.
0: En fait, je regardais un tuto YouTube, je faisais mal, je défaisais, je regardais un autre tuto YouTube.
2: Tu faisais mal.
0: J'allais chez Castor acheter du truc parce que évidemment, j'avais pas acheté mal. Et ça a duré un mois comme ça le week-end. Mais maintenant, quand tu prends une saucisse, elle a le goût du c'est toi qui l'as fait.
2: J'adore. C'est le meilleur.
0: Mais bien sûr. Qu'est-ce que vous avez chez vous dont vous êtes le plus fier?
1: Alors moi, j'avoue, franchement, pardon, mais j'ai la clim intégrée dans toutes les pièces.
16: Oh la chance.
2: Dans toutes les
1: dans
2: pièces.
1: Dans toutes les pièces. Et comme pendant la canicule, j'invitais les gens à manger juste pour qu'ils soient. Il fait bon chez moi. Hein.
16: Ah, ouais.
1: Et puis après, les serres, je les virais.
0: Quand tu dis intégré, c'est pas les gros blocs.
1: Oui, c'est les blocs, mais tu sais, ils sont encastrés dans le mur, donc on les voit quasi pas. Et c'est pas la clim mobile, quoi. C'est une vraie clim avec la télécommande. Et à toutes les pièces et à tous les étages.
2: Bah, c'est une folie.
0: Et elle fait chauffage aussi?
1: Elle fait chauffage l'hiver aussi.
2: Ah, oh, mais attends, mais ça, c'est.
0: Ouais. Je suis jalouse. Jamais dormir chez toi, mais
1: ouais. C'est génial.
2: En fait, je suis jalouse de
1: c'est génial. Et tout est contrôlé. J'ai une pièce, tu sais, buanderie avec tous les trucs électroniques. Ma machine à laver me parle.
2: Mais c'est trop bien chez vous.
1: Elle fait de musique, elle me parle. Et j'ai un tableau de contrôle pour toutes les clims et tout. Comme une tour de contrôle.
0: Putain.
1: Ouais.
16: Ouais, mais t'as pas de poils à les granulés.
1: Non.
0: Je crois qu'il en a rien à branler. Parce que lui, il contrôle tout à la voix. Quelle est la chose dont vous êtes le plus fier chez vous? Appelez-nous.
4: Bienvenue.
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0: J'étais assis, vous avez regardé ou pas sur Netflix hier?
2: Oui, j'ai pas encore regardé, moi.
0: T'as pas regardé?
2: Non.
0: Ils ont planté en même temps.
16: Ah bon?
0: Ça, ouais, à 21h, en fait, il y a des serveurs qui ont planté. Pas tous, mais il y en a qui ont planté tellement
2: de monde
0: qui s'est connecté, tellement les gens voulaient savoir ce qu'il allait y avoir dans GTA 6, quoi.
2: Et alors?
0: Et alors, moi, j'ai pas tout vu en entier, mais ce que j'ai vu a l'air plutôt.
2: C'est pas mal?
0: Il y a la bagarre.
1: Ouais, allez, c'est ça. Ouais. Non, mais c'est bien foutu, là. On a l'impression que c'est un film, là, vraiment, le truc.
2: Mais j'adore.
1: Ah oui, c'est super bien foutu.
2: Même moi qui suis pas jeu vidéo, je vais jouer. Hein. Ma coloc, elle va l'acheter, je vais jouer.
0: Mais tout le monde a au moins joué une fois à GTA,
16: J'ai vu mon mec jouer. Mais moi, ça m'intéresse pas trop. Mais par contre, oui, j'avoue que c'est hyper bien fait.
2: Ah, mais quand tu te fais courser par la police et tout, tu décides d'aller à la nage, puis en hélico, enfin, c'est trop drôle.
0: Il y a des scènes de poursuite là,
2: c'est fou.
0: C'est un truc de dingue.
1: Ouais.
0: Vraiment. Florent, notre producteur?
23: J'ai jamais joué à GTA.
2: Non?
23: Jamais de ma vie.
2: Wow. Mais ça te défoule.
23: Bah, je sais, tout le monde me dit, tu peux faire ce que tu veux, j'y ai jamais joué.
0: Une ville dans laquelle tu fais ce que tu veux, quand tu veux, globalement tout ce qui est mal, tu peux pas faire dans la vraie vie.
1: Ouais, c'est ça.
23: Oui, j'ai l'impression que je vais paniquer du coup parce qu'il y a trop d'options.
2: Et tu peux avoir ta propre boîte de nuit.
0: Oui.
2: C'est une folie.
0: Et tu peux mettre un hélicoptère dans ton parking.
2: Oui. Je trouve ça génial. C'est incroyable.
0: Et quand t'as envie d'aller quelque part, tu ne demandes pas l'horaire du bus,
2: pas
0: tu rentres dans une voiture, tu dégages la personne, tu montes dans ta voiture.
2: Et ce qui est hyper drôle, c'est vraiment tu la jettes quoi.
0: Oui.
2: Sans vouloir. Pas ça dans la vraie vie.
0: Et non mais en fait, c'est terrible parce que c'est. T'as une vieille dame dans la rue, tu peux lui donner un coup de pied.
2: Oui.
0: C'est pas bien.
2: Si elle a mal, et après, toi, tu commences à courir et tu fais.
0: Oui. Ah, c'est bizarre, hein,
2: c'est horrible.
23: Ok, je vais y jouer.
0: Ça flatte nos plus bas instincts.
2: On est des monstres.
0: Mon Dieu. Alors, en revanche, il y a un truc. Alors, je sais pas si c'est vrai, mais j'ai lu ça. C'est qu'apparemment, quand tu voles une voiture, à un moment, tu serais obligé de mettre le plein. Parce qu'il y a des images, on voit des images de quelqu'un qui, alors pas hier, j'ai pas vu hier.
1: D'accord.
0: Mais apparemment, sur des vidéos qui avaient fuité, on voit des images d'un mec qui fait le plein d'une voiture.
2: Mais c'est relou, ça veut dire qu'on pourra tomber en panne quand la police sera à notre housse, quoi.
0: Apparemment.
1: Surtout qu'à mon avis, c'est maintenant, c'est des voitures électriques, donc le jeu va durer très longtemps, quoi. Il faut 3 quarts d'heure pour le plein.
0: Non, mais ce qui est drôle, c'est quand même, c'est le jeu où tu peux tuer tout le monde, mais attention. Respect de l'essence,
2: Trop drôle.
0: Amel avec nous au téléphone. Bonjour, Amel.
4: Et bonjour Manu, bonjour l'équipe.
0: Bienvenue sur Énergie Amel. Tout à l'heure, on parlait des choses dont on était extrêmement fiers chez nous. Les choses qu'on a et on dit, on a, en fait, on est content de le dire aux gens. Moi, chez moi, j'ai ça. Et toi, tu voulais partager quelque chose dont t'es fier, Amel, chez toi.
4: Moi, j'avoue que ma petite fierté, c'est ma collection de figurines pop Harry Potter et manga sur ma bibliothèque. Elle trône dans mon salon, dans l'entrée, directement.
2: J'adore.
0: Je connais un mec, il a comme ça des figurines, mais un peu, c'est pas des petites figurines, quoi.
1: Ouais, des gros trucs, ouais.
0: C'est vraiment un moment, sa meuf, elle veut dire c'est moi ou des figurines. Je pense qu'elle est pas prête à entendre la réponse. Mais...
16: ça vaut hyper cher, en plus.
2: Mais oui, ça coûte une blinde, elle a raison.
0: C'est génial. T'as des figurines qui coûtent très cher?
4: Non, ça va. Mais par contre, j'avoue que tout mon entourage, à chaque fois que c'est Noël, anniversaire, j'ai au moins une à deux figurines offertes. Quoi. Ils savent que c'est mon petit
2: cool.
4: Pétillon, donc.
0: Ça, c'est l'avantage. Ouais. Quand t'as quelqu'un qui a vraiment une passion, même si la passion, t'en as rien à foutre, t'es heureux.
2: Mais c'est facile, vous êtes des gens faciles, ça fait plaisir, parce qu'on se casse pas la tête à chercher un cadeau.
0: Mais quel beau compliment. Amel, franchement, je vais te dire très honnêtement, tous les gens autour de toi te trouvent un peu débile.
2: Non,
0: franchement, non, ce qu'elle veut dire, c'est on te trouve débile, parfois un peu même relou.
2: Mais pas du tout.
0: Mais t'es tellement facile.
2: Mais jamais.
4: Quel plaisir.
2: Mais...
4: Non, mais... Ça fait plaisir, Lorraine.
2: Non.
0: Bravo.
2: C'est ça que je veux dire, c'est que ça fait plaisir parce que du coup, merde.
0: Non, mais c'est vrai qu'il y a un gros avantage à Mel, c'est quand c'est sur l'anniversaire que tu as pas et que tu t'en es pas rendu compte, il y a pas de panique à avoir.
2: Figurine pop.
0: Exactement.
1: On en a partout maintenant.
2: C'est bon.
0: J'aimerais citer Lorenza, tu es une femme facile, Amel. Voilà.
4: Non, mais oui, je vais faire un cadre, je vais l'encadrer. Je suis une femme facile, je vais tous les matins.
0: Lorenza, 28 août 2026.
2: Non.
0: Amel, je vais t'offrir le mug Manu sur l'énergie. Je te remercie de nous avoir appelé.
4: Ah, c'est génial. Merci l'équipe. Passez une bonne matinée, à bientôt.
0: Toi aussi, gros bisous.
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0: Le retour du meilleur jeu radio du monde. Et oui, Marion et Jeff, vous êtes là depuis cette année.
1: Oui. Ouais.
0: Et vous vous dites peut-être, mais pourquoi il dit que c'est le meilleur jeu radio du monde?
16: Ah oui?
0: Parce que c'est le meilleur jeu radio du monde.
16: Tout simplement.
1: Mais c'est prenant, c'est vrai que c'est prenant ce jeu.
0: Alors, vous avez joué chacun une fois.
16: Ça va, c'est bon.
0: Depuis mercredi. Vous avez perdu, il était temps de faire jouer Lorenza.
2: Du coup, j'ai une pression de fou aussi.
0: Ah, mais qu'est-ce qu'il y a cette année quand même?
2: Mais je sais pas, mais si.
0: Faut que ça gagne là.
2: Au pire, ce sera la semaine qui compte pour du beurre et la semaine prochaine.
0: C'est sympa pour Baptiste qui arrive. Tu les enchaînes, Lorenza, ce matin.
2: Baptiste, je vais tout faire pour que tu gagnes.
0: Il y a Baptiste qui est là, qui va jouer, il entend. Non, mais c'est pour du beurre aujourd'hui.
2: Je suis à fond, Baptiste, t'inquiète.
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2: Bien sûr. 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
0: 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Ouais.
2: 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C'est pour ça, ils sont des ouf.
16: Ah oui, mais on est encore en été, là, les gars.
2: Oui, mais il y a plein de petites citrouilles et tout, c'est trop mignon.
16: Ouais, d'accord.
0: Baptiste, tu feras ce que tu veux avec ces 1000 euros, tu pourras les dépenser comme tu veux chez Primark si tu gagnes au jeu des 5 mots et tu vas jouer avec Lorenza ce matin, comme je
2: disais.
4: Parfait.
0: Je vous rappelle les règles. Lorenza va sortir du studio. Je vais te donner 5 mots. Après, chacun, tu me donnes le premier qui te vient en tête. Ensuite, je fais pareil avec Lorenza. Un mot en commun dans vos réponses et c'est gagné. T'es prêt?
4: Je suis prêt.
0: Bonne chance à toi, c'est parti.
4: Merci.
0: On joue au jeu des 5 mots. De la pression.
1: Oui. Ouais.
0: Sachez.
4: Pardon?
0: Sachez.
4: Bonbon.
0: Passion.
4: Passion. Imagination.
0: Nougat.
4: Noël.
0: Poutre.
4: Bâtiment.
0: Lapin.
4: Animal.
0: Écoute,
1: ouais, c'est pas mal, je trouve.
0: Lapin, moi j'aurais dit oreille ou carotte, tu vois.
16: Moi aussi.
4: Ah, c'est vrai, ouais.
0: Mais bon, on va voir. Lorenza va revenir maintenant dans le studio. Un mot en commun dans vos réponses suffit pour gagner. Attention. She's back. Ça a perdu hier.
2: Ouais, arrête.
0: Ça a perdu mercredi.
2: Ouais. Oui.
0: Et Baptiste, il aimerait bien gagner aujourd'hui.
2: Ah, moi aussi, j'ai envie qu'il gagne. Allez, c'est bon.
0: Lorenza va tout faire pour toi. C'est parti, on joue au jeu des 5 mots.
2: Oui.
0: Sachez.
2: T.
0: Bonbon. Ah. Passion.
2: Hobby.
0: Imagination.
2: Oula.
0: Oui. On continue. Nougat.
2: Sucre.
0: Noël.
2: Oh là là, mon Dieu.
0: Même moi, j'avoue, nougat Noël, j'ai pas.
2: Ouais,
0: Ah, c'est Baptiste.
2: Allez, il en reste deux, Baptiste.
0: Évidemment qu'il en reste deux.
2: Ça va.
6: Ouais, ça va le faire.
0: Poutre.
2: Bois.
7: Oh là.
2: Non.
0: Bâtiment.
2: Oh là, mais.
0: Un mot. Il reste un mot. Lapin.
2: Chapeau. Merde. Quoi, il a dit oreille ?
0: Non, il avait dit lapin. Il avait dit animal.
2: Ah là là, oh là là, mon Dieu.
0: Ah non, c'est un 3 sur 3. Ah ouais.
1: Comme quoi, c'est pas nous, hein.
2: Mais non, mais en fait, d'habitude, franchement, je...
0: Ben, je sais. Hey. Non, là, on est sur un mauvais...
2: Il y a un problème, là.
16: Mauvaise connexion, là.
6: Ouais. C'est la mauvaise semaine.
2: Ah, je suis désolée.
0: Ah, Baptiste, c'est con, t'aurais joué au lundi, t'aurais gagné, dis-moi.
16: Aïe, aïe, aïe.
0: Baptiste, je suis désolé, mais tu nous rappelles quand tu veux
6: problème,
0: pour jouer, pour discuter avec nous, et puis je vais t'offrir le mug Manu sur Énergie.
6: Ah, c'est gentil, merci beaucoup.
0: Je te souhaite une belle journée.
6: Bonne journée à vous, bon courage, au revoir.
0: Il revient lundi, le jeu des 5 mots.
16: Faut que tu joues lundi, les gars. Ouais. Manu, faut que tu joues lundi. Pour relever le truc, là.
2: Mais ouais. Franchement, d'habitude, je perds pas. Enfin, genre, ça va, quoi, le jeu.
0: Allez, je joue lundi.
2: Ah, allez, voilà.
1: C'est mieux, ouais.
0: Si je perds lundi, là. Ça va devenir le pire jeu du radio du monde. Quoi. Le jeu où personne ne gagne. Non, c'est pas possible,
2: mais
0: on s'en prend, là.
2: Non, non.
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0: Et on est fiers ce matin. On est fiers de choses chez nous. Marion, on l'a appris, c'est elle qui a dessiné sa maison. Ça, oui. C'est quand même la classe.
2: C'est trop, ouais. La classe. Franchement, stylé de fou. Merci.
0: Moi, j'aurais dessiné ma maison, il l'aurait construite, elle serait tombée direct. Donc, non, c'est balèze.
16: Ah, après, c'est très simple, hein. C'est un U en fait.
0: Okay. Oui, mais faut le faire.
2: Oui,
0: ah, moi, tu me demandes de dessiner un U, je te fais un V. Donc, tu vois, non, vraiment, balèze. Et elle est fière de son poêle à granulés qu'il y a dedans.
2: Oui.
0: Elle est fière aussi. C'était quoi l'autre
16: le studio de musique dans le jardin. J'en ai plein.
2: C'est incroyable.
0: Son mec est musicien, il a un studio de musique, mais c'est une cabane dans le jardin, comme Vianney t'avait dit.
16: Exactement, mais c'est un vrai studio professionnel. Il y a une cabine chant, il y a tout le matos. Il y a des gens qui viennent enregistrer chez nous, dans mon jardin, du coup.
0: Donc, du coup,
16: c'est très bizarre, ouais.
0: Oh, les gens connus qui sont bienvenus.
16: Oh, connus, pas très connus. Gims n'est jamais venu, par exemple. Mais oui, il y a des artistes.
0: En dessous de Gims, je parle pas. Je m'intéresse pas. Quelle est la chose dont vous êtes le plus fier chez vous? On a Vincent qui est avec nous. Bonjour, Vincent.
10: Hello, Manu. Hello, toute l'équipe.
0: De quoi t'es fier chez toi, Vincent?
10: Bah, moi, je suis assez fier de ma télé. En fait, j'ai rajouté des LED qui s'adaptent à ce qu'on regarde.
2: Oula.
0: Autour?
1: Ouais.
10: Ouais, autour, derrière.
2: Ah, oui. Ça, j'aime pas, ça me perturbe.
1: C'est, non, c'est bien.
0: Bon, bah, Vincent, tu viens de te prendre
2: un
0: avec
2: Lorenza. Non, mais je comprends que les gens aiment
0: parfois,
2: ça.
0: Parfois, Lorenza, tu sais, tu es. J'aimerais pas être le mec qui te drague. Hein.
2: Ah, oui, non, mais.
0: Salut,
2: c'est
0: tu
2: vrai.
0: Veux un verre? Non, j'ai pas envie de boire, là.
2: Mais non, mais. Parce que je trouve ça. Enfin, il y a plein de gens qui adorent avoir ça et je trouve ça. C'est cool. Mais en fait, mon esprit serait trop attiré par les lumières au lieu du film, tu vois.
0: Moi, je me rends pas compte. C'est des LED, elles sont derrière. Il y a un petit peu de lumière sur les côtés ou c'est vraiment des stroboscopes sur les côtés?
10: Ouais, non, c'est vraiment derrière.
0: Ah, donc c'est juste une petite ambiance derrière.
10: C'est ça, et en fait, bah, ça s'adapte à ce que tu regardes. Donc, si tu regardes un gros film d'action, les lumières, elles vont bouger plus. C'est vraiment. Mais... En fait, ça te met plus dans le film, quoi.
0: Mais je vais poser une question con, mais comment elles savent, les lumières, ce que tu regardes?
10: Il y a soit une caméra, soit tu branches entre deux l'HDMI, là.
0: Ouais, oui.
10: En fait, tu peux directement récupérer ce qu'il y a entre les deux, quoi. Et ça, la télé, elle le sait avec une caméra ou directement récupérant le signal. Enfin, c'est bien
0: caméra.
10: Foutu, hein.
0: C'est-à-dire qu'il y a une caméra qui filme ta télé, que tu regardes, et qui va envoyer au LED le signal pour dire c'est ça, et elles font de la lumière.
10: Ouais, ouais.
2: Je pensais que ça s'adaptait au son, moi.
0: Non, mais attends, le mec, il a un studio télé chez lui.
2: Ouais, c'est
10: comme au ciné, hein.
16: Pas mal.
0: Eh ben, écoute, alors, on est très fiers, Vincent. Ouais.
1: Alors, faut essayer.
0: En revanche, il peut pas s'endormir devant la télé. Je te souhaite une belle journée, Vincent. Merci beaucoup de nous avoir appelé. Qu'est-ce que vous avez chez vous dont vous êtes vraiment fier, Lorenza?
2: Je suis un peu jalouse de vous tous parce que vous avez des trucs trop stylés. Après, moi, j'habite dans un duplex.
16: Oui, déjà.
2: Et ça, j'avoue.
0: Ça, c'est stylé.
2: C'est un peu stylé de le dire. Il y a un escalier qui sépare les deux étages et j'ai deux toilettes.
0: Après, t'es en coloc aussi, vous êtes trois.
2: Oui, donc. On est trois, bien sûr, en coloc. Et on a deux toilettes. Et ça.
0: Pratique.
2: C'est vraiment un bonheur d'avoir une toilette en bas dans le salon et une en haut pour nous, tu vois.
0: Je suis en maison.
2: Ouais.
0: J'ai aussi deux toilettes. Et c'est vrai que je veux pas qu'il y ait même quelqu'un que je connais bien. Qui viennent dans mes toilettes.
2: Oui, ouais.
0: À toi. Dans mes toilettes.
1: Je comprends.
2: Pareil.
16: Oui, t'as les toilettes invitées et t'as les tiennes.
2: Exactement.
16: Bien sûr,
2: ouais.
16: Bien sûr.
0: Ma femme peut y aller. Ma fille,
1: et
0: on peut y aller.
1: Faut envoyer un mail avant.
0: Alors, après, il y a les horaires. Hein.
1: Oui.
2: Et genre, nous, si on vient, on doit aller dans celle des invités, c'est
0: tu
2: ça.
0: Tu pourras aller peut-être la voir sur visite. Sur
2: la
0: rendez-vous.
2: La chance.
0: Mais tu touches pas.
2: Ok. Promis.
0: Fanny est là au téléphone. Bonjour, Fanny.
24: Bonjour, Manu. Bonjour, toute l'équipe.
0: Merci de nous appeler. Qu'est-ce qu'il y a chez toi, l'on t'est très fière?
20: Moi, dans ma maison, j'ai un escalier en colimaçon au milieu du salon.
0: Je suis pas très fan des escaliers en colimaçon.
1: Ça dépend de la taille en fait. Si c'est un grand, ça passe. Si c'est les petits, là, non, tu passes plus dedans. Après
0: oui,
1: 40 ans, c'est fini.
0: Je suis gros.
16: Oui, mais je vois ce qu'elle veut dire. C'est stylé. C'est en plein milieu du salon. Beau, ouais. Et c'est vrai que c'est design.
0: Il est en quoi? Il est en bois? Il est en métal?
20: Il est en acier, c'est ça. En blanc. Et il se fond dans la. Enfin, c'est très moderne. Et
0: wow. Ok, je vois. Je vois. C'est Maison et Travaux. Le magazine.
1: C'est ça.
0: Je vois. Ok, donc t'es dans une maison qu'on voit que dans les magazines.
20: C'est ça, c'est une
0: maison
20: témoin.
0: Eh ben c'est classe. Merci beaucoup de nous avoir appelé, Fanny. On te souhaite une belle journée.
20: Merci, belle journée à vous.
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0: On est là pour une nouvelle saison, c'est la 16e saison. Lorenza, vous l'avez entendu,
16: oui.
0: Elle est là. Et il y a de nouveau dans l'équipe, Marion, que vous allez apprendre à connaître. Il y a Jeff aussi.
1: Bonjour.
0: Vous allez apprendre à l'aimer, Jeff.
1: Oh, il faut.
0: Alors.
16: Courage.
0: C'est ce que les médecins avaient dit à ses parents, il aura besoin de plus d'amour que les autres.
1: Exactement. Alors, ils n'ont jamais réussi, mais ils y ont cru. Hein.
0: Alors, t'as
16: mais
0: de l'amour.
16: Non, mais ça va.
1: C'est vite, vrai qu'on s'aime beaucoup ici, j'ai l'impression.
16: Oui, moi,
1: c'est
16: je
1: tout
16: vous aime déjà.
1: Ah, c'est vrai?
16: Oui.
1: Ben, pareil.
0: Parce que Dani, pardon, j'ai pas entendu.
2: Je vous aime déjà, j'ai dit ça va vite, on vous aime déjà, quoi.
0: Lorenza, c'est vraiment une fille facile. Hein, c'est...
2: Mais ça va aller.
1: Non, c'est pratique.
0: Elle dit ça aux arbres. Non,
2: c'est pas faux.
0: On est avec vous jusqu'à 10h en direct pour lancer cette journée, lancer ce week-end. Lundi, c'est un peu la vraie grosse rentrée.
2: Ouais,
0: lundi,
2: ouais.
0: On va écouter Mauvais Joe avec Maladie, Rossi Ugel. Et tout de suite, c'est notre nouveau jeu. C'est le cash ou crash. Anaïs est avec nous. Bonjour Anaïs.
11: Bonjour Manu, bonjour l'équipe.
0: Pour participer, vous envoyez Manu par SMS au 7-10-12. Peut-être 1000 euros pour toi Anaïs. Voici le principe.
11: Oui.
0: J'ai 3 questions. Si tu réponds juste à la première question, 250 euros pour toi. Si tu réponds juste à la deuxième, tu doubles ton gain, 500 euros. Si tu réponds juste à la troisième, bah tu doubles encore ton gain, 1000 euros. Tu peux t'arrêter quand tu veux, si t'as peur, un moment, ça peut arriver. T'as besoin des 500 euros, tu veux pas prendre le risque. Mais si tu te trompes aussi, tu perds tout.
11: Oui. Ouais.
0: Cash ou crash? On veut pas du crash, on veut du cash. T'es prête?
11: Non, oui. Oui, je suis prête.
0: Alors on démarre. Première question pour 250 euros. Le mojito classique se prépare avec quel alcool?
11: Du rhum.
0: Bonne réponse. L'alcool est à consommer avec modération.
16: Oui, évidemment.
0: 250 euros pour toi. Tu veux doubler?
11: Oui, je continue.
0: Pour 500 euros. Quelle ville va accueillir la cérémonie des Energy Music Awards 2026? Quelle ville va accueillir la cérémonie des Energy Music Awards 2026?
11: Cannes.
0: Bonne réponse.
2: Oui, mais dans ces cas-là, tu crois que c'est un piège? Tu te dis merde, est-ce que ça change ou pas, tu vois? Bah oui.
0: Il n'y avait pas de piège. Et ce sera la date précise. Je vais vous la donner maintenant.
16: Ah bon?
0: Je l'ai oublié.
2: J'ai plus à tes yeux.
0: Jeff, tu l'as?
1: 23 octobre.
0: 23 octobre?
2: Ouais, c'est bientôt.
0: Ah ouais, ouais, ouais, ça arrive. Plus ça va, plus l'énergie me zégoire, ça démarre.
2: Ouais.
0: Un jour, ce sera le 12 août. Anaïs, tu as 500 euros. Est-ce que tu veux t'arrêter là ou tu veux doubler ton gain? 1000 euros
11: je
0: peut-être pour
11: pas.
0: Toi.
16: Ah bah.
0: Ça a posé un problème parce qu'on est là jusqu'à 10h. Donc.
11: Non, je double. Allez.
2: Ouais. Ouais. On adore.
0: Pour 1000 euros. Voici la question. Quel artiste italien a peint le plafond de la chapelle Sixtine? C'est au Vatican?
1: Oui. C'est beau.
11: Michel-Ange.
0: Michel-Ange, c'est gagné, bravo.
2: Oui.
0: Anaïs, les 1000 euros, ils sont pour toi.
11: Trop bien.
0: Maintenant, j'aimerais que tu sois honnête avec moi.
11: Oui.
0: Tu les auras, hein, les 1000 euros.
11: Oui.
0: Tu as tapé rapidement sur Google, non?
11: Non, je le savais, j'ai été visiter Rome.
0: Ah,
2: oui.
0: D'accord, ça passe.
2: T'as cherché au plus profond de ta mémoire.
0: Donc tu as gagné 1000 euros.
11: Oui, je cherchais loin.
0: Tu as gagné 1000 euros et en plus tu me mens. Ok.
11: Mais pas du tout en plus.
0: Je te crois, mais
2: non,
0: je te crois. Peut-être qu'on va mettre un chrono.
16: Et je pense que ce serait bien.
0: Ouais. C'est juste comme ça.
16: Oui, mais c'est 5 secondes quoi.
0: Ouais.
16: Faut se dépêcher quoi.
0: Ouais, c'est un bon truc. Hein Anaïs, les 1000 euros ils sont pour toi, bravo.
11: Trop bien, merci beaucoup.
0: On t'embrasse fort, on te souhaite une belle journée.
11: Merci à vous aussi.
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0: personnes qui pleurent facilement, c'est les meilleurs leaders.
1: Ah bon?
0: Oui.
2: Ça vient d'où ça?
1: S'ils ont de la compassion, ils comprennent mieux les autres.
0: Exactement. Ouais. En fait, le fait que tu montres et que plus tes émotions, ça donne plus confiance. Et donc, les gens ont plus confiance en toi. Et toi, t'as de plus en plus confiance en toi aussi. T'es un meilleur leader.
1: On t'a jamais vu pleurer, Manu. Ouais.
2: C'est quoi? C'est exactement ce que j'ai en train de dire. Et j'avoue que je suis quelqu'un qui ne pleure jamais.
3: C'est vrai?
2: Jamais.
3: Même seul. Devant un film ou quoi, où tu peux te lâcher?
2: Alors, vraiment, un film. J'ai failli avoir une petite larme quand j'avais vu le film Marley et moi. Je vous avais dit.
0: Ah oui, moi aussi.
2: Chien,
0: ouais.
2: Quand le chien il meurt, spoiler. Ah. Bon, le film il est vieux. Hein,
0: c'est oui, bon, c'est bon, c'est pas grave.
2: Spoiler, un moment.
0: Oui,
2: j'avais failli là quand même, ouais.
0: Mais donc, du coup, tu crois que ça.
2: Mais dans la vie, je pleure jamais pour des galères, des trucs.
3: Oh, c'est tellement agréable pourtant. J'adore pleurer, moi.
2: Fragile. Non mais t'es un meilleur leader que moi.
3: Je me lead tout seul, mais bon voilà.
2: Les infos, allez, à toi, on continue, Marion.
1: Oui, tout le monde attend la sortie GTA 6. Eh bien, l'armée américaine a proposé 4 jours de permission spéciale à des militaires pour jouer en avance à GTA 6. Par contre, en échange d'une prolongation de contrat. Donc tu re-signes, tu peux accéder à GTA 6.
0: C'est génial.
2: Bah, c'est génial. C'est génial.
0: Ah, c'est du chantage, mais.
2: Ah oui, oui. C'est ça, ça s'appelle comme ça.
1: Bah, c'est une belle carotte, quoi.
2: C'est.
0: Ouais, ah ouais.
2: Tu joues, mais tu joues pendant 4 jours.
1: 4 jours.
2: Non-stop. Et non-stop. Après, tu re-signes combien de temps?
1: Ah bah, un an, je pense. Prolongation du contrat.
0: Ah oui.
1: Et il y en
0: ah
1: a
0: oui,
1: qui ont accepté.
3: Bah, tu m'étonnes. Bah,
2: parce que peut-être qu'ils voulaient prolonger de base, en fait.
1: Je pense.
2: Ça commence, ça.
0: Les malins.
2: Message au directeur d'énergie. Ça se réfléchit.
1: Ouais, ça se tente. Hein.
2: Jeff, une info.
4: Jusqu'en 1956, les amis, on servait encore de l'alcool dans les cantines en France à partir de la primaire.
0: Wow.
2: Ouais. Vous avez jamais vu des images? Des vieilles images en noir et blanc?
4: Ouais.
0: Ils boivent du vin.
2: À la cantine?
0: Ouais.
2: Ils servent du vin.
4: Ouais. Et ils servaient même des shots d'alcool fort en hiver.
0: Quoi?
4: Pour réchauffer les gamins avant qu'ils partent dans la neige, rentrer chez eux à pied à l'époque.
0: Sais.
4: Et ils avaient les petits shots de poire, de machin.
2: Ouais, mais rien ne va. Tiens, je te donne un shot d'alcool et tu rentres chez toi à pied dans la neige. Et bonne journée, hein, mec.
0: C'est une folie. Hein.
2: Oh, les traces dans la neige en diagonale.
0: Oh là là, l'enfer.
2: Moi, je vous emmène loin.
0: Oh.
2: Je vous emmène au mariage de Louis XVI et de Marie-Antoinette. Et pour fêter dignement ce mariage, la ville de Paris, à l'époque, a tiré un feu d'artifice. Ça se passait le 30 mai 1770.
0: Ouais.
2: Très beau feu d'artifice. Il y a eu un petit souci, au bouquet final du feu, il y a une fusée qui a mis le feu. Résultat, une centaine de victimes.
0: Oh non,
1: c'est horrible.
2: En vous souhaitant un bon mariage.
3: C'est ignoble.
2: Oui, oui, c'est ignoble, oui.
3: Ouais.
0: Ah, stop.
2: Ils n'ont pas fait exprès en même temps.
3: Non, oui,
0: non, mais
3: oui.
0: Moi.
2: Enfin, bon. Après, parce qu'il y a des enfants, on leur donne des shots et ils marchent dans la neige. Enfin.
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2: Oui, bah c'est
0: honnête, ouais.
3: C'est plaisir, c'est
2: plaisir. Les choses qui arrivent, hein, tout le monde se lève pas après 3h30 du matin, c'est comme ça. C'est, voilà,
0: après, bon. Il peut écouter les podcasts aussi.
2: Oui, bah, je crois que non.
0: Ah,
2: ok. Il y a autre chose à foutre. Ça me laisse, ça me fait beaucoup de peine. Hein, bon. Ce soir sur TF1, il présente le grand concours spécial rentrée. J'ai participé.
0: Pas celui-là.
2: Ah. Mais à d'autres d'avant. Et franchement, j'adore participer à ce jeu parce que je sais que je suis libre pour dîner le soir.
3: Je suis rentre tôt.
2: Franchement, 10 minutes en général. On peut faire un petit tour du studio, 8h23, allez, on a un peu de temps. Qu'est-ce que vous avez envie de partager avec nous? Allez, Marion.
1: Tu sais que j'habite au milieu de la forêt, donc oui. Dans un petit village qui traverse la forêt. Et bien c'est un peu Desperate Housewife, en fait il y a toujours des histoires. Et là, en ce moment, j'ai 2 couples de voisins. Le mari de l'un a une liaison avec la femme de l'autre.
3: Mais non.
1: Vous êtes sûr que c'est vrai? Et mais... c'est cramé, on le sait, on est tous potes.
2: Ah, tout le monde le sait.
1: Quasiment.
2: Ah parce que là, sinon tu balançais quand même un gros dossier sur un petit village dans lequel tu habites.
1: Oui, personne ne connaît le village.
2: Oui, non, mais les gens de ton village, ils le savent.
1: Bah, j'espère qu'ils n'écoutent pas. C'est un peu mon histoire. Non, mais je donne pas de nom et tout ça. Oui, après, ils font ce qu'ils veulent. Mais c'est vrai que nous, on est au milieu. Notre maison, elle est au milieu. Donc on voit tout et c'est un peu gênant, quoi. On voit les allées et les avenues.
2: C'est un homme qui va chez la femme de l'autre.
1: Oui, c'est ça. Et inversement.
2: Ah, et inversement.
1: Ah oui.
2: Mais à ce moment-là, il faut qu'ils se réunissent. Qui se disent, bon, bah, on change de maison.
1: Ouais, exactement.
3: Ben, oui.
1: C'est ce qu'on se dit. Mais non, ça n'a pas l'air d'être le cas.
3: Tu vas les voir passer avec ton valise, tu sais, se croiser comme ça.
0: Je chasser croiser. Génial.
2: Non, ouais. Ce qui est marrant, c'est que quand ils doivent partir de la maison, ils essayent d'être discrets dans la rue, puis t'as l'autre qui arrive.
0: Oui.
2: C'est quand même bizarre, j'ai vu ton mari repartir tout à l'heure.
1: Tellement ça. T'es sûr
2: c'est
1: que ça.
2: Incroyable comme histoire.
3: Ah, j'adore ces histoires.
1: Bah, moi, ça me met mal à l'aise, mais bon.
2: C'est. Moi, je serais
0: comme une ouf.
2: Ah ouais.
3: C'est génial.
2: Ah ouais, je dormirai pas la nuit. Je mets des caméras infrarouges. Et ensuite, tu fais un montage vidéo, quoi. Ah, j'adore. Tu sais, comme les gens, ils mettent des caméras pour voir les animaux la
0: c'est
2: nuit,
0: ça.
2: Quoi. Tu fais ça pareil.
0: C'est
2: ça.
0: C'est une télé-réalité.
2: Oh, tiens-nous au courant. Hein.
1: Avec plaisir.
2: Oh là là, j'adore ça. On va avoir des feuilletons avec Marion. Lorenza, quelque chose à partager avec nous?
0: Bah, ça fait au moins 3-4 ans que je dois aller voir un opticien.
2: Ça fait beaucoup.
0: Oui. Ouais. Et en fait, ma vue baisse énormément.
2: Ah.
0: Je suis à 150% sur le format de l'écran là. Enfin maintenant 200.
1: Ah oui.
0: Ouais. Oh.
2: Mais, putain, mais alors tu sais quoi? Je voyais que t'augmentais sur l'écran, mais je n'osais pas t'en parler.
0: Mais si, mais en fait, tant que je vois encore, je veux rien entendre parce que.
2: Mais bah, t'es dans le déni.
1: Ah
2: en fait.
1: C'est ça.
0: Je suis complètement dans
1: mais
0: le déni.
1: Tu veux pas de lunettes?
0: Mais parce que qui dit lunettes dit vieillesse et
2: pas
0: merde. Merde, je suis encore jeune. Je. J'ai
2: mais
0: pas
2: c'est pas
0: de
2: grave, c'est joli en plus des lunettes maintenant.
0: Non.
2: Mais moi j'avais des lunettes quand j'avais 12 ans. Hein.
1: Ouais, puis tu peux mettre des lentilles.
0: Bah, t'es vieux à 12 ans, qu'est-ce que tu veux que je fasse?
2: Bah, ça me gêne pas, mais la prochaine fois qu'on va traverser la route, on va entendre POUM! Et Lorenza, il s'est pris le camion, je l'ai pas vu. Je suis pas vieille!
0: Non, mais je vais.
2: Bah, non, faut tiens, bah,
0: oui,
2: bah,
0: oui, je sais.
2: On ira avec toi si tu veux, j'ai l'opticien.
1: Mais oui, c'est
2: okay, attends, t'as le temps, hein, parce que le temps que tu prennes un rendez-vous chez l'ophtalmo, globalement, 2029.
0: C'est ça.
2: D'ici là, tu seras aveugle. Donc,
0: C'est génial!
2: Ouais,
0: merci.
2: Comment une cale en même temps, tu verras? Comme ça, ouais, ça. Ah non mais faut que t'ailles vite quoi.
0: Oui, je sais. Non mais je sais, on n'arrête pas. Même mes colocs m'engueulent tout le temps parce que je me prends les trucs chez moi en fait.
2: Ah oui,
1: ah oui, on en est là.
0: Oui, c'est compliqué, ouais.
2: Voilà. La joie, elle va embrasser quelqu'un, dit excusez-moi, je ne suis pas votre. Oh pardon.
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2: On est avec vous jusqu'à 10h pour lancer cette journée, ce week-end, lancer même la rentrée, parce que la rentrée, elle arrive lundi, globalement. Lundi, c'est la rentrée des profs.
1: C'est ça.
3: Ah oui, c'est vrai qu'ils rentrent un petit peu avant.
1: Ouais.
3: Il y aura une journée, ça.
0: Ils préparent un peu la classe, ils décorent, ils nettoient, ils font leur petit truc.
2: Je pense pas, je pense qu'ils font comme nous, ils se retrouvent, ils boivent un café, ils font, déjà 18h. Et voilà. 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
0: Oh là là. Franchement, c'est easy. Hein.
3: Ça, c'est bon. Ça.
2: Ah, franchement, c'est facile.
0: Bah, c'est facile.
2: Tout le monde peut le faire. On peut s'en écouter quelques-uns.
0: Ah ouais.
2: Des petites chansons que vous avez faites.
7: Oui.

0: je ne connais pas très bien en Céline Dion, je n'avais pas reconnu avant le. On s'attache. Non, je suis nul en Céline Dion.
1: Mais non, mais elle s'applique. Tu vois que c'est une personne qui fait des vibes aux chansons d'anniversaire.
0: Ah non, elle, ah oui, elle,
1: elle chante bien.
0: Elle, le week-end, elle est à la chorale.
1: Bien sûr.
0: Ah oui, bien sûr. Non, c'est très bien. Il y en a d'autres.

0: Il y a son frère qui fait de la musique.
1: C'est pas mal ce matin, je trouve.
0: Bah alors.
1: Gros niveau.
0: Allez hop, sélectionné pour le tirage au sort du 4 septembre.
2: C'est ça.
0: Encore un petit dernier pour le plaisir.
3: Ah oui.
4: J'aime plutôt ça. Oula, il y a une moto qui passe à la fin.
2: Ouais,
4: mais
2: c'est ça. On a été écrasé. Oh merde.
0: D'où la fin de la chanson. 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
0: On se concentre. J'ai les sondages devant les yeux, on appelle ça les sondages du matin. À vous de trouver de quoi il s'agit. Jeff, Marion, Lorenza, c'est parti. C'est la première chose que les gens vérifient lorsqu'ils entrent dans une chambre d'hôtel. Qu'est-ce que c'est d'après vous, Marion?
1: Le mini-bar.
0: C'est...
1: ouais. Moi, c'est ce que je fais.
2: Ah, le prix en tout.
1: Ah oui, pour voir si jamais j'ai faim ou soif.
4: Tu regardes dans le frigo.
1: Toujours.
4: Quoi.
0: Le mini-bar.
1: Oui, toujours.
0: Non, moi, je regarde pas ce qu'il y a dans le mini-bar parce que je sais que ça va me coûter sinon le prix de la chambre.
1: Exactement. Ouais,
0: c'est
1: ça.
0: Et il y a. C'est quoi les frais de 27 euros? Ah, vous avez pris une bouteille d'eau,
4: oui.
0: Aussi.
4: C'est vrai.
0: Ah oui, c'est vrai, j'ai pris une bouteille d'eau. C'est pas ça. Lorenza.
4: L'efficacité du matelas.
0: C'est pas le matelas non plus.
2: La propreté générale?
0: Eh ben non, parce qu'en fait, c'est pas vraiment dans la chambre.
2: Ah
0: la
2: bon
0: première chose que les gens vérifient lorsqu'ils entrent dans une chambre d'hôtel, c'est la vue.
2: Ah bah oui.
4: Ah bah ouais, pour voir si on te voit à poil si tu te balades, quoi.
1: Non, pour voir s'il y a une belle vue sur la mer.
2: Ouais.
4: Ah oui,
2: on est souvent dessus d'ailleurs.
0: En tout cas, tu viens nous expliquer ce que tu fais dans ta chambre d'hôtel. La prochaine fois qu'on est dans un hôtel, je demande une chambre avec vue sur Lorenza.
4: S'il n'y a pas de vis-à-vis.
0: Oui, oui, d'accord. Mais c'est vrai que la première idée, c'est plutôt est-ce qu'il y a vue sur la mer.
4: C'est vrai que c'est plus logique, quoi. Mais...
0: c'est... c'est un problème. Lorenza, elle appelle en bas à la réception. Est-ce que vous pouvez aller vous mettre en bas et vous me dites si vous me voyez.

0: évidemment.
1: Bah, c'est non, le beurre doux, c'est inacceptable.
2: Alors, tu plaisantes ou
3: pas? Pardon, je ne pensais pas lancer un.
0: Ah, ben si.
3: Non, c'est pas lancer un débat là-dessus.
2: Oui, oui. Ah, non, moi, je préfère le doux.
1: Ah non.
0: Oh là là.
2: Si je veux du sel, je rajoute du sel dessus. Mais non.
3: Attendez, si on continue cette discussion au bar tout à l'heure, après,
1: ça marche, on fait ça, ouais.
3: Dernier sondage du matin. 41% des gens estiment que c'était trop court.
0: C'est sexuel, non?
1: Oui, je
0: n'oserais pas.
1: Ah, c'est vrai?
3: Je dis pas, à vous de proposer.
2: Leur mariage.
3: C'est pas le mariage. 41% des gens estiment que c'était trop court. Vas-y Marion, vas-y, va au bout de ton idée.
0: Bah, les nuits qui passent avec leur conjoint.
3: Quelle nuit, exactement?
1: Mais bon,
0: bah, j'en sais rien, moi.
3: Explique, c'est pas très clair. 41% des gens
0: estiment leur rapport sexuel.
2: Et puis c'est quoi court pour toi? C'est quoi?
1: Mais l'embrouillez pas.
3: Ce n'est pas ça.
0: Ah bah d'accord, tout
3: en revanche, la question de Jeff est très bonne.
2: Ouais.
3: C'est quoi court? C'est une question de...
2: Voilà. Chacun son avis sur le truc.
3: Exactement, tu vois. Non mais c'est vrai quoi.
2: Ah, t'es désagréable.
3: Non mais c'est vrai que c'est insupportable.
2: C'est
3: quand même incroyable de dire c'est court alors que... Enfin...
0: J'ai rien dit.
3: Mais moi non plus, pourquoi je m'énerve comme ça? C'est pour un cousin. C'est pas ça.
0: C'est pas ça.
3: Non, Lorenza.
1: C'est un moment dans leur vie?
3: Oui. 41% des gens estiment que ça a été trop court. Jeff.
2: Leur série préférée, c'est au bout d'un moment, ça s'arrête, ah, ça me manque.
3: C'est pas ça.
0: La pause déj.
3: C'est pas ça non plus.
1: Le week-end.
3: Ça se rapproche.
2: Ah bah les vacances du coup.
3: Bah les vacances. 41% des gens estiment que c'était trop court.
1: Bah nous, faut pas qu'on dise ça parce que je pense qu'on nous,
0: ouais,
1: on nous
0: frappe. Hein.
3: Alors très honnêtement, on a pris 2 mois de vacances. C'était un peu court.
2: Non, c'est juste, juste.
1: Oh, c'est chaud.
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3: On a un bon truc. En plus, ça va lancer le week-end.
2: Ouais.
3: En fait, Lorenza nous a raconté hier qu'elle avait un petit rituel. Elle a une chanson qu'elle aime écouter avant les premiers rendez-vous.
1: Ouais.
3: Et elle nous a dit que cette chanson, c'est parce que ça lui donnait confiance.
1: Bah ouais, je l'écoute.
3: Et on s'est dit, tous ensemble, on va trouver une chanson qui nous donne confiance. Quelle est la chanson qui nous donne confiance? Alors, elle, mais c'est un vrai rituel.
1: Ah oui, bien sûr, je le fais à chaque fois. En fait, dès que j'écoute Shania Twain, That Don't Impress Me Much, je l'aime.
3: Lorenza,
1: j'ai eu du mal à le dire.
3: Il y a le roi d'Angleterre qui veut faire un procès.
1: Je l'ai très mal dit.
3: Tu veux le redire?
1: Non. Si, allez, je vais le dire. Donc, Shania Twain, That Don't Impress Me Much. C'est ouais, mieux.
2: Bien. C'est pas mal, pas mal.
1: Eh ben, ça marche. En fait, j'enlève mes écouteurs seulement quand je suis en face de la personne.
0: C'est mignon.
1: Comme ça, tu vois, jusqu'au bout, quoi.
3: Et tu te l'écoutes pour te donner de la force.
1: Et ça marche de ouf.
3: Genre, par exemple, tu vas à un date.
1: Ouais.
3: Tu fais ça. Wow. Ah. That don't impress me much. Et là, tu marches dans la rue.
1: Ah ouais, exactement. Ouais. Et là, genre, je bombe un peu, tu vois.
3: Ouais.
1: Je suis là, j'ai une démarche assurée, je suis là en mode, tu vas tout déchirer. Il va pas t'impressionner. T'es la queen. Allez, let's go. Jusqu'au bout. T'es la queen. Et là, j'enlève mes écouteurs et je fais, coucou, ça va?
3: Oh.
1: Franchement, c'est trop stylé.
3: C'est pas mal. Quelle est la chanson, quand vous en avez envie, quand vous en avez besoin, que vous écoutez pour vous donner confiance? Appelez-nous au 0870 42 48. Tout le monde a préparé la sienne.
2: Ouais. Ouais.
3: Allez, Jeff, tu veux démarrer?
2: Ah oui, moi, je suis un fan de Goldman.
3: Ah.
2: Il y a une chanson, Il changeait la vie. Quand le synthé, il part, je suis sur le tapis de course à la salle de sport. Là, je commence à rentrer dans. Si je tombe pas, paf, je cours.
3: C'est un truc de running, ça. Ça, c'est un bon son de 2025. Ça va avec moi.
0: Moderne.
3: Ah oui, là, on est...
2: C'est bon, ça ne vieillit pas, Goldman.
3: Un poil, quand même, non?
1: Et il commence à chanter quand?
2: Demain.
5: C'était un gros
3: ah oui.
5: Sans rien de particulier.
1: Oh wow.
2: Des fois, je me fais tout le live.
3: Ah oui.
2: Et je n'arrête pas de courir tant que j'ai pas fini.
3: Ah, c'est bien.
2: Ouais.
3: C'est tu sais bien. Quoi, tu vas être notre caution vieille référence dans l'émission.
2: Tu peux, j'ai du bagage là. Bah, tu vois, tu laisses. Hein. On s'accroche.
1: Ah, c'est pour voir si ça.
3: Et ça, tu vas pareil, tu vas à un rendez-vous, tu te l'écoutes et tout, à donf.
2: Exactement. Elle part souvent à la fin, mais ouais.
3: Ce synthé,
1: wouh,
3: c'est magnifique. Il est incroyable.
2: C'est magnifique, c'est Jacky Mascarell au synthé.
3: C'est vrai.
2: Je connais tous les détails de cette
3: synthé. Ah oui, non, t'es vraiment un fan.
2: J'aime bien connaître les musiciens de derrière, de n'importe quel musicien, chanteur.
1: C'est bien ça, par contre.
3: Le mec qui connaît le nom de la personne qui joue du synthé sur un titre de Jean-Jacques Goldman.
2: Ah bah, même le bassiste, même le batteur, tout.
0: C'est pas vrai.
2: Ah si, Claude Le Perron à la basse, Christophe Pichon à la batterie, Philippe Grandvoyer au deuxième clavier,
1: Michael.
2: Ouais, si.
3: C'est un problème.
1: C'est
3: que Goldman ou sur d'autres choses?
2: Il y en a d'autres que je connais aussi, ouais, effectivement, ouais. Je peux connaître.
3: Tu peux lui donner d'autres noms de musiciens?
2: Il y a Michel Gaucher qui accompagne souvent Johnny au saxo.
1: Qui accompagnait.
2: Il a un petit peu de temps. Sinon, il y a Hervé

0: la batterie avec plein de gens aussi.
1: Il connaît le nom de musicien. Mais ouais. C'est des noms qu'on connaît pas.
0: Mais ouais, Loïc Ponthieu, on voit souvent, Total Loïc Ponthieu, c'est un super batteur.
2: Ah ouais, c'est vraiment un hobby.
3: Ah oui. Mais c'est bien parce qu'il met les gens en lumière, du coup.
0: Ah, j'adore ça. Mais moi, j'ai Batteur Magazine chez moi.
3: C'est-à-dire
0: qu'il parle de batteur. Ah, ouais. Il parle de batteur que personne connaît à part les batteurs.
1: C'est génial.
2: C'est une dinguerie.
1: Je suis fan.
2: J'adore.
1: Quelle est la chanson que vous écoutez pour vous donner confiance avec Jean-Paul Gonchon à la batterie? Appelez-nous 0 870 42 48.
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1: On est avec vous jusqu'à 10h, c'est une nouvelle saison, la 16e déjà, Lorenza est là.
3: Oui.
1: Et il y a deux petits nouveaux.
6: Pas deux petits, deux petits.
0: Oui,
6: on est sur des. Sur...
2: Ah si, moi je suis petite.
1: Oh, tu mesures combien?
2: 1m56. Trop mimi.
1: Ah ouais?
2: Moi j'adore. Ouais, c'est pas ouf.
0: Non, c'est bien, c'est marrant.
2: Pourquoi? C'est vraiment petit, les gars.
1: Donc c'est Marion, il mesure 1m56. Et dans la vie, est-ce qu'il y a vraiment des vrais problèmes à mesurer 1m56?
2: Pas tant que ça, déjà il y a des avantages, parfois je m'habille au rayon enfant.
3: C'était stylé.
2: Ado plutôt, mais oui, ça
3: c'est
2: peut.
3: Moins cher. Hein.
1: Bah, attends, elle s'habille chez Kiabi, c'est génial.
2: Et non, sinon c'est en voiture, je me trouve vraiment minuscule, disproportionnée, on me voit même pas derrière le volant.
0: Mais arrêt au sort.
1: Attention, si on ne voit pas derrière le volant, tu vois la route quand même ou...
2: Oui, quand même, oui. Bah,
1: non, j'y vais au pif. Quand j'entends bim,
3: c'est le bonheur.
1: Mal garé. C'est Marion et vous allez apprendre à la connaître. Il y a aussi Jeff qui est là.
7: Salut.
1: Et qu'on connaît maintenant depuis 3-4 jours. Et c'est en train petit à petit d'être le spécialiste des vieilles références.
0: Hein. Ouais, franchement. Alors, j'assume totalement. Et j'en ai encore plein pour vous. On va se régaler cette année.
1: D'ailleurs, il nous parlait du synthé de Jean-Jacques Goldman quand même. Donc,
0: Jackie appelle le Jackie.
1: Jackie.
0: C'est Jackie Mascarelle, le synthé.
1: Ah oui, parce qu'il connaît le nom. Il connaît le nom du mec qui joue du synthé dans les chansons de Jean-Jacques Goldman.
2: Jackie.
1: On part très très bon. On embrasse Jackie, évidemment, bien sûr, tout le monde. On va écouter Farouko. Avec un paquet. Sophie Adnaud, les amis, vous voyez qui c'est?
0: Oui.
3: Oui, bien sûr.
1: L'astronaute française qui est dans la station spatiale internationale. Elle était dans l'espace.
2: Mm-hmm.
1: Elle est repartie une deuxième fois dans l'espace.
0: Ouais.
1: Putain, qu'est-ce qu'elle va faire la semaine prochaine?
3: Elle
1: va ressortir encore.
0: Ouais.
1: Mardi prochain, Sophie Adnaud va ressortir dans l'espace. Alors, elle sera pas seule. Elle sera accompagnée de l'américaine Jessica Meir. Et ça va durer 6h30.
2: Oula, elles vont faire quoi?
1: Bah, franchement, c'est la vraie question que je me pose parce que, ok, tu sors dans l'espace une fois, bon, tu l'as fait. Après, il n'y a pas.
3: Bah, virer entre potes.
1: Non, mais
3: génial.
1: Il n'y a pas tant de trucs à voir que ça, quand même. Hein. Enfin, c'est...
3: Bah, on ne sait pas, peut-être que c'est mieux qu'ici.
1: Tu l'as vu une fois, tu l'as vu tout le
3: temps.
1: Franchement, l'hôtel vu sur mer, tu l'as vu une fois, après. C'est quoi?
0: Ouais. Surtout, je pense qu'il y a foutage de gueule parce qu'en fait, c'était pour réparer une antenne. Et 3 fois 6 heures pour une antenne, franchement, elles ne sont pas douées. Pardon, mais là,
1: au bout d'un moment.
0: Non, mais pardon.
3: Le
0: mec de Darty, il est venu chez moi, il l'a fait en 30 minutes. Hein, donc,
1: Après, c'est pas évident à faire.
0: Oui, non, c'est vrai.
1: On s'est douté que tu plaisantes. Non mais je sais pas si vous avez vu les images, elles ont des gros gants, des énormes gants. Comment tu veux visser une vis? C'est pour ça qu'elle met 6h30. Hein.
0: Tout est au ralenti en fait, tout est au ralenti.
1: Comment ça se passe Sophie? Et pour la 8e fois, j'arrive pas à visser là. Ça fait 6h, rentre maintenant Sophie. Il est temps, on va envoyer Bob le bricoleur. Ce sera plus rapide. Bon, elle va repartir samedi. Le mardi. Hier, il y a GTA 6, on en a parlé tout à l'heure. Il y a GTA 6 sur Netflix, ils ont mis c'est plus qu'une bonne annonce, hein. Enfin, c'est des minutes de jeu pour montrer ce que va donner le jeu. Il sort en novembre. Au mois de novembre. Ça va être, je pense que honnêtement, tellement les gens attendent ce jeu.
3: Bah, c'est attendu de fou.
1: Vous vous rappelez le Covid quand il y avait personne dans les rues?
3: Ouais.
1: Et bah, pareil.
0: Ouais, c'est sûr. Ça, c'est sûr.
1: Il y a le syndicat des éditeurs de logiciels de loisirs qui a réalisé une étude avec Médiamétrie sur la pratique du gaming en France.
3: Ok.
1: D'après vous, quel est l'âge moyen de quelqu'un qui joue aux jeux vidéo en France?
2: 15 ans.
1: 15 ans pour Marion.
0: Ouais, 20 ans.
1: 20 ans pour Jeff.
3: Moi, ouais, j'aurais dit 30, moi.
1: 40.
3: Ah,
1: l'âge moyen d'un joueur, c'est 40 ans.
3: Arrête.
1: Il y a 40 millions de Français qui jouent aux jeux vidéo. 76% de ces gens jouent au moins une fois par semaine. Et 9 gamers sur 10 sont des adultes.
0: Ah, ouais, c'est un jeu, je m'imaginais pas, quoi.
1: Ah non, personne s'imagine. Et un gamer sur 2 est une femme.
3: Allez!
0: Pas mal.
1: Et alors? Ah, mais on est loin des a priori.
3: Bah ouais,
2: en même temps, vous deux, vous jouez déjà aux jeux vidéo.
1: C'est oui.
2: Les deux. Ouais, donc si, c'est ça.
1: Hein. Ben voilà. Et c'est. Alors, ils prennent tous les jeux vidéo, y compris les jeux vidéo sur les téléphones.
0: Ouais, bien sûr, tout.
2: Ah,
0: ouais,
2: d'accord.
1: Oui, ce qu'on appelle les jeux de chiottes.
3: Ouais, c'est ça.
1: Voilà.
3: C'est ouf.
1: Qu'est-ce qu'on a encore dans les infos avant de s'écouter, Farouko?
7: Ah, une Allemande de 27 ans qui va épouser un Boeing. Voilà, ça c'est une info quand même importante.
0: Un Boeing.
7: Elle va épouser un Boeing 737.
0: Mais pourquoi elle fait ça?
7: Parce qu'elle a envie. Il y a une femme qui s'était quand même déclarée comme ça, femme de la Tour Eiffel.
3: Oui, il y a eu les arbres, il y a eu des lustres aussi, des trains.
7: Ah oui, ah, oui. J'étais pas au courant.
3: Bah, on est très...
0: très dans le sport.
7: Une femme s'est mariée avec un train?
3: Oui.
7: Ah oui, alors pour elle et pour le Boeing 737, juste un conseil, ne l'utilisez pas en sextoy.
0: Non, bah là, non.
7: Ça marche qu'une fois.
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7: 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Et tout de suite, c'est nouveau. Nouveau jeu tous les jours à 9h10, sauf qu'on est en retard aujourd'hui, il est 9h14. On était en retard aussi hier et mercredi.
3: Oui, mais ça devient normal, c'est bien.
7: Exactement. Ça s'appelle le grand blind test du matin. Vous aimez les blind tests? Vous allez adorer le grand blind test du matin. Vous nous appelez au 0870 40 48 pour participer. On a aujourd'hui Marie et Jérôme. Bonjour à tous les deux.
10: Bonjour.
11: Salut l'équipe.
10: Salut Jérôme.
11: Salut Marie.
10: Salut.
7: Très bien.
3: Bonne humeur, elle a.
7: Il faut le bon esprit, évidemment. On se dit bonjour et après on se fait des croche-pattes, évidemment. J'ai pour l'un d'entre vous un PC portable, Microsoft Surface, j'en ai un, c'est génial. C'est comme un PC portable, sauf que tu peux enlever le clavier et ça te fait une tablette.
0: Ça, c'est ultra pratique.
7: Et c'est tactile. Ça fait deux en un.
10: Ah oui.
7: Marie et Jérôme, l'un d'entre vous, l'une d'entre vous, va gagner ce beau cadeau. C'est un blind test qui se joue en trois manches. Avant chaque titre à découvrir, on va vous donner un indice. Vous pariez ensuite sur le nombre de secondes que vous pensez qu'il vous faut pour trouver le titre. Une bonne réponse, c'est un point. Une mauvaise réponse, c'est l'autre qui prend le point. Il faut trouver le titre ou l'artiste. Le premier qui a deux points gagne le jeu. Vous êtes prêts?
11: Ok.
7: Alors c'est parti, avant le premier titre, voici l'indice donné par Jeff.
0: A fait un tour dans l'espace.
7: Pas mal. C'est un très bon indice,
3: quand
7: tu as la réponse.
2: Oui, c'est ça. Sinon.
7: Marie, combien de secondes d'après toi il te faut pour trouver le titre avec cet indice?
10: Allez, je dirais peut-être
7: 10. 10 secondes pour toi, Marie, c'est le maximum qu'on puisse avoir. Jérôme, est-ce que tu veux tenter plus? Enfin, moins de secondes plutôt.
11: Eh ben, je vais dire 9.
7: 9 secondes, Jérôme. Marie, on le laisse ou on descend?
10: Moi, je vais tenter.
7: Tu tentes quoi?
10: Je lui laisse.
7: Donc,
10: ça lui de reprendre.
3: Donc,
10: oui, je laisse commencer.
7: D'accord.
2: Ah oui, ok. Panique un peu.
7: Marie est en train de comprendre le jeu. Attention, en fait, elle voulait faire un ni oui ni non au départ. Jérôme, donc c'est 9 secondes. Tu as 9 secondes pour trouver ce titre.
11: Ok.
7: Le titre ou l'artiste?
10: Moi, je l'ai.
7: Bah oui, ça, mais
3: tu peux pas jouer.
7: Marie, on va t'expliquer les règles après, t'inquiète pas. Eh non, Jérôme. Jérôme, c'était Katy Perry avec Kiss the Girl. Et elle a été dans l'espace.
0: Ouais, elle a fait un tour.
11: Eh oui.
7: Bien sûr, elle a fait un tour dans l'espace, dans une petite navette. Alors, un point donc pour Marie, qui gagne pour l'instant sans avoir joué.
2: Et sans comprendre le jeu.
10: C'est plutôt pas mal. Ça monte.
7: Attention, le titre numéro 2 va arriver, mais avant, un indice que Marion va vous donner.
2: On le fait en voiture.
7: On le fait en voiture. C'est un bon indice. Jérôme, combien de secondes pour trouver le titre avec cet indice?
11: Eh ben, on va dire 10. Hein.
7: 10 secondes.
3: Wow.
7: Marie, tu les sens? Ou si t'as pas compris les règles, tu peux dire j'attends de voir ce qui se passe.
10: Non, ok. Moi, je vais dire 9.
7: 9 secondes, très bien. Et on est pas rendu.
3: C'est clair.
7: Non, parce que depuis mercredi, c'était 5 secondes, 6 secondes. Là, on commence à 10.
3: Mais on sent que c'est pas l'heure.
7: Jérôme.
11: On va faire 8. Allez, 8.
7: 8 secondes.
3: Allez, chaud.
7: Marie, qu'est-ce que tu fais?
10: Allez, je descends. 7.
7: 7. Ah, Jérôme.
11: Violette, allez.
7: 7 secondes pour découvrir ce titre, Marie.
10: Christophe Maé.
7: Christophe Maé, on s'attache, oui.
11: Ah, bravo.
7: C'est incroyable. Sans avoir compris les règles, Marie a gagné au grand blind test du matin. Jérôme, je vais t'offrir un mug Manu sur Énergie. Tu nous rappelles quand tu veux. Et Marie, bravo à toi.
10: Bravo, mais super, c'est génial.
7: C'est incroyable. Sans les règles, on peut gagner. On t'embrasse, Marie.
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7: C'est ce qu'on dit.
0: Ouais. C'est une légende, c'est une légende.
7: Pour lancer ce week-end, on écoute de la musique et pas n'importe quelle musique. La musique qui nous donne confiance. Tout à l'heure, Lorenza nous a expliqué que lorsqu'elle avait un rendez-vous important,
3: oui,
7: genre elle doit aller à la banque, genre un date,
0: ouais,
7: pour les dates aussi ça marche, elle prend ses écouteurs,
3: ouais,
7: et elle écoute en boucle cette chanson. Le bon son de la country américaine. Shania Twain, That Don't Impress Me Much. Elle l'écoute et elle est à fond là-dedans, ouais, et elle se répète en sans arrêt. Je suis la queen,
3: ouais,
7: c'est ça.
3: Ouais, je suis une queen, on va pas m'impressionner comme ça. Et je marche sur le son du tempo, tu vois. Je suis là, ouais, tac, tac, je suis la star. C'est quand j'entends des écouteurs. Je suis obligée de faire ça parce que autrement je rougis, je suis pas bien, j'ai chaud, enfin c'est un enfer.
7: Et quand t'arrives devant la personne, t'enlèves les écouteurs,
3: ah
7: et
3: ouais,
7: tu démarres.
3: Je suis la coucou.
7: Et t'es chaude.
3: Franchement, je suis bien.
7: Tu t'es mise en confiance.
3: Ouais.
7: Quelle est la musique, quelle est la chanson, le hit que vous écoutez pour vous mettre en confiance? C'est la question que je vous ai posée au 0 870 42 48. Il y a Charlie qui est là. Bonjour Charlie.
13: Salut Manu, salut l'équipe.
7: C'est quoi ta chanson? Tac, tac, je suis la queen, je suis la reine. C'est quoi ta chanson à toi?
13: Alors donc je l'avais écoutée avant l'entretien qui m'a permis de décrocher mon premier poste au Luxembourg. Et depuis je la remets dès que j'ai besoin pour me repousser. Et c'est Ariana Grande, Dangerous Woman.

0: En plus, il y a un côté sexy.
1: Ah, ouais. C'est ultra sexe, ouais.
2: Ouais. T'as envie d'être en ralenti dessus un peu, c'est comme ça.
0: C'est quoi, j'ai envie de me mettre nu et de me frotter contre le miroir. Ouais, parce que ça me donne confiance.
1: Non, mais je vois ce que c'est.
0: Peut-être trop confiance.
2: Oui, oui, oui.
0: C'est vrai que ce genre de titre, tu peux aller aborder quelqu'un.
2: Ouais.
1: Ouais.
0: C'est pas mal. Tu l'as eu le boulot, Charmé?
3: Ah oui, oui, j'ai eu.
0: Alors, ça marche. Puis tu danses là-dessus.
1: Avec les cheveux comme ça.
4: Ah, ouais. C'est un tas d'entretien d'embauche. Hein.
1: Non, non.
0: En revanche, tu peux arriver en retard vu que le tempo est un peu lent.
1: Ouais.
0: Merci beaucoup, Charlie, de nous avoir appelés. On te souhaite une belle journée. Quelle est la chanson que vous l'écoutez? Elle vous donne confiance, Marion.
4: Eminem, Lose Yourself.
0: Ah oui.
1: Ah, ah ouais.
4: Ça.
0: Eh, du haut de son 1m56, ouais, Marion, elle envoie.
4: Mais ça, c'est la bagarre. Pas la bagarre physique, mais tu sais, c'est quand je suis en conflit avec quelqu'un, je me récapitule mes arguments, et là, j'y vais. Ça me met dans un mood déterminé, et j'y vais souvent avec mon mec, et je gagne tout le monde. J'aime bien.
0: Qu'est-ce qui me donne confiance? La chanson ou ton mec? Le fait que ton mec soit là? On a tous la tête comme ça, genre.
1: Ouais.
0: On bouge tous la tête,
1: bien
0: genre.
1: Sûr.
0: C'est quoi?

0: bienvenue sur Énergie.
1: Coucou Manu, coucou l'équipe.
0: Sois la bienvenue ce matin.
1: Merci.
0: Fanny, quel est ton titre à toi qui te donne vraiment confiance?
1: Alors moi j'avais mis ça juste avant de passer mon permis de conduire. Je suis rentrée déterminée devant l'inspecteur et je l'ai eu. Et c'est SIA Unstoppable.
2: C'est vrai que bien.
0: En voiture, tu peux te dire, il peut rien m'arriver.
2: Bah, tu bouffes le monde, quoi.
3: En plus, c'est les paroles de la chanson.
0: Ah
3: invincible,
0: bon
3: ouais, personne ne peut m'arrêter.
0: Il faut commencer à écouter les paroles maintenant.
3: Bah oui, ça colle bien.
1: J'étais assis.
0: Alors, le fais pas en voiture pour ton permis, ça passera pas.
1: Ah, mince.
0: Merci beaucoup, Fanny, de nous avoir appelé.
1: Bisous.
0: Gros bisous, Charles et Fanny, raccrochez pas, je vais vous offrir le t-shirt Manu sur Énergie.
1: Oh, merci.
0: Oh, c'est rien, c'est cadeau. Je vous ai pas donné la mienne.
2: Ah non? Alors, c'est quoi?
0: Ah, moi, j'ai vraiment un titre.
4: Ouais.
0: C'est pas qu'il me donne confiance, c'est que je peux tous vous manger en même temps. Quand je c'est, en fait, dès le début, ce truc-là, je m'imagine, en fait, c'est un peu, ça fait année lycée un peu.
2: Ok.
0: Et genre, j'arrive, je vais arriver dans le couloir, je prends mon sac et je le lance, tu sais, le long du couloir.
4: Ouais.
0: Il fait comme ça 80 mètres, il s'arrête pile devant la salle de cours. Offspring, the kids aren't alright. C'est quoi ton problème? Mais ça, t'écoutes ça, mais qu'est-ce qui peut t'arrêter ce matin pour démarrer ta journée? Et tu vois tous les gens dans la rue et tu t'imagines que les gens dans la rue, ils savent que t'écoutes ça, ils vont pas te faire chier.
4: Ouais, ouais, c'est ça.
0: Alors

0: jusqu'au bout.
1: Oh là là.
2: Je l'ai pas vu passer, je suis désolé.
1: J'ai mis en entier. Voilà, c'est mon titre qui me donnait vraiment confiance.
2: Ah, SMS du patron. Quand est-ce que t'arrêtes tes conneries et que tu deviens un adulte?
0: C'était sûr. Hein.
2: Ouais, peut-être Chiran.
1: Kélian aussi.
3: Oui, bien sûr.
4: Ah oui.
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1: Bonjour, vendredi.
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2: C'est la vraie rentrée. Alors, tout le monde rentre, sauf ce qu'on appelle les septembristes.
1: Ah oui, c'est ça maintenant.
0: Ils se barrent en vacances en septembre.
2: On a
0: de la chance. Mais ouais, de ouf. Parce que personne, c'est moins cher.
2: Mais c'est pas mal, c'est malin. Hein,
0: bah ouais.
2: De partir en septembre. Parce que pendant les vacances d'été, de toute manière, tu bosses en général un petit peu moins.
0: Oui.
2: C'est ça. Donc déjà, tu bosses moins. Et ensuite, en septembre, quand c'est la galère et que tout le monde revient,
0: et
2: tu
0: te casses. Dégueulasse.
2: Et bien, c'est une tendance qui est en hausse de partir en septembre et représente 27% des Français.
1: Ah, quand même!
2: C'est beaucoup.
1: Ah oui.
0: Ah oui?
2: Quasiment un tiers des Français se barrent, c'est presque autant que les juilletistes.
0: Wow. Ah ouais? Bah, c'est incroyable.
2: Du coup, est-ce que ça sert à quelque chose qu'on soit là?
1: Non, je pense pas. Est-ce qu'on va les rejoindre?
2: Non, mais autant revenir en octobre.
0: Ah ouais, bah oui, bien sûr.
2: Et là, on nous maudit.
0: C'est ça.
2: Tout le monde utilise ChatGPT, j'imagine.
0: Oui.
3: Un petit peu.
2: J'ai une nouvelle à vous annoncer sur ChatGPT. Ça va pas vous plaire, mais la pub arrive.
0: Oh non,
3: c'est pas possible.
2: La pub arrive. Alors, c'est pour ceux qui utilisent la version gratuite
0: oui.
2: ou la petite version à 8 euros par mois. Il y a des pubs qui seront intégrées dans les réponses de ChatGPT.
1: Enfin,
2: elles seront intégrées à la fin des réponses.
1: Ah oui, quand même, oui, au mieux.
2: Non, oui, pas au milieu. C'est-à-dire que, oui, c'est des gens qui copient ce que ChatGPT dit. Selon Aristote, en 322 avant Jésus-Christ, il y a moins 25% sur les rillettes.
3: Et c'est emmerdant, ouais.
2: Évidemment, ça va être un peu compliqué. On s'est pas écouté de messages. Les messages vocaux de notre application. Allez, on s'en écoute quelques-uns. Je vous rappelle qu'on a une application. C'est l'application Manu sur Énergie. Elle est gratuite, évidemment. Vous pouvez la télécharger pour iOS, pour Android. Et vous pouvez nous envoyer des messages vocaux. Je sais que c'est compliqué de nous avoir au téléphone, que c'est pas facile. Et que même aujourd'hui, c'est plus rapide de laisser des messages vocaux que d'appeler. Donc vous pouvez nous envoyer vos messages, nous raconter votre vie, nous parler de ce que vous voulez. On écoute tout et on les partage avec vous chaque matin. C'est parti.
6: Bon, bah, juste pour dire que ça fait un an et demi que j'ai pas fait de sport. Et là, je viens de courir une demi-heure sans m'arrêter. Voilà, je suis fier.
2: Pas mal.
0: Bravo.
2: Alors, il oublie de dire, c'est parce qu'il a volé le sac d'une vieille dame. Non, mais c'est bien. Ne pas faire le sport et courir une demi-heure.
0: C'est chaud, une demi-heure en plus.
1: Oui, c'est très long. C'est très long.
2: Lorenza, c'est une championne de la course.
0: Bah oui, bah là, je vais m'inscrire à un 10 km normalement le 4 octobre. Et le semi, ce sera pour 2027. Donc ça, je stresse un peu.
2: C'est combien semi-marathon?
0: Bah, c'est 21,5 km.
3: Oh là là.
1: Ça fait beaucoup quand même.
0: Ouais, mais j'adore. Ça devient une drogue, la course. Donc.
2: C'est marrant. C'est un truc qu'on m'a dit souvent. Les gens, parce que je déteste courir. C'est vraiment, c'est moi, il me faut une balle. Je suis un chien. Vraiment. Non, mais c'est vraiment. Je suis un chien. Je vais à la balle, je vais chercher la balle. Et ensuite, je reviens, je fais pipi sur le lampadaire. Je vais rechercher la balle. Et tous les gens, comme toi, ils me disent, à un moment, ça devient une drogue de courir. Et ben, tu sais quoi? La drogue, c'est de la merde.
1: Ça ne passera pas par moi.
0: Non, mais celle-là, elle est bien. Je te promets. Maintenant, je suis obligé au moins 4 fois semaine d'aller courir minimum 5 km.
3: Ça me paraît énorme.
0: À chaque fois.
2: C'est un jour, on sera en pleine émission, elle va se lever.
0: Ouais, je vais courir.
2: Faut ma dose. Allez, un autre message.
7: Bonjour, je voulais mettre un petit commentaire pour le séparateur de caisse. Manu, je te rejoins. Je suis complètement d'accord avec toi. C'est celui qui finit de mettre les courses sur le tapis, qui le met pour la personne suivante.
2: Bien sûr.
7: Voilà. Donc, moi, je le mets aux gens et des fois, quand ça me broute parce que les gens me disent pas merci, et ben je leur enlève. Bonne journée.
0: Non mais pardon, mais il est malade.
2: J'ai pas vu la fin arriver.
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2: Tous les jours, il nous faut notre dose de bonnes nouvelles. Donnez-nous, s'il vous plaît, notre dose de bonnes nouvelles. Allez, c'est parti, tour du studio, on démarre avec Marion.
8: Au Japon, ils ont une super idée. Ils ont créé un jeu vidéo qui peut être prescrit sur ordonnance aux enfants qui souffrent de troubles de l'attention. Tu sais, les TDAH.
2: Oui.
8: Ça s'appelle Endeavor Ride.
2: TDAH, c'est quand ton enfant, il fait chier les autres et tu dis qu'il est TDAH.
8: Exactement.
2: Je suis TDAH.
8: En fait, le jeu, il permet de faire avancer ton personnage et d'éliminer ceux d'une certaine couleur. Donc, l'enfant se concentre concentrant justement sur plein d'éléments. C'est hyper efficace, mieux que des médicaments. C'est vachement bien.
1: Mais en éliminant, genre en leur tirant dessus?
8: Oui, bah, ou en les poussant. Ou... Oui, ah oui, bon, il y a un peu de violence dedans.
1: C'est sympa,
8: mais
1: ça,
8: c'est très efficace. C'est...
1: Pour que votre... En gros, pour votre enfant aille mieux, vous devez lui dire de dégager ses enfants de cette couleur-là. C'est
8: oui,
1: bien comme esprit, non?
8: C'est
1: bien.
8: Et l'idée, c'est que ça l'aide à se concentrer.
1: Ah, d'accord, ok.
8: Après, la violence, bon, bah,
0: oui, voilà, c'est un autre problème.
8: C'est une bonne nouvelle.
1: C'est une nouvelle. Chacun sa notion de la bonne nouvelle. Hein. Moi, j'aurais pas pris celle-là, par exemple, tu vois.
8: D'accord, eh bien, je note.
1: Jeff, une bonne nouvelle.
2: Une bonne nouvelle pour moi, surtout, vous allez voir, les amis. Le pourcentage de femmes qui aiment les hommes qui ont du ventre est passé de 55% à 62%, les amis.
1: Et alors ?
2: Eh ouais ! Il est là, papy, regardez.
8: Ouais, ça m'étonne pas.
2: Donc ça me fait plaisir, voilà. Fini pour les mecs gaulés et musclés, maintenant c'est pour moi. Donc
1: vous, attends. Faut que tu le rendes quand même, hein.
2: Le ventre?
1: Non, le deuxième ventre, parce que...
2: Non, j'arrive pas.
1: Mais non, mais souvent, alors je sais pas si c'est par gentillesse que vous dites ça, vous dites non. J'aime bien ton petit bidon.
8: C'est un côté rassurant.
0: Ouais, c'est un petit coussin. Ouais.
1: Rassurant? Bah non, oui. Parce que s'il y a un problème, je veux dire qu'on sera pas les premiers à se battre. Hein,
8: oui, mais on est bien
1: petit ventre. Oui,
0: bah la personne rebondit dessus. Et ça va, tu vois, tu nous. Mais non, mais.
1: C'est
0: vrai que. Quoi.
1: Souvent les super-héros ils ont un gros ventre.
2: C'est vrai.
1: Et attends, il y a le dernier Spider-Man, si tu regardes bien, il a un bidon de ouf.
2: C'est clair. Mais il a pris de ouf.
1: En tout cas, c'est une vraie bonne nouvelle pour globalement tout le monde.
2: Ouais, c'est ça. Je suis très content.
1: Lorenz a une bonne nouvelle.
0: Il y a des étudiants de Nijmegen, c'est aux Pays-Bas, qui ont fabriqué plus de 1500 hôtels à hérissons. Et ils les ont distribués gratuitement aux habitants. Et ben résultat, il y a plusieurs quartiers qui ont signalé que les hérissons ils étaient revenus.
1: Ah, et bah voilà.
0: Ouais.
1: C'est quoi un hôtel à hérissons exactement?
0: En fait, c'est une construction en bois où ils peuvent s'abriter pendant l'été et l'hiver, et ils mettent des petites feuilles mortes pour qu'ils s'y sentent chez eux, dans le jardin.
1: Ça coûte très bien.
0: Ils ont besoin d'un petit abri aussi, les hérissons, on n'y pense pas assez.
1: Oui, ils n'ont pas besoin de grand chose. Hein. Alors, c'est moi, franchement, s'il n'y a pas de sauna dans l'hôtel, je suis un scandale. Le hérisson, petite feuille morte.
0: C'est tout à bien.
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0: Elle va pas être dans la Starac, Philippine Labrie, il n'y a pas un truc comme
1: elle
0: ça.
1: Elle est pressentie pour être coach vocal, tu sais, répétitrice à la place de Lucie.
2: Mon cœur se brise, je veux pas. C'est Lucie part pas.
1: Bernardoni.
0: Lucie Bernardoni. Alors, je maîtrise pas tout dans la Starac, mais à part, je sais que Marie l'a gagné.
2: Elle a pris la Starac avec Grégory Lemarchal à l'époque, la Starac 2, je crois.
0: Lucie Bernardoni, crois, oui. Et ensuite, elle était répétitrice.
2: C'est ça.
0: Et pourquoi elle est plus là, elle?
2: Bah, je sais pas.
1: Il y a des histoires là. Ouais, c'est un peu perso là.
0: Ah, il y a des histoires de.
1: De cœur là, oui, parce qu'elle était en couple avec, tu sais, le directeur de la Starac.
0: Ouais. Oh là. Ah, oh là là.
1: Finalement, elle a fait danser avec les stars, paraît-il que. Bon. Il y a eu
2: l'histoire.
0: Je pensais. Alors, c'est quoi? En disant juste qu'elle allait être dans la Starac, je pensais pas lancer une histoire comme ça.
1: En fait, en plus, tout ça, c'est des rumeurs. On sait pas vraiment pourquoi elle y est plus. Mais suite à toutes ces histoires, bon, bah, elle y est plus, quoi.
3: Mais c'est surtout que Goban y est plus non plus, de toute façon,
1: non plus.
2: Ouais, mais Lucie, je la voyais comme ma grande sœur un peu. Genre, je sais pas, je me suis attachée à elle et qu'elle se barbe, je suis un peu dégoûtée, quoi.
1: Mais moi, j'aimais bien aussi.
0: Moi, rien à foutre. Mais je lui souhaite pas de mal, hein.
2: Bah oui.
0: C'est juste que je la connais pas, quoi.
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0: Bah évidemment, alors, elle était avec nous hier, on s'est régalé.
2: Ah, c'était trop.
0: C'était génial parce que c'était tellement improbable. La veille, j'avais dit j'aimerais bien la recevoir. Le lendemain, Florent, notre producteur, nous dit bah on va la voir tout à l'heure à 9h30 avec nous. Et on s'est éclaté pendant une demi-heure à la chanter en direct et.
2: Bah ouais.
0: Excusez-moi.
2: C'est ça la vraie info surtout.
0: Oh, disons que je vais faire un featuring.
2: Ouais, ouais.
0: Sur son single, elle est en train de terminer son album, elle nous a expliqué. C'était son dernier jour d'enregistrement en studio.
2: Ouais.
0: Et je vais être sur un de ses titres. Alors. Ce sera un peu caché, oui. C'est léger.
2: Mais quand même.
0: L'idée l'a fait marrer. Je pense que Adèle Castillon, franchement, je pense qu'elle est un peu dans le même esprit que Kinvé. On lui propose des conneries à faire, elle va dire oui tout le temps.
2: Elle est hyper bon délire, ouais.
0: Je pense que ça peut être notre nouvelle meilleure copine.
2: Oui.
0: Donc elle a dit oui, donc j'ai enregistré vraiment un truc et vous pouvez voir la vidéo. 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
0: Alors, Manuela est là. Bonjour Manuela.
5: Bonjour Manu, bonjour toute l'équipe.
0: Sois la bienvenue sur Énergie. Manuela, c'est avec toi qu'on va lancer cette journée. C'est avec toi qu'on va lancer ce week-end. C'est avec toi qu'on va lancer un peu ce dernier week-end avant la rentrée officielle.
2: Ouais.
0: Attention, tu nous appelles d'où Manuela?
5: J'appelle de Farin, à côté de Villefranche-sur-Saône.
0: Honnêtement, sur une carte, Lyon. Dans l'Est, non?
1: Non, c'est vers Lyon.
0: Ouais.
5: Dans l'Ain, à côté de Lyon, oui.
0: C'est à côté de Lyon, non?
5: Ouais. Bien joué, Manu.
0: Excusez-moi, les mecs, si vous êtes nuls en géo, me mettez pas dans votre sauce, là. Alors. Et 10h, t'es déjà au travail?
5: Non, là, je me prépare pour y aller.
0: Ça va, c'est cool, tu démarres à quelle heure?
5: Là, je vais commencer à 11h.
1: Wow.
0: Et tu termines à quelle heure?
5: 11h30? Non. Non, je vais terminer à 18h30.
2: Mais c'est des horaires de roi, ça.
0: Ah, c'est bien, ça, ouais.
2: Ah, oui.
0: Attends, mais t'as une pause déj?
5: Oui, une demi-heure.
0: Ah, c'est court.
2: Ah ouais. Oui, bon, bah, ça va.
0: Nous, on a une pause d'âge de 3h30.
2: Oui.
0: Bon. Manuela, je vais t'offrir le mug Manu sur Énergie pour te

0: partir de 6h. Pour lancer quand même, mais on a fait ces trois émissions, mais oui, là ce sera la vraie lancée. Le vrai lancement. La vraie rentrée à partir de lundi. Passez une belle journée, passez un beau week-end. Et comme chaque jour, on ne change pas une équipe qui gagne. Tous les jours, on vous lance la journée avec un titre qui va vous donner le smile, qui va vous donner envie de la bouffer cette journée. Un bon petit Katy Perry California Girls.
1: Parfait, ouais.
0: Ça, c'est bon, ça donne le sourire. On se retrouve lundi. Et ben lundi, tout le monde.

0: approximative. J'ai envie de dire que c'est une émission parfaitement imparfaite qui va se démarrer.
1: C'est beau, ça.
0: Pas mal.
1: Ouais, ouais.
0: Je suis pas seul. Il y a évidemment Marion qui est là depuis le début de la saison. Il y a Jeff aussi qui nous a rejoint. Lorenza est là, comme chaque jour. On va écouter BTS avec Swim. Il y aura aussi Eva sur la piste. Si vous avez envie d'être notre premier appel du jour, notre numéro, il n'a pas changé. C'est le 0870 42 48. Et on peut faire un petit tour du studio aujourd'hui pour démarrer. Qu'est-ce que vous avez envie de partager avec nous? Allez, Marion,
2: Mon mec me fatigue. Je ne sais pas. Non, mais je vous assure, je crois qu'on n'est pas sur la même fréquence.
0: Ça fait deux semaines qu'on a commencé et déjà vous commencez à avoir de l'attention parce que tu lèves tôt le matin.
2: Non, c'est pas pour ça.
0: J'ai eu peur parce que je veux pas être la cause d'un problème.
2: Jamais de la vie. Non, c'est son cerveau, il fonctionne pas comme le mien. Il est perché. Et je vous assure, on ne se comprend pas. Il est complètement perché.
0: Mais par exemple.
2: Alors il y a des phases tous les jours, mais une qui est quand même assez marquante, comme ça vous allez comprendre le personnage. Quand je lui ai annoncé ma grossesse.
3: Oui.
2: Je lui ai tendu le test de grossesse. Okay.
0: Oui.
2: Bon, il y avait écrit 2-3 dessus. 2,3. Ça, c'est le nombre de semaines où tu es enceinte.
0: D'accord.
2: Bien sûr, enceinte depuis 2-3 semaines.
0: Alors, excusez-moi, mais alors moi, les tests de grossesse, j'en ai vu qu'un dans ma vie. Et c'est quand ma femme m'a montré le sien. Hein. Sinon,
2: Tu comprends quand même que quand il y a écrit 2-3, c'est 2-3 semaines.
0: Ah non?
2: Ah, tu savais pas?
3: Bah, tu penses que c'est quoi?
2: Ah, parce que lui, il croyait que c'était 2-3 bébés.
1: Oh non, mais c'est génial.
2: Ah, mais il me dit, il commence à paniquer. Mais comment ça, 2-3, mais comment on va faire? Mais c'est 2 d'abord ou c'est 3? Je lui dis, mais c'est complètement con, quoi. C'est le nombre de semaines. Donc, ce beau moment s'est transformé en un moment de panique et c'est ça tous les jours.
0: Mais alors, honnêtement.
3: C'est drôle.
0: Alors, moi, je me souviens même pas, quoi, elle m'a montré que.
2: Non, mais à ton époque, il n'y avait pas le nombre de semaines.
0: À mon époque, c'était un bout de bois. À ton époque, quand je jetais un caillou dans l'eau, il y avait une sorcière qui disait si elle allait être un garçon ou une fille.
2: Alors, en vrai, c'est récent, ça doit avoir 15 ans peut-être.
0: Ah non, notre fille, elle a 15 ans, donc du coup, effectivement. Ouais. Moi, il y avait juste un plus, je crois.
1: Ouais, non, c'est les barres normalement. Ah oui, ok.
0: Ouais, ou une barre, je sais pas. Ouais. Non, les barres, c'est sur le téléphone quand t'as du réseau. Donc, c'est pas ça.
2: Il comprend pas, quoi.
0: Bah oui, mais ça, c'est pas son truc, il peut pas le savoir, il n'en regarde pas tout le temps.
2: Mais non, mais c'est pour tout. Je lui ai demandé hier d'aller chercher du café, il est parti faire les courses, il est revenu avec tout sauf du café. Et c'est ça tout le temps, mais je vous jure que c'est vrai, c'est hyper fatigant.
0: Oh la vache.
2: Bon, je l'aime quand même, mais.
1: Oh, c'est beau.
2: Il me saoule.
0: C'est dommage, la phrase de fin. On a Gaël avec nous au téléphone. Bonjour Gaël.
4: Bonjour Manu, bonjour l'équipe.
0: Sois le bienvenu sur Énergie Gaël, t'es notre premier appel du jour, c'est avec toi qu'on lance ce vendredi, tu nous appelles d'où?
4: De Saint-Évarzec, dans le Finistère.
0: Saint-Évarzec. Mais tiens, les, dans le Finistère, oui. T'as que des noms comme ça,
4: ouais.
0: Saint-Évarzec, Ploubilbec.
4: Oh. Bien sûr.
0: Gaël, qu'est-ce que tu fais réveiller si tôt? Tu vas partir travailler?
4: Oui, c'est ça, ouais. Bah là, je me prépare justement pour le boulot. Après, j'ai un peu de route, donc j'aime bien écouter l'émission.
0: Ah, t'aimes bien nous écouter? Putain, c'est rare, parce que moi-même. écoute, sois le bienvenu parmi nous. Déjà, je vais t'offrir le mug Manu sur Énergie, comme ça le matin. Si tu travailles tôt pour aller au boulot, tu pourras nous écouter. Et c'est quoi ton boulot?
4: Je suis maçon. Je travaille pour des particuliers.
0: Putain, j'en ai bouffé des tutos de maçonnerie, moi.
5: C'est vrai?
0: Mais je vous ai dit que j'avais fait mon barbecue.
2: Oui, c'est vrai.
0: Et j'ai fait mon barbecue et j'avais. C'est que dalle, il va se foutre de ma gueule, Gaël, mais j'avais 10 parpaings à mettre. Et pour mettre 10 parpaings, mais j'ai regardé mais tellement de tuyaux de maçonnerie pour essayer de comprendre comment les parpaings fallait les mettre, dans quel sens, pour que ce soit droit et tout. J'ai acheté des trucs dont je me suis jamais plus servi après. Les fils, là, qui doivent pendre pour que ce soit droit et tout.
2: Ah, c'est un métier, hein.
0: Ah, c'est un job. Ah ouais, c'est là où tu te dis waouh, non, mon mur, je vais pas le faire moi-même. T'as jamais fait des tutos, Gaël?
4: En faire non. Mais après, tu sais, ça arrive à tout le monde, pas forcément sur la maçonnerie, mais sur d'autres choses. Des fois, quand tu veux faire quelque chose, pour le faire bien, t'es obligé de regarder un petit peu aussi ce que tu fais.
0: Non, j'ai eu peur que tu me dises, ouais, moi aussi, je regarde les tutos de maçonnerie.
4: Non. Pas en maçonnerie, non.
0: Je l'ai dit parfois, peut-être que si on regardait plus de tutos radio, on serait meilleur.
5: Ah oui, c'est vrai.
0: Gaël, je te souhaite une très belle journée. Je t'offre le mug Manu sur Énergie. Et puis bon week-end à toi en avance.
4: Eh ben, merci beaucoup. Bon week-end aussi et bonne journée. C'est gentil.
0: Ciao. Soyez les bienvenus sur Énergie. On est là avec vous. Il y a les sondages du matin qui arrivent. Et si vous avez envie de nous parler, vous savez quoi, pour démarrer l'émission? On va ouvrir les lignes.
5: D'accord.
0: Ça, de temps en temps dans l'émission. Ah, mais on va le faire. Vous nous appelez 0870 42 48. Vous avez envie de nous parler. Vous avez besoin d'un conseil. On est le pire conseil du monde. Vous avez envie de nous raconter quelque chose. Vous avez besoin d'un avis. Vous voulez réagir à ce qu'on dit dans l'émission. 0870 42 48.
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0: Voici les sondages du matin. 3% des gens ont déjà rompu par SMS en utilisant uniquement ça. Wow. Comment ils ont rompu par SMS? C'est pas très compliqué à trouver. Marion?
2: Une photo?
0: Non, c'est pas une photo. Lorenza?
1: C'est un mot, juste un seul?
0: C'est pas un mot.
2: Ah, un vocal?
0: C'est pas un vocal non plus.
3: Est-ce que c'est un gif? Un truc qui bouge, tu sais, genre je me barre avec la valise.
0: Ça bouge même pas, c'est même pas ça. C'était un emoji.
2: Ah, oh, c'est dur.
3: Mais tu mets lequel?
1: Bah, le cœur brisé.
2: Ou ah, le bye bye.
0: Ah ouais. Oh là, t'as le doigt maintenant.
1: Oui. Ah oui, non, mais là, c'est horrible.
0: Bah, si, c'est parce que l'autre a fait un truc pas très très sympa.
1: Ah, oui, oui, oui.
0: Pour 4% des gens, c'est le critère numéro 1 pour choisir un appartement ou une maison. Quel est ce critère numéro 1, Jeff?
3: La distance avec le boulot?
0: C'est pas la distance avec le boulot. Ah. Non, ça n'a pas de rapport avec le travail.
3: D'accord.
0: Marion?
2: La présence d'un dressing?
0: Non, c'est pas à l'intérieur de la maison ou de l'appartement.
2: Ah.
0: Ah, Lorenza?
1: Il doit y avoir quelque chose tout près?
0: Oui, absolument.
1: Un espace vert?
0: Pour 4% des gens, c'est le critère numéro 1. Pour choisir un appartement ou une maison, c'est pas un espace vert, c'est pas une forêt, c'est pas un jardin.
3: Un Mario,
2: un bar?
0: Un bar? Oui. C'est que, non, mais Mario, attends, Mario va pas bien en ce moment. On a commencé l'émission tout à l'heure. Elle nous a dit que c'était un peu tendu avec son mec. Là, maintenant, elle a besoin d'un bar. Ça commence à partir en sucette.
2: Ah, c'est important, PM, hein. La vie de quartier, quoi.
1: Ah, oui, c'est vrai.
0: C'est pas un bar, mais c'est un commerce.
3: Ah, c'est un commerce.
0: Ouais. Bah,
3: un truc, un point de livraison au cas où tu te fais livrer un truc maintenant, tu vois.
0: Ah, pas con, mais c'est ouais, pas ça. C'était une boulangerie.
3: Ah, oh, oui, ça, je suis d'accord.
1: Bon, il y en a toujours.
3: Bah, non.
1: Partout. Bah, j'ai l'impression qu'on est envahi de boulangerie.
0: Oh là là, envahi de boulangerie partout, c'est pas possible ça. Alors c'est incroyable. Alors qu'il y a beaucoup moins de location de vélo qu'avant.
1: Mais c'est vrai. Il y a 3 boulangeries tous les 100 mètres partout.
0: C'est incroyable ça. Il y a beaucoup moins d'agences d'intérim que de boulangeries. C'est pas normal. Allez, dernier sondage du matin. Un homme sur 5 a pleuré quand il a découvert ça. Quand il a découvert quoi, Jeff?
3: Bah qu'il était cocu.
0: Non, c'est pas ça. Y a besoin de personne d'autre.
3: Ah d'accord.
0: Non. Lorenza?
1: C'est pleurer de joie ou de tristesse?
0: Ah, c'est pas de joie.
1: Ok.
0: Non, c'est pas non plus de la tristesse. Tristesse, mais c'est genre. Pleurer pour ça, quand même, c'est. Ouais, t'es un peu. T'es sensible, quoi.
1: Ah oui, ok.
0: Marion?
2: Ça concerne son physique?
0: Oui.
2: Sa première ride?
0: Non, c'est pas loin. C'est dans le même esprit que la première ride. Jeff?
3: La première fois qu'il te voit, il peut plus voir la balance parce que du coup, le ventre. A... C'est comme moi, des fois, je me dis, merde, je vois même pas le poids.
0: Le ventre qui cache la balance. Et je vois pas, j'ai pas pris.
3: Ah ben voilà.
0: Mario?
2: La première calvitie.
0: Non, mais c'était en rapport avec les cheveux, c'est le premier cheveu blanc.
2: Oh, bah oh, pleurer pour ça, ça va.
1: Bah moi, j'ai pleuré quand j'ai découvert que j'avais un poil de sourcil blanc.
2: Oh.
1: Je commence à avoir des poils de sourcils blancs, mais c'est horrible.
3: Là,
1: arrête, parce que vraiment c'est un complexe.
0: C'est marrant ça de blanchir des sourcils avant les cheveux.
1: Mais j'ai jamais vu ça. Enfin, je comprenais pas et c'est arrivé d'un coup et je me suis dit mais non, mais imagine ça m'arrive autre part, genre en dessous des bras ou même au tralala, genre j'ai des poils. Non mais imagine, j'ai ça repousse blanc. Mais
0: ce serait incroyable. C'est incroyable que tout soit blanc sauf tes cheveux.
1: Non.
0: Ce serait fou, hein.
1: Non, non.
0: Alors, avec non, ton mec, mais dis donc, c'est fou, ça. Tu es au courant qu'en bas, c'est tout blanc?
1: C'est horrible.
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0: Bah Moussa, un des grands champions de Koh Lanta, mais dans le All-Star, il s'est fait éliminer. Alors Marion, ouais, suit ça.
2: Hein. Alors attention, il est quand même sur une île secrète, hein, parce que tous les éliminés partent sur une île secrète pour éventuellement une deuxième chance. Donc on sait jamais, il a une chance sur 7 ou 8 d'en revenir. Mais c'est pas fou, gagné, hein. C'est pas gagné, parce que c'est pas le meilleur cette année.
0: Attends, Moussa n'est pas le meilleur.
2: Ah,
0: oh là.
2: Ah non.
0: Oh là, on a une critique Koh Lanta dans l'équipe.
2: Oui.
0: Attention.
2: Il y a du lourd cette année.
0: Et puis attention, c'est premier degré, hein, pas de vanne, hein, elle est tendue.
2: Ah non.
0: On ouvre les lignes ce matin, 0-870-42-48. Avant de s'écouter Mauvais Joe épilé, eh ben on vous prend au téléphone. Vous avez envie de nous parler, vous avez envie de raconter quelque chose, il vous est arrivé quelque chose, vous avez besoin d'un conseil, ça, c'est vraiment notre truc, les conseils.
3: Ouais.
0: On a Coralie qui est avec nous. Bonjour Coralie, qu'est-ce qu'on peut faire pour toi?
8: Salut Manu, salut toute l'équipe. Alors moi j'ai besoin d'un conseil, j'ai très envie de faire un soir en élastique, mais j'ai très peur. Du coup, est-ce que vous l'avez déjà fait? Qu'est-ce que vous avez à me conseiller?
0: Alors moi, c'est très simple. Je n'ai jamais fait de saut élastique et je ne ferai jamais de saut élastique de ma vie.
1: Mais toi, t'as le vertige de ouf.
0: Exactement. Et non, je veux pas faire popo dans mon pantalon en sautant d'un pont. Ça ne m'intéresse pas. Marion,
2: c'est quand même le seul loisir où tu paies pour avoir peur de clamser. Oui. C'est affreux. Je veux dire, non, mais si tu te jettes, c'est, je sais même pas comment on peut avoir envie de faire ça.
0: T'as le parachute aussi, hein.
1: Bah, oui, moi, c'est mon rêve.
2: Oui,
0: mais tu l'as jamais fait.
1: Non, j'ai fait le parachute et à mon avis, sur l'élastique, ça sera pour 2027, je crois.
0: Oh là là. Oh. Ah, Florent, notre producteur, tu l'as fait ?
9: Oui, je l'ai déjà fait.
1: Ah.
9: Et en fait, ce qui est hyper agréable, je trouve, c'est de la chute.
1: Oui.
9: Mais les rebonds, par contre, ça, c'est pas fou.
1: Aïe. C'est mauvais pour le dos, faut être gainé.
9: Tu te fais un peu genre. Ouais. Tu te fais un peu balader dans tous les sens, quoi.
0: Est-ce que tu ne conseillerais pas simplement de chuter sans élastique et de s'écraser ?
9: Mais. L'idéal, c'est une chute en continu.
0: Mais au moins, t'as pas les rebonds.
9: Exactement.
0: Ah non, mais moi, ça m'angoisse.
9: Faut pas hésiter, faut sauter direct.
1: Après, t'es tellement fier.
0: Mais c'est pas tellement la chute, les rebonds. Moi, c'est le côté. Je ne gère pas le bordel.
3: Ouais.
2: Et oui, si l'élastique est bien accroché, quoi.
0: Mais tu sais pas. Oui. Tu vois, ils vont dire, ouais, t'inquiète pas, c'est sécure. Mais c'est sécure de quoi? T'en sais rien, t'es pas avec moi quand je vais tomber. Non, Jeff?
3: Ah, moi, je rêvais d'essayer parce que j'ai déjà fait du saut en parachute, tout ça, machin. Et une fois, je vais avec un pote qui fait le saut en élastique. On était en vacances en Thaïlande. Et quand on est revenu, je l'ai pas fait, j'ai pas osé. Je me suis dit, la prochaine fois, je vais le faire. Et quand on est revenu, je suis tombé sur un reportage sur les accidents. Et en fait, c'était pile à l'endroit où on est en Thaïlande. Ça s'était passé quelques semaines avant nous. On savait pas. Et quand j'ai vu ça, je suis là, j'y étais, j'ai failli le faire. Donc là, je suis refroidi depuis.
0: Ah bah, Coralie, je pense que là, vraiment, t'as vraiment donné envie de le faire.
8: Non, mais je veux dire, oui, j'ai très envie là, du coup. Hein.
1: Ouais, non, mais si tu meurs à ce moment-là, c'est que c'était ton heure. Je suis désolée. Non,
0: mais je veux. Attends, tu sais quoi? Vraiment, si un jour je meurs et que tu dois faire un petit discours, vraiment, vraiment, tu fais ça. Il nous manque Manu, évidemment, mais bon, c'était son heure. Coralie, je te souhaite quand même un bon week-end.
8: Merci, bon week-end.
0: Bon week-end à toi. Damien est là. Bonjour Damien.
10: Salut Manu, salut toute l'équipe.
0: Bienvenue sur Énergie, qu'est-ce qu'on peut faire pour toi Damien?
10: Merci, bah moi écoute, je voulais remercier ma boulangère qui me met de côté une baguette pas trop cuite tous les matins.
0: Oh,
2: c'est gentil ça.
0: Voilà.
3: Les petits services c'est important, ouais, comme ça.
0: Voilà. La phrase la plus entendue à la boulangerie.
3: Ouais.
0: Et des baguettes bien moulées, pas trop cuites s'il vous plaît.
2: Une tradie?
1: Ah oui, oui.
0: J'en ai plus. Ah alors une fustigraine.
2: Ah oui. Personne n'en veut de celle-là.
0: Il y a toujours des noms, en fait. La fustigraine. C'est pas forcément bon, mais le nom, il te fait dire. Ça doit être L6, la fustigraine. Merci Damien de nous avoir appelés. On te souhaite une très belle journée.
10: Merci à vous. Bonne journée.
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0: Seul, il y a Marion.
1: Je suis là.
0: Il y a Jeff.
2: Bonjour.
0: Il y a Lorenza.
3: Eh oui.
0: Ah Lorenza, tu peux nous parler de ton appli?
3: Oui, j'ai installé une appli anti-gaspi.
0: Ah, elle va nous en parler. On va écouter Mauvais Joe. Il y aura aussi Ed Sheeran. On va vous offrir du cash. On va jouer au Club des Génies. C'est dans 5 minutes, juste après Mauvais Joe. Vous inscrivez en envoyant Manu par SMS au 7-10-12. Mais oui, Lorenza a téléchargé une application anti-gaspi.
3: Oui, depuis la rentrée. Et plusieurs fois par semaine, j'achète les invendus dans les supermarchés.
0: Ah,
3: je
0: ne
3: faisais jamais ça avant. Et en fait, c'est moins cher. Et puis, ça évite aussi le gaspillage et que ça finisse à la poubelle. Et en plus, ça me donne envie de cuisiner. Moi qui cuisine jamais, quoi. Et puis, j'avoue, j'ai bonne conscience, quoi. Genre, je me dis. Non, mais tu vois, tu te dis, allez, je participe à un truc cool, quoi.
0: Mais l'appli, en fait, elle t'indique là où tu peux aller récupérer des choses, genre, limite, presque périmées, donc il faut les prendre aujourd'hui et les achètes.
3: Bien sûr, mais il y a des trucs que tu peux facilement congeler. Enfin, en plus, moi, j'aime bien parce que les messieurs, ils sont trop gentils, ils m'aident à faire mon petit panier et tout. J'aime bien. Enfin, bref, c'est un win-win, c'est trop cool comme expérience.
0: Et c'est vrai que ça te donne bonne conscience.
3: Ah, je me sens une bonne personne, genre.
0: Je pense qu'honnêtement, pour être vrai, on a tous des trucs comme ça où on se dit, allez, je le fais, ça me donne bonne conscience pour la nature. T'as l'impression que toi, t'es pas meilleur que les autres, mais pas loin.
3: Ouais, c'est ça.
0: Parce que toi, tu fais ça.
3: Tellement.
0: Tu vois, moi, par exemple, c'est les bouchons de bouteilles. Alors, vous savez pas, Marion et Jeff.
3: Non, mais
0: moi, je récupère partout, tout le temps. C'est devenu un toc. Les bouchons de bouteilles, je les mets dans un sac et ensuite, je les donne à une association et ils récupèrent les bouchons pour faire des choses après avec.
1: Ah, c'est bien.
2: D'accord.
0: Et voilà. J'ai l'impression de faire un truc extraordinaire.
1: Oui.
0: Alors que bon. Marion, je t'entends. Mais c'est ça, c'est le truc, ça te donne bonne conscience.
3: Ben oui.
0: Quelle est la chose que vous faites comme ça un peu, genre, qui peut vous donner bonne conscience, Jeff?
2: Alors moi, quand je vois un enquêteur dans la rue, des fois j'essaie de l'esquiver, mais deux fois sur trois, je vais quand même le voir et je le laisse me parler.
3: Oh, t'es gentil.
2: Et j'écoute le truc. Et même des fois, je donne des sous du coup. Mais genre, tu sais, en abonnement quoi, en virement mensuel.
0: Ah bah oui. Ouais. J'avoue, ça, je le fais pas, ça.
3: Ah non, moi non plus, hein. Franchement, là, t'es.
2: C'est défiscalisable, je vais vous le dire, quand même.
0: Ah, Florent, notre producteur.
4: Ça m'est déjà arrivé de valider une enquête avec quelqu'un, enfin, de m'abonner mensuellement, et deux jours après, j'ai perdu mon travail. Donc, deux jours après, j'ai rappelé, j'ai fait. Alors, je suis désolé.
0: Quelle est la chose que vous faites régulièrement ou que vous avez déjà faite juste pour vous donner bonne conscience? Appelez-nous 0 870 42 48. Ce qui est horrible, c'est qu'on se le fait pour se donner bonne conscience, mais on sait que c'est pas ouf, quoi.
1: Non.
0: Mais bon.
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0: Tiffany, bonjour.
7: Bonjour Manu, bonjour l'équipe.
0: On va jouer au Club des Génies, c'est déjà ta troisième participation. T'as déjà gagné 200 euros et tu vas tenter aujourd'hui de faire monter ta cagnotte de Génie des Génies à 300 euros. Mais en face de toi, il y a Gino.
2: Hey, fille.
8: Salut,
0: hey, Gino.
8: Salut, Gino.
0: Sois le bienvenu parmi nous.
8: Merci.
0: Ah, Tiffany, Gino t'a dit bonjour.
7: Bonjour Gino.
0: Ah oui, Tiffany, elle est déjà dans le game.
3: Ah oui, ça rigole plus.
0: Non, mais elle est là pour. Elle est pas là pour dire bonjour, hein. Alors,
3: non.
0: Elle est là pour récupérer 100 euros supplémentaires.
7: Non, j'avais pas entendu.
0: Ah, c'est pas grave, ce sont des choses qui arrivent. Tiffany, Gino, attention. On va jouer au Club des Génies. J'ai 100 euros comme chaque jour. Et j'ai trois questions. Le gagnant ou la gagnante sera celle ou celui qui aura deux points. À chaque question, si vous pensez avoir la réponse, vous donnez votre prénom. Vous donnez ensuite votre réponse. Si elle est bonne, c'est un point. Si elle est fausse, le point va à l'autre. Celui qui atteint deux points est gagnant, gagne 100 euros et reviendra jouer avec nous lundi. Vous êtes prêts tous les deux pour jouer au Club des Génies?
8: Oui, prêt.
7: Oui.
0: C'est parti. Première question. Sur quelle chaîne passe l'émission Vendredi, tout est permis?
7: Tiffany.
8: Gino.
0: Tiffany en premier, on t'écoute.
7: TF1.
0: TF1.
3: Et Gino est rapide. Hein.
0: Pour Tiffany. Ah mais moins rapide.
3: Ah oui.
0: Attention. Voici la deuxième question. Quelle est la capitale de la Suisse?
8: Gino.
0: Gino, je t'écoute.
8: Genève.
3: Ah,
0: mais non,
3: c'est
0: piégeux. C'est pas Genève, c'est Berne, la capitale de la Suisse, qui veut dire que le point il glisse de Gino à Tiffany, qui avait déjà un point, ça fait deux points, Tiffany gagne.
3: Ouais.
0: Bravo. Wow. Gino, je vais t'offrir le mug Manu sur Énergie et puis tu nous rappelles quand tu veux, d'accord?
8: Merci, c'est gentil.
0: Je te souhaite une belle journée, un très beau week-end. Tiffany, 300 euros.
7: Ah, trop bien. Et bravo à lui parce que j'allais dire la même chose.
0: Et oui, parfois l'enjeu, il faut savoir fermer sa gueule.
3: Oui, c'est stratégique.
0: Tiffany, tu repars avec 100 euros supplémentaires, 300 euros pour toi et tu reviens jouer lundi pour tenter d'arriver aux 400 euros.
7: Trop bien, avec plaisir.
0: Et alors, belle journée à tous les deux.
7: Merci.
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0: Et on se donne bonne conscience ce matin. Quel est le truc que vous faites qui est cool, qui est bien, c'est bien. C'est mais vous le faites aussi parce que ça vous donne bonne confiance. Bonne conscience, pardon. Lorenza, elle a une appli anti-gaspi. Elle est contente. Ouais. Elle va dans les supermarchés récupérer les invendus. C'est cool, c'est chouette et ça lui donne bonne conscience. Marion, t'as pas dit toi?
5: Moi, je donne tous les vêtements trop petits de mon fils à des assos ou alors à des copines maman.
0: C'est bien, c'est bien ça.
5: Parfois, il y a quand même des petites taches ou des trous, mais je me dis c'est mieux que rien. Alors, j'hésite un peu, je me dis bon.
0: Non, mais ce que tu peux faire sinon, c'est le laver, peut-être.
5: Non, mais oui, je lave, mais bon.
0: C'est bien ça de donner les vêtements plutôt que de les jeter, évidemment. Quelle est la petite chose que vous faites qui est cool, qui est chouette et en même temps ça vous donne bonne conscience? Shelly est là. Bonjour Shelly.
9: Oh, salut Manu, salut toute l'équipe.
0: J'adore ce prénom Shelly, ça fait tellement Shelly. Cow-boy.
9: Merci.
0: Mais alors, et pourquoi je t'appelle Shelly? Tu sais, parce que t'as de la famille américaine ou pas du tout?
9: Non, du tout, c'est mes parents qui ont choisi.
0: Oui, j'imagine que c'est pas le voisin. Ah, dis-moi, on sait pas comment appeler notre fille. Je vais sonner chez Bernard, le voisin. Dis-moi, Bernard, tu sais pas comment on l'appellera, ma fille? Gaston. Allez, c'est bon, Gaston. Shelly, qu'est-ce que tu fais qui te donne bonne conscience?
9: Eh ben, moi, quand je vais faire les courses et qu'il y a une personne derrière moi qui a un ou deux articles, je les laisse passer devant moi, ça prend 30 secondes et puis je suis contente de l'avoir fait.
0: Ouais, je suis d'accord avec toi.
3: Oui, ouais. C'est vrai.
0: Tu te sens un peu super-héros du supermarché quand tu le fais.
9: Oui, c'est vrai.
0: Non, il y a ce truc-là de, ouais, je suis là, j'ai aidé quelqu'un, j'ai fait ma journée, j'ai fait ma bonne action de la journée.
2: Ouais, mais si la personne te dit pas merci une fois qu'il s'en va, moi ça me frustre et je regrette.
0: Oh, bah, dis merci en général.
2: Ben non, il y en a, moi j'ai déjà eu des gens que j'ai laissé passer, tu sais, ils ont payé, puis ils sont partis comme ça, j'attendais un merci, tu sais. Même s'ils t'ont déjà dit merci une première fois,
3: ils vont partir.
0: Ah, deux! Non, tu veux deux? Merci, un au début et un à la fin.
3: Bah oui, bah bien sûr.
2: Au bout d'un moment,
3: Mais t'es fou.
2: Ben, je lui ai donné 30 secondes de mon temps.
0: Bah oui, on va pas te dire merci. Et puis quand tu vas au parking et tu veux qu'elle te porte tes courses aussi après? Comment ça se passe?
2: C'est mon caddie.
0: Merci, Shelly, de nous avoir appelé. Qu'est-ce que vous faites pour vous donner bonne conscience? T'en as encore, Lorenza?
3: Ouais, je donne mon sang tous les 3 mois.
5: Ah, ça, c'est bien.
0: Ça, c'est vachement bien.
3: Alors, oui, c'est vachement bien, mais j'avoue que j'adore le dire. Parce que du coup, les gens se disent, ah, c'est une bonne personne, donc j'avoue que j'en joue quand même pas mal. Et puis, c'est surtout qu'il y a beaucoup de bouffe après, enfin, on le dit souvent, mais il y a un festin, c'est un festin,
0: Alors, moi, j'ai donné mon sang, mais le souci, c'est que je suis tombé dans les pommes après.
3: Ah, merde! Ah, bah oui,
0: ouais.
5: T'as pas profité du buffet, toi.
0: C'était au lycée. Et aussi, j'ai profité du buffet après. Parce que quand tu tombes dans les pommes après, faut te nourrir, hein.
3: Bah oui.
0: Alors, oh là là.
3: Ah, là, c'est un régal. Sucré salé, t'as des pâtes, t'as des trucs, t'as des biscuits, des gâteaux.
0: Et puis le côté. Tu donnes ton sang et tu tombes dans les pommes après. En plus, ça dure juste 5 secondes.
3: Ouais, t'as un héros, là.
0: Et t'as un peu le héros et t'as tout le monde autour de toi avec tous les gens qui viennent.
3: À fond.
0: Ouais, je sais.
3: Ils sont super gentils.
0: Je l'ai quand même fait. On est dans le sujet. Bastien est là avec nous. Bonjour, Bastien.
10: Salut Manu, salut toute l'équipe.
0: Bienvenue parmi nous, Bastien. Quel est le truc que tu fais qui te donne bonne conscience?
10: Alors moi, ce que je fais, c'est que quand je vois une maman seule galérer avec sa poussette dans les escaliers, je propose toujours mon aide, même si je suis chargé, si je suis pressé.
3: C'est très bien.
0: Oula, Lorenza.
3: Non, mais je te jure, il y en a qui ne le font pas. Et pareil avec les valises. Je trouve ça cool quand quelqu'un vient t'aider naturellement. Juste demander, vous n'avez pas besoin d'aide. Et il y en a plein qui te regardent et t'en galère et tu te dis, alors,
0: Moi, mon truc comme ça avec les valises que j'adore faire, c'est dans le train, quand il y a une vieille personne qui doit prendre sa valise et qu'elle est un petit peu en hauteur pour sortir, je vous prends votre valise, madame.
3: Allez,
0: et là,
3: écartez-vous
0: là. Ne vous inquiétez pas, madame. Je veille sur Gotham City. Merci beaucoup, Bastien, de nous avoir appelé.
10: Salut, belle journée à tous.
0: Belle journée à toi. Mozy Manega est en Roussel tout de suite. Et ne l'oubliez pas, je veille sur la ville. Vous avez une valise? Je vous la sortirai. La SNCF vous remercie avec Manu sur Énergie.
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0: Je vais vous énerver tous.
5: Oh non.
0: J'ai une liste devant les yeux de phrases courtes, mais énervantes.
3: Ok.
0: Attention, je démarre. Moi, j'aurais pas fait ça

0: Non mais ça je le fais.
1: Oh mais c'est pas bien ça.
0: En fait, je peux commencer une conversation avec quelqu'un, il va me répondre, mais je suis sur autre chose en même temps et je sais pas, comme s'il y avait un mur qui bloque le son devant moi. J'ai complètement zappé.
2: Bah moi je boude. Je répète pas.
0: Ben, t'as dit quoi? J'ai pas écouté. les phrases courtes mais énervantes. Oui, c'est bien, oui. Avec le petit dédain qui va bien. Et une petite dernière phrase courte mais énervante qu'on a tous entendue. Moi, quand j'avais ton âge. Je sais, quand t'avais mon âge, t'avais des clémentines à Noël et tu jouais avec un bâton pendant 2 heures. Je sais.
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0: C'est vendredi, il y a ce petit goût de week-end.
2: Non, oui.
0: Ce petit goût de. Allez, quoi, il reste pas longtemps. Ce petit goût de. Dans 3 heures, c'est fini.
6: C'est ça.
0: Mais pas pour vous, on est désolé. On est avec vous pour démarrer ce vendredi, pour commencer ce vendredi. Tout d'ailleurs, je vais vous dire un truc. Dès 7h du matin, c'est dans la tête que ça se passe.
6: Mais
0: on est en vacances dans la tête. Oui, vous allez avoir votre journée à bosser. Oui, vous allez avoir des choses à faire. Vous avez suffi de changer un petit truc le vendredi pour que ce soit un week-end. On parlait souvent du Friday wear avant.
1: Ah oui, c'est vrai.
0: Tu t'habilles différemment le vendredi, t'as l'impression déjà d'être dans le week-end. Voilà. Et faites la même chose. Vous êtes chirurgien, vous arrivez en clown.
1: Voilà. Très bien.
0: Alors, madame Garin, on tente l'opération de la dernière chance. Vous voyez, des trucs comme ça, quoi.
2: Pas sûr que madame Garin kiffe le clown chirurgien, mais
0: plus
2: bon.
0: Ça, mais parce que je suis en week-end.
2: Ah oui.
0: Ah là là, monsieur patron, qu'est-ce qui se passe? Oh là là, on va vous enlever la dernière jambe qui vous reste. Ah là là,
1: voilà. Angoisse de nuit,
2: c'est horrible.
6: J'ai très peur.
0: Mais il est en week-end, le chirurgien.
2: Bah oui.
0: Vous appréciez pas les week-ends? J'ai l'impression que vous n'appréciez pas beaucoup les week-ends.
1: Ah non, c'est les clowns, hein, qu'on a du mal. Enfin, le tien, en tout cas, est un peu.
2: C'est un peu angoissant.
0: Ça vous angoisse, les clowns?
2: Un petit peu.
0: Ah vraiment?
2: Ah ouais.
0: J'adorais les clowns, moi, au cirque. J'ai jamais compris les gens qui sont angoissés par les clowns.
6: On comprend pas ce qu'ils disent.
0: Mais on comprend très bien ce que je dis quand même. C'est quand même incroyable, monsieur Rico.
1: Ils ont des grands pieds.
0: Oui, c'est.
6: Et un gros nez rouge.
0: Oui, c'est sinon, ce serait des acrobates. Hein. C'est comme ça qu'on les reconnaît, les clowns. Hein. Bon, on va écouter Katsai avec Animal. Il y aura aussi Ariana Grande. Il est temps de doubler votre salaire.
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0: Ouais, et alors, c'est parti.
1: Tu vas le faire comme ça, vraiment?
0: Je peux faire le salaire en clown. Je suis désolé pour tous les gens qui ont la phobie des clowns.
2: Mais la personne va raccrocher, je pense, qu'il entend clown.
0: On va compter. Je vous appelle pour doubler votre salaire.
2: Oh là là.
0: Attention.
7: Oui, allô?
0: C'est Laetitia.
7: Oui.
0: C'est Laetitia de Goupvillers dans le Haut-Rhin.
7: On y est presque, la prononciation est pas ouf.
0: Vous avez raison, madame Patton. Je sais pas parler. Comment qu'on prononce?
7: C'est Goupvillers.
0: Goupvillers, c'est trop dur les enfants. Vous arrivez à le prononcer les enfants?
7: Non.
0: Mais dis jamais, quel est le seul clown qui double ton salaire?
1: Ça fait flipper le clown carrément.
0: Laetitia, je t'annonce que je vais te doubler ton salaire.
7: Oh punaise.
0: Ça va?
7: Les vacances commencent super bien. Je suis en vacances tout à l'heure, c'est trop bien.
0: Mais alors, ça s'appelle le destin, c'est la vie ça, voilà. On est vendredi. T'as son salaire doublé, tu pars en vacances. 1 694 €, c'est ce que tu touches chaque mois. On va le multiplier par 2, ça va faire 3 388 € pour toi.
7: Oh punaise, vous me régalez. Je vous adore, je vous écoute tous les matins. Vous me régalez. Oh, je suis trop fan.
1: Elle est trop mignonne.
0: Laetitia, remets-toi de tes émotions. Je t'embrasse très fort, je te dis bravo. Et passe de bonnes vacances.
7: Merci, elles vont être bonnes celles-là.
0: J'imagine. Et tous les gens qui ont repris le boulot depuis maintenant quelques semaines.
7: Ils vont me détester.
0: Je ne sais pas comment te le dire gentiment sans te faire la peine. On t'embrasse, Laetitia.
7: Merci, c'est super sympa. Je vous adore. Continuez comme vous êtes adorable. J'adore vous écouter le matin, vous êtes top.
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0: Voici votre dose de bonnes nouvelles du jour. C'est parti. Marion, fais-nous rêver.
1: IKEA baisse le prix de plus de 1500 produits en Europe. C'est énorme parce que les baisses, ça peuvent quand même aller jusqu'à 28% par article.
0: J'ai entendu parler de ça, mais en revanche, t'as une vis sur deux. Tu débrouilles. Et t'as jamais le fond de l'armoire. C'est le truc mou, là.

0: Oui, on peut pas tout avoir. Hein.
1: Non, mais vous êtes peut-être prévu d'aller à IKEA ce week-end, acheter votre petite Kallax là, bah 28% moins cher.
2: Mais pourquoi ?
1: Et bah parce qu'ils pensent que du coup ça va, il va y avoir un bon retour sur investissement. Ils ont investi plus d'un milliard d'euros pour ça en toute l'Europe et ils se disent que ça va booster les ventes. Et moi je pense que ça va marcher, ça fait un petit effet de com. Ah bah t'as envie d'aller chez IKEA là.
2: Ah bah j'ai envie. Tu sais quoi ? Elle me manque mon étagère Billy. Tu sais quand t'es IKEA c'est génial parce que tu vois des trucs, tu fais putain c'est vachement bien, je vais le prendre et puis après tu vas chez un pote, ah putain il l'a aussi.
1: Ouais, ouais, ouais, c'est le problème. Ouais,
2: c'est
1: la même.
2: C'est le problème d'IKEA. En fait on est tous un magasin IKEA chez nous. Lorenzo, une bonne nouvelle.
3: Pour la rentrée aux États-Unis, il y a une prof qui a demandé à ses élèves de 4 ans d'apporter ce qu'ils aiment le plus pour le présenter à la classe.
2: Ah oh, c'est cool ça.
3: Ouais.
2: Et c'est une bonne idée.
3: Daniel, l'un des élèves, a fait un truc trop mignon. Il a ramené, avec l'accord de sa maman, hein, Sophia, sa petite sœur de 2 ans.
1: Oh,
2: ah oui, il l'a pas mis dans un sac. En ah, je vous ai ramené une petite sœur de 2 ans. Pendant ce temps-là, il y a la mère qui est en panique.
3: Et non, mais il a répondu aux questions de ses camarades avec sa petite sœur dans ses bras. Et je trouve ça trop mignon.
2: Ouais. C'est mignon.
1: Ouais, c'est adorable, mais.
2: Bah quoi ?
1: L'élève d'après qui passe avec sa trousse préférée.
3: C'est vrai,
2: c'est pas du jeu.
3: Il y a moins de cœur.
2: Faut accepter que le mec a gagné, quoi.
1: Voilà.
2: C'est tout. Bravo à lui. Jeff, une bonne nouvelle.
4: Ça se passe en Angleterre. Après 60 ans de séparation, il y a un frère et une sœur qui se sont retrouvés après qu'ils aient tous les deux posté la seule photo qu'ils aient d'eux enfants. Et ils l'ont posté le même jour sur Facebook. Et ils ont pu reprendre rapidement contact. Et ils se sont retrouvés après 60 ans. Parce qu'en fait, les deux photos ont été postées en même temps. Donc il y a eu corrélation. Les gens se sont parlé. Et en une journée, ils se sont retrouvés.
2: C'est improbable, ça.
4: Bah oui. Il y a une seule photo.
2: Il y a des histoires comme
3: quoi.
2: Il y a des histoires. Hey,
3: c'est beau.
2: Hey, Lorenza, comme
3: quoi. Comme
2: quoi. Ben oui, ben oui. Lorenza, vous savez comment elle va finir un jour. Elle sera sur un banc dans un village, elle verra les voitures passer. Après, elle dit comme quoi. Hein. L'été, il y a des touristes. Allez.
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2: Tous ces gens ont un point commun. Ils ont fait la Star Academy.
3: Oui.
2: Et elle revient à la Star Academy, c'est le 10 octobre. Ce sera toujours présenté par Nikos. Et c'est Moziman, on l'a parlé, le nouveau directeur de la Star Academy, qui lui aussi avait gagné la Star Academy. J'ai envie de dire, la boucle est bouclée. Oh, extraordinaire. On arrive à compléter nos phrases. Et on continue à partager les choses qu'on fait pour nous donner bonne conscience. On les fait pas que pour nous donner bonne conscience.
3: Bah non.
2: Mais le fait que ça me donne bonne conscience rentre quand même dans le truc. Comme moi qui récupère les bouchons pour les donner à une association.
3: Voilà.
2: Je trouve ça bien. Peu de gens le font au final, donc j'ai l'impression d'être un peu un super-héros des bouchons. Voilà. Quelle est la chose que vous faites qui vous donne bonne conscience? On peut se refaire un petit tour du studio avant de vous prendre au téléphone, Jeff?
4: Moi, j'ai l'hébergement facile. C'est-à-dire que les amis, s'ils viennent à Paris pour un jour, deux jours, un mois en stage, ils vont dormir à la maison. Même quelqu'un que je vais presque à peine connaître,
3: oula,
4: tu vois, que je croise en vacances en me disant, ah, je connais pas Paris, bah viens à la maison et j'invite les gens, j'ai
3: un
4: une chambre de vie, ouais. Vraiment.
3: Ah oui.
2: Ah, ça peut me faire peur quelqu'un qui me dit ça. Non, parce qu'en fait, qui me dit que je connais pas, qui me dit viens à la maison.
4: Enfin, on a vu quelques coups ensemble avant d'abord, mais
2: oui,
4: voilà,
2: ça me fait peur. Non, mais j'ai vu des documentaires hein, sur des serial killers. Hein. Comment il s'appelait le mec qu'on
3: menait
2: Dahmer.
3: Ouais, ouais, bah oui.
2: Du tout. Écoute, si ça te donne bonne conscience.
4: Non, mais je culpabilise qui paye l'hôtel en fait.
3: D'accord,
2: c'est
3: mignon.
2: Mais c'est gentil.
3: Quand
2: quelqu'un arrive, t'es là et tu l'héberges.
4: Voilà, et je lui fais à manger.
2: C'est bon. Oh, en plus,
4: voilà,
2: et
4: je lui bon sers à boire.
2: Lorenza, qu'est-ce que tu fais?
3: Moi, je mets des avis positifs sur Google ou sur les sites des restos que j'aime bien, des activités que j'ai fait. Quand c'est bon, il faut le dire.
2: Ah, c'est bien ça.
3: Les activités que j'ai fait en vacances, bah, j'ai écrit un mot pour le guide et tout.
2: J'avoue que je le fais jamais.
1: Moi, je fais l'inverse. Moi. C'est quand je suis pas contente.
3: Oh là là.
2: Ah, tu fais partie de ces gens-là, Marion.
1: Ah oui, mais quand vraiment je suis pas contente, quand je trouve que vraiment il s'est passé un truc inadmissible, ouais, j'y vais là. Bah oui, pour prévenir les autres. Ah, ça me donne bonne conscience de prévenir les autres.
2: Mais genre quand au restaurant.
1: Oui, quand les gens ont été impolis ou quand tu vois par exemple un hôtel a menti sur les prestations qui étaient censées avoir, être les siennes, ouais. Et ben là je le dis, je lui dis n'y allez pas.
3: Mais en vrai ça c'est aussi très bien parce que moi je lis énormément les avis et donc ça m'aide aussi d'avoir des gens qui disent les choses vraies quoi.
2: Non.
3: Si c'est de la merde, c'est de la merde. Enfin.
2: C'est. Il y a des gens qui me laissent des avis chez toi quand tu les.
4: Oui, oui, mais je les élimine tout de suite. Les avis.
2: Marie est avec nous. Bonjour Marie.
0: Bonjour Manu, bonjour équipe.
2: Merci d'être avec nous Marie. Quel est le truc que tu fais qui te donne bonne conscience?
0: Je garde les jouets de mes enfants et c'est pour pouvoir les donner à d'autres parents ou à l'école.
2: C'est bien ça.
3: C'est très mignon.
2: Oui. C'est bien ça. Moi, avec ma fille, quand elle était petite aussi, au bout d'un moment, il n'y a plus le jouet, donc on lui dit on va le donner à des gens. Au début, clairement, c'est non.
3: Bah oui, oui.
2: Et après, tu lui expliques, et puis elle le fait. Et franchement, même pour l'enfant, c'est vachement bien. Tu dis, tu aides d'autres personnes.
3: Bien sûr.
2: Et ton jouet va avoir une autre vie après. Le partage,
3: mais
2: exactement.
3: Oui.
4: Non, mais tu vends quoi au brocante après, du coup? Ce serait marrant, c'est un truc, ça va être du pognon un peu.
2: Franchement, Jeff, pour aller vendre un jeu 1,50€ à la brocante.
3: Ouais, c'est ça.
4: Ah,
3: c'est
4: quoi? T'en faut beaucoup.
2: Donne-le. Merci beaucoup, Marie, de nous avoir appelé. Il y a Romain qui est là aussi. Bienvenue sur Énergie, Romain.
6: Bonjour, Manu, bonjour, équipe.
2: Romain, quel est le truc que tu fais pour te donner bonne conscience?
6: Bah, quand je fais mes courses, parfois je prends des fruits moches. Ce qui me font de la peine, ils sont jamais mangés, donc je me dégoûte.
3: C'est mignon.
6: Super héros.
3: Ben oui, ils ont le droit d'être mangés aussi. Hein.
2: Mais c'est vrai.
3: Mais c'est vrai.
2: Mais bien sûr.
3: Je suis d'accord avec lui.
2: Des fois, tous les fruits étalés, ils sont incroyablement beaux. Les concombres, ils sont tous la même longueur. Les poivrons.
3: Bah oui, mais ils sont tous mis en avant en plus. Exactement. On est tous les mêmes.
2: Voilà, en plus, dessus, t'as les petites lumières, ils brillent. Moi, je vais dans un endroit, ils brillent les concombres. T'as l'impression qu'il y a quelqu'un qui est passé avant avec un chiffon qui les a fait briller. Je me dis, mais comment c'est possible? En fait,
3: c'est les
2: lumières au-dessus et tout.
3: Oui, oui.
2: Et ben putain, il y a des endroits où il y a des pauvres poivrons, ils ont pas la tête de poivrons.
3: Ils sont tous rabougris.
2: Bah alors, et alors qu'ils sont aussi bons?
3: Bah bien sûr. Même meilleurs, des fois.
2: Ne jugez pas les poivrons sur leur physique. Il faut regarder ce qu'il y a à l'intérieur, les pépins.
3: Évidemment.
2: Parce que derrière un poivron moche, il y a un petit pépin qui bat. Alors, merde. Romain, merci beaucoup de nous avoir appelés.
6: De rien, bonne journée.
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2: C'est Manu. Tout le monde est là, évidemment. Comme chaque matin, il y a Marion.
1: Bonjour.
2: Il y a Jeff qui est là.
4: Salut.
2: Il y a Lorenza aussi.
3: Coucou.
2: Et il y a vous qui nous envoyez des messages vocaux. On a une application, c'est l'application Manu sur Énergie. Elle est gratuite. Vous pouvez la télécharger pour Android, pour iOS. Et vous pouvez évidemment nous écouter en direct, écouter les podcasts et nous envoyer des messages vocaux. Quand vous en avez envie, à n'importe quel moment de la journée. Pendant l'émission, évidemment, si vous voulez réagir à ce qu'on dit. Mais à n'importe quel moment, vous avez fait un rêve, vous vous réveillez, vous dites, oh putain, faut que je leur raconte mon rêve. Évidemment, tout le monde a envie de nous raconter ses rêves. Vous avez vécu quelque chose, il s'est passé quelque chose, n'importe quoi. On prend tout. On écoute vos messages, c'est parti maintenant, quelques-uns.
7: Salut Manu, salut les Ouin-Ouin, je vous appelle de l'hôpital où je viens d'enregistrer une vidéo incroyable où ma chérie, qui est en train d'accoucher de notre premier enfant, vient de faire une déclaration d'amour à Manu, qu'elle écoute depuis 16 ans et qu'elle écoute là pour se détendre à peu près 30 secondes de donner la vie. Donc voilà, je voulais partager ça, éventuellement partager la vidéo. Merci pour tout.
2: Bah évidemment, wow, qu'il faut la vidéo.
4: Bah oui.
3: Bah dis donc.
1: Génial.
2: Mais envoie-nous la vidéo. Bien sûr.
4: Couche avec toi derrière.
3: Folie, genre.
2: Ce qui m'inquiète, c'est... Je suis pas le père, quand même.
3: Bah, un petit peu, tu complètes.
2: Normalement, non, mais je serais le parrain, quoi.
3: C'est ça. Ouais, bah oui.
1: C'est beau.
2: Et ce qui est marrant, c'est qu'il est pas vexé, quand même, le mec. C'est juste avant que le bébé arrive, elle part de l'émission, quand même. C'est... Moi, je suis flatté, hein. Mais la vidéo, elle doit être dingue.
3: Ah, ça doit être fou.
2: Ah ouais. Écoute, si tu nous entends, envoie la vidéo. Tu nous laisses un message vocal sur l'application. Tu nous donnes ton numéro, on te rappelle et on se débrouille pour que tu nous l'envoies.
1: Et félicitations.
2: Ah oui, possible.
1: Bah oui. Quand même, oui, oui. Il vient d'être papa quand même.
2: Bah, oui, enfin, c'est pas le plus important.
1: Ah, c'est
2: la vidéo avant tout, enfin, c'est quand même incroyable. Allez, encore un message ou deux.
8: En train d'écouter le podcast du jour où vous disiez que le ketchup dans les petits sachets au restaurant c'était infernal à ouvrir. Et bien, figure-toi que j'ai fait un resto ce week-end où en fait ils ont mis des petits ciseaux comme les ciseaux d'enfant dans ces petits pots où il y a la moutarde, le ketchup et tout. Et je trouve ça génial.
2: C'est vachement bien.
3: C'est trop bien.
2: En plus, les ciseaux, tu peux t'en servir si quelqu'un veut piquer dans tes frites.
1: Trop bonne idée, oui.
2: Ah bien. Allez, encore un petit dernier.
9: Alors, je vais vous faire quelques petites imitations.
2: Oula.
9: Alors, déjà, je fais la poule.
3: Bon. Ah, pas mal.
9: Après, je peux vous faire Scooby-Doo.
10: Scooby. Laisse-moi les crocs, Scooby.
2: Scooby-Doo.
9: Et ensuite, je fais Gollum.
10: Stupide en pitchoufleu, ça les abîme. Chacun en volant sa deux poissons, font bien goûter.
2: C'est pas mauvais.
1: Ouais, c'est bien.
2: Mais un poil long.
3: Oui. Oui.
2: Franchement, moi, la poule, j'aurais dit merci, à bientôt.
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2: Bonjour Fanny.
12: Bonjour Manu, bonjour l'équipe.
2: Sois la bienvenue Fanny. 1000 euros pour toi. J'espère que ça va arriver. C'est grâce à Iri Piscine, nos amis d'Iri Piscine.
1: Ah oui.
2: Notre famille Iri Piscine.
3: Bien sûr.
2: Mais vraiment, je les considère comme...
3: Bah c'est la famille.
1: Ah, c'est le sang.
2: Ah, c'est le sang de la peine. C'est ça, c'est vraiment ça. Attention Fanny, c'est 1000 euros, ils sont pour toi. Et ce matin, on va jouer ensemble, toi et moi.
13: Oh, super.
2: Je te rappelle les règles du jeu des 5 mots. Je vais sortir dans le couloir dans quelques secondes et quand je serai dehors, Lorenza va te donner 5 mots. Après chaque mot, tu vas lui donner le premier qui te vient en tête. Ensuite, je reviens. Elle fait pareil avec moi. Dès qu'on a un mot en commun dans nos réponses, c'est gagné, les 1000 euros sont pour toi. T'as tout compris, Fanny ?
13: C'est parfait, j'ai compris.
2: Eh ben, allez. Tu manques déjà, je m'en vais.
4: Au revoir.
2: À tout de suite, Fanny.
13: À tout de suite.
3: C'est bon, Fanny, Manu est sortie du studio, c'est parti pour le jeu des 5 mots. Allez, laisse Fanny se concentrer. C'est parti. Chauffage.
13: Hiver.
3: Famille.
13: Enfant.
3: Alarme.
13: Incendie.
3: Effacer.
13: Corriger.
3: Et ours.
13: Montagne.
3: Bien. En fait, ça a roulé, hein.
1: Ah ouais, elle était très,
4: très rapide.
3: On peut faire revenir Manu.
1: Ouais. Elle était super.
13: Allez,
1: ouais.
13: Elle
3: est, ouais,
4: ça va être dur.
3: Top, top, top, hein, t'as intérêt à gérer.
2: Bonjour.
13: Ça met
2: bonjour.
13: À la pression.
2: Fanny, je vais tout faire pour toi. Je les veux, c'est 1000 euros pour toi.
13: Oh, merci, oui, j'espère.
2: Envoie tes mots, j'ai pas peur.
3: Allez, chauffage.
2: Centrale. Radiateur.
3: Non.
2: Calme-toi, calme-toi.
3: Elle avait dit hiver.
2: Ok.
3: C'est pas grave. Famille.
2: Enfant.
3: Oui!
13: Oh, là, c'est trop bien!
1: Oh là là, le boss!
3: Ah, vous êtes mignon!
2: 1000 euros, Fanny!
13: Super, merci beaucoup, merci, merci, merci!
2: De rien, de rien, de rien! Ça me fait plaisir!
3: Retombe.
13: En plus, j'ai une grosse facture de voiture qui est tombée hier.
3: Ah!
2: Qu'est-ce donc, que t'as fait coup, encore avec ta voiture, Fanny?
13: Non, c'est le FAP et la Déblou qui a lâché.
1: T'en rentres des mots là!
13: Ouais.
2: C'est le FAP et la Déblou sur le code du vide! C'est le B38 en coax. Il a flanché sur le sur le démarre-tableur.
3: On n'a jamais entendu ces mots de notre vie.
2: Non, je crois que c'est AdiBlue. C'est le AdiBlue, là, le AdiBlue oui, qu'on doit mettre dans les. Mais je sais pas trop ce que c'est.
3: Ce que c'est, hein.
2: Bon, bref, elle a une facture.
1: Ouais. Okay.
13: Voilà, alors, j'ai une grosse facture qui vient de tomber, donc ça va être génial. Ça va
2: c'est
13: la couvrir.
2: Plaisir. Il restait quand même trois mots.
3: Oui.
2: On va voir jusqu'où on peut aller.
3: Alarme.
2: Voiture.
3: Non. Incendie.
2: Ah.
3: Effacer.
2: Écrire.
3: Non, elle avait dit corriger. Et le dernier, c'est ours.
2: Polaire.
13: Ah oui, montagne, j'avais pensé à dit. Polaire, mais non, c'était montagne. Non,
3: un mot, c'est bon.
2: Un mot en commun suffit. Fanny, les 1000 euros, ils sont pour toi. Tu vas pouvoir réparer ton
3: truc de...
1: Ton petit flop
2: amateur. C'est comme ça que les garagistes nous font payer des trucs qu'on comprend pas. Je suis sûr que des fois, sur les devis, les garagistes, ils écrivent des mots sans savoir ce que c'est.
1: C'est sûr.
2: On t'embrasse, Fanny. Belle journée à toi, bravo.
13: Merci beaucoup, belle journée.
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2: On peut faire un petit tour du studio. Allez, qu'est-ce qui se passe dans vos vies? Qu'est-ce que vous avez envie de partager avec nous? Jeff?
4: Ouais, je suis en mode hésitation en ce moment. Peut-être que vous allez pouvoir m'aider. J'ai envie d'essayer le tango argentin.
2: Bon, je peux t'aider, n'y va pas.
3: Ah, mais si.
4: Mais j'ai peur que ça fasse vieux, mais j'ai vu qu'ils donnaient des cours devant l'opéra à Paris. Et tu vois, gratuit, tu te présentes et il y a des dames qui savent déjà danser. Elles te.
3: Bah,
4: je trouve ça super beau. Ouais, mais j'ai peur d'être jugé. Là, déjà, dans vos yeux, clairement.
1: Ah, on n'arrive pas à te représenter en danseur de tango, quoi. Mais peut-être qu'on peut être surpris.
4: Bah oui.
2: Je sais pas, non, mais ça, tout ça m'angoisse, moi, ces danses là.
4: Mais la danse en général,
2: Oui, la danse en général m'angoisse. Mais en plus, quand on lui donne un nom avec un nom de pays, moi, ça me. Tango argentin, c'est trop pour moi.
4: Mais c'est super sensuel, tout ça. Et je suis quelqu'un de sensuel, quelque part.
1: Enfin, j'ai pas envie de le savoir.
2: Marion
3: On t'entend.
2: Jeff, t'entends.
4: La grosse boule blanche, c'est un micro.
1: Ouais. Fais-toi plaisir.
4: Bah oui, je vais essayer.
3: Bah oui, teste. Moi, je dis qu'il faut tout tester.
2: Exactement. D'accord. Juste, tu nous appelles pas. Lorenza a quelque chose à partager.
3: Il est. Enfin, je sais pas si vous en avez un, mais il est comment votre porte-clés?
1: Ah, j'en ai pas.
2: Il est un peu rempli.
3: Ah!
2: Ouais, j'avoue, j'ai un porte-clés avec.
3: T'en as plusieurs des porte-clés dessus sur tes clés?
2: Bah, en fait, oui, mais c'est à cause de ma femme.
3: Ah!
2: Parce que quand on part en vacances, à chaque fois, elle achète un truc où, tu sais, c'est les porte-clés toujours où il y a deux parties.
1: Ah oui!
3: Ah, oui.
2: On a chacun la moitié d'un cœur.
3: C'est mignon!
2: À Disney, on avait la moitié d'un Mickey coupé en deux, comme ça.
3: Ah, je savais pas!
2: Et ça, en fait, et à chaque fois, ça commence à prendre.
3: Bah oui, je pense que t'as pas vu les miennes parce que.
1: Oh là là!
3: Moi, ça, c'est mes clés.
2: Ah oui, là, on est sur...
3: En fait, je crois que
2: mais
3: j'ai...
2: t'as 1000 trucs dessus.
3: Mais parce que les gens m'offrent des porte-clés un peu comme ta femme, mais sauf moi...
2: Tu vois, quand tu bouges, j'ai l'impression que c'est une vache qui bouge. Le bruit que ça fait, là,
3: c'est... Mais oui. En fait, j'ai une loutre, j'ai... On m'offre des trucs, une salamande, un truc Ibiza, j'ai jamais été à Ibiza.
4: Il n'y a pas de clé, par contre.
2: Mais attends, en fait, on est d'accord que tes amis sont les plus radins du monde. Oui. Ils reviennent avec comme cadeau un porte-clés.
3: Ah oui.
2: C'est ça.
3: Et là, c'est nouveau, on m'a offert un porte-parfum en porte-clés, et bah voilà, je dois le remplir. On m'a dit non, mais tu le remplis et tu l'as toujours sur toi, donc